0: Stéphanie, tu m'entends bien?
1: Oui.
0: Bon alors.
2: Et là? Non.
3: Attends.
0: Non, c'est pas là-dessous, c'est là.
3: Mais
0: qu'est-ce qu'il y a? Non. Vas-y, là, mais ça marche mieux là.
3: Non, mais vous jouez avec.
0: Vas-y là. Là.
3: C'est pareil.
0: Pareil, ça marche.
3: Alors. Je fais pas le débat comme ça.
0: Allez, Gérard, vas-y.
3: Non!
0: Pourquoi? Et pourquoi?
3: Pourquoi? Non, je prends pas le débat comme ça. C'est le dernier, mais je démarre pas avec de la merde comme ça.
0: Bon. Bah, Stéphanie.
1: Oui.
0: Apparemment, Gérard ne veut pas, quoi, donc.
1: Pas grave.
0: Laisse tomber, quoi. Il a envie de faire la gueule, je crois qu'il va se la jouer star ce soir, et puis voilà, quoi.
1: Bon, c'est pas grave, tu vas m'aider, toi.
0: Non plus. Ah. Non, je te donne rendez-vous à samedi, si tu veux, hein.
1: C'est ça.
0: Bah, tu viens pas samedi?
1: Non, je peux pas. Bah, non.
0: Voilà.
1: Non, mais en plus, si tu veux, bon.
0: Ouais. Toutes les vierges en chaleur qui rêvent de me rencontrer, pour une fois, je suis dans la région, elles passent pas.
1: Je suis de Montpellier, mais j'habite pas Montpellier en général, donc.
0: Bon, bah, écoute, tant pis, laisse tomber.
1: Donc je serai pas là donc.
0: Allez bisous Stéphanie.
1: Mais non mais tu veux pas m'aider?
0: Non. Parce que j'ai autre chose à foutre là.
1: Ah mais t'es dégueulasse.
0: Bah hein. J'ai jamais dit que je l'étais pas. Hein. Voilà, alors, comme ça va te confirmer ce que je suis un dégueulasse.
1: Non mais.
0: Ça marche très bien.
1: Si je te dis le milieu où c'est, tu m'aideras?
0: Vas-y.
1: Mais tu m'aideras après?
0: Bah ça dépend, vas-y, dis c'est quoi le milieu.
1: Bon. On va dire que c'est l'audiovisuel.
0: Ah non alors non. bonne nuit.
1: Oh, t'es dégueulasse.
0: Bah oui, ça confirme dans ce que tu disais, je suis vraiment un dégueulasse. Jean-Paul, peut-être un petit morceau de pipeau, puisque Gérard a décidé de faire la gueule. Bah, Fun TV, là, sur le coup, là, putain, ils sont mous, là, là. Fun TV, gros plan, là, la cam. Ah, si, il a compris. Gérard, chante. Gérard.
4: Et c'est un pipeau que m'a envoyé, je sais pas si elle écoute en plus.
0: Si, elle doit écouter.
4: Cécile Chamaret.
0: Voilà, avec le nom de famille.
4: Qui habite à Sevran.
0: Faut éviter les noms de famille quand même. Hein.
4: Ah bon?
0: Non, c'est,
4: oh,
0: pas,
4: merde,
0: grave,
4: je savais
0: c'est
4: pas.
0: Pas grave, elle sera harcelée.
4: Non, mais c'est gentil, elle va être contente.
0: Ah bah oui, bah, elle sera contente d'avoir des coups de fil la nuit.
4: Tu crois?
0: Ah bah oui, à mon avis, ça va lui faire plaisir, oui.
4: Non, mais... Elle est super mignonne et elle a écrit une lettre super gentille, elle envoie des bonbons.
3: Tu veux voir la gueule?
4: Non, elle est super mignonne, voilà. C'est gentil,
0: bon, alors donc elle est pas plus mignonne que le pipeau est beau.
4: Et le pipeau est magnifique, elle l'a peint elle-même. Et
0: tu joueras avec ce pipeau-là.
4: Voilà, exactement.
0: Donc, voilà. Donc, sachez que si vous voulez. Je boisais.
4: Et qu'il passé, faut... bah fait.
0: Voilà, non, que si vous voulez. Non, alors très sérieusement. Robin des Bois vous donne la possibilité de faire. Pas le décor, mais en tout cas donner des instruments.
4: Exactement.
0: Avec lesquels vous jouez.
4: Ouais.
0: On rappelle, on en a reçu. Alors par exemple, là, il y a des trucs, c'est plus à exposer que jouer avec. Hein.
4: D'accord.
0: Parce que bon, tu vas montrer ça pour les autres.
4: Ça va lui plaire. Ça, c'est une baguette magique pour Marianne.
0: Alors montre-la à Fun TV. Ah, voilà.
4: C'est là.
0: Voilà. Voilà.
4: C'est la baguette magique.
0: Voilà pour Fun TV. Voilà. Alors, il y a d'autres choses. Hein. Il y en a une autre. Il y a une flèche, mais celle-là, on va pas pouvoir jouer avec quand
4: non,
0: même. Hein.
4: Pas, non.
0: C'est encore une baguette magique. Bon, enfin, il y a de tout, hein, il y a de tout, il y a des arcs absolument...
4: Je peux faire un appel?
0: Oui, bien sûr.
4: Si vous pouvez m'envoyer des cartes, voilà.
5: C'est vrai? On en a une magnifique, super.
4: Parce que ma carte d'Alan Clark est pourrie.
5: Tu l'as bousillée?
4: Non, elle commence à être... Ouais, elle est morte. Ouais.
5: Il y a une fille qui nous en a fait une superbe.
0: Là, il y a un arc et des flèches, mais bon,
4: là,
0: c'est plus à exposer
4: que... Oui.
0: Et sinon... elle était belle. Elle était super.
4: Elle était belle, ouais.
5: Je crois que je sais où elle est.
0: Ouais.
5: Je vais chercher, j'arrive.
0: Voilà, elle doit être en
5: jeu. Tu veux qui là? Dis-moi qui tu veux avant. Christophe, Nicolas.
0: Nicolas. Ah, Nicolas et Christophe en même temps, les deux en même temps, s'il te plaît. D'accord. Christophe et Nicolas, bonsoir. Oui.
6: Surtout bonsoir.
0: D'accord.
6: Bonsoir Gérard.
0: Baissez la radio derrière vous s'il vous plaît, merci.
6: Et okay, no problème.
0: Dans tout juste 5-10 minutes, on va élire Miss Star System et Mister Star System. Alors Gérard, sans montrer, alors tu vas regarder discrètement les photos Ah, ça, ça t'intéresse. Là, du coup, ça, là, ça te donne le braquemar, hein, le GG. Hein.
3: Non, mais attends, parce que...
6: Est-ce que Françoise participe?
3: Non, tu joues pas avec.
0: J'ai pas les mains.
6: Moi, je crois qu'on devrait élire le couple de l'année. Hein. Gérard et Françoise, je pense, quand même. On va les marier.
0: Ouais. Christophe, on y va?
6: Ouais, on y va, ouais.
0: Ok, et comment elle s'appelle déjà, Amandine? Non, je sais pas comment elle s'appelle.
6: Mais elle est partie, Josiane, là, avec son problème, là?
0: Oui, elle est partie.
6: C'est bien dommage.
0: Alors, Christophe, allons-y, ta copine est hystérique, allons-y.
6: Eh ben, ma copine est hystérique parce que, voilà, quoi. Enfin, dès qu'il y a une petite soirée comme ça, ça débute bien, bien gentiment, quoi. Une goutte d'alcool, deux gouttes d'alcool, et après, elle se transforme, quoi.
0: Ah oui, je crois qu'elle était hystérique, qu'elle t'empêchait de sortir, qu'elle était folle au pieu, mais c'est dur qu'elle se met à boire.
6: Au pieu, c'est autre chose.
0: Quel est le comportement, c'est quoi son comportement une fois qu'elle a bu deux, trois verres d'alcool? C'est quoi, elle devient violente, vulgaire?
6: Ça débute bien, quoi.
0: Ouais.
6: Elle aime tout le monde au début.
0: Ouais.
6: Et ensuite, il suffit qu'il y ait une petite douche qui se balade dans la pièce, quoi, dans la salle de bain, quoi. Ouais. Elle va sous la douche, elle se fout à moitié à poil, et vas-y, tout le monde rentre, tout le monde sort.
0: Ouais, d'accord, ouais.
6: C'est pas trop trop cool, quoi.
0: Ouais, bah pourquoi tu la laisses boire aussi, espèce d'idiot?
6: Bah c'est la fête, quoi.
0: Bah faut plus sortir avec, moi je sortirai plus avec cette nana, moi je la laisserai à la maison tranquillement, quoi. Moi j'irai faire la teuf de mon côté, elle du sien, quoi, puis voilà, terminé, quoi.
6: Ouais, mais si tu veux, je sais pas, ça t'est peut-être jamais arrivé, mais bon, quand tu tiens une fille, quoi.
0: Ah, moi quand je la tiens, hein.
6: Ah bah moi aussi, quand
0: alors
6: je la tiens,
0: ça,
6: bah,
0: je veux dire, c'est qu'elle veut dire, la baguette, hein, pas la baguette magique, moi la baguette, je sais pas comment t'es Jean-Paul avec les nanas.
4: Pareil, moi.
0: Du coup, toujours avec les auditrices de fun ou pas du...
4: Non,
0: enfin,
4: parce que...
6: faut pas dévoiler tous les secrets.
0: Ah bah tiens, regarde, tiens, voilà ta carte.
4: Ah oui, oh, elle est belle.
0: Ouais, elle est belle.
4: Attends, elle est super belle.
0: Ouais, et donc, Christophe, qu'est-ce que tu veux qu'on fasse?
6: Eh ben, je sais pas s'il y a quelque chose à faire, c'est ça le problème.
2: Non, il y a rien à faire.
6: Non, mais disons que, je sais pas, enfin bon... Si tu la voyais, tu te demanderais ce qu'il faut faire. Enfin, je sais pas, moi, là, je...
0: Mais moi, je déteste ça, moi, les filles qui se mettent à boire et qui deviennent hystériques, moi, c'est clair. Je lui donne une fois la possibilité de se rattraper si la soirée d'après... Montre pas les photos sur Fun TV, pour l'instant, c'est la surprise. La surprise du chef. Et voilà, quoi.
6: Ouais, la soirée d'après, ouais, mais attends.
0: La soirée d'après, on remet ça sur le tapis, c'est terminé. Hein. Je veux dire, elle a beau être une bombe sexuelle, moi, je la fous à la porte.
6: Hein. Ouais, mais bon, tu sais, bon, la première soirée, ça passe. T'es un peu étonné, mais bon, tu te dis, bon, après tout. Hein.
0: Ouais,
6: au bout de 5 minutes, tu te dis, bon, ça va s'arrêter, quoi.
0: Ouais.
6: Mais en fait, ça s'arrête pas, c'est encore pire après.
0: Ça s'arrête pas, ouais, c'est encore pire.
6: Ah non, mais elle sort de la douche à moitié à poil, quoi. Ouais. Alors moi, je la retiens, tu sais, je ferme la porte.
0: Ouais.
6: Elle m'envoie deux coups de pied dans les couilles, comme ça, direct.
0: Ouais.
6: Bon, ça va, elles sont costauds quand même. Et bon, elle arrive à passer, elle sort, en slip, elle court partout, pieds nus.
0: Bien sûr, on va te croire. Non, Gérard, non, tu reviens avec ça.
3: Ouais, je peux pas les peur.
4: Tu vas pas aux toilettes avec le classeur, genre.
3: Donne-moi ça, récupère le business.
0: Non, tu vas voir, tu vas aller se taper une queue dans les chiottes en regardant les photos des auditrices mineures. Ouais, mais il est malade ou quoi, les... Genre, ouais, t'es en train de chercher avec les goûts de chiottes que t'as. Toi, tu regardes les Mister Star System, pas les Miss Star System.
4: J'ai un soi adulte.
0: Christophe,
6: ouais.
0: Je t'explique, on a avec nous toutes les photos des filles et des auditeurs qui nous ont envoyé pour devenir Mister ou Missy Star System.
6: Ouais.
0: Et l'autre, le GG, il part avec toutes les photos, il allait spignoler dans les chiottes.
6: Ouais, non, mais ça va, et puis à la fin, qu'est-ce qui reste, quoi?
0: Quoi? Qu'est-ce que tu dis?
6: Bah le bouquin, quoi, il va être tout humide, on va plus rien comprendre.
0: C'est un singe.
4: Il y
0: en a combien à élire? Pour toi, il y a un mec pour Julie avec qui elle ira dîner, et moi une nana avec qui je partirai en vacances.
6: Et pourquoi pas Gérard?
3: Dans ces cas-là, tu te débrouilles tout seul.
6: Et pourquoi pas Gérard pour partir avec le mec en vacances?
3: Tu te débrouilles.
6: Et pourquoi Gérard ne partirait pas avec moi? Hop. Gérard.
0: Non, mais il n'y a rien pour toi, Gérard. Attends,
6: Gérard, juste il peut que partir tu fasses en vacances avec le mec.
3: Tu
4: te débrouilles tout seul et c'est tout.
0: Ouais, Max, oui, Christophe.
6: Sois cool quand même, laisse Gérard partir avec le mec en vacances, quoi.
0: Bon, alors je vais t'en choisir une, Gérard.
4: De quoi Attends.
0: Ouh, regarde, elle a pas de... Regarde.
6: Non, mais Gérard.
0: Ouh, elle a pas de sauté.
7: C'est ta caille, alors. Bon, ok, je dis plus rien, je suis calmé, là. Ok, je bouge plus. Bon, alors, un petit CD, Max.
3: T'as commis une parodie avec Nicolas.
4: GG, viens, tout le monde t'attend.
3: Vas-y, parle-lui, parce que...
4: Viens, GG. Tu sais, je pense, GG, que c'est important, que tu devrais t'asseoir. C'est ton émission.
6: GG, il y a du monde qui t'attend.
4: GG, viens.
3: Non.
6: Eh, GG, on va être obligé de déplacer tout le studio, sinon, alors...
3: Allez. Non, je te dis.
6: Bon, Nicolas?
7: Ouais.
6: Bon, qu'est-ce qu'on fait là?
7: Pour GG, je sais pas quoi. Sans lui, on n'est plus rien, donc faut qu'il revienne. Bordel, GG, merde!
6: Gérard, merde!
4: Toi, ils sont plus rien, GG.
0: Alors, et un peu de respect pour les gens. Moi, j'en ai pas, alors si on est deux à pas en avoir.
6: Allez.
0: Allez!
6: Le roi de l'Adidas. Trois bandes, GG, trois bandes.
0: Allez, Gérard. Bah écoute, bah tu dégages alors.
6: GG, si tu t'en vas, comment on fait nous?
0: Allez, tu dégages.
4: Je ne pars pas, GG.
0: Ah bah il a envie de faire sa star, il fait sa star.
6: Allez, lancez-lui des flèches.
0: Bon, on rigole. Allez, reviens, GG.
6: GG.
0: Ah, mais il fait sa méga star. Il fait.
6: Ah bah non,
0: commencez pas là, il va hurler. Mais allez chercher au moins, oui.
6: Max.
0: Faut le chercher tout de suite.
6: Max.
0: Ouais.
6: Franchement, tu crois pas que GG fait exprès là pour que tout le monde lui dise de venir?
0: Bah évidemment,
8: il fait prier, il fait prier, il fait bien marcher.
6: Mais Max, il faut pas se laisser avoir sérieux.
0: Ouais, ce soir on parle pas de Françoise, ou alors discret.
6: Ah ouais? Ouais. Ah merde.
0: Bon, alors.
8: Ah ouais, j'ai lu ça dans Télé Loisirs qui était hyper amoureux de Françoise, quoi. Enfin, faut pas en parler, on dit rien.
6: Et moi j'ai des photos, mais bon.
0: Je trouve pas le karaoké, c'est des karaokés de.
8: De Michel.
0: Non, je ne trouve
8: pas. Couleur mentalo. Ah, ben il me le faut, hein. J'ai trop le track, je peux pas autrement.
0: Je sais, mais
6: GG, je suis sûr qu'il la connaît par cœur.
0: Mais non, mais je trouve pas. Et là, il y a Jean-Paul, mais ils m'aident pas. Et
4: je cherche, c'est ça?
0: Ah, voilà, non, mais.
8: Oh putain, il délire là, Jean-Paul, merde.
0: Jean-Paul, merde.
8: Putain, fais chier, hein. Tout le temps le même bordel dans cette radio pourrie, hein.
0: C'est clair.
8: Faut en parler à Benoît, là, il y en a plein de cul, hein. Standard.
6: C'est de la marche à Gérard, ouais.
0: Ah là.
6: Gérard, il assure pas, il fait
0: il
6: tout
0: est où, Gérard, ça y est, je l'ai, bref.
8: Et ensuite. Les assistants qui font pas leur boulot.
0: Écoutez. Non,
6: Julie, elle est cool.
0: Bon, alors on y va, on fait la parodie. Et quand même, on va. Attention.
8: Salut Dédé.
0: André a 84 ans.
8: Oh nom de Dieu, ça cueille.
6: Attention, laissez la place.
0: Bonsoir André. Bonsoir André.
5: André,
4: il n'entend pas bien, parle plus fort.
8: André, tu l'as, mon Dieu.
0: Attendez, calmez-vous les deux autres.
9: Ça va, toi?
0: Et toi, André?
9: Moi,
0: quel âge as-tu, André?
9: Et moi, j'ai 84 ans.
0: Mais vraiment?
6: Sacré téléphone.
9: 8-4-12.
0: Qu'est-ce que tu dis?
6: 6-4-12, à se foutre ta gueule.
4: 8-4-12.
0: Ah, d'accord, ok.
9: Non,
6: allez, au revoir, André.
0: Ah, André, ne bouge pas, reste avec nous, on va faire la parodie, donc on y va, mon ami.
8: Micro de voilà.
0: Attention, c'est parti, écoute bien la musique derrière.
9: Ah ouais?
8: Tu mets les watts, hein?
0: Allez, bah, je vais essayer. Radio pourrie. Hein.
8: Ah, je vais essayer d'assurer moi aussi, hein.
0: Ben, ça a commencé.
9: Ben, ça combien de pattes?
0: Ouais. Et je sais pas, André.
9: Hein?
0: Je sais pas.
9: Tu sais pas?
0: Non.
9: Ben moi, je sais pas non plus. Parce que je voudrais bien savoir combien les morpions ont combien de pattes.
0: D'accord, André, tu ne bouges pas, hein, d'accord? Nicolas.
8: Ouais.
0: Tu te rappelles au passage que la musique avait déjà démarré?
8: Ouais, mais j'entends rien. Dédé, il parle là, derrière, là.
0: Alors, commence. Bon, ouais. Bon, allez.
8: Ah, tu me dis qu'il faut que je commence là?
0: Ah, bah c'était déjà commencé.
8: Oh merde, faut que je parte d'entrée de jeu alors là.
0: 2,
8: 3,
0: 4. Attends, 2, 3, 4.
8: Elle était maquillée.
0: Oh là là, t'es en retard.
8: Ouais, je suis pas dedans là.
0: Oh là là, bah non, t'es pas
5: dedans. T'es parti en retard, Nico.
8: Oh, commence.
0: Attends, je vais te faire le 1. D'accord,
5: je vais partir avec toi.
8: Oh, ok, c'est cool.
0: 3, 4.
5: Elle était maquillée. Gérard qui a venu, ça casse tout.
0: Bon alors Gérard, déjà un tu la fermes parce que l'autre il est en train de faire sa parodie.
8: J'arrive pas à me concentrer Gérard.
0: Il
8: là,
0: fait sa parodie.
8: Putain, c'est toute ma carrière qui est en jeu là, bordel.
10: Sur mon dos.
0: Qui?
5: La parodie c'est pas sur toi, c'est sur Max. Alors arrête un peu d'être parano.
0: Bon alors.
10: Non mais attends Julie. Toute la semaine j'en ai eu ras-le-bol d'entendre sur mon dos. Alors maintenant. Je commence à en avoir ras-le-bol. Maintenant, je viens de me faire engueuler par Olivier. Maintenant, si ça va pas, si quand je remets un pied à la radio,
0: qui
10: tu dises, dans ce cas-là, je ne fais plus rien. Hein?
0: Mais t'en fais trop.
10: Mais dans ces cas-là,
0: tu cries tout le temps.
10: Dans ces cas-là.
0: Non, moi je te le dis, tu cries de trop.
10: Ouais, non, mais attends.
0: Tu cries de trop.
10: Ouais, mais dans ces cas-là, qu'on me le dise gentiment, on n'a pas besoin de gueuler comme ça, là.
0: Est-ce que t'es gentil avec les gens, toi, Gérard? Est-ce que t'es gentil avec les gens? Bah non.
10: Moi je serais gentil avec qui je veux.
0: Oui bah justement, mais comme t'es gentil avec personne, il faudrait bien que tu sois vrai que tu puisses être gentil.
10: Ouais mais attends, parce que toute la semaine on m'a cherché, hein. J'avais prévenu comme quoi que je faisais des travaux.
0: Bah, arrête, en train de rabâcher.
10: Alors qu'on vienne pas casser les bonbons.
0: Aucun rapport avec la radio en ce moment, Gérard. Aucun rapport. Jean-Paul est complètement perturbé.
4: Non mais j'écoute Gérard.
0: Non mais c'est dur à comprendre, faut rentrer dedans,
4: T'avais des travaux, Gérard, c'est ça? J'ai pas bien compris.
10: Non, c'est pas moi, c'est une personne qui est là, qui est en haut.
0: Ouais, qui est...
10: Mm-hmm. Et c'est une personne qui est en haut, mm-hmm. qui est venue me chercher, et bon, ben, pour qui je l'ai aidé pour faire des travaux, et c'est tout.
4: Et donc, le rapport
10: Donc, le rapport, c'est qu'on a essayé de me joindre toute la semaine sur le tatou. Ouais. Donc tout le monde gueulait parce qu'on pouvait pas m'avoir.
4: Parce que tu bossais.
10: Donc moi je peux pas m'amuser à téléphoner comme je veux.
4: Ça se tient. Donc, voilà. Là ça se tient, là y a rien à dire.
10: Parce qu'on a essayé de me joindre plusieurs fois. Bon bah moi je peux pas être partout non plus à la fois. Bon,
0: alors très bien, Nicolas.
7: Oui.
0: On y va pour ta parodie.
7: Allez, c'est parti.
0: Allez, c'est
7: Julie,
0: parti.
7: Tu m'accompagnes ?
5: Non, bah, Max donne une signale de départ.
0: Mais hein. Ça c'est pas compliqué que je fais 1, 2, 3, 4. Elle était maquillée, tu fais ton truc quoi.
7: Ok.
0: D'accord ? On y va. 1, 2, 3, 4.
7: Elle était habillée. Oh putain, j'arrive pas comme un super routier. La standardiste de Max, la la la la. Elle aurait fait gerber.
0: Oh la version spéciale, non?
7: Mais ma macabé. La la la la la. Elle était mal gaulée. Un gros cul et petit seins.
0: Putain, la mélodie, t'es...

0: Nico, si c'est pour faire nanana,
1: ouais, non, mais non,
0: y a pas besoin de.
1: C'est pour que je me mette dans le rythme, non, merde, attends, d'une track, bordel.
0: C'est n'importe quoi, Gérard.
2: Non, mais attends, déjà une.
1: Non, allez, chante sans la musique alors.
2: Ah. Non, non, mais attends. Ouais. Déjà, tu veux faire
1: pour
2: une parodie.
1: Non,
2: attends. Attends, ouais, tu veux déjà faire une parodie.
1: Qu'est-ce qui va pas?
2: Non mais attends, déjà, si tu connais pas la chanson, tu laisses béton.
1: Non,
2: c'est bon, hein.
1: Mais non, mais allez,
2: alors tu trouves une autre chanson et c'est bon.
0: Gérard va te chanter la chanson.
2: Non, moi je chante pas la chanson, il se débrouille, c'est lui qui a voulu faire la parodie sur Julie. Maintenant il se débrouille. Maintenant si Julie a voulu l'écouter, qu'elle l'écoute.
1: Moi je pense que Gérard il est un petit peu amoureux de Julie quand même, il prend sa défense.
2: Non mais attends.
1: Ouais, de manière...
2: Quoi?
1: Ouais, de manière, c'est ta caille, il faut pas y toucher.
2: Non mais attends, pour l'instant, j'ai pas de rapport avec elle, ok?
1: Ah ok, ça roule. T'aimerais bien quand même.
2: Non mais attends. Là, dans ce cas-là, tu verras ça avec elle, hein, ok?
1: Ouais, ok. Mais je crois que j'en ai entendu vaguement parler.
2: C'est ça.
0: Nicolas, on réessaye ta parodie.
2: Ta parodie.
1: Allez, parti,
0: non, mais maintenant, Gérard, tu vas arrêter de parler maintenant définitivement jusqu'à ton débat. Voilà, je vais terminer mon truc tranquillement. Nicolas.
1: Allez, c'est parti.
0: On réessaye une dernière fois. Si tu n'y arrives pas, tant pis, on passera à un autre Nicolas de Lille. Hein.
3: Je vais essayer de démarrer avec toi, Nicolas.
1: Ok.
3: Je garantis rien.
0: 1, 2, 3, 4.

0: la baie.
1: Mais j'ai une parodie, donc c'est pas la vraie.
0: Elle était mal gaulée.
1: Toi tu continues, allez laisse tomber.
0: Quand ouais,
1: tu
0: laisse tomber, allez, le refrain alors, le refrain.
1: Bah ouais
0: alors.
1: Mais laisse tomber, tu connais pas.
0: Elle en train de... y croit un peu trop.
1: Merci, ouais ouais, tout
0: quand
1: à fait.
0: Elle allume son micro.
1: Merci
0: elle
1: beaucoup.
0: Elle n'a jamais rien.
1: Merci beaucoup Nicolas, 20 ans d'honneur. On a un autre Nicolas, 18 ans, 2000. Bonsoir Nicolas, petite question pour notre ami Gérard.
2: Ouais, bonjour grand maître du Star System.
1: Salut.
2: Bonjour à l'équipe de Robin des Bois et salut Gérard.
1: Salut.
2: Gérard, je voudrais te demander si tu étais bipède, c'est-à-dire si tu aimais les hommes et les femmes en même temps.
3: Et alors ça, la question, ça fait 50 fois qu'on me la pose, j'ai déjà dit que j'aimais que les nanas.
1: Ok.
3: Et que alors tu vas pas commencer à me prendre la tête à 1h10 du matin.
2: Bah écoute, je sais pas, j'entends tout le temps tout le monde qui dit qu'ils vont te voir à la loco.
3: Alors, ceux dans les ons, pour moi les ons, c'est des cons.
2: Ah ouais.
3: D'accord.
2: D'accord.
1: Parce que Gérard, rappelle-le, tu n'es ni homosexuel,
3: voilà.
1: ni
3: hétéro.
2: Voilà.
3: Voilà, non, comme ça, t'es tranquille. J'aime que les nanas. Voilà, point final à la ligne.
2: Et dans ce cas-là, Gérard.
3: Comment ?
2: Et dans ce cas-là, est-ce que t'es pour les randonnées pédestres ?
3: Non.
2: Non, non plus.
1: Non, mais un mec qui te dit qu'il est ni hétéro, ni homo, je pense que ça répond à ta question. C'est-à-dire que c'est un mec qui est amoureux des nanas.
2: Ouais, c'est vrai.
1: Donc il n'y a pas besoin de discuter.
4: Clair,
1: pendant...
4: ouais.
1: Alan. Attends, je t'appelle Alan, hein, parce que tout le monde t'appelle Alan Clark.
4: Non, tu peux,
1: ouais. On va t'appeler Alan.
4: Non, mais c'est bien clair. Je crois que la Gérard a été complètement clair sur cette question. Et pas débat.
3: Alors maintenant, il y a une question que je vais dire, parce que je commence à en avoir ras-le-bol.
1: Ah, ouais, bah ça aussi, on compte de toi aussi.
2: Eh, vas-y, GG.
3: Non, ben, je le sais, si vous en avez ras-le-bol, eh ben...
1: Ils vont laisser. Non, mais là, il y a eu deux, trois.
3: Alors, je préviens d'une chose.
1: Ah, oui, ça...
3: L'histoire de la loco, c'est faux. C'est pas parce que Florent dit des conneries qu'il faut l'écouter.
2: Mais d'accord, rapporte des preuves aussi.
3: Quoi ?
2: Rapporte des preuves.
3: Non mais attends, ouais, dans ces cas-là, faites des photos et après on va après je vais en discuter à l'antenne. Alors faites des photos en direct. Et là maintenant je discute. Ok ? C'est clair et net.
2: Donc si tu veux qu'on fasse des photos, c'est que finalement il y a peut-être quelque chose.
3: Non mais surprenez-moi dans les chiottes avec un mec à la loco, d'accord ?
2: Ok.
3: Alors si c'est pour ça, bah dans ces cas-là, bah tu restes chez toi et tu vas faire dodo.
2: Je suis chez moi. Alors...
3: Ouais bah tu vas faire dodo.
1: Alors bon,
2: bah
1: ça
2: non,
1: vaudra
2: je vais
1: mieux.
2: Ton débat quand même, GG.
3: Ouais bah on verra.
2: Alors, bon, on verra, je vais écouter quand même.
1: On va profiter que donc on est en train de parler des problèmes de Gérard. On a reçu une lettre du ministère de la Culture de Paris, mais Jean-Paul, tu le connais, toi, tu le connais bien. C'est Monsieur Arnaud.
4: Oui.
1: Monsieur Arnaud et Andy, qui disent bon, pour répondre à votre émission du mardi 13 mai 1997, où vous souhaitiez que Monsieur Gérard de Suresnes occupe le poste de ministre de la Culture, nous avons l'honneur de vous informer que Monsieur Gérard a été désigné pour occuper une place en tant que surintendant section littérature romantique.
2: Oui, c'est pas ça.
3: C'est ça.
1: Alors, oh bah, attends, Gérard.
4: Attends, Gérard, il y a la lettre.
1: Il y a le cachet, hein.
4: Regarde.
1: Signé, alors, quand même. Là, on n'est pas là pour déconner, hein.
3: Ça, c'est des conneries.
4: Non, non, non, je te jure.
3: Non, ça, c'est des... Ce n'est pas des preuves réelles. Vas-y, continue, comme t'es dedans. Vas-y, lance bien le dernier débat. Tu vois, j'avais décidé d'être calme, mais vas-y, continue. Non, mais marre-toi, vas-y, continue. Continue, non, mais vas-y,
1: attends.
3: continue.
1: Les gens ont envoyé des...
3: Ouais, non, mais... Oui, bah, des conneries. Oui, bien sûr. Oui, bah, voyons.
1: Coup de la panne. Alors...
3: Ouais, bah, c'est ça. Bah, tu vois. Oui, bah, c'est ça. Oui, bah, c'est ça.
1: Roman photo super érotique avec dans le rôle principal Mimi, Tania et Gérard.
3: Ouais, c'est ça.
1: Et, attends, merde. Eh.
3: Ouais, c'est ça.
2: Eh, hey Gérard, tu peux pas tout avouer que c'est faux.
1: Alors, est-ce qu'on peut faire un plan sur la cam de...
3: Non, tu fais pas le plan.
1: Non, mais...
3: Tu fais pas le plan.
1: Non, sur Alan, sur Jean-Paul.
3: Non, tu fais pas le plan.
5: Non, mais je montre pas les photos, regarde. Mais arrête.
2: Oui, c'est pas toi le chef, GG, tu te calmes.
5: Regardez, coup de la panne. Attends, je vais prendre mon micro. Attends.
1: Coup de la panne, je veux bien, ouais, pour que tu le montres bien. Donc, parce que c'est glacé, attends, faut bien le tendre. Roman photo super érotique principaux, donc les acteurs principaux sont Mimi, Tania et truc. Et en deux, ça fait ça, regardez, ça fait hop là, t'as terminé. Mais c'est quand même des photos qu'on... Après, tu demandes des photos de la loco, mais bon, il y a quand même des preuves, là.
2: Ah, tu peux pas nier, Gérard.
5: On prend le débat.
2: Ouais, si tu vas faire le débat. Et assure, Gérard.
1: Hop, ramassez-le. Hop, oh, merci. On repasse, merci, s'il te plaît. Non, mais là, ça craint, hein. Non mais là ça craint, faut pas que tu... Non mais que tu fasses des photos comme ça, ça nous dérange pas, mais fais ça pendant l'été. Pas pendant la saison.
4: Tu prends un pseudo, je sais pas moi.
1: Alors ça tombe très très bien, parce que justement il y a l'ultimatum en question.
2: Ah.
1: Et on va être obligé de te laisser, Nico, bonne bourre.
2: Ok, salut.
1: Salut. Alors, non, c'est avant le débat, bordel, tain, c'est... Non, c'est avant, c'est moi qui commande ici, que je sache. Bon, alors c'est avant le débat. Avant que tu prépares ton ultimatum, parce que là ça va cogner, vous ferez un gros plan tout à l'heure Fun TV sur Gérard. Philippe, 17 ans de Paris, vite fait le dernier. Hein. Philippe, bonsoir.
6: Ouais, salut, j'ai gagné les places hier pour Robin des Bois, et bon, je dois dire que c'est quand même super.
4: T'es allé quand ?
3: C'est bon, là, tu te marres. Non, mais là, tu te marres.
1: Sur l'internet.
3: Je vais dire, non, mais moi, je vais dire une chose. Hein. Maintenant, vous avez commencé à vous calmer, parce que je commence à avoir ras-le-bol. Que ça soit avec tout le monde. Hein ? Parce que moi, les conneries, j'en ai ras-le-bol.
6: Vous avez pensé à le baïonner, là ?
3: Ouais, et ta sœur ? T'as pensé à la baiser ?
6: Bah, j'ai pas sœur.
3: Voilà.
1: Allez, Gérard, faut faire attention à ce que tu dis, parce que tu vas avoir des procès, là. Et après, quand tu vas te retrouver en prison, tu seras...
3: Ouais, non, mais attends.
1: Ah, tu fais de la radio, n'oublie pas que tu parles quand même devant.
3: Ouais, non, mais attends. Moi, maintenant,
4: c'est romantique, littérature romantique.
1: Alors, tu t'excuses.
3: Non.
1: Ah bah tu auras des problèmes, Gérard.
3: J'en ai rien à cirer.
7: On est contrôlé par le CSA. Hein.
3: Ouais, mais dans ce cas-là...
1: Gérard, tu t'excuses pour ce que t'as dit à ta
3: fille. Dans ce cas-là, derrière,
1: et ben alors...
3: vous essayez pas de faire des conneries derrière mon dos non plus. Parce que l'histoire de la loco, je voulais bien savoir qui c'est qui l'a monté. Ah ouais. Ah ouais, toi tu t'enlèves les mains. Hein. Non, mais c'est bon.
7: C'est pas que je m'enlève les mains.
3: Non, mais c'est bon.
7: On a eu les preuves.
3: Oui.
1: Moi, je suis en train de...
3: Vous avez eu des preuves, vous avez rien eu du tout.
7: Tu n'es pas honnête, on t'a montré les photos.
3: Vous avez rien eu du tout.
1: Moi, ce que je dis, c'est que les platines sont pas très loin des chiottes et que ça sent quand même pas mal le
3: sperme. Mais c'est ça.
1: C'est tout ce que j'ai à dire. Mais.
3: Ouais, non, mais c'est bon. Alors, dans ces cas-là, moi, tu te débrouilles, tu vas perdre ton truc.
1: Mais non, le débat va bien se passer, rassure-toi, avec des auditeurs que tu n'as jamais eus.
3: Oui, tu parles. Tu parles des auditeurs que j'ai jamais eus.
1: Non, c'est fini, terminé. Non, terminé, on va passer directement...
7: T'as dit que tu voulais faire hier, avant le débat de Gérard.
1: De quoi ?
7: C'est les gamins d'hier soir.
1: Ah ouais, non, mais avant, ce que je voulais, c'est qu'on appelle quand même la nana qui a gagné.
7: Mais tu m'en as donné deux.
1: Ouais, bah appelle les deux, et puis il y a une des deux qui a perdu, et une des deux qui a gagné, tu vois. Moi, ça va être vite vu, moi. Alors, Gérard, ensuite, le débat, l'ultimatum et compagnie, hein.
3: Non, mais
1: tranquille,
3: déjà...
1: dans le studio, on va te faire de la place dans le studio, tu seras tranquille tout seul, t'auras
3: déjà,
1: tes nouveaux auditeurs.
3: Non, mais déjà, toi, avec ta caméra, tu vas te retirer. De toute manière, il ne faut que deux personnes dans les studios.
1: Qui ça ?
3: Ça, c'est moi qui vais choisir les gens que je veux dans les studios.
1: Ouais, c'est ça, ouais.
8: T'as raison, ouais.
1: Alors, Hop. Tiens, alors, elles sont là, les nanas, là ?
8: Ouais, quand même.
3: Non, Ouais, bah vas-y, filme bien voilà. La connerie, là.
1: Alors, on est en train de filmer, là, en ce moment.
3: Ouais, vas-y, filme-le. Filme-le bien.
1: Voilà. Voilà.
5: Filme bien. Non, mais filme bien, ça.
1: Tiens.
5: Non, tu vois, ça, tu ferais mieux de
1: filmer.
5: Comme ça, les gens, ils vont...
1: Mais ils savent pas que c'est toi, c'est pas marqué dessus. C'est marqué... Oh, Gérard est susceptible ce soir, je sais pas ce qu'il arrive. D'habitude, il est... Bon, c'est Radio Libre, hein, c'est sûr. Là, on peut pas faire plus. Hein. Là, on arrive au summum de la Radio Libre. Hein. Maintenant, si on met... Gérard fait le ménage, il est en train de nettoyer. Non, tu ne filmes pas ta caméra, toi, t'as compris. Bon. Je t'ai fait mal.
8: Ça va mieux, là ?
1: Sacré Cyril, tu sais que tu pars en vacances avec moi, toi, c'est que t'as de la chance. Je t'ai fait mal ? Ah, excuse-moi, je suis désolé. Ça y est, tu les as, les nanas ? T'en as une ? Je t'ai fait mal ? Vraiment ? Ah, je suis désolé. Viens, allez ! Excuse-moi. Alors, on y va ? Tu lui as fait mal ? Bah, c'est toi, non mais...
3: C'est toi.
1: Mais tu l'as énervé.
3: Oh bah attends.
1: Alors, ça y est, t'as les numéros, là. Alors, Gérard, à ton avis, qui va gagner parmi les Miss Star System ?
3: De toute manière, comme on va retirer le classeur...
1: De toute façon, t'as des goûts de chiottes, donc...
7: On te l'a pas retiré, tu l'as rendu, parce que quand t'as appris que c'était une concours pour une mise de Max, t'as dit que t'avais rien à voir là-dedans, que t'avais pas à choisir. Alors arrête des deux mauvaises
3: choses. Mais tu veux choisir celle que t'as choisie
1: Ah ouais, passe-moi les photos. Ah, c'est des boudins. Eh ben moi, je vais m'en contenter, moi, tu vois. Les deux boudins. Ah ouais.
3: Donc tu prends ce que tu voudras, ça fait comme celle d'hier, soi-disant que hier soir...
1: Bah, Natacha, là.
3: Oui, bah, pareil que je dois partir avec elle en vacances depuis quand?
1: Bah, tu verras ça. Alors, on a Natacha, elle est là?
8: Oui, je suis là.
3: Bravo, non, c'est pas une Natacha, c'est...
1: Et Vanessa.
3: Non, c'est une auditrice que...
1: Vanessa, t'es là?
8: Ouais, je suis là.
1: Salut Vanessa, ça va?
8: Ouais, ça va.
1: Tu me sembles plus jeune que 18 quand même. Hein.
8: Ben non, j'ai 18 ans, je t'assure. Hein.
1: Putain, sans déconner, les morceaux, tu dois faire des ravages toi aussi. Hein.
8: Ben non, parce qu'il y a quelques temps, tu vois, j'ai fait la déclaration d'amour à un mec et il m'a pris pour une conne, quoi. Il m'a préféré à une copine à moi.
1: Ah ouais, d'accord, ok, d'accord.
8: Là, je me suis pris le pied de ma vie, quoi, tu vois, donc ça arrive.
1: Voilà, alors ça, c'est celle qui est en train de parler. Voilà, ouais. Il va s'installer. Hein, et puis la deuxième, c'est celle-ci, là, donc Natacha. Ça va,
8: bonsoir
1: Natacha?
8: Ouais, bonsoir.
1: Voilà.
4: Alors, Natacha et...
1: Alors, Natacha, ça va se jouer entre vous deux, hein, quand même.
8: Et...
3: T'arrêtes avec... Non, t'arrêtes. D'accord?
1: Il y a Gérard, en fin de compte, il y a Cyril qui... Cyril est venu avec le caméscope et est en train de filmer Gérard en plein visage. Et Gérard n'a pas envie. Tu pourras au moins t'adresser... Gérard, tu pourras au moins t'adresser aux deux charmantes demoiselles?
3: Non, mais...
1: Gérard, laquelle des deux tu préfères?
3: Quand même, aucune.
1: On va voir. Aucune te plaît? Il n'y en a pas une qui te plaît, celle-ci? Non. Elle te plaît pas? Non.
4: C'est quoi ton genre de nana,
1: attends, parce que t'as pas vu les bonnes photos, là. Ça te plaît pas, ça?
3: Non. Non, de toute manière, c'était pas ce que j'avais choisi. Alors. Bon, c'est bon.
1: T'avais préféré d'autres. Bon, les filles.
8: Oui.
1: On va vous reprendre en antenne, d'accord?
8: Ok.
1: Je vais vous rappeler, je vais m'occuper de vous. Vous allez voir, on va faire du travail de professionnel. Fini le travail de...
8: Ouais,
1: Jean-Paul, bah oui, qui est là, ouais.
8: Oui, moi aussi, j'embrasse.
1: Tiens, je te passe ta carte.
8: Il y a Vanessa aussi.
4: Ouais,
8: aussi
4: Vanessa, je t'invite à Robin des Bois.
1: Vanessa, elle t'invite, Jean-Paul t'invite à Robin des Bois, hein.
8: Ouais, pas de problème.
1: Mais si tu montes, ça t'arrive de venir sur Paris?
8: Ben non, mais bon.
1: Eh ben, c'est l'occasion.
8: Ouais, faut
1: se lâcher un peu pendant l'été. Vous êtes coincés, les jeunes d'aujourd'hui, hein. Vous bougez plus, hein. Vous restez tous dans votre tanière, là. Allez, bougez un petit peu. Bon, vous quittez pas, on vous reprend en antenne, d'accord?
8: Okay.
1: Dans un instant, le débat de GG, ça y est, ça va partir. C'est parti, mon kiki. Le débat de GG, tranquillement, dans le studio. Débat qui portera pour ou contre la sodomie?
3: Non.
1: Ah non.
3: Non, c'est des relations amoureuses et c'est tout.
1: Ah, ça peut être la sodomie, remarque, ça peut.
3: Déjà, tu vas arrêter avec la caméra.
1: Bah, de toute façon, il va partir, lui, hein.
3: Donc,
1: lui, c'est clair, il va dégager.
4: C'est quoi le thème du débat, Gigi?
3: Les relations amoureuses. Je donne pas les questions, je verrai ça avec les auditeurs que je vais avoir.
1: D'accord.
3: À l'antenne.
1: D'accord.
3: Si c'est les mêmes, c'est pas la peine.
1: D'accord, non, mais ça sera pas les mêmes, rassure-toi tout de suite. T'as intérêt à faire fort, Gérard, car c'est ton dernier débat de la saison. Peut-être qu'on te trouvera même plus à la rentrée, d'après ce que tu nous as dit. C'était pas sûr que tu reviennes, c'est vrai? Parce qu'il y aura un ultimatum, je vous rappelle quand même qu'il y a eu. Hein?
3: Non, ça, l'ultimatum, il va être fait juste en dernier.
1: Non, juste avant le débat.
3: Non, en dernier.
1: Gérard, juste avant le débat.
3: Ben, on verra.
1: Ouais, c'est tout vu, alors, donc ça sera juste avant le débat. Donc, ultimatum dans quelques instants. Ça va cogner. Débat de GG ensuite. Et puis nous, on se retrouve tout à l'heure. Je dirais faire des petites éruptions de temps en temps pendant le débat, probablement, ou en tous les cas, à la fin de l'émission. D'accord, GG? On met des remix? Non, pas de remix.
3: Non.
9: Bonjour Gérard.
10: Bon alors des petites excuses quand même.
11: Ouais déjà je tenais à m'excuser pour jeudi dernier parce que j'avoue j'avais un peu bu.
10: Inadmissible.
11: J'avais un petit peu picolé. Hein.
10: C'était inadmissible Gérard, mais tu le sais, on en a discuté, donc là les gens n'ont pas été très très très contents de ton comportement de jeudi soir et tu le sais. Mmh. Au même titre que ce que t'as fait mardi avec
11: Ouais mais attends, ce que j'ai fait mardi, déjà t'as qu'à te plaindre aux deux caves.
10: Ouais d'accord, ok, mais t'as pas été très poli non plus envers ta copine Sandy avec qui t'es censé te marier quand même, tu l'as envoyé chier quoi.
11: Ouais mais ça a rien à voir.
10: Attends, c'est le vrai Gérard ça, j'ai des doutes. C'est le vrai Gérard? Bah ouais, je pense. Parce que non, si
11: attends,
10: elle.
11: Déjà,
10: si...
11: j'appelle de la cabine parce que à cause de l'autre abruti, t'as donné le numéro de portable.
10: Si le vrai Gérard.
11: Le portable, il est bloqué maintenant.
10: Bah, mais je suis pas sûr que c'est lui, mais je me dis. Bon, s'il y a le vrai Gérard, comme une fois, on a vu des problèmes. S'il y a le vrai Gérard qui nous écoute et peut-être qu'il peut démentir, parce que j'ai l'impression qu'il y a un doute. Donc, il nous appelle dans le bureau directement d'une cabine et puis on l'appellera s'il y a le vrai Gérard de Suresnes. Mais t'es le vrai Gérard, toi?
11: Bah ouais.
10: Bon, on va vérifier tout ça. Si
11: attends,
10: y a le...
11: Là, par contre, tu vois, là, t'es en train de me faire le même coup que l'année dernière, tu vois.
10: Non. J'ai un doute. Hmm. J'ai un doute, on va vérifier tout ça. Qu'est-ce que t'as d'autre à rajouter? T'as peut-être un poème, quelque chose?
11: Ah ouais, j'avais un petit poème, parce que à cause de toutes les conneries qu'on s'est mis à faire sur mon dos, bah, j'ai fait un petit poème qui s'appelle « Je commence à l'avoir à le bol ».
10: Ouais. D'accord, bah là on se retrouve bien, Gérard. Ouais, ça a l'air d'être le vrai Gérard. J'ai cru que j'avais un petit doute, mais au cas où que le vrai Gérard nous appelle dans le bureau pour qu'on puisse le rhabiller d'une cabine pour vérifier si c'est le vrai ou si c'est pas le vrai. Hein.
11: Okay.
10: Donc voilà, donc faut laisser la porte ouverte, on sait jamais. Alors vas-y, je t'écoute Gérard.
11: Donc, je commence à n'avoir ras-le-bol des conneries qu'on fait sur mon dos. Je commence à n'avoir ras-le-bol de fesses de babouin constant et pigeot. Je commence à n'avoir ras-le-bol des deux travelots du standard. Je commence à n'avoir ras-le-bol des comportements de filard. Je commence à n'avoir ras-le-bol des tas de merde déposés devant ma porte. Je commence à n'avoir ras-le-bol des abrutis qui se foutent de ma gueule quand je me balade en tongs et en short. Je commence à n'avoir ras-le-bol des histoires des toilettes de la loco. Je commence à n'avoir ras-le-bol qu'Olivier critique Sandy quand elle veut venir dans les studios.
10: Mm-hmm.
11: Je commence à n'avoir ras-le-bol de me faire prendre par derrière au bois de Boulogne. Je commence à n'avoir ras-le-bol de me faire draguer par les travelots quand je me mets de l'autre Cologne. Je commence à n'avoir ras-le-bol qu'on bouche ma serrure avec des mégots. Je commence à n'avoir ras-le-bol de l'abruti qui distribue le numéro de portable au standard. Alors les points sur les i et les barres sur les t.
10: Attendez, il y a le portail, il y a le téléphone dans le bureau qui est en train de sonner.
11: Mélangé, point final à la ligne.
10: Est-ce que c'est le vrai Gérard qu'on a en ligne? J'ai un doute, on va vérifier tout ça. Non, mais attends.
11: Attends,
10: j'ai l'impression que c'est l'imposteur au téléphone. On a peut-être le téléphone, le téléphone qui sonne dans le bureau.
11: Mmh.
10: C'est peut-être l'imposteur qui appelle dans le bureau aussi. C'est peut-être l'imposteur qui appelle dans le bureau. Et il va y avoir. Alors attends, Filda va nous dire ça. Filda!
12: Allez, c'est Françoise.
10: Ah, donc il faut rappeler Françoise.
12: Ouais.
10: Ah, donc apparemment Françoise confirme que c'est le vrai Gérard et elle veut qu'on l'appelle absolument. Ah. D'accord. En direct live. Il y a Françoise également qui doit pas être loin, qui doit être dans.
13: Bonjour
10: Françoise.
13: Bonjour Max.
11: Bonjour Françoise.
10: Quand tu as entendu Gérard sur l'antenne, tu nous as appelé pour.
13: Non, parce que il y a un truc, on m'a envoyé une cassette justement que Gérard n'arrête pas de me critiquer et en plus mes avocats.
11: Alors attends, déjà, qui c'est qui t'a dit ces conneries?
13: J'ai une cassette et on reconnaît bien ta voix.
11: Est-ce que t'as les preuves?
13: Non, oui, j'ai des preuves. Je peux te la balancer.
10: Dis pas Françoise que ça, ouais, vas-y.
13: Je peux te la balancer la cassette. T'as un avocat qui s'appelle François.
10: Alors vas-y, fais écouter Françoise.
11: François de Belgique, ça.
10: Fais écouter, attends Gérard, on va écouter quel moment? On va écouter la cassette que Françoise a
11: reçue.
14: Parce que Françoise, hein. Je vais dire une chose, celle-là, j'en ai ras-le-bol.
15: Moi aussi.
14: Hein, elle a au moins 4 avocats, un chapeau rouge, Jim, elle a aussi Arlette, et un certain Constant.
15: Ouais, ouais.
14: Alors écoute, tu vas noter ces 4 prénoms, et tu vas. Le ministre qui dit que maintenant, Gérard, il a son avocat, alors tu t'appelles comment que je note ton nom?
15: François.
14: Alors, écoute, tu dis que maintenant, t'as ton avocat, et mon avocat. Et tu me protèges.
10: C'est okay. Bon Françoise, c'est bon. C'est vrai Gérard, c'est le vrai.
15: Ouais, j'appellerai demain, ok.
10: Allô Françoise?
13: Oui.
10: C'est le vrai Gérard, oui, je reconnais sa voix. Gérard, qu'est-ce que c'est toi? C'est ta voix?
11: Mais c'est pas moi, ça. C'est encore l'autre coup d'entendre.
10: Menteur.
13: Gérard, je peux aller jusqu'au bout si
10: attends.
13: Tu veux, hein.
10: Ah.
11: De quoi?
13: Je peux aller jusqu'au bout sur la cassette, je te verrai bien.
10: Non, c'est pas la peine, c'est pas la peine.
11: Attends, moi aussi, je peux dire à Sandy que ça
10: passe. Attends Gérard, attends, Gérard, on écoute la suite de la cassette.
14: Il faudrait que t'appelles ce soir pour laisser à l'antenne parce qu'il faut que ça soit dit, parce qu'ils sont encore arrivés à désactiver mon tatou.
15: C'est vrai.
14: Et alors là, je commence à avoir ras-le-bol.
15: Ouais, moi aussi, c'est pas normal.
14: Alors donc, il faudrait que tu dises qu'ils arrêtent.
10: Ouais, c'est le vrai Gérard, c'est bon. C'est bon, Allô, Françoise. Françoise.
13: Oui, Max.
10: Alors, donc toi, t'as reçu une cassette.
13: Ouais,
10: donc,
13: je l'ai reçu ce midi.
10: Qu'on récapitule bien. Attends, Gérard. Qu'on récapitule bien. On va récapituler bien pour que les gens puissent comprendre de l'autre côté de la radio, parce que moi-même, je n'arrive plus à suivre. Donc, on a Gérard de Suresnes.
13: Ouais.
10: Qui est peut-être un imposteur. En face de nous, on a Françoise qui, elle, a reçu une cassette d'un auditeur sur lequel, sur cette cassette, il y a donc Gérard qui est en train de...
13: parler de mes avocats, donc de Jim, Constant,
10: d'accord.
13: Internet,
10: alors là,
13: petit chapeau en rouge.
10: Là, il se pose un problème, c'est qu'on a une autre personne qu'on essaie de joindre qui, elle, se revendique être le vrai Gérard et que donc le Gérard qu'on a en ce moment sur l'antenne serait l'imposteur. Alors on va vérifier. Allô?
11: Allô?
10: Oui, allô?
11: Allô? Bon, attends, l'autre, là, le...
16: Quand je t'appellerai pas de chambre, tu sortiras de celui-là.
11: Mais toi, tu fermes ta gueule, d'accord?
10: Attends,
11: tu vas fermer ta gueule.
10: Bon, alors...
11: Toi, tu vas fermer ta gueule, d'accord?
10: Gérard, on avait dit, qu'est-ce qu'on a dit la dernière fois? On avait dit qu'on ne s'énervait plus, parce que...
11: Lui, déjà, il va fermer sa gueule, parce que c'est un faux.
10: Alors, on va vérifier, parce que j'arrive plus à savoir qui est le vrai, qui est le faux, je sais plus.
11: Tu sais ce qu'il dit, le brut? Il dit les 5 lettres. D'accord?
16: Ouais, ta gueule, toi.
11: Va te faire foutre d'Aix-en-Provence, d'accord?
10: Va te faire foutre, t'as compris?
11: Alors, comme ça, t'es tout de suite servi maintenant.
10: Ouais, c'est bon,
11: ça,
10: c'est alors, attendez, on se calme, Françoise.
17: Oui, je suis là.
10: Qui est le vrai, qui est le faux, je sais plus, moi.
17: Bah, moi non plus.
10: Ah, là, on a des difficultés à gérer tout ça. Ce qu'on va faire, c'est qu'on va mettre le faux Gérard et le vrai, parce que là, forcément, il y en a un des deux qui est à l'imposteur. Je ne sais pas lequel des deux. On va récupérer dans un instant les deux Gérard. On va récupérer Françoise avec sa cassette. On va essayer de laver, entre guillemets, notre linge sale en famille sans aller trop loin non plus. Si vous voulez réagir à tout ce qui est en train de se passer ou même tout simplement venir faire de la libre antenne avec nous, si vous avez un problème, un sujet sur lequel vous aimeriez parler, une connerie que vous aimeriez faire. On aura d'ailleurs aussi du courrier. On en a parlé en début d'émission. La fameuse Jennifer qu'il faudra appeler sur son portable qui débarque sur Paris et qui tient absolument à me rencontrer. Elle a 23 ans, elle est chaude comme la braise d'Agnémine, 0870 5000. Vous ne bougez surtout pas, ça va être chaud.
11: Allô.
10: Bon alors, qui le voit Gérard?
11: Ah, chez moi.
10: Bon, Gérard, on a en face de toi un imposteur, t'es là?
11: Ouais, j'écoute là.
10: Ah, c'est l'imposteur?
11: Ah, c'est l'autre cave.
10: Bah attends, mais qui est le vrai? Bon bref, il y a Françoise qui est également avec nous.
17: Ouais, je suis là.
10: Bon, Françoise, devant ton micro, s'il te plaît.
17: Ouais, je suis là.
10: Alors, comment vérifier qui est le vrai, qui est le faux parmi les deux Gérard, là?
17: Ben, je viens d'en parler je ne sais pas, en attendant qu'on nous repasse sur l'antenne. Hein? J'étais en train de parler avec un certain Gérard, mais lequel, j'en sais rien.
11: Ben, pour l'instant, moi, je veux dire une chose, tu vois, Françoise.
17: Oui, je t'écoute, hein.
11: Ouais, bah pour l'instant, t'étais en train de parler avec le faux.
10: Ça, c'est le faux Gérard, ça. Ça, c'est le faux Gérard qu'on vient d'entendre, c'est ça?
11: Non,
16: la voix, attends.
11: Alors, dis-moi les débats que j'ai fait jeudi.
10: Alors?
17: Quel débat que t'as fait jeudi?
11: C'était sur Bill Clinton.
10: Ouais.
11: Et le décalage horaire.
10: Ah, c'est le vrai Gérard. C'est le vrai Gérard. C'est le vrai Gérard.
11: Mardi, quel est le thème des conseils qu'on m'a donnés?
10: Ah.
11: Je vais pas te le dire, sinon tu vas dire que... Non, alors vas-y maintenant. Vas-y, parce que tu m'as pas fait sortir de mon lit à n'importe quelle heure, toi, abruti. Alors toi, tu fais partie d'Aix-en-Provence. Alors tu vas dire maintenant le thème des conseils qu'on a fait mardi.
10: Alors je vais te dire, ça m'étonnerait que le mec qui vient... Non, mais le mec qui pose qui demande à poser des questions, à mon avis, c'est le faux Gérard, parce que le vrai Gérard, je lui ai demandé de se calmer, et le vrai Gérard, il est calmé, et celui qui s'énerve, là, c'est le faux Gérard. Je le sais.
12: Ouais.
10: Parce que j'avais demandé à ce que Gérard se calme, et apparemment, ça, je peux vous le dire, maintenant je le sais en direct live, le mec qui s'énerve et qui demande quel était le thème du débat, à mon avis, celui-là, c'est le faux, parce qu'il continue à s'énerver, et comme j'avais demandé à Gérard de se calmer, ça, il n'y a que lui qui pouvait le savoir, parce que ça s'est passé en privé.
11: Alors vas-y, toi, celui d'Aix-en-Provence.
10: Alors toi, t'es le faux Gérard, là, celui qui vient de parler.
11: Non, je suis de Turagne, abruti.
10: Ça, c'est le vrai Gérard, ça.
12: Ouais.
10: Parce que lui,
11: alors salut.
10: Voilà, vous voyez, c'était le faux Gérard. Bon, alors, ça nous fait plaisir. Alors,
11: soi-disant, ça aurait été le vrai Gérard, il ne se serait pas mâché sur les pieds.
10: Bah, c'est clair. Bon, alors, Gérard, ça nous fait plaisir. Voilà, Françoise.
17: Oui.
10: Bon, on est avec le vrai Gérard. Le faux Gérard a eu peur, apparemment, il y a eu une imposture. Alors, est-ce que tu veux régler tes comptes avec Gérard vite fait?
17: Bien sûr, oui. Le temps qu'il écoute, soi-disant, la cassette, c'est pas soi-disant, c'est la cassette que j'ai reçue.
11: Attends, c'est
17: de ton avocat, ton avocat qui s'appelle François.
11: Ouais, comme par hasard, c'est François de Belgique, ça.
17: J'en sais rien.
11: T'en sais rien.
10: Quel souci, François de Belgique, pour les auditeurs qui ne connaissaient pas, c'est qui déjà?
11: On peut remettre. C'est le cave qui avait fait des cassettes vidéo sur mon dos.
10: Voilà, exactement.
17: Ah
10: donc,
17: non, ça m'étonnerait que ce soit lui.
11: Des François, il n'y en a pas des centaines. Hein.
10: Ça, c'est clair. Ça, c'est clair. On est bien d'accord là-dessus. Comment on va faire pour régler cette histoire-là? Parce que ça fait combien? Ça fait peut-être 2 ans que ça traîne ce problème entre toi, Gérard et Françoise.
11: Ouais, bah, ça fait déjà un petit moment que ça dure.
10: Ouais, il serait peut-être temps qu'un de ces quatre, vous puissiez...
11: On va faire un face-à-face, de toute façon.
17: Non, il n'y a pas de face-à-face, hein.
10: Ah bon?
17: C'est terminé, toi, ton face-à-face, hein, parce que... prendre les gens pour des cons, je suis désolé, mais...
11: Attends, tu prends les gens pour des cons, t'as fini quoi, dans quel sens, là?
17: Dans quel sens? Elle est pas mal, la musique.
10: Ah bah là, vous allez vous battre, hein, tous les deux. Moi, je mets la brute et le truand. Bon, le truand, il a raccroché. Il reste le bon et la brute, là, parmi les deux. Hein.
17: Tu devrais écouter jusqu'au bout la cassette là.
10: Pourquoi, mais, non, mais...
16: Attends, t'as vu la voiture, c'est un gamin ça.
10: Françoise, sans nous faire écouter la cassette, puisque toi tu l'as écoutée, qu'est-ce qu'elle dit cette cassette à la fin?
17: Eh ben, à la fin, soi-disant Gérard, il veut porter plainte, qu'il a la barque, qu'un certain Jim et Petit Chapeau en Rouge a invité 150 personnes.
10: Attends, moi je me suis gouré, je vais foutre Dallas parce que je crois que Dallas a quand même beaucoup plus sa place en fond musical que le bon, la brute et le truand dans votre histoire là.
17: A invité 150 personnes chez Gérard avec de la musique disco, je sais pas quoi. Là.
10: Ouais.
16: Ah tiens, c'est ça.
17: Ouais. Ils ont passé ça.
10: Et alors
17: je peux te les faire écouter, mon petit pote. Hein.
16: Ouais, ouais, bien sûr que je vais le faire écouter la même voix tout à l'heure, c'est des conneries.
17: Non, non, c'est pas des conneries.
16: Ouais, ouais, c'est ça.
17: Tu t'es fait piéger toi-même.
16: Dans ces cas-là, toi, t'as un contrat avec Skyrock, alors tu te fais...
17: Tu t'es fait piéger toi-même,
10: ouais,
17: hein,
10: ferme ta gueule, ferme ta gueule. Oh non, non, non, là, ça va trop loin, là. C'est plus Gérard et Françoise, là, c'est Gérard et Swellen, là.
17: Ouais, parce que
10: calme-toi, Gérard, ça sert à rien de faire... Calme-toi, Gérard. On avait dit qu'on restait calme, donc ça sert à rien de commencer à insulter et à dire des conneries. Dallas, Françoise, ton univers implacable.
17: Avec une
10: poubelle
17: comme ça, ouais.
10: Alors, on recommence, Françoise, attention. 3, 4... Gérard connaît bien. Attention.
17: Vas-y Françoise.
10: Vas-y Françoise. Vas-y, Françoise.
17: Non, la casserole.
10: Non, alors, enlève-moi la casserole. Enlève-moi Gérard de 2 secondes de l'antenne.
17: Non, mais moi.
10: Si, j'insiste.

0: Oh, Françoise.
1: Non.
0: Oh, tu nous déçois, mais t'es de pire en pire, toi. Hein.
1: Mais oui, justement.
0: Bah ouais, c'est de pire en pire. Hein. C'est pour ça qu'on t'a vu sur l'antenne. C'est que c'est de pire en pire. Hein.
1: Non, parce que, étant donné que maintenant, je suis plus calme.
0: Bah, t'es plus calme. Calme, oui, mais enfin là, tu viens de t'énerver. Je te demande de te détendre en chantant. Tu veux même pas chanter.
1: Mais tu m'aurais mis autre chose que...
0: Bon, là, qu'est-ce que tu veux que je te mette? Jacques le croquant? Premier baiser?
1: Voilà, surtout pas. Hein.
0: Premier... Pour la...
1: Ah, que je devais la chanter entre parenthèses. Hein.
0: Alors, on peut chanter... Oh
1: non, c'est peut-être... Quoi, c'est
0: ça, c'est Superman, ça, c'est les envahisseurs. C'est le street blues, Magnum. Non, Twin Peaks.
1: C'est quoi, ça?
0: Bah, et Twin Peaks.
1: Je connais pas.
0: Twin Peaks, tu connais pas Twin Peaks?
1: Mais non, je te l'avoue, je ne connais pas.
0: L'univers étrange et mystérieux de cette série télévisée Twin Peaks, tu en as jamais entendu parler?
1: Non. Je te l'avoue, non.
0: Eh, hey, François.
1: Oui?
0: T'es une vicieuse, toi.
1: Tout à fait.
0: T'aimes bien le monde de la nuit?
1: Oui.
0: Ça te fascine?
1: Ouais, surtout quand t'es là.
0: Françoise.
1: Oui, Max.
0: Si tu te rapproches un peu plus de moi, tu verras. Les gens qui écoutent la radio ce soir.
1: Ouais.
0: Ils sont là. Tu les vois?
1: Un petit peu, ouais. C'est bien, hein?
0: Il y en a parmi vous, je le dis à chaque fois, vous avez de ces têtes. Vous avez surtout des tenues pour m'écouter. Limite vulgaire.
2: Alors, qu'est-ce que... Alors, comment... Oh. Ça y est, ça commence, je dis pas les mêmes.
3: Ouais, mais lui, c'est un habitué.
2: Non. Ça commence à me gonfler.
4: Sans bouteillon.
3: Ah oui.
4: Ah bah oui, je suis là obligé.
2: On dit 7-7.
4: Ouais, c'est Arthur, que bonsoir, Fida.
2: Bonsoir,
3: salut,
2: Arthur.
3: Salut, Arthur.
4: Bonsoir,
3: tu vas bien. Salut,
4: Rigo.
3: Bonsoir,
4: Rigo. Bonsoir, tous les auditeurs.
2: Salut, Arthur.
4: Salut, tout le monde. Ah, salut, j'ai... Salut.
3: Sur les 24 teams, on a...
4: Champion, ce mec, là.
3: Ouais, elle a trouvé un mec. C'est le président. Non, c'est le président de l'association des valeurs de notre jardin.
2: Ah ouais, FNNC. FNL.
4: LNC, et toi tu vas te faire prendre une
2: bonne. Attends que tu fermes ta gueule.
3: S'il vous plaît.
2: Attends,
5: on
2: va
5: ou pas là?
2: Fidard, on
5: t'arrêtera
2: un peu de faire ton
4: bordel.
5: On
4: va voir. On vous des questions là, Manouche.
2: Je pose des questions dans l'ordre que je le veux.
4: C'est la conclusion, ça, les mecs.
2: Non, c'est pas la conclusion.
6: Ouais, mais bon, on sort les doigts du cul et on se met au boulot.
2: Bon, tu vas, GG, quoi. Manu, tu arrêtes. Vous commencez à arrêter, sinon je vous dis, je vais laisser tomber le débat, d'accord?
3: D'accord, je commence à arrêter.
2: Bon.
4: Dis-toi, je me mets les doigts dans le cul, là, je suis au boulot.
2: Ouais. Alors, David Pousset, au revoir.
7: Ouais, mais attends, avec
4: l'habitude du dictionnaire, vas-y, boulot.
3: C'est écrit tout petit, il n'y a pas d'image.
2: Ah ouais, en plus. Alors, la jet set définition, comme ça, ils vont pas me casser les couilles sur l'internet. Et puis, là, il va fermer un peu sa gueule, il va faire son boulot correctement.
3: Tu crois?
2: Alors, Elite font Coca-Cola, ta gueule. Comme ça, tu comprendras tout de suite. Elite cosmopolite.
4: Quoi?
2: Faisant file du temps, mais obsédé par l'argent. Mode de transport, jet privé. Voilà.
4: Mais attends, tu peux traduire en non-alcoolique, s'il te plaît?
2: Alors, toi, tu vas te faire enculer, Eddie, et je te dis au revoir.
4: Doucement. J'ai rien compris, là.
2: Ouais, mais t'as rien compris, bah moi, je te dis au revoir, comme ça, tu t'auras tout compris ce que ça voudra dire.
8: Sponsorisé.
2: Au revoir.
8: Les camions Balbo.
2: Ouais, c'est tout.
4: Ça me paraît un peu léger, quand même.
2: Bah ouais, mais moi, c'est ce
4: à
2: que...
4: À mon avis, il faudrait vérifier sur LCI.
2: Alors, où se déroulera
9: c'est ce qu'il y a dans le mieux.
3: Oui, je voulais dire qu'à la place de Rémi 100 000 fois, on va accueillir Framboisier et les Femmes Musclées. De
4: par là. C'est bon, bonsoir, c'est Framboisier. Oui, bonsoir, c'est Bernard Minou. Bonsoir, c'est Pat Le Guen, bonsoir à tous.
2: Pat Le Guen, pour l'instant, tu t'écrases, c'est pas toi que je m'adresse.
10: Bah, une question de stéréo, il voulait savoir, pour s'inscrire à la Jet Set, est-ce que c'est comme pour s'inscrire au Club Dorothée?
2: Ça n'a rien à voir.
3: Il faut être membre, faut ta carte.
2: Ouais, là, je crois que...
4: Le numéro de Monsieur Cadeau, si ça intéresse quelqu'un.
2: Tout à l'heure, tu vas voir le numéro de Monsieur Cadeau, que je vais te dire au revoir si tu me fais chier. Ça va aller?
4: Il bâtit, en train de bourrer Ariane, quand même.
2: Alors, puis les prisonniers, au revoir.
3: On récupère deux auditeurs.
11: À la place d'Ilgugu, on accueille Jackie. Et à la place de Bernard Minou, on accueille Corbier.
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2: T'as des endroits que tu n'as pas le droit de prendre. Quand c'est un truc avec produit inflammable, tu n'as pas le droit de le prendre. C'est interdit.
4: Parle pas de la liste de ta femme.
2: Ta gueule, va pas enculer, connard. crois-tu que je te dis au revoir?
5: Alors, on lui bouffait comme un porc. Ah, vas-y, parle maintenant, tu veux manger, parle.
2: Bah bon, on va reprendre le débat.
5: Ça t'écrase.
7: On parle pas la bouche pleine, finis pas. Ta galette. Allez. Il est en train de partout, hein.
5: Bah alors.
7: Ça y est.
5: Ça y est.
7: Bon, vas-y, attaque. Troisième question.
2: Alors, un troisième.
8: Eh, juste avant la question. Les cadres, je vais les envoyer à Gérard pour Noël, en retard.
9: Mais c'est l'équipe. Voilà.
7: Merde. Non, on n'est pas là pour ça, vous êtes dégueulasse.
8: Bon, allez, on fait péter la troisième question.
2: Ouais, on fait péter. Donc, on va...

0: Il y a des morpions blancs, tout ça, ça va partir. Hein.
1: C'est vrai, t'as raison, vraiment. Ouais.
2: T'es à fond sur la déconne, mon
0: cher. Bon, allez, chacun votre tour, on y va. Arnette, pour toi.
3: Ouais, elle n'a pas de couleur, c'est qu'elle sont pas guettes, je sais pas.
0: C'est Kimberly, là.
3: Je peux dire
1: qui parle bien la France, Kimberly.
3: Ouais. Répondre.
0: Oui.
3: C'est Kenya.
0: Oui, Kenya.
3: À mon avis aussi, c'est...
0: Non, mais attendez, j'ai jamais vu une nana en été en noir.
3: Mais c'est pour ça.
0: En maillot de bain en noir, je veux bien. Ça, j'apprécie les dessous noirs en maillot de bain, si c'est bien porté. L'hiver en noir, merci. Hein. Jamais une nana en noir l'été, pour moi. Oui, Hugolin.
1: Ouais, alors moi je suis noir et le blanc.
0: Noir et blanc.
1: Ça te marie très bien, noir et blanc. Voilà.
0: Ah ben c'est bon.
4: Non mais c'est pas toi qui parlais, Gérard.
0: Non, parce que sinon j'ai pas les réponses des gens. Hugolin, toi c'est noir et blanc.
1: Voilà.
0: D'accord. Ouais.
1: Parce qu'ils sont pour
3: c'est quoi ta question, Gérard?
1: D'ailleurs, les premières télé étaient en noir et blanc aussi. Hein.
0: Ah. Oui.
3: Quelque chose.
0: Bon, tu sais qui est...
3: C'est Morticia.
0: Hein, Morticia.
3: Ouais, par rapport au... pourquoi elles mettent que du noir.
0: Pourquoi
1: mettre pas de couleur?
0: Pourquoi qu'elles mettent pas de couleur, c'est tout?
3: Ben moi je mets de temps en temps de couleur, mais le noir en fait, il y en a certaines qui se sentent vachement à l'aise dans le noir et puis.
1: Je pense,
0: ouais, d'accord. Noir, en fait, non mais c'est bon, là les deux gorilles là vous allez vous calmer.
1: Il y a Yannick aussi.
0: Non, il y a pas Yannick encore. Hein.
4: Non, on n'a rien fait, continue le débat, on fait rien nous Gérard.
0: Non mais pour l'instant parce que j'entends des voix dans mon casque. Bon Nicolas. Morticia, Luigi.
1: Oui, moi je crois que tu as raison. Hein.
0: Ouais, j'ai raison sur quoi?
1: Ben surtout.
0: J'ai raison, ok, c'est bon.
1: Est-ce que tu as reçu mon cadeau? Je t'ai envoyé un cadeau pour Noël.
0: Qui?
1: Moi, je t'ai envoyé un carnet de timbre, une carte de téléphone et puis un carnet de ticket de métro. Est-ce que tu as reçu?
0: J'ai rien reçu encore.
1: Ok, mais tu vas bientôt recevoir, c'est mon cadeau.
0: Ah, c'est ton cadeau? Bon, ok.
4: Parle dans le micro, s'il te plaît, Gérard. Bon, Gérard, au lieu de faire le singe, tu m'aides là.
0: Bon, au lieu de faire le singe, vous arrêtez de me prendre la tête pour regarder les prises. Bon, vous voulez peut-être que je vous réponde, moi, sur...
1: Oui, bien sûr.
3: On attend ça, hein.
0: Ah, c'est bon, ça y est, les nanas, vous attendez que mes réponses, hein, c'est ça?
3: Allô, on opinion, là,
1: moi. Franchement, on s'en
0: branle. Attends, toi, 6 mois là-bas, et c'est bon, j'ai pas vu RMIQT encore, hein.
1: Tu vas nous donc, attendre combien de fois, t'es là, Gérard?
4: Personne n'a t'a demandé de le sucer. T'entends des voix, Gérard.
0: Non, mais on va demander quand même à Julie. On va quand même demander à la petite Caille au standard.
1: Et Florent, qui c'est la base?
0: Non, bah lui, Florent, lui, c'est 6 mois. C'est bon, Florent, il est parti.
1: Vas-y, Flo.
0: Bah, Julie.
1: Voilà.
0: Bon, bah, merci, Julie.
4: Ma réponse sûre.
1: Noir.
4: Si je veux bien que tu me suces, je suis d'accord.
1: Vous vous calmez, vous êtes méchant là.
0: Non mais, vous avez pas autre chose que sans arrêt me dire suce-moi.
4: Mais tu me demandes en train.
0: Mais qu'est-ce que je veux te sucer toi? Déjà pas, toi je te veux pas.
1: Est-ce que les femmes aiment les préservatifs noirs?
0: Dans ces cas-là, je vais dire une chose, c'est pas le sujet du débat.
4: Oui, ah bah si, c'est...
1: Il y a du noir, il y a du
4: le préservatif est un vêtement noir.
1: Ouais, c'est un vêtement noir.
0: Mais moi,
3: je parle des filles.
1: Ah non, mais
4: parlons des mecs un peu.
1: Entièrement très d'accord avec
0: bon, alors... Alors maintenant, comme il n'y a pas beaucoup de nanas, j'ai pas beaucoup trop de nanas...
4: Il y a Luigi qui a une qui est très pertinent sur Minitel, qui dit qu'avec les dessous noirs, l'avantage c'est qu'on voit pas les traces de pneus.
1: Ouais.
0: Qu'est-ce que ça fait quand on écrase un chinois? Attends,
4: il y a pas de rapport avec le débat, Gérard. Continue.
0: Non, on s'en fout.
1: Ça fait une ligne jaune, quoi.
0: Ouais, ça fait une ligne jaune, mais attends, toi.
1: C'est vrai qu'avec un caleçon noir, tu peux le garder pendant un mois, alors qu'avec un caleçon blanc, tu dois le changer.
2: Gérard, il a fait des bonnes résolutions, c'est devenir comique maintenant.
0: C'est bon. Alors,
4: de toute façon, il finit avec des histoires drôles aujourd'hui. Hein.
0: Non, on va finir sur le débat de la séduction et j'aurais bien voulu que...
4: En fait, il y a Philippe Bouvard qui m'a appelé pour que tu fasses tes grosses têtes.
0: Non, mais c'est bon, ça, c'est des conneries, j'aime pas ça.
1: Gérard, okay. Quelqu'un arrête avec ton téléphone, là.
5: Gérard, en fait, je pense que les couleurs varient suivant les pays. Parce que moi, j'ai déjà vu aux...
0: Bon.
1: Gérard, est-ce que c'est vrai que tu vas faire de la figuration à Paris-Dakar?
0: Là, la question, j'y répondrai pas.
3: Mais pourquoi, Dieu?
1: Il paraît qu'on était tout le bord de la piste.
0: Bon, c'est bon, vous avez pas commencé. D'accord? Bon, on commence pas. Sinon, on va terminer à 2h20. Okay. Ça va aller plus vite.

0: Ah mais là vous arrêtez vos conneries ou sinon j'arrête le débat et
1: question suivante.
2: Ok, très bien.
1: Question suivante, Monsieur Gérard de Suresnes.
2: Et les connards, on n'en parle pas, les connards.
3: Oui.
0: Non, mais attendez, ça c'est pour les nanas.
4: Oui.
0: Alors maintenant, les nanas, est-ce qu'un homme en noir, vous l'aimez?
4: Pas que je suis noir.
0: Cassandra.
1: Attends. Pour répondre à la question, sans culotte, pour mieux sentir ta bite, Gérard.
0: Bon, alors Nanou, c'est bon, sur Minitel, t'arrêtes. Tu laisses ton numéro, on te rappelle, parce que ça, tes questions comme ça, j'en ai ras-le-bol.
1: Et si ça peut t'exciter, Gérard aussi, elle a un beau fouet noir pour un beau mâle en chaleur comme
0: non,
1: toi.
0: Non, mais c'est bon, s'il y avait, à part Nanou, si on pouvait avoir d'autres réactions de Nana sur Minitel que Nanou, ça serait mieux.
3: C'est vrai, hein.
0: Parce que Nanou, toutes les semaines, c'est bon, j'en ai ras-le-bol.
4: Il y en a plus, Gérard.
0: Non, mais c'est bon, vous savez
3: où tu quand même. Hein.
0: Bon, alors, Cassandra, pourquoi? Cassandra, un homme en noir, tu l'aimes ou pas?
4: Pas tout en noir, il faut que ça soit...
0: C'est bon, là.
2: Le bout du blanc au rouge.
0: Non, mais tu veux pas la peau du... Non, mais c'est bon, ouais, vous voulez pas la peau du cul blanc et le trou du cul qui se décolle.
2: Quel décolle.
0: Bah, c'est bon, les babouins, on les met dans les cages.
4: Gérard, j'ai répondu à ta question, j'espère.
0: Ah, pas pour l'instant, Cassandra.
4: Oui, bah ça y est, j'ai répondu à ta question. Avec du gris, du marron ou du blanc.
2: On va dire à l'église.
0: Vous laissez faire mon débat ou... Là, ce soir, c'est la rentrée, ça se voit que c'est l'anniversaire. C'est la nouvelle année.
3: Merci, Vera. On est en quelle année?
0: Non, mais c'est bien parce que, en principe... Max, quand je suis arrivé, il avait pas trop le moral, et là, il a une super forme.
1: Ah non, mais j'ai le moral parce que je travaille pas, parce que je suis pas derrière le micro pour m'énerver.
0: tu me laisses m'énerver. Non, mais c'est bon.
1: Faut quand même expliquer aux auditeurs, si vous voyez, la gueule de Gérard, mais on est plié derrière, on est 4-5 dans le studio, on est plié derrière.
0: Mais là, pour l'instant, il y a...
1: Oh la gueule, tu l'as les enfants.
0: C'est clair. Non mais c'est clair, pas final à la ligne.
1: Mais GG, mais t'as une gueule ce soir, mais t'es mortel.
0: Ah, mais regarde la gueule qu'il a.
3: En tout cas, ce soir,
0: c'est
3: un gueule la pêche.
1: Sans déconner, un village people, putain.
0: En fait, Gérard... Ah, c'est bon, ça y est.
1: Hey, Gérard, après le débat, faut que t'ailles nettoyer le trou du cul de Nanou parce que t'as laissé plein de sperme dedans.
0: Non, mais Nanou, elle va se faire foutre, elle.
1: Bah justement, c'est ça le problème.
0: Elle va se faire foutre. J'ai d'autres personnes à m'occuper d'elle.
4: Qui?
0: Oh, qui c'est que... Qui c'est que...
3: Arrête, vous calmez, les petits cochons.
1: Question suivante.
0: Bon, Mortivia. Mortivia, ta réponse.
1: Mortivia.
3: Ça veut dire quand on lui fout un
4: mot.
0: Bon, Morticia.
3: Ah,
0: c'est
3: bon, moi le doigt. La suite.
4: Vas-y, attends, oui.
3: Ah, la pico, elle est bonne, hein,
1: j'ai rien. La suite.
0: Morticia.
4: Oui.
0: T'arrêtes.
3: Mort tes doigts.
4: Ouais, non, bon, je m'en retrouve.
0: Non, sucré.
3: Ah, bah,
0: non, c'est bon, on a une me chercher un café. Morticia.
3: Ouais.
1: C'est Mojo qui dit que t'as fumé du hakik ce soir.
0: Non, j'ai pas fumé du hakik, j'ai fumé des...
3: La marée, au moins des gitanes.
1: Des bouteilles de rouge, à mon avis, il a fumé ce soir.
0: Non, j'ai fumé des Marlboro.
3: Gérard,
0: oui,
3: c'est
0: bon.
3: Oui,
0: bon, c'est bon. Bon, allez, Morticia, je vais reprendre un peu mon sérieux. Pour une fois, un petit peu quand même.
3: Un petit peu quand même.
0: Directement. Morticia. Attention, c'est moi qui... Mon Hugo, là.
3: Ouais, moi.
0: Kenya.
4: Oui.
0: M'en bats les couilles. Hein.
1: Non, vas-y, donne la réponse.
4: Oui,
0: bon, Kenya.
4: Bon,
0: ouais, Kenya, ta réponse.
4: Alors ma réponse, ouais c'est vrai que un homme en noir c'est très sexy. C'est intéressant.
0: Attends, tu sais qui vient de dire ça là?
3: C'est toi.
0: Non, attendez. La nana qui vient de répondre à l'instant.
4: C'est moi, Kenya.
0: Kenya. Alors Kenya.
4: C'est intéressant.
0: Attends, Kenya.
1: À propos de ton paquet de clopes, Gérard, il y a Nanou qui veut que tu l'enfonces dans le cul avec ta bouteille de rouge.
0: Voilà, c'est bon, Nanou, de toute manière, elle m'énerve, tu laisses son numéro de téléphone, on la rappelle.
1: Et elle veut sentir ton parfum,
0: non, mais c'est bon,
1: ton parfum au WC qui pue.
4: Mais attends, c'est bon. T'as envie de comprendre.
1: Ah ouais, elle te la prend bien d'ailleurs.
0: Ouais, elle commence à m'énerver. Arnett, il est pas là?
3: Disons qu'un homme tout court ne m'excite pas, quoi.
0: Moi, d'accord.
4: T'es pas sûr, ça, hein?
0: Bon,
3: Pas sûr, t'inquiète pas.
0: Ouais,
4: Kimberly.
0: Kimberly. Pierre, une chose, que c'est un débat qu'on m'a donné.
3: Gérard Le Pen, maintenant.
5: C'est là, est-ce que c'est
1: ouais,
5: vrai
1: oh,
5: que...
1: du calme.
0: Là, attendez.
1: Pas de conneries comme
0: non,
1: ça.
0: Non, non, non, stop.
1: Continue le débat, Gérard.
0: Non, non, là, je préviens d'une chose.
3: Oui.
0: Là, je préviens d'une chose, c'est pas parce que...
3: Merci, Gérard.
0: J'ai ce soir...
1: C'est gentil, merci Gérard. Question suivante.
0: Voilà, donc question suivante, maintenant c'est la séduction.
4: Oui.
0: Oh. Ah, là, je m'attends à tout. Je m'attends à tout.
1: Et Gérard,
0: moi je t'emmerde. Tu as pas commencé. Là, je te... Attends. Là,
3: non, Gérard, c'est cool, calme-toi. Hein.
0: Non, c'est bon.
1: Il s'informe, il s'informe.
3: Pour 97, c'est
1: bon, des questions sur la séduction, Gérard.
3: Séduction.
0: Je te répondrai pas à ta question, d'accord?
3: Ok.
6: Et toi?
0: T'es servi?
3: Ok.
0: Ok. Donc, ça persiste, j'arrête.
4: Et
0: j'arrête. Non, j'arrête, je continue pas.
3: Ok, ok.
1: Il n'y a pas d'importance avec la séduction, là.
0: Il est 2h30 du matin, si tu veux que j'arrête tout de suite le débat, tu le dis.
3: Non, s'il te plaît.
0: Non, mais tu continues et là,
3: Gérard, il n'est pas fort.
4: Hein?
3: Merci, ok.
0: Alors, je te préviens, je veux pas rentendre ça.
3: Ok. Tu vas pas nous gâcher notre soirée, Luigi.
1: Donc je te préviens, on va revenir dans quelques... Non, mais il vous prévient, faites gaffe. Hein.
4: D'accord,
0: oui. Okay. Donc, cherchez comment séduire un homme. Ça, c'est pour les nanas.
4: Comment
3: c'est et pour les mecs, c'est devant. Et pour nous, les mecs.
1: Pour vous, les mecs, c'est pareil. Comment séduire un homme. C'est pas... C'est intéressant.
0: Pour les mecs...
1: Il essaie, manière... Gérard, il n'y arrive pas, là.
0: Non, mais de manière, je vais balancer les trois questions.
3: Ok.
0: C'est pour les nanas, comment séduire un homme.
3: Pour les mecs, comment séduire une femme.
0: Voilà.
6: Séduire
0: pour de bon... Est-il vrai ou faux? Donc vous réfléchissez, et chacun votre tour, je vous donnerai, vous me direz vos réponses.
7: C'est un peu poète et un peu vagabond. 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
0: Voilà.
4: C'est
0: gérant. Ouais, j'ai rien mangé. Hein.
3: Tu vas nous faire un petit programme Wet Wet Shore.
0: Ah,
3: j'ai rien mangé.
4: Hein?
3: Ouais, c'est de la route, t'as rien compris.
0: Non, allez, mais venir, je prends un sponsor de ma santé. Bon, on s'en fout. Bon, allez,
6: tout à fait. Avec le café.
0: Bon, c'est bon.
3: Il est dégonflé.
0: Connerie comme ça, il rentre.
3: Bah, je suis déjà chez moi.
0: Ouais. Bon.
3: Ok.
0: Donc,
3: on y va, là.
0: Bah oui. Donc, on va prendre...
3: Oui.
1: Qui c'est que tu veux prendre?
6: Allez, prends-moi, ouais. Olivier, c'est moi, David.
3: Vas-y,
6: prends. C'est plus de temps que je veux ça.
0: Non, bah, on va déjà poser la question...
3: À une nénette.
0: Ouais.
4: Bah. Non, on commence par les mecs.
0: Non, on va... Non, bah...
3: Non, parce qu'ils savent pas quoi dire, ils nous ont tout demandé hors antenne. Kimberly.
0: Non, bah, on va demander à...
3: Kenya.
0: À
3: Luigi.
0: Non, à la petite caille au standard.
3: Ah.
0: On va commencer par elle.
6: Est-ce que tu veux la chatte?
0: Ouais, t'as intérêt de faire gaffe à ce que tu viens de dire.
6: Non, mais ça fait...
4: Une question
1: saine. Bon, t'as répondu une.
4: La question, c'est quoi?
0: Comment tu fais pour séduire un homme?
4: Je fais rien.
3: Elle est borgne, c'est pour ça qu'elle suce avec les yeux.
4: Non, pas avec les yeux.
0: Peut-être que je veux dire quelque chose de correct, vous me laissez.
6: Ah, la FLNC, tu nous fais chier. Hein.
0: Non, non, mais...
4: Pas les
0: ouais, c'est bon, si t'as envie de chier, tu te torches le cul. Sur les gestes, marre de faire mouiller les culottes.
4: Ah, attention, toi. Okay.
3: Attends, j'écris. Vas-y,
1: on enregistre.
3: Est-ce que tu veux parler lentement pour qu'on prenne des notes, s'il te plaît?
0: Non, non, mais de toute manière, pour la rentrée, ça a été dur.
4: Raconte.
3: Tu n'as pas les salines?
0: Ça vous regarde pas.
1: Non, fais mouiller les culottes, Gérard. Fais-moi bander, là.
0: Non, et alors, je vais vous dire une chose que je vous ai posé trois questions sur les trois questions. Il y en a qu'une qui a pu me répondre correctement, deux qu'on peut répondre
3: allô
0: directement.
1: Comme par hasard, ça va être les deux
0: filles. Répondre. C'est,
3: Mortadelle.
4: C'est vrai, tu dis rien, hein.
0: C'est quand?
4: Gérard.
0: C'est quand et quand, c'est bon.
4: Gérard, t'es pas là pour faire juge, j'ai dit.
0: Quand Lyon et les Yvelines. Voilà, terminé.
3: C'est qui Mortadelle
4: et Gérard, on voudrait ta version et ensuite ta conclusion, s'il te plaît.
0: Donc, ma version pour séduire une nana.
4: Manière, merci, Gérard.
0: Le regard, c'est bon. Les gestes.
4: C'est bon.
0: Je vois pas trop.
4: Merci.
0: Les yeux.
4: Ok, c'est clair.
0: Je vois pas trop. Parce que j'ai jamais vu qu'on pouvait séduire quelqu'un avec les yeux.
3: Le regard.
0: À moi, sur les sujets de la séduction, donc ça...
3: Mettez la musique, vive la Skyroulette.
0: Alors là, je vois pas du tout le rapport avec le débat de ce soir.
5: Kimberly.
8: Oui.
5: Alors le nouveau qui le porte
1: maintenant.
8: Et là, vous allez retrouver Yannick pour la nuit sans pub. Demain matin, 6h, Lorenzo.
1: Après.
8: Et après, je ne sais pas, parce
1: Stéphane,
8: que moi...
1: David, après.
8: Bon, Stéphane, Dab,
1: Libre là. Info, non, David, la Libre Info.
8: Libre Info avec Florian Gazan. À 20h, vous allez retrouver Jessica, Doc et Arnold. Et à 20h...
1: Jessica, Doc et Arnold.
8: À 20h. À 22h, vous allez retrouver... un babouin avec une babouine et un gorille au standard.
1: Et tout de suite,
8: la nuit sans pub. Bisous à tout le monde. Donc, je remercie tous ceux qui m'ont laissé les courriers. Donc, je rappelle deux personnes tout de suite.
1: Hein. Tu te crois aux Oscars là ou quoi?
8: Oui, je me crois aux Oscars.
1: Tout de suite, Run DMC avec Maya Didal.
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11: Alors, Bertrand, 25 ans de Lyon.
12: Oui, bonsoir, bonsoir à tous, bonsoir à l'équipe. Salut GG, salut Sandy.
13: Bonsoir.
14: Salut.
12: Avant toute chose, je voulais vous souhaiter une bonne Saint-Valentin.
13: Merci. Non, c'est pas la Saint-Valentin. Ah.
15: Non, mais à l'avance.
12: À l'avance, oui, c'est bientôt. C'est
15: qui vous aura
13: plu. À l'avance. Bah, moi, en échange, je te souhaite de bonnes fêtes de fin d'année.
12: C'est gentil, je te remercie. Moi, je voulais vous poser donc une question qui concerne votre avenir. Je voulais savoir si vous aviez l'intention d'avoir une grande famille et donc d'avoir des enfants très prochainement dans l'avenir futur, quoi.
13: Attends, je vais pas prendre le choker.
12: Non. Je veux juste savoir si vous allez avoir des
13: liens. Qu'est-ce qui se passe?
15: Non, il y a eu un problème avec Manu. Il avait...
11: Non, c'est pas Manu, c'est toi.
15: Ah, pardon.
13: Non, c'est pas Fildar.
15: Donc la question, Sandy, la réponse.
13: C'était quoi déjà ta question?
11: Est-ce que vous allez avoir... pour quand les gamins?
12: Voilà, les miens.
15: Une grande famille.
13: Les tiens?
15: Non, les tiens.
12: Non, les vôtres.
13: Ah, les nôtres. Les nôtres. Oui, les enfants, tu vois, ça se fait à deux.
12: Ouais.
13: Donc, je pense que l'enfant, il viendra quand il viendra. Pour l'instant, on essaye le tout pour le tout, mais bon...
15: Vous essayez en ce moment d'avoir un enfant?
13: Ouais.
11: Non, mais ça te regarde pas, toi.
15: Non, mais c'est le jeu de la vérité, Gérard. Je te pose une question.
13: Mais il faut dire la vérité dans le jeu de la vérité, c'est normal.
11: Bah, ouais. Moi, je vais te dire une chose, que j'essaye le tout pour le tout, ça vient pas, c'est tout.
12: Et vous faites comment? Vous faites comment pour essayer? Qu'est-ce que t'appelles le tout pour le tout?
13: Moi, je reste zen, je fais, tu vois, je reste cool. Bon, ouais. Si ça vient, ça vient. Si ça vient pas, tant pis. Hein.
15: T'as une érection, Gérard, quand même?
12: Ça demande ou pas?
13: C'est vrai que cette question s'adresse à toi. Hein.
11: Ouais. Non, mais moi, je pose Joker.
12: Joker, t'en as plus.
15: Tu l'as déjà posé. Non, il y a un Joker, il n'y a pas trois Jokers.
11: Non, il y a trois Jokers.
15: Ah, t'as pas d'érection en ce moment, mais c'est normal.
13: T'as utilisé tous tes Jokers, déjà?
15: Gérard, est-ce que Sandy...
13: Non, moi je pense qu'un enfant, ça vient quand ça vient, c'est pas...
12: Mais ouais, moi ce que je voulais savoir, si vous faites une portée, vous pouvez m'en garder un, petit chihuahua?
11: Ouais, c'est ça, Tony. Hein.
12: Alors,
15: non,
12: c'est pas Tony,
15: Gérard, c'est pas la voix de Tony.
13: Faut pas confondre avec les chiens et puis les personnes humaines. Hein.
12: Mais le vétérinaire, il en pense quoi, lui? Il dit que ça peut marcher, un cachalot avec un sanglier, ça va le faire?
13: Qu'est-ce que t'entends parler par cachalot et je sais pas quoi?
12: Baleine et puis sanglier quoi, c'est clair.
13: Non mais là on parle pas des animaux, on parle juste de nous deux. Moi et Gérard, on n'est pas des animaux, on est des personnes humaines, tu vois, comme toi et moi. Donc moi je pense qu'un enfant ça vient quand ça vient, c'est tout. Mais maintenant les animaux ils font ce qu'ils veulent, s'ils ont envie d'avoir des petits, ils font ce qu'ils veulent.
12: Moi ce que je dis c'est qu'il faut peut-être chercher les causes de pourquoi le gamin il a pas envie de venir. Est-ce que c'est une question d'hygiène? Je veux dire d'où ça vient cette non envie de venir de la part du gamin?
13: Ouais, mais non,
11: attends, Bertrand.
13: Moi,
11: je vais te dire une chose. Ça dépend de l'homme et la femme, d'accord?
12: Vous avez de quoi l'accueillir, je veux dire.
11: Oui. T'inquiète pas. Ça, là-dedans.
13: T'inquiète pas, il y a ce qu'il faut. Hein.
11: Là-dedans, j'ai tout ce qu'il faut. Donc, si j'ai besoin de quelque chose, j'ai une roue de secours.
16: Gérard, sur l'IRC, la plupart des gens comprennent parfaitement pourquoi l'enfant il veut pas venir.
12: C'est clair.
11: Donc, s'il y en a qui pouvaient préciser sur l'IRC,
17: leur nom.
11: Donc qui nous disent à peu près ce qu'ils en pensent eux.
16: Il y a le Gérard Masqué qui dit que t'as des couilles au cul, mais je vois pas le rapport.
11: Non, mais ça a rien à voir.
12: Ça aide pas pour la reproduction. Hein.
11: Comment?
12: J'ai dit ça aide pas pour la reproduction d'avoir des couilles au cul.
11: Il y a bien des singes en voie de
13: disparition.
11: De disparition, donc ça fait comme des enfants. Hein.
12: Ouais, c'est clair.
13: Ouais, parce qu'il y a des enfants qui sont...
12: Ouais, écoute, merci du conseil. Et puis
11: de rien.
12: En conclusion, je voulais dire vive l'avortement.
11: Moi je veux dire une chose, là je suis contre. Alors là, je veux dire une chose, c'est terminé pour toi, au revoir.
13: Allez, salut.
18: Mais quoi?
11: Non, non, attends.
15: Pourquoi t'es contre Gérard avant?
16: C'est le jeu de la vérité. Explique. Tu réponds, laisse-le parler.
11: Non, non, mais moi je suis pas d'accord,
13: Gérard.
11: Non, non, moi
15: pourquoi
11: je suis
15: vous
11: pas...
15: êtes contre? Pourquoi vous êtes
11: non,
15: contre?
11: Non, moi je suis pas d'accord parce que si tu veux un enfant,
15: ouais.
11: Dans ces cas-là, c'est la personne qui le veut.
15: Ouais.
11: Et on s'amuse pas à se faire avorter.
13: Mais c'est pas qu'une personne qui le veut, c'est les deux personnes.
11: C'est les deux personnes, c'est le couple. Ils sont à deux pour le faire. Donc si on se fait avorter dans ces cas-là, moi je suis pas d'accord. On tue un être humain. Donc il est hors de question qu'on tue un être humain là-dessus.
13: Ou alors prendre ses précautions avant.
11: Faut se protéger. Il y a des moyens pour se protéger. Il y a le préservatif et la pilule. Donc c'est pour ça que je vais pas m'éterniser là-dessus.
15: Bravo.
11: Voilà. Donc, Fildar, Gérard, on s'écoute.
16: Gérard, il y a ACTA sur l'IRC qui dit que si vous n'y arrivez pas, c'est qu'il y a incompatibilité génétique.
11: Ça dépend parce que ça peut être très bien aussi. Ça peut provenir aussi bien de moi que de Sandy.
16: Ah ok.
13: Mais moi, de toute façon, je suis bien placée sur la question parce que comme j'ai déjà eu un enfant, donc je sais ce que c'est. Et moi, je sais que je peux en avoir.
11: Voilà. Donc, on s'écoute.
15: Le TGV avec Va plus vite, faut que j'arrive à l'heure.
11: Et on se retrouve tout de suite après.
15: Dernier.
13: Alain, tu restes zen. Hein.
15: Ouais, il reste zen, Alain. Ouais,
11: bon, cool. Ouais. Hey, tranquille, hein.
15: Tranquille.
11: Enfin, ça me fait plaisir que tu sois venu.
13: Ouais,
11: ça me fait plaisir à Max.
15: Et que tu sois resté,
11: parmi, surtout. Parmi tous ceux qui connaissent, on n'est que les trois à être là.
2: Quatre.
13: Bah oui, mais. GG.
11: Mais Max, c'est pas pareil, lui c'est le chef. Parmi tous ses habituels,
13: Gérard.
11: On n'est que les trois.
13: Gérard.
11: Oui.
13: Tu dis qu'on est tous les trois, d'accord, mais il y a quand même Max, il y a quand même Manu, il y a quand même tout le monde.
11: Mais non,
13: il y a tous ceux qui sont derrière le poste de radio aussi.
11: Ouais, mais il y a tous ceux qui nous écoutent, il y a tous ceux qui viennent nous faire un petit coucou. Ça, on les remercie.
13: Oui, on vous remercie là.
11: Donc, venez encore nombreux si vous voulez jusqu'à 4h du matin. De toute manière, on va tenir jusqu'à 4h.
13: Sur l'internet.
11: Et l'internet, Rigo, s'il te plaît.
16: Oui, c'est moi.
11: Ouais, donc combien
16: Donc,
11: pas bouger.
16: Si, ça arrête pas de monter. Hein. Là, on est à 4524-2. Ça va, ça booste.
11: Bon, bah, ça va. Donc, Rigo.
16: Oui, c'est moi.
15: Non, c'est Manu.
11: Non, ah, excuse-moi. Okay. Manu, c'est qui?
15: Bah, c'est Audrey, tu l'as devant toi.
11: Audrey,
15: voilà.
14: Bonsoir.
11: Audrey, 19 ans de Niort.
13: Bonsoir,
14: Audrey. Bonsoir, Gérard. Bonsoir, Sandy. Bonsoir, Alain.
11: Bonsoir.
14: Alors, moi, c'est une question. Je voulais savoir si vous étiez déjà fait cocu. C'est-à-dire si Gérard avait fait cocu Sandy et Sandy avait fait cocu.
13: C'est
14: Gérard.
13: Une très bonne question.
15: C'est ce que j'allais dire.
13: Ouais. Bah, écoute, moi, non. Je pense pas que tu vois quand tu es dans un couple ça se fait pas. Si t'es avec quelqu'un c'est pas normal si tu vas voir ailleurs ou alors c'est que t'aimes pas vraiment la personne.
14: Ouais mais ça peut arriver des fois comme ça.
13: Oui c'est vrai que ça peut arriver. Tu peux flasher pour quelqu'un mais pas forcément pour aller coucher tout de suite avec elle.
14: Oh ben pourquoi pas.
13: Non. Non, sauf si la personne
11: non, je te dément. Moi, je vais te dire une chose, tu vois. Je suis fidèle à Sandy. Ça va faire un an qu'on est ensemble.
13: Oh. Eh ouais, déjà.
11: Et ça va faire un an que je la supporte.
13: Oh, bah, merci. Moi, je te supporte aussi, hein.
15: Et Gérard, est-ce que t'as déjà trompé Sandy avec elle?
11: Non.
15: Jamais?
11: Non.
13: Et moi, jamais.
11: Et j'irai pas voir ailleurs. J'irai pas voir ailleurs parce que je l'aime de trop.
14: Ah oui. Non, là... pas, même pas si t'as un super canon.
11: Non.
16: Gérard, il y a Anonyme sur l'IRC qui dit que tu mens.
11: Non, c'est faux.
16: Elle se rappelle de toi.
11: Qui? Je la connais
16: anonyme.
11: Pas.
16: Anonyme.
11: Je la connais pas.
13: Bah, elle mais veut c'est... pas dire son nom. Hein.
16: Elle veut pas dire son nom, elle est anonyme.
11: Moi, je te connais pas, Anonyme, sur l'IRC. Donc, voilà.
13: Donc, Anonyme, si tu pouvais préciser, comme ça, je pourrais avoir des renseignements, quoi.
16: Ok.
14: Non, parce que Gérard, moi, je me rappelle tous les deux...
11: De quoi
14: Bah toi et moi.
15: Ah bon?
11: Quand?
14: Bah c'était le mois dernier.
11: Ah le mois dernier, ça m'étonnerait parce que j'étais encore avec Sandy.
14: Ah bah,
15: t'es plus avec
14: ça,
15: maintenant.
14: Ça n'empêche hein.
11: Non, là tu dis des mensonges.
13: Tu peux préciser le jour.
11: Précise.
14: Je précise
11: le jour, la date et l'heure.
13: Et où,
14: le
13: comment?
14: Jour, la date et l'heure, bah c'était le 27. Il était...
13: Le 27 de quel mois?
14: Du mois dernier.
13: Donc on est
15: novembre. Novembre.
11: 27 novembre, vas-y. Ouais. L'heure
14: Il devait être 1h ou 2 du matin, je ne sais plus.
15: Pardon. Je me suis trompé de bouton.
16: Et Gérard, en attendant, il y a Anonyme sur l'IRC qui dit que c'était le 18-06-98 nu dans sa piscine.
11: Non, c'est faux. Elle a Donc je ne la connais pas.
16: Elle a des photos, elle m'a dit qu'elle allait les afficher dans Suresnes.
11: Eh ben, c'est bien. Ben,
14: Moi, je confirme. Et puis, en plus, c'était très bien.
11: Ouais.
14: Ouais.
13: Non, moi, je pense pas.
11: T'es une menteuse.
13: Tu vois, moi, j'ai confiance en Gérard et je pense pas qu'il me ferait une chose pareille.
11: Là, tu mens.
14: Tu sais, les hommes.
15: Et si, par exemple, un jour, Gérard, tu vois, je sais pas, ça peut arriver, tu vois, il te trompe, est-ce que tu lui pardonnerais ou pas?
13: Non, je crois pas.
15: Qu'est-ce que tu ferais?
13: Moi, je pardonne pas, moi.
15: Tu te barres. Tu te casses, tu
13: ouais,
15: me laisses.
13: Ouais, je prends mes affaires et je m'en vais, quoi.
15: D'accord, bah fais gaffe à toi, Gérard.
11: Mais
13: moi,
11: non.
13: Je suis comme ça. Hein.
15: Non, mais t'as raison, c'est normal.
11: Mais non, mais de manière, elle dit là de demander millions d'auditeurs.
15: Ouais.
11: Mais en fin de compte,
15: elle reste.
13: Ah non, mais je te jure, je pardonne pas.
11: Mais non, mais attends.
13: J'ai même pas pris mon joker, alors tu vois. Hein.
11: Et alors, t'as pas besoin de joker, tu réponds à toutes les questions.
13: Bah oui, donc toi t'as pris tes trois jokers, et puis moi j'ai pas pris mes jokers, donc.
11: Alors tu prends tes clics et tes claques et tu te casses.
13: Bah c'est sympa alors.
11: Voilà, c'est tout.
13: Bah alors toi c'est pareil. Allez, tu prends tes clics et tes claques et tu t'en vas comme la chanson de Ménélic, c'est quoi déjà?
15: Ah mais je la chanterai
13: bye
15: pas.
13: Bye bye.
11: Hey, Ménélic. Bye bye. Ah c'est Ménélic qui chante bye bye.
15: Bah oui.
13: Non, bah si, il chante bye bye, mais si tu veux dans la chanson, il y a tu prends tes clics et tes claques et tu
11: n'importe
13: te casses.
11: N'importe quoi, ça a jamais été Ménélic.
13: C'est
11: Ménélic.
14: C'est
11: M.C. Solar.
15: Alors?
13: Mais non, c'est pas M.C.
11: Solar. Mais c'est M.C. Solar.
13: Non.
11: Mais c'est M.C. Solar, on l'a encore vu ce matin à 7h à la télé. Attends, arrête de dire des bêtises.
13: Non, parce que je le reconnais à sa coiffure, donc...
11: Ah ouais, bah bien sûr, il est coiffé comme toi.
13: Non, pas tout à fait.
11: Non?
13: Ah, Cléopâtre. Avec des petites tresses, quoi.
11: Ouais, Cléopâtre.
13: Pas comme moi.
11: Ouais, mais c'est vrai que t'es. C'est vrai, sans déconner.
13: Ouais,
11: sans déconner, quand Max il dit. Ouais. Sans déconner, c'est vrai que t'as une tête de Cléopâtre. Hein.
13: Ouais.
15: C'est quoi pour toi une tête de Cléopâtre, Gérard?
11: Bah, Cléopâtre, c'est celle qu'on voit là, sans arrêt.
15: Ah oui, d'accord. Ben voilà,
11: vrai, hein.
15: Ça s'appelait comment la petite là?
16: Audrey.
11: Elle s'appelait Audrey.
15: On a répondu à ta question, voilà. Audrey?
14: Ouais, mais bon, Gérard, t'as pas dit la vérité, quoi.
11: Bah moi j'ai pas dit la vérité, moi je te dis que je suis toujours fidèle à Sandy et j'y resterai.
14: Bah ouais, mais jusqu'à
11: la fin.
14: Deux fois aussi.
15: Non mais ça se trouve c'est un autre Gérard, tu t'es peut-être trompé.
11: Non, attendez. Ouais, faut peut-être arrêter là les conneries parce qu'il y a des gens qu'on a marre d'être qui sont harcelés.
13: Attends Gégé.
15: Elle veut pas le dire, c'est perso.
11: Non mais vas-y.
13: Un rendez-vous avec elle, tu l'as vu et tout.
11: Ah bon, c'est bon, avec elle, c'est bon. Alors vas-y. Donc tu peux préciser plus ta pensée là.
14: De quoi? Tu veux que je donne des détails?
11: Oui.
14: Bah, attends, je peux donner des détails.
13: Bah, si,
15: non, c'est perso ça. Attends. Non, moi je suis d'accord avec elle. Hein. Si elle veut garder ça pour elle, de toute façon, elle rappellera dans 9 mois au pire.
14: Ouais, voilà, hein. Parce que t'avais pas mis de capote, je te signale, et moi je prends pas la pile.
15: Non, bon, allez, on va s'arrêter là.
11: Allez, c'est bon.
13: Courant, hein.
11: C'est
13: merci
11: bon,
13: Audrey.
11: Donc, Audrey.
14: Ouais.
11: Bah, on va te souhaiter de bonnes fêtes de fin d'année.
14: Ouais,
13: bonne fête.
11: Ouais, et puis, à l'année prochaine, si tout va bien.
14: D'accord.
11: Ok. Donc, on va se retrouver là maintenant pour attaquer les débats.
15: Parti.
11: On accueille sans problème 20 ans de Niort. 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
17: Bonjour, Gérard.
11: Bonjour. Joyeux Noël à toi.
17: Bon anniversaire.
11: Ah, bah d'accord. Toi, t'es vachement en avance.
17: À l'avance.
11: Chute 19 ans de Laval, 102.3.
17: Oui, tout à fait. Salut, joyeux Halloween à tous. Salut à Bébé Grosse.
11: Comment?
17: J'ai dit salut à Bébé Grosse.
11: Là, tu vas te calmer, toi. Allez, hop.
17: On va commencer.
11: Hop,
15: c'est Noël, on est
17: cool. Ouais, c'est Noël, GG. Les vœux, tranquille.
11: Non, hey. Tu me l'attrapes et tu me le calmes déjà, lui.
17: Ça y est, il commence déjà à faire sa sorte de dictature, le latin.
11: Allez. Hop. Couille de loup, 23 ans de Toulouse. On écoute Fun Radio sur 105.9.
18: Bonsoir.
11: Bonsoir.
18: Salut.
11: Petit et ton 18 ans, Brest. 98.9.
18: Oui, bonsoir et joyeux Noël.
11: De même à toi. Raisin sec, 25 ans d'Alès.
19: Bonsoir, joyeux Noël.
11: 96.5.
19: 65.
11: 96.6, pardon.
19: 65, Gérard.
11: 95.6.
19: Ok. 65.
11: On écoute Fun Radio sur 95.6.
19: Oui, si tu veux.
17: Allez, hop. Allez, hop, les gars, je suis là.
19: Allez.
11: Oh, vous allez vous calmer.
15: La suite, GG.
11: Poil de nez.
20: Oui, bonsoir,
11: 20
20: Paris.
11: Ans de Nantua, 99.4.
20: Bonsoir Paris, bonsoir Glumo.
11: Salut à toi.
15: Salut, parle bien dans ton téléphone, hein, Paul
11: ouais.
15: Delay.
11: Ouais. Pardon ouais, parle un peu mieux dans ton téléphone et.
20: D'accord, mais je suis dans une cabine en pleine campagne, donc ça c'est pas, mais c'est pas nouveau.
11: Oh là là là là là.
20: Il a un portable. Non, non, je pas de portable. Je suis dans une cabine. Portable. C'est pas nouveau.
11: Quoi. Oh, vous vous calmez, c'est pas vous qui commandez, c'est moi.
15: Ok, on y va, GG.
11: Ok. Alors, un routier peut-il conduire 24 heures sur 24 sans oui. s'arrêter?
15: Donc, c'est le débat sur les routiers, hein, tu le rappelles. Voilà. Voilà. Donc, la question, excuse-moi, parce que j'ai pas écouté.
11: Bah, la question, de toute manière, t'as pas besoin de l'écouter, toi.
15: Ah, d'accord.
11: Bon. Là, tu fais la réalisation, tu me donnes les fiches avec les titres de chansons.
15: D'accord.
11: Ok. Rigaud, oui.
21: Oui. Bonsoir.
11: Bonsoir.
21: Débat sur les routiers, oui, tout à fait.
11: Donc, il n'y avait pas une petite question avant
21: Si, Spoutnik qui te demande comment il doit faire pour manger sa dinde de Noël avec des baguettes au resto chinois.
11: Ah là, je ne sais pas. Là, je ne sais pas du tout. Donc, la question, donc, un routier peut-il conduire 24 heures sur 24 sans s'arrêter?
20: Allez, hop.
11: Non mais merci Fildar, bravo
15: mais
11: pour
15: ils sont
11: le...
15: là les auditeurs Gérard.
11: Non mais allô, bravo Fildar, bravo, tu commences.
20: Bravo
11: Fildar. Bravo, ouais, bravo, bravo, bravo, bravo, bravo, bravo, bravo, bravo, bravo, bravo. Ouais, je pose la question, il y avait aucun auditeur, hein.
20: Ouais, d'accord. Dans ton pull noir, rayure grise, bravo Fildar.
11: Alors donc, un routier peut-il conduire 24 heures sur 24 sans s'arrêter?
20: Impossible. Impossible.
11: On va demander à sans problème.
20: Pas de problème, impossible, impossible.
11: Tu peux.
20: 24 heures sur 24, c'est impossible.
11: Ouais, ben tu peux.
22: Qui mange. Hein.
11: Non, non, mais. Mais...
20: Aussi.
22: Non, mais ça dépend. Mais qu'il fasse autre chose.
11: Non, mais vous pouvez. Attendez.
15: Attendez, déjà pas tous en même temps parce qu'on comprend rien, s'il vous plaît. Vous coupez la radio.
11: Oh là, qui c'est qui a une radio pourrite là?
15: Ouais, elle est pourrite ta radio.
20: Déjà, c'est pas moi.
11: Oh, qui c'est qui a une radio?
20: Il
11: n'y
20: a rien à faire, je ne reçois
21: pas. Je remercie celui qui met le son parce que j'ai l'image, j'avais pas le son.
20: Je vous le
15: Gérard, une mec qui met de Goldorak, Manu.
20: C'est bon,
15: il gère, Manu. Vas-y, Gérard.
11: Alors, chute.
15: Chute, à toi.
23: C'est bon, je le calmais.
11: Oh, d'accord.
15: Ah,
11: d'accord.
15: C'était Chute qui mettait Goldorak, c'est pour
20: ça. Je suis fan.
11: Mais alors, tu peux.
20: Alors, moi, j'ai connu des routiers qui conduisaient beaucoup plus que 24 heures d'affilée, ça dépend à quoi ils tournent. Et moi, je dis, il y a des routiers qui respectent pas les consignes de sécurité, qui conduisent beaucoup plus que ce qu'ils devraient. Ça fait des accidents, comme d'habitude, c'est tout.
11: D'accord. On sait
20: Allez, hop. Si moi, je connais du routier qui tourne aux enfêtes, je vais dire, ça conduit 72 heures, 96 heures de suite sans problème.
11: Okay.
20: Ils partent de Amsterdam, ils vont jusqu'à Tombouctou direct.
11: D'accord, de toute manière c'est pas la question, hein.
20: Bah si, il est routier, c'est quand même.
11: Non, mais c'est pas la question, d'accord. C'est pas la question.
20: Oh là là.
11: C'est pas
20: le débat.
11: Le grand stratégaire.
20: Oh
11: là là. Eh putain, vous me faites pas là.
15: Oh Manu.
11: Bon ouais.
22: Bon allez, stop.
20: Avec Nino.
23: C'est bon.
15: Allez Gérard. Faut que tu te calmes, Manu.
21: Gérard, sur IRC, il y a Sardine, le vrai de Marseille, qui te dit que s'il n'y a pas de feu rouge sur l'autoroute, il peut ne pas s'arrêter pendant au moins 120 heures, le routier.
11: Non mais attends, les feux rouges, je vois pas le rapport avec un routier peut-il conduire 24 heures sur 24. Hein. Donc
21: bah, si.
11: je vois pas le rapport avec les feux rouges. Hein.
15: Ah si, s'il n'y a pas de feux rouges, il peut pas s'arrêter de rouler.
21: Il est
11: plus... Bah ouais, mais attends, un routier qui conduit 24 heures sur 24, déjà j'en ai jamais vu.
21: Bah alors c'est quoi ta question?
11: Ben justement, c'est une question que je pose. Donc je pose
21: une question
11: questions.
21: Con. Si, bah ouais, si tu bon. Sais que c'est pas vrai, comment tu poses la question?
11: Parce que cette question-là, elle a jamais été posée lors qu'on a fait les débats sur les routiers.
15: J'oublie. Donc c'était important de la poser parce que comme
11: donc,
15: ça n'avait jamais été fait.
21: Gérard, sur IRC, on me demande si c'est que des questions à la con comme ça pendant tout le débat.
11: Si ça leur plaît, si ça plaît pas, c'est qui te demande ça?
21: C'est un peu tout le monde.
11: Ah ben, de toute manière.
15: Fais gaffe parce que si tu leur dis à tous de se casser,
21: on va être mal. Hein.
11: Donc on va demander à Chute.
20: Ouais. Bah écoute, moi je voulais te dire que des routiers qui conduisent plus de 24 heures, comme je t'ai dit tout à l'heure, il n'y a aucun problème.
11: Ouais.
20: Si Manu a le générique sous la main, si tu prends Steve Austin, il conduit largement plus
15: de 24
20: heures.
15: C'est pas moi
20: l'arrière. En plus fort, c'est là. Steve Austin, si tu prends Steve Austin, il peut conduire largement plus de 24 heures.
11: Ouais, alors.
20: Lui, c'est un show aussi, quoi. Ah bah ouais, non mais je veux dire, ça c'est du super routier quoi.
19: Ah c'est clair.
20: Avec ça tu transportes une cargaison de porc de Lyon à Marseille sans
11: problème. Ouais bah ouais d'accord, t'as raison. Une tu ferais pas partie des porcs toi.
20: Ils prennent pas l'avion Gérard.
11: Non mais tu ferais pas partie des porcs.
20: Avec ces porcs tu transportes les cochons alors en France si c'est pas parti.
11: Non mais pourquoi tu veux tout de suite citer le nom de Manu.
20: Manu, je t'ai demandé comment t'as
11: été.
20: Manu, je l'ai vu en live, il est pas gros, c'est pas
11: marrant. Ouais, ouais, mais.
20: Comment t'avais affrété ta meuf, je suis sûr. Je l'aime bien d'ailleurs.
11: Hop. Dégage-moi ce abruti là.
15: Ok, ça y est.
11: Ah, tu vas voir, toi. On va
15: s'occuper de toi. Hein.
11: Je vais savoir qui c'est. Tu me chopes qui c'est qui s'amusait à parler de Sandy.
15: C'est Robert.
11: Non, il n'y a pas de Robert. On n'a pas de Robert, là, sur la liste.
21: Ah bah, Gérard, alors. À propos de Sandy, il y a Olio qui te demande combien de temps tu roules sans t'arrêter.
13: Je ne roule pas, je t'assure, mais bon, je ne peux pas te répondre à cette question.
15: Bah, tu flottes, alors, si tu roules pas.
13: Donc, je prends un joker.
11: Hey, c'est pas le jeu de la vérité, c'est les débats. Alors, couille de loup.
3: Ouais. Non, ben moi, tu vois, je pense que ça dépend, en fait. S'il a pris du speed, ouais, il peut aller voilà. Rouler plus de 24 heures. Et puis, je sais pas, s'il roule plus vite aussi, ça dépend de la vitesse, hein, en fait. Ça dépend à quelle vitesse il roule. Hein.
11: Si non, mais attends,
3: il peut aller facilement plusieurs heures. Hein,
11: ouais. Plus de 24 non, mais moi, je vais te dire une chose. T'as déjà vu à combien qu'ils sont limités, les routiers?
3: Ah ben non, moi, je suis pas routier. Hein.
11: Non, t'es pas routière.
3: Non.
19: 20-30 à l'heure, je crois.
11: Ouais, c'est ça. Bon, qui c'est qui vient de dire ça?
19: Cochon frère.
11: Qui?
15: Ils sont limités à combien, Gérard? Toi, tu peux peut-être leur dire.
11: Alors, la limitation de vitesse, Manu, tu vas me faire du bon boulot, s'il te plaît, pour la dernière.
15: Gérard, il y a des routiers ce soir. Il y a des routiers avec toi en plus. Ah. Tu peux. Ils vont confirmer.
11: Donc, il pourra le confirmer. Donc, je pense que les routiers sont limités à 80.
15: Tu peux le confirmer ou pas? Tu peux.
11: 60, 80, voire 90, pas plus. Hein.
15: C'est faux! 90 sur autoroute.
11: C'est faux. Non, laisse-le réagir. C'est un vrai routier.
15: C'est fait là, 90 sur autoroute.
11: C'est pas vrai, c'est une honte, c'est pas vrai. 60, bah attends, toi avec ton vélo, tu roules à combien?
15: 91.
11: 91 km/h.
15: Ah, tu fais moi le malin.
11: Mais attends, vélo, et on te prend entre deux camions, t'as plus de vélo. C'est une boîte à conserve.
15: Ouais, mais moi je prends ton camion entre deux vélos.
11: Mon camion entre deux vélos, t'as raison. Prends.
19: Les camions sont bridés.
11: Ouais. Donc, petit téton.
3: Oui, bien sûr, ils peuvent conduire.
19: Ah putain, franchi, c'est pas bien dans la cabine.
11: Oh ta gueule à toi!
3: Ça s'appelle des routiers somnambules.
11: Ah d'accord, des routiers somnambules!
3: Ouais.
11: T'as vu jouer ça dans Spirou Magazine ou dans Tintin Milou?
3: Non, dans Mickey.
11: Ah, dans Mickey. Ouais. Moi, je crois que j'ai vu jouer ça dans L'île aux enfants avec Casimir.
19: Cherche pas à être drôle, Gérard.
21: Gérard, sur l'IRC, il y a Sean qui te demande de répéter la question.
11: Oh non, bah, je répète plus les questions maintenant. Hein. On accélère. Raisin sec.
20: Alors, les routiers, bon, ils sont limités à 230, non?
11: Bah, bien sûr. Bah, pourquoi pas 250 km/h aussi?
20: Moi, j'étais à 140, je me suis fait doubler par un camion. Alors, je comprends plus maintenant.
19: Gégé.
11: Ouais. Voilà.
19: Si sans problème, ça te dit pas, on fait une petite pause pendant un quart d'heure et on met le son de Goldorak, comme ça on leur
11: enregistre. Non. Alors, sans problème, terminé pour toi.
20: Est-ce qu'il joue de la guitare, là?
11: Non, personne joue de la guitare.
20: Non, Actarus.
11: Poil de nez.
20: T'as pas répondu à ma question.
11: Qui?
20: Raisin sec.
11: Bah alors, vas-y.
20: J'ai demandé comment ça se faisait que j'étais à 150 sur l'autoroute et qu'un camion m'a doublé.
11: Non mais attends, t'étais avec quoi?
20: Avec ma voiture.
15: Mais ah ouais. Ça peut rouler à maximum à combien un camion, un semi
11: Un camion, de toute manière, on a confirmation, c'est limité à 90.
15: Non mais c'est limité, mais si ça dépasse la limite, ça peut rouler à combien au
11: plus? Non, il n'y a pas de si dépasse la limite. Il y a son mouchard. Il y a un petit voyant rouge.
15: Ouais.
11: Donc le mouchard, pour préciser, pour ceux qui sont pas routiers, qui n'ont pas l'habitude de le faire, et là on a deux.
15: Ils peuvent confirmer.
11: On a des routiers.
15: Ils peuvent.
11: Qui sont là, qui peuvent confirmer.
15: Ouais.
11: Donc le mouchard, c'est là où qu'on met le disque pour savoir à combien qu'on roule et tout ça. Donc c'est un boîtier comme un...
15: Attends, parce que tu dis c'est pas un lecteur CD pour mettre le disque, pour mettre une radio cassette.
11: Non mais c'est à peu près comme ton disque.
15: Ouais, c'est
11: toi,
15: ça.
11: T'as le disque qui tourne.
15: Quoi, c'est un lecteur cassette CD.
11: Même non, on appelle ça des mouchards.
15: Ouais, les mouchards, ce sont ceux qui disent des informations.
0: Comme
15: les
0: Kleenex, des trucs comme ça.
11: Mais non, attends, toi.
4: Ouais, c'est exactement ce qu'on demande à un service. Il demande si les mouchards.
11: Non, mais là, on a des routiers. Ouais. Donc on peut confirmer. Les mouchards, c'est un truc où tu mets ton disque. Tu mets ton
15: disque CD ou vinyle.
11: Mais non, mais tu mets un disque normal. Tu prends ça.
6: C'est faux. C'est faux.
11: Mais arrêtez vos conneries, putain. Mais moi, c'est ce que je dis. Alors toi, tu t'écrases, ok?
15: Ouais, non, mais attendez.
11: Un disque, c'est un genre de truc comme ça.
15: Ah, une feuille de papier.
11: Troué. Non, mais qui est troué. Là.
15: Ah.
11: Et là, t'as.
15: Montre bien, parce que les gens ne voient pas bien, peut-être.
11: Voilà, là, t'as tout ça. Là, tout ça, c'est un disque.
15: Ah, c'est un fromage, dessus, ça. Ah, tu fais une.
11: Ouais, voilà. C'est un genre
15: une horloge, comme une radio.
11: Ouais, c'est un une horloge. Et.
15: Mais si t'as pas d'horloge, tu peux mettre quoi? C'est une montre ou un.
11: Non, tu peux pas. Non, tu peux pas.
15: Pas de réveil?
11: Non.
15: Non. Ah bon.
11: Tu peux pas machiner là-dessus.
15: Ah, tu faut pas machiner surtout.
11: Alors.
15: Je voulais dire quand même que les routiers c'était des grosses balances quand même.
11: Ta gueule à toi. Toi la balance, tu sais où tu vas terminer toi?
0: Là. Ouais.
4: Gérard.
0: Excuse-moi.
11: Oui.
4: Vas-y Manu. Vas-y.
0: À la place de sans problème, on accueille n'importe quoi.
11: Allez. Bonsoir. Attends, tu permets sans problème?
0: Il est plus là. Sans problème. C'est n'importe quoi.
11: N'importe quoi.
0: Ouais.
11: Je vais te dire une chose. Ouais. Manu.
0: Ouais.
11: Pas comme toutes les semaines.
0: Ah, excuse-moi. Dis plus rien parce que sinon ça fera plus d'une
15: là,
0: chose.
15: Tu peux pas dire. Tu peux pas dire sur les 24 lignes parce qu'il n'y en a plus que 12, mais.
11: Ouais, non, mais je voudrais qu'on prenne un peu là.
15: Sur les 12 lignes, Manu.
11: Donc c'est comment son nom?
0: N'importe quoi.
11: N'importe quoi.
7: Attends, Gérard, j'ai lutté pour essayer de vous joindre.
11: Ouais, donc tu peux répondre à la première question?
7: Bah, j'ai pas entendu, j'étais au standard avec Manu.
11: Alors, la première question, donc je la rappelle plus parce que tout le monde a à peu près fait le tour. Donc n'importe quoi pour toi, je répète, un routier peut-il conduire 24 heures sur 24 sans s'arrêter?
7: Oui, je pense, oui. S'il prend de la caféine.
11: C'est ça, t'as raison. Voilà. Et celui qui dit fais chier maman,
7: c'est pas
24: mon argent.
11: Ouais, c'est ça. Celui qui fait le porc, c'est pareil.
7: Il y a personne qui peut m'enregistrer l'épisode de Goldo en DVD?
11: Non, il y a personne qui peut t'enregistrer Goldo en DVD.
7: Il y a pas de problème.
24: Mais montez sur moi, c'est tout.
25: Oh, bah, Gérard, tu parlais des mouchards. Moi, je voulais savoir quelle est ta théorie sur le Morbac.
11: Non, il y en a pas. Alors, comment s'organise un routier?
25: Attends, Paul Deney, il a pas répondu.
11: Non, vas-y.
25: Bon, alors, tu parlais de c'est quoi déjà la question?
11: Ouais, tu me prends pour un con là. Va retirer tes poils de nez. Allez, hop. Hop, terminé, va retirer tes poils de nez.
25: Je m'en souviens.
11: Terminé.
25: Je m'en souviens.
11: Non, c'est bon. Joyeux Noël à toi, va retirer tes poils de nez. Va retirer tes poils de nez. Hop, terminé pour toi. Alors, comment s'organise un routier quand il s'ennuie? On va demander ça à n'importe quoi.
7: Bah, je pense qu'il se tape une grosse branlette.
11: Alors tu peux, vas-y, Rigo, attends.
4: Justement à ce propos, il y a Misto sur l'IRC qui dit que 99% des routiers se branlent quand ils se font chier et autres pourcents sont des neuneux.
11: Parce qu'il y a des routiers qui
4: sont
11: là,
4: tu peux pas répondre,
15: ils peuvent confirmer,
11: qui peuvent, c'est bon. Qui peuvent confirmer que c'est faux.
0: Non, il dit que c'est vrai.
11: Non, c'est faux, ouais, faut pas déconner. Attendez, oh, faut pas. N'importe quoi.
7: Putain, il fait la transformation. Excuse-moi.
4: Donc Gérard.
11: Bon, allez, hop.
4: Attends, il fait la transformation.
11: Non, hé. Hey.
0: Je sais pas d'où ça vient, Gigi.
11: Bon, allez.
4: Gérard.
11: Allez, Manu.
15: Manu, bosse un peu, putain, autrement tu dégages.
11: Rigo. Tu te tais, toi.
4: Rigo. Non, il y a juste Misto qui dit que si tu fais pas partie des 99% qui se branlaient, c'est que t'étais un neuneu.
11: Et alors, tous les routiers se montent pas dans leur camion, hein, attends. Et
15: tous les routiers sont pas neuneux.
4: 99%.
11: Tous les routiers sont pas des cochons comme la question va être posée. Je sais qu'il y en a pas beaucoup qui sont sur les routes, malheureusement.
15: Ah, pourquoi?
11: C'est les fêtes.
15: Quoi, il y a du gel?
11: Eh non, mais.
15: Ça gèle?
11: Non, mais il y a pas de routier. Ouais, vas-y, toi.
0: Je voulais juste te dire qu'à la place de poils de nez, on accueillait Sandrine, c'est tout.
11: Alors Sandrine, ouais, bonsoir.
15: Non, c'est bien ça.
25: Oui, bonsoir Gérard. Salut Sandrine.
7: Salut Sandrine.
25: Bonsoir, c'est Sandrine de Santé.
11: Ouais, c'est ça, Trablo.
25: Peut-être un sexuel. Tu as l'air
11: bon. Bon, vous fermez un peu vos gueules.
7: Ok, super.
11: Merci.
15: Ah, on va peut-être plus avoir de confirmation, mais c'est pas grave. Salut les routiers.
1: Salut les routiers.
15: Salut à vous. Salut. Bonne route, vous êtes sympa.
1: Bonne bourre. Bonne bourre et prudence sur les routes.
15: Ouais. Passez la deuxième quand même, des fois.
1: Sortez couverts, les mecs.
25: Gérard.
1: Oui.
25: C'est Sandrine, est-ce que je peux avoir la question? Parce que Manu m'a pris sur le standard.
1: Ouais.
25: En plus, il est sourd.
1: Oh, tu te tais, toi.
25: Calme toi, s'il te plaît.
22: Bon, ça va.
1: Oh. Alors, comment s'organise un routier quand il s'ennuie? Oh, putain, mais vous me faites chier avec le Goldorak. Bon, moi, j'arrête à 3h, hein.
25: Mais je
1: vais... Allez, Manu, c'est bordel. C'est nul. Nul.
15: Faut me mettre à l'aréa, moi, je pense.
1: Allez, on va s'écouter Sacha avec Faites la pète et La Grosse. Et on se retrouve après pour la deuxième question. Comment s'organise un routier quand il s'ennuie? À tout de suite. Et voilà, c'était Saga avec Fête à Pète et...
15: Saga Africa?
1: Non, c'est Saga avec Fête à Pète à La Grosse. Donc c'était dédié pour...
15: La Grosse?
1: Pour ma petite femme que j'aime
15: Gérard.
1: Tout mon cœur. Oui,
5: avant de recommencer avec les auditeurs, j'ai un petit sondage sur l'internet.
21: Alors c'est de Paradoxe. Alors attention parce que ça défile très vite. Alors, sondage reçu par l'AFP, 15% des routiers sont des maniaco-dépressifs, 23,78% sont en proie à de gros problèmes sexuels,
15: et
21: 36% prennent du Viagra, 3% sont sans emploi et 90,3% auraient préféré être CRS parce qu'ils ont le même QI.
1: CRS, non, je vois pas trop le rapport. Donc on récupère n'importe quoi. N'importe quoi, bonsoir.
6: Bonsoir Gérard, comment vas-tu?
1: Rebonsoir. Chut, derrière vous fermez vos gueules.
6: Gérard.
1: Oh putain, mais oh Manu.
6: Ouais, c'est un peu là, oh.
1: Oh, faut gérer un peu là, parce que ça commence à bien faire. Hein. Chut.
6: Ouais, je suis là, y'a pas de problème. Y'a un mec qui fait le malin derrière.
1: Pour les points faibles de Green Basinger. Oh là là, Goldorak, Manu.
6: Arrêtez avec Goldo.
1: Ça fait pas de chier. Oh, moi j'en ai ras le bol là.
6: Il est tout naze, le Goldo, en plus.
15: Y'a personne. Regarde un peu, y'a personne en air.
1: Putain, tu as bossé comme il faut, toi.
15: Bah y'a personne, ça vient pas de moi.
1: Putain, mais hein. Si t'as pas envie de bosser ce soir de Noël, tu retournes voir ton bébé rose.
15: Mais y'a personne.
1: Tu nous fais chier là.
15: Ouais, c'est vrai.
1: T'as qu'à retourner voir ton bébé rose.
15: Ouais, d'accord. Ouais, on y va.
1: Chut.
6: Ouais.
1: Ouais, d'accord. Couille de loup.
6: Ouais. Je suis là.
1: Rebonsoir.
22: Bonsoir.
1: Petit téton.
22: Oui.
1: Rebonsoir.
22: Bonsoir.
1: Raisin sec. Raisin sec.
6: Oui. Ouais.
1: Oh,
6: ouais.
1: Tu travailles ou quoi là?
6: Bah, excuse-moi, ça va.
1: Et Sandrine. Dis le travelo.
25: C'est sourd. C'est-à-dire GG. Moi, je kiffe bien sur tes pantoufles internet.
1: Bon, alors. Alors, celui-là,
25: Sandrine,
6: il dégage.
25: C'est Pedro qui a dit ça. Ciao, avec copyright.
1: Bon, vous fermez. Maintenant, vous allez vous la fermer.
25: Ok, allez hop.
22: Eh Gérard, tu voudrais
1: de quoi
22: te soucier?
1: Comment?
22: Tu voudrais te soucier?
1: C'est qui?
22: Petit téton.
1: Petit téton, ben tu retournes voir Manu, il va.
15: Gérard, elle te pose la question, est-ce que t'aimerais de redevenir routier?
1: Non, pas pour l'instant.
15: Pourquoi?
1: Parce que j'ai une bonne place. C'est tout. Alors maintenant, comment s'organise un routier quand il s'ennuie?
25: Sandrine.
1: Alors Sandrine, vas-y, le travelo.
25: Alors, la question de facilité, ce serait dire, bon, la branlette, mais à mon avis, c'est pas ça. Donc un routier, qu'est-ce qu'il va faire? Il va chez Bip, je donne pas la marque, de la station en service.
15: Ouais.
25: Il va acheter des cassettes de cul. Ou alors, je sais pas, des calendriers de cul, de la bouffe et tout ça. C'est quoi ça?
1: C'est
25: la
1: salverie.
25: Et voilà.
1: Mais on en figure!
15: Putain, Manu.
25: Voilà, Gérard.
15: J'essaye de gérer, ça y est.
1: Non, mais si tu veux, on peut arrêter à 3h. Je pense que c'est ce qu'on va faire. On va pas faire les deux débats.
15: Bah, y en a qui là. Ça tombe bien.
1: Non, mais moi, ça m'emmerde pas. C'est toi que ça emmerde. Parce que tu vois, pour l'instant, t'es en train de me foutre de la merde.
15: Ouais, merde.
1: Ça se voit que c'est la dernière, dernier débat de l'année.
15: Ouais.
1: Hein? Parce que t'es pas avec ton bébé rose.
15: Ah bah ouais.
1: Et moi, je suis pas... Moi, elle est là, mais on n'a pas fait de réveillon encore. Ok.
15: Ah ouais.
21: Gérard, pour revenir au débat, il y a Chandler, le vrai, sur l'IRC, qui te demande qu'est-ce qu'il faut faire comme étude pour devenir routier.
1: Bah justement, ça, c'est dans le deuxième débat. Donc, c'est pas maintenant.
25: Gérard.
1: Oui.
25: C'est Sandrine, donc j'avais pas fini.
1: Ouais, vas-y.
15: Parle dans ton téléphone, Sandrine.
25: Pardon.
15: Parle dans ton téléphone.
2: Ouais, mais toi, attends, Sandrine.
25: Oui.
2: Toi, tu recommences pas ce que tu viens de faire.
15: Qu'est-ce que
2: c'est toi qui t'amuses à.
15: Non, c'est pas moi qui m'égale.
2: Non, tiens.
15: Non.
2: Ah, tu vois, c'était pas moi.
15: Tiens. C'est pas parce que je mets ma main là que je mets Goldorak.
2: Oui, tiens.
15: Parce que tu veux que je te le mette, Goldorak, tu vas avoir un autre son, regarde.
2: Ah, ouais.
15: Ça, c'est Goldorak.
2: C'est ça.
15: C'est mon Goldorak, c'est pas l'auditeur là.
2: Ouais.
15: Tu vois?
2: Ouais, c'est ça, allez.
25: Gérard!
21: Laisse-le.
15: Toi, il y a une différence.
2: Bon, allez.
25: Bon, Gérard, c'est de la bombe, c'est un épisode. Gérard! C'est simple, j'ai pas fini donc.
2: Ouais, dépêche-toi!
25: S'ils s'ennuient vraiment, à mon avis, ils peuvent même aller jouer au flipper, style Sugar Ray par exemple, les flippers qui marchent pas, ou PlayStation.
2: D'accord.
8: Gérard, Reza Sec.
2: Ouais.
8: Alors, je veux dire que bon, les routiers vont rester en vie, ils peuvent appeler leur famille, hein. Ils sont pas tout seuls, ils doivent avoir des enfants aussi, les routiers. Non?
2: Ben, à mon avis, s'ils sont sur la route, ils peuvent pas être chez eux. Hein.
8: Ils travaillent pas 7 jours sur 7.
15: Non, mais ils peuvent avoir un portable pour appeler de leur autoroute.
2: Petit téton.
9: Bah, ils écoutent la radio.
2: Ah, d'accord, carrément, toi.
8: Tu peux conduire en même temps, ça y
9: est. Écoute, c'est une réponse intelligente.
2: Ah, ouais, ben, je vois. Couille de loup.
9: Non, moi, je pense qu'il va taper une grosse.
8: Allô, Gérard. Ah, ta gueule.
2: Oh, me gale un peu!
25: Ouais. Bon, allez, vas-y, cochonne.
2: Couille de loup! Attends, la cochonne, t'emmerde, toi!
8: C'est pas une cochonne, c'est une salope!
9: Oh,
2: tu calmes tes nerfs, toi, ou je te calme?
25: Ouais, c'est clair.
8: C'est clair. Hein.
9: Bon, heureusement que je suis pas marié avec lui!
25: Parlez pas comme ça aux chiennes, les mecs.
8: Oh.
15: Gérard, on pourrait revenir un peu dans le débat avec les auditeurs, parce que c'est n'importe quoi.
2: Là. Ouais, mais c'est n'importe quoi, tu demanderais peut-être à l'autre, là.
15: Manu, on peut revenir dans le débat parce que c'est n'importe quoi là.
2: Non.
21: Gérard, à propos du débat, reviens dans le débat, Gérard, s'il te plaît. Tu m'écoutes?
2: Oui, Rigo.
21: Il y a Rainbow, le vrai arc-en-ciel, qui te demande si un routier a une prime pour Noël s'il travaille pour le réveillon.
15: Ah, c'est une bonne question, ça.
2: Ah, voilà la question que
15: t'attendais. Ouais.
2: Et ça, c'est dommage qu'ils soient partis parce qu'ils
15: peuvent plus approuver là, non.
2: Une prime, non, mais être payé double, oui.
10: C'est faux.
2: Attends, toi, tu fermes ta gueule. Hein? Tu fermes ta gueule. Et tu me fais du boulot correct. Ok?
15: C'est tout ce qu'on te demande, Manu, merde.
2: C'est tout ce que je te demande. Avant que je te mette une claque
15: dans le museau.
2: Fais le con. Ouais, fais le con. Tu vas voir tout à l'heure. Tout à l'heure, tu vois ce qu'il reste de coca.
15: Allez, on y retourne, Gérard. On y va.
2: Alors. Chut.
25: Allez. Ah, on est plus en antenne, c'est bon. GG, c'est
2: chut.
25: J'ai pas répondu, ouais.
8: Allô, donc... Gérard.
25: Oh, ta gueule.
8: Ouais, toi. Putain, ferme-la, couillon.
25: Ouais,
8: du coup, on va. Ta gueule un peu.
25: Voilà.
8: Ouais.
25: GG, c'est chut.
2: Ouais.
25: Moi, je voulais te dire que j'ai connu des routiers qui, quand ils s'emmerdaient, bah, tout simplement, ils classaient, ils avaient des collections de calendriers de cul.
8: Allô, Gérard.
25: Ils classaient leurs calendriers de cul quand ils faisaient chier, quoi, pour se couper. Et je voulais savoir si tu confirmais.
9: Oui.
15: Gérard, t'as même pas écouté la question.
25: Ouais, c'était pas poli, Gérard. Tu fais mal ton
2: travail. J'ai très bien compris. Et je vais te dire une chose.
25: Ouais.
8: Vas-y, dis ta chose. Vas-y, dis une chose, Gérard.
2: Moi, je peux vous dire une chose, que les routiers n'ont pas de calendrier de femmes à poil dans leur camion. Donc, vous mentez tous. Vous êtes tous des menteurs.
8: C'est faux.
2: N'importe quoi.
25: Des conneries.
8: C'est pas pareil.
25: Je suis là. Qu'est-ce qu'il y a, GG?
2: Tu réponds à la question?
8: Oh, c'est Tony.
25: J'ai déjà répondu tout à l'heure, donc voilà quoi. J'ai déjà dit que quand ils se faisaient chier, ils se tapaient des petites pignoles dans leur cabine.
8: Bon, ça dépend, s'ils sont à deux, ils se poussent mutuellement.
25: S'ils sont à deux, ils se poussent. Il y a pas de problème. Il faut pas qu'il y ait une claire, comme sur ton frigo.
2: Non, troisième question.
25: Elle couche.
8: Allez, Gérard.
15: Attendez, Gérard en train de dealer
2: mais
15: un
2: non,
15: truc.
2: Mais non, il n'y a pas Tony, arrête tes conneries, il n'y a pas Tony.
21: Gérard, pour calmer le débat, il y a Scon sur l'IRC qui souhaite un joyeux Noël à tout le monde quand même.
15: Ah, c'est sympa.
2: Eh ben, c'est bien, on souhaite un joyeux Noël aussi à toi.
8: La foutre.
2: Moi, je t'emmerde, toi. Peut-on tricher sur les fiches de paye d'un routier? Ta gueule.
8: Eh ben, Gérard, j'ai pas entendu.
9: Tu peux m'écouter?
8: Ouais. Peut-on quoi?
2: Peut-on tricher sur une fiche de paye d'un routier?
8: Tout à fait.
15: Chacun son tour, allez-y.
2: Alors, n'importe quoi.
8: Ouais, je pense. C'est possible. De faire des virements bancaires sous Linux, sur un ordinateur, tu pirates ton salaire. Et c'est bon, il n'y a pas de problème après.
19: Tu gagnes le pognon que tu veux par mois.
11: D'accord. Chut.
25: Ouais, moi je pense qu'on peut pas triquer sur une fiche de paye de routier.
11: Tu peux préciser?
25: Bah vu les sommes qu'il y a, je crois qu'il y a pas de quoi triquer, quoi, tu vois.
11: Ok.
19: Ouais, de 1 franc, tu passeras à 2 francs, quoi.
25: Ouais, mais ça fait pas triquer. C'est
11: couille de loup.
22: Ouais, non, moi je pense pas, parce qu'ils doivent pas avoir le QI assez élevé pour pouvoir piger comment on fait.
11: De quoi?
22: Non, je dis, je crois pas qu'ils doivent être assez intelligents pour comprendre comment on fait pour... Pour falsifier la feuille.
25: C'est vrai qu'il
11: non, mais attends. Peut-on tricher?
19: Déjà, je me demande comment.
11: Peut-on tricher sur les fiches de paye d'un routier? Je vais dire une chose, que c'est le patron qui triche. C'est pas le routier, d'accord?
19: C'est faux!
11: Prends-toi, Manu, tu fermes ta gueule maintenant.
19: C'est faux!
11: Bon, Manu, tu dégages, tu fous le camp à l'arrière.
19: D'accord!
15: Ah non, bah non.
11: Si.
15: Non, mais c'est bon, attendez. Ça va être un débat correct, on verra après.
11: Non, mais attends, pour l'instant, il est en train de me foutre de la merde. Petit téton.
19: Eh, tu viens chez moi après, Gérard?
11: Ta gueule!
22: Mais, je peux parler?
19: Et alors?
22: Oui, bah, je sais pas du tout répondre à
11: cette... Non, mais, hé! Oh!
15: Quoi, qu'est-ce qu'il y a, Gérard?
11: Max! Eh, tu lui demandes qu'il passe. Oh! Tu me demandes qu'il me passe du bon boulot, là, pour la dernière de l'année ou pas?
10: J'étais pas là, moi.
11: Non, t'étais pas là, t'étais où, bâtard?
12: Oh non!
11: J'ai
10: arrêté ma cassette vidéo là.
11: Ouais, t'as arrêté ta cassette vidéo.
10: Ah.
11: Alors, vous me faites... Moi, de toute manière, on va pas durer jusqu'à 4h du matin. Hein.
19: Hey, tu viens chez moi après, Gérard.
11: Bon, qui c'est qui a donné tout ça aux auditeurs?
10: J'ai personne à l'antenne là.
11: Non, c'est pas possible là. Allez hop, envoie-moi la musique et
15: attends,
11: c'est tout.
15: Attends, j'ai pas de disque là, Gérard. Il faut que je trouve des disques. Mais attends.
11: Envoie, je m'en fous, je veux pas le savoir. Envoie la musique. Allez
15: pourquoi
11: hop, envoie la musique.
15: Bah attends, je vais en trouver alors.
11: Je veux pas le savoir, tu te démerdes.
15: Qu'est-ce que c'est
11: tu m'envoies un truc.
21: Attends, moi j'ai des questions pour toi, pour calmer le débat auquel tu peux répondre. Alors il y a, il y a Chandler le vrai sur l'IRC qui te demande combien représente le salaire d'un routier.
11: Bah justement ça,
15: on se calme un peu.
11: La question, on n'en est pas
21: non,
11: là.
21: Non mais réponds.
11: La question, combien...
21: Gérard, à chaque fois que je te pose une question, tu dis c'est pas la question, on viendra plus tard.
11: Réponds
21: tout de suite.
11: Combien qui gagne un routier?
21: Voilà.
11: Bon, un routier, à l'heure actuelle, si tu veux, gagne entre 10 000 et 15 000 francs.
19: Ok.
11: Donc, selon là où il s'en va.
12: Pff. Oh là là.
11: Bon, toi, tu vas me faire du bon boulot, fil d'art.
12: Attends, je cherche.
11: Non, mais tu cherches, tu vas pas chercher longtemps parce que sinon moi, le débat il s'arrête et on va laisser Rousseau.
15: Ouais, attends 2 secondes, j'ai trouvé un truc super là.
11: Non, mais je m'en fous moi.
21: On peut pas laisser Rousseau, il joue à la PlayStation.
15: La disco? Tu veux de la disco?
11: Bah, je m'en fous, tu mets ce que tu veux, mais moi, soit que Yannin, il fait du bon boulot.
15: Non, mais si Manu faisait du bon boulot, il n'y aurait pas de problème, hein.
11: Soit qu'on fait du bon boulot, on continue.
15: Ouais.
11: Soit quoi?
15: Ouais.
11: Que j'arrête maintenant.
19: Non.
11: C'est simple.
21: Gérard.
11: Et si j'arrête maintenant, on est combien sur...
21: Non, mais non, on n'arrête pas là. On est presque 5000, on est 4852 moins 4. C'est très bien, j'aimerais bien qu'on booste bien.
11: Les gars!
21: Et il y a quelqu'un, je me rappelle plus qui c'est, sur l'IRC qui te demandait le salaire, ça fait combien en euros?
15: C'est pas la question.
11: En euros, là, je peux pas trop lui répondre parce que l'euro, il y a 6.
15: Il est à 5,57 là.
11: Non, 6,50.
15: 6,50, ouais, pardon.
11: Il est à 6,50, ça devrait faire 6500 euros.
15: Ouais.
12: C'est faux.
15: Ouais. Non, il y a quelque chose près. Hein, de soi.
11: Les gars. Au lieu de dire que c'est faux et de bouffer ton gobelet quand Max y parle, tu la fermes et tu me calmes les auditeurs avant que moi je te calme.
12: Ouais.
15: Okay. Bon alors les gars, on fait une réunion. Gérard, qu'est-ce que t'as à dire?
11: Pour l'instant.
15: Eh oui, Philard fait du bon boulot.
11: Pour l'instant, oui.
15: Rigo,
11: c'est bon, mais l'autre, parce qu'il est pas avec son bébé rose, il fout de la merde.
12: Comme avant.
11: Il est en train de nous foutre de la merde.
12: Non, c'est pas vrai, je te bosse bien.
11: Mais si.
12: Non, je fais du bon taf. Là.
11: Mais non, pour l'instant, t'es en train de me faire de la merde. On est qu'à la troisième question. Et il y a 23 questions en tout.
12: Eh ben, on a le temps jusqu'à 4h. C'est
11: ouais, cool. Ben, tu crois que je vais durer jusqu'à 4h, ça m'étonnerait.
12: Bah, si.
11: Je crois pas.
12: Bah.
11: Parce que c'était prévu qu'avec Max, si ça se passait mal, on arrêtait à 3h et je pense que je vais arrêter à 3h.
12: C'est bien là pourtant, parce que.
11: Alors, on va s'écouter. Moby Dick avec des proues des proutes en plus, et on se retrouve aussitôt après.
21: On est à 5123,4.
11: Ouais.
21: Donc si tu peux les remercier.
11: Ben, je remercie tous ceux qui sont sur l'internet. Donc je vous souhaite un joyeux Noël.
15: C'est pas assez, hein, 5123.
11: Une bonne et heureuse année 99, parce que j'aurai pas l'occasion de vous avoir pour le réveillon.
15: Ouais.
11: Donc voilà ce que je peux vous dire. Donc on récupère n'importe quoi.
25: Eh hey, tu viens chez moi après, Gérard.
11: Oh ta gueule à toi.
25: Oh là là. Ouais, c'est moi. N'importe quoi. Ah, je vais passer à l'entrée d'ailleurs là dans 5 minutes.
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0: Bon alors, avec tu te merdes, tu me fais une fiche propre.
1: Une fiche propre, quand même.
0: Alors la question, peut-on tricher sur les fiches de paye d'un routier? Donc je pense que vous avez réfléchi.
2: Oui. Ouais.
0: Donc
2: Gérard.
0: Oui.
2: Oui, tu m'as oublié.
0: Ben je t'écoute.
2: Rebonsoir Gérard.
0: Ben rebonsoir à toi. Donc allez-y, posez.
2: Ouais, c'est chute.
0: Ouais, chute.
2: Ouais, moi, ce que je voulais dire, c'est que si les routiers, il fallait qu'ils trafiquent leur fiche de paye, il faudrait déjà qu'ils sachent compter.
0: Non, mais attends, chute.
2: Oui, chute.
0: Écoute-moi bien.
2: Oui, chute.
0: Ça peut-on tricher sur les fiches de paye d'un routier?
2: Oui, ben justement. Si, il faut qu'ils trichent.
0: Attends, celui qui rentre derrière, arrête.
2: J'en pull. Alors, il faudrait qu'il sache compter, et je pense, bon, je me permets d'émettre un léger doute, quoi, tu vois.
1: Mais je crois que ça se faisait par ordinateur, maintenant, les fiches de paye.
0: Ouais, mais de manière, faut dire une chose, qu'il y a certains patrons qui trichent quand même sur certaines fiches de paye.
1: Ouais, mais sur les leurs, pas sur celles de leurs employés, si.
0: Genre, à peine.
1: Ils retirent de l'argent sur leur paye, alors.
0: Bon, alors.
1: Mais comment ça se passe, un routier, c'est payé au kilomètre, comment?
0: Non, c'est pas payé au kilomètre, en fin de compte, C'est payé comme une personne.
2: Gérard, m'excites avec tes moustaches.
0: Oh, ta gueule! D'accord, c'est maintenant, tu m'emmerdes, toi.
1: Ouais.
0: Voilà.
1: Donc tu disais GG?
0: Non, mais en fin de compte, c'est pas payé...
1: Au kilomètre?
0: Au kilomètre, c'est payé comme
1: à l'heure.
0: Toi et moi. Non, mais c'est payé comme toi et moi.
1: D'accord.
0: Par exemple, le mec qui va rester 20, deux nuits, ça va être payé un peu plus cher. Et ainsi de suite.
1: D'accord,
0: par exemple,
1: il doit faire 39 heures par semaine comme un employé.
0: Non, parce que faut se dire une chose, que les routiers,
1: ouais,
0: à l'heure actuelle, passent plus de temps sur les routes que chez eux. Donc faut bien se mettre à la place d'un routier.
1: Mmh.
0: Hein, j'y ai été. Donc je peux savoir ce que c'est.
1: D'accord.
0: Et je vais te dire une chose, que bon, j'ai pas fait de la route.
1: Ouais.
0: Hein, mais ceux qui font de la route ne sont pas tout le temps là.
1: Ah d'accord.
3: Gérard,
0: oui,
3: il y a Sardine de Marseille qui te demande, est-ce que t'as déjà trouvé des routiers abandonnés par leurs camions sur les aires de repos de l'autoroute?
0: Des routiers abandonnés, des routiers qui font du stop pour rentrer chez eux les week-ends, oui. Mais des routiers abandonnés, non. Jamais.
2: Ouais, GG.
0: Oui.
2: Oui, je voulais savoir, on m'a dit que être routier, c'était un métier qui nécessitait de la sueur.
0: Mmh.
2: Que c'est un métier dur, qu'il fallait transpirer et tout. Et je voulais savoir si c'est pour ça que dès tout jeune tu avais trouvé ta vocation dans ce milieu-là. Très clair.
0: Alors je vais te dire une chose, que
2: laquelle?
0: Oh, tu te tais, toi.
2: Ouais, vas-y, j'y réponds.
0: Un routier. Donc c'est toi qui viens de poser la question.
2: Ouais, c'est chute. Ouais.
0: Donc ta question, tu peux me la reposer s'il te plaît.
2: Ouais, donc je te disais, il paraît que être routier, c'est un métier qui demande de la sueur et de la transpi. Et je voulais savoir si c'est ça qui, dès ton enfance, t'avais quand même donné ta vocation pour savoir ce que t'allais faire plus tard.
0: Alors moi, je vais te dire une chose, qu'un routier transpire beaucoup, ça c'est vrai.
2: Mm-hmm.
0: Parce que faut se dire une chose, que certains routiers sont obligés de décharger.
2: Ouais.
0: Pas tous,
2: c'est faux.
0: Mais certains.
2: Ouais.
0: Donc d'autres, quand ils arrivent, ils sont dans la cabine, ils dorment et.
2: Oh là. Oh là, celui-là, il va se faire virer une fille, non?
0: Manu.
2: Non, mais continue, GG, continue.
0: Oui. Manu, tu fais ton boulot correct ou pas? Tu fais ton boulot correctement ou pas du tout?
2: Correct.
0: Ou tu vires?
1: Ah, correctement.
0: Hein? Ou tu retournes voir ton bébé rose.
2: Ouais, GG, t'en étais au problème de décharger. Vas-y.
0: Donc, t'as certains routiers qui sont obligés de vider leur camion, ouais. D'autres non. Pourquoi? Parce que quand ils arrivent, ils se mettent à quai, ils sont dans leur cabine et ils dorment.
2: Ouais, mais pour le problème de la douche, GG, ils font comment les routiers? Parce qu'il y a un lit à l'arrière du camion, mais il n'y a pas de douche.
0: Non, donc, mais pour les douches et tout ça,
2: ouais.
0: Ils s'arrêtent dans... Bon, je réponds à chute.
2: Ouais.
0: Ça, pour cette histoire de se laver, ils peuvent s'arrêter dans des aires de repos. Il y a des douches spécialement qui sont dans les aires de repos, qui peuvent se laver et tout.
2: Ouais, mais ils se lavent pas souvent, du coup.
0: Si.
2: Et je voulais savoir si toi, pourquoi, depuis que tu avais arrêté le métier, tu avais quand même gardé des manières de routier, quoi.
0: Ah ben ça.
2: Même si t'es plus dans le métier, je veux dire, tu transpires encore beaucoup et tu te laves pas souvent et tu déchires.
0: Non, mais attends, je transpire beaucoup parce que là, il y a même plus de ventilation dans les studios. Je sais pas pourquoi.
1: Ils ont déménagé la ventile.
0: Ouais, mais là.

0: ça devient inadmissible.
1: Gérard, il y a le vrai canard WC sur l'IRC qui te demande pourquoi les routiers pissent sur le long des routes et pas sur les aires de repos.
0: Non, mais attends. Ça c'est complètement faux. Il n'y a jamais. Chut. Je réponds.
2: C'est une anecdote.
0: Je peux prévenir tout de suite là. Je réponds à Canard WC que c'est faux, qu'il n'y a aucun routier qui s'arrête sur les bandes d'arrêt d'urgence. Hein. Non. Les bandes d'arrêt d'urgence, c'est fait pourquoi?
2: Pour les arrêts d'urgence.
0: Alors, vas-y.
2: Le mec, il était pas arrêté sur la bande d'arrêt d'urgence, il était garé en triple fil sur l'autoroute et le mec tranquille, il pissait.
0: C'est ça. Tu prendras pas les gens pour des cons, toi?
2: Non, mais c'est réel. Hein.
0: Non, tu les laisses. Alors que transporte un routier en fin de journée? Que transporte un routier en fin de journée? Que transporte un routier en fin de journée?
2: Oui. Tu m'excites avec tes moustaches.
0: Ta gueule!
2: Ouais, c'est chaud, c'est
3: tu m'excites avec tes moustaches.
4: Alors, c'est n'importe quoi, GG, je vais répondre.
3: Gérard, tu m'excites avec tes moustaches.
2: Bon, vas-y, jouis.
5: Oui, Gérard.
2: GG. Chut.
0: Ah, vas-y.
2: Je voulais te dire qu'un routier, après avoir déchargé toute la journée, à mon avis, à la fin de la journée, il est vide, quoi.
0: Ouais, mais...
2: Il t'arrode à sec.
0: Pour toi, il est vide.
2: Ah oui, il est vide, il t'arrode à sec.
0: Moi, je pense qu'à mon avis, il repart chargé pour aller vider quelque part d'autre. Hein.
2: Bah non, faut bien qu'il s'arrête quand même.
0: Non, mais attends.
2: Tu peux pas décharger si tu récupères pas au moins un quart d'heure ou une demi-heure entre deux décharges. Y a pas
0: moyen, non, quoi. Mais attends, c'est pas un quart d'heure ou une demi-heure.
2: Bah, tu t'épuises si tu fais pas une petite
0: pause. C'est pas un quart d'heure ou une demi-heure qu'il faut, c'est deux heures de repos maximum.
2: Bon, tu vois, donc il faut bien se reposer entre deux décharges.
0: Maximum.
2: Ok.
0: Alors, n'importe quoi.
4: À part transporter des dindons et des cachalots, je vois pas ce qui...
0: Bon alors, n'importe quoi, c'est terminé, hop.
4: Bah, c'est pas méchant ce que...
0: Dindons et cachalots, moi je t'emmerde.
4: Mais c'est pas pour toi, GG.
0: Moi je t'emmerde.
4: Mais je te kiffe, moi,
0: je t'emmerde.
2: On parle pas hop. De Sandy.
0: Hop, terminé pour lui.
4: Bon, allez, hop, au standard.
0: Hop. Non, mais c'est bon pour lui.
4: Allez, chute, au standard.
2: C'est pas chute, hein.
4: Bah, si, c'est chute qui a dit ça.
2: Oh, gamin.
4: Bon, GG, c'est là.
2: Voilà.
0: Lui, c'est terminé.
2: Hop, la police.
0: Au revoir. Alors, chute.
2: Ah bah non, je viens de te répondre, GG. Je viens de te répondre, mon GG.
0: Ah, tu viens de répondre?
2: Ah oui.
0: Couille de loup.
2: Je veux bien en faire une autre.
5: Tu répètes la question, s'il te plaît?
2: Allez.
0: Alors, c'est la dernière fois que je répète la question. Que transporte un routier en fin de journée?
1: Gérard.
0: Oui.
1: En attendant, il y a Rainbow, le vrai arc-en-ciel sur l'IRC, qui te demande si quand tu étais routier, est-ce que tu as été attaqué par le gang des chasseurs de routiers sur l'autoroute?
0: Non,
1: c'est des mecs qui volent les cargaisons.
0: Ouais. Ça c'est vrai, ça s'est produit en Russie, je crois. Il y a un routier qui s'est fait agresser et ils y ont piqué carrément son camion plus la cargaison.
1: Carrément?
0: Ouais.
1: Et ça coûte cher un camion?
0: Un camion, je peux te dire une chose, que c'est dommage qu'on n'aille pas qu'ils soient plus là les routiers, mais un camion ça vaut plus de 150 000 francs. Hein.
6: Ah ouais? Carrément?
1: 150 000 francs?
0: 150 000. Hein.
1: Ah bah ça va.
6: C'est pas trop cher. Hein.
0: Ouais bah attends, ça dépend ce que tu prends comme camion. Hein.
6: Une bonne prostituée. Hein.
0: Donc, oui, Rigo.
1: Excuse-moi, j'avais éteint mon micro. Sinon, il y a Chanteleur qui te demande comment fait un routier, puisque tu disais qu'ils s'arrêtent pas, ils s'arrêtent qu'aux aires de repos pour faire leurs besoins, mais comment ils font quand ils ont la diarrhée et qu'ils sont dans leur camion?
0: Ils peuvent s'arrêter, mais dès qu'ils trouvent une aire de repos. Hein. Mais ça, justement, c'est des questions. Ouais. Mais
6: elles vont venir après, les questions. J'ai l'impression qu'Internet, ils ont les questions.
0: Non. Attends, Fildar, c'est moi qui... C'est mes débats, donc c'est moi qui commande.
6: Ok.
0: Donc,
6: vas-y.
0: Là, faut dire une chose. En fin de compte, on va... Oh,
6: t'es pas dans un salon de thé, là?
0: Hey, on n'est pas dans un salon de coiffure, ni chez papa-maman, là, hein? Oh, on se la ferme quand je parle un peu.
6: Alors?
7: Fermez la porte alors, ouais.
0: Oh, ça veut dire quoi là? Vous jactez dehors et c'est tout?
6: Ok.
0: Vous allez jacter dehors? Quoi? Tu vas voir tout à l'heure, toi, je vais te kiffer, moi. Je vais te mettre une baffe dans. Moi, je vais te mettre une baffe, tu vas voir. Une baffe de routier, tu vas voir ce que ça donne. Ouais.
6: Moi, je risque de faire une petite marque, mais bon.
0: Fais gaffe!
6: Alors, on en était où, nous? On parlait de quoi là? On parlait des questions internet.
0: Ah, ouais. Ouais, donc ouais. Les questions là sur Internet, donc je vous en supplie, répondez aux premières questions, parce que le deuxième, ça sera la suite.
1: Ils répondent pas, ils t'en posent.
0: Bah ouais, mais c'est la suite.
8: Ça sera la, le deuxième.
1: Tu vois, il y a Sardine de Marseille qui te demande si t'as déjà posé pour un calendrier de routier.
8: Mais non, mais ça, ça là-dessus, non. Moi, je voudrais ça, combien qu'on est maintenant sur, sur Internet. Allez.
1: On est 5288.
6: Oh, ça a baissé, là.
1: Non, non, non.
6: Non, on était 5300 tout à l'heure.
1: Non, non, 5144, on était.
8: Ah, non, d'accord. On est à 5200.
6: Ouais. Ah, d'accord.
9: Excusez-moi.
8: Ouais.
9: À la place de n'importe quoi, on accueille Billy.
10: Allô?
11: Ouais, bonsoir.
10: Oh, salut, Gigi, ça va?
11: Salut, Billy.
10: Oh, il est jeune.
8: Salut, Billy.
10: Salut, Gigi.
8: Alors, bon, la question, que transporte un routier en fin de journée, Billy?
11: Tu peux répéter la question?
8: Merde!
10: Ça va répondre.
11: Vas-y,
8: Billy,
11: vas-y,
8: lâche-le
11: à l'antenne.
8: Oh putain, non, t'es en antenne, là, connard.
11: Bon, laissez parler le gamin, là.
8: Hé, hey, gamin, là, accouche.
10: Ouais, moi, je pense qu'il transporte des cadeaux pour aider le Père Noël.
6: Manu...
8: Non, à mon avis, je pense pas.
10: Je pense pas, parce que le Père Noël, il m'a fait pas mal de cadeaux, et voilà, quoi.
8: Non mais ça va, le mec avec son klaxon de mariage,
10: ouais,
8: tranquille.
10: Ouais, c'est vrai,
6: ça, c'est un klaxon de routier, ça, hein.
10: C'est un klaxon de connard, ça.
8: Attends, Billy, tu dégages.
10: Ouais, j'ai
8: regardé, au revoir. Allez, couille de loup.
11: Tu peux répéter la question?
8: Non.
10: Mais Gigi, j'ai rien dit, c'est pas pour toi.
11: Gérard,
8: c'est
11: parce que Billy a foutu la merde.
8: Oh là là là là là là là, Manu.
1: Gérard.
8: Manu.
1: Gérard, calme-toi. Il y a Scone sur l'IRC qui te demande si les conducteurs de J9 font partie des routiers.
8: Alors, J9, c'est des véhicules légers.
6: Tu peux faire une tartine?
8: Non, mais ça y est,
9: toi. Pour moi aussi, merci Cathy.
8: Non,
9: aussi,
8: mais, moi ça aussi. Y est, oh.
6: Tu veux une tartine, Gégé?
1: Ouais, oh, s'il te plaît.
6: Tu veux une tartine ou pas?
8: Eh, hey, tout à l'heure, je t'en mets une tartine, moi. Gérard, tu as l'avalé.
6: Ouais, deux, trois tartines, ce sera bien.
11: Tu peux répéter la question?
8: Oh là là, oh, putain, vous commencez à me casser les couilles, hein.
11: Allez, on enchaîne. Billy, il a mis la merde, alors on n'a pas entendu.
8: Mais non, couille de loup.
5: Ouais, bah je pense qu'il transporte d'autres trucs.
8: Tu peux préciser?
5: Bah, je sais pas, moi, il a déchargé, après il remballe d'autres machins, et puis il se barre, il continue sa tournée.
8: Ah bah voilà, enfin
6: Ah bah alors.
8: Voilà, enfin, une bonne question.
5: Bonne réponse, plutôt, ouais.
8: Ouais, ouais, voilà ce que j'attendais. Téton, petit téton.
11: Gérard, t'es beau.
8: Ta gueule.
5: Il peut tout transporter.
11: Allô.
5: Bah, je sais pas, moi, n'importe quoi.
8: C'est-à-dire?
6: Tu te réveilles un petit peu, petit téton, là?
11: Ouais.
6: C'est quoi, ça?
11: Je vais t'agrossir.
8: Bon, allez.
6: Allez, dégage, là, allez.
8: Allez, hop.
5: Hop.
8: Jean-Pul.
11: T'es beau.
12: Sandrine.
8: Jean-Pul.
11: Ouais, je suis là.
12: Jean-Pul.
11: Eh bah, je sais pas,
12: Gérard, t'es beau.
11: Oh non. Comme un camion. Allô.
8: Oh là là là là là. Bon, et moi j'attaque le deuxième. Hop, terminé pour
1: attends,
8: le premier.
1: Attends, Gérard.
8: Ouais, Rigo.
1: Il y a attends, je voilà, c'est Oxide sur l'IRC qui te demande par où rentre le Père Noël dans les camions vu qu'il n'y a pas de cheminée.
12: Le pot.
8: Par par les portes.
11: Ah, OK.
8: Voilà. Bon. Fildar
12: aimerait répondre.
8: Fildar.
9: Mais il est parti chercher sa tartine.
1: Et sinon Gérard, il y a Turpentine, ouais, sur l'IRC qui te demande pourquoi tous les routiers sont-ils vulgaires.
8: Pourquoi que les routiers sont tous vulgaires? T'en as certains, mais pas tous. Donc.
1: Oui, mais pourquoi?
8: Non, il y a tous les routiers ne sont pas vulgaires, ça c'est faux.
1: Ouais,
8: ça,
1: mais pourquoi ils sont vulgaires?
8: Non.
13: C'est faux.
8: Non.
1: Non, mais tu dis pas non quand je te demande pourquoi.
8: Pourquoi qu'ils sont vulgaires?
1: Voilà.
8: En fin de
1: voilà.
8: compte, on n'a jamais été vulgaire vis-à-vis des gens.
6: Non mais est-ce que vous êtes grossier alors?
8: De quoi?
6: Est-ce que vous êtes grossier?
8: Dans quel sens que tu veux?
1: Non, parce qu'il y a aussi le pape sur le vrai pape sur l'IRC qui me dit que un routier quand tu le regardes il fait une sale gueule toujours au feu rouge ou sur l'autoroute.
8: Ouais, non, mais attends,
6: on a toujours l'impression qu'un routier c'est malheureux.
1: Bah ouais.
6: C'est vrai ou pas?
8: Bah pourquoi? Bah bien sûr, ils sont malheureux. Pourquoi? Parce qu'ils passent trop de temps sur les routes.
6: Ouais, mais c'est leur métier.
8: Bah oui, mais de toute manière, tout le monde, comme je l'ai dit dans un best-of.
6: Dans ton livre, ouais.
8: Non, dans un best-of, chacun fait voie midi à sa porte. Le routier, il a choisi de faire ça, c'est son boulot. Donc,
13: c'est faux!
8: Oh putain, mais ta gueule à toi!
13: J'ai rien dit!
8: Donc, les routiers
6: ouais.
8: ont choisi leur boulot, c'est leur métier. Maintenant, S'ils veulent pas faire ça, ben,
6: qu'ils changent. Des fois, ils le font parce qu'ils peuvent rien faire d'autre.
8: Ouais, mais attends, un routier, s'il choisit, c'est sa vocation. S'il choisit de faire ça, c'est sa vocation.
6: Ouais.
8: Donc, un routier, pour moi, c'est quelqu'un
6: qui est né pour faire de la route.
8: Qui est né pour faire de la route, dans un sens, si tu veux, oui. Mais en fin de compte, il peut très bien changer après. Si ça ne plaît plus, il peut changer.
6: Ah, il peut faire quoi, des chemins?
8: Non, mais il peut changer. Il peut se retrouver employé de bureau ou animateur radio.
6: Radio, ah oui.
8: Comme moi.
6: Ah oui.
8: Voilà.
11: C'est beau.
8: Ta gueule. Donc, on s'écoute.
11: Rigaud. Il n'a pas répondu.
8: Ah, c'est bon.
1: Oui, Rigaud. Alors il y a Nassim qui te demande pourquoi tous les routiers ont-ils une moustache? Si oui, est-ce que cela leur sert d'airbag?
8: Non. Alors, tous les routiers, il y a des routiers qui ont des moustaches, mais ça leur sert pas d'airbag pour quand ils ont un accident. Mmh. Donc, voilà la réponse.
1: Et sinon, il y a Sardine sur l'IRC qui dit que, comme tous les routiers sont des PD, est-ce que les lesbiennes ont le droit d'être routières?
8: Ah,
6: une bonne question.
8: Non, alors, tous les routiers ne sont pas des PD, déjà une pour commencer.
1: Ah.
8: Non, ça c'est faux. C'est faux. C'est faux, c'est faux, c'est faux. Voilà, c'est tout. On s'écoute.
6: Ah, tu m'as posé une question avant quand même, qui réfléchisse.
8: Attends, j'ai pas écrit. Alors, que pensez-vous que les routiers sont des vieux cochons? Donc, allez, on s'écoute.
13: Attends.
8: Ah, bah non, mais vas-y. Bah, accouche. Putain, mais ton boulot, au lieu de bouffer, là, il devrait être fait.
6: C'est pas grave, rappelle les numéros de téléphone, l'internet.
8: Donc, alors, vous pouvez toujours nous appeler au 0800-70-5000. 0800-3-70-5000.
6: Non, c'est pas ça du tout.
8: Quoi?
6: Dis les numéros correctement, on les dit pas.
8: Attends, je les dis pas, abruti.
6: Non, mais les dis pas, tu dis n'importe quoi, c'est pas ça le vrai numéro, dis le bon numéro.
8: Quoi, c'est 0800-70-5000 et 0800-3-70-5000.
6: Non, 0803-08-5000.
8: Eh ben alors, t'as qu'à les annoncer, toi.
6: Bah, tu me donnes ta paye.
8: Toujours l'IRC, www.fr. Et Rigo vous attend. Et Rigo, tu peux nous dire combien qu'on est là?
6: Ah ouais, dis-le.
1: Ça monte, 5432.
8: Ouais. Ah, j'ai l'impression qu'avant 4h du matin, on va aller à 6000.
6: On va s'arrêter.
13: C'est faux! Arrête.
8: Toi, tout à l'heure, je vais te mettre une baffe et tu vas voir, ça va être faux. Alors on s'écoute les petits poussins avec des verres dans l'arrêt et on se retrouve tout de suite après.
14: Bonsoir, bien.
11: Bonsoir,
14: le
11: 27.
14: Ouais.
11: Ok.
14: Ok, je t'appelle. Et qui c'est qui regarde les textes avril là?
8: Non mais tu le calmes là ou quoi?
6: C'est pas lui, hein, j'ai rien à calmer moi.
11: Non mais ça va pas.
8: Alors la question.
11: Ouais.
1: Gérard.
11: Allez hop.
8: Oui.
1: Je voulais juste dire que sur l'IRC, on a dépassé les 5500. On est 5630,2. Et je salue Ice-T.
8: Ok. Eh ben, on salue tous les gens.
6: Boost-les un peu là. Il y en manque 500 là. Vas-y.
1: On salue tous les gens. Ok. Alors, on salue Lara.
8: Non, mais.
1: On salue Seb. On salue Tony.
14: On salue David Wa, Tony.
1: Non, il est pas là, il est à Lille.
14: On
1: salue Acta, on salue Canard VC, Chamicha, oui. Chand, Chocapic, Izen, Geoffroy, Ouls, Ice-T, je viens de le citer, Le Pape, Malcolm X, le vrai, Ressuscité, Miss Lover, Nassim, No Live, Paradox, Sardine, Scorpion, Shun, Symbole, Thanatos, bah non, c'est... Ça sert à rien, mais bon, c'est pas grave. Titeuf, Turpentine, Zirt, Keneda, Steph, Redox, Olio, Acid, Enk.
8: Ça y est, c'est bon, Rigo. C'est bon, ça y est. Ouais.
14: C'est Marcel, il y a quelque chose que je comprends pas.
8: Ouais, vas-y.
14: Sur mon ordinateur, je tape www.fr, j'arrive pas à aller sur le channel Fun Radio.
8: Alors, le channel Fun Radio, c'est www.fr, Fun Radio. D'accord.
14: Merci.
8: Ok.
14: D'accord.
8: Ouais. Alors, en de bon entendeur, salut si tu veux pas participer au débat.
14: Mais bien sûr que si, mais c'était juste pour me renseigner.
8: Bah, t'es qui, toi?
14: Je suis Marcel.
8: Bon, bah alors.
13: N'importe quoi.
8: Alors, que pensez-vous que les routiers sont de vieux cochons ou autres? On va demander, à Chute.
15: Oh, ouais, bah écoute, moi je suis tout à fait d'accord pour dire que c'est des gros pervers.
8: Ouais.
15: Je crois qu'on peut pas nier quand même que ça se pignole dans les cabines. Et tout à l'heure, il y avait le pape, je crois, sur Internet qui demandait pourquoi ils faisaient la grimace. Bah, tout simplement parce qu'ils sont concentrés sur leur branlette, c'est tout.
8: Mmh, d'accord.
15: Voilà.
8: Ok. Couille de loup.
16: Ouais, moi je pense qu'il y en a plein, ouais.
5: Mais tu peux les voir, ils roulent toute la journée, alors forcément...
8: Non, mais tu peux préciser le fond de ta pensée?
5: Bah, le fond de ma pensée, oui, c'est qu'il y en a.
1: Gérard,
8: Rigaud.
1: Ouais, il y a Sardine de Marseille sur l'IRC qui te demande si tu peux faire une pause parce qu'il voudrait aller aux toilettes et il a pas la radio aux toilettes.
8: Non, il y a pas de pause. Je fais plus de pause là. Là, la prochaine pause, c'est pas avant 3h. Non, 2h30, 3h moins le quart à peu près.
1: Et c'était de qui le copyright?
8: Ah, ok. Bon, ok, c'est pas grave. Qui c'est qui vient de répondre? C'est Couille de Loup?
5: Ouais,
8: j'ai petit téton.
13: Ouais, moi je trouve que c'est tous des vicieux et à mon avis ils ont des photos porno dans leur camion.
15: Ouais.
8: Non, moi je te dément.
15: Si.
8: Je dément.
14: Bon, GG.
8: C'est qui?
14: C'est Mortel.
8: Ouais, bah pour l'instant c'est pas toi que je m'adresse. Bon. Jean-Pul. J'en pull deux fois, trois fois. Au revoir.
6: Il est là, Gérard.
9: Il est là, si tu criais
8: pas.
9: Non, si tu criais pas, tu l'entendrais.
15: Gérard, crie pas, tu fais mal aux oreilles.
8: Ouais, bah, je te fais mal aux oreilles, t'es avec un wetman?
15: Non.
8: T'es avec la main de ma soeur dans la culotte d'un zouave?
6: Ouais.
8: Ou tentacule en cul ta soeur?
14: Oh, quel comique.
15: Tu parles pas de la famille. Voilà.
8: Alors, j'en pull.
15: Bah, je suis d'accord.
8: D'accord. Alors, toi, t'es d'accord sur la question, c'est tout ce que t'as à me dire?
15: Ouais, je suis d'accord avec toi.
8: Ah, bah alors, c'est bien. Ah, bah, Sardine. C'est bien si t'es d'accord, alors Sardine.
6: Sandrine, pas Sardine.
8: Ouais, Sandrine.
15: Ouais, ça fait un moment que je gueule parce que j'étais pas à l'antenne. Ouais, mais je pense que oui. Je pense que ce sont des gros dégueulasses et qu'ils mettent plein de poupées espagnoles dans leur camion. Je sais de quoi je parle.
8: Tu peux préciser le fond de ta pensée?
15: On parle pas des gens, des routiers, quand ils prennent leur retraite chez eux, ils mettent des poupées espagnoles sur leur armoire. Et dans les camions. Voilà.
8: Alors Marcel?
14: Ouais, GG d'ailleurs, je vais faire un CTX avec la Sibylle, là, il y a tout le monde qui te salue. Hein.
8: Non mais tu réponds à la question s'il
14: oui.
8: te plaît.
14: En fait, faut pas dire que les routiers sont des pervers. Bon, moi j'ai quelques magazines, mais ça va pas à plus de 400 pignoles par jour. Donc voilà quand même. Hein.
15: Au revoir, le 28 sinon.
8: Non mais je t'écoute. Il y en a un tout à l'heure qui va se prendre une bouteille de coca, ça va lui faire tout drôle.
15: Ça, c'est déjà pas de marque, il va se la prendre facilement dans la gueule, ouais.
8: Hein?
15: Pas de marque, GG.
8: N'est-ce pas, Fildard?
15: Gérard, est-ce que t'as mangé le pâté qu'un auditeur t'a offert, là?
8: Mais qu'est-ce que ça peut te foutre à toi?
15: Non, parce que j'ai pas...
8: Combien gagne un routier en euros?
16: N'importe quoi. Donc,
8: en euros. Combien gagne un routier en euros?
16: N'importe quoi.
8: Manu! C'est la dernière fois que je te demande de faire ton boulot.
6: Ok.
8: Sinon, tu sais ce que tu fais? Tu prends tes clics et tes claques. Et tu vas voir ton bébé rose.
6: D'accord.
8: Ok.
6: Ok.
8: Et on va mettre Sandy à ta place au standard.
6: Ok, bah je commence à ranger alors.
8: Ouais. Ouais, tu peux.
15: Fais de la place,
8: tu peux. Tu peux commencer à ranger si
15: non,
8: ça va pas.
15: Fais de la place, Manu.
8: Non, ouais. Mais tu peux. Attends, merde, Sandy, d'accord?
15: Fais de la place, Manu.
8: Ouais, bah attends, toi tu dégages.
15: Hop. Mystère. Hop. Non.
8: Allez, hop.
14: Faut vider le studio là, si Sandy elle rentre.
8: Ah ouais, ben, tu peux commencer à ranger, hein.
16: Bah ouais.
8: Ouais, ben, t'inquiète pas. Tu peux commencer, là.
15: Qui est la table?
6: Manu. Hey, Manu. Ouais. Tu peux commencer à ranger, je crois.
15: Hein. Enlevez la table, enlevez la table.
6: Je suis en train, je range.
15: Et ben...
6: Tu vas dégager vite fait, bien fait, toi.
15: Enlevez la table dans le couloir, vite.
6: Je prends mes feuilles. Tu vas vite fait dégager.
8: Ouais, j'ai l'impression.
6: Ouais, vite fait, hein.
8: Vite.
16: Ouais.
8: Vite, parce qu'on va mettre Sandy, là.
15: Non.
6: Attends, fais de la place alors, comme disait le docteur.
8: Combien gagne un euro en noir? Combien gagne un routier en euros?
15: Sandrine. Je sais pas très bien en fait. Parce que déjà, je connais pas très bien ton salaire de routier, donc en euros, je peux pas trop convertir en fait. Ouais.
8: Alors, je vais dire une chose, que l'euro, il est à 6,50.
15: Ouais.
8: D'accord.
5: 2000 euros, peut-être.
8: Faux.
15: Oh là là. Voilà.
6: Mais c'est pas moi qui ai dit ça, arrête d'halluciner un peu.
8: Toi, tu commences à me les gonfler.
16: Ouais.
8: Donc, Sandrine?
15: 6,50, qui dit mieux?
8: L'euro, il est à 6,50. Hein.
1: Gérard?
8: Oui,
1: Il y a Titeuf sur l'IRC qui te demande dans quel pays il paye en euros.
8: Ah ouais? Non, mais ça va, toi, si t'as envie de bailler.
6: Non, je baille pas, je fais ah oui.
8: Non mais attends, parce que j'ai pas trop compris la question. Rigo, tu peux me la...
1: C'est bizarre que Gérard comprenne pas les questions.
17: Bah on te demande dans quel pays on paye en euros.
8: Bah pour l'instant l'euro n'est
1: nulle
8: pas...
1: part.
8: Bon, toi tu t'écrases.
1: D'accord.
16: Ok.
8: Hein. Pour l'instant l'euro il sort qu'à partir de...
1: Bah nulle part.
8: De 6 jours.
16: Et toi, n'importe
8: tu, toi,
16: quoi.
8: Toi t'éteins ton micro, je t'ai dit... Je te dis, tu prends tes clics et tes claques et tu casses, tu vas voir ton bébé rose.
16: Ok.
8: Et tu nous fais pas chier.
16: Uh-huh.
8: Hein. Donc l'euro sort pas avant 6 jours.
1: Dans, ah, c'est, ah, il sort en fait au début de l'année.
8: Il sort en début d'année 99. Ouais. C'est-à-dire pour le 1er janvier, pour le 1er janvier 99, ce qui va se produire, c'est qu'on va avoir des pièces euros, mais on n'aura pas encore les billets. Parce que les billets sont... Ta gueule ! Merci. Donc, je disais donc, ça va être en pièces. Les billets seront pas avant 2001 ou voire 2002. Donc, pour l'instant, ça sera uniquement qu'en pièces.
1: Mais comment on fait pour acheter une voiture alors ?
17: Ouais, en plus, il y a Kenneda qui dit que c'est faux.
8: Ah bon ? Ben.
16: N'importe quoi !
8: Eh ben, dans ces cas-là, si c'est faux, qu'elle écoute bien les informations, parce qu'ils n'arrêtent pas d'en parler, que dans, maintenant c'est dans moins de 6 jours qu'on a, les, qu'on a l'euro en pièces. Les billets sont prêts avant l'an 2000 ou 2002. Bon, enfin, bref, passons. Donc, Marcel.
18: Ouais. J'étais hors antenne, Gildard et Manu m'ont calmé, ou je sais pas qui c'était.
8: Non, mais pour l'instant, tu réponds à la question.
18: Pas très bien entendu. La question, justement.
8: Tu as
18: répondu. C'est bien le salaire d'un routier en euros, c'est ça ?
8: Voilà.
18: Ok. Alors, ouais, ça doit être tourné aux alentours de 15-20 euros, un truc comme ça.
8: Mmh.
18: Voilà Michel. Là.
8: Il y en a, je suis en train de le calmer, c'est Manu, parce que pour l'instant il est en train de me foutre des boulots de merde.
1: Qu'est-ce qu'il fait Manu?
8: Bon Manu, tu
6: dégages. Je disais les routes viraux rouges, les heures à éviter, tout ça pour les bouchons.
1: Ah, tu lis le journal en plein
6: ça
1: débat.
6: C'est intéressant.
1: Voilà. Il lit le journal lui.
8: Non mais à part ça,
6: c'était
8: après,
6: pour renseigner les
8: après,
6: gens.
8: Après il va dire, ah ouais mais moi j'ai fait du bon boulot. Hein,
1: c'est faux,
8: ouais.
1: C'est faux.
8: Alors que c'est faux, pour l'instant il me fait de la merde.
6: Non, c'est bien, je trouve.
8: Ouais, et qui c'est qui met sa musique là?
6: Bah, je sais pas, j'ai pas d'auditeur à l'antenne.
8: Ah non, t'as pas d'auditeur?
6: Bah, non, regarde.
18: Monsieur Smith. Oh, je te kiffe.
8: Menteur. Ouais. Jean-Pul.
6: Tu vois,
8: Jean-Pul.
6: Y a personne là.
1: Non, c'est Manu, regarde. Là, c'est là. Regarde.
6: J'ai personne.
1: C'est bien Gérard, c'est bien Manu.
6: Mais il y avait encore de la musique.
1: Non, il y a pas de musique.
6: Ça vient pas de moi.
1: C'est faux.
6: Ils sont tous en attente là.
1: C'est faux.
6: Tu vois?
8: D'ailleurs, tu me les mets tous en l'air et tout de suite.
1: Allez, Manu.
6: Donc ça ne met pas des auditeurs la musique.
1: Allez, Manu.
18: Je suis perdu.
8: Jean-Pul.
19: Oui, c'est moi.
8: Donc à toi.
19: En cas d'incendie. En euros, ça doit faire.
18: Donne-lui un coup de Tokyo encore, moi.
19: 4 euros.
8: Ouais, bah,
1: c'est peu, hein.
8: À mon avis,
19: non,
8: ça m'étonnerait.
19: Un routier
8: qui. Attends, moi je vais dire. Oh, Jean-Pul.
18: Toujours même rengaine, hein.
8: Jean-Pul.
19: Ouais, sûrement.
8: Je vais te dire une chose, que ça m'étonnerait qu'un routier gagne 4 euros, parce que pour 4 euros, il travaillera pour le mec. Bon. Allez hop.
1: Qu'est-ce qu'il y a, Gérard?
8: Terminé.
1: Mais tu vas où là?
8: Non,
18: c'est de la faute de Gildard encore.
1: Mais non,
17: Gérard,
1: justement.
17: Gérard, reviens.
1: Gérard.
17: Oh là là.
1: Gérard est parti. Bon, Manu.
6: Ouais.
1: C'est toi qui as foutu la merde, tu vas le chercher. Hein.
6: Ah, ça va pas, non.
1: Ah, attends, oh.
17: Un, tu vas le chercher, deux, tu combles.
1: Ouais, parce que là, regarde, maintenant, on est. Bon, les auditeurs.
18: Ouais.
1: Vous patientez, parce que là, en fait, Gérard est sorti du studio, je sais pas pourquoi. Attendez, leur voilà.
17: Non, ah, si, ouais,
1: ah,
17: cool.
1: Si, il y a Max et il y a Gérard.
17: Allez, Gérard, assis-toi.
8: Tu le calmes.
6: J'ai rien fait là,
8: non,
6: Gérard.
8: Non, tu fais rien, tu fais même pas ton boulot. Alors, terminé, toi, dors.
1: Non, mais c'est bon, je vais le calmer.
8: Ça.
1: Je vais le calmer deux secondes.
8: Non,
1: Manu,
8: c'est fini.
1: Tu me demandes de le calmer, tu me demandes pas de le zapper.
8: Non, mais ouais, je continue pas.
1: Alors, deux
8: secondes.
1: Silence.
8: Ah.
1: Manu. Manu.
16: Ouais.
1: Tu te calmes.
16: Ok. Ouais, non mais moi.
6: Merci chef de m'avoir calmé comme ça.
1: Et là, il va être calmé. Hein.
8: Mais je m'en fous moi.
6: Il y a trop d'enfants.
8: Mais je m'en fous. Je m'en fous. Il fait son boulot correctement ou pas du tout.
1: Pense au gamin défavorisé qui écoute la radio.
8: Mais attends, il fait un boulot de merde.
1: T'es un peu la cité de la 9-4.
8: Mais attends.
1: T'es un peu le Père Noël du 9-4 toi.
8: Mais attends, il fait du boulot de merde là.
16: Qu'est-ce qui se passe? C'est quoi le bordel?
8: Attends, c'est quoi ce bordel? Il me reprend même pas. Les auditeurs, ils me laissent le sens de nom.
20: Non, c'est pas vrai, j'ai un routier.
8: Mais si, mais non, bah non. Non, il n'y a pas de routier.
20: Manu, Marseille, c'est un routier. Non, je dis c'est tout. Marseille, c'est un routier. Tu t'en occupes même pas.
21: Tu es au standard.
20: Ouais.
8: Allez, au standard.
20: Oh non.
8: Si.
20: Oh non.
8: Hop, t'envoie la musique et puis terminé. Allez, hop, basta. Allez, hop, 2h30, pause.
20: Non.
8: Comme on est là jusqu'à 4h, pause. Hop, pause.
20: Pose quoi?
8: Pose, t'envoies un disque.
20: Mais je t'ai même pas donné ce disque.
8: Merde, tu mets, tu l'annonceras. Et on fait une pause, allez hop.
20: On l'annonce après alors.
8: Ben, tu t'envoies, et c'est tout. 2h36 du matin, donc ben, vous êtes toujours sur Fun Radio.
20: Et on vient de s'écouter quoi, mon chéri? On vient de s'écouter quoi, mon chéri?
8: Et c'était les petits Suisses du Sud donnent du sperme en hiver. Donc vous êtes toujours sur Fun Radio sur 101.9
20: à Paris seulement.
8: Donc sur toute la région parisienne et dans les autres villes, ben vous avez la fréquence.
20: Vous vous démerdez, c'est un peu ça. Hein.
8: Ben j'ai pas les fréquences donc.
20: Manu, les fréquences, putain.
22: Ok.
8: Bah, vas-y, accouche.
22: Alors on les fait toutes. Hein. Bellegarde 101.9.
8: Non, vas-y.
22: Bourg-en-Bresse 104.
20: C'est copyright.
22: Nantes 94.4,
8: Oyonnax
22: 106.4.
8: Bon, ça y est.
22: Bah oui, je te donne les fréquences, tu me les demandes. Hein.
8: Hop.
20: Allez, calmez-vous. Arrête de monter sur Manu, comme ça, c'est chiant.
8: Alors, donc, on récupère. Qui c'est qu'on a
22: On a Marcel, Chute, Couille de Loup, Petit Téton, Jean-Pul et Sandrine.
23: Top sur top. Rico, il se la raconte. Ouais, salut.
8: Bon, vous fermez un peu vos gueules.
23: Ouais, salut le
8: Oh putain, mais ta gueule, t'es avec Gérard. Tu me commences à me casser les couilles.
23: C'est Polo.
8: Putain, mais hey, tu vas les calmer là.
22: Ouais.
8: Oh, mais merde. Et hop, moi, ça y est, terminé.
20: Gérard.
22: Je te l'avais dit, Fildar, avec tes pauvres sons là. J'ai calmé tout le monde là.
23: C'est vrai, Rigou, t'es grand.
20: Vous êtes chiants les auditeurs parce que regardez Gérard et c'est barré quoi.
23: T'abuses Fidar, il nous avait calmé.
20: Vas-y Arnette, arrête.
8: Non mais
20: il y a rien.
8: Ils arrêtent pas les amis, ils vont se calmer ou quoi?
20: Bah oui. Calmez-vous les auditeurs.
22: Non.
24: Arrête, lui jette pas.
8: Et toi tu vas arrêter, ok?
20: Mais quoi? J'ai rien fait.
8: Déjà ça là. C'est quoi là? Ça là.
20: Mais c'est un remix.
8: Oui alors. Mais alors, c'est toi qui t'amuses.
20: Mais non, c'est un remix.
22: Non, allez.
20: C'est un remix.
8: Putain, mais t'as le ras-le-bol.
20: C'est des remix de la
8: pingue. Tu vas faire du boulot.
22: Mais moi, ils sont très calmes, mes auditeurs.
8: Non, tu vas bosser
22: sur les caméras. Non, je vais écouter, je vais surveiller. Le premier qui fait une merde, il jarte.
8: Ça là, y'en a ras-le-bol.
22: Attends, mais ça se passe combien de connectés sur Internet?
20: 5940, j'aimerais bien qu'on arrive à
22: 60, merde.
20: Plus que 60 pour arriver à 6000, Gérard, assieds-toi, calme-toi, ferme-la.
25: Mais vas-y, putain.
22: Allez.
25: Allez, lance-toi.
8: Ça va, moi je commence à le ras-le-bol de ta gueule. Ça va tomber, Barros, il est pas là, t'as qu'à l'inviter.
24: Oh là.
8: T'as qu'à l'inviter.
20: T'es pire qu'une gonzesse. Bon,
22: c'est bon, Gérard, t'es prêt là? Parce que ça fait une heure. Hein. Non, il a pété son casque. Oh merde.
24: C'est bon,
22: il le répare, Gérard. Tu peux quand même commencer à reprendre les auditeurs et tout ça. Ouais. C'est bon.
24: C'est là encore. Hein.
22: Ah là là. Là.
8: Ah, merci chef.
22: Ah ouais.
24: Alors là, j'ai écouté le
22: bon vieux Larsen là.
24: Merde, il dégage.
8: Allez, non mais là maintenant, ça.
22: Non mais je vais surveiller Manu.
8: Bordel. Alors chute.
23: Oui, je suis là. Oui. Attention.
8: Couille de loup.
25: Ouais.
8: Petit téton. Eh mais merde!
22: Mais ils sont là, Gérard.
8: Salut, bah, attends, il est pas là, Jean-Pul. Quand je lui demande.
23: Bah tu m'as pas appelé, GG.
8: Non, à peine! Tu me prends pour un con là!
25: Ça va pas, non?
23: Mais non!
8: Sandrine!
23: Oui, je suis là.
8: Et Marcel?
23: Pas sur 5.
8: Alors, la question. Pensez-vous que les routiers sont des vieux cochons?
23: Oui.
8: Alors, qui, oui?
23: Banane. C'est lui la dictée.
8: Attends, banane, elle sort d'où? Merde! Je te fais quoi là, toi? Putain, tout à l'heure, je vais t'éclater ta gueule!
22: Je sais pas d'où elle sort.
8: Putain, mais merde!
22: Je sais pas.
8: Tu me fais quoi là?
22: Bah, je sais pas d'où elle sort, je vais la trouver.
8: Arrête! Putain, c'est pas vrai, hein!
23: Énervé, Gérard, hein? Gourmet qu'il a mangé. C'est le pâle qui passe.
8: Voilà, continue, laisse-le dire des conneries.
22: Bah c'est toi qui gueule.
8: Ouais, fumer ta clope là.
22: Mais arrête.
24: Hop, allez hop, c'est écrasé.
0: Bon Gérard, on y va.
8: Eh, c'est quoi là ce bordel?
0: De quoi?
8: C'est quoi ce bruit?
0: Quel bruit?
8: Ouais, tiens mon cul. Chut.
23: Oui, je suis là. Salut à tout le Mascat et spécial dédicace à la prison de Fresnes.
8: Allez hop, dégage pour toi. Hop, au revoir. Hop, au revoir.
23: Ok, Michel.
8: Hop, couille de loup.
25: Ouais.
8: Tu réponds?
25: Eh ben ouais. J'ai déjà répondu tout à l'heure.
8: Non, t'as pas répondu à la question.
25: Si.
8: Ah, t'as déjà...
25: Alors, ouais, ce sont tous des cochons, ouais.
8: D'accord.
22: Mais pourquoi c'est des cochons? C'est ça qu'il faut savoir. Parce que dire un cochon, oui, c'est un cochon, mais pourquoi il est cochon?
25: Mais parce qu'ils n'ont rien d'autre à foutre dans leur camion toute la journée.
8: Ouais.
25: Ils pensent à ça.
8: Ouais, non mais attends, tu crois que le routier, il en a pas marre de passer
25: Sans pas en penser au clim, non, je crois pas, non.
8: Non mais tu crois qu'il en a pas marre d'être sur la route constamment, 24 heures sur 24, en pensant que pour les fêtes, il sera pas chez lui?
22: C'est vieux porc.
8: Attends, c'est vieux porc, toi, tu fermes...
22: Je t'ai pas fait arriver.
8: Non, moi j'arrête, allez.
22: Mais quoi? Arrête, c'est bon, il s'est arrêté là.
8: Non, non, c'est fini.
0: Mais ouais, mais vous arrêtez pas une seconde, il n'y a pas une demi-seconde.
22: Mais j'ai fait quoi? J'ai rien dit.
0: Mais non, c'est fini. Je le sais, vous allez le faire.
22: Bon, Gérard.
0: Non, les mecs, c'est pas sérieux.
22: Non, mais
0: faut arrêter.
22: C'est pas sérieux, hein, Manu.
2: Non, sérieux, là, Manu.
22: Arrête.
2: Manu, c'est pas sérieux.
22: Non, mais je sais que c'est pas toi, mais c'est pas grave.
0: Bon, bah voilà.
2: Je sais que tu rêves d'être dans les remixes, mais c'est pas grave.
22: Mais ouais, c'est vrai. La DAT, elle est spécialement faite pour toi, il n'y a que du Manu, de toute façon. Gérard!
0: Non mais je viens de leur dire, allez dépêche-toi, merde, putain c'est Noël!
3: Arrêtez là pendant au moins un quart d'heure.
22: C'est Noël, Gérard!
0: Allez dépêche-toi, merde!
25: Non, non! Mais on est là pour toi!
0: Avec des nazes! Non mais c'est bon, je viens de
3: leur... Non.
0: Non mais je viens de leur dire un truc là.
3: Non.
0: Non mais t'as pas entendu, je viens de leur dire un truc, m'emmerde pas putain!
25: Hein?
0: Non, c'est toi! Mais c'est toi une naze, je sais pas gérer tes débats!
8: Mais attends! Lui il me fait un travail de merde et puis lui aussi! Oh, il faut quand même pas déconner. C'est toutes les semaines, c'est pareil.
0: Mais non.
8: Ah, moi, non, mais on arrête à 3h, j'arrête là.
0: Mais non.
8: Bon, c'est la conclusion et c'est fini.
0: Allez, hop. Vas-y.
8: Non, c'est conclusion et c'est tout. Hop.
0: Allez, dépêche-toi. J'arrête.
22: Il va chercher son casque. C'est mieux pour travailler.
3: Calmez-vous pendant au moins.
22: Bon, les auditeurs.
25: Ouais.
22: Vous êtes là?
25: Ouais.
22: Non, on va continuer le débat avec Gérard, hein, tranquillement.
23: Il est parti là?
22: Non, il va chercher son casque. Il va chercher son casque.
25: Bah, arrête de l'énerver.
22: Il peut pas bosser correctement.
23: Bon, filard.
22: Pardon? Non, j'ai dit on va bosser correctement.
8: Je crois qu'il est un peu tard, parce qu'il y en a qu'un qui fait du bon boulot toutes les semaines, c'est Rigaud. Vous me faites de la merde. Voilà.
23: La même suite de phrases.
8: Parce que si vous perdez du monde, ce sera à cause de vous deux.
22: Mmh.
8: Pas à cause de moi, ok?
22: Ça y est, t'es bien installé, on peut y aller.
8: Qu'est-ce que ça peut te foutre? D'accord? Maintenant, tu vas fermer ta gueule.
22: D'accord.
8: Et toi, tu vas me gérer un peu le standard vite fait.
22: D'accord,
8: aussi, toi. C'est un peu de ta faute, hein, le bordel.
0: Allez, on y va.
8: Alors, chut.
22: Tu l'as viré, il est parti.
8: Bon, alors, tu me prends d'autres personnes au standard qui sonnent. Hop.
22: D'accord.
8: Couille de loup.
25: Ouais, bah j'ai déjà répondu. Tu veux que je refasse encore?
8: Non, c'est bon. Petit téton.
25: T'as répondu.
8: Aussi. Jean-Pul.
23: Moi, je pense qu'il y a beaucoup de gros cochons, quand même. T'en as l'exemple, Gérard.
8: Bah, dis. Dis.
23: Bah, yeah, j'ai dit.
8: Alors, tu peux préciser?
23: Je peux préciser dans quel sens?
8: Bon, d'accord. Alors, toi, c'est pareil aussi. Hop, au revoir. Allez, hop, terminé. Non, allez, hop. Non, c'est bon, hop.
23: Mais c'est ta question.
8: Non, c'est bon. Marcel. Voilà.
2: Bon, Gérard, pour te calmer.
23: Bon, il y a Sandrine qui veut répondre.
2: Ouais, et il y a Titeuf sur IRC qui te demande la limite de modulation de fréquence pour les routiers, pour fun.
8: Bah, dans quel pays?
2: Bah, en France.
8: Ah, bah, c'est 101.9, hein, sur la région parisienne, hein.
2: Ah, ok.
8: On est combien,
2: Bah, on a perdu un peu quand tu t'es énervé, que t'as dit que tu partais, les gens
8: bah,
2: sont
8: ouais.
2: partis. Donc on est 5720, quand même.
8: Voilà, c'est... bravo.
2: Bah, attends,
8: Non.
2: Putain,
8: mais... Non, mais.
2: Sois content, 5700. On n'a jamais fait 5700.
8: Ouais, mais pour l'instant, il n'y en a qu'un qui bosse bien. C'est Rigaud, c'est pas vous. C'est Rigaud. Vous me faites de la merde. Manu et Fildar, vous me faites que de la merde. Ça se voit que c'est Noël, hein. Vous foutez que de la merde.
0: C'est
8: que de la merde.
0: Non, ils ont fait un bon boulot, t'exagères, ils
23: ont
0: été bossés pendant une heure. Alors.
23: J'en ai marre de pas répondre.
0: La merde, tu pourras jeter des débats.
8: Et alors?
0: Il a bien bossé, lui.
4: C'est que Manu ce soir.
7: Ouais, bah ben lui, il dégage. Hop, tu le vires.
4: De toute façon, je suis en train de lui préparer la salade.
23: C'est un fouille merde, Manu.
7: Bah oui. De toute manière,
23: mais c'est quand même mon pote.
7: Comment c'est ton pote à toi? Eh ben, tu vas le retrouver, ton pote. Allez hop, récupère-le, ton pote.
4: D'accord.
7: Non, mais t'éteins ton micro et tu le récupères.
23: Sandrine.
7: Et tu lui dis au revoir.
23: Gérard, Sandrine.
22: Il y a des auditeurs qui voudraient répondre aux questions, quand même.
7: Donc, Sandrine.
23: Donc, moi, je pense que les pas des cochons. Ils ont un travail consciencieux, comme beaucoup de gens.
7: Mmh.
23: Et c'est un beau métier. Bravo, Gérard, continue.
7: Ouais, bah ouais. Mais ça, je le sais. De manière, le métier de routier, c'est un boulot qui est assez dur.
23: Même si tu récupères des panneaux gris en métal dans la rue.
7: Alors, qui c'est qui vient de dire ça?
23: Polo.
7: Bon. Allez hop!
22: Ça y est, ça y est.
7: Non, tu me vires tout le monde, tu me reprends d'autres personnes, on en
4: parle. Il y a plus de loup qui était cool, il y a plus de loup.
7: Non,
4: il y a Jean-Pul qui a
7: allez, allez, allez, allez, allez, allez,
22: allez les verts.
7: Non, t'envoies un disque et.
22: Non. J'ai plus de disque moi, t'as eu tous les disques de la journée.
7: Allez hop! T'en as là.
22: Putain, mais tu veux faire une tranche musicale, tu le dis?
7: Non. Là, non. Manu,
4: quoi?
7: Tu dis au revoir à tout le monde.
4: Et qu'est-ce que je suis en train de faire?
7: Tu me prends d'autres personnes. Allez hop.
4: Et lui, il fait standard après.
7: Tu vas au standard.
22: Je vais mettre une musique d'attente alors.
7: Alors, la question, le métier de routier peut-il être une profession qui disparaît? Et on se retrouve tout de suite après au 0803 08 5000 et 0870 5000. Et toujours www.funradio voilà. Où que Rigo vous attend.
10: Où je salue Izen qui doit y aller. Salut.
7: Ok, et on est combien là avant la petite pause?
10: Ça remonte un peu, on est
7: 5942. Ah, eh ben c'est bien. C'est bien. Donc continuez comme ça, je vais atteindre des 6000 d'ici un quart d'heure. Cocotte.
4: Attends, ouais.
23: Joyeux Noël.
7: Merci, toi aussi. Ether.
11: Ouais, salut à tous.
7: Bonsoir à toi.
11: Ouais, bonsoir.
7: Boule d'ours.
12: Ouais, salut.
7: Bonsoir à toi. Petit téton.
12: Ouais, salut.
7: Cagette.
21: Salut, G.
7: Et boule de neige.
12: Salut, Gérard.
7: Salut à vous. Merci à vous aussi. Alors, la question, donc, c'est le métier de routier peut-il être une profession qui disparaît? Alors, on va demander ça à Cocotte.
23: Je ne pense pas, parce que les routiers sont indispensables à notre vie.
7: Oui.
23: Ils nous permettent de manger, de boire et de vivre, en fait.
7: Ouais, mais tu vois, la question pour toi, si un jour on interdit tous les camions et qu'on les fasse sur les chemins de fer.
23: Ah, bah alors là, ça risque d'être très compliqué, en fait. Je pourrais pas te donner une réponse précise.
7: Bah ouais, mais essaye de me donner quand même. Essaye. Parce que pour toi, à ton avis, est-ce que tu penses que si un jour ils disent bon ben bah, ça y est, maintenant les routiers c'est fini et on met ça sur chemin de fer.
23: Bah,
7: donc qu'est-ce que t'en penses toi?
23: Bah ce serait moins bien. Il n'y aura plus de camions sur la route, et les camions sur la route, c'est très agréable de les regarder, naviguer sur l'autoroute, c'est génial.
7: D'accord. Ok. Rigo, oui.
10: Oui, il y a le chien de Rainbow sur l'IRC qui te demande si les routiers peuvent avoir un chien pour se défendre, parce que le chien, il aimerait bien être chien de routier.
7: Alors, attends, que je réfléchisse bien à la question. Avoir un chien dans son camion, c'est ça qu'il voulait dire? Hein, Rigo, grosso modo.
10: Comment?
7: Il voulait savoir s'il pouvait avoir un chien dans son camion pour se défendre.
10: Non, c'est le chien qui veut savoir s'il peut trouver un routier pour être chien de routier, pour défendre le routier.
7: Ben, il peut, hein.
22: Il peut passer une annonce, non?
7: Non, il n'y a pas d'annonce.
22: D'accord.
7: Ether?
11: Ouais, ben écoute, moi je pense pas que les routiers soient amenés à disparaître dans un avenir proche. Faut savoir que quand même les routiers se reproduisent pas mal, hein. On peut pas dire le contraire, ça copule sévère. Donc je pense pas qu'ils soient amenés à disparaître. Moi je sais qu'il y a des gens qui aimeraient bien ça. Il faudrait les tuer à la naissance et compagnie, mais moi je pense que bon, il faut les laisser vivre, quoi.
7: Non mais là, je pense que tu comprends pas trop, tu comprends pas la question là.
11: Si, tu me demandes si les routiers sont amenés...
7: Non, mais est-ce que c'est une profession qui va disparaître ou pas?
8: pour toi?
23: Bah écoute, je sais pas, a priori, tant que les gens auront besoin de se faire livrer des choses à la maison, que ça soit à bouffer, comme disait je sais plus qui.
8: C'est Cocotte, ouais.
23: Ou autre, parce qu'on n'a pas évoqué le cas, mais il y a aussi autre. Mmh. Et je voudrais savoir, toi, qu'est-ce que tu penses en ce qui concerne autre, quoi.
8: Moi, personnellement, tu vois... Moi, je vais te dire une chose que je connais des routiers, ouais. Mais moi, je vais te dire une chose que à l'heure actuelle, je verrai, c'est comme Cocotte disait, tôt ou tard, bientôt. Bon, c'est grâce à eux si on a de la nourriture.
23: Et en cas de grève.
8: Ah bah, voilà.
23: Est-ce que c'est pas un pouvoir un peu trop grand qu'on leur donne sur la population?
8: Ouais, mais, hein, non mais. Non mais attends, c'est qui parle là?
23: C'est toujours Ether.
8: Ouais, Ether.
23: Oui.
8: Donc toi tu veux parler sur la profession, donc en cas de grève.
23: Bah, voilà. Bon, bah,
8: oui, mais en cas de grève, si font grève, ils défendent quand même leur gagne-pain.
23: Ouais,
8: t'es d'accord avec moi?
23: Est-ce qu'ils prennent pas un peu la population en otage? Je veux dire, est-ce que c'est pas une question de synchronisme aussi, tu vois?
8: Ah oui, mais ça je suis d'accord avec toi. Ah. Mais ça, moi je peux te dire que si en fin de compte ils prennent pas la population en otage, en fin de compte ils prennent les magasins. Parce qu'en fin de compte, on n'est plus ravitaillé après s'ils font grève.
23: Ouais, mais toi, t'as pas l'air malin. Je veux dire, quand t'es client, tu te retrouves avec tes tickets de rationnement et tu peux rien acheter.
8: Eh ben oui, mais ça, je suis d'accord avec toi.
23: Bah ouais, en plus, quand t'as des bombes qui tombent et tout, je veux dire, c'est pas drôle.
8: Bah oui, mais ça...
23: C'est pas tous les jours facile, hein, je veux dire.
22: Mmh. Ouais. Rigo, Gérard, oui. J'avais une question Minitel, standard, tout ouais. À l'heure. Là, un auditeur a demandé, est-ce que tu crois que c'est normal que les routiers roulent au GPL?
8: Pour l'instant, il n'y a aucun camion qui est...
22: Est-ce que tu penses que ce serait une bonne chose que les routiers soient équipés en GPL?
8: Je pense pas, non, parce que...
23: C'est pas le camion qui pollue, hein.
8: Non.
23: C'est le routier en lui-même, je veux dire.
8: Non. Alors, quoi, tu te trompes, toi.
22: Alors, c'est quoi, Gérard?
8: Non, mais moi, je pense que au GPL, ça sera pas possible. Rigo.
10: Attends, pourquoi? Pourquoi au GPL ce serait pas possible?
8: Mais non, parce que GPL c'est du gaz. Et donc je vois mal un camion équipé en gaz maintenant.
22: Bah, ils font bien des voitures.
8: Bah ouais, mais ça c'est différent. Les voitures c'est prévu pour, mais ils sont pas programmés de faire des camions en GPL encore.
22: Hein? Ah d'accord.
10: Et Gérard, sur IRC, il y a No Live qui te demande si Bison Futé est un routier.
8: Alors Bison Futé non n'est pas un routier, c'est une personne qui se trouve du côté de Rosny-sous-Bois et qui peut dire le point de circulation.
22: Et comment il fait? Il se déplace, non?
8: Pour non, savoir. Il se déplace pas.
5: Comment il fait?
8: Bon. T'éteins ton micro et c'est tout.
10: Gérard,
5: je pose une question, GG.
10: Est-ce que tu trouves qu'il est vraiment futé, le bison?
8: Je pense. Donc boule d'ours.
25: Ouais, ben moi, je sais pas s'ils vont disparaître, mais je crois qu'il faudrait, parce que c'est chiant sur les autoroutes d'avoir leur gaz d'échappement dans la gueule. Mmh. C'est dégueulasse.
8: Alors moi, je vais te dire une chose. Dans ces cas-là, si tu veux que les routiers disparaissent, donc dans ces cas-là, si les routiers disparaissent, ouais. tu seras plus alimenté.
25: Ah ben non,
8: donc tu seras alimenté par... Non, mais tu seras alimenté par quoi?
25: Il y a des fermes.
23: Tu payes les carottes que je cueille dans les prés.
8: Voilà. Mais non, pas les carottes.
25: Non, attends. Mais chez moi, il y a des champs, alors tu sais, ça va être facile, hein.
8: Ouais, ben, dans ce cas-là, t'as qu'à aller chercher tes carottes dans tes champs.
25: Bah, qu'est-ce que tu crois que je fais?
8: Et ben alors, dans ce cas-là...
23: Donc elle a raison, et toi, t'as
25: petit téton. C'est chiant d'avoir un truc qui pollue.
8: Non, mais attends, un truc qui pollue, je veais te dire une chose, on est bien content de les avoir, les routiers.
25: Électrique.
8: Bah oui, ouais, c'est ça.
23: C'est vrai.
22: Routier à pile. Non, GPL, GPL.
8: Bon, Fildar, c'est la cinquième fois que je te demande de... Je vais pas m'amuser.
22: Je m'intéresse. Ça... Ouais, je non, m'intéresse, mais, moi, au débat, j'ai des questions à poser.
8: Non, mais moi, je te demande d'éteindre ton micro.
5: Mais je peux pas poser
8: c'est
5: mes...
8: tout.
5: Je peux pas poser mes questions si le micro est éteint.
8: Petit téton.
25: Oui, bah, je sais pas si ce métier va disparaître, mais en tout cas, tout le monde sait que c'est un métier très chiant et dur. Mmh. Donc, ça m'étonnerait qu'aucun jeune de faire ce métier-là, en fait.
8: Mais ouais, mais ça, pourquoi qu'il y a donc un jeune qui veut le faire?
25: Bah, parce que qu'on raconte sur ce métier, que c'est chiant et tout ça.
23: L'odeur.
8: Non, mais il n'y a pas que l'odeur.
23: Il n'y a pas que ça, hein, mais bon.
8: Non, mais c'est un métier chiant, ça c'est vrai, parce que faut voir le nombre, combien d'heures qui passent sur les routes, en fin de compte, le routier.
25: Moi, je voudrais vraiment.
23: Oui, mais
25: Gérard.
8: Attendez. Ouais, une question.
10: À propos du nombre d'heures des routiers qui passent sur les routes,
8: ouais.
10: Il y a Kenneda qui te demande s'il se dope à l'OPO.
8: Non. Non, il n'y a aucun routier qui se dope, hein, parce que sinon, il y aurait déjà eu des contrôles.
23: Comique, le Canada.
8: Gadget.
23: Ouais, bah, moi, je pense que ça va disparaître. Mais bon, c'est dommage, parce que bon, s'il disparaît, les vendeurs de bière, ils vont vendre à qui? Mmh. Les putes, elles vont se vendre à qui?
8: Ouais. Non, mais attends.
25: D'accord.
8: Ouais. Hé, hey, Gadget.
23: Oui.
8: Je te parle du métier de routier.
23: Oui.
8: Nuance.
23: Tu sais qu'ils vont culer les
25: bah, c'est clair que, ouais, mais c'est les conséquences, hein, il a raison.
23: C'est qui achète de la bière, Gérard.
25: Il a raison.
8: Ouais, qui alimente les magasins?
23: Les kiosques et journaux aussi. Oui, mais. Et puis de toute façon, maintenant les routiers, ils deviennent tous animateurs de radio pourris, donc.
8: Allez hop,
23: tu me dégages, celui-là.
22: C'est qui a dit ça?
8: Cagette.
22: Qui a dit ça?
23: Cagette. Non, c'est pas moi.
8: Cagette, terminé pour lui.
23: Non, c'est pas moi, c'est
8: Cagette. Si, c'est toi. Hop, au revoir. Alors, boule de neige.
25: Oui, ben, Gérard, je pense pas qu'ils vont disparaître parce que je crois qu'avec la SNCF, on serait assez mal étant donné qu'ils sont tout le temps en grève. Donc, je pense qu'il y a encore de l'avenir, surtout avec l'Europe. Mais bon, faut voir, quoi. C'est pas toujours évident. Oui, ils font des grèves des fois aussi.
8: Mais attends, boule de neige. Boule de neige.
25: Oui.
8: Boule de neige. Si les routiers se mettent en grève, c'est pour quoi?
25: Bah, c'est pour revendiquer, oui.
8: Bon, c'est pour revendiquer leur gagne-pain.
25: Ouais.
8: Parce qu'ils passent trop de temps sur les routes, ils sont pas assez payés. On est bien d'accord.
25: On est d'accord.
8: Hein? Donc, faut se dire une chose, que là-dessus, hein, un routier, s'il fait grève, il a le droit. Pourquoi? Parce que c'est son gagne-pain. Lui, il va payer plus cher parce qu'il passe plus de temps sur les routes.
25: Ouais, mais ça peut bloquer la France aussi, quoi.
8: Bah oui, mais ça, ils ont fait des conflits. C'était quand même pour gagner leur gagne-pain. Donc, c'est leur gagne-pain qui gagne, hein.
9: Ouais, mais Gérard, il y a Olio sur l'IRC qui dit que dans les autres pays de l'Europe, il y a beaucoup moins de camions et il y a beaucoup plus de transport de marchandises par train. Et il me dit que le routier est un spécimen en voie de disparition.
23: Un parasite.
25: Dans quel pays, ça?
8: Non, mais ça c'est vrai que maintenant, ça va être... pour l'instant, ça n'a pas encore été décidé. Mmh. Mais je pense que bientôt, on va avoir pas mal de chômeurs. Pourquoi? Parce que les routiers vont être... ça va être convoyé par train. Et donc, les camions iront chercher les remorques après. Donc, c'est comme si que maintenant, on n'avait plus rien derrière. Hein.
25: Mmh. D'accord. Toi, Gérard, tu prendrais la route si tu avais l'occasion, tu referais ce métier?
8: Si je pouvais avoir l'occasion de refaire de la route, je pense que oui.
23: Ouais, Gérard,
22: excuse-moi, à la place de Cagette que t'as viré, je viens de prendre un auditeur sur les 12 lignes.
23: Gérard, bordel. Oh, ah bah bravo. Bien nouveau.
22: Je peux y aller ou pas?
8: C'est qui?
22: C'est Cronenbourg.
23: Articule Gérard, bordel. Salut Gérard.
22: Bonsoir.
8: Salut Cronenbourg.
23: Salut Gérard. Mais tu peux m'appeler Cro, hein.
8: Donc alors pour toi la question tu l'as entendu?
23: Non.
8: Le métier de routier peut-il être une profession qui disparaît? Ça sera la dernière fois que je répète la question pour toi et après on change de question.
23: Je pense que oui ça va disparaître à cause des trains, quoi. SNCF. Mmh.
8: Mais ouais, mais alors attends.
23: Parce que ça pollue pas.
8: Ouais, mais attends, d'accord.
23: Oui?
22: Ah, c'est quoi?
13: Oh là là, c'est dégueulasse.
23: Qu'est-ce qui se passe?
13: Gérard, je crois qu'il avait une capote sur la tête, Gérard.
23: Ah, il est complètement fou, ce
8: mec. Attends,
22: c'est ça que tu fais pendant les disques?
13: Ah bah bravo.
8: Ouais,
13: bravo.
8: Attends, il y en a un, tu vas voir.
22: Et après, tu dis que les routiers.
8: Ouais.
23: Non, mais ah, il fait
8: quoi? Qu'est-ce que t'as demandé, Max? Ils sont où les cartons de capote?
22: Non.
8: Non, presque pas.
22: Non.
23: Ouais, tu es fucking. Tu es fucking avec
8: Gégé. Rigo, il y a une question, non?
9: Non, il n'y en a pas là.
8: Non. Alors, donc.
9: Ah si, excuse-moi. Il y a Kenneda, toujours fort dans l'humour, qui te demande si les routiers vont être remplacés par des avions.
8: Bah, de toute manière, t'as pas mal de transports aériens, hein.
22: Des routiers en avion, ouais.
8: Non, mais. Mais attends, qu'est-ce que tu me parles, quoi? Tu connais que dalle, toi, alors ferme-la. Je peux répondre à la question. Donc, c'est vrai qu'il y a pas mal de transports qui sont faits par voie aérienne, donc qui sont remis sur camion.
14: Et, voilà, et toi, tu fermes ta gueule maintenant.
2: Gérard, sinon il y a Nassim qui te demande si tu penses que les routiers pourront être remplacés à l'an 2000 par les robots.
15: Non.
2: Pourquoi ?
15: Non. Non, mais ce sera remplacé par la téléportation, en fait.
22: Par contre,
8: non !
22: Excusez-moi, Gérard, excuse-moi. Tu sais, t'as la nouvelle ligne de métro, là, où normalement, avant, t'avais des chauffeurs, des conducteurs, et là, maintenant, c'est un robot.
8: Non, on appelle pas ça des chauffeurs, on appelle ça des machinistes. Il faut pas confondre routier et machiniste, ok ? C'est pas pareil. Alors, t'éteins ton micro et tu te tais.
22: Je suis d'accord.
8: T'éteins ton micro et tu te tais maintenant.
22: Et peut-être que dans l'avenir, il y aura des... Non, mais je crois que c'est ce qu'il veut dire, c'est que comme il y a des robots dans le métro qui ont remplacé les machinistes, comme tu dis, peut-être qu'un jour, les robots, ils vont remplacer les routiers. De rien, Filda.
14: De rien.
8: Rigaud, on est combien maintenant, s'il te plaît ?
17: 6000.
14: On est deux.
8: Il est 3h...
2: On est 1, 2, 3, 4, 5, 6, 7 dans le studio.
8: Non, mais sur l'IRC, parce qu'il est 3h07 du matin. J'espère qu'on est à 6000.
2: Attends, Ah non, il en manque un. On est 5999.
17: Bon, bah, je vais prendre mon autre ligne et je vais me connecter.
8: Vas-y, c'est Arnette. Arnette, au revoir.
17: GG, c'est Cocotte.
8: Ouais, c'est ça, Arnette.
17: Mais non, c'est pas Arnette. GG, c'est Cocotte.
8: Alors, un camion.
17: Comme le disait l'ami Goldo, est-ce que c'est vrai que tu pratiques le headfucking ? Alors, qu'il est.
8: Cocotte, alors au revoir. Allez, hop. Oh ! Comme il faut, cette claque là maintenant ? Alors tu dégages, Cocotte. Allez, ouais, hop, on y va.
17: Je vais répéter la première question du débat, je voulais répondre.
8: Non, terminé. Cocotte, terminé.
14: Eh ben oui, Cocotte, terminé, il est parti.
8: Ouais, ben, tu me prends une autre personne ici.
14: Salut, Cocotte.
17: On accueille Poulet.
8: Alors, un camion d'un routier est-il mieux décoré qu'une maison? On va demander ça à Ether.
17: La première question du débat, je voulais répondre.
8: Ta gueule.
17: Ouais. Question de bilan. C'est Poulet à la place de Cocotte, c'est ça? Bon, Gérard, c'est Ether, je peux répondre?
8: Bah, justement, c'est à toi que je m'adresse.
17: Ok, bah, je sais pas si t'as vu les camions en ce moment, on est quand même en période de Noël.
8: Ouais.
17: Et c'est vrai que quand même, il y a de la boule et de la guirlande sur les camions, on peut pas dire le contraire, quoi.
8: Non, mais tu penses que c'est mieux décoré qu'une maison ou pas, toi?
17: Oh, bah, je sais pas, moi, une maison, a priori, ça se décore pas des masses, hein. Je sais pas, moi, je suis pas du genre à mettre des nains de jardin et compagnie devant ma maison, parce que je trouve que ça fait quand même un maximum blaireau, c'est avec le petit puits, avec les faux pneus, là, et tout. Mais un camion, ouais, pourquoi pas, je veux dire, quand t'as l'autocollant, genre Marcel, Raymond ou René en haut du pare-brise,
8: ouais.
17: ça tape un maximum, quand
8: ouais,
17: même.
8: Ouais, mais ça, tu vois, quand tu vois marquer ça.
17: Ouais.
8: Ça, c'est un QRZ,
17: bah ouais,
8: ça s'appelle.
17: Moi,
8: mais est-ce que tu as déjà vu des camions?
17: Ouais.
8: Bon, de toute manière, on va demander après aux autres personnes.
17: Ouais.
8: Est-ce que tu as déjà vu des camions, toi, qui sont décorés avec déjà des formes de cœur ouais. qui clignotent?
17: Ouais, tout à fait.
8: Ouais, bah, je sais, toi, je pense que...
22: Moi, j'en ai vu, ouais, j'en ai vu plein. Il y en avait l'autre jour sur la Contralie, tu te souviens l'autre fois?
14: Moi, j'en ai vu aussi.
8: Ouais, bah, je sais.
17: Ouais, GG, donc c'est Ether, moi j'habite pas très loin de Rungis,
8: tu
17: connais, dans le 9-4, donc.
8: Ouais, bah je connais,
22: voilà. J'en ai vu.
8: Voilà. Ouais, je connais parce que j'y ai travaillé.
17: Voilà, tout à fait.
22: Tu vas faire des cosmiques laser là-bas, non?
17: Un petit peu, ouais. Et en fait, il y a des camions avec des petits cœurs qui clignotent.
22: J'en ai vu aussi là-bas.
17: Il y a des camions avec des trèfles, il y a aussi des camions avec des pics.
8: Alors, aussi... Ether.
17: Ouais.
8: Tu veux parler de quoi avec les tresses?
17: Ah bah, non, j'ai pas dit des trèfles.
22: Les trèfles.
17: Avec un feu comme ça.
8: Ouais, fesses.
17: Ouais, fuck. Ok. Et donc, et bien sûr, il y a aussi des camions avec des carreaux qui clignotent. Et bon, bah, je pense que quand tu travaillais dans le mine et que tu déchargeais dans le mine, parce que ça décharge grave là-bas.
8: Non, mais moi, j'étais plus, j'étais pas dans les mines.
17: T'étais dans quoi? Dans la zone silique ou dans la zone sgeg, c'est ça?
8: Non, j'étais dans la zone messagerie.
17: Messagerie. Ah. Et je voulais tu parlais de messagerie justement. Ça me fait penser à quelque chose.
8: Ouais.
17: Les coursiers, tu considères pas un peu que c'est un peu des routiers en mobylette?
8: Parce non, mais attends.
17: Ils font un peu le même travail, je veux dire, c'est un peu des routiers à pizza, quoi.
8: Non, mais attends, parce que faut bien te dire une chose, Ether.
17: Ouais, vas-y.
8: À Rungis, t'as plusieurs trucs.
17: Ouais.
8: T'as les mines.
17: Ouais, tout à fait.
8: T'as Rungis où t'as toute la messagerie, donc là où t'as plusieurs camions qui déchargent des colis qui sont expédiés dans des semis pour aller dans différentes villes.
17: Ouais.
18: Ta gueule, gros con.
8: Ta gueule, toi.
17: Bon, les filles.
8: Merci. Donc voilà.
17: Ouais, les mines, elles sont quand même pas mal épuisées, hein, il faut le dire.
8: Non mais
1: Allez, trop con ta question.
8: Oh ta gueule à toi.
22: Excuse-moi Gérard, à la place de Cocotte, sur le 0800 75 000, j'ai eu Grenouillette, bonsoir.
1: Oui bonsoir Gérard.
8: Salut, bonsoir.
1: Bonsoir Fidar, bonsoir Manu, bonsoir Rego, bonsoir Goldo.
22: Bonsoir.
6: Salut.
1: Ah, bonsoir.
8: Il sort d'où Goldo?
1: Mais y a pas de Goldo.
22: Non, pas Goldo.
10: Mais non, il parle de Goldorak qui est sur la 3.
8: Donc, Grenouillette, alors pour toi. Allô
1: oui, excuse-moi, vu que j'étais au standard, j'ai pas pu entendre la question.
8: Alors, un camion d'un routier est-il mieux décoré qu'une maison? C'est la dernière fois que je répète question. La question.
1: Non, ça je ne pense pas, non. Ça,
8: alors, tu peux préciser?
1: Bah, parce que c'est pas très très beau, il y a deux fauteuils. Et une cabine à l'arrière avec des petits postes.

0: Si t'envoies, est-ce que
1: t'envoies la purée.
0: Est-ce que tu vois des photos sur les pare-brises? À mon avis, je pense
2: pas. Non, pas sur les pare-brises, mais derrière lui.
0: Non, mais attends. Moi, je te demande devant.
2: Non, devant, il y a des... Je sais pas, ça dépend. Ils ont des trucs qui clignotent, là.
0: Ouais.
2: Des machins comme ça, ouais, je trouve ça bien.
3: Les Irlandes.
2: Ouais, voilà.
1: K2000, ils ont le truc de K2000 devant.
0: Ok, petit téton.
4: Bah, en fait, moi, je sais pas, parce que j'ai jamais monté dans un camion routier, mais je pense que oui, il y a deux vieux canapés, trucs comme ça.
0: Ah d'accord. Alors toi,
4: canapé, salon de thé, ouais.
0: Non, mais attends, tu crois que le routier, tu crois que le routier va carrément déménager pour mettre tout chez lui?
4: Je voulais pas dire des canapés, je voulais dire de vieilles chaises.
0: Non, c'est faux. C'est faux. Cronenbourg.
5: Oui, bah moi je pense que il y a des camions avec des peintures, c'est des camions américains là.
0: Ouais.
5: Avec des peintures de femmes à poil.
0: Non, mais ça, je vais te dire une chose, tu sais combien que ça coûte?
5: C'est cher.
6: Gérard, assieds-toi, qu'est-ce qui se passe?
5: Pas en euros, quoi, en euros, c'est pas cher.
6: Attendez, il a essayé.
0: Avant la fin de l'année, toi. Toi, je te jure, tu recommences à m'allumer ton micro, je t'éclate.
6: Gérard, je peux allumer mon micro, moi?
0: Ouais, une question IRC.
3: Fayot.
1: Zig.
6: Attends, deux secondes.
1: Jingle. Il en quille.
0: Voilà.
6: Fais gaffe.
1: Jingle.
6: Alors, une question IRC. Alors, fais attention, toi. Il y a Paradox31 qui voudrait savoir s'il faut un permis. Alors, attends, je vais retrouver. S'il faut un permis de Z pour être routier.
0: Non.
6: Il faut quoi, alors?
0: Il faut un permis C.
6: Un C?
0: Permis C, c'est le permis camion.
6: Et c'est pour tous les camions?
0: C'est comme camion.
6: Le même permis? Une petite camionnette ou un gros...
0: Attends, petite camionnette, déjà, c'est une 3 tonnes 5. Donc, il faut permis B. Et donc, sinon... permis B, c'est VL. Oui, Rizzo.
6: Et sinon, il y a le pape qui te dit de fermer ta gueule parce que tu le fais chier grave et il va se casser de l'IRC.
7: Moi, c'est un con, lui.
6: Et lunatique aussi.
0: On est combien, là, sur l'IRC? On a atteint les 6000?
6: Vu que les deux, ils sont partis, on est
0: 5998.
6: 96.
0: Ah,
7: là, il en manque 4.
0: Ouais, mais c'est bien déjà.
6: Ouais,
0: 5981.
6: 97, pardon.
0: 97 à 3h15 du matin, je crois. 15. Ah, 15 à ma montre parce que là, elle est même pas à l'heure.
6: T'es à l'heure de sirène, c'est pour ça?
0: Non, moi je suis à l'heure. Je suis à l'heure de la télé.
6: Skyrock?
0: Non. Cronenbourg.
5: Oui, bah, je t'ai répondu, Gérard.
0: Ça y est, boule de neige.
4: Oui, ben écoute, je trouve qu'il y a trop peu de femmes à poil dans les cabines des camions. Mais bon, c'est bien décoré, ça on peut pas dire, mais je ne mettrais pas ça chez moi, quoi.
0: Et tu peux préciser?
4: Ben écoute, je sais pas s'ils veulent recréer leur intérieur ou quoi, mais je trouve que c'est quand même assez vulgaire, quoi.
1: Ça reste bien.
0: Ouais, ok. Je peux préciser qu'un camion c'est bien décoré, surtout avec des cœurs. Les cœurs qui clignotent, des petits drapeaux ou même voir des pagnons de certains pays.
5: Et ta tête.
0: Comment?
1: Bon alors, ici.
8: Alors Cronenbourg.
6: Moi j'avais vu des camions, Gérard, avec plein de peluches partout. Tu sais, t'as le volant, t'as la cabine et des peluches partout.
0: Mais je sais, ça, il y en a.
6: T'avais ça, toi?
0: Non, moi j'avais pas ça. Moi j'avais le cœur qui clignotait avec le petit drapeau et les petits fagnons qui vendent dans les stations-service. Ouais, Rigo.
6: Non, je voulais dire que moi j'en ai vu avec des paquets de cigarettes, plein de paquets de cigarettes.
0: Mais t'en as, ouais, ils peuvent décorer leur camion comme ils veulent. Ça peut être avec des peluches, avec des.
6: On peut faire ce qu'on veut.
0: Bah oui.
6: C'est pas réglementé, ça, il y a pas un truc.
0: Non.
6: Et justement.
0: Ta gueule, toi.
6: Et justement.
4: Samedi, par exemple, tu peux mettre ça, non?
8: Oh là là, ce qu'elle a dit, celle-là.
0: Oh là là, c'est qui, toi?
5: Ça va chier, là.
4: C'est boule de neige, là.
8: Allez hop.
0: Alors, boule de neige, ok.
4: Oui.
0: Ça va être terminé pour toi, tu peux raccrocher. Hein.
6: Gérard, des sapins, c'est autorisé dans la cabine?
0: Ouais. Bien sûr. T'en as qu'on des petits sapins dans leur cabine? C'est autorisé, hein.
5: C'est quoi un sapin?
6: Et il y a Fixeur qui dit que lui, sa cabine, elle est décorée avec des cotons-tiges.
0: Non, ça...
8: C'est interdit.
0: Là, j'y réponds même pas à la question.
5: Oui.
1: Je voulais savoir si c'est vrai que toi, à l'époque, ton camion, il était décoré tout en vert avec marqué « Propreté de Paris » dessus.
0: Et ta connerie, elle était décorée avec quoi?
1: Toute bleue, mon amour.
0: Eh ben moi je suis pas ton amour, alors je t'emmerde, tu peux raccrocher. Ben moi je te kiffe.

0: Alors, c'est qui?
1: C'est Pépito. C'était Pépito, je travaille à France Télécom.
0: Ouais, bah, c'est bien.
2: Allô, Gérard.
0: Donc, boule de neige, terminé pour elle. Laquelle? Boule de neige. Boule de neige.
3: Non, j'ai rien dit.
0: Non, boule de neige, terminé.
1: Allez, dehors, les filles, là, ouais.
0: Hop. T'as dit une connerie.
1: Et puis, il y a aussi un mec qui a fait le con, là.
0: Lequel?
1: J'ai plus commencé son nom.
0: Lequel
1: là.
0: Je vais Pépito. Le choper, je vais le choper, lequel?
1: Il faut le choper, attends, c'est quoi ce
0: nom? Lequel je vais le pécho?
1: Pépito.
0: Partant chaud. Balance lequel j'ai chopé là, vas-y.
1: J'ai plus son nom, merde. C'est quoi? Pépito, pas Pépito, Pépito.
0: C'est qui?
1: Pépito. Celui qui dit que c'est Pépito, c'est pas son vrai nom. Bon, c'est Singer alors. C'est Granola.
0: Bon, ça y est maintenant. Je fais quoi, Gérard? Je fais quoi?
1: La Berry.
0: Gérard. Je panique là, je fais quoi?
4: Tu me reprends quelqu'un d'autre.
0: Je panique. Je prends qui?
4: Bon, ouais, ça y est, tu me les calmes là parce que ça
1: c'est
4: commence
1: bon
4: à m'énerver.
1: C'est bon. Hop. Ouais, c'est bon,
5: Rigo. Oui, il y a Turpentine sur l'IRC qui te demande si t'avais un bonhomme Michelin dans ton camion et est-ce que c'est de là qu'est venu ton amour pour Sandy?
1: Ok, d'accord.
0: Hop, tu me les mets tous en l'air, je lui réponds. Alors là, les bonhommes Michelin, comme il vient de dire. Moi, je peux te dire une chose, que ça se met sur les rétroviseurs des camions. Et il y a maintenant, je sais plus si ça se fait encore, mais t'en as pas mal que qu'en ont.
5: Et c'est pas il, c'est elle.
0: Ouais, mais elle, j'ai jamais vu Sandy décorée en Michelin. Hein. Je pense pas encore à l'heure actuelle. Hein.
5: Ok.
1: T'es pas passé à l'antenne. Ouais. Elle a quand même les mensonges.
0: Ah, là, mais elle vous emmerde, Sandy, maintenant, d'accord?
1: Il a rien dit sur Sandy.
0: Ouais, mais elle vous emmerde.
1: Il disait juste que le bonhomme...
0: Ouais, elle est là, alors, maintenant, elle vous emmerde.
1: On parlait de ses mesurations.
0: Ouais, bah alors, pour l'instant, vous allez foutre la paix, parce que tout à l'heure, elle va s'énerver.
5: Gérard, on peut suivre le débat?
1: Ça bébé.
0: Ok, comment?
1: Ça bébé. Elle est là, bébé.
0: Vas-y, réponds, toi. Réponds.
1: Joyeux Noël, bébé.
6: Salut à tous.
1: Salut, bébé.
7: Salut Sandy.
6: Salut. Ça va?
1: Hey, Sandy, t'es trop cool.
6: Ouais, bah je reste zen. Hein.
1: Ouais, heureusement que
6: c'est normal.
1: Là, ah, c'est clair, tu restes trop zen. Nickel, on t'aime.
6: Donc, GG, reprends ton débat.
0: Voilà. Alors, la question, partant chaud, un routier peut-il construire une piscine? On va demander ça à Grenouillette.
1: Impossible. Oh ouais, je suis là. Impossible. Allô?
0: Ouais, Grenouillette.
1: Oh,
0: tu fermes ta gueule ou quoi, toi?
1: Allô, vous m'entendez, c'est Grenouillette?
0: Ah.
8: Allô, il y a personne.
0: Bon, allez, hop. Terminé.
9: C'est pas lui.
0: Ah non, ça commence à bien faire.
9: Tu vas jusqu'au bout maintenant parce que Rousseau n'est pas là. Hein.
1: Allô, c'est Grenouillette.
0: Bah alors tu réponds et tu fermes ta gueule ou tu réponds
1: pas. Mais ça marchait pas.
0: Et alors tu réponds.
5: Et excuse-moi Gérard, à la place de boule de gomme ou boule de neige.
1: C'est quoi la question?
5: On accueille Loukoum. Bonsoir Loukoum.
10: Oui,
5: prise sur le 0803-08-5000 sur Fun.
10: Bonsoir Gérard.
0: À toi aussi. Donc, Grenouillette.
1: Bah oui, bah GG, moi j'ai déjà répondu, j'ai dit que c'était strictement impossible. Puisque la cabine était bien trop petite pour avoir une piscine.
10: Ouais.
0: Ouais.
10: Un petit éton. Pas un jacuzzi pendant que tu y es.
0: Comment?
10: Non, rien.
0: Oh ouais, hop, terminé. Petit éton, au revoir.
9: Ok.
0: Au revoir, petit éton.
5: Avec un gros ins.
0: Éther.
1: Ouais, ben on disait tout à l'heure qu'ils avaient déjà du mal à prendre des douches. Donc,
0: oh là là, allez hop.
1: Une piscine, ça risque pas beaucoup. On en a parlé tout à l'heure, y a pas de problème. On a dit qu'ils avaient du mal à prendre des douches, donc ils risquent pas d'avoir une piscine dans le camtar, quoi.
0: Sinon,
1: ça veut dire qu'ils ont rien à l'arrière, je veux dire.
0: Soit
1: la piscine, soit la marchandise. Ils peuvent mettre une piscine à la limite dans la remorque. Si t'as un gros magnum, là, un gros 40 tonnes, tu peux foutre une piscine, mais ça veut dire que t'as plus de marchandises, donc t'es plus routier, quoi. T'es piscine ambulante.
8: N'importe quoi.
1: Oh, le Manu.
0: Boule d'ours.
10: Non. Ouais, bah il peut la mettre au-dessus, la piscine. Carrément.
0: Comment?
10: Bah il la met au-dessus, la piscine, sur le toit.
0: D'accord. Rigo. Question IRC, non?
5: Non.
0: Non.
5: Merci, Rigo.
0: On est combien, là?
5: Gérard, j'ai une question standard. Tu peux ou pas?
0: Vas-y, accouche.
5: Il y a beaucoup d'auditeurs sur le standard qui, en fait, avaient une question à te poser sur le débat des routiers. Donc, je pense que je vais te la poser parce qu'en fait, ça tombe bien. Parce que ça
0: tu te dépêches ou quoi?
5: Vas-y, Berroyer, vas-y.
1: Ok, super fil d'art.
0: Putain, j'ai oublié. Hop, tu fermes ta gueule et ça vaudra
5: non,
0: mieux.
5: Moi, je sais ce que tu voulais dire. C'est qu'en fait, c'est les auditeurs qui t'ont demandé.
9: Ouais.
5: Sur les 12 lignes qui restent, tout ça. Ils
0: ont demandé 5 000 fans.
5: Voilà. Et moi, je pense que la question.
1: Mais attends, ça parlait bien de ce qu'on a dit tout à l'heure.
3: Non, je sais plus.
1: Non, mais ça.
3: Hugo, ils te le disent pas ?
0: Non, fermez vos gueules là tous les deux. Il y a que Rigo pour l'instant qui fait un boulot correct.
3: Ouais, enfin, mais j'en ai marre.
1: Faut pas le créer.
0: Donc, on est combien sur l'IRC ?
3: On est 5982, on perd un tout petit peu.
5: T'arrêteras un peu de déchirer le cul de Gérard, ça ira, Gérard Rigo.
0: Mais quoi, oh
3: je te donne l'autorisation de le frapper.
1: Ouais,
5: ça y est, il est en train
3: d'essayer. Ouais, il arrête pas.
5: Il veut lui mettre une grosse pêche.
3: Non, lui jette pas un perrier.
1: Ça va pas être bien dur de frapper un petit coquiri.
0: Ah ouais, joli. Donc, à la place de. Tu veux dire un bâtard ? Tu veux dire un bâtard ?
5: Je sais même pas ce que ça veut dire. Donc, à la place de petit téton, on accueille gros pandard. Bonsoir.
0: Ouais, c'est ça. Alors, moi, Manu.
1: Oui.
5: Qu'est-ce qui se passe ? Qu'est-ce que tu veux ?
0: Musique.
1: Tu retournes au standard.
0: Tout de suite ?
5: Ouais.
0: Carrément ?
5: Ouais.
0: Pose quand même ta question. Quelles sont les marques de camions autorisées ? On s'écoute, suce-moi le dard avec Il est jamais trop tard. Et on se retrouve tout de suite après. Il y en a beaucoup qui sont en train de faire le réveillon. Donc, il y en a, pour certains, je pense que ça doit être terminé. Pour ceux qui travaillent.
5: Il y en a beaucoup qui sont bourrés à cette heure-là.
0: Il y en a. Maintenant, toi, tu peux parler, toi. T'as moitié jeté.
5: À ce moment-là, moi. À ce temps-ci, il y en a 2-3 qui vont peut-être encore passer à table. Hein.
0: Ouais, moi, le premier, ouais, si je pouvais avoir un.
9: La soupe à l'oignon.
0: Ouais, parce que je commence à avoir un peu la dalle.
5: Tu veux une soupe à l'oignon ?
0: Non, toi, tu fermes ta gueule maintenant.
5: Pourquoi ? Tu vas te peler le cul, non ?
0: Non, mais tu t'écrases. Merde, elle est où la liste ?
5: Merde, elle est où la liste ?
0: Voilà.
5: Ah, attends.
0: Alors, on récupère Grenouillette.
1: Ouais, c'est moi, bonsoir.
5: Bonsoir, Grenouillette. Et la place de Cronenbourg qui est parti se coucher parce qu'il allait faire le réveillon. on accueille Foin.
0: Ouais, Foin, ok.
5: Foin. Bonsoir.
0: Alors, Ether.
1: Yes, yes.
0: Bon, rebonsoir.
1: Yes.
0: Boule d'ours.
7: Bonsoir.
0: Rebonsoir à toi, gros peinard.
5: Non, pandard.
0: Pandard, pardon.
7: Oui, bonsoir.
0: Bonsoir. Foin.
1: Ouais, salut Gérard, salut à tous, joyeux Noël.
0: Ouais, à toi aussi.
1: Ouais, c'est cool. Ouais, c'est
0: et bien. Loukoum.
11: Salut.
0: Oh, et oh là là, la voix.
1: Salut Loukoum.
0: Punaise, et t'as pas trop chanté là ?
5: Elle rachète pas de voix.
11: Si.
1: Et Loukoum.
0: Pardon.
1: Loukoum. C'est mon homosexuel.
0: Bon, qui c'est là, qui s'amuse là ?
1: Ça doit être Pedron encore.
11: C'est quoi son nom ?
0: Ether. Ouais. Quelles sont les marques quelles sont les marques autorisées de camions ?
1: Grenouillette.
0: Ouais.
1: DAF.
0: Vas-y.
1: DAF, Rolex, Mercedes. Et Monster Truck 98.
0: De quoi ?
1: Monster Truck 98. C'est une nouvelle marque qui vient de sortir.
0: Ah, ça c'est pas sorti dans Spirou Magazine ?
1: Ok, d'accord.
11: C'est fou.
1: Ouais.
0: Et Ether.
1: Ouais, il y a le Magnum.
0: Ouais.
1: Il y a le Kim Cone.
0: Hein ?
1: Il y a le Kim Cone.
0: C'est quoi ce camion ?
1: C'est un nouveau camion qui est sorti au dernier salon de l'Homomobile de l'année dernière.
0: C'est ça.
1: Il y a l'Eskimo. Il y a la Gator Freeze.
0: Ouais.
1: Voilà.
0: Eh ben, à mon avis, t'as tout faux.
5: T'es complètement jeté, toi.
0: Boule d'ours.
11: Ben, j'en sais rien du tout, moi.
0: Ah oh bah d'accord, toi
11: mais j'en sais rien, attends, qu'est-ce que tu veux que j'y connaisse moi là-dedans ?
0: Non mais attends, tu t'as dit que tu voyais des camions avec des
11: marque, hein.
0: Mais alors attends, quand tu doubles un camion sur l'autoroute, tu vois pas la marque ?
11: Mais j'y fais pas attention, d'abord je conduis pas en plus.
0: Ah bah alors pourquoi tu... Ah attends, alors tu conduis pas ? Non, attends, tu conduis pas ?
11: Non.
0: D'accord.
11: Bah
0: donc
11: ouais.
0: Comment tu peux savoir que les routiers ont des posters de femmes nues dans leur camion ?
11: Alors,
0: explique-moi.
11: Est-ce que je suis à côté du conducteur ? Dis.
0: Ouais.
1: Quand tu fais du stop, tu montes dans la cabine et dans la cabine tu t'aperçois qu'il y a des demoiselles qui écartent là.
11: Ouais. Et voilà.
1: Au moment où tu te fais sauter, tu les vois les posters hein, quand t'es une fille.
5: Ouais, ça. T'as peut-être vu des films aussi.
0: Ouais, je crois que t'as dû voir des.
11: Mais non, attends, quand t'es
5: porno de routier.
11: Quand t'es dans une bagnole et que tu googles, quand t'es juste à côté, tu le vois.
0: Eh ben alors, quand tu te rabats, t'as bien un rétroviseur ?
11: Bah ouais.
0: Bon, bah alors, tu peux voir la marque du camion ?
11: Mais je regarde pas.
5: Ah, mais c'est
0: l'envers.
11: Je regarde pas, j'ai l'envers.
5: C'est l'envers.
1: GG.
0: Gros peinard.
1: Attends, Gérard.
0: Gros pandard.
11: Ouais, j'ai entendu aujourd'hui Pictool, c'est une nouvelle marque japonaise.
0: De quoi ?
11: Pictool.
0: C'est quoi ça ?
11: C'est une nouvelle marque japonaise.
0: C'est un camion ?
11: Bah oui.
0: Ah bah ok, je vois bien. C'est tout ?
11: Ouais.
0: Ah bah d'accord. Foin ?
1: Ouais, Gérard, mon père il est routier.
5: Moins fort, t'es pas à la maison.
1: Ouais, ok, excusez-moi. mon père, il est routier et son camion, c'est un Play School. Ah, mais tout se joue à l'HP School.
0: Eh, point.
1: C'est une bonne marque, quoi.
0: Non, mais hey, je crois que t'as fumé du foin, là.
1: Mais non, c'est mon père, il transporte du foin, il m'a appelé foin, c'est pas de ma faute.
0: Et ma soeur m'a appelé je t'emmerde.
1: Bah ouais, ça, je sais que tout le monde t'emmerde.
0: Eh ben alors, au revoir.
1: Oh, tu viens d'arriver.
0: Non mais bonne nuit, au revoir.
1: Enfoiré.
0: Au revoir, enfoiré par toi-même, allez hop.
1: Allez dégage, enculé.
0: Toi tu restes poli.
1: Bah il va demander avec quoi on est sur internet là.
5: Attends, il te défend.
1: Je te défends, GG, je suis avec toi.
0: Loukoum.
7: Oui, ben tu vois, Gérard, ça dépend du camion en fait. Hein. Ça dépend si c'est un camion poubelle, si c'est un camion qui transporte du froid. Faut que tu précises ta question.
1: Hein. Et ton nom. Précise ton nom aussi.
7: Ben Loukoum. Hein.
5: Ah, il peut pas tout faire, il bouffe là. Il est en train de bouffer, t'écoutes.
0: Non, mais Loukoum.
1: Vas-y, crache.
0: Je t'écoute, hein.
1: Mais ça peut parler, Alastair.
0: Bon, hey, Loukoum.
7: Oui.
1: Tu te réveilles?
0: Tu dors ou quoi, là?
7: Ah non, mais je te dis, il faut que tu précises ta question.
0: Allez. Quelles sont les marques...
1: Oh!
0: Quelles sont les marques de camions autorisées? Loukoum.
7: Je sais rien, hein. Moi, je vois pas les marques de camions, hein.
0: Ouais, d'accord.
1: Dehors.
0: Non, mais attends.
1: Cherche pas, dehors, vers là.
0: Tu connais pas les marques de camions?
1: Viens là, elle en a rien à faire du débat. Ouais, elle s'intéresse pas, elle pense qu'à bouffer et à boire, elle aussi, alors dégage là, hop.
0: Bon, allez, hop.
5: Laquelle? Je vais.
0: Loukoum, au revoir.
1: Hop.
5: Je la vire, allez.
0: Allez, hop, terminé.
1: On veut des vrais femmes.
0: Mais,
5: bon, alors, ouais. À la place de
1: foin, il en peut plus, Pilar.
5: On appelle à la place de foin, on accueille papaye.
1: Non.
0: Là, c'est une autre chose, t'as pas été là.
5: C'était sur les 12 lignes, non, 3 heures, 5 000 fans.
1: Il y a peut-être 12 lignes hein, pour appeler.
5: Bonsoir, papaye.
1: Bonsoir.
5: Tu veux un ice cream avec mes amis et moi?
1: Mais non, c'est rare. Mais tu peux m'appeler Mangue ou Noix de Coco, c'est comme tu veux. Oh, sans l'envoi.
0: Pour l'instant, tu fermes ta gueule. Attends, j'ai mal entendu là ce que tu viens de me dire.
1: Tu restes tranquille avec moi, à peine j'arrive, tu me dis ferme ta gueule, comment ça?
0: Alors pour l'instant, tu vas te taire un petit peu, d'accord?
1: Je te réponds à ta question quand même.
12: Si de la radio, t'as ta gueule.
1: Je te réponds à ta question quand même.
0: Vas-y.
1: Bon,
12: je vais te choper à la sortie de la radio.
1: C'était quoi,
12: on va te niquer,
1: C'était quoi? C'était la marque des camions? Ouais, je pense que c'est Fisher. Fisher Price.
0: N'importe quoi.
1: The best leadership in the road system. Fuck my wife.
5: Et Gérard, est-ce qu'il y a des marques non autorisées de camions?
0: Non.
5: T'en connais ou pas?
0: Jusqu'à maintenant, tous les camions que je connais.
5: Ouais.
0: Donc c'est les Magnum.
5: Ouais.
0: DAF.
5: Ouais.
0: Iveco.
5: Les DASFOC, non? Ça n'a rien à voir.
0: Je te jure.
5: Non, je rigole. Bon, Iveco, après.
0: T'as Iveco, t'as...
5: Ikea, non?
0: Non, t'as quoi encore?
5: T'as Mercedes. Ouais. T'as les Renault, quand même.
0: Bah, je viens de le citer, le Magnum, c'est quoi?
5: Ah, le Magnum, c'est Renault. Ah, je savais pas.
0: Ah non.
5: Le Magnum, en fait, c'est un modèle de chez Renault. Ah, d'accord.
0: Ah bon, Magnum, c'est bien marqué. Il y a un petit logo, tu vois?
5: Bah ouais,
0: comme
5: mais
0: sur la voiture à Max, non, mais... c'est précisé Renault.
5: Ah, mais moi je croyais que c'était le mec qui avait la Ferrari.
0: N'importe quoi, toi.
5: Qui était routier avant.
0: Ouais, t'es vraiment starbé, toi. Starbé.
1: Ouais, j'en connais un autre aussi, hein. C'est qui le charbon, ça?
0: Demande-lui la marque de ta voiture.
5: On le sait, je la connais.
1: Fiat.
0: Château du Bar. Oh merde. Château du Bar.
1: Lada.
5: T'as une bouteille à 4
0: balles. Non, il n'y a pas de Lada.
1: Ouais, d'après moi, Fildar, il doit bien se trimballer avec une quintrelle, ou un truc. Une Lada.
0: Non, Fildar.
5: Non, mais c'est pas le débat, on est sur les.
0: Non, mais Fildar, je peux vous dire une chose. Qui se trimballe. Fildar se trimballe. Il se trimballait avec une 205.
1: Ouais.
0: Mais et maintenant, il se trimballe avec la voiture du chef, c'est-à-dire une Mégane.
1: Ouais, mais au moins, lui, il a une caisse.
0: Tu peux dire. Mais c'est la voiture à Max.
5: Gérard, donne l'immatriculation aussi, si tu veux.
0: Hein?
1: Ouais.
0: Alors, donc, on va attaquer.
1: C'est chaud, là. Hein. C'est comme si t'avais dit qu'elle était rouge, quoi. Attaque, vas-y.
0: 11h30.
1: Alors qu'elle est verte.
5: On peut se tripoter si tu veux un peu.
0: Qu'est-ce que tu veux qu'on se pignole, qu'on se lèche un coup, c'est quoi le
5: non, mais deux disques là.
0: Hein? Mais on vient d'en mettre un disque.
5: Deux disques.
1: On met deux disques. Je vous tape un disque.
0: Oh non, ouais.
1: Gérard, tu roules
5: encore.
0: Oh non, moi.
5: Mais non, on va pas mettre deux disques maintenant, Gérard, on vient d'en mettre un.
1: Gérard, est-ce que c'est vrai que toi tu roules en OCB?
0: Comment ?
1: Est-ce que tu roules en OCB, toi ?
0: Oh là. Non.
1: Non, lui, c'est plutôt smoking.
0: Alors, pensez-vous qu'il y aille...
13: il va bien aimer, GG.
7: Allez.
0: Ah, pensez-vous qu'il y a... Oh !
1: C'est pas passé dans mon enregistrement, ça. Merde, merde.
0: Oh putain, mais merde ! Oh !
1: Vas-y, Gérard, vas-y. Vas-y, j'ai fini la bande du MD. Soyez constructible. Eh, fille, Manu, tu me dois MD, au fait.
13: Non, non, c'est Jean.
0: C'est
13: Jean.
0: Si fait.
1: Pas la vie privée, arrêtez.
0: Bon, ouais. Oh, oui.
1: Bon, les petits mots, vous avez fini votre business? Eh, 9-4, ça va.
0: Non, mais vas-y.
13: Quoi, mais vas-y, c'est toi, pose ta question, fais quelque chose avec les gens, c'est pas mon débat, c'est le tien.
1: Qu'est-ce qu'il a?
13: Moi, je peux rien faire, hein.
0: Voilà, alors la question. Pensez-vous qu'il y ait autant de femmes ou d'hommes routiers?
1: Gérard, c'est papa, il se peut répondre?
0: Ouais.
1: À mon avis, peut-être.
0: Alors, tu peux préciser ?
1: Dans un sens, oui, dans un sens, non. Ça dépend si ta tangente est bonne.
14: Hé, hey, Gérard, tu penses aussi quand tu fais caca ?
0: Alors, Fildar, c'est toi qui t'es amusé à donner ça aux auditeurs, je le sais maintenant. Donc, maintenant, tu commences à me casser les couilles. Heureusement que c'est la dernière semaine des débats. Parce que là, tu commences à me casser les couilles, vraiment.
1: Gérard ?
0: Ok.
1: Gérard, c'est pas pareil.
7: Ouais.
0: Alors, maintenant, il y en a ras-le-bol de toi.
1: Tu peux me laisser finir.
7: Arrête, Gérard.
0: Bon, allez, hop. 3h36, tu balances un truc.
1: Non,
13: pas maintenant. Pose la question, interroge les auditeurs, je sais pas.
0: Grenouillette.
1: Ouais, je suis là.
7: Ah oui, vas-y, ah oui.
0: Bon, allez, hop.
1: Ah, c'est pas moi qui ai dit ça. Hein. Allô ?
13: Gérard, arrête.
1: Ah, il est tout raide, papa. Ah.
13: Attendez. Bon, Gérard, tu fais quoi, là ?
9: Tape ta gueule.
7: Gérard, fais pas la gueule.
13: Voilà, ils te le demandent, les auditeurs, écoute-les. Dites-le lui.
1: Mais non, sois positif,
7: Gérard,
1: sois positif.
7: On est là pour toi.
1: Eh ben, tu me répètes ta question, s'il te plaît. C'est pas parce que t'es con,
13: j'ai pas entendu, j'ai pas entendu.
1: Il y a personne qui...
7: 347, si on t'aimait pas, on serait pas là.
1: C'est quoi la question, s'il vous plaît ? Je me permets ça, s'il vous plaît.
0: Pensez-vous qu'il y ait autant de femmes ou d'hommes routiers ?
1: Ah, impossible. Je pense qu'il y a que des hommes.
0: C'est qui ?
1: C'est Grenouillette.
0: Bah non.
1: Il a raison. Je sais, c'est toujours. Gérard, c'est papaye, je peux préciser ?
0: Vas-y.
1: Mais non, c'est toi. C'est
9: papaye, hein.
1: Je peux préciser ? C'est un susbite, papaye. Gérard, tu me gères ça, là, ou quoi ? Là, tu fais quoi ?
0: Je t'écoute.
1: Non, ouais, je voulais dire qu'il y a que des hommes dans la mesure où toutes les femmes, elles se sont fait opérer depuis.
0: Mmh.
1: Oh, ok.
0: Je pense qu'à mon avis, tu te trompes. D'accord ?
1: Ah non, moi j'en suis sûr. Hein.
0: Ether ! Ether !
9: Il est là.
1: Non, je suis là.
0: Putain !
1: Ouais. Oh là là.
13: Oh la vache. Oh. Lance pas des canettes comme ça, Gérard.
1: Canette,
9: hey, tu fais ton boulot ou pas, toi ?
1: Oui, je suis là, GG.
13: Non, mais attendez.
1: Ouais, c'est bon, il est dans le vent. Ça va ? Ouais, quoi de neuf ? Ouais, tranquille. Tranquille.
9: J'ai porté plainte.
7: Allô ?
1: Bon, c'est Ether, là.
7: Alors,
13: attendez, ouais, gueule. Il vous écoute pas, ça sert à rien.
9: Attends, mais... Il est même pas capable de me faire un sondeur correct.
15: La demande à Philippe, il va le faire, là.
9: Oui, je vais le faire.
15: Lui, il va le faire.
9: Ouais, tu me le viens, lui. Allez. Dehors. Allez, casse-toi.
13: Allez.
9: Casse-toi.
13: Allez, ça y est, le fil d'arme.
9: Allez, ça suffit, maintenant. Hop. Gerbe.
13: Allez.
9: Gerbe, vite fait.
15: Tu m'as mis plein de carrières, en plus, tout à l'heure.
13: Allez, installe-toi, on va reprendre. On va reprendre. Oh. Vous êtes là ?
1: Ouais, on est là. Bonjour, Ether. Gérard. Salut, Gérard. Bonsoir.
13: Attendez, parce qu'il gère le nouveau standardiste, en fait.
1: Oh là, c'est qui ?
13: C'est Philippe. C'est Philippe.
1: C'est un stagiaire, le Philippe.
0: Ouais. Je répète la question.
1: Ouais.
0: Pensez-vous qu'il y ait autant de femmes ou hommes routiers ?
1: Ouais, mais on a autant de traves que de routiers, ouais.
0: C'est qui ?
1: C'est papa, il va lui répondre.
0: Attends. Toi, tu dégages des studios, je veux plus te voir. Tu dégages !
9: Merci, tout se passe bien. Il va m'apprendre,
13: Cours.
9: Dégage !
13: Oh merde.
9: Plus te voir dans les studios. Ok ?
13: Bon. Sinon, vous avez bien bouffé à Noël ?
1: Ouais, que dalle, il n'y avait que des toasts avec du foie gras.
13: Ah bah, ouais.
7: Du homard.
13: Et on est combien sur Internet, là ?
1: Je sais pas.
9: Regarde ce que t'as acheté tout à l'heure.
13: Bon, Gérard, on va y aller peut-être.
9: Non,
13: non, c'est fini. Non, mais qui. Vas-y, ils sont bons, les gens.
0: Boule d'ours.
7: Ouais, eh ben moi je pense que, ouais, à part les travelots, il doit y avoir un tout petit peu de femmes. Mmh. C'est un milieu de mecs.
0: Non, mais je pense que maintenant, ça peut être très bien femmes ou hommes qui conduisent. Hein. Ouais,
7: mais il y en a plus, hein, de mecs.
0: Ouais, mais ça, c'est sûr, il y a plus. Merci pour le Larsen.
1: Bon.
0: Philippe, hein. Attention, toi. Donc, je peux dire que il y a presque maintenant, c'est vrai que j'ai pas de sondage pour préciser vraiment.
7: Et Gérard, t'as pas de poil au cul.
0: C'est
7: le con qui a fait ça, franchement.
0: Mais non, mais ça. Dire, hein. Non. C'est l'autre. Gérard, allez. Lui, je l'éclate avant la fin de la. Avant la fin. Bon, 3h40, allez, on fait une dernière question. Tiens,
16: peut-on. Gérard, jusqu'au bout.
0: Allez, Gérard.
1: Gérard. J'ai pas répondu. Eh, ce serait cool d'avoir une question internet aussi.
6: Allez Gérard, vas-y.
1: Bon, GG, je peux répondre.
0: Bon, attends, toi, vas-y, pose les questions.
1: GG, Sandy. Gérard.
0: Je t'écoute.
1: Ouais, c'est Ether, j'ai pas répondu, je peux répondre.
0: Non, alors vas-y.
1: Ouais, alors, tu parles des hommes et des femmes, je voulais savoir si tu trouvais que le milieu des routiers était un milieu misogyne. Ah, ça c'est raide.
0: Non.
1: Qu'est-ce que tu penses du sexisme?
0: Bah, j'y pense rien du tout. Hey, je crois que je vais m'amuser d'ici la fin de d'ici 4 heures.
1: Tu peux t'en penser, toi, t'es trop con.
0: Alors va te faire enculer, toi, connard. Hop, au revoir. Terminé pour toi, je sais pas qui c'est, mais on prend au hasard. Allez, hop.
7: Gérard, t'es pas juste au hasard, Gérard. T'es injuste, hein. Oui.
0: Envoie la musique et ils vont se calmer, là.
13: Mais non.
0: Alors, la question, est-ce que l'on peut faire une soirée dans son camion? Est-ce qu'on peut faire une soirée dans son camion? On se retrouve juste après, tu me mets de la musique. Merci.
13: On met un 10 direct.
0: Allez.
13: Un numéro de téléphone quand même peut-être.
0: 0870-5000 et 0803-08-5000 et on se retrouve tout de suite après. Ça y est, donc alors... Croyez-vous qu'un routier se déguise à Noël? On va demander à Grenouillette. Allô?
13: Mais les auditeurs filent.
1: Allô. Ah, Gérard, c'est Papaï, tu m'entends?
0: Non, pour l'instant, j'ai demandé Grenouillette.
1: Ouais, déjà, alors tu te capes direct, toi. Mais je peux m'appeler Grenouillette si tu veux.
0: Okay. J'ai demandé à Grenouillette.
1: Tu peux devenir petit gros et l'air, y'a pas de problème.
16: Bon, tu te
1: tais. Oh, violon. Ouais, ok, alors la 8. Pas choupe, il va repéter la semaine prochaine. Ah, 10 fois mieux.
0: Non, mais de toute manière, c'est le dernier débat de l'année. Hein. Je préfère vous signaler.
1: Aucun rapport.
0: Alors, Grenouillette.
1: Oui. C'était quoi? C'est quoi la question? Il y a d'autres
0: derrière. Allez hop.
16: Philippe, allez.
0: Au revoir.
16: Vas-y.
0: Terminé. Ether.
17: Ouais, Gérard, t'as pas 10 balles, là, s'il te plaît?
1: Non.
0: Ether, tu te calmes, parce que sinon tu vas faire comme Grenouillette.
1: C'est pas moi, Gérard, c'est pas moi.
0: Alors, Ether.
1: Oui.
17: Ouais, Gérard, t'as pas 10 balles, là, s'il te plaît.
1: Arrête. Ce que je voulais dire, donc, c'est que je déconseille forcément aux routiers de se déguiser. Parce que moi, je me souviens qu'un jour, j'avais un pote qui était routier, qui s'était déguisé, en poule.
0: Mmh.
1: Et il s'est emmêlé dans les tentacules, ce con, et il a fini par se cartonner, quoi. Donc, si c'est pour causer des accidents, évitez les déguisements, messieurs les routiers.
0: Non, mais je pense... faut bien préciser... Non, mais attendez, Ether.
1: Ouais.
0: Faut bien préciser qu'on met tout ça sur la faute des routiers. Mais en fin de compte, c'est pas que les routiers qui créent des accidents.
1: Non, mais il y a aussi le déguisement, c'est vrai.
0: Non. Faut bien dire une chose, que les trois quarts du temps, on dit toujours les routiers, c'est eux qui créent le plus d'accidents.
1: Ouais,
0: t'es d'accord? Non, mais attends, laisse-moi finir.
1: Ouais.
0: Tout le monde va être d'accord avec moi.
1: Ouais,
0: et
1: ouais.
0: Ça, faut pas dire que c'est toujours les routiers. Parce qu'en fin de compte, c'est pas eux qui créent le plus d'accidents.
1: Moi je dis, il y a aussi les conditions atmosphériques. Je veux dire, quand tu vois qu'il pleut ou qu'il neige ou que il y a
0: voilà.
1: du verglas, des trucs comme ça, je veux dire, c'est normal aussi.
17: Voilà, ça glisse en plus.
1: Non,
17: mais moi, une fois, j'ai vu un routier qui était déguisé en Lady Di, il s'est pris pour l'Alma comme un con.
0: C'est qui? C'est quoi ton nom?
1: Il ressemblait à quelqu'un que je connais.
0: C'est qui ton nom?
1: Oh là là, dénoncez-vous là, qu'on vous dire. Vous voulez pas vous dénoncer, on va vous jeter, c'est cool.
0: Bon, je pense. Boule d'ours.
7: Bah, à part un pack de bière, je vois pas, franchement.
0: Bon, bah, d'accord, bah, c'est tout ce que t'as à dire, toi.
1: Ouais.
0: Ah, bah, ok.
1: Gérard, c'est Papaï, je peux répondre.
0: Gros pandard.
1: Ouais, attends, Papaï.
7: Bah, écoute, mon GG, je suis un petit peu fatigué.
0: Oh bah attends, moi je suis pas ton GG.
7: Écoute.
0: Ok. Moi je vais dire une chose, que depuis minuit. que j'ai attaqué. Il est 3h. Demain, il va être 4h du matin.
7: Écoute.
0: Il va être 4h du matin.
17: Ouais.
0: Hein? Et demain, et tout après, à l'heure, j'ai rendez-vous. Bon, ta gueule!
17: Après, il va être 5h.
0: Ouais, mais moi, j'ai rendez-vous à 11h30.
7: Après, c'est 11h.
0: Écoute, TG. Et moi, il va me rester quoi? 7h à dormir. Bon, alors maintenant, vous répondez. Allez, gros panda!
7: Bonjour, gros panda, donc. Bah écoute, je suis un peu fatigué, donc je vais faire un gros dodo et je te dis bonne nuit et bonne Noël, voilà.
0: Ah bah ok, au revoir.
17: Bonne nuit. Gérard, c'est papa, je peux répondre?
0: Alors accouche-toi.
17: Ouais, bah je t'emmerde.
0: Eh ben moi aussi.
17: C'est pas moi, Gérard.
0: Hop, allez.
17: Allez,
0: oh bah ça va aller vite, là.
17: Allez, Gérard, c'est papa, je peux répondre cette fois.
0: Ça va aller vite, la conclusion.
17: Ouais, Gérard. Tu l'as dit, papa, il y a des gens. Gérard.
7: Oui, bah Gérard, ce serait bien qu'il soit déguisé toute l'année, en fait, à nous.
0: Ceux qui sont bons, là, tu me les dis. Hein.
16: Ouais, bah c'est tout ce que je suis en train de faire.
0: Donc, gros panda, il est gros. Ouais, mais il est parti. Qui c'est qui nous reste?
17: Papaye. Il reste éter, c'est tout.
0: Papaye.
17: Ouais, donc, moi, la dernière fois que j'ai vu un routier déguisé, c'était, je me rappelle, oh, c'était il y a longtemps, hein. C'était à Noël 78, je crois.
0: Ouais,
17: et bon. Il était déguisé. Non, mais je peux pas le dire en fait, laisse tomber.
0: Non, mais si, dis.
17: Non, je peux pas le dire.
0: Mais dis.
17: Bah, il faisait 120 kilos, il avait des gros stress et il puait de la gueule.
0: Voilà. Tu veux penser. C'est... Tu veux dire.
17: Camionneur. Ah non, c'était pas Sandy, elle avait pas une grosse couche de fond de teint sur la gueule.
0: Hop
16: la attends,
0: allez,
16: attends,
0: hop
16: attends.
0: Terminé pour Papaye.
5: Attends, Gérard.
0: Au revoir, Papaye.
17: Gérard, je peux t'emmerder avant de partir.
0: Au revoir, Antoine.
5: On accueille Routier Mystère.
17: Eh, c'est quoi cette voix derrière? C'est qui? C'est qui ça?
5: Taisez-vous.
0: Routier Mystère.
17: Ouais, ça c'est du standardiste. Ça c'est du fil d'art qui pète les plombs.
0: Ouais. Moi, mais je pense que c'est bien ça. C'est bien du fil d'art qui pète les plombs.
17: Gérard.
0: Oui.
17: Je peux répondre?
0: Oui.
17: Ouais. Je voulais juste te dire que en fait. Et hop là.
0: Ah bah d'accord. Ben bah, c'est bien.
17: Allô,
0: alors dernière
17: Gérard,
0: question.
17: Gérard. Ça fait longtemps qu'on n'a pas eu de questions internet là.
0: Bah non, bah il y en a plus de questions internet. Je sais même plus combien qu'on est sur internet.
5: Enlève le fil, enlève le.
18: 5998.
0: Oh, il m'a. Oh, oh, oh, qu'est-ce que tu fous là, Philippe?
16: Bah, hey, j'arrive.
0: Aidez-moi.
16: Qui c'est qui
19: ça? Ouais,
16: il a fait ça.
19: Ça
16: va sauter,
19: il
16: va
19: sauter. Eh,
0: mais.
19: GG, ça va sauter.
0: Oh,
19: t'es bonne, Gérard.
0: Attends, et c'est quoi là ce bordel? Qui c'est qui nous reste là?
5: Bah je sais pas.
7: Faut que tu... Manu Phare. Bah oui. Tu l'as pas dit, Manu.
16: Ah c'est le tien.
5: Ah si tu lui piques son blanc.
0: C'est normal, on à la tienne.
19: T'es bonne, Gérard.
0: Bon, allez, dernière question et après on fait conclusion. Il est 3h54. Rigo, combien qu'on est?
5: On est, comme disait Max, 5999.
0: Ah,
5: plus qu'un.
0: Et il va arriver le 6000 ou pas?
5: Le quoi? Le 6000ème.
17: Bon, oui, j'arrive, je branche mon PC, j'arrive.
0: Okay, alors, peut-on être routier quand on a le bac? C'est ouais, une question.
17: Je te prie de ton cul. Ça doit pas être très cher.
0: Dégage.
17: J'ai des problèmes de connexion, là.
0: Alors, peut-on être routier quand on a
5: son bac? Attends, Gérard, deux secondes. Si t'as des problèmes de connexion, tu changes de serveur.
17: Non, c'est pas ça, c'est mon provider qui déconne.
5: Ah,
17: c'est de la merde que d'Internet.
5: Là, je peux rien pour toi. Et pas de marque, s'il te plaît.
17: Ouais.
0: Alors, donc, c'est la dernière question. Donc, peut-on être routier quand on a son bac? Allez, on accouche, là, parce que...
17: Non, ça sert à rien. Quand t'as ton bac, tu fais pas routier.
0: C'est qui?
17: Routier, c'est vraiment le dernier recours dans ta vie.
0: C'est qui?
17: Arnett, salut, GG, ça va? J'ai piraté la ligne du standard.
0: Ether.
17: Gérard. Ferme ta gueule.
5: Bon, qu'est-ce qui se passe là?
0: Qu'est-ce qui se passe là?
17: Gégé, tu me laisses l'eau pour un choco?
0: Non mais
17: allô.
0: Non mais je sais pas où.
17: Gérard, ferme ta gueule. Gérard.
0: Ouais.
17: Routier Mystère à l'appareil.
0: Ouais.
17: Bonsoir. Donc moi je viens d'arriver.
5: T'es cool toi.
17: J'ai pas trop suivi le débat.
5: Ah non, tu satures aussi toi Lascar. Hein.
17: Moi d'avance t'es tout raide. Mais ça m'intéresse, continue.
0: Donc peut-on être routier quand on a son bac? Je te pose la question. C'est la fin là.
17: Impossible. Moi je vais te dire franchement, je suis routier depuis déjà 10 ans.
0: Ouais.
17: Et j'ai pas mon bac. Mais ça m'empêche pas d'être un bon routier.
0: Ouais, mais... Bah, oh là,
17: un bon routier, t'es un routier.
7: Pourquoi
17: je suis
7: tombé à
0: te faire fuser,
7: non?
17: Tu disais, Gérard?
0: Non, mais je pense, t'as écouté un peu tout le débat, non?
17: Bah non, j'étais dans le camion, il y a des moments, je captais pas.
0: Oh là là, oh là là, oh là, oh là, t'es encore dans le camion, toi?
17: Non, je suis chez moi, là.
7: Je suis
17: à côté de ma femme.
0: Ouais, ok. Ether.
20: Je disais, va te laver les fesses, tu fous.
0: Ether.
17: Non, mais il est parti, hein.
0: Alors, boule d'ours.
17: Ouais, tranquille. Ça va te faire foutre, je
0: jure. Bah, c'est bien, bah, toi aussi.
3: Copyright.
0: Alors, on est pas 6000.
17: J'ai envie de dire copyright, c'est copyright. Donc,
0: on n'est pas 6000.
17: Non, mais on n'arrive pas à connecter 7 ou 8. Hein.
3: Bah non, Arnett, il arrive pas à se connecter.
0: Non, non, mais là, bah, maintenant, ça y est, c'est terminé. On fait conclusion.
17: Ouais,
0: c'est pas grave.
17: Allô, c'est Pierre, je peux répondre?
21: Il a pas répondu.
0: Bah, vas-y.
17: Ouais, c'est Pierre, là, pareil.
0: Bah, je t'écoute.
17: Bon, bah, moi, je pense que, bon... Ok, Michel. GG.
21: Bah, Gérard, fais quelque chose, là.
0: Alors, tu réponds, Pierre, correctement ou pas?
17: Ouais, c'est Alain, je peux répondre?
0: Bah, alors, tu réponds. Foutez-vous pas de ma gueule.
17: Ok.
0: Bon, allez, hop, conclusion. Conclusion des débats.
17: Gérard.
0: Conclusion.
17: Gérard, t'as l'heure, s'il te plaît?
0: Conclusion, il est 3h56, on arrête, on fait conclusion.
17: Gérard, t'as l'heure, s'il te plaît?
0: Conclusion!
17: Bon, Gérard, t'as l'heure, s'il te plaît? C'est quand même routier mystère, merde.
0: Non,
17: Gérard,
0: non,
17: t'as l'heure, s'il te plaît?
0: Conclusion!
17: On va faire un débat sur la profession, merde.
3: Bon, Gérard, je remercie Acétone quand même qui vient d'arriver, qui est le 6000ème connecté.
0: Et voilà ce que j'attendais, les 6000, donc maintenant on fait conclusion.
21: Ouais, maintenant tu peux te casser, t'as les 6000, tu peux te casser.
0: Donc conclusion des débats.
17: Ouais, alors, ouais, c'est moi, je voudrais faire une conclusion.
0: Ouais, vas-y.
17: Alors, j'invite tous les gars de la radio chez mon pote Goldo qui organise une grande fête le lundi, je sais pas combien, enfin lundi qui arrive.
22: Oh, le
0: ok, Bléro.
17: Ça rigole.
0: Eh ben, bonne nuit à toi.
17: Merci, salut.
21: Je peux venir, moi?
17: Bah ouais, pas de problème.
0: Okay. Donc,
17: t'invites du monde, si tu veux.
0: C'est cool. Qui c'est qui nous reste?
17: Ouais, c'est Routy Mystère.
0: Ouais.
7: Ouais, bah...
17: Ouais, je vais parler la meuf avant.
7: Ouais,
17: Gérard, t'as l'air, s'il te plaît?
7: Ouais, bah, je trouve qu'on a vachement appris, toi. Je me coucherais vraiment moins bête, Gérard. Je te remercie beaucoup pour tout ce que tu m'as appris, là.
0: D'accord.
17: GG?
0: Ouais.
17: T'es cocotte?
0: Ouais.
17: Bah, je voulais dire que pour la veille de Noël, quand même, un débat sur les routiers, t'es très... T'es cool comme mec.
0: Ben, ça, c'est pas moi qui l'avais programmé.
17: Ouais, pas trop le rapport avec Noël.
0: Non, non, mais c'est pas moi qui l'avais programmé. Ça a été annoncé déjà depuis la semaine dernière.
17: Ouais,
0: c'est Max qui avait annoncé. C'est Max qui avait annoncé qu'on allait faire un débat sur les routiers.
21: Ouais, c'est jusqu'à 4 heures.
0: Allô,
21: ça te pose un problème que j'ai envie de faire un débat sur les routiers avec Gérard?
17: Non,
21: Ah bon, j'ai eu peur parce que sinon.
17: Pas du tout, pas du tout. Gérard.
0: Ouais.
17: Ça va?
0: Bon, bah,
17: Gérard, t'as juste pris ton cul.
0: Bon, allez, hop, terminé.
3: Bon, Gérard.
17: 3000. Oh, Gérard,
3: il y a les conclusions. Conclusions de l'IRC.
0: Ouais.
3: Donc, il y a une conclusion de Turpentine.
21: C'est le bordel au standard.
3: Coupe, Manu. Donc il y a une conclusion de Turpentine, elle dit que ton débat il avait ni queue ni tête comme toi.
0: Non bah ça m'aurait étonné. Donc petite conclusion comme il n'y a plus personne. Donc bah la seule conclusion que j'ai à dire c'est que c'est dommage que ça y foiré quand même. Parce que normalement c'était bien parti au départ, mais ça a foiré vers la fin. Et donc sur ce. Il est 4h du matin, donc on va laisser la place à Rousseau pour la nuit sans pub.
3: C'est pas moi ce soir?
0: Ah non, c'est pas toi parce que je me suis pas trompé. Okay. Donc c'est Rousseau pour la nuit sans pub, demain matin 6h-9h Barthes, et de 22h à minuit Max avec, comment qu'il s'appelle, Jean de Neubert. J'avais oublié. Et on se quitte avec
21: Gérard. Demain, Jean, il est pas là.
0: Il est pas là.
21: Il se repose.
0: Ah bah ouais, c'est vrai. Non, demain c'est Noël.
21: Par
0: donc,
21: contre, demain il y aura plein de petits trucs. Il y aura des surprises.
0: Moi, ouais, il y aura des petits remix.
21: Ouais, DJ Smash, mais DJ Phil. On aura peut-être Guy et Christian, les accros de la forme. Peut-être Pedro dans l'hélico. On aura peut-être droit, je sais pas, plein de trucs comme ça, quoi.
0: Ouais, bah c'est bien.
21: Ah, ben, des petits remix de GG.
0: Bah si tu veux.
21: Ah,
0: bah,
21: il y aura surtout le best-of lundi avec tous les remix et les.
0: Lundi.
21: Bah, le best-of.
0: Ah, parce que lundi, tu fais plus d'émission. Ah ben, c'est vrai, t'es en vacances. Ouais. Ah ouais, c'est vrai, mais là, c'est la dernière, donc, ben, comme c'est la dernière, ben, on vous souhaite...
21: On se fait la bise.
0: Va te faire enculer, toi. Tu vas te faire enculer, les
2: filles. Gérard, t'as juste pris ton cul.
0: Ta gueule, toi. Donc, ce que je peux vous dire, ben, je vous souhaite une bonne et une heureuse année.
21: Bonne année.
0: Putain. Je vous souhaite une bonne une heureuse année et on va se quitter avec les Vénards et les Glus et les Glous. Et ben sur ce, ben bonne heureuse année et à l'année prochaine.
21: Allez Gérard !
0: Ouais !
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0: Et voilà, donc 0h26, donc vous pouvez nous appeler au 0800 08 5000 et 0870 5000. Fildar vous attend au standard. Apparemment les 24 lignes sautent, mais pour l'instant il est occupé. Et
21: il décroche.
0: Et toujours Rigaud. Bonsoir. Qui vous attend sur l'internet, voilà, www.fr Fun Radio. Donc on est combien là pour l'instant, Rigo, s'il
3: te plaît ? On est déjà 1280 et ça arrive, ça n'arrête pas d'arriver. Tu vois, plus ça va et plus ça monte.
0: Donc voilà. Le premier débat va porter sur les jeux télé. Donc on va accueillir pour ça. Je pue la crotte, Yeto, on peut écouter Fun Radio sur...
21: Ifto, Gérard, excuse-moi. Ifto.
0: Ah, Ifto, d'accord. Ouais. T'écriras mieux, d'accord.
21: C'est la,
0: tout non, ce non, mais t'écriras mieux.
21: Mais c'est okay. Manu qui a écrit.
22: Gérard, c'est mon écriture, tout ce qui est ville et fréquence.
0: Ok, je te remercie, Manu, de préciser. Donc, on peut écouter Fun Radio sur 87.9.
23: Oui, bonsoir Gérard, bonsoir à tous.
0: Ouais, bonsoir Tony.
23: Non.
21: Mais non, Tony, il est là. Écoute Tony, allô.
23: Oui, bonsoir Gérard, bonsoir voilà. À tous. C'est pas moi.
0: Bah oui, ben bien sûr, Tony à Brest. C'est ça, Tony, c'est Paris.
21: Il a le droit de voyager.
3: Il est en vacances à Brest.
23: J'ai pas un sou, mais je prends le bus.
0: Enfin, bref.
23: Bah ouais.
0: Pipoint,
21: Pipion.
24: Ouais,
0: Pipion.
24: Salut, ouais.
0: Albi, 97.1.
21: Ouais, c'est ça.
0: Non, mais répondez pas quand je parle. Bon, Pipon là.
21: Pipion.
24: Oui,
0: oh, Pipion, tu réponds ou quoi?
24: Là, merde.
0: Oh, quoi, merde, je vais te faire foutre, ok?
21: Oh, Gérard, doucement quand même, c'est le début, hein.
0: Pute de nuit, Arras.
24: C'est ça.
0: Ouais, bien sûr, allez, foutez-vous de ma gueule, allez, hop, on attaque, comme ça.
21: Non, mais présente quand même tout le monde, GG.
0: Attends, pour l'instant, c'est quoi ce bordel que tu me fais? Tu commences, vas-y.
21: Attendez.
0: Allô. Merde. Putain, mais c'est quoi ce bordel?
25: Moi, je fais le standard.
21: Mais quoi, j'ai rien fait. Mais t'es dans ce
0: putain, pétalino. Mais c'est quoi?
21: Putain, gueule pas, hey, on va avoir trois auditeurs.
0: Oh non, mais attends, c'est quoi ce bordel là qui nous fait?
21: Quoi, y'a je pue la crotte?
0: Non, allez, hop,
21: mais calme-toi, t'es énervé pour un rien.
0: Putain, mais merde, qu'est-ce qu'il me fait là? Qu'est-ce que c'est que ce nom?
21: C'est ses surnoms, j'y peux rien.
0: Attends! Je te jure, dégage, je veux plus te voir ici. Dégage, casse-toi.
21: Mais qu'est-ce qu'il va faire, le standard? Comment on fait,
0: attends,
21: Gérard?
0: Putain.
21: Non, mais Gérard,
0: moi, j'en ai ras-le-bol. C'est tout. Toutes les semaines, c'est le bordel.
21: Mais non.
0: Ça va être le bordel.
21: Mais non.
0: Mais si, bah, je vois le coup arriver.
21: Bah, arrête des bêtises, c'est toi qui es énervé ce soir.
0: Attends, moi, je vois le coup.
21: Non, t'es énervé d'office.
0: Tony.
23: Ça va bien se passer.
0: Bien sûr.
21: Gérard, t'as décidé que ça allait être le bordel. T'as décidé.
0: Ouais.
21: Alors donc c'est ta faute.
0: Ouais, pourquoi?
21: Parce que
0: il est là. Il a pas été. Je ne voulais pas ce soir.
21: Mais qui d'accord, à ta place?
23: C'est bon.
0: Je ne veux pas.
21: D'accord, bah tu choisis quelqu'un. Alors il y a
25: personne au standard.
23: Olivier.
21: Et comment on fait?
25: Non, mais là, il voulait quelqu'un. C'est lui qui remplace. C'est lui le chef. J'en ai parlé hier.
21: Bon.
24: C'est Gérard au standard.
21: Bah, il fait tout, Gérard.
0: Et Françoise.
26: Oui.
0: Bonsoir,
26: Gérard.
0: Oh, on se calme.
24: Bah écoute, j'ai le droit de dire bonjour quand même.
23: C'est quand même Gérard la star. Ouais, c'est clair.
21: Vas-y, Gérard.
0: Ça allez. Commence à.
21: Allez, boum, première question.
23: Allez.
0: Génial. Oh là, c'est bien.
21: Fais voir.
0: Non, mais attends. C'est quoi les dons qui me cherchent?
21: J'en ai rien à foutre.
0: Vas-y, j'en ai rien à foutre.
23: Salut, Gérard. Ça va?
0: Salut.
23: Hey Gérard, est-ce que tu pourrais me prendre au standard là? J'ai quelque chose à te dire, s'il te plaît.
0: Non. C'est qui? C'est qui veut me parler?
23: Rodrigo.
0: Hein?
23: Rodrigo.
22: Bon Gérard, allez, on y va, parce qu'il y a personne au standard, c'est la merde. Ouais. Alors vas-y, Gérard, alors, première question.
8: Dans le débat.
0: Première question, c'est sur les jeux télé. Quel est votre jeu télévisé préféré? On va demander ça à Je pue la crotte.
23: Non, la crotte, bonsoir. Moi, mes jeux télévisés préférés, bon, alors mon jeu télévisé préféré, c'est quand même le Big Bill. Faut le dire, c'est un jeu passionnant et j'adore. J'adore la gaffe.
0: Ouais.
23: Voilà.
0: C'est tout?
24: Ouais.
0: Alors, Pipion?
24: Mais moi, c'est sans aucun doute le juste prix. Hein.
0: Ouais.
24: C'est vraiment bien, quoi. C'est intéressant, c'est culturel, enfin, c'est tout, quoi.
0: Ouais, d'accord. Vous cherchez pas trop à...
24: Bah, c'est vrai.
0: Non, mais vous cherchez pas trop à répondre aux questions, hein.
23: Ah, pourquoi? Faut
24: que bah, tu me dis...
23: En plus.
0: Alors, pute de nuit.
24: Ouais, moi, c'est 100% question sur Arte.
0: Comment?
24: Moi, c'est 100% question sur Arte.
0: Non, sur Arte. Non, sur Arte, il y a
8: si,
0: rien.
8: Si, il y a Formos sur. Il y a C. Formos qui me précise le mieux, c'est 100% question. Pas d'animateur.
0: Non,
8: pas de décor, pas de candidat.
0: Ça existe,
24: hein.
0: Non. Sur Arte, il y a aucun jeu télévisé. Je suis désolé.
8: C'est pas Arte, c'est la cinquième. C'est la cinquième.
24: C'est vrai. Arte, ça fait un peu plus.
0: Artoni.
23: Ouais, non, mais en fait, j'aime pas trop les jeux sur TF1. Je trouve ça un peu débile, quoi. J'ai l'impression que c'est un peu pour les beaufs. Moi, ce que j'aime bien, c'est les jeux sur France 3, question pour un champion, et puis aussi 100% question.
24: Et Cadoc?
23: Pardon?
24: Et Cadoc?
23: Le Cadoc, non, j'aime pas trop, parce que ça me fait trop penser à l'Académie des Neufs.
24: Ouais,
23: la famille en or? Ah, non plus, parce que c'est sur TF1.
0: Et alors?
23: Ouais, ben j'aime pas, non, en fait, non, parce que je trouve ça...
0: Ah, dans ce cas-là, si ça te plaît pas, tu changes de chaîne, oui. C'est tout.
22: Voilà, il a le droit de pas aimer.
8: Il regarde les autres chaînes.
23: Bah ouais, c'est ce que je fais, c'est ce que je te dis, Gilles.
0: Françoise?
10: La gaffe. La gaffe, le juste prix,
23: le millionnaire.
24: La roue de la fortune.
10: Oui, avec Philippe, ouais.
24: Philippe, tu le connais?
10: Bah bien sûr, ouais.
24: Ah bon?
10: Ouais.
22: T'as déjà couché avec lui, Françoise, non?
10: Oh Manu, ça suffit.
22: Oh, je demande, je me renseigne.
23: Et Françoise, tu regardes Cascado ou pas?
10: Non.
0: Et j'en ai rien à foutre pour terminer.
23: Moi c'est le Big Bill mon préféré et j'ai pas suivi une fois. Et en fait derrière le dos j'ai une botte de coton-tige.
0: Toi j'en ai rien à foutre.
23: J'en ai
0: rien à foutre, c'est terminé,
23: non,
0: pour toi.
23: J'ai vu cette émission, c'est vrai. Hein.
10: T'as vu, c'est vrai.
0: Bon, alors si vous commencez à me casser les burnes...
23: Mais je te casse pas les burnes, Gérard, c'est vrai, j'ai participé.
0: Tu réponds comme il faut à la question et tu la fermes.
23: Bon alors c'est le Big Bill, voilà.
0: Parce que pour l'instant, vous êtes en train de me casser les couilles et j'aime pas ça.
23: Oh, c'est bon signal.
24: Oui, c'est bon.
22: Allez, Gérard.
0: Continuez comme ça, vous allez...
23: Allez, enchaîne un peu, là.
0: Qu'est-ce que t'as, toi?
23: Bah quoi, t'es animateur radio, t'es un banquier.
0: Qu'est-ce que t'as, là?
23: Bah quoi, tu me cherches, là, vas-y, j'ai quatre pales manouches qui s'éveillent en moi.
0: Si t'es pas content, tu te casses. Ok.
25: Allez, Gérard, arrête d'être agressif.
23: Bon, allez, enchaîne.
8: Gérard, on enchaîne.
0: Alors, lors des émissions des jeux, jouez-vous à deux ou à plus ou autre? On va demander à Françoise.
10: À plusieurs.
0: Tu peux préciser?
10: C'est-à-dire que je joue moi, mon fils et puis mon partenaire.
0: Ouais, mais tu peux préciser sur quel jeu à peu près, Françoise?
10: La plupart, c'est la gaffe. Ainsi que le juste prix.
0: D'accord. J'en ai rien à foutre.
23: Bah moi, disons que je joue tout seul parce que j'ai qu'un chat, donc je joue tout seul.
0: D'accord. Je crois que toi, pour l'instant, t'as pas l'air de comprendre ce qu'on pose comme question. Rico?
8: Oui, sur IRC, il y a Davy One qui te demande est-ce que tu serais intéressé de présenter un jeu télé sur Fun Radio?
0: Non. Présenter un jeu télé sur Fun Radio, ça m'étonnerait.
8: Allô?
0: Bon, alors celui qui s'amuse à ôter va arrêter.
23: Ça pourrait s'appeler le Fun Big Bill.
0: Allô?
24: Allô?
0: Non mais c'est quand vous voulez, vous allez pas commencer le premier débat comme ça.
23: Bon, allez, tu poses ta question, allez. Un jeu comme le pauvre blaireau, ça t'intéresserait pas?
0: Alors Tony?
23: Oui.
0: Le blaireau il t'emmerde.
23: Non mais c'est un jeu.
0: Pas de gros mots en plus.
23: Pauvre blaireau là. Bingo.
0: Bon,
22: Bon Gérard, je sais pas, fais quelque chose, mais
0: Non mais attends, pour l'instant, personne est capable de gérer l'autre. L'autre puis le dard,
22: il me regarde, maintenant il n'y a personne au standard, tu l'as viré, eh ben, c'est pour eh ben, ça
0: tu,
22: c'est la merde.
0: Tu vas là.
22: Et qui c'est qui fait la
0: merde? Olivier,
6: quoi là?
0: Ouais. Vos gueules derrière, s'il vous plaît, merci.
6: C'est ingérable.
0: Fais l'appeler. Olivier.
6: Inadmissible. Olivier, merde.
0: Olivier, tu peux
22: le standard. D'accord.
0: Non, tu laisses ouvert. Non, tu fais le standard, tu me calmes tout le monde déjà pour commencer.
9: Bon, vous vous calmez un peu.
0: Non, mais t'éteins ça.
6: Il
0: y a Tony qui veut te parler, donc tu te débrouilles avec lui. J'en ai rien à foutre.
6: Tu peux reposer la question, s'il te plaît.
0: Non. Je repose plus les questions.
9: Les gens de l'IRC, ils l'ont pas compris la question.
0: Alors, lors des émissions de jeu, jouez-vous à deux ou autre? Bon, alors. Quand vous avez fini de me faire chier comme ça, ben vous me le dites.
24: Tu peux répondre, Gérard?
0: C'est qui?
24: Plus de nuit.
0: Ouais, bah vas-y.
24: Bah moi je suis un peu comme l'autre garçon, j'ai aussi qu'un chat, donc bah je joue toute seule, mais
6: bah, oui.
24: Si j'ai joué avec lui, je veux bien. Hein.
6: Gérard, tu gueules, mais si on a qu'un chat, comment tu veux qu'on fasse?
0: Bah attends, pour l'instant je t'ai pas sonné, toi.
6: Bah si, tu m'as engueulé tout à l'heure.
0: Non, mais pour l'instant, moi je t'ai dit que je t'ai pas sonné, donc tu laisses parler les gens. Plus de deux nuits.
24: Ouais.
0: Donc pour toi?
24: Bah je t'ai dit, je joue avec mon chat aussi, donc jouer à deux c'est plus sympa, mais si le garçon veut que j'aille jouer avec lui, y a pas de problème.
0: Mmh. Ok, Pipion.
11: Moi je regarde comme ça. Je regarde la télé, je joue pas, ça m'intéresse pas. Tu avais les fesses. Voilà.
0: Ok, je pue la crotte.
6: Ouais, je pue la crotte, bonsoir. Moi je joue avec mon chat aussi.
0: D'accord. Tony.
22: Il est au standard avec Olivier, Tony.
6: Ouais, je suis là. Donc moi, moi je joue en famille. Ah, question pour un champion, mais comme c'est j'ai une famille d'immigrés, ils n'arrivent pas à répondre aux questions, donc c'est moi qui tout le temps.
0: Bon, Tony, tu vas te calmer parce que tu passes sous le test maintenant les débats.
6: Je te kiffe, j'ai porté 100% FN.
0: Moi, je te kiffe, je t'emmerde, ok.
22: Gérard, il a rien dit, là.
6: Bon, allez, hop. Tu peux insulter, là. Et pour le même prix, je t'insulte, je te le dis direct. Hein.
9: Bien, Olive.
6: Il est 22-2, quoi, Gérard. Comprends-le. Bon, allez, Gérard, on enchaîne.
9: Enchaîne.
22: Allez.
0: Alors, troisième question. Je répondrai après aux questions.
11: À la brèche.
0: Attends, si t'es pas contente, tu dégages, ok?
11: Allô?
22: Ben, Gérard, allez.
0: Oh, non, mais attends, celui qui s'amuse à dire « j'insulte ton cul », je l'emmerde.
22: Allez, okay. Gérard.
11: Pas d'insulte.
0: Parce que là, ça va pas commencer comme
9: c'est,
0: ça.
9: C'est pas okay, forcément okay, à toi okay. qui parle.
6: Vas-y, enchaîne.
0: Trouvez. Qu'est-ce que t'as, Tony? Je t'ai dit de dégager.
22: Mais c'est pas Tony, allez, Gérard.
6: Je sens la crotte, c'est bon, allez, enchaîne.
0: Allez. Eh putain, vous savez pas comment ça me casser les couilles au premier.
11: Gérard, on dit rien, alors faites
0: un débat. Alors trouvez qu'il y a trop de pubs entre deux.
11: Entre deux quoi?
0: De toute manière, vous allez réfléchir, on va s'écouter. Les suçons.
22: Attends, repose la question. Calmement.
0: Alors, trouvez-vous qu'il y a trop de pubs entre deux et on va s'écouter.
22: Voilà, attends, où est-ce que les gens peuvent nous appeler?
0: Au 0870-5000, c'est Olivier qui vous attend. Et sur l'IRC, il y a toujours Rigaud.
22: Ouais.
0: Donc, vous pouvez toujours essayer de nous appeler sur l'IRC, donc www.fr, Fun Radio.
9: Voilà, tout à fait. Et on a dépassé les 2500, on est à 2782.
0: Ouais, c'est bien.
9: Ça monte bien, quoi. Donc, Gérard, j'aimerais bien que ton débat se passe bien pour ces gens-là, qu'on essaye encore de battre.
0: Ouais, mais moi aussi, je voudrais bien que ça se passe bien. Donc, on va s'écouter les soupçons de ma grosse sont les meilleurs avec des portes Gertel et on se retrouve tout de suite après.
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0: Et voilà, donc on se retrouve, il est 0h45, c'est toujours Olivier qui est au standard, qui vous attend au 0800 70 5000 et 0800 3 08 5000, et toujours Rigaud qui est sur l'internet vous pouvez toujours nous laisser des petits messages sur l'internet www.fr
9: tout
0: et
9: on fait. va se
0: Oui, Rigo.
8: Oui, tout à fait. Non, mais je te laisse finir. T'allais dire quoi?
0: Et on va saluer quand même les Belges parce que on n'a pas beaucoup de Belges. Donc,
8: si, il y en a. Enfin, contrairement à ce que tu crois, il y en a beaucoup sur l'IRC justement, vu qu'il y a des gens de partout à travers le monde. Et voilà quoi. Les Belges, ils sont en train de s'exciter là parce que je parle d'eux. Et il y a même des gens de très très loin. Et malheureusement, il y a des gens qui captent pas TF1.
0: Donc, non mais.
1: Ah ouais.
8: Ils écoutent quand même le débat via internet.
0: Okay. Donc on va écouter. On récupère. Je pue la crotte.
22: Pardon, c'est moi.
0: Merci,
22: excuse-moi,
0: Manu. Donc je pue la crotte.
23: Rebonsoir.
0: Donc j'espère que vous avez compris ce que Olivier vous a dit.
23: Ça y est, c'est bon.
0: Donc Pipion.
13: Ouais, bonsoir.
0: 18 ans. Pute de nuit.
13: Rebonsoir, Gérard.
0: Donc Tony.
23: Bonsoir.
0: Françoise.
14: Bonsoir, Gérard.
0: Et j'en ai rien à foutre.
23: Bonsoir.
0: Alors donc, maintenant je vais quand même répondre aux deux questions. Non mais vous commencez pas, d'accord? Parce que Olivier vous a calmé, si vous continuez, de toute manière, on va changer les noms.
23: Ok, c'est bon, il n'y a pas de problème.
0: Hein, non mais de toute manière, on va reprendre d'autres personnes à la place. Parce qu'il y a quand même 24 lignes qui sonnent.
23: Okay.
0: Donc je voudrais bien que vous répondiez... qu'on fasse des débats corrects. Hein,
13: okay,
0: je voudrais bien qu'on arrive à faire au moins les deux débats potables, pas comme toutes les semaines que ça foire.
23: D'accord.
13: Hein,
0: donc alors la première question, quel est votre jeu télévisé préféré? Donc j'ai pas répondu, maintenant je vais vous répondre. Donc comme Françoise à l'écoute et puis tout le monde je pense regarde TF1. Donc il y a le Big Bill, il y a le Juste Prix, il y a le Millionnaire, il y a Drôle de jeu et il y a plusieurs jeux qu'on peut regarder. Et bon, bien sûr, ceux qui adorent le Big Bill, donc c'est sûr qu'ils regardent tous TF1. Bon, sur la deuxième question, lors des émissions de jeux, jouez-vous à deux ou autre? Bon, là-dessus, je pense que... Là, c'est un peu dur de répondre parce que, en fin de compte, on peut regarder le Big Bill ou autre, même le Juste Prix. Bon, c'est sûr que c'est pas évident à trouver sur des chansons. Parce que là, ce soir, j'ai écouté les chansons, c'était facile. D'habitude, c'est un Gigi qui le fait. Et donc c'est pas évident à trouver les chansons. Donc la troisième question, trouvez-vous qu'il y a trop de pubs entre deux? Donc alors je m'explique bien. Les pubs, dès que le début de l'émission commence, ça au bout d'une demi-heure à peu près, vous avez une pub. Est-ce que vous trouvez ça normal ou pas? Donc on va demander à... j'en ai rien à foutre.
23: Bah non, je trouve pas ça normal du tout, ils mettent beaucoup trop de pubs.
0: Ouais, mais tu peux t'expliquer?
23: Disons qu'ils mettent une à deux pubs pendant une émission qui dure une demi-heure, ça fait beaucoup trop.
0: Ouais, mais bon, d'accord. Ok, t'inquiète pas, de manière, je vais avoir une réponse aussi là-dessus. Rigo.
8: Non, j'ai un sondage vite fait sur Internet.
0: Oui.
8: Alors, sondage sur Internet. 32% des internautes se cuisent des choux de Bruxelles en regardant le Big Bill. 23% des auditeurs voudraient savoir ce qu'ils peuvent gagner en répondant au sondage. 20% des auditeurs ne trouvent plus leur télécommande. 15% des auditeurs ne savent pas suivre les jeux TV car ils n'ont pas Arte. Et 7% des auditeurs préfèrent regarder Santa Belgica.
0: Ok. Bah, de toute manière, sur Arte, il n'y a pas beaucoup de pubs. Hein.
8: Mais tu regardes.
0: Il n'y a pas beaucoup de jeux sur Arte.
8: Tu regardes souvent Arte?
0: Non.
8: Non.
22: Bah, comment tu peux savoir alors?
0: Non, parce que je regarde plus la première, comme Françoise. Donc, Françoise.
14: Moi, tout ce que je peux te répondre, moi, je trouve un peu dommage qu'ils mettent trop de pubs, mais d'un sens. Comme tu regardes la gaffe, ça permet aux candidats qui sont au téléphone en direct de chercher dans leur dictionnaire.
0: Ouais,
14: sur
0: la question
14: du Big Deal.
0: Non, attends, Tony.
23: Ah, non, mais c'est truqué.
0: Non, c'est pas truqué. Parce que moi, je vais te dire une chose, que ce soir, la question a été, qu'est-ce que c'est un palindrome? C'est une... C'est un mot qu'on peut prononcer d'un sens à un autre.
23: Tu le savais, ça?
22: T'as un exemple? C'est-à-dire, ouais, un exemple. Un exemple. Parce que moi, je capte pas.
0: Palindrome, par exemple, tu prends en cassette.
22: Mm-hmm.
0: Tu fais, tu prends à l'envers, ça fait,
22: 7K. 7K, mais c'est, ouais, du, c'est du verlan, ça. Wesh, wesh.
0: Bah ouais. Ouais, ouais, wesh, wesh, big up.
22: Bah ouais. tu connais quoi en verlan?
0: Comment?
23: Non, mais j'ai rien dit.
22: Bah, tu connais quoi en verlan, toi, Gérard?
0: Connais quoi? Non, non, mais moi, en verlan, je connais rien du tout.
22: Comment on dit, Gérard? En verlan, comment tu dirais, je sais pas, moi. Bonjour, bonjour à tous, en verlan.
1: Coton-tige.

0: pas attendu.
1: Non, non, mais attends, on va demander à Pipion.
2: Tu peux répondre à ta question quand même?
1: Ouais. Mais qui c'est qui a coupé là? Qui c'est qui a coupé?
3: Ah non, c'était Pierre Fulin, mais j'ai rappelé.
2: Comment c'est Pipion, je peux répondre?
4: Je sens la crotte.
1: Attends. Olivier.
0: Je sens la crotte pour soi.
3: Quoi?
1: Olivier,
3: non,
1: ça
3: pour moi, je veux dire, il m'a appelé pour moi. Pour
1: non, non, mais Olivier, ça va pas aller. Hein. quand quelqu'un coupe, tu me prends d'autres personnes. Hein.
3: Ah d'accord.
1: Pipion.
3: Je les appelle.
2: Ouais, bon, moi je trouve qu'il y a beaucoup trop de pubs. Il faut pas trop se plaindre parce qu'en Amérique, il y en a encore beaucoup plus. Donc voilà.
1: D'accord. Toi, je crois que t'es carrément à côté de la plaque. Hein.
2: Ah ouais, comme
1: je sens plus la crotte.
0: Je sens la crotte. Bonsoir. Oui. Moi, je trouve ça normal.
1: Non, c'est
0: que...
1: je pue la crotte. C'est pas je sens la crotte. C'est je pue la crotte qu'on m'a marqué.
0: Ok. Donc moi, je trouve ça normal qu'il y ait de la pub sur TF1, hein, vu que c'est TF1. Donc TF1, c'est 100% pub. C'est pas 100% tube comme Fun. C'est 100% pub.
1: Mm-hmm.
0: Donc c'est normal. Mais sur France 2, je confirme. Il y en a bien.
1: Ah ouais, alors moi...
0: Il y en a trop. Attends, avant Friends, avant de regarder l'épisode de Friends, ils se mettent...
2: Il y a un quart d'heure.
1: Non, non, attendez. Attendez. C'est qui là qui veut répondre avant moi?
2: Depuis
1: deux nuits. Ouais.
0: Elle est chaude.
1: Non, mais tu réponds comme il faut, s'il te plaît.
2: Oui, non, mais je te réponds, c'est vrai, avant Friends, il y a un quart d'heure de pub.
1: Non, moi je peux te confirmer.
2: Tu regardes, moi je te confirme que de moins 25 jusqu'à 50, il y a de la pub.
1: Bon, moi je peux confirmer, et ça je reviens. Oh, ça y est, derrière.
0: La seule pub que j'apprécie, c'est quand on voit Jennifer Aniston.
2: Ouais, à la fin.
0: Moi, j'aime pas
1: série, hein. Oh, vous me laissez parler ou pas?
0: Bon, Ross, je trouve qu'il a un peu une tête de chien battu quand même.
1: Tony.
0: Ah ouais.
1: Tu te calmes.
0: D'accord.
1: Donc, je vais répondre à Françoise.
2: Oui.
1: Donc, toute manière, tu m'as appelé.
2: Ouais.
1: Donc, on a regardé vaguement et t'as vu comme moi, c'est qu'ils ont passé des pubs. Donc, moi, je trouve une chose. Et ça, je pense que personne me le contredira. C'est que sur TF1, c'est malheureux à dire, c'est que sur TF1, oh, vous arrêtez derrière de ronfler comme des putes!
3: C'était un bruit de mobilette.
1: Ouais, mais les bruits de mobilette, ils vont se casser.
3: Je vais les calmer. Je vais calmer les mobilettes.
1: Hein?
3: Continue à se casser.
1: Ça commence à bien faire.
3: Continue.
5: Allez, Gérard,
3: continue sur TF1.
1: Donc, alors, tout à l'heure, la question c'était qu'est-ce qu'est un palindrome?
3: Ouais.
1: Donc, ils ont passé la pub. Il y a eu 4 minutes de pub. Pendant ces 4 minutes-là, t'as rien pu comprendre. Parce que t'as eu la pub et après tu l'as eu. Et ça, c'est un truc que je trouve dégueulasse.
3: 4 minutes.
1: Mmh. Ouais, 4 minutes.
3: Gérard, s'il y a de la pub dans une émission, ça veut dire que ça marche. Donc c'est plutôt bien, quoi.
1: Non, mais même, moi je trouve pas. Non, moi je trouve que lors des jeux.
3: Moi je suis d'accord avec Gérard. Hein.
1: Non, moi lors des jeux, tu mets pas de pub.
3: C'est faux.
1: Mais dans ces cas-là, t'es lancé dans un jeu.
3: Laissez Gérard parler. Vas-y.
1: Lors d'un jeu, de manière, on peut pas se concentrer pour trouver quelque chose.
3: Bah ouais.
1: Par exemple, sur la 2, c'est faux, il n'y a pas de pub.
3: Ouais.
1: Il n'y a aucune pub.
3: D'ailleurs, il y a plus de gens qui gagnent sur la 2 que sur la 1.
1: Ouais.
3: Parce qu'il n'y a pas de pub.
1: Parce que sur, que ça soit Le Millionnaire ou Juste le Prix, de manière, il y a des pubs dans partout.
3: Sur le même, faut pas non plus se concentrer pour jouer au Juste Prix, faut arrêter d'halluciner, quoi.
1: Si. Ouais, mais attends, Juste Prix, de manière, t'es sélectionné, faut bien te concentrer pour trouver le cadeau.
3: Pour trouver le rideau.
6: Sur IRC, il y a Alf qui dit qu'en fait, la pub, ça sert à réfléchir pour trouver les bonnes réponses.
2: Bah oui.
1: Non.
0: Et Gérard, est-ce que tu regardes le jeu, là, après Friends, là, c'est qui c'est avec Marie?
1: Qui est qui? Non.
0: Qui c'est avec Marie-Ange Nardinamo?
2: Qui?
1: Non, je le regarde pas.
0: T'aimes pas? C'est une des Diffen à Pépita.
1: Non, mais même. Non, Tony.
0: Non, c'est pas lui.
1: C'est qui?
0: C'est.
3: Bah, c'est le but du jeu, hein. Qui est voilà, qui? Faut retrouver qui jeu, c'est, quoi.
0: Voilà. Ouais.
1: Ouais, mais même, de toute manière, moi je trouve que c'est un peu con. Parce que.
2: T'as pas de métier?
1: Non, mais même, de toute manière, tu peux pas regarder dans un dico.
0: Non, mais c'est clair, moi j'ai du mal à me concentrer quand je vois Le Millionnaire, ils mettent une pub, j'arrive pas à tourner la roue de mon VTT, c'est clair.
1: Bon, alors toi, tu vas tourner ta roue de ton VTT avec Olivier au standard. Salut à toi.
0: Mais non.
1: Tu vas tourner la roue de ton VTT.
6: Pour calmer le débat, il y a Oxyb qui te demande comment on fait pour gagner Marie-Ange Nardi, comment on fait pour la gagner.
1: Ça
0: la moque.
1: Comment?
0: C'est Marie-Ange Nardinamo.
1: Tony.

0: puis tu te calmes. D'accord, parce que toi aussi tu vas faire comme les autres.
1: Non mais c'est son vrai nom, mais c'est un nom d'artiste, elle l'a coupé en deux.
2: Elle est gentille cette
0: Marion. Oh, on se calme.
1: Ouais mais quoi, elle a un petit peu grossi hein. Je sais pas, depuis qu'elle s'est fait griffer par le tigre là.
3: Comment c'était un lion.
1: C'est bizarre hein.
0: Un lion. On se calme.
1: Ah, c'était un lion, excuse-moi.
0: Alors, avez-vous déjà participé à un jeu télé? Si oui, lequel? On va demander ça à Je pue la crotte.
2: Parce qu'elle avait ses règles.
0: Je pue la crotte.
4: Non, tu l'as viré. Je le virais là. C'est celui que t'as viré tout à l'heure.
0: Ah bon ouais. Celui.
4: Je suis en train d'appeler quelqu'un d'autre.
0: Ok. Olivier, pas sur le même nom, hein?
4: Non, d'accord, non.
0: Tu me prends sur les.
4: Non, mais j'appelle quelqu'un d'autre là. Voilà.
0: Donc, on va demander à Pipion.
2: Non, j'ai assisté à aucune émission télé.
0: Non, Pildar. Non, Pildar. Attends, Pipion, avant que je te parle. Non, c'est pas la peine d'essayer de donner des numéros à Olivier. Olivier, il prend le standard et c'est tout.
1: Sur le marketing.
4: Non, c'est moi qui l'ai pris. Gérard, c'est une vraie auditrice qui a participé au Big Bill. Voilà, elle vient de m'appeler et elle vient de me rappeler. Bah, elle voudrait participer au débat. Elle a 40 ans, elle est amoureuse de toi, elle est folle de toi.
0: Non, mais
4: c'est si. Bien. Bah, faut qu'on la rappelle, Gérard. Elle a participé à un jeu télé, c'est la question.
0: Vas-y.
1: Oui, bah, je vais l'appeler.
0: Vas-y, tu l'appelles donc. On va demander à Pipion.
5: Gérard, pour revenir au débat, il y a le chien sur IRC qui te demande si les jeux télé sont tous en direct.
0: Oui.
4: Mais en direct d'où?
0: Non, ils sont en direct dans les studios comme là on est. Ouais. Ils sont en direct et c'est bien fait en direct, c'est pas
2: truqué. Est-ce que tu crois que c'est le même public qui fait toutes les émissions toute la journée?
0: Le public change. Mais de toute manière, je peux le certifier ça, Françoise, pour le confirmer, parce que Françoise, elle me l'a dit tout à l'heure au téléphone quand elle m'a appelé chez moi. Elle va participer dans...
2: On a un scoop.
0: On se tait. Donc le scoop, c'est que Françoise va être dans le public le 18 janvier.
4: De quel jeu?
0: Lors du Big Bill. Ouais.
5: Et Françoise, fais nous un coucou. Hein.
2: Si la caméra elle est sur moi, oui, bien sûr.
4: Tu fais une banderole, Max Star System.
0: Voilà, tu fais un peu de pub pour Fun Radio.
2: Ne vous inquiétez pas pour ça.
0: Donc, on va demander à Pipion.
2: Ouais.
4: Attends, Gérard, entre-temps... Gérard,
5: c'est là-bas, c'est là-bas.
4: Entre-temps, on accueille On se calme, avant d'accueillir Béatrice aussi. Mais d'abord, On se calme, c'est un auditeur.
0: Donc, je t'écoute, On se calme.
1: Oui.
0: Bonsoir à toi.
1: Allô.
0: Oui, je t'écoute.
1: Ouais, je viens d'arriver, tu peux me poser la question?
0: Donc, avez-vous déjà participé à un jeu télé? Si oui, lequel? Donc, je demande à Pipion.
2: Non, j'ai pas assisté à des émissions télé.
0: Donc, toi, pour toi, t'as jamais été sur un plateau télé?
2: Non, mais ça m'intéresse pas trop.
0: Mais pourquoi?
2: Parce que j'ai pas envie qu'on voit la télé, et puis voilà.
1: Et moche, toi.
0: Non, attends, Tony, s'il te plaît. On se calme, là, parce que c'est moi. C'est moi qui pose les questions, d'accord? Donc, je voudrais avoir plus de renseignements.
2: Bah, non, j'ai pas envie de passer à la télé,
0: et
2: puis c'est tout.
0: Donc, toi, pour toi, si un jour on t'appelle chez toi, tu voudras jamais participer à un jeu télé?
2: Non, je veux pas.
0: Parce que tu veux pas qu'on voie ta tête?
2: Non, c'est pas ça, mais j'ai pas envie, ça m'intéresse pas.
0: Ouais, mais précise.
2: Bah, je sais pas comment dire.
1: Précise ton nom.
0: Tony, s'il te plaît.
4: Non, c'était pas Tony.
1: Non, c'est pas lui. Ah, mais tu m'en veux, là, ou quoi, non?
0: Où j'en ai rien à foutre, là, tu te calmes. Hein? Bon, ok. Donc,
2: pas du genre à crier sur un plateau, voilà, c'est tout.
0: Mais non, mais de toute manière, t'as pas à crier, t'as simplement à applaudir pour...
4: Et toi, t'as envie de le faire, Gérard?
0: Personnellement, non.
4: T'as pas envie d'aller gagner des trucs à la télé?
0: Non.
2: T'as pas envie de gagner une
4: bagnole ou un petit million, Gérard? Tu dirais pas non, quand même.
0: Une bagnole, à la rigueur, ouais, je dirais pas non. Bon, on va demander à pute de nuit.
2: Ouais. Moi, j'ai déjà assisté une émission, mais j'avais 7 ans. 6-7 ans, c'était à Paris. Je sais plus du tout comment ça s'appelle, mais je sais qu'il y avait Rika Zaraï, parce que c'était à fond dans le studio.
6: Elle est moche, elle.
2: Elle est moche,
0: Non, mais attends, à 7 ans, tu peux participer à un jeu télé? C'est vrai que là, ce soir, j'ai regardé, il y avait des enfants qui avaient 5-6 ans à peu près.
4: Je confirme, il y avait un bébé de 2 semaines aussi.
0: Ouais. Non.
4: Il y avait un bébé pas né aussi dans le public ici. Ouais. Il y avait même des femmes enceintes.
0: Non. Tony.
1: Ouais, moi j'ai participé à Fort Boyard, mais j'ai failli me noyer en fait.
0: Ouais, d'accord. Toi, quand tu répondras correctement aux questions, avant de demander à Françoise, Rigaud, oui.
5: Oui. Est-ce que alors non, oui, parce que ils sont en train de se parler entre eux. Vois, ils sont en train de tous
4: ils s'en foutent,
5: se raconter leur jeu télé quoi. Là pour l'instant ils t'écoutent pas vraiment, mais depuis que j'en parle ils arrêtent pas. Turpentine te demande si t'as déjà joué à Top Santé.
0: Non. Top Santé, c'est quoi ça, ça a jamais été un jeu.
4: Tu peux gagner des rasages gratuits, je crois. Ouais,
0: non.
5: Top Santé,
4: si je te jure.
1: Tu peux te faire opérer du kiss gratuitement, je crois.
0: Tony, tu te calmes, s'il te plaît. Bon, Tony, tu retournes voir Olivier au standard.
1: C'est le jeu, c'est comme ça.
0: Tu retournes voir Olivier au standard, s'il te plaît, merci. Olivier.
1: Gagner un an de kiss.
0: Olivier.
5: Ouais, je gère.
0: Olivier,
5: je gère.
0: Tu prends Tony, tu lui dis qu'il se calme ou sinon il s'en va. Terminé. Donc, Françoise.
2: Oui.
0: Donc toi,
2: ça y est, j'ai déjà répondu. Hein.
3: Ça va pas là, tu fais du bordel, tu vois, ça peut pas aller.
2: Ouais.
1: Calme.
6: Bonjour.
1: Bonsoir.
6: Ton cul.
0: Donc toi, Françoise, pour l'instant, t'as jamais participé, donc non. tu as participé pour la première fois le.
2: J'ai pas participé, hein.
0: Tu vas faire
2: seulement en spectateur. Hein.
0: Ouais, tu fais partie du public.
2: Voilà.
0: Donc tu vas y être à partir du 18 janvier.
2: Lundi 18 janvier.
0: Ok. J'en ai rien à foutre.
1: Bah moi j'ai participé à l'école des fans là, avec le gros porc.
0: Gros porc, tu restes poli s'il te plaît.
2: Carlos.
1: Avec Jacques Vartin et j'ai gagné un circuit électrique et deux patins.
0: Toi tu dégages.
1: Deux paires de patins à roulettes.
0: Ouais, c'est ça. Alors, j'en ai rien à foutre. Tu retournes voir Olivier au standard. C'est pareil pour toi.
5: Je peux plus.
1: On se calme, je peux répondre.
2: Bien fait.
0: Alors, on se calme maintenant pour toi.
1: Ouais, donc moi j'ai participé à un jeu, ça s'appelait les grosses têtes avec Philippe Bouvard sur RTL, pardon. Mmh. Et ouais, c'était assez sympa quoi. J'ai pu avoir un autographe de Castelli et puis le cheveu sur la langue d'Isabelle Mergo.
0: Non, mais attends. Un jeu télé.
1: Non, ouais, mais
0: faut pas confondre.
1: Et alors, les grosses têtes, ça passait sur TF1, Abruti.
0: Abruti, va te faire sauter, toi, connard.
2: Oui.
0: Ok.
1: Bah, quand tu veux, je t'attends.
0: Alors, tu dégages, on se calme. Allez, hop.
1: Mais non.
0: Terminé pour toi.
4: Tu dégages tout le monde aujourd'hui, Gérard, hein, ça rigole pas. Hein.
0: Allez.
5: Tiens, on accueille tout de suite, tu dégages à l'antenne.
0: Non. Bonsoir. Non, tu dégages, je l'ai déjà eu de la semaine dernière, j'en veux plus. Hop.
5: Ouais, mais il va être sage.
0: Non.
5: Il a plein de choses à dire sur le téléphone, Canal Plus, tout ça.
0: Non.
1: Mais Jean, allez, fais pas le con.
0: Non.
1: Allez, fais pas la pute. Oui, bonsoir, donc aujourd'hui, les jeux de 20h avec Gérard de Suren, le plus beauf des plus beaufs.
0: Bon alors Gérard. Enfin. Alors donc on reste avec Pipion.
5: Gérard, sur IRC, il y a Kenji qui te demande si t'as déjà joué par téléphone à Hugo Délire.
0: Non. Non, je pense pas que ça existe.
5: Il a une cassette et il a enregistré, il me dit que c'est ta voix et tu draguais Karen Cheryl.
0: Alors donc vous allez.
1: Gérard, j'aimerais savoir si c'est vrai que Sandy elle a couru dans Interville et pourquoi est-ce qu'elle
0: regarde. Alors Tony, tu dégages. Tony, c'est terminé. Terminé pour Tony.
5: C'est terminé pour lui.
0: Terminé. Alors Tony, j'en ai rien à foutre. Et on se calme et.
5: Attends. J'ai pas suivi. J'en ai rien à foutre aussi. Il est parti.
0: Il
5: était méchant.
0: Alors, j'en ai rien à foutre, on se calme. Et Tony, ils s'en vont. Et tu me récupères d'autres personnes sur les 24 lignes qui sonnent.
2: Connard,
0: va te faire enculer, toi, bâtard.
5: Gérard, pas de...
0: Alors, hein. Le Big Bill est-il vraiment un extraterrestre? Et on se retrouve tout de suite après. Et vous pouvez toujours appeler Olivier au standard...
4: Gérard,
0: vous pouvez toujours appeler Olivier au standard au 0870-5000 et 0803-08-5000. Et toujours sur l'IRC, il y a toujours Rigo qui vous attend. Ouais. On est combien?
5: Rigo, on a dépassé les 3000, on est à 3280,8. Donc ça booste.
0: Voilà. Donc, big up, heureusement que tu es là pour faire du boulot.
5: T'inquiète.
0: Donc, on va s'écouter Bouffe du couscous avec des petits beurres, s'il te plaît. Merde. Ah bah c'est bien ça. Ah bon. C'est bien, hein. Et on se retrouve tout de suite après.
6: Et voilà, vous venez de vous écouter bouffe du couscous avec des petits beurres, s'il te plaît, merde. Donc c'est ce que Manu tout m'a donné comme disque.
4: Ouais, c'est bien, hein.
6: Bah à mon avis c'est un truc
4: c'est
6: techno.
4: Ouais,
6: c'est de la techno, hein.
4: C'est techno, grave.
6: Ouais, c'est techno grave.
4: Grave.
6: Donc on va récupérer petit pion.
7: Ouais.
6: Pute de nuit.
7: Salut.
6: Et Françoise.
7: Salut.
8: Ok, alors on a que Kenneda aussi qui vient de l'internet.
6: Alors attends, tu me fais.
8: Faut de me aider, non.
6: Donc Kenneda, bonsoir.
9: Bonjour.
10: Salut Gérard. Ça va?
6: Bonsoir à toi.
8: Il y a Chang.
6: Et Chang.
10: Salut Chang.
7: Bonsoir.
6: Oh, s'il vous plaît.
10: Bonsoir, tout le monde.
6: Bon, alors donc, la question. Françoise, t'es toujours là?
7: Oui, je suis là.
6: Ah ouais, je t'avais oublié.
7: Tu m'as cité, hein.
6: Ah, ok. Je croyais que j'avais pas.
7: Non, tu m'as cité.
6: Ok. Donc, alors, la question, c'est que le Big Bill est-il vraiment un extraterrestre? Eh ben, on va demander, tiens, à Pipion.
7: Ouais.
6: Pipion.
7: Ouais, donc, non, Big Bill n'est pas un extraterrestre, évidemment.
6: Mm-hmm.
7: Et c'est juste un. C'est bien seul, quoi. C'est en 3D, c'est un truc.
10: Une image de synthèse.
7: Ouais, une image de synthèse, ouais.
6: Qui c'est qui répond là?
10: C'est Chang.
7: Heureusement qu'il m'a aidé parce que je cherche le mot, en fait.
10: Non, c'est vrai. Le terme technique.
7: Ouais.
6: Alors, on va demander à. À Pute de nuit.
9: Ouais. Bah, Big Bill, c'est un vrai extraterrestre, hein.
6: Mm-hmm.
9: D'ailleurs, t'as sa famille aussi. Donc, c'est la preuve, hein.
6: Ouais, non, mais dans la famille, bon, c'est sûr, ça, c'est pour faire voir aux candidats ce qu'ils veulent comme cadeau. T'as le frère, t'as la sœur et t'as la mère.
9: Ouais, mais c'est vrai, c'est sa vraie famille.
6: Non, mais ça, on le sait pas.
9: Bah si, ils le disent.
6: Non.
10: Ils ont la même tête.
6: Non. Moi, je peux te confirmer que à mon avis, je pense pas. Donc... Qui c'est qui met un double son là?
8: On va régler ça. Genre.
6: Donc Françoise?
7: Oui, moi je te dis non, pour la bonne raison, c'est qu'on l'a déjà vu une fois en vrai, sur Drôle de Jeu.
6: Ouais, je pense que... Ouais, j'ai...
7: Oh, ça fait
6: double joueur. Manu, s'il te plaît.
4: Je te jure que je touche à rien.
6: Mais si.
4: Mais non,
8: Manu, tu faisais du bon travail.
6: Attends.
4: Micro.
6: Mais attends, tu joues à quoi là?
4: Ah non, regarde, tu vas voir.
6: Attends, même Françoise vient de le confirmer. Elle vient de le confirmer.
8: On reprend, Gérard, on reprend le débat.
6: Donc, Françoise.
7: Oui.
6: Bah, donc, ah ouais, toi, tu m'as dit qu'on l'avait vu un drôle de jeu. Bon, toi, tu dégages avant que je t'éclate.
11: Avec ta caméra là.
6: Ah ouais. Toi, tu as dégagé.
8: Avec ta caméra.
7: Bien joué, Gérard.
6: Chang.
11: Mais c'est.
10: Ouais,
11: les effets, c'est peut-être le standard.
10: Ouais. Donc le Big Bill, c'est une image de synthèse.
7: Mmh,
10: c'est obligé. Et je ne l'ai jamais vu en vrai, non.
6: Non, mais tu peux préciser si ça ne te dérange pas.
10: Chang.
6: Tu peux préciser?
10: Oui, bah c'est une image de synthèse, c'est-à-dire c'est fait par ordinateur. Et,
6: On te demande si c'est. La question est. Le Big Bill est-il vraiment un extraterrestre? Est-ce que tu peux préciser ta pensée?
10: Oui, pourtant clair. C'est pas un extraterrestre, c'est une image de synthèse, c'est fait par ordinateur. Donc un extraterrestre, c'est un.
6: Oh là là là, mais attends, mais toi, tu comprends rien du tout, Chang. Hein.
7: Mais si, il a tout compris, c'est toi qui comprends pas.
6: Non, mais attends, moi je demande si le Big Bill est-il vraiment un extraterrestre. Attends, il me dit c'est une image de synthèse. Bah
7: oui,
6: non, c'est pas une image. Non.
10: On travaille sur Nintendo et sur Sony. Je peux te dire que c'est une image de synthèse. Je suis programmeur.
8: C'est bien d'où ça?
10: Le Big Bill est une image de synthèse.
8: Qu'est-ce
4: que tu
8: fais? Attendez, il y a Gérard qui se
6: lève.
4: J'ai besoin de
6: toi,
4: Gérard.
6: Non, mais ça,
4: mais c'est quelque chose d'autre là.
6: T'amuses pas à faire.
8: Gérard, reprends le débat là parce que là tu parles.
6: Bon alors qui c'est qui nous reste à répondre?
10: Il y a moi.
8: Il y a Fleur d'Anus aussi, t'as pas
6: Fleur d'Anus
8: qu'on accueille.
10: Bonsoir.
6: Salut.
7: Salut Fleur d'Anus.
8: Ça sent bon, hein.
10: Salut à tous.
7: Ah ouais, ça sent bon, je ferme là. Quelle bonne odeur de merde.
6: Oh, vous fermez vos gueules ou quoi là?
8: Gérard.
6: Eh putain mais.
10: Allô.
8: Gérard,
10: je peux répondre?
8: Pour calmer le débat.
4: Dégage.
8: Avec ta caméra, fais-le. Dégage avec 2 secondes, Gérard. Arrête.
4: Gérard, assieds-toi.
5: Gérard, donc il y a Paradox sur IRC qui te demande si tu serais au courant que Bill serait le cousin de Icky.
0: Non. Non, mais ça, tu vois, j'ai eu des truclations, des sondages, j'en parle même pas parce que c'est des conneries.
10: C'est des conneries, ouais.
0: Ouais, Tony, c'est bien, je viens de te reconnaître.
10: Gérard, c'est Fleur Danus, je peux répondre?
0: Oui, ben, réponds.
10: Donc, moi, je pense que le Big Bill n'est pas un extraterrestre. C'est comme disait Chang, c'est un personnage inventé, qui a été dessiné sur un ordinateur et qui a été envoyé sur l'écran. Voilà.
0: Non, mais là, je pense.
12: Juste dans mon portefeuille.
9: Gérard, tu veux dire que c'est un mec qui est dans un gros truc bleu?
10: Voilà, c'est un mec, en fait, qui est dans une boîte. Et
9: Tu veux dire que c'est un costume qu'il porte?
10: Voilà, c'est ça en fait.
9: Ah d'accord.
10: Voilà, c'est un mec qui est
9: Casimir.
10: Voilà, avec des ampoules pour
0: y attends, Casimir, qui c'est qui parle de Casimir là?
13: C'est moi, c'est Françoise à l'appareil.
0: Ah, c'est Françoise qui parle de Casimir.
9: C'est le cousin de Casimir.
0: Toi, je te dis que tu
4: dégages
0: la caméra, Fildar. Fildar, tu as dégagé, mais vite.
10: Allez hop, pile d'art.
0: Alors,
14: moi,
0: donc.
14: Je t'ai parlé là.
0: Mais c'est qui?
14: C'est Neda. Ouais, le Big Bill, c'est pas l'extraterrestre, hein. C'est le nom de l'émission, c'est Bill qui est l'extraterrestre. Hein.
0: Comment?
14: C'est Bill qui est l'extraterrestre, hein. Le Big Bill, c'est le nom de l'émission.
9: Ah, voilà quelqu'un qui répond à la question.
0: Eh, attends, le Big Bill, c'est quoi pour toi?
14: Le Big Bill, c'est le nom de l'émission.
9: Big Bill.
13: Big Bill.
0: Bon, enfin bref, apparemment, je pense
8: lui,
0: que...
8: Lui, il a pas compris la question, il répond à côté.
0: Non, mais...
8: non, c'est bon.
14: Ah non, Bill, c'est un extraterrestre.
8: Non, mais t'es le seul qui répond à côté.
13: Ils ont escarté les mecs
0: sur
13: Internet.
0: Ah, pas gueule, Tony, d'accord.
10: Il est pas là, Tony.
0: Non, presque pas. À partir de quel âge peut-on
8: Attends, moi j'ai un petit sondage, moi, avant la question. On a un petit sondage quand même. À la question pour ou contre les jeux télé, il y a 52% des gens qui sont pour.
0: Non, mais attends.
8: 36%
0: attends,
8: des gens qui sont contre.
13: Péter la nuit.
0: Hop. Alors moi, si ça commence comme ça, c'est simple.
10: Non,
0: le premier débat. Va ça.
13: Oh non. Il jouait pas. Ah, tu m'as fait les fesses, tu pues. Après, tu veux s'abonder.
0: Bon, Gérard, envoie le bois là un peu. Ça y est, vous avez fini vos conneries?
9: Oh, les blancs.
0: Ouais, ben les blancs, celui qui s'amuse à mettre des conneries.
8: C'est
0: donc, maintenant, ça commence à me faire chier. Je sens que tout à l'heure, on va garder que Françoise et on va reprendre d'autres personnes au standard. Ça va aller vite fait.
8: Pipion et puis Denis aussi, elles ont été sages.
9: Ah ouais, on
14: a
9: rien
14: fait. Moi aussi. Hein.
0: Alors, à partir de quel âge peut-on participer à un jeu télé? On va demander à Fleur Danus.
10: Moi, je pense qu'on peut participer dès l'âge qu'on peut participer, c'est-à-dire à partir de 10 ans. Voilà.
0: Pute de nuit.
9: Bah moi je pense qu'il faut être majeur. Non, parce que quand même tu gagnes des
4: Gérard, arrête, qu'est-ce que tu fais? Gérard, assieds-toi. Il veut taper Fildar avec la cam.
9: Non.
0: Pute de nuit.
5: Gérard, t'occupe pas de la caméra, continue.
9: Moi je te disais, je pense qu'il faut avoir 18 ans parce que imagine tu joues Big Bill à ta
4: Bien le standard, Olive. Tu sais pas d'où ça vient, bah ouais, je comprends rien.
0: Non mais là je pense que
4: Olivier,
0: ça commence à bien faire.
10: Je sens que dans 2 minutes j'arrête.
0: Ouais ben si t'es pas content, tu dégages. Et Manu, tu me coupes le double son.
10: Ouais, ah, c'était Big Bill qui nous parlait.
5: C'est un auditeur qui fait ça.
4: Je sais pas, Max il a dit que ça venait peut-être du standard.
0: Bah oui, ça vient du standard, c'est ça. J'ai l'impression que vous avez l'intention de me faire chier sur les débats jusqu'à la fin de l'année.
9: Pas du tout.
0: Non, presque pas.
10: Non, c'est toi qui te fais chier tout seul.
9: Pas
0: attends, comment?
4: Bon, allez. Hop.
0: Alors, pute de nuit.
9: Oui. Ça fait 5 minutes que je te réponds, mais tu m'écoutes pas, Gérard. Que je te disais qu'à mon avis, il faut être majeur. Parce que si tu participes au Big Bill et t'as 10 ans et que tu gagnes une voiture, t'as pas l'air con. Parce
0: non, mais.
9: Au moins, t'es ton permis.
0: Non mais attends,
9: pas permis, tu peux pas participer.
10: Ça dépend, il faut gagner des voitures à pédale aussi.
0: Tony, tu fermes ta gueule.
10: C'est pas Tony.
0: Ou Arnett. Alors celui qui est... Putain, Olivier, tu me calmes ça. Tu calmes.
4: Oui, je calme.
0: Magne. Oh,
4: on se calme.
8: C'est bon, on se calme. Voilà, tu vois.
0: Alors, Pipion.
9: Bah, je suis d'accord avec Pete Denny, faut être quand même mineur ou majeur.
10: Ah, le blanc.
0: Non, mais attendez, parce que là, je suis en train de...
8: Non, parce que Gérard, tu suis pas ton débat, c'est tout, et c'est pour ça qu'il y a des blancs, quoi. Fais attention à ce que les gens disent, plutôt à ce qui se passe en studio.
0: Alors,
9: Il me manque de la maturité, en fait.
8: Et ouais, prends Ringo, s'il te plaît. T'as deux francs, Ringo, s'il te plaît.
6: Mais c'est non pas mais vrai. Vous jouez à quoi là?
10: Ça dit le grand.
6: Oh!
4: Mais qui quoi? Gérard,
6: tu t'appelles. Dégage!
5: Non mais sors de là si tu veux qu'il dégage.
4: Va t'asseoir. Je vous explique, Gérard est en train de courser Fildar dans le studio.
6: Dégage!
12: Oui, il dégage, il s'en va.
4: Vas-y, je te coupe.
12: Il s'en va. Voilà, il est parti.
4: Allez, voilà.
5: Gérard, pour calmer le débat, il y a Izen sur l'internet qui te demande si toi dans la radio là tu te sens pas un peu comme Big Bill dans sa télé.
6: Non, pas du tout.
8: Et on accueille Pot de Couille.
6: Non,
8: Bah si, on accueille Pot de Couille à la place de Canada qui a raccroché.
15: Bonjour Gérard.
6: Alors, Pot de Couille.
15: Bonjour Gérard. J'ai pas entendu la question. Hein. Salut Pot de Couille.
6: Alors, à partir de quel âge peut-on jouer aux jeux de télé?
15: À partir de quel âge? Bah pour le Big Deal, le truc pas fut-fut, là, je sais pas, 8 ans.
10: Big Deal,
15: ouais.
6: Allô? Non mais je t'écoute.
15: Bah oui, j'ai dit 8 ans.
6: 8 ans, d'accord. Chang?
10: Bah je crois qu'ils font avoir la majorité pour participer à un changement. Hein.
16: Majorité absolue?
10: Ouais.
6: Non mais tu... vous pouvez préciser ou pas, là?
10: Bah oui, il faut avoir la majorité, c'est-à-dire 18 ans. 18 non. ans, c'est-à-dire un peu plus de 7 ans.
6: Bon d'accord, toi quand t'auras fini de te foutre de ma gueule, tu me préviendras.
10: Okay.
6: Françoise.
17: Oui, moi je réponds à partir de la majorité.
6: Attends, Françoise, 5 minutes. Olivier.
8: Qu'est-ce qu'il y a?
6: Tu me cales Chang, sinon parce que ça va pas aller long, ça va pas durer.
8: Maintenant, reprends ton débat.
6: Non, mais ça va pas durer longtemps, hein. Je sens que...
8: Je le calme, mais c'est
6: réponds à Françoise. Il y aura pas... je vais pas faire 11 questions.
8: Mais toi, à la question, tu penses quoi, d'ailleurs? Enfin, quel âge,
6: donc, toi, Françoise?
17: À partir de la majorité.
6: Mm-hmm. Ouais, mais je pense là, ce soir, t'as regardé comme moi?
17: Bah oui.
6: Bon, donc, t'as vu qu'il y avait des personnes avec leurs enfants, donc...
17: Oui, mais ils ont pas le droit de participer, hein.
6: Bah ouais, mais ça, je suis d'accord avec toi. Mais je pense que t'as plusieurs personnes qui ont...
17: Si, qu'on... des enfants qui se mettent de la peinture sous les pieds. Ils ne savent pas répondre aux questions aussi.
6: Comment?
17: Quand on est trop petit, on ne peut pas répondre aux questions.
6: Ouais, mais attends, faut quand même dire, c'est que il y a le mari, il y a les enfants qui sont là pour essayer de conseiller.
4: Gérard, depuis tout à l'heure, tu demandes est-ce qu'il faut avoir la majorité, à partir de quel âge? Mais est-ce qu'il y a un âge limite? Est-ce qu'on peut être trop vieux pour participer à un jeu?
6: Non!
5: Voilà, exactement, parce qu'il y a Yankee sur l'IRC, il te demande jusqu'à quel âge on joue au Monopoly.
4: Par exemple.
6: Non, mais ça, le Monopoly, t'as pas d'âge, c'est comme le Scrabble, t'as pas d'âge pour jouer là-dessus. C'est autorisé à toute personne. Hein.
4: C'est pas possible qu'il y ait une dame de 94 ans qui joue au Big Bill.
6: Si. Ben si, ça peut se faire. Parce
4: t'as déjà vu toi qui regarde tous les soirs?
6: Non, mais tu peux demander à Françoise. On a vu des personnes qui étaient assez vieilles, donc qui ont joué. Bon, c'est sûr.
4: Ils ont pas gagné alors.
17: Si tu peux gagner. Hein.
6: Ouais, mais c'est pas toujours évident parce que c'est pas facile. Hein.
4: Attends, t'as déjà vu à Fort Boyard une mémé faire un saut à l'élastique, toi?
6: Non, attends, là, Fort Boyard. Tu peux
17: pas comparer Fort Boyard avec le Big Deal. Hein.
6: Non, parce que là.
17: Et la famille en or, c'est pareil, les trucs comme ça.
5: Françoise, sur IRC, on me dit que c'est aussi dangereux. Hein.
17: Bah oui, c'est dangereux. Imagine, ils font une crise cardiaque, ils gagnent une bagnole.
6: Attendez, là, on va éclaircir un peu les jeux.
4: Tiens, mets de la lumière pour éclaircir, Oli, s'il te plaît.
6: On va éclaircir un peu le système des jeux. Là, faut dire une chose, que aujourd'hui, dans la famille Yanor, il y avait une qui s'est... Dans les imitatrices. Mm-hmm. Je pense que, Françoise, tu l'as regardé comme moi.
17: Dans quoi?
6: Dans la famille en or.
17: Non, je regarde pas la famille en or.
6: Bon, donc il y en avait une qui se faisait passer pour Madonna.
17: Ouais, bah ça j'ai vu le passage. Il y a Colombo et tout ça, mais disons que je ne regarde plus la famille en or pour la bonne raison, c'est que depuis qu'il y a Pascal, ça donne plus pareil.
6: Ouais, mais
10: c'est vrai qu'il est tout naseux. Hein.
6: Non.
5: C'est plus qu'à brûle. À propos de la famille.
6: Attendez. Pousse ton cul, toi, va te faire enculer, toi, connard.
17: C'est pas Patrick Roy? Non, il faut pas parler de Patrick Roy.
5: Attends.
8: On accueille Benjamin.
16: Benjamin.
6: Benjamin, bonsoir.
18: Bonsoir. Bonsoir.
6: Donc, une question IRC avant que Benjamin réponde.
5: Oui, on me demandait si on peut jouer à la famille en or tout seul.
6: Non, pour être 5.
5: Ah, mais si on n'a pas de famille et qu'on veut être la famille.
6: Non, mais tu peux très bien trouver des gens que tu connais et tu les inscris avec toi, c'est tout.
8: Mais s'ils sont pas ta famille.
6: Mais même.
8: C'est une famille en or. Comment tu fais?
6: Non,
8: c'est des copains en plomb. Attends.
6: Non. Même si c'est pas de ta famille, tu peux.
8: Comment on fait?
4: Mais non, c'est pas possible.
8: C'est pas possible s'ils sont pas de ta famille, si c'est une famille en or.
4: J'ai coupé les auditeurs pour pas qu'ils te.
8: Gérard, mais comment on fait?
5: Et quand on a
6: non,
5: pas
6: mais
5: et quand on a pas d'amis,
6: attendez, pas les trois d'un seul coup, donc ouais. Rigo.
5: Okay. Rigo, voilà, en priorité. Quand t'as pas de famille et pas d'amis et que t'es tout seul, comment tu fais pour gérer une famille en or? C'est discriminatoire comme jeu.
6: Non, ouais. Mais de toute manière, tu peux prendre quelqu'un que tu connais bien.
4: C'est plus une famille.
6: Mais non, mais même
4: donc le titre du jeu, il a plus rien à voir. Non, je m'inscris en faux, je suis désolé, c'est pas possible.
8: Bon, attends, ouais, c'est discriminatoire.
6: Ah ouais. Toi, tu fais la réa, tu te tais.
4: Ouais, mais c'est pas possible, ça.
6: Bah, tu te tais.
4: Non, c'est pas possible.
6: C'est pas possible.
5: On me dit aussi que si on est tout seul, on peut peut-être amener des animaux avec soi, non?
6: Là dans une famille en or, il y avait le faux Colombo qui est venu avec son chien.
8: C'était quoi?
6: Un
8: boule-boule.
6: Non, c'était pas un pitbull. Donc Benjamin.
18: Allô? Ouais, excuse-moi, je suis en train de regarder le Big Bill là, en même temps.
6: Non mais Benjamin.
18: Ouais.
6: Tu dégages.
18: Bah, attends. Ah non, non,
8: je sais pas où il est.
18: Excuse-moi, Gérard, il y a sur la cassette.
6: Non, Benjamin, c'est terminé.
18: Ouais, non, donc je disais, donc par rapport à la question, moi j'aime bien les jeux télé quand même.
6: Mm-hmm. Non, mais je te demande, à partir de quel âge peut-on jouer?
18: Bah, je pense que ça dépend des jeux, hein. Parce qu'il y a des jeux qui sont faits pour les enfants, et des jeux qui sont faits pour les adultes, il y en a qui sont faits pour les vieux, il y en a qui sont faits pour les ados,
19: d'autres sont trop tard, comme Gérard.
6: Donc, comment?
19: Non,
18: il y en a qui a dit un truc pas cool, là.
6: Non mais j'ai l'impression que tout à l'heure je vais tous vous zapper,
18: ouais.
6: Et on va reprendre d'autres personnes.
18: C'est clair, comme ça vous matera, bande de connards.
16: Oui.
6: Ça, je pense que ça va aller vite fait tout à l'heure.
18: Ouais.
6: Je le sens.
18: T'as raison, Gérard.
6: Je le sens. Donc Rigo, oui, une question IRC avant.
5: Bah, maintenant ça parle de questions pour un champion.
18: Gérard, t'es un mec cool.
6: Merci Benjamin.
5: On me dit, est-ce que c'est pas discriminatoire aussi, quoi? Parce que les questions qu'il pose, il y a plein de gens. Toi, si tu regardes Question pour un champion, tu peux répondre à combien de questions? Vraiment.
4: Moi deux.
6: Non, Manu, pas, pour l'instant, tu.
8: Gérard, aucune
6: écrase.
8: Juste à bonjour.
5: Sur toutes
8: quoi.
5: Les questions de Julien Boubers.
6: Non, sur Question sur un champion, faut vraiment avoir les trucs en tête.
5: Et où tu penses que c'est discriminatoire?
6: Attendez, s'il vous plaît, derrière, on se calme, je réponds à Rigaud.
18: C'est un mec cool, Gérard.
6: Benjamin, tu te tais, s'il te plaît.
5: Il dit que t'es cool.
16: Bah, il dit un truc gentil, toi, tu
6: non, non, mais pour l'instant, je réponds. Je voudrais répondre à Ego.
16: Bon, ouais.
18: Mais laisse-le répondre, merde.
8: Gérard, lui, c'est plus histoire naturelle, ces jeux, quoi.
6: Olivier, pour l'instant, t'éteins ton micro, merci. Donc, ta question, donc,
5: ouais,
6: c'était.
5: Est-ce que t'arrives à répondre à combien de questions de Julien Boubers dans Question pour un champion?
6: Sur Julien Lepers, pour Question sur un champion, fais-moi confiance que c'est pas évident. Parce que déjà, pour que tu puisses avoir toutes les questions, faudrait que tu regardes sur le dico, mais t'as pas le temps. Vraiment, t'as
5: c'est ça le jeu, faut
4: surtout ouais, sur le plateau, non. Quoi.
6: Non, mais
4: même avec un dico.
6: Non, mais attends. Vas-y, t'as moins de 20 secondes pour ouais, répondre.
4: Bah, question pour un poupon, parce que j'ai jamais vu ce truc.
5: Mais tu les connais quand tu connais le champion.
8: Attends, une question. T'as une question, Gérard, vas-y.
6: Attends.
5: Non, mais ce que je voulais dire, c'est que quand tu connais le champion, tu peux répondre aux questions sur le champion.
6: Ouais, non, mais c'est pas évident. Parce que par exemple, je vais poser une question à Manu. Quelle est la capitale de. Quelle est la plus grande ville
8: de.
6: Quelle est la capitale de New York?
8: Bangkok.
6: Non.
8: Ah, je sais pas.
5: De quoi?
4: La capitale de New York.
8: La capitale de New York.
4: Attends, merde, je sais pas. Le Bronx?
6: Non.
8: La capitale de New York. C'est un grand pays en plus, quoi.
4: C'est simple.
6: Comme Washington.
8: ouais, la capitale de New York.
6: Non, Washington, non, je me suis gouré,
4: c'est. Non, si, c'est ça.
8: Non.
5: Ah, c'est ça, c'est Washington, la capitale de New York.
6: Oui. Donc, par exemple, quelle est.
4: T'as une autre question parce que.
6: quelle est la plus grande pute de Paris?
4: Ah, bah ça, je sais, mais je vais pas le dire, ça va avec c'est ta femme. Ça va avec c'est ta femme, donc.
6: Non, je sais pas. T'es vraiment un fumier, toi.
4: Ah, ouais, mais tu cherches.
6: C'est la tour Eiffel parce qu'elle écarte les jambes.
4: Oh!
6: Allez, allez, allez, allez. Allez, on récupère Fleur Danus.
5: On repart dans le débat, on repart.
6: Fleur Danus.
20: Sandy,
21: oui.
6: Attends, qui c'est qui vient de parler de Sandy, là?
21: T'es un mec cool, Gérard.
6: Non, mais attends, Benjamin, pour l'instant, je veux savoir qui c'est qui s'amuse à parler de Sandy.
21: Bah, c'est une conne, laisse tomber.
6: Attends, c'est une conne, elle t'emmerde, toi, d'accord?
21: Mais non, mais pas Sandy! Pas Sandy, c'est qui a dit ça?
22: Oui, les bulldogs sont non jamais, et pour les aimer aussi.
21: Ouais, calmez-vous, les mecs!
5: Ouais, calmez-vous, les mecs!
6: Fleur Danus?
21: Oui, Gérard. T'es cool, Gérard?
6: Toujours là, Pipion?
20: Ouais.
6: Pute de nuit?
20: Ouais, je suis là.
6: Françoise?
20: Oui, je suis là.
6: Pot de couille?
21: Ouais, je suis là.
6: Et Benjamin?
21: Ouais, je suis là, je vais dire que t'es un mec cool.
6: Alors, être animateur?
21: Au cul, Benjamin, ça.
6: Oh, vous vous calmez, s'il vous plaît.
23: Bonjour.
20: Oui. Bonjour.
21: Bonjour.
6: Non, mais quand vous aurez fini, je pourrais peut-être poser ma cinquième question.
21: Vas-y.
6: Alors, je t'encule, tu vas pas enculer, toi, ça te pédé. Ok.
21: C'est bon.
8: T'as mec cool.
6: Alors, être animateur d'un jeu.
21: Bon. Elle est chaude, elle.
6: Eh, Olivier, tu fais quoi, là?
21: C'est pas possible, on peut pas faire un débat dans le calme. Hein.
6: Ah non, mais de toute manière, c'est tous les jeudis, c'est comme ça.
8: Gérard. Il te parle, Benjamin.
6: Ouais, Benjamin, je t'écoute.
21: J'aimerais bien qu'on fasse un peu le débat, parce que moi, tu sais...
8: Il a raison.
21: J'ai des trucs à faire, hein. J'ai pas que ça à foutre. Hein.
6: Ouais, mais pour l'instant, je voudrais bien savoir qui c'est qui s'amuse à dire des conneries.
21: Bah, je vais essayer de le trouver, t'inquiète.
6: Alors
21: pas.
6: Donc, être animateur d'un jeu, vous tente-t-il?
21: Ouais, Benjamin, je vais répondre.
6: Ouais.
21: Ouais, parce qu'en fait, voilà, je vais te le dire tout net. En fait, j'écoute tes débats depuis longtemps. Et en fait, moi, je m'appelle, je vais le dire, hein, je m'en fous. Je m'appelle Benjamin Risoli.
20: Oh non.
21: Et en fait, mon père, c'est Philippe Risoli, quoi.
20: C'est ça, vrai.
21: Et donc,
24: c'est une des deux.
21: Non, sans déconner, c'est sérieux. Et donc, moi, je suis bien passé pour en parler. Parce que, étant donné que mon père, il fait le millionnaire. Ainsi que la roue de la fortune. Merde, j'ai un trou.
20: Juste
21: prix, excusez-moi. Mmh. Donc, moi, je peux vous dire que c'est un métier qui en vaut, quoi.
24: Ah ouais.
21: Parce que moi, je sais qu'on a pas mal de thunes.
20: Mmh. Ouais.
21: Qu'on en profite grave.
24: Ok.
21: Et moi, je conseille à tout le monde de devenir un animateur télé. Hein.
6: Okay. Bon, ok. On va demander un peu de couille.
21: Gérard.
6: C'est qui?
21: C'est Benjamin encore.
6: Non, mais attends, Benjamin.
21: Moi, je veux seulement dire que t'étais cool.
6: Bon, ok, ça y est, j'ai compris. Pot de couille.
21: Ouais.
6: Bon, tu réponds?
21: Bah, je sais pas.
6: Non, bon, alors, en fait, hop.
21: Bah, non, vas-y, attends. Hey, vas-y, répète.
6: Non, retourne. Dégage-le. Françoise.
8: Toi aussi, je vais dégager.
20: Je suis là.
6: Françoise.
20: Disons que, non, moi, ça m'intéresserait pas de remplacer quelqu'un. C'est quoi cette connerie-là?
6: Non, ça, c'est Olivier. Olivier, je te dis de me dégager l'autre.
21: Bon, Olivier,
8: et c'est ça qui nous fait des jingles, putain,
6: il fait des jingles et il est même pas capable de faire un standard.
8: Toi, fais ton débat pour le moment déjà. Hein.
6: Punaise. Pour l'instant, vous êtes c'est la septième question et c'est de la merde. Il est déjà 1h34. On est à la septième. Et pour l'instant, c'est de la merde que vous me faites.
5: Gérard,
21: qu'est-ce que tu racontes?
5: Pour les ouais. Auditeurs, il y a Formos qui te demande si tu aimerais animer un jeu télé et si oui, lequel?
6: Alors, tu peux répéter la question?
5: Alors, Formos sur l'IRC te demande si tu voulais animer un jeu télévisé, est-ce que ça t'intéresserait et si oui, lequel?
6: Non, ça m'intéresserait. Ça m'intéresserait pas de. Ça m'intéresse pas. Manu, s'il te plaît, quand je te demande de me couper tout le monde, tu le fais et tu te tais maintenant.
8: D'accord.
6: Donc, pour te répondre. Bon, Manu, ça commence à bien faire!
8: J'ai rien fait.
6: Oh là là là là!
25: Arrête!
8: Mais je touche à rien!
25: Arrête, Gérard, il touche à rien!
8: C'est mon micro!
6: Putain, mais t'es chiant, hein! Donc,
8: on accueille FC.
6: Ouais, non, mais attends, pour l'instant.
8: J'ai mis l'antenne, c'est.
6: Donc pour te répondre, je ferai même pas de débat télé ni rien du tout.
5: Non, un jeu, pas un débat, un jeu.
6: Non, mais même un jeu télé, je
5: allez, pourquoi
6: pas.
5: Tu serais bon en plus.
6: Non,
8: de remplacer la gaffe.
6: Non.
5: Oh, Gérard.
8: On peut t'inscrire à des jeux ici.
6: Non. De toute manière, rien qu'à voir les emmerdeurs, c'est bon.
5: Et sinon, il y a Philou qui te demande si tu comprends le principe des chiffres et des lettres.
6: Oui.
5: Le principe.
6: C'est le principe, ouais. C'est de trouver le compte est bon et de chercher des mots. Faudrait pas que quand même qu'il me prenne pour un con lui sur l'IRC. Donc passez.
25: T'as compris Philou?
19: Oui, je réponds à la question.
6: Ouais.
19: Bah moi je voudrais pas être animateur télé, non. Je sais pas, je ferais plutôt de la radio comme toi, être payé à rien foutre, à faire des émissions à la con. Ouais.
6: C'est qui s'amuse avec son téléphone?
1: Ouais,
6: c'est
1: le téléphone. Ça va gerber?
2: La la la la la.
6: Tu sais qui s'amuse?
25: Ça va casser sinon.
1: Bon là c'est Benjamin, arrêtez avec le téléphone, c'est chiant.
6: Bon Benjamin, pour l'instant c'est pas toi que je m'adresse, on va demander à
2: c'est
6: Françoise.
2: Cool.
1: Gérard,
2: c'est
1: trop cool.
2: Bah je t'ai répondu Gérard.
3: Oui, aussi, c'est bon.
6: Pute de nuit.
2: Ouais, bah moi je voudrais pas être animatrice, parce que je pourrais pas gagner les cadeaux.
6: Non mais de toute manière, t'as pas besoin d'être animatrice pour gagner les cadeaux.
25: Non mais quand t'es animatrice, tu peux pas gagner les cadeaux.
2: Rigo, moi j'aimerais bien gagner des cadeaux.
1: Rigo, c'est Benjamin, est-ce que Fleur Danus elle est sur internet là?
25: Non.
1: Parce que je suis en train de faire de l'internet en même temps et...
25: Et tu la trouves pas?
1: Bah non.
25: Va voir sur dièse Fleur Danus.
1: Ok.
25: Ou dièse enculeur de GG.
1: Merci.
25: Voilà. C'est les noms des serveurs.
6: Benjamin.
25: J'avais complètement...
6: Benjamin!
25: Excuse-moi, GG.
1: Ouais?
6: Benjamin!
1: Ouais?
6: Si tu veux, si tu fais de l'internet en faisant les débats, c'est pas la peine.
25: Ça okay, va casser,
1: hein. Gérard, c'est Fleur Danus, je peux répondre.
6: Ouais, je t'écoute. Ouais. Bah, justement, il te cherche, Benjamin.
1: Ouais, bah, tu vas. Non, mais c'est pas le même, hein. Ouais, c'est pas le même. Je suis pas homo, hein. C'est mon frère jumeau. Moi, j'ai pas l'intention de devenir un animateur de jeux télévisés parce que c'est complètement débile.
6: D'accord. Pipion?
2: Je ne veux pas être animatrice.
6: D'accord, c'est bien, toi, tu réponds comme pute de nuit. Pute de nuit, c'est pareil.
2: Bah, c'est tout
6: ça. Ouais, d'accord.
2: Bah, si t'as des questions des villes, alors nous aussi on répond des villes, hein.
6: Bah, de toute manière, si ça vous plaît pas les débats dans ces cas-là, pourquoi qu'on vous sélectionne?
1: Non, mais c'est génial, t'es trop cool.
6: Non mais là pour l'instant on n'est même pas arrivé à...
25: On s'endort surtout quoi, parce que tu étais plus dans ton débat donc reprends-le un peu.
6: Non mais ouais, toi pour l'instant quand tu me prends du boulot correctement...
25: Bah je fais pas le boulot correctement là.
6: Non mais pour l'instant...
2: Vrai, ouais.
25: Reprends.
6: Comment tu sais qui est pas contente là?
25: Tout le monde est content Gérard.
1: C'est qui est pas contente là?
6: C'est laquelle
1: content,
6: qui vient de dire j'abrège?
1: C'est laquelle pauvre meuf qui a dit ça là? Benjamin tu dégages.
6: Entre pute de nuit et pipion là, c'est laquelle
25: de
6: des deux
25: de nuit, je crois.
2: C'est pas moi.
25: C'est Benjamin, c'est un connard, c'est Benjamin.
2: C'est Benjamin, il a
1: c'est Benjamin, faut le gerber, c'est Benjamin. Dégage. Gérard, ils veulent me gerber, ça va.
2: Il y a une fille avec moi.
6: Alors que doit-on supprimer comme jeu télé? On va demander ça à pute de nuit.
2: Je te dirai pas le fond de ma pensée, mais je pense que TF1 devrait changer un peu le concept de ces jeux.
1: Non, c'est faux.
6: Benjamin, s'il te plaît, tu te calmes.
1: Bah attends, si jamais ils arrêtent tous les jeux, moi mon père il a plus de taf, j'ai plus de thunes.
6: Benjamin, tu te tais.
2: Il va sur une autre chaîne, ton père. Il est connu.
6: Bon, pute de nuit, tu réponds correctement à la question parce que ça commence à être lourd.
1: C'est vrai, tu dis des conneries. Hein.
2: Les jeux de TF1 pour moi c'est bidon, c'est rien quoi, t'apprends rien.
1: Ouais, elle a raison cette fille.
25: À propos des jeux de TF1, il y a. Alors ce qui c'était, c'est Chocobo sur l'IRC qui te demande si t'as rencontré Sandy à tourner Manège.
6: Non, mais justement, dans
1: Tournée. Non, c'était dans 30 millions d'amis.
6: Qui c'est qui vient de dire ça?
1: C'est Benjamin.
6: Alors Benjamin, tu dégages. Benjamin, tu dégages.
25: Tant
6: pis pour toi.
1: Mais non, t'es trop cool, Gérard. Tu peux pas me virer, t'es trop cool comme mec.
25: Je sais pas où il est.
1: Mais toi, je te suis depuis 10 ans.
25: Ah, c'est bon, je crois que j'ai trouvé.
1: Je suis dans la rue depuis 10 ans, Gérard.
25: Il est super cool, Benjamin.
2: Et c'est lui qui t'amène des lettres.
6: Ça y est, vous avez fini vos conneries?
1: Ah ouais.
25: Bon, Benjamin, je suis désolé.
1: Dégage.
2: Gérard?
6: Alors, Françoise.
2: Oui. Moi, en supprimer un, je supprime la famille en or.
6: Pourquoi?
2: Parce que j'aime pas Pascal du tout.
6: Non mais c'est sûr. Non, attends.
25: C'est plus Cabrou, là, je sais plus trop quoi.
6: C'est
25: qui maintenant?
6: C'est Pascal Brunner. Celui qui faisait passer la chanteuse sur la 3.
25: Un tout naze, lui.
6: Attends, Françoise. J'ai une question IRC.
25: Il te demande, enfin ça change de jeu encore, mais c'est Oxide qui te demande comment on reconnaît les billets gagnants du millionnaire. Comment on fait?
6: Alors, pour le millionnaire, tu grattes et si t'as 3 télés, tu passes à la télé.
25: C'est 4.
6: Non, 3.
1: Non, c'est les morpions.
2: Non, c'est 3 télés. C'est 3 télés pour passer directement à la télé.
6: Sans déconner.
2: Sans déconner.
6: D'accord, Françoise.
2: D'accord, Gérard.
6: Sans déconner.
2: Sans déconner.
6: Donc, c'est vrai qu'avant, on avait...
2: Cabrol.
6: Vincent Cabrol.
3: Patrick Roy avant.
0: Hein. Non.
3: Attendez.
0: Celui qui a créé le premier jeu télé, ça a été Patrick Roy, ça je suis d'accord avec Françoise.
3: Ouais.
0: C'est lui qui a rentré là-dedans lors du Juste Prix. Ouais. Après, il y a eu Vincent Cabrol. La famille en or. Après ça a été repris par maintenant c'est repris par Pascal Brunner, donc maintenant faut dire que c'est vrai que
25: en parlant de Rizzoli, il y a Davy One sur l'IRC qui a une question pour Benjamin
7: et on a Capipo en même temps, tiens.
25: Bon, c'est dommage que Benjamin est plus là.
11: Allô.
25: Mais il se demandait comment Philippe Rizzoli fait pour présenter le Juste Prix et le millionnaire. Est-ce que à chaque fois, tous les jours, il doit gratter pour trouver trois télés?
0: Non.
11: Allô.
0: Ouais, Pipo.
11: Y'a quand même.
0: Ouais, bah attends, 5 minutes, je réponds quand même aux questions Internet.
11: Bah attends, c'est bon, ça fait déjà un quart d'heure,
0: attends, pour l'instant, si t'es pas content, pour l'instant, je réponds aux questions Internet avant vous, d'accord?
11: Putain, c'est quoi cette organisation à 2 francs, là?
0: Ouais, si t'es pas content, tu restes chez toi, d'accord?
11: Chez moi, hein.
0: Connard.
11: Vas-y, reste poli.
0: Donc, je réponds à la question. Donc, la question, donc, c'était...
25: C'était comment Rizzoli fait pour trouver trois télés tous les jours pour aller au milieu.
0: Non, mais attends.
11: Merci, hein.
0: Oh, mais ça y est, Pipo, tu la fermes un peu.
25: Non, donc, c'est bon, Pipo, t'es cool.
0: Ouais, putain, mets-moi tout le monde en attente. Hop. Pour te répondre à ta question, donc il gratte pas trois télés, c'est lui qui anime deux jeux à l'heure actuelle. Et c'est sûr que je voudrais bien savoir comment qu'il fait pour animer le millionnaire le samedi.
25: Bah, il court vite.
0: Non mais qui passe. Bah, manière, c'est presque dans les mêmes locaux que là où il fait le juste prix. Donc il a juste le temps de changer et il reprend tout de suite le millionnaire juste prix.
4: Tu crois qu'il change même de slip ou
25: Il fait comme Superman, il passe par une cabine.
0: Voilà. Combien qu'on est sur IRC, Rigaud, quand même?
25: On flotte autour de 3400-3500.
0: En plus,
25: ouais, on n'arrête pas de flotter.
4: C'est
25: là,
4: nul,
25: parce que...
4: c'est nul par rapport à l'Europe.
0: Ouais. Ouais.
25: Je sais pas.
0: Ouais, non.
25: Il y a des gens, ils viennent, ils écoutent par l'internet et ils s'en vont parce qu'ils trouvent que tu gueules.
0: Alors, Fleur d'Anus.
13: Ah bah ouais, mais moi j'ai tout zappé là. Attends.
0: Non, bah dans ces cas-là, c'est pas grave, on va s'écouter.
13: Ah, c'est bon.
4: Attends,
13: bon.
4: Finis ta question.
11: Allô.
0: Alors,
11: allô.
0: Fleur d'Anus.
11: Ouais. Ça avance pas, hein.
0: Ouais. Bon, tu réponds.
11: Allô.
0: Oui. Fleur d'Anus, tu réponds.
11: Ouais, donc moi je pense que les jeux de TF1 c'est de la merde et c'est bien normal quoi.
0: D'accord, et ben dans ce cas-là tu changes de chaîne, ça ira plus vite. Pipion.
3: Ouais.
0: Donc pour toi.
11: Non, c'est Pipo moi.
0: Pipion.
3: Je me souviens plus de la question.
0: Oh putain, t'es lourde toi, tu commences à me casser les couilles.
3: Hein. Allez, dégage. Je t'emmerde, d'accord.
0: Je t'emmerde, moi je te pisse au cul, toi, salope. Allez, dégage. Hop, Pipion, tu me la dégages.
7: Qu'est-ce que je fais? Je la dégage, la garde.
0: Tu me la gardes.
7: C'est dommage, elle était cool.
0: J'aime pas les connes.
11: On aime ton cul, Gérard.
7: T'as un problème de voix, Gérard.
3: Si c'est des
0: valdas.
11: Hein?
0: Ouais, Manu, on travaille bien!
11: Ah, Manu!
0: Allez, hop, terminé! Conclusion du débat! Conclusion!
7: Cinq questions pourries!
0: Comment? Or, toi, tu dégages!
25: Gérard, calme-toi! Calme-toi, Gérard!
0: Hop, terminé! Donc, on va s'écouter, je me mets une pistole dans
4: conclusion
0: avec des punaises et des clous!
4: Conclusion!
0: Mais c'est rien, putain!
4: Mais conclusion!
11: Arrête, j'ai rien fait!
25: Dégage!
4: J'ai rien fait!
25: Dégage!
0: Dégage de
25: toi!
11: Bah, le débat, c'est un peu.
25: Mais
4: comment on va faire?
25: Qu'est-ce que tu fais?
7: Arrête,
25: tu vas faire un blanc, Gérard.
7: Qu'est-ce qui se passe?
4: Ça marche bien, là!
25: Qu'est-ce que tu fais? Tu vas tout couper, arrête!
4: Dégage!
0: J'arrête.
4: Attends, parce que là tu viens de virer Olivier et Manu et Fildar. Il reste plus que Rigaud. Rigaud il peut pas
25: moi
4: faire
25: la. Moi je sais rien faire. Moi je sais pas faire le standard, je sais pas faire l'arrière, je sais rien faire.
0: Alors, qu'est-ce qu'on fait?
6: Non, mais on va s'écouter. Je me mets une ficelle dans l'arrière avec des punaises et des clous. Et on
25: mais
6: se retrouve
25: pas,
6: après.
25: C'est pas une solution, ça, Gérard.
6: Non, non, mais on met ça comme disque. Et...
25: Ah, pardon.
6: Et je vais essayer de voir si je trouve des gens standards.
0: C'est impossible. C'est impossible de travailler comme ça. C'est impossible. C'est impossible de faire des débats jolis comme ça.
25: Non mais là, d'accord, mais attends.
6: Là c'est impossible. Manu, il fait le con, il s'amuse là à mettre des doubles sons. L'autre qui lui demande de virer des gens, il te les vire pas. Pour l'instant, il y a Crigo qui bosse. Moi je commence à avoir ras-le-bol. Moi je vais finir par plus faire de débats.
25: Non mais là, faut faire super gaffe parce que.
6: Attends, hey, regarde, t'as 24 lignes qui sonnent. Hein, là, je suis pas d'accord. Alors, Françoise, elle est où, ouais.
9: Je peux revenir, Gérard? Gérard, je peux revenir.
25: Gérard, attends, Gérard, tu parles avec... Attends, qu'est-ce qu'on fait? Qu'est-ce qu'on fait?
6: Pour l'instant, tu mets deux disques.
25: Manu, qu'est-ce que
6: tu... Non, Toi, tu dégages.
9: Rien fait.
25: Non,
6: Gérard.
25: Dégage. Non, mais claque pas la porte comme ça, tu vas tout casser, putain.
6: Toi, Manu.
25: Ah non, oui. Les gars.
6: Manu, ça commence à bien faire.
9: T'as, je peux revenir, GG, ou pas?
6: Attends, vous me prenez des gens sans armes. On garde que Françoise.
25: Là, qui tourne.
6: Alors, Françoise, elle est où?
25: Non, mais attends, qu'est-ce qui... Non, mais attends, on s'en fout de Françoise, qu'est-ce qu'on fait?
6: Non, mais moi, pour l'instant, tu mets deux disques.
25: Non, si.
6: Ah
25: non. Prendre le débat, là, Gérard.
6: Non, c'est même plus possible.
25: Gérard, je vais perdre des gens sur l'IRC. Je vais perdre des gens sur l'IRC.
6: Mais même, on est à 3500, moi, je suis pas d'accord. Je suis pas d'accord qu'on soit il y a 3500 à 1h46.
25: Bah, c'est bien, c'est
6: vachement bien. Non mais attends.
25: Nous la semaine on est à 100. On est à 100 pendant toutes les
6: semaines. Non mais là faut pas déconner.
25: C'est pour ça.
6: Faut pas déconner, hein.
9: Qu'est-ce qui s'est passé?
6: Attends, les mecs ils veulent même pas répondre aux questions, ils en ont rien à foutre.
25: Qu'est-ce qui s'est passé?
6: Toi et Pildar, c'est terminé. Maintenant tu me prends plus de personne avant. Tu me prends plus personne avant les débats. T'attends que j'arrive. Et je sélectionne les gens. Monsieur Tony, j'en veux plus.
25: Arnette aussi, Goldo, tout ça. Qu'est-ce qui s'est passé? Là, j'écoutais pas, qu'est-ce qui s'est passé?
6: Bah attends, l'autre, il met du double son.
25: Mais c'est pas...
6: Non, non.
12: J'ai rien fait, je suis innocent.
6: L'autre...
25: Olivier, allez, t'as ça, on va reprendre l'antenne, ouais. Olivier, qu'est-ce qui se passe?
6: Olivier, c'est pareil, tu me demandes de dégager quelqu'un, il veut pas, faut pas déconner. Moi, je continue pas les débats comme ça.
25: Non, mais c'est clair, je suis d'accord, mais...
14: C'est pas vrai, j'ai rien fait.
6: Non, t'as rien fait.
14: C'est pas vrai.
6: T'as rien fait.
25: Attends.
6: T'as rien fait, je te demande 150 fois de me virer des mecs. Tu me les reprends, tu les remets sous d'autres noms. Non. Alors qu'il y a 24 lignes qui sonnent. Arrête tes conneries. Dégage. Va faire ton truc à la porte.
25: Attends, ça va, il a fait du bon boulot. Alors qui c'est qui fait le truc?
6: Maintenant, l'autre, s'il se calme, il va y revenir en standard. Et maintenant, vite.
9: Ah ouais,
6: bah,
9: je suis hyper calmé, hein. Il faut que je raccroche, quoi.
25: Bon, c'est tout, alors qu'est-ce qu'on fait?
12: Qui fait quoi? Oh!
25: Qu'est-ce qu'on fait?
6: Non, je vais pas raccrocher aux gens.
25: Qu'est-ce qu'on fait?
6: Pour l'instant,
25: Fildar. Combien de temps sur le disque?
15: Il reste que 40 secondes, même pas.
6: Fildar, il revient au standard, il me laisse Françoise et il me reprend l'autre gens.
25: Bon, alors, ok. Allez, on se remet à l'antenne, on reprend dans 40 secondes.
9: Ouais.
6: Françoise?
23: Ouais, je suis là.
6: Qui c'est qui nous reste?
9: Bah, c'est tout.
12: Non,
23: bah, super!
12: Oh, bien joué.
6: T'as plus que toute seule.
9: Je sais pas, si tu veux garder qui, tu m'as dit de virer tout le monde.
6: Bah, tu remets plus que
9: de nuit. Pute de nuit, allez là, ouais, pute de nuit.
23: Ouais, je suis là, salut.
9: T'es au boulot, toi?
23: Ouais, non, non,
6: Non, mais après, tu me prends d'autres personnes, là.
23: J'ai mes règles.
6: Ouais, t'as tes règles. Tout à l'heure, tu vas voir tes règles, tu vas aller voir Fildar, il va
25: t'arranger ça.
23: Tu vas changer mon tampon?
6: Ouais, il va...
25: Avec
6: il va,
25: les dents.
6: Il va te les retirer, tes tampons, tu vas voir. Bon, alors, qu'est-ce que...
23: Gérard.
6: Oui.
23: Il y a une personne qui voudrait participer au débat, c'est possible de l'appeler?
6: C'est qui?
25: Non.
6: C'est qui?
23: C'est un certain Guillaume. Il a pas de favoritisme.
25: Ouais.
6: Non, mais là, je sais pas, tu aurais dû demander ça à Fildar.
23: Bah oui, mais disons que, bon, bah, je veux pas être toute seule sur le débat.
12: Bah, je suis là, hein.
23: Bah oui, mais t'es toute seule, on est que deux là.
12: Bah on est deux,
6: Mais attends, pour l'instant, qui c'est qui me reprend, Fildar?
25: C'est Max, juste deux secondes. Gérard, juste qu'il est 1h50 et qu'après il y a ton deuxième débat qui est intéressant, donc dans 10 minutes, il faut passer au deuxième.
6: Ouais, bah dans ce cas-là, on fait conclusion sur celui-là, puis c'est voilà, tout. C'est con.
25: Conclusion et on met un disque cette fois-ci.
6: Ouais. On met deux disques.
25: Un seul.
15: On vient d'en mettre un.
9: On vient d'en mettre un.
6: Non. Jouge.
25: Non.
6: Jouge.
0: Quoi, d'habitude, entre deux débats, on met.
8: Je vais t'expliquer. On vient de mettre un disque, et à l'époque, il y avait 3 heures de débat. Maintenant, ça dure 2 heures et demie, donc on met plus qu'un disque. Et on attaque à minuit et demi, on arrête à 3 heures, t'es d'accord? Et les gens, ils demandent. Il y a combien de connectés, Rigo? 3008, 3009?
25: Non, on est redescendu suite à l'engueulade avec Olive.
0: Eh ouais, putain.
25: Ah là là. Et on est sous les 3000, mais c'est en train de remonter parce qu'ils sentent que le débat est plus calme.
8: Ah, et puis le fil d'art est revenu, ils sont peut-être contents aussi.
25: Ah,
8: quoi.
25: Ils sont contents. Ils le
0: tu vois quand même.
25: Ils le trouvent super cool.
0: Et donc, dommage, on va pas pouvoir continuer la fin du premier débat, parce que c'est bête, parce qu'il y avait quand même des questions qui étaient intéressantes. On l'a fait. Pourquoi les jeux télévision existent-ils?
10: Ouais, c'est nul.
0: C'est nul, si t'es pas contente, c'est le même prix. Peut-on tomber amoureux d'un jeu télé?
10: Ouais, c'est nul.
0: C'est nul, si t'es pas contente, tu vas te coucher. Et d'après vous, les jeux télé sont-ils truqués?
10: Ouais, c'est nul.
0: C'est nul, dans ce cas-là, tu vas te faire foutre, tu vas aller retirer tes tampons, comme ça, t'auras plus tes règles. Donc, la conclusion donc, du premier débat,
16: Non, c'était pas mal.
0: Non, c'était pas mal. C'était bien. Ouais. Bien sûr, on a fait que cette question, ça a été le bordel.
16: Mais non.
0: Donc, le deuxième débat va porter sur les poèmes. Et je peux vous dire que je suis venu avec 4 poèmes. Donc, ça va cartonner, mais toi, tu vas faire le standard et tu vas la fermer. Tu vas la fermer, tu vas pas t'amuser à ouvrir le micro. Hein ?
17: Ça sert à quoi que je revienne, moi, pour faire 2 minutes, là, oh ? Tu crois que je suis payé à ça, moi ?
0: Ouais, oh ! Mais attends, toi, pour l'instant, on est en train de chercher quelqu'un pour te remplacer. Alors, tu vas pas nous les gonfler ?
17: Sans déconner.
0: Hein ? Donc, pour l'instant, il y en a qu'un qui travaille le mieux, c'est Rigo à l'internet. Et, oui.
10: Bip bip.
0: Comment ?
10: Bip bip.
0: C'est qui ça ?
17: Bip bip.
0: Bip bip. Bip bip. Ouais, ok, d'accord. Je vois pas ce que tu veux me dire, mais c'est pas grave.
17: Hey, Big Bill.
0: Ouais, Big Bill. Ouais, l'autre a dit bip bip.
17: Mais non, la gaffe, quand il arrive, il fait bip bip.
0: Mais non.
17: Putain, tu sais même pas ce que c'est le Big Bill.
0: Oh, tais-toi. Écrase.
16: T'es un faux fan du Big Bill, en fait.
0: Écrase.
16: T'es un faux fan.
0: Ouais, je vais te dire, ce soir, je l'ai regardé et fais-moi confiance que je me suis bien marré.
16: C'est quoi qui t'a fait marrer, ça?
10: Ouais.
0: Hein, Françoise?
10: Ouais, ouais.
0: L'autre que t'aimes pas, là, comment que tu l'appelles?
25: Vous l'avez regardé ensemble?
0: Non,
10: on l'a pas regardé ensemble.
0: Non, on était au téléphone ensemble. Et quand on a arrêté de se parler au téléphone, il y avait Ramuccio qui est.
10: Ouais,
0: avec carrément la maison sur la tête, peut-être. Ouais. Non mais attends, t'inquiète pas François, c'est Manu et Pildar, ils pètent les plombs là. Je crois qu'ils sont, ils ont fumé la moquette. L'autre, il doit faire du 90B maintenant. Hey, Rigo.
10: Ah, il est trop rigolo.
0: Rigo.
17: Te marre pas Rigo, c'est pas drôle.
0: Rigo,
25: mais qui a-t-il, Gérard?
0: Hey, Rigo, il y a que toi qui bosse bien dans
17: le débat.
25: Je bosse bien parce que les gens de l'IRC sont bien.
17: Fais pas le con, Rigo.
0: Les gars, parce que toi, tu as été
25: bon. Conclusion.
16: Qu'est-ce qu'on se marre?
0: Alors, conclusion. Donc, il n'y a plus personne pour la conclusion. Ah, si, il y a Françoise.
10: Ouais. Je veux pas te vexer, mais j'ai trouvé ça nul.
0: Tu sais à qui t'en prendre?
10: Bah oui, je sais à qui m'en prendre. Mais c'est dommage parce que c'est rare que je participe à tes débats, mais là, je l'avoue, c'était franchement nul.
0: Bah ouais, mais ça, tu sais à qui t'en prendre.
10: Voilà.
17: C'est clair.
0: Tu t'en prends après Manu.
16: Après Manu.
0: Et Olivier de la...
10: Voilà.
25: Gérard, conclusion, assis-toi.
10: Et toi, qu'est-ce que t'en penses?
0: Moi, je suis comme toi. Comme toi.
16: Comme toi.
0: T'es de la merde complète et j'aime pas ça. Donc, j'espère que
10: j'espère que le deuxième, il sera aussi bien, mais disons que moi, je participe pas.
0: Pourquoi?
10: Parce que t'as vu quelle heure qu'il est? Il est 2h05 et puis il est temps que je vais me coucher.
0: Ok. Pute de nuit?
10: Ouais. Bah, c'était à chier, ouais, la raison, Françoise. Et TF1, c'est chaîne de beauf, quoi. De toute façon, on te l'a dit, hein. Si tu viens pas, tu changes de chaîne. Hein. Bah, justement, moi, je regarde Arte, donc...
0: Dans ce cas-là, tu nous emmerdes pas, tu sais tout.
25: Gérard, Sur IRC, il y a la conclusion de Turpentine qui dit que ton débat, il avait ni queue ni tête comme toi.
0: Non, mais ça, de toute manière, à chaque fois, moi, je commence à en avoir ras-le-bol. Putain, celui qui a un micro derrière, il va se prendre mon poing dans la gueule. Hein, Manu ?
25: Quoi ?
0: C'est bien de parler derrière moi. Hein, c'est bon, moi, conclusion, de toute manière, je pense qu'on va faire plus qu'un débat par semaine et ça sera terminé. Allez, on se retrouve pour le deuxième pour les poèmes, à tout de suite. Robert, 45 ans.

0: ça.
1: C'est moi.
0: Ah non, je suis désolé, je peux pas. Je peux, non, je peux pas, je compatis. Non, non, non, non, non, non, non.
2: Bah, j'ai pensé que tu pouvais bien l'aider, quoi.
0: Ouais, non, non, mais attends. Oh, calmos, calmos là, hey.
3: Ok.
1: Pour pas avoir la gueule de bois le lendemain.
0: Ouais, non.
3: Allez, Gérard, quitte pas, je te passe mes fesses.
4: Non, mais vas-y, on t'écoute, hein. Ah non, c'est dégoûtant, ça.
0: Eh, hey, Robert, ou tu te calmes ou je te gerbe.
4: Eh, hey, Robert, un peu de tenue, quand même.
3: Hein. Gerber, c'est ce qui m'est arrivé encore
0: hier. Non, non, non, mais moi, je te préviens. C'est où tu te calmes, ou tu te calmes. On répond, on t'aide pour arrêter. Ou tu continues à faire le clown et je te renvoie au standard.
3: Oh, très bien, capitaine.
0: D'accord.
4: Donc déjà, on connaît déjà son problème. C'est une personne qui, apparemment, tu bois beaucoup, n'est-ce pas?
3: Oui, c'est un peu un problème. Oui.
4: Et là, apparemment, ce soir, t'as vraiment beaucoup bu.
0: Je crois que t'as forcé sur la dose prescrite par le médecin, je trouve.
1: T'as touché un truc, là, récemment, non?
3: Comment?
1: T'as touché de l'argent, non?
3: Non.
1: À RMI ou...
3: Non, bah, non, j'ai pas grand-chose.
4: Hein. T'as bu beaucoup?
3: Ouais.
0: Mais combien à peu près
1: Par jour.
3: Ouais, par jour, bah je sais pas, j'ai commencé ce matin.
4: Alors qu'il a...
0: Oh, tu restes, t'arrêtes de roter s'il te plaît, sinon je te dis au revoir tout de suite.
3: J'ai pas roté.
0: Ouais, bah,
3: ouais, j'ai commencé ce matin avec deux bouteilles de whisky.
0: Ouais.
3: Jusqu'à midi et demi. Et j'ai continué avec de la vodka et du vin rouge ce soir.
0: Ouais.
4: Bon, déjà peut-être.
1: On va demander l'avis d'un spécialiste, c'est bien, c'est bon,
2: les mélanges sont les meilleurs comme ça.
0: Déjà, les mélanges sont pas tellement bons. T'as mangé auparavant?
1: Mais c'est ça,
3: ouais,
1: ça.
3: Non, c'est mon petit chocolat du matin, je me suis
0: non, fait non,
3: un petit banania.
0: Non, mais on s'en fout.
1: Quoi?
0: Arrête de rigoler, s'il te plaît, parce que
1: c'est pas marrant. C'est pas marrant, c'est vrai.
0: Non, mais à part ton chocolat, c'est pas ton banania, c'est pas quoi là?
1: Vodka.
0: Vodka, t'as rien mangé d'autre depuis?
3: Bah si, je mange.
0: Ouais, bah,
1: coq au vin.
4: Est-ce que, bon, comme tu bois, est-ce que c'est dû à un problème ou...
3: Bah non, j'aime bien ça.
4: T'aimes bien ça, mais t'as pas eu une rupture ou quelque chose?
3: Ouais, non, pas du tout.
4: Quelque chose qui a pu te faire du mal?
3: Ouais, non, pas du tout.
0: Bah, bon, vraiment, bon, le mieux, c'est...
4: Donc tu bois par plaisir.
3: Bah ouais, j'aime ça.
0: Et ça, à 45 ans, tu trouves que c'est bien?
3: Bah, c'est un peu personnel comme question, ça.
0: Ouais, non, mais moi, je te pose la question, tu réponds.
3: D'accord.
4: Mais moi, ce que je peux te conseiller, c'est essayer d'en parler à ton médecin. Tu vois, tu vas voir ton médecin, tu essaies de discuter un peu avec lui de ton problème d'alcool.
3: Ouais.
4: Et que tu essayes de voir si tu peux faire une cure de désintoxication.
0: Ouais.
1: C'est ça.
4: Là, c'est une cure qui pourra te permettre d'éviter de boire. Enfin, pas d'éviter de boire, mais d'arrêter de boire complètement.
0: Robert.
3: Oui.
0: Non, mais t'amuses pas te foutre de ma gueule parce que tout à l'heure ça va finir.
4: Essaye quand même de te renseigner auprès de ton médecin traitant et essayer de savoir avec lui de trouver des solutions.
0: Est-ce que t'as des amis qui te forcent à boire?
3: De l'an, mais je suis des copains de comptoir et je bois avec eux de temps en temps.
0: Non, mais en dehors de tes copains de comptoir.
3: J'ai pas d'amis en dehors.
0: Ah, t'as pas d'amis? Ah, bah ouais, bah, c'est simple, tu peux pas te faire avoir des amis vu dans l'état où tu te mets pour un oui, pour un non.
3: Est-ce que les amis sont au bar?
0: Bon, allez, au revoir.
1: Attends, il est malade, on peut l'aider. Est-ce qu'il y a des moyens quand tu vas dans un café de t'empêcher de boire?
3: On va demander à Gérard.
0: Non, mais ça, de manière, c'est ça son problème.
1: Oui, c'est le tien aussi.
0: Le mien, il est moins grave que le tien, d'accord?
1: Bah oui, je sais.
0: Hein, c'est qu'un jour par semaine.
3: Gérard, toi aussi, tu connais bien ce problème.
0: Ouais, je vais te dire une chose que tu vois, j'essaye de faire des efforts, donc ça fait plus d'une semaine que j'ai pas encore mis le nez dedans, d'accord?
3: Bah justement, aide-moi.
0: Alors, dans ces cas-là, comme Sandy t'a dit, tu vas voir ton médecin traitant. Évite de y aller bourré surtout.
1: Oui.
4: Et évite de fréquenter les bars aussi, parce que là, ça craint. Si tu vas dans les bars et que tu vois les autres en train de boire, là, tu peux être tenté.
0: Surtout là où tu habites, parce que je connais très bien le coin.
1: Ah oui, t'as qu'à rayer là-bas.
4: Plutôt,
1: il connaît tous les bars.
3: T'es déjà vu dans le quartier.
0: Hein, ouais, je sais, t'inquiète pas, mais t'inquiète pas, je sais très bien où c'est.
1: T'as deux, trois adresses à conseiller à Robert, non?
0: Non, pas pour les cafés. Les cafés, je sais sur les...
4: Les cafés, plutôt, ça manque pas. Hein.
0: Non, c'est pas ce qui manque. Le mieux pour toi, Robert, c'est déjà que tu voyes ton médecin traitant.
4: Voilà, tu voyes avec lui, que tu essaies de lui demander si tu peux faire une cure de désintoxication.
0: Déjà, t'essayes de voir avec ton médecin traitant le problème, le pourquoi que tu te lances dans l'alcool, pour commencer.
3: Mais genre, t'es con ou quoi? Tu crois

0: J'ai attendu 14 ans pour laisser le médecin.
1: Et alors, pourquoi tu te remets dans ces états-là? Attends, je suis pas con, d'accord?
0: Bah, je sais.
2: Et t'as jamais fait, le médecin t'a jamais proposé une cure de désintoxication?
0: Ah non, pas encore. Faudrait peut-être que je change.
3: Et ça, c'est remboursé par la sécu, les amis?
1: Ouais.
2: Je pense, hein.
0: Ouais, j'espère. C'est ça. J'espère.
2: Si tu vois ça avec ton médecin traitant,
1: tu fais une chose, si tu vois que ça va pas, hein, tu fais une chose, tu contactes le 15 et puis eux ils vont t'emmener tout de suite dans un endroit.
2: Et évite de fréquenter les bars, parce que là tu risques d'être tenté et là c'est pas bon.
1: Et là, de toute manière, c'est pas en traînant dans les bars que t'arriveras à.
2: Change-toi les idées, essaye de trouver, tu travailles, non?
0: Ouais, ça m'arrive de temps en temps.
1: Ah ouais, d'accord. Et ça t'arrive d'aller travailler bourré?
0: Oui aussi. Ouais.
1: Ah ouais, ton patron il dit rien?
0: Ouais, il le voit pas.
1: Ah ouais, il te voit pas?
0: Ouais, pas souvent.
2: Et t'arrives à te concentrer
1: Tu fais quoi comme boulot sans indiscrétion?
0: Je suis coursier.
2: Coursier à pied ou coursier en voiture?
1: Ah d'accord. Ah bah dis donc,
2: je pense que tu devrais éviter de boire parce que là, coursier en mobylette, tu peux avoir un accident.
0: Ah bah attention, je maîtrise ma mobylette.
1: Ah ouais.
2: Donc
1: ouais.
2: C'est-à-dire que tu bois, mais t'as quand même le comment je pourrais dire,
1: le pouvoir de maîtriser, ouais, le sens de l'orientation, de maîtriser ton véhicule.
0: Okay.
1: Bon, de toute manière, le seul conseil que je peux te donner pour l'instant, c'est d'aller voir ton médecin dès que tu peux, le plus vite possible, d'éviter d'aller trop dans les bars.
2: Voilà.
0: Okay.
1: Hein? Mmh. Et tu lui demandes s'il y a possibilité de faire une cure de désintoxication, c'est-à-dire qu'il va t'envoyer dans un centre.
2: Genre de maison de repos,
1: genre. De maison de repos comme.
3: On ne voit pas, il n'y a pas d'alcool du tout là-bas,
2: il n'y
3: a rien.
2: Non, il n'y a rien de
1: sauf. Sauf une fois qu'il aura le droit de sortir, maintenant après c'est son problème.
3: Ah oui, donc en fait il va faire une cure de désintox, il boit pas, mais quand il ressort il peut repicoler à mort.
1: Ah bah ça c'est risqué et péril, hein. S'il veut se replonger là-dedans et que la cure sert à rien...
2: Par contre ce qu'il faut que tu saches c'est que cette cure peut durer de 1 mois à 2 mois. Ça dépend.
3: Ah, ouais, quand même. C'est long quand même. Ça peut pas être 3 mois. C'est
2: non, en général, mois. Ça peut être 1 mois ou 2 mois.
1: Deux, parce que moi, je l'ai déjà fait, donc c'est 2 mois maximum.
3: Bon, bah, tu vois, l'hiver, ça marche pas.
1: Ça marche. Pour l'instant. Alors,
3: Tu l'as fait quand?
1: Il y a longtemps, alors.
3: Bon, Robert, de toute façon, on te repasse Gérard en antenne.
1: Non, c'est bon.
0: Je t'embrasse, Gérard, et Sandy, je te fous un pouce.
1: Ouais, ben, t'as raison. Et ben, bonne nuit, Robert, et...
2: Ben, merci, Dicadou.
1: Tue bien, surtout. Ok? Allez.
2: Bon courage, moi, quand même.
1: Ça y est, on a plus tu personne.
3: Il y en a plus?
4: Non, c'est Red.
3: Ah, il y a plus de. Il y en a plus.
1: Non,
3: il y a plus de quand même.
1: Bon, bah, dans ce cas, qu'est-ce que je peux vous dire d'autre? Ben, rien de spécial.
3: Là, c'était une petite surprise qu'on voulait faire aux auditeurs. C'est l'avenue des tourtereaux.
1: Des tourtereaux, comme tu dis
2: si. Si tu peux dire aux auditeurs, passez une bonne nuit et puis bon courage pour demain si vous travaillez. Hein.
1: Ben voilà, donc t'as fait. Tu voulais pas passer un petit coucou, toi, à quelqu'un avant? Oh, le Larsen.
3: Ah bon? Ma Noémie, hein.
2: Si j'embrasse Nicolas très très fort, le petit garçon que je m'occupe depuis 2 mois.
3: Dont je m'occupe.
1: Ouais, parle français s'il te plaît.
3: Bah, oui.
1: Donc moi qu'est-ce que j'ai à dire, que le mec qui s'amuse à mettre les appuis s'arrête parce que sinon
3: jeudi il y a quoi, vas-y.
1: Normalement jeudi c'est prévu qu'il y ait un débat sur les ovnis, les extraterrestres, que si ce soir Max il me dit qu'il y a encore des affiches jeudi, c'est pas la peine.
3: Tu seras tenu au courant, donc c'est à minuit jeudi.
1: Donc normalement c'est prévu minuit
3: débat de Gérard.
1: De les débats, mais si ça s'arrête, si ça continue, il n'y aura pas de débat, il y aura un best-of. Sinon vous allez retrouver Rousseau pour la nuit sans pub là, et donc demain l'équipe au grand complète, Max... Fielder au standard, Max et Manu au standard, pardon.
3: Max et Manu au standard, oui.
1: Et Max,
3: ça y est.
1: Le grand chef de la bande FM qui sera là. Donc, je rappelle quand même pour lui faire un peu de pub. Et c'est que ce soir à 23h30, donc dès 21h quand Max prend l'antenne,
3: oui.
1: J'espère qu'on aura l'auditeur qui va nous foutre feu sur Marseille.
3: Voilà.
1: Parce que la ville de Marseille, c'est une ville qui bouge normalement. Alors donc
3: si vous voulez être porte-parole,
1: vous appelez le 01 40 521 521, et voilà, et Noémie se fera un plaisir de donner le nom au Star System demain soir.
3: Au Fildar ou Manu.
1: Au Fildar ou Manu, oui. Bien sûr. Voilà, donc je vous souhaite une bonne nuit à tous, bonne nuit Manu, bonne nuit Fildar, bonne
3: salut
1: nuit Noémie.
3: Jeudi alors.
1: Et à jeudi, si ça se passe bien, donc, et on va s'écouter le vilain moustachu. qui sont avec Pour un Ricard, J'avale tout. Voilà, bonne nuit à tous.
4: D'une fois, d'une relax de 3 minutes, les conseils de Gérard et Sandy. Vous avez un problème, n'importe lequel, vous avez des soucis d'ordre médical, les vacances arrivent à grands pas, des gens qui veulent des conseils d'amour, hein, de protection, n'importe quoi. Je pense que Gérard et Sandy, étant donné qu'ils ont quand même pas mal voyagé et qu'en amour, ils ont pas mal bourlingué, au niveau travail également, ils s'y connaissent, dans les soucis, tout ça, vous pouvez les appeler et ils seront là, bien sûr, pour répondre à toutes vos questions au 0803-085000. Je vais m'absenter quelques minutes, je vais donc demander ou à Fildar ou à Manu, c'est au choix. Fildar qui va donc réaliser cette émission le temps que je revienne. Sandy et Gérard, je vous souhaite un bon conseil de Gérard et Sandy.
2: Bah, merci.
1: Bah, merci. Non, il n'y a pas de jingle, si.
4: Si, je vais t'en mettre un petit.
1: Bon, bah alors.
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4: Vas-y, vas-y, on ne met pas le bed. Hein.
1: Bon, bonsoir à tous. Donc, bienvenue pour ces conseils donc qui n'étaient pas prévus normalement, hein, parce que on a décidé ça avec Max. Il m'a demandé ça donc pour savoir exactement si on pouvait les faire. Donc, on va commencer tout de suite. Tiens, on va prendre Yvonne. Yvonne, bonsoir.
6: Yvonne Sandrine, oui, bonsoir.
1: Oui, bonsoir.
2: Bonsoir.
6: Bonsoir Gérard, donc, bonsoir Sandy.
1: Donc 18 ans de Paris, donc 101.9, on précise quand même pour, voilà, pour les gens qui écoutent.
6: Uh-huh.
1: Alors, tu veux organiser une fête
6: Pour mon anniversaire.
1: Ouais.
6: Parce que j'ai pas encore 18 ans, je vais avoir 18 ans samedi dans 10 jours.
1: Mm-hmm.
6: Et je voudrais faire quelque chose de spécial, parce que moi c'est 18 ans. Et je voulais vous demander justement des conseils.
1: Et t'as combien de personnes à peu près que t'as prévu, hein?
6: Alors il y a Daft Punk.
1: Non, mais
6: ah.
1: Non, les gens de ton entourage sont cités les noms.
6: Ah, on est 35.
1: 35 personnes, et tu fais ça chez toi?
6: Non, justement, je voudrais parce que chez moi c'est un peu petit, alors je sais pas trop en fait.
2: Bah déjà, moi je pense que faut que tu essaies de te renseigner au niveau de la mairie si tu peux louer une salle, tu sais, genre salle des fêtes ou quelque chose comme ça.
6: Uh-huh.
2: Et que tu essaies de savoir si tu peux amener 30 personnes, parce que là 35 personnes, si tu veux faire ça chez toi, à mon avis ça paraît un peu petit.
6: Uh-huh.
2: Mais tu peux te renseigner auprès de la mairie, essayer de voir, et puis ils te donneront des adresses, tout ça. Et puis bon, ce qu'il faut savoir, c'est qu'il faut que tu loues la salle.
6: Ouais.
2: Donc ils te diront si tu veux louer ça pour la journée ou au mois.
6: Bah, je savais pas.
1: Non, c'est pour la journée déjà. Commence. C'est pour la, pas pour un mois. Hein. Elle va pas fêter ses 18 ans pendant un mois. Hein.
6: Non.
1: Si t'as qui c'est qu'il y a derrière toi?
6: Bah, mon chat.
2: Ah, il y a quelque chose
1: ça
2: qui
1: commence.
6: Ah non, c'est pas moi, c'est mon.
1: Non,
4: monde là,
2: ça vient, je crois que ça vient de chez toi, non?
6: Non, pas du tout.
1: Non, bon, c'est pas grave. Donc ouais, t'essayes de te renseigner. Déjà, tu disposes de combien?
6: J'ai 700 francs.
1: Oh là,
2: 700 francs, ça fait un peu court pour 35 personnes. Là, je crois que ça...
4: Attends, on va aller chez Lidl, hein, parce que...
1: Hein? Attends,
4: aller chez Lidl, va pas chez Carrefour. Hein.
6: Ouais, bah déjà. Mais je voudrais qu'il y ait quelque chose de pas cher et potable.
1: Bon, c'est pour quand? C'est pour la semaine prochaine?
6: Bah oui, je
1: n'y sais
6: pas.
1: Et t'appelles maintenant pour la semaine prochaine?
6: Bah ouais, parce que j'arrête pas de chercher, puis je devais faire un truc, et puis en fait, ça vient de s'annuler, et là, je me retrouve un peu les deux pieds dans le caca, parce qu'il faut que je me débrouille pour trouver quelque chose vite fait, quoi.
2: Mais ouais. Sinon, au point de vue nourriture, t'as prévu quoi?
6: Bah, je sais pas, des œufs durs, des chips, enfin plein de choses.
2: Ouais, parce que dans ce temps-là, il faut, avec ce temps, il faut quand même prévoir des trucs frais quand même.
6: Ouais.
1: Mais surtout pas trop de boissons alcoolisées, parce que si c'est des jeunes de ton âge et puis qu'il y en a qui reconduisent, c'est...
2: Ah, qu'est-ce
1: qui se passe? Sandrine, Yvonne?
6: Oui?
1: Tu arrêtes de jouer avec ton téléphone?
6: Oui, attends, excuse-moi.
1: Non, mais tu as hâte de jouer avec ton téléphone ou sinon je te dis au revoir tout de suite.
4: Ah, ça peut lui arriver de faire une fausse manip.
2: Non, mais ce qu'elle peut prévoir, elle peut quand même prévoir des petits alcools s'il y en a qui veulent
4: prendre 700 francs, il faudra essayer de lui donner un petit...
1: Sandrine.
6: Oui.
1: Tu as hâte de jouer avec ton téléphone, que je t'ai dit, ou sinon on prend...
6: Je sais pas ce qui s'est passé.
1: Bon, bah alors, tu reprends.
4: C'est bon.
2: Non, mais c'est bien, pour 700 francs, tu peux prendre, comme t'as dit, des chips, tu vois, tu fais des œufs durs, des trucs comme ça, quoi. Pas des trucs difficiles à faire.
4: Qu'est-ce qu'elle prend en boisson, des marques Lidl?
1: Non, des trucs pas chers, parce que...
2: Ouais, des trucs pas chers.
1: Est-ce que t'auras quelqu'un derrière pour t'aider à payer?
4: Quelle marque?
6: Bah moi j'ai 700.
2: Ah, faut pas citer de marque, hein.
6: Non, mais... pas des marques d'alcool pas cher, Gérard?
1: Non.
4: Tu t'y connais, toi, pourtant?
1: Non.
2: Tu t'y connais, hein.
1: Ouais, non, mais même, je citerai pas de marque.
6: La Jaja, par exemple, une Jaja pas chère.
1: Non, j'en connais pas.
4: 3 étoiles, là, c'est combien? C'est 10 balles le litre, non?
1: J'en connais pas, donc...
2: Sinon, tu peux prendre les shampoings si tu veux. Hein.
1: Voilà.
6: Enfin, mais t'as des gamins, hein.
2: Ouais, y a pas d'alcool dedans, donc ça va.
1: Bah ouais, mais...
2: Au moins, t'as pas de soucis comme ça.
6: Ah non, mais attends, 18 ans, je vais me biturer la tronche, hein.
1: Ouais, mais ça...
2: Mais ça... c'est bon, ça, la pomme, hein.
1: Non, mais là, ça va se saouler, alors.
2: Non, mais si tu préfères, ou si tu veux prendre des boissons alcoolisées, ou même d'autres boissons, hein, ça dépend ce que tu veux.
1: Tu
6: conseilles quoi, Gérard? Tu me conseilles quoi en boisson alcoolisée?
1: T'as du champagne qui est pas trop cher.
6: Gérard, j'ai 700 francs, hein.
1: Bah oui, mais attends, 700 francs, je te demande, est-ce que tu as quelqu'un d'autre derrière qui serait prêt à t'épauler?
6: Oui, mes parents me donnent 700 francs.
2: Et sinon, t'auras pas des amis? Comme c'est ton anniversaire, tu vas sûrement avoir des cadeaux ou même un peu d'argent, non?
6: Ouais, mais ce sera après, donc il faut que j'avance.
2: Ah ouais, d'accord. Ouais.
4: Non, mais tu demandes des bouteilles à ton anniversaire.
6: Ouais, enfin, je vais pas inviter les gens et leur demander de venir les mains pleines, quoi.
2: Non, sinon tu fais comme ça, tu prends des trucs qui sont pas trop chers, suivant ton budget de 700 francs, tu peux prendre des choses pas chères, quoi, en fonction de ce que t'as.
6: Pour pas me faire chier à louer une salle, tout ça, je pourrais pas les inviter au resto, ou...
1: Attends, ouais, 35 personnes dans un resto, je vais te dire une chose, que tu t'en tireras jamais pour 700 francs.
6: Ouais, ça fait 20 balles par personne, je fais un quick.
1: Ah bah là, bah si tu veux aller dans un quick, c'est...
2: Ou sinon, pourquoi tu fêtes pas ton anniversaire en plein air?
7: Ouais.
2: Tu vois, tu vas dans un parc ou quelque chose, t'invites des gens et puis tu leur dis voilà, on va essayer de faire quelque chose, quoi.
6: Ouais, enfin, à Paris, il n'y a pas beaucoup de parcs où tu peux aller à 35.
2: Aussi, il y a quand même des parcs qui sont quand même assez grands, ils sont assez espacés et tout, hein.
6: Versailles, tout ça.
2: Bah, non. Moi, je connais que les parcs.
1: Mais attends, t'es du quel côté dans Paris? Paris même ou la banlieue?
6: 18.
1: Ouais, Paris 18. Ouais, ben si, t'as quand même des parcs, hein, vers le 18e.
6: Ouais.
4: C'est quoi?
1: T'as les buts, t'as les buts Chaumont, je crois. Ouais. Donc, tu vas... Non, mais essaye de voir si t'as pas d'autres personnes qui pourraient t'aider, parce que là, avec 700 francs... Pardon, avec 700 francs, de toute manière...
4: C'est du Ricard. Non, mais c'est des renvois de Ricard.
1: Non, mais je te dis tout de suite que là, pour 700 francs, t'auras du mal à organiser ton
2: anniversaire. Elle prend des trucs pas chers, et puis elle verra selon son budget. Moi, je pense, hein.
1: Faut qu'elle se dépêche parce qu'il lui reste moins d'une semaine pour trouver.
2: À moins que les invités ils mangent beaucoup et puis que c'est des gros mangeurs et tout. Hein,
6: ah bah oui, c'est des grosses bouffes. Hein.
4: Tu vas pas.
2: Ah non, moi j'y vais pas. Non, j'ai prévu autre chose.
6: Parce que je vous avais compté moi dans les 35.
1: Ben ouais, c'est ça. Tu sais même pas où qu'on est. Alors.
6: Attends, c'était une surprise. Je voulais vous inviter en direct.
1: Ouais bah non, nous non parce que ça.
2: Mais c'est quelle date exactement?
1: C'est la semaine prochaine.
2: Mais quelle date la semaine prochaine?
4: Vous êtes où vous?
6: Le samedi 20.
4: Vous êtes à Cannes?
2: Ah, en plus, tu fais ça à Cannes?
1: Ah, ouais, en plus, je suis à Cannes.
6: Ah, ouais?
4: Avec une canne, ouais. Ouais, t'es avec ta canne, surtout.
1: Je suis à Cannes la semaine prochaine.
4: Non, mais le conseil qu'on peut lui donner, c'est peut-être qu'elle vole la bouffe.
1: Non, je crois pas,
2: parce que s'il y a les vigiles, là, ça craint. Hein.
4: Ouais, mais.
1: Non, mais dans ces cas-là, t'essayes de voir pour trouver des
4: trucs. Devant ton micro, Gérard, parce que.
1: T'essayes de voir pour trouver des trucs pas trop chers.
6: Ouais, mais enfin.
1: Mais de toute manière, ouais,
2: tu prends des trucs pas chers, hein, tu vas dans les centres commerciaux ou même dans les magasins, tu trouves des chips à 2 francs. Hein.
6: Ouais, enfin, je vais pas leur faire bouffer du caca, quoi.
1: Mais attends, de toute manière...
2: Il y a même des chisters à 3 francs et quelques, donc tu vois, tu prends plusieurs paquets. Hein. Enfin, pour 700 francs, je pense que ça ira. Hein.
1: Ouais, non, mais attends, pour 700 francs, je vais te dire une chose, c'est pas pour nourrir 35 personnes, c'est pas évident.
2: Bah,
1: hein.
2: Attends, à moins que ce soit des gros mangeurs, comme j'ai dit tout à l'heure.
1: Non, mais c'est des gros mangeurs, justement.
6: Il y a une équipe de rugbyman, déjà.
1: Ouais, d'accord.
6: Et puis là, ouais, ça mange bien le rugbyman. Et puis, après, il y a des copains.
1: Mm-hmm.
2: Et il y a des membres de ta famille ou...
6: Non.
1: Ah donc, tu fais ça entre amis?
6: Voilà, entre amis, ouais.
1: Ah d'accord.
6: Et je fais ça le dimanche avec mes grands-parents, ma maman, mon papa.
1: Mm-hmm. Non, mais essaye de voir si tu peux voir des gens qui peuvent essayer de t'avoir quelque chose. Qui passent une peu
2: Ou tu fais une collecte?
1: Un genre de collecte,
2: tu essaies de récolter un petit peu d'argent, un petit peu plus, et puis tu essaies de voir si peuvent te donner un petit peu plus que 700 francs quand même.
6: Tu pourrais faire payer l'entrée, je sais pas, 50 balles l'entrée, et puis...
2: Si tu fais ça, ils vont pas venir.
1: Là, tu dis que tu fais payer ta place, là, laisse tomber, tu te retrouves toute seule pour ça.
6: Je
1: peux
6: pas compter sur vous, alors.
1: Ah non.
6: J'adore la semaine.
2: Ah non.
6: J'adore ça.
1: Bon, enfin, ah ben, ça, bon, c'est dommage que t'es pas tout à fait majeur, parce que sinon t'aurais dû le dire plus tôt. Hein,
7: elle est pas majeure.
1: Ah, bon, non, elle a 17 ans et demi.
6: Pour l'instant, je
7: m'excuse.
1: Donc voilà. Voilà, Sandrine, ce que je pouvais te dire. Hein. Donc pour l'instant, c'est tout ce qu'on peut te dire, ok?
6: Ok, bon bah c'était un conseil nul à chier. Merci beaucoup.
7: Ah mais on t'a dit ce qu'on pouvait, hein.
1: Attends.
6: Justement, c'est pour ça
7: on a essayé de t'aider du mieux. Hein.
6: Ok.
1: Bon allez, ciao, bonne bourre.
8: On accueille Jean-Pierre Sauzère, bonsoir.

0: Et pas d'insultes.
1: De Gérard.
0: Et voilà, donc bonsoir à tous, 0h42, on est un petit peu en retard, donc c'est un peu de ma faute parce que j'ai eu des petits problèmes, mais c'est pas grave. Donc là, vous venez d'entendre deux passages des Bee Gees, Philippe, si tu peux...
2: Elle est Woman, et le deuxième, je te laisse annoncer quand même.
0: Ouais, mais Steve...
2: Love.
0: Steve là, donc c'était le 1, je pense que ça devait être la fièvre du samedi soir.
2: Non, c'était LA Woman.
0: Non, c'est le deuxième, la fièvre du samedi soir, et le premier c'était...
2: LA Woman.
0: Ouais, mais c'était quoi comme film à peu près
2: Ça devait être un film...
3: Rocky 4, je crois.
2: Ouais, ça devait être dans Rocky.
0: Non, ça, je pense pas.
2: Enfin bref.
0: Bon, enfin bref.
2: C'était un bon film.
0: Voilà. Donc, le premier débat, il va porter sur les boîtes de nuit. Donc, on va accueillir pour ça Crouton, 21 ans de Beauvais. On peut écouter sans Fun Radio sur 101.9. À mon avis, tu vois,
2: Manu,
0: oui. Manu, à mon avis, Beauvais, on écoute. Beauvais, c'est dans l'Oise.
2: Ouais.
0: Et dans c'est l'Oise. 101.9. Non, à mon avis, je pense pas.
3: Bah, c'est marqué sur mon truc.
0: Ah ouais, mais c'est marqué sur ton truc, mais ton truc, il doit pas être à jour. Ouais. Ok.
3: Alors je peux pas savoir, je m'en excuse.
0: Donc alors Beauvais, ça m'étonnerait que ça soit sur un point 101.9. Crouton, t'es là pour me confirmer?
4: Oui, bonsoir Gérard, mes respects d'abord.
0: Bonsoir. Donc est-ce que merci Drothé.
4: C'est pas moi.
0: Non mais tu peux me confirmer la fréquence?
4: 101.9, oui.
0: Ah non, Beauvais dans l'Oise.
2: Mais attends Gérard, elle habite dans l'Oise. Si elle te dit que c'est sa fréquence, c'est la sienne.
0: Non mais attends.
2: Bon, on va faire des recherches. On va faire des recherches. On continue les présentations. Allez, on y va.
0: Donc petit poil, donc a bondi, donc 101.9, pas de problème pour cette fréquence. 23 ans. Bonsoir. Allô.
4: Oui, bonsoir.
0: Oh là, vous vous réveillez quand je dis bonsoir ou pas là?
4: Allô.
0: Oui.
4: Tu m'entends? Allô?
0: Oui.
4: Bon bah bonsoir.
0: Oh là. Allô? Ça commence très très très mal, hein, Fildar. Je sais pas comment...
4: Allô?
2: Non mais t'entends, Gérard.
0: De toute manière, tuteur d'Aix-en-Provence, on peut écouter Fun Radio sur 103.1.
4: Ouais, c'est ça, c'est là-bas.
0: Voilà. Oignon, donc Brest, 98.9.
5: Oui, bonsoir Gérard, bonsoir à toute l'équipe.
0: Mm-hmm. Tony.
6: Bonsoir Gérard, bonsoir tout le monde.
0: Tony, allez. 20 ans. Arnette.
6: Non, il n'y a pas d'Arnette. Hein.
0: Ouais, mais Tony, gentil. Hein.
6: Ah oui.
0: Ok.
6: Sans problème.
0: Ok. On est gentil, donc on peut écouter...
6: On est gentil, puis on écoute Fun Radio sur 101.9.
0: Voilà. Et col roulé.
6: Ouais,
0: donc, qu'on peut écouter Fun Radio Lille 96.8.
6: Exact.
0: Et voilà. Donc, alors, les débats vont porter sur les boîtes de nuit. Donc, avez-vous déjà été en boîte de nuit? Non, mais attendez. Là, je ne vais pas commencer à parler dans un mur.
6: Calme-toi, Gégé, calme-toi.
0: Non, mais attends, Tony.
4: Non,
0: Tony. Attendez, s'il vous plaît, derrière.
6: Pas dès le début comme ça. C'est
0: non,
6: ça
0: non, Tony,
6: rien.
0: Tony.
6: Oui.
0: Tony, je vais me calmer. Et de manière que tu sais que la semaine dernière, je t'ai eu, ok?
6: Ouais, non.
0: Donc, moi, je voudrais, quand je pose la première question, je voudrais pas déjà avoir un blanc. Parce que là...
2: Attends, j'ai une idée pour ça. Bon, barre de blanc, quand tu poses la première question, tu fais, par exemple, col roulé, qu'est-ce que t'en penses?
4: Voilà,
2: ça, il y aura moins de blanc.
0: Alors,
2: déjà.
0: Donc, déjà, la première question, avez-vous déjà été dans une boîte de nuit? On va demander à...
6: Col roulé.
0: Col roulé, pourquoi pas?
6: Ouais, bah ok. Ouais, bah ouais, moi j'ai déjà été en boîte de nuit, ouais.
0: Mmh.
6: Et puis, en fait, je voudrais dire que c'est vachement cool parce que tu rencontres plein de gens.
0: Ouais mais ça, non mais attends, là déjà, commencez pas à me casser le thème du débat, parce que petit à petit, on va y revenir là-dessus.
6: J'approfondis, voilà.
0: Bon, donc pour toi, t'as déjà été en boîte de nuit.
6: Voilà quoi, ouais.
0: Tu peux me citer, non, ouais, j'allais dire, tu peux me citer les...
2: Non, pas de marque.
0: Tony.
6: Oui, bien sûr, je suis déjà allé en boîte de nuit, j'aime bien y aller, mais je préfère plutôt les ambiances soirées.
0: Dans quel sens? Si ça te dérange pas.
6: Ça me dérange pas du tout, moi, Gérard. Je préfère, si tu veux, je préfère les soirées parce qu'en boîte de nuit, je trouve bon, c'est bien, on s'éclate bien.
2: Ouais.
6: Mais je trouve ça un petit peu, il y a trop de monde, si tu veux. On fait moins de rencontres que, par exemple, si on fait une petite soirée en appartement.
0: Ouais, non, mais dans ces cas-là, Tony, je te renvoie là. Voilà, mais attendez derrière, s'il vous plaît.
6: Tu me renvoies un rôle là, parce que j'ai entendu un.
0: Non, je t'envoie pas un RO, parce que je dis aux gens qui sont derrière qui se calment, parce que moi je vais quand même répondre à la question. Donc je suis d'accord avec toi. Donc c'est vrai qu'on a du mal à dans des boîtes de nuit, je pense que c'est col roulé qu'a dit, on peut faire plus de rencontres. Moi je suis pas d'accord.
6: Ouais, moi non plus. Hein. Ah bah si, ça dépend de tempérament aussi, hein, GG.
0: Oui, mais.
6: Tu vas vers les gens, franchement, tu peux faire des rencontres, quoi.
0: Oui, mais par exemple.
4: C'est pas que des bonnes rencontres, hein.
0: Qui ouais, c'est qui. Dépend, attends, Tony. Qui c'est qui vient de dire derrière.
4: C'est moi, c'est Crouton.
0: Oui, Crouton. Bah vas-y, alors dis ta pensée.
4: Moi, personnellement, je crois que c'est pas que des bonnes rencontres.
0: Oui, mais dans ces cas-là, je vais rejouer avec les jeux avec Manu. Pourquoi et comment? Donc, pourquoi que c'est pas des bonnes rencontres?
4: Quand je dis pas que des bonnes rencontres, ça veut dire que tu peux tomber sur des gens sympas et des gens sincères, comme tu peux tomber sur des loups.
6: Hein. Obsédés, quoi. Ouais,
0: Non, attendez. Attendez. Là, je vais demander à Tony.
6: Oui.
0: Col roulé.
6: Ouais.
0: Crouton. Mm-hmm. Donc, on va laisser parler les autres. Après, on va essayer de rentrer dans
6: le débat.
0: Non, on va essayer d'approfondir la question. Parce que moi, je peux vous dire que des rencontres, j'ai jamais eu l'occasion d'en faire là-dedans. Donc, petit poil pour toi.
4: Alors, pour moi, j'aime bien aller en boîte pour m'éclater, pas forcément pour draguer, pour être dans mon trip sur la techno.
0: Oui.
4: J'aime bien aussi les soirées pour plus rigoler, faire connaissance.
6: Voilà, comme moi.
0: Ok. Tuteur ?
1: Moi, j'aime bien aller en boîte pour me détendre le week-end quand j'ai rien à faire. Et puis, on peut sûrement faire des rencontres sympas. Et puis, quand elles disent qu'on peut tomber sur des gens pas cool et tout ça, je veux dire, où que t'ailles, de toute façon, tu peux avoir des gens sympas ou pas, quoi. Donc,
6: Excuse-moi, Gérard, est-ce que je peux poser une question à cette jeune demoiselle ?
0: Oui, tuteur, si tu veux. Mais attends, Tony,
6: oui.
0: On a Ognon qui n'a pas répondu encore.
6: Ouais. Bah ouais, Gérard, bien sûr, ouais, je vais en boîte une fois par semaine à peu près, quoi.
0: Mm-hmm.
6: Tous les week-ends, plutôt le samedi.
4: La chance.
6: Et voilà, quoi, je m'éclate bien, plutôt dans les boîtes techno.
0: Mais bien sûr, tout le monde me parle de boîtes techno, mais il n'y a pas que la techno, en France.
6: Ah ouais, ça dépend en fonction de toi, ton style de musique. Moi, je préfère aller dans une boîte pour m'éclater sur de la techno plutôt que... Enfin, je sais pas, je me vois mal en boîte pour danser sur du rap, par exemple, ou du ragameuf. Ouais, voilà.
4: Ouais, exactement.
0: Attendez, on va quand même... On va quand même éclaircir la question. Avez-vous déjà été en boîte de nuit? Donc moi je peux vous le dire oui, parce que j'y ai été plus d'une fois. Tony, je pense que tu dois savoir où.
4: À la loco.
0: Voilà.
6: Donc, on n'en parlerait pas.
0: Non, mais justement, donc on va en parler parce qu'il y a quand même Jean-Marie Kett, tout à l'heure qui était parmi avec Max qui en a parlé. Donc maintenant, si je retourne plus à la loco, c'est que à l'heure actuelle, moi j'ai trouvé la personne avec qui faire ma vie.
6: Ouais, mais attends.
0: Je sais ce que tu veux me dire.
6: Gérard, tu peux retourner en boîte pour t'éclater avec Sandy.
2: Ce que je voulais dire, c'est qu'on n'est pas forcé d'aller en boîte pour trouver une nana.
0: Voilà. Je pense qu'à la loco, de toute manière, vous n'allez pas trouver la chaussure à votre pied.
6: Exactement.
0: Ah bah, je pense pas.
4: Pourquoi?
0: Ah non, parce que y a trop de nanas.
6: Ouais, y a un tas de nymphomanes, il faut le dire.
0: Oui, mais de toute manière, tas de nymphomanes. Attendez. Pour finir, pour répondre à la question à Tony.
6: Oui.
0: Donc, moi, je peux te dire, des nymphos, je vais dire une chose, c'est même pas un info, c'est que c'est des allumeuses pour moi.
4: Ah ouais, exactement, je suis d'accord.
0: T'as plus d'une personne, ils vont te dire, ouais, ben, tu me payes un verre, et après, ça va se terminer.
4: Ouais,
0: juste, attendez. Ouais. Attendez, tout le monde me dira oui ou non derrière si vous n'êtes pas d'accord.
4: D'accord.
0: Mais moi, je peux vous dire une chose, que ça se termine à la fin, juste par un verre ou par une soirée à la Casbah. Et après, c'est terminé, tu ne revois plus la personne.
2: Ouais. C'est une autre boîte, ça, la Casbah ?
0: Non, ça, c'est mon terme...
2: Ah, pour dire chez toi ?
0: Non, c'est mon nouveau... Mon nouveau truc, j'ai envie de dire, c'est tout.
2: Ah d'accord.
0: Donc,
5: Gérard, Oignon, j'avais une question.
0: Oui, mais attends, attendez. Me laissez voir sur Internet si des fois on a des réponses sur la première, non ?
2: Pas pour l'instant, non.
0: Non, pas pour l'instant. Ok, Rigo, mais de toute manière, tu peux réagir sur Internet. Donc, c'est quoi le site Internet ?
2: C'est irc.funradio.fr.
0: Voilà, donc vous pouvez réagir sur le débat de la boîte de nuit. Et le deuxième portera sur les routiers. Alors donc, Oignon, tu voulais rajouter quelque chose ?
5: Ouais, est-ce que ça t'est déjà arrivé ? Parce que justement, je t'entends parler de ça. C'est déjà arrivé de te faire draguer par une allumeuse ?
0: Ça m'est déjà arrivé, oui.
5: Sans indiscrétion, quoi.
0: Oui.
5: Comment ça s'est passé ? Bien, tout honneur.
0: Non, mais je peux te dire qu'en boîte de nuit, même à la loco, même que j'étais avec Sandy, ouais. Sandy, ça fait 8 mois que je la connais.
5: Ouais.
0: Je peux te dire une chose, que j'ai eu des gens, des nanas qui sont venus me voir et...
5: Ça s'est terminé comme t'as dit, quoi, par un verre.
0: Non, ça s'est pas terminé par un verre, c'est non. Que...
4: Avant Sandy,
0: il y avait rien d'autre.
4: T'avais connu qui, hein?
0: À part Christine, c'est tout.
5: On salue d'ailleurs.
2: Tu l'avais rencontré pas à la loco, celle-là? Tu l'avais rencontré?
0: Non, mais Tony.
5: Oui.
0: Tony, on la salue pas, elle.
5: Ah, pardon.
4: Qui t'avais rencontré à la loco?
0: J'ai rencontré plus d'une personne que. Je pense qu'elle nous écoute, donc voilà.
4: Non, mais c'est qui?
0: Ah non, mais je citerai pas tous les noms.
4: Ah, pourquoi ?
7: Il y en a trop.
2: Parce que c'est pas le terme du débat. Hein.
0: Non, c'est pas le thème du débat.
4: D'accord.
5: Des morts de soi.
4: Donc, je vais répondre à la question que tu disais. Donc,
0: oui.
4: Des nanas qui allument,
0: oui.
4: Et, qui sont payés un verre et puis qui se cassent. Hein.
0: Mm-hmm.
4: C'est ça, hein ?
0: Mm-hmm.
4: Ouais, donc qui veut répondre à la question ?
0: Non, mais c'est...
4: C'est vrai, hein. Franchement, il y en a beaucoup comme ça. Hein.
0: Ah, bah, de manière, dans les boîtes de nuit, de toute manière, c'est ça. Si t'es à pied et que la nana, elle a un petit coup dans le verre,
5: ouais.
0: Un petit coup dans le nez, c'est de savoir si le mec, il a une voiture pour la raccompagner. Et après, ça se termine dans le plumard.
5: Attendez.
0: Oh, on se calme, Tony.
5: Oui, ce qu'il faut dire, Gérard, aussi.
0: Non, mais Tony,
5: oui.
0: On dit pas ça se termine au tribunal, d'accord ?
5: Parce que
0: sinon, Tony... Tony,
2: c'était pas Tony, Gérard, c'était Oignon.
5: C'est Oignon, c'est moi.
0: Bon, Oignon, Manu, tu me prends Oignon et tu lui dis qu'il reste...
2: Donc je lui prends l'oignon et je lui dis...
0: Non, tu le prends hors antenne.
2: Tu prends l'oignon de Tony.
0: Hein, tu prends oignon et tu lui dis. Non, mais tu vas aller voir Manu là pour l'instant.
5: Non, parce que
0: moi cet après-midi on a fait une réunion avec toute l'équipe.
2: Ouais,
0: donc je voudrais.
2: Donc c'est cet après-midi et là il est 1h du matin. Donc
0: non mais je voudrais que le débat se passe comme la semaine dernière. Bon, impeccable.
5: Qui c'est qui va prendre le cul là parce que je suis perdu.
4: Oui.
0: Alors
4: Gérard,
0: oui.
4: Je voulais dire aussi, faut pas généraliser. Toutes les filles ne sont pas comme ça. Hein.
0: Ouais non mais attends, c'est qui parle là?
4: Petit poil là.
0: Oui mais petit poil. Moi je vais dire une chose. T'as certaines nanas quand tu les vois là loco. Faut dire une chose. Faut voir comment vous êtes habillé. Parce que les trois quarts.
4: Ouais, les trois quarts, mais pas toutes.
0: Ouais, mais.
7: Voilà, il y en a aussi qui viennent à nous pour chercher ça.
4: Il faut pas généraliser une fille en boîte.
0: Ouais, mais d'accord. Vous venez en boîte pour vous éclater. Vous éclater, pardon.
5: Mais nous, on veut vous éclater, c'est ça le truc.
0: Ah, voilà. Ouais, mais venez pas dans ces cas-là nous allumer.
5: Ouais, mais
4: Gérard, si on vous allume, c'est pour avoir un verre. Hein.
5: Ouais, mais nous, on veut bien payer un verre, mais il faut que vous couchiez.
4: Ah ouais,
0: voilà. Non, bon, Tony.
5: Oui.
0: Tony.
5: Je sais pas si t'es d'accord avec
0: moi. Non, mais c'est bon, on arrête, parce que là, sinon, la question, on va en faire.
4: Ok.
0: On va y garder.
4: Je veux dire quelque chose, c'est Peter qui parle.
0: Oui.
4: Là, les filles, moi, j'en fais partie, j'en ai déjà fait partie, quoi, qui vient de la boîte, que pour trouver un mec.
0: Mm-hmm.
4: Donc.
0: Ouais, mais Tuteur. Ouais. Tuteur, est-ce que tu crois que dans une boîte de nuit, tu as rencontré l'âme sœur?
6: Ah si, non, elle m'a rencontré col roulé, c'est tranquille. Voilà.
0: Non, mais col roulé, s'il te plaît, tu te calmes.
6: Ok.
0: Hein? D'accord. Maintenant, on va passer à la deuxième question. Que pensez-vous des ball traps en plein air?
7: Des quoi?
6: Des quoi?
0: Des ball traps. Alors, un ball trap, c'est quoi? Rigo, oui.
2: Non, il se demande ce que c'est un ball trap.
7: Un bal?
0: Un ball trap, c'est des soirées qui sont organisées en plein air.
7: Ah ouais.
0: Bon, si par exemple la fête, non pas la fête à Nene parce qu'il n'y a pas de bal.
2: La fête des loges. La fête des loges.
0: Non.
2: Du trône.
0: Non. Où c'est qu'on pourrait trouver des ball traps?
2: Bah dans mon village à la kermesse. Les kermesses, toutes les kermesses, il y a des balles à la fin.
0: Genre kermesse.
2: Il y a pas mal de baltringues aussi chez Manu.
0: Non, des baltrapes, abruti.
2: Ah, pardon.
0: Commence pas, toi, parce que sinon, je vais te gaufrer, toi.
2: Gérard, sur IRC, on me dit que les baltrapes, c'est à trappe.
0: Non, mais baltrap, c'est des trucs pour danser. C'est pas à trappe spécialement.
7: Ouais, mais t'as les farces à trappe aussi.
0: Oui, mais ça, les farces à trappe, ça, c'est autre chose.
7: Bah, c'est comme un bal, hein.
0: Oui, mais donc répondez déjà à la question.
7: D'accord. Alors,
0: donc, crouton.
4: Bah, moi, je pense que c'est pas mal, mais enfin, c'est peut-être réservé à une certaine catégorie d'âge.
0: Oh là, mais crouton.
4: Oui.
0: Crouton, t'as un téléphone sans fil?
4: Bah, non. Enfin, si, ouais, c'est un sans fil, mais c'est pas un portable.
6: Ah, ça marche pas avec les gens.
0: Apparemment, t'as un décalage entre nous.
4: C'est vrai?
0: Ouais, parce que.
4: Non,
7: ça va.
4: Moi, je suis plus près possible, je peux pas faire plus près.
6: Vas-y, avale-le.
0: Non. Ouais, non, mais on se calme derrière, hein. Tony. Tony, on se calme.
6: Désolé, c'est pas moi.
4: C'est le col roulé. Alors, moi, je suis pas d'accord avec Crouton.
0: Bon, mais attendez.
2: Allez, on y va, répondez à la question sur les baltrapes.
0: Petit poil,
7: je suis pas d'accord avec Crouton qui dit que c'est pour un certain âge. Moi, je dirais, quand tu vas dans des petits patelins, il y a des jeunes aussi, hein, ils ont pas le choix. Hein, donc, il faut bien qu'ils aillent essayer les balles à trappe pour rencontrer des personnes.
0: Ouais, non, mais balle trappe, c'est... Mais attends, Tony, s'il te plaît.
6: Pardon.
0: Je vais y répondre quand même, parce que c'est quand même moi qui gère le débat.
6: Oui, tout à fait.
0: Donc, le balle trappe, c'est un truc qui se passe en plein air, de la musique.
7: Ouais. C'est comme la fête de la musique, quoi, c'est en plein air.
0: Bah oui, si tu veux. C'est pour ça que je dis les ball traps, parce qu'on peut pas, on peut très bien parler de la fête de la musique. Justement, ça sera la 11e question, donc tu y reviens maintenant, donc c'est même pas la peine. Donc c'est pareil sur la fête de la musique. Est-ce que tu peux rencontrer des gens?
7: Oui. Bah bien sûr, tu peux faire connaissance de plusieurs personnes. Mm-hmm. En prenant un verre. En dansant, en écoutant la musique, quoi.
6: Ce que je voulais dire, c'est que Petit Poil, elle dit qu'elle voit des jeunes, mais moi, je suis déjà allé à des baltrapes et c'est sûr.
0: Bon, Tony.
6: Oui.
0: Bon, vas-y, alors toi.
6: Ouais, mais parce qu'il y a.
0: Non, mais cours, hein, parce que. Faut qu'à une heure. À une heure et demie. Faut qu'à une heure et demie, j'attaque le deuxième, hein.
2: Oh, non, on a pris plus tard, donc on peut aller au moins jusqu'à 2h moins le quart, quand même.
0: Ouais, non, une heure et demie, comme la semaine dernière.
7: Non,
0: 2h moins
7: le quart,
2: pas de politique là.
0: Non, mais c'est pas vous qui commandez. Donc moi, j'ai les consignes, c'est une heure et demie terminée, le deuxième, deux heures moins le quart jusqu'à 3h.
6: Est-ce que je peux réagir au débat quand même?
4: Tu décides, il n'y a pas à discuter. Hein.
6: Bon, je voulais réagir à la personne.
0: Tony.
6: Oui, je voulais réagir à la personne qui vient de parler. Tu disais que.
0: Mais qui c'est attends, Tony.
6: Oui.
0: Moi, je voudrais savoir qui c'est qui a un téléphone qui est pourri, parce que là, c'est impossible.
6: Ouais, ça, c'est pas trop grave.
2: On l'a dit, Gérard, qui c'était. C'est Petit Poil, c'est ça?
7: Ah non, c'est pas moi.
2: Ah, c'est pas Petit Poil,
8: c'est Crouton, mais c'est rapproché de la base et ça devrait aller mieux.
2: Voilà, ça va mieux là.
0: Ouais, non, mais là, on va pas continuer le débat avec un son comme ça. Hein.
4: Non, mais écoute, Gérard, je suis déjà passé dans le débat et ça a jamais fait ça, quoi.
0: Ah, mais alors pourquoi qu'aujourd'hui ça le fait?
4: Eh ben, je suis désolée, je m'excuse, t'énerve pas, c'est peut-être pas que moi.
0: Donc, c'est pas la première fois que t'appelles, toi.
4: Non,
2: elle a appelé il y a l'année dernière quand on faisait des balles la nuit.
0: Voilà. Bon, donc, Tony.
6: Oui, moi je voulais réagir à ce que disait Petit Poil, parce qu'elle disait qu'il y avait beaucoup de jeunes qui venaient à des balles trappes. Moi je suis allé à des balles trappes. Mm-hmm. Et les jeunes que j'ai vus, c'était des bouseux qui venaient en tracteur.
0: Non, mais attends, pourquoi des bouseux?
6: Bah, parce que c'est surtout
4: dans le... sur la boue.
0: Non, mais attends, Tony.
6: Oui.
0: Pourquoi tu as tout de suite cherché des trucs comme ça, des gens
6: Bah, écoute, je te fais part de mon expérience.
0: Ouais, ah ouais, mais...
4: C'est peut-être pas dans les bons endroits que t'as été, hein.
6: Ah bah écoute, moi je suis allé à Jouy en Josas et à...
0: Non, mais ça y est, c'est bon, c'est pas la peine de citer les villes. Ok, Tony.
6: Ok.
0: Donc, t'as été dans certaines villes et que ça s'est mal terminé, c'est ça?
6: Non, pas du tout, parce qu'elle disait que les jeunes, il y avait beaucoup de jeunes. Moi j'ai vu que des vieux et puis des mecs qui venaient en tracteur.
0: Bon, on va demander à tuteur.
4: Bah moi je sais pas, je suis jamais allée dans un maltrap, mais je trouve que c'est pas très sympa de dire des bouseux, parce que je trouve que c'est méprisant.
0: Non mais attends,
6: okay, me déteste,
0: ouais, stop, Tony.
4: Mais non, pas moi.
0: Tony.
6: Ah c'est cool.
0: Hey, Tony.
6: Oui.
0: Attends, tuteur à Aix-en-Provence, je pense que t'as dû déjà aller dans des baltrap.
4: Non.
0: Me dis pas le contraire.
4: Ah bah,
0: ouais, attends, à Aix-en-Provence...
2: Il y a le festival en plus là-bas.
0: Il y a pas mal de trucs.
4: Mais si tu veux, ça fait que 7 années que j'habite, donc...
2: Ah ouais,
0: donc il n'y a pas longtemps.
2: Parce qu'il y a le festival des baltrap là-bas.
0: Ok, Oignon.
6: Ouais, bah moi j'ai jamais été dans un baltrap, mais bon, pour les fans de balmusette et licence 4 en tout genre, ouais, ça peut être sympa.
0: Non mais ça, on en a rien à foutre de licence 4.
6: Non,
0: mais moi je vais te dire tout de suite qu'on en a rien à foutre de licence 4, parce que je sais sur ce que tu veux me parler.
2: C'est quoi la différence entre baltrap et balmusette, par exemple?
0: Non, mais attends, licence 4, il veut parler
2: c'est
0: de...
2: C'est un groupe, licence 4, qui disait...
0: Viens boire un petit coup à la maison.
2: Mais c'est du balmusette.
0: Ouais, mais d'accord, mais...
2: Alors, quelle est la différence, Gérard? Entre baltrap et balmusette. Est-ce que tu pourrais expliquer la différence aux autres?
0: Là-dessus, non.
2: Pourquoi?
6: C'est pas pareil.
0: Ouais, c'est pas pareil.
2: C'est peut-être pas la même musique.
0: C'est pas du tout la même musique.
2: Qu'est-ce qu'on écoute dans les baltrap, alors, comme musique?
0: Bon, un peu de tout. Hein.
2: C'est-à-dire?
0: T'écoutes...
4: De l'accordéon,
0: t'écoutes... De l'accordéon, on vient de le dire. Alors,
4: De la guitare,
0: avec qui?
4: Du synthé, hein.
0: Je pense pas que Jean-Michel Jarre ferait un truc sur les baltrap, hein.
4: Bah, si, de la
0: fin. Non.
6: Il joue de l'accordéon électronique, hein.
0: Ah ouais, non, mais attends, Tony.
6: Oui.
0: Tony.
6: J'ai déjà vu, hein.
0: Non, mais attends, c'est toi qui viens de dire de l'accordéon électronique.
6: Oui, tout à fait.
2: Ouais, ça existe.
0: Ouais. Eh ben, je vais te dire une chose, que lui, Jean-Michel Jarre.
4: Ah. Oui.
0: Merci.
6: Je t'écoute.
2: C'était qui?
8: C'est bon, c'était Oignon, mais je vais le rappeler tout de suite.
2: Ah, ok.
0: Oh ouais, non mais attends.
2: Non, parce que il a un téléphone qui s'est déchargé, on va le rappeler.
0: Ah ouais, non mais attends, Manu.
2: Ah,
0: Manu,
2: pause.
0: Oui, Manu,
8: oui,
0: Manu.
8: Oui, je t'écoute.
0: Non mais attends, si c'est un téléphone que la personne reste au bout d'une heure et que ça se termine, c'est pas la peine, hein.
2: Bah, le débat dans une heure il sera terminé, hein.
0: Tu prends sur d'autres lignes, c'est tout, hein.
2: OK.
0: Tu me parles.
2: On parlait de Jean-Michel Jarre.
0: Ouais, je répondais à Tony.
6: Oui.
0: Donc moi, je peux te dire une chose, que Jean-Michel Jarre, quand il fait venir des gens, fais-moi confiance, qu'il fait déplacer des camions. Et son truc, c'est pas de l'accordéon, comme tu dis.
6: Moi,
0: c'est ça. Non, mais attends, Tony.
6: Ouais.
0: Tony, tu me laisses finir. De cette manière, on va faire. Là, on va pas en discuter trop. Parce que je risque la semaine prochaine de faire un débat sur les synthés.
6: Carrément.
4: Mais genre,
8: sur quoi, sur la santé?
0: Non, le synthé.
2: C'est quoi ça?
0: Le synthétiseur.
6: Est-ce que t'as déjà joué du synthé, toi?
0: Non. Oui.
4: Est-ce que tu penses que toi, les balles à trappe, c'est de la balle, hein?
0: Balle trap, c'est de la balle, ça dépend dans quel sens que tu veux le dire.
4: Bah, dans le sens figuré.
0: Ouais, mais dans quel sens? Ouais, mais dans quel sens?
4: Pas au sens propre, hein.
0: Ouais, mais dans quel sens? Pour toi, tu veux le prendre, ça?
4: C'est-à-dire, c'est de la balle, c'est bien, quoi. C'est
0: ouais, c'est de la balle, tu peux même dire c'est de la bombe bébé.
4: Ouais, c'est de la bombe.
0: Ouais, voilà.
6: La base de pop, tout ça.
0: Ok. Bon, on passe à la troisième.
6: Il y a Col Roulé qui a pas répondu.
0: Col Roulé, voilà. Oui, pardon, excuse-moi.
6: Ouais, non, c'est pas grave, j'ai été tout effusé.
0: Mm-hmm.
6: En fait, moi je veux dire sur les baltrap que j'étais un petit peu de la vie de Tony.
0: Mm-hmm.
6: C'est que en fait, bon, c'est réservé à une certaine catégorie de gens, quoi, à peu près la cinquantaine, quoi, et plus.
0: Ouais, non, mais attendez. Stop. On va pas mettre les personnes âgées là-dedans, parce que de toute manière, un baltrap c'est fait pour tout âge.
6: Ouais, non,
0: pour tous pour tout
6: Attends,
0: type d'âge. Ça peut être de 7 ans jusqu'à 77 ans. Donc chacun. Attendez,
2: mais pas tous en même temps, hein, merci.
0: Donc, ça peut être de 7 ans à 77 ans, et chacun fait ce qu'il veut. S'il n'a pas envie de danser sur la musique, ne danse pas. On est d'accord.
9: Non, ouais, c'est clair. Maintenant, j'ai pas fini de dire. Donc, j'ai dit qu'en fait, c'était réservé à une certaine catégorie d'âge. Mmh. Il y avait aussi des gens qui étaient un petit peu moins âgés. Mais le problème, c'est qu'ils avaient le même tempérament, quoi.
0: Bah oui, mais si maintenant.
9: Veux, c'est pour une certaine catégorie de gens, quoi.
0: Ouais, mais col roulé.
9: Ouais.
0: Col roulé. Moi, je vais te dire une chose. Que dans les balles trap, tu vois, tout style d'âge. T'as pas un âge spécial.
9: Non, d'accord, mais c'est tous des gens qui écoutent que de l'accordéon, quoi.
0: Pas spécialement que de l'accordéon.
5: Est-ce que tu as déjà été, toi, Gérard?
0: Non.
5: C'est Oignon qui demande.
9: Tu verras jamais des jeunes danser sur Verschuren.
7: Mais si.
0: Non, mais attendez. Non, mais on va pas s'amuser à prendre des noms comme ça, danser sur André Verschuren, okay, sur Evert Turner, ou autre. Ouais, parce que des accordéonistes, on en a pas mal.
5: Ouais, c'est bidon.
0: Ouais, c'est bidon, si ça te plaît pas.
2: Ça dépend de l'âge.
0: Non, mais attends, il y en a un qui vient de dire si c'est bidon. Pour toi, si c'est bidon, la question.
2: Non,
0: tu
2: non,
0: une
2: non
0: chose.
2: C'est l'accordéon qui est bidon.
8: C'est l'accordéon qui était bidon, pas la question.
0: Ouais, mais dans ces cas-là.
2: Il en écoute pas, et c'est tout.
0: S'il aime pas, il
2: en achète.
5: Il en écoute pas les autres.
0: Non, mais il achète autre chose comme CD.
5: Bah bien sûr,
7: on peut écouter les deux aussi, hein. On peut aimer l'accordéon et la techno. Et
0: ouais, non, mais attendez, parce que là, si on part comme ça sur l'accordéon et sur la techno, je peux tenir jusqu'à 3 heures, voire 4 heures, et on fera qu'un débat.
7: Non, on passe à la troisième question.
5: D'ailleurs, moi j'ai acheté Cyber Accordéon volume 4, c'était le top.
0: Ouais, c'est trop bien sûr, dis-moi plutôt musique de nuit volume 4, tu veux?
7: Oui.
0: Anthony.
5: Cyber Accordéon volume 4, c'est
0: top. Ouais, ouais. Non, mais musique de nuit volume 4.
5: Ouais, mais
0: ok, Tony. Terminé, stop. Donc, la troisième question. Quel genre de danse que vous aimez? Donc, vous allez réfléchir à cette question.
2: Alors, répète la question. Quel genre de danse aimez-vous, par exemple, quand vous allez en boîte de nuit?
0: Voilà.
2: Parce que bon, il faut bien tourner la question pour maximiser.
0: Bah ouais, mais j'ai pas précisé toujours.
2: Dans le monde de la nuit, le monde des boîtes de nuit, des DJ, tout ça.
0: Voilà. Okay. Et donc, on va s'écouter Guy Préjean avec Viens voir la vie de l'autre côté de l'autoroute. Et vous pouvez toujours.
2: Oh là là, c'était énorme. Là.
0: Et donc, vous êtes toujours en direct de Fun Radio. C'est toujours les débats de Gérard. Et donc, vous venez d'écouter Guy Préjean avec Viens voir la vie de l'autre côté de l'autoroute. Et on récupère Crouton.
10: Oui, bonsoir.
0: Petit poil.
10: Bonsoir.
0: Tuteur.
10: Salut.
0: Oignon.
11: Oui, toujours fidèle.
0: Ok, le prochain coup que tu raccroches, on prend quelqu'un d'autre.
11: Ça vient pas de moi, ça vient de mon téléphone, genre.
0: Ouais, non, mais je te dis tout de suite, dès que tu raccroches, d'accord. Hop, on prend quelqu'un d'autre.
11: D'accord.
0: Tony.
11: Salut, je te kiffe.
0: Rebon. Ouais, mais moi je te kiffe pas. D'accord, alors Tony, tu restes poli, s'il te plaît, merci. Et col roulé pour terminer. Et donc,
2: la question c'était quoi?
0: Donc, quel genre de danse que vous aimez en boîte de nuit? En boîte de nuit, même voire autre, c'est-à-dire bien sûr sur dans les balles trap ou
11: oignon,
0: autre.
11: Oignon.
0: Oui, oignon.
11: Moi je voulais répondre. Moi, il y a un style que j'adore, c'est les breakers. C'est ceux qui font des waves, tout ça, c'est les vagues là.
2: Ah, c'est bien ça.
11: Ça c'est génial. Ça.
2: En boîte, ouais, ça se voit souvent en boîte de nuit. C'est ouais. Généralement vers 2-3 heures du matin.
11: Ouais, ils sont tous pétés, ouais.
0: Bon, enfin bref.
11: Ils roulent sur la tête là, comme des.
0: Oh, ouais, col roulé.
11: Ouais, bah alors moi, comme danse, ce que j'aime bien, c'est le tango, tu vois.
0: Ouais.
11: Et balle trap, ouais.
0: Ouais, ouais.
11: J'adore parce que en fait, c'est une technique de drague, quoi.
0: Non mais attends, col roulé.
11: Ouais.
0: Je pense qu'à mon avis, tu reviens dans la deuxième question et on va pas s'éterniser.
11: Ouais mais non, je t'assure, j'aime bien cette danse, mais en plus c'est une technique de drague quoi.
5: Bah oui, tout à fait.
11: Quand je remue, tu vois mes petites fesses et tout.
0: Ben, ouais, c'est le métro qui passe là.
11: Ouais voilà.
0: Oh,
11: bon, tu m'écoutes, DJ?
0: Ouais ouais.
11: Donc en fait tu vois quand je danse et quand je remets mes petites
0: fesses, trop de merde qui passe là. Non non mais attends, col roulé, ouais, je suis en train de.
2: Dans Gérard est perturbé parce que je viens de voir un métro à 1h15 du matin, donc ça le perturbe.
0: Non mais là
2: il est passé près celui-là quand même.
11: Normal.
2: Ouais.
11: Ah, c'est la grève.
0: C'est la grève, t'as raison toi.
11: Donc, j'ai déménagé.
7: Et comment ça
0: ouais, non mais ça y est, et hop. On va pas parler des métros. Tuteur.
1: Ben, moi, je sais pas, moi j'aime bien tous les styles de musique, mais c'est vrai qu'en boîte, quand il n'y a que de la techno, enfin, moi personnellement, ça me lourde, quoi. Donc,
0: ouais.
1: Je préfère aussi.
0: Alors attends, tuteur.
1: Ouais.
0: Dans ces cas-là, t'aimes pas du tout ce que Max y passe le soir.
1: Non,
0: mais attendez. Oignon, Tony et col roulé.
11: Ouais.
0: Et petit poil et crouton.
11: Ouais.
0: Vous ne dites rien.
11: D'accord.
0: Alors donc, pour toi, tuteur, ce que Max y passe le soir entre 22h et 1h du matin. Donc, c'est pas ton style de musique.
1: Non, j'ai pas dit ça. J'ai dit qu'au bout d'un moment, ça commence à m'agacer.
0: Ouais.
1: Et puis, enfin, moi j'aime
0: sur
1: la techno. J'ai pas dit que j'aimais pas écouter ça.
0: Ouais, mais tuteur.
1: Ouais.
0: Moi, je vais te poser une question.
1: Ouais.
0: Admettons que tu prennes ça de 23h jusqu'à 6h du matin.
1: Ouais. Bah, je peux pas.
0: alors, dans ce cas-là, tu iras jamais à Clichy, alors.
2: Attends, Gérard, dans toutes les boîtes, il y a différents styles.
0: Mais
2: à la loco, puisque tu parles en fait de la loco, tu restes au rez-de-chaussée, t'as de la techno, tu vas en bas, t'as du rock, et en haut, t'as de la funk, t'as du rap.
0: Ouais, mais attends,
2: donc t'as
0: alors
2: tous les
0: dans ce cas-là, pourquoi tu as dit qu'elle aime pas la techno? Donc, elle aime pas ce que Max y passe.
1: Elle a le droit d'aimer ce qu'elle veut.
2: Mais Max,
1: j'ai pas dit ça en plus, Gérard. Des fois, parce que j'ai dit, j'aime pas écouter trop de techno, quoi. Dans ce cas-là,
0: toute la journée, t'écoutes que ça sur Fun.
2: Non, on parle pas de fun, on parle des boîtes.
1: Ouais, voilà, en plus.
0: Non, mais attends, moi, je peux lui dire.
1: Oh non.
2: Le dernier Céline Dion est quand même super deep house. Hein. Je sais pas si vous avez remarqué,
0: c'est
2: le
0: deep core. Zora sourit, je l'ai vu, mais de toute manière, c'est pas.
2: Il faut mieux qu'elle arrête de sourire, on est d'accord.
0: Grave, petit poil pour toi.
12: Ouais, alors pour moi, j'aime bien tout style, salsa, zouk, techno. J'aime bien faire des pogos de temps en temps quand les mecs sont pas trop violents.
0: Mm-hmm.
12: J'aime pas trop le rap, j'aime bien le classique, j'aime bien un peu tout, quoi.
0: Ouais, mais attends, le classique, tu verras jamais ça dans des boîtes de nuit, du
2: classique. Ouais. C'est des boîtes de classique, si.
0: Pas à la loco.
1: Non,
0: à la loco, il y a
2: une boîte qui s'appelle l'Opéra où ils jouent plein de classiques.
0: Mais dans ces cas-là, si on prend l'Opéra Garnier,
12: Il n'y a pas que ça. Hein. Y a dans la journée, il y a des boîtes comme, je dirais pas le nom, qui font du dancing pour les personnes. Bon,
0: ouais, je sais, je vois. Tu veux dire 103 Avenue Poche à.
12: Non, c'est pas ça.
2: 79
12: Non.
11: Pas de marque, pas de marque.
0: Non, mais au 103 Avenue Foch, il joue pas mal de dancing.
12: Ouais, mais c'est pas là.
0: Ouais, mais de toute manière, là-dedans, ils en jouent pas mal. Et en plus, c'est une radio que je déteste parce que ça, c'est une radio de.
11: De blaireau.
0: De blaireau.
12: Je parle pas de radio, moi.
0: Hein?
12: Je parle pas de radio.
0: Non, mais moi, je peux te dire une chose que c'est mieux là, ou qui vont au 103 Avenue Foch.
12: C'est pas là.
0: Avenue Foch, c'est une radio de blaireau, c'est Radio Montmartre. Alors je vais dire une chose, le mec qui a envie de s'endormir avec Radio Montmartre et qui se réveille avec ça.
11: Fallait pas le dire,
0: Non mais il est complètement servi.
11: Ah ouais, c'est clair, là tu tombes dans le coma direct.
0: Ah mais alors là, t'as entendu André Verschuren, Divert Turner, tout ce qui s'ensuit. Donc on revient presque à la deuxième question.
11: Ouais.
0: Donc on entend.
2: Ouais, je suis en train de manger, j'ai faim, j'ai pas mangé.
0: Fil d'art.
11: Fildar,
0: t'es gentil.
2: Bah quoi ?
0: Quand tu manges, t'éteins ton micro, tu fais pas comme mon chef. Hein ? Parce que là, on dirait un vrai porc qui mange.
2: Ah, merci. C'est
0: on dirait un cochon. Alors le chef, il sait manger, mais toi, tu manges comme un cochon.
2: D'accord.
0: Et donc, crouton.
1: Oui, ouais. Ben moi personnellement, j'adore me chausser sur de la techno, mais finir un peu sur du reggae, quoi.
0: S'il vous plaît. Hey, Tony. Tony,
11: elle aime bien se chauffer, elle est chaude.
0: Oh non, mais attends, Tony,
11: oui.
0: tu restes poli parce que sinon je vais t'obliger de te zapper, toi.
11: Chaude aussi, c'est une insulte. Il faut que tu me fasses une liste.
0: Ouais, alors. T'expliques à Tony qui se calme.
1: Non, attends. Chaude, des fois ça peut même être
0: un. On va pas s'éterniser parce qu'il reste encore 7 questions et il est quand même 1h20 du matin.
1: Alors vas-y, pose ta 4e question.
0: Alors, moi je peux. Quel genre de danse ?
2: Moi la question, voilà. Qu'est-ce que t'aimes bien en boîte de nuit ?
0: Ce que j'aime bien danser, c'est style techno parce que j'ai l'habitude de. Au début, j'y allais. Bon, je suis plus maintenant techno, slow et un peu disco.
2: D'accord.
0: Voilà.
6: T'étais plus souvent au bar, sans te manquer de respect.
0: Bon, Tony, s'il te plaît.
6: Oui.
12: N'est-ce pas vrai, Gérard?
0: Ok, ça m'étonnerait. D'accord. Sortez-vous en boîte.
2: Attention, c'est la quatrième question. Attention, accrochez-vous, c'est la meilleure.
0: Sortez-vous en boîte pour draguer.
2: Non, c'est faux, c'est pas la meilleure.
0: Pourquoi, toi? Parce que t'as déjà rencontré des nanas, toi, dans une boîte?
2: Non.
0: T'as déjà dragué?
2: Non. J'ai déjà dragué, mais j'ai jamais rencontré une nana dans une boîte.
0: Ouais, bah alors. Donc, Crouton?
12: Bah, moi, franchement, je crois que la boîte, c'est bien pour s'éclater, mais au niveau des gars, c'est pas ça, quoi. Parce qu'en fait, c'est le gars que tu chauffes pour la soirée. Enfin, personnellement, moi, je le chauffe pas parce que j'aime pas ça. Mais c'est bien pour t'amuser une soirée, quoi. Puis après, basta, quoi. Enfin, moi, c'est mon avis, hein. Parce que sinon, après, si tu commences à aller plus loin, en général, t'es sûr que ça va pas durer.
0: Qui c'est qui renupe comme un cochon là parce que ça m'énerve.
2: Mais c'est pas le souci, t'as même pas écouté ce qu'elle vient de dire, Crouton. C'est quoi ce travail? Comment veux-tu après réagir par rapport à la question?
0: Mais attends, de toute manière, tu vas pas sortez-vous en boîte pour draguer. À mon avis, tu t'es pas forcé d'aller en boîte pour draguer. Hein, je suis désolé. Petit poil.
12: Ben moi j'y allais pour draguer quand j'avais 14-15 ans.
0: Ouais non mais attends, à 14-15 ans tu crois que les videurs ils te font rentrer?
12: Ben je suis désolée moi.
0: Non.
2: Avec un petit billet aussi.
0: Non.
12: Ben, je suis désolée, je rentrais. Hein.
0: Ouais. Non,
2: quand t'es nana, il faut rentrer à partir de 14.
0: Ouais, puis maintenant. Maintenant, avec. Non, mais attendez. Attends. Attends, petit poil, tu me laisses finir?
2: Ouais, vas-y.
0: Non mais c'est pas toi que j'appelle petit poil.
2: Non,
0: t'es trop du cul, toi.
2: D'accord, si tu veux, moi j'ai des gros poils.
12: Trop du cul.
0: Donc, moi je peux te dire une chose, petit poil, qu'à l'heure actuelle, maintenant, pour aller en boîte de nuit, si t'as pas la main.

0: Gérard, quand t'es, enfin, les filles, de toute façon, elles sont toujours plus âgées, quoi. Enfin,
1: Ouais, mais d'accord, parce que la personne à l'entrée ne fait pas gaffe aux cartes d'identité.
2: Il y a aussi le maquillage. Les filles, elles se maquillent. Hein.
0: Exactement. Et puis ils vont pas vérifier toutes les cartes d'identité, mais ouais. C'est vrai que les jeunes qui vont en boîte, la plupart du temps, enfin, c'est des gens de mineurs. Hein.
1: Il y en a ok.
2: Bah, moi, j'ai une anecdote à ce sujet. C'est je connaissais une fille qui était pas majeure. Et qui prenait la carte d'identité de sa mère pour aller en boîte.
1: Ouais,
2: et les mecs, les videurs, ils la laissaient rentrer.
1: Ouais, non, mais attends, dans ce cas, si la personne prend la carte d'identité des parents, ça sert à rien non plus.
2: Bah ouais, mais elle peut rentrer en boîte.
1: Oignon.
0: Il y a des endroits super branchés.
3: Ouais, Gérard.
1: Oignon.
3: Ouais, un mec qui paye pas ses impôts.
1: Bon, alors toi, Oignon, bonne nuit. Alors, toi, non. Et toi, pour toi, c'est terminé, Oignon.
4: Ça y est, il est parti.
1: Tu sais ce
4: il revient pas.
2: Il reviendra dans 2-3 mois quand on aura.
1: Hop. Le temps. Tony.
3: Oui. C'est sur la discothèque encore. Hein.
1: Mmh. Ouais, de toute manière, il y a 10 questions. Hein. Donc, je pense qu'on n'ira pas jusqu'au bout. Hein.
3: Non, moi, ce que je voulais dire, c'est que j'allais à la loco. De temps en temps, et ce que j'aimais bien, c'est aller au premier étage.
1: Non, mais attends, sortez-vous en boîte pour draguer, Tony. Tu réponds à la question, ou sinon je fais comme Oignon, toi.
3: Ah, d'accord. Ouais, bah oui, je sors en boîte pour draguer. D'ailleurs, il y a même des fois, ça me surprend parce que ça marche.
2: C'était pas souvent, mais bon.
0: Il y en a qui attendent que ça aussi. Hein.
1: Bon, c'est bon, Tony.
2: Est-ce que vous voulez dire, Tony? Excuse-moi, Tony. Ouais. Ce que vous voulez dire, Tony, en fait, c'est quand il allait au premier étage, c'est plus facile pour draguer parce que c'est pas évident de draguer sur de la techno.
1: Tu montes au premier étage, c'est archi plein, tu descends en bois, en bas au.
2: Non, c'est pas le problème qu'il y ait du monde ou pas, c'est ça.
1: Mais même, de toute manière.
2: Tu peux plus draguer sur de la musique, genre de la soul que de la techno.
1: Ouais, bon, bref, c'est pas. On va demander un col roulé.
3: Ouais, d'accord. Ouais, bah alors moi, je voudrais dire que, en fait, je vais pas trop en boîte pour draguer, mais plutôt pour ploter, quoi.
1: Ouais, bah d'accord. Je vois le style que t'es, toi. T'es un gros porc, t'aimes bien mettre la main au cul des nanas.
0: Ouais, bah si.
1: De toute manière, excuse-moi de te le dire, col roulé.
3: Ouais.
1: Pour moi, t'es un gros pervers, comme comme petit poil vient de dire. T'aimes bien mettre la main au cul des nanas.
0: C'est un vice, là.
1: Hein? Parce que si la nana est bien foutue, tu vas y mettre ta main au cul et après ça, tu vas y monter au sein. Et ouais. si la jupe elle est à ras des genoux,
2: si elle est pas bien, tu le fais quand même, col roulé?
3: Non, si elle est pas bien, j'ai un code d'honneur quand même.
2: Pourquoi ce serait toujours les canons qui seraient plotés, pas les boudins?
1: Non, mais attends.
3: Là,
1: comment?
2: Non, on va pas jouer cette famille. C'est pas le cas.
1: De toute manière, je m'en fous. Moi, je vais dire une chose, pourquoi les boudins? Parce que là-dessus, je te répondrai pas.
2: Ah, pourquoi?
1: Oui,
2: Internet. Rigo.
5: Oui, il y a Davy1 qui te demande, Gérard, si tu aimes sortir en boîte avec des sardines.
1: Non.
0: Et avec des thons?
1: Non plus. Et avec des macros.
2: Non, bravo.
1: Voilà, ok. Alors, je pense que... On va perdre...
0: Question.
1: Non. Pour l'instant, c'est moi qui va poser la question. Parce qu'il reste 3 minutes.
2: Non, mais attends, on n'a pas 5 minutes.
1: Attends.
2: T'es un vrai fonctionnaire maintenant, toi.
1: Non.
2: Et à 3h, t'arrêtes. 3h pile, t'arrêtes.
1: Ah, ouais.
2: Ok, d'accord. Bon, alors pose ta question, vas-y.
1: Alors, la question... Ouais, tiens.
2: Ah, tiens, celle-là, elle est bien.
1: Tiens, toi.
2: Ouais.
1: Comme toi, t'es un apprenti DJ.
2: Ouais, vas-y.
1: Lors de vos soirées, est-ce que vous aimez mixer?
0: L'occasion aussi. Hein.
3: DJ Caca, on t'écoute.
2: Ah non, mais c'est pas moi qui fais le débat, hein, c'est vous.
1: Ah ouais, mais... Hey, Gigi Caca, ouais. Toi qui sais mixer comme un cave.
2: Ouais.
1: Parce que là, t'es un bon mixeur.
2: Ouais.
1: Là, lui, il sait mieux mixer que toi.
2: Ouais, il fait des bons jus de fruits, Rigo.
1: Ouais. Ouais, non, mais lui, il sait mieux mixer que toi.
2: Ouais.
1: Et le chef encore plus.
2: Mm-hmm.
1: Donc toi, t'es un...
2: Ouais.
1: Caca boudin.
2: Petit DJ.
1: Ouais, un petit qui a besoin d'apprendre.
3: Ouais,
1: oui, Rigo.
5: Oui, encore sur IRC, il y a Malkavian qui me demande c'est quelle marque le mixeur.
2: Ah ouais.
4: Seb, c'est bien.
1: Non, mais ça...
5: Pas de marque, Manu.
1: Voilà. Manu,
4: c'est bon.
1: Manu, je vais te mettre une gaufre.
6: avec du chocolat, s'il te plaît.
1: Oui, non, mais moi, je te la mets trop au sucre, la gaufre.

0: Donc, alors, Crouton.
1: Franchement, moi je crois que c'est bien quoi. Mais faut savoir mixer déjà, parce que moi personnellement, c'est pas mon cas. Hein. Mais j'aimerais.
0: Non, mais attends, Crouton.
1: Oui.
0: Moi je peux te dire une chose, que je sais plus dans quel reportage que j'ai vu, il y a quand même des nanas qui
1: oui,
0: mixent.
1: Non,
0: hein.
1: Bien sûr, Gérard, non, mais c'est pas ça que je te dis. Non, mais je veux dire, j'aimerais bien regarder, hein. Apprendre, je sais pas, c'est vrai que j'aime bien la techno, mais j'apprécie ceux qui.
0: Ouais, mais. Mais tiens, justement, comme on parle de techno et qu'on parle de mixer,
1: oui.
0: C'est dommage que Max il soit pas là, mais je vais demander à Rigo, parce que tout le monde me pose la question.
2: Oui.
0: Par exemple, quand tu prends le vinyle ou le disque,
2: oui.
0: Est-ce que ça squinte le disque ou pas? Attendez, c'est pas à vous que je m'adresse.
2: Quoi, tu esquintes le disque de le passé?
0: Non, mais quand tu fais le...
2: De scratcher ?
0: Ouais.
2: Ouais, ça l'abîme un peu quand même. Mais ça dépend du matériel. Avec du bon matériel, ça abîme pas beaucoup.
0: Ah, voilà. Donc, parce qu'il y a certaines personnes qui m'ont demandé si on abîmait le disque.
3: Des vigiles, t'as demandé ?
1: Des vinyles.
0: Toi, tout à l'heure, toi, là-bas, tu vas te prendre des claques. Mais grosse.
3: Non mais qui t'a demandé ça? C'est intéressant.
0: Non non, mais ça c'est des gens qui m'ont demandé.
3: Même moi
0: personnellement, quand j'ai vu Max faire dans des soirées, même à la loco, même quand j'ai vu Rigo dans les studios derrière, je me posais la question.
3: Ouais, mais on peut dire que ça use un peu, parce que à la base le disque il est lisse, et à force de passer le manche dessus, ça te fait un sillon.
0: Non,
3: ouais, ça te creuse.
0: Non, parce que tu passes la main dessus.
3: Ouais.
0: Comme toi.
3: Ouais.
0: Donc, c'était pour savoir, est-ce que le disque, après, si tu veux le réécouter, si t'as la platine tourne-disque, est-ce que le disque n'est pas esquinté derrière?
4: Ça dépend, parce que si t'as les ongles trop longs, ça peut le rayer, quoi.
0: Ouais, mais je pense pas.
1: Tu prends des disques spéciaux ou n'importe quel disque?
0: Ah ben, on va demander à Rigo, il y a des styles de disques.
2: C'est ton débat avec les
0: disques. Ouais,
2: auditeurs.
0: Mais attends, j'ai jamais mixé.
3: Non, mais on peut dire qu'il y a des disques en laine, il y en a aussi en marbre.
2: Le mieux c'est les disques en marbre.
3: C'est plus résistant.
2: Je te montrerai, j'ai des disques en marbre là.
0: Tu me feras voir.
2: Je te montrerai. Ouais.
0: Je demanderai au chef après. Petit poil.
1: Ouais, donc petit poil, écoute, elle a déjà mixé chez un copain. J'aime bien ça, par contre, j'ai pas le matos à la maison.
0: Petit poil.
1: Je réponds à la question.
0: Oui, petit poil. Oh, Tony, s'il te plaît.
1: Ouais.
0: On se calme.
1: Oui.
0: Merci.
1: Oui, Gérard, je t'écoute.
0: Donc petit poil, moi je pense que, à mon avis, je sais pas si Filda pourra me répondre, mais je pense que faut compter à peu près combien pour avoir une table de mixage et tout le bon matériel pour
3: entends ou pas?
0: Non
5: 400 € à tout casser.
0: Bon Tony, s'il te plaît.
3: Non mais c'est vrai, en plus.
4: Non mais
3: c'est
4: il a raison en plus.
3: C'est 400 € parce qu'en fait une bonne table de mixage t'en as pour allez disons 252.
0: Hein,
3: entre 250 et 400 francs.
0: Ah ouais. Tu rigoles, toi?
3: Mais non, sérieux. Attends.
0: Non, mais attends. Tu as
3: combien coûte la table mixage qu'on a derrière? Elle coûte 342 francs, je crois, un truc comme ça.
0: Ouais. Ah ouais, je pense que c'est dommage que Max il soit pas là pour me répondre. Je pense que faut compter entre 1 million et 2 millions pour
3: de francs.
1: Il y a beaucoup de magasins. 2 millions,
5: c'est cher. Non, c'est moins cher maintenant. Et en Russie, c'est encore moins cher.
0: Bon, Tony, s'il te plaît, c'est terminé pour toi. Au revoir.
3: C'est vrai ce qu'il dit, Gérard.
0: Non, mais attends.
5: Non, mais c'est la crise.
1: Non mais c'est vrai.
5: Non mais attends, mais qu'est-ce qui se passe là?
0: Attendez,
3: on a un professionnel.
4: Non, il faut compter au moins 50 millions maintenant. Attends, moi celle que j'ai là-bas dans le studio, c'est 50. Hein.
0: Oui. Non mais attends, toi c'est.
4: Ah bah c'est bille. Hein.
3: Non mais c'est de la pro, toi.
0: Ouais mais toi c'est pas pareil, toi. Mais c'est avec tous tes petits boutons de caca boudin.
4: D'accord.
0: C'est tous tes boutons de caca.
3: Disons que c'est entre 1 million et 2 millions.
0: De toute manière, je demanderai à Max plus tard.
3: C'est con qu'il soit pas là.
0: Tony, pour lui, c'est terminé parce que là.
3: Bon, on va souhaiter une bonne soirée à Tony.
4: Bon, ok, alors.
5: Ah non, mais attendez, faut pas déconner, les mecs, là.
0: Non, mais attends, Tony, s'il te plaît. Tony
3: Non, mais ce qui est chiant, Gérard. Attends, Tony, je vais te défendre.
0: Non, mais Tony, s'il te plaît.
5: Oui.
0: Je pense que j'avais été clair la semaine dernière.
5: Non mais attends, qu'est-ce que j'ai fait? J'ai rien fait là.
0: Alors dans ce cas, si tu continues,
5: ouais.
0: Tu restes calme, ok?
5: Attends, mais alors, on peut pas parler des Russes, je peux pas dire chaud.
0: Non.
3: Mais c'est vrai que c'est vachement moins cher en Russie le matériel.
0: Non,
3: parce qu'il y a la crise.
0: Mais ouais, qu'est-ce qu'on en a à foutre?
3: Eh ben, c'est important. Imagine, il y a des DJ français.
0: Mais attends, mais je veux pas faire un débat sur la politique là-dessus.
3: Mais il y a pas de polémique.
0: Non, politique.
3: Ah pardon. Je veux dire que les DJ français qui n'ont pas beaucoup d'argent, ils peuvent très bien aller acheter du matériel en Russie.
0: Alors dans ces cas-là, c'est dommage que Jean-Marie K soit plus là. Sonic non plus.
3: Bah appelle, fais un appel.
0: Base.
3: Si tout DJ techno ou autre pourrait venir te renseigner, tu peux le demander.
5: Bah écoute, moi je peux te renseigner, Gérard, puisque je mixe un petit peu.
0: Ouais, non, mais attends, pour l'instant. Allez. On s'éternise pas là-dessus. Hop, la question va être vite passée.
1: Juste un truc avant, j'attends toujours le cours de Max qui m'avait promis, mais bon.
0: De quoi ?
1: Non, c'est tombé, le message est passé.
3: Ok, le message
4: est passé. Ouais, allez, c'est bon, on enchaîne.
0: Bon, tu verras ça avec Manu hors antenne. Alors, dernière. Oui.
5: Il y a Col Roulé qui n'a pas répondu encore. Ah, t'arrêtes pas de m'oublier, hein.
0: Non mais là on va pas s'éterniser sur la question parce que là je pense que sinon
3: de toute façon je pense qu'on a le temps pour le débat des routiers parce que t'as pas fait les questions.
0: Ouais non mais ouais, ça ouais.
3: Donc tu peux y aller, tu peux envoyer une question au moins.
0: Non mais de toute manière ils vont bon alors col roulé vas-y.
5: Ouais. Donc en fait moi je voudrais dire que ouais j'aime bien mixer quand je fais des soirées. En fait je veux dire que le mieux en fait pour mixer quoi c'est que t'es une gonzesse sur la console. Parce que comme ça tu la fais vibrer dans tes
0: oh mais attends col roulé. Dans ces cas là tu prends le truc de la loco quand les nanas sont là en train de danser en train de s'éclater. Mais attends je vois ça je vais regarder le reportage là qui a lieu vendredi sur
3: une chaîne.
0: Sur une chaîne. Ça c'est un truc spécial techno.
5: Ouais.
0: Techno.
3: Technomania.
5: Technomax.
0: Non, c'est pas Technomax. C'est sur la TF1 avant minuit ou 1h du matin.
3: Tu l'as dit.
1: Demain.
3: Tu l'as dit.
0: Non, vendredi, oui. Oui, demain soir, juste après, sans aucun doute, voilà.
1: En fait,
2: Gérard.
0: Oui.
2: Sur IRC, il y a Snul qui te demande si tu aurais aimé être DJ.
0: Non.
3: Pourquoi ?
0: Personnellement, non.
3: Pourquoi ?
0: Non. Pourquoi ? Non, ça m'intéresse pas.
1: Oui, mais pourquoi ?
0: DJ. Non, voir trop de monde, non.
3: DJ, c'est bien.
0: Non. donc.
5: Gérard, avec tout ça, j'ai pas parlé de ma vie de DJ. Est-ce que je peux te raconter une anecdote?
0: On se dépêche, Tony, parce que parce que là, je pense que
5: donc moi, je mixe un petit peu dans des soirées. Donc, moi, ce que j'aime bien, c'est faire bouger la foule. Mais moi, j'aime pas trop qu'on me fasse chier quand je suis dans mes aigus. Ça, je voulais le signaler.
0: Bon ben.
5: Et j'achète mes disques à Techno Import. Voilà.
0: Ouais ben, merci Tony pour ta publicité. Dans ce cas-là, tu vas aller voir Manu.
3: Attends, Gérard, Techno Import, c'est le magasin où Max va acheter chez
0: toi. Ben oui, alors donc
3: pourquoi on peut en parler.
4: On peut le dire. Hein.
0: Tony.
3: Après, on a plus de vinyle gratos. Donc.
0: Ouais, non, mais Tony, tu es.
3: C'est bien, Tony, c'est bien.
0: Tiens, on va voir Manu au standard après. Ok.
5: Il n'y a pas de problème, on y passe tous.
0: Ouais, non, mais je pense que pour toi, ça va être terminé là.
3: Tu retourneras un jour, Gérard, au standard.
0: Hein? Qu'est-ce que tu dis, toi? Hein? Moi, au standard?
3: Bah, pour aider Manu, ouais.
0: Non, c'est pas moi qui va répondre aux gens qui sont derrière. Ok. Alors, comment s'habiller pour aller en boîte? Donc, c'est la.
3: Dernière question.
0: La sixième. Oh là, merci pour l'Arsène. Et donc, on va s'écouter Jo Couscous avec ma tante. Danse le.
3: Oh là, c'est de pire en pire hein, les titres.
0: Non, mais attends, c'est toi qui écris.
3: Bah oui, Jo Couscous avec ma tante danse le reggae.
0: Alors, danse le reggae, donc vous pouvez toujours nous appeler au 0803-08-5000 et 0870-5000.
3: À venir, le débat qui portera sur les routiers, donc vous pouvez déjà nous appeler Manu.
0: Voilà.
3: Et il vous sélectionnera avec plaisir.
0: Voilà.
3: À tout de suite, Gérard.
0: À tout de suite, Philippe. Bah, Philippe, t'annonces le disque, hein, parce qu'à mon avis, c'était pas ça.
3: Bah, c'est quoi alors?
0: Bon,
3: Joe Couscous avec ma tante danse le reggae.
0: Ah bon, c'est bizarre parce que.
3: Nouveauté.
0: Ouais, une nouveauté.
3: C'est pas mal,
0: hein. Ok. Donc, on rappelle Crouton.
1: Oui, je suis toujours là, Gérard, je pensais pas.
0: Petit poil.
1: Rebonsoir.
0: Rebonsoir. Tuteur.
1: Je suis encore là, ouais.
3: Tu tiens debout?
1: Elle est facile, hein, franchement.
3: Ah, je sais, merci.
6: pardon. Bon, Gérard, tu dégages au standard, faut que je te calme, faut que je te parle.
1: Tu dégages au standard.
6: Tony.
5: Ouais.
6: Le disque, toujours là pour la fin du débat.
5: Ouais, le disque c'était Zoubir avec.
6: Ouais, Zoubir à l'aide. col roulé.
5: Ouais, je veux dire, ouais, je suis là, GG.
6: Donc, à la place d'Oignon, on a qui?
7: À la place d'Oignon, pour l'instant, on n'a personne parce que la personne que je devais rappeler, eh ben, j'y n'y arrive pas.
5: Ouais, on est tous.
6: Ok. Tu vois, j'ai donc, dernière voilà. question. Donc, comment êtes-vous habillé pour sortir en boîte?
5: Col roulé.
6: Oui.
5: Ouais, bah alors moi je dois dire que en fait pour aller en boîte, je vais habiller très classe quoi.
6: Ouais, mais attendez, avant de répondre à la question, j'aurais bien voulu que Rigo me donne un petit point internet pour savoir le nombre de connectés.
2: Petit point internet, actuellement sur le site, il y a 182 connectés. Tu vois, t'as la liste la ici. Quand même la classe.
6: Mmh.
2: Et il y a Sean qui te demande si il peut passer un bonjour à Nicolas. Ah, c'est pas le temps.
6: Bah non, mais si, on peut lui faire un petit coucou à la personne.
2: Bah, c'est
6: donc,
2: fait.
6: Donc voilà, donc.
1: Coucou, hein.
6: Non, mais donc on remercie tous les gens qui sont sur internet, ça me fait plaisir quand même de voir un jeudi 182 connectés sur internet, ça c'est.
2: C'est bon.
6: Ça c'est pas mal. J'applaudis. Et 182. Eh ben continuez comme ça. Donc c'est bizarre parce que là j'ai fermé le Minitel. Mais si je peux l'avoir devant mes yeux.
3: Non, ça ferait trop mal.
6: Non, il y a 0.
3: 47 connectés.
6: Oh, attends.
3: 47 connectés.
6: Fais voir. Attends, tourne-moi le là.
3: Non, mais c'est pas grave, je te le dis.
6: Non, mais attends, moi. Fais voir. Ouais, zéro connecté, bien sûr.
3: Putain, ça a chuté vite, hein. Ah non, mais il y a deux minutes, il y en avait 47. Mais bon,
6: de toute manière, vous pouvez toujours nous appeler. Donc 0803 08 5000 et 0800 70 5000, toujours le site internet www.fr.
2: Voilà, exactement.
6: Après, je sais même plus.
3: Et le Minitel 3615 Fun Radio.
6: Voilà, toujours 3615 Fun Radio. J'essaierai de vous répondre en direct, mais si c'est pas des conneries. Donc, on va attaquer la dernière question.
3: Oui, ça fait déjà trois fois que tu la poses. Non, mais comment préférez-vous être habillé en boîte?
6: Non, mais même, je pense qu'on va en faire deux quand même, parce que on est jeudi. Et donc, comme les gens sont un peu sympas.
3: Ils sont en week-end.
6: Ça va être le week-end, c'est donc on va. Oh, allez, on va faire 10 questions.
3: Ah non, peut-être pas.
6: Il restera encore 2 questions après.
3: Non, t'emballes pas non plus.
6: On va en faire
3: une et puis on va voir.
6: Voilà. Allez. Comment êtes-vous habillé pour sortir en boîte de nuit? On va demander à Crouton.
1: Bah alors moi, je suis habillée sexy, mais pas excentrique.
6: C'est-à-dire?
1: Bah, c'est-à-dire, j'évite tout ce qui est fluo, tout ce qui est excentrique, quoi, mais je suis sexy.
6: Ouais, non, mais sexy.
1: C'est-à-dire un petit pantalon trompette.
6: Tony, corps, s'il te plaît.
5: Non, c'était col roulé.
6: Col roulé. Col roulé, tu vas te calmer.
5: Ouais, je me calme, ouais.
6: Ah, parce que sinon, moi, je vais te calmer. Tu as zappé direct.
5: Okay.
6: Hein, je vais faire comme Oignon. Okay. Parce que là, maintenant, faudra peut-être qu'on fasse des débats corrects.
5: Non, mais ça se passe bien, là, GG, quand même. Ouais, là,
6: mais col roulé, pour l'instant, je peux répondre à Crouton. Donc, moi, je peux vous dire une chose, que les trois quarts des nanas sont habillées ras des genoux, et c'est tout juste si on leur voit pas leurs culottes.
1: Ouais, c'est vrai.
3: Elles ont le tuba, quand même, hein.
6: Ouais, ou des grosses culottes. Non, hein. non, mais faut dire que, quand même, les nanas, quand vous allez en boîte de nuit, vous n'hésitez pas. Oui, Rigo.
2: Ah, mais continue ta phrase au moins. Les filles, vous hésitez pas.
6: Vous hésitez pas à nous allumer.
1: Ouais, mais n'empêche que vous aimez ça. Hein.
6: Ouais, non, mais attends, on aime ça. Fais-moi confiance que, tu vois, comme Tony le sait, et tout le monde le sait, maintenant je suis avec Sandy. Et Sandy, jamais, elle est sortie avec des trucs ras des genoux.
1: Parce que moi,
6: je vais te dire une chose. Non, mais attendez. Moi, je peux vous dire une chose, que dans les métros, quand je vois des trucs comme ça, ça me dégoûte.
1: Bah, tu vois, ça me dégoûte.
6: Non, ça me dégoûte quand tu vois des nanas comme ça, qui sont habillées comme ça.
3: Ah, d'accord.
6: Attends, parce que là... Non, mais attends, elles peuvent être bien foutues, si on veut, mais il y a des limites. Hein.
1: Bah,
6: non, mais il y a des limites.
1: Non,
3: mais ce que...
2: Les limites, c'est les genoux. Voilà.
6: Il y, il y a des limites pour pas provoquer. Parce que après dans ces cas-là, on va dire ouais, mais on se fait violer. Alors les nanas, arrêtez. Hein, parce que
3: attends, tu vas un peu loin, Gérard.
6: Ouais, mais c'est pas
3: parce que tu mets une mini-jupe qu'en boîte que tu te fais violer automatiquement. Faut pas exagérer non plus.
6: Ouais, mais attends,
3: quoi.
6: combien que t'en boîtes viole à l'heure actuelle.
3: Non, mais ça, on s'en fout, c'est pas le terme du débat.
6: Bon, bah alors.
1: Hein, Gérard, oui. On n'est pas obligé d'être en jupe parce qu'on va en boîte. Il y a des femmes qui sont en jupe parce qu'elles y sont obligées par leur boulot.
6: Ouais, non, mais attends, mais dans ce cas-là. Ouais, mais non, mais attends. Et qui c'est qui vient de poser cette question?
1: Bah, c'est Crouton.
6: Ouais, ben Crouton, moi dans ce cas-là, moi je vais te dire une chose, dans ce cas-là, c'est de l'harcèlement sexuel. Et c'est tout.
1: Ah, moi je suis pas d'accord.
6: Bravo, si.
5: Mais moi je suis d'accord avec Gérard, t'as abusé là.
6: Les trois quarts des patrons, si t'es pas en mini-jupe, de toute manière t'es pas pris.
3: Et si t'as des culottes aussi, faut pas en mettre.
6: Hein. Alors là-dessus.
1: Moi je suis secrétaire dans une entreprise et excuse-moi, mais je trouve pas ça très sympa quand tu dis que le patron nous accepte pas lorsqu'on n'a pas de mini-jupe. Je suis en jupe tout simplement et j'ai jamais été harcelée, quoi.
8: Ouais, ben moi j'ai été harcelée, moi.
6: Oui, qui?
8: Petit poil.
6: Oui.
8: Parce que il m'oblige à me mettre en mini-jupe et sans culotte.
6: Ah voilà.
3: Ça, voilà. C'est, en plus, c'est dans le, c'est dans le débat.
6: Gérard, attendez.
3: C'est grave dans le débat.
6: C'est grave, la nuit, la discothèque. Tout
3: bah,
6: ça.
3: Gérard, ce que tu devrais faire, tu t'as peut-être donné une bonne idée, là, je sais plus si c'est petit poil.
4: C'est
3: ou...
4: petit poil, ouais.
3: Petit poil, tu pourrais peut-être faire dans les semaines à venir un débat sur le harcèlement.
8: Ouais.
4: Mais pour l'instant, on est quand même dans la discothèque et le milieu de la nuit.
3: Ouais.
4: Il serait sage d'y revenir au plus vite.
3: Tu sais qu'on n'est pas resté longtemps dans la discothèque.
4: Non.
3: On était partout.
4: On était vers Suren, l'accordéon. Et...
2: Justement, pour reparler de la discothèque, il y a Snul sur IRC qui te demande, Gérard, comment faut-il s'habiller pour aller en discothèque et pas se faire refouler par le gros gorille à l'entrée.
3: Ouais.
6: Alors ça, c'est une très bonne question, justement.
3: C'est bien, Hugo, tu travailles bien, toi.
1: Bermuda, déjà, à mon avis.
6: Merci. Non, mais de manière, pour l'instant, j'ai pas trop à me plaindre de Manu, à part qu'il a pas toujours fait ce que j'ai demandé.
3: Donc la question...
6: Bon, toi, pour l'instant, ça va, tu te la coules douce.
3: La question, Gérard, tu réponds?
6: Donc, je réponds à la question. Donc, c'est qui, Hugo?
2: C'est Snul.
6: Alors, Snul... Moi, je peux te dire une chose, c'est que j'ai quelqu'un qui, une fois, qui a voulu aller à la loco, qui s'est pointé en jean et qui a été refoulé.
2: Oh!
3: Pourquoi?
6: Il était habillé tout en jean, comme moi, souvent, je suis en jean et autres. Bon, bah, ça va, parce que moi, je rentre avec vous, mais le mec, il a été refoulé. Et il s'appelle Titi.
5: Au début, ce mec-là, il était venu en chausson et avec un boa aussi, c'était abusé.
6: Ouais, mais t'as raison. C'est celui qui nous a emmenés en Allemagne avec Sandy, d'accord? Alors, tu le connais pas, ok? Alors tiens, tenez, comme t'as une grande gueule, comment que tu t'habilles,
5: toi? Je vais l'ouvrir, ouais.
6: Ouais, bah tu vas l'ouvrir, ta gueule.
5: Ouais, bah parce que moi, je vais, bon, classique, en jean, en basket et puis en chemise.
1: Ah, tu rentres pas en basket?
6: Ouais, non, mais attends, Tony! Ouais. Et dans ces cas-là, pourquoi pas... Moi, il y a une question que je suis en train de me poser. Ah. Pourquoi pas y aller en costume-cravate?
1: Bah oui.
2: Et tu te fais refouler, Gérard, en costume-cravate.
6: Bah ouais, mais attendez, mais costume-cravate, tu vois que ça toute la journée dans le métro, que ça soit dans les bus, n'importe où. Tu vas dans un café pour prendre un sandwich. Moi, j'ai vu ça cet après-midi. Bah, tu vois des mecs en costume cravate.
1: Ouais, mais c'est des cadres, hein. Mais
6: ouais.
5: C'est des cadres.
6: Bah ouais, mais attendez. Mais dans ces cas-là, pourquoi qu'on accepte des mecs en costume cravate dans des boîtes de nuit? Et pourquoi qu'on refoule des gens en jean? Ouais. Moi, je ne suis pas d'accord.
2: Gérard, je ne suis pas d'accord. On me dit qu'on sur IRC, on me dit que on accepte les costard cravate parce qu'on n'accepte pas les costards crado.
6: Bah ouais, mais même, ça sert à rien.
3: Ça sert à rien.
6: Hé, hey, Olivier. Non. Toi, tu as travaillé ailleurs.
3: Je cherche les auditeurs.
6: Non, toi, tu as.
3: Pour une fois qu'Olivier bosse,
6: Attends, depuis tout à l'heure.
3: Ça se passe plutôt bien.
6: Allô.
3: Ah, d'accord.
6: Et je viens de regarder, c'est toi. Alors donc.
3: Je dis plus
6: dégage.
3: Allô.
6: Non,
3: allô.
6: Non, mais dégage.
3: Non, je te promets, je dis plus
6: allô. Ça s'est bien passé jusqu'à maintenant.
3: Gérard.
6: Dégage.
3: Et voilà.
6: Hop, comme au revoir.
3: J'ai rien fait.
6: Dégage, tu prends ton café, tu vas sur le site internet, tu vas dialoguer avec Rigaud.
9: Toujours pareil.
6: Et c'est tout. Voilà.
2: Tu l'as vexé, Gérard.
6: Non, mais même, attends, toi, ça s'est bien passé jusqu'à maintenant, je vois pas pourquoi qu'il arrive, et j'entends des allô et allô.
7: Ouais, moi c'est clair, on m'entend pas dire allô.
6: Hein. Donc,
3: je me demande comment tu fais pour être aussi concentré dans ton débat, genre.
6: Tuteur.
3: C'est extraordinaire.
6: Tuteur.
9: Oui, oui, je suis là.
6: Donc, toi.
9: Ben, personnellement, moi, je m'habille en pantalon parce que j'ai... Enfin, j'aime pas les jupes, quoi, mais bon, ça, c'est... Mais c'est aussi plus agréable d'être en pantalon pour danser, parce que c'est plus pratique, quoi. Si tu es en jupe, bon, enfin... Puis, comme disait Petit Poil...
6: Ouais.
9: Je sais pas, enfin, les jupes, c'est vrai que c'est quand même... Ça allume pas mal, quoi.
6: Oh là là. Bon, ouais,
3: bon, réveille-toi, petit poil. Hein.
6: Non, mais allez,
3: on va
6: allez, qui c'est qui a pas répondu ?
9: Petit Tony. Poil.
6: Non, petit poil, tu viens de répondre.
9: Mais non,
3: c'était tuteur. Ah, c'était tuteur, pardon, excuse-moi.
6: Petit poil, vas-y.
9: Ouais, alors moi, j'aime bien aller en boîte en tailleur et en robe longue pour donc pour pas allumer, justement.
10: T'as pas chaud avec tout ça ?
9: Non, je me déshabille vite fait.
6: Bon, mais de manière pour voir.
3: Il y a des vestiaires.
6: Non, ouais, mais de manière, il y a un vestiaire pour mettre les fringues, mais faites-moi confiance que quand vous voyez après, vous êtes quand même des allumeuses. Hein. Alors, venez pas nous dire le contraire.
9: Mais il faut pas généraliser, Gérard.
6: Ouais, mais de manière, je prends pas mon cas pour une généralité, d'accord ?
9: Ok, chef.
6: Ok ?
9: Ok.
6: Bon, alors maintenant on fait la conclusion. Donc, Crouton.
9: Moi, la conclusion, c'est que ça n'a pas apporté grand-chose sur ce débat. Il y a eu des choses peut-être intéressantes pour certains. Enfin, pour moi, je trouve pas, hein, mais peut-être que pour certains, il y a eu des choses intéressantes.
6: Non, mais est-ce que pour toi, est-ce que le débat s'est bien passé ?
9: Oui, ça c'est sûr, il s'est très bien passé, mais il n'y a pas eu grand-chose d'intéressant parce que je trouve que tu t'es énervé un peu trop vite.
6: Non, hey, Crouton, oui. Crouton, je me suis pas énervé, je pense que je vous ai répondu à chaque question que vous m'avez posée.
9: Gérard, t'as trop généralisé sur tout le monde. Alors, t'as pris un exemple et ça y est, t'as généralisé.
6: Mais oui, mais de manière, là-dessus, je suis obligé de voir pour essayer de mettre un peu d'ambiance. Ok.
3: Ah, t'as eu raison.
6: Ouais, ben, à part Oignon que j'ai viré, Signon, j'ai viré personne.
9: Ah,
6: maintenant, Max est là. Donc, Max, il va peut-être nous renseigner sur le prix de.
11: C'est 2 millions.
3: J'ai écouté.
6: Donc, pour toi, dans les soirées, est-ce que vous aimez mixer ? Donc, on m'a dit que. Bon, non, toi. Dégage. Merci, Olivier.
3: Non, je t'écoute. C'est quoi la question ?
6: Non, parce que
3: j'ai écouté.
6: Donc,
3: J'ai entendu des chiffres. Donc, genre, pour le prix, combien coûte aujourd'hui du matériel pour mixer correctement ? Donc, j'ai entendu 1 à 2 millions.
6: Moi j'ai dit
3: Olivier a dit 50 millions.
6: Ouais,
3: j'ai écouté, c'est pour dire.
6: Lui il m'a dit.
3: Enfin, il a dit qu'il était comme toi à peu près entre 1 et 2 millions.
6: Non, il m'a dit 250 balles.
3: Non, ça c'est la table de mixage.
6: Ouais. Et puis
3: Rigo a confirmé. J'ai écouté, 254 francs, j'étais là.
6: Ouais. Et toi, pour toi, personnellement, toi, qui est un grand amateur de mixage. Toi qui aimes bien mixer. Donc pour toi, le prix, on va.
3: Alors moi, je pense qu'il faut aujourd'hui plus de 1 ou 2 millions. C'est-à-dire que si tu veux du bon matériel pour mixer un peu comme à la loco, je pense qu'il faut mettre dans les 7-8 millions.
6: Ah.
3: Nouveau.
6: Donc, ça fait 70 000. 70 000 francs. 70 000 à 80 000.
3: 80 000 francs, à peu près. Mmh. Pour une table de mixage, j'entends. Ouais. Si tu veux avec les platines, moi j'ai ça chez moi, il y en a pour 120 000 balles.
6: Ben d'accord.
3: Attention, non, mais ce qui est bien après, c'est qu'une fois que t'as le matos, je parle pas des amplis, des enceintes. Hein. S'il y a plus des amplis, des enceintes, il faut rajouter 40 000 balles. Après, ce qui est bien, c'est que les disques, bon, c'est du vinyle, comme ça en import, c'est des imports.
6: Ouais, comme Tony nous a dit.
3: Bon, je vais acheter ça, tu l'as dit tout à l'heure, sans faire de marque.
6: C'est Tony qui l'a dit, c'est pas moi.
3: C'est à peu près dans les 400 francs un disque.
6: Mais moi.
3: Donc c'est pas très très cher après. Après, c'est pas très très cher.
6: Non. Mais moi,
3: 400 francs le disque,
7: ça, c'est la passion.
3: Moi, j'en achète à peu près 40. Je m'en sors pour 4 000 à 10 000, enfin entre 4 et 15 000, 20 000 francs.
6: Mais moi, j'ai une question
3: qui
6: que
3: brûle les lèvres.
6: Te poser. Et
3: elle te brûle les lèvres, je crois, non ?
6: Je l'ai posée à Rigo, ouais. Et Rigo m'a dit que ça. Me dit oui. Est-ce que quand tu mixes, par exemple avec le disque, comme tu fais toi à la loco,
3: ouais.
6: Est-ce que c'est l'abîme ou pas ? Rigo me dit oui. Rigo m'a dit oui.
3: Oui, parce que le problème, c'est que lui, c'est un DJ de hip-hop, ils savent pas manier les disques.
10: Il l'a dit trop vite, oui.
3: Dans la techno. Bon,
6: non, toi, tu sais pas mixer. Alors, toi, va apprendre à mixer. Non,
3: en techno, on scratch pas. Comme il scratch, nous, on n'utilise pas ça, le scratch. On utilise un peu le velcro.
6: Mais est-ce que ça abîme
10: non, parce que le ça
3: disque.
10: Agrippe.
3: Non, ça l'abîme pas. Ça abîme pas le disque que tu veux mettre, parce que si tu veux pas abîmer le disque que tu veux mettre, par exemple, au lieu de jouer la face A, tu vas faire exprès de scratcher sur la face B. Comme ça, le disque que tu veux écouter, c'est sur la face A. Tu l'abîmes pas, le disque.
10: C'est simple.
3: Si tu veux pas abîmer. Non, mais c'est une technique, hein. C'est très technique. Je reconnais, je m'excuse, on fait une parenthèse. Si vous voulez pas mimer les morceaux que vous aimez bien sur le vinyle, par exemple, si sur la face A, c'est le morceau que tu adores et que tu veux le mixer, pour pas l'abîmer, tu joues la face B.
6: Ouais, mais dans ces cas-là, tu retournes le disque. Mais comment tu peux retourner le disque quand t'es en boîte?
3: Tu joues pas le disque.
10: Tu l'écoutes pas, c'est tout.
3: C'est-à-dire que tu vas passer un disque en disant voilà, sur la face A, je voulais passer le tube de Das Fuck.
6: Das Puck.
3: Et bah tu dis ok, je vais pas mimer mon disque en mettant les doigts dessus, donc je joue l'autre face, donc c'est un morceau qui est pas connu, mais les gens savent que sur ce morceau pas connu, sur l'autre face, il y a le tube.
6: Donc ça mime pas le
3: non
6: disque,
3: ça mime pas la face A.
6: Ouais, non, mais même que ça soit la face A ou B, on sent pas les...
3: Non, ça le bousille, le disque, ça l'oreille.
6: D'accord. Okay.
3: En gros, t'achètes le disque, tu le mets trois fois en soirée, il est mort, il faut en racheter un, et un disque, ça coûte pas cher. Avec Rigo, il peut te dire en hip-hop, okay, ça pourrait pareil, à 5 francs près.
6: Ouais,
3: c'est dans les 400 francs. 400 normal, francs, ouais. En import, ça a coûté 600 balles le disque, mais ça vaut le coup.
10: Ouais, et en marbre, encore plus cher.
6: Ouais, mais je pense que maintenant, on n'arrive plus à trouver des... Maintenant, c'est uniquement...
3: C'est-à-dire que si tu cherches le live du Palais des Sports de Johnny en 77, en vinyle, c'est un peu dur. Non, mais en techno, c'est à peu près 600 francs le disque, c'est pas très très très cher.
6: D'accord.
3: Genre que pour faire une bonne soirée, pour faire un bon mix de 3 heures, il faut à peu près 50 disques, donc tu calcules 50, multiplies 50 disques à peu près. On va dire 110 pour faire une nuit complète à 600 francs le disque.
10: 200 000.
3: Ça fait à peu près 60 000 francs. Pour 60 000 francs, tu peux faire une bonne soirée.
6: Et donc, grosso modo, donc pour finir, pour répondre à la question que j'ai posée, de toute manière, j'aurais pu poser la question à tous les auditeurs.
3: Oui, vas-y, pose la question.
6: Donc, même s'ils sont encore là,
3: Oui, mais vas-y, pose la question. C'est quoi?
6: Donc, pour toi, donc tu serais prêt à mettre combien dans toute une table? Donc, toi, pour toi, 120 000.
3: Ma bite entière.
6: C'est... Ouais, c'est ça, ma bite entière. Ok, je te remercie, Max. Donc, Crouton.
12: Oui, ben je viens de faire ma conclusion.
6: Donc, petit poil.
12: Ouais, ben alors moi je dirais que certaines choses, t'as raison. Mais en fait, certaines choses, tu crois toujours avoir raison. Et en fait, quand on n'est pas d'accord, t'essaies toujours d'avoir le dernier mot, ce qui est dommage. Et bon, sinon, ça s'est bien passé, c'était calme. Donc, ce serait bien que ça bouge un petit peu, quoi.
6: Ah, ben que ça bouge. C'est où elle est que ça bouge? Dans ces cas-là, le deuxième, je vais bouger plus.
12: Ok.
6: Je vais m'énerver et voilà. Ça va être encore plus dur.
12: Mais non, pas
6: parce que là, je vais m'attaquer. Non, mais attends, petit poil. Là, je vais m'attaquer sur un truc que j'ai vécu. C'est les transports routiers.
3: C'est du lourd.
12: Ouais, mais on l'a déjà fait, ça, les routiers.
6: Et alors, si ça te plaît pas, tu fais une chose, t'écoutes ta radio, tu zappes sur notre radio.
12: Non,
6: ok,
12: carrément.
6: En de bon entendeur, salut.
12: Ouais, bon, bref. Non, mais
6: c'est... Non, il n'y a pas de...
12: Non,
6: bon,
12: mais t'es pas obligé de t'énerver pour avoir de l'ambiance.
6: Non, mais attends. Dans ces cas-là, tu me dis, ouais, je me suis pas énervé, mais attends, moi, c'est mon chef qui m'a dit de ne pas m'énerver ce soir.
3: Mais tu peux t'énerver si ça reste cohérent. Si tu t'énerves sur quelqu'un qui dit des conneries, d'accord. Si tu t'énerves parce qu'un mec, à un moment donné, parle au-dessus d'un autre, c'est pas normal. Par contre, sur les routiers, ça risque de gueuler. Mais c'est normal, c'est ton métier, c'est un amour de métier.
6: Eh ouais. Et ça.
3: Tu sais de quoi tu parles. Putain, merde.
6: Alors, tuteur.
12: C'est la première fois que je participe à ton débat. Je trouve que c'était plutôt cool, quoi. Mais c'est vrai que il faudrait qu'on s'écoute un peu plus les uns les autres parce que c'est un peu le bazar des fois.
6: Ouais, non, mais attends, écoutez-nous les uns les autres.
3: Aimons-nous aussi, hein, putain.
6: Ouais, il y a aimons-nous, je pense.
3: Aimons-nous, putain.
6: Ok, Tony.
13: Oui, aimons-nous. Mais moi, je voulais, pas plus que Max est là, il faudrait que tu lui demandes, parce que tu me croyais pas, le prix d'une platine russe.
3: Alors, le prix d'une platine russe, j'ai entendu parler d'en euros.
10: 400.
3: Ouais, c'était à peu près ça. Alors là, en russe, fou là là.
10: Ça fait 24 francs français, je crois.
3: Je sais pas. Bah non, mais là-bas, maintenant, ça s'échange avec des bouteilles de vodka, donc il faudrait parler en vodka. Je sais qu'une platine avec du bon matériel en URSS, moi j'ai vu ça, ça vaut.
10: C'est Pierre Import.
3: Ah,
10: Pierre Import, moi je l'ai vu chez Pierre Import.
3: Je sais pas, je crois que c'est. Pour. deux putes ukrainiennes, je pense que tu peux avoir du bon matos.
14: Ouais, c'est sûr. C'est sûr.
13: Une demi-lada, quoi, à peu près.
3: Ouais, à peu près, ouais. Ouais.
6: Bon, col roulé pour terminer.
13: Ouais, voilà. Bon, bah, pour ma conclusion, moi, je voudrais dire que au début du débat, je me doutais que les filles étaient des allumeuses en boîte de nuit, mais ouais. Là, j'en ai eu confirmation.
6: Mm-hmm. Voilà. Ouais. Mais, de toute manière,
3: j'ai beaucoup apprécié ce qu'a dit Gérard, effectivement, pour les filles qui se permettent de mettre des choses ras la foufoune ouais, jusqu'à la hauteur des
13: ça
3: genoux.
13: Ça peut pas être permis, ça.
3: Moi, je trouve ça, également, je trouve que c'est, en fin de compte, c'est provoquer l'acte sexuel.
6: Voilà. Donc, ma conclusion de ce débat, bon, ben, je pense que j'ai pas trop de choses à rajouter parce que j'ai répondu à peu près à toutes vos questions, même sur Internet. Peut-être que j'ai pas pu, tout le monde a pas pu comprendre ce
2: en
6: que
2: plus,
6: je disais.
2: Ça augmente, il y a 250 personnes.
6: Oh là là,
3: ah
6: là,
3: bah,
6: là
3: ça
6: là
3: va.
6: Là là. Mais sur Minitel, zéro.
14: Le débat.
3: Qu'est-ce que tu donnes?
6: Donc, le deuxième débat portera sur les routiers. Ouais. Donc, on va s'écouter Patrick Petit-Suisse avec Ma Cravate Marche au Diesel. Et vous pouvez toujours nous appeler. Bah, mais attends, c'est l'autre cave. Donc, les numéros à rappeler, Manu.
3: Ils ont changé ou quoi, non?
14: Bah non, ça a l'air de marcher toujours. 0803 08 5000 et 0870 5000, voilà. Si ça marche.
6: Et toujours 36.5, Cloud Fun Radio, rubrique direct, et toujours l'internet www.fr, Fun Radio. Et je vous retrouve d'ici 10 minutes.
15: Nous allons donc attaquer sans plus tarder le débat sur les routiers, la Sibi. Je ne sais pas qui c'est qui commence par l'arrière.
16: Bah non, pour l'instant, on peut pas commencer, on n'a pas les auditeurs. Donc déjà le boulot il a déjà été mal fait, on a déjà pas d'auditeur. Donc c'est quand même bien. Anka, je sais pas ce que tu fous jusqu'à maintenant.
15: Tiens, vas-y, Manu.
16: Je sais pas ce que tu fous là, à l'heure actuelle, je t'ai demandé de prendre des auditeurs, pour l'instant t'es pas dessus. T'attends quoi? T'attends le dégel?
17: Il y en a plein des auditeurs.
16: Non, mais je veux pas le savoir, il y a pas de 10 pour commencer, alors.
17: Non, comment tu...
16: Donc si on commence sans auditeur, eh ben tant pis pour vous. Hein.
17: Attends, je leur donne leur... Je leur reprends leur nom et ça arrive quoi, deux
16: minutes.
17: Bah, attends, c'est vrai, GG.
16: Il est bien minuit 10.
17: Bah, tu rappelles après.
16: On fait minuit 2h, c'est pas minuit 1/4, 2h du matin.
17: Hein. Bah, attends, t'as combien de questions?
16: Bah, ça y est, elles sont prêtes. Il y a 12 questions. Bah,
17: c'est bien, donc là, tu rappelles le débat, tu dis de quoi on va parler ce soir, et puis voilà.
16: C'est un débat sur les routiers et la CB, donc il y a le site internet, vous pouvez toujours y aller. Il y a Rigaud qui est là ce soir pour le grand retour 2001. Donc c'est www.fr Fun Radio, c'est
18: voilà,
16: ça.
18: Voilà, tout à fait.
16: Le standard au 0803 08 5000. Donc il y a Anka et Fildar qui vous attendent. Donc dès qu'on aura les auditeurs, on pourra commencer. Manu qui est à l'arrière.
19: Oui, bonsoir.
16: Donc si on a personne pour commencer, on va peut-être commencer avec un peu d'internet là, voir combien qu'on est déjà à peu près pour commencer.
18: Alors la rentrée s'annonce très bien. On est 7043. La classe.
16: Ça commence, ouais.
18: Et voilà, tout se passe très bien, tout le monde salue ton retour et espère que tu te portes bien, tout ça.
16: Ah ouais.
18: Que tout va bien.
16: Alors, comment ça y est, ça commence, je dis pas les mêmes.
17: Ouais, mais lui c'est un habitué.
16: Non. Ça commence à me gonfler, j'aime pas.
19: Attends Gérard, normalement.
16: Non, mais
19: pour commencer ton
16: tu vois, mais moi pour
19: ton
16: commencer
19: premier débat, non, attends, ton premier débat de la rentrée, il faut un truc, tu vois.
16: Ouais, mais même c'est pas la peine.
19: Donc,
16: que
19: écoute ça.
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21: L'émission sponsorisée par les jeans Lavis.
16: Et ça, j'avais bien précisé, pas de pub.
19: Merci. Ben non, mais
17: on a des sponsors
19: pour
17: ça, cette année.
19: Faut bien qu'on fasse du blé un peu.
16: Pour ça, on va accueillir Monsieur Mazur comme tous les débats.
22: Ah, bonsoir Monsieur Gérard, quelle joie de vous entendre à nouveau.
16: Bon, ça y est, on a compris.
22: Comment allez-vous Monsieur
16: ça
22: Gérard?
16: Ça va. Donc Paris 101.9, X... YL, 24 ans, Romorantin, 96-1, bonsoir.
23: Bonsoir tout le monde.
16: Bonsoir.
23: Bonsoir
16: Straturk.
19: Bonsoir.
16: Straturk.
17: Bonsoir YL.
23: Bonsoir Fildar.
17: C'est Anka et Fildar au standard, bonsoir.
23: Salut Manu, salut Anka, salut Rigaud.
18: Salut, ça va?
23: Bien. Ça va, ouais, toi?
16: Okay, c'est cool. Bon, ça y est, les bonsoir, merci. Straturk.
17: Bonsoir Monsieur Mazur,
23: bonsoir,
17: je veux bien
23: dire. Bonsoir
16: Monsieur Mazur. Bonsoir
22: Monsieur Mazur.
23: Bonsoir Monsieur Mazur.
16: Ça va,
22: Monsieur
16: Mazur.
23: Très bien.
16: Bonsoir.
22: Bonsoir.
16: Monsieur Mazur, maintenant ça y est, les bonsoir, on arrête.
22: Absolument Monsieur Gérard, Straturk. Je suis d'accord avec vous.
16: Straturk, 29 ans, Toulouse, 117.7.
24: Ouais, Straturk, bonsoir Fildar.
16: Bonsoir.
17: Salut Straturk, tu vas bien?
16: Salut
24: Rigaud.
17: Salut Rigaud.
24: Bonsoir Anka. Bonsoir tous les auditeurs.
17: Salut Straturk.
24: Salut tout le monde. Ah salut GG, salut.
16: Salut. Bonjour, Jacket.
25: C'est Elton John.
22: Oui.
16: Oh, mais j'arrête les débats tout de suite.
22: Oui,
16: oh,
0: continuer un petit peu. Bonsoir.
16: Jackie, 30 ans, jouis en Josas, 101.9.
0: Tout à fait.
3: Salut Jackie. Salut Jackie.
0: Bonsoir, Mathilda. Bonsoir Manu.
1: Salut Jackie. Bonsoir.
0: Bisous Anka. Salut,
16: bon, Jackie. Ça y est, maintenant les bonsoirs, c'est terminé, on attaque. Alors, c'est un débat.
1: Bonsoir.
16: Oh, ça y est, j'ai dit.
1: Bonsoir.
16: Ça commence à m'énerver, ça. Manu, tu commences pas.
3: Ah non, c'est pas moi, là. Alors,
16: franchement. Hé, vous commencez à les calmer, parce que sinon, ils vont être calmés, là.
3: Vous vous calmez, ok.
0: Ok.
3: Alors,
1: j'ai envie de câlin.
16: Manu, tu arrêtes, s'il te plaît, merci.
3: Non, Gégé, c'est pas moi, là. Il faut y aller, là.
16: Sinon, je vais arrêter tout de suite, moi. Ça va aller vite, hein, ce soir. Alors, le débat, c'est les routiers, les cibis. Faut-il plus d'hommes que de femmes au volant des camions? On va demander ça à Jackie.
0: Eh ben écoute, moi je te dirais...
16: Je préfère tout de suite vous dire qu'il n'y aura pas de sondage, étant donné que Pildar a été donné des fausses informations. Hein.
0: Ah, bon.
16: Donc on n'aura pas de sondage pour ce soir, désolé.
3: Justement, Rigoli...
16: Non,
3: mais oui, Manu,
16: vous avez fait des sondages sur la radio.
4: Moi j'avais fait sur la radio et entre temps...
3: J'en ai cherché, moi.
4: Ils se sont vus, Manu il en a cherché.
3: J'en ai, moi.
16: T'inquiète. Redonne si t'en c'est sur les routiers.
3: Mais ouais, j'en ai, attends.
0: Attends. C'est de la bonne.
3: Bah attends.
0: Ok.
3: Ah merde, routier Sibi, hein, comme c'était prévu, on a bossé. Hein. Bon Gérard, tu t'y vas ou pas ?
16: Bon alors donc la première question, faut-il plus d'hommes que de femmes au volant ? J'avais demandé à Jackie.
0: Alors moi je te dirais Gérard, bonsoir.
16: Bon ça y est, on a déjà dit bonsoir, c'est bonsoir, terminé, on arrête. D'accord. On arrête bonsoir. Avec le bonsoir.
0: D'accord.
1: Bonsoir.
0: Moi je te dirais que je serais plus tenté de voir des femmes au volant que des hommes. Parce que,
16: donc, tu peux préciser ?
0: Bah, des femmes c'est avec des seins.
16: Non mais tu peux préciser le fond de ta pensée avant que je te dise bonne nuit si tu veux pas répondre aux questions.
0: Non mais écoute, enfin, j'étais en train de préciser mais faut pas me couper tout le temps comme ça. Moi je te dirais que bah à chaque fois que je prends l'autoroute, moi je suis routier, hein, je prends la A6, je vais jusqu'à Perpignan. Mm-hmm. Et puis on croise souvent des mâles en sueur et qui puent la gnôle. Mm-hmm. Donc moi je serais tenté de plus croiser des femmes qui sentent le parfum de Chanel. Au volant de camion.
16: Ouais, mais t'as pas besoin de préciser les marques de parfum, s'il te plaît, merci.
0: D'accord,
3: c'est vrai.
16: Straturk.
5: Ouais, bah écoute, moi je pense que sans faire de misogynie, c'est quand même plus un taf de mec, hein, quand même.
16: Ouais, mais il y a quand même des femmes aussi au volant.
5: Ouais, il y en a quelques-unes pour.
16: Ouais, mais moins, parce que c'est quand même un boulot assez dur.
5: Eh, c'est une histoire de quota encore, comme d'habitude. Hein.
16: Ouais. Non, mais même, c'est quand même un boulot qui est assez dur aussi, faut bien le préciser. Hein.
5: Ouais, physiquement, c'est clair que c'est autre chose. Hein.
3: Gérard, c'est pour ça que les meufs. C'est Fildar, bonsoir.
16: Arrête avec tes bonsoirs, tu nous. Oh, XL, là, tu t'écrases ou je te dis au revoir, toi.
1: Y, bonsoir.
3: Bon, donc, mais non, c'est un son qui est, bah, qu'il y a un mec qui envoie ça, ouais, c'est pénible. Mec, non, je voulais dire, vous parliez du métier de routier, mais quand tu regardes bien, les femmes qui font ce métier-là, elles sont assez fortes. Enfin, tu vois, elles ont une carrière d'homme.
16: Ouais, non. Il y a peu de... Non, attendez, je réponds à la question à Pildar. Parce que moi, j'ai vu un reportage justement sur Moment et sur un reportage. Ouais. Donc, t'as qu'à voir celle qui se lève à 5h du matin, elle a pas besoin.
3: Qui se lève.
16: Ah. Bon, qui se lève, espèce de con.
5: Ah,
16: qui se lève.
0: Non, on parlait de leur poids, là. Hein.
5: Ouais, c'était quand même une ancienne bûcheronne, la nana aussi.
16: Non, elle a pas fait ça depuis... elle a connu quelqu'un qui était routier, et donc elle s'est lancée là-dedans aussi. Hein.
5: Ouais, ça l'a marqué. Ouais.
1: Pas trop fort, hein.
16: XL.
1: Y.
16: Non, c'est XL, moi, que j'ai.
3: Non, c'est un Y, mais mal fait, c'est tout.
16: Ah ouais, YL.
3: YL par rapport à la CB, t'as même pas relevé.
5: Oh là là.
16: Mais merci,
3: t'as tout oublié après ta cure.
16: Non, non, mais t'inquiète pas, c'est tout ce que tu voulais rajouter, Straturk.
5: Ouais, c'est bon, c'est clou.
16: Ok, cool. Bon, alors YL.
1: Bah, moi, je suis vachement contente qu'il y ait beaucoup plus d'hommes que de femmes. Parce que les routiers, c'est quand même des mecs assez séduisants et vraiment pas cons. Et je rencontre pas mal dans les restos de routiers, ils sont vraiment pas cons, quoi, et bien membrés en plus.
5: Mmh.
16: Monsieur Mazur.
8: Oui, bah écoutez, c'est pas mon fait des femmes au volant, n'est-ce pas ? Mais vous connaissez comme moi, monsieur Gérard, le proverbe « femme au volant, mort au tournant », n'est-ce pas ?
16: Donc... Non, on n'a rien à foutre de ce proverbe, je vous demande de répondre à la question, c'est tout.
8: Écoutez, je sais que vous n'en avez cure, mais j'y réponds. C'est-à-dire que non, c'est un métier d'homme, et voilà, il faut que cela reste un métier d'homme, n'est-ce pas ?
16: De cette manière, si maintenant il y a des femmes qui veulent se lancer dans ce métier-là, c'est leur droit.
8: Ben absolument.
16: Moi, de toute manière, comme tous les boulots, tous les boulots sont ouverts, que ce soit pour les hommes ou pour les femmes.
8: Monsieur Gérard, vous avez été de la profession, vous n'allez pas me contredire lorsque je dis que, ne serait-ce que pour manier cet énorme volant, il faut quand même suffisamment de force, et je ne crois pas, malgré tout le respect que je porte au sexe faible, je ne crois vraiment pas, et quand je dis sexe faible, je ne parle pas de vous, bien entendu, mais je ne pense pas qu'une femme soit à même de pouvoir tourner cet énorme engin.
16: Bah, moi, je peux confirmer que si. J'ai eu l'occasion d'en côtoyer quand je conduisais. Je peux dire que
22: en France, monsieur Gérard.
16: Oui, j'étais je faisais la France, hein, j'allais pas ailleurs. Mais je peux confirmer que j'en ai croisé et ils étaient au volant d'un 40 tonnes et elles étaient au volant d'un 40 tonnes et c'est vrai que c'est pas évident à manipuler, hein. Surtout quand faut se mettre à quai, c'est vrai que c'est le plus chiant, hein.
17: Surtout que toi aussi t'es pas mal au volant des 40 tonnes.
16: Mon ta gueule, toi, avec tes conneries, parce que tu fermes ta gueule maintenant, tu éteins ton micro.
22: C'est vrai,
16: Gégé.
22: T'as
23: passé ton permis poids lourd, toi?
16: Bah oui, je l'ai.
17: Mm-hmm. Ah, tu peux te marier maintenant.
7: Ouais, c'est vrai.
16: Qui c'est qui voulait poser une question?
7: C'est moi, sur IRC, ouais. Je suis là.
22: Parigo.
16: Donc, bon, ça y est.
7: Tranquille, tout le monde va bien.
16: Merci.
7: Donc, il y a une question du routier. Le routier, il te demande si tu as rencontré et tu aurais eu une relation avec une monitrice d'auto-école routière.
16: Non, parce que j'ai passé mon permis. J'ai passé mon permis et c'était.
17: D'ailleurs, comment ça se passe pour passer le permis routier? C'est comme quand tu.
16: Non, c'est
17: quand tu prends pour les permis voitures.
23: Pour faire des créneaux.
17: Ben, t'as un code d'abord, après t'as l'examinateur, tu fais un petit parcours et tout.
16: Voilà. Mais le plus chiant, c'est.
17: Et tu fais ça dans les rues, dans la ville.
16: Ouais, bah y en a qui. Non mais il y en a qui. Non mais même c'est pas. On va pas parler de ça des morts sur la route parce que.
7: Ah, mais c'est si, on va en parler. Non, c'est un rapport avec les routiers quand même. Beaucoup de gens en parlent en tout cas.
16: Ouais, mais ce qu'on parle, ça sert à rien parce qu'en fin de compte, on va dire tout de suite que c'est de la faute. C'est plus de la faute des routiers qu'autre chose. Alors, non, je suis pas d'accord.
17: Mais alors comment ça se passe dans la ville alors pour le permis?
16: Excusez-moi.
7: L'émission sponsorisée par le whisky.
16: Non, Manu, ouais. Ça y est, Manu, tu arrêtes avec les jingles.
17: Minuit 20 sponsor.
16: Ouais, non, on m'a dit. Tu voulais dire?
17: Non, ouais. Je disais, est-ce que t'as vu la spéciale de questions pour un champion? C'était bien.
16: N'importe quoi.
17: Mais non, je te demandais comment ça se passait le permis poids lourd dans la ville.
16: Bah, de toute manière, c'est comme une voiture, sauf que le code est plus compliqué à passer que pour
17: Il y a quoi?
16: Il y a les panneaux de signalisation qui sont pas du tout pareils pour le camion. T'as des endroits que tu n'as pas le droit de prendre quand c'est un truc avec produit inflammable. Tu n'as pas le droit de le prendre. C'est interdit.
24: De l'anus de ta femme.
16: Ta gueule, me fait enculer, connard. Et seras-tu que je te dis au revoir?
23: Hop. Salut, pratique.
16: Voilà, c'était comme ça, ça va aller vite déjà. Donc, il y a certains endroits qui sont interdits, donc aux 3 tonnes 5. Donc, ça faut bien se dire que c'est vraiment compliqué. Et donc, maintenant, c'est pour ça qu'il y a une vigilance très importante pour ceux qui conduisent.
22: Bravo.
16: Ouais.
23: Quand tu passes le permis poids lourd,
16: ouais.
23: Faut que tu fasses des créneaux, des marches arrière.
16: Ah bah oui, hein, de manière t'es une semaine chez un employeur et après tu passes t'es avec quand même avec le moniteur.
23: Ouais.
16: Donc t'es avec le moniteur et faut que tu passes des créneaux pour.
23: Créneau avec un camion.
16: Bah avec un 40 tonnes, je vais te dire une chose que c'est pas évident. Hein.
22: Et monsieur Gérard,
16: ouais.
22: Lors du permis, vous avez retourné, n'est-ce pas, à manipuler la boîte noire.
16: Ça s'appelle un mouchard.
22: D'accord.
16: Parce que la boîte noire, c'est sur les avions.
22: Ah, est-ce qu'il y a, dans les métros, monsieur Gérard.
16: Ce qu'il y a sur les camions, ça s'appelle un mouchard.
22: Très bien.
16: Donc le mouchard, c'est un disque qu'il faut respecter, qu'il faut changer tous les. Quand tu as fini ta journée, tu changes de disque et tu remets un nouveau disque.
22: Ah oui, je comprends bien parce que ça doit être fatigant, n'est-ce pas, ou énervant d'écouter tout le temps la même musique.
23: Bah ouais, tu peux choisir les disques de gens que t'aimes.
16: Non, mais ça, le disque qu'on passe sur le disque. C'est un disque ou
22: c'est Michel Sardou, monsieur Gérard.
16: C'est un typographe qui marque
17: un type qui fait quoi?
16: Un typographe.
17: C'est un mec qui fait des dessins sur les murs là.
16: Non, arrêtez vos conneries là. Putain, vous me faites chier là, tous les deux là, Manu et Fildar. Hein.
7: C'est vrai.
16: Bon, donc une petite question.
7: IRC de Checkmat. Il voulait savoir la différence entre un routier et un routard. Et est-ce qu'il faut un diplôme pour être soit l'un soit l'autre?
16: En principe, non. Il n'y a pas besoin de diplôme pour être routier ni routard.
23: C'est C'est quoi,
19: c'est quoi la différence?
16: Un routard, de toute manière, c'est un mec qui fait de la du stop. Et un routier, c'est pas, c'est un mec qui conduit, c'est pas
19: qui prend des mecs en stop.
18: Prend des mecs en stop.
16: Ouais, mais normalement, c'est interdit. Un mais ça, justement, c'est ce qu'on va, on va en parler là dans à la troisième question.
18: Et j'avais une autre question concernant le permis. Quand tu passes ton permis poids lourd, faut que tu roules, faut que tu fasses des kilomètres. Je sais plus qui c'est qui m'en parlait. Il disait que toi, ça t'a permis d'avoir un peu une femme dans chaque
16: ville,
18: dans chaque port.
16: Là, là, ce qu'il faut dire. Là, ce qu'il faut. Oh, Monsieur Mazur, s'il vous plaît, merci. Ce qu'il faut dire que là, pour l'histoire des kilométrages que l'auditeur a dit sur l'IRC, ça c'est quand tu passes ton permis à l'armée. Parce qu'à l'armée, il faut que tu ailles un certain nombre de kilomètres pour qu'il soit validé en France.
23: Mm-hmm.
16: Parce que si tu passes ton poids lourd à l'armée, pour être validé.
19: Ah, tu pourrais être Bibi en caserne. Il fait tourner, hein, il fait profiter.
16: Quand tu passes ton permis à l'armée, donc t'as un certain nombre de kilomètres pour qu'il soit validé quand tu ressors de l'armée, parce que si t'as pas fait le nombre de kilomètres à l'armée, tu ne peux pas l'avoir après dans le civil. Mm-hmm. C'est différent les permis de l'armée par rapport à ceux qu'on a à l'heure actuelle les roses, parce que c'est un petit papier vert.
19: T'as rien compris.
16: T'as rien compris, mais c'est pas grave.
18: Laisse le parler.
19: À l'armée,
16: c'est un papier, c'est un genre de feuille verte, tandis que nous c'est une feuille rose, voilà.
19: Mais
16: c'est
19: les poids lourds, ils ont des vignettes ou pas?
16: Non, il y a pas de vignettes.
19: Pourquoi?
16: Bah non, ils ont pas de. Ils ont que l'assurance. De toute manière, en parlant de vignettes, on fera sûrement un débat
19: sur les vignettes. Maniez-vous, maniez-vous.
16: Bon, il y a qui c'est qu'on a à la place de Startuc.
19: À la place de Starturk, pas Startuc. On accueille Pouce Sens, 23 ans de Bordeaux, 93.fm. Bonsoir Pouce Sens.
9: Super Pouce Sens breakdown.
16: Oh, tu t'écrases un peu, s'il te
19: plaît. Ok, il est déchaîné.
9: Ok, super.
16: Il appelle d'où?
19: De Bordeaux, 93.fm. Tout sort dur en poussant ce breakdown.
16: Bon, deuxième question. À votre avis, faut-il une licence
19: pour poussance, coupe ta musique.
16: Poussance une fois, poussance deux fois, poussance trois fois.
9: Arrêtez.
19: Ah,
9: c'est bon.
18: Après, il va parler dans une langue incompréhensible.
16: Je te préviens, poussance, c'est la dernière fois qu'on te dit de couper ta radio, sinon tu vires. D'accord.
9: Un book sur le routier.
16: Oh, t'as entendu ce que je viens de te dire?
9: Très bien.
16: Bon. Poussance, au revoir.
9: Poussance, au revoir. Oh, quel super.
16: Allez, hop.
19: Mais non.
16: Allez, tu lui dis au revoir, terminé.
19: C'est bon, il a coupé.
16: Il a pas compris que fallait qu'on arrête sa radio.
19: On n'a pas posé une question encore.
16: À votre avis, faut-il une licence pour la CBI, Monsieur Mazur?
19: Non, Poussance encore là, je l'ai calmé. Hein.
16: Non, mais
19: je l'ai calmé, Gérard.
9: C'est bon, je suis calmé, Gérard.
19: Mais non, je l'ai calmé, il est là. Poussance, breakdown.
9: Badaboum. Bonsoir Gérard, bonsoir Fildar.
16: Bonsoir
9: Rigo.
23: Salut.
16: Bon, ça y est, on a
9: bonsoir tous les auditeurs.
16: Ça y est, c'est terminé, les bonsoirs.
9: Très bien.
16: Alors, tu réponds à la question, faut-il avoir une licence pour la CB?
9: Non, pas du tout.
16: Alors, tu peux préciser?
9: Bah, tu précises, t'achètes ta CB, et après t'en fais ce que tu veux, pas besoin de licence.
16: Avant, s'il fallait une licence, hein.
9: Ah bon?
16: Ouais.
19: Pourquoi?
16: Ben parce qu'avant tu pouvais pas faire de la CB comme ça, il fallait une licence.
19: Et pourquoi avant et plus maintenant?
9: Fallait une licence pour parler avec des alcoolos.
16: Bon alors poussons, au revoir.
9: Attends,
16: allez scola, au revoir
9: juste.
16: Au revoir l'alcool est ton merde. L'alcool est ton merde, tu vas pas reculer, au revoir.
18: Il parlait pas de toi, Jean.
16: Au revoir.
18: On sait bien que t'es guéri, vas-y.
16: Au revoir, terminé poussons.
9: T'as du sang dans tes veines maintenant.
16: Terminé.
19: Allez.
16: Terminé pour poussons.
19: Il a fait la cure chez...
16: Terminé pour poussons.
19: C'est l'ancien joueur de rugby là, comment il s'appelait là?
16: Jackie.
23: Blanco.
16: Jackie.
19: Serge Blanco.
16: Bon, et vous atteignez, t'éteins ton micro et tu fais ton boulot. Anka, tu me prends des auditeurs ou sinon tu vires des studios.
19: Manu, j'ai coupé les auditeurs GG parce que je trouvais ça bruyant.
16: Alors, Jackie, maintenant.
9: Oui. Non, pas besoin de licence hein, pour faire de CV. Hein. C'est à la portée de n'importe quel blaireau. Hein.
16: Ouais, mais même c'est parce que l'autre, il t'a dit ça, tout le monde va me dire.
9: Bah non, mais moi, je sais pas, moi. Tu me demandes s'il y a une licence. Pour moi, il n'y a pas de licence.
16: Bah, avant, il en fallait une. Moi, je peux te dire, il fallait que tu ailles avec ton appareil au PTT et te donner une licence.
9: Au PTT en plus.
16: Oui, parce que c'est un appareil qui était agréé par les PTT. Quand tu l'achètes, il y a un papier comme quoi que c'est agréé par les PTT.
9: Moi, je crois que c'est toi qu'ils auraient dû prendre un otage à Jolo.
16: Bon, alors, Jackie, au revoir. Allez.
2: Qu'est-ce qui se passe?
16: Jackie, tu lui dis au revoir.
17: Qu'est-ce qu'il a dit?
18: J'ai pas
17: terminé.
18: Suivi, hein.
17: Qu'est-ce qu'il a fait?
19: On peut pas répéter.
23: Ah bah d'accord. Si, je sais
17: pas. Bon, c'est pas grave.
16: Non, mais il y a pas besoin de le savoir.
17: On répète pas, on a la DAT.
16: Il y a pas besoin de le savoir.
17: On accueille à la place donc de Jackie, parce que bon, j'ai pas encore eu le temps de trouver quelqu'un pour Monsieur Poussens remplacer Poussens. Capitaine Kurt, bonsoir.
10: Bonsoir tout le monde.
23: Bonsoir Capitaine Kurt.
10: Bonsoir Manu, bonsoir.
19: Bonsoir Capitaine.
17: Salut Capitaine.
16: Bonsoir, t'appelles d'où?
10: Bonsoir Anka.
16: T'appelles d'où? Je vais te dire bonsoir.
10: Bonsoir, j'appelle de Bordeaux, j'ai 31 ans et on écoute sur 118.8 Fun Radio à Bordeaux. Bonsoir. Bonsoir.
17: Alors Capitaine. Attends. Non, parce qu'il a la fréquence de à côté de Biarritz lui.
16: Ah ouais,
17: mais t'es limite Biarritz. Hein.
10: Ah ouais, non, c'est Bordeaux Sud. Hein. Biarritz, Bordeaux ouais. Sud.
16: Donc fréquence, tu m'as dit
10: 118.8 FM.
16: Ok. Donc t'as entendu la question
10: Sur les licences, c'est ça?
16: Voilà.
10: Moi, je pense qu'il vaudrait mieux, à la limite, exiger des licences. Ça ferait une sorte, si tu veux, d'écrémage. Ça permettrait de quand même limiter les dégâts au niveau du milieu des routiers, quoi. Faut être réaliste.
23: Écrire, compter.
10: Tu vois, parce qu'il y a plein de gars, c'est clair, dans l'état où ils sont, ils n'auraient pas le courage d'aller réclamer la licence, quoi. Donc, tu vois, ça ferait de la place sur les canaux.
16: Ouais, mais même, de manière, faut dire une chose qu'avant.
10: Reconnais que les canaux sont quand même encombrés maintenant. Il y a plein de petits cons qui prennent des CB, qui font mumuse, etc. Il y a des gens qui travaillent avec la CB, tu vois.
16: Ah ouais, mais ça, je suis tout à fait d'accord avec toi. De manière,
10: Je veux dire, après, quand il y a des putes qui veulent racoler sur le canal 19, c'est embouteillé, il y a du monde, elles peuvent plus travailler. Tu crois que c'est normal?
16: Non, mais le canal 19, c'est pas un canal à putes, c'est un canal pour les routiers, hein,
10: ouais,
16: je signale.
10: Ouais, kiff-kiff, quoi.
16: Non, mais c'est un canal routier et...
10: Un gros canal.
16: Ouais, mais c'est le canal où qui servent le plus pour savoir s'ils sont perdus, pour savoir où qu'ils vont. Hein.
17: Gérard?
16: Oui.
17: À la place de Jackie, on accueille un nouvel auditeur.
16: Non, ça y est, Jackie, tu me l'as remplacé par Capitaine Cure.
17: Oui, bah, alors à la place de Poussens, on accueille un nouvel auditeur, Petit Poussin, qui habite à Lille. Bonsoir, Petit Poussin.
11: Bonsoir tout le monde, c'est Gérard.
23: Bonsoir, Petit Poussin.
11: Ça va?
16: Bonsoir. Ouais.
17: Bonsoir Petit Poussin.
18: Bonsoir Petit Poussin.
16: T'appelles d'où?
11: Cucu.
16: Ah, la fréquence de Lille, Petit Poussin.
11: T'appelles la Lille.
16: Et Alta, tu t'écrases.
12: Mais tout le monde a dit bonjour cette fois, y'a pas de raison.
16: Tu t'écrases.
18: Il appelle Dinkage.
12: Dis-moi bonjour s'il te plaît.
16: Anka, tout à l'heure, tu allais nous demander, tu vas te dire bonjour dehors.
12: Y'a pas de raison, attends.
16: Eh, tu te crois pas tout permis mille, je dis ici, d'accord?
12: Ok.
16: Merci. Petit Poussin, t'appelles d'où?
11: De Lille.
16: Fréquence, s'il te plaît.
11: 94.2.
17: T'appelles de l'île aux oiseaux?
16: Petit
17: Poussin. Ça cartonne.
16: Alors, qui c'est avec qui j'étais en... Avec Capitaine Cure et YL, hein?
23: Ouais.
16: Donc, t'as répondu ou tu veux rajouter quelque chose par rapport à ce qu'il avait dit, Capitaine Cure?
11: Deux.
13: Pas d'autres faire reculer.
16: YL, hey, celui qui dit à mettre pas enculé, c'est toi qui vas aller te faire enculer tout à l'heure.
23: Qui c'est qui veut m'enculer?
17: Ça serait bien qu'on avance dans le débat, je veux pas être chiant, mais...
23: Je suis relativement d'accord avec les autres, faut pas de licence, mais par contre, avant, il en fallait une. Mm-hmm. J'ai failli au PTT pour la réclamer.
16: Bah ouais, mais c'est ce que j'ai dit.
23: Bah
16: oui, c'est ce que j'ai dit au début.
23: J'ai pas compris ça.
17: Gérard, pendant un moment, ma mère, elle avait la licence 4.
10: Ouais.
17: Est-ce qu'elle pouvait faire de la CB avec cette licence-là ou pas?
16: Bon, ta gueule, toi, je réponds pas à tes questions de merde.
17: Et pourquoi?
16: Parce que la licence 4, c'est une licence pour les cafés, ça, espèce de con.
23: Pour les alcooliques.
16: Ouais. Tu ferais mieux de te renseigner, toi, au lieu de dire des
17: conneries. Je me renseigne.
16: Renseigne-toi sur d'autres trucs qui font partie des débats.
17: Non, mais si je peux pas me renseigner vis-à-vis de toi par rapport à la licence 4 et autres...
16: Tais-toi, tu faudrais...
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16: Monsieur Mazur.
25: La boisson non alcoolisée.
16: Monsieur Mazur.
13: Bah, écoutez, monsieur Gérard.
16: Manu.
17: Oui.
16: C'est la dernière fois que tu t'amuses à me mettre...
17: Minute 30.
16: Ouais, ben j'en ai rien à foutre avec ça.
13: Bien entendu, monsieur Gérard, que comme toutes les professions, n'est-ce pas, qui méritent cette appellation, eh bien oui, il faut une licence. Tout comme un crémier ou un boucher a une licence, il n'y a aucune raison à ce qu'un routier n'ait pas la sienne. Après tout, ces gens-là ne sont pas plus cons que les autres.
16: D'accord. Ouais, mais je parle pour la CB, hein.
13: Ah, bah oui, bien entendu. Hein. Mais écoutez, n'oublions pas, n'est-ce pas, que le crémier ou bien encore le boucher, lorsqu'il ne travaille pas à son véhicule personnel, bien entendu, il peut être équipé d'une CB. Alors si lui le fait, pourquoi pas le routier, n'est-ce pas? Et donc, par conséquent, oui, en effet, il faut une licence. Mais l'inverse est faux, en revanche. C'est-à-dire que, pour m'expliquer, un routier, même s'il possède la même licence pour sa CB que le crémier ou bien encore le boucher, ne peut pas pour autant vendre des bavettes, des steaks ou bien encore du minster.
16: Ouais, mais faut pas confondre les crémiers avec les routiers, parce que ça c'est pas le thème du débat, hein, ça.
22: Ah non, non, non, absolument pas. Non, le thème du débat sont bel et bien les routiers.
16: Ouais, les routiers et la Sibie.
22: Hein, donc... Vive les routiers, vive la Sibie.
16: Petit poussin pour finir avant le sondage et avant de mettre un disque.
2: Ouais, mais juste au standard, Gérard, j'ai pas entendu la question.
16: Alors, je précise quand même.
2: Oui,
16: que
2: vas-y, précise.
16: Les questions sont posées qu'une seule fois, non deux.
2: Ah, bah, je suis bien emmerdé, donc je vais répondre très simplement.
23: T'as besoin d'une licence.
16: Eh, tu ferais mieux de. Au lieu de demander à ce qu'on te répète la question, t'aurais écouté ce que les gens ils ont dit. T'aurais tout de suite compris.
23: Gérard, tu l'aurais répété tout de suite, on n'aurait pas perdu un quart d'heure.
16: Ouais mais même. Aussi,
2: c'est vrai.
16: Mais maintenant, faut dire une chose, que cette année, je ne répéterai plus les questions. S'ils sont au standard, ils se démerdent.
2: D'accord.
16: Alors, petit poussin.
2: Oui, bah oui.
16: Bon, t'es.
2: Ouais.
16: Ça suffit,
17: tu
16: là.
17: Tu dis à ta mère de la fermer.
2: Ouais. Oui. Ok.
22: Ouais.
16: Bon. Alors
2: Ouais, bah ouais. Bien sûr qu'il faut une licence pour avoir une CB.
16: Oh là, d'accord. Je sais pas d'où tu te sens, t'es vraiment taré, toi. Hein. Je crois que je vais te dire bonne nuit tout de suite, toi.
23: Pourquoi,
16: tu réponds là, tu réponds carrément à ce que les premiers auditeurs t'ont dit. Ouais, il faut une licence. T'as même pas
2: mais c'est connu.
16: Mais alors, mais tu peux expliquer.

0: bleu. Mais de toute manière, on sait que CB, ça veut dire carte bleue. Hein. Je sais pas pourquoi vous me sors, tu me sors des sondages comme ça, Manu. 20% des gens disent qu'ils ont déjà fait de la Cibis ou en sous-marin. C'est beau parce que dans les sous-marins, tu peux pas en avoir. C'est pas pareil. 11% pensent que, non, bah, ça, les 11%, ils ont
1: fait. C'est quoi, les 11%?
0: Non, parce que ça,
2: pense que sa question sans l'alcool, mais il veut pas le dire.
1: Non, mais c'était quoi, ça... sérieux, pour avoir des précisions?
0: Non, non, mais de toute manière, j'ai pas à dire ça, c'est tout. Voilà. Question internet avant la Zikmu.
3: Non, c'est juste Heineken et C64 qui t'appellent.
0: Non, bah, tant mieux.
1: Ils vont bien.
2: On en a tu les as pas vus depuis longtemps.
0: On en a rien à foutre. Troisième question
1: avant le disque. Ouais.
0: Avant le disque, je pose. A-t-on le droit de prendre une personne dans son camion? Et on va s'écouter. Ah bah ça, écoutez, Julien le pervers, ça veut dire question pour un croupion et on se retrouve tout de suite après au 0803-085000, vous pouvez nous appeler, l'internet www.frfunradio, www.fr.com,
1: hein.
2: Slash,
0: vas-y, go, ouais,
3: donc irc.cool.org.
0: Voilà, et donc la question, je la répète pour ceux qui n'auront pas entendu, pour les auditeurs, a-t-on le droit de prendre une personne dans son camion et on se retrouve
1: on a pas
0: tout
1: le droit,
0: de suite
1: c'est interdit.
0: Après, Phil Lard, tu t'écrases quand je parle, s'il te plaît, merci. Allez, on se retrouve tout de suite après. Julien le pervers avec question pour un croupion, à tout de suite.
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6: Tout de suite, nous rejoignons Gérard.
0: Hey, Manu, ouais. un conseil que je te donne.
2: Ouais.
0: Un jingle comme ça, c'est pas la peine de me les passer, d'accord?
2: Pourquoi? Il était bien, non?
0: Non, non, il était pourri.
2: Qu'est-ce qu'il avait?
0: Donc on venait, il était pourri, il était pas besoin de mettre des trucs comme ça. Donc on vient de s'écouter Julien le Perverse avec question pour un croupion et on se retrouve au 0803-085000. Toujours Manu et Anka, Fildar et Anka au standard. Manu à l'aria, ouais. Et Rigo sur le site internet que pendant la pause pub on a discuté avec Rigo. Il paraît que maintenant, donc je salue tous ceux qui ont des PC portables dans les camions. Donc si vous pouvez vous connecter sur le site de Fun Radio, Rigo va vous le redire.
3: Donc irc.cool.org, venez nombreux amis routiers.
0: Voilà, et donc on était à 8000, combien que tu m'avais dit, 8200.
3: C'est monté du coup, apparemment c'est des routiers qui arrivent, on est 8723.
0: Ok. Alors la question, a-t-on le droit de prendre une personne dans son camion? On va demander à Capitaine Cure.
7: Ouais, oh, ben, tu, ouais baisses,
0: tu baisses le son qui est derrière toi s'il te plaît.
7: Ouais, j'ai pas de son derrière. Hein.
0: Qui c'est qui a un son pourri là? Y'a quelqu'un qui a une radio derrière?
7: Pas moi, non.
0: Mais il y a un portable. J'ai dit pas de portable. Ah. Et celui qui s'amuse avec ça va arrêter tout de suite. Alors, Capitaine Cure.
7: Ouais, bah écoute, moi je pense que ça peut être dangereux quand même. Hein.
0: Ah, tu peux préciser?
7: Bah tu sais jamais qui c'est que tu ramasses, donc tu peux tomber sur des gens chelous. Faut savoir aussi que dans un camion, on n'a pas beaucoup de place. Donc moi, je serais plutôt partisan de garder la place pour ma gueule tout seul, quoi, tu vois.
0: Ouais, mais faire de la route seul pendant des heures, c'est pas évident, hein.
7: Ah, mais quand tu choisis ce métier, tu sais à quoi tu t'attends.
0: Bah hein. Ouais, mais ça, je le sais, hein.
7: C'est clair, hein.
0: Mais ça, je le sais. YL.
8: Mais se faire prendre, comment?
0: Non, a-t-on le droit de prendre une personne dans son camion? C'est-à-dire quelqu'un qui fait du stop, c'est ce qu'on disait tout à l'heure.
8: Je croyais que tu vous dis prendre quelqu'un en levrette, un truc comme ça.
0: Bon, et Grécal, tu commences pas parce que tout à l'heure tu as dégagé toi, vite fait, hein.
8: Mm-hmm.
0: T'es la seule femme, mais tu risques de dégager si ça va pour.
3: Justement, hein. Gérard, à ce propos, tout à l'heure, j'avais Erital, il te posait une question, il voulait savoir quelles étaient tes positions préférées vis-à-vis du pot d'échappement de ton poids lourd.
0: Bah, ça, je répondrai pas sur ça, c'est pas une question qui fait le thème du débat. Donc, alors pour toi, Grécal.
7: C'était une
0: durite.
8: Bah, je pense que, ouais, on peut le faire si on a envie de compagnie et plus si affinité, quoi, si t'as une couchette. Profites-en.
0: Non, mais je te parle de prendre quelqu'un avec dans son camion et normalement je peux te dire tout de suite que c'est interdit. Hein.
2: Et tu risques quoi si.
0: De toute manière, c'est interdit parce que déjà pour commencer, l'assurance c'est uniquement que pour le chauffeur. Si tu prends quelqu'un
7: c'est
0: et qu'il y a. Oui.
7: C'est sûr.
0: Ah bah,
7: il
0: n'y
7: a que le chauffeur qui est assuré.
0: C'est le chauffeur plus le camion. Donc,
7: quand ils te trimballent 50 bestiaux, ils sont pas assurés les bestiaux derrière.
0: Ah, ça, j'en sais rien, moi.
7: Tu peux prendre une grosse en stop en plus. Hein, ça change
0: bon, alors, qui c'est qui vient de dire ça?
7: Attends, j'ai rien dit de mal.
8: Gérard, quand tu transportes des cures de clandestins, t'as le droit ou
7: ça,
8: tu risques quelque chose?
1: Ils sont assurés ou pas?
0: Hey, je vais te dire une chose, YL, tu ferais mieux. Tu ferais mieux d'éviter. Oh! Vous arrêtez avec les sons pourris derrière. Tu ferais mieux d'arrêter de parler de n'importe quoi, YL, parce que...
8: C'est pas n'importe quoi.
0: Non, non, mais...

0: Histoire de cure clandestin, c'est...
1: Ouais, mais c'est pas du tout le thème du débat, d'accord?
0: Bah si, c'est des routiers.
1: Ouais, bah peut-être, mais c'est pas du tout dans...
2: C'est pas dans...
3: Oh!
4: Ok!
5: Salut.
3: Allô.
5: Non, je t'explique, Gigi, ce qui se passe, c'est que...
3: Allô. Salut.
5: C'est en fait quand...
3: Ouais,
5: quand...
3: salut, j'appelle pour les débats. Allô. De Gérard, wouh.
5: Quand Fildar... Wouhou,
3: j'appelle, salut, prenez-moi,
5: prenez-moi. Je vais expliquer, quand Fildar, il décroche, enfin, il parle à quelqu'un au standard, en fait, bah, ça passe sur l'antenne, parce
6: c'est
5: que
6: notre
5: standard vient des States, et est super performant.
1: Attends. Alors, monsieur...
3: Allô.
7: Allô, ah, allô, t'es... Ouais, ouais. Bonsoir, tu veux parler de quoi?
2: Ouais, salut, salut à tous.
3: Salut.
1: Monsieur Mazur. Bon, tu vois,
5: c'est pas de ma faute, je peux pas réparer, hein.
3: Je m'appelle Serge, j'ai 22 ans.
7: Allô, monsieur Gérard, on ne vous entend plus.
5: Non, mais c'est pas une vanne.
1: Mais vous arrêtez là,
5: non, mais Gérard, c'est pas une vanne.
7: Allô, je n'entends plus, monsieur Gérard, qu'est-ce qu'il dit?
5: C'est pas une vanne, Gérard, c'est que ça marche pas, c'est.
1: Monsieur
7: Gérard.
0: Allô.
7: Allô.
3: Allô.
7: Allô.
3: Allô.
7: Mais rassurez-moi, est-il tombé dans un coma éthylique? Allô.
5: Non, c'est fini tout ça.
1: Bonjour,
7: monsieur Gérard. Allô.
3: Allô, allô.
1: Bah, Manu.
7: Écoutez, c'est problématique, je n'entends absolument rien. Y a-t-il un problème technique peut-être?
5: Mais il y a ton micro.
6: Il y est, tu t'entends pas.
7: Mais monsieur
5: Gérard, c'est fou, quoi.
7: Allô, monsieur Gérard, levez le coude. Levez le coude.
1: Bon, monsieur Mazur.
7: Allô, monsieur Gérard.
5: Il t'entend pas, il t'entend pas.
7: Monsieur Gérard, parlez-moi.
0: J'ai envie de câlin.
5: Gérard,
1: petit pouce.
7: Écoutez, j'ai entendu une personne qui avait envie de câlin. Je ne comprends pas. Oui, monsieur Gérard.
1: Petit poussin, on va terminer.
0: Pourquoi?
1: Putain, mais t'arrêtes de passer trop rapide.
7: Allô?
5: Monsieur Gérard. Standard, GG, t'es con quoi?
7: Mais monsieur Gérard, que se passe-t-il? C'est absolument incroyable.
5: Comme hier soir, t'as vu derrière la tête.
6: Pareil.
5: T'es con quoi? C'est pas moi qui gère les auditeurs.
8: Mais c'est le standard qui merde, il t'entend pas,
5: t'es con
8: monsieur Mazur.
1: Ouais, c'est vous qui... Oh, donne ça.
8: Oh putain, sur la batterie, il y a un autocollant de Ricky Martin.
1: T'occupes de ta mère, toi, d'accord?
5: Non, Ricky Martini, c'est un souvenir.
1: Bon, allez,
5: souvenir.
1: Moi, je sens qu'on va arrêter, Max,
5: Ricky
1: tu prends les commandes. Ouais, ouais. Tu prends les commandes, là, ça commence à merder.
8: Attends, il y a rien eu, là, t'es chiant.
1: Tu dis à petit poussin, au revoir,
8: Ricky. Je dis au revoir.
1: Eh, Anka, dernière fois, tu t'occupes du standard, vite fait. Sinon... Dehors!
5: Excusez-moi, minuit 45.
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1: Et toi, tu arrêtes avec ça parce que ça m'énerve!
5: Bah oui, mais je gagne des thunes.
1: Ouais, bah tu gagneras rien du tout parce que tu as viré tout à l'heure.
5: Bah,
1: alors, monsieur Mazur, pour la dernière fois.
7: Oui, allô? Allô?
1: Monsieur Mazur, pour la
7: dernière
1: fois.
7: Oui, je vous entends, les gars, vous êtes revenu, monsieur Gérard. Quel soulagement! Quel soulagement. Alors écoutez, oui, je crois qu'aucune loi interdit à quiconque de prendre quelqu'un dans un camion, dans une voiture, bien que ce ne soit absolument pas conseillé, n'est-ce pas? Mm-hmm. Ne serait-ce que si... alors effectivement, il y a le problème de la solitude, mais j'ai cru entendre lors d'une récente émission, monsieur Gérard, que vous aviez réglé ce petit souci en vous adonnant à l'onanisme de manière assez prononcée, n'est-ce pas?
1: N'importe quoi.
10: Pas de vulgarité, monsieur Mazur.
7: Ah, mais absolument pas.
1: Mais c'est parce que...
7: L'onanisme est une pensée politique qui vient de Tchécoslovaquie, s'il me semble.
10: Pas de marque.
0: Non.
1: Bon, monsieur Mazur, c'est pas du tout la question...
7: La question était... La question, a-t-on le droit de prendre quelqu'un dans son camion? C'est bien ça.
1: Ouais, mais ouais...
9: À ce propos, Gérard, sur IRC, il y a Starsky le routier, apparemment un routier par Internet, qui te demande, parce qu'il est pas sûr, si on peut rouler avec son animal de compagnie dans la cabine, vu qu'il voulait savoir si toi, tu allais avec ton sanglier. Quoi.
10: Bien sûr.
1: De toute manière, tu peux très bien avoir... c'est pas pour parler de sanglier comme il est en train de dire, parce que c'est complètement con comme truc, mais tu peux très bien avoir ton animal avec toi, c'est pas défendu. Ce qui est défendu, normalement, c'est de prendre quelqu'un en stop.
5: Et ça, c'est... Et si tu prends un animal, on stop.
1: Non, mais attends, les animaux, tu vas pas prendre un animal sur le bord de...
10: Mais pourquoi, il y en a?
1: Mais non.
10: Non,
1: mais ce qu'il faut dire, c'est... Est-ce que on avait déjà fait un débat il y a 2 ans sur ça.
10: Donc
1: j'avais bien dit que, de toute manière, c'était interdit de prendre quelqu'un en stop, parce que faut dire une chose, que les chauffeurs ont une assurance qui sont pas faites pour d'autres personnes que le camion plus la personne qui conduit. Donc, toute personne étrangère, à part le chauffeur, n'ont pas le droit d'être dans les camions, c'est assez risqué et périlleux. Attendez, laisse-moi finir, petit capitaine Cure, si tu veux. Je pense que tu vas être de mon avis sur ce que je vais dire. Normalement, c'est bien interdit et c'est bien spécifié sur les contrats qu'ils n'ont pas le droit de prendre quelqu'un. Parce que s'il y a un accident, ça retombe sur le transporteur. Sur les transporteurs. Donc plus le routier qui est responsable de ça.
10: ce que je veux savoir, c'est le capitaine Kurd.
1: Ouais.
10: C'est pourquoi tu vas dans une voiture, il y a des places pour les passagers parce que tu transportes des gens.
1: Oui, mais ça.
10: Explique-moi pourquoi les constructeurs de camions, ils continuent à mettre deux places, voire trois places à l'avant d'un camion. Non, c'est interdit de prendre quelqu'un.
1: Non, mais ce qu'il
10: pourquoi
1: y a.
10: Pourquoi pas faire une place et puis mettre, je sais pas, un grand frigo pour mettre plus de bière, par exemple.
1: Capitaine Kurd.
5: Ouais.
1: Ce qu'il y a,
5: sans alcool, hein.
1: C'est que dans les. Quand tu souscris une assurance pour ta voiture.
10: Quand tu souscris.
1: Tu souscris une assurance pour ta voiture, tu es obligé de signaler s'il y aura du monde avec toi. Parce que s'il y a un accident, les personnes qui ont un accident sont couvertes avec ton assurance. Dans les camions, c'est interdit.
10: Oui, alors pourquoi continuer à mettre une place de passager dans le camion?
1: Ben,
10: c'est pas juste, ma question.
1: Ben oui, mais justement, je suis comme toi, je voudrais bien savoir le pourquoi de...
8: Du comment?
1: Le pourquoi, parce qu'en fin de compte, c'est la place du mort qu'on appelle ça, c'est ça.
10: Exactement.
1: Et donc, dans un camion, je sais pas pourquoi, qu'ils mettent... Oh là, qui ça qui a un son pourri, là?
10: Larsen.
1: Ouais, il y a du Larsen, c'est pas bon. C'est Fildar.
8: Pardon, excusez-moi. C'était juste pour attirer votre attention, pour vous signaler que Monsieur Ricardo est avec nous pour remplacer Monsieur Poussin. Bonsoir, Monsieur Ricardo.
4: Oui, bonsoir à tous. C'est Monsieur Ricardo, Gérard. Tu peux m'appeler Ricard et enlever l'eau.
1: Ouais. Tu la fermes et tu me donnes ta fréquence.
4: Alors, 102.7 et c'est à Angoulême.
10: Quelle belle ville.
4: Magnifique ville d'Angoulême.
6: Direct, il l'emballe en descendant.
4: Député. Est-ce que je peux répondre à la question, Gérard?
1: Ouais, ouais.
10: Compris.
4: Je suis routier aussi. Écoute, moi j'ai fait une erreur une fois, c'est que, je transportais ce que je transportais, c'était pas très, très légal, et j'ai croisé une bonne sœur sur une aire de repos. Et donc je me suis dit, comme je suis catholique, que j'allais la prendre.
10: Je me la ferai.
4: À ce moment-là, il y a 100 chanteurs à la croix de bois qui sont sortis des fourrés, et je me suis bien fait avoir, quoi. Donc c'est la première et la dernière fois que je prends des autostoppeuses.
6: Mais elle était bonne.
4: Pas des bonnes sœurs, quoi que ce soit.
6: Elle était bonne
4: quand
6: même.
4: On peut se faire avoir. Bon, ce que j'ai fait, c'est que j'ai foutu les chanteurs à la croix de bois dans le frigo, et forcément, ils chantaient moins bien après.
1: Ça, ce qu'il y a, c'est faut bien préciser qu'en principe, c'est bien spécifié quand t'es embauché que c'est interdit de prendre quelqu'un dans ton camion.
10: Ouais, mais regarde, Gégé, tu dis on n'a pas le droit de prendre quelqu'un à côté là en tant que passager, mais le gars, tu t'en fous, tu le fous à l'arrière dans la remorque.
1: Ouais, mais même, non, mais attends, faut pas
10: recommander. C'est pas la place du passager.
5: Ouais,
10: hein.
5: Mais c'est de l'essence, comment ils font?
10: C'est pas pareil,
1: non, mais faut pas s'amuser à essayer de dire des trucs vu ce qui s'est
10: passé.
1: Attends,
10: qu'on a sauvé des vies pendant la guerre comme ça en mettant
1: des gens
10: à l'arrière.
1: Non, mais c'est bon,
10: camion,
1: ça y est, on a
10: quand même.
1: Une question IRC avant.
9: Oui, vite fait, parce que ça a l'air important. Il y a Routier Cronenbourg qui aimerait bien que tu ramènes le camion plein que t'as chauffé il y a en 82.
1: Bon, alors lui, c'est même pas la peine.
10: Attends,
1: que
10: en 83, il avait déjà tout vu. Hein.
1: C'est même pas la peine que j'y réponde. Donc,
4: le camion quand même.
1: Alors, que doit...
8: Un petit sondage.
1: Ah ouais, alors que doit-on faire?
8: Un petit sondage.
1: Ta gueule, tu t'occupes du standard, toi, maintenant. Tu la fermes un peu. Alors, que doit-on faire pour être routier? Alors, 73% des gens répondent qu'il ne faut surtout pas faire d'études. Ben, ça, de manière, il n'y a pas besoin d'avoir un bac pour être routier, hein, en principe. 31% des gens disent que je serais peut-être un bon...
8: J'ai rien compris. Man...
1: Ouais, ben, ça, c'est des trucs encore complètement cons.
8: Vas-y, dis.
1: Ouais, tu dis, tu fermes ta gueule, tu cherches des auditeurs et tu éteins ton micro, tu m'énerves maintenant, d'accord? Merci.
8: Okay.
1: Alors 31% des gens disent que que j'aurais pu être un bon businessman du sexe. Alors ça c'est complètement con, ça c'est bien des conneries à la Manu. 29% des gens pensent qu'il est dommage que l'Italie ait perdu en finale. On en a rien à foutre, c'est pas du tout. Ça a rien à voir avec le débat des routiers.
9: Non, mais c'était bien quand même.
1: Et enfin 17% des gens estiment que c'est dommage que ce soit réservé sans ma grosse.
5: Que je sois revenu, enfin, que sois revenu.
1: Ça, c'est des sondages de merde. Alors ça, c'est tous les... Ça recommence encore cette année. Je crois que ça va être la dernière... Ça va être le seul débat où qu'on va faire des sondages parce que ça m'énerve.
9: Non, mais je t'en trouverai, t'inquiète pas, Gérard.
1: Ça m'énerve.
9: Juste une petite question de Checkmat pour relancer le débat un petit peu. Il voulait savoir si ça t'arrivait, et c'est d'actualité d'ailleurs, de prendre des vitamines ou des trucs qui auraient pu t'aider à conduire quand tu faisais de la route.
1: Non, il y a pas besoin de... Non, il n'y a pas besoin de...
9: Comme on parle de dopage pour les...
1: Ouais, mais ça, c'est... Non, mais ça, c'est pour les JO. Ça va être le débat du 22 septembre. Donc, on n'en parle pas déjà maintenant. Donc, ouais.
6: Il y a une question que je me pose. Je voulais savoir si tu avais emmené ton bouquetin avec toi dans les Alpes.
1: Bon, alors, XL.
0: Oui.
1: Au revoir.
0: Mais c'était vachement important. Je
1: ouais, non, mais moi,
0: ça ne va pas faire tache dans le paysage.
1: Eh ben moi, je te dis au revoir.
0: Mais tu l'as mis au milieu
1: au
0: des
1: guidons,
0: hein, ça ne passe inaperçu.
1: Au revoir.
0: Avec ses gros stress et son gros cul.
8: Oh, quoi ?
1: Hé !
8: Ah, pardon. C'est fait.
1: Merci.
8: Excuse-moi, j'étais en train de briefer un nouvel auditeur.
1: Ouais, non, mais pour l'instant...
5: Tu lubrifiais un auditeur.
8: Oui, je lubrifiais un auditeur.
1: Alors, quatrième question.
9: Ah, Gérard, avant ta question, il y a Paul Attrid qui rebondit bien. Il demande si ça existe, les courses de routiers au JO.
1: Non. Il n'y a pas de courses de routiers.
10: Pourquoi ? Dommage.
1: Parce qu'il n'y en a pas, c'est tout. Ça existe pas.
9: T'aurais aimé y participer s'il y en avait ?
1: Non.
10: Le 110 mètres routier, ça pourrait le faire.
1: Non, ça existe pas. Il y a simplement.
5: De toute façon, il peut pas. Il a dû faire dans la beuge. Hein.
10: Ah ouais, merde.
5: Ça, c'est le dopage.
10: Les jeux en e-sport.
1: Non, ça y est, on arrête avec un peu ces questions de merde.
10: Pour les routiers.
1: Question. Quel surnom emploie-t-on le plus souvent en CB? Monsieur Mazur. Fildar, tu t'écrases, tu cherches du monde au standard, s'il te plaît, merci.
7: Oh bah écoutez, quel surnom. Bah, il faudrait pour ça être familier avec la CB, n'est-ce pas? Et ce n'est pas tellement mon cas, monsieur Gérard. Là, c'est une question un peu pointue que vous posez. Hein. N'oubliez pas que nous n'avons pas tous été routiers. Nous avons tous fait d'énormes études, mais pas routiers.
2: On n'a pas ta culture, GG. Hein.
10: On a une vie normale, nous.
1: Ouais, mais ça vous empêche pas de répondre.
7: Écoutez, si, malheureusement, ça m'empêche de répondre, puisque n'ayant jamais moi-même été routier, bon, je vous l'avoue, j'ai bien fréquenté quelques putes dans ma jeunesse, mais...
10: Un point commun, alors.
7: Oui, au moins un point commun. Sauf que moi j'ai arrêté.
5: Et vous buviez aussi?
7: Pardon?
5: Vous buviez?
7: Écoutez, oui, je n'aime pas trop évoquer ce souci, mais moi-même j'ai fait plusieurs cures de désintoxication à l'alcool, et je dois dire que maintenant j'en suis complètement guéri depuis maintenant une bonne douzaine d'heures.
5: Bien, c'est que ça.
1: Monsieur Mazur, vous répondez correctement à la question, vous répondez pas aux
7: autres. Monsieur Gérard, je viens de répondre, n'est-ce pas, n'ayant jamais été routier, parlons des putes ou bien de l'alcool, je pourrais aisément vous renseigner car je maîtrise ces deux domaines-là. En ce qui concerne, n'est-ce pas, les routiers, je ne peux pas, n'ayant jamais niqué ni un routier et en ayant encore bu encore moins, je absolument pas vous répondre, n'est-ce pas?
1: Bon alors, ok, vous voulez pas répondre, et
7: Non,
1: coup.
7: Monsieur Gérard, vous ne
1: capitaine
7: Monsieur Gérard,
1: capitaine
7: vous faites pas plus bête.
1: Monsieur Mathieu,
7: vous savez très bien que je souhaite répondre à vos questions qui sont des plus intéressantes, mais simplement,
1: celle-ci
7: étant beaucoup trop pointue, je me vois dans l'obligation de ne pouvoir vous apporter de réponse momentanément. Maintenant, si effectivement vous me laissez quelques temps, à savoir 2-3 mois, eh bien...
1: Au revoir, Monsieur Mazur, ça
7: va suivre l'un de vos anciens collègues dans ces pérégrinations, n'est-ce pas? Nous sillonnerons les routes de France, nous irons à la recherche...
5: Il se fait quoi?
1: Tu lui dis au revoir et tu reprends d'autres auditeurs, merci.
7: Ces toilettes complètement sales et ces bonbons et louches, ces sandwichs sous téléphone. Ah, quel bel univers.
1: Attends, tu le coupes. Eh, tu vas bosser, tu sors des studios, toi, feignasse.
11: Il m'a pas montré comment
1: je veux pas le savoir, tu te démerdes.
11: Mais je me démerde, attends, tu sais le faire, toi?
1: Tu démerdes.
11: Mais montre-moi comment il faut.
1: Vous vous démerdez.
5: C'est bon, je lui ai montré, c'est bon. Je l'ai coupé.
1: Capitaine Cure.
5: Attends, juste avant que Capitaine Cure réponde, on va accueillir... je l'ai trouvé, je l'ai déniché, je l'ai fouiné. Mademoiselle Meignier, bonsoir.
12: Oui,
5: de Jouy sur Jean-Louis, Mademoiselle Meignier, et en plus, est d'une grande famille.
10: T'as fouiné, toi.
12: Oui.
1: T'appelles d'où?
12: J'appelle de Jouy sur Jean-Louis.
1: C'est où, ça?
12: Dans le Tarn.
1: La fréquence.
12: La fréquence 93-10.
10: Gorge du Tarn.
1: 93-1 pour 93-10.
12: Enfin, sur ma chaîne, il y a 0.
1: Ouais, on s'en fout.
12: Et en fait, je suis la fille de Max Meignier.
1: Ouais, merci.
5: Bien vu, mademoiselle
1: Capitaine Cure.
10: C'est pour ça, la moustache.
1: Capitaine Cure.
10: Écoute, les termes les plus usités, on va dire... moi, vu ma constitution, on va dire, c'est gastro-liquide et gastro-solide.
1: Ouais.
10: Parce que j'ai des petits problèmes de transit.
1: Non, mais ça, c'est ce qu'on emploie régulièrement, ouais.
10: Voilà, donc en fait, malheureusement, c'est ce qui revient le plus, quoi.
1: Oh non, il y en a beaucoup d'autres. Hein.
10: Ouais, non, mais chez moi, c'est ça, quoi.
1: Ah, donc gastro-liquide et...
10: Et gastro-solide, ouais. Faut que je m'arrête souvent, on va dire.
1: Ouais, ça...
5: Tu t'es arrêté combien? Quand tu roulais, Gégé, tu t'es arrêté tous les combien, toi?
1: Non, mais c'est pas de toute manière,
5: c'est pour savoir, ça intéresse les gens, tu vois, comment ça se passait.
1: De manière, en principe, tu dois faire un temps d'arrêt t'as une coupure d'une heure. T'es obligé de faire une coupure pour manger, parce que si tu pars trop tôt, par exemple, comme il y en a qui partent à partir de minuit de la semaine, sauf le dimanche, parce que c'est 22 heures.
10: Mais
1: sinon,
5: Sinon, attendez, je suis concentré là.
9: Moi aussi j'essaye, mais.
1: Sinon, normalement, t'as une coupure à respecter qui est de 1 heure ou 2 heures, ouais. Ça dépend. Ça dépend de là où tu vas, mais de toute manière, t'es obligé.
8: Le week-end,
1: non. Non, les week-ends, c'est interdit de rouler.
7: Non, mais la coupure.
1: Non, mais même ça, le week-end, bien sûr.
7: Tu transportes des produits périssables, genre des réfugiés, des trucs comme ça, tu peux rouler le week-end.
1: Qui c'est qui s'amuse à dire ça?
7: Je sais pas, mais c'est pas mal. Hein.
1: Ouais, mais Capitaine Cure, je crois que je viens de te reconnaître. Alors,
7: ça a l'air d'être une voix de militaire, effectivement.
1: Ouais, ouais, mais alors Capitaine Cure, au revoir.
7: Bonne soirée à vous, monsieur.
1: Voilà.
8: Bah, Gérard, justement, tu m'attires le pain de la bouche. Hein. Avant de virer monsieur Capitaine Cure, je voulais accueillir Pussy Walker de Nantes.
13: Allô. Bonsoir.
14: Salut Pussy Walker.
13: Bonsoir Gérard.
1: Bonsoir.
8: Bonsoir Pussy Walker.
5: Bonsoir.
13: Donc j'appelle des Nantes.
14: Bonsoir Pussy Walker.
13: 106.2, j'ai 45 ans.
1: Non, moi.
15: T'as l'air blasé de la vie.
13: Ah, je suis bourré.
1: Alors, ça arrive, ça arrive. Ricardo.
15: Ouais. Juste, est-ce que je peux te demander la question?
1: Je crois que tu l'as assez répété, hein.
15: Honnêtement, si tu pouvais me la répéter.
1: Quel surnom emploie-t-on le plus souvent en Sibie? Donc là, on a entendu gastro-liquide et gastro-solide.
15: Oui. Donc moi, je pense qu'il y a des termes comme tataillé qui reviennent assez souvent.
1: Non, mais ça, c'est des noms de Sibie, ça.
15: Il y a des termes comme bréco, boîte à images. Mm-hmm. J'ai bon?
1: Il y en a pas mal, hein.
8: Ouais, mais ça, c'est super.
1: Ça, boîte à caca, ça revient, comme disait Ricardo à l'instant, c'est la boîte à images. T'as quoi encore? T'as les Papa 22, t'as.
15: Toi, t'as les Papa 22.
1: Bah ouais, les Papa 22, c'est les flics. On a, en termes CB, on appelle ça, en surnom, on dit ça, des Papa 22.
15: T'as eu des problèmes avec les Papa 22?
1: Non, pas encore. J'ai pas eu l'occasion de. C'est une fois, quand j'ai prévenu, comme quoi qu'ils étaient sur une aire de repos, qui nous écoutaient, que. Bon, hein. Je me suis fait arrêter juste après, mais bon, j'ai pas eu de problème.
8: Je suis dans le camion bleu, là, les Papa 22, vous m'entendez?
1: J'ai pas eu d'amende, heureusement, parce que j'ai simplement signalé de l'autre côté, comme quoi qu'ils étaient là. Et bon, bah,
15: manque de peau, bah, hein.
8: Bon, t'as bu un canon avec eux, quoi.
1: Je me suis fait arrêter. Ils m'ont demandé pourquoi que je l'avais
8: signé. Non.
1: Poussy,
8: touche pas.
1: Meunier, pardon.
8: Non, mademoiselle Meunier, elle est là et on va accueillir monsieur Jolo. Bonsoir.
16: Bonjour, oui. Monsieur Jolo.
17: Bonsoir à tous. Bonsoir l'équipe, bonsoir GG.
15: Salut
17: tout le monde.
1: T'appelles d'où?
17: Alors, c'est monsieur Jolo, j'appelle d'à côté de Perpignan.
1: Fréquence.
17: Fréquence.
1: Putain, mais quand je vous demande d'où vous me donnez.
17: 9 fréquence.
15: Voilà.
1: Donc Perpignan.
17: Juste à côté, hein, un petit village Philippines sur Garonne.
1: fais gaffe parce que tout à l'heure tu vas pas rester longtemps, toi, je te le dis tout de suite.
17: Bonsoir à tous.
1: Mademoiselle Meunier. Mademoiselle Meunier.
16: Oui. Moi je connais SCTX.
1: Ouais, mais ça c'est régulièrement quand t'achètes un TX, t'as tout de suite la question, c'est ça.
8: Si je peux me permettre, GG, quand même, elles sont super plus dures que l'année dernière, tes questions, hein, franchement.
17: Ouais, bah, c'est quand même le numéro 5, hein, quand même.
8: D'habitude, c'était
9: le label.
8: Est-ce qu'il y a des extraterrestres routiers? Est-ce qu'ils peuvent faire des bébés camions?
15: Bien travailler les médecins.
1: Oh, ça y est, là, vous vous calmez, là, les auditeurs, quand on parle. Mademoiselle Meunier, on continue.
8: Ouais, tu dors.
1: Ouais, mais ça.
16: Canal de l'urètre.
1: Hein? De quoi?
16: Canal de l'urètre.
1: C'est quoi ça?
15: Pas le point, tu l'avais embouteillé.
16: C'est un canal secret embouteillé,
17: ouais.
1: C'est quoi comme canal?
16: En fait, c'est un canal qui t'est propre à toi.
1: Ah, d'accord, ça m'étonnerait.
16: Il est pas très propre.
15: C'est un canal de pisseur.
1: Ça m'étonnerait. Vous faites quoi là, tous les deux là?
8: Ils se touchent dans ton lit.
1: C'est pas l'heure de la relève, c'est au prochain disque, la relève. Non,
8: on fait une heure par une heure parce qu'autrement c'est trop compliqué.
1: Donc, à part les CTX et puis là, ce que tu m'as sorti comme nom que je comprends pas du tout.
17: Si, c'est vrai, hein.
16: Il y a aussi, t'es bonne toi.
1: Bon, bah ça c'est régulier.
17: J'ai de bouillave aussi.
16: Voilà, j'ai de bouillave.
1: Bon, Poussy. Poussy.
13: Ouais, c'est Poussy Walker, s'il te plaît. Ok.
1: Ah. Ouais.
13: Allô.
16: Allô.
15: Qu'est-ce qui se passe?
17: C'est Manu qui reprend le standard.
1: Ouais.
8: Ouais.
9: Gérard.
8: Ouais.
9: Sur IRC, ça monte énormément. On est déjà 9323.
1: Chaud. Ouais. Alors,
9: En fait, c'est un peu tout le monde qui pose la même question. Ils te demandent ce que tu penses des routiers alcoolos qui s'arrêtent pour picoler sur la bande d'arrêt d'urgence.
1: Ça, je répondrai même pas du tout sur ces questions.
9: Mais qu'est-ce que t'en penses? C'est parce que tu te sens concerné.
1: Non, mais même sur les bandes d'arrêt d'urgence, t'as pas. Oh, tu t'écrases là?
9: Ah, mais il y en a qui le font. Hein. Moi, ça m'est arrivé d'en voir, hein, Gérard. Mais pas que des routiers, quoi.
1: Je répondrai après. Manu.
18: Rico.
1: Manu.
18: Greg.
1: T'essayes. Manu, s'il te plaît, tu me chopes celui. Rico. Tu me chopes celui qui fait ça et
9: Attends,
1: tu lui dis bonne nuit.
13: On va répondre à ta question là.
9: C'est ma promo.
19: C'est plaisir d'enlever ses tongs.
1: Fildard.
8: Quoi?
1: T'es, c'est pas parce que t'es revenu à l'arrière que tu as commencé ton bordel.
8: Chaud, c'est chaud.
18: Dans le sol, il n'y a pas de port.
1: Bon, ça commence à bien faire, Fildard.
8: Mais c'était pas moi.
18: Dans le sol, il n'y a pas de port.
1: Alors, Poussy,
8: bon, on peut reprendre.
19: Les gâteaux, c'est passé avec de la viande.
13: Poussy Walker.
8: Poussy Walker, ouais.
1: Bon, allez.
8: Allez.
13: Ouais, bah alors, moi, j'y connais rien, Sibi.
1: Bon, alors, moi, je te dis au revoir si tu connais rien.
13: Viens pour
1: allez,
13: Marthe,
1: au revoir, Poussy. Allez, hop, terminé, allez, hop.
13: Bah, je viens pour Marthe,
1: non, non, non, non, allez, oh. Au revoir.
13: Oh.
1: Au revoir.
13: Oh.
1: Au revoir, je ne te... Hey.
13: Non, mais c'est moi.
1: Je te dis au revoir, Poussy, terminé.
13: Oh non, mais par ordre de question, je ne pas de ton standard.
1: Manu. Tu lui dis
8: je sais pas sur quelle ligne il est.
1: Ouais, bah, faudrait peut-être vous réveiller là, parce que vous m'énervez.
13: C'est pas grave, enchaîne.
1: Ta gueule, salope. Oh, toi, tu as pas enculé, connard, et je te dis au revoir maintenant pour de bon.
20: Enfoiré.
18: Ta gueule, salope.
1: Toi-même, connard, au revoir.
20: Enfoiré.
13: Putain, mais c'est ton. C'est ta voix.
8: Mais qui a des sons là?
1: Putain, ça m'énerve, ça m'énerve, ça m'énerve. Eh, je vous préviens, on est qu'à la quatrième. Je sens que je vais stopper vite, mais moi. Il y en a 12. Oh, tu fermes ta gueule!
8: Bah je les coupe, Manu tu les gères hein.
1: Bon allez hop on envoie le disque.
8: Fais un petit sondage avant histoire de
1: calmer tout.
8: Non,
1: sondage après.
8: Non,
1: on vient
8: un sondage.
1: Après t'envoies le disque. T'envoies le disque et c'est tout, tu t'écrases.
8: Fais un dash son là, vas-y.
1: Ta gueule.
8: Vas-y yo. Fais un dash son là.
1: T'envoies les disques, tu fermes ta gueule maintenant.
9: Un petit sondage sur internet avant de... Gérard calme-toi.
8: Un sondage.
1: Oh ta gueule.
8: Un sondage.
21: C'est moi le président, c'est
1: toi. Tu fermes ta gueule toi.
22: Bah, quoi, j'ai rien
1: tu fermes ta gueule, tu prends des gens au standard.
8: Bah ouais.
1: Et toi, Manu, tu fermes ta gueule aussi.
8: Ouais.
21: Alors, c'est quoi le plaisir d'enlever ses tongs.
1: Bien, vous allez pas me faire chier.
8: Bah ouais, mais avant, fais un petit sondage.
1: Un sondage. Tu fermes ta gueule. Tu fermes ta gueule.
8: Mais allume ton micro,
1: c'est
8: Gérard.
1: Chaud. Tu fermes ta gueule maintenant, ok?
8: Oh, c'est chaud.
1: Merci. Et tu vas calmer les auditeurs au lieu de te balader.
8: Attends, ouais, c'est juste chaud, avant que t'annonces le disque. C'est le disque est calé là qu'on met là?
1: Ouais.
8: Ouais, d'accord.
1: Eh, vous commencez à me les gonfler pour la première, hein.
8: Oh,
1: merci.
8: Chaud. Oh là là, c'est chaud.
1: Question IRC.
9: Non, on fera ça après le disque.
1: Bon, ok. Alors,
8: petit sondage.
1: On va s'écouter Thierry Mayfield.
8: Un sondage.
1: Avec
8: sondage.
1: Un système GPS pour retrouver mon trou et on se retrouve tout de suite après.
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1: Et enfin, donc on vient de
25: s'écouter. 10 000.
1: On vient de s'écouter Thierry Mayfield avec un système GPS.
8: Non, non, c'est quoi Thierry Mayfield, hein, c'est français. Hein.
1: Thierry Mayfield avec on vient de s'écouter Thierry Mayfield avec un système GPS pour trouver mon trou. Et on se retrouve pour la suite. Et fin du débat sur les routiers et la CB. Donc vous pouvez encore nous appeler au 0803 08 5000 si vous avez si vous voulez réagir rapidement, il nous reste encore trois quarts d'heure d'émission. Et toujours le site internet www.fr.
9: Tout à fait.
1: Et
9: il y a pas plus simple comme
1: Et on est à combien avant on est à combien avant la pub?
9: Ça monte avant la pub, je sais pas, mais maintenant on est quand même à 9743. Ouais. Ça chauffe hein.
1: Ouais.
9: T'es le meilleur hein, j'ai...
1: Alors on récupère Ricardo.
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1: Et Ricardo, tu t'écrases s'il te plaît.
27: Ah c'est pas moi, excuse-moi, j'ai une voix grave.
1: Je viens de te demander, jeudi on accueille Ricardo.
27: Oui, bonsoir.
1: Rebonsoir, mademoiselle Meunier, rebonsoir.
28: Oui, rebonsoir.
1: Et monsieur Zolo.
29: Bonsoir tout le monde, monsieur Zolo.
1: Et on a qui?
8: Et on a
30: Salut Sophie Le Winter.
27: Salut, ça va.
8: Je savais pas.
30: Salut, Sophie.
8: Et on a Poussin de Jéhovah.
30: Salut Sophie Le Winter.
31: Nous sommes les Poussins de Jéhovah.
27: Bien ici.
1: Je sens que celui-là, on l'a viré tout à l'heure, mais vous le reprenez.
31: Ok, super.
27: Il a du matos, le gamin.
1: Ah, t'appelles d'où?
31: De...
8: je ne sais pas sérieux, Manu.
27: C'est chaud.
29: Première porte à droite.
1: T'appelles d'où?
29: Première porte à droite, on me dit.
31: On appelle de...
27: Bon, d'accord, on appelle de Nantes. Bonsoir, Gérard.
29: Bonsoir, tout le monde.
1: Oh.
27: C'est pas normal, hein. Mais sérieux.
29: C'est une troupe de troubadours.
1: Ouais, hein. Je sens que la bande de troubadours va répondre aux questions, mais sérieusement. Doit-on supprimer les taxes pour les routiers style gasoil et tout ça? Donc on me demande à Poussin avec sa bande de...
32: Arrête tes blagues, c'est trop marrant, c'est gynéco.
1: Fildard, tu arrêtes avec les jingles, s'il te plaît, merci.
29: C'est trop marrant.
1: Poussin.
29: Bonsoir, c'est Dimitri.
31: Oui.
1: Bon, bon, allez hop, au revoir. Allez hop. Manu, tu leur dis au revoir comme ça ira plus vite.
31: Au revoir.
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29: Spécial casse dédié pour toi.
1: Ça, c'est spécial dédié à conneries de Fildar.
8: Ah non, mais attends, j'ai rien touché moi.
1: Ah, ouais, bon. Bah, alors, il lève les bras. Zolo.
29: On en parle assez aux actualités. Bah écoute, moi je pense que les taxes, non, parce que faut savoir que quand même déjà les routiers ils ont le gasoil détaxé là, hein.
2: Ouais.
29: On en parle en ce moment.
1: Ouais.
29: Donc ouais. Les taxes déjà ils en ont pas, donc je vois pas ce que tu veux retirer comme taxes pour les routiers, faut bien qu'ils carrent quand même un minimum, tu vois, genre le péage, les trucs comme ça quoi.
1: Non, alors, mais.
29: Ils dépenser tout leur fric au pute comme on disait tout à l'heure.
1: Ouais, mais
8: attends, excuse-moi Gérard, tout de suite nous rejoignons Gérard.
29: Ah, en direct.
1: Bon, mademoiselle Meunier.
29: En direct, des chiottes.
2: Oui.
1: Bon, Fildar, c'est la dernière fois que je te dis, tu arrêtes avec ton bordel parce que tu me casses les couilles, d'accord?
8: D'accord.
32: Oui, okay. C'est moi.
1: Ça commence loulou, à bien faire. Hein. Bon, de toute manière.
32: Loulou.
1: Alors, entre Manu et Fildar, je crois
2: que... Salut, c'est Jeanne.
29: Bonsoir, Montaillon.
8: Ah oui.
29: Ah bah oui, celui-là, obligé. Hein.
8: Vas-y, Gérard.
1: Mademoiselle Meunier.
2: Oui, Gérard.
1: Quand
2: oui.
1: T'arrêteras de faire tes conneries, on verra.
2: Donc... Je peux répondre?
1: Ouais, ouais.
2: Je suis pas trop pour détaxer les routiers. Parce que bon, déjà, avec leurs gros camions, ils abîment les routes. Et c'est normal qu'on les taxe.
29: C'est vrai.
2: Et puis, ils polluent aussi quand même pas mal. Donc c'est normal aussi qu'ils soient taxés sur le gasoil.
29: C'est vrai aussi.
2: Et comme je trouve que déjà, ils payent pas beaucoup de taxes, c'est bien que la majorité soit alcoolique pour payer une taxe sur l'alcool.
29: C'est vrai.
1: C'est ça, t'as raison. Ricardo.
3: Eh bien, moi, je suis contre les taxes pour les routiers, hein, parce que c'est quand même des gens qui servent le peuple français, dans toute sa dimension, hein, je veux dire, quand on va à l'épicerie, quand on achète un par exemple, un paquet de pinces de cul, eh ben c'est un routier qui l'a ramené dans son camion.
2: Même à l'évac.
3: Donc, moi, je suis contre les taxes.
8: On what?
3: Pour les routiers. Voilà. Et je suis contre ce single aussi.
1: Alors, quand Fildar aura terminé.
8: Non, c'est pas moi!
1: Quand Fildar aura terminé de faire mumuse avec la machine, il me dira que. Il me le dira parce que j'ai pas compris du tout ce que Ricardo a dit.
8: Excuse-moi, Ricardo, répète, j'ai fait une erreur de manière.
1: Non, parce que là, j'ai carrément pas compris ce que tu m'as dit,
3: oui,
1: Ricardo.
3: Bah, je voulais dire juste que j'étais contre les taxes pour les routiers. Parce que le métier qu'ils font, c'est déjà très onéreux. Donc voilà. Onéreux, ça passe, Gérard. Parce que c'est pas
1: faux,
3: dans le
1: texte.
2: Ça veut dire quoi,
1: onéreux? Non, mais moi, je vais
3: un synonyme de blasé.
1: Alors, moi, je peux vous dire une chose, que si on leur laisse les taxes sur le gasoil, comme c'était d'actualité, là, en ce moment, je peux vous dire une chose, que pour l'instant, ça y est, ça s'est résolu, cette histoire.
2: C'était sur quelle chaîne?
1: Ça a été résolu aujourd'hui, je cite pas les chaînes.
29: Mais toi, c'est les pêcheurs, tu mélanges tout.
1: Oh, non, mais même à un moment donné, les routiers, ils avaient prévu de bloquer. S'ils obtenaient pas, comme pour les marins pêcheurs, des.
2: Comme tous les ans, quoi.
1: Ouais, mais je vais te dire une chose, que ça aurait fait mal.
29: Tout ça, c'est un prétexte pour teaser des binous. Non, pour teaser des binous et bouffer des merguez avec les potes au milieu de la route.
1: Ouais, mais faut se dire une chose, que si ça se refait un jour, eh ben, on se plaindra encore parce que les routiers nous bloquent les routes. Mais ça, moi, je leur donne raison parce que c'est leur boulot, c'est leur gagne-pain.
29: Parce que toi, t'as pas de voiture, donc tu conduis pas, donc tu.
1: Ouais, mais attends, t'as qu'à voir aussi le prix du super à l'heure actuelle.
8: Le prix revient du routier. C'est énorme. Ouais.
2: Et les routiers
1: Manu,
2: roulent
1: pas. Manu,
8: ouais, je voulais accueillir un nouvel auditeur à la place des poussins de Jéhovah. On a Absolute Pouska.
4: Bonsoir.
2: Bonsoir Absolute.
4: Bonsoir Absolute. Bonsoir, j'appelle de Russie.
1: T'appelles d'où?
4: De Russie, Gérard.
29: Il a 100 mètres de fond, lui.
1: Ouais. Enfin,
4: on ne te saura pas.
8: Gérard, par rapport au débat, là.
29: Il y a deux cas à course, hein.
8: Vous étiez en train de parler de grève de routiers. Justement, il y a une question sondage. Qui en parle, regarde, pourquoi les routiers font-ils grève la 4?
1: Alors, ça c'est une bonne question. Donc 66% répondent de rajouter de la sensualité dans mes débats, mais ça n'a rien à voir avec le truc du débat, ça. 45% des gens répondent que c'est la seule façon pour eux de se voir à la télé, bah ça c'est vrai, parce que s'ils font grève, automatiquement on les voit à la télé.
8: Ouais.
1: Et 55% des gens pensent que c'est pour encore plus se reposer tellement. Ils sont feignants, ça c'est faux parce que c'est pas des feignants, c'est quand même des mecs qui roulent régulièrement et
8: bah oui, mais bon,
1: heureusement qu'on les a pour que les magasins soient ravitaillés parce que sans eux on boufferait pas.
29: Attends, nous aussi on roule
1: 98% des gens pensent que moi j'étais un faux routier avec une fausse CB.
8: Ouais.
1: Pierre Pisse, ouais, mais ça
8: Fisher Price,
1: ouais, c'est ça. Enfin bref.
2: Fisher Price.
5: Bonjour, c'est Eddie Mitchell.
1: Combien de temps? Combien de temps face
8: combien
1: en route?
8: Combien de temps? Combien de temps?
6: Et je vois.
1: Bon, ouais, tu fermes ta gueule, toi, là. Merci.
7: C'est Dave Bond. Descends à Marseille, je vais te faire voir ce que c'est la vie.
27: Oh, que super. Oh, que super.
1: Fildar, c'est le dernier jeudi que tu feras à l'AREA.
29: Le dernier, le premier, le dernier.
1: Ça sera la seule fois que je te le dirai. Et dès le 22 septembre, tu ne seras plus à l'AREA.
9: Bon, Gérard, il y a...
1: Terminé.
29: Tu seras après les JO.
9: Il y a une petite question de Manu sur l'IRC, un certain Manu. Il te demande si t'es déjà arrivé de t'arrêter pour vérifier le niveau de graisse de ton poids lourd avec ta petite jauge.
7: Ça quelque chose parce que c'est impossible.
9: De quoi?
1: Quand ta petite jauge. Quand Fildar aura fini de se faire ses petites conneries habituelles, il nous fera signe.
9: Donc comment ça se passait avec ton poids lourd?
1: De toute manière, les jauges, c'est de l'huile et donc tu les contrôles
9: toi,
1: au départ. Par contre, Anka. Un conseil que je te donne, tu arrêtes de dire ça aux auditeurs avant que je te vire du studio.
8: Elle dit quoi, Gégé?
10: Qu'est-ce que c'est ce truc?
1: Ouais, qu'est-ce que c'est?
10: Montre-moi ce que c'est.
1: Si tu t'amuses à dire ça,
10: elle dit aux auditeurs que.
9: Que tu es bourré.
10: Mais Gégé, t'es trop loin pour que je te sois un rigolo à la limite. Mais moi, je suis trop loin là.
9: Non, mais moi, je me bouche le nez de l'intérieur.
1: Combien de temps passe un routier sur les routes?
6: Et je vois, qu'est-ce que je vois?
9: Portable qui décolle.
1: Éteins-moi le micro là, je veux plus qu'il soit allumé.
10: C'est quoi, c'est où?
8: Qu'il soit.
29: C'est transitif.
1: Qu'il soit
10: avec un
1: yeux.
8: Faut qu'il soit éteint.
1: Ça sera, c'est ton dernier avertissement avant le 22 septembre.
6: Aïe, aïe, aïe.
29: Salut Jeanne.
6: Salut.
1: Combien de temps passe un routier sur la route? Ricardo.
11: Un routier sur la route? Bah en fait, ça dépend où il va.
12: Un routier à Jeun?
11: Voilà.
1: Meunier, tu t'écrases parce que tout à l'heure, tu vas aller dormir.
11: Mais en fait, il faut que tu mettes la question dans le contexte. Et il va où le routier?
29: Il part où?
1: Combien de temps? Combien de temps passe un routier sur la route?
11: Allez, 10 heures, banco.
1: 10 heures, t'es... Alors, toi, 10 heures, ok.
11: Voilà.
1: Meunier.
12: Mademoiselle Meunier.
1: Si je veux.
11: D'accord. Oh, putain.
29: D'accord. Chaud,
8: bravo, Gégé, tu l'as bien cassé.
9: Voilà, tu l'as bien cassé, là.
12: Il m'a bien niqué, là.
1: Ouais. Oh, tu réponds ou je te vire?
12: Je te dirais, 2 heures, il s'arrête une demi-heure, 2 heures, il s'arrête une demi-heure, 2 heures, il s'arrête une demi-heure. Et il peut faire ça plein de fois dans la journée.
1: D'accord, alors pour toi 2 heures, c'est pas mal.
12: Ah bah ça ligne grave.
1: Zolo.
29: C'est plus.
1: Zolo.
29: C'est plus.
1: Ouais, tu réponds ou je te vire?
11: C'est moi.
1: 8, bon allez, Zolo.
29: 8.
1: 8 heures, bah
8: allez,
1: 8.
8: C'est ton dernier mot.
1: Absolu.
29: C'est mon dernier mot.
11: C'est bon, que je dis.
1: Absolu.
11: Absolu. Ok, absolue. Super. Bah moi je penserai à 15 heures. Facile. Hein. Parce que c'est des choses ces mecs là.
1: Eh ben... Mmh.
29: Juste prix, c'est combien?
1: Non, bah, je peux vous dire une chose qu'il part.
11: Laquelle?
1: Il fait plus de 15 heures de conduite.
29: Par jour?
1: En une journée. Par semaine, il fait plus. Hein,
29: ouais, je peux vous le dire. Par semaine, un truc comme ça.
1: Plus même. Hein, parce
29: non,
1: que,
29: pas, non.
11: C'est plus.
1: Il arrête le samedi à 22 heures.
29: Il hein. Y a quand même 20 heures pour
11: décharger. Sauf de voir Buffy tranquillement.
1: Sauf pendant les.
12: JO?
1: Voilà. Non, sauf là pendant les retours de vacances, normalement ils ont pas le droit de conduire, je crois.
11: Après, réenchaîne après téléfoot.
1: Ouais, c'est ça, t'as raison.
29: Mais attends, est-ce que tu comptes le temps qu'il faut pour décharger aussi là-dedans?
1: Non, mais ça.
29: Ça prend du temps, je sais, il y a des précoces, mais ça prend quand même un peu de temps.
12: À la main.
1: Non, mais ça, faut se dire une chose.
29: Tu te faisais aider, temps... toi, GG, quand t'étais routier, tu te faisais aider pour décharger ou pas?
12: Tu déchargeais tout seul à la main ou?
1: Non, c'est.
11: Déchargé.
1: Non, c'est eux qui voulaient. Bon, on continuera le débat.
11: C'est
1: quand,
11: mal, ça.
1: Quand Fildar arrêtera ses conneries, on verra.
8: C'est pas moi, on est piraté là.
1: Non, mais c'est toi qui t'arrêtes pas depuis tout à l'heure. Donc, j'ai dit, de toute manière, ils font plus d'or que certaines personnes, hein, je peux vous le dire tout de suite. Ils partent le matin à 6h et ils rentrent, ils sont pas toujours chez eux. Hein.
11: Oh, le vieux taf.
9: Gérard, il y a une question bizarre de Max296, il voulait savoir si tous les routiers finissaient un jour en cure de désintox.
1: Je répondrai pas à cette question.
29: Attends, moi j'ai une question d'ailleurs, comment tu fais pour aller dans les Alpes avec le camion? Parce qu'il y a des petites routes, ça tournicote, il y a de la neige.
11: Bah, c'est ça
29: le test. Aller se faire désintoxiquer avec le camtar, c'est chaud quand même.
11: En fait, c'est ça le test. Hein.
1: C'est qui pose cette question con?
29: C'est monsieur Jolo.
1: Ouais, bah monsieur Jolo, je te dis au revoir.
11: Pourquoi?
1: Parce que t'as pas besoin.
29: C'est une question comme une autre. Hein.
1: Bah non, mais même.
12: C'est une bonne question, moi je trouve.
29: Ah, c'était intéressant.
12: Bah oui.
2: Non, parce que c'est vrai, les routes, elles sont sinueuses dans les...
29: Attends, ils sont bourrés quand ils y vont, ils sont pas encore désintoxiqués, donc quand ils y vont, ils sont encore complètement bourrés, tu vois.
1: Eh ben alors, Zolo, je te dis au revoir, Skoula, t'as pas...
29: Là, tu peux.
1: Skoula, je te dis au revoir, bonne nuit. Bonne nuit.
13: Je sais, je les ai vus.
1: Alors,
14: j'ai quelqu'un, juste avant que tu poses la question à la place de Jolo, on accueille Def Superstar, bonsoir.
15: Bonjour Moussaillon, c'est les innocents.
16: Elle est mignonne. Salut GG, c'est Dev, Superstar, je suis routière.
2: Salut Dev.
1: T'appelles d'où?
16: Comment?
1: T'appelles d'où?
16: J'appelle de Rouen, ma grande, t'énerve pas.
1: Toi, oh, tu me parles sur un autre nom, s'il te plaît, merci.
17: Voilà, appelle-le Thierry.
1: La fréquence de Rouen?
16: 96.8.
1: Putain, j'en ai marre de poser sans arrêt les mêmes questions.
16: Bah, arrête.
18: Arrête de faire 5 débats.
1: Alors, 7ème question, depuis quelle année peut-on communiquer avec la CIBI?
17: Quoi?
1: Depuis quelle année la CIBI existe-t-elle, pardon?
17: Quoi?
1: Moi, je sais pas. Tu te fous de ma gueule ou quoi, toi?
17: Oui, oui.
1: Oh, oh putain, ici. Eh, vous me les calmez au standard, là, ou quoi?
17: Quoi?
14: Moi, j'ai une carte. Mais bon, je suis un peu seul. Hein.
1: Attendez.
10: J'ai rien fait là.
1: Attends, non, Anka.
17: Coupe-moi.
1: Anka, je te signale.
10: Je trouve ça un peu facile de s'acharner sur la petite nouvelle.
1: Non, non, non, mais moi, je vais te dire une chose. Depuis tout à l'heure, je suis en train de poser des questions. Je regarde en même temps ce qui se passe sur l'internet. Je regarde ce que Pildar fait. Et depuis tout à l'heure qu'on pose les questions, ça fait la deuxième question qu'on a repris depuis le disque. Oh, t'arrêtes, s'il te plaît.
18: Il faut, de toute façon, il en faut.
1: Parce que là. Faut te dire une chose, Anne-Cat, que pour l'instant, c'est pas toi qui trouve les auditeurs. Là, depuis tout à l'heure, t'es au téléphone.
10: Mais évidemment, c'est Manu qui va pas coopérer.
14: En plus, c'est au téléphone avec son mec.
1: T'es au téléphone et tu prends personne. Hein. Alors, un conseil que je te donne, ou tu prends les auditeurs, ou tu vas de l'autre côté, et c'est tout. Parce que si c'est pour travailler comme ça, lors des débats, c'est pas la peine, c'est pas du
10: mais
1: boulot.
10: Sois pas méchant comme ça avec
1: non,
10: moi.
1: Non, mais moi, c'est pas du boulot.
10: Commence.
1: Tu commences, mais on avait fait.
14: Attends, elle commence dans le métier.
1: T'avais déjà fait un essai le 28 juin, je t'avais prévenu.
10: Ton premier débat, je t'avais prévenu
1: le 28 juin qu'à la rentrée, je voulais pas que ça se fasse comme ça. Apparemment, tu t'as l'air de te foutre de la gueule du monde. Eh ben, le 22 septembre, tu ne seras pas, au standard. Terminé. C'est tout ce que j'avais à te dire.
14: J'ai une idée pour réconcilier tout le monde. Monte du Tessin.
1: Alors, depuis quelle année existe la CIBI? On va demander à Ricardo.
17: Bah écoute, moi j'ai pas les chiffres, hein. Et je reçois pas en plus.
1: Non mais donne une année, une date.
17: Moi je pense que c'était après la guerre, si je me trompe pas, non?
14: Dans le début de la radio quoi, 82.
1: Dev.
16: Bah écoute, moi je dirais vers, à la naissance du Tokiwoki.
2: Ouais.
16: Bon, ça nous ramène vers 1800
1: ou 5...
16: Ouais, n'importe. Non, attends. 1000... Attends, je retiens 4...
1: Ouais, non, mais on s'en fout, là, de tes conneries.
16: Attends deux secondes, j'arrive pas à me concentrer.
1: Oh, non,
16: sois pas chiante.
1: Ouais, Dev Superstar, au revoir.
16: Mais pourquoi?
1: Allez, hop, bonne nuit.
16: Oh là là, quelle conne ce soir.
1: Ouais, bah toi-même, connard.
17: C'est une confiance ce soir.
1: Oh, Pildar, tu me laisses un peu de son dans mon micro, là.
17: Bon, Blaireau, tu me la poses, ta question?
1: Meunier.
2: Mademoiselle Meunier.
1: Si je veux, je t'ai déjà dit tout à l'heure, je te rappelle comme Dev Superstar, je vais te dire au revoir.
17: Au revoir.
2: 1954.
1: D'accord. Ricardo.
17: Encore,
14: déjà posé.
17: 36.
1: Alors moi, je peux vous dire, à quelque chose près, ça existe depuis 1975, terminé.
17: Ok, voilà, terminé.
14: Comment tu le sais, ça? T'as vu ça dans un dico?
1: Non.
14: Bah, t'as vu ça où?
1: Bah, parce que ça existe à peu près environ depuis 75, parce que ça a bien été bien avant. Mais te dire la date exacte, je peux pas.
19: Eh bien, gamin,
1: peut-on avoir une CIBI dans son appartement? Ricardo.
14: Quoi?
1: Bon, Pildar.
14: Quoi?
1: Tu arrêtes.
14: Quoi?
1: Tu commences à me casser les couilles avec ton son de merde. Ça va pas toute la saison comme ça.
17: Mm.
1: Hein, parce que tu m'énerves sérieusement maintenant.
17: Ouais.
1: Ça commence à bien faire. Y a que toi qui fout ta merde, hein. Et c'est tout, ça a été tous les ans comme ça.
17: Fout ta merde.
2: Tous les jours.
1: Ricardo.
17: Ouais. Ouais, alors tu peux avoir une. D'ailleurs, c'est recommandé d'avoir une CIBI chez soi. Hein.
1: Non.
17: Non?
1: Fildar, tu arrêtes avec le double son!
17: Qu'est-ce qui se passe? Ah, y'a du. Y'a pas
2: de double son,
19: hein. Oh, j'ai.
1: Je sens que Fildar, ça va mal se terminer.
17: Ouais, mettez-moi de la réverb que je triple.
1: Ricardo!
14: Je peux pas, mon pote.
1: Ricardo!
17: Sans oui, eau! Non, mais je te disais qu'on peut avoir une CIBI dans un appartement.
1: D'accord.
17: C'est recommandé pour faire des connaissances.
20: Je vais t'en foutre une dans le cul, CIBI, tu vas voir. Allez, gère-moi de ton débat pour Rave.
1: Ouais, bah, au revoir, Ricardo, comme ça.
17: Non, c'est pas moi, écoute les voix là. Allez, Ricardo!
20: Non, non, non.
17: Écoute bien, Gérard.
14: C'est absolute.
27: Absolute. C'était moi, Absolute. Allez,
0: Absolute.
27: Salut.
0: Il est sur Fun Radio.
27: Moi, je suis avec bien.
1: Non, mais Pildar, t'as l'intention de faire chier ton monde jusqu'à quelle heure, là?
8: Bah, 2 heures.
1: Mais t'es vraiment un PD pas pourri, toi.
27: Non, il est...
1: T'es vraiment une pute, hein.
13: Oh.
1: Oh. Ah. Je te jure,
13: si jeune, fais-nous vibrer. Encore, encore et encore.
1: Bon, Anka.
19: Comme ta mère.
1: On peut savoir qui c'est qu'on va avoir comme auditeur, à part Ricardo et Meunier.
10: Je suis en train de faire le point sur les appels, GG.
1: Ah ouais.
10: J'ai du mal à m'en sortir, parce que
1: il
10: y a eu beaucoup d'appels, j'ai fait une colonne gendarme.
1: Depuis minuit qu'on a pris l'antenne, depuis minuit, t'es en train de t'amuser à me chercher des auditeurs qu'on n'a pas encore sur l'antenne,
10: c'est pas mal. Je t'ai sauvé la vie plusieurs fois, parce qu'il y a quand même énormément de personnes
1: qui t'avaient vu
10: avec le camion.
1: Ouais, c'est ça.
8: En attendant, là, justement, on pourrait faire... Si Rigo, t'as une question, vas-y.
21: Oui, j'ai une petite question d'un routier, bizarrement, qui s'appelle Perfora, lui aussi. Il te demande, parce qu'il est pas tellement au courant, il a pas encore passé son code, si le petit autocollant 80 ou 90 derrière le camion, c'est le QI du conducteur ou le taux d'alcool dans le sang.
1: Alors les autocollants 80-90 qu'ils ont derrière les camions, c'est des trucs de limitation de vitesse.
8: C'est-à-dire qu'ils peuvent pas aller en dessous de 80, ils sont obligés de speeder.
1: De 90, ils peuvent pas parce que les mouchards sont bloqués.
21: C'est pour ça que c'est à cause d'eux qu'il y a que des problèmes sur la route.
8: Ouais, bah, ça sert à rien, GG, les autocollants.
1: Non mais t'en as.
8: Je les ai vus,
1: Non, pas tous. Ceux que tu vois là, que tu veux me dire, c'est ceux qu'on style Serman et tout ça. La Cernam.
21: Attends. L'émission sponsorisée par Miel Poops.
1: Donc il nous reste Ricardo Meunier. Après,
8: on a Total Pina qui nous rejoint.
1: Il appelle d'où, lui?
29: Bonsoir, GG.
8: Je ne sais pas, je ne l'ai pas demandé.
1: T'appelles tout?
29: J'ai 30 ans, j'appelle de Hamoko Cadiz sur Loire, c'est 116.6 la fréquence.
13: Salut, Total Pina.
29: Bonsoir tout le monde.
8: Salut.
1: Bonsoir, c'est tout?
8: Ouais. En attendant, tiens, fais une question de sondage, il en reste une là. Les routiers et la Cibi sont-ils nécessaires? C'est peut-être sympa la 3.
29: Non.
1: Alors 70% disent oui car c'est le cool.
8: Non mais putain, tu sais pas lire. Hein.
1: Ta gueule!
8: Mais c'est vrai, tu sais pas dire.
1: Mais tu fermes ta gueule! C'est pas tes sondages, c'est pas tes débats, c'est les miens, d'accord? Tu fermes ta gueule!
8: Les sondages que tu dis, c'est pour les gens!
1: Mais tu fermes ta gueule, c'est tout!
21: Mais ouais, laisse faire l'illettré.
1: C'est tout!
8: Alors vas-y!
1: Alors 70% disent oui, car ça reste cool, Babis, sinon je te dirais bye bye, c'est pas mal, c'est... ces sondages que vous me sortez. 33% répondent oui, car sinon on ne pourrait pas commander de la cook à domicile, ça c'est complètement con. Ça c'est bien des pourfils d'un.
8: Non, un sondage à la Manu, c'est
1: 23% des muets me disent par écrit de fermer ma boîte à crottes, et ben ça ils vont fermer leur gueule eux-mêmes.
8: Bah tu sais, des muets ils vont pas trop la ramener. Hein.
1: Et toi tu vas fermer ta gueule, ça vaudra mieux.
8: Ma boîte à crottes.
1: Et 18% me répondent que non, car c'est périmé maintenant, il y a Internet. Et c'est vrai que même à toute manière, la CB existera. Bah, même
8: non, mais les routiers, hein, ça sert à rien, les routiers. Déjà. Sur Internet, tu peux commander ta bouffe. 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
1: Ouais. Peut-on avoir une CB dans son appartement, mademoiselle Meunier?
8: Putain, il l'a appelé mademoiselle.
19: Non, c'est pas obligé.
1: Non mais est-ce qu'on peut pas?
19: Allô?
1: Ouais.
19: Oui, je t'entends plus du tout là.
1: Bah parce que Pildar il fait le con avec.
22: Non, pas du tout. On t'entend plus, c'est comme ça.
8: Ils entendent plus Gérard là.
29: Mais si, ils entendent Gérard. Racheter un standard.
19: Allô?
29: Au lieu de donner des sous à Arthur, là, racheter un standard.
1: Bon, et Meunier là.
19: Mademoiselle Meunier.
1: Si je veux.
19: On n'est pas obligé.
1: Ok, qui c'est qu'on a
19: Je dirais même plus qu'en fait, c'est pas une obligation.
1: Bah, il y en a qui en ont pas, ça dépend.
19: Bah, il y en a qui en ont pas, mais je suis curieuse de voir un cibiste se servir d'internet, quoi.
29: Avec toi, t'en as dans ton cul.
1: Total Pina, c'est.
29: Non, c'est pas moi.
1: Tu réponds à la question?
29: Il y a erreur. Moi, je pense que c'est envisageable. Dans la mesure du possible, je pense que c'est envisageable.
19: Ça peut
29: aider, quoi.
1: De toute manière, je pense qu'il y en a beaucoup qui en ont, hein.
29: Il y en a beaucoup qui en ont.
1: Moi je sais que j'en avais une avant.
29: Ma zoom zoom zème dans ta Benz.
1: Non mais il y en a qui se sentent bien là ce soir ou quoi là?
22: Non, on est foncés, franchement.
1: Je crois que
22: on croit que c'était une réunion des alcooliques anonymes.
1: Tu t'écrases parce que tout à l'heure je vais te dire au revoir quoi.
10: Il montait sur moi, c'est tout.
1: Alors 9e question. À votre manière, j'ai répondu à la question, donc c'est bon.
29: Girl, quand tu vois ton bon, ça me rend zen.
19: Oui, Gérard.
29: Ça kiffe, là.
3: Bon, Gérard, t'envoies ou pas, là?
1: Filard, quand t'arrêteras un peu de faire ton bordel.
3: C'est pas moi.
29: Envoie. Il est question, là, le manouche.
1: Le manouche, il t'emmerde, Total Pina, d'accord?
29: Ouais, ok, tranquille.
1: Ça, tout à l'heure, je vais te dire au revoir. Ça va aller vite, toi.
4: Joby, Joba, la la la la la la la la.
1: Bon, Ricardo, au revoir.
27: Non, non, non, pas du tout. Hein.
1: Au revoir.
27: Ah, tu te trompes encore. Ricardo, écoute bien ma voix.
3: C'est Total Pina, je crois.
29: Ah, non, alors, non, du tout.
1: Ça commence à bien faire, vous allez les calmer pour la dernière fois.
3: Ouais,
1: hein.
3: Ça commence à calmer.
4: Ça va te calmer dans ton cul. Ah.
1: Bon, Total Pina, au revoir.
29: Non,
1: au revoir.
3: Ça y est, il est parti, il est parti.
1: Quand Anka aura trouvé des auditeurs, Manu, tu me feras signe. Et ça, apparemment, c'est que toi qui les trouves.
3: Ah ouais, ouais, ouais, je suis un boss.
1: Alors, je sais pas,
3: le roi du standard, tu vois.
1: Je sais pas pourquoi qu'a fait les débats si adore au standard. Hein.
27: Mais laisse-la, là, un petit peu.
1: Ouais, non, mais attends, le jeudi, c'est moi qui décide, donc si je dis qu'elle travaille pas, elle travaille pas pour
27: elle
1: moi.
27: Elle travaille.
1: Je suis désolé. Question IRC.
21: Oui, Gérard, il y a Kérosène sur l'IRC, il voulait savoir si les routiers, ils ont droit de consommer un peu leur cargaison, comme toi quand tu transportais de l'agneau.
1: Comment ça?
21: Bah, je sais pas, il a l'air bien informé en tout cas.
5: Moi, je vais transporter des godes.
21: Il a consommé.
1: Non, même pas. Non, puis donc.
21: T'as même pas consommé.
3: Vas-y, finis.
1: Non, mais dis.
3: Oui,
1: non, mais
3: je voulais accueillir un auditeur, mais vas-y, finis.
1: Donc, personnellement, vas-y, non, t'as pas le droit de garder de la marchandise après.
21: Ah, mais si. Tu peux prendre comme un pourboire.
1: Non, t'as pas le droit. C'est le client qui te donne ce qu'il veut, et les trois quarts du temps, les routiers, ils ont rien du tout.
21: Mais s'ils te lâchent 3-4 bouteilles, tu vas les piquer.
1: Non, même pas. Non. T'as pas le droit parce qu'ils contrôlent quand même tout avant. Hein.
21: D'accord.
1: Ouais, mais Manu.
3: Oui, je voulais accueillir un nouvel auditeur, donc il a un nom, je sais pas, j'ai eu un peu de mal, il s'appelle Pourx. Enfin, je sais pas.
27: Bonsoir, Gérard.
1: Bonsoir.
27: Salut Pourx. Voilà. J'appelle de Paris, j'ai 22 ans, et je suis policier.
1: 101.9.
27: Policier en civil, hein. J'ai mes opérations sous-marins, tout ça.
1: Alors, la question, a-t-on le droit de communiquer avec la police en civil? On va demander à la Meunier.
5: Mademoiselle Meunier.
1: Bon, allez, hop, tu m'emmerdes et ça...
21: Gérard, tout à l'heure, tu l'as appelé Mademoiselle Meunier.
1: Allez, hop, comme ça, terminé, au revoir. Hop, terminé.
3: Qui, pardon, qui?
1: Mademoiselle Meunier, tu lui dis au revoir, terminé, c'est fini.
21: Appelle sa mère, appelle madame.
3: Ça y est.
1: Terminé, tu... Bon, apparemment, d'après ce qu'on voit, il nous reste que Ricardo et Pours.
27: Tout à fait.
3: Donc, exactement. Mais tu sais, je me sens un peu seul, hein, tu vois.
1: Ouais, non, mais c'est ce que je m'aperçois que pour l'instant.
21: Non, parce qu'il y a un cas, il faut rien.
4: Tu t'aperçois que ton cul, ouais.
1: Ouais, bah, je crois qu'on va s'arrêter là.
27: Bah, t'es où?
3: Bah, non,
21: tes questions, elles sont où?
1: Bah, il en reste encore 4. Donc,
10: c'est un sondage,
1: Non, il n'y a plus de sondage.
10: Il n'y a plus de sondage.
1: Mais, tu t'occupes pas s'il y a des sondages, tu t'occupes de prendre les auditeurs.
3: Ton job, c'est de prendre les auditeurs au standard, c'est tout.
1: C'est tout, parce que là, je travaille pas avec deux auditeurs maintenant. Il y a des questions IRC?
21: Oui, énormément.
1: Bah, on va prendre la question IRC en attendant.
21: Il y a Buzzin qui voulait savoir si l'homosexualité de tous les routiers est un défaut pour conduire.
1: Non, pas
21: si. Si oui, comment?
1: Non, de toute manière, t'as pas besoin d'être homosexuel pour conduire un camion, c'est pas.
3: Ouais,
1: c'est
3: en plus, faux. Ils ont des sièges en mousse maintenant. Hein.
1: Ça dépend des camions. Hein.
21: Et il y a Fade Rota qui voulait savoir les camions qui transportent de l'essence. Est-ce que c'est comme les avions pour le ravitaillement?
1: Alors ça, justement, ce permis-là, c'est un permis spécial pour transporter de l'essence. C'est le permis APTH, donc pour avoir l'APTH.
21: Ça veut dire quoi APTH?
1: C'est pour les transports.
21: Non, mais ça veut dire quelque chose APTH.
1: Oh, ouais, mais je sais pas ce que c'est exactement.
21: Forcément.
1: Donc ça c'est un permis qui est assez compliqué à passer parce que.
3: Tu l'as pas eu toi?
1: Non, mais moi ça m'intéressait pas de le passer. Je l'aurais pas accepté.
21: T'avais pas le même
1: parce que c'est trop dangereux. C'est trop dangereux de conduire un camion comme ça parce que t'as trop de responsabilités.
21: C'est trop fort à avaler l'essence.
1: Non, puis même t'as la.
27: Ouais, mais tu me diras, ça masque la tienne un petit peu quand même.
21: Grave.
1: Ouais, non, mais c'est pas une raison. Ça a rien à voir avec le débat. Anka.
27: Bonsoir, c'est Dimitri.
3: Elle surcoiffe, putain, elle surcoiffe, Gigi, merde.
1: Tu prends des auditeurs, je ne continuerai pas le débat, tu prends des auditeurs.
10: Attends, Gérard, toi t'as peut-être une lac qui fait que ton casque il tient dans tes cheveux, mais moi je suis obligé de me
1: recoiffer. Moi je ne veux pas
10: le
1: savoir.
10: Le casque tombe, j'entends plus les auditeurs qui sont à l'antenne.
1: Il est 2h moins 20.
10: Je peux pas savoir si ceux qui sont en train de m'appeler, ils vont pas redire les mêmes conneries.
1: Il est 2h moins 20, tu prends des auditeurs tout de suite.
3: Gérard, excuse-moi, okay. Je me suis absenté 2 secondes parce qu'en fait je suis allé.
6: Je vous ai apporté des bonbons.
3: Oh, c'est gentil, mon
1: t'en
3: pote.
1: T'en veux? Bon, t'arrêtes.
3: À la fraise.
1: Bon,
7: On ira tous au paradis.
1: Tu mets un disque, on attend. Oh. Mais Fildart, tu t'envoies un disque. On va attendre que. Oh.
7: Pas de moi.
1: Je te dis, t'envoies un disque, on va attendre Cancan ou...
9: Non, j'en ai un.
1: Non,
7: c'est bon, tiens.
9: J'ai El Chateau.
7: On l'accueille et puis on le verra après.
29: Hola, que tal?
1: El Chateau, t'appelles d'où?
29: Des Sainte-Marie-de-la-Mer et on écoute Fun sur 115.5. Bonjour tout le monde.
7: Pieds dans l'eau. Salut El Chateau, je sais pas si t'as écouté l'année dernière quand on faisait des débats, on a parlé de Sainte-Marie-de-la-Mer parce qu'il y a le festival des Gitans là-bas.
29: Tout à fait.
1: C'est fini.
7: Oui, mais c'est tous les ans.
1: Alors, la neuvième question avant qu'on envoie le disque, c'est: a-t-on le droit de communiquer avec la police en Sibérie? Et on va s'écouter. A-t-on le droit de communiquer avec la police en Sibérie?
7: D'accord.
1: Et on s'écoute Jimmy Page Jaune et Robert Plante Verte avec le God de Azila. Et on se retrouve pour la fin du débat sur les routiers. À tout de suite.
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1: Et on m'y a de s'écouter Julien... Non, c'est celui-là.
7: C'est Jimmy Page Blanche, Page Jaune.
1: Et on m'y a de s'écouter Jimmy Page Jaune et Robert Plante Verte avec le God Azila. Et on se retrouve pour la suite et fin du débat.
7: Oh bah, MK, elle arrive que maintenant, la feignasse.
9: Non, c'est pas grave.
1: Ouais, allez, là-bas.
9: GG, avant que tu reprennes le débat, moi, je passe un message à toute mon équipe que j'aime. J'ai des petits Kleenex à la menthe. Et pense que devant le nez, c'est un régal, surtout à 1h44. Alors, comme le dit le jingle, servez-vous mes potes. Et sniffer, ça fait un bien.
7: Oh putain, merci mon dieu.
15: On va le mettre là au t-shirt.
9: Je suis un peu impair pour vous.
15: Ah, ça fait du bien.
1: Ça y est, vous avez fini vos conneries, merci.
7: Excuse-moi.
1: Alors, attends, on récupère Ricardo.
9: C'est un peu comme dans les morts.
15: Ouais, bonsoir. J'ai bien kiffé le Ace of Base avant là.
1: Et pour que...
15: Ouais, je suis encore là, ouais.
1: Et El Chateau pour terminer
15: là.
29: Je veux bien un petit Kleenex là, moi.
1: Et a-t-on le droit de communiquer avec la police en
15: Syrie? Interdit, gamin.
29: C'est qui? Verboten.
15: Tu te calmes direct. Reste tranquille. Sur le bas-côté là.
29: Ouais. Tu mets tes mains sur le capot et tu vides tes poches là.
15: Bon, étant flic depuis 2 ans, Gérard, je peux te dire que c'est strictement impossible, hein. C'est interdit. Mmh. Voilà.
1: Ok.
15: Voilà, donc tu te calmes maintenant.
1: C'est pour que...
15: Ouais.
1: Qui répond, bah moi je peux te dire que...
15: Non, joue pas au con avec moi.
1: J'ai déjà eu l'occasion de discuter avec des flics en Sibérie, je te signale tout de suite.
15: Non, c'est faux. Oui, non, mais je pense que c'est faux. C'était des flics Leader Price, mais c'était pas... Non, tu peux pas discuter avec ces gens-là.
29: Ouais.
15: Même que ce soit à Sibérie ou que ce soit comme ça, de vis-à-vis.
1: Mm-hmm.
15: Moi j'ai eu beaucoup de problèmes avec...
29: De visu.
1: El Chateau.
29: Ouais, c'est vrai que c'est chaud même de visu. Moi je dis faut se méfier parce que t'as pas le monopole de la bavure et on est jamais à l'abri quoi quand même.
9: C'est vrai.
1: Non mais de toute manière je peux vous dire que moi j'ai quand comme je l'ai dit tout à l'heure quand j'ai prévenu comme quoi qu'ils étaient là-bas, bah ils avaient quand même la cible parce qu'ils ont ils m'ont chopé 500 mètres loin. Alors donc
9: tu faisais quoi?
1: Et ouais, donc
15: un gros gars, démonter un pneu.
1: Donc ils ont bien la cible avec eux, donc en principe c'est autorisé hein. Allez, il reste 2 questions et après on fait la...
9: Attends, il y a un truc au standard là, regarde.
7: Gérard.
1: Manu.
7: Regarde-tu là.
9: On va accueillir Michel qui appelle de Suresnes.
23: Allô.
15: Ok Michel.
29: Bonsoir Michel.
23: Allô, bonsoir.
15: Salut Michel.
23: Ok Michel. Est-ce que je pourrais parler à Gérard s'il vous plaît?
15: On te le passe. Ok super, Michel.
29: Gérard, c'est pour toi.
1: Allô. Aimez-vous le métier de routier en famille? On demande à Michel.
23: Ah oui, alors écoutez, excusez-moi, mais je crois qu'il y a eu une petite erreur. En fait, je suis responsable du magasin Nicolas à Suresnes. je voulais savoir ce que je faisais de votre commande passée il y a au mois de juin.
1: Hop, au revoir.
23: Pardon?
1: Au revoir.
23: Attendez, excusez-nous, mais...
1: Au revoir.
23: C'est quoi la commande?
1: Un château.
23: Oh ben vous êtes gentil, vous.
1: Au revoir.
23: La commande, c'est des bouteilles de bienvenue, vous savez, ces bouteilles en plastique.
1: Oh. Tu lui dis au revoir, Manu, au lieu
23: de... Attendez, il y en a quand même... Il y en a quand même 22 litres.
1: Je te dis au revoir.
23: C'est quand même... Écoutez, on va vous poursuivre en justice, hein. Faut quand même vous le sachiez.
1: Au revoir.
23: Parce que j'étais bien content de terminer le reste.
1: Au revoir.
23: Une bouteille.
1: Manu, tu le coupes.
23: J'ai bien content de passer après le travail.
1: Tu le coupes.
9: J'hésite.
1: Tu le coupes et t'hésites pas ou sinon...
23: Écoutez,
1: merde,
23: vous honorez...
1: Manu, tu lui dis au revoir et c'est terminé pour lui.
9: Je sais pas trop quoi faire.
1: Bon, elle est terminée. Conclusion du débat.
9: Ça y est, il est parti.
1: Manu, c'est la dernière fois que je te préviens.
23: D'accord. La tienne. Enchaîne.
1: El Chateau.
29: Attends, j'aiguise. Un coup de ton papillon qui accroche un peu, là. Hop là. C'est quoi la question? Parce qu'avec tout ce bazar, j'ai oublié mon GG, excuse-moi.
1: Aimez-vous le métier de routier en famille? Et ça sera la dernière question du débat.
29: Le métier de routier en famille, moi déjà j'ai une grande famille, donc effectivement on se déplace toujours en famille. Par contre, rapport à ce que tu as dit tout à l'heure, effectivement on n'a pas le droit d'avoir de passagers dans le camion.
1: Non mais
29: donc, en fait, moi j'ai essayé de les mettre dans la boîte à gants, mais c'est chaud quoi, tu peux emmener le petit, mais tu peux pas prendre beaucoup de monde, donc le métier de routier en famille c'est pas évident quand même.
2: Gérard, comment tu peux, donc si t'as pas le droit de prendre des gens dans le camion,
29: la boîte à gants, il y a

0: pas faire
1: ce studio.
0: On va pas faire que ça de demander les fréquences constamment. Vous allez les donner une bonne fois pour toutes et ça va être terminé. Martini, donc, pour toi.
2: Oui, tu peux me répéter la question, s'il te plaît.
0: Et voilà, ça m'aurait étonné.
3: Voilà.
2: J'ai demandé à ma
1: mère. Gérard, regarde ce qu'elle fait. Regarde ce qu'elle fait, Anne-Claire.
4: Elle dessine.
3: Oh là là.
4: Regarde, Gérard, c'est un dessin de toi.
3: Grillé.
2: C'est pas Anne-Claire, c'est Manu.
5: Gérard! C'était une surprise pour toi.
1: En plus, tu lui as pas fait toutes ses dents.
3: C'était un joli panier, Lascar.
0: Aimez-vous le métier de routier en famille pour Martini terminé? Après, je répète plus les questions.
2: Mais qu'est-ce que t'appelles en famille?
0: On vient de le dire.
2: Bah oui, mais j'entendais pas, je te rends peine.
0: Donc, c'est-à-dire de père en fils, avec, le mari, la femme et les enfants, donc c'est comme ça.
6: Et si, par exemple, il y a un mec qui est routier, bon, imaginons que Jean est routier et son fils ne veut pas être routier.
0: Il peut, hein, parce que de toute manière, ça dépend, hein, tout le monde ne veut pas...
6: Il n'est pas obligé d'être routier.
0: Non, s'il veut faire autre chose, il fait autre chose. Hein.
3: Ouais, GG. Oui. Tu parles de la famille, du métier de routier, tout ça. Toi, si t'avais une famille et si t'avais un métier, tu concilierais les deux ou pas?
0: Disons, s'ils veulent devenir routier par la suite, moi, moi ça me dérange pas.
2: Heureusement que t'as pas fait comme ta mère.
0: Ta gueule, quoi. qui c'est qui posait cette question?
7: C'est une affirmation, je crois.
3: Ouais.
0: Donc, Ouais. Martini, c'est bon?
2: Non, je te demandais juste que tu entendais par famille. Je trouve ça un peu compliqué d'emmener ses enfants dans un camion, puis c'est dangereux, non?
3: Mais t'as une caravane.
0: Mais
3: c'est
0: non.
3: Comme nous, les gens du voyage, tu mets une caravane.
2: Ils ont pas de foutre, les gamins, que d'aller dans un camion.
0: Mais c'est pas ça qu'on a dit. Fildar, il a très bien compris. De père en fils.
7: C'était moi.
6: Ouais.
0: De père en fils, c'est ça que je veux dire.
6: Ouais.
0: En famille, c'est de père en fils.
6: Ouais, c'est ça ce qu'il veut dire. Ouais.
0: Alors Martini, donc c'est bon.
2: Bah ouais, si tu veux, ouais. Mais c'est bon, Martini.
3: Ouais, c'est clair, mais pas pour toi. Pas
7: Ouais, bah moi j'ai pas trop envie que mon gosse ça devienne un bureaucramoite. Donc non, en fait, il y a pas moyen que ce soit un routier ou que j'accompagne sur la route, quoi.
2: Ah, c'est
7: non,
2: mais
7: il y a pas moyen.
3: Ça peut arriver, hein.
0: Ricardo, pour finir.
8: Oui, bah moi je pense que si j'avais une famille et si j'avais un camion, moi j'irais le dimanche après-midi à Fontainebleau. Et après j'achèterais un gun et je mettrais une grosse balle dans ma tête.
0: Ça, c'est plus... Non, mais c'est plus d'art qui s'amuse, n'ayez pas peur. Bon, alors,
8: on n'a pas peur, hein.
0: Moi, je peux...
8: On est rassuré avec toi.
0: Comme j'ai dit, de toute manière, moi, ça me dérangerait pas si un jour j'ai un enfant qui veut devenir routier. Fildar, s'il te plaît. Bon, allez, terminer, conclusion du débat.
4: Gérard, Gérard, calme-toi.
0: Non, Fildar, travail de PD.
3: Travail de PD.
4: Oui, Gérard, il y a Faye Drota qui voulait savoir si quand une famille voyage en camping-car, elle est considérée comme routier en famille.
0: Non, c'est camping-car, c'est du VL, camping. Donc ça n'a rien à voir.
4: Ça signifie quoi VL, parce que...
0: Véhicule léger, ça n'a rien à voir avec le poids lourd.
6: T'as pas de VL chez toi.
0: Et ta connerie, elle en a pas.
6: Justement.
0: Ta connerie, elle en a pas.
6: C'était pas une affirmation, c'était une interrogation.
0: Non, mais moi je te demande si ta connerie, elle en a pas.
6: De quoi?
0: Dans
6: quel but?
4: Sinon, il y a Checkmat le routier en direct de son camion. Il est d'ailleurs sur la A12. Il voulait savoir combien de jours met un routier pour aller de la France aux States par la route.
0: Aux States, c'est-à-dire
6: aux States.
0: Aux States.
6: Aux States.
0: Aucune idée. Aucune idée.
4: Et par la route, tu penses que c'est long?
0: Ouais, je peux pas te dire parce que je sais pas où c'est. Alors, en plus, il précise pas.
4: Bah si, il précise les États-Unis.
0: Les États-Unis, de toute manière, c'est pas en camion, ça se fait par bateau maintenant.
6: Avant, ça se faisait par route, mais.
0: Mais bientôt, ça va.
3: Rail, hein.
6: Il paraît que ça se fait par avion.
0: Maintenant, ça va être supprimé bientôt, cette histoire de transport. Ouais, ça va être sur rail.
3: Sur le rail, pour aller au
0: States. Allez, dernière question.
6: On y va par avion au States, non?
2: Non, on parle pas du Concorde.
0: Dernière question, un routier.
7: On se me cale tout de suite.
0: Un routier peut-il avoir un internet dans son camion? Ça sera la dernière.
7: Super.
0: Ça sera la dernière question pour aujourd'hui. Donc Martini.
2: Ça dépend si il a un Mac ou un PC.
4: C'est vrai ça.
0: Un PC.
7: T'es trop un mongol.
0: Vos gueules.
7: Ok, le tocard.
0: Qui c'est qui s'amuse à dire ça?
7: C'est moi, c'est pour que ça.
0: Eh ben au revoir.
7: Ah, fais gaffe, je vais te coller une amende, Lascar.
0: Eh ben au revoir.
3: Oh, il est pissé, hein, fais gaffe.
6: Ça y est, il est parti. Par contre, moi j'ai une question pour toi, GG, qui à 1h54 me semble super importante. Comment ça se fait que t'as plus de dents et que t'arrives à puer quand même comme ça de la bouche?
0: Ouais. Moi je t'en

0: je réponds pas aux
1: mais
0: gros cons.
1: Moi, c'est une question que je me pose, quoi.
2: Essaye de pas trop crier, s'il te plaît.
0: Je réponds pas aux gros cons de Manu.
3: Ça ventile d'en bas, en
0: donc, fait. La dernière question, vous répondez où sur la conclusion du débat.
4: Mec, là, il faut être du foie.
0: Martini.
3: T'es pourri de l'intérieur.
5: Je me souviens plus de ce que c'est, maintenant.
3: L'internet.
5: Ah oui, bah je te disais, ça dépend s'il a un PC ou un Mac. À ton avis, vaut mieux qu'il ait quoi?
0: Bah un PC, je t'ai dit tout à l'heure, un PC déjà.
5: Un PC, mais c'est quoi la différence?
0: Bah c'est pareil.
5: Ah ouais, ouais.
0: El Château, pour finir.
3: Moi je pense que ouais, effectivement, il y en a qui sont à la pointe de la technologie, donc ils ont remplacé direct la CB par l'Internet. Quand tu fais un STX par Internet, ça a quand même une autre portée, une autre dimension, quoi.
5: Ça va plus vite, hein.
3: Ah bah attends, c'est clair, tu te repères quand même vachement mieux, t'es d'accord avec moi, GG.
0: Ricardo, pour finir.
3: Non mais c'est clair.
4: Non mais l'Internet c'est le progrès, donc je vois pas pourquoi les routiers n'ont pas droit à l'Internet.
5: Est-ce qu'un routier ça peut chatter sur Internet?
0: Bah s'il a un PC, oui, mais comme ça, mais normalement c'est en pourparlers qu'ils vont essayer de faire des essais.
2: Ah, mais il y en a déjà, Gérard, on en a d'ailleurs actuellement avec nous, on en a pas mal.
3: Ouais.
2: Plus de 2500 apparemment.
0: Bah c'est bien donc.
3: Est-ce que bientôt ça sera l'avènement de l'Internet en fait?
5: Non, GG, il pense pas.
3: Est-ce que ça sera l'hégémonie en fait, l'hégémonie de l'Internet direct?
0: Comment l'hégémonie, tu veux dire quoi?
3: Bah, est-ce que la CB sera obsolète, quoi, en fait?
0: Bah non, là, s'il y a l'Internet, après, la CB,
4: Gérard, arrête de faire l'apologie de la bibine.
0: Donc, conclusion du débat.
6: J'ai un auditeur pour ta conclusion.
0: Ah. Alors, c'est qui?
6: On accueille Gomez. Bonsoir.
4: Salut, Miro, c'est Gomez. J'appelle de l'hôtel.
0: T'appelles d'où?
4: De l'hôtel.
3: Ça, c'est le mec de la réception, ça.
0: Non, mais attends, lui, je lui demande, t'appelles d'où?
5: Non, c'est le mari.
0: La ville!
3: Je rends les clés, là. Parce qu'il y a des puces qui font des passes pendant que toi tu bosses.
0: La ville!
3: Non,
2: on peut pas la dire.
4: C'est pas une période où je peux donner le nom
6: de la ville. Mais c'est à Brest, c'est à côté de Brest.
4: C'est à Brest, ouais.
0: La fréquence! Putain, mais ils sont
6: en 93.2. Allez, c'est facile, après la donne.
4: Ça marche.
2: Tranquille.
4: Oui, note-le.
0: Allez, conclusion du débat.
4: Ah putain.
2: Alors, j'aurais pas répondu à ta dernière question, Gérard.
0: Qui?
2: Bah, l'auditeur qui vient d'arriver.
0: Ouais, ouais, alors donc, un routier peut-il avoir une CB, un internet dans son camion? Gomez!
4: Gomez! Quoi, répète!
0: Oh là là! Putain, il est sourd celui-là!
4: Internet, CB, camion, Bréco.
0: Bon, allez.
4: Ouais, internet dans le camion?
0: Bonne nuit, Gomez!
4: Ouais, je le sens pas trop, hein.
0: Bonne nuit, Gomez!
4: Allez, j'improvise.
3: Allez, cache.
0: Bonne nuit, ça y est, c'est bon.
4: T'es ouf, arrête.
3: Attends, là, c'est bon, il est sourd, vas-y.
0: Allez, hop. Conclusion! Martini!
6: Attends Gérard, avant de faire la conclusion avec Martini, tu peux peut-être finir la dernière question du sondage. En plus, c'est intéressant, y a-t-il un avenir après le métier de routier?
0: Bah donne, parce que je l'ai bien.
6: Ah, tu l'as foutu en l'air déjà?
2: Ouais. Elle est bonne celle-là, je crois, en plus.
6: Non, alors, mais c'est intéressant de savoir ce que peut faire un routier.
0: 87% des gens disent qu'il n'y a que la cure pour s'en sortir. Ça, c'est bien Manu qui s'amuse à faire ça.
2: Mais c'est vrai, sinon tu t'en sors pas.
0: 51% des gens pensent que le mieux après, c'est de faire des chansons paillardes. Bah, ça, c'est bien pour ceux qui écoutent la nuit.
6: Non, mais les routiers,
0: 37% des gens, 37% disent que la plupart des routiers se retrouvent avec la chiasse à lui. Je pense que ce qu'ils me mettent là-dedans, mais bref, c'est encore des trucs de merde. Et 21% estiment que ça dépend du pays hétéro ou bi. Voilà, donc c'est encore bien des conneries à Manu.
6: Bravo Manu.
0: Ça changera pas.
6: Non, mais ça dépend des pays, c'est vrai. Rien, les routiers, t'as déjà vu des routiers allemands ou des routiers, je sais pas, suisses, ils sont pas avec les routiers français ou pas?
0: Non, parce qu'eux, ils se permettent de rouler plus, ils se permettent de rouler... à tort l'arigot et eux on leur dit rien.
6: Qu'est-ce qu'il fout là-dedans,
3: Higgs? Il a rien à voir avec l'arigot.
0: Il roule n'importe comment et on leur dit rien. On leur dit rien. Donc, conclusion du débat, Ricardo, pour le premier, il est 1h58, conclusion.
4: Eh ben, je trouve, Gérard, que t'as bien cartonné ce soir, hein, tu m'as fait plaisir. Je suis heureux de te retrouver sur Fun Radio.
3: Mon pote.
4: Et j'espère que tu passeras une bonne saison, ainsi qu'à ta charmante équipe.
0: Ok, voilà, merci. Bonne nuit. Je dirai le prochain débat là tout à l'heure. Gomez.
4: Ouais, bah alors ton débat, bah, pour la 10e fois, le débat sur les routiers, ça devient un peu chaud, quand même. Donc faudrait que tu te renouvelles un petit peu.
0: Bah si on a décidé de faire ça pour commencer l'année 2000-2001,
4: c'est sympa.
0: C'est tout, on fait ce qui nous fait plaisir comme débat. Si on veut reprendre celui-là qui avait bien fonctionné il y a 2 ans, on le reprendra chaque année, c'est tout.
2: Oh,
4: putain. Ok, génial.
2: Je serai plus là, moi.
0: El Château.
3: Ouais, bah écoute, c'est vrai quand même, c'était quoi, les routiers 4 ou les routiers 5, hein, quand même. Donc, sujet bien tourné, bien retourné dans tous les sens. D'ailleurs, ouais, je voulais savoir si Philou, il a pris des photos tout à l'heure quand tu t'es fait retourner l'anus, là, dans le truc de SM.
6: Non, j'avais pas l'appareil. On y pensera.
0: Dommage, Martini, dommage. Pour finir.
5: Oui, eh bien, j'ai trouvé que c'était un débat de merde.
4: Ça, c'est bien, vrai.
5: Parce que bon, ça fait quand même 5 fois que tu nous le fais. Et je trouve que tu t'es pas vraiment crevé le cul au niveau de tu choix de tes questions. Donc essaie de te renouveler un peu, les autres avaient raison.
3: Ah mais il a pas changé hein.
5: Et sinon tu m'as pas répondu tout à l'heure, est-ce que t'as emmené ton bouquetin avec toi dans les Alpes?
0: Je t'ai dit, je répondrai pas à vos questions de merde. Alors c'est clair. C'est précis ça.
6: Non mais moi je trouve qu'il a évolué un peu,
3: voilà,
6: parce que là il
3: est...
6: dans ce débat,
3: attends, franchement il travaille toujours pas, il exploite toujours sa femme et tout. Ah non, il a arrêté de boire, c'est vrai.
1: Non, non, franchement maintenant il pue que la sueur puis l'alcool.
0: Ouais. Tu leur dis au revoir aux auditeurs et
7: mais
0: tu fermes ta gueule.
7: Gérard, j'avais une question à te poser là.
0: De quoi? C'est qui?
7: Je vois que t'as une danse contre Anka, je voudrais savoir si
3: c'est
7: du fait que tu fertilises un boudin.
0: Je te répondrai pas.
7: J'ai un peu de psychologie. Hein.
0: Ouais, mais je répondrai pas à ta question. Okay. Terminé. Conclusion sur l'internet.
2: Alors sur l'internet où on a fini à 9833. Ce
6: bien.
2: Qui est assez bien quand même. Hein.
6: Pour un retour.
2: Pour un premier, ouais. Qui fait un
0: mais j'aurais bien voulu.
2: Donc on a plusieurs conclusions, dont celle de Al Super Guérard. Il dit que.
0: Oh, ça y est, vous me laissez écouter un peu les conclusions, la bande de traves.
2: Faut vraiment que t'arrêtes de faire
0: Anka
2: des débats. Faut vraiment que t'arrêtes de faire des débats sur les routiers parce que tu connais vraiment rien. La preuve, tu t'es pris une plaque de verglas.
0: Non, bah ça, je ferai des débats sur les routiers si ça me fait plaisir.
2: D'accord. Conclusion de Manu qui dit qu'un routier sans cibi, c'est comme Gérard sans Sandy.
0: N'importe quoi.
2: Enfin, bref. Il a pas forcément si tort. Conclusion de Kérosène. Je crois que pour apprécier un débat de Gérard de cette envergure, fallait sniffer la ligne blanche avant.
0: N'importe quoi, c'est une conclusion.
2: Moi, je pense pas, moi non plus. Et une conclusion de Godzi, les routiers, les alcoolos de leurs états feraient mieux de rester au bar que de travailler, voire mieux, vous les exterminer. Voilà, ça va loin. Sinon, ils coûteraient cher à l'État pour leur cure de désintox. Ah, là, ben, pas tort.
0: Ouais, ben c'est des conclusions de merde. On n'a pas la conclusion de Turpentine comme par hasard.
2: Non, elle boycotte. Elle dit que ça pue trop chez elle.
0: Tant mieux. Eh ben, qu'est-ce que je peux dire pour la première? Ben, dommage
6: bien,
0: que...
6: Ah, c'était bien.
1: Bien, bien.
0: Ça a été un peu bordel.
1: Je sais pas ce que t'en as pensé, mais moi j'ai kiffé. Hein.
6: Ben, moi j'ai rien appris.
1: Non, mais ça fait 5 ans qu'on apprend rien. C'est bien.
0: Ça a été le bordel. Donc pour le prochain débat qui aura lieu le 22 septembre, ça sera sur les JO. J'espère.
6: Et je voulais te l'apprendre. On sera en différé avec Charles Biétry de France 2. Qui sera en direct là-bas.
0: On en a. Je m'en fous.
6: Attends.
1: Bravo.
6: C'est pour toi
0: qu'est-ce
6: qui fais ça.
0: Qu'est-ce que je peux dire d'autre?
1: Merci Charles.
0: Qu'est-ce que je peux dire d'autre?
6: Pour eux, là-bas, quand il sera ici minuit, il sera 6h du matin, donc il va se lever pour nous.
1: Putain, bien.
6: Charles Biétry de France 2.
1: Bravo Charles.
0: Qu'est-ce que je peux dire d'autre qui sait qu'avant?
6: Merci Charles.
0: Au standard, ça a été le bordel.
6: Merci Charles Biétry.
1: Ah, merci.
0: Oh, bordel! Bande de tremblants!
6: France 2, 6h du matin.
1: Oh, merci.
0: Bon, toi, tu fermes ta gueule, gros con.
1: Je l'aime bien.
6: T'avais vu qu'il a viré Pierre Sled de Stade de Haut?
0: Qu'est-ce que je peux dire? Le standard, ça a été de la merde.
6: Ouais,
0: ça,
6: c'est vrai, je suis d'accord.
0: Ça recommence encore une saison de merde. Ça va pas durer longtemps comme ça.
6: Bah,
0: les auditeurs, apparemment, j'ai remarqué une chose à chaque fois qu'on disait de les retirer. Vous les reprenez sous les mêmes noms comme vous avez fait pendant 5 ans. Là, on attaque la 8e année de débat. Donc. Pendant... Eh oui.
2: Non, mais c'est pas possible.
0: Donc, cette année, j'espère...
1: 8e année de débat,
0: t'es fou, quoi. Bah, tu peux...
6: Non, c'est pas la 8e.
1: C'est pas la 8e année de débat, t'es taré.
0: 8e saison.
1: C'est la 8e saison de débat. C'est la 5e,
2: encore.
1: C'est la 5e.
0: Non,
2: même pas.
0: Non. Tu demanderas à Max et tu verras que j'aurai encore raison.
2: Quand tu bois,
0: donc
2: tu
0: le standard,
6: ça fait 4 ans, ouais.
0: Le standard, ça a été de la merde. Ouais. Anka, je peux pas dire que t'as bien bossé, t'as rien foutu, malheureusement.
2: C'est vrai.
6: Malheureusement, ouais.
0: Ça, je peux pas dire que ce soir, le standard a bien fonctionné. C'était vraiment catastrophique à ce point-là. Question Réa, alors là, c'est pareil. C'est comme le standard, ça a été le bordel.
8: Eh bien, gamin, il paraît que t'es une tête dans ton genre, hein.
0: Et qu'est-ce que j'ai à dire d'autre? Ben, bonne bourre à tous ceux qui sont
6: au pieu, ouais.
0: Qui sont au boulot, là, les nuiteux, les chauffeurs de route, les routiers, et tout ça, les ambulanciers, tout ça. Et bien sûr, j'embrasse très fort ma bibi et le Nicolas, et le petit Nicolas. Voilà. Sur ce, vous allez retrouver
6: le petit Nicolas, 2h04, il écoute le petit Nicolas.
0: Là, vous allez retrouver, qui c'est ce soir?
6: C'est Rico. Rico, Robot Up Style.
0: Non, c'est pas Rico ce soir.
6: Bah c'est qui?
1: Bah si.
0: Ricky, pas Rico, connard. Ricky pour la nuit sans pub, et
6: Rico,
0: moi je vous retrouve le 22 le 22 septembre pour le débat sur les JO et on va se quitter avec les Sun Kai avec mauvaise graine. Allez, bonne nuit.

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1: 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Y se va.
2: Laisse finir comme ça maintenant. Vasio Badia et Maya. Dos, tres. Un Vasio Bada.
3: Et voilà, vous venez d'écouter Ricky Martin, ça va être un, dos, tres. Et bien sûr, avant c'était. C'était quoi avant, Fidlar?
4: Will Smith.
3: C'était
4: Will Smith avec Prends ça si tu le veux.
3: Voilà,
4: et bien, et si tu
3: donc,
4: le veux bien.
3: Donc, si vous voulez continuer les débats du jeudi soir, donc pour sur l'écriture, vous pouvez nous appeler au 0803 08 5000 et 0870 5000 est toujours le 3615 code Fun Radio rubrique direct. Et là, on accueille donc Mandarine.
5: Bonsoir.
3: Bonsoir.
5: Chanton.
3: Ouais, celui qui s'amuse à passer sur tout le monde, ça va pas aller là. Hein. Donc Véronique.
5: Bonsoir.
6: Alors Charbé lui.
3: Cynthia.
7: Salut.
3: Bonsoir. Fan quiz.
6: Il y en a qui regardent trop des chaînes de télé.
3: Ouais, c'est ce que j'ai sous les yeux. Désolé.
6: Fan quiz, non mais je reste. Nom de Dieu, qu'est-ce qu'ils font au standard?
8: Fan Queen.
3: Et c'est quoi là, ce nom-là?
4: C'est ce qu'il m'a donné, moi tu sais, j'ai pas vu sa carte d'identité par téléphone.
6: Tranquille, moi je m'appelle Cascado.
3: Estelle.
6: Moi je m'appelle Jean-Christophe.
3: On ta gueule toi, pour l'instant. Estelle Ban.
6: Bonsoir.
3: Et Jean-Christophe.
6: Esteban.
3: Salut. Jean-Christophe pour finir.
6: Salut Gérard, salut, ça va?
3: Eh, celui qui s'amuse à passer sur tout le monde, ça va pas être bon là, hein, maintenant. On commence pas le deuxième débat comme ça. Même celui qui fait le coq. Paille. Aimez-vous écrire, alors donc ce thème, c'est d'écriture quand même, hein, le thème du
7: deux. Ouais, ouais.
6: Est-ce que tu sais écrire, Gérard? Ah, il y a Sandy qui est en train de me picorer la testicule.
3: Bah, voilà.
4: Ah, c'est bon.
3: Celui qui vient de dire Sandy, tu peux te virer tout de suite, hein.
4: Ça y est, déjà avant que tu le dises.
3: Voilà, comme ça a été vite, là.
7: Bon, je réponds.
3: Donc, aimez-vous écrire? Oh!
7: Oui.
3: Non, mais, oh!
7: Oui, je réponds, c'est Véronique. Je réponds.
3: Bah, vas-y.
7: Oui, j'adore écrire. J'écris des...
3: Bon, non, moi j'arrête Max, là. C'est plus possible de travailler comme ça.
6: Moi je suis pas d'accord, il y a du favoritisme, mais bon, c'est pas grave.
7: Mais Gérard, tu m'écoutes?
3: Je t'écoute.
7: J'adore écrire, je trouve que l'activité de l'écriture, c'est très enrichissant. Ça fait travailler les méninges, ça fait travailler ton cerveau, c'est super, quoi.
3: Voilà. Mandarine?
9: Mais
3: répondez tous, essayez de
6: poser un débat en fait.
10: Ouais, percuter, voilà. La percuter.
6: On va tous percuter. Donc en fait, moi je pense que l'écriture c'est très bon, ouais, c'est très bien.
3: Ouais, mais sans couper trop la parole aux flics quand même.
6: Ok, bah alors on va laisser parler les meufs et on va se casser, c'est ça que tu veux, non?
3: Non, mais attends, mais tu restes poli, s'il te plaît.
10: Non, mais le prends pas mal quand même.
6: Non, mais quand même.
3: Ouais. Mais non, mais tu restes poli, s'il te plaît.
6: Ouais. Bon, d'accord.
3: Je vous laisse le choix de répondre. Tous ensemble, mais si ça se passe mal, ça va casser.
6: Ça va
3: casser.
7: Ok.
6: Ça
7: va casser dur.
9: Ça va casser.
6: Il y a un petit malin qui passe sur
3: son compte. Ouais, j'ai l'impression là-bas, au sol, je sais pas ce qu'il fout encore.
10: Bon, c'est pas grave.
3: Donc,
6: ah,
3: ta gueule
6: en plus.
7: Il y a un meurtre dans la radio là ou quoi?
3: Donc, aimez-vous écrire?
6: Oui.
11: Donc, alors, répondez tous si vous voulez.
6: En même temps?
11: En donnant vos noms.
12: Bah moi j'aime bien ça.
11: En donnant vos noms.
12: Écoute-moi, c'est Manu. C'est Olivier, j'aime plutôt bien écrire.
10: Pour la plume.
3: Olivier, tu commences à me faire chier. C'est pas à toi que je m'adresse, d'accord? Tu laisses répondre.
12: Ah d'accord. Parce que ça dit tout le monde répond.
3: Non mais pas vous.
12: Moi,
3: vous fermez vos gueules, vous êtes là pour gérer si ça se passe mal.
6: Ouais Gérard, c'est Jean-Christophe. Voilà, je voulais répondre. Moi, j'aime pas écrire parce que c'est chiant, c'est tout ça, donc voilà.
3: Mais pourquoi t'aimes pas écrire?
6: Parce que c'est fatigant, ça te prend la tête. Toi, t'as pas l'habitude d'écrire, mais.
3: Attends, j'écris.
10: T'écris tes questions.
6: T'écris trois lignes sur un poème, et puis voilà, mais.
3: Mais
6: une synthèse, une syntaxe.
10: Je voudrais te dire, je t'aime, ringard.
3: Bon, alors, Estelle, bon, c'est qui vient de dire ça? Oh là, les deux mecs!
6: C'est pas moi, Gérard.
10: Pas moi non plus.
6: J'étais en train de te parler.
3: Ouais.
6: Je pense que c'est le mec qui passe sur tout le monde qui a dit ça.
3: Mais qui c'est qui s'est mis à passer sur tout le monde là?
10: C'est le gamin de 13 ans.
6: C'est le gamin de 13 ans.
3: Ouais, là, ça commence à bien faire.
6: Lui, il va falloir
3: casser. Non, là, ça commence à bien faire au standard.
4: Ah oui, c'est nous.
7: On peut rien faire.
8: faire, Gérard, parce qu'il a piraté la ligne. Donc
10: j'aime pas trop comment tu parles à ton équipe. Hein. Un petit peu de respect, quand même.
11: Ouais, ouais. Tu sais qui dit ça?
6: Heureusement que je suis là, quand même.
10: C'est le gamin de 13 ans.
11: Non, mais toi, tu dégages.
13: C'est le petit qui a rien fait.
6: Voilà, tu vois, c'est lui encore.
8: Allô, mais il s'est pas couché encore à 7h06, hein.
14: 4h30, 5h, tu peux venir?
6: C'est vrai.
14: Je t'embrasse.
8: Le gamin de 13 ans, là.
11: Bon, mais ça va, Manu? Les enfants, quoi, tu t'amuses à donner tes messages perso, on dirait que c'est
4: raté ma mère, mais.
11: Non, mais t'es complètement starbé, toi.
4: Ah, pardon.
13: Bien
6: joué, Manu, bien joué.
13: Mais c'est pas bien, on peut le faire internet.
8: Mais t'es pas encore couché, toi?
14: J'arrive bientôt à la maison.
6: Non mais Manu,
11: passe
6: leurs annonces, ça veut dire quoi?
11: Hey, tu te sens bien toi, Olivier aussi?
6: Olivier,
11: vous êtes con quoi là?
14: J'ai appelé ma mère.
11: Ouais, bah vous passez vos coups depuis là après, bande de cons.
8: Elle va bien ta mère, Manu?
6: Ouais.
4: Impeccable, elle te passe le bonjour.
8: Tu l'embrasses.
6: Comment elle parle à Manu, c'est bon?
8: Tu fais un bisou.
6: Et puis, si on continue comme ça, on parle de la mère de Gérard.
8: Et Olivier?
6: Alors,
8: non,
6: qui ça, c'est qui pas vient... bon, ça.
11: Attention, qui c'est qui vient de dire ça? Il y a trois mecs, je veux savoir les trois mecs.
8: C'est le gamin.
4: Je veux un nom.
13: Ouais, moi, je suis pour rien, je suis le gamin, le petit, j'ai rien fait.
11: Bon, toi, tu dégages.
6: Allez, hop.
11: Alors, qui c'est qui voulait jouer au con, là?
6: Moi.
11: Entre Fun Queen et...
6: C'est moi, on joue tous les deux, là.
11: Ouais, mais attends, vas-y.
6: Warn.
11: C'est comment ton nom?
13: Jean-Christophe.
11: Eh ben alors Jean-Christophe, tu dégages.
6: C'est Jean-Christophe.
11: Attends. Ça commence à bien faire au standard là.
13: Bah moi je suis les boules de l'aigle.
11: Ça commence à bien. Bon ouais, Olivier.
6: Arrête, t'es sérieux, je me prends tout dans la tête après.
11: Quand tu fais la pro, ça t'arrive d'essayer de t'occuper de quelque chose là?
6: Artisan, civiste.
11: Qui c'est qui dit ça?
6: Ouais, je te reçois 5-5.
11: Bon, et au standard,
4: allez, je vire tous les mecs.
6: Gérard, mais radio guidage, pour
4: moi. Allez, je vire tous les mecs, Gérard.
11: Alors, Mandarine.
15: Oui. Là, avec tout ça, j'ai oublié la question, Gérard. Tu m'excuseras. Donc,
11: aimez-vous écrire pour finir, pour continuer?
15: Moi, ça me fatigue.
11: Non, mais là, ça commence. Attends, Mandarine.
14: Non, mais Gérard.
11: Ça commence à bien faire parce que lui, fait que des conneries.
14: Non, je
11: et là, c'est même pas capable de gérer.
16: C'est pas vrai, il dit n'importe quoi, Gérard.
11: Hein, ça arrive pas à gérer de savoir qui c'est qui passe sur tout le monde.
15: Bon, Gérard, donc Mandarine. Quel est le problème là, Gérard? Qu'est-ce qui t'arrive?
17: Attends, top, on fait une pause. Tu mets tout le monde en antenne, on fait une réunion d'antenne.
15: Vas-y.
17: Une réunion de débat.
14: Oui, de pro.
17: Bon, Max, mais c'est Gérard. Alors, qu'est-ce qui va pas?
11: Bon, déjà au standard, eux.
4: C'est pas vrai.
11: C'est pas
4: non,
11: nous.
4: C'est pas vrai. On n'est pas au standard.
11: Taisez-vous. Non,
17: on est à l'antenne peut-être, mais c'est une réunion. Alors
11: Au standard, vous.
17: C'est la première fois que je fais une réunion extraordinaire, des débats. Qu'est-ce qui se passe?
11: Les mecs, au standard, quand je vous demande qui c'est qui s'amuse à faire le con, vous essayez de le savoir.
4: Mais ils piratent. On les a pas sur les lignes.
17: Ah ouais, mais faut
11: essayer.
17: Ouais.
11: Qui s'amuse à dire ma mère? Dans ce cas-là, tu sais que...
4: Mais c'est celui qui pirate. Je peux pas le virer.
11: Non, mais dans ce cas-là, moi, je sais pas la peine d'insister.
17: Bon, alors, d'accord.
11: Sinon, le débat,
17: c'est okay,
11: il va s'arrêter là.
4: Il peut dire quoi, alors? Ta sœur?
17: Non, mais attendez, bon, donc déjà, là, vous trouvez le mec qui pirate, le gamin, là, moi, j'écoute depuis tout à l'heure.
11: Et ça commence à
4: Manu,
11: devenir
4: il sait qu'il sait
17: on se tait, écoute Gérard, ensuite.
11: Ah, ça commence à bien faire. Lui là-bas.
17: Alors Olivier,
11: pareil.
17: Qu'est-ce qui se passe?
4: Lui, il est zéro. Alors, Gérard.
11: Zéro, c'est nul à la pro. La pro, il est même pas capable quand je donne l'autorisation.
17: J'écoutais pas.
11: De parler. Oui. Monsieur s'amuse à dire que des conneries. Il laisse pas.
17: Olivier, ton boulot, c'est de réaliser, c'est la pro, c'est pas de faire l'animation. L'animation, c'est Gérard.
11: Donc, voilà.
17: D'accord. Voilà. Quoi d'autre encore?
11: C'est tout.
17: Ah bah ça va, il n'y a pas grand chose.
11: Non mais quand je demande quelque chose, je voudrais qu'au standard ça soit bien respecté. Bon, sinon ça sert à rien. Hein.
17: Bon, la réunion est terminée, on reprend le débat. C'est okay. Parti.
11: Donc alors je repose pour la quatrième fois la même question. Aimez-vous écrire? Donc j'attends vos réponses.
18: Il y a un chiffre sur Minitel qui participe au débat. Mais sur Minitel.
11: Oh merde, oh là là. Bah, c'est bien. Alors tu peux envoyer un disque.
4: Ah mais non, c'est Manu, il a fait une mauvaise Manu.
17: On peut savoir qu'est-ce que vous avez fait?
14: Bah c'est Fildar, il a...
4: Mais non, c'est Manu, il met tous les gens en antenne, mais en fait,
17: tu vois,
4: il
17: avait tout coupé.
4: C'est tout le temps comme ça avec eux.
14: Bon, bah, lâche ma cuisse.
4: Mais non. Oh, rigole.
8: Eh, ça va 5 minutes.
17: Ça sert à rien parce qu'on vous demande de respecter Gérard, alors soyez sympa.
11: Bon, toi, t'arrêtes avec ça.
17: Arrête.
11: Tout à l'heure, tu vois, la mallette, je vais la fermer, je vais te la mettre dans la gueule.
13: parler comme ça.
19: Bon,
13: c'est
19: toi, tu dégages. Non, mais attends, il sort d'où celui-là?
10: Il a le droit de parler comme tout le monde.
20: Non, je crois qu'il a de la fièvre.
13: Mais c'est pas ça, mais moi je voulais répondre à la question.
10: Lui, il veut pas dormir.
21: Allez hop, dehors.
10: Allez hop, il dégage.
20: Bon, GG, tu peux poser ta deuxième question?
19: Non, mais tant que vous auriez pas tous.
20: On a répondu, GG.
21: Ils ont répondu. Deuxième question.
20: On a tous répondu.
13: Donc, j'ai pas répondu.
19: Non, pour la deuxième question, à qui écrivez-vous?
10: Bah, moi, Gérard.
19: Qui?
10: Jean-Christophe. Alors, j'écris à ma mère.
19: Ouais.
10: Père. À mes frères.
22: Oh, c'était frères. Le bonheur.
10: Et un petit peu à Gérard aussi. Voilà.
19: Estalban, répondez en donnant vos noms, s'il vous plaît, parce que je pense que... Oui.
20: Pardon, Véronique. Véronique répond. Donc, ouais, moi, j'écris à ma mère, toute la famille, quoi. Puis, voilà, quoi.
10: Je me demande même si elle t'écrirait pas, la demoiselle.
20: Comment?
19: Qui c'est qui vient de dire ça?
10: C'est pas moi.
19: Ouais, mais ça commence. Vous êtes trois, vous commencez à me casser les couilles, tous les trois.
10: Faut comprendre qu'il y en a toujours qui mentent. C'est belle, alors bon, voilà.
20: Ah oui, et GG.
19: Quoi?
20: Véronique, dernièrement, j'ai écrit une lettre d'amour.
19: Hein?
20: Dernièrement, j'ai écrit une lettre d'amour.
19: Pour qui?
10: Le Kiki.
20: C'est confidentiel.
10: Il est pas malin.
19: Bon, Mandarine.
23: Ouais, moi j'écris rarement. Enfin, quand j'écris, en général, c'est à mon copain quand il s'en va.
19: D'accord.
10: Moi, l'autre fois, j'ai écrit aux impôts parce que. Attends.
19: Tu donnes ton nom, s'il te plaît.
10: On est des vaches à lait, ma parole.
19: Tu donnes ton nom.
10: C'est. Esteban.
19: Ouais, ben. Quand je demande ton nom, t'es prié de te réveiller un peu.
20: Comment est-ce, Esteban?
10: Muy bien, ici.
19: Bon, Esteban, tu dégages.
10: Oui, non problème.
19: Dehors.
23: Bon, c'est vrai que les impôts, ils nous sucent jusqu'à la moelle, quoi.
20: Ouais, c'est vrai.
10: Il n'y a pas de ça qui suce, hein.
19: Qui c'est qui dit ça?
23: C'est Mandarine.
19: Non mais attendez là. Il me reste deux mecs, je voudrais savoir lequel des deux qui s'amuse à dire des conneries comme ça.
10: C'est pas fan quiz, hein, moi j'ai rien dit depuis le début.
19: Selban, je t'avais dit de le dégager.
10: C'est vrai, allez hop, dehors. Allez bien.
19: Voilà, donc Jean-Christophe.
10: Ouais, moi je disais que j'écris à plein de monde, enfin des gens, des amis.
22: C'est-à-dire
19: c'est-à-dire, tu es pas forcé de donner les noms.
10: Voilà,
23: comment?
10: Non, mes amis, je dirais que j'écris à Gérard, tout ça, donc non.
22: C'est pas vrai.
10: Et en fait, ouais, non, j'écris à ma mère, tout ça, mes parents, c'est super. Ouais. Voilà.
23: Et pourquoi?
19: Fin de quiz?
24: Moi, je me rappelle plus parce que, j'ai pas d'amis, alors.
19: Non.
10: Tu veux qu'on soit tes
19: amis? Cynthia?
24: Ouais, je veux.
20: Tu veux que tu sois... Ah, moi, je vais venir te
19: voir.
10: Mais pas
19: Gérard. Cynthia, de toute manière, je veux pas de toi.
10: Ouais, t'avais raison, Gérard. Il est méchant, celui-là.
19: Non, mais si t'es pas content, tu retournes au standard. Et comme ça, tu m'emmerderas pas longtemps. Donc, Cynthia.
23: Oui, alors moi, j'ai plein d'amis. Donc, je veux bien être l'ami de Fan Quiz.
24: Ouais.
23: Et j'écris pas, en fait.
24: Mais pas Gérard.
23: Bon, en fait, je téléphone.
19: Bon, Fan Quiz, c'est la seule... Encore une connerie comme ça et tu vas dégager.
24: Ouais, mais... sans toi, si je dégage.
19: Allez hop, tu dégages, c'est bon ce coup-là. Allez hop. Allez, tu me prends.
24: Je veux bien tout faire, mais sans toi.
19: Allez. Chut, tu me le vires complètement.
24: Je sais pas comment elle a fait, Christine.
19: Allez hop.
21: Et on accueille Hugo Frey.
19: Et pendant ce temps-là,
21: Bah, la place d'Esteban.
24: Et
21: sur le Minitel 36.1 sur la radio, il y a Savannah qui dit GG. Rappelle-moi pour ton débat, je serai réveillé avec ma voix sensuelle de chatte qui attend son GG.
10: C'est une mytho encore.
22: Si en plus ça peut m'exciter, alors c'est la totale.
19: Qui c'est qui dit ça?
22: C'est celui qui est parti là.
19: Non mais oh. Quand je vous demande de dégager un mec qui dit que des conneries là.
22: Ça y est, il est viré là.
19: Il est dégagé.
10: C'est bon, reprends ton débat, t'énerve pas ailleurs.
20: Il est parti.
19: Faut-il apprendre. Faut-il prendre l'alphabet au pied de la lettre?
22: C'est un jeu de mots, ça.
20: Ouais.
22: C'est cool, genre au casque, c'est les questions.
19: Cynthia.
23: Est-ce que tu peux m'expliquer? Parce que là, j'ai pas compris.
19: Bah, faut-il prendre l'alphabet au pied de la lettre?
23: Bah oui, mais est-ce que tu peux m'expliquer? Parce que là, j'ai pas compris.
19: Bah, j'ai pas eu le temps de regarder.
21: Non, c'est surtout que c'est pas toi qui as fait la question.
23: Oui, alors pose une question que t'as faite, parce que là, franchement.
21: Ouais, ce sera mieux, Gérard.
19: Non, mais moi, si je veux qu'il
21: y... Tu la comprends pas, la question, toi.
19: Mais parce que j'avais.
21: Il y a un jeu de mots dedans, tu les comprends pas. Tu comprends pas.
22: Allez, c'est une question que t'as fait là. De manière, combien de lettres, alphabet?
19: Qui c'est qui parle là?
22: Elle est partie là, on l'a virée déjà.
19: Non, mais moi je voudrais que vous donniez vos noms là. Il reste Jean-Christophe et Hugo Frey.
10: Bah c'est pas moi, regarde ma voix, Jean-Christophe, tranquille, je suis.
20: Hé GG.
19: Oui.
20: C'est Véronique. Tu peux nous réciter l'alphabet sur un fond de musique?
19: Non.
22: Bah, comme Chantal Goya, vas-y.
19: Qui c'est ça?
0: Bah, il a rien dit, il a dit Chantal Goya.
19: Non, mais attends. Hey.
1: Mais ils ont rien dit.
19: Attendez.
22: Chantal Goya, c'est une insulte ou quoi?
21: Il y a un chiffre qui dit, Gérard, il faudrait déjà que tu lises l'alphabet pour comprendre la question. Il y a un chiffre qui dit sur Minitel qu'il faudrait déjà que tu lises l'alphabet pour comprendre la question.
0: Tiens, Gérard, tu peux nous réciter l'alphabet?
21: Ouais, Gérard.
19: Non,
21: récite-nous l'alphabet. Gérard.
1: Viens, Gérard, allez.
21: L'alphabet.
22: Allez, je t'aide.
19: Prends ta gueule un peu, toi.
21: L'alphabet.
19: Non.
20: Allez, je sais.
19: Non, vous répondez à la question.
22: L'alphabet.
20: Tu récites l'alphabet, on dit rien.
22: Oui, mais je
19: connais. Oh non, mais attendez, si vous voulez pas répondre là.
22: Si c'est l'alphabet, on raccroche.
19: Ah bah non, si vous voulez pas répondre, vous dégagez.
21: L'alphabet, genre.
0: Moi, je veux bien répondre.
19: Qui, toi?
0: Jean-Christophe.
19: Vas-y.
0: Ouais, donc. Je pense qu'il faut quand même apprendre son alphabet. Certains, Gérard.
19: Hugo Frey
0: là.
19: Ah, tu travailles?
22: Ouais, mais non, mais attends, j'étais en antenne.
0: Ouais, c'est ça.
22: Donc l'alphabet, c'est important pour écrire des lettres. Enfin, des mots, quoi, faire des mots dans des phrases.
20: C'est Mandarine, j'ai une question.
19: Ouais.
20: Est-ce que tu sais qui a écrit l'alphabet?
19: Non.
0: Certainement pas Gérard, mais bon.
19: Qui c'est celui-là?
2: C'est Jean-Christophe, je veux bien.
1: Alors, on accueille.
2: Attendez.
1: On accueille Steven, membre des Rubettes.
2: Ah, quand même.
20: Membre.
1: On accueille Petit Tonnerre.
20: Salut petit
0: tonnerre, salut Gérard,
20: bonsoir.
0: Ouais,
20: bonsoir,
0: salut.
21: Bonsoir,
0: Gérard.
21: Bonsoir,
0: en fait, c'est des malins,
21: standard. Oula, téléphone pourri, là.
20: Te laisse pas faire, Gérard, c'est des malins, standard.
0: Allô?
20: Peu importe, c'est quoi la question?
21: Non, je suis désolé, t'as un téléphone pourri, tu vas dégager.
20: T'emmerdes mon téléphone, toi,
22: allez,
20: tu laisses la faire,
22: hop, fais le
20: téléphone.
22: Dégage.
19: Allez.
0: Bonsoir, Gérard.
19: Qui c'est?
0: Steven, un des membres des Roubettes.
22: Bonsoir.
19: Écoute.
0: Bonsoir Tony, bonsoir Arnett aussi.
22: Non, pas du tout.
20: Attends, c'est membre de qui?
19: Attention, moi, là, qui c'est là?
22: C'est Gugu.
19: Non.
20: Qui c'est?
19: Tu me le dégages, là, celui-là. Là.
1: Celui
19: qui a un téléphone pourri. Celui qui a un
20: téléphone pourri. Mais il est mon téléphone, je sais où il est.
2: Mais non, il est pas pourri, son téléphone, il a que ça, il est pauvre, on n'y peut rien.
20: Mais c'est tes oreilles qui sont pourries.
2: Alors, il y a que les riches qui ont le droit d'appeler dans tes débats.
1: C'est dégueulasse.
20: Ouais, Steven, on t'écoute.
22: On t'écoute, Steven.
0: Yeah, hello. Je parle un peu français, je suis de Londres, je suis Steven des Roubettes.
19: Ouais, vas-y.
20: Ouais, bah précise ton nom.
0: Alors d'abord bonsoir à tous.
20: Ouais.
0: Hello everybody.
19: Salut celui-là.
0: Bonsoir.
20: How are you?
0: Bonsoir Gérard.
19: Bonsoir.
0: L'écritou. Alors.
20: Non mais précise ton nom.
19: Ouais, déjà c'est toi qui as précisé ton nom.
20: C'est petit tonnerre. T'as dit que j'avais un téléphone portable. Tu t'as déjà oublié?
19: Mais alors tu dégages.
20: Bon, on laisse parler Steven, dégage. Il est anglais. Ça coûte cher.
19: Tu dégages petit tonnerre.
21: Allez, il dégage petit tonnerre.
19: Oh
20: Steven.
22: Alors Steven, bon, je suis tout.
0: Bonsoir.
20: Hello.
19: Vous êtes sûr au standard ou quoi?
20: Écoute,
19: ils sont plus là. Alors arrête.
0: Bonsoir.
20: Bonsoir.
0: Je peux parler?
19: Ouais.
0: Alors bon, moi je veux parler de l'écritou. Moi je trouve que c'est important de la voix de l'écriture. Et because l'écriture, ça permet d'écrire aux gens. Et ça permet surtout d'écrire.
19: D'accord. Ok. Hugo Frey. Hugo Frey, s'il te plaît.
0: Non, l'écriture, c'est très important.
19: C'est bon, Steven. C'est bon. Hugo Frey.
21: Il y a Savannah qui est d'accord pour t'apprendre l'alphabet sur ses seins.
19: Hugo Frey.
0: Yeah, hello.
19: Donc, merde.
22: Bonsoir, Steven. Bonsoir, Steven.
0: Hello.
19: Comment ça me fait chier, là, au standard, tous les deux, aujourd'hui.
22: Moi, je suis un chanteur français.
0: Thank you.
22: Donc, sugar baby love.
0: Sugar baby love.
19: Hugo Frey,
22: baby love. I can live without you.
0: Yes.
22: Ah là, je suis un grand fan.
19: Non, mais attends, tu permets, quand je pose la question, il répond à la question, d'accord?
22: Bah ouais, c'est normal.
19: Ok,
22: c'est
19: alors entendu,
1: tu parlais pas dans ton micro.
0: Parce que l'écriture à Londres n'est pas la même que la Paris, hein.
21: Déjà, il y a combien de lettres dans l'écriture, dans l'alphabet à Londres?
0: Il doit y en avoir 29, je crois, 3 de plus que la Paris.
21: Et Gérard, en France, il y en a combien?
19: J'en sais rien.
0: Enfin, pour lui, il doit y avoir 3 lettres, hein, je veux dire.
20: Et Steven,
0: yes.
20: Tu connais l'alphabet en anglais?
19: Mais c'est qui pose cette question?
20: Voilà.
24: Yes ou anglais, alors je parle, bien sûr, je parle l'anglais.
3: Moi, j'aimerais changer de nom parce que Gaufret, ça fait un peu ringard.
13: Et moi, j'ai l'impression que Steven, c'est pas un vrai américain.
19: Non, petit tonnerre, tu dégages.
13: Non, mais c'est ce que je pense.
19: Petit tonnerre, tu dégages.
24: Petit tonnerre, je suis pas américain, je suis anglais.
13: Et ouais, mais précise ton nom.
24: Steven de Roubaix.
13: Ouais, très bien.
24: Mais moi, j'ai pas l'impression, toi, à 13 ans, tu dois avoir dans les 13 ans et demi, 14 ans, non?
13: Ouais, mais peu importe.
19: Petit tonnerre, tu dégages.
13: Ouais, mais Gérard, je t'ai dit, je t'aime pas.
19: Tu dégages. Bon, putain, et moi, j'arrête, c'est pas la peine de continuer.
13: Non, non,
19: non,
13: je
19: dégage. Vous le dégagez pour de bon, ce coup-là.
24: Mais non, reste avec nous.
5: Mais non, je sais, on veut que toi.
21: Il y a Chewbacca sur Minitel qui demande à Gérard quel est son style d'écriture.
19: J'en sais rien.
5: T'es plutôt gothique.
21: Essayez d'être un peu plus intéressant sur Minitel.
19: Ouais, bah c'est bien, ils sont pas contents, ils ont qu'à envoyer les thèmes de débat. Ouais.
5: C'est Véronique.
19: Ouais.
5: Tu peux nous réciter l'alphabet en chantonnant?
19: Véronique, tu commences à me faire chier.
24: Mais non, mais arrête.
5: Ah, merci.
24: Il connaît même pas, il va pas plus loin que D, laisse-le tranquille.
5: Ouais, c'est vrai, t'as raison, ouais.
19: Bon, alors Véronique, tu dégages. Hop. Véronique, dehors. Véronique, dehors. Parce elle m'énerve.
5: Ouais, salut.
19: Petit tonnerre dehors.
7: Il est là, petit tonnerre. Putain.
19: Non, je viens de l'avoir.
5: Non, mais là, c'est petit
13: tonnerre. Eh, mais petit tonnerre, laisse-le parler à Fielder. Pour une fois, Fielder, il est pas idiot.
19: Non, ouais. Mais moi, j'en veux pas.
5: Petit tonnerre.
13: Ouais.
19: D'accord.
5: C'est petit foudre à l'appareil.
13: Ouais, mais il y a un pote à moi qui voulait te parler. Il s'appelle... tu sais...
19: Oh, vous fermez, vous écrasez.
5: Petit tonnerre, t'appelles d'où, toi?
21: Il y a Sandy qui laisse sur Minitel.
13: J'appelle pas loin, à côté de, tu sais, à côté des tentes, les petites tentes nord, là.
5: Ouais. tu connais le Valois?
19: Eh oh, ouais, ça t'arrive à gérer, toi aussi, parler. Avec moi? Ou tu as envie tu de te branler avec le micro?
5: Pauvre con, va. Tu fais quoi, samedi?
13: Ça te regarde pas, ça.
5: Tu te dirais pas, on fait du basket?
13: Ouais, mais pas avec Gérard. Hein.
19: Bon, alors tu dégages, petit. Ouais. Oh, vous me dégagez, petit tonnerre, pour de vrai ou pas?
13: Mais c'est pas parce que tu.
19: Putain, mais il sort d'où celui-là?
21: Il y a Sandy sur Mitel qui dit: Monsieur et Madame Manjoui ont un fils, comment s'appelle-t-il?
5: Gérard
21: Manjoui.
13: Mais t'es bidon à la pro. Allez, Gérard, troisième question, s'il te plaît.
19: Je sens que tout à l'heure, je vais arrêter à la quatrième, ça va aller très vite ce soir.
5: Bah, attention, hein. Tu sais que compter jusqu'à quatre, alors ça t'arrange.
19: Gérard, tu dégages.
9: Gérard, pour calmer les esprits, on accueille Richard Klederman.
24: Bonsoir.
19: Non mais attends, bonsoir. Les mecs, ils vont tous passer, ils vont tous prendre des noms bidons.
24: Ah, Richard, pas mal.
5: Ah, salut, c'est Petite Foudre à l'appareil.
24: Salut, Petite Foudre, je vais te contreposer une symphonie.
19: Non mais Olivier, c'est quand tu veux, hein, tu m'aides à...
7: Ouais,
19: pauvre con, allez, moi je vais.
5: J'aime beaucoup ce que tu fais, Richard.
24: Oui, tu sais.
19: Max,
24: j'ai aucun mérite, c'est pas moi qui le fais.
5: Ah bon.
24: C'est clair,
5: moi aussi, je t'aime bien.
19: Bon, tu me l'es. Mais qu'est-ce que je fais avec les auditeurs? S'il n'y a plus d'auditeurs, ça fait plus de débat.
24: Brahms. Eh, je sais, quand est-ce que tu poses tes questions, bordel?
19: Attends, toi, tu vas déjà t'écraser.
13: Ouais, en plus, quand on t'emmène, t'as un téléphone portable sur tous nos standards.
19: Non, toi, petit tonnerre, c'est toi qui dégages.
13: Mais je t'ai dit, je t'aime bien finalement.
19: Bon, tu dégages.
13: Mais je t'aime bien, je te trouve.
19: Tu dégages.
13: Si, je t'ai vu.
21: Tu dégages.
19: Bon, vous lui raccrochez au nez pour de bon.
13: Non,
19: je veux pas le savoir, il dégage.
24: Tu fais tellement de bites qu'au moins de petits efforts, tu transpires du sperme.
21: B comme bite dans la loco, ça fait déjà une lettre.
19: Alors moi.
13: Ouais, mais dérivez, faut pas dériver.
24: Allô? Oui, bonsoir.
5: Bonsoir.
24: T'écoutes.
5: Bonsoir.
19: Max, s'il te plaît, tu reviens.
24: Alain Farmer, à l'appareil, le mari de Mylène.
19: Moi, j'arrête.
21: Ah, c'est le mari de Mylène Farmer, quand même. Quand même. Ça rigole pas.
19: Non, mais Gérard, t'as des stars dans tes débats et tu fais le con, là.
7: Non, pour l'instant, c'est vous qui faites. Vous savez pas gérer un standard.
9: Oui, comme par hasard, comme d'habitude.
21: Monsieur Ferme.
5: Oui, bonjour, oui. Monsieur Farmer.
24: Monsieur Farmer, à l'appareil.
21: Monsieur Farmer.
24: Alain Farmer.
21: Oui.
19: Max!
21: On vous appelle.
19: Oh, Max!
24: Oh, j'arrive.
5: Farmer, c'est pour vous.
19: Max, s'il te plaît!
5: Non, il a pas compris.
21: Non.
24: Ouais.
5: Bon, Gérard.
19: Bon, lui, ouais, il fait rien, il est en train de se branler avec le micro. Quand on leur demande quelque chose, ils veulent rien foutre, moi j'arrête, je rentre chez moi.
24: Dites-moi, Monsieur Gérard.
19: Bah, toi, tu dégages.
24: C'est Alain Farmer.
19: Tu dégages.
9: Tout le monde en antenne.
19: Ça commence à bien faire.
9: Bon. Réunion, Fildar.
19: Fildar, réunion.
9: Fildar.
19: Ça, là, ça commence à bien faire, ça fait trois fois que c'est la merde.
2: Je peux pas être au téléphone et faire une réunion.
19: Non. Ça fait trois fois que c'est le bordel, j'ai arrêté, c'est terminé. Maintenant, je rentre chez moi.
17: Tu rentres chez toi, là?
19: Non, tant pis, il est 3h03 du matin, c'est tout. Là-bas, ça merde quand tu leur demandes quelque chose de virer quelqu'un.
17: Quand on, en plus, j'ai entendu un peu tout à l'heure, quand on vous demande de virer quelqu'un, Filda et Manu, putain, écoutez, au moins Gérard, c'est lui le chef.
19: L'autre, il est en train de se branler avec le micro, tu vois. Tu lui demandes quelque chose, il n'en a rien à foutre. Alors donc, c'est
17: même. Eh ben, tu lui demandes de partir de la pro, il n'y a pas besoin de lui, tu t'en occupes toi-même.
19: Ouais. Non, mais c'est pas la peine de continuer comme ça.
21: Tu devrais venir ici à ma place.
19: Non, non, mais tu te démerdes, tu mets un disque, je reprendrai qu'après.
17: Bah, c'est dommage.
21: Oui, c'est dommage.
19: Déjà, moi.
2: Ça portait bien.
19: Non. Ça portait bien.
6: On a pris trop de trucs en plus.
19: Ça portait bien, ta petite honneur qui arrêtait pas de dire des conneries, ou Gaufret, l'autre aussi.
21: Monsieur Farmer.
19: Non, mais attends. Véronique, elle se fait passer pour un autre nom. Elle était déjà dans le premier débat, elle se fait passer pour un autre nom.
2: Il y a des gens, vous
17: foutez rien, ils bossent au moins au standard ou pas?
19: Non, même pas, ils prennent personne. Alors donc on met un disque et puis on termine. Suite des débats du jeudi. Donc si vous voulez continuer de nous appeler, s'il vous plaît, les filles, réveillez-vous. J'ai besoin de plus de filles que de mecs au standard qui puissent réagir sur l'écriture. Ça me fait bien plaisir. Et sur Minitel aussi. Donc les numéros, c'est 0803 08 5000 et 0870 0803 08 5000 et 0870 5000. 3615 code Fun Radio, rubrique direct. Là sur Minitel, il y a que deux connectés et soi-disant une dénommée Sandy qui me connaît. Moi, je te ne connais pas. Donc tu vas arrêter.
21: Non, et puis sur Minitel, il faut laisser des messages qui sont avec le débat. Il faut arrêter de se plaindre qu'on lit pas vos messages parce que sinon ça sert à rien, quoi.
19: Voilà. Donc il est 3h12 et je voudrais bien que vous vous réveillez un petit peu. Donc on va accueillir Amandine.
21: Et on parle pas de Christine, du pont de l'Alma, tout ça, parce que c'est pas bien.
19: Ouais, parce que là, ça commence à me prendre la tête, et ni de...
21: Sandy, ni des chiottes de la loco, ni du coton-tige, tout ça.
19: Voilà. Donc on accueille
21: très sérieux.
19: Amandine.
12: Bonsoir Gérard, je ne parlerai pas de tout ça, c'est promis.
19: Ok, Céline.
15: Bonsoir.
19: Bonsoir, réveille-toi s'il te plaît, parle
15: bonsoir.
19: Plus.
15: Bonsoir Gérard.
19: Bonsoir.
16: On n'entend pas là, hein.
19: Bizance.
15: Oui, bonsoir.
19: Bonsoir. Et Jean-Luc,
17: excuse-moi.
16: Oui, bonsoir. Déjà, je voudrais dire que la dernière fois, quand il y avait Jean-Luc, c'était pas moi, donc, merci.
17: On était pas d'accord.
18: Confucius en plus.
2: Et Mylène.
18: Confucius et Mylène.
19: Mylène.
15: Oui.
19: Bonsoir.
15: Bonsoir.
19: Et Confucius.
16: Oui, bonsoir.
15: Le grand sage.
16: Ou tu peux m'appeler Clarinette, hein, c'est comme tu veux.
19: Tu commences pas, s'il te plaît, parce que je vais pas m'amuser sans arrêt arrêter, ok?
16: Je te laisse le choix, Clarinette ou Confucius.
19: Bon, bah, tu as déjà commencé par te calmer.
16: Je suis calme, rassure-toi.
19: Bon alors, faut-il prendre l'alphabet?
16: Bonsoir à tous.
15: Bonsoir.
19: Bon, ça y est.
16: Salut.
15: Bonsoir.
16: Salut.
19: Bon, ça y est.
15: Hi.
19: Oh, vous calmez là.
16: On peut peut-être dire bonjour, Marc Astor.
25: Bonjour.
16: Bonjour les filles. Salut.
21: Bonjour.
16: Salut Gérard. Il faut que j'ai dire bonsoir à chaque fois non plus. Bon.
21: In nomine Patris.
25: Amen.
16: Salut Gérard.
19: Bon, ça y est, Confucius. T'as fini ton cinéma?
16: Moi, je suis pas baigneur, attention. Hein.
19: Non, mais je te demande si t'as fini ton cinéma.
16: Tu réponds, je ne suis pas baigneur.
19: Parce que tout à l'heure, si t'arrêtes pas, tu vas pas rester longtemps, toi.
16: Allez, vas-y, Covadis.
2: Attendez, excusez-moi deux secondes. On a accueilli aussi Cure-Dent.
16: Et Cure-Dent.
25: Et Coton-Tige. Salut Cure-Dent.
19: Alors attends, qui c'est qui vient de sortir ça?
2: Je crois que c'est une nana, mais je suis pas sûr.
19: C'est une nana que j'ai entendu.
16: Ouais, moi aussi.
25: Non, c'est un mec qui a pris la voix d'une nana.
19: Non.
16: Non, c'était une nana.
19: C'est une nana qui a dit ça. C'est qui a sorti ça?
25: C'est pas moi.
16: Bah, c'est une nana, faut la jarter. Réponse à l'autre, faut la jarter.
25: Oh, grand sage.
16: Allez.
25: Soyez polis un peu avec les filles de temps en temps.
2: Bah, je sais qui c'est Mylène. Là, c'est bon, je la jarte, c'est Mylène.
16: Bien, on y va dans le débat, on commence.
25: Ouais, vas-y, ta question.
2: Il y a encore Hanson, voilà. Hanson.
16: On peut y aller?
25: Hanson.
16: Gérard. Salut,
19: attends, celui qui s'amuse à chanter, tout à l'heure, ça va éclater.
21: Non, mais Gérard,
19: faut-il prendre?
16: Faut-il répondre? Bonjour. Silence.
21: Voilà, je les ai coupés. Pose ta question.
19: Donc, faut-il prendre l'alphabet au pied de la lettre? Maintenant, ils vont répondre. Et...
25: On
19: n'a
25: même pas répondu.
16: Putain!
25: Non, on a déjà répondu.
16: Alors, au pied de la lettre, c'est amusant quand même pour l'alphabet. Hein.
25: Allez, on récite tous l'alphabet en même temps.
19: Et comment que ça se fait que c'est encore à peu près les mêmes voix de nana qu'on a eu tout à l'heure?
16: C'est scandaleux, c'est les nanas qui Manu et Filda, vous déconnez, putain.
19: Parce que quand je pose la question, c'est bizarre, les nanas, me disent on a déjà répondu, donc apparemment c'est encore les mêmes.
24: Ouais, ouais.
4: Elles ont peut-être répondu chez elles.
13: Ouais, mais Steven, précise ton nom.
24: Tu m'attends, GG ?
19: Je t'écoute.
24: Il y a Anguille sous charité, là.
21: Ah, il y a Louise Figio sur Minitel qui vient d'arriver. Ça y est, GG, j'emménage chez toi. Quand tu arriveras, sois gentil. Amène des croissants et fais pas de bruit pour pas réveiller Sandy car je l'ai épuisé. On a baisé toute la nuit.
19: Eh ben, alors toi, mon pote, tu aurais pu être foot.
20: Sandy, c'est une salope.
19: Alors tu dégages toi pétasse. Allez hop, la pétasse qui vient de dire Sandy.
4: Je crois qu'elle parlait pas de la tienne.
19: Non presque pas. Faut pas prendre les gens pour des cons.
4: Ça peut être sa sœur, une amie à elle.
19: Non,
4: ouais.
19: Mais elle a bien précisé.
21: Non parce que oui.
20: C'est la salope qui m'a pris la mec.
24: Bon, est-ce qu'on peut poser les questions là, parce que ça traîne ton débat là.
19: Donc la quatrième.
24: Elle a picolé ou quoi?
19: Ouais. Bon, si t'es pas content, tu dégages.
24: Mais il est bourré.
20: Moi je réponds.
19: Qui?
20: Cécile.
19: Vas-y.
20: Ouais, il faut apprendre l'alphabet au pied de la lettre pour savoir écrire.
24: N'importe quoi.
19: Attends, Cécile. Donc celui qui vient de dire n'importe quoi, c'est comment ton nom?
24: Confucius.
19: Ouais, bah Confucius.
13: Ouais, ou clarinette, on sait, ouais. Mais de toute façon, ils font n'importe quoi.
24: Mais je n'ai pas répondu encore là, depuis le début. Hein.
19: Bah alors, tu réponds.
24: Parce que je me fais chier depuis 5 minutes, mais j'aimerais bien...
19: tu réponds.
20: Confucius, au bon, montage.
24: Alors, la question, c'est...
19: La question c'est que tu redégages au standard.
13: Bah voilà, tu sais même pas la question, Clarinette.
24: Je vais répondre à la question. Je réponds à la question de Gérard qui est, tu retournes au standard, je lui réponds non.
13: Bah ouais, c'est pas ça la question.
24: Bah non, c'est pas une question ça.
19: Si, moi je te dis que si.
24: Faut-il prendre l'alphabet au pied de la lettre? Bon, tout d'abord, bon, je tenais à me présenter parce que je m'appelle Confucius, c'est pour gagner l'anonymat.
19: Donc, non, mais ça y est, on t'a
13: reconnu, de toute façon.
24: Je suis Arnette.
19: Bon, qui c'est celui qui fait la voix de mec, là? La voix d'un gamin?
24: On dirait l'alligator.
19: C'est qui, là?
24: Ouais,
19: c'est qui,
24: Cyril l'alligator, on dirait.
19: C'est qui, là, celui-là?
24: L'alligator.
21: C'est l'alligator.
13: C'est un des frères Hanson.
19: Allez, tu dégages.
24: Jean-Luc.
13: Ouais.
19: Voilà. Donc, Confucius.
24: Oui.
19: Donc si tu veux répondre,
24: oui.
19: Tu réponds.
24: Oui, je veux bien.
19: Alors vas-y.
24: Alors bon, je suis professeur d'arithmétique, ce qui va sûrement vous aider. D'arithmétique.
20: Oui.
24: D'arithmétique, pardon. Oui.
20: Ouais.
24: Bon, moi, je pense que prendre l'alphabet au pied de la lettre, je pense pas que ce serait plutôt important de le prendre plutôt aux bouches de la lettre, parce que
6: au pied de la loco,
24: l'alphabet ne démarre pas par le pied, il démarre directement dans la bouche.
6: Non, mais à l'épaule aussi, il y a l'épaule qui joue un rôle quand même important.
24: Non.
19: Qui c'est qui parle par-dessus là?
24: Non mais là c'est un débat, donc s'ils veulent intervenir...
19: Mais non mais qu'il donne son nom quand il parle.
24: Jean-Luc.
19: Ouais, Jean-Luc.
24: Pardon. Donc moi dans mon écriture, c'est très important, l'écriture se divise en 2-3 parties. Très succinctes les unes aux autres, que je vais diviser en 24 parties.
19: Mais Confucius, c'est pas le thème du...
6: Laisse-le aller au fond de la pensée, vas-y.
20: Oui, c'est-à-dire... Grand un, petit un.
24: Disons que le pied de la lettre, c'est intéressant comme question, Gérard, je vous trouve très sympathique d'ailleurs au demeurant.
6: Ça dépend quelle lettre quand même.
24: Voilà. Alors quand vous dites au pied de la lettre, c'est quelle lettre?
6: Ouais.
19: N'importe.
24: Alors bon, moi je vais prendre comme exemple la lettre à Élise. On a eu la chance d'avoir Kederman tout à l'heure. Chanson au pied de la lettre, bien entendu, dans l'ambiguïté des gens qui donneraient la possibilité.
20: Oui.
24: Je pense que la lettre naquit en 1432.
19: Ça y est, c'est bon, Confucius, parce que t'as... Allez, tu vas...
6: En parlant de la lettre à Élise, est-ce qu'on pourrait pas dire que prendre la lettre à Élise au pied de la lettre...
19: Tu le bires.
21: D'où les pianos à pied, d'ailleurs.
24: Attendez, je n'ai même pas le temps de terminer mon...
19: C'est bon, là, parce que...
24: Non, j'ai même pas le temps de terminer ma prothèse, ma thèse.
19: Non, allez... Oh!
8: Attends, Manu, j'ai...
19: En air. Bah, mets-moi là en air. Ça voudra... mets-moi là en ce que tu veux, là, moi, je vois plus de l'entendre, là.
24: Non, mais Gérard, ce mec, coucou, il me laisse même pas parler.
19: Allez,
24: c'est
19: introductif.
24: Non, Gérard, je crois que Confucius a soulevé une idée importante.
19: Non, mais c'est bon, Confucius...
4: On accueille.
19: Oui?
4: On accueille Carla.
19: Carla, bonsoir.
24: Putain.
20: Bonsoir, Carla.
6: Bonsoir. Salut, que jeune.
20: Salut, Carla.
6: T'es qui, toi?
20: Moi, je suis Barbara.
19: Bon. Préférez-vous le R majuscule ou le R de rien?
20: Ou le R quoi?
19: Ou le R de rien?
20: Non.
24: Ou le R de rien?
20: Merci, Confucius.
24: Gérard, qui a rédigé les questions, Gérard? C'est pas lui, hein?
19: Confucius, tu t'écrases, s'il te plaît, parce que tout à l'heure, tu as gerbé pour de bon.
24: Qui a rédigé les
25: les
19: bon, allez, hop,
25: questions.
19: Celui qui s'amuse à dire qu'il est con, allez hop, maintenant tu me le vires, celui-là.
21: Il y a Pistache sur Mittal qui dit Christine m'a t'a appelé et elle te rappelle de ramener les croissants et, la, et les crocs.
25: Ouais, et Christine, préférait ton petit R à toi.
19: Tu me viens au Confucius.
25: Ok.
19: Ah,
25: mais j'ai rien dit, hein.
19: Je veux pas le savoir.
21: Tu dégages. Oh, tu
19: putain,
21: dégages.
19: Allez, tu dégages.
25: Tu dégages, Confucius. Oh putain, mais c'est pas vrai.
21: Bah, si, bonne nuit. C'est comme ça.
25: Oh, là, là,
19: c'est comme ça.
21: Ouais.
25: C'est
21: ouais.
25: Vraiment une
21: ouais.
25: Classe, ce mec. T'as la haine, Confucius.
19: Ouais.
25: Et
19: GG. Oui.
25: Je peux te demander un truc.
19: Vas-y.
25: Est-ce qu'on peut laisser Confucius nous donner l'origine de l'écriture?
19: Non. Ah, tout à l'heure, tout
25: attends,
19: à l'heure.
25: Ça nous intéresse. Tes ça nous intéresse. Nous pas, c'est
8: non, mais de toute façon, il est parti Confucius, donc on va continuer le débat. Gérard, vas-y, attaque.
25: Ah d'accord.
8: Et tu gères un peu, Gérard.
25: Okay. Ouais, c'est bien joué, mauvais, super, ouais, c'est bien.
19: Mais, alors, Amandine.
10: Ouais, ben écoute, moi la friture, c'est pas un sujet qui m'intéresse. Mmh. Je trouve que ça sent mauvais dans les escaliers. Mmh. Et j'ai pas noté les références du truc qui passe à la télé dans la pub là pour que ça sente plus mauvais dans les escaliers, la friture.
19: Bon, ok, alors, okay, eh ben c'est bien, Amandine.
10: Ouais, moi j'ai envie que Manu me calme au rantaine.
25: Je veux le terme du débat.
19: Bon, allez hop, tu la dégages complètement, tu la calmes même pas, tu la vires.
25: Sur le terme du débat, bon, bah arrête, manière.
10: T'es en pleine crise là.
19: Allez, Cécile,
10: allez.
19: Tu réponds à la question.
8: Donc bah, Confucius, tu me disais quoi?
25: Ouais, parce qu'en fin de compte, moi je suis pas Confucius, je suis chaperon rouge.
8: Ah, okay. Chaperon rouge. Ah ouais.
25: Et
8: Mais les gars,
25: vous êtes sur antenne, c'est tout. Tu me passes pas à l'antenne. Hein.
8: Non, t'es hors antenne. Là.
25: Et tu diras à Gérard que je suis en train de lui préparer un truc chez lui, là, que je vais venir chez lui avec des copains.
8: Mm-hmm.
25: Et que même s'il prévient les flics et tout, de toute façon, je vais mettre.
8: Attends, rien à foutre.
25: J'ai mis son numéro le numéro de sa copine Sandy sur l'internet.
8: Mm-hmm.
25: Je suis à l'antenne là ou pas, non?
8: Non, t'es au standard. T'es au standard.
25: Pas trop fort. Et tu me passeras Fildar parce qu'avec Fildar, c'est avec lui que j'ai préparé un truc, ça fait 15 jours là.
8: Ah, ok. Donc c'est avec Fildar.
25: Ouais.
8: Okay.
25: Tu peux me le passer parce que je suis en train de.
8: Oui, bah pas de problème. C'est lui qui t'a donné l'adresse de GG, c'est ça, le numéro de portable.
25: Non, c'est moi qui l'ai donné, mais je lui avais dit qu'on avait préparé un truc sur internet. Et tu sais, chapeau rouge, là, dis-lui que je suis chapeau rouge qui me passe le mot.
8: Ok, c'est bien.
25: Mais ouais, tu me passes pas, fais gaffe, tu me passes pas Gérard.
8: Non, c'est bon. C'est chapeau rouge pour toi, tu sais, le coup que. Vas-y, Gérard, écoute peut-être. Allô?
25: Ouais.
8: Ouais, c'est moi.
25: T'es là? Chapeau rouge.
8: Et ça va?
25: Ouais. Et tu sais, le truc que tu m'as demandé de faire sur internet.
8: Ouais, bah je t'ai demandé où est-ce foutu le numéro de Sandy.
25: Ouais, bah ça y est, c'est fait.
8: Ok.
25: Donc tout le monde là.
8: C'est tout à poil, non?
25: De toute façon, j'ai l'adresse de Gérard.
8: Ah bon?
25: Ouais, c'est comment elle s'appelle?
8: De quoi?
25: La petite là.
8: La Colombe?
25: Ouais.
8: Ouais, c'est la Colombe.
25: Il m'a donné le numéro.
8: Ouais. Ok. Et voilà. En fait.
25: Enfin, c'est pas elle qui m'a donné, mais j'ai son numéro à elle aussi.
8: Ah d'accord.
25: Elle ne dit pas à Gérard.
8: Non, mais je dis rien à Gérard. Ah. Mais donc c'est toi qui étais avec la Colombe l'autre fois.
25: Ouais.
8: Tu sais, quand tu l'appelais à 4h du matin.
25: Ouais.
8: Ah ouais, d'accord.
25: Mais j'étais tout seul parce que lui, il croit qu'il y a Tony de ça, machin, mais je suis tout seul, moi. Il faut faire croire à Gérard et tout.
8: Ouais, mais t'inquiète pas, de toute façon.
25: Tu peux me passer sur l'antenne ou pas?
8: Ouais.
25: Ah, tu donnes un faux nom, t'as qu'à me donner. C'est vrai, tu m'as fait appeler Raclette.
8: Ok, bon, on t'appelle Raclette, ok.
25: Ok.
8: Bon, on y va, tu bouges pas. Ok, ça roule.
21: Ah, sur Minitel, il y a. C'était Gérard, je suis avec Sandy dans ma chambre et elle me demande de me foutre des cotons-tiges dans le cul, ça lui rappelle des bons souvenirs.
19: N'importe quoi.
8: Bon Gérard, on accueille Raclette.
19: Ouais.
8: Pose ta nouvelle question, c'est parti.
21: Bonjour Raclette.
11: Salut Raclette.
25: Salut. Bonsoir tout le monde. Bonsoir,
14: je fais du cul.
25: Salut Raclette. Bonsoir Gérard, bonsoir.
19: Salut Raclette.
14: Salut.
19: Donc, alors, normalement on a Cécile.
14: Oui.
19: On a Bisange.
14: Oui, c'est Bisance.
19: Ah, Bisance, pardon, excuse-moi de décorcher ton nom.
25: Oui.
19: On a Jean-Luc.
25: Jean-Luc.
19: Jean-Luc, s'il te plaît.
25: Ouais.
19: Voilà. Carla.
14: Oui, Jean-Luc.
19: Et Raclette.
25: Jean-Luc, à l'honneur,
8: c'est Turdan.
25: Et Barbara.
19: Qu'est-ce que c'est que ce Barbara, là?
11: Mais non, mais c'est...
25: Jean-Luc,
8: non, mais c'est bon,
25: ça
8: on a tout ça.
25: Et Turdan.
8: Turdan, Mylène.
14: Allô.
8: Mais t'inquiète pas, on a 8 lignes maintenant, on a fait des travaux.
25: Allez, c'est bon.
19: Refaites-moi une liste.
8: Gérard, le papier, c'est avec Gérard.
19: Je te jure.
14: Analphabète.
19: Bon alors, oui, c'est qui?
14: C'est Amandine.
19: Ouais.
14: Tu m'as toujours pas viré. Moi, je t'avais dit que je voulais que Manu me calme hors antenne et je suis toujours pas calmé. Là, ça va pas du tout. Hein.
19: Eh ben, Fildar, il va te calmer hors antenne, d'accord?
14: Ok, ouais. Gérard, la question, c'était quoi, s'il te plaît?
25: Il va te caresser l'arrêt des fesses, tu vois, ça te fera du bien.
19: Tu sais qui vient de dire ça? Non mais vous êtes prié de donner les noms quand vous dites des saloperies.
16: Bernard.
20: Gérard, j'ai pas encore répondu, pose une question.
16: Jean-Claude.
20: Oui, pose une question s'il te plaît.
16: Ouais, non, c'est Raclette, là, tu peux répondre.
19: Vas-y,
16: quoi, vas-y Raclette. Raclette, il aimerait repasser aux antennes, il voudrait dire un truc à Fildar, c'est possible.
20: Ouais, c'est
16: Fildar, il va te toucher l'arrêt des fesses aussi, fais gaffe. Hein.
2: Ok, on repasse.
0: Pas de problème.
19: Donc, faut calmer Amandine.
2: Ok, allô Raclette.
16: Ouais.
2: Ouais, t'es en antenne.
16: Ouais, c'est Max là.
2: Ouais.
16: Il est là, Max?
2: Mais non, il est pas là.
16: Tu peux pas me le passer?
2: Bah, je sais pas où il est.
16: Faut pas que tu lui dises non plus parce que.
2: Mais non, mais qu'est-ce que tu veux, Raclette?
16: C'est pour dire que. On lui prépare un truc vendredi à la loco.
2: Ah bon, quoi?
16: Des affiches où ils sont enculés dans les chiottes de la loco, on va mettre des affiches partout.
2: Non, mais c'est chiant, Raclette. Change un peu, change un peu, c'est toujours la même chose.
16: Je
2: sais pas, tu peux faire un autre truc, quoi, où ils se tributent la queue, ou je sais pas.
16: Il y a le mec de Belgique qui m'a appelé aussi, qui fait les vidéos.
2: Fesse de babouin?
16: Ouais, il demande si c'est possible d'avoir des. Que vous pouvez me donner des images de Fun TV, comme ça on fait des cassettes.
2: Ouais, pas de problème.
16: C'est vrai?
2: On va t'envoyer ça, ouais, on va
16: les faire. Parce qu'on les vend et vous pouvez vous faire de l'argent aussi.
2: Ouais, ok, pas de problème.
16: Voilà.
2: Bon, bah ça marche.
16: Vous dites rien à Gérard, hein, vous
2: non, non, t'inquiète.
16: Je vous donnerai mon adresse.
2: Ok, bon, on te refoue à l'antenne.
16: Ouais.
2: C'est parti.
19: Donc, vous avez calmé Amandine?
2: Ouais, ouais.
20: Ouais, ça y est, je suis calmée. Ça m'a fait beaucoup de bien. Merci, Gérard.
19: Ok, donc, Cécile?
1: Oui.
19: Lisange?
1: Tu peux poser ta question, s'il te plaît?
19: Ouais, mais permettez que je reprenne tout ce qu'il y a maintenant.
16: Ouais, on peut avancer un peu dans le débat, putain.
19: Qui c'est qui dit ça?
16: Bernard.
19: Je sens que ça va virer vite fait, là, j'ai l'impression. Byzance.
1: Oui.
19: Donc toujours là, Raclette.
16: Oui, mais moi je vais y aller, moi. Ta mère.
19: Comment?
16: Quoi?
19: Là, j'ai cru mal entendre ce que vous venez de dire.
16: Il a dit ta mère.
19: Mais qui c'est qui... Olivia, s'il te plaît, tu me coupes pas le son de mon casque pour savoir qui c'est qui s'amuse à dire ça.
16: Non, mais c'est pas possible. C'est Raclette, je vais vous laisser, là.
20: Salut Raclette.
16: Salut Raclette.
20: Au revoir Raclette.
16: Il peut pas parler. Bonne nuit.
19: Cure-dent.
0: Non.
16: Bonne nuit.
19: Cure-dent.
16: Ouais.
19: Tu te réveilles?
16: Réveille.
19: Carla.
20: Oui Gérard.
19: Olivier, peux pas chier avec tes doubles voix et tu ne réponds pas à ma place. Carla.
20: Oui, je viens de te dire.
19: Jean-Luc. Et Mylène.
20: Jean-Luc.
19: Bon, Olivier, tu commences à me faire chier, toi. D'accord,
0: moi ça va.
20: Bon. Gérard?
19: Oui.
20: C'est Barbara.
19: Oui. Je t'écoute.
20: Oui. Est-ce que tu pourrais te poser une question là? Parce que je trouve que le débat avance pas trop.
16: Non, mais il y a que des réponses.
20: Oui.
16: T'as envie qu'on te touche le ras des fesses aussi, toi.
19: Oui. Non, écrivez-vous avec des bons, mauvais caractères. Olivier, tu fermes ta gueule! Maintenant!
16: Oui. Maintenant.
20: Gérard, tu me fais peur quand tu cries.
1: Ouais, Gérard, tu me fais peur, là. Je tremble.
16: Quand t'auras fini de l'ouvrir.
1: Gérard, tu m'excites quand tu cries.
16: Bah, elle a envie qu'on lui touche à l'arrière des fesses, putain.
20: Exactement.
16: Ah, rien, c'est cul.
20: Gérard, c'était quoi ta question?
19: Écrivez-vous avec... Non, Olivier, s'il te plaît, t'arrêtes maintenant.
20: Pose-la en criant, ça m'excite.
19: Tu te calmes un peu maintenant.
0: Ouais.
19: Ça commence à gripper, hein.
2: Ah, tu voulais me dire un autre truc, Raclette. Attends, vas-y, tu peux parler, là, vas-y.
16: Ouais, c'est Chaperon. Allô?
2: Ouais, je suis là.
16: C'est Chaperon Rouge.
2: Ouais, je sais, mais t'es en antenne, vas-y.
16: Ouais, tu sais qu'en dernier truc, là, tu dis pas Gérard, mais comme j'ai le numéro de Sandy, je l'ai appelé, là, parce qu'apparemment, elle m'a dit qu'elle avait eu un problème.
2: Ouais.
16: Et que, normalement, j'ai un rencard avec.
2: C'est vrai?
16: Je devrais la voir, ouais. Quand? Comme ça, je vais récupérer plein de trucs sur GG.
2: Et tu la vois quand?
16: Je sais pas, faut que je la rappelle, elle m'a dit.
2: Mais t'as eu les infos par qui?
16: Pardon?
2: T'as eu les infos par qui?
16: C'est elle qui me l'a dit.
2: Ah ouais, d'accord.
16: Okay. Elle m'a dit.
2: Et c'est quoi, c'est sérieux entre vous ou c'est seulement...
16: Non, mais je la connais pas, hein, mais je l'ai au téléphone et tout. Je sais qu'elle est avec Gérard, mais je suis sûr qu'on va la voir avec des copains, avec les mecs de Belgique. On va la filmer et puis on va faire ça de la vidéo.
2: Ah ouais, d'accord.
16: Ouais. Et j'ai un copain qui est à Suresnes et tout. C'est le mec qui met, c'est un pote à moi qui met les affiches comme quoi il veut prendre la boîte aux lettres.
2: Ah ouais.
16: Il a dit qu'il les avait surpris, il les avait trouvés tous les deux et qu'il va prendre des photos.
2: Ah ouais, comme voici, quoi.
16: Ouais, non, mais on veut peut-être les donner dans un magazine.
2: Et tu veux te la faire, Sandy?
16: Non, mais je m'en fous. De toute façon, elle est conne, elle est laide.
2: Ah ouais.

0: Oh là.
1: Ouais.
0: Tu pourras me le passer parce que je suis sûr que lui, il peut me faire des trucs, on peut faire des montages, des trucs de production.
1: Ouais, mais attends, tu bouges pas, tiens, je te le passe, je te passe le téléphone.
2: Ouais, allô.
0: Il y a toujours le débat, salut Olivier.
2: Ouais, salut.
0: Et vous mettez pas l'antenne.
2: Non.
0: Il y a le débat là.
2: Ouais.
0: Bon, et pour passer entre vous, je suis chaperon rouge.
2: Ah, t'es chaperon rouge,
0: mec. Le mec qui fait ses girards avec des copains.
3: Eh, petit con.
0: En production.
3: Eh, trop du. Tu vois, c'est con ce que tu viens de dire.
0: Allô.
3: Ouais, ouais. Eh, c'est con là ce que tu viens de dire.
1: C'est Gérard, il vient de me piquer le téléphone, chaperon rouge, je peux rien faire.
2: Mais t'es pas en direct, par contre.
3: Mais tu vois, c'est...
1: Oh putain, voilà.
3: On a les preuves.
1: Merde. Yes.
3: Non.
1: Hein.
3: On a les preuves.
1: Comment ça non? Qu'est-ce qu'il y a, Olive?
4: Il n'y a plus de bande.
1: Hein?
3: Ah ouais, mais on a toutes les preuves maintenant.
1: Non. Mais non, mais bah ça n'a pas enregistré, regarde. On a... Oh putain, mais Olivier, putain, merde.
2: Non, non, non, je continue trop le débat.
1: Oh non, merde, Olivier.
3: Ah, t'es vraiment un gros bœuf. T'es un gros bœuf, Olivier.
1: Putain, il est zéro, là, pro, il est zéro.
3: Putain, allez, dégage.
1: Ouais, c'est bon.
3: Non, vas-y, il y en a battu, bon, là.
0: Ouais, il dégage.
3: Ouais, c'est bon.
2: Mais c'est pas la peine, on arrête.
3: Non, Olivier, franchement, là, tu chies, quoi.
5: Allez, hop, tu démerdes, Olivier.
3: Ah non. Oh. Oh, mais revenez.
2: Non, mais ils m'ont laissé tous... Revenez, oh.
6: On est tout seul.
0: On est là.
5: Il
0: c'est qui?
2: J'ai oublié d'enregistrer. J'ai oublié. Il y avait un mec qui veut lancer tout à l'antenne.
0: C'est où est-ce qu'il est parti?
5: Il balançait tout, il disait qu'il avait...
2: J'ai oublié.
6: Bon, il reste qui là, exactement?
0: Il reste Cure-Dent.
7: Amandine, Barbara, Mylène, Carla.
2: Vous êtes tous à l'antenne.
0: On est tous là.
2: Voilà. Et Gérard est à la porte en train d'essayer de discuter avec Max.
0: Allez, reviens,
6: Gérard, reviens.
2: Bon, Gérard, reviens. Gérard, reviens.
6: Reviens,
2: Gérard, reviens.
6: Allez, GG,
5: par les téléphones télécom.
1: On va se démerder.
2: Qu'est-ce qu'on fait alors là?
5: Mais ce que vous faites, c'est que Gérard, tu parles pas, mais à ce moment-là, essayez d'avoir de l'info.
0: Mais il va revenir.
2: C'est bon, les.
5: Vous lui parlez tous les trois, vous lui dites que vous êtes d'accord.
1: Ouais, ouais.
5: Qu'est-ce qu'il disait?
0: Bah, il va rappeler, ça.
3: Il disait tout.
5: J'ai pas écouté, qu'est-ce qu'il disait?
3: Il balançait comme quoi il avait piraté le portable à Sandy et puis tout, alors qu'il a pas son numéro.
5: Si, il paraît qu'il l'a, mais sur l'internet, il va le mettre.
3: Ouais, bah qu'il le met pas sur internet parce qu'il est là. C'est moi qui l'ai, son portable. Donc qu'il s'amuse pas à ça.
5: On va essayer.
1: Je vais écouter.
3: Donc, on récupère Amandine, Céline, Bisange, Cure-Dent, Carla, Jean-Luc, Mylène et Barbara.
0: Ouais.
7: Bonsoir.
6: Salut tout le monde.
3: Bonsoir.
2: Bonsoir.
3: Donc, alors, mon nom, Olivier, s'il te plaît, tu commences pas, là.
0: Putain, ça fait une demi-heure que j'attends.
3: Donc, écrivez-vous avec des bons ou mauvais caractères. Donc, Barbara.
6: Oui, mais à mon avis, ça dépend du caractère de chacun.
3: Donc,
6: selon les caractères que tu prends, la phrase, elle change de sens.
3: Ouais.
6: Donc, regarde, avec des petits caractères, t'as des petites phrases. Avec des grands caractères, t'as des grandes phrases.
3: Mm-hmm.
6: Tu comprends ma théorie?
3: D'accord. Mylène? Mylène?
0: Salope.
2: Mylène.
3: Mylène, s'il te plaît.
0: C'est une salope.
6: Oui.
3: Tu réponds?
6: Oui.
3: Bon, non, mais...
0: Elle est à l'ouest, elle, hein.
5: Qu'est-ce qu'elle a, Mylène, bordel?
1: Oh, c'est n'importe quoi, ça. Vas-y, Mylène. Allô, Mylène.
0: Non, mais elle fait autre chose, en même
1: qu'est-ce
0: temps.
1: Qu'est-ce que tu glandes, Mylène?
0: GG.
3: Ouais, Jean-Luc, alors vas-y.
1: Oui, Barbara, coupe ta radio.
0: Elle fait autre chose, en même temps.
3: Bon, Jean-Luc.
6: Coupez la radio.
3: Jean-Luc.
0: Présent.
3: Bon, tu réponds, s'il te plaît.
0: Bah, répondre à quoi?
3: À la question.
0: Excuse, j'étais. Il y a Manu qui m'a calmé en antenne, j'étais pas là. Ah voilà, ça fait une demi-heure qu'on attend. Ah, pour une fois que Manu fait son boulot, excuse, vas-y.
1: Allô.
0: Allô.
1: Gérard, j'ai réussi à rappeler Chaperon Rouge. Ouais, Chaperon Rouge, c'est Fildar.
0: Ouais. Comment t'as eu mon numéro?
1: Bah attends, on rappelle tous les gens quand ils passent à l'antenne.
0: Ouais,
1: pourquoi t'as raccroché tout à l'heure?
0: Parce que j'ai cru entendre Gérard.
1: Ah ouais.
0: Non, mais je veux pas qu'il sache, moi.
1: Mais non, mais attends, il m'avait chopé le téléphone, je pouvais rien faire.
0: Ouais, mais bon, faites gaffe quand même.
1: Ouais, bon, moi je te repasse, Olivier.
0: Ouais. Et tu peux me faire un truc à la pro?
2: Quoi? Qu'est-ce que tu veux?
0: T'enregistres là. Si tu veux me faire un nouveau remix de Gérard?
2: Ah ouais, bien sûr, ouais.
0: Et comme ça, tu me le mets sur une cassette et puis moi je fais des copies et puis on.
2: Tu peux t'en faire un avec Sandy, ça t'intéresse?
0: Non, je m'en fous d'elle pour l'instant. Ce soir, j'ai mis son numéro sur l'internet alors. Pour faire chez Gérard.
2: D'accord.
0: Et tu me fais un remix. Tu peux me le donner la semaine prochaine, et puis moi, comme ça, je fais des cassettes, et puis moi, je les vends 50.

0: balles. Attends, puis toi, je te file 10 balles.
1: Je peux te faire des lasers.
0: Ouais, et puis moi, je te file 10 balles sur les lasers et puis moi, je les revends. C'est ouais. Ce que j'ai fait pour les remixes. Et puis, il y a le mec de la PJ qui va faire une vidéo.
1: Ouais.
0: Il va venir filmer, comme il va venir à la loco vendredi aussi, peut-être. Comme ça, il viendra filmer Gérard et puis après, on va voir.
1: Ok, aucun problème.
0: Voilà.
1: Je te repasse ce fil-là.
0: Ouais.
2: Ouais, donc chaperon rouge. Mais fais gaffe parce qu'il écoute. Hein. Enfin, tu vois, il se méfie d'un truc. Là, je pense qu'il y a...
0: Tu parles. Il comprend rien, lui.
2: Et sinon, chaperon je te passe Manu. Ouais. Chaperon rouge. C'est toi, Camille Lemaire, devant sa porte et
0: non, ça, c'est pas moi, ça.
2: C'est qui, ça?
0: C'est quelqu'un, mais je donnerai pas son nom.
2: Ah, vas-y, tu peux aller.
0: Non.
2: C'est une fille ou un garçon?
0: C'est une fille.
2: Ah, c'est une fille.
0: Ouais.
2: Ah, ok.
0: Ouais.
2: D'accord. Bon, ça tient toujours pour la loco, vendredi.
0: Ouais, vendredi à la loco, je vais mettre des affiches. Et même si je mets pas d'affiches, de toute façon, je prépare des trucs.
2: Ouais.
0: Et je vais distribuer des tracks. Et dans la loco, peut-être, je vais voir.
2: Ok, d'accord.
0: Voilà. Et je serai habillé, donc, brun et tout, avec un t-shirt. Voilà.
2: Ok, bon, ça roule, chaperon rouge.
0: D'accord. Bon, tu peux, parce que j'ai eu... j'ai Henri, une fois, il m'avait donné son numéro, mais je l'ai perdu. Tu sais, c'est le copain de. Tu connais, c'est le copain de.
1: Bah, je vais te filer le numéro de Gérard.
0: C'est lui qui, c'est, des fois, c'est Henri qui me donne des infos.
1: C'est 06 85.
0: Ouais.
1: 20.
0: D'accord.
1: T'en as un.
0: Combien?
1: T'en as un.
0: Ouais. Ok.
1: Ok.
0: Bah, je vais le rappeler, ouais.
2: Ok.
0: Et tu dis à Gérard que vous, c'est pas moi, que c'est pas que chaperon rouge, c'est pas moi qui fais des bêtises.
2: Bien sûr.
0: Hein?
2: Mais fais gaffe quoi, parce que si jamais il te chope, vu tout ce que t'as dit là, t'es mal. Hein.
1: Et tu veux faire des trucs à la loco ou pas?
0: Je sais pas ce que je vais faire. Je vais l'enregistrer, je vais essayer de le filmer en cachette. Ou en tous les cas, je vais mettre des tracks. Et puis si tu me fais la remix, et ben comme ça, on pourra faire des clips. Parce qu'on a plein d'images de Fun TV. On a fait un clip de 4 minutes. On va le distribuer peut-être pour les chaînes de
1: c'est
0: télé.
1: C'est toi qui mets des saloperies devant la porte de chez Gérard?
0: Non, c'est une fille.
1: C'est une fille. C'est qui?
0: Je dirais pas le nom.
1: Vas-y.
0: Je connais le mec qui utilise sa boîte aux lettres, il va vraiment le faire quoi. Et pareil qu'il y en a plein qui vont le faire.
2: C'est pas une grosse la fille qui met des merdes devant?
0: Non.
1: C'est pas Christine?
0: Moi je l'ai déjà appelé Christine, elle m'a dit qu'elle voulait faire des trucs sur lui.
2: Non.
0: Si.
2: Elle voulait faire quoi?
0: Elle m'a dit qu'elle pouvait me donner des informations sur lui, de comment il était et tout, pour que j'aille sur l'internet. Comme elle disait qu'on les contentait, j'ai dit, il paraît que c'est pas vrai.
1: C'est pas vrai.
0: C'était pour déconner. Mais pareil qu'elle disait.
2: C'était autre chose, non?
0: Quoi?
2: C'était autre chose, il se mettait autre chose, non?
0: Non, mais il disait qu'effectivement, il faisait pipi à côté, je lui disais des conneries, il me dit que c'est vrai, qu'il faisait pas sa vaisselle, et que c'était un porc, et qu'il changeait jamais, et qu'il sentait la transpiration, et qu'il était bourré tout le temps, et elle m'a demandé si c'était possible de le mettre sur l'internet.
2: Ah ouais?
0: Ouais.
2: Et tu vas le mettre tout ça?
0: Je vais voir, ouais, peut-être, ouais.
2: Mais sinon, t'as des projets?
0: C'est Christine qui m'a demandé.
2: Ah bon?
0: Ouais.
2: Mais c'est quoi les projets sinon?
0: Elle m'a dit qu'elle me fait des 100 balles si je le mets.
2: 100 balles?
0: Ouais.
2: Putain, attends, tu te fais arnaquer là.
1: Tu vas être riche?
0: Non, mais elle me paye en chèque. Hein.
2: Ah ouais, ah, c'est bon, je suis
0: pas en liquide.
2: Okay. Ah bah c'est bon.
0: Comme ça, je peux pas me faire avoir.
2: Ouais, ok. D'accord. Bon, bah, ce qu'on fait, tu passes plus à l'antenne là ou
0: pas? Non.
2: Ok.
3: Attends, sinon.
2: Attends, Manu, je te passe Manu.
3: Chaperon rouge?
0: Ouais.
3: Ouais, Tony, Arnett, Luigi et tout ça, ils sont avec toi ou pas?
0: Je les connais, ouais.
3: Tu les connais?
0: Surtout Tony.
3: Ok.
0: Ouais. Tony et Arnett, c'est les deux que je connais le plus et ouais.
3: Ah, c'est bon à savoir.
2: Et Constant.
0: Constant, c'est un enculé parce que lui, il dit toujours qu'il fait rien, mais c'est le plus
3: enculé. Ouais.
0: C'est lui qui a tout manigancé au début. Mais Tony, au début, il a fait plein de trucs avec David, Luigi, tout ça, ils étaient tous dedans.
2: Ah ouais,
0: il n'arrêtait pas de dire ouais.
2: J'enregistre tout.
0: Ouais, mais pas méchant, mais il disait tout le temps ouais, on va venir devant la radio et tout.
1: Pour aller repasser.
0: Ouais. Je me demande si c'est pas Tony qui a fait que. Enfin, quand il y a des films, mais je me demande si c'est pas Tony qui était venu une fois qui avait chié devant chez lui la première fois.
2: Ah bon, tu crois?
0: Ouais, je crois que c'est lui.
2: T'as reconnu son caca?
0: Ouais. Non, mais je sais parce qu'il me l'avait dit.
2: Ok.
0: Il m'avait dit que, ouais, qu'il avait demandé à l'Alligator si c'était possible de venir filmer pour Fun TV, mais que l'Alligator, il a dit non.
2: L'Alligator?
0: Ouais.
2: D'accord. Ah, carrément.
0: Ouais. J'ai reconnu la voix de l'Alligator, il est passé à l'antenne quand il faisait le petit gamin de 13 ans, c'était l'Alligator.
2: Ah, d'accord. Et c'est toi, Omomag?
0: Quoi?
2: Omomag.
1: Ah, vas-y, on va le baiser, genre.
0: Non, c'est pas moi.
2: Tu connais les mecs qui font Omomag
0: ouais,
2: ou pas?
0: Ouais.
2: C'est qui?
0: C'est des mecs de Bordeaux.
2: Ah bon?
1: Et Max, ouais. Max, il t'a aidé là-dedans ou pas?
0: Non.
1: Il est au courant, Max?
0: Non. J'ai voulu lui parler à loco, on a déjà parlé avec lui, mais il savait pas que c'était moi.
1: D'accord.
0: Sinon, il m'aurait chopé avec Gérard et il m'aurait fait la fête. Mais tu veux me faire le remix, tu me l'envoies quand?
1: Je te l'envoie dès demain.
0: Il faut que je te donne mon adresse ou pas?
1: Ouais,
2: bah ouais. Ouais, hein. Tu vas me filer ton adresse hors antenne.
0: D'accord.
2: Ok.
0: Bah, je te donnerai pas mon adresse à moi, je te donnerai une boîte aux lettres neutre CDPTT où t'envoies et après j'irai récupérer moi-même mon courrier en cachette.
2: Ah ouais, t'as raison.
0: Une boîte aux lettres secrète où de toute façon tu peux pas dévoiler, même si t'as l'adresse, tu peux pas savoir où j'habite.
1: Une boîte postale quoi.
0: Ouais.
4: Ok, voilà. Mais c'est cher. Mais t'habites en France ou tu étais de passage?
0: J'ai habité en Belgique avant. Mais je suis de province.
4: Ah d'accord, tu viens de Belgique, là,
0: t'es en province. Je suis de Tours.
1: T'es de Tours?
4: Ah ouais, d'accord. Ah, ok. Bon, bah d'accord, bon, bah, je prends rouge.
0: Je vous laissez, là.
4: Ok, d'accord.
0: Parce que si Gérard, il entend et tout, s'il arrive et tout, je vous laisse.
5: Eh ouais, mais trop tard, mon pote.
4: Je suis désolé, chaperon rouge, j'ai encore piqué le téléphone.
5: Eh ouais, pauvre con.
6: Oh putain,
5: eh ouais.
6: Merde.
5: Eh allez. Voilà, donc.
7: Il s'est passé quoi, là?
5: Non, c'est normal, on a voulu savoir quelque chose.
6: Ouais, super bien joué, les gars, vous l'avez eu, ouais.
5: Non, mais c'est bon, on a eu maintenant toutes les preuves de. Donc, excusez-nous du petit problème, là.
6: Non, mais c'est pas grave, c'est chouette, c'est bien.
7: Raconte-nous, Gégé, qu'est-ce qui se passe?
5: Ce qui s'est passé, c'est que, ce fameux chaperon rouge, là, on va
6: le coincer avec les policiers.
5: Non, mais vous allez.
7: Méchant loup dans l'histoire.
5: Non, mais on va vous remettre avant de continuer, là.
4: Attends, je vais. L'enregistrement, alors, Olive.
5: On va essayer de vous le faire passer, donc.
7: Vous allez. Alors
5: ouais, ça a été enregistré.
4: Gérard, on l'a bien baisé quand même, hein.
7: Oulala.
5: Là, on va s'amuser maintenant.
4: Ah, tu vas faire quoi? Tu vas porter plainte? Tu vas aller voir les flics?
5: Non, mais maintenant.
4: Ça, tu peux, hein.
6: Eh, mais Gérard, ça donne quoi d'avoir une bande? Tu sais toujours pas qui c'est?
5: Mais il a donné son nom maintenant, ça y est.
4: Il a dit un t-shirt Mickey, tout ça, machin.
6: On va le choper à la loco.
4: On va le choper.
5: Donc, c'est bon, Olivier?
4: Alors,
1: je sais pas où est-ce que ça sort le date.
5: Non, bah alors, vous allez. Donc, on revient. Écrivez-vous avec des bons ou mauvais caractères et avant, on va vous faire écouter de tout ce qui s'est passé.
4: Qui dit connard, enculé, ça, quand c'est le monde de le virer, tu cherches pas midi à 14h. Voilà, et Olivier qui va faire la pro.
5: Oh bah alors c'est là quoi, c'est même pas la peine.
4: Appelle Olivier, on va lui mettre les points sur les i avant qu'on gueule quand même. Avant
6: c'est la réunion, ça, c'est la réunion, Olivier.
5: C'est
6: la réunion,
5: j'ai presque pas de retour.
6: Mais
5: c'est début de
8: la réunion, ça. À fond.
5: Putain, mais à fond, j'ai presque pas de retour.
4: Bah attends, c'est pas normal, moi je m'entends très très bien.
6: Gérard, merde.
5: Oh,
4: Olivier, tu dis que c'est...
1: Je sais pas ce qui s'est passé.
5: Là, tu sais pas ce qui s'est passé.
4: Ah ouais, comme par hasard.
1: C'est pas la bonne émission.
4: Attends, ça veut dire quoi, ça?
5: Bon, allez hop, moi, ce coup-là.
4: Alors là.
6: Mais non, mais.
1: Je sais pas ce qui s'est passé.
6: Ah,
5: il se démerde tout seul, là, il nous énerve. Faut
6: lui claquer, tu reprends ton débat.
4: Tiens, t'as qu'à faire le débat, Olivier.
1: Non, mais attends,
7: Gérard, prends la pro.
4: Vas-y, hein, prends. Va la console, GG, va la console.
6: Mais
4: lui,
6: il claque,
4: GG.
8: Le prochain disque, tu te vires, là, maintenant.
1: Ah non, s'il te plaît, Gérard.
7: Répondre.
1: Bah non, c'est pas très.
4: Bon, bah c'est pas grave, on va essayer de retrouver, on aura peut-être des autres cassettes. Continue le débat.
8: Ouais, mais je voulais que tout le monde écoute.
6: Ça fait une heure que j'attends pour t'entendre raconter des conneries. Et Gérard, mets-lui une claque, Olivier.
5: Bon, allez, on reprend donc. Alors, Amandine, Céline, Bisange, Cure-Dent, Carla, Jean-Luc, Mylène. Et Barbara.
7: Salut, Jean-Luc.
5: Et Barbara, donc, qui c'est qui veut répondre à la
6: Jean-Luc,
5: question?
7: Moi.
5: Merci, Olivier,
6: question,
5: encore.
6: Ouais, merci, Olivier, merci, c'est sympa. Hein.
7: Cécile.
5: Bah, tu peux préparer un disque, hein.
1: D'accord.
7: Cécile, parle.
5: Oui, Cécile.
7: Ouais, donc ça dépend des caractères.
5: Bah, c'est comme ce que Barbara a dit avant qu'on vous recoupe pour écouter ce que Chaperon Rouge disait.
7: Les petits, les grands, les
6: bons, les méchants.
7: Il y a toutes sortes de caractères.
6: Les grands.
5: D'accord. Pour toi, Mylène. Mylène, s'il te plaît.
9: Oui.
5: Bon, tu travailles.
9: À mon avis, les caractères. C'est plutôt important pour ce que tu vas en faire. Donc moi, comme elle disait avant, franchement, moi je préfère les gros caractères. C'est beaucoup mieux. Parce que les petits, on peut pas faire grand chose avec.
6: Non, mais les gros coléoptères, ils sont hyper dangereux. Bah, c'est à une époque, ceux qui dominaient le monde quand même.
5: Oui, mais qui c'est qui vient de parler là?
6: Bernard.
5: Non, il y a pas de Bernard.
6: Bah, et moi?
5: Bon, Jean-Luc. Non, normalement, j'ai un cure-dent.
6: Ouais, celui-là.
5: Et Jean-Luc?
7: T'as qui, Gérard?
6: Ouais, c'est
7: ou
6: moi,
7: ça?
6: Jean-Luc.
7: T'as un cure-dent?
5: Non, Jean-Luc, alors, pour toi?
7: Il est où, ton cure-dent?
6: Pour moi, je sais pas, t'as bon ou mauvais caractère, toi?
5: Non, mais en écriture, je te parle pas de caractère physique.
6: J'ai pas écrire. C'est ce qui se passe, quoi. Moi, j'ai appris dans la rue, quoi. J'ai jamais dit à l'école, je sais pas écrire, quoi.
7: Gégé,
5: oui.
7: J'ai une question.
5: Mais attends, Céline.
6: Donc c'est pas super marrant, quoi. Je sais pas si tu connais cette situation-là. Bon, tu sais, tu peux même pas lire les journaux, tu peux même pas lire les vitrines, ni rien, c'est chiant, quoi. Moi, je suis un mec plutôt paumé, j'ai pas envie de foutre le blues à tout le monde, mais bon, ça va pas, quoi.
5: Ok, Carla?
9: Ben Gérard,
6: non, mais ça va pas,
9: Gérard,
6: je te dis.
5: Non, Jean-Luc, s'il te plaît.
6: Tu de moi un peu, putain, merde. Putain,
5: mais c'est Carla.
6: Ça va pas dans ma vie, moi, merde.
5: Carla.
6: Qu'est-ce qui va régler ma vie, moi?
5: Carla.
6: Qu'est-ce qui va m'apprendre à écrire?
5: Bon, ouais, vous me prenez Jean-Luc en antenne, là, quand je demande quelqu'un d'autre.
6: Oh,
3: ouais, mais lui, il y a des problèmes quand même.
5: Genre. Non, mais tu lui demandes qu'il se calme.
6: Et même c'est toi, génial. Gérard, sans déconner, t'étais dans la merde et tout, tu veux même pas m'aider, putain. Ah, laisse tomber.
9: T'as pas de cœur, Gérard.
5: Carla.
10: Tu pourrais écouter des problèmes quand même, hein.
5: Carla, tu veux réponse, s'il te plaît?
10: Voilà, donc est-ce que t'as un caractère de cochon?
5: Ah, bah alors là, Carla, t'as.
11: C'est quoi le bordel? Dans un tuyau, Carla.
5: Carla, la radio.
11: Là, le téléphone dans le cul, Carla.
5: Là, apparemment, c'est au lit.
11: Moi, j'ai mon téléphone dans ton cul.
5: Mais à quoi tu joues, là?
11: Putain, Carla.
10: Tu me réponds, Gérard?
5: Ouais, je t'écoute.
10: Est-ce que t'as un caractère de cochon?
5: Bah, à ton avis.
6: Non, la question, c'est n'importe quoi.
5: C'est sur l'écriture, c'est pas caractère physique que je viens de dire.
11: Hein, bah, y en a peut-être pas, mais il lui ressemble. Hein.
5: Bon, alors, cure-dent. Ah. Cure-dent.
3: Je sais pas, attends, je sais pas où il est.
6: Ouais.
5: Bon, tu te réveilles là ou quoi?
6: Ouais.
5: Bon alors?
11: Ah, moi, oh, je suis scorpion. Hein? Alors, putain, cure-dent. Je suis scorpion, moi.
5: Bon, allez, hop.
10: Salut, scorpion.
5: Bon, bah, de toute manière, je pense qu'on va, on arrête là, puis terminé.
6: Oh,
5: Non, c'est terminé.
6: On a pas jusqu'à 3h du matin pour participer à un débat. Tu veux jusqu'au bout, ça va?
10: Je peux te poser une question?
6: Et quel signe?
5: C'est pas l'écriture.
6: Et tu sais que remarque, on peut faire un débat sur l'astrologie pour finir.
5: Ouais, c'est prévu pour la semaine prochaine.
6: Oh merde! Ah,
11: tu vas inviter la voyante là?
9: Moi je suis vierge!
6: Ah, viens ma chérie que je te caresse le clitoris.
5: Alors Byzance?
10: Oui, c'est Byzance.
6: Byzance?
10: Oui.
5: Alors pour toi?
10: Bah moi j'ai bon caractère.
5: Ouais, non mais je te parle de l'écriture.
6: Et ta mère?
5: Jean-Luc, au cure-dent, ça suffit de dire des conneries comme ça.
6: C'est pas cure-dent. Ouais, c'est qui? Ma gueule.
5: Bon, bah, tu raccroches et c'est tout.
6: Non, je t'écoute et je réponds quand j'ai envie.
5: Bah,
6: ouais, bien joué, vas-y.
9: Ouais.
5: Manu, s'il te plaît.
6: Ouais.
5: Tu vires cure-dent, comme ça, il répondra pas encore.
6: Ta sœur.
5: Jean-Luc, mais Manu, oh!
6: Quelqu'un? Oh, c'est pas moi, c'est
5: Jean-Luc!
10: Oh là là là là.
5: Hey, oh.
10: Jean-Luc!
6: Ta mère!
5: J'arrête. Allez hop, terminé.
9: C'est dans le monoprix.
5: Oui, qui c'est? Non, allez hop. Moi, vous discutez entre vous, c'est terminé le débat.
6: Bah, c'est quoi le
10: débat?
3: On va écouter un petit raid. On va écouter un petit disque. Pose tes questions d'après, Gérard.
10: On va
3: écouter un petit Rage Against the Machine.
5: C'est terminé. La suite et la fin des débats du jeudi. Donc, on va récupérer Amandine, Céline, Byzange, Cure-dent, Carla, Jean-Luc, Mylène.
3: Non, Cure-dent, je l'ai viré, tu m'as dit.
5: Ok. Donc, on va récupérer tout ce beau monde pour dire une petite conclusion.
6: Attendez, on a quelle question là?
5: Gérard. Non, c'est terminé.
6: Vas-y, Gérard, sur les collègues, fais pas chier, putain, fais pas ta petite bite, la merde.
5: Bon, attends.
10: C'est l'apocalypse.
5: C'est terminé.
10: Gérard, fais pas ta petite bite, sur les collègues.
5: C'est terminé.
3: Calmez-vous.
5: Non, c'est terminé, on fait la conclusion, c'est tout.
3: Attendez.
9: T'as pas fini la question.
6: Tu crois que je me suis cassé le cul jusqu'à 3h30?
3: Ah, c'est mieux. Conclusion, chacun votre tour.
5: Amandine.
10: Ouais, qu'est-ce qu'il faut faire?
5: Bah, la conclusion sur le.
10: Ah bah non,
3: bon,
10: GG,
3: t'as posé combien de questions? T'avais posé combien de questions?
6: Il a déjà posé 3 ou 4 à peine!
10: T'as posé 3 questions, t'es nul!
3: Mais ça suffit pour faire une conclusion, ça suffit!
5: On en a posé 5 exactement!
10: Bah, t'es nul!
3: Rappelle les questions, Gérard, donc et fais une conclusion par rapport aux questions. Écoutez.
5: Aimez-vous
3: bien.
5: Écrire? À qui écrivez-vous? Faut-il prendre l'alphabet au pied de la lettre? Et préférez-vous le R majuscule ou le R de rien? Et écrivez-vous avec des bons ou mauvais caractères, voilà.
6: Voilà, 5 questions, super pour un débat, jusqu'à 4h du matin, on s'est bien fait chez parents, hein. Merci.
10: C'est pourri, hein. Non, mais je veux dire, Gérard, on paye pour participer à ces débats. Et
5: non, pour l'instant, c'est vous. Non, c'est vous qui avez appelé, donc on vous a rappelé. Donc nuance, c'est pas pareil. Parce que le numéro, il est gratuit, donc vous payez pas. Alors, faut pas prendre les gens pour des cons, là.
3: Ça, c'est clair.
5: Hein,
10: on paye la radio pour participer. Hein.
5: Comment?
10: On paye la radio pour participer.
5: Bah, ah bon, tu payes. C'est nouveau maintenant,
6: eh ben
5: tu payes.
6: Ouais, eh ben ouais.
3: N'importe quoi.
5: Non, parce que je vous signale que c'est un numéro vert et un numéro vert, vous le payez pas.
6: Mais non, mais ils veulent qu'on leur donne le numéro.
9: T'as changé, Gérard.
5: Ah ouais, vous donnez le numéro de carte bleue.
6: On donne nos numéros de carte bleue aux standardistes et après ils nous débitent des trucs au guichet.
3: Mais ça, faut pas le dire à l'antenne, ça.
6: Non, mais sans déconner, j'en ai marre, moi. Il est 4h du matin, j'ai pas encore dormi.
5: Bon bah voilà, donc non,
6: zappé, c'est, bon, des acteurs, c'est des comédiens, c'est du bidon ton émission.
12: C'est dégueulasse. Ouais.
5: C'est ceux qui disent ça.
6: À la fin du mois, on va me tirer encore 400 balles. Hein, comme...
12: Voilà. Et puis de toute façon, Gérard, c'est un acteur.
2: Mais j'essaye, attends, il passe sur tout le monde.
5: Bon, bon, bah allez, c'est bon.
12: Il a raison, il faut le dire.
2: Et, non, et, conclusion, et, conclusion.
6: Tiens, toi, t'es payé combien, Gérard?
5: Ça te regarde pas.
6: Ouais, bah, et bah tu devrais nous en faire un petit peu parce qu'on participe bien. Hein.
12: Gérard, hey, Gérard, je suis contrôleur du fisc. Attention. T'es payé pour faire 5 questions, t'es...
5: Ouais, donc...
13: Bon, sujet, on y va, chacun leur tour. Tu dis
5: donc, Amandine.
13: Et il se calme.
12: Je voulais savoir c'est quoi ton vrai nom, parce qu'on sait très bien que t'es un acteur. Faudrait...
5: Conclusion, Amandine. Amandine.
12: Bon, bah, ma conclusion, c'est que l'écriture, c'est utile, hein, voilà.
5: D'accord.
12: Depuis la nuit des temps.
5: Ok. Cécile.
14: Ah ben, l'écriture, c'est important, et puis bon, bah, j'ai passé un bon moment.
5: Mm-hmm.
14: Et puis, je t'embrasse, et j'embrasse Manu.
5: Ok.
2: Merci.
14: Voilà.
5: Bisange.
14: Non, putain, c'est 5 fois que je te le dis, ouvre tes oreilles.
5: Byzance, excuse-moi.
14: Oui. Bah, 5 questions, c'est nul, quoi. Franchement, nul, quoi. J'aurais mieux fait d'aller me coucher plutôt que de te parler, quoi.
5: Eh ben, ok, au revoir. Carla.
13: T'es relou, elle, hein.
5: Carla. Tu me mets Carla, Manu, s'il te plaît.
15: Ouais.
5: Carla.
14: Ouais, tu m'entends?
5: Oui.
14: Alors, moi, je suis d'accord avec Byzance, la fin d'avant. Ton débat était pourri comme toi, c'était nul comme d'habitude. Et,
2: Manu, vire-la, vire-la.
5: Allez, c'est bon, si c'est nul dans ces cas-là.
2: Ça y est, oula.
5: On n'a plus Jean-Luc.
16: Si.
5: Bon, alors, Jean-Luc, conclusion.
6: Donc, en fait, ce soir, je sais pas qui s'est fait baiser entre les auditeurs ou les animateurs. Sinon, je voulais faire un gros bisou à Lali et puis à Finder, quand même, que j'ai vu récemment. Et puis Gérard, bah, je te fais un bisou quand même, même si t'es un gros nez, quoi.
5: D'accord, ok, je te remercie. Peut-être à la semaine prochaine, si tu veux. Donc, rien.
2: Mais Manu, arrête de les couper quand c'est intéressant, ce qu'ils disent.
6: Donc Gérard, tu seras à m'accueillir la semaine prochaine.
5: Bah si c'est pas le bordel comme cette semaine, oui.
6: Bah écoute, c'est super gentil à toi, bah, je rappellerai avec plaisir, je te remercie, j'espère que tu vas passer une bonne fin de soirée.
5: Ok, je te remercie.
6: Salut.
5: Allez, la semaine prochaine. Mylène.
17: Oui, bon, moi, bon, pour conclure, je dirais que l'écriture, c'est utile pour écrire.
5: Mm-hmm.
17: Et c'est tout.
5: D'accord. Ok, je te remercie. Et Barbara, pour finir.
17: Ouais, moi ce que je voulais dire, c'est que bon, Gérard, même si t'as un gros nez, même s'il est pas beau, ben je t'aime quand même.
5: Ok, ah. Je te remercie.
17: Au revoir.
5: Donc ben c'est dommage que il y a eu des petites coupures de temps en temps, mais sinon bon ben ça aurait pu aller plus loin. Mais là, bon, bah, malheureusement, on a eu des petits problèmes avec un auditeur, donc on a voulu le passer en direct pour qu'ils disent vraiment ce qu'ils faisaient. Donc voilà, donc sur l'écriture, c'est dommage qu'on n'a pas pu aller plus loin. Sur les 5 questions, c'était pas mal. Donc en tout, sur les 2 débats, bon, moi, à part le premier qui a foiré, mais sinon tout s'est bien passé. Donc j'espère vous retrouver la semaine prochaine avec les 2 thèmes de débat. Je vais vous les annoncer maintenant.
13: Ça sera quoi, Gégé ?
5: Ça sera sur la musique et sur les signes astrologiques.
13: Ah,
5: donc
13: ouais.
5: Alors sur la musique, ça sera style techno, house et haute.
13: Il y aura un peu de deep ou pas, non ?
2: Et c'est quoi les hautes ?
5: Bah, autre style de musique que les gens aiment.
2: Ah, haute style, ok.
5: Donc je vais étudier ça avec précaution.
13: Et sur les signes, ça sera quoi ?
5: Ben, ça sera sur tous les signes astrologiques. Soit avec les ascendants et tout ça.
2: Mais il y aura le poisson, le bélier,
13: voilà, astrologie.
5: Ouais,
13: voilà.
5: L'astrologie complètement.
13: Chinoise et tout, non ?
5: Non.
13: Avec les rats, les poulets.
5: Non, ça sera sur les signes.
13: Le français. Okay. Les signes astrologiques français, d'accord.
5: Voilà. Okay.
13: Et voilà.
5: Donc voilà, donc je vous retrouve la semaine prochaine. Et,
13: attends, il y a un message de Gilles, un dernier message qui dit j'ai enregistré un petit peu de la conversation que tu as eue avec Chaperon Rouge. Si tu veux, je peux te l'envoyer.
5: Ben, t'écris au 143 avenue Charles de Gaulle, 92 521 Neuilly-sur-Seine, Sedex, et on attend ta cassette. Donc je vous souhaite une bonne nuit à tous. Vous allez retrouver Bart pour la nuit sans pub et bien sûr tous les autres animateurs de la journée. Et n'oubliez pas demain soir 22h minuit Max le Star System avec un résumé des débats. Je ne sais pas sur lequel encore. Et bien sûr
13: à l'avortement, je crois.
5: Non.
18: Salut, Sandy. Alors, t'hésites entre la physique nucléaire et la science
19: politique.
18: La science po.
19: Tu peux le dire. Ouais. Ouais, bon, voilà, en fait,
20: je sais pas si Gérard peut recentrer un peu ce que c'est. Pour moi, ce que je fais là, la science po et
18: la science, donc, il veut se lancer dans la politique, apparemment.
20: Science quoi?
18: Science po, c'est marqué, c'est
20: les sciences po. Oui, je peux pas sens.
18: Et le physique nucléaire.
19: Le physique nucléaire, voilà.
18: Bon, alors, tu veux quoi alors? Tu veux savoir sur laquelle base, quelle branche te
19: brancher? Ouais, donc voilà, je vais passer mon bac en juin et je voudrais continuer mes études après parce que...
18: Parle bien devant ton combiné parce qu'on t'entend pas.
19: Ok. Ouais, donc je vais passer mon bac en juin.
18: Ouais.
19: Et donc je voudrais continuer mes études après parce que bon, galérer dans les hôtels, tout ça, c'est pas mon truc.
18: Mm-hmm.
19: Donc je suis un petit peu un intello, tout ça. Donc j'ai choisi des matières assez élevées.
18: Ouais, surtout.
19: Donc, sciences politiques ou bien la physique nucléaire, c'est assez opposé, mais je voudrais m'orienter là-dedans, quoi.
18: Ouais, mais lequel des deux que tu préfères déjà?
21: Voilà, c'est la question que
19: Je sais pas trop, je te demande un petit peu pour ça, pour m'orienter, ouais. Que je sais, tu t'y connais un petit peu quand même.
18: Je m'y connais dedans, pas trop, non,
21: tu vois. Je sais pas, ça fait des
19: débats sur l'euro, tout ça.
18: Non, attends, débat sur l'euro, ça n'a rien à voir avec le physique nucléaire, hein.
21: Je sais pas si Gérard, tu peux m'expliquer, ou même l'auditeur, il peut m'expliquer.
18: Jean-Philibert,
21: ce que ça veut dire exactement, Sciences Po, là, je sais pas.
18: C'est sur la politique, il veut faire de la politique.
19: Ouais. Oui, voilà, tout simplement.
18: Mais il n'y a pas besoin de faire de la science pour faire de la politique.
19: Bah écoute, pour faire la politique, il faut faire science politique.
18: Ah bon?
19: Bah oui, attends.
21: Ça, je sais pas.
20: Non, mais la politique est une science, comme la physique, tu vois, Gérard.
18: Ouais, bon.
20: Ils appellent ça une science, donc... comme la connerie, c'est une science, tu vois.
18: Ouais, comme la tienne, ouais, d'accord.
19: Non, c'est quelque chose, hein.
20: C'est pas la tienne.
18: Ouais, non, mais non, c'est quelque chose, Sildar, t'inquiète pas, il est bien passé.
19: Sildar, enfin, bon,
18: nucléaire, donc, tu t'es déjà renseigné un peu là-dessus?
20: C'est l'EDF, quoi.
19: Bah, ouais.
18: Non, nucléaire, c'est sur les centrales.
20: Ouais, mais c'est pareil.
18: Est-ce que t'as fait déjà des stages dans le truc nucléaire?
19: Non, mais par contre, j'ai écouté les frères, là, Bogdanov, là.
18: Ouais.
19: Igor et Douchka.
18: Ouais.
19: Et j'ai bien kiffé ce qu'ils ont dit. Voilà, je voudrais faire un truc comme eux, pourquoi pas, quoi.
18: Mm-hmm. Tu sais qu'ils seront là mardi, hein.
19: Ouais, super. Ouais.
21: Mais tu t'y connais un petit peu dans cette matière-là ou pas?
19: Bah non, au lycée on n'en fait pas trop, mais ça me plairait bien, quoi.
18: Attends, dans ce cas-là, si vous en faites pas trop... on dit pas plus tard, on dit moment travail, s'il te plaît. Mm-hmm. T'es devant des millions d'auditeurs encore à cette heure-ci, d'accord?
20: Milliards.
18: Ok. Oh, Jean-Philibert. Jean-Philibert, tu te réveilles ou sinon on te dit au revoir et tu te débrouilles tout seul avec ton problème.
20: Avec tes éprouvés.
19: Non, je t'en supplie, aide-moi.
18: Bon, alors déjà, comment ça se fait que dans le lycée, vous en parlez pas? Parce que
19: c'est pas ça la question, parce que déjà je vous pose une question, parce que je sais qu'en sciences politiques, il y a plus de nanas, quoi, je pense. Tu vois, par exemple, il y a Elisabeth Guigou, elle a fait de la politique, et si possible, si je pouvais fréquenter des gens comme ça, ce serait bien. Mais,
18: ouais, mais...
19: j'ai vu un petit peu en physique nucléaire, c'est des boudins.
18: Ouais, des boudins, c'est des mecs, hein,
21: t'es pas forcé d'être belle ou beau pour
18: faire de la politique,
21: hein.
18: Ou de la physique nucléaire.
20: Mais pour lui, il préfère aller en Sciences Po, si j'ai bien compris, il y a des canons, plutôt que de faire de la nucléaire où il y a des boudins.
18: Ouais, dans ces cas-là, il fait la science politique et puis il laisse le physique nucléaire de côté, c'est tout.
21: Moi, ce que je peux te conseiller, c'est essayer de rencontrer une conseillère dans ton lycée. Essayer de rencontrer une conseillère et puis d'essayer de discuter un peu avec elle des problèmes, la voix
19: que vous voudrez, moi.
18: Notre avis, c'est ça, comme Sandy a dit.
21: On appelle ça une conseillère d'information.
19: Non, mais je sais qu'il s'est donné un petit peu en tout ça, quoi.
18: Non, attends, moi sur la politique, je vais te dire une chose, c'est pas du tout mon rayon.
19: Attends, t'as fait des débats là-dessus pourtant, je crois. Hein.
18: J'ai
19: étonné, hein.
18: Ouais, non, mais c'est pas du tout mon rayon.
19: Les 35 heures, c'est politique.
18: Ouais, mais d'accord, parce que c'était le but du... C'était le moment.
19: Quelque part, tu fais de la Sciences Po aussi, toi aussi.
18: Non, c'est pas. Donc, de la... moi j'ai pas besoin de suivre des études pour faire ça à la radio.
20: Oui, c'est Sciences Popo.
18: Moi, c'est Sciences Popo.
20: Voilà.
21: Surtout que tu rencontres une conseillère en orientation qui peut...
19: C'est vous, mes conseillers d'orientation.
21: Non, mais à l'école, lycée. Et là, au lycée, tu discutes avec elle, tu prends un rendez-vous avec elle, tu essayes de discuter un peu sur la voie que tu veux trouver pour travailler plus tard. Et là, moi, elle pourra te conseiller, c'est te conseiller sur les points, quoi. Les points que tu aimerais travailler plus tard. Hein.
19: Ouais, super. Sinon, la fusée, tout ça, vous connaissez pas.
18: Non, pour, sur le nucléaire,
21: moi, personnellement, non, je m'y connais
18: moi
21: pas.
18: Moi non plus. Quoi.
19: Pas du tout, je sais pas,
18: au-dessus de l'option. Non, non, non, là on est obligé de faire vite parce qu'on a encore, on a encore pas mal d'auditeurs derrière, d'accord?
19: Ok, c'est voilà. Trop cool.
21: Allez, on te laisse. Bonne soirée en tous les cas.
0: Tu es quand même content du conseil que t'as donné Gérard et Sandy.
19: Comment?
0: Tu es quand même content de ce que t'ont dit Gérard et Sandy.
19: Ah ouais, non mais ça a changé ma vie là.
0: Voilà.
18: Ok, bon,
0: merci
18: bah,
0: beaucoup. Hein.
18: Bonne bourre.
19: Ouais, ouais, ça va bourrer. Hein.
18: Ciao, bonne bourre.
21: Okay. Ciao.
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18: Et voilà, rebonsoir à tous. Donc, bienvenue pour le...
22: D'inversion de cerveau.
23: Non, mais de manière, lui, il n'en a pas de cerveau.
22: Bon. Et toi, t'en as un?
23: Bah oui.
22: C'est pour ça que tu donnes un numéro de tatou, alors que c'est vraiment le demi-arrière.
23: Tu m'as dit donne-le.
22: Oui, ben... Oui.
23: Bah alors.
22: T'es content?
23: Bah ouais, je suis content.
22: Ben, dans ce cas-là, je vais te dire une chose, que le jour où tu t'amuseras à envoyer un courrier, ben, essaye d'éviter d'imiter ma signature. Comme ça, essaye d'éviter ma signature, d'accord?
24: Attends. Exactement, attends. Exactement.
22: D'accord, parce que moi sur la signature, je pourrais reconnaître parce que je sais ce que je signe à l'heure actuelle. D'accord? Parce que là, le
23: mec. Ouais, ouais,
22: ouais, ouais. Ouais,
23: ouais.
22: Ouais, ouais.
23: Ouais, ouais.
22: Ah, ouais.
24: Bon, bah
22: ouais.
24: Écoute, le Gérard de Surel, le deuxième du nom, on va te laisser. À mon avis, tu seras amené à nous rappeler. J'espère qu'on sera pas piégé et qu'on
23: ouais,
24: va.
23: Ouais,
24: pas...
23: mais j'avais un petit poème.
24: Alors vas-y, le petit poème pour conclure.
23: Bah alors, comme j'avais dit la dernière fois, le poème est sur les camemberts.
24: D'accord.
23: Alors, j'ai mangé du camembert avec de l'Adidas, mais je me suis intoxiqué. J'ai mangé du camembert avec de la glace, mais elle a fondu.
24: En tout cas, ça fait du bien d'entendre des poèmes grâce à lui.
23: J'ai mangé du camembert avec du sel, mais le malheur est arrivé. J'ai mangé du camembert avec du poivre, mais ça m'a fait éternuer. J'ai mangé du camembert avec du pétrole, mais ça a flambé. J'ai mangé du camembert avec mon vélo, mais je me suis éclaté. J'ai mangé du camembert avec du courant, mais j'ai tout fait cramer. J'ai mangé du camembert avec une mouche, mais c'était une mouche tritsée. J'ai mangé du camembert dans mon assiette, mais tu l'as lavé. Et j'ai mangé du camembert dans l'eau, mais je me suis noyé.
18: Ah
24: bon? Oh, pas mal, hein, sans déconner, déjà.
23: L'autre, il est même pas capable d'en improviser un tout de suite, là.
24: Ce qui fait plaisir quand même, c'est que grâce à toi, le faux, même si t'es le faux, appelle-nous de temps en temps, parce que ça fait plaisir déjà d'avoir des vrais poètes enfin, parce qu'on pensait qu'il y avait que Gérard qui était capable de faire des trucs comme ça, sur un style, sur un, exemple, le camembert, il fait un poème. Je vois que déjà, on pensait que t'étais le seul Gérard à pouvoir le faire, enfin, tout le monde peut le faire, donc, on vient de se comprendre enfin de la supercherie de Gérard. Eh ben écoute, notre Gérard à nous n'en fait quasiment plus quand il est fait toujours les mêmes. Moi, je te propose au pire des cas, mais je pense que tout le monde sera d'accord. Julie n'est plus là, mais Gaël ou Philippe est d'accord. Peut-être que moi, dans la semaine, vu que Gérard ne fait plus de poèmes, il se contente de venir avec un débat sur deux qu'il a préparé.
23: Ouais, problème.
24: Ben voilà, pour éventuellement dans la semaine, puisque tu veux pas en faire Gérard en plus, donc ça tombe plutôt bien. On fera d'une pierre deux coups. On aura notre Gérard pour les débats et notre Gérard de Surel le deuxième.
22: Bah, dans ce cas-là, pourquoi tu le prends pas pour tes débats comme ça, tu le
23: débats
24: au début quand
22: non,
24: tu
22: mais attends.
23: Bah,
22: là pour un sang, c'est un imposteur. C'est un imposteur qui s'est passé pour moi, d'accord?
24: D'accord.
23: Bon,
22: mais je suis d'accord. Alors, dans ce cas-là, si tu veux jouer comme ça,
24: non.
22: On le dit carrément ce soir, jeudi, tu le prends, il faut que tes débats.
23: Non. Ah ouais.
22: Mais attends, alors, Non, parce que là, c'est un imposteur.
24: Je suis d'accord.
22: Ah, et moi, les imposteurs, ça fait deux fois que ça se passe dans la semaine.
24: C'est vrai.
22: Je suis d'accord. Ça commence à bien faire.
23: Franchement! De quoi?
22: Tu la fermes!
23: Ouais, tu la fermes aussi, ok?
24: Attends, je te demande, Gérard.
23: Pour l'instant, c'est pas débat, donc tu la fermes.
24: Non, attends, le Gérard de la cabine, deux secondes. Je vais juste à dire à Gérard qui est en face de moi, donc le vrai Gérard, que je disais pas qu'il allait faire les débats à ta place, mais vu de là que tu, à la base, quand t'es devenu un auditeur de Fun Radio et que t'appelais dans ta cabine à l'époque, je sais pas si tu t'en souviens, donc tu connais Christine et tout ça, t'as pas pour faire des poèmes, et qu'aujourd'hui, tu n'en fais plus que ce que les gens aiment, c'est ça, c'est pas tes débats, c'est tes poèmes. Les gens, les débats, ça marche d'ailleurs, on a eu les sondages, ça marche déjà beaucoup moins bien qu'avant. Donc déjà, je tenais à te le dire en direct, on a plus 15 millions d'auditeurs comme avant. avant, et que le problème c'est qu'au lieu de nous aider, et plutôt que de refaire des poèmes et de revenir dans le bon esprit, tu deviens un de plus en plus vulgaire, un deux de moins en moins écouté, il n'y a plus de filles qui appellent, et que heureusement qu'on a Gérard là qui nous fait des poèmes comme à la bonne époque. Donc puisque tu veux toujours pas en faire, que ça te prend du temps dans ta journée, parce que je sais que t'es débordé, que tu travailles, et que tu cherches du boulot et que t'as autre chose à faire, bah comme ça ça t'évitera de
1: faire. Dans ce cas-là, tu prends l'imposteur, comme ça je serai tranquille.
24: Mais non.
1: Bah si, bah
23: dans ce cas-là, pourquoi pas.
1: Bah voilà,
24: non,
1: la même voix que moi.
24: Je suis d'accord.
1: Alors ça, non, ne viens pas me dire.
24: Je suis
1: d'accord. Ouais, viens me dire.
24: Oh, la ferme, attends, le mec le mec.
1: Pour l'instant, t'habites pas sur Rennes, d'accord, toi.
23: Ouais, j'habite pas sur Rennes. Moi, tiens. Ouais, tu vas voir demain, toi, si j'habite pas sur Rennes.
1: Ouais. T'habites où, à sur Rennes?
23: Attends,
1: tu connais Jean Massé? Tu connais Jean Massé?
23: De quoi?
1: Tu connais l'école Jean Massé?
23: Ouais.
1: Ouais, comme par hasard. Comme par hasard. Et t'appelles du côté de la nuit, Georges Pompidou. Hein?
23: Non.
1: Alors t'es pas le bon sieur. T'es pas celui qui a l'habitude.
23: C'est ça. Arrête le ricard un peu là. Hein.
1: C'est bon. C'est un faux.
23: De quoi?
24: Attends. Là, on est en train de vivre, on ne s'en rend pas compte. Non, sans déconner. À 1h01 du matin sur Fun Radio, on est en train de se rendre compte. Vous vous rendez pas compte d'un moment de radio extraordinaire. C'est que ce soir, notre vrai, soi-disant Gérard de Sérène, qui sera en face de moi, vient d'avoir un doute, est en train de piéger celui qui, soi-disant, se fait passer pour le vrai Gérard et qui serait le faux. Et donc, on ne se rend pas compte à quel point notre Gérard est intelligent. C'est que le vrai Gérard est en train de tester le soi-disant vrai qui, en fin de compte, serait peut-être un faux. Et là, on ne se rend pas compte, mais là, franchement, c'est un grand moment de radio. Parce que, l'intelligence du vrai Gérard.
1: Et Myriam, tu la connais d'où?
23: De quoi?
1: Myriam, tu la connais d'où? Tu la connais d'où, Myriam?
24: C'est-à-dire que le vrai Gérard est en train de douter que ça serait éventuellement le vrai Gérard. Donc il est obligé d'essayer de vérifier que celui qui est au bout du fil, c'est le faux. Hein.
1: Tu connais Myriam d'où? Tu connais Myriam d'où?
23: De Suresnes.
1: Tu connais Myriam d'où?
23: De Suresnes, abruti.
1: Ouais, où?
23: De Suresnes, abruti.
1: Ouais. Et tu connais son mari?
7: Alors là, j'ai un doute sur le... C'est peut-être le vrai Gérard qu'on est en ligne.
23: C'est ma voisine, abruti.
1: Ah, c'est ta voisine?
23: Bah oui.
1: Ouais. Henri,
23: ça
1: s'embrouche
23: à quoi?
7: Non, mais ça suffit, il va peut-être pas répondre. C'est peut-être le vrai Gérard qu'on est en ligne.
1: Non, c'est faux.
7: C'est pas le vrai Gérard.
1: C'est faux.
7: Pourquoi ça serait le...
1: Henri, tu le connais d'où?
7: Pourquoi? Attends.
1: Non, mais attends, moi, je vais le piéger, c'est autre chose, maintenant. Henri, tu le connais d'où?
7: Attends, parce que toi, t'es peut-être pas le vrai Gérard. Le Gérard.
1: Dans ce cas-là, tu le prends jeudi pour faire ses débats, on va voir s'il va venir avec une mallette. Vas-y. Attends. Les autocollants Fun Radio et Fun TV, d'accord?
7: Je ne connais pas ton parfum en plus, toi.
1: Ah, parce que j'en ai pas mis ce soir, d'accord?
7: C'est peut-être pas le vrai Gérard.
8: Bah, je sais, hein. T'as un masque.
7: Ouais, non.
8: Retire ton masque.
7: Non, Philippe, rigole pas, attends. C'est peut-être pas le vrai Gérard. Peut-être que le mec qu'on a au bout du fil, c'est peut-être le vrai Gérard. J'avais un doute. Heureusement, on a failli faire le con. Tu peux redonner ton numéro de tatou, Gérard, pour vérifier?
23: 06. 57, 82, 21, 80.
7: Eh bah, t'es
23: Gérard. C'est pour que
7: Fesse de Babouin me rappelle encore,
23: c'est pas la peine.
7: C'est qui, toi?
1: Attends, tu veux que j'aille chercher Henri? Il en a
23: Henri,
1: pour 5 minutes.
23: Il bosse dans une boîte de fécu.
7: Attendez, là, il y a un grand moment de radio, là.
23: Et il m'a même offert un portable.
7: Ah ouais? T'es pas le vrai Gérard.
1: Tiens, et ben dans ce cas-là, ok. Et ben tu te démerdes, merci.
7: C'est un coup monté avec le mec de la sécurité.
1: Non, alors demande à Angie. Angie, il me connaît par cœur.
7: Je reconnais pas ton odeur. Allume ton micro, je ne sais pas. En plus, il connaît pas lui, en plus. Parce que tout à l'heure, en plus, il y a un truc. Moi, j'ai un doute sur toi. Je vais te dire pourquoi, toi qui es dans.
1: Ouais, non, mais attends.
7: S'il te plaît, t'es même pas le vrai Gérard. Tout à l'heure, t'as parlé dans le micro, tu l'as même pas allumé, t'as même pas eu le réflexe de l'allumer, donc c'est là où je me suis dit, attends, le mec qui parle dans le micro, il se rend même pas compte que le micro n'est pas allumé.
1: Pour l'instant, t'es en train de me faire le même coup de jeudi.
7: Non, t'es le faux Gérard.
1: Alors vas-y, tu viens jeudi, tu fais les débats, d'accord?
23: Bah ouais.
7: Comme d'habitude.
1: Alors on va voir, tu es qui toi?
7: Toi qui es avec moi dans le studio, t'es qui?
1: Moi, je suis ton vrai Gérard qui vient à la locaux tous les vendredis.
23: Enlève ton masque.
1: Ouais, ça, t'as raison, toi, abruti.
23: Ouais, abruti, c'est ça, ouais.
1: Fais partie de la radio. Fais partie de la radio.
7: On va appeler là-haut et Philippe, va voir si Henri a envie, va rester là. Alors attends, parce que là, j'ai un doute. Je me demande si le vrai Philippe, qu'il aille voir et qu'il vérifie.
1: Non. Il n'y a pas la chose. Ouais. Non, parce que si c'est pour me faire du baratin, c'est pas la peine. Vous êtes en train de me faire le coup de mardi dernier.
3: Ouais, le coup de mardi dernier, oui.
7: Ah ouais.
3: Pourquoi, qu'est-ce qu'il y a eu mardi dernier?
7: Ça te regarde pas.
3: Ça me regarde pas, bah tiens.
7: Parce que t'as été un faux, toi.
3: Ouais, je suis un faux, ouais. Toi, t'es peut-être
7: on
3: un
7: va appeler, on va appeler le soi-disant.
9: C'est bizarre, t'as même pas une fiche avec ton numéro de téléphone.
7: En plus, je voudrais pas dire, mais je reconnais pas bien ta voix, toi. Tu lui ressembles, mais tu vois, je reconnais.
9: Non, mais attends, il a même pas une fiche avec son numéro de téléphone.
7: Mais non, mais il va pas le donner, on va pas le donner en direct.
9: Bah alors, tu vois, c'est le faux, tiens. Donc, c'est peut-être ton téléphone, pour l'instant, c'est un faux.
3: Ouais,
9: il a même pas une fiche.
3: Couillon de la lune.
9: Ouais, couillon de la lune, toi-même. Pour l'instant, t'es quelqu'un de la radio, mon pote.
7: Non.
9: Tiens, t'es quelqu'un de la radio, t'as, c'est bon.
7: Ah ouais, dis pas de bêtises,
3: Gérard. T'as raison, ouais. Va voir si maman a fait les cartes.
7: Gérard est devenu, enfin, le... Alors? Bon, alors, on appelle là-haut et je veux qu'Henri, parce que là, j'ai un doute, et je me demande si le Henri, Henri va nous dire tout de suite si... Donc, toi, celui qui est dans le studio, là, toi, t'es le vrai Gérard.
9: Oui.
3: Tiens, mais où encore?
9: Eh ben, téléphone Henri.
7: Hein, j'ai des doutes.
3: Encore un lascar qui s'est passé pour moi.
9: C'est ça.
3: Bah tiens.
9: Bah demande. Fais descendre Henri. Fais descendre Henri. Laisse le côté, mais prends-nous quelqu'un d'autre.
7: Non, mais attends, je vais pas prendre le côté. T'es pas toi qui commande ici. Ça se trouve, toi, t'es peut-être un imposteur. T'es même pas le vrai Gérard. Qu'est-ce que c'est toi qui va commander? Gérard, tu quittes pas?
3: Ouais.
7: Ok, on va appeler ton pote Henri. On a son numéro de portable. On est en train de l'appeler là. Donc, est-ce qu'on peut l'avoir? Parce qu'il paraît qu'il est. On peut l'appeler sur son portable. Qu'est-ce qu'il fout là? Oh là là. Allô. On appelle là-haut, là, le numéro, là. Allez, on y va. Allez, on y va. Go. Parce que là, on perd du temps, là. Vous me faites... Ensuite, on aura les nanas avec Fred, c'est promis, là. Parce que là, attends, j'hallucine. Je suis en train de me faire avoir peut-être par un mec que je ne connais même pas. En plus, là, tu sens pas d'habitude, tu sens la Didas ou le machin, toi. Et tu sens plus autre chose, là.
3: Hein. Ouais, c'est un imposteur.
7: On y va, c'est parti. On appelle, on va vérifier. Alors. Allô?
3: Oui.
7: Henri?
3: Oui.
7: Est-ce que tu reconnais sa voix déjà, Gérard?
9: Henri, tu descends s'il te plaît.
7: Attends.
3: Je suis dans la voiture, hein. Attends.
7: Henri, alors, il y a Gérard qui est dans une cabine, et on a le Gérard, notre soi-disant Gérard de Fun Radio qui est dans les studios pour justement dire que c'est un imposteur le mec qu'on a en ligne, et maintenant j'ai un doute, parce que j'ai l'impression que le Gérard qui est avec nous dans les studios ne serait pas le vrai Gérard.
3: Moi aussi, je commence à avoir un doute maintenant.
9: Ouais, c'est ça, Henri.
3: Henri, t'as bien reconnu ma voix, hein.
10: Bah oui, mais la voix, c'est celle du téléphone ou quoi?
3: Bah ouais.
9: Non.
3: Je suis au téléphone. Mais c'est l'autre.
10: Bon. Il est dans la cabine ou quoi?
9: Non, il est pas dans la cabine. Il est pas dans la cabine où t'as l'habitude de me laisser les papas à la pharmacie, celui-là. Parce que je suis descendu avec
10: Vincent. Est-ce que t'es chez Myriam en ce moment?
9: Non, ouais. Je suis pas chez Myriam. Pour l'instant, je suis à la radio et c'est Vincent qui m'a descendu à la radio.
7: Non, mais attends, parce que le mec qu'on a en ligne, voilà, je vais expliquer, Henri, donc, est un ami intime de Gérard. Et du coup, Gérard, le Henri a un doute, t'as emmené un mec qui serait peut-être pas le vrai Gérard.
10: Voilà, j'ai un doute maintenant.
9: Eh ben, dans ce cas-là, si t'as un doute, Henri, eh ben, pourquoi que t'es venu à 10h30 avec Rachid à la maison?
10: Comment?
9: T'es venu parce que c'est Vincent qui m'a dit.
7: Bon, toi, tu vas sortir parce que t'es pas le vrai Gérard du studio.
3: Non, mais j'ai pas été chez toi. Henri, laisse tomber, l'autre, c'est pas le vrai, donc.
10: Ah, pas le vrai Gérard. J'ai pas été chez toi, j'ai.
7: On va rigoler. D'accord. Donc là.
3: Allez hop.
7: Bon, on va rigoler. Donc là, apparemment, ça fonctionne, puisqu'apparemment, le vrai Gérard pense qu'on le fait tellement douter, mais j'hallucine, c'est un moment de radio inoubliable. Ah, là, je vais mettre les cassettes. Là, faut enregistrer parce que là.
3: Non, mais de manière.
7: Je sais pas si tu te rends compte de ce qui se passe là, Henri.
10: Bah oui, je m'en.
7: C'est qu'en fin de compte, tu pensais avoir amené le vrai Gérard, et le vrai Gérard de Suresnes, apparemment, a des doutes.
10: Ah bah attends, qui c'est le mec là?
3: Non, attends. C'est un imposteur,
10: l'autre dans les studios.
3: Attends,
10: il a mis un masque. C'est facile, hein, avec les effets spéciaux. De quoi? Attends, alors là, je préviens d'une chose.
7: Bon, passe-le-moi.
10: Attends, mais passe-le, Gérard, lequel tu veux, le vrai ou le faux, là?
7: Je sais plus qui est le vrai. Ah, c'est un grand moment.
3: Une.
7: Attends.
3: Le prochain qui commence.
7: GG de la cabine, tais-toi, parce qu'on va écouter, là, ça gueule en haut. Qu'est-ce qui se passe, Henri?
10: Bah, il y a GG qui est là, il gueule.
7: Passe-le-moi.
10: Bah, attends, viens, GG, viens.
7: Donc, on a le vrai Gérard qui a douté sur lui. On l'a fait douter sur ça. Oh, je bloque. Non, mais pour vous dire, c'est pas un comédien, je vous le dis, c'est le vrai Gérard, c'est un être humain.
3: J'ai pas été chez toi, moi. Vincent, il m'a dit que si.
7: Allô? Ouais, bon alors, bon, monsieur?
3: Quoi?
7: Oui, bonjour. Vous connaissez Henri?
3: Attends, Max, te fous pas de moi, là, tu veux?
7: Non, mais attends,
3: Imposteur. Bon, allez, c'est bon, laisse tomber. Continue avec celui qui se passait pour moi, ça fera deux fois de suite. Comme ça, ben, jeudi, tu vas te débrouiller.
7: Non, mais attends, Gérard. Non, mais attends, parce que là, en plus, tu veux même pas m'écouter.
3: Je vais t'écouter. Pour l'instant, c'est des cassettes, c'est tout.
7: Mais non, il est en direct, puisqu'il.
3: Il est même pas dans la cabine. De quoi?
7: Mais comment veux-tu que ça soit des cassettes s'il te répond à chaque fois? Il est bête.
10: Attends, ça va vite, hein.
11: Il est complètement con. Comment tu peux faire des cassettes, hein.
10: De toute manière, c'est du baratin, c'est encore des conneries.
7: Mais là, tu nous
10: as... conneries, le bois de Boulogne, c'est gratuit et ça rapporte gros.
12: Ouais, mais après, tu ferais mieux d'aller à Pigalle, ça te coûtera encore moins cher.
10: Va sur les quais, connard, c'est ça.
7: Attendez, on se calme, c'est Max qui voudrait parler, parce que le Gérard qui est à l'accueil, qui est donc soi-disant...
12: Non, mais attends, je suis le vrai, d'accord.
7: Non, mais comprends bien, Gérard.
12: Non, mais moi, je vais comprendre que pour l'instant, je vais laisser faire ta libre antenne, tu vas continuer avec l'imposteur, et là, on va discuter après, d'accord?
7: Non, Gérard, j'en ai marre, soi-disant, si t'es le vrai Gérard, de toujours discuter hors antenne.
12: Dans ce cas-là, tu prends l'imposteur qui est avec toi, qui se passe
7: pour moi. Attends, on a la vraie framboise.
12: Ouais, c'est ça, bien sûr. Maintenant, on va voir la framboise. Non, mais attends.
7: Alors, attention, on va voir framboise.
12: Non, c'est bon. Tu te débrouilles avec moi, je vais rien.
7: Attention, on va demander au Gérard de la cabine de, s'il te plaît, d'arrêter de me couper la parole toutes les deux secondes. Ouais. On a bien compris qu'il y avait de fortes chances que ce soit le vrai. Ouais. Je dois juste te dire que maintenant, le soi-disant Gérard qui serait à l'accueil, qui est peut-être le vrai Gérard, va voir la vraie Françoise en ligne, Framboise, il va pouvoir lui poser des questions et vérifier si c'est la vraie, d'accord?
12: D'accord.
7: Gérard, de la cabine.
12: Ouais.
7: Alors, on a Framboise, qui est une amie intime de Gérard, et là, donc, on va pouvoir vérifier... Allô, Framboise.
14: Oui, bonjour.
7: C'est Max à l'appareil.
14: Oui, donc c'est Framboise.
7: Est-ce que Gérard de la cabine est là?
12: Ouais.
7: Est-ce que le Gérard...
12: Bonsoir, Framboise.
7: Attends deux secondes. Est-ce que Gérard de là-haut, de l'accueil, qui peut-être est le vrai, là?
14: Non, mais celui qui est à l'accueil, c'est le faux, hein.
12: Allô, c'est ça, Framboise. Continue, bonne nuit.
7: Et voilà, ça vous prouvait que donc on avait bien raison.
12: Et voilà.
14: Le vrai, c'était
12: tu vois bien que c'était un imposteur.
7: Et j'ai eu peur sans déconner parce que ce mec-là était peut-être dangereux, peut-être qu'il avait un couteau, il aurait pu.
14: Absolument, tout à fait.
12: C'est encore un couillon ou un copain Jean-Philippe.
14: Moi, c'est
12: clair et net.
14: Non, mais j'ai eu très peur quand j'ai entendu ce dialogue, parce qu'avec ces deux Gérard, il y en a un qui dit qu'il m'aime, l'autre qui rigole et tout.
12: Mais moi,
14: ça m'a beaucoup perturbé. Pardon ?
12: Moi, je t'aime.
14: Mais toi, je sais que tu es le vrai Gérard, parce que je sais que tu m'aimes. Moi, je t'ai appelé sur ton tatou, et tu m'as rappelé pour me dire que tu m'aimais.
7: Ouais. C'est gentil, ça. Par contre, j'ai eu un doute, c'est que maintenant, je flie, je me dis, le mec, tu te rends compte qu'il a réussi à descendre jusque dans les studios.
14: Justement,
7: il a réussi à passer tous les services de sécurité et se faire passer pour le vrai Gérard.
14: Je ne comprends d'ailleurs même pas comment vous arrivez à laisser rentrer des gens comme ça chez
7: grave, il avait quasiment la même voix. Il est vrai que quand il n'a pas allumé son micro, il a parlé dans le vide sans allumer son micro. Si j'avais pas eu le réflexe de lui allumer le micro, de lui dire de le faire, il l'aurait pas allumé. Donc j'ai compris.
14: Mais tout à fait. Mais c'est sûr que tu es très intelligent. Effectivement, j'ai eu la même. C'est pour ça que j'ai tout.
7: Il y a des auditeurs qui ont douté, qui ont dû croire qu'à un moment donné, le Gérard qui était avec moi dans le studio était le vrai.
14: C'est le faux. Non, mais c'est le faux.
7: J'hallucine.
14: Le vrai, c'est celui qui est dans la cabine. Moi, je sais parce que j'ai déjà eu au téléphone.
7: Et le Henri, putain, il aurait peut-être pu se faire égorger dans la bagnole.
14: Henri, c'est de la folie. En plus, il risque. Exactement, c'est ce que j'allais dire. Ça se trouve, c'est un malade.
7: Je vais demander. Attends, Philippe. Attends, mais parlez entre vous, le vrai Gérard et Framboise, là. Passe Fred aussi, tu as Fred qui veut parler des nanas.
14: Gérard.
7: Fred.
14: Ouais.
7: Attends, Fred.
14: Oh, bah écoute, je suis ravie de t'avoir au téléphone.
7: Goldorak, Fred, s'il vous plaît. Julie Gaël, merci. Fred.
14: Attends,
7: Framboise, deux secondes, merci. Framboise, on s'était. Gérard, on s'était. Gérard, bonsoir. Fred, bonsoir.
15: Tu veux donc parler à l'auditeur plus que à la personne qui intervient depuis tout à l'heure?
7: Non, mais si tu veux réagir, Goldorak aussi, j'arrive, hein, je reviens. Hein.
14: Ouais. Et qui veut réagir?
15: Il y a des Goldorak.
12: Allô?
14: Oui.
12: Ouais.
15: J'aimerais savoir où est Henri dans le tas.
14: Je sais pas, moi, Henri...
12: Ça se trouve, c'est encore l'autre couillon qui a fait une connerie.
14: Henri, apparemment, d'après ce que j'ai compris, Henri, il est dehors dans la voiture, mais maintenant, je ne sais pas s'il est rentré à FN Radio, mais s'il est rentré aussi à FN Radio, à la limite, il est peut-être dangereux aussi, au même titre que le faux Gérard, hein, mais c'est grave, hein. C'est gravissimo.
15: Gégé, c'est Goldorak.
12: Ouais.
15: Ouais, moi je t'ai reconnu, hein. Tu sais, on se parle toutes les semaines, juste avant les débats. Moi je t'ai reconnu, y a pas de
12: problème. Ouais, ouais. L'autre couillon, là, il est en train de faire des conneries sur mon dos, donc.
14: Exactement.
15: Au tribunal.
12: De toute façon, c'est clair et net.
15: Tribunal.
12: Ça se termine.
15: C'est ça.
12: Au tribunal. Allez hop, d'entrée.
14: Mais c'est pas cette copie finalement.
12: Et j'espère qu'il aime les avocats parce qu'il va en avoir, d'entrée.
14: De toute façon, moi t'inquiète pas. Vous avez l'air de prendre ça très à la légère. Est-ce que vous rendez compte que c'est très grave? C'est très très grave.
12: Non mais de manière, pour l'instant, je me calme.
14: Oui.
12: Mais de manière, d'ici 2-3 jours, ça va pas être pareil.
14: Calme-toi, mon Gégé. Et tu sais, François,
15: bon ben vas-y, on va se battre alors.
14: Non, mais calme-toi, mon Gégé.
23: C'est clair. Non, tu vas te calmer un petit peu, Goldorak. Allez, c'est tard.
14: Ouais, Goldorak, tu sais, Goldorak.
23: C'est
14: ça.
23: C'est quoi
14: Goldorak, je me demande dans quelle mesure c'est pas un imposteur.
23: C'est quoi
2: Mais Gégé,
23: c'est vrai, t'aimes pas de ça.
2: Attends, c'est vrai que t'aimes bien t'auto-sucer avec une paille, Gégé.
18: Allô,
23: attends, et connard, je sais que le bois de Boulogne, c'est gratuit, ça.
7: C'est Max à l'appareil, là, c'est Max à l'appareil.
23: Il y a un Mac dans le coin.
7: Ouais, je suis revenu, là, je suis allé voir un petit peu ce qui se passait là-haut avec le soi-disant vrai Gérard. Et c'est quand tu veux, on y va, voilà.
23: Ça marche pas.
7: Alors écoutez, silence.
23: Ouais, mais ça coupe. Non. Ouais, c'est bon.
6: Alors là, je vous explique. Tout le monde en antenne.
23: Ah mais bon, c'est...
6: Ah non mais il faut quand même laisser juste Philippe. Merci, ouais, c'est pas con ça ce que tu viens de dire.
23: Ouais. Allô? Ouais, Philou, le problème c'est que ça coupe quand je suis à l'accueil.
6: Pourquoi?
23: Je sais pas, le portable est naze. Hein.
6: Bah, amène-le, dis que tu veux essayer de parler, que tu crois que lui c'est le vrai.
23: Ouais, c'est qu'ils ont la radio.
6: Allô? Attends, mais c'est le vrai ou c'est pas le vrai? Je me pose des questions, là. Philippe est allé vérifier, il est monté à l'accueil avec le téléphone.
23: Ouais, vous m'entendez?
6: Allô, ouais.
23: Vous m'entendez toujours?
6: Oui.
23: Ah,
6: ça va couper, mais se demande à, soi-disant Gérard, de revenir, là, peut-être.
23: Gérard, monsieur, vous pouvez venir, s'il vous plaît? Monsieur? Monsieur?
6: Ah, non, mais là...
23: monsieur à l'accueil. Bon, non, mais c'est important, s'il vous plaît.
6: Bon, Philippe,
23: oui.
6: On va te rappeler à l'autre poste là-haut tout de suite, là. J'espère qu'il est raccroché, on te rappelle tout de suite.
23: Okay,
6: on va essayer de faire vite, on va s'enlever les moufles et on va accélérer la cadence. On va, après, par la suite, remercier quand même tous les autres qui nous ont appelés. Et ensuite, on va quand même passer à notre ami Fred pour parler des nanas. Et on a plus, du coup, les nanas et machin. Allô?
23: Oui, toujours fidèle.
6: D'accord, ok.
23: Oui, donc
6: si on rappelle quand même qu'on a le vrai Gérard qui a appelé ce soir.
23: Il y a le vrai Gérard qui a appelé ce soir
6: et un faux Gérard qui s'est fait passer pour le soi-disant vrai est venu dans les studios, donc notre Gérard à nous. Et effectivement, étant donné qu'il n'avait pas les réflexes radio, qu'il n'avait pas la même transpiration que d'habitude, on a eu un doute et on vient de s'apercevoir que notre vrai Gérard est toujours au téléphone dans sa cabine de Suresnes et qu'il y a un imposteur qui est venu se faire passer pour Gérard, qui était même en face de moi dans le studio, et que finalement il a fini par craquer et remonter.
23: Vous considérez comme le vrai Gérard, venez vous expliquer, monsieur.
6: Et donc là il y a Philippe qui a l'accueil là-haut et qui veut essayer de parler un petit peu avec le faux Gérard.
23: Mais vous n'aimez pas les imposteurs, monsieur, mais venez prouver que vous êtes le vrai Gérard. Mais il peut pas, il travaille. Vous venez, s'il vous plaît. Autrement, je dis obligé de vous sortir. Hein.
6: Est-ce que Philippe, il y a la radio derrière?
23: Non, on l'a coupé.
6: Est-ce que vous pourriez la mettre un tout petit peu pour qu'il puisse m'entendre et qu'en plus, et parle le Gérard aussi, l'autre Gérard, mais qui ne parle pas pour l'instant.
23: Il veut vous parler, monsieur l'animateur.
6: Allô, est-ce qu'on m'entend un petit peu?
23: Plus fort.
6: Est-ce que vous m'entendez?
23: Oui.
6: Voilà, est-ce que vous m'entendez là?
23: Non.
6: Est-ce que vous m'entendez?
23: Voilà, on vous entend.
6: D'accord. Je voulais juste savoir comment... mais c'est très bien, remarque. Je voulais juste savoir comment il avait monté ce stratagème, parce que le vrai Gérard de Suresnes est toujours avec nous dans la cabine.
23: Oui.
6: Et je voulais juste savoir, donc, le Gérard qui est à l'accueil, pourquoi il avait voulu faire ça?
23: Vous avez entendu? C'est des conneries que vous êtes en train de me faire. Vous entendez? Vous jouez avec mes nerfs, mais vous ne savez pas jouer longtemps.
6: Bon, alors apparemment, il essaye de nous faire croire qu'il serait le vrai Gérard, et d'après je traduis, hein, et qu'on jouerait avec ses nerfs, et qu'on sait du baratin. Le Gérard de la cabine, qu'est-ce que tu vas dire avant que l'imposteur, peut-être...
23: Hein?
6: Qu'est-ce que t'as à dire, Gérard?
23: Non, mais de manière, pour l'instant, je me calme. Mais de manière, c'est simple, c'est clair et net. J'espère qu'il aime les avocats, parce qu'il va en avoir d'entrée. Parce que à faire des conneries sur mon dos, à se faire passer pour moi... Et il aurait pu menacer Henri, hein? Déjà?
6: D'accord.
23: Alors, faut pas me prendre pour un cave, hein?
6: J'ai un doute parce que maintenant il y a des gens sur Minitel qui disent qu'en fin de compte le vrai Gérard ils le connaissent et qu'en ce moment il serait avec dans une cabine et que le mec, le vrai Gérard, serait en train d'essayer de nous appeler dans une cabine et que ça sonnerait occupé. Donc aussi bien le mec qui est au bout du fil que le mec qui est à l'accueil serait Goupo Gérard et que le vrai Gérard est en ce moment dans Suresnes. Il essaye désespérément de nous joindre, donc Gaël essaye de composer le numéro de téléphone et effectivement Gaël m'a dit que ça sonnait occupé. Donc il est possible. Donc il est possible que le vrai Gérard appelle d'une cabine téléphonique. Donc là je me pose des questions. Là faut que j'arrête là. Bon alors on va demander Henri.
24: Est-ce qu'Henri est avec nous? Et si Henri est à l'accueil, est-ce qu'il pourrait prendre le téléphone qui est à la réception?
5: Bien sûr, je vous le passe.
24: Merci, vous êtes bien aimable, monsieur Fildar.
5: Oui.
24: Oui, Henri.
5: Oui.
24: Bah, ce qu'il va falloir, c'est que si ça ne te dérange pas, c'est de ramener le monsieur que tu as emmené.
5: Oui.
24: Et puis, par contre, on a peut-être le vrai Gérard de Suresnes qui serait dans sa cabine en cherchant les gens. Est-ce que c'est possible pour toi de retourner vite fait à Suresnes et d'aller nous le chercher, le vrai Gérard?
5: Ah, bah, c'est pas un problème, oui.
24: D'accord, ok.
5: Pour un quart d'heure aller-retour.
24: Et comment t'as pu te faire avoir donc par le mec là qui est derrière, qui lui ressemble vachement quand même.
5: Ouais, non, franchement, il lui ressemble. Hein.
24: Ouais.
5: Ah bah ça, les sosies...
24: Non, à l'odeur quand même, t'as reconnu.
5: Non, parce qu'il s'est pas parfumé aujourd'hui.
24: Ouais, eh bah c'est vrai, ouais, donc... on sait très bien que notre Gérard National se parfume toujours à l'Adidas.
5: Adidas,
24: oui. Même s'il y a de la transpi, il fait toujours le mélange des deux, hein, il se contente pas juste d'une odeur. Bah écoute, Gérard, moi j'ai eu peur pour toi, Henri, parce que je te connais bien, on est potes, et ça aurait été dommage, t'aurais pu te faire, ne serait-ce que... Parce qu'en plus, c'est un mec... En plus, il est plus costaud que l'autre, hein.
5: Ouais, ouais.
24: Donc t'aurais pu avoir des problèmes physiques.
5: Ouais, enfin, j'ai quand même mes chiens avec moi.
24: Ah, d'accord, ok. Bah, écoute, Henri, si tu pouvais nous ramener le peut-être vrai Gérard, qui est peut-être en ce moment au bout du fil ou qui est peut-être dans sa cabine, tu fais vite?
5: Ok, d'accord, on a un quart d'heure.
24: Allez, Philippe, pour terminer vite fait, on va faire le point, et puis ensuite, on va laisser le faux Gérard imposteur là-haut à l'accueil.
5: Oui.
24: Allô?
5: Oui, c'est moi.
24: Ouais, qu'est-ce qu'on fait alors?
5: Donc là, le problème, c'est que le soi-disant Gérard, je sais pas si c'est vrai toujours, là, il dit c'est bon. Il a remis son suite et il est prêt à se casser.
24: Eh bah, ben, qui descende pour qu'il nous vérifie, qu'il nous prouve
5: non,
24: que
5: bah,
24: c'est...
5: Non.
24: Alors, comme par hasard, c'est lui
5: comme
24: le faux Gérard. Lui l'a enregistré. Comme par hasard, vous entendez, auditeur, comme par hasard, le soi-disant vrai Gérard, il veut même pas descendre alors qu'on lui donne la possibilité. Comme si le mec n'a pas peur, rien qu'un peu. Bien sûr. Donc, vous venez d'avoir la vérification, le mec qui est à l'entrée, c'est effectivement l'imposteur. Si vous voulez venir le voir, vous ne serez pas déçu du voyage. C'est carrément un clone. Qui descende? On lui laisse une minute pour descendre et pour prouver que c'est le vrai Gérard.
5: Monsieur, il vous laisse une minute si vous voulez pour vous expliquer. Sinon, je peux vous confirmer que Henri est bien parti chercher peut-être le vrai Gérard, là.
23: Ouais, ben, j'espère qu'il...
24: Alors, qu'est-ce qu'il fout? Est-ce que le Gérard...
5: Ah, là, le soi-disant Gérard sort de la radio, il va marcher.
24: D'accord.
5: Il va prendre l'air, je sais pas où il va, il y a un
24: D'accord.
5: mec... Ah, il attend le bus.
24: D'accord, donc apparemment, c'est... on avait bien le faux Gérard au cabinet dans les locaux. Eh ben nous voilà rassurés. Eh ben écoute, merci Philippe, et puis si t'as des nouvelles, bien entendu, ou si t'arrives à le faire descendre, à le persuader qu'il faut qu'il descende pour pouvoir prouver qu'il est le vrai, à ce moment-là que tu fais ça au mieux.
5: Ok.
24: On te laisse 2 minutes.
5: D'accord, je vais essayer de l'attacher.
24: Il n'y a pas de problème, à tout de suite.
5: Tout de suite.
24: Gérard.
5: Ouais.
24: On va te laisser.
5: Hein?
24: Parce que tu vas attraper froid dans ta cabine, on te souhaite une bonne nuit.
5: Ouais, mais Pagnard, il va me ramener.
24: Ouais, bah, de toute façon, tu vas continuer à écouter la suite pour voir si ça se passe au tribunal.
5: Bah ouais.
24: Hein?
5: De toute façon, ça va être clair et net et ça va aller vite. Quoi.
24: Alors, jeudi, tu nous as dit que les débats allaient porter sur quoi? Alors, je sais qu'il y a un débat, c'est quoi déjà? Il va y avoir un débat, alors tu m'as dit qu'un truc qui t'a préféré, sur quoi ça va être?
5: Sur l'humour.
24: Ouais, sur l'humour, donc ça va plutôt être pas mal. Et puis, il y en avait un autre, je sais plus lequel que tu m'avais dit, mais je crois que tu t'en souviens plus. Je sais plus, hein. Tu te souviens, non?
5: Non, je me souviens.
24: Attends, si, qu'est-ce que tu m'avais dit? Mais si, tu m'as dit...
5: Ah, ça y est, les célibataires.
24: Voilà, les célibataires, ouais. Voilà, bah exactement.
5: Alors, les deux débats, un sur l'humour et l'autre sur les célibataires.
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0: là, Manu.
1: Ah oui,
0: Manu.
2: Oui.
0: Je te signale que il y en a un des deux là qui va planter.
3: Ah bon?
0: Là, je pense que tu m'as fait une connerie. Boudin noir.
4: Et bonsoir Gérard, bonsoir tout le monde.
0: Ouais, ben bonsoir Tony. Tony.
4: Bonsoir.
0: Ouais, merci Tony.
4: J'ai changé.
0: Ouais, ta fréquence.
4: Non, moi fréquence, moi j'écoute pas sur la radio, j'écoute sur la CB et je t'emmerde.
1: Alors tu m'emmerdes,
0: ok. Alors dégage Boudin blanc. Allez hop, voilà.
3: Je suis
0: Boudin blanc, terminé.
3: Hop, tu le vires.
0: Bon, ça commence. Déjà, il commence.

0: pas d'insultes.
1: De Gérard.
0: Et voilà, rebonsoir à tous. Donc, bienvenue pour le deuxième débat. Vous êtes toujours sur Fun Radio. Donc, vous pouvez toujours nous appeler au 0803-085.
2: Devant ton micro, Gégé.
0: Donc, c'est Manu qui est au standard, pour l'instant seul. Et Fuldar qui est à l'aria.
2: Ouais, on vient de s'écouter quoi, mon chien?
0: Et justement, je vais le dire, donc vous pouvez toujours nous appeler aussi le Minitel qui doit fonctionner.
2: Ouais, hein. On est 23 connectés.
0: Donc, 36 15, code de Fun Radio, rubrique directe, et toujours l'IRC, Rigo vous y attend. Donc, www.fr, Fun Radio. Et on est de s'écouter Paul Prédo avec, t'as le jambon qui transpire dans le torchon. Le deuxième, je ne sais pas.
2: Si, il arrive, tiens, c'est ça.
0: Voilà, merci. Et le deuxième, c'était les Généco en route avec Pousse-Pousse, ma cochonne, voilà. Donc, deuxième débat.
2: Des bons disques.
0: Qui vont porter sur les débats.
2: Les donc, pistons,
3: Ah, mais c'est un peu la même chose, les débats et les pistons. Ouais.
2: Justement, à ce sujet-là, il y a Annie sur le Minitel, au sujet du débat, qui dit « Le plus gros piston de la radio, c'est quand même notre GG national. Tu ne serais rien contre les poèmes de GG. Nous, manque à tous. » Je lance, on s'en fout, en fait.
0: Ouais, bah, pourquoi? Non, moi, je m'en fous.
2: Elle dit quand même que t'es le plus gros piston qu'on peut rêver, quoi.
0: Non, mais s'il y en a qui veulent des poèmes, eh ben, on verra ça avec Max, on essaiera.
2: Non, ce qu'elle veut dire aussi, c'est qu'elle dit que toi, t'as été pistonné par Max, autrement, t'aurais jamais fait de la radio.
0: Bah, justement.
4: Ouais, sur IRC, ils disent que t'as pris un gros coup de piston dans le cul, ils disent.
0: Ouais, mais ça. Mais
2: en même temps, mais.
0: Ça, ça va être la question qu'on va poser.
2: Donc, c'est la question piège.
0: Ça va être la question qu'on posera en 6, si on a le temps, si ça se passe bien. Donc, alors, pour ça, on va accueillir Caisse de Prout, 22 ans de Paris, 101.9. Bonsoir à toi.
5: Bonjour,
0: Gégé. Susboul, 24 ans, Tours, 102.8. Bonsoir. Le comte de Monte Cristo, 23
2: ans. Non, de Monte Cristo.
0: Monte Cristo, 23 ans, Montpellier, 103.7. Bonsoir à toi.
6: Oui, tout à fait, le comte de Monte Cristo.
0: Et Gros Barbu, 21 ans, Arras, 96.9.
2: Gros Carbu, Gérard.
6: Bonsoir, gros Carbu.
0: Ouais, excuse-moi, donc 96.9, voilà.
6: 96.9.
0: Ok. Alors, la première question, auriez-vous été pistonné par un membre de votre famille? Pardon, je répète. Non, je répète.
3: Moi, l'inceste, j'y non.
0: Bon, alors, Manu, ouais. Déjà, pour commencer, tu éteins ton micro et tu t'écrases.
3: Okay.
0: Tu vas faire comme Fuldar maintenant. Tu es au standard maintenant, tu prends les gens et vous virez les gens quand je vous le dis. Alors, je répète la question parce que j'ai bafouillé.
6: Ouais.
0: Auriez-vous été pistonné par un membre de votre famille? Et on va demander ça à Gros Carbu.
6: Oui, alors moi, ça m'est arrivé.
0: Mm-hmm.
6: Ça m'est arrivé une fois, effectivement. Je tiens pas trop à en parler sur cette antenne.
0: Non, mais de toute manière, non, mais on te demande. C'est pas même si tu. Je te demande si est-ce que t'aurais été pistonné par un membre de ta famille. Donc tu t'as pas besoin de préciser par qui.
6: D'accord.
0: Exactement.
6: D'accord.
0: Là, c'est
6: oui.
0: Simplement tu réponds si oui ou non, c'est tout. Et puis tu t'essayes de me préciser la question.
6: Alors. C'est quoi,
0: disons ta réponse, excuse-moi.
6: Oui, la réponse, parce que la question, c'est toi qui la poses.
0: Ah ouais.
6: Oui, pardon, c'est pas grave. Enfin, oui, donc j'ai été pistonné une fois par un membre donc de ma famille.
0: Ouais.
6: Enfin, ma famille proche.
2: Gérard se mouche.
3: Il y a un asticot.
6: Tu m'écoutes?
5: Du verre.
0: Ouais, je t'écoute, gros carbu.
6: Et donc, ça a été très agréable.
0: Mmh. Ouais. Ok. Comte de Monte Cristo.
6: Cristo,
0: ouais.
6: Bah écoute, moi j'adore me faire pistonner par les membres.
0: Je te demande de ta famille.
6: Ouais, les membres de ma famille, bah franchement
2: un
6: j'aime déjà
2: moins. Ouais, normal.
6: Parce qu'il y a une sorte d'éthique dans ce monde qui veut que, bah moralement c'est pas. Moralement ça se fait pas quoi. Je veux dire, il y a une déontologie à avoir, ça se fait pas.
0: Non mais tu peux préciser?
6: Bah je trouve que c'est quand même profiter d'une certaine manière.
0: Ouais.
6: Je trouve que profiter dans ce sens-là, bah, ça fait mal, donc non.
0: Oh non, mais il n'y a pas besoin de profiter de se faire pistonner par quelqu'un de sa famille, parce que
6: ouais.
0: pourquoi tu dis que ça fait ça fait mal.
6: Parce que après ça fait des, comment ils appellent ça, des trucs congénitales là.
2: Des enflures.
6: Comment ça s'appelle? Ouais. Je crois que c'est ça. Ouais.
0: Non, mais je vois pas du tout le rapport avec la question. Hein.
6: Je suis comme Gérard, je vois pas vraiment le rapport de ta question par rapport à la réponse. Quoi.
3: Rapport à la réponse, ouais, mais ça.
0: Non, ta réponse, je vois pas du tout le rapport. Ta réponse.
6: Je t'ai dit pas la famille, moralement pas la famille, c'est tout.
0: Ah bon, d'accord. Donc pour toi c'est non.
6: Ça se fait pas, ouais. Je vois pas pourquoi il y aurait certains qui auraient des avantages de ce côté-là ou de l'autre, et pourquoi il y en aurait qui en auraient pas.
0: Non, mais de toute manière, faut se dire une chose, que si tu pistonnais par un membre de ta famille, tout le

0: Automatiquement, t'as des avantages que d'autres n'auront pas.
1: Ah bah c'est
0: ça, c'est sûr. Hein.
2: Ouais, ouais. Mais si je me fais pistonner par un membre qui est pas de ma famille, ça donne le même résultat. C'est pareil.
0: Bah oui, mais ça,
2: moralement, c'est correct.
0: Non, parce que de toute manière, ça revient à ta question. Donc, si tu te fais pistonner par un autre membre, une autre personne hors que ta famille, donc tu seras aussi mal vu que si c'était par ta famille.
2: Ouais, mais ça, c'est parce que c'est mal vu, parce que les gens, ils ont des préjugés. Mais à l'époque où on est, je veux dire, il n'y a pas de raison que ça soit mal vu.
0: Oh non, mais il n'y a pas besoin de préciser, d'avoir des préjugés parce que tu te fais pistonner par quelqu'un. Bah, ça, non.
2: Il y a de nos jours des gens qui trouvent que se faire pistonner, c'est pas bien, quoi.
0: Bon, enfin, bref, on va pas s'éterniser sur la précision de ta question, parce que je pense que sur ta réponse, parce que.
2: On s'est compris.
0: Ouais.
3: Ouais, enfin, moi, je suis pas vraiment d'accord, mais bon.
2: Non, mais toi, tu aimes non, non, mais moi, je suis. Attends, parce que lui, il aime se faire pistonner. C'est pour ça, toi, t'aimes te faire pistonner, non?
0: Mais non, mais la question, de toute manière, fallait. Si t'as bien écouté la question.
3: Elle était claire, la question, pourtant.
0: Elle est claire, pourtant. Gros carbu, là, elle l'a bien précisé.
4: Non, mais pourquoi? Moi, je comprends pas pourquoi.
2: Se faire pistonner, nous.
0: Mais si par exemple attendez, je vais répondre. Non mais je vais répondre après. Vas-y. Je vais répondre après. Sisboule.
5: Ouais Gérard. Moi je me suis fait un jour pistonner par un cousin éloigné qui m'a en fait permis de m'introduire dans le bureau, enfin de me faire introduire dans le bureau de son patron pour justement avoir des suites après quoi. Et ça a été vachement positif. Hein.
0: Mmh. D'accord.
5: On n'a pas parlé dans la famille. Enfin tu vois c'est resté
2: tabou.
5: Top secret. Secret.
0: Non, c'était resté secret. Ouais, d'accord. Je vois à peu près.
4: Non, ça va, Terminator.
0: Qu'est-ce de Prout?
6: Ouais, ben moi, j'ai été pistonnée par mon grand frère.
0: Tu peux parler un petit peu plus fort, s'il te plaît, parce qu'on t'entend vachement mal.
6: Pourquoi ouais, j'ai été pistonnée par mon grand frère.
4: Parce que tu bosses dans sa boîte.
6: Ouais, c'est un peu ça, ouais.
0: Non, mais voilà. Attends, Puldar. Pour l'instant, c'est pas toi qui demande aux gens, c'est moi, d'accord?
6: Non, mais il avait raison. Et donc, du coup, mon père est pas au courant. Parce qu'il voulait que je me débrouille toute seule et sans mon physique, quoi.
0: Tu sais qu'il y a de la musique derrière?
6: Ah, c'est pas moi. Hein.
0: C'est bizarre parce que je viens d'entendre les démons de minuit.
4: Ah,
0: c'est quand même bizarre. Donc tu disais que c'était pas tellement bien vu.
6: Bah oui, parce que donc on l'a pas dit à mon père parce qu'il aurait pas apprécié.
0: Mmh.
6: Et que donc du coup on a gardé ça secret pour tous les deux, quoi. Mmh. Mais il y a que ma petite sœur qui est au courant parce qu'elle aussi elle a été pistonnée. Mais bon, mon frère, j'aimerais qu'on dise quoi.
3: Ouais, ça dépend après de si c'est un gros piston ou un petit piston quoi.
0: C'est qui rajoute là?
3: Les gros carbu.
0: Mmh. Donc alors toi t'es pas d'accord avec ce que disait Monte Cristo là?
3: Bah non, pas du tout.
6: Non, c'est pas Monte Cristo, hein, c'est Caisse de Proto.
0: Non, juste avant qu'on parle là.
3: Mmh. Alors? Non, mais je suis pas du tout d'accord, parce que je pense qu'il y a aucune gêne à se faire pistonner, même si ça doit être un gros piston par un membre de sa famille.
4: Mais tu bosses dans quelle boîte?
3: La question était très claire, hein, Gérard. C'était
0: non,
3: pas...
0: mais attends, tu bosses dans quelle boîte exactement?
7: Pas de marque.
3: Qui, ça, moi?
6: Pas de marque.
4: Ouais. Ouais. Tu t'es non, mais sans... pistonné dans quelle boîte?
0: Non, mais sans citer de marque, tu travailles...
3: Sans citer de marque, alors, je sais pas, dans les télécommunications.
0: Ouais, d'accord. Et donc, t'es rentré là-dedans par piston, en fin de compte.
3: Bah, quand je suis rentré à France Télécom, c'était...
4: Pardon. Ce qui est con, lui.
3: Pardon.
4: Mais on lui dit pas de marque, il donne France Télécom.
3: Ouais.
4: Oh, c'est nul, ça.
6: C'est là non plus.
3: C'est pas fait exprès. Mais enfin, c'est pas vraiment ça. Donc, je suis rentré par un gros piston, et j'ai pas du tout eu de honte, et de préjugés, ni de barrières vis-à-vis de tout ça, quoi.
6: T'arrives à t'asseoir après.
3: Pardon?
0: Mais non.
6: T'arrives à t'asseoir après.
0: Bah ouais. Tu sais qui parle
4: bien sûr,
0: là?
4: La même chose.
6: C'est Susboul. C'était assez digne quand même.
0: Ouais, mais parce que toi, avec un piston, t'as pas réussi à t'asseoir, toi, d'après ce que je vois.
6: J'ai mis 3 jours, en fait, à hésiter, parce que je savais pas trop, tu vois, ce que les gens allaient en penser, tout ça. Et puis donc, j'hésitais beaucoup, ouais.
4: Mmh. Gérard, il y a une question sur Minitel de Dr Alma qui demande si toi tu préfères te faire une bonne pisse ou un bon ton.
0: Alors lui, tu vois, il va se faire niquer sa race en beauté parce que je n'y répondrai pas.
4: Va se faire niquer ta race.
0: Voilà,
4: en beauté sa mère.
0: Il va sur une autre radio dire des conneries comme ça.
4: Il va sur une autre radio.
0: Oh, s'il vous plaît. Les micros là.
3: Gérard.
0: Oui.
3: Oui, par rapport à ce que tu voulais répondre tout à l'heure, t'as dit que tu répondrais plus tard. Finalement, t'avais pas répondu. Qu'est-ce que t'en penses alors tout
0: non,
3: ça
0: mais justement, parce... carbus, non mais attends, parce que justement, Rigaud, il voulait me poser une question.
3: Ah,
0: donc,
3: oui, non.
0: Donc moi c'est vrai que en fin de compte se faire pistonner par un membre de sa famille sur ce que vous m'avez dit, il y en a qui sont d'accord, il y en a d'autres qui sont pas d'accord. De manière, je vois pas le rapport de dire oui ou non parce que en fin de compte On t'est pistonné par quelqu'un de ta famille, comme toi, gros carbu, qui a été pistonné pour rentrer dans la société où t'es.
4: Hein? France Télécom.
0: Donc, pour bien dire.
6: France Télécom.
0: Fildar, encore une fois, je te vire.
4: Excusez-moi.
6: On parlait pas de marque.
4: Non, vas-y, continue. Ouais.
0: Donc, c'est pas parce que tu te fais pistonner par quelqu'un de ta famille que tu seras bien vu par les collègues. Ça, c'est sûr. Okay. Ça, c'est vrai que tu. Au contraire, tu te feras mal voir.
4: Ça dépend
0: là-dedans.
4: Si personne le sait. Ouais. Si personne le sait.
0: Ouais, non, mais attends. Parce que, de toute manière, tout le monde va le saura.
4: Comment?
0: Tout le monde va le savoir parce qu'automatiquement il va t'attendre à la fin de sa journée. Vous allez rentrer ensemble.
3: Bien sûr.
0: Ah. Oui, donc automatiquement.
4: Ah, si stable tous les coms qui bossent avec lui aussi. Ouais,
0: non,
4: bon carbu.
0: Non mais.
4: C'est que t'es pédé.
0: Non mais faut bien préciser.
3: Surtout les petits nains aux grandes oreilles.
0: Ouais. Gros carbu, tu me laisses finir.
3: Oui.
0: Donc c'est vrai que faut bien se dire une chose. Que lorsque tu rentres avec quelqu'un qui t'a pistonné, donc automatiquement il va t'attendre.
4: Pour te repistonner.
0: Oh, ta gueule, toi, et hop,
4: la double.
6: Moi, je voulais te dire que même les petits pistons, c'était très agréable, quand même. Hein.
0: D'accord.
6: Ouais, mais enfin, les gros, c'est mieux. Hein.
0: Bon, si je peux continuer de répondre à la question.
4: Oui,
6: vas-y, Gérard.
0: Donc, alors, pour continuer, pour en finir, parce qu'après, on va passer à la deuxième.
3: Termine-toi, oui.
0: Donc pour répondre à Gros Carbure et puis à vous là, comme il y en a la moitié qui n'ont pas compris la question, apparemment ils ont l'air de s'en foutre de ce que je dis.
4: Non, je pense pas. Ouais,
0: donc alors c'est vrai que après tu te fais accompagner par le membre de ta famille qui t'a pistonné, t'es mal vu par ses collègues et automatiquement ils savent très bien que t'es rentré par piston. Par contre le jour où tu fais une grosse connerie, ça retombera sur la personne de ta famille. Je suis bien clair avec toi, Carbu.
3: Tout à fait.
0: Donc voilà.
3: C'est ça, tout à fait.
6: Donc vaut mieux être pistonné que...
3: Mais on est bien d'accord, Gérard, donc dans ce cas-là, qu'il n'y a pas de honte ni de gêne à avoir par rapport à tout ça.
0: Bah oui, bah justement, c'est ce que je viens de dire, mais c'est vrai que par rapport aux collègues de boulot, ça c'est sûr que ça va être dur.
3: Je peux te poser une petite question peut-être un petit peu indiscrète, Gérard?
0: Bah dis.
3: Oui, est-ce que toi tu t'es fait pistonner pour rentrer là où t'es?
0: Bah justement ça va être la question 6 alors moi je peux pour en finir avec l'histoire de la famille parce que moi mon ex a s'est fait pistonner par son père pour rentrer dans comme polisseuse dans une grosse société de
4: polisseuse. C'est quoi
0: polisseuse? C'est celle qui
4: pour polir
0: les
4: bagues.
0: Oh merci.
4: Non, c'est pas dans la police, c'est polisseuse.
6: Polissonne.
0: Donc, elle s'est fait pistonner par son père. Et je vais te dire une chose, que par un moment donné, dans son entourage,
4: ça jasait. Hein.
0: Ça a été grave.
6: Tu
0: n'as pas
6: fait pistonner par son père?
0: Ben oui, comme son père, c'était celui qui fabriquait les bijoux. Automatiquement, ils lui ont demandé s'il connaissait quelqu'un pour remplacer une autre personne qui était justement sur les débats sur les femmes enceintes. Mm-hmm. Et en fin de compte, l'autre a dit oui, qu'il connaissait quelqu'un. Il a fait rentrer sa fille. Et automatiquement, ça s'est fait mal voir par les entourages et même par la direction. Par un moment donné, c'était très
4: à limite. Excuse-moi, Gérard. Il y a Danny Bach sur le Minitel qui dit Gérard, je voudrais me faire pistonner chez Peugeot. Combien ça va me coûter? Parce que est-ce qu'il faut payer pour se faire pistonner?
1: Ouais.
4: Et donc, il voudrait savoir combien ça va lui coûter en euros et si c'est en diesel.
0: Bon, alors là, je vais te dire une chose. Déjà, pour commencer, on va pas s'amuser à parler des
4: histoires. Sans marque, sans parler de la marque.
0: Non.
4: Est-ce qu'il faut payer pour se faire pistonner? Ça peut le faire.
0: Non.
4: Bah, pourquoi?
0: Attends, pourquoi?
1: Bah,
0: pourquoi?
1: Je sais pas, on peut demander un cachet,
0: un truc. Non.
4: Si un mec, il dit, tiens, moi, je vais te faire rentrer chez un n'importe quoi, si tu me donnes de l'argent, t'acceptes ou pas?
0: De toute manière, faut se dire une chose, que ça, c'est un truc, la question, elle est bien, il a eu du mal à la tourner. Mais en fin de compte, un conseil que je peux donner
4: à Dany,
0: n'essaye pas d'insister si c'est pour que tu payes parce que il t'a fait rentrer le mec, c'est pas la peine, tu laisses tomber, t'essayes de trouver un truc par toi-même parce que ça sert à rien de vouloir payer quelqu'un. Hein.
3: D'accord.
0: Donc voilà.
3: Je ne peux pas, mais
7: Gérard, sur RC, il y a.
3: Ouais.
0: Attendez, s'il vous plaît, merci.
7: Il y a Fesse de Babouin qui aimerait bien que tu le pistonnes à Fun Radio.
0: Non, lui, il va se faire foutre. Quand il arrêtera ses conneries, il me fera signe.
4: Peut-être un petit sondage, Gérard.
7: Ouais, un petit sondage, là.
0: Donc, travaillez-vous grâce à un piston? Alors, donc, c'est 56% des gens répondent que non, sinon, ils se font virer. Donc, je ne vois pas du tout.
4: Bah, si, comme tu dis.
1: Bah, oui.
0: Ouais, mais ça.
4: Si jamais ça s'apprend,
0: ouais, d'accord.
4: Ils sont virés, tu vois.
0: 41% des personnes sont pistonnées de métier. Bon, ça c'est justement, ouais, ben voilà. Alors, tu vois,
4: Bah oui, mais ça se rejoint. Bah
0: ouais. Ouais, mais ça se rejoint sur la troisième question.
4: Bah donc... C'est pas grave. On expliquera justement tout à l'heure ce que c'est le piston de métier.
0: Donc 29% ne veulent pas être beaux comme moi. Ça, je vois pas du tout. Et 8% préfèrent l'amour en mer. Hein. C'est quoi cette histoire?
4: Bah, je sais pas.
0: Bon, enfin, c'est pas grave. C'est pas de la pote à Rigo parce que enfin.
4: Non, c'est un bon con. Rigo, c'est un bon con quand même.
3: Oh, puis Rigo, il est cool.
0: Ouais. Il y a heureusement que.
6: Il tient bien le pari.
0: Tiens, tu sais pas quoi faire, tu vas me chercher un mot là maintenant. Que piston donnait la.
1: Je sais pas lire, Gérard.
0: Ouais, tu sais pas lire.
3: Maître Capello va chercher un mot là, hop là.
4: Non, je vais le faire, donne Gérard.
0: Non, non. Alors, quelle est la différence entre un piston rotatif et d'un moteur et d'un piston normal?
4: Ouais. Bonne chance.
3: C'est la question, ça.
2: Bah, oui.
0: Alors,
4: deux secondes, Gérard, avant. Il y a une question Minitel qui est très importante. Évidemment. C'est Camille du département 69 qui dit, GG, est-ce que c'est vrai que t'as gardé le piston de la Mercedes qui était sous le pont de l'Alma?
0: Donc, Pildar, encore une connerie comme ça et t'es viré.
7: Ah, moi, j'avais la même avec le volant d'Ayrton Senna.
0: Non,
7: ah.
0: Bah, ça a rien à voir non plus. Gros barbu.
3: Gros carbu.
4: Il est barbu aussi.
6: Ouais.
3: Pour répondre à la question entre le piston rotatif et le piston normal.
0: D'un moteur et d'un piston normal. Hein.
3: Tout à fait, oui. Je pense que la différence flagrante qu'il y a, c'est qu'entre un piston normal et un piston rotatif, le piston normal reste toujours en translation droite, rectiligne, ainsi que le piston rotatif, lui, varie par rapport à son axe de symétrie qui se trouve au centre de ce piston et qui permet donc une rotation sur lui-même.
6: Ah, d'accord.
4: T'écoutes ce qu'il dit, c'est débile ce qu'il dit en plus.
0: Ouais. Qu'est-ce que tu viens de dire, gros barbu?
4: Oh non, il répète pas. Hein.
0: Ah non,
4: Lina, cette question dégage là. Elle est pourrie, cette question. Non, on passe à la troisième.
0: Sérieux. J'ai pas écouté trop.
3: Pourquoi tu m'as pas écouté?
4: Ça avait trop.
0: Non, parce que je regardais ce
3: qu'on. Mais moi, je te parle, Gérard.
4: Non, mais c'est pas grave. Gérard, ce que tu vas faire, c'est que tu vas donner juste la définition de ton truc et on passe à la prochaine, quoi.
0: Non, mais attends, toi, tu es au standard, tu t'écrases, t'éteins ton micro.
4: Oh, mais ça me fait chier, là.
0: Eh ben, ça te fait chier, tu rentres chez toi, tu te casses.
4: Oh là là.
0: Le compte de Monte Cristo.
2: Ouais, non, c'est vrai que la question, elle est quand même moyenne. Bon, alors, à savoir la rotation, je sais pas, quand tu fais exploser le moteur à chocolat, toi, tu préfères ça dans le sens des aiguilles d'une montre ou dans le sens inverse?
0: Rotatif d'un moteur et...
2: Mais dans quel sens? Pour toi, à ton usine à Suchard, ça, tu préfères quel compte comment?
0: Alors, c'est une personne qui conduit une...
2: Ouais.
0: Alors, la définition, c'est une personne qui conduit une rotative, voilà.
4: Bah ouais, normal.
0: Donc, c'est tout ce que je peux donner comme renseignement sur ça.
2: Ouais, ça nous aide pas des masses, hein. C'est vrai qu'on fait...
0: Bah ouais.
3: Je la trouve un peu compliquée, ta question.
0: Ouais, bah ouais. Bon, bah c'est pas grave, on s'éternise pas là-dessus.
4: Ah ouais, ouais.
2: Vous êtes sauvés, les filles.
4: Donc, la troisième question.
3: Le problème, c'est que t'as tendance à te faire des débats de plus en plus difficiles pour nous, quoi.
2: Les questions, c'est pour les initiés, quoi.
6: Ouais.
4: Non, mais il y a bientôt l'académie.
6: C'est un peu mal chaud sur les bords, je trouve, quand même.
0: Qui c'est qui dit ça?
6: C'est
0: Ouais, bah, caisse de prout, tu retournes voir Manu au standard, voilà. comme ça, je serai pas trop mature. Au revoir à toi, et bonne nuit. Bonne nuit.
4: Non, mais il faut savoir que Gérard n'accepte aucune critique parce que c'est lui le meilleur.
2: C'est pas mature, c'est tout.
6: Gérard, il a 20 millions d'auditeurs, il peut pas se permettre ça.
2: Ouais.
0: Alors, donc, question
4: 3.
0: Question 3. Être pistonné est-il peut-il être un métier?
4: Non, être pistonneur.
0: Ah ouais, être pistonneur peut-il être un métier? Donc on va demander Susboule.
6: Ben ça dépend dans sous quel sens tu le prends, mais je pense qu'il y a des gens qui sont spécialisés pour envoyer des personnes vers d'autres personnes justement qui sont en demande. Par exemple, il y a des personnes qui aimeraient offrir leur service, tu vois. Il y en a d'autres qui aimeraient les payer.
0: Oui.
6: Et donc, c'est le marché, quoi. Tu vois, c'est donnant. Et il y a des personnes qui sont habilitées à envoyer des personnes vers d'autres personnes.
0: Bon, ben, ok. Le comte de Monte Cristo.
2: Ouais, ben écoute, les pistonneurs, moi je pense que tu as déjà entendu parler des affaires, des dessous de table.
0: C'est dans le foot.
2: Je voudrais que tu m'expliques, bordel de Dieu, qu'est-ce que tu fous, toi, avec tes mains sous la table, gros cochon.
0: Alors, je veux dire une chose, le comte de Monte Cristo.
2: Oui, dis-moi tout.
0: Tu vois, ta réponse, ta réponse à ma question, t'as l'air de t'en foutre. Est-ce que je suis avec mes mains sous la table, ça te regarde pas, tu retournes voir Manu au standard et je te dis bonne nuit, au revoir.
4: Bonne nuit.
0: Et voilà. Alors,
3: c'est normal. Et ça, c'est normal.
0: Et gros carbu.
3: Gros carbu, ouais, bah écoute, là, il a foutu la merde, l'autre, là, j'ai oublié ce que je... Attends, c'était la question, c'est...
0: Être pistonnaire peut-il être un métier?
3: Oui, ben moi, je pense que tout à fait, parce que tu peux effectivement commencer en pistonnant quelqu'un, et puis t'aimes ça de plus en plus, et donc t'en fais un deuxième, et puis t'apprécies encore plus, donc tu dis que tu peux rendre service, donc que ça fait du bien, que ça fait du plaisir, donc, eh ben écoute, tu pistonnes, et t'arrêtes plus de pistonner après, quoi. Mmh.
4: Donc si on pistonne, et donc on pistonne de plus en plus de monde, donc on peut, ça devient un métier, donc on est payé pour ça.
0: Ouais. Ouais, mais ça dépend de la
3: ça dépend où tu travailles, en plus, voilà. Dans quel secteur tu travailles, ça dépend ça si peut être quelqu'un au-dessus de toi qui va s'occuper de tes affaires ou si t'es indépendant.
8: Mais justement, pourquoi?
0: Non, mais ça peut être un secteur privé comme un secteur public.
5: En général, public.
0: Qui c'est qui répond? C'est Suze de Boule?
5: Ouais, c'est Suze de
0: Boule. Ouais, je pense, général, ouais, mais je pense, public, ouais. Je pense aussi. Qui c'est qui a répondu d'autre derrière?
8: Gérard.
0: Oui,
8: on peut accueillir Magnum à la place de caisse de prout.
0: Ouais, alors Magnum.
9: Voilà. Oui, bonsoir Gérard, tranquille.
0: Magnum. T'appelles d'où?
9: De Miami.
5: Atom.
0: Hein?
9: Miami.
0: Non, donne ta.
9: Écoute sur internet là.
0: Non,
4: c'est vrai, je l'ai sélectionné
9: sur internet l'émission Gérard.
0: Donc ok. La fréquence de là-bas?
9: Bah c'est internet, Real Audio.
4: Bon d'accord. Y a pas de fréquence. Ah si, c'est vrai, y a pas de fréquence.
0: Donc alors pour toi Magnum?
9: Ouais, bah moi vu que je suis très loin, j'ai pas entendu la question Gérard.
0: Alors donc la question c'est, être pistonneur peut-il être un métier?
9: Non, c'est impossible puisque bon, pour pistonner quelqu'un, il faut déjà être son propre patron. Ouais. Ou alors être bien placé.
3: Pas forcément.
0: T'arrêtes cette musique là?
4: C'est pas moi, c'est lui.
9: C'est moi.
0: Oh non, mais hey, Magnum.
9: Ouais, mais je suis obligé quoi, c'est moi.
0: Non, t'éteins ta musique s'il te plaît.
9: Ok, y a pas de problème.
0: Merci.
9: Bon. Donc, ouais, mais non, ça peut pas être un métier puisque tu payes pas les gens. Enfin, les gens vont pas te payer pour que tu les pistonnes, quoi.
3: Je suis pas d'accord.
5: Si,
0: Gérard.
9: Non.
0: Justement. Attendez.
4: Justement sur le.
5: Peut-être pas à Miami, mais.
0: Oh, Suze Boule, c'est mieux. Merci.
4: Justement, sur le Minitel, en fait, il y a Tom, 22 ans du département 86, qui demande: peut-on se faire pistonner par un garagiste? Si oui, faut-il demander un devis? Est-ce qu'il faut demander un devis avant de se faire pistonner?
0: Oh, Manu, s'il te plaît, t'essayes de me calmer.
4: Hein, Gérard. Faut-il demander un devis si par exemple on s'adresse à un garagiste pour se faire pistonner?
0: Non, pas spécialement.
4: Non. Tu peux expliquer un peu parce que moi j'arrive pas à comprendre la question.
0: Non, moi non plus.
4: Ah merde.
0: Donc
4: Tom, si tu peux nous expliquer ta question.
0: Ouais, parce qu'on comprend pas. Un sondage alors. Vas-y, Gérard. Pistonner est-il un luxe? Alors 52% des personnes répondent que ouais, bon, c'est mieux. Mais je préciserai pas la marque, comme ça, ça ira plus vite. 3% des gens interrogés portent plainte contre mon indiscrétion, donc ça, je vois pas ce que ça peut...
4: Ah, c'est chaud.
0: 27% ne veulent pas répondre parce qu'ils sont d'accord.
4: Ils sont quoi?
0: Je dirais pas, tu vois.
4: Ah.
0: Et 11% s'en branlent parce que il regarde Technomax. Ah, ça va faire vous voir le plaisir à Max, ceux qui se sont amusés à sortir ça, les 11% qui se disent qu'ils s'en branlent des questions. Ceux qui s'en branlent des questions parce qu'ils regardent Technomax, alors là, je vais vous dire une chose, les mecs, vous allez morfler.
4: Tiens, j'ai Bobo le singe sur Minitel qui demande si on peut se faire pistonner à la loco par les videurs.
0: De toute manière, si tu veux être videur, tu peux te faire pistonner par les mecs de la loco, mais
4: De toute façon, oui, à mon avis, oui.
3: Et toi, Gérard, tu peux pistonner pour la loco?
0: Non, pas du tout.
7: Il se fait pistonner à la loco.
8: Gérard, excuse-moi, on va accueillir Pistonlet.
7: À la place de je sais plus qui.
0: À la place du comte de
7: Monte Cristo, ouais.
0: Alors, Pistonlet.
5: Bonsoir,
3: je sais même plus qui est là-dedans.
0: Fréquence?
5: Salut.
3: 96,4.
0: 10 heures. 96,4, t'appelles d'où?
3: Pourquoi virgule?
5: De Nancy.
0: Manu, tu peux me contrôler la fréquence Nancy?
4: Tu peux me contrôler la pression?
3: Ouais, parce que tu contrôles.
4: Alors, t'as 9,4 à l'avant et 9,2 à l'arrière. C'est bon, t'as roule, tu roules.
0: Je te demande.
4: Ah, t'as les pneumatiques en pleine forme. T'es un killer.
0: Putain, mais t'es vraiment starbé, toi. Hein.
4: Pourquoi? Mais oui, c'est bon, Nancy.
3: Ouais, en plus,
4: c'est bon. Ouais, c'est parfait.
0: C'est bien 96,4.
4: C'est exact.
0: Ok. Donc, alors, pour toi, la question, tu veux que je la répète? Parce que je pense qu'on te l'a pas dit à longtemps.
4: Non, est-ce que ça peut être un métier d'être pistonneur?
0: Ah, oui.
4: Voilà.
5: Oui. Je pense que dans certains pays, il y a certaines dérogations qui sont accordées à certains partisans de la pistonnerie. Et éventuellement, en France, c'est sur le coup de se faire.
0: Tu peux préciser parce que.
7: Ouais, précise.
0: Parce que là, il y a un truc que j'ai pas compris là, c'est que t'as dit que qu'en France on pouvait se faire pistonner par quoi?
5: Par des pistonneurs.
0: Non, attends, t'as
4: pisteurs,
0: dit autre chose.
4: Des pisteurs, elle a dit.
0: Non, elle a dit quelque chose d'autre avant et personne, même Rigaud, il l'a pas entendu.
5: Pisteneur. Oh merde. Attends.
3: Eh ben.
0: Oh.
5: C'est pas moi, regarde, c'est pas moi, même pas les femmes.
0: Oh.
5: Fais-moi ton piston.
4: C'est bon.
0: Eh ben, c'était elle.
4: Non, je sais pas, ça sonnait ici, c'était ça.
7: Bon Gérard.
5: C'est grave.
7: En attendant, il y a Perfora sur l'IRC, il demande si c'est vrai que dans le milieu du X, des films porno, il faut coucher pour réussir.
0: Bon bah ça, c'est se faire pistonner en fin de compte.
3: Je crois qu'en plus, Perfora, lui, est bien mêlé à ce milieu-là en plus.
4: Bah, il n'y a pas de balance ici. Hein.
0: Non, on balance pas les trucs comme ça, donc
4: on balance pas les pistonner.
0: Donc c'est vrai que...
5: pistonné par Passepartout, il
0: faut
5: quoi?
0: Ouais, ben, le mieux c'est de voler dans un sac à main.
5: Ouais.
7: Fildar, tu vas loin, Gérard.
4: C'est vrai que pour être pistonné, il faut ça?
0: Non, arrête.
4: Là,
0: ça Fildar.
7: Oh là là.
0: Fildar, je sens que tu vas virer.
3: Ouais.
5: Au standard.
3: Il bouge.
4: C'est qui a un téléphone pourri?
0: Manu, tu éteins ton micro, s'il te plaît.
4: Ouais, mais je peux pas répondre à Fildar.
5: Bon,
4: je
5: sais c'est pas. Mignon, hein.
3: C'est le bordel, on avance plus dans le débat, là.
0: Ouais. Alors, quatrième, parce que on a toujours pas compris ce que tu voulais nous dire, hein, pistonné.
5: Je répète.
0: Ouais, parce qu'on n'a pas... On a toujours pas compris.
5: Je répète, dans certains pays, certaines dérogations sont accordées à certains pistonneurs.
0: Alors, tu peux préciser les histoires de dérogations, parce que là,
5: c'est là-dessus. Parle des pistonneurs, s'il te plaît.
0: Non, mais attends, tu peux préciser.
5: Bon, je précise.
0: Oui,
5: il existe des pistonneurs dans certains pays qui sont payés.
1: Encore.
0: Fais-le, t'arrêtes.
4: C'est pas moi, arrête un peu, je suis pas en train de jouir là.
5: Mais moi ton gros piston, Gérard.
4: Oh là là là.
5: Non,
4: Manu, Manu, c'est lui qui déconne. Manu. Ça y est.
3: Il y en a une qui est tout excité là.
4: Manu. Tu vois, quand je les coupe, c'est. Je sais pas.
5: Gérard, s'il te plaît. Fais-moi le cul, Gérard.
4: On y va?
5: Si vous pouvez mettre des bips parce que ma mère elle est en train d'écouter, elle est à côté et quand elle entend des trucs de sexe comme ça, elle va me frapper.
3: Vas-y, cochonne, vas-y,
4: là. Gérard, on y va. Arrête, calmez-vous un peu là. Oh,
3: ouais, ça va.
4: Oh, les meufs là-haut.
5: C'est pas marrant, hein.
4: Ok?
5: Ouais.
0: Quatrième question, les pistons rapportent-ils plus d'argent quand on ne dit rien?
3: Quoi?
4: Alors, on vient sur l'argent, tu vois.
0: Le piston rapporte-t-il plus d'argent quand on ne dit rien?
5: C'est-à-dire?
0: Oh.
3: Rien à voir là.
0: Magnum.
3: Je pense que le piston, quand on dit rien, bah ça rapporte rien.
0: Bah voilà.
3: Bah ouais, c'est clair.
0: C'est clair, net et précis.
3: Comment?
0: Manu, s'il te plaît, ton micro, tu m'énerves.
5: Non.
0: Bon, je sens que vous allez réfléchir et on va s'envoyer un disque.
5: Oh non. Non, il y en a trop là.
3: Ah ouais, non.
0: Si, parce qu'il reste encore un quart d'heure. Donc le disque.
4: Non mais Gérard, autant finir cette question là.
3: Ouais, Gérard,
4: qui a un truc qui jouit là? C'est dégueulasse, on entend rien, c'est pourri.
3: Non, on entend rien, ça bloque tout là.
5: Ouais.
0: Donc on coupe. Bon alors celui qui a de la musique derrière, arrête.
4: Ça y est, je l'ai viré.
0: Alors Susboule.
5: Ouais Gérard. J'ai pas vraiment compris le sens de ta question, je suis désolée.
3: Moi non plus.
5: Tu pouvais l'expliquer? Non, c'est pas la répéter, c'est l'expliquer.
1: L'expliquer.
5: J'ai pas compris le sens de la question, le sens profond.
0: Non mais pour l'instant, celui qui s'amuse à passer du magnum, arrête, et toi t'arrêtes de danser, t'essayes de savoir qui c'est qui fait des conneries. Ok.
5: Reste avec lui, Gérard.
1: Ok.
0: Bon.
5: Parce que c'est vrai que quand on parle pas, je veux dire, c'est mieux pour celui qui pistonne. Mais il y a des gens qui pistonnent et qui aiment qu'on parle aussi, donc je veux dire, ta question est tout à fait aléatoire là, comme ta réponse. Ouais.
0: Je pense.
5: Ouais, tu vois aussi, donc je veux dire, c'est vague. Ça reste vague.
0: Gros carbu.
3: Ben moi, je pense que de rien dire, ça peut vouloir dire beaucoup, et que de dire beaucoup, ça ne peut très bien ne pas vouloir dire grand chose.
5: Ouais. Mmh.
0: Ouais, mais est-ce que ça rapporte de l'argent si quand on dit rien?
3: Qu'est-ce qu'il y a?
0: Il y a quoi? Il y a Pildard tout à l'heure, tu vas se prendre un briquet dans sa gueule encore.
5: R2, je te laisse.
3: Je comprends pas, Gérard, tu me coupes la parole alors.
0: Allô?
3: Allô?
0: Oui.
3: Oui?
8: Bon, je voulais dire qu'on accueillait...
10: Veuillez patienter. Votre correspondant va vous reprendre dans quelques instants.
0: Vous allez répondre à ce que... Vous allez...
8: Non, attends, je voulais accueillir quelqu'un avant. Je voulais accueillir Victouze à la place de Magnum.
11: Salut Victouze.
12: Oui, bonsoir, c'est Victouze.
0: Salut Victouze. J'appelle d'où?
12: Bonsoir, j'appelle de Orléans.
0: De fréquence
12: 97.7.
0: Je vous préviens, on n'est pas dans les nuits comme hier. Hein. On est dans les débats.
12: Wonder Victouze.
13: Wonder Victouze.
3: Ouais, donc
13: Wonderbra.
3: Mon god magique. Ça avance pas là. Hein.
0: Bon, alors la question, elle est faite. Allez, hop. On va aller vite. Alors, la cinquième, le piston est peut-être un don ou une passion, et on va s'écouter GG le dresseur d'asticots avec GD. J'ai déterminé dans
8: non, la route. Non,
0: j'ai déterminé. Je détermine.
8: Bon, attendez. On recommence.
0: Bon, toi, tu fermes ta gueule,
8: vas-y,
0: s'il te plaît.
8: Vas-y bichon.
0: Je suis excuse-moi, pas ton bichon parce que tout à l'heure, tu vas te prendre encore le briquet dans ta gueule.
8: Allez, on y va.
0: Non, c'est GG le dresseur GG le dresseur d'Astico avec GD termine dans la rotule. On se retrouve tout de suite après au 0803 08 5000 pour la suite et fin du débat sur les pistons. Et voilà, donc c'était GD le dresseur d'asticots avec GD Termite dans la rotule et on se retrouve pour la suite et fin du deuxième débat qui part sur les pistons. Donc vous pouvez toujours nous appeler au 0803 08 5000.
8: Ils peuvent arrêter là. Alors
0: et toujours Rigo sur l'internet, donc www.fr.radion. Et toujours le Minitel 3615 code Fun Radio, rubrique directe. Et...
13: Il a des couilles.
3: Ouais.
0: Oh, s'il vous plaît, vous vous calmez là, parce que sinon je vous herbe.
8: Allez, on continue, on n'a plus que 10 minutes.
3: Salut Rigo.
8: On n'a plus que 10 minutes.
0: Alors,
7: Salut, ça va? Tranquille?
3: Ouais.
0: Bon, ça y est.
7: C'est cool.
13: Bon anniversaire, Rigo.
7: Comment?
13: Bon anniversaire.
7: Ah, merci, Jean.
3: On aurait bien aimé Gérard chante Happy Birthday to You pour toi.
8: Mais il a déjà fait, hein. Bon, allez.
13: Allez, on y va.
3: Happy Birthday.
0: Bon, le piston. Bon, ça y est, le piston. Bon, Manu. Oui, que tu me calmes tout ça, parce que c'est le bordel. Voilà.
7: Merci à tous.
8: Nice to you.
0: Oh, c'est quoi la son?
8: C'est bon. C'est toi qui fais du Larsen avec ton casque. Allez, ma puce, on y va.
0: Je suis pas ta puce, toi, fais gaffe. Je t'ai déjà prévenu tout à l'heure.
8: Oh, choupinette, fais pas la gueule.
0: Donc, alors, le piston peut-être un don... Ou une passion, et on demande ça, bah tiens, pistonlet. Elle est plus là?
13: Oui, si. Je suis là. Donc, le piston, je pense que c'est un don.
0: Mmh. Est-ce que ça peut être une passion en même temps?
13: Et aussi une passion, puisque faut être passionné d'avoir des dons.
0: D'accord. Gros carbu?
3: Bah écoute, moi je pense que un piston, c'est un don, et que de toute façon, le don rentre dans la passion, puisque c'est un don.
0: D'accord. Qui c'est Susboule?
13: On entend moins bien les questions.
14: Moi je trouve que c'est.
0: Attends, qui c'est qui vient de répondre avant toi, Susboule?
14: C'est l'autre.
0: Vous avez pistonlé?
3: Ouais.
13: Non, c'est Polo.
0: Non, il n'y a pas de Polo.
3: C'est Polo avec une voix de Brigitte, ouais, tu m'étonnes.
15: Ah, c'est clair.
3: Ouais, quoi, mais attends, elle se fout de ta gueule là. Elle se moque de toi, Gérard.
0: Manu, s'il te plaît, tu me.
8: Bah, je veux bien virer quelqu'un, mais qui?
3: Je te laisse pas faire.
13: Ah non, c'est pas moi, c'est pas toi.
0: Alors Susboule, tu réponds.
14: Ben, je te réponds, Gérard. Moi, pour moi, c'est ni une passion, ni un don, c'est plus un sacerdoce, parce que c'est pas quelque chose que tu fais à
0: n'importe quoi. Un quoi?
14: Un sacerdoce.
0: C'est quoi ça?
8: Un sac d'os ou
3: toi-même? C'est pas un sac d'os, c'est une espèce de gros truc avec des traits, c'est pas un sac d'os.
0: Bon, alors toi, tu dégages! Gros carbu, au revoir, la grosse!
8: C'est pas gros carbu.
0: C'était qui?
8: Je crois que c'était la Victouze.
0: Alors Victouze, au revoir! Au revoir! Hop, terminé!
13: Manu, rappelle-moi. Dans 5 minutes.
8: Hein, quoi?
13: Rappelle dans 5 minutes, j'ai plus de batterie.
8: Ok,
0: attends. Ah non, on te rappelle pas non plus! On te rappelle pas non plus! Hop, terminé!
3: Gérard!
8: Ah,
3: Gérard,
8: t'es dans un cube. Excusez-moi, on va accueillir Kistoncou.
3: Allô.
14: Salut Kistoncou.
16: Bonjour.
8: Salut.
16: Oui.
3: Bonjour, mais qu'est-ce qui se passe? On est dans un tube là.
16: Ouais.
0: On a ta fréquence.
7: Dans un piston.
16: C'est pas
0: du Paris.
16: 101.9. Ouais.
0: Ok. Bon, alors donc la question, tu l'as pas entendue, je pense.
16: Bah non, personne me l'a dit.
8: Ça. Oh la vache.
0: Oh là, le piston peut
16: être. Il abuse, hein.
3: C'est
0: le piston peut-être un don ou une passion et on accouche parce qu'il me reste encore 7 minutes et je voudrais qu'on active un peu sur cette question-là.
3: Ça serait bien, ouais.
6: Bah, au début, moi, c'était un don parce que bon, j'en ai profité par la famille et c'était plutôt un don, quoi, parce que c'est plutôt physique, ça m'a bien servi.
11: C'est héréditaire?
6: Bah ouais, hein. Mmh. Je tiens de mon père.
11: Mmh.
6: Donc ça m'a bien servi. Et puis la passion, bah c'est devenu une passion après parce que j'ai continué la nuit, j'ai continué. Et c'est vrai que c'était sympa, quoi. Et c'est pas mal. C'est vrai que ça gagne. Grâce au piston, j'ai pu gagner pas mal.
3: T'es une bonne salope, quoi.
6: Soyez polis, s'il vous plaît, parce que bon, voilà.
0: Celui qui s'amuse à traiter les gens de grosses salopes tout à l'heure, et ça va être un gros bon, il va dégager.
3: Je suis désolé, je retire.
0: C'est qui?
6: Gros Carbu.
3: C'était moi, je suis désolé.
0: Ah bah alors, Gros Carbu, désolé, je veux plus le savoir. Au revoir.
3: Gérard.
0: Voilà. Au revoir.
8: Et d'ailleurs, à cette occasion, on va accueillir Looping à la place.
17: Bonsoir. Bon, excusez-moi, trop chive.
6: Salut, Looping.
17: Salut.
6: Ça va, Looping?
0: Comment?
17: Bonsoir, tout le monde.
8: Looping.
17: Ouais, c'est moi. Looping.
0: T'appelles d'où?
17: De l'agence touriste.
0: Bon, je crois que toi, tout à l'heure,
8: t'es un cave. T'es un vrai cave.
17: Désolé, j'arrête de déconner. J'appelle de Paris.
0: 101.9. Ok. Et donc, alors, sixième question. Peut-on s'en faire pistonner pour être animateur radio?
8: Et juste avant cette question, on accueille aussi Christian Splitz.
0: À la place de?
8: À la place de Gros Carbu.
3: Oui, voilà. Bonsoir.
6: Salut Doc.
0: Donc bonsoir. C'est comment son nom?
8: Christian Splitz.
3: Christian.
6: Ah.
3: On se connaît déjà.
0: On se connaît?
3: Oui, on se connaît. On s'est déjà croisé 2-3 fois.
6: Il a fait des examens trompologiques.
3: Enfin, on continue le débat.
0: Donc, peut-on se faire pistonner pour être animateur radio? Donc, on demande ça. Bah, tiens, justement, Christian, t'appelles d'où, s'il te plaît?
3: Oui, j'appelle de Paris.
0: Donc, 101.9.
3: Oui.
0: Okay. Donc, pour toi?
3: Bon, cela n'est pas sale, déjà. Je pense que on peut se, effectivement, sans problème.
8: Mmh. On a le doc.
0: Ok, Lupine.
3: C'est le
0: texte.
3: Ouais.
0: J'ai l'impression, oui.
8: Oh putain.
3: Ouais, donc ouais, bah en fait, carrément, parce que si t'en es là à la radio, Gérard, c'est que tu t'es fait pistonner. Donc bien sûr qu'on peut se faire pistonner pour aller à la radio.
8: Non, c'est le doc. On a le doc.
0: Ouais, trop fort. Looping.
3: Ouais. Looping, pas Lupine.
0: Ouais, bah.
3: Non, mais c'est tout. Looping.
0: Ouais, bah t'as répondu?
3: Bah oui. Quoi, tu m'as même pas écouté?
0: Bah ben, si, je t'écoute.
3: Alors vas-y, dis ce que j'ai dit.
0: Bah ben, je m'en fous.
3: Voilà, tu t'en fous. Non mais comment tu traites tes auditeurs?
0: Ouais, ça va toi.
3: Ok.
0: Kiss ton cou.
6: Oh, oui, c'est moi, c'est Kiss ton cou, ouais. Pour ça, pistonner à la radio, je sais pas, tu dois peut-être mieux en parler que moi, quoi.
0: Bah ben, non, mais je te demande.
6: Si ça fait mal ou pas, si c'est pratique, je sais pas.
0: Ouais, qui c'est qui nous reste? Sisbou, là, il est plus là, hein.
18: Si, je suis toujours là.
0: Là, je croyais que je t'avais dit au revoir, toi.
18: Ah non, tu m'as jamais dit au revoir, Gérard.
0: Ah bon, bah alors, tu peux...
3: Oh, super, alors.
0: Donc, tu peux répondre.
18: Bah oui, je pense que t'as pas mal dû essayer de te faire pistonner avant de rentrer, quoi. T'as galéré, tout, jusqu'au jour où y a quelqu'un qui a ouvert une petite porte et t'a laissé rentrer, et voilà, piston a commencé.
0: Bah, disons.
3: Oui, oui.
18: Allô?
0: Où, là? Non. Bon, donc, ce qu'il faut dire, c'est vrai que je réponds à Sisboul et puis à tout le monde, parce que je pensais que tout le monde allait répondre comme ils font, mais apparemment, je pense pas.
3: Non, mais t'écoutes même pas tes auditeurs.
0: Donc, la question...
3: Non, mais laissez Gérard s'exprimer.
0: La réponse à peut-on se faire pistonner pour être animateur de radio, c'est vrai que j'ai galéré pendant des...
8: T'as roulé ta bosse, quand même.
0: J'ai galéré quand même dans des cabines téléphoniques. Après, j'ai eu l'occasion d'avoir Max au téléphone. Et puis depuis, maintenant, je suis devenu pas animateur radio, mais assistant d'antenne. Ça veut dire exactement. Bon, c'est vrai que maintenant, je présente des débats, donc
3: et
0: ça veut dire
3: pas mal aussi. Hein.
7: Ouais. Et sur IRC, il y a Turpie qui a dit que t'as oublié de parler quand tu t'es fait pistonner à la sortie de la DAS.
0: Non, ça je réponds pas. Là, je réponds pas du tout à ça.
3: C'est pas gentil, ça.
0: Là, je ne réponds pas à cette question. C'est tout de suite.
18: Comment t'assures pas?
0: Non, mais là, c'est tout de suite.
8: Il fait que des conneries, Rigo.
0: Là, c'est
8: Rigo. Ces questions, là, vraiment, c'est bidon.
0: Là, toi,
3: Rigo,
18: tu sais
7: ce que tu fais là.
0: Je suis désolé. C'est qui?
7: Je t'explique.
0: C'est
7: Turpi.
0: Turpi, tu lui dis, tu essayes de la gerber comme tu sais le faire.
7: Ok, je la gerbe.
0: Alors donc, la passion est-il une maladie? Donc 61% des gens s'interrogent sur cette question. 45% après réflexion pensent que non. Et 10% des personnes restantes réfléchissent encore en buvant une bière. Ça, c'est dur. Et 6% se sont endormis. C'est vrai qu'il y en a pas mal qui s'endorment lors des débats. Et j'en ai eu la preuve sur le premier débat. Donc, septième et dernière.
8: Et d'ailleurs, et pour cette dernière question, on va accueillir Charles Ingalls.
0: À la place de
8: personne.
0: Bah attends, ouais, ça me fait une, deux.
8: Oui, ça fait cinq personnes, c'est normal.
0: Cinq. Six.
8: Cinq.
11: En direct de la prairie.
0: Parce qu'on a Suisse-Boule.
8: Suisse-Boule, Christian Spitz, Kiston Kou, Charling Gall, c'est Looping, ça fait cinq.
11: Parfait.
8: On y va.
0: Mais Pistonlet.
8: Il est parti, elle est partie.
0: Ah, elle est partie, donc c'est à la place de Pistonlet.
8: Ouais, voilà. Si tu veux.
0: Alors, c'est comment son nom?
8: C'est Charling Gall.
0: Charlie.
11: Charlie.
0: T'appelles d'où?
11: J'appelle de la forêt.
0: Ta ville
11: avec la prairie à côté de Nogent.
0: No. Bon, c'est 101.9.
11: 101.9.
0: Bah ça va, ça, on termine avec à part Suisse-Boule qui est de Tours, on termine avec rien que des Parisiens.
8: C'est pas grave, pose la question, mon cher.
0: Et donc pour terminer la dernière question qu'on va faire, doit-on être major pour faire non, même pas, on va pas faire celle-là. Ah bah ça c'est une question que Pildar il m'a donnée, on va la faire. Auriez-vous été pistonné pour aller à l'étranger ou en vacances? Donc en vacances on précise pour trouver du boulot aussi.
8: Bah c'est, oui, c'est ce que précisé. Je voulais préciser, voilà.
0: Voilà. Donc alors Suisse-Boule.
19: Ouais, je me suis fait pas mal pistonner que j'étais au Maroc il y a 2 ans.
0: Ouais.
19: Et en fait j'avais rien du tout en arrivant, quoi, tu vois, les mains dans les poches, et puis de piston en piston, en fait, j'ai passé super vacances, quoi.
0: Mm-hmm. Ouais, donc en fin de compte, si je comprends bien ta réponse, c'est que tu veux dire que t'es arrivé là-bas les mains dans les poches, et puis tout, et puis t'as connu du monde et tu t'es fait pistonner pour avoir un job.
19: Voilà, donc je me suis fait pistonner pour avoir un appart, je me suis fait pistonner pour avoir à bouffer, tu vois, pour avoir un job, et puis...
0: Ouais, ça y est, bah, on a compris, on a compris.
19: Des balades en bateau et tout ça, quoi.
0: Ok, qui se ton coup?
20: Ouais, bah moi je suis pistonnée pour aller en Irlande, hein. Et mais par Ryanair, je me suis fait pistonner.
0: Mmh.
20: Et c'est pas permis d'aller là-bas. Et c'est vrai que les Béotiens là-bas, ils comprennent rien, quoi.
0: D'accord.
20: Je me suis fait pistonner.
0: Looping. Looping.
21: Allô?
0: Ouais, à toi.
21: Ouais, c'est pas trop tôt. Ouais, donc je me suis jamais fait vraiment pistonner pour partir à l'étranger, sauf une fois pour partir à Suresnes, tirer un coup dans une cité tranquille, quoi.
0: Okay. Mais alors, ta conclusion, c'est pas la peine, on te dit au revoir.
21: Ah, pourquoi?
0: Au revoir. Au revoir. Terminé.
21: Oui,
0: terminé.
21: Non,
0: Looping, terminé. L'agence touriste, là, tu l'envoies se coucher.
21: Il prend pas
0: sa conclusion, il retournera voir... Il
21: vous pouvez discuter si vous voulez.
0: Non, au revoir. Christian.
22: Oui, c'était pas très très raisonnable ce que a dit jeune homme juste avant. Écoutez, moi j'ai toujours refusé, et pourtant j'en ai eu l'occasion avec mon travail à une époque de me faire pistonner. Et laissez-moi parler, jeune fille.
0: On laisse parler les gens, s'il vous plaît, merci.
22: Et j'ai toujours refusé parce que je trouve que c'est totalement immoral de commencer à jouer de ses relations pour pouvoir partir en vacances. Mmh. À part une ou deux fois où je suis parti à Papette et 3-4 fois à New York, c'est les seules fois où...
19: Ah ouais, mais quand même.
22: Voilà, quoi.
0: D'accord. Charlie,
22: je ne peux pas parler parce qu'il y a trop de bruit derrière.
0: Non, mais je sais, mais je voudrais bien que ça soit géré au standard, s'il vous plaît.
22: Mais
0: merci.
22: Sinon, quant à vous, Gérard, ça vous est déjà arrivé, vous? Je crois que vous avez entendu parler d'une histoire de Godzilla, non?
0: Ouais.
22: Ça, c'est, on peut considérer que c'est effectivement du piston.
0: Ben, ça a été par l'intermédiaire de la radio.
22: Parce que j'ai effectivement eu des relations avec les gens qui s'occupent comme les impôts des contrôles des pistons.
0: Mm-hmm.
22: Et effectivement, moi, je sais que vous étiez dans leur dossier, quoi, comme quoi c'était pas très grave, hein, mais comme quoi vous auriez effectivement été pistonné par Max au sujet de, enfin, cela, bien sûr, n'est pas sale, mais au sujet de Godzilla.
0: D'accord.
8: T'es toujours aussi long, le docteur.
0: Charlie, pour finir.
11: Il est saoulant quand il fait de l'antenne.
0: Charlie, s'il vous plaît.
11: Oui, tout à fait. Bah écoute, moi j'ai des souvenirs de pistonnage en Grèce monstrueux.
19: Mm-hmm.
11: Je suis revenu des vacances, j'avais plus une fronce. Je veux dire, mm-hmm. Le truc c'était nickel, quoi. Et franchement, je conseille à tout le monde, quoi.
19: Sur Pédos?
11: Pédos, Lesbos, ouais, aussi, ouais.
19: Mm-hmm.
0: Ok. Donc, alors... Donc alors pour la dernière le dernier sondage qui me reste et puis on va faire la petite conclusion.
2: Ouais.
0: Est-ce que tout le monde attendez s'il vous plaît merci.
2: Le doc ça va 5 minutes.
0: Ouais. Est-ce que tout le monde peut être pistonné? Alors 71% des gens travaillent dur pour y arriver, ça c'est vrai. 48% ne dansent jamais quoi? Ne danse jamais cul nu. Ah d'accord, parce que je me demandais ce que ça voulait dire. 22% se renseignent au 12, ouais, c'est bien. 14% sont chez la dame de Haute-Savoie, ouais, c'est pas mal. C'est pas mal, les sondages, j'applaudis, c'est super. C'est...
2: Super, Rigo, t'as fait du bon boulot.
0: Ouais, c'est pas mal, parce que deux trucs avec des chanteurs, c'était bien. Ok, alors donc, conclusion du débat, on va demander à... Sud Bull.
4: Ouais.
0: Donc, conclusion.
4: Bah, c'était un super débat où je pense qu'on a tout compris. Il n'y a pas du tout eu de double sens et tout ça.
0: Non, mais il y a eu certains petits problèmes avec l'autre qui s'amusait à jouer comme c'est pas possible. Ah donc, ouais, bon, allez. Que... Ah, allez, ouais, c'est boule. Donc, pour toi, allez, c'est fini.
4: Je voulais juste lancer un message aux jeunes, quoi. Pistonnez-vous et puis vous prenez pas la tête, quoi.
0: D'accord. Kiste ton cou.
4: Oh, oui.
9: Ouais, bah, moi, je vais dire.
2: Oh là là là, Manu.
23: C'est bon.
2: C'est bon.
9: Ouais, respect les auditeurs.
0: Kiste ton cou.
9: Ouais.
22: Non,
9: oui. Oh, oui. Encore.
0: Ah, vas-y. Merci. Donc, kiss ton cou pour conclusion.
9: Ouais, enfin, quoi. Je voulais dire simplement que ça peut faire mal, comme tu l'as dit, quoi. Ça peut être négatif et tout quand on se fait capter dans l'entreprise. Mais en même temps, ça peut faire du bien et que c'est extra, sauf quand ça se fait à Suresnes, quoi.
0: D'accord. Christian.
22: Oui, bah. Moi,
0: sous le nom du doc.
2: T'as reconnu, vieux.
24: T'as reconnu, papy.
22: T'as reconnu, vieille vic.
0: Attends, alors qui c'est qui vient de l'insulter? Charlie, tu peux...
23: Non, c'était Looping. Je l'avais remis, mais j'aurais pas dû.
0: Ah non, non, lui, tu lui dis au revoir, on n'insulte pas les gens. Donc, alors le doc...
22: Oui.
0: Alors le doc, pour toi?
22: Oui, bah moi je voudrais passer un message d'espoir aux jeunes.
2: Oh non. Oh ça y est, je l'ai coupé.
22: Hop là, ouais, c'est viré là.
0: Putain, toi tu vas te faire engueuler, toi, je te préviens.
2: Pourquoi?
24: Il va venir te choper le doc.
2: J'ai pas peur des motos et du cuir, moi.
0: il va te faire voir comment qu'on fait. Donc tu me le remets, s'il te plaît.
22: Allô?
0: Donc Chris, le doc, ouais.
22: Oui, je disais donc que je voulais passer un message aux jeunes.
0: Oh non. Bon, alors Charlie, parce que je pense que Manu, tu vas te faire
2: non, vas-y.
0: Bon, alors pour en finir...
22: Que se passe-t-il?
2: Non, rapide, mais c'est... Christian Spies, rapide.
0: C'est Manu qui te...
22: Donc je voulais juste dire qu'il ne faut pas hésiter à vous faire pistonner dans tous les sens, du moment que vous le sentez, cela n'est pas sale, et que vous devez absolument faire votre vie comme vous l'entendez.
0: Ouais, ok, je te remercie, le doc.
22: Pistonner.
0: Ok. Donc, Charlie, pour terminer.
24: Ouais, bah écoute, débat excellent. Hein. Moi, j'ai trouvé le sujet mortel. Bon, l'animateur, je dirais, médiocre.
0: Voilà, si t'es pas content, dans ces cas-là, on n'avait pas besoin de te sélectionner.
24: Pitoyable. Mais sinon, par contre, un petit message personnel au chef. Hein, s'il veut me pistonner pour faire de la télé, de la radio, il n'y a pas de problème.
0: Hein. Oh, bah ça, tu l'appelles...
24: Sinon, pour ton piston, mon pote, j'ai un Kist 75 Poligny pour toi, mon gars. Tu vas voir, ça va tracer la route avec ça.
2: Un Kist 75.
0: Bon,
24: direct, c'est de la fonte. Tu vas voir, tu risques pas de serrer, tu traces la route. Tu prends ton 103, direct.
0: C'est ça. Ok, merci, je te remercie. Donc, qu'est-ce que je voulais dire sur la conclusion du débat? Ben, je pense que ça s'est mieux passé que le premier, je sais pas pourquoi.
2: Bah peut-être parce que c'est la réa.
0: Hein. Je sais pas ce qui s'est produit, mais là d'un seul coup ça s'est super bien passé, donc je sais pas ce qui s'est produit. Donc alors que je vous annonce ce qui va se passer durant le...
2: Attends, j'ai une question, il y a peut-être une question internet.
0: Conclusion,
2: et moi j'ai une
0: internet.
2: Conclusion rapidement du Minitel, en fait c'est Belzeb Buteau. Qui dit en fait débat sans piston, ni queue ni tête.
0: Non, bah lui il va se faire foutre. Hop, terminé.
24: Donc sur l'IRC, il y a plein de conclusions. Il y a Fesse de Babouin qui dit qu'en fait, lui, il a été pistonné par le commissaire de police de Suresnes pour faire toutes ces conneries. Il lui a promis qu'il n'aurait jamais de problème. Donc, je crois que t'es dans la merde.
0: Ouais, bah ça, c'est ce qu'on verra parce que lui, de toute manière.
25: On a son site internet et il est transmis au commissariat de Suresnes, donc il a intérêt à faire gaffe à son matricule.
24: Il y a Judge qui dit que tout l'IRC de pisse au cul.
25: Moi je les emmerde.
24: Voilà.
25: Et il y a pas de turpentine que mon débat n'avait ni queue ni tête comme moi. Comme
24: non, elle est sur Sky maintenant, turpentine. Non. ton débat il avait ni piston ni tête et mets-toi un gros piston dans le cul.
25: Non, bah c'est bien.
24: C'est moi. Toujours pareil, l'internet.
25: Voilà. On a terminé à combien?
24: Et je sais pas. Je peux. Attends, je vais te dire ça. Ah, on a baissé, on est plus qu'à 3023.
0: Oh, mais c'est pas.
25: Oh merde.
24: Ouais, j'ai plus l'international à ce temps-là.
25: Merde. Alors donc, ce qui va se produire. Ce qui va se produire vendredi, donc vendredi à soirée à Bordeaux avec Max au Space Opéra. Donc allez-y nombreux. Nombreux et nombreuses. Max sera seul à mixer, je pense. C'est ce qui.
1: Il n'y aura personne dans la boîte, il n'y aura que lui, il sera seul.
25: Avec les auditeurs qui nous écoutent. Samedi, il sera éperné à l'Atlantique avec Jean-Marie Cad.
1: L'Atlantide.
25: L'Atlantide, ouais, voilà. Excuse-moi. Donc avec Jean-Marie K, donc venez nombreux et nombreuses aussi. Et surtout, ne cassez pas les pieds à Max pendant les deux soirées de savoir comment que je vais et Sandy. Parce qu'on en a marre, Max, il en a marre que vous l'agressez sans arrêt de lui dire « Eh ouais, mais Gérard, pourquoi qu'il est pas venu ? Gérard, pourquoi qu'il est pas là ?» Et ceci et cela. Alors, ne gonflez pas pendant la soirée.
1: Tu seras ou pas cette soirée ?
25: Non.
1: Sûr.
25: Non,
1: j'y vais pas. Surprise aux auditeurs.
25: Non, j'y vais pas.
1: C'est sûr qu'il va
25: pas. Il sera pas, moi, que Max, il m'invite.
1: Tu entends.
25: Okay. Donc, à la loco, soirée Mambo Fusion, alors, avec Gigi Raclay, Gigi Souris, Gigi Jean-Claude Sophie, et au percu Rigo la salope. Ah bah, d'accord, le nom.
24: C'est qui a écrit ça? Ça te fait marrer?
25: Ça, c'est Max, hein, tu lui demanderas.
24: Ça te fait marrer? Non, mais non, je sais
25: que non, mais...
1: Non, mais Rigo la salope, elle tape bien, en plus.
25: Ouais. Pierre le nain. Et aux trompettes, les ferrailles et pulucu. Et donc, on va se retrouver donc toute l'équipe dimanche.
1: T'es sûr que t'es pas à l'Atlantide samedi?
25: Non, oh, putain, tu vas prendre quand c'est les
1: coups. Ah, moi, je vous conseille d'y aller quand même, on sait jamais. Hein.
25: Non, bah, de toute manière, j'espère que il fera comme on a fait. Comme on a fait pour l'anniversaire de Rigaud l'autre fois, qui sont nombreux. Donc, dimanche, on sera au grand complet. Je ne sais pas si Sandy...
1: On sera là.
25: Si Sandy sera là, parce que normalement, elle doit rentrer dimanche ou mardi au plus tard.
1: Donc, quoi, j'ai un bus, là. Bon.
25: Et donc, on va s'écouter Joe Turbo avec Va et Bien, petit piston, c'est bon. Et vous allez retrouver... qui c'est qui te remplace ce soir? C'est
5: Stéphane.
25: Et ça sera Stéphane qui vous accompagnera jusqu'à 6h du matin. Et moi, je vous retrouve dès dimanche soir. Et bon week-end à tous.
10: Ah oui, bonsoir à tous et bonsoir à toutes.
25: Salut,
10: donc,
25: bonsoir, Gérard.
10: 1h08, donc vous pouvez toujours nous appeler au 0803-08-5000 et 0870-5000 et toujours 3615, code Fun Radio, rubrique directe. Et donc on va partir sur les étoiles, le thème du premier débat. On va accueillir Vega. Par contre, j'aurais bien voulu qu'on me donne comme il faut les titres de disques. Hein.
1: Ah, je ne le connais pas, Fildar, c'est quoi?
10: C'est quoi, là, combien d'écoutés?
1: C'était Grandmaster Flash avec The Message, Gérard.
10: Voilà.
1: C'était la version maxi de 7 minutes. À la basse, il y avait Joe Di Mambro, si je me souviens bien. À la batterie, t'avais Tony Dino.
10: Non, mais on s'en fout. Moi, je veux simplement le titre et c'est tout.
1: À la gratte, t'avais Jean-Michel Duvivier. C'est un mec, un français, un mec super sympa.
12: Et le producteur, c'était qui?
1: C'était...
10: Le producteur, toi, tu as commencé par te calmer, d'accord?
1: Ce serait bien que tu répètes tout ça, Gérard.
10: Non, mais donc, vous venez d'écouter. Est-ce que Fildar vient vous dire?
1: Avec, je répète, le batteur, c'était Tony Di Mambro.
10: Oh, Fildar!
1: T'avais Fildar, à la basse.
10: Fildar, ouais. Fildar, tu vas te calmer parce que sinon tu as...
1: Le bassiste,
10: ouais,
1: qui
10: t'en es sûr de faire le standard là jusqu'au bout?
1: Bah, je sais pas, avec c'est moi. C'est toi qui vois.
10: Non, mais je crois pas.
1: Tu fais l'arrêt après, Fildar, de toute façon.
10: Non, mais on verra.
1: Allez, on continue.
10: Donc, on accueille Vega, bonsoir.
13: Bonsoir, Gégé, ça va?
10: Bonsoir.
13: Ah.
10: Jérôme.
12: Et bonsoir Gérard, bonsoir tout le monde.
10: Greg.
12: Ouais, salut GG.
10: Eddie.
1: Non, Heidi.
10: Heidi.
13: Oui, bonsoir Gérard.
10: Alors réveille-toi s'il te plaît, merci.
13: Oui, mais si tu prononçais mon prénom correctement.
10: Ouais, ben. Pour l'instant, moi j'annonce comment on est marque, ok?
13: Oui.
10: Gang Boy.
12: Bonsoir Gérard.
10: Et Flo.
15: Salut GG, salut Candy.
10: Sandy, elle est pas là. Et Sandy, elle vous emmerde. Bon, là, ça va pas commencer, Manu!
1: Non,
10: bon,
1: c'est pas
10: moi,
1: bon.
10: J'arrête.
1: Non, mais, attends, parce que nous, on a un peu
15: de son.
1: On va remettre le retour.
13: Ça commence bien.
10: Non, tu vas pas.
12: Il apprend petit à petit.
10: Voilà, non, mais déjà, tu as. Attends, déjà, si ça te plaît pas, toi, tu as dégagé. D'accord, et Manu, tu vas pas commencer ta merde. Ok?
1: Pardon. Bon. Oui, Gérard, le débat.
13: C'est quoi le premier débat?
10: Le premier, c'est sur les étoiles. Bon, on va commencer comme ça et vous allez voir comment ça va faire tout à l'heure. Vas-y. Alors, Fildar, tu
1: attends, j'attends qu'il refasse.
10: Ah ouais. Ouais, tu attends qu'il repasse. Moi, tu as pas attendre longtemps avec moi, d'accord? Parce que tu vas pas faire partie de l'équipe longtemps. Donc, connaissez-vous le nom des étoiles?
3: Game Boy.
10: Ouais.
3: Alors, moi, j'en connais quelques-unes. Vas-y. Tu veux que je t'en cite ou pas?
10: Non, mais, t'en connais,
5: Moi, Jérôme, j'en connais, moi.
10: Ouais, non, mais attends, Jérôme, s'il te plaît, ouais.
5: Sharon Stone, Jack Nicholson.
10: Ouais, Sharon Stone, et pourquoi pas la main de ma sœur dans la culotte d'un zouave. D'accord. Merci pour celui qui a la musique derrière. C'est bien parce qu'il y a un petit Larsen, mais non, ça commence à bien faire.
1: Je crois que c'est un portable.
10: Oui, non, mais attends, les portables, moi je vais faire comme Max, aucun portable dans les
5: portable,
10: débats.
5: Portable, il y a un L entre le B et le E.
10: Ouais, ta connerie, elle a quoi dans la tête?
5: Rien,
10: donc si c'est toi qui joues avec un portable, tu déconnes.
5: Quels sont les noms des étoiles?
10: Ben, pour l'instant, tu vas te calmer, d'accord? Oui.
6: Je peux te poser une question?
10: Vas-y.
6: Qu'est-ce que t'as mangé à dîner ce soir et qu'est-ce que t'as bu, s'il te plaît?
10: Qu'est-ce que ça peut te foutre?
6: Bah, comme ça, une question.
10: C'est qui ton nom?
6: C'est Vega.
10: Alors, Vega, tu dégages.
6: D'accord.
10: Hop, bonne nuit. Allez, hop, ça commence. Vega, tu la sors.
1: D'accord, Gérard.
5: Et Gérard, qu'est-ce que t'as mangé pour accompagner le pinard?
10: Toi aussi, c'est pareil. Non, mais allez-y, continuez, parce que j'ai l'impression que ça va vite se terminer ce soir. Vous allez vous calmer. Donc, Greg. Greg!
3: Ouais!
10: Oh, tu travailles ou quoi?
3: Ouais. Qu'est-ce que t'as?
10: Oh là! Bon,
1: Gérard, qu'est-ce qui se passe?
10: Non, attends, Fildar, s'il te plaît.
1: Oui.
10: Moi, je commence pas un débat où que les mecs ils sont à moitié endormis.
5: Mais il y a Fildar qui me parle
3: en Gérard, il y a Game Boy.
1: Mais non, parce que voilà, j'étais en train de lui dire à la antenne que ça va être à lui qu'il faut qu'il réponde bien à tes questions. Donc, vas-y, tu peux lui poser maintenant, il va t'écouter.
3: Vas-y, je t'écoute.
10: Non, mais il y a un portable et les portables,
1: oui,
10: j'aime pas.
1: J'essaie de le trouver, continue.
10: Alors, Jérôme. Bon, bah,
1: mais Gérard, parle.
10: Non, mais attends, Fildar.
5: Allez, ouais. Gérard.
10: Déjà, une.
1: Qu'est-ce qui se passe? Tu vas me retirer tout ça. Oh là là là là là. Tu commences mal, Gérard, encore ce soir. Hein.
10: Ouais, je commence mal.
1: Bah oui.
10: Faudra peut-être mettre tout le monde en air.
1: Mais ils sont en air, ils attendent tes questions.
5: Bon, déjà,
1: c'est
5: y
1: rouge
5: y a
1: là, quoi, c'est rouge là, ils sont en air, Gérard.
10: Bon alors.
3: Game Boy.
10: Ouais, je t'écoute.
3: Bon alors, moi je connais trois étoiles. Mm-hmm. Je connais l'étoile la Grande Ours, tu la connais?
10: Non.
3: Non? L'étoile du Berger, tu la connais?
10: Ouais.
3: Ouais, tu vois où elle se situe un peu?
10: Non, mais vas-y, dépêche-toi.
3: Et puis, je connais une étoile qui est dans ma classe, ça s'appelle Estelle. Et c'est ce que ça veut dire, Estelle? Ça veut dire étoile aussi.
10: Mm-hmm.
3: Et voilà, il y a que celle-là que je connais.
10: D'accord. Eda?
14: Ben moi, c'est l'étoile des grands ours,
10: mm-hmm.
14: Et celle du Berger, à peu près, c'est tout. Sinon, ouais, comme Game Boy, quoi.
10: Ah bah, faut pas essayer de trouver d'autres solutions que les auditeurs disent en premier, hein, d'accord?
3: Oui, d'accord. Ouais, Greg.
10: Game Boy?
3: J'ai déjà parlé, hein, j'ai déjà répondu, Gérard. Ouais, Greg.
10: Vas-y, Greg.
3: Ouais, moi, l'étoile de mer.
10: C'est tout? Ben, bah, Greg, tu vas pouvoir retourner chez toi, bonne nuit.
14: Mais elle existe.
3: Elle existe, elle est sous l'eau.
10: Flo.
1: Donc non, justement, Florent, c'est celui qui avait le portable, donc je lui ai dit désolé, hein, faut que tu raccroches parce qu'il n'avait pas d'autre téléphone. Donc j'essaie de trouver quelqu'un à la place de Flo.
10: Alors Vega.
6: Oui, je connais des étoiles interstellaires, donc Vénus.
10: Et après.
5: Pas des étoiles terrestres.
6: Vénus et puis qu'est-ce qu'il y a? Je crois qu'il y a la petite ours. Et puis la grande étoile, je crois.
10: C'est-à-dire?
6: Bah, c'est une étoile qui se trouve dans l'univers intergalactique, qui s'appelle la grande étoile, c'est tout.
10: D'accord. Jérôme?
5: Ouais, bah, je connais pas beaucoup, je connais Castor Pollux. Je connais les constellations d'étoiles, parce que je regardais quand j'étais petit les chevaliers du Zodiac. Mais sinon, voilà, c'est tout.
6: Et quoi, Gégé?
10: Vega, tu as déjà commencé à te calmer, d'accord?
5: Attends, elle peut pas te poser une question.
10: Non, mais pour l'instant, moi, je vais vous répondre. Personne n'a été capable de me dire l'étoile filante, Mars.
3: C'est pas un nom d'étoile, Gérard, l'étoile filante.
10: Ah, c'est pas une étoile, c'est pas une étoile.
14: Eh non.
10: Ah non.
6: Bien sûr que si.
3: Dommage. C'est une marque de stylo, hein.
10: Ah oui, étoile filante, c'est une marque de stylo abruti.
7: Hein? Bon, passons. Il y a quoi comme étoile encore, j'ai...
10: Oh, tu prends pas des gamins de 14 ans hein, pour les débats.
7: Gégé.
1: Attends, t'es grillé, fil d'art.
7: Gégé.
10: Tu ne prends pas des gamins de 14 ans pour le...
1: Qu'est-ce que je fais, il dort pas, qu'est-ce que je...

0: continue, alors vas-y, c'est instructif.
1: Non, mais allez-y.
0: Non, mais moi, je me souviens plus, alors vas-y, dis-moi.
1: Non, mais attends, toi déjà, tu vas te calmer, parce que tu n'as pas commencé à couper la parole aux auditeurs quand on parle, d'accord, Vega?
2: Il
1: n'y
2: a personne qui parle. Il n'y a personne qui parle. Alors, elle a le droit de parler, non?
0: Merci.
1: Si ça vous plaît pas, je vous préviens une chose, si ça vous plaît pas, ça va être pareil.
0: Bon,
1: vous allez gerber.
2: C'est quoi ta deuxième, là?
1: Bon, alors déjà, Greg ou Jérôme, vous allez dégager.
2: On n'a rien dit, Jérôme.
3: Sur la page 10, dans un boîtier? Ok.
1: Non mais c'est bon, vous vous calmez un peu là tous les deux là, entre Manu et Olivier, d'accord?
2: Il est où Olivier au fait?
0: Il faut appeler Max à la rescousse. Qu'est-ce que numéro 2 s'il te plaît?
2: On attend.
1: Oh, vous savez pas commencer à me prendre la tête parce que c'est moi qui commande et moi je vais vous gerber vite fait.
0: Oui mais on attend tes questions,
1: Gégé. Attends Vega, tu vas la fermer, d'accord?
0: Non.
1: Non bah alors tu dégages, et hop, tu me dégages Vega pour de bon.
3: Ah bon, qu'ils ont fait?
1: Hop, tu la vires. Tu la vires, alors passe pas sur un autre nom.
3: Ok,
1: hop,
3: d'accord. Salut.
1: Bonne nuit à toi, Vega.
3: Bonne nuit.
1: Non, mais tu la vires complètement, celle-là.
3: Ça y est.
1: Alors, quelles sont les planètes les plus proches du Soleil?
2: Ouais, Greg.
1: Ouais.
2: Mercure.
1: Ouais.
2: Ouais. Et puis la Terre. Ouais. La Terre, c'est en 3. Ouais, et en 2, c'est quoi?
1: Attends. Fildar, soit tu me dégages des gens proprement standards ou tu dégages toi.
4: Qu'est-ce que j'ai fait?
2: Gueule pas Gérard, vas-y, occupe-toi de ton débat là.
1: Vous savez pas comment ça me casser les burnes, ok pas,
3: Gérard, qu'est-ce qu'il y a?
1: Tu vires Vega pour de bon.
3: Mais elle est partie.
1: Parce que sinon moi je demande à ma marine de venir faire le standard.
3: Mais tu te dis qu'elle est plus là?
2: Complètement parano.
1: Bon,
3: c'est pas grave, vas-y Gérard, continue la question.
1: Si c'est parano, vous allez voir comment que ça va faire tout à l'heure. Vous allez voir. Il y aura qu'un débat.
2: On fout, j'irai me coucher plus tôt.
1: Bon, alors toi, tu vas te calmer aussi.
0: Ah, il dit, je peux répondre?
1: Oui.
0: Alors, Mercure, Saturne,
1: ouais.
0: Mars,
1: ouais.
0: Jupiter,
1: mmh.
0: Ouais, la Terre, en 5 peut-être.
1: Et après? Non, bah, mais il y en a...
0: Je ne les connais pas tous, hein.
1: Non, mais quelles sont les planètes les plus proches du Soleil? Je sais pas quoi. Non, mais on en a. Il y en a quand même pas mal.
0: Non, mais vas-y, on t'écoute.
1: Non, mais.
2: Il y avait aussi, c'est Jérôme, il y avait aussi Gugudja, mais elle a brûlé parce qu'elle était trop près.
1: Bon, Jérôme, tu dégages, bonne nuit.
2: Mais c'est vrai, c'est scientifique.
1: Attends, Olivier, s'il te plaît. Non, Olivier, je te dis en deuxième débat. Non.
3: J'ai besoin d'aide, j'arrive pas à trouver des filles.
1: Non, alors Marine.
3: Non, mais pas des filles pour faire le standard, au standard.
1: Non.
2: On pourrait parler de Gugudja?
1: Bon, ben, continuez comme ça, moi, ça va aller vite. Je vais arrêter à la deuxième et je vais rentrer chez moi. Comme ça, ça ira plus vite.
2: Bon, troisième question.
1: Game Boy?
5: Genre, j'ai pris mon dictionnaire pour t'aider et j'ai les 20 étoiles les plus brillantes du ciel.
0: On s'en fout, on est aux terres. Dis-moi.
5: Alors, t'as la...
1: Bon, je sens qu'on va s'envoyer un disque et vous allez réfléchir parce que là, ça commence à bien faire.
5: On parle de tes questions aussi.
1: Comment?
5: Repose bien la question.
1: Alors donc, il est 1h20, on va remettre un disque et vous allez bien réfléchir.
2: C'est trop tôt.
1: Quels sont les... toi, si ça te plaît pas, tu dégages, d'accord? Merci. Donc, quelles sont les planètes les plus proches du Soleil? Et on va s'envoyer, je vais vous annoncer le titre. C'est Rendez-vous de Jean-Michel Jarre, donc c'est sur la Coupe du Monde 98.
3: Non, du tout, il y a un truc à faire. Bah, je suis désolé, c'est Max qui vient.
1: Non,
3: Olivier, va chercher Max, s'il te plaît.
6: Qu'est-ce qu'il y a, Gérard?
3: Non, mais
1: merde!
3: C'est quoi? Explique!
7: C'est une promo qu'ils font qu'on passe.
3: Voilà. Bon, bah, vas-y, passe la promo avant, elle dure 30 secondes.
7: Non, il y a un disque après.
8: Ce que tu fais, c'est que tu mets d'abord le disque. Et après, tu passes la promo.
7: Bon, oui. Continue, Gérard, faut que tu combles.
3: Voilà.
1: Non, mais c'est bon, vas-y, passe ton disque.
7: Mais non, vas-y, continue.
1: Non,
0: question numéro 3.
1: Non, pour l'instant, on reste sur la 2 et vous allez vous réveiller parce que je sens que ça va pas aller comme ça. Moi, je vais arrêter là, je vais rentrer chez moi.
2: Ah, mais t'es de mauvaise humeur aussi, je comprends pas.
1: Ouais, je suis de mauvaise humeur, pour l'instant, j'avais demandé au standard qu'on prenne d'autres personnes.
5: Gérard? Est-ce que Gameboy peut répondre à la question, s'il te plaît?
1: Ben, si tu veux, ouais.
5: Alors, les étoiles les plus proches du Soleil sont dans l'ordre Mercure, Vénus...
1: Attends, Gameboy. Qu'est-ce qu'il y a, Fildar? Qu'est-ce qu'il y a qui va pas?
3: J'expliquais à Manu comment il devait faire son boulot, c'est tout. Pour que le débat se passe mieux.

0: Pour l'instant, c'est moi qui commande, d'accord ?
1: Ah, on est d'accord.
2: Donc, Manu, t'envoies le disque.
3: Dans 2 minutes.
4: Non, dans 2-3 minutes. 2-3 minutes. Donc, il faut que tu... on va faire la question maintenant.
3: Il fait caca.
5: Vas-y, Gérard, je réponds après, ils envoient le disque.
4: Voilà, on va faire ça. Gérard, tu te réveilles ou tu dégages ?
0: Attends, toi non, déjà, vous allez me prendre des gens standards, là. Il y a les 24
3: lignes. Oh,
0: vous êtes deux standards, vous foutez quoi ? De la merde ! Alors, ça commence à bien perdre tous les jeudis.
4: Donc, il y a deux nouveaux candidats hein, à ce jeu magnifique. Il y a Xavier...
0: Deux nouveaux candidats à ce jeu magnifique. Toi, tu as dégagé. Allez, hop. Non, c'est bon, Manu, tu me mets le disque.
2: Non,
0: moi,
2: on peut pas le mettre.
4: Donc, Xavier... Xavier, 23 ans,
0: Max
4: de Mimizan. Bonsoir, Xavier.
0: Max !
6: Salut, tout le monde.
4: Et Sun, 18 ans, de Lyon.
7: Salut, Gérard.
6: Salut, Gérard.
0: Bon, ouais. Non, moi, je continue pas, j'arrête, tu prends. Tu te démerdes, moi, j'arrête, je rentre chez moi.
6: Mais c'est quoi le problème ? Pourquoi tu cries comme ça ?
0: Oh. C'est tout. Il fout en rien. Non, ça pour rien.
1: T'abuses.
0: Non, ça pour rien. Ça pour rien, j'arrête.
1: T'abuses aussi,
4: mais parce que...
0: Non.
1: Mais si.
0: Non, mais attends, je demande quelque chose.
1: Qu'est-ce que t'as demandé ?
4: Mais non, parce qu'il voulait qu'on envoie le disque, et comme tu dois mettre la promo,
0: non,
4: il voulait...
0: Pour l'instant, tout le monde dort, vous gerbez, vous dégagez. Je peux vous voir.
1: Oh, Gérard, t'es chiant. Oh, t'es chiant. Moi, je t'écoute, t'es chiant. Non, t'es chiant, t'es devenu trop dictateur, tu veux trop ton truc, ça devient n'importe quoi. Donc, faut que tu te calmes, Gérard.
0: Non, moi, je continue pas comme ça.
1: Non, mais nous non plus, de façon, donc ça tombe bien, donc...
0: Dans ce cas-là, tu fais ta demi-monologue et moi, je rentre chez moi. Et les deux débats, on les prend la semaine prochaine.
1: Ah non, il n'y a pas de semaine prochaine, ça sera à partir du mois de juin, puisque apparemment, t'as décidé. T'es chiant. Qu'est-ce qui se va pas ? Qu'est-ce qui se passe ?
0: Attends ! Pour l'instant, je demande à ce qu'on vire des mecs. Les 24 Clinton, ils sont en train de me prendre fiche, là.
1: Voilà. Mais ça sert à rien de faire sonner, ça sert à rien de prendre tout le temps les 24 lignes. Il faut qu'ils se concentrent sur le standard et des gens qu'on a déjà appelés.
0: Attends ! Mais il fait rien quand je demande à quelqu'un qui vire, il vire pas.
4: Mais j'ai viré les filles, regarde, j'ai rappelé des nouveaux là.
0: Ouais, tu parles.
1: Bah alors.
0: Xavier, c'est qui ?
4: Bah Xavier, c'est Xavier, 23 ans, de Mimizan.
0: Et après ?
4: Et il y a Sun, une jeune fille de 18 ans qui habite à Lyon.
0: Ouais, dans ce cas-là, tu vas me reprendre Vega, qui change de nom.
4: Bah écoute, et tu verras si c'est Vega.
0: Bah attends, Hein ? Parce que quand je te demande de virer les mecs, les nanas ou les mecs, tu les reprends sur des...
4: Non.
0: Tu leur dis sur des autres noms. Non, moi je marche pas.
1: Bah oui, mais si.
0: Non, je marche pas.
1: Tu t'es fait avoir, donc voilà.
0: Tu t'es fait baiser la gueule, c'est pas bon. On met deux disques et on reprend après. Si ça se passe bien, si ça se passe pas, on arrête et je demande à Marine
1: qu'elle
0: vient de faire le standard.
1: Par contre, Gérard, la seule chose que je vais te demander, c'est pas de virer des gens, mais nous on a écouté avec la direction, c'est que dès qu'il y a un mec qui dit un mot de travers, je crois qu'on avait dit que les gens avaient le droit de discuter, dès qu'ils disent un mot de travers, tu les vires. Donc on passe son temps à virer des gens toutes les 2 minutes. C'est pas une usine. On peut pas toutes les 30 secondes virer des gens, prendre des gens comme ça. T'es pas non plus un dictateur. On n'est plus à l'époque de César, on n'est pas à l'époque de tout ça. Donc essaie d'être un petit peu plus tolérant, de demander aux gens de se calmer, mais pas toutes les 2 minutes. Dès que quelqu'un te dit quelque chose, je le vire, j'en veux un autre. Mmh. C'est pas de la viande.
0: D'accord. Okay. Ouais, je veux bien, mais alors. Par contre, Manu, t'étais à l'AREA, qu'est-ce que c'est que ce double son que j'ai entendu ?
8: Il n'y a pas eu de double son.
0: Non, presque pas.
1: Ah bah, il me semble que non plus. Non, je crois que Gérard, là, tu deviens un petit peu parano. Ça va plus aller, hein. Je crois qu'on est bon pour l'intersaison. Après, c'est terminé.
0: Oh,
1: moi aussi, parce que plus non plus me fatigue.
0: Dans ce cas-là, on continue.
1: Non, mais tu me fatigues. T'inventes des doubles sons, t'inventes des gens, t'inventes un petit peu de tout, n'importe quoi. Donc, on va retrouver Gérard d'ici quelques instants pour la suite de ces débats. Moi aussi, je vais faire des réunions pour demander à ce que tu te calmes un peu, parce que pour une fois que ça se passe bien, c'est toi qui fait que ça se passe pas bien, Gérard, à cause de toi, c'est dommage. Donc, dès le début du débat, ça se passe pas vraiment bien. On va essayer de remettre les pendules à l'heure pendant le temps d'un petit disque. 0870 5000 et 0803 08 5000. 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
0: Et voilà, c'était les Daspect avec Révolution 909. Et donc on récupère
4: C'était pas ça, Gérard, c'était Rolling and Scratching, tu sais, de la loco.
0: Ah ouais. Comme par hasard, c'était pas les Daspect.
4: C'était pas Révolution 909, les Rolling and Scratching.
0: Bah oui, mais c'est ça. Ouais, d'accord. Ok.
1: Bon. De toute façon, on a tort, là.
0: Qui c'est qu'on récupère ?
4: Donc, on a Sun à la place de Vega. Sun, 18 ans, de Lyon, comme je t'ai dit
7: Salut
4: tout à l'heure.
0: Salut,
7: Gérard.
0: Salut.
7: Tu vas bien ?
0: Mmh.
7: Ouais, en forme.
0: Après, on récupère Jérôme.
6: Oui, bonsoir. Et ça y est, ça va mieux.
0: Greg.
6: Ouais, salut, Gégé.
0: Eddie.
10: Oui.
0: Gangboy.
6: Salut, Gérard.
0: Et Flo.
5: Elle est partie.
4: Non, mais Flo est parti parce que c'était celui qui avait le portable. Maintenant, c'est Xavier. 23 ans de Maubeuge. Xavier, il s'appelle.
2: Tu me fais la liste. Donc, quelles sont les planètes les plus proches du Soleil ?
5: Game Boy.
2: Ouais.
5: Alors, je vais te les donner dans l'ordre. La plus près, c'est Mercure. Ensuite, t'as Vénus, la Terre, Mars, Jupiter, Saturne, Uranus, Neptune et Pluton.
2: Voilà. Et comme moi, j'ai sous les yeux, j'ai regardé un peu aussi dans le dico.
5: Gérard, t'inquiète pas, moi aussi, j'ai le dico sous les yeux.
8: On a regardé dans le dico, hein, Gégé.
7: Ouais.
2: Non, mais moi, j'ai Terre et Jupiter. Hein. J'ai pas eu le temps de chercher toutes les planètes parce que je pense qu'on en a beaucoup. Hein.
8: Ah, ben, Game Boy qui vient de te les donner. Hein.
7: Ouais.
2: Ouais, ben, je pense que toutes les planètes que t'as citées, Game Boy, je pense qu'à mon avis, c'est les mêmes. Hein.
5: Oui, à mon avis aussi. On est d'accord.
2: Donc, Xavier.
8: Bah, qu'est-ce que je te dis de plus ? Il les a donné pile poil dans l'ordre.
2: Mm-hmm.
8: Je peux pas rajouter, hein.
2: Mais essayez de me dire si des fois vous en avez d'autres.
10: D'accord, on va les inventer.
5: Inventer les planètes.
8: Les 12 les plus connus, hein, les autres on les connaît pas.
7: Bah, moi, si tu veux, Gérard, il y a des étoiles géantes, il y a l'étoile de.
2: Oui, mais par contre.
7: Voilà.
2: Tout à l'heure, que j'ai demandé, connaissez-vous le nom des étoiles ? Tout le monde me dit l'étoile pilante, c'en est pas une. Mais si, c'est une.
7: Tout à fait, ouais. Ouais, c'en est une.
8: Ah, elle est très connue d'ailleurs, Gégé.
4: Elles sont toutes filantes, les étoiles, non ? À un moment ou à un autre.
7: Ah non, c'est un phénomène lumineux qui est quand même assez restreint, quoi. Ça reste pas toujours, quoi.
2: Mm-hmm.
7: C'est
2: alors, une question que je vais poser.
7: Ouais.
2: Donc, je pense que je vous ai répondu sur la question, là.
7: On va faire avec.
2: Bah, de toute manière, qu'est-ce que vous voulez que je vous réponde d'autre comme étoile ?
5: Mais Gégé, c'est Game Boy.
2: Oui.
5: Tu sais, l'étoile filante, dans mon dictionnaire, c'est une météore. Donc, c'est pas vraiment une étoile, en fait, hein.
2: Oui, mais elle fait partie quand même du style d'univers.
5: Oui, c'est sûr.
2: Ça fait partie de l'univers, je suis désolé, Game Boy.
5: C'est comme l'étoile de polaire, quoi.
10: Et Gérard, c'est Jérôme, il paraît que quand on voit des étoiles filantes, il faut faire des vœux, mais moi, ça marche pas parce que t'es toujours là.
2: Non, mais attends, Jérôme, s'il te plaît. Déjà, Jérôme, tu vas te calmer.
10: Oui.
2: Hein?
10: D'accord.
2: Parce que j'ai déjà reconnu ta voix, donc tu t'appelles pas Jérôme, mais tu t'appelles Tony.
5: Ouais.
10: Bonsoir.
2: Voilà.
5: Alors, Tony.
2: Donc, qu'est-ce que j'avais précisé mardi?
4: Non,
2: à
4: mais
2: la réunion.
4: Il est là depuis le début. On a
2: oui, mais,
4: pas
2: oui,
4: viré.
2: Oui, mais
10: j'étais sage, hein, il faut l'avouer. Oui.
4: Donc, on a dit, on rappelle les habituels de temps en temps, c'est ce que je fais.
2: Ah oui, mardi, je t'ai dit qu'on rappelait les habituels. Non, mais attends,
4: bah,
2: tu prends ma gueule ou tu prends le train?
4: Non, je me fous pas de ta gueule, hein, je prends pas le train.
10: Tu prends la locomotive?
2: Ouais, ou la loco.
4: Ouais, je vais prendre la loco. Là.
2: Ouais, tu vas prendre la loco dans les chiottes comme on a
4: dit. Non,
5: pas
4: dans les chiottes.
5: La loco, Gégé.
2: D'accord. Bon, combien
11: Gérard, excuse-moi, il y a une question sur Minitel qui t'est directement adressée. C'est Max Biaggi qui te demande. Il nous dit que toi, ce que tu connais le mieux, c'est les trous noirs.
2: Ouais, tu vois, alors attendez.
10: Stop,
2: s'il vous plaît. S'il vous plaît. Moi, je te préviens, Manu.
11: Mm-hmm.
2: Encore une question. Con comme ça sur Minitel, le Minitel, on le referme.
11: Ok.
2: Et je fais plus de 36-15.
11: Donc,
2: d'accord.
11: Je lis pas le deuxième de Max Biaggi, c'est pas la peine.
2: Non, c'est pas la peine. Si c'est pour dire des conneries comme ça sert à rien.
11: C'est ta lune qui est la plus proche de la loco, je le dis pas.
2: Non.
11: Ok.
2: Alors donc, l'histoire, ça commence à me prendre la tête, d'accord? On est bien d'accord.
11: Ok, je referai plus.
2: Hein? Mais celle-là, cette histoire de là et puis l'histoire de Diana, ça commence à me prendre la tête. Non, c'est bien compris. Combien il y a d'étoiles dans l'univers?
5: Beaucoup. Game Boy.
2: Ah, on va demander à Xavier, Game Boy, tu vas couper 5 minutes, je t'arrête 5 minutes.
8: D'accord. C'est gentil de me laisser parler, Gégé.
2: Xavier.
8: Bah alors, il y en a, il paraît, 12 653 942.
2: Non, combien d'étoiles y a-t-il dans l'univers?
8: Je viens de te le dire, 12 643 642.
2: D'accord.
7: Ouais. IT.
5: Et Game Boy.
2: Bah non, mais attendez, on va y aller calme. Heidi.
7: Non, moi je l'ai sous les yeux, c'est 100 milliards d'étoiles.
2: D'accord.
7: Dans la galaxie, ouais.
2: Game Boy.
5: Alors les scientifiques évaluent le nombre d'étoiles et ils disent...
2: Attends, Game Boy. Je te préviens, je veux pas savoir de l'histoire des scientifiques, j'en ai rien à foutre.
5: Non, parce qu'une fois, j'ai voulu les compter, mais je me suis endormi, quoi. Donc il doit y en avoir une affinité, je présume. On peut pas les compter, en fait.
2: Mm-hmm. Eddie.
4: Heidi.
7: Mais j'ai répondu, j'ai dit 100 milliards.
2: Mm-hmm.
0: Greg ?
12: Ouais, pareil, des milliards, ouais.
0: Mmh. Jérôme ? Disons Tony ?
12: Non, non, appelle-moi Jérôme, je préfère. Plein, je sais pas. Non, je sais pas, une infinité, comme disait la demoiselle.
0: Mmh. Son ?
7: Bah moi je pense que enfin on peut pas les compter parce que c'est qu'une illusion leur lumière elle nous arrive que des années lumière plus tard et c'est un peu idiot de les compter quoi. Enfin je sais pas ce que t'en penses Gérard quoi parce que on est dans un monde un peu virtuel et ouais la lumière elle nous arrive que très tard et c'est plus les mêmes étoiles elles sont déjà mortes depuis des années lumière quoi.
12: Je suis obligé de me taper les 15 saisons.
0: Bon Jérôme s'il te plaît tu te calmes hein. Moi, je peux vous dire une chose que je préfère regarder. À mon avis, je pense que c'est plutôt des milliards d'étoiles qu'il y a. On peut pas les compter.
12: C'est pourquoi impossible. Pas une infinité alors ?
0: Oui, mais ça, tu peux pas les compter les
12: ouais,
0: étoiles.
12: Une infinité, c'est une, donc tu peux la compter. Donc il faut dire qu'il y a des milliards d'étoiles. T'as raison, Gégé. Je suis avec toi.
0: Mm-hmm.
12: Vive l'électrisme en France.
0: Mm-hmm. D'accord. Ça, c'est Jérôme qui vient de répondre. Hein. Ouais, mais je m'en doutais que c'était toi.
12: Il y a aussi beaucoup d'étoiles d'araignée, hein.
0: Ouais, d'étoiles d'araignée.
12: On va arrêter les jeux de mots.
0: Non, mais ça, l'étoile d'araignée, ça n'a pas le rapport avec les étoiles normales qu'on voit dans le ciel, d'accord?
12: Ah oui, c'est vrai.
0: Alors, par contre, la question, ça, c'est une question que je vais m'amuser avec vous. Avec quoi
12: Oui, amuse-toi avec moi.
13: Amuse-toi.
12: Fouette-moi.
0: Non, mais vous allez vous calmer parce que...
12: Aujourd'hui, on est calme, t'as remarqué.
0: Attendez, 5 minutes. On dort. Bah oui, mais c'est comme ça qu'on veut partir sur le premier débat, hein. Je suis désolé.
4: Bah là, ils sont
0: tous partis,
4: mais
0: même.
4: C'est clair.
0: Bah oui, mais... Moi, je veux bien répondre aux questions qu'on me pose, mais... faudrait que... Là, déjà, une. Pour l'instant, c'est pas moi qui ai choisi les auditeurs, c'est là. Hein, moi, si les auditeurs dorment, c'est pas la peine.
4: Mais ils dorment pas, les auditeurs, Gérard.
0: Ouais, non, mais attends, Manu, c'est pas à toi que je m'adresse, d'accord?
4: Mais j'ai rien dit.
0: Non, mais
4: c'est
0: toi,
4: moi qui
0: pour
4: parlais.
0: L'instant, t'es à l'aria.
4: Mais,
0: okay.
4: Mais je t'ai rien dit, Gérard.
0: Non, mais moi, si au son d'or, vous voulez...
4: Bah, Gérard, si tu penses qu'il y en a un qui dort, tu me le dis et je le réveille.
0: Ouais, quand je dis des milliards, pas, hein. De manière ça, les milliards, je sais pas... Bon, d'après vous, y a-t-il eu une vie sous une autre planète?
12: Xavier.
0: Oh, mais merde, vous allez réveiller. Vous allez me réveiller quand je parle ou
12: pas,
0: merde.
12: J'allais parler, Gégé, tu me laisses pas parler.
0: Vas-y, oh Xavier, non, mais là, ça commence à bien faire.
12: Oh, Gégé, tu me laisses parler.
0: Ça commence à bien faire.
12: Oh, Xavier, Gégé, c'est Xavier, je peux parler.
13: Et Game Boy aussi.
12: On peut parler, Gégé, ou pas?
0: Ouais, allez-y.
12: Alors donc, c'est Xavier. Moi, à mon avis, il y a plein de petites ET dans l'univers.
0: C'est-à-dire?
12: C'est-à-dire qu'il y a plein de petits extraterrestres qui viennent nous voir, mais en fait, on les voit pas parce qu'ils sont invisibles.
0: D'après vous, y a-t-il une vie sur notre planète?
12: Oui.
7: C'est clair, on le sent tous les jours.
13: Bah, toi, t'es pas un être humain, mais on sait qu'il y a de la vie sur Terre.
12: Tu t'en approches, quoi.
7: Ah ouais, on les effleure tous les jours, quoi. On les sent passer autour de nous et tout.
12: Ils sont invisibles, on peut pas les voir, Gégé.
0: Mais pourquoi?
12: Bah, j'en sais rien, moi, ils sont invisibles.
7: Non, parce qu'ils vivent dans une autre dimension, dans notre monde, quoi. On peut pas les sentir.
0: Mmh. Ouais. Mmh. Par exemple, si je vous dis demain, voire la semaine prochaine, on change de planète, d'après vous, est-ce qu'il y aura une autre étoile qui apparaîtra?
7: Attends, c'est quoi le rapport là? C'est pas logique ta question.
0: Non mais attends, d'après vous, y a-t-il une autre vie sur notre planète? Par exemple, si je vous dis, si on change de planète, est-ce qu'il y aura autant d'étoiles?
12: Mais bien sûr.
4: Non mais seront peut-être plus près ou plus loin, ça dépend de la planète où on est, Gérard. Hein? Qu'est-ce qu'on pense?
13: Imagine-toi au bout de l'univers, t'en verras que d'un côté des étoiles.
0: Même à l'heure actuelle, t'en vois d'autres des étoiles.
12: Bah, évidemment que t'en vois d'autres, Gégé.
13: Il y en a partout des étoiles, Gégé.
12: On a partout autour.
13: Même sous tes pieds, il y en a, j'en suis sûr.
0: Bon, Eddy.
12: Partout tu te trouves dans l'univers, il y a des étoiles.
0: Eddy.
7: Oui. Et bon, partout où tu vas, il y a des étoiles. C'est pas logique quand même, tout autour de la Terre. Il y a des étoiles, donc je vois pourquoi. Dans notre planète,
13: il n'y en aurait
7: pas.
13: Même le petit prince, il a une étoile.
4: Ouais, je voudrais poser une question, Gérard. Tu sais, si par exemple, tu disais qu'on pouvait être sur une autre planète, mais si par exemple, il fait mauvais temps sur la planète, tu sais, généralement sur Terre, quand il fait mauvais temps, on les voit pas les étoiles.
0: Mmh.
4: Est-ce que tu penses qu'on peut les voir sur une autre planète, même s'il fait mauvais temps?
0: Ben, si on a le matériel adéquat, si on peut les voir.
4: C'est-à-dire
13: quoi comme matériel?
0: Ben, si on a.
7: Ça va repasser.
0: Un fer à repasser, alors toi, avec ton fer à repasser, tu dégages.
12: Ouais, c'est les périscopes, ça s'appelle. C'est le gyroscope.
0: Non, des...
12: Ouais.
7: Des astronomiques, hein.
4: Des caméscopes.
0: Non.
12: Le gyroscope.
0: Non, c'est des
12: télescopes. Des lunettes astronomiques.
0: Des télescopes.
4: Ah, télescopes.
12: Ah, télescopes, ouais, c'est vrai.
4: Bah alors, vous saviez pas?
12: Bah non.
4: Oh là là, les bien, ah, ouais. Ils sont nuls. Oh, les caves, les caves, les caves.
11: Ils connaissent rien.
7: C'est toi, un cave.
0: C'est quoi, un cave?
12: C'est toi.
0: Ouais, c'est ça. Alors, les étoiles ont-elles une distance parmi nous?
13: Ça veut dire quoi, s'il te plaît?
8: Tu peux le répéter en français, ça t'est...
7: C'est-à-dire, Gérard?
13: Gérard, t'as connu le CP?
0: Non mais attendez, si c'est pour si c'est pour commencer à dire des conneries, vous allez dégager, hein, et on va s'écouter
4: On a posé deux questions, Gégé.
0: Non mais attends, faudrait peut-être déjà que quand je pose la question qu'on me dise pas ouais, c'est quoi cette question.
4: Mais oui, il faut que tu la répètes parce qu'ils n'ont pas compris.
0: Sur les étoiles.
4: Écoutez,
0: les étoiles ont-elles une distance parmi nous?
7: Et qu'est-ce que ça veut dire, ça?
4: Explique la question, Gérard, ils comprennent pas.
0: Bon alors, parmi nous, est-ce qu'on a une distance?
7: Parmi nous, est-ce qu'on a une distance?
8: Ouais, ouais, ouais.
7: Est-ce que les étoiles ont un sens pour nous? C'est ça que tu veux dire?
0: Oui.
7: Ah.
0: Ah bon, ont-elles une distance parmi nous? C'est le sens ou autre, hein?
12: Ouais, d'accord, le sens ou autre, tout vice versa.
7: Oui, tout à fait.
12: D'accord.
7: Oui.
12: Ouais, vas-y.
7: Bah écoute, elles doivent nous éclairer, quoi. Je pense que... Ouais.
0: Non, mais à mon avis, je pense que...
12: Bon, ça, non, on va pas la faire, saute.
8: Ouais.
0: Non mais je pense que là je crois que
4: bah, donne ton avis déjà Gérard, ça va peut-être les inspirer.
0: Non non mais
4: ça
0: non
4: va
0: mais,
4: les inspirer.
0: Non non mais non mais je pense que ce débat c'est même pas la peine qu'on le termine.
4: Mais pourquoi?
12: Mais t'as vu tes questions aussi.
4: Mais non, elles sont très bien les questions.
0: Bon, attends, Jérôme, tu dégages.
4: Vous les comprenez pas les questions.
0: Allez, Jérôme, tu dégages.
4: Donc allez, ils vont réfléchir à la question et puis répète là, ils vont réfléchir, ils vont certainement trouver une solution. Hein, je suis sûr.
0: Alors les étoiles ont-elles une distance parmi nous et tu me dégages, Jérôme, s'il te plaît, merci.
7: Heidi.
0: Oui.
7: 1,39 million de kilomètres.
0: C'est-à-dire?
7: Eh bien, la distance entre nous et les étoiles, 1 million, 1,39 kilomètres.
0: D'accord.
12: Ça dépend des étoiles.
0: C'est oui, qui voilà, c'est qui c'est, étoiles, c'est qui là
12: ouais, c'est Greg.
0: Oui, Greg.
12: Ça non. Dépend des étoiles.
0: Oui.
12: La plus près, je crois que c'est Proxima du Centaure.
0: Non, mais attends, ça, c'est pas le nom d'une étoile. Hein.
12: Si, je t'assure.
7: Si, si,
13: c'est Alpha Jet aussi.
7: Si.
0: Comment? Alors là vous allez réfléchir à la question et, parce que là il y en a un qui vient de parler d'Alpha Jet, c'est pas la peine. Non mais je vois comme ça.
4: Je crois qu'il a parlé des galeries Lafayette.
0: Non, il a parlé d'Alpha Jet, tu vois.
4: Alpha Jet.
13: C'est une marque d'avion.
0: Ouais ouais, bien sûr.
13: Gérard, il y a Game Boy qui va répondre.
0: Oui.
13: Alors en fait, ça dépend des étoiles parce que si tu vois que l'étoile est petite, ça veut dire qu'elle est plus loin de nous.
12: Ouais.
13: Et quand l'étoile elle est grosse, ça veut dire qu'elle est plus près de nous.
12: Parce
13: donc,
12: qu'elle éclaire plus.
13: Donc le jardin,
8: c'est l'étoile qui est plus près de nous.
13: Tu comprends ce que je veux dire ou pas? Tu vois, ça c'est l'étoile qui est près de nous. Ça.
0: Bon, là Manu. Tu vois, tu viens pas d'entendre le bruit de la musique, là. Non.
8: Et Martien qui arrive, Gégé.
4: Non, j'ai rien entendu.
7: Ça nous fait un petit son space.
14: Ouais, c'est E.T. qui arrive.
7: C'est E.T. qui arrive.
0: Bon, allez.
4: Bon, Gérard.
13: Vas-y, Gégé.
4: On y va, là, parce que tout le monde s'endort, là.
0: Ouais, ben, tout le monde s'endort. Vous savez qu'il n'y a pas foutu le bordel.
4: Mais on fout pas le bordel. Reprends ton débat, Gérard.
0: Donc, prenez-vous l'ascenseur pour aller voir les étoiles.
8: Xavier.
0: Non, attends. Là, je veux savoir pourquoi tu te marres comme ça au standard.
4: Parce qu'il y a un auditeur qui m'a dit une blague et elle était hyper drôle. Et si tu veux, il pourra te la dire.
0: Non.
4: Ok. On continue. Donc à la place de Jérôme, on accueille Allô.
13: Allô.
8: Allô. Allô.
7: Allô. Allô. Allô. Ça va?
12: Bonsoir. Allô. Allô.
13: Allô. À l'huile.
4: C'est quoi la musique, bon. Manu là?
0: Non mais c'est bien.
4: Il y a pas de musique.
0: Non, il y a pas de musique.
7: Et non, mais t'hallucines, Gérard.
0: Ouais, ben c'est bien, ben, dans ces cas-là, on va
4: tu
0: couper.
4: Poses la question, Gégé?
0: Prenez-vous l'ascenseur pour aller voir les étoiles et...
4: On se retrouve après ton petit disque, là, tu peux l'annoncer.
11: Bah, tout de suite.
0: Si, tout de suite, parce que je veux savoir d'où vient cette musique.
4: Voilà, c'est quoi ton disque, Gérard? Annonce-le, alors. Maintenant que
0: donc, la question, c'est prenez-vous l'ascenseur pour aller voir les étoiles. Et on va se retrouver juste après. Et là, vous allez écouter Rendez-vous 98 de Jean-Michel Jarre. Et voilà, donc, comme...
15: Comme ça.
0: Et voilà, comme c'était prévu, donc vous venez d'écouter Jean-Michel Jarre dans Rendez-vous 98. Donc c'est le thème, c'est le truc, la musique du film, la musique pour la Coupe du Monde 98. Et je sais qu'il y en a beaucoup qui aiment pas trop Jean-Michel Jarre, mais je suis désolé. Donc pour ceux qui aiment pas, ben s'ils ont pas voulu écouter, tant pis pour eux, mais moi j'adore. Donc on va récupérer Son.
7: Ouais, salut.
0: Bonsoir. Greg.
14: Ouais, toujours là.
0: Eddie.
7: Heidi, toujours là.
0: Heidi. Gangboy.
15: Bonjour, bon, ça va?
0: Bon, c'est bon, Gangboy, tu as commencé à te...
7: calmer.
0: À te calmer, d'accord, merci. Je me calme. Xavier. Celui qui s'amuse. Celui qui s'amuse. Derrière, va dégager.
7: C'est Fildar.
0: Ouais, non, c'est pas Fildar, il est au standard.
7: Non, il y a un extraterrestre parmi nous, je crois.
0: Après Xavier, qui c'est qu'on a?
4: On a dit, je t'ai dit allô, tu vois, je te l'ai mis en dessous de Son. Allô, 24 ans de Toulouse. Il est beau gosse. Il est beau gosse en plus.
0: Allô?
16: Oui.
0: Bien sûr.
4: Bah quoi?
0: Non. Mais attends, quand je te demande de me virer les auditeurs, pour l'habitude, c'est pas la peine de les reprendre sous un autre nom.
4: Mais, okay, mais c'est pas.
16: C'est pas le même, Gégé. C'est pas le même, Gégé, ils ont changé.
7: Bah non, crois-nous.
16: Putain. C'est allô.
4: C'est allô, là, tu vois, il te le dit. Bah vas-y, continue. Alors.
0: Donc prenez-vous l'ascenseur pour aller voir les étoiles.
15: Game Boy.
0: Ouais.
15: Alors t'as très bien fait de poser ces questions parce que moi j'habite dans un immeuble qui fait 22 étages et le soir quand j'ai eu de voir les étoiles, bah comme j'habite au premier étage, bah je prends mon ascenseur, je vais tout en haut de l'immeuble et je regarde les étoiles et je prends le pied quoi.
16: C'est allô, précise quel étage.
15: Pardon ?
16: Précise quel étage.
0: Non mais attends, allô.
16: Allô.
0: Allô. Tu as déjà commencé par te taire, tu as laissé finir Game Boy. Parce que quand il dit au 22e étage de...
15: Attends, 23e, hein.
16: Ouais, mais de quel immeuble?
15: Bah, c'est le numéro 5, en face du 4.
16: Ouais, je suis beau gosse quand même.
0: Putain, vous comprenez pas, bon bref.
7: C'est bon,
0: Game Boy, allô, vous avez répondu sur la question.
7: Heidi.
0: Oh, c'est fini la musique ou quoi, merde?
16: C'est pas toi qui poses les questions.
0: Attends, si t'es pas content, tu dégages.
16: Allô?
0: Non, tu la fermes.
16: Ouais,
0: non,
16: c'est allô. C'est allô qui veut répondre.
0: Quand je t'aurai appelé, tu répondras à la question, d'accord?
7: D'accord.
0: Alors, Xavier?
16: Ouais, donc moi je dis plus on est haut, plus mieux on voit les étoiles, donc vaut mieux prendre un ascenseur pour être le plus haut possible.
0: C'est-à-dire?
16: Bah, c'est-à-dire que quand on est en bas, on voit les étoiles toutes petites, et plus on monte, plus elles grossissent, donc mieux on les voit.
7: Autant
16: prendre de la hauteur.
0: Non mais donnez vos noms quand vous voulez répondre.
16: Allô,
15: ascenseur.
0: Allô, je t'ai dit pour l'instant tu te la fermes.
7: Heidi, est-ce
16: que tu m'entends? Ok. Vas-y Heidi.
0: Heidi.
7: Alors, moi j'ai.
0: Allô, tu la fermes. Bon, tu me dégages, allô.
4: Mais il parle pas, il dit rien.
0: Non, il a. Là, c'est pas lui qui commande, d'accord, c'est moi.
4: Mais il commande pas, il sait, c'est toi le chef. Vas-y, continue.
7: Ouais, je peux.
0: Heidi.
7: Oui, donc moi je disais, j'ai un gyroscope, donc j'ai pas besoin de monter dans l'ascenseur. Je vois très bien les étoiles où je suis.
0: Mm-hmm.
7: Donc voilà quoi.
4: Ouais, mais pourquoi?
7: Pourquoi?
4: Bah pourquoi, tu dois faire ça.
7: D'accord.
0: Heidi, tu te réveilles s'il te plaît. Non, tu t'essayes pas de...
7: Non, j'ai un truc à dire.
16: Heidi, t'es un peu dans les étoiles.
4: Vas-y, Son, ouais, vas-y, voilà, parce que là, on s'endort tous.
7: Un ascenseur qui s'arrête jamais pour qu'on puisse vraiment
16: Existe,
7: une étoile et arriver dans le ciel complètement...
16: Ouais, c'est une super idée, ça, Gégé. Hein.
7: Ah ouais,
16: c'est un peu de la science-fiction, quelque part.
15: Bah ouais, mais bon, faut bien rêver de temps en temps. Hein.
7: Ouais, c'est
15: temps
0: là, je sens que la réunion de mardi, vous avez pas compris, là, tous les deux. Hein.
7: C'est qui,
4: Fildar?
0: Ouais, non, mais...
4: C'est Fildar et Manu, on n'a pas compris.
0: Non, je crois pas, hein.
4: Ouais, mais...
0: Ah bah, à mon avis, ça vous amuse, hein. C'est bien.
7: Ouais, parce que toi, t'as pas l'air, hein.
4: Bon, Gérard, on y va?
0: Ben, on continue.
4: S'il te plaît.
0: Pensez-vous que Charles l'étoile...
7: Tu peux y répondre, toi, Gérard, à ta question?
0: Personnellement, moi, je préfère aller voir les étoiles sur une terrasse d'un immeuble.
15: Donc tu prends l'ascenseur?
0: Je peux y aller aussi bien à pied.
16: Ah, mais à la campagne ou à la ville?
15: Ça monté, Gégé.
0: À la campagne, je me vois mal avec...
15: T'habites dans un immeuble
16: ou à Suresnes,
15: Gégé?
0: Alors, celui qui vient de dire Suresnes, tu dégages, merci.
16: Ouais, mais précise la ville.
15: Précise la ville aussi. Hein.
0: Non. Il n'y a pas besoin de préciser la ville, d'accord?
15: Bah, c'est parce que... la terrasse.
4: Parce que regarde, Gérard, il y a des villes qui sont en montagne, donc tu vois mieux les étoiles que si tu étais.
0: Il n'y a pas besoin de préciser la ville.
4: Dans le bassin parisien où tu es dans une cuvette.
0: Il
4: n'y
0: a pas besoin de préciser la ville, d'accord?
4: Pourquoi? Bah, pourquoi alors?
15: Explique aussi.
0: Non, mais attendez, vous n'allez pas me faire chier quand je pose les questions, ok?
4: Mais pourquoi?
0: Non, il n'y a pas de pourquoi, d'accord, Manu?
4: Bon, d'accord, mais je vois pas pourquoi.
0: Bon alors
4: Marine, elle a, justement Marine, elle a un truc à dire justement pour t'expliquer pourquoi c'est mieux de dire les villes. Vas-y
14: Marine. Et la pollution, on n'en parle pas, on ne voit pas les étoiles à cause de la pollution.
0: Ouais, mais je suis d'accord avec toi.
4: Tu pourrais parler plus fort, Marine, ça serait bien.
0: Ouais, merci.
4: L'autre, elle fait un métier, elle ne sait même pas le faire correctement.
7: Ouais, oui, il fait chaud pour que ça soit dégagé le soir et tout, c'est bien, quoi.
0: Non, mais Marine, tu aurais pu poser ta question un peu plus forte. Merci. C'est pas grave, hein.
4: Ouais, c'est pas grave.
7: Vas-y, continue, Gérard.
0: Pensez-vous que chaque étoile ont des rapports sexuels sonne?
7: Alors, oui. Bah écoute, je te dis ça plus tard, je vais voir ce que disent les autres.
0: Xavier, oh non, alors Sun,
4: elle veut copier.
0: Sun,
17: Gameboy.
0: Oh, Gameboy, que t'es. Sun, comment ta gueule?
4: Non, il a dit ta gueule à Gameboy, continue.
0: Alors Sun,
7: Je pense qu'une étoile naine et une étoile géante, ça doit donner une étoile moyenne. Mais à part ça, sur la reproduction des étoiles, je sais pas, j'ai pas trop de notions, quoi.
0: Ont-ils un rapport sexuel?
17: Xavier, c'est pourtant simple.
7: Ah d'accord, ben ouais, bien sûr.
17: Je vois mal une bite avec une étoile.
0: Bon,
17: Sun. Je veux répondre.
0: Sun.
7: Ouais, mais ils ont plusieurs branches, donc ça doit être pratique. Je pense que ouais, ça le fait, quoi.
17: Allô, je peux répondre, c'est Xavier.
0: Greg, allô, pardon.
17: Ouais, voilà. Bah, je pense que avec Capote, ouais. En forme d'étoile.
0: N'importe quoi.
17: Gameboy.
4: Si, c'est vrai, ouais. Ce qu'il dit.
0: Ah, il a raison, toujours la capote.
17: Les étoiles, faut se couvrir.
4: Même les étoiles, elles peuvent mettre des capotes. Quoi.
17: Allô, Gameboy.
0: Greg!
17: Ouais!
4: Et toi, Greg?
17: En fait, je sais pas du tout.
0: Ouais, mais tu sais pas, alors dans ce cas-là, tu vas aller voir Fielder au standard, comme ça tu vas savoir.
4: Ouais, je vais lui dire, ok, d'accord.
17: Réveille-toi.
0: Voilà. Heidi?
18: Ben, moi, je dis que oui, d'où les millions et milliards d'étoiles dans le ciel, quoi, ouais?
0: Ouais, mais. Dans ce cas-là, est-ce que t'as compris la question?
18: Ben oui.
17: Des rapports sexuels.
18: Eh ben oui, je disais oui. Si t'en avais, oui, ça non. D'où les millions et milliards d'étoiles dans le ciel, oui.
4: Mmh. Mais pourquoi?
18: Pourquoi?
0: Mais il n'y a pas de pourquoi, Manu, merde.
4: Ah non, pardon. T'es con ou quoi?
0: Putain, mais arrêtez sans arrêt de me marquer, ouais, me dire allez, pourquoi. Eh, vous commencez à me casser les burnes, là, tous les deux. Hein.
4: C'est parce que ça m'intéresse, je voulais savoir.
0: Moi, de savoir et pourquoi, sans arrêt, c'est pourquoi. Moi, je commence à avoir marre.
17: Calme-toi, okay.
7: Gérard. Gérard, j'ai une réponse.
0: Alors, Manu, deuxième débat, tu dégages. Tu rentres chez toi, je te veux plus. Allez, hop, terminé. Toi, c'est terminé, t'es rayé de la liste. Hop, bonne nuit.
4: Gérard. Greg a la réponse maintenant à ta question, il va te la donner.
17: Ouais.
0: Alors, Greg.
17: Ouais, j'ai trouvé. Parce qu'en fait, toutes les étoiles qui sont dans le ciel, c'est obligé qu'elles aient des relations sexuelles. Parce que
0: ouais, ben ça, c'est Fildar qui te l'a dit.
4: Ah oui, tu lui as demandé
17: ouais,
4: de me.
17: Pourquoi, non, non.
4: T'as demandé que je lui dise, hein, je lui ai dit.
17: Et comment?
0: Je t'ai demandé de te calmer, espèce de con. Quand ça te parle, tu vas dégager.
4: Moi, tu vas dégager les hommes des barons. Attends, laisse-le finir.
7: Sun, je peux parler?
17: Ouais.
7: Ouais, je pense qu'en fait, c'est par phénomène de ventouse et tout, ça doit trop bien marcher, en fait.
17: Ouais, 69 avec une étoile, c'est le top.
0: Gameboy.
17: Bah moi je pense que comme c'est comme tous les animaux quoi, pour qu'il y en ait plusieurs, il faut qu'ils fassent l'amour et qu'ils aient des enfants.
4: Ok. Mais
17: non, mais attends, les étoiles jouir quoi.
0: Attends, je te demande. Bon Manu, s'il te plaît, tu m'éteins le ton bouton rouge.
4: J'ai rien fait. C'est le micro ça.
0: Enfin Gameboy.
17: Bah tu sais, bien pourquoi il y a l'attraction terrestre. C'est juste c'est.
0: Je parle des étoiles, je parle pas des animaux, merde.
4: Ok, on parle pas de lui. Eh ben c'est un animal, justement.
17: Allô, je veux répondre. C'est Xavier, j'ai pas répondu, Gérard.
0: Bon, de toute manière, je pense que je vais attaquer le deuxième et...
4: Ah bah non, attends, il est que 2 heures, Gérard.
0: Attends, non.
4: Attends, ça fait qu'une heure qu'on est là.
0: Non, pour l'instant, ça fait une heure que vous me foutez la merde, donc je suis le deuxième.
17: Allô, je veux répondre. Gérard, je peux répondre.
4: Laisse répondre les auditeurs.
0: Xavier.
17: Ouais, donc moi,
0: attends, tu permets, c'est pas toi qui commande, d'accord, Fildar?
4: Non, mais je sais.
17: Tu peux parler, Gégé?
0: Pour l'instant, c'est pas tes émissions que je dis, d'accord?
4: Ah, mais je sais. Tu peux l'engueuler devant le micro parce qu'on t'entend pas, Gérard.
0: C'est mon émission, donc c'est ce que je veux. Alors, Xavier.
17: Ouais, bah, moi, je dis que c'est évident, d'ailleurs, ils doivent en avoir plein par jour parce que sinon, il y aurait pas autant d'étoiles, quoi.
19: Elles doivent faire des parcours dans le ciel.
17: Plus il y en a, plus il y a de bébés.
0: Alors, vas-y, tiens.
4: Qu'est-ce qui se passe?
0: Allez, hop.
4: Mais j'ai rien dit, j'ai rien fait.
1: Mais Gérard.
4: Ah, Gérard s'en va.
1: Ça y est, il est parti.
4: Vas-y, va essayer de récupérer Gérard.
1: Gérard, s'il te plaît, reviens.
4: Vous êtes là, les auditeurs?
17: Allô. Ouais, on est là.
4: Ouais, on va essayer de rechercher Gérard parce que d'un seul coup, il a pété un plomb, il a donné les feuilles de débat à Manu.
17: Il est parti
4: en courant.
7: Oh,
4: il a fait.
7: Oh,
4: ouais.
7: Oh,
4: c'est bon, c'est bon. Donc là, on est parti le chercher. Il est où, Manu? Il est où, Manu? Il cherche le chef. Ah, il cherche le chef. Sans le chef, il est perdu. Donc s'il trouve pas Max, on est en galère, quoi, parce que Gérard, il est pas. Donc Manu,
17: oui,
4: tu vas le chercher tout de suite. Tout de suite.
1: Les questions.
4: Tu vas le chercher. Ou Marine va le chercher, ou
1: oui,
4: Sandy,
1: Marine,
4: quelqu'un.
17: Appelez
4: le SAMU, appelez tout, appelez le SAMU, les pompiers, on sait plus où il est. Allô?
1: Ah non, ça c'est le touriste.
4: Ouais, t'es là, allô?
19: Oui.
20: Bon, ok. Gérard.
21: Oh là là.
20: Gérard.
21: Donc il est 2h et c'est fun. Hein.
19: Il part pour Gérard. Ouais.
20: Olivier, t'aurais pas vu Gérard? Parce que
21: il nous a... Bon ben, cinquième question.
20: Non, attends Manu, c'est pas tes débats.
21: Ah pardon.
20: C'est les débats de Gérard, donc on attend Gérard, il faut aller le chercher.
21: Donc on en était à laquelle là?
20: Vous avez réfléchi un peu à la question de Gérard là?
19: Est-ce que les étoiles ont de la puissance?
20: Non, c'était pas ça, c'est...
19: Y a-t-il des relations sexuelles entre les étoiles?
20: Donc profitez-en là, il est pas là, donc réfléchissez à la question. Bon, sinon il va arriver et que vous n'avez pas de réponse.
21: Ou sinon pendant qu'il est pas là, dites des trucs intelligents quoi.
20: Voilà, ça va changer.
19: Ouais, moi je voulais savoir si les étoiles pourraient faire des partout entre elles.
21: T'as dit des trucs intelligents.
20: Tu gardes la question puis tu vas la poser à Gérard dès qu'il va revenir.
19: Tu veux réfléchir à haute voix ou pas?
20: Vas-y, allô. Allô?
19: Ouais.
20: Ok.
19: Allô?
20: Ah, écoutez.
21: Ah, ça y est, ça gueule, attention. Ça commence à gueuler, ouais.
20: Ah, ça gueule au fond.
19: Ça pue.
20: Donc il arrive, ça y est, il est de retour. Non, c'est Yves de Rutter.
19: Ça pue.
0: Donc, vous répondez à la septième, vous faites la conclusion et on arrête là. On arrête.
20: Gérard va être gentil, il va reprendre ses débats.
19: Ça passe bien, Gérard, aujourd'hui.
0: Non.
19: On t'a pas insulté.
0: Non. De toute manière, on fait conclusion, c'est tout, c'est terminé.
19: DJ, t'es beau.
0: Non, c'est terminé.
20: Gérard, quand même, merde.
0: C'est terminé. Il n'y aura pas de deuxième débat, c'est tout, c'est terminé.
20: Gérard, c'est toi le meilleur dans les débats. Si t'arrêtes le jeudi soir les débats, les auditeurs ils vont être malheureux, donc faut que tu continues au moins celui-là quoi.
0: Non.
19: GG, c'est Allo qui te parle, t'as été beau gosse à tous.
0: Non, c'est terminé, on fait conclusion. Conclusion, c'est.
19: Alors beau gosse.
0: Non, je continue pas.
20: Même Sandy, elle te le demande.
19: Champion du monde, Gérard.
0: Non, je ne continue pas.
20: Il est vraiment phénoménal. Allez, Gérard, s'il te plaît, pour les auditeurs. Ton micro.
19: Au moins, prends un chewing-gum, s'il te plaît.
0: Non, c'est terminé. Vous faites conclusion. C'est terminé.
19: Ok, je fais la conclusion.
0: Vas-y.
19: Nous, GG. Je peux la faire?
0: Vas-y.
20: Bah, chacun votre tour, allez-y.
19: Ok. Bah, je commence?
20: Non, après.
19: Oh, d'accord. Bah, alors en deuxième.
20: Voilà.
19: En troisième.
20: Sonne?
22: Ouais, alors moi, je dirais qu'en fait, la voie lactée, c'est l'orgasme des étoiles.
0: Non, je veux pas le savoir!
22: Ah bon?
0: Non, tu t'écrases! C'est conclusion!
20: Attends, ça t'intéresse pas ce qu'elle dit, Sonne? Tu veux pas le savoir, t'as dit? Gérard,
0: conclusion, Son.
22: Ouais, ben je l'ai dit là, tu m'as pas entendu.
20: Ah non,
22: ouais,
20: t'écoutais pas, bien. Répète.
19: Bon, allez au deuxième.
0: Non, y a pas de deuxième débat.
20: Non, allô?
19: Non, deuxième conclusion, Gérard.
20: Allô?
0: Non, il a pas peur de signer un fil d'art comme il a fait. Je suis désolé.
20: Et tu deviens parano!
19: Allô?
0: Je veux pas le savoir, moi.
19: Je veux répondre.
0: Ben, dans ce cas-là.
19: Est-ce qu'il lui monte à la tête?
20: Tu viens?
19: Ouais, tu
20: non, mais attends, il faut toujours faire tout ce que tu veux.
0: Non, mais attends. Mardi, j'ai prévu quelque chose.
20: Mais oui!
0: Mais pour l'instant, il se fout de ma gueule! Alors, moi, c'est terminé. Hop! Bonne nuit, je plie mes affaires.
19: Bonne nuit.
22: Allez, ciao, bonne nuit.
19: GG, on s'excuse.
20: Ah, bah là, à mon avis, il va partir.
19: GG, on s'excuse. GG revient. Ouais, c'est notre faute, on a été
20: trop fort.
19: On t'adore. Ouais, non, c'est vrai, franchement, t'es beau gosse.
20: T'es le meilleur, GG.
19: Ah, on est parti en couille trop rapide.
22: Ouais, c'est clair, il a pas aimé le coup de l'orgasme.
19: Non, c'est vrai, ouais, t'as été trop vite, ça. Allez, GG, reviens.
20: Ah, ils sont en discussion avec la chef, là. Ils sont en discussion.
21: Ils parlementent,
20: là. Ils sont en train de délibérer, là. Bon. Ah, bon, Manu, tu nous as prévu un scud là, une bombe encore, je crois. Pile. Mets des rires avant si tu veux.
21: Pile. Foiré.
19: On peut demander un disque? Vous voulez
20: non, on peut pas. Non, attends, on revient.
23: Voilà, c'était Pile sur Fun Radio Rock Me Max au micro. Gérard a véritablement pété un plomb, donc on a décidé de le mettre à la diète. Il dit qu'il peut très facilement se passer de nous, etc. Donc. On va vous dire en toute sincérité que Gérard est devenu excessivement parano dès que Manu lève un bras et en direction de Filda et que Filda le regarde monter un bras. C'est forcément un signe pour foutre le bordel. Il entend des voix partout, tout le monde met des doubles voix, il ne comprend rien, etc., etc. Alors que bon, lui-même ne comprend pas grand-chose. Donc ce soir, nous allons nous arrêter là pour les débats de Gérard. On en est désolé, mais c'est comme ça. Je pense qu'il vaut mieux s'arrêter ici. Gérard, je pense vous en êtes rendu compte depuis déjà pas mal de mois et vous l'avez fait remarquer dans le courrier, bien qu'on lui en ait pas parlé, qu'il avait déjà quand même pas mal de fois pété un plomb et se mettait à gueuler pour un oui, pour un non. Donc comme monsieur veut jouer la star, eh bien nous on peut s'en passer très facilement de Gérard sur Fun Radio et c'est ce que nous allons faire dès maintenant et je pense que c'est ce que nous ferons dans les jeudis à venir. Donc
24: les débats de Rousseau.
23: Les débats de Rousseau, on va faire ça, ouais. Qui ce soir va prendre la relève, contrairement à ce qu'on pensait. On pensait que c'était Marine, mais non, c'est.
3: Et non, c'est bien moi qui viens ce soir.
23: Eh bah écoute.
6: Sixième question alors.
23: Voilà. Donc ce qu'on va faire, c'est qu'on va lui, on va te laisser la main, ce qui va nous permettre à nous de nous reposer, parce qu'on en a bien besoin. Ça nous fera pas de mal d'ailleurs d'avoir du GG en moins, parce que je peux vous assurer que c'est pas facile à gérer dans les studios. On en rigole, mais. C'est assez éprouvant pour le cœur, moi qui normalement est censé me relaxer entre 1 heure et 4 heures. En fin de compte, ça devient de la gymnastique assez compliquée au niveau physique et mental. Donc, à mon avis, ça fera du bien pour tout le monde. On va se mettre un dernier petit morceau, programmation Star System, et puis ensuite Rousseau, bien entendu, pour la nuit sans pub. Hein.
3: Bah, nos problèmes, on va attaquer avec encore de la bonne zik, hein, Ultimate Chaos, Silmaris, la totale.
23: C'est ça que t'appelles la bonne zik,
3: toi ? Bah oui.
23: Alors, voici de la merde, alors apparemment pour
3: mais
23: Rousseau.
3: Non, mais non, c'est...
23: C'est sur Son of London avec We Are Explosive. On vous souhaite une bonne fin de nuit avec Rousseau et à demain 22h bien entendu pour le Star System sur Fun Radio.
9: Eh ben c'est BN.
10: La BN ?
9: Oui.
10: Non ouais ben attends, là tu te trompes mon pote.
24: GG.
10: Oui.
9: Gérard.
10: Ah,
24: Gérard.
10: Non mais pas.
24: C'est Sophia qui parle.
9: Pourquoi je me parle Gérard, laissez parler Sophia.
24: Voilà.
10: Gigi ? Oui.
24: Alors moi je t'imagine grand, brun.
9: Waouh.
24: Poilu.
9: J'ai marre pour faire pas une bête.
24: J'imagine poilu.
9: À forte poitrine.
10: Mm-hmm. Non mais attends, déjà. Déjà Sophia, je te coupe. Déjà les gugus ils vont se calmer.
9: Moi je pense qu'il est hétérosexuel.
10: Bon. Alors hétéro, je t'ai déjà dit non.
23: D'ailleurs il y a Totov qui dit que Gégé fume des clopes d'hétéro.
9: Tu confirmes que tu n'es pas hétérosexuel.
10: Voilà. Donc t'es content ?
25: Attends, non, Gérard, je crois qu'il faut que tu nous rappelles si t'es hétérosexuel, homosexuel,
9: oui,
25: transsexuel,
9: machin.
10: Rien du tout.
23: Mais tu es quoi alors ?
10: Je ne suis rien du tout.
25: Ah mais il y a un truc, hein.
10: Je suis simplement un mec comme tout le monde. Point final à la ligne.
23: Non, pas comme tout le monde. T'es rien du tout.
9: Alors vous vous taisez.
25: Et t'es pas hétéro ?
10: Non.
9: Mais Gérard.
25: T'es pas hétéro.
9: Attends,
24: allez, c'est Mélo qui veut parler.
9: Explique-nous ce qu'est un hétérosexuel.
10: Oui. Non mais attends, pour l'instant j'ai pas encore préparé le débat là-dessus.
9: Je sais pas si ça explique.
10: Attends, hey, déjà attends. Déjà, celui qui s'amuse à me dire connard, déjà tu vas retourner chez toi, ok ?
9: C'est Caramel.
10: Eh ben Caramel, tu retournes chez toi, bonne nuit.
9: Gérard, c'est bonne
10: nuit. Bonne nuit, Caramel.
9: Gérard, ça t'apprendra à être poli. Il faut
10: Gérard,
9: que tu saches
10: que t'es au moins une sexualité.
9: Pour l'instant,
10: vous la fermez.
9: Bon. Bah, 88 Gérard, t'as pas réussi à rester calme plus de 5 minutes. Gérard, moi je peux te décrire, je te connais, tu es souvent à genoux ou de dos.
23: Et toi, tu l'as vu dans les chiottes de la loco.
9: Attends, t'as des boutons sur les fesses. Nous savons que tu as des boutons sur les fesses.
24: Non. Qu'est-ce que tu
10: dis ? Non, mais attends, le Lascar.
9: Pourquoi l'Adidas ?
10: Non. Déjà une, que tu as celui qui vient de parler là, qui vient de gueuler comme un taureau.
24: Comme un veau.
10: Ouais, comme un veau.
9: Comme un chat.
10: Non mais il va donner son nom. C'est bizarre.
24: Il va donner son numéro de tatou à l'antenne.
10: Non mais c'est bizarre. C'est bizarre, il est plus là.
24: Non, celui du.
25: Si, il est là, et d'ailleurs à la place de Malabar, on accueille Choco.
9: Allô, salut Choco.
24: Salut Choco. Et c'est Choco Ben ou Choco tout court ?
9: Non, c'est Choco moi.
26: Ouais, non, c'est moi Choco.
10: Donc rebonsoir à tous, donc bienvenue sur Fun Radio, donc si vous voulez nous appeler, donc 0803-08-5000 et 0870-5000, donc pour les Belges 0331-79-5000 et donc 3615 Fun Radio, rubrique direct. Donc on va continuer sur les débats.
9: Voilà.
10: Donc alors pensez-vous que Gérard devrait dire oui à une fille facilement ? Donc,
9: Non,
10: mais là vous vous calmez s'il vous plaît.
24: Oui, Gérard.
10: Voilà. Ça sera un peu
9: Gérard,
10: plus cool.
9: Moi, je pense que tu devrais emballer sévère.
10: Bon, alors, c'est qui ton nom, quoi ?
9: C'est François.
10: Bon, alors, François. D'après toi, je devrais dire oui facilement.
9: Tout de suite, tu devrais dire oui tout de suite.
10: Ouais, mais pourquoi ? Pourquoi je... Non, mais attends.
9: Mais parce que t'es un tombeur, Gégé.
10: Non, mais attendez.
9: Mais tu fais 1m90, t'es blond,
10: ouais.
9: Aux yeux bleus,
10: ouais.
9: Les cheveux longs jusqu'au milieu du dos,
10: ouais.
9: T'as des bonnes petites fesses moulées,
10: ouais.
9: Paraît-il une grosse bite,
10: ouais.
9: On m'a dit ça à la loco.
10: Ouais, ben, dans ce cas-là, tu te trompes déjà, parce que t'as déjà tout faux sur...
9: Ah bon, on m'a menti.
10: Déjà, je suis certain, je suis 1m70, ok.
9: Ah, t'es un vilain ?
10: Mais attends, je suis un vilain, attends.
9: T'es un camionneur ?
10: Mais de toute manière, celui. Bon alors, vas-y.
9: Ah, c'est ça, t'as un peu le jacouille dans les visiteurs, quoi.
26: Gérard, c'est Julien de Paris.
9: T'as des boutons.
10: Vas-y, Julien, je t'écoute.
9: J'aimerais savoir.
2: La question que tu poses là, c'est bon savoir si tu dirais facilement oui à une fille, d'accord, oui. Mais pourquoi dans ce cas, il y a deux filles à côté de toi dans le studio?
5: Non, j'ai trois filles à côté de moi, d'accord.
2: Trois filles, ah bah,
24: wow, tu t'assures, Gérard.
5: Mais pour l'instant, je dis pas oui facilement, d'accord.
2: Eh ben, tu diras pas oui de la soirée, c'est tout.
5: Non, mais attendez, là vous allez vous calmer.
2: T'es une petite frappe.
5: Je dis pas oui. Attendez. Je réponds à Julien. Julien.
24: Mélodie, je veux te parler en antenne.
2: Qui? On s'en fout, Mélodie.
5: Qui, Mélodie, tu veux m'avoir en antenne?
6: On s'en fout, il y a l'antenne.
5: Ok, pas de problème. Je parle en antenne si tu veux.
2: Non, mais c'est bon.
5: Alors moi, je vais répondre.
2: On se calme.
5: Eh, vous allez
2: vous calmer, sinon ça va casser.
5: Ouais. Bon, déjà, vous vous calmez.
24: Déjà,
5: ouais. Pour commencer, avant de continuer la question, ouais. Je viens d'avoir une enveloppe du ministère des téléphones de Paris.
2: Ouais.
5: Donc, c'est marqué Fun Radio Neuilly Star System numéro 2, avec un téléphone portable, si Agnès, tu peux me le passer.
2: Super, c'est qui Star System numéro 2?
5: J'ai eu un téléphone, donc je sais pas où que je vais le mettre. Donc, j'ai pas de branchement, donc je vais bien voir comment faire. Hein. La personne qui me l'a donné,
2: d'accord,
5: qui l'a déposé à la radio, me dira comment ça fonctionne.
6: Eh ben, c'est le ministère des cabines.
5: Ah ouais, mais c'est qu'à là qu'on me dise comment le brancher. Bon, enfin, bref. Ouais, non, mais c'est bon. Donc, on va continuer.
2: À te faire, grosse pipe.
5: Bon alors Olivia.
24: Et pourquoi tu dirais pas oui facilement?
5: Parce que je suis pas.
24: C'est facile.
5: Voilà.
24: Et on
25: d'accord. Et on accueille Pipo.
2: Elles sont bien.
5: On accueille
2: à côté de toi.
25: Pipo.
5: Bonjour Pipo.
2: Ça va Gérard?
5: Donc bon allô, alors.
2: Non,
5: vous répondez à la question parce qu'on va barrer.
2: On y a répondu à la question.
5: Bon, c'est bon.
2: Et Gérard, t'as répondu, c'est bon, on a compris. Bon. Passe à la sixième question, Gérard.
5: Alors, pensez-vous qu'il faudrait accorder plus longtemps l'antenne à Gérard?
24: Ouais, tu l'as déjà dit? Oui.
5: Gérard,
24: tes questions, elles sont récurrentes.
2: Hein. Mais ouais, t'as posé. Est-ce qu'elle les meufs dans le studio?
24: J'ai.
5: Oui.
24: Tout à l'heure, t'avais posé des questions à Max. Il avait écrit des questions et dans une question, il y avait pensez-vous que Gégé soit nerveux ou calme ou je sais pas quoi?
5: Alors, attends.
2: Moi, je pense que Gérard, il est éjaculateur précoce parce que c'est un grand nerveux.
5: Attends. Stop. Pensez-vous que Gérard devrait être plus calme, c'est ça la question que tu veux dire?
2: Ouais, je crois.
5: Oui, mais alors vas-y. Réponds. Attendez. Chacun votre tour. C'est qui là qui parle?
24: C'est Sophia.
5: Non, attends.
24: Sophia, taisez-vous les autres.
5: Attendez. Non, vous vous calmez. Qui c'est qui vient qui a dit j'avais posé la question à l'antenne?
24: C'est Sophia.
5: Bon alors Sophia, vas-y, je t'écoute. Non, Polly, tu la fermes, s'il te plaît. Merci. Pensez-vous que Gérard devrait être plus calme?
24: Oui.
5: Bon, alors pourquoi oui?
24: Parce que quand tu cries, ça fait mal aux oreilles.
5: Parle bien devant ton candidat, voilà, s'il te plaît.
24: Tu colles sur ma bouche.
2: Parce que tu nous casses les oreilles, Gérard.
5: Oui, mais dans ce cas-là, attendez, si je vous casse. Non, attendez.
24: Je ne casse pas les oreilles, Gégé.
5: Attendez. Moi, je vais répondre. Si je vous casse les oreilles, c'est que dans ce cas-là, vous me laissez poser mes questions et que chacun réponde à son tour. Alors, celui qui s'amuse à péter, tu l'affirmes, d'accord?
24: Moi, je rentre, c'est rare que je rentre
5: à l'antenne.
2: C'est Gérard, plus la chatte.
24: Bon, Gérard, j'ai été crado, là. Je veux répondre à ta question.
5: Ouais, Mélodie.
2: Poil mouillé, là.
5: Bon, c'est bon, derrière.
24: C'est Mélodie qui parle.
5: Mélodie, je t'écoute. Toi, tu l'affirmes.
24: J'ai compris, ne sois pas vulgaire.
5: Alors, Mélodie, je t'écoute.
24: Ouais, alors moi, je dis qu'il faut que tu cries moins. Parce que déjà, pour que les gens t'entendent et t'écoutent,
5: si
24: tu taisais 3 secondes, ils se gueuleraient 2 secondes entre eux, et puis après, ça irait mieux, et comme ça, tu pourrais parler.
5: Non, mais dans ce cas.
2: Il paraît que t'es flash, Oli.
24: Oli, Gérard.
2: Il paraît que t'es flash, t'es plus rapide
24: que l'éclair. Tais-toi. Non, Gérard, en fait, il faut que tu cries parce que t'es naturel lorsque tu cries. Mais ça fait mal aux oreilles.
2: Il faut que les gens soient naturels dans ce cas-là, ma cocotte. Ouais, puis c'est tout ce qu'il sait faire, crier, de toute façon.
24: T'écoutes pas.
5: Non, mais attends, si t'es pas content, mon pote. Ouais. Hey, celui qui vient de dire que c'est pire que de crier, si t'es pas content, tu changes de fréquence, ok?
2: Éjaculateur précoce.
5: Si t'es pas content, tu vas voir Michael Decan sur quelle fréquence il est, d'accord?
24: Ouais, d'accord, Gérard.
6: Ouais, après, Gérard, à cause de toi, il n'y aura plus d'auditeurs.
2: Gérard.
5: Ouais.
2: Laisse-moi te dire un petit truc, tu vois.
5: Vas-y.
19: Si tu te calmais un peu plus, tu vois, ça serait peut-être probablement moins le bordel sur l'antenne. Parce que tu vois, tous les gens qui appellent, ils ont l'impression.
5: Non, non, mais attends, attends. Déjà, non, mais attendez. Stop. Attends, moi je vais. Non, mais là.
24: Non, mais c'est bien relou.
19: Bonsoir, Gérard.
5: Non, vous savez vous calmer. Normalement, ce soir, j'avais prévu de pas crier, mais vu.
24: C'est raté.
5: Vu.
19: T'as plus de voix.
5: Non, mais vu. Vu qu'à chaque fois
24: on est con.
5: que je pouvais pas passer une phrase, donc je n'ai pas pu faire mon débat. Normalement, ce débat-là, j'avais prévu de le faire dans le calme.
19: Ouais. Tu parles tout le temps, Gérard.
5: Non, mais dans ces cas-là, je parle tout le temps. Mais quand je pose des questions, je voudrais bien que les gens répondent à chacun leur tour. Donc normalement, c'était prévu que comme c'est les vacances, et tout le monde passe leur bac.
24: Et attends, donc, c'est pas encore les vacances, Gérard.
5: Oui, non, mais. De toute manière, je pense que la semaine prochaine, j'ai pas prévu le terme du débat. Donc j'avais prévu de pas crier. Ouais. Mais vu que tout le monde n'a pas été
19: gentil,
5: donc j'étais forcé de pousser ma gueule.
19: C'est ça, répète ce que tu fais, Gérard. C'est ce que tu fais. Tu poses la question et t'interroges les gens chacun à leur tour.
5: Alors voilà.
19: Exactement.
5: Donc,
19: exactement.
5: Alors pensez-vous.
19: Donc je réponds en premier.
5: Voilà, non mais attends.
19: Vas-y.
5: Alors tu donnes ton nom.
19: Ouais, bah j'ai levé la main.
5: Non mais tu donnes ton nom.
19: Ouais.
5: Tipo, alors vas-y.
19: Ouais, mais c'est du pipeau qui
5: fit. Bon, alors, Tipo, bonne nuit. Voilà.
19: Bonsoir, Gérard.
5: Oui, bonsoir. Alors, tu réponds à la question ou pas?
19: Ah non, il s'en allait, là. Tu peux répéter la question, Gérard?
5: Non, mais là, non.
19: Oui, la question, c'était est-ce que Gérard doit continuer à la radio?
24: Voilà. Non, c'est pas ça.
19: Non, c'est pas ça. Non, c'est parce que Gérard, il veut savoir s'il doit parler plus longtemps à l'antenne. Serait-il capable de faire le morning?
24: Arrêtez de le faire exprès, là.
19: Non, Gérard, il va faire la fun force.
24: Ah oui.
5: Alors là, vous allez vous calmer. Maintenant, ça va être la dernière question.
19: Ouais. Non, attends, Gérard, on n'a pas fini de répondre à celle-là.
5: Dans ce cas-là,
19: si tu faisais la fun force, t'aurais plein de petites filles de 16 ans.
24: Oui,
5: ouais. Alors, dans ce cas-là, attendez, stop.
19: Et puis ça.
5: S'il vous plaît.
24: Gérard.
5: Non, on se calme. Je repose la question. Ouais. Pensez-vous que Gérard. Pensez-vous qu'il faudrait accorder plus longtemps l'antenne à Gérard? Chacun votre tour. Non, attends.
24: C'est pas ça la question.
5: Non, mais pour l'instant, moi je pose cette question-là.
19: Ouais, t'as
24: on
19: du mal.
24: On a répondu tout à l'heure.
5: Non, personne n'a répondu.
24: Si, on a répondu tout à l'heure.
19: Non,
24: on n'a pas répondu.
5: Olivia. Oui.
24: Gérard, moi je pense qu'en fait une fois par semaine c'est pas suffisant.
5: Bon, alors, pourquoi?
19: Ça devrait être une fois par semaine.
5: Bon, pour l'instant tu laisses parler Olivia, s'il te plaît.
19: Ouais, mais
5: on va parler. Mais laissez parler les gens, s'il vous plaît. Merde.
24: Mais
5: tais-toi,
24: sans parler.
5: Non, mais laissez venir.
24: Vous êtes trop loups, les mecs. Non, c'est Olivia qui parle.
19: Non, c'est pas
5: moi. Allez,
19: allez, vous discutez pas.
5: C'est pas vous qui commandez. Ok.
24: D'accord.
5: Voilà, alors Olivia.
24: Ouais.
5: Pourquoi
24: comme je te disais, une fois par semaine, c'est pas suffisant.
19: Non, une fois par mois, ça serait mieux.
5: Tais-toi. Voilà.
19: Une fois par année, ce serait mieux.
5: Oh là là.
24: Et en plus, à 1h30 du matin.
5: Allez, c'est bon.
24: Encore moins suffisant.
5: Ouais, ok.
19: D'accord, allez, je m'énerve.
5: Ouais.
19: Allez, tu dégages. Allez, dégage. On tourne au standard. C'est toi
5: le bon. Ouais, t'es content.
19: Et puis moi, on m'entend pas.
5: Dans ce cas-là, tu réponds à la question et c'est tout.
19: D'accord.
5: Tu veux parler, tu réponds.
19: Ok.
24: Tu t'appelles comment?
19: C'est François.
5: Ouais, alors vas-y, François, dépêche-toi.
19: Ok, t'as réussi à faire mouiller les deux meufs qui sont dans le studio?
5: Non, mais attends, c'est pas la question, d'accord? C'est pas la question. Non, mais moi, je te réponds à ta question, moi, je te répondrai pas.
19: Bah pourquoi?
5: Parce que ça te regarde pas.
19: Ok.
8: Parce qu'il en est pas capable.
5: Ça, c'est mon problème, j'aurai ça après.
8: Bah, réponds alors.
19: Voilà. Après, ouais, c'est ça. Fais-nous-le en live.
5: Non, ça vous regarde pas. Ça vous regarde pas.
19: En live.
5: Bon, tu la fermes.
24: Il a compris, il va se les brancher après.
19: Voilà. Voilà. Je veux savoir si tu vas te faire sucer ce soir, Gérard.
5: Ça, qui pose ça?
19: C'est Pipo.
5: Ah, Pipo.
19: Pipo, il veut savoir si GG ce soir va te faire sucer. Ouais, avec un peu dans le cul.
5: Alors, celui qui a répondu.
19: Gérard, on le trouve pas, il y a trop de poils.
5: Voilà.
19: Oh, non, c'est pas ça, il y a déjà quelqu'un.
5: Bon, allez, c'est bon. On va passer à.
19: Un disque, allez, c'est ça, on va mettre un disque.
5: Non.
19: Un disque.
5: Non.
11: Non, tu dégages, tu repasses au standard.
24: Bon, Gérard, c'est Mélodie.
5: Ouais, Mélodie.
11: Alors, encore là,
5: ouais.
24: Passe-moi le standard, je vais dormir parce qu'ils hurlent trop, j'ai mal à la tête.
11: Ouais, c'est ça, va te coucher.
5: Non, mais Mélodie.
24: Allez, salut, ciao.
11: Ouais, salut. Salut, Mélodie.
5: Non, non, mais.
11: Casse-toi.
5: Oh, s'il vous plaît, là-bas.
24: Eh, vous êtes relous, les mecs, là.
11: Ouais, c'est ça, on est relous.
24: Allô, Gérard, qu'est-ce que tu disais?
11: Non, encore elle.
5: Bon, tu la fermes derrière, s'il te plaît. Voilà.
11: Voilà.
5: Donc, Mélodie.
11: Mélodie.
5: Mélodie.
11: Mélodie.
24: Ouais.
5: Bon, tu veux rentrer?
11: Bon, tu veux rentrer, Mélodie?
24: Ouais. Oui, sauf si tu as une dernière question à poser.
5: Bon, ouais, c'est bon.
11: Ça va. Gérard, moi j'aimerais bien répondre à ta question.
5: Vas-y.
11: Ta gueule! Non, ta gueule, toi, c'est bon.
5: Non, mais déjà, pour l'instant, vous allez.
11: Moi, tu vois, moi je réclame la vie de Caramel. Et va se taire, ta gueule. Moi je trouve franchement, je t'avoue que je trouve que t'es pas fait pour la libre antenne.
5: Pourquoi?
11: Je vais t'expliquer pourquoi. Ta gueule, pour plusieurs raisons, parce que la première, c'est le gros problème de ta locution, tu vois, c'est chiant, tu vois, c'est bon, ça va bien une nuit, tu vois, une nuit par semaine ça va, mais c'est le genre de truc, tu vois, tu pourras pas réussir à mettre vraiment le feu à une antenne, parce que tu vois, là, les gars qui t'écoutent, les gens qui t'appellent, en fait, ils t'apprécient pour ça. Bon, ça va bien deux minutes, mais t'auras pas un succès phénoménal.
5: Non, mais attends, dans ce cas-là...
11: Une nuit ça va, trois nuits ça va.
5: Attends, et c'est qui là qui vient de poser, qui vient de me...
11: C'est Julien.
5: Bon, ah, Julien.
11: Ta gueule, ouais.
5: Bon, Julien, moi je vais te répondre.
11: Ouais,
5: dans ces cas-là... Bon, derrière, celui qui dit que Julien c'est un abruti, tu la fermes. Bon, vous la fermez, moi je vais répondre. Maintenant.
11: Et Julien.
5: Vous la fermez, s'il vous plaît.
24: C'est trop loulou, là.
5: Vous commencez par vous calmer, je vais répondre à Julien. Alors, Julien, je te réponds clair et net.
11: Ouais.
5: Si... Comme tu viens de dire.
11: C'est très clair.
5: Tu crois que je suis pas fait pour faire des libres antennes, c'est ça?
11: Je pense que t'es fait pour être un bon auditeur de Max, mais il vaut mieux que t'en restes là, quoi.
5: Bon, alors dans ces cas-là, vous faites une chose. Si vous voulez que je reste bon auditeur avec Max, dans ces cas-là, vous arrêtez au standard ou sur Minitel, sans arrêt de demander comment va Gérard, est-ce qu'on peut avoir Gérard. Alors là, dans ces cas-là, ok, on va se calmer. Moi je vais être calme. Non mais moi je serai calme quand tout le monde va déjà commencer par la fermer, d'arrêter de me demander sans arrêt.
11: Gérard.
5: Et d'arrêter de demander mes remix.
11: Gérard.
5: Non mais attends, Gérard. Attendez, je finis.
11: Ouais.
5: Parce que à force de demander mes remix,
11: d'accord.
5: Moi je commence à en avoir ras-le-bol.
11: Et on s'est dublé avec tes relâches. Je suis d'accord avec toi.
5: Non,
11: les autres sont d'accord, mais moi je suis d'accord avec toi.
5: Non mais ceux qui se font dubler derrière mon dos.
11: Ouais.
5: Ça. Monir, vous allez très bien savoir ce qui va vous arriver.
24: Ouais, on connaît
11: les
24: ouais.
5: Qu'est-ce qui va leur arriver?
11: Procès.
5: C'est que je vais arrêter.
11: Ouais,
5: comme
11: non,
5: ça.
11: Mais si Gérard, c'est bon, reste, t'es bien à l'antenne quand
24: t'as
11: même.
24: T'as un ultimatum à poser
11: mais
24: là
11: facile, quoi. Mais bon, voilà quoi. Disons que.
5: Non, mais là, pour ce soir.
11: Gérard, tu peux passer dans Tout est acheté.
24: Gérard, c'est payé.
11: Gérard, quand est-ce que tu présentes Tout est possible? Tout est acheté.
24: C'est pas Gérard.
5: Oui. Qui c'est qui a posé une question bête et méchante qui m'a demandé si j'étais payé? Ah, ça c'est une nana.
24: Non, attendez.
5: J'ai entendu une nana qui m'a demandé est-ce que j'étais payé.
24: Non, c'est pas une nana.
25: Non, si tu participais, si tout est payé.
5: Non.
11: Tout est
5: bon, alors.
24: Non.
5: Bon, il est 3h25 du matin, on va faire la conclusion.
11: Mais non.
5: Non, mais c'est...
23: Si, t'as encore des questions à poser.
5: Non, mais
23: si, t'avais des questions à poser encore, Gérard.
25: Quand tu les as annoncées à Max, il y en a que t'as pas dit, moi, il y en a que j'ai pas entendu, hein.
11: Ouais, nous non plus, ouais.
5: Bon, alors pensez-vous que je devrais être plus calme?
11: Ah ouais.
5: Non, mais chacun votre tour, s'il vous plaît, là.
11: D'accord. Julien,
5: attends, vas-y.
11: Ouais, franchement, moi, je pense que tu devrais être plus calme. Allez, c'est bien, Julien, salut.
5: Non, mais attends, pour l'instant, c'est pas toi qui commande.
11: Vas-y, Julien.
5: Non, mais attends, toi derrière, tu la fermes. C'est Julien qui répond, ok?
11: Bah ça y est, il a répondu. Ouais,
5: non, il a pas répondu. Tu te calmes derrière, s'il te plaît.
11: Bonne nuit, Julien.
5: Bon, alors si vous voulez que je reste calme, vous laissez parler les gens, ok? Comment?
11: Bah dis, on reprend qui à part Julien? François veut parler. Parce qu'apparemment, tu fréquentes un peu avec Julien. Hein.
5: Non, mais attends, c'est Julien qui a parlé le premier. Donc tu la fermes derrière, s'il te plaît.
11: Dis donc, Gégé, c'est pas avec Julien que tu fais l'amour dans les toilettes de la loco?
12: Ah, ça se pourrait.
5: Vous commencez à me prendre la tête, hein.
11: Mais non, au contraire, je suis pas d'accord.
5: Bon alors, Julien.
11: Ouais.
5: Tu réponds à la question, s'il te plaît.
11: Ouais, bah, ok. Bon, bah, c'est simple, hein.
5: Vous la fermez derrière!
11: Ouais, c'est clair, c'est ok. Bon, tout à l'heure, je voulais y répondre, on va pas laisser parler.
5: Bon alors, Julien, tu réponds parce que ça commence à être trop lourd à chaque fois que je donne les noms.
11: D'accord.
5: Donc, tu réponds et vite.
11: Je réponds. Ouais, je trouve que tu devrais être plus calme.
12: Parce que comme ça, ça éviterait que tout le monde soit excité complètement à l'antenne et tu réussirais à avoir un débat à peu près clair.
5: Voilà, ok.
24: T'as arrêté de parler en même temps alors?
12: Moi je pense pas.
5: Mais alors attendez.
12: Ouais.
5: Bon alors qui c'est qui veut répondre derrière?
12: Veut répondre. Ouais.
5: Alors Pipo
12: veut répondre. Ta gueule.
5: Non, attends déjà.
12: Moi je veux dire que s'il avait été plus calme, ouais, il n'aurait pas été éjaculateur précoce et Christine ne l'aurait pas quitté.
5: Bon alors toi Pipo, tu dégages, bonne nuit.
24: Mélodie, elle est encore là?
5: Non. Mélodie
25: est partie se coucher.
24: Voilà. Ah d'accord.
12: Bon, il y a François qui veut répondre.
5: Non, vas-y.
24: Olivia.
5: Non, on va.
12: Si t'avais été plus calme, Christine.

0: Enfin. Olivia.
1: Gérard.
0: Oui.
1: Tu m'écoutes même pas.
0: D'accord. Si, je t'écoute.
2: Ouais, on t'écoute aussi, nous.
0: Moi, ta gueule, toi, tu la fermes pour un sang.
2: Ta gueule.
1: Il faut que tu t'imposes, Gérard.
2: Ta gueule.
1: C'est inaudible. Et après, lorsque c'est inaudible, on entend rien. Et lorsqu'on entend rien, on est déçu de rien entendre. Tu comprends, Gérard?
0: Ouais.
1: Donc, t'es obligé de t'imposer et de gueuler. Comme ça, au moins, tu t'imposes, tu restaures le.
0: Ouais,
1: calme.
0: C'est ma loi.
2: Ouais, voilà,
1: j'ai
2: vu. Faut que t'aies ton style perso.
0: Ouais,
2: t'es un
0: cow-boy.
2: Le chef, hein.
1: Sinon, moi,
0: je t'emmerde. Voilà. Ben, là, c'est clair. Tu vois
2: oh, bon, on va bien s'amuser tous les deux.
0: Ben, on va pas s'y amuser, mais moi, je vais pas m'amuser avec toi parce que tu vas te démerder. Parce que là, on va arrêter, il est 3h27 et c'est terminé. Non, c'est pas terminé, tu continues.
2: Il manque des questions.
3: Tu dis ça, tu dis moi.
0: T'as pas posé toutes les questions, donc tu continues.
1: Il manque des questions, là. Gérard, jusqu'à 4h, Yannick, il est pas là.
0: Non, non, mais attends, si, Yannick, il est là, en plus.
4: GG, me semble-t-il, il y avait d'autres questions. Je suis sûre. Je suis sûr, il y avait l'Adidas, il y avait Françoise, il y avait des trucs sur toi.
0: L'Adidas, on l'a posé. Il y avait une question sur le tatou.
4: Il y avait une question sur le tatou.
1: Ah ouais.
0: Ça,
2: le tatou.
0: T'as dit que tu la poserais, les gens attendent pour ça,
2: Gérard.
1: C'est pas vrai.
0: Ah bah attends, Yannick. Vas-y, le mec, il t'attaque. Vas-y, réponds.
4: Non, tu vois, Yannick, il est pas comme toi.
0: Non,
4: il
0: Yannick,
4: répond
0: il
4: pas.
0: Est pas là. Ouais, bah, il veut pas répondre.
1: Et en plus, Yannick, il est beau.
2: Non, il est pédé avec Gérard.
1: Il est beau, Yannick.
0: Oh, le pauvre. Bon, et vous vous calmez.
2: Il est mettez loin.
1: Yannick, je te nique.
0: Ouais, d'accord. Oh, ça, c'est bien.
5: Moi, j'ai piscine.
0: Pensez-vous que Gérard devrait être plus...
2: Yannick.
0: Ta gueule.
2: Dans les châteaux de la loco.
1: Yannick, ça te dirait ce soir
0: hein. Ouais, ben, Yannick, s'il veut,
2: il
0: pas de problème.
2: Il a la bouche pleine.
5: Bon Gérard, bon, peut-être y aller maintenant, hein, disons gamin. Alors, hein.
0: Vas-y.
5: Non, continue, c'est
0: non,
5: bien.
0: Non, mais...
5: Non, j'aime bien ce que tu fais en plus.
0: Non, continue, mais continue. Il t'attaque, alors vas-y, réponds un peu aussi.
4: Non, Gérard, il est pas comme toi, il répond pas. J'aimerais que tu viennes retrouver une question, que tu la poses.
2: Ouais.
0: Attends, je suis en train de chercher.
1: T'as pas tout.
0: Ah, pensez-vous que je devrais être un peu plus aimable?
2: Non. Ah oui.
0: Ah, non. Pourquoi non, non. Attends, qui a dit non? Alors, vas-y. Non, là, maintenant, vas-y.
2: C'est
0: vas-y.
2: Laurent. Non, parce que...
0: Ouais, attends, Laurent.
2: Oui.
0: Je crois que t'étais déjà parti, toi. T'es revenu comme ça?
2: Non, je viens d'arriver, je suis désolé. Excuse-moi,
0: ah bon,
2: Gérard.
0: On récupère un Laurent comme ça, au hasard.
1: Gérard.
4: Ah, j'ai plus le temps de te dire, vas-y.
0: Il y a Phil.
2: N'écoute pas, Gérard.
0: Attendez, il y a une question Minitel.
5: Il y a Phil qui demande si t'as toujours des boutons sur le cul.
0: Non, ça le regarde pas.
2: Ouais, et puis la question Minitel, on l'encule.
5: Et s'il les a vus, les boutons dans le cul, tu te souviens pas de Phil? Voilà, tu l'as rencontré la semaine dernière.
2: T'as
0: un pont,
2: Gérard.
0: Ah bah, faut bien rentrer dans la vie.
1: T'as bu quoi, de la bière ou quoi?
0: Non, j'ai bu du café.
4: Et là, ta question, c'était aimable, tu pourrais rajouter poli à la rigueur ou je sais pas, parce que là, on est
2: vraiment. Gérard, essuie-toi, t'en as sur le coin de la bouche.
0: Bon, attends.
1: Ça te
0: dégouline. Bon, bah, c'est bon, ouais. Bon,
2: comment tu vas emballer tes meufs après ça?
1: Ouais.
0: Oh non, mais attends, c'est pas ton problème à toi.
2: Hein. Gérard, une question, est-ce que tu te rases?
0: Oui, je me rase.
1: Est-ce que t'as des poils?
2: Ah ouais, tu te rases le triangle.
0: Non, réponds con,
1: va. Est-ce que t'as des poils?
2: C'est la moumoute.
0: Ça te regarde pas.
2: Hey, pareil que t'es. Hey, Gérard.
0: Ouais, allez.
2: Hey,
0: allez-y.
2: Une moumoute.
0: Allez-y.
2: Et pareil que t'es une moumoute.
1: Tu poses pas de questions, alors on en pose.
0: Café. Pas de problème, café.
1: Moi, je viens café.
0: Sans problème.
2: Ouais, c'est ça. Ah, ouais. C'est...
0: Alors, allez-y. Non, allez-y.
1: Gégé, tu me payes un café au studio? Bon, qu'est-ce que vous faites, les gars, ce soir, ça vous dit?
2: Gérard, devine avec qui je suis.
0: Non, mais vas-y.
2: Eh ben, je suis avec Cricri.
0: Ouais, ben, c'est bien. Dans ce cas-là, allez-y.
1: Posez-moi. Je veux un café.
0: Oui.
2: Ouais.
1: Je veux un café.
5: Tu vas te le faire.
0: Tu vas te faire tout seul. Tu vas te faire toute seule, ma chérie.
1: C'est même pas. Oh là là, Gérard.
5: Et Gérard, tu continues ton débat.
2: Gérard, c'est Laurent.
0: Ouais.
2: Est-ce que tu te torches de la main droite ou gauche?
0: Ça, je te répondrai pas.
2: Vas-y.
0: Ça te regarde pas.
2: La droite ou la gauche?
0: Ça te regarde pas.
1: Allez, Gérard, vas-y.
2: Tu te torches de quelle main?
0: Ça te regarde pas.
2: Réponds, la droite ou la gauche?
0: Ça te regarde.
1: Gégé.
0: Oui.
1: Pose une question.
2: Ouais, pose la question.
1: Voilà. Il fait bouger un peu.
0: Ah.
1: Depuis tout à l'heure, on n'arrête pas de tourner en rond, là.
0: Alors, pensez-vous que je devrais donner mon numéro de tatou?
1: On le connaît, ton numéro de tatou. Non, pas ça, une autre question.
0: Bah quoi, qu'est-ce que vous voulez comme question?
2: Est-ce que Gérard se torche de la main droite ou gauche?
1: Non,
2: vas-y,
1: pose-nous
2: des questions sur ta vie, sur le cul, je sais pas, n'importe quoi. Là.
0: Non, mais ça, ma vie, je vous dirai rien d'autre
1: Gérard,
0: sur ma vie.
1: Est-ce que nous, on peut poser des questions?
0: Vas-y.
1: Vas-y.
0: C'est qui veut me poser une question? Non.
5: Mais Gérard, si t'acceptes qu'il pose des questions, tu y réponds.
0: Ouais, ben, je vais répondre à la nana.
2: Attends,
0: il y en a une qui vient de me demander une question.

0: je vais y répondre.
1: Tu y réponds, tu dis pas je te réponds pas.
0: Non mais je vais y répondre. Mais derrière ils vont la fermer.
2: D'accord. La droite ou la gauche?
3: Ah bah arrête hein.
0: Bon, tu te tais déjà pour ça.
4: Moi j'ai posé une question, je veux que tu me répondes.
3: Putain, mais tu fais chier, merde.
5: Je sais pas, il peut pas essayer.
3: Gérard, on va te poser une question, mais tu réponds sincèrement.
0: Non, alors c'est qui?
3: C'est Olivia.
0: Alors, vas-y, Olivia, je t'écoute. Bon, d'accord. Vos gueules derrière. Vous laissez parler Olivia.
2: J'ai rien dit.
3: Alors, moi, je voudrais savoir.
2: J'ai rien dit.
0: Ta gueule!
2: Mais je dis rien depuis tout à l'heure.
0: Tu laisses parler Olivia.
2: Mais j'ai rien dit.
0: Alors, tu la fermes.
2: Mais je dis rien.
3: Alors, tais-toi.
0: Eh, tu commences à me faire chier, là, hein, sérieusement, quoi.
2: J'ai entendu. J'étais pratiquement pas là.
3: Bon, ça va, tu te tais, là. Eh, Gérard, est-ce que Françoise, à un moment donné ou à un autre, t'a excité?
0: Non.
3: Jamais?
0: Non.
2: Et Christine?
0: Alors, je vais dire une chose qu'avec Christine.
2: Ah ben, ça ne devait pas être facile tous les jours.
6: Est-ce qu'elle est hétérosexuelle, Christine?
2: Ça ne devait pas être du gâteau. Hein.
0: Alors, je vous préviens qu'une chose.
2: C'était plutôt un poids qu'autre chose. Hein. Est-ce qu'elle est hétérosexuelle, Christine?
0: Tu lui poseras la question toi-même. Bon, quand on aura l'occasion de la voir.
2: Tu y as mis un petit doigt?
0: Non.
3: Deux?
0: Non plus.
3: Deux.
0: Mais alors après, qui c'est qui a une question à...
2: Moi.
3: Et moi.
2: Moi.
0: Ouais. Qui moi.
2: C'est Laurent.
0: Ouais, Laurent.
2: Est-ce que tu sors de la main droite ou...
0: Non, mais attends, Laurent, tu commences à être relou avec cette question-là.
2: Pourquoi tu peux pas y répondre?
0: Commences à être relou.
2: D'accord.
0: Non, mais là, t'es relou.
2: Quel genre de musique t'écoutes?
3: As-tu une copine, Gérard?
0: Non.
2: Est-ce que tu fais du cheval?
7: Ouais, je parlais, mais...
0: Non, attendez. Stop!
7: Est-ce que Gérard est dans le studio?
0: Oui, Gérard est dans les studios, pourquoi?
7: Voilà, je suis Marc, je suis monsieur 1. Marc de la société Tatou France Télécom. Je vous appelle concernant les 75 000 francs d'amende que vous avez eu en février dernier.
0: Ouais. Non mais attendez, monsieur Marc de France Tatou, Pipo, je m'en bats les cacahuètes.
7: D'accord,
0: quand vous aurez... Ok, c'est bon. Non mais attendez, j'attends toujours votre amende, alors maintenant, vous commencez à me les gonfler. Vous commencez à me les gonfler.
3: Ah, Gérard, tu nous as caché quelque chose.
0: Quoi?
2: Il paraît que t'appelles les cochons à un téléphone.
3: Ah ouais.
0: Qui?
2: Bah,
0: qui?
2: Il paraît que tu te mets sur votre téléphone.
3: Mais ta marque, elle vient de te parler, là.
0: Ouais.
2: Tu touches pas parler à Gérard, s'il vous plaît.
3: Oui.
0: Ouais, bah vas-y, toi, tu commences à être trop long.
2: Gérard, s'il vous plaît. Vous la fermez, derrière! Gérard.
0: Ouais.
7: 5000 francs d'amende si vous voulez payer.
2: Ah, d'ailleurs, peut-être 75. Hein.
0: Oh là là.
3: 25 francs. Gérard,
0: on
3: te
0: filera
3: du
0: fric. Non, c'est bon. Non, mais c'est bon, toi, avec ton truc de tatou avec tes amendes, je m'en bats les couilles.
3: Non, il est pas relou, c'est pas vrai, il est génial. Hein.
0: Qui c'est?
2: Ouais.
3: Il est génial. Hein.
0: Attends, qui c'est, cette espèce de voix de trablot là? Qui c'est ce trablot là derrière?
2: La voix de trablot, merci.
3: Gérard.
2: C'est Steve.
3: Gérard.
0: Ouais, vas-y, la nana.
2: Ouais.
3: La nana.
2: Écoute,
0: Ta gueule, toi!
2: Oui, si tu faisais du vélo.
3: Gérard.
0: Non, je fais pas de vélo.
2: De la bicyclette.
0: Non, oh putain, mais vous commencez à être relou avec votre vélo et votre bicyclette, merde.
3: Gégé.
0: Oui.
3: Pose une question, là.
0: Qui?
2: Est-ce que tu t'es tapé le mur quand t'étais gamin?
0: Oh putain, hé.
3: Hey.
0: Est-ce que je t'ai demandé si ta mère faisait du vélo quand elle était jeune?
2: Ouais.
3: Oui, sûrement.
0: Voilà. Alors la nana, là, vas-y, tu veux me poser une question?
3: Moi, c'est Sophia.
0: Ouais, Sophia, vas-y.
3: Bah, pose une question, toi.
0: Non, mais attends, tu veux me poser une question?
3: Non, moi, je voulais pas te poser une question. Moi, je voulais que tu poses
0: une question. Alors, moi, je vais poser une question.
3: Une question intéressante.
0: Eh, Sophia?
2: Ouais.
0: C'est Sophia ou Olivia, je sais plus laquelle.
2: Sophia.
0: Ouais. Est-ce que tu dis facilement oui à un mec, toi?
2: Bah, Gérard, déjà, j'ai dit non.
0: Ta gueule, toi!
2: Gérard, écoute-moi, c'est Tonio, là. Tonio, ouais, c'est ça.
3: Gérard, il
2: la semaine dernière.
3: Tonio?
0: Ouais. Tonio, tu fermes ta gueule.
3: Alors, Tonio, il passe avant tout le monde. Vas-y, Tonio, t'écoute.
2: Ah, merci. Gérard, avoue que t'as sodomisé Laurent Voulzy la semaine dernière.
3: Ah, Tonio était là. Ah.
2: Alors, Gérard.
3: Il trouve plus ses mots, Gérard. Il sait même plus quoi
2: dire. Il réfléchit. Gérard, pas dans le micro, ce sera mieux.
3: Il est parti.
0: Ouais, voilà. Si on m'avait pas éteint mon truc.
3: Gérard, il mesure combien ton sexe, hein?
0: Bah, j'en sais rien, j'ai pas regardé encore.
2: Il avait pas de micro,
0: ce non, bah, allez, bon, allez, c'est bon. Non, mais c'est bon, là, je pense qu'on va arrêter, on va...
2: Gérard.
8: Excusez-moi, 30 secondes, ça serait bien.
2: Une dernière question, Gérard.
0: Une dernière question.
2: Est-ce que tu pourrais arrêter le débat, là, Gérard?
0: Stop!
2: Gérard,
0: stop!
2: Est-ce que tu pourrais arrêter le débat?
0: gueule.
7: Est-ce que tu pourrais arrêter le débat?
0: Alors oui, maintenant, maintenant, celui qui demande qu'on arrête le débat, oui, on va l'arrêter. Il y a Julie qui veut poser une question, on va écouter la question.
7: Non.
3: Oui.
0: Ta gueule.
7: Non.
0: Ta gueule.
7: Oh non, on la laissera pas poser sa question.
0: Bon bah là, c'est pas toi qui commande, mon pote.
7: Ah, je suis pas ton pote.
0: Non, non, mais c'est pas toi qui commande, tu laisses poser la question.
7: Et c'est qui alors qui commande?
0: C'est moi pour l'instant. C'est mon débat, tu fermes ta gueule. Tu fermes ta gueule.
7: Et bah pourquoi je ferme ma gueule?
0: Tu fermes ta gueule.
7: Tu vas fermer ta gueule.
0: Non mais c'est bon, et pour l'instant vous laissez poser la question. La chaîne. Non, hé. Bon, maintenant, vous laissez poser Julie sa question. Merci.
1: Tu peux nous remettre dans l'ordre. Tu peux nous faire la phrase
5: dans l'ordre. La question, ça donne quoi, Gégé?
0: Non, mais Julie, tu veux poser ta question, tu poses ta question.
5: C'est pas une question.
0: Non, mais attends, parce que moi, j'ai plus de voix, je commence à m'avoir ras le bol. À chaque fois, c'est pareil. Tous les jeudis, j'en ai marre.
7: T'as plus de voix, même plus une voiture?
0: Ouais, mais ça te regarde pas, j'ai mon permis, j'ai pas de voiture, arrête voilà. T'es content?
3: Mais Gérard, arrête de te plaindre.
0: Bon, alors, Gérard. Julie, tu poses ça. Bon, là, s'il vous plaît, derrière vous.
7: Tu as oui ou non, les docs, la semaine dernière?
0: Non, oui. Voilà, t'es content.
7: Je t'entends plus, là.
0: Alors, tu demanderas aux docs si j'ai sodomisé, ok? Non, mais t'en fais. T'appelleras.
3: On t'a vu.
0: Non, mais t'appelleras le Deutsch, là, demain.
3: 057-82-22.
0: Oh là là.
3: Allez, Julie,
7: parle. Et là, on t'entend plus, y'a un problème.
0: Bon, Julie, si tu veux poser une question. Ta gueule.
3: Allô, j'entends rien, allô.
0: Là, Julie.
3: Allô, vous avez
5: écouté? Ok, juste 30 secondes, je crois que les gens ont dit plein de choses, on a répondu à plein de choses pendant ce débat, sur toi. Mmh. J'aimerais que tu me fasses une synthèse de ce que t'en as tiré, de ce que tu comptes faire.
3: Bonjour, ma synthèse.
0: Alors, ma synthèse.
5: Non,
0: la synthèse. Donc, je vais vous répondre sur toutes les questions qui m'ont été posées. Donc, je réponds sur la dernière question.
1: Non, une synthèse, Gérard, c'est sur l'ensemble de ce que t'en as tiré pour toi, pas chaque question individuellement.
0: Moi, personnellement. Bon, ça va.
3: Laisse-le parler,
1: Bon, attends, non, mais j'explique ce qu'il doit dire quand même. J'explique les questions, sinon il comprend pas.
0: Bon, sur la première, pourquoi qu'on écoute les débats de Gérard? Donc, ça fait rire tout le monde, ça, d'accord.
3: C'est même pas vrai.
0: Comment ça, ça fait pas rire?
3: Ben non, on est sérieux.
0: Dans ce cas-là, si ça te fait pas rire,
3: on
0: pourquoi?
3: On est sérieux, moi je suis sérieux, Gérard. Moi, je
0: oui, non, mais dans ce cas-là, pourquoi? Non, mais attends, moi je vais te répondre maintenant.
3: Oui,
0: tu me dis, t'es sérieuse. Moi je vais te répondre, pourquoi tu écoutes mes débats?
3: Parce que c'est sérieux.
0: Bon, ok.
7: Non, parce qu'il est con.
3: Mais non, parce que c'est sérieux.
0: Mais celui qui vient de me dire que j'étais con, moi je t'emmerde, ok?
7: Ok.
0: D'accord?
3: Okay.
0: Voilà, c'est clair et net. Exactement. Alors que pensez-vous de moi? Pour l'instant, il y a certaines auditeurs. Il n'y en aura aucune et t'arrêtes avec Christine, s'il te plaît, merci.
3: Avec Carole alors.
0: Avec Carole, vous arrêtez avec ça.
7: Avec Françoise.
3: Gérard,
7: que devient Carole?
0: Je n'en sais rien.
1: Gérard, sur quelle chair tu vas défiler à l'Europride samedi?
7: Avec Maïté, il va aller.
0: Quoi?
1: Sur quelle chair tu seras pendant l'Europride samedi?
0: Il n'y a rien du tout prévu.
1: Ah, tu fais pas l'Europride?
0: Non, je reste chez moi, je dors.
1: Pourquoi tu la fais pas?
0: C'est faux, toi.
1: Ça te concerne pourtant.
7: Mise à la loco, c'est pour ça.
3: Gérard!
0: Qui c'est qui parle?
3: Karen, va à l'Europa.
0: Karen, vas-y.
3: T'as une meuf en ce moment?
0: Non.
7: Il a un mec.
3: Vas-y, il a un mec. T'as un mec?
0: Non plus.
3: Arrête de mentir, on sait que t'as une nana.
0: Non, je vous dis, j'ai pas de nana.
7: Il y a plusieurs mecs, il a.
0: Alors.
3: T'as peut-être un mec et une meuf, hein?
7: Gérard,
0: non, mais attends, Karen.
3: Eh, Gérard.
8: Toi, Karen.
0: Karen,
3: ouais.
0: Je réponds à ta question. Tu m'as demandé est-ce que j'avais eu un mec. Je t'ai répondu non. Est-ce que j'ai une nana? Je t'ai répondu non.
3: Bah, c'est célibataire. Alors, est-ce que je peux parler?
8: Bah, pourquoi?
0: Si
8: t'es beau et intelligent, tu vas avoir une meuf.
7: Bah, mais il est pas beau, il est pas intelligent.
3: Alan, est-ce que je peux parler, Gérard?
0: Vas-y.
3: Gérard.
0: Alan. Vas-y.
3: Gérard, es-tu un androgyne? Gérard, es-tu hétérosexuel?
0: Non.
7: Gérard, il est bisexuel.
3: Gérard, es-tu un androgyne?
7: Question de Jack. Est-ce que tu suces Christine?
0: Je répondrai pas à cette question.
1: Est-ce que Christine suce bien?
3: Gérard, es-tu bisexuel?
0: Non.
3: Bah voilà. Es-tu homosexuel?
0: Non.
8: Mais t'as forcément une
7: tendance sexuelle.
0: Es-tu asexué?
3: C'est normal, c'est ça?
0: Oui. Bon, bah, de manière générale,
1: est-ce que ton numéro de tatou est bien le 06-08-50-90? Mais c'est pas ton numéro de tatou, j'ai dit n'importe quoi.
7: Lara,
3: eh ouais, la
9: pétasse qui a dit numéro de...
10: Le numéro de la cabine, ça commence par 0142. Tu veux pas me virer en t'énervant?
9: Par accroche.
10: Vire-moi au standard. Hey!
7: Hey Gérard, reviens.
5: Gérard, s'il te plaît, t'as un débat, t'as des auditeurs. Tu reprends ton casque, tu reprends ton micro et tu parles. Gérard!
10: Hey!
9: Gérard, reviens, on a des points de voir.
1: J'ai promis que tu répondais à toutes les questions, donc vas-y, tu réponds à toutes les
5: questions.
1: Désolé,
5: Florent a donné un numéro complètement bidon, 06-08-50, je sais pas quoi. C'est pas ton numéro. Alors, tu reprends ton micro, tu reprends ton casque et on finit le débat.
11: Quand ils vont poser des questions.
10: On t'entend pas.
5: Mais ils vont poser des questions autres, t'inquiète pas.
10: La question, elle était simple. Est-ce que tu
11: suis
10: Christine?
9: Mais non,
5: on parle
11: entre nous.
5: Déjà, il y a un portable
11: et ça s'entend.
5: Non, c'est un portable qui s'est
1: composé. Gérard, est-ce que tu te branles sur les blocages des petites culottes de la redoute? Et ça concerne pas Christine ou Carole, parce que je pense pas qu'elle pose dedans.
10: Françoise.
9: C'est 3C, je crois, non?
1: La réponse.
9: Gérard, ici la Terre.
0: Voilà. Alors vas-y.
10: Gérard, pourquoi est-ce que t'as trompé FN Radio avec Europe, hein?
0: Alors là, je vais te dire une chose. Là, c'est pas un petit con. Attends, ta gueule, toi.
10: Gérard, pourquoi est-ce que FN Radio avec Europe 1?
12: Allez, oui.
10: Réponds à cette question, Gérard.
0: Alors je vais te dire une chose. Dans ce cas-là.
10: Qu'est-ce qu'il a l'air de plus que Max?
13: Votre correspondant va vous reprendre.
0: Merci pour...
1: On continue.
10: Oui. Hein, qu'est-ce que l'air a de plus que Max?
0: Alors, je vais dire une chose. Oui. Je n'ai jamais été sur Europe 1 celui qui s'amuse à dire ça.
10: Pourquoi est-ce que t'as fait des échanges avec Hubert?
9: Défends-toi, Gérard.
10: C'est passé chez Eugène Sacomano.
0: Vous êtes des menteurs.
10: Et il paraît que tu peux éventuellement...
0: Allez, c'est bon. On va, je vais terminer là parce que vous commencez à me prendre la tête.
10: Pourquoi est-ce que t'as succédé l'épreuve pour passer dans Tout est possible?
0: Non mais attends, déjà...
10: Pourquoi est-ce que t'es plus des concombres avec ton anus? Gérard, je peux te poser une question?
0: Vas-y.
10: Et c'est vrai que tu vas faire un débat sur France Culture?
0: Non.
10: Ah bon?
1: Pourquoi on t'a
10: entendu? J'ai vu ça dans Télé 7 jours.
0: Ouais mais attends, dans ces cas-là... Alors attends, Florent, c'est bien parce que à chaque fois que tu dis quelque chose, tu m'as entendu, mais c'est bizarre parce qu'à chaque fois... À chaque fois, vous croyez que c'est moi, mais ce n'est pas moi. Dans ces cas-là, il est 3h20. Il est 3h20.
1: 3h21 et 40 secondes.
0: Il est 3h21, donc...
9: Arrête de t'es nerveux, Gérard, bordel.
0: Moi, attends, si ça te plaît
5: tu
0: pas...
5: Max a dit tu vas jusqu'à 3h30.
0: Non.
5: Max a dit tu vas jusqu'à 3h30.
0: Max, il a qu'à venir. Moi, j'arrive.
1: Il paraît qu'on t'a entendu chez Sanz.
0: Ouais. C'est ça.
10: Il paraît qu'il s'est fait enculer chez Sanz. J'ai entendu chez Maurice sur Skyrock.
0: Voilà, c'est ça, t'as raison, continue.
5: Je signale qu'on en était, le débat que t'avais lancé.
0: Non, mais attends, déjà, les mecs, ils vont arrêter de dire qu'ils m'entendent sur le micro, s'il te plaît. Déjà, ils vont arrêter de dire qu'ils m'entendent sur n'importe quelle radio parce que c'est faux.
5: C'est ce qu'on nous dit, et nous, je te signale qu'on nous appelle dans le bureau pour nous demander ça.
0: Oui, et bien alors, dans ces cas-là, ce qu'on te dit, pour moi, c'est des cons. Si on entend une autre personne que moi, ça, c'est différent. Pour moi, les mecs qui disent, ouais, on entend Gérard un peu partout.
10: Gérard, c'est quoi le numéro de
0: ta gueule?
10: Ta gueule. T'es marrant quand tu dis ça.
0: Je suis marrant, espèce de petit con, hein.
10: Et toi, trou du cul.
0: Vous voyez, la semaine prochaine, j'avais prévu de faire un karaoké comme c'était prévu depuis...
1: Non, c'est pas toi qui as prévu le karaoké, c'est Max, après ton débat.
0: Justement, il n'y aura rien du tout.
1: Si le karaoké, c'est pas toi qui le fais, Gérard.
0: Dans ce cas-là, il n'y aura même pas de débat.
10: Tu feras karaoké sur RTL.
5: Bon, et je te signale que c'est pas. Les gens ont le droit de nous appeler, de nous dire oui, on a entendu Gérard, mais je te signale qu'il y a peut-être des gens qui seront passés pour toi. Oui. Tout simplement, ça a été le cas. Nous, on nous a fait écouter les cassettes. Effectivement, on a tiqué, on a dit bon, c'est Gérard, on s'est renseigné, on a vérifié, et en fait, c'est pas toi. Mais des gens qui se font passer pour toi.
10: Mais non, c'est lui.
0: Non, t'as dit si maintenant.
1: Ouais.
0: Mais non,
1: il paraît que t'es passé sur Fun Radio avec Max.
0: Bien sûr,
1: sur
0: Fun Radio.
1: Non, c'était pas toi, c'était un imitateur qui est passé chez Max.
10: Attends,
0: toi t'as dit si maintenant. T'as dit que t'avais des preuves alors.
1: Donc les a passé les preuves sur l'antenne, les cassettes, Gérard.
10: Ouais.
0: C'est du baratin de toute manière, toutes les cassettes.
10: Gérard, c'est vrai que tu vas faire de la télé?
0: Non.
10: Ah bon? Il paraît que tu vas faire un truc avec Patrick Sébastien.
0: Non.
10: Et que tu vas faire le journal du Herd avec Philippe Vandel.
1: Il va remplacer Paul Prébois.
0: Non plus.
10: Et avec Jean Lefebvre, c'est vrai?
0: Non plus.
10: Parce qu'il paraît qu'il y aurait une grande histoire d'amour avec Jean Lefebvre.
0: Non plus.
10: C'est un grand acteur, Jean Lefebvre. Tu vas faire du théâtre avec lui, il paraît.
0: Non. Ouais.
13: Et tu vas remplacer Micheline avec Maïté?
0: Non.
10: Pourquoi? Voilà de mentir.
0: Non mais ça y est.
13: Allez, t'as un trop beau cul.
10: Alors tu nous as dit une recette, Gérard, moi à mon avis tu vas faire un truc avec Maïté.
0: Ouais.
13: On va s'assurer.
10: Je le sens bien, moi.
0: Non, bah,
13: trop fort.
0: Ben, vous verrez bien.
10: On verra bien.
0: Vous verrez bien avec qui je ferai des recettes.
10: Avec Maïté,
0: non. Je ferai des recettes avec la personne que j'aurai trouvée.
10: Mais Maïté, c'est son vrai nom ou...
0: Non, mais je ferai une recette avec... je ferai de la cuisine avec la personne, parce que je sais cuisiner.
10: Maïté, elle s'appelle Maïté Majax.
0: Et je ferai...
5: Tu sais quoi,
0: Gérard,
5: tu
0: sais je quoi sais cuisiner. Je sais cuisiner, mais...
10: Quel menteur, dit aussi que tu sais parler.
0: Non, je sais faire de la cuisine.
14: Et en plus, il dit qu'il est beau. Il ment. Non, ça se trouve, c'est vrai. Il dit qu'il est intelligent, c'est parce que c'est civilisation.
0: Bon, Gérard,
10: est-ce que tu es intelligent?
5: Gérard, tu fais de la radio, donc s'il te plaît, tu continues.
0: Non, mais je continue à répondre.
10: Gérard, tu t'es arrêté où à l'école?
0: CM2, je l'ai déjà dit.
1: CM2, il avait 23 ans.
10: Ah ouais, c'est pour ça.
0: Non, 17.
14: Il avait 23 ans en CM2? 17. On comprend maintenant.
10: Il avait 17 ans en CM2.
14: Eh non, mais vous savez que le pire, c'est vrai. Enfin, c'est vraiment vrai, quoi. Il a arrêté au CM2, il avait 17 ans.
0: Ouais. Attends, qui c'est qui dit ça?
14: Pourquoi?
10: Franchement, il est fort.
0: Non, mais attends, qui c'est qui vient de dire ça?
14: Caramel.
0: Non, c'est pas Caramel, c'est une voix de nana.
14: C'est Caramba.
0: Non plus.
14: C'est bonbon.
10: C'est Micheline. C'est
0: malade.
10: Ginette.
14: Oui, t'as encore dit,
0: c'est
14: encore une pétasse, encore une fille.
0: Hein. Attendez, pour l'instant, j'ai pas insulté personne. Encore.
14: Ouais, mais on te connaît, Gérard.
5: Rigole, t'as insulté personne?
0: Non, mais.
5: Tu veux que je te dise le nombre d'insultes?
0: Ouais, bah, je sais ça là.
1: Oh, dépêche de l'AFP sur Minitel. Gérard va remplacer Cousteau pour étudier l'accouplement chez les thons.
0: Ouais, ouais. Ben, alors là, voilà. Je vais dire une chose, tu vois. Le mec qui vient de dire ça sur Minitel.
10: C'est qui Didier.
0: Eh ben, je vais dire une chose, tu vois.
1: C'est sur l'AFP qu'il a dit.
0: Non, mais même. Je préfère même pas lui répondre.
10: Gérard.
0: Pourquoi?
10: Gérard, c'est vrai que tu veux remplacer Gildas?
14: Ouais.
0: Parce que la question qu'il vient de poser.
1: Non, c'est une affirmation, c'est pas une question.
0: Oui, mais même. Pour l'instant, c'est faux. Donc, qu'il laisse dormir en paix.
10: Gérard, pourquoi est-ce que t'as assassiné Cousteau?
1: Pourtant, tu t'y connais en ton.
0: Non.
10: Ah, c'est un peu même,
0: les tons. Ouais, de toute manière, j'ai eu que ça, alors.
10: Gérard, pourquoi est-ce que t'as tué Kennedy?
14: Eh, Gérard, toi, t'es pas un ton, hein.
0: Non. Heureusement pour moi. Heureusement pour moi que je suis pas un ton.
14: Eh, Gérard, c'est toi le plus beau de la radio, c'est vrai?
0: De quoi?
14: C'est vrai que t'es le plus beau de la radio?
0: J'ai jamais dit ça.
10: Gérard, oui, est-ce que c'est vrai que t'es le plus beau de Europe 1, Gérard? Gérard, est-ce que c'est vrai que Christine, c'était un palmipède?
0: Alors, je te réponds pas. Je viens de dire que je répondrai par oui ou par non en laissant Christine Aurore et Carole de côté. S'il vous plaît. Alors, je commence à en avoir ras-le-bol avec ces questions-là.
14: Ouais.
10: T'as raison, Gérard. Il faut les envoyer chier, les auditeurs.
14: Rebelle-toi, Gérard. Ouais.
0: Non, mais déjà, c'est un mec qui a dit ça, donc celui qui a dit ça, il va se taire.
14: Eh, Gérard, c'est toi qui vas vers les filles ou c'est les filles qui viennent vers toi?
0: Ça dépend.
14: Ça dépend quoi?
0: Ça dépend, je peux très bien aller vers les filles.
10: Non, il va vers les mecs plutôt, je pense.
14: Et Gérard, je croyais que tu avais dit que tu répondais que par oui ou par non.
0: Ben, je te réponds clairement à ta question, je peux aller aussi loin.
10: Oui ou non, c'est tout.
0: Non, tu peux répondre à une question?
14: Je peux te répondre deux questions, tu pourras me répondre clairement alors? Je te pose d'autres questions.
15: Non, Gérard, donne des détails. Ouais, des détails, ouais. Croustillant, ouais.
0: Non, mais quand vous aurez fini un peu là.
5: C'est des détails.
0: Donc je peux aller aussi bien vers une nana que la nana vient vers moi.
10: Et pour les mecs, ça se passe comment?
1: Là, c'est lui qui va vers eux.
10: Ah non, bouge pas, ils vont direct au chiottes.
0: Ah. Ça, il est hors de question là-dessus, toi.
1: Il passe une annonce, il est au chiottes de la loco.
0: Gérard, c'est ça.
10: À la loco, à l'entrée, t'as une entrée, une conso, une pipe. Parce que moi, je sais, Gérard, un jour, il m'a touché le cul, après, dans les chiottes.
0: Ouais, voilà. C'est ça, t'as raison, mon con.
14: Et non, il attire le mec par les signes.
10: Tu m'as dit mon con, Gérard. C'est
14: pas le possessif, attention. Mon con.
0: Allez, stop, on arrête.
10: Déjà?
0: Eh oui.
14: Oh, bonjour, Gérard.
0: Merci.
14: Eh, Gérard,
1: maman. Il y a Yannick qui s'impatiente, là.
0: Non. C'est maintenant,
1: Gérard, il dort, là.
16: Non, mais attends, de toute façon, tu comprends quand même pas que j'ai bossé dans l'extodeur. Non, mais. C'est hors de question, quoi. Je sais pas, on va mettre une cassette, on va faire un truc, mais non.
1: Gérard, tu vas bosser dans le studio de secours.
16: Donc, le Fun Music System ce soir ne sera pas là. Je suis vraiment désolé. Et, si vous êtes pas content, à mon avis, il va y en avoir un paquet qui vont pas être contents. Vous envoyez vos lettres d'insultes et. Tout ça, Gérard.
0: On bosse.
16: Vous lui dites de changer de parfum, ça sera bien.
1: Non, je remets du tout. Ouais.
5: Gérard, oui. Le débat de la semaine prochaine, c'est.
0: Il n'y en a pas.
5: Si. Le sujet du débat de la semaine prochaine, c'est.
0: Pour l'instant, il est pas... je ne l'ai pas préparé.
16: Ah, bah, t'as que ça à foutre.
0: Non, je l'ai pas fait.
5: T'es déjà pas préparé?
0: Non.
5: Bah, t'as intérêt à le préparer vite fait. Hein.
16: Ouais.
5: T'as, pas
16: ou quoi,
5: t'as pas une idée de ce que ça va être?
0: Je suis en train de chercher si.
1: Pourquoi les nanas nous forcent-elles à se laver?
0: Non. Non. Je suis en train de réfléchir, je crois que j'ai trouvé le
5: thème. Attention, Gérard, comment Gérard trouve ses sujets de débat?
0: Je vais réfléchir 5 minutes.
1: Non, Gérard.
5: Non, pas 5 minutes, c'est la fin.
1: T'as 10 secondes. Vas-y, le sujet maintenant.
0: Alors. Non, mais laissez-moi réfléchir.
1: Non, Gérard.
5: Pas de blanc,
0: Gérard. Si, je suis en train de réfléchir.
1: Putain, mais c'est donc vrai, ça lui arrive.
16: Non, bah la preuve qu'il ne sait pas réfléchir.
0: Non, mais dans ce cas-là, on va mettre une petite musique.
1: Non, tout de suite.
0: Non, on va faire une musique, on va passer une musique, et après je vais dire le thème du débat, je vais réfléchir dessus. Non. Je vais réfléchir avant.
1: Ok, bah ça 5 minutes 13 exactement.
0: Eh ben, ok.
17: Retourner les cassettes de ce débat qui s'est déroulé ce soir et qu'à mon avis les gens vont s'abonner non même plus pour nous regarder mais pour regarder juste le débat du jeudi dans la nuit parce que on s'est bien amusé.
0: Et n'ayez crainte que vous allez avoir le remix, les passages du meilleur moment du deuxième, hein, pas du premier parce que je pense qu'à mon avis demain tu vas nous les remettre.
17: Le débat de ce soir, là, oui, ouais. On rediffusera d'ailleurs demain entre 22h et minuit le débat là ce soir qui a été le deuxième débat.
0: Voilà. Donc vous allez retrouver.
17: Arrête avec ta caméra.
0: Bon, ça y est. Arrête maintenant. Et merde.
17: Fais des grimaces.
0: Voilà pour les gens de TPS.
17: Vas-y, refais-le. Gérard fait des grimaces en ce moment, il faut quand même vous le dire.
0: Alors donc vous allez retrouver. Merde, comment il s'appelle déjà?
5: Morgane.
0: 6h, 9h. 6h, 9h, vous allez retrouver Lorenzo et Ginny. Et 17h, 20h, je pense que ça devrait être Eric et Ramsey, après, ou la Fun Force avec Miguel.
1: Exact. Hein.
0: 20h, 22h, le doc avec Arnold.
1: Ouais.
0: Et 22h, minuit. Max
1: et le Star System,
0: et n'oubliez pas les places pour la loco s'il y en a toujours des.
17: Non, il y en a plus, mais bon, sachez qu'il y aura une soirée Transgoa. Voilà, on l'a dit avec Caminuit, il y a le retour de Laurent Garnier qui sera normalement en direct dans nos locaux. Voilà, à partir de minuit.
0: Voilà.
17: Et arrête avec ta caméra.
0: Arrête un peu. Je vais quand même annoncer pour les gens de Belgique si on ne l'a pas encore fait, mais je pense qu'on va le refaire la semaine prochaine.
17: Oui, c'est vrai.
0: N'oubliez pas que je serai présent en Belgique le 27. Arrête avec ta caméra, s'il te plaît, quand je parle, là, c'est sérieux. je déconne pas. Je serai le 27 à la soirée à Braine-le-Comte avec... Arrête. Arrête, là, maintenant.
17: Deux secondes.
0: Donc, je serai avec Max, Julie et Gaël, je pense, à la soirée. Donc du 27 septembre qui aura lieu à Braine-le-Comte sous un chapiteau donc
1: sur la grande place.
0: Sur la grande place et venez nombreuses, je vous en supplie si vous voulez écouter des nouveaux poèmes. J'attends pas mal de monde et on va s'écouter Daft Punk. Bonne nuit à tous.
18: Il y a un pauvre type, il a 38 ans. Les cheveux gras et une dent sur trois. Il sent la transpiration, il ne se lave pas. Il pue de la gueule et de la boîte à caca. Il habite à Suresnes avec le bulldog mystère. Misodomie, sans pommade ni crème. Et tous les jeudis soirs, il anime des débats. De la loco, on ne parlera pas. Gérard, t'es qu'un blaireau quand tu fais tes débats.
17: Ah, une belle voix,
18: Tu sais, poivreau, qu'on est Morgane de toi.
17: Ah oui, elle a glissé son prénom dedans et tout, hein.
5: Presque, ouais.
0: Moi, je vais dire une chose, que j'en ai rien à foutre de la chanson.
17: Elle est amoureuse.
0: Eh ben moi, je suis pas amoureuse d'elle et mon bulldog, il dit merde.
17: Attends, alors, elle est amoureuse de toi. T'as vu la déclaration d'amour qu'elle te fait?
0: J'en ai rien à foutre. J'aurais préféré que ça soit Sandy qui me fasse une déclaration d'amour.
17: T'as préféré que la nana t'insulte pendant que t'y es, non?
0: Non, mais de toute manière, elle m'a déjà insulté. C'est bon comme ça. Alors laisse tomber.
17: Attends.
0: Qu'Alex se perd foutre.
17: Elle est amoureuse de ta boîte à caca.
0: Ouais, bah qu'Alex se perd foutre.
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20: Alors Francisca Zula, vous commencez à me casser les couilles.
21: Abruti, va te faire sauter, voilà, toi, ouais. Connard.
20: Allez, au revoir. Bonne nuit.
22: Allez hop, moi j'arrête.
20: Oh mais arrêtez de me prendre pour des cons, d'accord. Alors Francisca Zula, vous commencez à me casser les couilles.
21: Avec un con comme moi on s'amuse, avec un con comme toi on se fait chier.
22: Non mais c'est bien.
20: Au revoir.
19: L'instant sera là. Bonsoir Stéphane.
23: Hello everybody. I'm alright. It's alright.
19: Alors tu sais que
23: salut,
19: là.
23: Salut Max.
19: Alors là.
23: Max, ça va?
19: Fildar, il doit être content parce qu'il t'aime. Et...
23: Max, salut Gérard.
19: Est-ce que tu peux passer un petit bonjour?
23: Ouais.
19: Attends, Stéphane.
23: Ouais. Bonjour à Gérard.
19: Il y a un mec qui est fan de toi ici, c'est celui qui réalise Fun TV, c'est Phil. Il s'appelle
23: Philippe. Je connais Philippe.
19: Il s'appelle Fildar.
23: Philippe est beau et gentil.
19: Oh là là.
23: Philippe est beau et gentil.
19: Dis Fildar.
23: Je l'aime bien. J'ai vu et m'a filmé pour Fun TV.
19: Dis que s'il s'appelle, hein? Il s'appelle Fildar.
23: Et Fildar.
19: Voilà, dis-lui.
23: Fildar,
19: tu...
23: t'es beau.
19: Voilà, dis-lui, t'es cool.
23: Max est beau.
19: Ouais.
23: Jules est belle.
19: Et Gérard, c'est un pédé.
23: Gérard est beau.
19: Ouais. Et comment
23: Gérard est notre copain.
19: Et Gaël, comment elle est, Gaël?
23: Gaël, je la connais pas, j'aime bien la santé.
19: Ouais, t'aimes
23: bien. J'aime bien la voir.
19: T'aimes bien la voir?
23: Elle est belle.
19: D'accord.
23: Et gentil.
19: 0850 et 0870 5000. Nous sommes donc toujours en direct sur Fun Radio, bien entendu, avec le débat de Gérard comme chaque jeudi. Et nous sommes en ce moment en train de nous balader dans les studios de la radio. Nous allons d'ici quelques instants. Je vais peut-être mettre un petit bourre-pif encore à mon petit filard. Mon petit filard. Stéphane, t'es là?
23: Oui, Stéphane est là.
19: Bon, je suis avec...
23: Bonsoir, Gérard.
19: Bon, il y a également...
23: Mon ami Gérard, bonsoir.
24: Bonsoir, Stéphane.
19: Ça va, Stéphane? Alors, Stéphane...
23: Gérard est gentil.
19: Oui, attends, Stéphane, il y a Fildar en ce moment, qui est donc... On est dans la...
23: Fildar, Philippe.
19: Oui, t'écoute. Qui... Vas-y.
23: Oui, j'ai un poème, et je vais parler, je vais dire bonsoir à Gérard.
24: Ça va, Stéphane?
23: Tu là, Philippe?
19: Ouais, il va bien.
23: Tu me connais, Philippe, hein?
19: Ouais, bien sûr qu'il te
23: connaît.
19: Ah, bah, il est fan, hein?
24: Ouais, très fan.
19: Il est très fan. Je peux te mettre un dernier petit bourre-pif avant qu'on s'en aille? Vas-y.
23: D'accord. Je reçois mal.
19: Voilà, je suis en train de le. Voilà, ça fait du bien. Ah,
23: je
19: bon, allez.
23: Mal.
19: Bon, ça va, Stéphane, sinon?
23: Oui.
19: La vie est belle? Bon.
23: La vie est belle.
19: La vie est belle. Donc, on va.
23: Je dis bonsoir, Gérard.
19: Ouais. Allez,
23: mon
19: on va.
23: Mon ami Gérard, oui.
19: Allez, on va y aller. C'est parti. On va essayer. On a un petit problème technique. C'est bon, ça fonctionne.
23: Oui.
19: C'est la magie. Allez, viens, hop, on passe devant et on y va.
23: Bonsoir,
19: allez.
23: Fun Radio. Je suis Sola.
19: C'est quoi ça?
23: Pas un petit Sola.
19: Ah, d'accord.
23: Je vais au bar. Je vais boire un car. Au bistrot. Jean-Claude Pascal au bistrot.
19: Oui.
23: Je bois avec de la bio. Il me dit bravo. Et je vois Gérard.
19: Sacré Gérard.
23: Il me dit bois un écart. Une maîtresse de hangar.
19: Oui.
23: Il me dit casse-toi de ce bar.
19: Casse-toi.
23: Et si tu veux, assis ici et ne revois pas ma gueule de hangar.
19: T'as quand même un petit peu... Gérard, Stéphane, t'as un petit peu bu quand même.
23: Eh oui,
19: T'as picolé ce soir. Ce
23: oui.
19: soir, est-ce que t'as bu ce soir ou pas?
23: Oui.
19: Un petit peu quand même, hein, ouais, un petit peu quand même.
23: Oui.
19: Bon,
23: oui.
19: Alors, on n'est pas très loin de l'entrée principale
23: de... Je vais parler avec Gérard.
19: Gérard, il arrive, on va le chercher.
23: C'est
19: on
23: un
19: est...
23: ami.
19: On n'est pas très loin de l'entrée principale.
23: Non, je dis pas.
19: On galère comme...
23: moi, j'ai bu des Saint-Émilion.
19: Saint-Émilion, d'accord. On galère comme des fous pour arriver avec les câbles à les tirer,
23: non,
19: donc...
23: C'est pas...
19: Je suis dans... j'ai des câbles de partout, c'est un bordel sans nom. Oui, Stéphane.
23: Oui.
19: Stéphane, évite de parler dans le vide et écoute-moi un petit peu.
23: Je vais te parler dans le vide.
19: Parce que là, t'as bu combien de litres?
23: J'aime bien parler à Philippe.
19: Oui, ah bah...
23: et pourquoi il me filme pas bien?
19: Oui, parce que Philippe, c'est vrai que là, il peut pas te parler parce qu'il a pas, mais pourquoi il te filme pas bien, je sais pas pourquoi, donc...
23: Je vais
19: rester là et on va...
23: Je vous écoute.
19: Il faut aller chercher donc les Gérard.
23: Pas de problème.
19: Donc là, on est en...
23: Vous êtes gentil.
19: On est en train d'aller chercher Gérard pour toi. Donc là, on est dans l'entrée principale. Voilà, on y est.
23: J'aime bien Max et j'aime bien Gérard.
19: Ouais, ben, je sais, Stéphane. Je sais bien. Mais Julie, elle est là.
23: J'aime bien Gaël, mais je ne connais pas.
19: Elle est où, Julie? Elle est là, Julie, ou Gaël?
23: Oui, Gaël. Gaël,
19: elle peut
23: peut-être... Est-ce qu'elle est excitante?
19: Ah, Gaël.
23: Est-ce qu'elle est mexicaine?
19: Je sais pas.
5: Non, je suis pas mexicaine. Tu quoi? Il a dit quoi? Mexicaine?
19: Non, excitante.
5: Excitante, ouais. Non,
19: excitante.
5: Non.
19: Quand t'es bourré, ça fait mexitante, ouais.
5: Ça fait. Moi, j'ai compris mexicaine. Dodo, je suis magnifique. Ouais. Dodo, il y a rien à dire.
19: C'est vrai qu'elle est belle, Dodo. Ouais.
5: Alors de face.
23: Tu m'as pas vu. Max, il m'a vu. Ah. Lui, il m'a vu. Ah, m'a vu.
19: C'est vrai que.
23: Moi, je suis dans. Et je bois. Et je les emmerde tous. Et là, je suis... Et je les emmerde. Moi, ces cons-là, je connais la philosophie.
19: Quoi,
23: la philosophie de Karl Marx.
19: Fais des grimaces un petit peu. Gérard, il y a...
23: Des grimaces. Oui, Gérard.
19: Fais une grimace.
23: Hello,
19: ah non, c'est bien. Hein. C'est bien. Attends, approche-toi un petit peu. Attends, Stéphane, il y a Gérard qui va te parler. Reste bien face à la caméra. Regarde la caméra. Regarde la caméra.
23: Je connais Gérard. Il est beau. Et les filles, elles n'aiment pas. Pourquoi?
19: Alors, attends, je te passe.
23: Attends,
19: c'est
23: qui? Attends.
19: Stéphane, attends, je te passe.
23: Il y a un problème.
19: Ouais, qu'est-ce que ça comme problème?
23: Il y a un problème de communication.
19: Ouais, je t'écoute.
23: Mais Gérard, t'es beau.
19: Ouais.
23: Tu ressembles à...
19: Ah, t'es merde
23: à... Pardon?
19: Non, c'est pas toi que je m'adresse. Qu'est-ce que t'as comme problème? Attends. Attends, je descends en bas.
23: Reste
2: là, la lumière.
23: Mais t'es là, Gérard.
19: Arrête avec mes cheveux!
23: C'est bien là! Tu ressembles à Nicholson.
19: À qui?
2: Attends, bouge pas.
23: À Nicholson, Jack Nicholson.
19: Jack Nicholson?
23: T'as pas vu Jack Nicholson?
19: Non, je connais pas.
23: Jack Nicholson.
19: Ouais. Bon, qu'est-ce que...
23: T'es beau comme lui.
19: Ouais, d'accord.
23: T'es un acteur.
19: D'accord, ouais. D'accord. Monsieur Gérard, beau... ouais, non, Gérard, mais... non, mais attends.
23: Pourquoi t'aimes pas les femmes?
19: Non, mais attends. Ouais, t'es
23: pour ça, elle veut pas.
19: Non, mais attends. Ouais. Hey, t'es charmé, là, mon copain.
23: Mais les femmes...
19: Attends, moi, j'adore bien. Les femmes.
23: Te vois comme Jack Nicholson.
19: Hey, je veux dire une chose, j'adore les femmes, j'ai trois femmes qui sont là
23: attends,
19: qui m'attendent.
23: J'entends mal.
19: T'entends mal, eh bien débouche-toi les oreilles, c'est comme le cul, c'est comme
23: l'oreille. Non, parce que le téléphone est cassé.
19: Ah, le téléphone il est cassé. Alors si c'est... Non, mais je veux dire une chose.
23: T'es beau comme une lune.
19: Oui, d'accord, je suis beau comme une lune, je suis beau comme un camion, et tout tralala.
23: Ouais, vraiment, pourquoi... Tu fais la grosse tête.
19: Quoi?
23: Pourquoi tu prends pas un Insta?
19: Non, mais attends.
23: Pourquoi un mec comme toi, tu es gentil, tu es modeste?
19: Non, mais attends.
23: Aimable, et tu.
19: Oh, Stéphane.
23: T'envoies les filles dehors.
19: Non, mais attends, Stéphane. Déjà une, j'envoie pas les filles dehors. Hein? J'en vois.
2: On va descendre, Gérard.
19: Bon, je descends, je vais chercher un café. Hein, parce que j'ai du monde quand même qui m'attend juste à l'entrée. Qu'est-ce que vous voulez me dire d'autre?
23: Mais pourquoi les femmes elles t'aiment et toi tu les rejettes?
19: Mais non, je rejette aucune nana, arrête tes bêtises. Mais non, je rejette aucune nana.
23: T'es un bon mec.
19: Attention,
2: Gérard, tu vas faire mal.
19: Alors,
23: Gérard,
19: quoi? Je t'écoute. Oui, je t'écoute.
23: Oui, Il y a des pucelles.
3: Ouais, il y a des pucelles.
23: Il y a des belles femmes. Il y a des belles filles.
3: Ouais.
23: Qui veulent t'encontrer.
3: Ouais.
23: Mais toi.
4: C'est vrai, on se pose cette question, Bruno. Comment Mirwes a rencontré Madonna? Non?
6: Alors là, je vais vous dire.
8: CD, tout cassette, CD, remix cassette. Sur mon compte sera sanctionné. Tenez-vous sur vos gardes. Si fin septembre, j'entends encore une connerie sur mon dos, c'est clair et net. Je vous laisse tomber. Et je laisse tout le monde tomber.
22: Je vous laisse tomber.
8: Si j'entends encore une personne me dire, oui, on a fait des remix sur toi. Alors là, moi, je vais vous dire une chose, c'est le tribunal d'entrée. Allô?
22: Oui, bonsoir, monsieur, je m'excuse de vous déranger.
8: Oui, bonsoir, monsieur, je m'excuse de vous déranger. C'est bizarre. Surtout, pas de radio et pas d'insultes.
22: Oui, c'est encore moi, monsieur.
8: Allô?
22: J'ai décidé que maintenant, je vais être calme.
8: Oui, mais d'accord, mais...
22: Je reviens d'une chose, les postes, les i et les bars sur l'été.
8: Non, mais... Et qui c'est qui vous a sorti ça?
22: Non, bah, tu vas pas commencer, s'il te plaît.
8: Vous allez vous calmer ou sinon, ça va être clair et net, vous saquez. Bon, t'es pas là, bonne nuit.
22: Non, bah, tu vas pas commencer, s'il te plaît.
8: Vous la calmez. Le premier ce soir, tu viens me faire chier lors du débat. Bah, t'es plus là, ok, bonne nuit.
22: Pour l'instant, c'est moi qui mène les débats.
8: Attends, t'es qui toi?
22: Pour l'instant, c'est moi qui mène les débats.
8: Là, vous allez la fermer parce que là,
25: c'est pas le thème du débat.
22: La libre antenne continue.
8: Continue.
22: Continue.

0: sauté un téléphone portable et c'est pourri. C'est bon, Caramel, si tu me prends pour un con, c'est pas la peine. Alors, vous laissez Christine de côté, s'il vous plaît.
1: C'est une question vraiment bidon.
0: Voilà, bonsoir à tous. Donc, nous voulons arriver dans au terme du débat.
1: Bon, c'est bon, on commence pas.
0: Bonsoir à tous. Bon, c'est le débat. Oh! On se calme derrière, s'il vous plaît. Ok, c'est bon, je vois déjà le terme du débat. On commence le débat.
2: Et on se calme.
0: C'est pas moi, c'est ma sœur qui bat le bar
2: entre les cuisses d'un culture.
0: Tu retournes chez toi et c'est bon.
2: C'est bon.
0: Y'en a qui s'amusent derrière mon dos. Bon, c'est fini là, ce bordel ou quoi? Là, je vous préviens d'une chose,
3: Bah, ça me fait une belle jambe.
0: Ok, point final à la ligne.
3: Ok, point final à la ligne.
4: Ok, point final à la ligne.
2: Ok, point final à la ligne.
0: J'ai dit qu'on parlait pas de la loco.
2: Bon, alors, Caramel, tu dégages. Ça devient impossible de travailler comme ça sur un débat.
0: Jean-Luc, tu retournes chez toi et c'est bon.
2: Jean-Luc,
0: tu sais ce qu'il dit, le vieux porc?
2: Jean-Luc,
0: ma gueule.
5: Allô.
6: T'as foutu.
5: Ah, c'est bon.
6: Et voilà, donc rebonsoir à tous. Donc deuxième débat qui va porter sur l'éducation. Donc Manu qui est au standard avec Apolline et Rigo sur le www.fr.
7: Oh, deux secondes, j'ai pété ma montre.
5: Non, merde.
8: Merde, une lip.
5: Merde, une lip.
6: Ah là là là là. Alors donc on venait d'écouter les piliers du relais Carnot avec vite ta couille chaude dans mon pigon bière et le premier c'était la petite fée qui avale avec je parie que j'ai du caca à la place des dents. Et je voulais faire un petit coucou comme on en a fait sur l'IRC, donc je vais en faire un.
5: Ah ouais.
6: Je souhaite un petit coucou à Daniel Poche qui recherche lui une agence matrimoniale et voilà.
8: Et moi je souhaite un bon anniversaire à Zitoun.
6: Voilà.
8: Et moi je dis à ma cousine que je vais peut-être venir ce week-end et je resterai peut-être dimanche.
6: Bon,
8: alors moi je vais saluer Minitel, c'est que tu lui rapportes du beurre. Alors,
9: moi je voulais saluer Turpentine, Yankee, Jet, Ness, Airbud, Babouin, WC, Benji, Big Canard, Singaline.
8: Si on revenait au débat. Attendez la Dream Tease. La Dream Tease.
5: Ouais.
8: Arrêtez.
6: Bon, Manu, t'éteins déjà ton micro. Apolline.
9: Et Arnette Keketos.
6: Apolline, tu te tiens comme il faut, s'il te plaît, parce que on n'est pas dans une chambre à coucher ici.
8: En plus, tu puis des yeb, donc.
6: On est dans un studio. Bon, Apolline.
9: Allez, tu dégages. Va te mettre sur l'IRC, il y a Perfora s'il veut te parler.
6: Ouais, va voir dehors.
8: Allez, Gérard, allez, on y va.
6: On accueille Petit Lycée, 25 ans de Lille. Comme par hasard, encore un mec de Lille. Allez, ça commence à bien faire de prendre des gens de Lille. Apolline, tu commences à me faire chier.
8: Non, c'est moi qui l'ai pris, Gérard. Moi,
6: ouais, mais ça commence à bien faire. Ouais,
8: un auditeur bien. Hein.
6: Gérard, ouais, non, mais ça commence à bien faire parce que c'est pas parce qu'elle vient de Lille qu'on va prendre que des mecs de Lille.
8: Mais attends, ça n'a rien à voir.
6: Deux débats.
8: Ça n'a rien à voir.
6: Ça s'appelle troisième auditeur en espace de deux débats qu'on prend.
8: Et voilà, non, c'est pas grave.
10: En plus, je suis en vacances à Lille. Sinon, je suis parisien.
6: Ouais, ben, c'est bon. Alors, donc, Rémi,
10: 100 000 fa.
6: Ouais, 100 000 fa, 27 ans de Rennes, 94.5.
10: Exact.
6: Marie Popper.
11: Popper.
6: 23 ans, Paris, 101.9.
11: Oui, Gérard, ouais.
6: Et Chantal Goyave. C'est ce qu'on m'a mis, 21 ans de Toulouse, 105.9.
11: Bonsoir la Dream Tease.
6: Alors donc, la question c'est quel genre d'éducation donneriez-vous à vos enfants?
11: Mm-hmm.
6: Eh ben tiens, tu vas répondre Chantal.
11: C'est une question assez compliquée.
6: Ben, c'est justement pour ça que vous allez répondre.
11: Quelle éducation? Donc, déjà, je pense que je voudrais pas qu'ils traînent avec des personnes qui sont peu recommandables.
10: Je suis phobique.
11: Et
10: je veux pas qu'ils glissent.
11: Je sais pas, c'est trop vaste. Je voudrais qu'ils
10: aillent.
11: Elle a été vachement coupée, genre. Pourrais dire aux auditeurs qui ferment leur gueule.
10: Ah, excusez-moi.
11: Voilà.
6: Alors,
11: hyper important, truc primordial, c'est le bac.
12: C'est important, ouais.
11: Le bac, je pense que ça, c'est très important.
12: C'est important.
11: Le seul truc qu'il faut qu'ils aillent, quoi. Voilà.
6: Marie Popers.
11: Popers.
6: Ouais, donc toi
12: Moi, je leur donnerai une éducation très stricte. C'est-à-dire qu'ils n'auront pas le droit de sortir avant 18 ans, qu'ils ne regarderont pas la télé le soir après 20 heures, enfin, tu vois, quoi.
10: C'est pas bien,
6: non, mais,
10: ça.
6: Non, mais là, je pense
10: non,
6: que...
10: c'est bien, c'est bien. Non, moi, c'est pas bien de dire ça.
12: J'ai pas été élevé comme ça, je suis bien d'une famille laxiste où...
6: Bon, Apolline, tu dégages des studios.
10: Allez.
12: Écoute même pas.
6: Apolline, tu dégages, tu m'excuseras, Marie-Popers.
9: Allez, va sur l'IRC dans la rédac.
6: Excuse-moi, Marie-Popers. Apolline, tu dégages.
9: Allez, vas-y.
6: Allez, tu dégages, comme ça, t'arrêteras de foutre ta merde, tu prends ton casque et tu dégages. Au revoir. Merci, Pildar, pour le double son que j'ai.
7: Il n'y a pas de double son.
6: Non, il n'y a pas de double son, presque pas. Fous-toi bien de ma gueule. Voilà. Bon. Alors, Apolline, je viens de te dire de dégager.
7: Mais quoi ?
6: Pildar, tu arrêtes, s'il te plaît, parce que tu as dégagé aussi.
7: Il n'y a rien.
6: Bon.
9: Il n'y a rien.
8: Bah vas-y, Gérard, enchaîne, moi.
6: Non, l'autre sort des studios. Bon,
9: Gérard, vite fait avant que tu reprennes.
6: Ça fait le quatrième avertissement, donc ce coup-là, t'es
9: vite
6: sorti.
9: Vite fait, Gérard.
6: Terminé, au revoir.
9: Il y a Yankee qui dit que pour éduquer un gamin, faut. Ah, attends, ça.
10: Oh là là.
6: Eh, hey, tu fais gaffe à ce que tu paies, toi, d'accord ?
10: Elle a connu
6: le. Je suis pas ton petit copain, alors tu dégages des studios, vite fait.
8: Je crois qu'elle lui a caressé la bite.
6: Là, tu dégages, vite fait.
9: Je vais te mettre l'IRC à peau. Bon, donc Gérard, tu m'écoutes ? Il y a Yankee sur l'IRC, il dit que pour éduquer un gamin, faut déjà pouvoir les faire et c'est pas avec la dose d'alcool que t'as dans le peu de sperme que tu possèdes que ça changera grand chose.
6: Alors si c'est pour me poser des questions comme ça, ça sert à rien.
10: Sperme alcoolisé.
6: Attends, toi Rémi.
9: Merde,
10: qu'est-ce qui se passe ?
6: J'en connais tout à l'heure qui vont dégager aussi, ça va aller vite ce soir. Hein.
13: Ouais, ce serait bien qu'on se calme légèrement pour le début du débat.
6: Alors Marie Poppers.
13: Il y a un truc sur le Minitel, il y a Max le Belge qui demande qui est à la réa. Donc c'est Fildar. Et je suis ouvert aussi pour tout ce qui est Nike et tout ça. Hein.
8: Non, sinon, moi, c'est une casquette et un bob. Voilà, maintenant c'est dit, on y va, on enchaîne les débats.
13: Allez, Gérard. Allez, les auditeurs.
6: Marie Poppers.
9: C'est pété.
10: Okay.
12: Ouais, donc je te disais, moi, une éducation très, très stricte, pas de télé, pas de petits copains, pas de petites copines, enfin, tirer en pension.
10: Rien que des doigts, quoi.
12: Hein ?
6: Rien non, mais là, t'es quand même sévère, hein.
10: Ah bah oui, mais c'est normal, Gérard.
6: Non, mais...
12: Après 7 ans, les gamins, ça devient chiant, donc moi, je les enverrai en pension jusqu'à leur 18 ans.
10: Oh là là.
6: Alors là, je vais te dire une chose. Marie Poppers.
10: C'est une mauvaise mère.
6: Mais non, attendez, s'il vous plaît. Oui. Marie Poppers, je t'entends encore dire un mot comme ça. Tu vires du débat, mais complètement, d'accord ?
9: Qu'est-ce qu'elle a dit ?
10: Elle a pas de pension.
6: Ouais. Alors, un conseil que je te donne, Manu, tu la prends.
8: Si. Mais Gérard, écoute-moi 30 secondes. C'est pas parce que tu n'es pas d'accord avec elle.
6: Non, mais même, elle a pas à dire ça, d'accord ? Alors, si, dans ces cas-là, attends.
8: Sans crier, 30 secondes. Écoute, laisse-moi finir.
6: Alors, vas-y.
8: C'est pas parce qu'elle a répondu à une question et que tu ne penses pas qu'elle a raison qu'il faut la dégager. Tu peux l'écouter et c'est pas parce que vous avez pas le même avis que tu dois la dégager forcément à chaque fois.
6: Non mais même elle a pas besoin de dire ça à l'antenne devant des millions d'auditeurs mais en si disant dans ce cas-là si elle aime c'est pas vrai. Les enfants ça sert à rien qu'elle en passe.
8: Si c'est ce qu'elle pense.
6: Ouais mais si c'est ce qu'elle pense mais elle a pas à dire ça devant des millions d'auditeurs.
8: Elle a le droit de
6: parce
8: le dire,
6: à cause des conneries comme ça on risque de perdre de l'audience. Ah. Alors moi je veux pas perdre d'audience à cause des
13: pas
6: conneries
13: ce
6: comme
13: soir,
6: ça.
13: C'est pas le moment.
9: C'est vrai, on n'a pas de raison.
13: Il a peut-être un autre taf.
6: Alors Marie Poppers, c'est un avertissement que je te donne.
9: Oh là.
6: Donc t'amuses pas à rejouer avec ça parce que c'est des trucs que je veux pas entendre sur l'antenne, d'accord ?
9: Gérard, à propos d'avertissement, au bout de combien elle dégage ?
6: Au bout du deuxième, elle dégagera.
10: Oh là.
9: Fais gaffe.
12: Après, il y a
6: de l'âme. Non, mais de toute manière, après, ça, tu seras carrément hors antenne. Rémi, 100 000 passes.
10: Ça, ouais. Bah écoute, moi j'ai une éducation assez libre hein, avec mes enfants, je les élève dans la plus pure tradition taoïste.
6: Alors précise.
10: Bah j'adore les cités d'or, donc en fait je me suis inspiré et je les élève un petit peu dans la tradition, voilà.
6: Okay. Petit lycée.
10: Ouais, alors moi aussi j'irais très cool avec mes gosses. Bon, j'en ai pas pour l'instant, mais dès que j'en ai, je descends que 6 ans, je ferai des tours le bédo, que des trucs comme ça, quoi, y a pas de problème, quoi.
14: C'est un peu tôt, vaut mieux attendre 8-9 ans.
10: Ouais, je pense. On ira bien à la cool, quoi.
12: Ouais.
10: Pas de problème, partir de pour 12 ans, tout ça, j'ai très
14: sentir
10: en bas.
14: Faut
10: tout.
14: Les gâter, hein, les enfants, j'ai été comment faire.
10: Bah ouais.
14: C'est la prunelle de nos yeux, quand même.
6: Mmh. Non, mais ça, de toute manière, ouais. Faut se dire une chose que déjà l'éducation, c'est à nous de leur donner,
14: c'est pas eux de l'apprendre.
6: Rigo, ouais. Manu, pardon.
8: Je voulais savoir, il parle de gâter. Est-ce que tu ferais des gâteries à tes enfants, toi ?
6: Mais ça, moi, je suis si je pouvais en avoir, oui, je ferais tout.
8: Des gâteries.
6: Je serais prêt à leur acheter ce qu'ils ont besoin.
15: Ok.
6: Dans la limite du possible.
15: Normal.
6: Bien sûr. De quoi?
12: Tu leur offres?
6: Ça dépend du prix que ça coûte, d'accord?
12: Ah d'accord.
6: Petit lycée pour en finir avec cette histoire.
10: Ouais, j'ai dit que donc j'irais une éducation très cool avec mes gosses, aucun problème quoi.
6: Ah ouais, je voulais répondre justement, c'est ça que je voulais dire. C'est vrai que de toute manière pour leur donner une éducation que nous on a déjà du mal, ce pour ceux qu'on n'ont pas eu malheureusement c'est différent.
10: Ouais.
6: Donc c'est pour revenir à ce que disait Marie Popper. Mais ça, son truc, c'est quand même un truc à éviter de dire à l'antenne. Non, parce que c'est
15: Gérard,
6: vrai que
15: c'est pas parce que tu es en pension que tu ne reçois pas d'éducation, ça a rien.
6: Oui,
15: à
6: mais
15: voir.
6: Attention parce que si justement parce que là-bas
15: en pension ils t'éduquent.
6: Mais attends, différent que si tu restes chez toi avec tes parents.
15: Évidemment, Pilar, c'est pas la
6: s'il
15: même
6: te
15: chose.
6: Plaît.
15: Quoi?
6: C'est la dernière fois que tu me mets un double son parce que sinon je t'éclate là. Là tu ça va voler encore ce soir.
15: Il n'y a pas de double
12: Gérard,
15: son.
12: Ouais. Gérard?
6: Oui.
12: Marie Popper. Je voulais pas dire qu'on les envoyait en pension, je les abandonnais, quoi.
6: Ah bah si, attention, attends, non, ah là justement, là tu te trompes. Là tu te trompes parce que si tu t'amuses à faire ça, automatiquement tu pourras pas les voir tous les week-ends. Nuance.
12: Mais si,
15: Gérard, moi j'ai plein de potes.
6: Ça dépend comment tu les mets.
12: Bah, je les mets très bien de toute façon.
15: Par derrière.
10: Ouais.
6: Parce que ça c'est.
10: Il y a trop loin.
6: Donc tu voulais rajouter
15: Non, c'est pas grave.
6: Non,
15: t'as répondu.
12: Des potes qui étaient en pension, c'est ça?
15: Ça c'est pas important.
10: Ouais, on s'en va. Allez, le prof.
6: Okay. Alors, une bonne éducation passe-t-elle forcément par un enseignement professionnel ou éducatif? Alors, petit lycée.
10: Attends, tu peux répéter ce qui rigolait derrière le...
6: Une bonne éducation passe-t-elle forcément par un enseignement
15: professionnel
6: ou éducatif?
10: Alors, une bonne éducation, c'est clair que ça passe par un enseignement éducatif, surtout à l'école, ça se fait. Hein.
6: Ouais, mais il y a professionnellement. Il y a professionnellement aussi, hein.
10: Oui, mais bon, professionnellement, quand tu passes dans le professionnalisme, tu es déjà adulte. Donc, ton éducation est déjà faite.
6: Ouais, non, mais.
10: Si. Moi, je te dis que si.
16: Il y a des professionnels de l'école, c'est clair.
10: Ouais. Mmh.
6: Rémi?
16: Oui, bah écoute, tout à fait. Moi, je pense que effectivement, l'auditeur a suivi la bonne piste. C'est vrai que il a abordé un peu tous les sujets. Il y a aussi l'école de la rue. Il y a quand même des gens qui se sont faits tout seuls. Hein. Je pense, Gégé, que t'en es un digne exemple. Il y a des gens qui n'ont pas forcément suivi un cursus scolaire très, très, très poussé.
10: Bah ouais, à 18 ans,
16: je parle pas au niveau de l'âge. Hein. C'est vrai que t'as quand même poussé loin au niveau de l'âge, mais au niveau des classes, quoi, bon... Voilà quoi.
12: CE2, c'est pas top.
15: Non mais en fait, Gérard,
16: c'est un. T'avais permis quand les autres ils jouent au billes, mais bon.
15: C'est un autopinax.
16: Ouais.
15: L'école de la rue, ça se discute un peu.
6: Marie Popper.
12: Moi en fait, professionnellement, je travaille avec des enfants.
15: Mmh. Ah bah
6: donc,
15: voilà.
6: Ah bah ouais, mais donc t'avais qu'à le préciser d'entrée.
12: Oui. Désolée, mais tu parlais des miens, mais j'éduque pas du tout les enfants dont je m'occupe comme j'éduquerais mes enfants.
6: Ah mais attends, si, de toute manière, t'es obligé de leur donner une éducation quand même aux enfants que tu t'occupes, même si c'est pas les tiens.
12: Oui, mais ce sera pas la même.
6: Ouais, mais d'accord, c'est pas la même, je suis d'accord avec toi. Mais donc, tu t'occupes quand même d'enfants, de quel âge à quel âge ils ont quel âge à peu près?
12: Ils ont 3 ans d'âge mental.
6: Moi, 3 ans, c'est vrai qu'encore à 3 ans, ils ont du mal à comprendre
15: ce qu'on... Oui, mais c'est à cet âge-là qu'on commence à éduquer. Hein. Après, c'est trop dur. Hein.
16: Ouais, mais regarde, Gégé, si c'est ton gamin...
6: Ouais, non, mais attends, qui c'est qui parle?
16: C'est... j'ai un problème avec les noms.
15: Rémi Saint-Michel.
16: Rémi Saint-Michel. Si tu travailles avec des enfants, tu les éduques forcément moins bien que les tiens. Regarde-moi, si j'ai un enfant, je surveille tout ça. Si c'est celui d'un autre, il peut se curer le nez, tout ça, je m'en fiche, je le laisse faire, tu vois ce que je veux dire?
10: Ouais.
6: Alors, attends. Rémi.
16: Ouais.
6: Rémi, déjà, une chose qu'il faut te dire, déjà, quand tu viens de parler de le mec, il se machine le nez, ouais. Déjà, c'est une mauvaise éducation, tu lui dis non gentiment.
16: Ah, mais non, mais moi, si c'est pas le mien, je le laisse faire, mon bac à sable, je lui laisse manger des crottes et tout, c'est pas les miens.
6: Non, ça, ah, c'est.
16: Par contre, le mien, je fais attention, quoi, mais bon, c'est le mien, quoi, c'est tout.
6: Ah ouais, d'accord.
16: Bah ouais,
6: okay. Chantal Goyab.
17: Goyo, moi c'est tout le contraire de Marie Popper.
6: Mmh.
17: C'est que éducativement, je travaille avec des professionnels.
6: Uh-huh. Alors dis.
17: Et en fait, ces professionnels, ils sont éduqués pour éduquer les enfants qui ne sont pas encore éduqués.
13: C'est ouais. simple. Oui, c'est vrai. Oui.
16: Avant ou après leur formation?
17: Après la formation professionnelle de l'éducation.
16: Ah, ok.
13: Mais il faut une éducation professionnelle pour suivre cette formation ou pas?
17: Des fois, éducativement parlant, bien entendu, le professionnalisme pousse jusqu'à l'éducation qui est au bas limite de l'éducative.
16: Mais c'est des instructeurs diplômés quand même d'État, j'espère.
17: Mais oui, diplômés, profession.
13: D'État d'études.
17: Et ouais. Voilà.
16: D'accord.
18: Ouais, non, mais tu te. Apparemment, t'es éducatrice toi aussi, non?
17: Non, moi je suis professionnelle de l'éducation.
18: Ouais, mais donc.
17: C'est pas la même chose. Ah, donc, c'est différent, oui. Ouais.
18: Ouais, ça n'a rien à voir du tout avec.
13: C'est quoi la différence, Gégé? Ouais. Tu veux m'expliquer parce que j'ai du mal à suivre.
16: Le statut.
18: C'est le statut professionnel, c'est différent que de l'enseignement.
13: C'est-à-dire ce voilà. niveau de quoi du salaire
18: Non. Pas...
17: Moi, je gagne deux fois plus qu'elle, par exemple.
16: La prime de panier est plus importante, quand même. Je disais, la prime de panier est plus importante.
18: Comment ça?
16: Bah, la prime de panier est quand même double pour les, consultants professionnels que pour les éducateurs de base, quoi.
18: Ouais. Ouais, mais ça, c'est vrai que maintenant, pour s'occuper d'enfants, maintenant, c'est vrai qu'il faut avoir presque le niveau bac à l'heure actuelle, hein, maintenant.
17: Ah bah c'est clair, hein. Un minimum, là, ça va beaucoup plus loin.
18: Ouais. Ah, si, si,
17: bac
18: si.
17: Plus 13.
18: C'est bac, pour avoir le bac, pour avoir le BEPC, pour avoir
13: le baccalauréat aussi.
16: Un bug ou un sgeg, c'est bon.
13: Le baccalauréat.
18: Mais non, le baccalauréat, attends, qu'est-ce que tu racontes, toi, tu
13: connais ce que tu... Ah oui, ça sert à rien, le baccalauréat.
18: Donc, alors, aimez-vous éduquer, donc, il y a 28% qui demandent à garder l'anonymat, bah, c'est vrai. 10% n'ont pas d'enfants et m'emmerdent. Alors là,
13: Non, mais il y en a des fois, ils prennent la mouche.
18: Ouais, mais d'accord.
13: Parce que, ça se trouve, c'est des gens qui peuvent pas avoir d'enfants, donc tu leur demandes est-ce que vous voulez éduquer vos enfants. Toi, ils le prennent mal, donc ils t'emmerdent directement.
18: Ouais, bah moi, je
13: repasse pas par la case départ. Ils t'emmerdent direct.
18: Qu'est-ce que j'ai d'autre, bon?
13: Gérard, pendant que tu cherches, moi j'ai sur le Minitel, j'ai Fibble qui demande est-ce que la pension est un bon moyen d'éducation et est-ce que l'armée aussi?
18: Alors là sur sa première question j'y répondrai pas. Sur l'armée.
13: Ben, la pension c'est quand t'es à l'école et que tu rentres pas chez toi.
18: Ouais, mais attends, ça c'est pas du tout une pension, nuance.
16: C'est
18: un internat, donc ouais. Ça n'a rien à voir avec les pensions.
13: Bah quand ils te disent alors je vais te foutre en pension, c'est quoi?
18: Non mais là, ça la pension c'est différent, parce que la pension.
16: Il y a des barreaux et des vigiles.
18: Tu peux pas rentrer comme ça chez toi du matin au soir.

0: avoir.
1: Ah d'accord.
0: Troisième question.
1: Bah attends, tu viens de poser la deuxième, non?
2: Non, c'est bon.
1: Ah pardon, excusez-moi, t'as répondu toi?
0: Bah oui.
1: Ah bon?
0: Bah j'ai répondu à tout le monde, hein. Je viens de répondre à la question sur Minitel et puis tout ça, donc.
1: Ça roule, putain, t'as un chef.
3: De quoi il s'appelle, fille?
0: Donc, troisième. Vous restez poli, s'il vous plaît.
4: Avec les gens qui vous emmerdent.
2: Ouais, voilà.
5: Moulinex, il demande. Alors, il dit, vu que l'homme descend du singe et que toi tu remontes, où se trouveront tes futurs enfants sur l'échelle de l'évolution?
2: Dans les bras du singe.
0: Voilà.
5: Dans les bras d'un singe. D'accord. Ah, c'est tout à fait ça en plus.
0: Devrait-on avoir un salaire pour éduquer nos enfants? Alors, je précise la question, c'est un truc qui est gros. Donc, je vais vous laisser répondre.
2: Elle est où? Je croyais qu'elle était restée à la maison. Oh là là, il se lâche un peu trop, lui. Hein.
0: C'est qui celui-là?
2: C'est qui ça?
1: Je crois que c'était petit lycée.
2: Oh, t'es fou, non, c'est pas moi, Gérard, on reconnaît la voix, c'est l'autre là.
1: C'est Rémi sans Mifa.
0: Tu lui dis au revoir.
5: Tu peux enlever ton nick, Keketos.
2: Ah oui, excuse-moi.
0: Tu lui dis au revoir, complète.
1: Ça y est, il est parti.
0: Alors, petit lycée.
1: Je croyais qu'il faisait pas d'internet en même temps.
0: Petit lycée.
2: Ouais, je pense qu'on devrait être payé. Parce que moi, je trouve que c'est trop chiant d'élever des gosses. On n'a pas que ça à foutre dans la vie, il y a déjà le boulot, tout ça. Alors si en plus faut élever les miches, non. Donc se faire payer, ce serait bien cool.
0: Mais tu peux préciser?
2: Bah c'est du boulot d'élever des gamins. En plus on doit ça coûte beaucoup d'argent.
0: Ouais mais dans ces cas-là
2: la bouffe tout ça.
0: Ouais mais de toute manière t'es avec quelqu'un dans ces cas-là vous essayez de jouer à tour de rôle. Un coup c'est toi qui l'emmène à l'école, un coup c'est ta copine ou vice versa.
1: Mais s'il y en a qu'un qui travaille aussi.
2: Ouais voilà ouais parce que.
0: Eh ben s'il y en a qu'un qui travaille, l'autre peut l'emmener. Je suis désolé hein.
2: Ouais ça.
0: Marie Popper.
6: Popper.
0: Ouais.
6: Bah moi, en fait, je pense aux femmes qui ont arrêté de travailler pour élever leurs enfants. Et je me dis que, bon, elles perdent un salaire. Donc, ouais, ça serait logique, à la rigueur, qu'elles soient payées pour élever leurs enfants.
0: Ouais, mais ça, à perdre un salaire, parce que, bon, c'est un congé parental.
6: Bah oui.
0: Bon, donc, à son toit... Non, attention, à peur. Bon, Fildar, tu m'éteins ce truc-là, ça commence à bien faire.
6: Il y en a qui perdent leur boulot hein, quand elles sont enceintes, donc...
0: Non, ça, je suis désolé, parce que normalement, les employeurs n'ont pas le droit de virer des femmes enceintes. Mmh. Ça, je suis désolé. C'est interdit par la loi et par le règlement.
1: C'est pas le débat.
0: Non. Normalement, ils n'ont pas...
6: Il y a des copines qui ont démissionné quand elles ont eu leur gamin, parce qu'elles voulaient l'élever, et elles ne pouvaient pas avoir de congé parental.
0: Bon, ok.
1: Bon, ouais.
0: Manu ?
1: Oui, je voulais dire qu'à la place de Rémi sans Mifa, on va accueillir Framboisier, il est très musclé. De Paris.
2: Ah, c'était oui, bonsoir. C'est Framboisier, je suis une masse, c'est bon.
6: Bonsoir.
2: Je suis une masse, bonsoir. Oui, alors moi je tenais à préciser, bonsoir GG.
0: Bonsoir.
2: Je tenais à préciser que j'ai élevé ma petite nièce Justine, qui m'a été confiée par ses parents.
0: Non mais devrait-on avoir un salaire pour éduquer nos enfants? C'est là la question.
2: J'ai mon salaire de musicien. Et
1: t'es musicien, Framboisier, tu es musicien dans la vie?
2: Oui, tout à fait.
0: Fildar, s'il te plaît.
2: Non, mais il a raison.
0: Tu le laisses répondre à la question pour un cent.
1: Bah justement, il dit avec mon salaire de musicien, donc je demande si les musiciens.
2: Tout à fait, je joue du synthé.
1: Ah, d'accord.
2: Je joue du synthé. J'ai élevé d'ailleurs ma petite nièce dans l'esprit Jean-Michel Jarre, AB Productions, tout ça à fond, quoi.
0: Mmh.
2: Voilà. Mmh. Et donc, a priori, il paraît qu'elle aurait mal tourné parce qu'il paraît que maintenant elle serait dans des séries à deux balles et qu'en plus, ouais, elle taquine un peu, quoi.
0: D'accord. Mmh. Marie Poppers.
6: Ça y est, Gérard, je t'ai répondu.
0: Chantal Goyave.
7: Ouais, moi, comme mon idole, Chantal Goya, elle a éduqué beaucoup d'enfants avec ses chansons. Mm-hmm. Et elle a bien été payée. Je pense que maintenant, elle est, je sais pas, elle possède beaucoup de yachts, à Cannes, tout ça. Elle est vachement riche, quoi.
1: Justement, Gérard, Marie Poppers, elle vient. C'est pas Marie Poppers,
4: c'est Chantal Goyave.
1: Chantal Goyave, justement, elle pose une bonne question. Enfin, ça me donne une question à te poser. C'est, est-ce que tu crois que la télé, genre tout ce que faisait Dorothée, tout ça, Chantal Goya, la télé.
4: Éduquer...
1: Voilà, merci Manu, merci mon petit tout con. Ok.
2: C'est vrai ça. Okay. Hop là, c'est
1: géré. Est-ce que la télé peut éduquer les enfants quand ils restent, tu vois, plus de 2-3 heures devant la télé tous les jours?
0: Ah non, mais ça, faut bien se dire une chose que c'est Marie Poppers qui l'a dit tout à l'heure. Mmh. C'est vrai que de laisser un enfant toute une journée devant une télé à regarder des dessins animés, fais-moi confiance qu'à la fin du coup, ça va pas l'éduquer. Hein.
1: Mais ça dépend ce qu'il regarde.
0: Ouais, non, mais si c'est pour regarder des dessins animés.
1: Est-ce que regarder le Big Bill, par exemple, ça éduque?
0: Ouais. Oui, justement.
1: Bah justement, explique-nous.
0: Si.

0: ça éduque parce que ça te fait.
1: Ça t'apprend les mots, tout ça.
0: Ça te fait chercher dans ta tête pas mal de trucs et ça éduque.
1: Ah, s'il faut choisir entre la mère, le
0: non,
1: fils
0: non,
1: ou
0: non,
1: la
0: même.
1: Fille.
0: Tiens, t'as qu'à prendre un nouveau truc sur la 3 aussi, c'est pareil, t'essayes de retrouver des titres de chansons. Ça comme fait comme Max quand le soir quand il peut gagner des trucs. Ça, c'est vrai que ça.
1: C'est mémotechnique en fait.
0: Non, mais ça te permet de connaître, d'essayer de voir tes trucs musicales.
2: Mm-hmm. Ouais, mais Gérard, à l'école, ils t'apprennent pas du tout ces trucs-là, ça n'a rien à voir avec l'éducation.
0: Ouais, non, mais ça, avec, c'est vrai que là, on va un peu loin sur les trucs qui s'amusent
3: on
0: à.
3: Où, on va où là, dis-moi.
0: Sur ce qu'il nous dit. Donc, c'est vrai que sur l'éducation, c'est vrai que maintenant, c'est aux parents d'essayer de faire quelque chose. Parce que voir des jeunes qui traînent dans la rue jusqu'à des deux heures, trois heures du matin.
4: C'est prôner son fils. Hein.
0: Ouais, mais ça. Ça, c'est les parents. Hein. De toute manière, si les parents n'ont pas d'autorité envers leur enfant, automatiquement, ça ne servira à rien.
1: Hein. Bah, c'est comme
4: rentrer.
1: Ça. Hein.
4: Ouais, mais il peut rentrer avec de la fièvre.
0: Ouais, mais ça, c'est
1: à eux. C'est comme ça. Hein.
5: C'est une affaire de famille, hein, c'est tout.
0: Ah, c'est mais ça c'est
6: beau,
0: sûr.
6: La vie, quand même,
2: pour ceux qui boxent avec
5: beau,
2: les mots.
5: Vie, ouais.
2: Et Gérard, il y a Turpentine, elle voulait savoir comment est-ce qu'on peut éduquer un enfant à trois épaules et au sourire de mots croisés. Parce qu'elle a pas osé de parler de.
0: Non, moi je vois. Déjà faire des mots croisés, c'est vrai que ça te fait creuser comme ça te fait creuser la tête comme on disait. Donc, il faut que tu regardes sur l'audico.
2: Au sourire de mots croisés.
5: Ouais.
0: Qu'est-ce que veut dire ? Qu'est-ce que veut préciser par là ? Parce que je comprends pas. Je comprends pas là.
1: Je sais pas, des dents en forme de piano, quoi, de clavier de piano.
0: Ouais. Non, je pense pas.
2: Des blanches, des noires.
0: Non.
2: Proches.
0: Alors donc, la quatrième question, puis on va se retrouver juste après pour la suite.
1: Et la suite.
0: Et suite et fin de ce débat-là, en espérant qu'on fasse comme le premier, qu'on aille jusqu'à la dixième. Ça serait bien. Donc, la question, c'est à quel moment de la journée peut-on éduquer nos enfants? Donc, vous réfléchissez, on s'écoute Alain Bouchon avec Allô Maman Sodo, dis-moi pourquoi il me l'a mis, c'est pas gros, donc.
1: C'est trop gros.
0: C'est trop gros.
1: Répète-le d'une seule traite.
0: C'est Allô Maman Sodo.
1: Non, Alain.
0: Alain Bouchon avec.
1: Non, Bouchon.
0: Un bouchon avec Allô Maman Sodo, dis-moi pourquoi c'est il me la met, c'est trop gros, et on se retrouve tout de suite après au 0803.
5: Pour moi. Ouais.
0: Utilisez
5: mon pote GG.
0: Framboisier.
5: Oui, tout à fait, Framboisier.
0: Marie Poppers.
6: Toujours là, Gérard.
0: Et Chantal Goyave.
6: Toujours là aussi.
0: Donc alors la question, vous l'avez entendue.
6: Ouais.
0: Donc alors, tiens, petit lycée.
5: Ouais, moi j'ai eu un gros problème, j'ai pas entendu la question.
0: Non,
1: je lui parlais pendant que tu la posais, c'est vrai.
0: Alors, tu lui répètes en
1: antenne. Je m'en souviens plus non plus.
5: Vas-y, répète mon pote. Ah bah, quelqu'un, tu vas voir, je suis sûr que tous les auditeurs...
6: À quel moment de la journée peut-on éduquer ses enfants?
0: Comment? Voilà.
6: À quel moment
5: de la journée peut-on éduquer ses enfants? Alors, ça dépend, en général, quand t'as un gosse, tu t'en occupes toute la journée, même le soir, très tard, à 3-4 heures du matin. Surtout au début, quand il a 3 mois, tout ça, qui fait ses petits cris et tout. Et voilà quoi, donc faut te donner un plein temps pour tes enfants, Gérard.
0: Mm-hmm.
5: Donc voilà.
0: Ouais, okay. Framboisier.
7: Ouais, bah écoute, moi aussi je fais mon job à plein temps.
5: Faut faire son job à plein temps, ouais.
0: Voilà. Attends, petit lycée, s'il te plaît.
5: Toi, non ouais, non, mais je fais
0: petit sport, lycée.
5: Petit truc, hein. Dans les transports.
0: Petit
5: les
0: lycée, transports. S'il te plaît.
5: Excuse-moi.
0: Merci, donc Framboisier.
7: Bah écoute, c'est vrai que donc ça prend pas mal de temps dans la journée quand même. Hein. Ça se fait très tôt le matin, très tard le soir, c'est comment c'est, les biberons, les couches à changer.
0: Mmh.
7: Je sais que tu es calé pour ce qui concerne les couches quand même,
5: c'est clair.
7: Donc voilà, c'est pas rien de faire un enfant, donc faites pas des enfants à la légère, quoi, tu vois.
0: D'accord.
7: Ah bah ouais, ça s'improvise pas quand même. Si t'as déjà, je sais pas moi, genre, imaginons, t'as un boulot, ça te prend les 3 heures par semaine, on va dire, un soir dans la semaine.
5: Un jeudi.
7: Bon, ouais, par exemple. Déjà, je vois pas comment avec un emploi du temps aussi chargé que ça, tu pourrais avoir, tu vois, assumer un enfant facilement.
5: Quoi. Ouais, c'est clair, c'est dur.
7: Forcément, ça complique les choses avec la vie professionnelle non active d'aujourd'hui, quoi, tu vois.
0: Marie Poppers. Marie Poppers.
7: Surtout si c'est des jumeaux, effectivement.
0: Marie Poppers.
6: Bah moi, je pense que c'est 24 heures sur 24, quoi. Et c'est en fait ce côté-là qui me gêne d'être toujours à la disposition des gamins. Enfin, tu vois, j'aime bien avoir mon temps à moi, donc voilà, 24 sur 24.
0: Ouais, mais ça, de toute manière, c'est faut se dire une chose que là-dessus, c'est toi qui es consentante dès le départ quand t'as voulu avec ton copain en avoir un. Donc maintenant, faut que t'assumes la responsabilité que dans la nuit. Pour les biberons, c'est à chacun votre tour de lui donner. Hein.
7: Parce qu'elles disent oui pour faire sauter, puis après elles assument pas.
6: Oh, t'étais ouais. Bien content quand
0: non,
6: même.
0: Non, mais attendez. Non, mais attendez, parce que ça... attendez, là. Parce que là, faut quand même pas aller trop loin non, sur les...
7: C'est vrai, pour là, oui, vas-y, c'est bon, et après, elles assument
6: oui,
7: pas.
6: Oui, enfin,
7: quoi.
6: Tu disais pas non.
7: Ah, ouais, mais ils montaient sur moi, tout ça. Là,
0: ouais, mais ça, d'accord, mais faut se dire une chose, qu'il y a quand même une part de responsabilité des deux côtés.
7: Ouais, mais bon.
0: Chantal Goyave.
7: Assumez.
6: C'est pas que je veux dire que tes auditeurs sont un petit peu bêtes, mais je le dis quand même.
7: Parce... Ok, très bien, pas faire long feu, toi, quand même.
6: Non, parce que.
7: Si ton heure est mort, toi.
0: Framboisier ou ouais, petit lycée.
7: Oui,
0: c'est la deuxième fois que je vous dis de vous calmer quand les gens parlent ou sinon vous gerbez au standard et je reprends deux autres personnes, d'accord?
7: Ouais, ok.
6: Bah, moi, je pense qu'ils disent n'importe quoi parce qu'en fait. Le truc, c'est que la nuit, ils dorment, donc il n'y a pas les
7: udicules. C'est faux, ça, non.
0: Non, attends.
6: À l'école. Tu me laisses parler, s'il te plaît. Non, t'es mytho, toi.
7: Ouais, sérieux.
6: La journée, ils sont à l'école, donc c'est l'école qui les éduque.
0: Non, je t'écoute.
6: Et voilà. Donc, c'est n'importe quoi, hein, tu peux les gérer.
7: Ok, super. Non, mais la nuit, ils font leurs dents et tout, parce qu'il y en a qui font leurs dents, c'est pas
6: ouais,
7: parce
6: ben,
7: que
6: pas les miens.
7: Machin, tu vois, mais il y en a qui font toutes leurs dents.
0: Donc, attends, attendez.
7: C'est tout.
0: À 21 ans, t'as déjà des gamins, toi, Chantal?
6: Non, je parle de mes petits frères, mais bon, c'est pas grave. Mais non, ben moi, ils
7: ont... Ouais, mais regarde, tu parles, tu connais rien de la vie.
6: Je
7: peux pas
6: je les trouve bêtes, mais oui.
7: Et voilà, et après, elle dit qu'on est bêtes. Non, mais GG, tu vois.
0: La prochaine qui s'amuse à dire morue, dégage.
7: Non, mais c'est vrai, elle a raison, hein. Moi, je la soutiens.
6: Merci.
0: C'est qui vient de dire ça?
7: C'est... moi.
4: C'est le petit lycée.
7: Ah non, c'est pas moi ça.
0: Non, c'est Framboisier.
7: Voilà. Ah non, moi je suis pas du tout d'accord avec elle. Hein.
6: Non,
7: je suis désolé, elle a pas d'enfant, elle sait pas de quoi elle parle.
0: Ah ouais, mais non, mais attends, si t'as des frères, les frères, tu les as pas chez toi.
7: Eh ouais, c'est pas toi qui les a sortis d'entre tes jambes non plus.
3: Ouais, voilà. Hein.
7: Voilà. Moi je sais ce que c'est. Moi je sais ce que c'est, j'ai vécu tout ça déjà.
3: C'est une grosse tantôt, il sait ce que c'est.
6: Alors, Zara, ils sont pas bêtes, tes auditeurs?
0: Manu, s'il te plaît.
7: Allez hop, tu me l'as dit.
4: Que fais-je?
0: Non, déjà,
7: pour l'instant. Tu dis qu'on est bêtes, GG.
0: Ouais, non, mais pour l'instant, Manu va. Manu. Alors là, Manu. Tu ouais. Sors Framboisier, petit lycée, tu leur dis au revoir, allez. Tu leur dis au revoir.
2: Ça y est. Gérard, et sinon sur IRC, il y a Turpentine, elle te demande si toi, GG, tu as bien été étrouduqué.
0: Non, bah j'y réponds même pas, parce que c'est même pas ce qu'elle veut dire.
6: Ouais, t'as raison.
0: C'est même pas ce qu'elle veut dire. Alors, si c'est pour taper sur l'IRC et pas savoir poser une question, ça devient grave hein, chez elle.
4: Ça se trouve, elle s'est endormie sur le clavier, elle tape n'importe quoi.
0: Ouais. Je pense.
4: Bon, t'as un petit sondage ou pas là genre par rapport à la question là, je crois qu'il y a un moment où on parle justement de la durée et quand est-ce que c'est important d'éduquer les enfants.
0: Ouais,
4: dans la première, je crois, non?
0: Non, avec
4: aimez-vous éduquer?
0: Aimez-vous éduquer, donc 35% aiment bien ça quand ils ont le temps. Oui, bah ça c'est ça,
4: bah,
0: ça
4: oui.
0: Revient. Ouais. Et 24% préfèrent le prendre avec à la pause. Le faire pendant la pause déjeuner, ouais, ça, je suis d'accord. Avez-vous déjà eu recours à l'éducation? Donc, 47% jamais pendant l'amour.
4: Normal.
0: 34% avaient laissé leur messagerie. Leur messagerie de quoi?
4: La portable, donc ils n'ont pas pu répondre. Enfin, on n'a pas pu avoir leur réponse.
0: 22% me retournent la question et 16% estiment que. Estiment que quoi?
4: Bah quoi, c'est pas marqué?
0: Non.
4: Mais il y a un problème, il y a eu un problème d'impression.
0: Donc, tout ça, c'est bon. Savez-vous pourquoi éduquer les enfants est-il cher? Ah ouais, ça, c'était la question. Devrait-on avoir un salaire? Donc, alors, je réponds à cette question-là avant de passer à la cinquième. 57% pensent que c'est parce que la vie, c'est comme ça. Bah oui, ça, je suis d'accord. 20% disent que...
4: T'inquiète, ça arrive.
0: 20% disent que c'est parce qu'on n'a pas toujours ce qu'on veut, mon gars.
6: Ah, voyante.
0: Et 20% estiment que les gosses sont cons, plus c'est cher, ouais, d'accord. Et 1% travaille, ouais, d'accord, ça je le dirais même pas.
4: C'est C'est-à-dire ?
0: Non, non, mais ça, ça
4: travail
0: c'est...
4: quoi ?
0: Non, non. Hop.
4: C'est quoi le... Vas-y, répète le...
0: Non.
4: Je m'en souviens.
0: Ça, ouais, ouais, ça c'était connerie, alors donc ça c'est...
4: Mais non, mais...
0: Ça. Peut-on utiliser d'autres personnes pour éduquer nos enfants ? On va demander à... Alors, qui c'est qu'on récupère la place ?
8: Justement, j'en ai retrouvé qu'un pour l'instant. À la place de Framboisier, on accueille le grand Grégory.
9: Alors, Grégory. Bonsoir.
0: Ta fréquence ?
9: 97.8. C'est le grand Grégory.
10: T'as pas assuré, Manu.
9: Ouais.
0: Ouais, je pense.
8: C'est quoi ? Pourquoi ?
0: Parce je que... pense que tu l'as fait changer de nom.
4: Non, il est basketteur, t'es basketteur.
10: C'est parce que je l'ai eu sur l'IRC.
0: Ouais.
4: Grégory,
10: il voulait passer. Et moi, j'estimais que sur IRC, il était pas bien. Maintenant, on va voir s'il est bien à l'antenne.
0: Alors, justement,
8: son vrai nom, c'est Kenneda. C'est tout ce que je sais.
9: Ah, okay. Non.
4: Il parle peut-être mieux qu'il ne tape.
9: Là, ouais,
4: peut-être.
0: Alors, Kenneda.
9: Tu peux te passer pour un imposteur. Je suis une ninja mystère, merde.
4: Donc, vas-y, grand Grégory.
0: Alors, vas-y.
9: Tout à fait. Je pense qu'on peut avoir recours à d'autres personnes pour faire l'éducation de ses enfants.
0: Tu peux préciser ?
9: Moi, je sais que... Non, j'allais dire une connerie. Moi, je sais que j'ai recours à des gens qui m'aident. Donc, quand j'ai des trucs lourds à trimballer, tu vois, voilà.
0: Non, mais je te parle d'éduquer les enfants, parle pas des trucs lourds.
9: L'éducation, hein, les sacs plastiques, tout ça, quoi. Donc, voilà. Et puis, faut les emmener... au bord de l'eau, quoi. Voilà, faut les emmener faire de l'éveil aquatique, on va dire.
11: La baignade.
9: Donc, on citera pas de marque, mais Aqualand, Aquaboulevard.
0: Bon, bah alors, c'est bon. T'es aussi con que sur l'IRC, Rigo, il avait bien raison. Allez, hop, il dégage. Allez, hop, au revoir. Hop, terminé, lui. Il est bien.
4: Il est con.
0: Il est bien comme sur l'IRC.
4: C'est bien, bien Kenneda, ça. Hein.
0: Prends un tocard. Hein. Il ferait mieux de rester sur l'IRC.
4: Il passe deux fois dans l'année, mais ça suffit.
10: Oh putain.
0: Marie Poppers.
12: Ouais, Gérard.
0: Donc, alors, toi ?
12: Moi, je suis donc éducatrice, donc il y a des gens qui font appel à moi pour élever leurs enfants. Et quand j'aurai des enfants, je ferai appel à des gens pour élever les miens. Ouais. Je trouve ça aussi bien.
0: Chantal Goyanov ?
13: Moi, pas du tout. Je trouve que, ouais, c'est bien. C'est bien d'utiliser des personnes comme Marie Poppers.
12: Merci.
13: Grâce à elles,
12: c'est bien.
13: Elles éduquent nos enfants. Et je crois que Marie Poppers. Je t'avais passé mon fils une fois, mon frère.
12: Bon, parle pas de ça, s'il te plaît.
0: Non, mais si c'est pour régler
12: non,
0: des.
12: C'est passé de
13: non, et non, bah, je vais dire que ça s'est très bien passé. Ça s'est très bien passé.
12: Ouais.
0: Bon, alors donc, la question, c'est peut-on utiliser d'autres personnes pour éduquer nos enfants ? Donc, c'est vrai que personne n'a pensé à parler des grands-parents.
12: Ah, moi, j'en ai pas de grands-parents. Alors.
0: Ouais, non, mais d'accord, mais moi, je peux te dire que tu peux très bien avoir recours aux grands-parents pour éduquer tes enfants. Ouais, Manu ?
8: Je voulais dire qu'à la place de petit lycée, on accueille Ilgueugueux.
4: Il va se présenter tout seul.
10: Ah, il dit pas d'extraterrestre.
14: Bonsoir Gérard. Bonsoir,
10: et pas d'homosexuel, on avait dit aussi.
0: Ta fréquence.
14: Ok, bien il beubard.
0: Attends, et tu commences à être poli, toi, parce que sinon tu retournes au standard.
14: J'ai rien dit de méchant. Donc, moi, j'appelle 97.5. Et je viens de Brest.
0: Ok, donc tu peux répondre à la question ?
14: Non, j'ai été au standard, désolé.
0: Alors, peut-on utiliser d'autres personnes pour éduquer nos enfants ?
14: Oui, tout à fait. Alors déjà, à la crèche, c'est d'autres personnes qui s'occupent de nos enfants quand ils sont plus petits. Et puis après, on peut demander à une nounou, par exemple.
4: La nourrice, ouais, ça éduque bien, ça.
14: Ouais.
0: Ben, ça, de toute manière, il y a beaucoup de parents qui ont recours à trouver une nourrice pour garder leurs enfants. Hein.
14: Bah ouais.
0: Ça se fait régulièrement.
4: Mais à partir de quel âge on peut les mettre en nourrice ?
0: À partir de
14: 12-13 ans, elles sont bien.
0: Non, 12-13 ans, ça va pas, toi. Tu commences à partir de 5 ans, 5-6 ans, dès qu'ils ont l'âge pour aller à l'école, parce que si t'as pas le temps de les emmener à l'école, c'est la nourrice qui s'en occupe et qui va aller...
4: Ouais, mais si, t'as pas besoin de nourrice s'ils vont à l'école.
0: Oui, mais faut bien ça. À moins que tu les laisses le midi à la cantine et que tu les récupères le soir. Mais le soir, si tu finis tard du boulot, donc automatiquement, t'as pas forcément des garderies dans toutes les crèches. Donc,
4: pour ans, ça, ouais.
0: Donc il faut que tu aies une nourrice qui soit apte à s'occuper de lui jusqu'à temps que tu rentres. C'est-à-dire lui donner son goûter et lui le faire manger le soir le temps que tu arrives.
4: Changer la couche.
0: Ouais, mais ça, 5 ans, quand même, il va déjà sur le pot.
10: Bah non.
4: Ah oui, à 5 ans, il va sur le pot. Ouais. À 5 ans, ils chient déjà dans le pot.
14: Ouais. Ouais.
4: Mais il faut l'essuyer quand même.
0: Voilà. Ouais. Voilà. Donc, question IRC.
2: Donc, pour parler de ça, il y a Perfora sur l'IRC. Il demande si si t'es plus pour une éducation laxiste ou plutôt laxative.
0: Alors, s'il pouvait préciser, parce que je comprends pas du tout ce qu'il veut me sortir encore comme connerie, lui.
14: Ouais.
2: Bah, c'est pas du tout une connerie. C'est que une éducation laxiste, c'est que tu es cool, tu vois, avec tes enfants.
13: Laxatif, c'est avec des pruneaux.
2: Voilà.
0: D'accord. Ok. Ça, ouais. Merci.
2: Donc, t'es plus pour quoi?
0: La première.
13: Bingo.
2: Ok.
0: Oui, Manu.
4: All right.
2: À la place de je sais plus qui.
0: Kenneda.
4: Oui, il était
2: ouais, voilà,
4: là.
2: Kenneda.
4: On n'a jamais eu de je sais plus qui.
2: Non, c'était Kenneda ou Ultraman, en tout cas. Ouais. On accueille Bernard Minou.
11: Goldo, Ultraman, tout ça, la même lignée, quoi. Oh, la honte, hein, tu te calmes pas. Oui, bonsoir, c'est Bernard Minou.
0: Ta fréquence?
11: 103.7.
0: Donc, alors, pour toi, la question?
11: Ouais, bah, tout à fait. Je pense qu'il faut explorer tous les champs de diversification de la pensée humaine.
0: Donc, peut-on utiliser d'autres personnes pour éduquer nos enfants? Terminé,
11: moi, j'ai recours à une jeune fille au père suédoise. Il y a au demeurant une paire magnifique d'ailleurs. Et elle s'occupe de moi également.
0: Et attends, t'as quel âge toi?
11: Elle a quoi, une paire de couilles ou... Et mes enfants, 32 ans. C'est pour ça qu'elle s'occupe de toi. Ouais, voilà, ouais.
0: À 32 ans, t'as besoin de quelqu'un pour s'occuper de toi encore?
11: Ah bah tout à fait, j'ai un emploi du temps de ministre, donc...
0: Bon, c'est ça,
11: prends... Ah bah non, mais j'ai un emploi du temps chargé, j'y peux rien.
0: Bah oui, mais oui, c'est ça. Prends-moi bien pour un
11: mais
0: compte.
11: Non, regarde, Max, il a 29 ans, il a plein de trucs à faire, c'est pareil, moi j'ai des trucs à faire, j'ai 32 ans.
0: Mais alors, mais Max, il a besoin de personne pour s'occuper de lui?
11: Bah non, mais il a pas d'enfant, c'est normal, il va pas avoir une jeune fille au père.
0: N'importe ouais, quoi là.
11: Que je suis sûr que l'idée l'intéresserait entre parenthèses.
13: On va lui en parler, ouais.
0: Ouais, bah parler. Tu en parleras lundi, tu lui laisses un message répondeur.
11: Bon, Gérard, ouais. Pas prévoir, t'inquiète.
4: Gérard, sur le Minitel, il y a Feeble qui te demande si les centres aérés sont une bonne façon aussi d'éduquer ses enfants quand on fait l'amour avec sa femme.
15: Au moins, il y a la clim là-bas.
0: Non, mais ça déjà, les centres aérés, c'est pour...
13: Too much.
11: Tu te mets au centre de l'arrêt et...
0: Ouais, j'en connais un tout à l'heure, il va retourner au standard.
4: Donc, Gérard.
0: Donc les centres aérés, c'est vrai que mais pour quand tu fais l'amour, non, parce que les centres aérés, c'est pour le mercredi, c'est pour les enfants.
4: Ouais, mais justement, est-ce que tu peux mettre tes centres aérés pour qu'ils se fassent éduquer là-bas, pendant que toi, par exemple, tu t'occupes à faire autre chose, genre faire l'amour avec ta grosse?
0: Non, mais pour un centre, t'as pas la boîte, ils s'amusent que comme ça, hein, t'as pas d'éducation.
4: Ah, ils éduquent pas, ils les laissent jouer, ils s'en occupent pas.
0: Si, mais ils sont là pour les surveiller en cas où ils se feraient mal, parce que de toute manière, faut se dire une chose, que dans les centres aérés et dans les écoles, et ça, je pense que Marine Poffert va être d'accord avec moi. Même Chantal Goyab. Ouais.
11: Et les colonies de vacances aussi.
0: Oui, mais ça, justement, il y a des assurances là-dessus qu'il faut payer. Ah ouais. C'est aux parents de les payer. Donc, il y a quand même, je crois qu'à l'heure actuelle, ça doit coûter 100 francs.
11: T'es sûr de ça?
0: Oui.
4: Par enfant ou par groupe?
0: Non, pour l'enfant.
4: D'accord.
0: Donc, si t'as.
4: C'est 100 francs pour se faire éduquer?
0: Non. C'est ça. T'as une assurance qui est prise et que tu payes pour si par exemple il se fait mal. Donc, t'as payé ton assurance. Donc, là, avec l'assurance, eux, ils sont couverts du côté de l'école.
11: Attends, mais le gamin, il est garanti ou pas?
0: De toute manière. Le gamin, s'il se fait mal, il va à l'hôpital et c'est...
11: Ouais,
0: c'est
11: non, mais attends, si tu le casses, on t'en donne un autre neuf à la place.
13: Ouais,
0: n'importe quoi.
15: Il y a le trafic
0: quoi.
15: D'organes pour changer.
4: Non, mais si par exemple, pendant la colo, il se casse un genou.
0: Ouais.
4: Est-ce qu'on l'emmène à l'hôpital et on lui met un genou en bois ou une rotule en bois ou un truc?
0: Non, mais là, selon... Selon ça. Tu me dégages ces deux-là, parce que j'en ai marre de les entendre.
4: C'est chaud, on va plus avoir de musclés. Hein.
2: Pour te calmer, sur IRC, il y a Quartz qui pense qu'en fait, t'aurais été plus qualifié pour nous parler de la rééducation plutôt que de l'éducation.
4: Mais ça, on va en parler.
0: Non, justement, on n'a pas de question.
4: Ah non, on va parler de l'éducation sexuelle aussi.
0: Ouais, ça, c'est la 9e question.
4: Et ça va vous faire plaisir, les salopes.
2: Ah, c'est mieux. Non mais Gérard,
0: déjà j'ai viré Apolline parce que c'était pas un dortoir ici, donc toi c'est pareil.
4: Mais j'ai mal aux jambes.
0: Non mais moi je veux pas le savoir, tu te tiens correctement, d'accord? Parce que je peux faire pareil aussi.
13: Ouais,
0: attends, c'est pas un siège, hein. On n'est pas dans un dortoir, hein.
4: D'accord.
13: Arrête de nous traiter de salopes.
0: Voilà.
13: Moi, j'aime bien qu'on me traite de salopes.
0: Toi pour l'instant tu te calmes.
13: Pas de private.
0: Alors l'éducation existe-t-elle pour les enfants?
13: Bonne question.
4: Oui. Bonne question. Qui commence à parler?
2: Qu'est-ce qu'il fait?
4: Marie Poppers.
0: Marie Poppers.
4: Marie Poppers.
12: Ouais, Gérard. Tu vois, les enfants, ils ont des poupées, machin, donc ils s'entraînent dès leur plus jeune âge avec des kikis, des nounours, des machins. Mmh. Et puis, ils copient leurs parents, en fait. L'éducation, c'est de copier l'éducation qu'on a reçue.
0: Oui, mais ça, oui, tout à fait. Je m'excuse 5 minutes, Marie Popper.
12: Pas de problème, Gérard.
0: On récupère deux auditeurs.
2: Donc, à la place d'Ilgugu, on accueille Jackie. Et à la place de Bernard Minou, on accueille Corbier.
15: Jackie Show.
16: Dans 2 minutes, le Jackie Show.
15: Jackie Show.
16: Le Jackie Show. Dans 2 minutes, le Jackie Show. Le Jackie Show.
15: Jackie Show.
16: C'est dans combien de temps?
15: Dans 2 minutes.
16: Le Jackie Show.
0: Non mais ça va là.
16: C'est ce qu'il y a dans 2 minutes.
0: C'est le Jackie Show.
15: Le Jackie Show. Avec Jackie. Ça, les bandes de tarés.
0: Ouais, bah ils sont aussi tarés que toi.
15: À la télé.
0: Alors ta fréquence.
12: Et Dorothée.
0: Ta fréquence.
15: Alors moi j'appelle de 97.5.
0: Et Cordier?
17: Et Corbier c'est 101.8.
16: Cordier, je vous ai flic.
0: Enfin.
16: Ils sont trois.
0: Enfin.
16: Ils sont trois.
0: Heureusement qu'il y a deux nanas qui savent répondre aux questions, parce que sinon ça devient la débandade là depuis qu'on a mis Manu au standard.
16: Ah, c'est le bordel.
12: Quand il y a Manu.
0: Je crois que ça devient le vrai bordel. Alors
2: Marie Popper c'est parti, elle a raccroché, excuse-moi.
0: Ah bah tu la rappelles.
12: Moi aussi j'ai envie de raccrocher.
0: Pourquoi? Parce que t'as deux connards.
12: Ouais.
15: Bien sûr, tu vas prendre un coup de guitare, toi. Hein. C'est Cordier qui parle. Mettre un coup de beubard, moi, tu vas voir.
2: Ouais, elle est revenue. Hein.
16: Beubard en bois.
15: Oui, mettre un coup de frisouille, mon pote.
0: Bon,
16: on en a là quelle question, Gérard. Gérard, on en a là quelle question. On mettra un petit disque après pour aérer.
0: Ouais, j'en connais.
16: C'est vrai qu'il faut offrir le studio. Ça a besoin.
0: Bah ouais, surtout toi.
16: Faut qu'on fasse un pas en centre aéré.
0: L'éducation existe-t-elle pour les.
15: C'est toi.
12: À laquelle on repense l'esprit plein de chagrin.
15: Hop là, c'est géré.
2: Vas-y, Gérard.
0: Alors la question, comme ça vous allez avoir le temps d'y réfléchir, c'est l'éducation existe-t-il pour les enfants? Et on va s'écouter les trois petits cousins avec Viens mon gros loup me renifler dans le bois. Et on se retrouve tout de suite après pour la fin du débat.
18: Et voilà, rebonsoir à tous. Donc suite et fin du débat sur l'éducation. Merci de me retourner du son, toi.
16: Mais quoi? Il y en a du son?
18: Non, j'ai rien du tout. Voilà, maintenant, oui. Donc suite et fin du débat sur l'éducation. Donc la musique qu'on vient de s'écouter, c'est les trois petits cousins avec Viens mon gros loup, renifler dans le bois. Et donc vous êtes toujours sur 101.9 FM
16: à Paris, parce que tout le monde n'est pas sur 101.9.
2: Il n'y a pas que Paris dans
16: le. Si tu veux, je te mets sur Paris, mais bon.
18: Et donc toujours l'IRCWW.FRFunRadio. Rigo vous attend. 3615-4 Fun Radio, rubrique directe. Et
2: je les attends.
16: On est combien sur Minitel?
2: Sur Minitel, on est encore 49.
16: Oh la vache.
18: Et sur l'IRC, on a
2: sur l'IRC, monté, bah, vu qu'on va parler de cul, c'est monté à 9912.
16: Ouais.
2: On va aller franchir les 10 000, hein, mon salaud.
18: Je sais pas.
2: Je te le dis, moi.
18: Donc, alors, la question, c'était l'éducation existe-t-il pour les enfants? Donc, on va demander à Marie Popiers, comme elle avait coupé, donc je voulais savoir ce qu'elle voulait dire.
12: Bah, je t'avais répondu, en fait, en te disant que les enfants copiaient leur propre éducation sur l'éducation que leur donnent leurs parents.
0: Ouais, mais ça, je pense que moi aussi. Si, c'est vrai, parce qu'en fin de compte, c'est quand même nous, parents, qui leur montrons le droit chemin.
12: Les règles de base de vie.
0: Voilà. Donc, Chantal Goyave.
19: Ouais.
0: Donc, pour toi.
19: Bonsoir. Ouais, bonsoir. Sous ta gueule. Hein. Non, c'est que je ne me rappelle pas trop de la question. Et
15: je
19: ne comprends pas, en fait. Excuse-moi, mais je ne comprends pas.
0: Tu te fous de moi là ou quoi?
15: Non, répète-lui, Gérard, quand même.
0: Allez, l'éducation existe-t-elle pour les enfants? Dernière fois que je la répète.
19: L'éducation existe-t-elle pour les enfants?
15: Dernière sommation.
19: Bon, ok, je vais répondre. Bon,
15: Et où ça?
19: D'abord, je vais vous informer que je détiens ma licence de maîtrise de schizophrénie et scatophilie de l'enfance, que je suis actuellement étudiante en morphologie et pathologie infantile.
15: J'aime la merde, toi.
0: Jackie et Cordier, vous fermez vos gueules, s'il vous plaît, merci.
16: Dans 2 minutes.
15: Jackie Show avec Malory Datouf.
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20: Le miel dans les oreilles.
0: Bon, je sens. Tu peux leur dire au revoir. Hop, au revoir. Au revoir à ces deux-là. Comme ça ira plus vite pour finir les débats. Donc Chantal Goyave, alors donc pour maintenant qu'ils sont termes, qu'ils sont barrés, on va peut-être pouvoir continuer le débat comme ça s'était bien produit jusqu'à maintenant.
4: Oui. Donc
0: tu me la remets ou quoi là?
21: Allô?
0: Ouais, on t'écoute.
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0: qu'on
1: rappelle
0: ou pas?
1: Alors, plus tard, tu dégages.
0: Je m'appelle, je...
1: Mais elle parle là, écoute. Tu dégages, tu m'éteins ça, parce qu'il y en aura le bol de cette musique.
0: Maître de l'espace. Alors, je continue. Monoclal. Qui appartient à un même clone cellulaire, anticorps monoclal, anticorps spécifique sécrété par des dimorphites, décrivant d'une cellule unique sélectionnée. La fabrication des anticorps monoclos a permis d'importants progrès diagnostiques et thérapeutiques en immunologie et cancérologie.
1: Voilà. Ouais, ben d'accord, je crois que t'as même pas répondu à la question, t'es en train de nous lire un bouquin.
0: Non, bah tout le monde peut dire, j'ai répondu quand même.
1: Ouais, bon, ok. Ouais, Manu.
2: Donc, on va accueillir à la place de Jackie Patrick Simpson-Jones. et à la place de Corby, on va.
1: Pat Le Guen aussi.
2: Attends, on va accueillir Monsieur Cadeau.
3: Oui, bonsoir, c'est Monsieur Cadeau.
1: Alors, Manu, Manu, quoi? C'est le troisième avertissement que je te donne. Tu m'as rechangé les.
2: Non, c'est pas les mêmes.
1: Sous d'autres noms.
2: Non, c'est faux.
1: C'est terminé.
2: C'est faux. C'est pas
1: les fréquences. Ta gueule.
3: C'est Patrick. J'ai fait
4: une carte de membre du club.
1: Alors au revoir, Monsieur Cadeau. Celui-là,
2: je galère, moi.
1: Hop, je m'en fous.
2: Attends, t'as vu quand la cadence où tu les vires?
5: Non, mais c'est vrai, sérieux. Pourquoi ils peuvent pas rester? Je vois pas l'intérêt.
1: Non, attends. Tu les vires, tu reprends d'autres personnes.
2: Je le calme.
1: Non, tu le vires.
4: Alors j'appelle de 96.6. Clermont-Ferrand.
1: Ok, donc tu peux répondre à la question.
4: Non, j'ai pas entendu, désolé, j'étais au standard avec Manu de Fun.
1: Alors, l'éducation existe-t-elle pour les enfants?

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1: Vas-y, Gérard.
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1: Vas-y, Gérard.
0: C'est Fun Tonic.
1: Ouais, mais c'est pas l'heure.
2: Patrick.
1: Reste éveillé, hein, c'est dans 4 heures.
3: Ouais, bon, moi,
2: Patrick.
3: C'est une petite totalement, je suis au chômage, je suis en galère. Alors oui, il est tout à fait possible d'élever ses enfants, c'est clair. Ben. Je pense que ta question est très très mal posée. Enfin, j'ai du mal à comprendre. Hein, entre nous, Gérard.
0: Les enfants peuvent avoir une éducation, c'est clair.
3: Peuvent avoir une éducation.
2: Tu le vire.
3: Qu'ils peuvent avoir une éducation tout seul, Gérard,
0: voilà,
3: c'est ça
0: eux-mêmes, ouais.
3: Eux-mêmes
2: ouais. Ouais.
3: Oui, c'est possible dans ce cas-là si les parents ne s'occupent pas d'eux et si personne n'est derrière eux.
2: De cette manière, tu reviens à la question, à la réponse que Mary Poppins donnait.
3: Ah oui, mais j'étais pas là, moi, à ce moment-là.
2: Parce qu'en fin de compte, de toute manière, si
3: les... Tout le monde va te répondre ça, hein, toute façon.
2: Non, mais de toute manière, elle a bien répondu, donc l'éducation d'un enfant vient de l'éducation des parents.
3: Voilà,
2: c'est
3: tout.
2: Tout.
3: À fait. Ben, pas forcément.
2: Si.
3: Les parents ont peut-être été mal éduqués et se sont rattrapés sur le temps et éduquent bien leurs enfants. Ça arrive aussi, ça.
2: Chantal Goya, t'arrêtes.
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4: Oh, on y va là, merde.
5: Alors, remettre
1: le débat ou pas, Gérard là?
5: Pour remettre tout le monde d'aplomb et repartir dans un calme, une sérénité, on va accueillir Pat Le Guen à la place de Monsieur Cadeau.
1: Bonsoir Pat.
6: Bonsoir, c'est Pat Le Guen, bonsoir à tous. Pitié pour les croissants. Bonsoir l'équipe.
1: Salut
6: pour
1: Pat.
6: Les croissants.
2: Bonsoir à toi.
1: On peut quand même dire qu'on a une sacrée éducation à tous.
2: Ta fréquence s'il te plaît.
6: C'est 88.9.
2: D'accord.
5: Pat Le Guen sur RC, on me demande si t'as le numéro de Valériane pour l'appeler.
6: Oui tout à fait. D'ailleurs je tenais à préciser. Ah putain, okay. C'est mon proche. Ah, à tous ceux qui kiffaient les rousses, qu'elle s'est fait décolorer. Donc
5: on va l'appeler là alors, c'est bon. Tu vas passer le numéro à Manu?
6: Ouais, j'ai passé le numéro à Manu, on va appeler cool. Valériane.
2: C'est ça.
4: C'est Ariane.
6: On aura Gus. Non, c'est Valériane.
2: Ouais, c'est ça. Tu crois que tu as t'amusé à la faire venir sur l'antenne lors des débats, toi. Bah, tu rêves.
6: Dis-moi.
2: Non, tu rêves.
0: Alors, toi. Tu vas y arriver, t'es qu'un gros bouffon, Gérard.
2: Tu dégages. Bah, hop, Chantal.
1: C'était laquelle?
2: Chantal, hop, terminé.
4: De vérité.
2: Chantal, c'est terminé. Pour elle.
3: Non,
2: Chantal, tu lui dis au revoir. Alors, septième question, et après on va s'arrêter là parce que ça devient un peu le bordel.
3: Tu fais ton boulot jusqu'au bout, c'est tout, t'es payé pour ça, c'est tout.
2: Toi, pour l'instant, tu fermes ta gueule, d'accord?
3: Pas de problème.
2: Non, parce que c'est moi qui décide. Alors, vu que ce soir le deuxième débat foire, okay, donc on va, je pense qu'on va s'arrêter vite fait, bien fait.
3: Mais non.
2: Alors, doit-on créer
5: juste
2: une école?
5: Juste avant cette question, excuse-moi de te couper comme ça la parole, j'ai honte. Justement, bah ça y est, hein, j'ai eu Valériane.
0: Yo.
5: À la place de Chantal Goyave.
0: Bonsoir
6: Valériane.
0: Bonsoir. Salut Valériane.
3: Salut Valérie, chérie.
0: J'ai appris que Bernard Minet, il était là.
3: Salut.
0: Bernard Minouze.
6: Il est reparti.
0: Il a parlé à des fils?
6: Oui.
2: Ta fréquence.
0: Un bruitage de claque. Il a parlé à des filles.
2: Ta fréquence.
0: 103.4.
2: Et maintenant, tu vas écouter un peu les questions, hein, parce que sinon, je te vire aussi.
6: C'est
2: alors, doit-on créer une école pour une... Pat Le Guen et Valériane, vous fermez vos gueules, s'il vous plaît.
6: Ouais, sérieux, s'il vous plaît.
2: Doit-on créer une école pour éduquer nos enfants? On va demander à Mary Poppers.
0: Va-t-on créer une école pour éduquer nos enfants?
6: Elle existe déjà, l'école.
0: Je pense que c'est le but de l'école, donc oui, continuons à envoyer nos enfants à l'école.
2: Mmh. Mais est-ce que tu penses qu'on devrait en créer des écoles encore?
0: Oui, plein.
2: Mmh.
3: Oh, la question d'alcoolique, sérieux.
2: Bon alors, Patrick, tu dégages, l'alcoolique, tu t'emmerdes, espèce de connard.
1: Tu vires qui, là, Patrick Simpson-Jones?
2: Allez, hop, celui-là, au revoir. C'est bien
1: Manu.
2: Le standard, bien.
1: Bravo,
2: au standard.
1: Manu, tiens, je t'applaudis, Manu.
5: Bah, fallait me laisser à l'arrière. Hein.
2: Ouais. Je pense que là...
1: Tiens, pour recalmer, Gérard.
5: Il y a combien d'avertissements, le Manu, là?
2: Là, ça fait le quatrième, je crois qu'il va dégager.
1: Au bout du centième, il dégage. Excusez-moi, auditeur, j'ai un auditeur sur le Minitel, Balbuzard, 35 ans, du département de l'Aube, hein, qui m'est cher, qui demande à GG... Attends, peux-tu dire à GG, donc je lui dis, que je m'occupe de l'éducation sexuelle de Sandy pendant qu'il est à l'antenne avec mon pote Big Bill?
0: Lui aussi?
2: Lui, je l'emmerde, mais j'aime pas les mecs de 3.
6: C'est une question de 3, hein.
2: Voilà, ouais, bah, de manière,
1: non, ça veut pas dire qu'il est de 3, hein.
2: Non, l'Aube, c'est quel département? C'est le département le 10.
6: C'est le 0,
2: alors,
1: 3. Les têtes de cul, y a pas que 3 dans l'Aube.
2: Ouais, tiens.
1: D'accord?
2: Alors, va te faire enculer, connard.
5: Gérard. Et Yankee qui te demande si tu envisagerais de faire l'éducation sexuelle de tes enfants en leur apprenant la zoophilie comme toi.
2: Non.
0: Et la sodomie
2: non plus.
6: Ça prend sur le tas. Ça.
2: Manu, ouais.
5: À la place de Patrick Simpson.
7: Attention, attention.
5: On accueille Annette.
6: Annette.
8: Oh, salut, salut tout le monde.
6: J'adore
8: salut,
6: tes couettes.
8: Salut, salut, Annette. Merci.
6: J'ai trop tourné, cochonne.
2: Pat Le Guen, tu fermes ta gueule.
6: Pardon, pardon, pardon.
2: Bon, je sens que le débat va se conclure sur cette question-là.
1: Non, il reste 10 minutes,
8: Gérard. Non, il reste 10 minutes.
5: Non, on va reprendre dans le calme les auditeurs.
7: Ouais, un peu.
5: On va essayer de calmer.
1: Sérieux,
5: ouais.
1: Sérieux.
2: Ta fréquence
8: j'appelle de Paris, donc 100.9.
2: Ouais, ok.
6: Remets tes lunettes, là.
2: Pat Le Guen, pour toi.
6: Ouais, bah écoute, plus que c'était la question avec tout ça.
0: Les écoles.
6: Brouhaha. Ah oui, l'école, oui. Moi, je conseille à tout le monde de s'adresser à un... Il y a un organisme qui s'appelle l'Éducation nationale, qui se charge, en fait, depuis quelques temps, en fait, maintenant. Ça fait quelques années, je crois, qu'il se charge de fournir à nos enfants et à nos progénitures une éducation correcte, quoi. Et je voudrais remercier Monsieur Charlemagne pour tout ce qu'il a fait pour le milieu de l'école. Quand même.
2: Valériane.
0: Ouais, moi, je conseillerais une autre école. Ça serait l'école du micro d'argent. Là-bas, ils apprennent à fumer.
6: Comment t'es en bas, toi? Oh là.
1: Pas d'animosité entre auditeurs. Hein.
6: Ouais,
5: bon, Annette, elle est partie.
1: Faites tous partie d'AB, je vous le rappelle.
2: Je
7: peux me trouver des jumelles.
2: J'en connais la semaine prochaine. J'en connais la semaine prochaine qui vont virer des studios, ça va aller vite. Hein.
1: Mm-hmm. Un Manu.
2: Un Fildar.
1: Ah merde.
2: Alors la suite. Valériane.
0: Ouais non, ils m'ont saqué le moral.
6: Quand est-ce qu'on accueille Harry là avec les frisettes et les lunettes, là, lui il fait bien triper aussi.
2: Pat Le Guen, pour l'instant tu t'écrases, c'est pas toi que je m'adresse.
6: Ah putain.
2: Okay. Alors Valériane.
0: Non, ils ont été trop méchants, je réponds plus.
2: Donc, alors dans ces cas-là, tu peux aller coucher.
1: Bah, non, mais repose-toi 2 minutes, Valérie, va prendre un coca à la cafette.
2: Annette, si elle est encore là, non, elle est plus là.
1: Non, elle est partie.
0: Salut, c'est Brian, retrouve-moi à la cafette.
1: Vas-y, Gérard.
2: Ça y est, alors donc, 8e question.
1: Non, t'as pas répondu, toi.
2: De toute manière, qu'est-ce que tu veux que je réponde avec des conneries que vous êtes en train de me faire?
1: Mais tu peux répondre aux questions.
2: Donc, doit-on créer une école pour éduquer nos enfants? Donc, je réponds à ce que Marie Poppers disait. Donc, c'est vrai qu'on en a pas trop, et donc il en faudra encore un peu plus.
1: Mais qu'est-ce que t'appelles une école pour éduquer? Qu'est-ce qu'il y aurait dans l'école?
2: Ben, de tout. Pour savoir comment qu'il faut parler et tout. Et ça, c'est
1: l'école, quoi.
2: Ben oui.
1: Bah oui, bah
2: donc
5: un message pour dire que Pat Le Guen est parti.
2: Donc qui c'est qui nous reste?
5: Bah Mary Poppers et Valériane.
1: Et il n'y a pas un petit sondage là en attendant qu'il trouve quelqu'un d'autre, Gérard?
2: Bah, de toute manière on va faire la 7e question, comme ça va aller plus vite. Hein.
0: Tu peux pas passer à la 9e parce qu'on devait parler de cul.
2: Attends, pour l'instant c'est moi qui commande, donc ça sera la 8e. On va passer à la question 8.
1: Un petit sondage?
2: Qu'aimeriez-vous éduquer pour le plaisir? Alors 60% Herbert Léonard, n'importe quoi.
1: Mais non, c'est vrai.
2: 35%
7: c'est pour le plaisir, Gérard.
2: Des gens disent leur sexe pour mieux me pénétrer, donc je vois pas du tout le rapport. 16% pendant répondent les cousines. On retire le E qui pue. Ouais, ben ça c'est bien les questions. C'est bien ton sondage de merde.
1: Mais non, c'est pas
2: connard.
1: Moi, c'est Gérigo.
2: Ta gueule, au lieu de te marrer comme un putois.
1: Je me marre pas.
2: Mais non, tu te marres pas, pauvre con. Hein. Tu ferais mieux de t'occuper de trouver des auditeurs la semaine.
1: Fini le sondage.
2: Et 0,6% explique que la réponse d'avant, si vous retiriez le E de cousine, ça fait, on n'en sait rien.
0: Cousin à l'envers, ça fait quoi?
2: Ça fait fermer vos gueules et c'est tout. Voilà. Ouais.
5: Gérard, j'ai retrouvé 2 personnes. Alors essaye de pas les virer tout de suite parce que je galère. À la place d'Annette, on accueille Susan. Et à la place de je sais même plus qui, Pat Le Guen, on accueille Suzy.
9: Salut, on sait voir.
6: Salut, c'est Suzy.
9: Salut, c'est Susan.
6: Comment tu vas?
9: C'est Susan.
6: Bonsoir, c'est Suzy.
2: Quoi? Prends-moi bien deux traves.
7: C'est des jumelles.
2: Ouais, deux traves. C'est
1: problème, c'est alors. Jumelles. Ils ont le droit de parler d'éducation.
2: La fréquence. Oh, bah tiens, il y a les deux salopes.
3: Alors, la fréquence, on appelle de Paris 100.9.
2: Ouais, toutes les deux.
3: Ouais, oui, on est jumelles.
2: Ouais, c'est ça. Alors, dernière.
3: Everyone.
2: Alors, quels sont les avantages et les inconvénients de l'éducation? On va demander à Suzy.
8: Écoute, moi je pense que l'éducation c'est bien pour apprendre à parler au fond, c'est correct quand même.
2: Un travelo.
8: Je peux plus.
1: Bon, vous répondez ou vous rigolez?
5: Bon, allez, merde, du professionnalisme.
8: Je pense que c'est bien donc pour apprendre à vivre en société. Et aussi à faire du patin roulette pour servir des coca dans la cassette quand même. Je voulais savoir ce que Suzon en pense quand même.
2: Suzon, les travelots là. Oh les travelots.
8: Alors ouais, l'éducation, je veux dire comme ma soeur. C'est super, c'est trop bien.
2: Yes. Putain.
1: Bah demande putain, à quelqu'un d'autre Manu. Parce que,
2: ouais, Manu,
1: ouais, je les vire.
2: Tu les vires. Ouais, hop, oh, là, je fais pas du tout. Je travaille pas avec des travaux.
1: On fait pas du talk show de merde.
2: Ok, d'accord. Hop. Terminé pour ça. Valériane.
0: C'était quoi? Bah j'ai déjà répondu.
2: Non. Non, c'est la huitième. Quels sont les avantages et inconvénients de l'éducation?
0: Alors les avantages, c'est qu'on peut bien éduquer, ben ça fait des enfants bien, gentils. Mmh. Les inconvénients, c'est que ça peut faire des enfants mal, mauvais, méchants.
2: Uh-huh. Okay.
0: À la ligne.
2: Marie Popirne.
10: Poppers.
2: Ouais, Poppers, pardon.
10: Les avantages, c'est que quand même tu touches les allocs. Les inconvénients, c'est que ça coûte pas mal de fric. Donc voilà, quoi, c'est litigieux en fait.
2: Mmh. Ouais, ouais, mais attends, j'ai entendu. Je crois non, savoir ce que tu viens de me faire.
5: Tu crois rien du tout. Je voulais te dire que j'avais trouvé personne.
2: Ouais, bah, c'est bien de manière. On termine avec les deux nanas.
5: Ça y est, je viens de trouver. À la place de Suzy, c'est Christophe Ripper. Et à la place de qui? À la place de Suzon, c'est Cricri d'amour. Bonsoir.
11: Bonsoir. C'est Cricri d'amour. Et Christophe Ripper.
0: Ça va?
2: Vos fréquences? Ouais, non, mais attends. Et Manu,
1: quoi?
2: Ça commence à bien faire.
11: Alors, moi, c'est Cricri d'amour. J'appelle de Versailles.
2: 101.9.
11: Voilà. Ouais, et moi, j'appelle de Nancy, 97.5. C'est Christophe.
2: Ah bon, je croyais que c'était 83.9. Tu te fous de ma gueule, là?
11: Ah non, c'est pas moi, j'ai rien dit. Non, non.
2: Donc, c'est quoi alors? 97
11: .3.
0: Bah, allez, on passe à la question de cul.
2: Eh ben alors, l'éducation sexuelle doit-elle apprise par aux enfants? Donc, bah vas-y, tiens, Valériane.
0: C'était ça, la question de cul?
2: Oui.
3: Répète.
0: L'éducation sexuelle doit être prise par les enfants?
3: Ah oui.
2: Apprise aux enfants.
0: Ah, apprise.
10: Par les parents?
2: Non, aux enfants.
3: Entre eux?
0: Je trouve ça très malsain. Je sais pas, tu crois que faut que les parents fassent les pauses devant les enfants et que les enfants prennent l'exemple?
10: Bah oui.
2: Mais t'en as bien qui s'amuse à regarder des films de cul à n'importe quelle heure.
0: En famille, hein.
3: Ouais, c'est vrai, hein, sur Canal. Pas de pub, pardon.
0: Voilà. C'est très très malsain, je sais pas.
2: Marie Popier, cri d'amour. Non, attends. On va laisser parler les deux mecs là.
3: Ouais, alors moi c'est cri d'amour. Ouais les gosses, je trouve que faut leur apprendre le plus tôt possible l'éducation sexuelle pour qu'ils comprennent bien vite qu'il faut se protéger et tout ça. Mmh. Et savoir comment faire. Ouais. Qu'ils passent pas pour un con le jour où ils sont devant la foufoune d'une nana, tu vois ce que je veux dire, Gérard?
2: Mmh.
3: T'as connu ça toi?
2: Christophe, pour continuer.
12: Ouais, Christophe Ripper, bah écoute, tout à fait. Moi, dans mes séries, j'essaye de faire comprendre que c'est que l'amour pour les jeunes.

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1: Hey, j'ai trouvé le nom, c'est Eric.
2: Ouais, je savais.
3: Mary Poppers pour terminer.
4: Gérard, arrête.
5: Je peux pas passer mon temps à...
3: Moi la musique là.
5: Coupe-moi
3: la musique.
2: Ça ne t'est viré.
3: Oh, ça va, t'es dur là. Hein.
1: Oh là là.
3: Bon, moi de toute manière.
2: Allez, on y va, sérieux.
3: Terminé, c'est la conclusion du débat. C'est
2: oh non.
3: Mary Poppers, c'est terminé. Si,
1: si. Il est moins 3 là.
3: Non, c'est terminé, on arrête après.
1: Il est 2h57, fais ton boulot jusqu'à.
3: Non, il est. Je suis désolé, il est 3h, donc terminé, tu réponds. Mary Poppers.
6: Ouais, je te réponds, Gérard, parce qu'en fait, moi, mon boulot. C'est dans le contrat, on est obligé d'en fait montrer aux enfants dont on s'occupe les positions sexuelles. Donc ça reste très soft, il n'y a pas pénétration, mais on est obligé de leur montrer les poses, comment se rouler une pelle, donc tu vois avec la bave, sans la bave, les doigts dans le cul, enfin tout, quoi, c'est chiant.
5: Là, toi, je le laisse te battre ça la prochaine.
1: Oh, il y a des regards là.
3: Bon, donc conclusion du débat.
1: The never.
5: Oh putain.
3: Conclusion du débat.
1: You like this before. Merci.
5: Alors conclusion du débat sur l'IRC vu que Gérard a pas l'air de se décider.
1: Alors tu me dis la.
5: Alors fesse de babouin, quel paradoxe. Gérard fait un débat sur l'intelligence. Tu ferais mieux de faire un débat sur l'illettrisme.
3: Ouais, c'est bien.
1: Il serait bon en quelque chose.
5: Voilà, c'est clair. Judge de babouin rappelle que Gérard continue son éducation sexuelle avec les animaux, les ustensiles, bouteilles ou autres, l'exploration anale, et j'ai pas eu le temps de lire le reste, heureusement.
1: Ça, je vais faire à Suren, c'était la suite.
5: Et Père Fouras qui dit quand même que c'est un débat qui restera dans tes annales.
3: Donc maintenant, on va demander à la conclusion du débat à Cricri d'amour, parce que ça commence à...
5: Attends, j'en ai oublié une, on me dit que j'en ai oublié une. Merde, elle est où cette conne? Conclusion d'Obi-Wan, débat mémorable. Non, je la dirai pas.
3: Bon, alors, cri-cri.
2: Ouais, fleur de peau, j'y sur ma peau.
1: Dans certains épisodes, je me drogue et tout, donc c'est chaud, quoi.
6: Cri-cri, c'est pas Johanna, reviens tout de suite à la maison.
1: Non, je peux pas venir dans le Texas. Alors, j'espère tout d'abord qu'on va pas avoir un procès avec AB, mais à part ça, GG, ton débat, c'était tout naze. Les questions étaient pourries et voilà, quoi, c'est tout ce que j'ai à dire.
3: Eh ben toi, t'es un con. C'est pas pareil, alors. Au revoir.
1: C'était naze, quoi.
3: Christophe.
7: Alors, Christophe Ripper, AB Power en force, donc. L'éducation des enfants, c'est bien. Il aurait aussi fallu parler de l'éducation des adultes, quand même, parce que je pense que ça te concerne.
6: Mm-hmm.
7: L'éducation, c'est aussi savoir manger proprement, se brosser les dents, tout ça.
6: Je t'apprends.
7: Et je voulais savoir si toi, c'était vrai que t'avais pas appris à lire à l'école, mais sur la carte des vins.
3: N'importe quoi. Toi, tu ferais mieux de fermer ta gueule, espèce de connard.
7: Pas de problème.
3: Hop, tu leur dis au revoir à ceux-là. Valériane.
8: C'était de la grosse merde, bon, comme d'habitude. Sinon, ça m'a quand même appris quelque chose.
3: Oh, c'était de la grosse merde.
8: Les enfants de Suren sont beaucoup plus cons que les autres, quoi.
3: Ah, bah, moi, je t'emmerde, alors au revoir. Mary Poppers.
9: Bah, moi, je voulais dire que le débat était très bien. Et que ça me faisait chier que mon pote Tony boycotte ce soir parce que c'est rigolo, enfin bon bref. Et sinon je sais pas depuis combien de temps t'as pas pris une douche, mais ça pue jusque là quoi, va te laver, tu pues.
1: C'est clair.
3: Moi je t'emmerde.
10: Va te laver les fesses, tu pues.
3: Alors donc moi conclusion du débat.

0: Et quand même, il y a la conclusion d'Yankee qui dit qu'il a gagné son pari qu'il a fait avant le deuxième débat. Le deuxième, c'était vraiment de la merde.
1: Ouais, ouais, mais ça, grâce à deux cons. Donc, tous les deux, la semaine prochaine, vous êtes virés.
2: Oh non. La classe.
3: On va où? On va Europe 2 ou pas?
1: Non, bah.
3: Allez, banco.
1: Ils rentrent chez eux, c'est tout. Pour l'instant, il n'y a que toi qui as fait du bon boulot ce soir.
3: Tu feras tout, Rigo.
4: Bah, ta conclusion, Gérard.
1: Moi, conclusion, c'était de la merde, comme d'habitude. Vous m'avez foutu la merde tous les deux, donc c'est terminé.
4: Non, alors, c'est pas la conclusion la loco, des débats, ça.
1: Pour la loco, donc, de demain, pour ce soir, donc, au platine, il y aura Gigi Billy, Gigi Jean-Marc Thibault, Gigi Roger Pierre et Max aux Lumières. Pour le warm-up.
4: Warm-up.
1: Non, mais je dis pas l'autre parce que...
2: Il n'y a pas les deux salopes, là.
4: Non. Il y avait Rigola suceuse au percu.
1: Ouais, tu prends bien Diallo au lieu de te foutre de sa gueule, espèce de gros con.
4: Mais on rappelle les DJ, parce que tu l'as dit vite. Les DJ, au moins, pour demain, c'est la loco, Max.
1: Gigi Billy, Gigi Jean-Marc Thibault.
4: Attends, quoi,
1: DJ? Gueule. Gigi Jean-Marc Thibault, Gigi Roger Pierre et Max aux Lumières pour le Warm-up.
4: Il est aux Lumières demain, Max.
1: Ouais, et surtout qu'il mixe pas, donc ça m'aurait...
4: Non, il est aux Lumières, il mixe
1: et
4: pas.
1: Et donc, on va s'écouter Bibi Grossi avec Mon Papa à moi est un pervers, et on se retrouve dimanche soir pour la... Ben, pour la une radio normale avec
4: peut-être ivre, une radio ivre
1: peut-être, mais là ça sera mieux parce que Max il sera là, donc vous foutrez pas votre merde, bande de connards. Donc je serai présent avec toute l'équipe et
4: on
1: peut savoir à combien qu'on a terminé si on n'a pas chuté à cause du bordel.
0: Bah si, c'est un peu ça le problème. Merde. On n'est plus qu'à 5623.
1: Merci Filda. Et là, vous allez retrouver Seb pour la nuit sans pub à dimanche.
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1: Et voilà, 2h01 du matin, donc vous pouvez toujours nous appeler au 0800 08 5000 et 0800 30 08 5000. C'est Manu qui va vous accueillir au standard, les bras ouverts. Et donc, je pense que ça sera mieux qu'au premier débat, je l'espère.
2: Espérons, c'est pas gagné.
1: Et donc, on venait de s'écouter la plus grosse poitrine de Suresne avec un dégât des eaux. Et il y a toujours Rigaud qui est sur l'IRC, donc www.funradio.
4: Et là, c'était un théromix, Gérard. Hein. C'était pas la plus grosse poitrine de Suresne.
1: Ouais, non, mais c'était le premier parce que le deuxième, je l'ai pas eu, d'accord. Merci.
4: Bah, le deuxième, c'est un remix de toi.
1: Donc voilà, et donc on a toujours Rigo qui est au stand.
6: Voilà,
1: sur
6: l'IRC.
2: Ah, salut Rigo.
6: Et salut à tous.
2: Ça va, wesh, wesh.
6: Salut, ouais, ça va, tranquille, pépère. Je voulais passer quelques bonjours quand même à tous les gens qui sont là quand même.
1: Si, hein. on peut saluer les gens de l'IRC.
6: On va saluer Yankee, Arnett, Philippe des Toubifri quand même, c'est quel honneur. Jarvis Cooker, Oxide, Prez, Youpla, Booba Fett, Olaf Cool, Turpentine. J'en oublie, Terry, Spiral, Tony, Tachat, Cyril, Terry, etc.
1: Ok. Et donc.
6: Et McFisto.
1: D'accord. Ok, donc. Ben...
6: Et Ethan.
1: Ok, c'est bon. Il y en a plus d'autres?
6: Cyberseb, bah tu sais, on est quand même 4822, donc si je le cite
2: tous. Balance tous les noms, Rigo.
1: Non, okay, non, mais okay. C'est bon.
2: Combien?
6: On a Worldboss, on a Oxide, on a Delight.
1: C'est bon, on salue tous les gens qui sont sur RC, c'est-à-dire les...
7: Une bulle de bonbons, choupa-choups.
1: Alors, Fildar.
4: Ah, c'est pas moi.
1: Non, tu commences pas, s'il te plaît, d'accord? Donc on va saluer tous ceux qui sont dessus, donc les 4822 personnes. C'est et on va fait. Saluer tous ceux de la Belgique aussi, s'ils pouvaient nous appeler au 00331 479 5000.
6: On salue aussi tous les Belges qui sont sur l'IRC. Alors il y a Davy, il y a Ethan aussi qui est belge apparemment. Mm-hmm. Et y en a plein, quoi. Il y a Perforas aussi. D'ailleurs, il m'a dit qu'il t'invitait à Fort Bayard.
1: D'accord.
4: D'ailleurs, Gérard, il va falloir que tu fasses une dédicace pour tous les internautes.
1: Non, on verra ça plus tard, d'accord. Donc, on va accueillir Jocelyn Le Haran.
8: Allô?
9: Oui. Salut.
8: Allô.
1: Putain, mais il recommence celui-là ou quoi, là?
4: Je sais pas, ça doit venir de nous. Mais c'est... Allô, on t'entend peut-être pas, hein, je sais pas.
9: Allô?
1: Jocelyn Le Haran.
8: Allô?
9: Salut.
1: Salut.
8: Allô.
1: Comme toi.
9: Salut.
1: Salut, Coca de Pâques.
8: Non, Caca de
1: Pâques. Caca de Pâques, pardon.
8: Oui, salut à toi, camarade.
1: Trou du cul.
8: Je t'emmerde.
1: Je t'emmerde, moi aussi, connard.
4: Non, je te remercie.
8: Je t'emmerde,
1: putain,
8: lave-toi les oreilles.
1: Oh, tu pars sur un autre tourne, d'accord. Bonsoir à toi. Lâche ça, t'en peux.
8: Ouais, c'est vrai, ouais.
1: Oh.
8: Elle a chagate.
1: La chatte en feu.
9: Je suis là.
1: Salut, ping-pong pour terminer.
10: Salut Gérard, salut Manu, salut Fidard, salut Gigi Goré.
1: Salut. Gigi Goré, le pauvre, comment tu t'appelles?
6: Ça te fait marrer?
1: Non, mais ça me fait pas rire, c'est con.
10: Eh, Rigo, t'as oublié D-Light, Green Day aussi sur
1: Internet. Non, mais ça y est. Ça y est, on se calme un peu là. Putain, mais vous allez vous calmer ou quoi là?
9: Bonjour, hein, bâton.
1: Allô? Bon, alors, le thème du deuxième départ porte sur les grèves.
10: Allô?
1: Merde à toi, celui qui dit allô.
9: Faut faire la grève, moi, je dis.
1: Alors, que pense...
10: Il avait de la bonne grève.
9: Moi, j'en veux.
10: Tu en veux-tu de la bonne grève?
3: S'il vous plaît, les auditeurs, j'aimerais bien qu'on se calme, parce que le premier débat était de la merde.
1: Ouais, grâce à toi.
10: Le deuxième, ce sera peut-être de la chasse.
1: Ouais, ben, j'espère pas, parce que c'est Manu qui est au standard, et avec Manu, vous allez pas rigoler longtemps. C'est moi qui vous le dis.
2: Salut, c'est moi.
10: Salut.
9: Salut.
10: Salut.
1: Donc, la première question, que pensez-vous des...
10: Ah, il est pas possible.
1: Putain, mais il nous fait chier, ce mec.
3: Je vais allô, hein. Gérard, je vais le trouver. Enchaîne ta question, je vais le trouver.
1: Alors, que pensez-vous des grèves de nos jours ou nos nuits? À quoi cela sert-il? On va demander à...
2: C'est tout ce que tu dis.
1: Je sens le hareng.
9: Alors, moi, je vais te dire que je pense que de nos jours ou de nos nuits, des grèves, je pense que ça sert tristement à rien. Mm-hmm. Parce que tu vois, ils bloquent les passagers sur les quais de métro ou même de bus. Et quand ils veulent se rendre à leur travail, c'est quand même assez difficile.
10: C'est pas le hareng qu'elles sont, elles.
9: Et de plus, la nuit, c'est difficile parce qu'il y a moins de monde.
1: D'accord.
9: Donc
1: comme toi.
9: Pas faire grève.
1: D'accord. Ok. C'est. Attends, je m'excuse parce que je t'ai coupé parce qu'il y en a un qui s'amuse à parler sur toi.
2: Celui qui. Quand tu fais caca.
1: Celui qui s'amuse à reparler quand les gens parlent, je vais pas chercher midi à 14h. C'est clair, net, précis. Le premier qui déconne va dégager. Je vais pas chercher. Comme toi.
2: Hé, Gérard, tu penses aussi quand tu fais caca?
1: Comme toi. Tu réponds?
9: Oui, bah, je te réponds. Ils font la grève parce qu'ils ont que ça à foutre. Ils sont payés à rien foutre.
1: Non, mais que pensez-vous des grèves de nos jours ou nos nuits? Oh là là là.
9: Et que la nuit, faire la grève,
1: ils font la tête. Bon, celui... ça y est, vous arrêtez quand les gens y parlent, s'il vous plaît? Bon, ça y est? Bon, alors, caca de Pike.
10: Ouais, c'est caca de Pike. Ben écoute, je pense que tous les camarades ont droit à la grève. Hein. Je pense que c'est un droit auquel tous les camarades ont droit, c'est le cas de le dire. Et faites la grève, moi je dis un maximum. Hein.
1: Ouais, merder, d'accord.
10: Faut emmerder le monde, faut faire chier les gens, faut que ça bouge.
1: Mais ouais, c'est ça. Tu crois qu'on n'est pas assez emmerdé avec.
10: Mais attends, les routiers sont les premiers à faire la grève, je crois.
1: Ah ouais, non mais attends, pour l'instant c'est peut-être les routiers qui ont commencé les premiers. Je suis d'accord avec toi. Mais faut dire une chose, que maintenant les routiers ils ont obtenu satisfaction. C'est pas eux qui commencent. Maintenant c'est la RATP, la SNCF.
10: Et alors ils ont
1: le droit
10: de faire grève aussi.
3: D'ailleurs c'est aujourd'hui, Gérard. Tu te rappelles l'article qu'on a vu dans le journal?
1: Non, mais c'est aujourd'hui, c'est commencé depuis 20h ce soir. Ouais. Donc je pourrais vous dire à peu près, pour ceux qui auront l'occasion de se déplacer, je pourrais vous donner des...
3: Où il faut pas aller.
1: Non, je pourrais vous donner à peu près les trains, combien qu'il y aura de trains qui circulera et autres, mais...
3: Ah, c'est bien ça, Gérard.
1: Un peu plus tard, pas lors de la première question.
10: Gérard.
1: Attendez, s'il vous plaît, derrière. Assez, on se calme.
6: S'il vous plaît. Sur IRC, il y a Turpentine qui te demande si ton école, elle était en grève pendant que t'as fait pendant toute ta scolarité.
1: De toute manière, je vois pas du tout le rapport avec la question.
10: Mais Gérard, c'est trop du cul aussi.
1: Non, mais attends, tu permets?
10: Attends, c'est caca que j'avais pas fini.
1: Ouais.
10: Ouais, ce que je voulais dire, j'encourage tous les gens à aller voir les camarades sur les piquets de grève pour leur amener des merguez et des cronenbourgs parce que on se les gèle et on se fait chier, quoi, quand même.
1: Non, mais attends, là, je crois que tu vas un peu loin, toi, réponds.
10: Moi, j'appelle tous les gens à aller bloquer les voies de métro et de RER demain.
1: D'accord, eh ben, fais comme tu veux, toi, mais
10: pour
1: moi, c'est pour moi.
10: Les camarades.
1: Mais oui, c'est ça.
10: Et je pense que tu devras aller toucher au travers de la voie, ça sera un bon débat.
1: Trop du cul.
10: Ouais, bah, moi, je pense que la grève, c'est très, très bien. Mmh. Et on devrait

0: Ah, c'est pas moi, quoi.
1: C'est pas moi. Il y a la grosse qui a parlé, mais...
2: Attends, la grosse, ça t'emmerde, connard. Voilà. Alors, ping-pong.
3: Ouais, ouais, moi, je dis que la grève, c'est excellent, quoi. Faut foutre le bordel, faut descendre dans la rue. Dès tout de suite, on devrait faire le blocus général, là.
1: Non, mais c'est bien, la grève.
3: Faut descendre avec les pancartes, là, voilà. Les crochets de boucher, là. Faut les emballer, tous ces mecs, là.
1: Ah, ouais, mais moi...
3: Non, mais c'est clair, faut foutre le souk, quoi.
2: Non mais moi je peux
3: vous dire...
2: Non
3: mais foutons, bordel.
1: Ouais, ouais, ouais, ouais. Non mais de toute façon je pense que demain...
0: Non, moi je la grève et puis c'est tout. Hein.
1: Demain je vais aller faire une grève, je vais me mettre sur les voies du RER et puis ça va être bien.
3: Bah c'est clair, voilà.
1: Voilà.
3: Bah voilà.
2: Non mais moi je
3: tu
2: peux...
3: Tu fais ça,
1: je pense que j'y arriverai à moi tout seul.
4: Allons-y camarade.
3: Mais ouais, allons-y.
1: Révolution.
3: Unissons-nous quoi.
2: J'ai rien un mot à dire. Donc moi je pense que ceux qui s'amusent à faire grève, c'est qu'ils ouais, ils se rendent pas compte.
1: Eh Dark Vador.
0: Oui vas-y parle, on t'écoute.
2: Fildar, fais gaffe, parce que tout à l'heure, tu as dégagé,
5: j'ai rien fait,
2: toi.
5: J'ai rien fait.
2: Donc, je disais que les grèves, ça sert à rien, parce que ça fait chier le monde. Alors, je peux vous dire qu'à l'heure actuelle, depuis ce soir 20h, et c'est jusqu'à samedi 8h du matin, donc voici les premières prévisions des trafics. Donc, TGV Sud-Est et Atlantique, un train sur trois. TGV Provence sur...
5: À quelle heure aussi?
1: Ouais, tu dis pas... Oui, bonjour, je voudrais un billet pour Valence, s'il vous plaît.
0: Oui,
1: le petit Gérard, attends, ça va
6: bien, on va l'accueil. Oh là là, c'est Renaud.
5: Ça Gérard, commence, tu continues?
2: Ça commence à être relou, celui qui parle sur moi. Ouais. Donc, TGV Province, un train sur trois. TGV Paris, Lille, légère perturbation. Thalys, Paris-Bruxelles, Amsterdam, Cologne, trafic normal.
5: Entends,
2: Eurostar, Paris-Londres, trafic normal. Eurostar, Lille-Bruxelles, trafic normal. Et trafic...
5: Pardon.
2: Fildar, s'il te plaît, tu vas... Et moi, je t'emmerde, espèce de fils de con. Ok. Et très grande ligne, un train sur trois en moyenne. Et transports express régionaux, TER, trafic très perturbé. Avec en
7: RER,
2: moyenne un
7: train... RER.
2: Non, trafic, non, TER.
7: Et le RER, il s'est pas écrit.
2: Si, que, mais
7: il y a Tony sur IRC qui me demande le RER A, et moi, je voulais savoir
2: Trafic normal.
7: Et le B.
2: Le B, un train sur quatre sur la branche nord entre Gare du Nord et Roissy.
5: Et le F. Et le F.
2: Il n'y a pas de F, espèce de con.
5: Ah, pardon.
2: Mais toi, si tu vas prendre le F, toi, t'en as pas besoin.
1: Et si sur la ligne 15, il y a des grèves Gérard.
2: C'est qui?
1: C'est K4 Pack, oui, j'ai une question. Je suis à Denfert-Rochereau et je vais aller me faire sucer par une pute à Pigalle. Je le fais où le changement?
2: Tu te démerdes.
1: Trop du cul.
2: Bon, ça y est, je peux poser. L'heure des grèves, payez-vous votre titre de transport.
0: Oh, putain.
2: Fildar.
5: Ouais, c'est
2: Manu.
6: Ouais, bah, j'essaye, hein.
2: T'essayes de gérer, s'il te plaît.
3: Je suis à deux balles.
6: Je suis en train de
1: faire.
2: Attends.
1: Allô.
6: Tu sais quel téléphone, les mecs, ça se fait pas.
3: Bonsoir, je voudrais avoir un renseignement, s'il vous plaît. Je voulais savoir si la gare Montparnasse était ouverte.
6: Ah, il se renseigne.
1: Bah, alors, pas du tout, monsieur. Pas du tout pour ce soir.
3: Très bien, je vous emmène. Au revoir.
2: Ouais, alors, la deuxième question. Lors des grèves, payez Rigaud, une question IRC avant.
7: Oui, il y a Turpentine qui te demande est-ce que c'est plus facile d'avoir la grève l'hiver?
2: Ben, ça fait chier plutôt les gens. Faut mieux qu'ils se mettent en grève l'été, ça serait...
7: Ou sinon, ils mettent une écharpe.
2: Non, mais en hiver, c'est plutôt chiant que de la faire en été. Donc, lors des grèves, payez-vous votre type de transport? On va demander à Ping Pong.
3: Ben non. Ben non, puisqu'on fait la grève, donc.
2: Non, mais tu peux préciser?
3: On fait pas.
2: Une aise, vous allez.
3: Vu qu'on fait grève, on risque pas de payer le type de transport abruti.
2: Alors, abruti, t'emmerdes, tu dégages. Tu dégages, ça t'apprendra. Au revoir, ping-pong. Au revoir, ping-pong.
1: Non, mais attends,
3: tu as encore réponse con.
1: Voilà.
3: Tu fais des questions à deux balles, faut t'attendre à des réponses.
2: Terminé pour lui.
1: Attends, il a dit abruti, il aurait pu dire.
6: En plus, il est en train de jouer, c'est une honte.
2: Non, mais c'est bon, il peut dégager.
7: Celui qui joue au ping-pong, là.
1: Il aurait pu dire enculé aussi, je veux dire. Ouais, c'est fou. Il aurait pu dire bien d'autres choses encore. Hein.
0: C'est bon.
5: Bon Gérard, ouais. Qu'est-ce que tu fais là?
2: Pour l'instant, quand ils se calmeront, on continuera le débat. Alors là, ça t'en peut.
0: Ouais.
2: Donc ouais. Pourquoi?
0: Bah oui, ouais, je suis d'accord.
2: Tu peux préciser? Non mais si tu dors, tu le dis tout de suite, on va te laisser dormir. Hein.
3: Bah. Gérard, je vais te choper à la sortie de la radio, t'as ta gueule.
1: On va te niquer.
2: Manu, s'il te plaît, tu me gères un peu ça parce que ça commence
6: là,
2: avec lourd.
6: Pour l'instant, on accueille à la place de ping-pong, on accueille badminton.
2: Ouais, non, mais attends, Manu, tu me prends d'autres personnes que les mêmes. Hein.
6: Bah non, c'est pas le même.
1: Salut.
6: C'est badminton, c'est pas ping-pong.
3: Bonsoir à tous.
0: Salut
1: badminton. Bonsoir.
2: Alors, trou du cul.
1: Ouais, trou du cul. Bon, bah.

0: Ouais, non, moi je paye jamais le métro, je paye jamais. Ouais.
1: Non, tu peux préciser.
0: Je fraude, je suis un sale fraudeur, hein. Je suis un enfoiré, mais je m'en fous, je paye pas. Voilà. Je vais pas payer le métro, faut pas déconner non plus. C'est dégueulasse, il y a du monde, ils font chier. C'est... On voit des gens comme toi, non, c'est pas possible le métro, franchement.
2: Je jouillais pas.
1: Alors je préviens que celui qui recommence, ça va être clair. Il est 2h13. Soit que vous vous calmez, soit que vous vous calmez, que vous répondez correctement aux questions, ou soit j'en arrête là et je rentre chez moi. Vous choisissez. Ok. Alors on va demander à Caca de Pâques.
3: Ouais, ben, c'est comme mon camarade. Déjà je paye pas en temps normal. Tu crois pas que je vais raquer les jours où il y a grève en plus.
1: Tu sais qui s'amuse à faire des conneries comme ça?
0: Bah c'est toi.
1: Non, c'est pas moi qui s'amuse à faire des bisous, d'accord?
3: Ah, ok. GG, c'est qu'à 4 packs, j'ai un plan pour toi si tu veux. Si t'as des PV et des contraventions à faire sauter par les contrôleurs, je peux t'arranger le coup si tu veux.
1: Non, mais j'ai pas besoin de toi, merci.
4: D'ailleurs, s'il te plaît.
1: Comme toi.
3: Sauter comme ça, c'est ça?
5: Oui. Je paye pas le bus quand il y a grève de bus, parce qu'il n'y a pas de bus, donc j'ai pas à payer.
1: Mmh. Ok, mais c'est tout ce que t'as à dire.
5: Bah oui, y a pas de bus, donc j'ai pas payé un ticket de bus ou j'ai pas prendre de bus.
4: Dans mon porte-monnaie.
1: Manu, je sais pas ce que tu fous, mais c'est pourri hein, le standard.
3: Bon, allez, on enchaîne.
1: Non, mais attends, il est moins pourri qu'avec toi.
6: Moi, attends.
7: J'ai un gros problème. Ah. Et ils ont tous fait grève.
1: Non,
7: je suis tout seul.
1: Ah bah d'accord, ils font grève sur internet. Bien joué.
0: Ils ont bien raison.
1: C'est pas mal. Je sens le hareng pour finir.
8: Gérard, j'ai un problème, ils ont tous fait grève au standard.
1: Bon, alors moi j'arrête.
8: Comment je fais?
4: Hop, Gérard, t'as l'air, s'il te plaît?
1: J'arrête.
7: Ah, il en reste un, apparemment.
8: Ouais, mais je sais pas où il est.
1: Non, non, mais t'as gerbé tout le monde, donc j'arrête,
0: allô,
1: c'est terminé.
0: Allô.
1: Non, mais ils sont là.
0: Allô.
1: Va gueule!
0: Trop du cul.
1: Allô,
0: connard. On n'entend plus le connard, là. Connard?
5: Gérard, il
1: fait. Ah non, mais moi là, j'arrête, là. C'est plus la peine. C'est pas la peine, là. Non, non, mais j'arrête parce qu'il y en a.
7: Ah, c'est l'autre. Pas moi, là, non, j'ai rien fait, moi.
6: Ah, ils sont tous revenus, c'était une grève d'une minute.
1: Alors, je sens le hareng pour.
6: Juste une minute.
8: Combien il y a de connectés?
6: Là, on est à 4028.
8: Quand même, hein.
6: On a perdu un peu, mais c'est déjà beaucoup.
1: Donc, je sens le hareng pour toi.
0: Eh, tu viens chez moi après, Gérard?
1: Je sens le hareng.
0: Tu réponds? Mais elle est conne, celle-là, elle répond jamais aux questions. Ouais.
5: Non, mais tu vas voir ailleurs si j'y suis, si t'es pas content.
0: Bah, réponds aux questions quand on dit.
5: Mais justement, je réponds, mais tu me laisses pas parler.
1: Maintenant, vous fermez vos gueules, vous laissez parler les gens.
0: Eh, tu viens chez moi après, Gérard?
1: Moi, je t'emmerde. Alors, je sens le hareng.
5: Donc, pour la troisième fois, je réponds à ta question. Donc non, je mets jamais de ticket, parce que déjà le ticket ça coûte énormément cher, ça coûte 8 francs, et moi j'ai pas 8 francs à mettre pour un ticket, et de toute façon j'aime pas les fonctionnaires.
1: D'accord, ah ben, c'est bien parce que moi non plus, c'est que je suis pareil.
5: Moi les fonctionnaires, je dirais un seul mot, mais je peux pas le dire.
1: Ouais, je sais qu'on les emmerde, et ben moi je le dis pour toi, bravo. Donc moi, tous ceux qui sont fonctionnaires de la RATP, eh ben n'ayez crainte que vous nous faites chier, et je sais même pas pourquoi qu'on paye un titre de transport avec vous. Parce que là, vous nous faites chier en fin de mois, et en début de mois, vous allez nous coller des amendes alors que c'est vous qui nous faites chier. Alors ouais, ça sert à rien.
0: Gérard, je voudrais savoir un truc. Comment tu sens le hareng, c'est ça? Elle paye pas dans le métro, c'est bien ça?
1: Non, ouais, mais elle paye aucun.
0: Alors comment tu fais pour rentrer dedans?
2: Dans les portillons.
0: Comment tu fais pour rentrer dedans?
5: Je tape sur le mec et puis voilà, je l'avais
0: laissé. Tu putes. Non, mais comment elle fait pour rentrer dans le métro si elle paye pas le ticket?
9: Bah, il monte.
1: Non, mais de manière.
0: Tu vas pas me dire qu'il y a l'escalade.
1: Attendez, là. Qui c'est qui demande ça, là? Je sens le hareng.
0: Trou du cul.
1: Bon, tu peux préciser ton nom, s'il te plaît. Merci.
0: Trou du cul. Tu peux l'appeler
1: fou. Non, mais même, de toute manière, maintenant, il y a des portillons que tu peux essayer de...
0: Calme, tu disais, Gérard, donc, des portillons, machin.
1: Non, il y a des portillons que tu peux essayer de passer dès qu'il y a des gens qui sortent, hein, maintenant.
0: Ouais,
10: Gérard, c'est badminton, j'ai pas répondu, je peux répondre.
1: Ouais, bah vas-y.
10: Ouais, moi donc, je paye pas mes billets de transport, j'en fais en papier. Voilà.
1: Attends, j'ai mal compris la question parce qu'il y en a un qui s'amuse à.
10: Je paye pas mes tickets de transport, je prends un paquet de clopes et puis je les coupe et puis je passe direct.
1: Ouais, d'accord.
10: Un coup de feutre et puis c'est bon.
1: Alors,
3: si t'as des amendes, je peux te les faire sauter si tu me laisses te faire sauter le cul.
1: Bon, bah là, tu vas te faire foutre, toi, abruti.
5: Non, mais c'est gentil ce qu'il te dit.
3: C'est pour ça que si t'as des amendes, hein, c'est pour toi, hein, moi je m'en fiche, hein, c'est dans ton intérêt.
5: Moi, tu me laisses,
11: c'est comme le cul, ça se lave.
3: Voilà.
1: Oh, vous restez poli parce que sinon je vais virer tout le monde et je vais en garder qu'une tout à l'heure.
2: Eh Gérard, Gérard, c'est moi Fildar. Tu veux un.
9: Un bubblegum gros et tout mou.
2: Non ?
1: Non, mais je crois que toi, tu, Gérard, la prochaine, tu vas plus être là. Hein.
3: Gérard, la
1: donc, il y a une question hier soir sur. Pour la. Là, la. Une réponse. Peut-être des informations là-dessus ?
7: Oui, non, peut-être pas là-dessus, mais. Est-ce que quand tu pointais à la NPE, ils étaient en grève ?
1: Ouais, mais ça, la question va y venir aussi. Alors, donc, je vois pas du tout.
7: Tu peux pas répondre.
1: Ben, on va y venir.
7: Ah.
1: On va y venir sur cette question-là, donc ça sera que la neuvième, alors donc...
2: On a le temps, Manu, Vrigo...
7: Ah, il y a Delight qui te dit que tu dois pas t'inquiéter si tu reçois une amende de la RATP, parce qu'il a filé ton nom et ton adresse quand il s'est fait attraper.
1: Mais c'est ça, bah c'est bien. Alors, troisième question, avec quel... Ça y est, celui qui s'amuse... Ça y est, celui qui s'amuse...
3: Allô,
11: téléphone encore.
2: Il y a un mec qui a une double ligne, hein,
3: Manu. Manu, je m'excuse de vous déranger. Pourrais-je
8: je rappelle des gens là, Gérard, donc je vais gérer après la double ligne.
1: Non, mais faut quand même gérer en même temps.
2: Ouais, quand même que t'accouches, Manu. Hein.
1: Alors, avec quel moyen de transport vous déplacez-vous lors des grèves? On va demander ça.
2: Oh, ils suivent.
1: Hein. Voilà.
2: On avait
3: la.
7: Récupère ton briquet et leur lance plus comme ça.
1: Fida, arrête un peu. Toi, la semaine prochaine, c'est plus toi ici. Non, ça, c'est terminé. C'est terminé pour toi.
2: Je suis pas un putois. Hein.
1: Ouais, bah, okay. C'est terminé.
2: Hein?
1: C'est terminé pour ta gueule. Je veux plus de toi dans mes débats. C'est tout.
8: À la Manu place, ouais, à la place de trou du cul, on accueille fromage de cul.
3: Allô?
2: Ah, ça tourne autour du cul, hein, le débat, là. Hein.
3: Beaucoup. Bonsoir, Gérard.
11: Bonsoir,
3: salut. Salut, tout le monde. Salut.
1: Salut à toi.
3: Salut, Placo.
1: Alors, donc, la troisième question. Avec quel moyen de transport vous déplacez-vous?
11: Avec mon vélo à quatre roues.
1: Alors, on va demander à Babington.
3: Ouais, badminton, je te prie. Je me déplace en patinette.
1: Ouais, mais non, mais tu peux préciser.
3: À deux roues. Voilà.
1: Ok. La chatte en feu.
11: Avec mes rollers.
1: D'accord, ah bah c'est bien. Ouais, je pense que vous creusez pas trop la tête pour répondre aux questions. Hein. Oh, merci pour le Larsen, là. Je pense que vous avez pas l'intention de répondre aux questions. Hein, donc,
3: mais si.
1: Bah non.
3: Bah si,
1: mais ça y est, le Larsen, là. Alors, fromage du cul.
3: Ouais.
1: Fromage de cul, je sais pas quoi, là. Oh là, le Larsen,
3: Oh, le son. Arrêtez le Larsen, là, c'est
1: ouais. Bon, allez.
3: Un petit peu de sérieux, là.
11: Hélicoptère privé.
1: Bon, allez, répondez. Oh, fromage, là.
3: Ouais, je me déplace à pied, moi.
1: D'accord.
3: J'ai pas de voiture, j'ai rien.
1: Non, ok, qu'à 4 packs.
3: Ouais, qu'à 4 packs, bah, avec des chaussures du genre, bon, sans citer de marque, hein, sans citer de marque, des Nike, des Converse, Adidas.
11: Des Cater.
3: Ou des Reebok.
1: Comme toi. Comme toi.
11: Moi, j'ai une Mégane coupée, donc j'ai pas besoin de prendre les transports en commun.
3: Ça, c'est pas bien, ça.
1: Non, mais je sens...
3: Pas de marque.
11: Ouais, mais avant,
3: Mégane coupée, c'est un peu merdique comme voiture, ça, non?
11: Non, c'est vachement bien, t'es fou.
1: Rigo, non?
7: Y a Oxide qui demande à combien on peut faire une grève.
1: Bon, à plusieurs. Bon, plusieurs, c'est tous ceux qui sont. Vous pouvez être une vingtaine, cinquantaine, centaine, mille, voire 2000, 20 000 ou autre, et plus ça à la rigueur.
7: Et il y a Davy One qui te demande quand on fait grève, qui fait le rôle du piquet?
1: Bah, tout le monde. C'est tout le monde qui se met sur devant et qui empêche les bus de sortir.
8: C'est comme à ski alors?
1: Non, pas spécialement, non.
7: Il y a Ethan qui te demande si on peut faire grève tout seul.
1: Ça, c'est dur. Parce que si tu fais grève tout seul...
8: Tu y arrives, toi?
1: Non.
7: Ah, mais regarde, la grève de la faim, c'est des gens qui font grève tout seul.
1: Ouais, non, mais ils se mettent... Après, ils se retrouvent à plusieurs quand même.
7: Ils se font une bouffe?
1: Non, mais ils se rejoignent. Ils se rejoignent. Donc, voilà. Donc, je sens le hareng pour conclure sur le thème de la troisième question.
11: Oui, alors moi, je me déplace souvent avec mon cheval tupu.
1: Quoi?
11: Je me déplace souvent avec mon cheval tupu.
1: Avec ton cheval qui pue?
11: Tupu, qui s'appelle tupu.
1: C'est quoi ça?
11: Bah, c'est son nom à mon cheval, non?
1: C'est le nom de ton cheval?
11: De quoi? Bah ouais, c'est mon nom de mon cheval.
1: Non, mais attends,
2: mais elle est drôle ou pas?
1: Mais c'est quoi là? C'est la réponse à la question?
11: Bah, bien sûr que c'est la réponse.
8: Gérard,
11: à la question.
8: Tu devrais la dégager, hein, parce qu'elle répond pas à la question.
1: Oh, toi, je sens qu'il va t'arriver. Ouais,
2: tu vas finir sans culotte, toi.
11: Un cheval dans les rues de Paris, hein.
1: Ouais, bah toi, je crois que tu vas finir sans culotte ce soir.
2: Ouais.
5: Alors ça m'étonnerait.
1: Ouais, bon,
2: c'est ce qu'on... entre les dents.
1: C'est ce qu'on verra.
2: La caquette entre les dents.
1: Ouais, bah, attends, j'ai pas besoin de t'attraper pour t'avoir.
2: Bah, on va te voir, hein. Pas besoin de te trouver, hein. On sait où t'es.
1: Alors donc, avec quels moyens vous déplacez-vous pour lors des grèves? Bon, ben, il y en a qui ont dit en roller, ça c'est vrai, mais je pensais qu'on allait dire souvent en vélo, ou même voire en covoiturage, parce que ça
8: c'est quoi ça, Gérard?
1: Le covoiturage, ouais. Donc c'est des gens qui sont qui habitent pas loin, qui sont à peu près dans la même société, qui s'appellent le soir pour comme là en ce moment. Là, je pense qu'on va parler, ça va en parler beaucoup du covoiturage. Donc ils s'appellent entre eux le soir et disent bon ben tu viens me chercher à telle heure le matin pour m'emmener au boulot.
8: Mais tu peux faire du co-vélonnage ou du co-camionnage ou un truc comme ça?
1: Du co-vélonnage, je pense pas. Du co-camionnage, bah, c'est à peu près comme ouais. Le co-voiturage, hein. C'est à peu près pareil. Donc, pour répondre à ça, donc, je pense que le plus gros, c'est ou le vélo, ou le covoiturage qui se fait régulièrement lors des grèves. Et donc, on va poser la quatrième question et on se retrouve après. Alors, quatrième question. Pensez-vous normal que les jeunes ne laissent pas leur place aux personnes âgées ou autres lors des grèves? Et on s'écoute le petit anus de Bobigny avec le chapeau de JR et on se retrouve tout de suite après pour la suite du débat et la fin avec toujours Manu au standard qui vous attend au 0870 5000 et toujours Rigaud sur le site internet. On est combien à peu près?
7: On est 4832, on est remonté.
1: Donc 4832 personnes pour...
2: Et moi
1: toi, j'ai même plus besoin de t'annoncer, toi. Et voilà, donc, petite rectification sur le disque, c'est le petit anus de Bobby avec le chapeau d'hier. Et donc, là, on est 40 sur le Minitel.
2: Ouais.
1: Donc, sur l'IRC, on est...
2: Tu veux que j'en lise 3 messages ou pas, Gérard?
1: Non, c'est bon, on n'a pas besoin.
2: D'accord. On s'en fout de vos messages, hein. Vous êtes là, mais on s'en fout, hein. D'accord?
1: Si c'est pour répondre aux questions correctement, c'est bon. Si c'est pour dire des conneries sur les gens, c'est pas la peine.
7: Sur IRC, on est racine de 5 879 968, c'est-à-dire exactement 4965. Il manque que 35 personnes pour dépasser les 5000.
1: Pour atteindre les 5000.
7: Chose qui n'a jamais été faite, donc j'espère bien que le débat va bien se passer, que ça va donner encore envie à des gens d'arriver.
1: J'espère aussi.
2: Je peux faire un message Minitel ou pas? Parce qu'il y a 43 connectés.
1: Bah vas-y, dis.
2: Donc il y a Tequila qui demande si New York c'est plus dangereux le soir que le jour.
1: Non mais attends, c'est même pas la peine de parler de ça. Donc vous pouvez toujours nous appeler au 0800 308 5000. Il y a Manu qui vous attend. Il y a toujours les 24 lignes qui sautent là encore.
8: Ouais, elles sautent, hein, elles sautent.
1: Donc ça n'arrête pas depuis tout à l'heure.
6: Jump.
1: Alors donc je vais vous donner quand même encore des chiffres pour ceux qui ont
2: un petit sondage
1: pour ceux qui vont se déplacer là tout à l'heure pour aller à leur travail. Alors en Île-de-France, réseau banlieue Intra-Surtran devrait circuler sur les lignes de Paris-Montparnasse, Paris-Saint-Lazare et Paris-Est et 1 sur 4 sur Paris-Nord. Question RER, donc trafic RER A, trafic normal, RER en mer de crédit.
8: C'est France Info là.
1: RER B, un train sur 4 sur la...
6: Combien?
1: Un train sur 4.
7: RER B, ça m'intéresse, tu peux répéter, j'ai pas entendu.
1: Un train sur 4 sur la branche nord, entre Gare du Nord et Roissy et Mitry. Interconnexion suspendue en Gare du Nord.
2: Non mais il y a le Roissy bus quand même qui passe.
1: Attention, le mouvement de grève engagé hier matin sur la branche...
2: de l'Arme.
1: Sur la branche gare du Nord Mitry pourrait se poursuivre ce matin. Question RERC pour ceux que ça intéresse toujours.
2: Non.
1: Un train sur train RER2. RERD, un train sur 3, donc voilà ce que je pouvais vous dire.
7: Est-ce que tu peux donner les horoscopes du TGV Atlantique?
1: Alors, TGV Atlantique.
8: Pour les béliers seulement.
1: Non, je parle pas TGV Atlantique, je sais même pas, je pense qu'ils en parlent pas dessus.
2: Si, c'est en bas dans la Corse, vers la Corse.
1: N'importe quoi, toi. Donc on va récupérer, je sens le hareng.
12: Tu viens chez moi après, Gérard?
1: Lui commence à me gonfler.
12: Ouais.
1: Je sens le hareng, est-ce qu'elle est toujours là?
13: Salut.
1: Re-salut. Comme toi.
13: Re-salut.
1: Re-salut, K4 Pack.
12: Ouais, salut à toi, Lascar.
1: Fromage
12: de cul. Ouais, bonsoir, je voudrais parler à la fille qui s'échappe en feu tout à l'heure.
13: Allô?
1: Chat en feu.
14: Ouais. Oui.
15: Allô.
1: Et badminton.
15: Allô. Ouais, salut à toi, poète de l'an 2000.
1: Alors, donc la question...
15: Allô.
1: Putain, mais il est chiant, celui-là.
16: Il est relou.
15: Allô.
1: Alors, donc la quatrième question, vous avez eu le temps d'y réfléchir?
15: Non. Non.
1: Alors,
15: on
1: pensez-vous...
15: Chat en feu, on n'a pas pu la voir. Ouais.
1: Alors, je répète la question et on se calme. Là, il est 2h32 même. Mm. Donc, pensez-vous normal que les jeunes ne laissent pas leur place aux personnes âgées ou autres lors des grèves? On va demander
15: Je vais te choper à la sortie de la radio, t'as ta gueule.
1: On va demander à Babington.
16: Relou,
15: ouais.
16: C'est de la merde.
14: On va te marrer.
1: Babington.
15: Ouais, ils ont raison, les jeunes, mais faut les virer, les vieux, ces vieux crottins de mammouth. Faut les tèges.
14: Ouais.
1: Babington.
15: Faut les tèges, faut prendre leur place. Ouais, mais tu m'écoutes, là.
1: Ouais.
16: Il y a même des gros standards.
15: Alors. Ouais, mais c'est bon, je t'ai dit, faut les virer, tous les vieux, là.
1: Bon, donc, apparemment, t'as pas envie de répondre correctement à la question, toi.
15: Bah, c'est son avis, hein.
1: Ouais, okay.
15: Je t'ai dit que j'étais d'accord.
1: Lâche un feu.
15: Non, les choses.
14: Sans t'énerver, est-ce que tu peux répéter la question?
15: Oh non, il va se l'arriver, non.
1: Pensez-vous normal que les jeunes ne laissent pas leur place aux personnes âgées ou autres lors des grèves?
14: Ben ouais, c'est normal.
1: C'est normal, toi?
14: Ouais.
1: Alors donc, toi, tu laisserais pas ta place à une personne âgée pour qu'elle s'assoie?
15: Ben non.
14: Faut les virer.
1: Ben d'accord. Elle paye quand même leur
14: non,
1: transport
14: rigole,
1: comme nous.
14: Je rigole.
15: Non, ils ont une carte vermeille.
1: Fromage de cul.
15: Ouais, non, moi, en fait, moi, sérieusement, je laisse ma place aux personnes âgées, c'est normal.
14: Bah oui,
15: moi, j'aimerais que quand je sois un petit peu plus vieux, qu'on fasse la même chose pour moi.
1: Bah oui, mais ça, je pense que c'est tout le monde a envie de faire pareil que toi.
15: Ouais, mais là, j'entends des témoignages qui me plaisent pas trop. Je suis désolé.
14: Non,
15: mais pourquoi? Attends,
1: mais attendez.
15: Non, moi, je suis pas d'accord avec bien que personne jeune te laisse la place. Consommation à tout prix, c'est ça? Alors quand c'est pour rendre un service, voilà.
1: Excusez-moi les auditeurs.
15: Je peux pas laisser à dire ça, Gérard.
16: On les coupe ou quoi, Manu? Tu joues à quoi là?
17: Bah ça y est, j'ai trouvé celui qui foutait le bordel.
16: Tu te paluches là?
1: Alors comme toi.
17: Enfin, à toi.
14: Oui.
1: Donc pour toi?
14: Ah non, moi je laisse jamais ma place aux vieux dans les bus. Moi je trouve que les vieux, faut les tuer à la naissance. Donc.
1: Non mais attends, je vois. Toi t'es vraiment dégueulasse alors.
15: Bah ouais.
1: Non,
14: je suis pas dégueulasse.
15: Ton avis, c'est méchant, bien sûr.
14: Ils prennent le bus à une autre heure. Je veux dire, ils prennent toujours le bus quand il y a du monde dans le bus.
15: T'as un petit peu de respect pour les vieux quand même, merde.
14: Mais non. Ils prennent trop de place.
1: Oh, on se calme, vous laissez les gens répondre s'il vous plaît, merci.
14: Donc à prendre des taxis, puis ils puent la mort, quoi, c'est horrible.
15: Voilà. Non, on peut pas laisser dire ça, Gérard.
1: Bon, je sens le hareng.
14: Ouais, non, moi je pense que c'est pas normal parce qu'il y a aussi des personnes de 30 ans ou plus aussi qui laissent pas. Ils ne laissent pas leur place aux personnes âgées.
1: Donc,
14: et il y a également aussi les femmes enceintes.
1: Mmh.
14: Les femmes enceintes, tu ne leur laisses pas la place.
1: Ah si, parce que de toute manière, la personne qui est enceinte, moi je peux...
14: Oui, mais les personnes qui veulent s'asseoir, les gens, ils ne se laissent pas pour laisser la place à une femme enceinte.
1: Mmh. Mais moi, je peux te dire une chose, que la personne âgée... va voir carrément le machiniste et demande à s'asseoir. Et fais-moi confiance que le machiniste, il a le droit de faire dégager une personne pour laisser la place.
16: Si, c'est vrai.
1: Non, mais moi, je peux vous... Oh, vous me laissez répondre.
15: Donc moi, je peux...
16: Il y en a qui se marrent, Manu.
1: Non, mais je sens que... Ben, ça recommence.
15: Allô, bébé.
1: Tony.
16: Comme ça, Manu, putain.
1: Je sens qu'il y a du Tony là-dedans. Ça, c'est encore lui. Donc, moi, je réponds à...
15: j'ai pas répondu.
1: Non, mais attends, si, t'as déjà répondu,
15: non,
1: toi.
15: C'est qu'à 4 packs, j'ai pas répondu.
1: Non, mais attends, toi, t'étais en train de jacquer pendant que tout le monde répondait, alors.
15: Pas du tout.
1: Alors, tu réponds?
15: Bah, je voulais te dire qu'effectivement, il faut éliminer les cartes vermeilles, c'est clair. Il n'y a pas besoin de laisser des places dans les transports en commun pour les vieux croutons. Elle disait il faut les tuer à la naissance, moi je dirais même il faut les empêcher de se reproduire, passer 80 ans. De la date.
1: Et Tony, voilà, tu t'écrases.
15: On parlait de l'odeur, ça c'est vrai que ça fouette, mais il n'y a pas que chez les vieux, il y a aussi des gens de 38 ans qui sentent à 5 mètres, on peut dire.
14: Ouais, il y en a qui puent la mort aussi à 38 ans.
15: Voilà, ça sent la mort et ils n'y peuvent rien. Ils n'y peuvent rien si ça sent le cercueil.
14: Tu crois qu'ils sentent?
1: Alors moi je réponds, maintenant ça y est, vous avez assez répondu, maintenant c'est à moi.
15: Ok, super.
1: Donc moi je peux vous dire une chose, qu'il y a les personnes âgées et... Putain, il commence à me casser les couilles ce mec. Donc, je peux vous dire une chose, que il y a certaines personnes qui laissent pas les places. Ça, je trouve ça dégueulasse de leur part. Mmh. Et pour les femmes enceintes, ils demandent, ils vont s'adresser au machiniste. Le machiniste lui laisse, demande à ce qu'on lui laisse la place. Et il y a d'autres personnes qui ont le droit, tout comme toutes les personnes âgées, de s'asseoir. Et les femmes enceintes, c'est les aveugles.
18: Ouais, ok. Les aveugles. Les aveugles.
1: Bon, écrase-toi. Rigo, une question.
7: Oui, il y a Davy One qui te demande combien ça coûte une grève en euros. Et est-ce qu'il y a des réductions pour les cartes vermeilles et les militaires?
1: Non, il n'y a aucune réduction pour tout ça.
7: Et combien ça coûte alors?
1: Je n'en sais rien.
2: Il fallait se renseigner, Gérard, quand même.
1: Ben, on n'est pas encore au moment de l'euro. Alors, lors des grèves...
2: Ouais, il y avait un petit Larsen, hein. J'ai ouais. Manu.
1: Non. Ouais, Phil Dark,
17: fais le malin.
7: Qu'est-ce qui se passe là?
1: Fais bien le malin, toi. Alors, lors des grèves...
17: Un pauvre type.
7: Je sais pas.
17: Ça vient d'où?
7: Moi, ça le fait pas.
17: Strike.
1: C'est pas un bandeau. Non, mais Pildar, quand t'auras fini, tu vois. Non.
17: Il ouvre la porte, ça marche.
1: Connard, dès qu'il arrive, tu l'arrêtes. Alors, fais pas chier ton monde, toi.
2: J'ai rien fait, moi.
1: Pauvre con, va.
17: Ah, mais c'est le nouveau con, attends. Oh. Et là?
1: Non, mais là, c'est bon. Mais non, c'est Pildar qui s'amuse, alors.
2: Ben, je
1: t'inquiète pas, il s'amuse. Il s'amuse depuis tout à l'heure.
18: Excusez-moi de vous déranger, monsieur Lagrange, à l'appareil.
19: Oui.
1: Non, là, j'ai plus rien.
18: J'ai une nuit à l'hôtel Matignon.
1: Non, il s'amuse, là. Il s'amuse.
2: Ah, c'est ça.
1: Ouais. Fais gaffe, parce que tout à l'heure, je vais t'éclater, toi, tu m'énerves.
17: Les deux débats, c'était le bordel.
1: Ouais. Non, mais on peut remercier Pildar.
17: L'audience.
2: Et lui, là, au standard, t'as vu le bordel,
17: attends, je suis en train.
2: Et lui, c'est Manu.
17: Je peux pas me concentrer avec tous tes pauvres sons, là.
1: Non, ouais, c'est lui qui s'amuse aussi. Tu mets ça sur le doigt à Manu, tu remontes plus.
2: Ouais.
18: Donc, Gérard, je vais te choper à la sortie de la radio, tu vas ta gueule.
20: On va te niquer.
1: Bon, ces bandes de petits cons, là, je les emmerde. Alors, lors des grèves, tripotez-vous les gens, les jeunes femmes ou des chiens.
18: Ma mère.
19: Ouais.
2: Donc, c'est n'importe quoi le standard ce soir. Je suis dégoûté.
1: Non, mais moi, je suis plus dégoûté parce que c'est toi qui fous le plus ta merde.
2: Non.
1: Nuance. Alors, lors des grèves, tripotez-vous les jeunes femmes ou des chiens quand il y a les trains qui sont complets. On va demander à Babington.
18: Tu viens chez moi après, Gérard?
1: Babington.
18: Ouais. Moi, je pense que ouais.
1: Tu peux préciser?
18: Parce que c'est toujours le mercredi, c'est comme ça. C'est toujours comme ça.
1: Donc c'est tout, toujours, c'est toute ta précision.
18: Voilà, mais c'est toujours complet comme ça.
1: D'accord, la chatte en feu.
17: Moi, je te baisse.
1: La chatte en feu, s'il te plaît.
19: Je ne réponds pas à cette question.
1: Alors, dans ce cas-là, tu réponds pas à cette question, c'est terminé pour toi le débat. Au revoir.
18: C'est terminé. Allez, hop.
1: Au revoir pour elle. Alors, fromage de cul.
18: Fromage de cul. Ouais, moi, je fais quel intérêt de faire des grèves si on peut pas tripoter des nanas, je veux dire.
20: Ouais.
18: Non, c'est normal, c'est tout à fait. Je suis sûr que toi, petit vicieux, tu l'as fait aussi quand t'étais jeune.
1: Ça m'est arrivé, ouais.
17: Raconte.
18: Allez, raconte.
17: Vas-y, raconte.
18: Raconte tes premières expériences sexuelles dans le RER.
1: Qu'est-ce que tu...
2: Bah vas-y, raconte avant.
1: Non, allez, je parle. Toi, tu t'écrases.
2: Les auditeurs voulaient qu'ils racontent.
18: Bien sûr.
1: Écrase, pour l'instant, je demande aux auditeurs leur truc. T'inquiète pas.
18: Ouais, raconte quand tu mettais des doigts dans le cul au chien, vas-y.
21: Vas-y, fais pas la pute.
1: T'inquiète pas.
18: Ouais, ben je voulais te dire que moi, ça m'est déjà arrivé. Je vais te raconter une petite anecdote. L'autre fois, c'était genre dans l'ouest parisien. Et j'ai touché une espèce de grosse vache là avec des tresses qui sentaient pas très bon.
1: Alors, t'inquiète pas, c'est même plus la peine.
18: Il a pas dit que c'était Sandy la grosse.
21: Ouais, tu travailles.
18: Attends, j'ai le droit de toucher des grosses qui sentent mauvais. Je me suis tapé des mycoses, des champignons sur les doigts. C'est pas ma faute, mais j'ai le droit.
1: Non, mais c'est terminé pour toi.
18: Pourquoi?
1: C'est terminé, ça t'apprendra.
18: T'as pas le monopole des grosses, hein, je te signale.
19: Non.
1: Manu,
18: t'as pas le monopole des grosses.
1: Comme toi.
19: Ouais, moi je touche pas les femmes ni les chiens. Ça me dégoûte un peu, mais bon, je touche d'autres trucs. Hein.
1: D'accord.
18: Ça te dirait de me tripoter.
19: Oui, Tony.
1: Tiens, c'est bien parce que fromage de cul, c'était Tony. Et Tony, il fait les deux débats.
18: N'importe quoi. C'est pas grave, enchaîne.
1: Comme toi, donc c'était ta réponse?
19: Oui, c'était ma réponse.
1: Ok. Je sens le hareng, ou à moins qu'il y ait une question IRC.
7: Non, on voulait juste dire que même s'il n'y a pas grève, on peut tripoter les filles dans le train et pas que dans le train.
18: Bah ouais.
1: Ok. Donc, je sens le hareng.
22: Je suis un drogué. Je me drogue à la frite. Je ne peux pas me passer de frites, c'est plus fort que moi, ça me rend fou.
20: Je ne pense qu'à ça, manger des frites.
1: Non, mais tu crois que c'est Manu alors que c'est toi qui viens d'allumer le truc?
2: N'importe quoi, ça c'est pour régler le son du CDR.
1: Mais oui, le CDRM, pauvre con.
21: Donc, je te disais que je tripote les fesses des hommes parce que je regarde en premier chez un mec.
1: Mmh.
21: Et
1: après,
21: tu regardes en premier chez un mec.
19: T'as vraiment des goûts de merde.
1: Non, mais il s'amuse. Attends, je sens le haron parce que là, Max, il vient d'arriver. Donc, c'était pour préciser que c'était pas pour se régler le CDRM qui s'amusait. C'est qu'il est en train de s'amuser à mettre une connerie là-haut.
19: Salut, Max.
1: Donc, je sens le haron. Donc,
22: toi. Tu viens chez moi après, Gérard.
1: Je sens le haron.
21: Non, mais je te réponds là.
1: Mm-hmm.
21: Donc, je te disais que je trouve souvent les fesses des hommes.
23: Ah, vas-y, Sandy, vas-y encore.
21: Dans le tramway ou dans le métro. Et donc, je regarde.
23: Vas-y,
1: Vous laissez parler les gens ou quoi?
21: Donc voilà, je t'ai répondu.
1: D'accord.
21: Si t'as pas entendu, t'en
1: prie. Si, c'est bon, j'ai compris quand même ce que tu m'avais dit. Alors, pendant les grèves SNCF ou autres, les trains font-ils l'amour? On va demander à Babington.
23: C'est rare.
1: Babington?
24: Oui, tu peux répéter la question, s'il te plaît? J'ai pas bien entendu avec le bruit.
1: Alors, pendant les grèves SNCF ou autres, les trains font-ils l'amour?
24: Ouais, je pense que c'est possible. Mais comment on peut répondre à ça? C'est possible, techniquement.
19: Possible.
24: Techniquement. Techniquement. Et par contre, je pense que ça arrive que sur certaines voies ferrées et pas partout en France.
1: D'accord.
24: Dans les grandes gares.
1: Tony?
24: Les trains, ils ont pas d'appareil génital.
1: Non, mais Geneto. Merci, Tony.
24: Geneto, si tu veux.
2: Geneto.
25: C'est des bateaux, Geneto. Geneto.
24: Parce que c'est transitif, c'est ça?
2: Ouais.
24: Ça se conjugue.
2: Non, c'est transpirif.
24: Ah, ok.
1: Donc, alors, pourquoi? Oui, Manu.
25: Donc, on accueille Je t'écoute à la place de Caca de Pâques.
23: Oui, allô?
25: Et on accueille Slogan à la place de J'ai la chatte en feu.
26: Les routiers, c'est tous des enfoirés. Là, c'est au pouvoir, enfoirés.
1: Et tu le calmes,
25: c'est
1: lui,
25: slogan,
1: là.
25: Ça, c'est slogan. Ouais, il est dans le débat de la grève, grave.
1: Non, mais je crois que tu lui dis qu'il se calme.
25: Non, mais il va t'écouter, il n'y a pas de souci.
1: Ouais, donc,
23: je t'écoute.
1: Donc, Tony.
24: Ouais, ça y est, j'ai répondu, ils n'ont pas d'appareil génital.
1: Ok, alors, je t'écoute.
23: Ouais, je t'écoute. Vas-y, je t'écoute, GG.
1: Non, mais tu réponds à la question.
23: Bah écoute, des trains qui copulent, non, pas des masses, mais il y a quand même... on me laisse parler. Il y a quand même un maximum de gens qui sont enculés dans les chiottes de Lalo.
1: Alors je t'écoute, tu vois. On t'a très bien entendu, maintenant tu dégages. Au revoir.
23: Moi j'ai une aventure.
1: Voilà, allez, c'est hop. Très bien. Alors merci, comme toi...
19: Ouais. Bah non, les trains peuvent pas faire l'amour. Par contre, ça baisse sec dans les trains quand il y a grève.
1: Non mais ça revient presque à la...
24: Sur quelle ligne?
1: Ben, ça revient presque à la cinquième, hein.
24: Tu viens chez moi ce soir, Gérard.
1: Ça revient presque à la cinquième question, ce que tu veux dire, hein.
24: Gérard, j'aime ton cul.
19: C'est quoi la cinquième?
1: Ben, la cinquième, c'était lors des grèves, tripotez-vous les
19: déjà avant Arte. Il y a une différence entre tripoter et faire l'amour.
1: Hein. D'accord.
24: Tu fais l'amour sur quelle ligne, toi?
1: Slogan, toi, tu veux répondre, là?
19: RERB.
26: Okay. La RATP, à nous en France.
24: Ok. Non.
1: Slogan, tu réponds à la question ou pas?
24: Ben, j'ai vu que j'étais au standard. J'ai pas tout entendu.
1: Alors,
24: donc,
1: pendant les grèves, SNCF ou autres, les trains font-ils l'amour?
24: Ouais, Gérard, tu peux répéter la première question du débat? Je voulais répondre.
26: Attends, tu me laisses parler, s'il te plaît. Les trains font-ils l'amour? Tu me prends pour un con ou quoi?
1: Non, je t'y prends pas.
26: Stylesse.
1: Ouais, mais c'est pas moi qui l'ai dit, alors. Hein.
26: Pauvre cave.
1: C'est pas moi qui l'ai dit, Slogan.
24: Tu es vraiment un bâtard, hein.
26: Abruti, espèce d'œil en douille, va.
24: Tu travailles?
1: Non. Alors, c'était
26: Gérard, il y a un autre Gérard à l'antenne, là.
1: Slogan.
26: Ouais, bah, je viens de répondre.
1: Ok, je sens le hareng.
21: Alors, effectivement, je pense que les trains ont une vie sexuelle plus épanouie qu'humain.
24: Oh, la folle.
21: Ils peuvent faire ça à une vitesse plus rapide. Ils vont plus vite, quoi, si tu veux.
26: N'importe quoi.
21: Justement, ils peuvent avoir une vie sexuelle plus épanouie, vu qu'ils vont plus vite.
23: J'aimerais te dire je t'aime à la loco.
21: Ouais,
23: j'aimerais
21: pas
23: te dire je t'aime quand je suis un travelot.
1: Celui qui s'amuse à dire ça va se calmer.
21: T'as compris ce que je t'ai dit, Gérard?
1: Ouais, j'ai entendu.
21: Donc il n'y a pas de problème.
1: Ok, alors septième question. Pourquoi faire grève lorsqu'on est bien payé,
25: Gérard? Oui, juste avant que tout le monde réponde, donc on accueille... J'ai des poux, excuse-moi, c'est un peu compliqué.
23: Oui, allô, bonsoir.
25: Et on accueille donc Couscous à la place de Badminton.
21: Salut, Couscous.
23: Couscous.
0: le vrai bandit, je passe le bonjour à Abdel Wahed.
3: Salut.
1: Salut. Tu mets ça, toi. Tu mets ça là-bas.
3: Je
1: couille
3: dédicace hein, ce soir.
1: Alors, donc. Vous fermez vos gueules un peu maintenant.
3: À tous les poseurs de mots.
1: On salue sous les bras, j'ai des poux. Bonsoir à toi.
3: Oui, bonsoir.
1: Et couscous, bonsoir à toi.
0: Bonsoir tout le monde.
1: Eh bien, bienvenue dans les débats du jeudi, toi. Alors, donc, pourquoi faire. Bon, maintenant, vous allez vous calmer parce qu'il est 2h45 et je voudrais terminer le débat correctement. On peut savoir.
3: Allô, ne quittez pas.
4: Allô, bébé.
3: Ouais.
1: Oui. Ah, on peut savoir le nombre de personnes qu'il y a sur Internet, puis le Darpega, parce que tout à l'heure, ça va mal se finir pour toi.
6: Allô.
1: Ouais, on t'écoute.
6: Allô. Ok, non, c'était pour
1: vérifier.
3: Oui, faites bonsoir, c'est au standard.
1: Bon, fil d'art, tu dégages. Non, mais là, ça commence à bien faire, lui.
3: Oui, bonsoir, c'est au standard, tu veux parler de quoi?
4: Ouais, c'est.
3: L'antenne, c'est très pour. Tu veux parler au doc?
1: Bon, ça y est, c'est
9: Manu, là, t'as vu?
6: On est, Gérard, on est 4131.
1: Fil d'art, tu laisses pas les rigots, quoi? Fais ce con!
6: 4131.
1: Bon, moi, j'arrête le débat.
6: On est 4131.
9: Arrête.
1: Non mais là c'est pas Manu, c'est Fildar qui déconne.
9: C'est moi.
2: Bon
9: ouais.
2: C'est Fildar, t'arrêtes maintenant.
9: D'accord, j'arrête.
2: Qu'est-ce qui se passe?
1: Donc
2: pas, ça va ou pas?
1: Non mais qu'est-ce que c'est que ce bordel là?
6: Ah mais je crois qu'il y a un problème.
1: Fildar, ça commence à bien faire.
2: Il y a rien d'allumé. Ouais. Regarde.
6: Un problème.
1: Si, non mais il s'amuse là-bas. Non mais c'est pas grave. De toute manière, c'est la dernière semaine que tu fais les débats, toi. Ça, c'est la semaine prochaine, c'est terminé pour toi.
9: On verra.
1: Non, il n'y a plus d'on verra, maintenant c'est fini. Deux semaines qui me fout la merde, c'est pas la peine. Donc on est 4000.
6: Arrêtez derrière. C'est quoi ce bruit qu'on entend?
9: Je sais pas, je.
6: C'est dingue. Bon, on est 4321, c'est en train de remonter un petit peu, mais on n'atteindra pas. On n'atteindra pas les 3000 ce soir.
1: Les 5000.
6: Les 5000 ce soir, excuse-moi, je suis fatigué.
1: Septième question.
0: Je vais raccrocher, Gérard.
1: Pourquoi faire grève lorsqu'on est bien payé? On va demander à Couscous.
0: Bah, je sais pas, je sais pas. Je vois pas le problème dans la
1: Ok.
2: Est-ce que tu fais des grèves, toi, Couscous, des fois?
0: Ouais, ça m'arrive.
2: Tu fais des grèves de la faim, non?
0: Ouais, j'ai déjà fait le ramadan.
4: C'est des bombardiers.
0: J'ai déjà fait le ramadan, mais je me suis déjà fait aussi des grèves des poumons, des grèves du cœur, des grèves du foie.
1: D'accord. Sous les bras, j'ai des poux.
4: Mais du shampoing.
1: Tu réponds?
4: Mais du shampoing, je vois aussi.
1: Tu réponds ou tu réponds pas?
9: Bah. Tu réponds, c'est bien. Si tu réponds pas,
0: attends.
1: Bon, Manu, tu le prends.
4: Alors, tu réponds fort?
1: Manu, tu le récupères, on va passer à slogan.
4: Ouais, bah la question, je la trouve un peu trop
0: sans pub. Bon, t'écoutes un petit morceau.
1: Va gueule !
4: Non, moi je réponds pas à la question. Je réponds pas à la question dans ces conditions, genre. Faudrait que tu mènes un peu mieux ton débat que ça.
1: Alors, slogan.
4: Oui.
1: Tu
4: Répète-la. Vas-y. Répète la question.
1: Allez,
4: gars, c'est quoi la question? Aidez-moi.
9: Ne jouiez pas.
1: Pauvre con, va. Ouais, arrête tes conneries, tu veux?
2: Ça va.
1: Arrête tes conneries depuis tout à l'heure.
2: Il n'y a rien.
1: Arrête. Soit tu m'énerves.
2: De poisson.
1: Alors, slogan.
0: Ouais. Il y a de l'écho dans la maison.
4: C'est Notre-Dame de Paris, là.
0: Arrête, Gérard.
1: Bon, allez, hop, terminé. C'est même plus la peine de continuer le débat. J'arrête. Hop, terminé. Fildar, tu dégages, c'est fini pour toi. Moi j'arrête, je continue pas le débat. Bonsoir à tous, vous faites les conclusions. Couscous pour conclusion du débat.
9: Non, ils sont tous là,
1: tu dégages, je vois pas le savoir, c'est conclusion, c'est tout. T'as bien foutu ta merde lors des deux débats.
9: Mais non.
1: T'as foutu ta merde pour lors des deux débats.
2: On fait ça pour Internet alors, fais-le pour Internet.
6: Il y a encore plus de 4000 personnes, on peut peut-être continuer pour eux.
1: Toi tu vires.
2: Non mais je fais plus rien, je
9: bouge plus. C'est des roms.
2: Je bouge plus.
1: Alors, slogan, si tu veux répondre correctement à la question.
4: Bah oui, mais il y avait tellement de brouhaha que j'ai pas entendu, alors faudrait que tu répètes.
9: Ah ouais, mais là...
4: C'est pas possible. Tu peux répéter, s'il te plaît?
1: Pourquoi faire grève lorsqu'on est bien payé?
4: Alors là, c'est une question bien difficile.
2: C'est une bonne question,
4: c'est
2: ça.
4: C'est une bonne question. Je sais pas ce qui t'arrive en ce moment.
1: Gérard,
6: sur l'IRC, on me demande que tu répètes cette question, justement.
1: Alors, pourquoi faire grève lorsqu'on est bien payé, Gérard?
25: Au standard, on me demande aussi que tu la répètes encore.
1: Non, non,
25: une
1: mais
25: fois.
1: Alors allez me font chier, hein, au standard.
25: Bah ouais, ah, mais bon.
2: Gérard, sur Minitel, moi, il me demande que tu fermes ta gueule.
1: Ah bah toi, tu vas fermer ta grande gueule
26: Minitel.
1: De con.
26: C'est le Minitel, c'est le Minitel. Oh là là.
5: Hé, hey, Gérard, tu penses aussi quand tu fais caca?
1: Voilà. Voilà pour le Minitel, il fonctionnera plus.
26: Ah, bien joué.
1: Alors, slogan, si tu veux répondre correctement à la question maintenant.
26: Bah, je la trouve tellement compliquée. Bah, non, je pense que c'est pas utile de faire grève quand t'es bien payé.
1: D'accord. Donc, Tony.
8: Ouais, non, c'est, en fait, c'est pas les riches qui font grève, c'est les pauvres comme nous.
1: Bah, ouais, mais. Non, non mais Tony.
8: Oui.
1: Est-ce que. À ton avis, toi, pourquoi que faire grève lorsqu'on est bien payé?
8: Bah, y a pas. Non, mais tu comprends pas que c'est les pauvres qui font grève. Mm-hmm. Qui font grève. C'est pas les riches. Les riches, ils n'ont pas besoin de faire grève, puisqu'ils sont déjà.
1: Ils
8: font des émissions sur
1: M6,
8: ils ont la radio et tout ça.
1: Tony, tu t'évites de dire des noms.
5: Ah, j'ai dit non. Tu penses aussi quand tu fais caca?
26: On est pauvres. Donc la semaine prochaine, pas de Tony.
1: Alors, comme toi.
21: Ouais.
1: De manière, c'est la fin du débat. Il est 2h51, j'arrête après.
26: Mais t'es où, Tata?
1: Comme toi.
21: Ouais, bah non, c'est pas utile. Moi, je suis du même avis que Tony.
1: D'accord, et je sens le hareng pour finir.
21: Alors, quoi te dire, je pense que c'est pour emmerder les gens, tu crois pas?
26: Elle est con, c'est pas la question, ça. Ça n'a rien à voir avec la question. Elle a rien dans la tête.
8: Viens là, la cinglée.
26: Allez, hop.
1: Alors, je vous préviens.
26: Elle est priso.
8: Mais on prévient de rien.
1: Allez, moins conne que vous, parce que ça sert à répondre aux questions que vous ne savez pas répondre. Alors, moi, pour vous dire, oh, vous fermez vos gueules maintenant. Merci. Alors moi, pour vous répondre, je sais pas pourquoi que ça sert de faire grève lorsqu'on est bien payé, vu qu'il y en a qui se touchent des briques par mois, hein, donc
2: combien,
1: à quoi que ça,
2: combien
1: 2 millions par mois, je me demande pourquoi qu'ils font grève, ça sert strictement à rien.
26: Tu peux toujours réclamer 200 balles de ticket restant en plus.
1: Et alors,
8: non, mais là, ça dépend. Mais
26: ouais, c'est pas possible.
1: Conclusion.
8: Je sens le hareng et tu suces la bite, ça y est. Non, mais faut pas déconner, là.
2: Il y a un problème au standard, là.
26: Ouais.
1: Donc, c'est terminé, donc.
26: Ouais, c'est rien terminé du tout, tu continues, allez, jusqu'à.
8: Allez, fais pas la pute.
2: Il y a un problème d'insert, quand même. Hein.
26: Ouais, mais c'est pas grave, c'est clair, il est bon, là.
2: Si quelqu'un m'entend dans le CD-ROM.
8: Excusez-moi, je vais de quel côté, là?
26: Allô, je suis perdu, là.
2: Ah, c'est mieux, déjà.
21: Ah, on est où, là?
1: Conclusion.
7: Gérard, avant de finir, quand même, il y a Davy One qui te pose une question. Est-ce qu'il y a des universités où on apprend à faire grève?
26: Bah ouais, tiens, je sais pas ce que c'est une université.
2: Ouais, ça merde encore.
1: Personnellement, non, je pense pas, parce que de toute manière, même les lycéens font grève.
2: Mais comment on sait comment il faut faire la grève alors?
1: Ben, ça, c'est eux qui voient, hein. S'ils sont mal payés, ben, ils font
2: grève. Non, mais c'est pas que ça. Je vais t'expliquer. Par exemple, t'es étudiant, t'as jamais fait de grève. Il y a quelqu'un qui dit, bon, on va faire la grève. Si tu sais pas comment on fait, qu'est-ce que tu fais?
1: Eh ben, tu les suis, c'est tout.
2: Tu les suis, tu fais quoi? Tu suis comme un mouton?
1: Tu rentres dans le truc, et puis c'est tout.
25: Tu les suis avec un chiffon, non?
1: Mais non, tu fais comme ils font, et c'est tout. Donc, conclusion du débat, on va demander à...
2: C'est bâclé, hein, ton débat, hein.
1: Bah, t'avais qu'à moi faire le compte, ça serait peut-être pas arrivé.
2: Ça n'a rien à voir.
1: C'est con parce que le premier.
2: Moi, je les coupe, ils gueulent.
1: Couscous.
8: Je vais juste d'arriver.
26: Continue, Gérard.
1: Non, c'est terminé. C'est terminé.
8: Allez, continue le débat.
21: Allez, une question.
26: Mais arrête de faire. Mais continue ton débat.
2: Encore une.
1: Combien coûte une grève en général?
8: Bon, laisse tomber, on conclut.
1: Bon, alors, conclusion, Tony, conclusion. Allez, hop. Allez, conclusion.
26: Merci Tony,
8: c'était bien, bravo. C'est bien marré. C'est un peu trop le bordel quand même, hein. Faut le signaler là. Et qu'est-ce qui paye, c'est les auditeurs.
26: Voilà.
8: Donc j'aimerais que la prochaine fois on fasse ça mieux que ça.
26: Voilà, comme d'habitude.
8: Et puis c'est tout.
1: Ok.
26: Alors, GG.
8: Ouais, c'est tout.
26: GG.
1: C'est qui?
26: C'est Goldo.
1: Qu'est-ce qu'il vient faire?
2: Je sais pas d'où il sort.
26: Allez,
1: slogan.
26: Attends, je vais aller avec ma coupe volante, tu respectes, s'il te plaît.
1: Ouais, slogan.
26: Ouais, bon Gérard, je tiens à te dire, sérieusement, pour une fois, plus t'avances dans le temps, plus c'est de la merde ce que tu fais, et il faudrait que tu...
2: C'est faux. C'est faux.
1: Le prochain coup, on te prendra pas.
2: Toi, tu resteras chez toi.
1: Alors, sous les bras, j'ai des poux.
26: Non, mais j'ai pas fini.
1: Non, mais ça y est.
2: Si, t'as fini.
1: Sous les bras, j'ai des poux.
26: Ouais, bah donc je continue avec ma soucoupe volante. Je voulais dire que tu mets tout sur le dos de Fildar, mais faudrait quand même un petit peu que tu te calmes quand même.
1: Non, mais attends, qui c'est qui a foutu sa merde au premier débat?
26: Bah, t'as quand même déjà la grosse qui aide pas du tout le débat quand même. Hein.
2: Non, Manu n'est pas grosse.
26: Non, mais je parle pas de Manu. Elle apporte pas des réponses très constructives et déjà tes questions volent pas très haut. Donc, après, si tu mets ça sur le dos de Fildar, ça le fait pas.
1: Et attends, les questions de la grève.
26: Fildar, il travaille, regarde-le, il travaille, il s'acharne et tout, et toi, tu le tapes.
1: Les questions de la grève, on les a revues et corrigées avec Rigaud et Manu, donc je vois pas du tout ce que, pourquoi que c'est de la merde.
26: Et c'est tout. Pour faire du kickboxing avec Fildar.
1: C'est terminé. Ok, couscous.
0: Ouais, bah, le débat, il aurait été plus intéressant si t'avais pas trop gueulé sur tes standardistes.
1: Non mais j'ai pas gueulé sur mes standardistes. Manu il a bien fait son boulot au deuxième débat. Rigaud il bosse toujours bien sur l'IRC, donc je vois pas au deuxième débat, je vois pas sur qui j'allais gueuler. À part Fildar qui s'amuse à passer des doubles sons, ça c'est tout. T'es d'accord,
0: Couscous? Il y a pas de problème. Mais...
10: Bon, Gérard,
0: il
10: y a quand même quelques conclusions sur l'IRC.
1: Mm-hmm.
10: On va pas lire les 4000 quand même. Alors il y a Turpentine qui dit que ton débat avait ni queue ni tête comme toi, comme d'habitude. Il y a je sais plus qui disait qu'ils ont apprécié la grève de ton cerveau. qu'est-ce qui se passe? Voilà, donc ça sert à rien de faire la grève. Mieux vaut tenter sa chance au Big Bill si on veut plus d'argent.
1: Ouais.
10: Si c'est pour insulter ses assistants et passer son temps à gueuler en bâclant les débats, GG devrait faire grève. C'est vrai, ça fera du bien que tu nous fasses une grève de débat.
1: Ben c'est ce qui pourrait peut-être se produire.
10: Ouais. Ok. Et je voulais juste finir pour dire que le 13 décembre, il y a une grève planétaire des internautes contre France Télécom. Ouais. Voilà. J'en reparlerai dans la semaine.
2: Ouais, c'est
1: comme Gérard. Toi.
21: Ouais.
1: Donc pour toi, conclusion.
21: Bah déjà, je vous fais tous des gros bisous. Et puis, je voulais dire que tu pues la moule, faudrait mieux qu'elle reste chez elle, parce qu'elle a déjà les questions à l'avance, elle répond n'importe quoi, elle ne fait pas du tout avancer le débat.
10: Ça commence vraiment à puer la moule.
21: Tu pues la moule, reste chez toi, quoi.
1: Ben, c'est simple, parce que j'ai pas de, j'ai
2: si,
1: pas
2: c'est
1: de
2: le poisson, là, c'est le thon.
0: Le hareng pourri,
2: c'est le thon. Ah non, le hareng, pardon.
0: Gérard.
1: C'est qui?
0: C'est Pierre Fulin.
1: Non, mais c'est bien.
0: De la merde,
1: je sens le hareng pour conclure. Je sens le hareng.
2: Allô, je sens le hareng.
1: Elle est là. Allô.
21: Évite de faire trop de faire grève. Pas elle là. Pas elle
11: là. Son piquet. Merci, elle est là. Son piquet.
21: Ah mais c'est quoi? Pas elle là.
11: Pas elle là. Son piquet.
1: Hein?
10: Ouais.
21: Attends,
1: t'as
21: entendu ce que j'ai dit?
1: Non.
12: Gérard, je t'attends la sortie de la radio.
21: Donc je te répète parce que comme t'as pas entendu.
1: Ouais.
21: Donc
12: Gérard, je t'attends la sortie de la radio.
1: Bon, celui qui s'amuse à dire des conneries, vous laissez parler des gens, merci.
12: Et Gérard, je t'attends la sortie de la radio.
1: Donc, ouais, je t'écoute.
21: Et pas trop souvent, quand même.
1: D'accord. Bon, bah, c'est pas grave, j'ai vaguement entendu ce que tu me disais, parce que c'est coupé à moitié. Fildar, tu recommences? Non, mais tu recommences, c'est bien, mais ça, c'est terminé pour toi la semaine prochaine.
21: J'ai fait des bêtises, celui-là.
1: Alors, on va s'écouter. Pour moi, la
2: conclusion, quand même.
1: La conclusion, c'était de la merde. Le débat, c'était comme le premier. J'ai pas pensé que ça allait se terminer comme ça. C'est grâce à Fildar, quand même. Ouais. Parce que c'est lui qui a foutu sa merde. On termine avec combien de personnes sur l'IRC, quand même, Rigaud?
0: Allô, Gérard.
10: Non, mais.
0: Ouais, mais... Allô, Gérard.
10: Non, Manu, il a fait quelque chose.
1: Enlève-le, ah, le mec.
11: Je sais pas où il est.
0: Allô, Gérard.
10: Non, mais je peux pas parler, si. Donc c'est bon. Alors, on a fini à 4563 personnes, ce qui est vraiment excellent.
1: C'est pas mal. Donc, c'est dommage. Bon,
10: franchement, Gérard, il y a aucune,
2: non, c'est
10: chose,
2: le record,
10: aucune radio
2: c'est le
10: qui a
2: record.
10: Ça,
2: hein.
1: Non, mais je pense que d'ici, on aurait pu faire mieux s'il y avait moins eu de bordel avec Fildar.
11: Allô.
2: Tu te rends compte, Gérard, tu fais de la merde et t'as 4000
1: euros. Ouais, non, mais c'est toi qui as foutu ta merde. T'as foutu ta merde sur les deux débats.
11: Allô, Gérard.
1: Il y en a que deux qui ont bien bossé, c'est Manu et Rigo, c'est tout. Il y a que qui bossent bien lors des deux débats. Alors, on va s'écouter.
2: C'est clair, il y a même pas toi. Toi, tu bosses pas non plus bien.
1: Et pour terminer, 2h58, on va laisser Rousseau pour la nuit sans pub. Demain matin, 6h, vous allez retrouver Bart.
11: Allô, Gérard.
1: Et demain soir, 22h, vous allez retrouver le Star System. Et surtout, il y a des places à la loco. Et voilà.
2: Il y a Jean de Neubert demain.
1: Ah, mais il aurait
2: Jean de Neubert. On peut en offrir, là?
1: On peut en offrir.
2: Eh ben, pour demain soir, ceux qui veulent venir à la loco, avec le DJ Reguaya, je serai là. Puis il y aura également DJ Sinclair. C'est maintenant qu'ils appellent au standard. On va prendre les 3, 4, 5, 6 premiers. Avec la personne de leur choix, ils viennent gratos. Hein, ouais. Grâce à GG, quand même.
1: Et donc, samedi, t'es où? Tu peux préciser?
2: Pour samedi à Vannes, on est à Malverne.
1: Voilà. Donc je vous souhaite une bonne nuit. Je vous retrouve la semaine prochaine et on s'écoute les poules du cirque plein d'air avec du saucisson. Bonne nuit à tous et à la semaine prochaine.
13: Et voilà les surprises des enfants, puisqu'ici il n'y a pas d'heure et il se passe toujours n'importe quoi. Je vous rappelle que quand il y aura des invités, quels qu'ils soient passés 23h, on ne saura jamais qui ils sont, quand ils viennent, pourquoi, combien de temps ils resteront. Et ce soir, il est de retour. Gérard, comment est-ce que
1: bonsoir.
13: Gérard, ce soir, vous a préparé une petite surprise. Donc, si vous voulez parler à Gérard, 0825-08-5000, et quelle surprise! Avant qu'on présente ta nouvelle équipe, en tout cas, ceux à qui tu veux bien donner leur chance, parce que c'était leur rêve, quelque part, de t'approcher, de travailler avec toi. On en discutera avec eux quelques instants. Mmh. Tu nous apportes de bonnes nouvelles, puisque ce soir, nous allons faire un mini débat. Juste pour se mettre l'eau à la bouche, pour les anciens, et puis pour les nouveaux, pour apprendre à te connaître, parce que c'est quand même quelque chose d'assez complexe que de connaître Gérard. Tout comme la politique, d'ailleurs. Faut le reconnaître.
1: Ouais, mais ça, maintenant, c'est au standard de faire leur travail. C'est pas à moi.
13: D'accord. Alors, on va faire un débat. Le thème du débat, et après, on présente l'équipe.
1: Donc, le thème du débat, c'est sur les présidentielles. Donc, comme on en parle pour maintenant, donc on va présenter quand même l'équipe.
13: Alors,
1: donc,
13: non, mais enfin, le débat, c'est plus exactement sur la candidature de Jacques Chirac.
1: Voilà. Ah, on est non, mais les présidentielles, point final à la ligne. Mais, terminé.
13: Mais on parlera de Chirac, quand même.
1: Oui, mais on parlera de lui, c'est tout.
13: D'accord.
1: Donc, bah, sur les présidentielles, sur qui tu veux qu'on parle?
13: Bah, j'ose pas, c'est pas encore, on sait pas.
1: Oui, mais ça, on va en parler dans le débat. Commence pas à me saccager mon débat.
13: D'accord. Enfin, c'est suite à la déclaration de Jacques Chirac qu'on a décidé de faire ce débat. Voilà. Donc maintenant, je vais vous laisser. Enfin, on va faire les présentations. Gérard va vous expliquer qui est sa nouvelle équipe, sachant que ces gens-là, peut-être qu'ils ne reviendront peut-être plus jamais sur l'antenne.
1: Ah, ça dépend. Hein.
13: D'eux et de leur travail.
1: Ça dépend comment que ça va passer ce soir.
13: Ils vont se présenter, tu vas leur dire qu'est-ce qu'ils vont faire, sachant qu'il manque encore des personnes dans l'équipe, parce qu'il faudra une deuxième standardiste, etc. Et t'expliques les règles, vas-y.
1: Donc, pour l'instant, il y a Karine au standard, donc que vous connaissez très bien, qui travaille avec Max. Si Karine a pu allumer son micro pour dire bonsoir. Ouais,
14: pardon Gérard, bonsoir.
1: Bonsoir.
13: Alors, qu'est-ce qu'il faut qu'elle fasse, donner les conseils?
1: Bah, Karine a connu les conseils, j'y ai expliqué l'autre fois quand je suis venu.
14: Ouais.
1: Donc, dès qu'on dit à un auditeur au revoir, donc, hop, on reprend pas sous un autre surnom. Faut bien se mettre ça.
14: Dans la tête.
1: Dans la tête. Et je reconnaîtrai si c'est une personne qui est déjà venue sur les débats. Parce que, Karine, ce qu'il faudra que tu fasses, et ça, pour l'instant, c'est qu'un début, parce que là, on va faire un mini débat, c'est que tu me prépares la liste avec les noms des personnes, la ville et la fréquence.
14: D'accord.
13: Okay. J'irai aux antennes, j'irai de son côté quelques instants pour lui expliquer les voilà. Rouages. La deuxième personne qui était
1: donc, la deuxième personne qui sera sur le site internet. Donc
13: alors là www.slash.fr.wfun.
1: Voilà. Donc il se présente lui-même.
15: Jean-Christophe.
1: Bonsoir à toi, Jean-Christophe.
15: Bonsoir, Gérard.
1: J'espère que tu nous entends, malgré que t'as pas le...
15: Je suis à côté de toi, donc je t'entends très bien.
1: Et puis, une personne qui sera là.
13: Attends, juste avant qu'il arrive, c'est qu'il faut expliquer que combien on est sur Internet, déjà.
15: Donc là, 1470, et ça augmente, ça augmente, ça augmente.
1: Oh non, mais là, faut te dire une chose, Jean-Christophe.
15: Oui.
1: Que l'Internet, je sais pas à combien qu'il était avant que j'arrive.
13: Ben ouais.
1: Et
13: on était 200.
15: Ah ben
1: 200
15: avant, c'était nul avant.
13: Donc voilà. Je voulais juste préciser avant que peut-être qu'on peut sortir de cet endroit-là, si tu sais le faire, pour aller sur le vrai chat de Fun Radio. Et là, il va vraiment y avoir des discussions et tu vas pouvoir vraiment leur répondre sur un écran. Donc je pense que tu sais comment faire. On sort donc et on va vraiment sur le chat officiel de Fun Radio.
1: Mais par contre, faut bien se dire une chose, que les gens... Ils posent des questions, mais on peut pas leur répondre, nous.
13: Si,
1: c'est moi qui leur réponds.
13: Oui, mais lui, il peut le faire maintenant. Il peut le faire, lui. Hein.
15: Je peux le faire. Tu me dis ce que je dois répondre et je réponds sur
13: d'accord.
15: Le chat.
13: D'accord. Et la dernière personne, donc, qui est ce soir?
1: Et la dernière personne va se présenter elle-même, donc. Qui sera à la réanimation.
13: Voilà, c'est ça.
1: D'accord.
13: Donc moi, c'est Simon. Bonsoir.
1: Bonsoir à toi. Moi, on s'est déjà croisé.
13: Ouais, donc, Simon va prendre la réa et le contrôle de la radio. Voilà. Donc, le seul truc à faire,
1: c'est... Jingle, c'est... Voilà,
13: ça dégage. Voilà.
1: Ça veut dire, tu m'emmerdes, hop, boum boum.
13: Ok, ça marche.
1: Et après, c'est à Karine.
13: Alors, là, on fait des essais. Je te laisse avec ton équipe et on va attaquer. Hein.
1: C'est à Karine au standard de gérer elle-même son boulot. Hein. Simon.
16: Ouais.
1: Simon.
16: Ouais, Gérard.
1: Donc, c'est à Karine elle-même de gérer son ouais. boulot. Donc, oui, sur l'internet déjà, peut-être une personne, non?
15: Alors, en fait, on a Jean-Loup qui demandait juste avant que tu arrives, quand est-ce que Gérard va arriver?
16: Voilà.
17: Gérard est là.
16: Voilà.
17: Donc, vous pouvez poser des questions sur les présidentielles. Donc c'est le thème du débat, donc c'est un mini débat qu'on fait, hein, parce que c'est pas un débat de 2h30 régulièrement, comme on avait l'habitude de faire. Donc pour l'instant on peut discuter. Bah tiens, je vais en profiter pour saluer quelques personnes. Donc salut Ekat, Rigobert, Monsieur Moussa, Monsieur Nounours, dénommé Tom Pousse de ma part, donc il se reconnaîtra, et Monsieur Grand Singe. Voilà, alors dans ces cas-là. Donc on peut peut-être attaquer. On a
18: peut-être
17: personne.
18: On peut peut-être passer des coucous nous aussi, non?
17: Ouais, vas-y.
18: Moi, je vais faire un petit coucou à Noémie aussi, voilà, c'est tout.
17: Noémie, Noémie. Moi, je salue tous ceux qui travaillaient avec moi avant, hein.
19: Et moi, je salue Noémie.
17: Personne m'a dit que j'étais un beau gosse aujourd'hui.
18: Ah c'est vrai.
17: Quoi là?
19: On le dit plus parce qu'on le sait.
17: Ouais, mais
19: tout le monde le sait.
18: Bon. Trop la classe, Gérard. Franchement,
19: Et au fait, Gérard.
17: Faut saluer Evan, mais Evan, il va prendre l'antenne un peu plus tard, et puis c'est tout, hein. Il va pas nous casser les
20: pieds. Gérard, on peut déjà accueillir deux personnes.
17: Oui.
20: On a Jean-Michel.
17: On prépare ta fiche, mais déjà. Oui. Alors, Jean-Michel, t'appelles d'où?
22: Oui, bonsoir, c'est Jean-Michel. J'ai 42 ans. J'appelle de Montélimar.
17: Mm-hmm.
22: 110.12 en modulation de fréquence.
17: D'accord. Mais de toute manière, on prépare la fiche, pour savoir, hein, d'accord?
22: Très bien, je suis routier, hein.
17: Ah, t'es un routier?
22: Oui.
20: Randy aussi.
17: Randy, bonsoir.
22: Bonsoir Gégé, bonsoir tout le monde.
17: Bonsoir.
18: Salut.
22: Alors on écoute Fun sur 116.6 à Montaigna sur Faisan. Bonsoir tout le monde.
17: Bonsoir. Donc on va saluer quand même nos copains qui sont sur la route, hein.
22: Ah quand même. Oui, bah tout à fait, oui. D'ailleurs, si le débat ne pouvait pas durer trop longtemps, parce que j'ai de cargaison de nougat à livrer là sur Paris demain matin.
17: Non mais attends, tu vas pas commencer à me chauffer.
22: Ah.
17: Hein, parce que je vais te dire une chose. Que c'est pas parce que t'es un copain routier,
22: oui,
17: que tu as commencé à me dire ouais faut que je me dépêche parce que j'ai une cargaison à faire, d'accord?
22: Mais le monde de la route ne t'a jamais oublié, Gégé.
17: Ouais ben tu
22: le
17: restes
22: monde
17: tranquille.
22: De la non plus.
17: Non mais vous restez tranquille, d'accord?
22: Ok.
17: Bon alors on va commencer par où et puis petit à petit on reposera les questions. Mmh. Alors croyez par contre si s'il vous plaît.
19: Simon.
17: Si je pouvais avoir un peu de lumière.
18: Tu veux de la light.
22: Donc. Qu'est-ce qui se passe?
17: Non, parce que pour faire les questions, il me faut un peu de lumière.
24: Voilà,
17: c'est bon. Impeccable. Alors, croyez-vous que Monsieur Jacques Chirac a trop attendu pour se présenter? Donc, on va demander au routier, je sais plus...
22: Jean-Michel, tu peux m'appeler Jean-Michel.
17: Non, Jean-Michel, s'il te plaît.
22: D'accord.
17: Non, mais vous commencez pas à déconner, parce que sinon ça va aller vite. Non,
22: on va se faire du sérieux.
17: Vous répondez correctement aux questions, et vous essayez de nous faire, vous essayez de faire quelque chose de bien.
22: D'accord.
17: Parce que c'est le début.
22: Mm-hmm.
17: C'est pour savoir comment que ça va se passer, mm-hmm, pour savoir si on va continuer. Alors vous allez répondre correctement aux questions, très sinon bien. Vous allez prendre des coups de
18: ça.
22: D'accord.
17: D'accord.
22: Oh, très bien. Donc,
17: alors,
22: sur
17: Jean-Michel.
22: Sur la nomination.
17: Croyez-vous que Monsieur Jacques Chirac,
22: oui,
17: a trop attendu pour se présenter?
22: Donc apparemment, il a fait son annonce à Avignon. Il a pris le train à Gare de Lyon. Il a fait son annonce à Avignon.
17: On s'en fout d'où qu'il a pris le train. Je te demande s'il a trop attendu ou pas.
22: Non, pour moi, il a fait dans les temps. Il se devait de faire cette annonce, surtout qu'il est impliqué dans certaines affaires que.
17: On s'en fout.
22: D'accord. Donc pour répondre à la question, je dirais oui.
20: Gérard. Marcelino est arrivé.
17: Je peux avoir
19: Gérard, moi j'ai eu un petit sondage sur sur internet. Que pensez-vous de la candidature? Voilà,
17: je vais lire.
19: Hein. D'accord, non, je donne le papier, vas-y, je t'en prie.
17: Non,
19: c'est
17: Christophe,
19: toi le boss, pardon.
17: Christophe,
19: Jean-Christophe.
17: Faut te dire une chose, que quand on prépare un débat, ça c'est un mini débat qu'on fait,
19: oui,
17: on va faire ce que le chef a précisé, mais quand tu me prépares des questions comme ça,
19: oui,
17: quand t'as le site internet,
19: t'as vu, j'étais bien présenté.
17: Non, mais tu me les donnes,
19: oui,
17: et moi, c'est moi qui les lis à l'antenne.
19: D'accord.
17: C'est moi qui dis si ça passe ou si ça passe pas. Hein.
19: Ouais. D'accord.
17: Pardon.
19: On m'a précisé sur le net que Chirac, oui, avait 15 minutes de retard à Avignon.
17: Ouais, mais ça, 15 minutes de retard sur Avignon, ça c'est leur problème, ah, c'est pas le nôtre. Hein.
22: C'est une CF.
17: On est combien par contre, de temps en temps, faudrait que tu nous donnes le nombre de personnes qu'on est.
19: 2957, ça monte.
22: C'est plus.
19: Ah bah, écoute, moi je vois sur mon écran, 2900. Ah, 2320.
22: Ah, tu vois.
19: Voilà, ça arrive, ça arrive.
22: Ouais, ça arrive.
17: Bon, alors. Donc, on accueille Jean-Michel. T'es là?
22: Oui, je suis là.
17: Randy?
3: Oui, toujours.
17: Marcelino?
3: Oui, bonsoir, Gérard.
17: Bon. Par contre, Karine? Karine au standard, s'il vous plaît. Attendez, avant qu'on reprenne la première question.
20: Déjà, il y a Marilyn qui vient d'arriver.
17: Oui, mais, Karine, je t'ai dit l'âge, ok, mais je veux les noms de villes avec les fréquences.
19: Ça va pas du tout.
17: Par contre, celui qui a une radio derrière est prié de l'éteindre parce que sinon je lui dis au revoir.
3: C'est normal. Tout à fait.
17: Donc, la dernière, c'est
20: Marilyn.
17: Marilyn.
4: Bonsoir.
17: Bonsoir Marilyn.
22: Bonsoir Marilyn.
4: Bonsoir Marilyn. Bonsoir tout le monde.
18: Salut Marilyn.
17: T'appelles d'où?
4: J'appelle Poitiers. De Poitiers 115.5.
17: Voilà. 115.5, ok. Alors, on y va.

0: Est-ce que tu penses que toi, il a trop attendu ou pas?
1: Non, je pense que non. Il a fait ça quand il fallait. Peut-être que s'il aurait fait ça un petit peu plus dans l'après-midi ou dans le soir, ça serait moins mal passé. Mais il a fait ça après le déjeuner de midi, après sa corona. Donc.
0: Ouais, mais en même temps, je sais pas. Même Randy.
1: Ouais.
0: Randy, si tu veux répondre, et puis Marcelino ouais. et Marilyn.
1: Allez-y.
0: Non mais pour vous. Bon, donc il se représente, d'accord. Mais attendez 5 minutes.
2: Excuse-moi, j'ai une excellente question sur le net. C'est Perforas qui demande est-ce que attendez, il faut que je la retrouve.
0: Non, Perforas, tu le laisses tomber. Au revoir.
2: C'est Morgane. En plus, je me suis trompé. C'est Morgane qui demande. Il voudrait savoir pourquoi Chirac se présente alors qu'il est déjà président.
0: Mais il se représente pour les prochaines élections.
2: Ah d'accord.
0: Qui vont avoir lieu là.
3: C'est quand? C'est quand, Gérard?
0: Te dire quand, je sais pas.
1: C'est après le Love 2 et avant la Coupe du Monde.
0: Non, mais attends, le Love 2, tu permets, s'il te plaît, puis la Coupe du Monde, on s'en fout. Bon, moi, ce que je pense, c'est qu'il a trop attendu. Mais que pensez-vous aussi de son intervention au journal télévisé?
1: Moi, je pense qu'il s'est bien défendu avec Claire Chazal quand il est passé.
0: Attends, c'est qui là?
1: Là, c'est Jean-Michel.
0: Ouais, mais attends, Jean-Michel, laisse parler Randy, Marcelino et Marilyn.
1: Ok.
0: Bon, Marilyn.
4: Oui.
0: Donc pour toi, donc est-ce que tu crois que c'est normal qu'il aille trop attendu?
4: Oui. Non, parce que en fait, il n'est pas en retard par rapport à certains autres. Mais moi, je trouve qu'avant de se présenter aux élections présidentielles, il aurait mieux fait de se présenter devant le juge. Ça aurait été la moindre des choses, en fait.
0: Non. Attention. Oui. Faut bien se dire une chose dans la tête. Mm-hmm. Que ce qui s'est passé avant. Avec l'histoire des HLM, on n'en parle pas.
4: Bah oui, mais
0: on parle des présidentielles.
1: Non, mais c'est la campagne quand même.
0: Mais on parle des présidentielles, on parle pas de ce qui s'est passé avec les histoires d'HLM de Paris, d'accord?
1: Mais Gérard, est-ce que tu trouves ça normal, franchement, qu'il soit pas présenté devant le juge Alfoun?
0: Ah non, mais ça, c'est pas mon problème. C'est qui vient de dire ça? Allô?
1: C'est Pépito.
4: Pépito, oui.
0: Non, il n'y a pas de Pépito sur l'antenne.
1: C'est Pedro.
0: Non. Alors Jean-Michel, au revoir.
1: C'est pas moi.
0: Hop, au revoir. Ouais, je veux pas te savoir. Non. Allez, hop, terminé.
5: Ouais, GG.
0: Oui.
5: C'est Randy. Tu demandes s'il a trop attendu. En fait, ce qui est important, et ce qu'il faut quand même rappeler à nos chers auditeurs, c'est que ce qui est important, c'est qu'il se déclare, en fait, avant les élections.
0: Oui, mais ça, je vais te dire une chose.
5: Je suis sur tout ça, en fait.
0: Mais je suis d'accord. Je suis d'accord avec toi, Randy.
5: Ouais.
0: Il se présente et il a trop attendu. De toute manière, il y en a un autre qui attend trop, parce qu'il n'a plus que à peine 15 jours pour pouvoir donner sa candidature aussi.
5: Est-ce que tu crois pas, toi, qu'en fait, plus on se déclare tôt, plus on a des voix, en fait, plus on va avoir des votes, parce que si t'attends, tu vas avoir moins de votes, les gens, ils auront moins de temps.
2: Fait. Attention, justement, sur le net, on me disait, je peux parler, excuse-moi, Gérard, je t'ai pas demandé la parole. Il y a Tony Montana qui demandait, avec le passage à l'euro, est-ce que Chirac est sûr d'avoir 6 x 55 plus de voix, justement, du fait qu'il s'est présenté un petit peu trop tard?
0: Ça, on verra. Monsieur Franck Duc de Bruxelles, tiens, un Belge.
6: Oui, bonsoir, c'est Franck Duc de Bruxelles.
0: Bonsoir à toi.
6: Bonsoir.
0: Donc, on va quand même faire un petit sondage. C'est pas bon, là, les sondages.
2: Pourquoi?
0: Que pensez-vous de la candidature pour Jacques Chirac? C'est super cool. Non, c'est pas un sondage comme
2: attends,
0: ça.
2: Attends, mais si, j'ai trouvé ça sur Internet, c'est vachement sérieux. Attends, fais le site.
1: Sérieux, ça.
2: www.sondageintéressant.com
0: Non, mais c'est pas des sondages comme ça, moi, que je veux, c'est...
2: Tu veux quoi?
0: Non,
2: mais dis-moi, parce que je voudrais faire bien mon boulot.
0: Non, mais c'est des sondages écrits,
3: Mais c'est écrit, là.
0: Non, mais avec tout ce que les gens pensent eux-mêmes.
2: Mais si tu veux, c'est un sondage et les gens, ils cliquent dessus
0: On va déjà faire ça.
2: D'accord, allez, vas-y.
0: On va déjà donner ça, puis on essaiera de... Je t'expliquerai plus tard. Donc, alors, c'est super cool à 0,5%. C'est cool à 20%. C'est moyen cool à 31,58%. C'est pas trop cool à 28,64%. Et je m'en fous grave, cool à 14,78%.
3: Et toi, Gérard, t'es dans quoi là-dedans? T'es dans quel...
0: Moi, personnellement, je m'en fous complètement.
2: Cool.
0: De toute manière,
2: faut
0: te dire une chose, Simon.
3: Ouais.
0: De toute manière, que tu sois de gauche ou de droite, de toute manière, tu seras toujours cocu. Et de toute manière, tu boufferas de La mère.
7: Voilà. Voilà. Ah. C'est clair.

0: Claire et Net.
1: Rien dit.
2: Belinda.
0: Une bonne boost starter.
3: Ah, il y a une petite nouvelle qui arrive, Belinda.
4: Ah, on a une nouvelle?
2: Avec Karine.
5: Ouais, ben, c'est toi qui tente, hein. Non, non, mais c'est toi qui tente, c'est pas moi qui commande, hein, pour l'instant. Là, on fait, donc. Alors.
2: Oh!
5: Oh, s'il vous plaît!
2: C'est moi qui parle.
1: On va, donc Belinda va faire un essai. Elles seront deux au standard.
0: Bonsoir, Belinda.
5: Donc, c'est la standardiste, hein.
4: Tu n'as pas le casque, mais on te dit bonsoir. Voilà. T'as pas le casque, tu vas avoir un casque, et voilà, on t'a dit bonsoir.
5: Ouais, on va te donner un casque.
0: Bonsoir, Belinda.
5: Ils vont te préparer, ils vont te mettre tout en confiance.
4: Mmh. Ouais, et on fait tout péter 6000 sur le chat.
1: Ah, il en faut plus encore.
4: Hein. Ouais, non, mais montez.
1: On va péter le chat là.
5: Eh, moi je veux pas le savoir. Evan il prendra alors que je voudrais. J'en ai rien.
4: T'as bien combien? Faut qu'ils aient combien? 10 000.
1: Allez, 10 000 sur le chat.
5: Allez, on fait 10 000 personnes sur le chat. Parce que Max, il a pris, il avait 200 auditeurs. Alors, 200 personnes sur le net, j'en veux pas.
6: Tu penses pas que c'est un cave, Max, quand même?
5: Non.
6: 200 personnes.
0: Un peu de respect, quand même.
5: Non, mais Max, c'est pas pareil. Ça, c'est pas lui qui a décidé de changer comme ça, c'est tout. D'accord.
4: Et Gérard, regarde ça. Regarde comment ça défile vite tellement il y a du monde qui parle sur le chat.
5: Ouais, mais moi je peux pas lire.
4: Et non, puis, oui, mais je te le dis quoi, il y a trop de monde, c'est hallucinant.
0: Il peut pas lire, il est strabique.
5: Non, fais gaffe à ce que tu dis, Randy, parce que tu risques de gerber. D'accord.
7: Parce que ça veut dire strabique.
5: Oui, mais restez calme un peu, s'il vous plaît, d'accord.
7: Alors qu'il est strabique.
5: Bon, alors. On en était où? Donc, on va faire la deuxième. Mmh. Avez-vous lu le livre de Madame Chirac? On va demander... attendez, qui c'est qui a pas répondu, là, à la question? Franck?
8: Oui?
5: Franck Duc?
8: Oui, je suis là.
5: T'as pas répondu, toi, à la première question?
8: Quelle était-elle?
5: Oh non, mais attends, ouais. Par contre, au standard, attendez, s'il vous plaît, c'est moi qui gère mon débat, d'accord?
1: Attention, mise au point.
8: Faut gérer.
5: Donc,
2: Karine et Belinda.
5: Simon, tu me mets les gens en antenne, s'il te plaît. Les gens en antenne. Et pour l'instant, sur l'internet, on verra ça après, parce que je vais quand même mettre une petite chose au point avec le standard. Donc c'est bon là, Simon?
1: Bah ouais, y aller. Bon, ça cartonne.
5: Donc alors, Karine et puis Belinda. Donc les gens, quand vous les avez au standard. Une chose qu'il faut bien préciser, vous avez le casque,
9: ouais.
5: Donc d'un côté. Ouais. Donc quand vous avez la personne au standard, si des fois par exemple la question, vous avez du mal à la comprendre, vous me faites un signe. Moi j'essaye, je ferai des photocopies puis je vous laisserai les questions. Vous répétez la question à la personne au standard. Comme ça nous évite de perdre du temps.
1: Moi, j'ai rien compris.
5: Mais ça évite à la personne qu'on va avoir sur l'antenne de lui répéter la question.
9: Ok.
5: Ah. Donc.
9: Là, c'est plus clair. Mais
4: sur Internet, eux, au moins, ils ont compris.
5: Donc voilà. Donc avec Simon, on a fait la question. On a fait une photocopie.
1: Ouais.
5: Hein.
1: Ouais.
5: Donc voilà. Je vous donne tu transmets. Donc on en est là. À la 2.
4: Question numéro 2.
5: Donc à la question numéro 2, les gens que vous avez au standard.
4: T'as un double?
5: Ouais, moi j'ai mes papiers. Donc au fur et à mesure, vous précisez à la personne la question que où qu'on en est. Parce que sinon, on n'en finira pas. Bon alors, Duc.
8: Oui. Alors j'ai retrouvé la question. En fait, je pense que la nomination de Gérard était en tout point parfaite et c'était au bon moment.
5: Hé.
8: Oui.
5: Pauvre tasse.
8: Oui.
7: Mais nous, on n'a pas eu le fax des questions, GG, c'est pour ça, on pourrait pas avoir les
8: on
7: questions.
8: On n'a pas la photocopie,
5: hein. Pauvre tâche! Je t'ai pas dit la présentation de Gérard, je t'ai demandé la présentation du président de la République!
8: Ouais!
5: Tu comprends le français ou tu comprends pas le français, Emile?
1: Calme-toi, Gérard. Calme-toi.
8: Bah, c'était bien, en fait, c'était le bon moment.
5: Ouais, bah alors, tu sais le bon moment que tu vas le passer? Dans ton lit, au revoir! Allez, bonne nuit!
7: Hop là.
5: C'est dommage, c'est un mec de Bruxelles, mais c'est pas grave.
7: C'est Franck Duc quand même.
5: Oui, sur l'internet, on a du monde.
4: Ouais, bah on disait, vous êtes le maillon faible, au revoir.
5: Non mais, par contre, l'histoire du maillon faible, On en a rien à foutre. Je voudrais que les gens réagissent quand même sur le thème du mini débat qu'on est en train de faire.
1: Ouais. C'est quoi déjà?
5: C'est les présidentielles.
1: Voilà.
5: Et par contre, dans 3 minutes, on met un disque.
7: Déjà?
5: Bah, on va mettre un disque quand même.
1: Attends, on commence déjà. Comment? Enfin, vas-y.
5: Ouais, Alors, la deuxième question, c'est avez-vous lu le livre de Madame Chirac?
6: Oui.
5: Alors oui. Qui, Marilyn de Poitiers?
6: Non, je l'ai pas lu.
5: Bah alors pourquoi que tu dis oui?
6: Oui, parce que oui, j'ai compris ta question et j'accepte d'y répondre.
7: C'est très bien.
6: Je ne l'ai pas lu, mais j'aimerais bien que tu me dises de quoi il parle parce que.
5: Je l'ai pas lu non plus.
6: Ah bah voilà, moi je m'intéresse beaucoup à la lecture et je pensais que tu allais m'initier.
5: Je vous demande. Moi, la question que je vous pose, est-ce que vous l'avez lu? Est-ce que vous l'avez acheté?
7: Non.
9: Gérard, il y a Tongpo qui vient d'arriver.
5: Qui?
9: Tongpo.
5: Bah, tu me le marques au fur et à mesure, puis tu transmets.
7: C'est que des karatékas ce soir.
5: Alors, Tongpo, d'où de?
10: De Bogota, bonsoir.
7: Bonsoir Tongpo.
5: Bogota, c'est quelle fréquence?
10: Ça, c'est du 110.2.
5: Ah ouais, 110.2?
7: Mm-hmm. Ah, ça doit être ça, hein.
4: Oui. Ok, ouais, il dit sur le net qu'on n'est pas vraiment concentré sur les questions, là, ils comprennent pas où on va.
5: Voilà. Non, mais ça c'est normal parce que c'est un retour, donc les gens ils ont du mal à comprendre. Donc faut quand même qu'ils essayent de se remettre dans le bain. Okay. Parce que c'est vrai que ça fait un bout de temps que je suis parvenu sur l'antenne. Ouais,
7: tu risques un claquage quand même, son réchauffement comme ça, tu risques un claquage.
5: Hein. Bah non, mais ça, bon, maintenant c'est à vous d'écouter sérieusement ce que je vous dis, si vous voulez qu'on continue à faire des débats, et puis c'est tout.
7: On peut répondre, Gégé?
5: Oui, ben c'est qui
7: C'est Randy, donc, pour répondre à ta mini-question de ton mini-débat.
5: Mm-hmm.
7: Malheureusement, je pense que comme les autres auditeurs, j'ai pas lu le livre non plus.
5: Mm-hmm.
7: Par contre, si les gens veulent se renseigner, il y a quand même pas mal d'interviews qui traînent dans tout ce qui est télépoche, télé-loisirs...
5: Attends. Randy.
7: Oui.
5: Randy, s'il te plaît, évite de donner des noms.
7: Ah, on peut pas citer des marques.
5: Non, évite, s'il te plaît.
7: Ah merde, j'aurais
5: pas dit. Non, parce que sinon...
7: Tout ça, en fait.
5: Ouais, non, mais évite, quand même.
7: Ah, dommage, merde, j'ai dit gala aussi, en plus.
5: Ouais, bah évite, s'il te plaît.
1: Oh là, c'est n'importe quoi. Gérard, tu veux pas qu'on fasse une pause?
5: Ouais, bon, on va faire une pause. Donc, réfléchissez, avez-vous lu le livre de Madame Chirac, et puis c'est tout.
1: Ouais, parce que
5: on se retrouve juste après, et on s'écoute.
1: Voilà, absolument, un petit disque. C'est parti?
5: Bah, c'est quoi?
1: Bah, tu vas voir. On écoute.
5: Bah non, mais faut que tu donnes le titre.
1: Ouais, on va le donner après.
5: Ok. Allez, à tout de suite, on se retrouve tout de suite au 0800 25 08 5000 pour la suite du débat des présidentielles. Et c'est toujours Gérard sur Fun Radio.
11: Mais à tout de suite. Goût, tu sais.
5: Et voilà, donc c'est Gérard pour la suite des débats sur les présidentielles. Vous venez d'écouter Jean-Luc Nigaud. Mais moi, un vote... Quoi?
1: Bon, bien profond, c'est ça. Bien profond.
5: Voilà. Donc, on récupère pour ça, donc pour la suite du débat. Donc, Tongpo,
10: bonsoir.
5: Donc, 110.2.
10: Oui.
5: Randy.
7: Oui, toujours là.
5: Marcelino.
12: Oui, c'est lui-même.
5: Et Marilyn, pour continuer.
6: Oh, coucou.
5: Donc, vous pouvez toujours nous appeler au 0800 08 5000. C'est quoi déjà le numéro, si
1: Ah, tu connais pas le numéro?
4: Non, 0800 25 08 5000.
5: Voilà.
7: Professionnel.
5: Donc,
4: www.fun/.
5: Ouais, mais de toute manière, va falloir qu'on voie...
1: Faut que tu fasses des petites fiches, hein, Gérard. Ça va pas du tout, ça.
5: Ouais, mais ça...
7: C'est pas trop, là, quand même.
5: Bah, de toute manière, Jean-Christophe, il...
7: Tu vois, je t'avais dit, tu risques le claquage, hein, sans réchauffement.
5: Ah, c'est bon, ça suffit, là.
7: Qu'est-ce qui est en train de t'arriver, en fait?
5: Ça suffit.
4: Tu sais qu'on est à 6700 sur le net?
5: Bah, attends, t'as deux micros d'allumer, là.
4: Ah oui.
7: Oh là là.
4: Je me suis trompé.
5: Voilà. Tiens, tu marques tous les numéros, le point FR et tout ça. Ah, donc, la question, donc, vous l'avez tous entendu.
6: Non.
7: La répéter quand même.
5: Oh non, mais on va pas faire que ça constamment, hein. Avez-vous lu le livre de Madame Chirac?
12: Alors, moi, Marcelino, je ne l'ai pas lu, mais Gérard, je te conseille un livre, La Guerre des Boutons.
5: Ça va
12: te plaire.
5: Non, mais La Guerre des Boutons, je m'en bats les cacahuètes.
12: Ouais, mais ça devrait être...
5: Non, mais moi, je te parle d'un truc sérieux, je te parle pas de ce qui est de mon état de santé, d'accord?
12: Ah, mais ça n'a rien à voir.
5: Parce que sinon... Marcelino.
0: On va te dire au revoir.
5: Voilà. Ben, eh ben, voilà ce que, ce qui t'arrive.
1: Non, mais attends, attends, Gérard.
5: Non, non, c'est bon. Allez, hop, allez. Ouais, ta gueule. Alors, vas-y, ta gueule, pas même, connard. Au revoir. Allez, hop. Marcelino, terminé.
0: Oh
5: terminé, c'est fini. C'est fini, je veux plus t'entendre.
1: Il faut l'enlever, les filles.
0: Allez.
5: Marcelino, c'est terminé.
0: C'est terminé pour lui.
5: Voilà. Donc, Randy.
0: Ouais, bah écoute.
5: Ouais, mais attends, Evan! Evan, viens là! Evan! Putain, mais c'est pas moi celui-là!
0: Ah, il lui propose,
4: reviens.
5: Evan, non, mais attends, 5 minutes, je viens de commencer là, je suis,
13: Mais je t'ai rien dit!
5: Bon, attends, tu me fais voir ça, et ça veut dire quoi?
13: Je vais demander l'heure!
5: Eh non, il est 1h15, tu veux prendre à quelle heure? Tu veux prendre à 1h30?
13: 1h15, c'est bon, merci Gérard!
5: Bon, bah alors! Tu vas pas commencer à me prendre la tête, non? Bon, allez, Randy.
0: Bah écoute, je t'avais déjà répondu, je t'en avais parlé des magazines, tout ça.
5: Ouais, c'est vrai que toi, je t'avais dit, faut pas me...
0: Ouais. Chirac, bon, personnellement, je sais pas, non, elle m'inspire pas des masses, en fait. Hein.
5: Mm-hmm.
0: Je pense que si j'avais été Chirac, j'aurais choisi une autre femme, quand même, pour mener une campagne. Il savait qu'il avait une campagne à mener,
5: mm-hmm.
0: et il aurait...
5: Non, mais faut te dire une chose, c'est son livre. Parce que lui, d'après ce que j'ai pu comprendre sur une radio concurrente, il y a quand même aussi le président de la République qui a sorti un livre.
0: Ouais.
14: Ah bon?
0: Mais tu crois que c'est eux qui écrivent en fait ou pas?
14: Je crois qu'ils ont des mails, hein.
5: Non, ça doit être eux qui écrivent.
0: On m'a dit que Bernadette, c'était Douillet qui l'avait aidé en fait pour
14: le bouquin.
5: Non, je pense pas. Non, je pense pas.
15: Et Gérard, tu penses pas que c'est un stratagème le fait que...
5: Qui c'est là?
15: C'est Tongpo.
5: Ouais.
15: Tu penses pas que c'est un stratagème le fait que Bernadette sorte un livre pour faire élire son mari? Tu penses pas que c'est ça son but en fait?
5: Donc à la place...
15: Non, attends,
5: s'il te plaît.
0: Le stratagème, ça passe pas.
5: Non, mais attends, on accueille... Par contre,
16: Jospin, par contre, la fleur, il y a un petit problème. Elle va arriver, la fleur.
5: Mm. Ah bon? Donc, on a eu, Jacques Jospin. Dans Galaba. Donc, la fréquence, ça sent 1.9.
15: Exact. Gérard, tu penses pas que c'est un petit peu pousser mes mères dans les orties que Bernadette sorte un livre comme ça pour faire lire son mari?
14: Ouais.
5: Ouais, mais ça, de toute manière, ça dépense, hein.
14: Mais non,
5: c'est eux. Bon, elle a voulu sortir un livre. Ouais. Comme moi, si je veux, par exemple, avec mes poèmes, je peux faire bouquin aussi.
0: Ah, il y a des gens qui te l'ont proposé, hein.
5: Oui, mais moi, j'ai refusé. Pourquoi? Parce que ça m'intéresse pas, c'est tout. Oui, Marilyn. Attendez, s'il vous plaît, Marilyn.
14: Si tu sortais un livre, tu voudrais faire lire qui?
5: Ah, je sais pas. Je ne sais pas, de manière, faudrait peut-être répondre à la question.
0: Ouais, toi,
5: parce que là, on est en train de
1: dévier, là.
5: De dévier sur ce
14: non,
5: débat.
14: Non, mais
0: pour rester dans Bernadette, est-ce que toi, par exemple, t'aurais des slips jaunes à donner pour son opération slip jaune?
5: Non, mais attends. Là, je vais te dire une chose. C'est qui vient de dire ça?
0: C'est Randy.
5: Randy, au revoir.
15: Hop là.
5: Allez, bonne nuit.
1: Un petit café pour Gérard pour qu'il s'énerve.
5: Allez, hop, Randy, terminé. Au standard, s'il vous plaît. Oh là, mais qu'est-ce qui se passe là?
1: Oh là là, je crois qu'il va y avoir
4: au standard.
5: Oh non, mais attends, qu'est-ce qui se passe là-bas au standard?
1: Qu'est-ce qu'il y a encore?
5: Qu'est-ce qui se passe? Oh là là, ils ont pas l'habitude, ça se voit. Hein.
13: Mais bon.
5: Ça, faut donner les prénoms. Ouais, mais Karine, s'il te plaît.
1: Attends, le téléphone.
5: Karine, qu'est-ce qui se passe au standard là?
16: Il y a un problème, on comprend pas pour l'instant, mais ça va aller. Fais comme si de rien n'était.
5: Ah ouais, mais non, mais si, moi, je voudrais quand même savoir, parce que là, c'est compliqué, hein. Bon, c'est la première, je dis rien, mais
1: ouais, ça va pas, ça.
5: Hein?
1: Ça va pas du tout, hein. Bon, on va peut-être poser une autre question, on sait rien.
5: Alors, qui c'est qui apparaît? Jacques?
17: Ouais, Jacques.
1: Ah, il y a plus? Si, il est là?
17: Ah, si, je suis là.
16: Fleur est arrivé, c'est bon.
1: Ah, il y a Fleur qui arrive.
5: Bon, Fleur, t'appelles d'où?
18: Moi, j'appelle de Pontoise.
5: Donc, 101.9.
18: Voilà.
15: Pour Fleur.
5: Merci de me dire la fréquence. Parce que je vais pas vous les rappeler, d'accord?
18: D'accord.
5: Ok. Alors. Donc, Marcelino, t'es toujours là?
14: Il y a longtemps qu'il est parti, lui.
5: Ah non, je vais pas virer.
15: Si, je suis virer. Je suis virer.
5: Oh non, mais attendez. Au standard, là, s'il vous plaît.
1: Allô. Non mais là c'est ta faute, Gérard.
5: Beninda, tu me refais une nouvelle liste. avec les nouveaux auditeurs qu'on a.
19: Parce que là,
4: alors, pendant que la liste est refaite, moi j'ai une super question de Sonacotra sur le net. Et il demande si le livre de Madame Chirac peut gagner le prix Bombourg.
5: Bah ça va dépendre. Hein.
14: C'est toujours aussi tout raide.
5: Mmh. Ouais. Mais ça, ça va dépendre. Hein.
18: Gérard.
5: Oui.
18: Gérard,
5: c'est qui
18: c'est la fleur.
5: Oui, la fleur.
18: Ouais, Max, il est toujours avec toi?
5: Non.
18: Il est plus là?
5: Non. Ah, pourquoi?
18: Non, bah c'était pour lui dire un petit bonjour.
5: Ah, mais non, mais alors les bonjour, au revoir. La fleur,
18: au revoir.
5: Attends. La fleur, au revoir. On va terminer. Les bonjour, comment?
18: Alors là, c'est trop.
5: Alors l'enculé, je t'emmerde, moi je t'encule.
20: Voilà.
5: Hop, terminé.
20: Il n'y a plus personne là maintenant.
5: Allez hop, terminé celui-là. Oh non, ouais. Eh oh, s'il vous plaît, le standard. Là, pour faire quelque chose, parce que sinon, on va même pas dire au revoir, hein. Là, je crois que vous me refaites une liste correctement. Alors, la pleure est terminée.
20: Hop.
5: Il nous reste Jacques... Jacques...
21: Ouais, je suis là. Je tenais à dire que...
5: Non, attends. Oui. Attends, parce que faut quand même... Bon, Simon, ouais. Oh merde, t'as pas calé un...
21: Allô
20: qu'est-ce qui se passe, Gérard?
5: T'as pas calé un disque?
20: Ah bah non, si tu le demandes pas...
5: Bah calé un disque et puis le standard.
20: Mais pose une autre question en attendant. Bon, alors, je trouve un disque.
5: La prochaine question. Si on vous... Ouais, ben, je vais faire un sondage avant.
21: Hop.
5: Alors, tu me retires les gens du jeu.
20: Hop, y a plus personne.
5: Alors, quel est votre sentiment vis-à-vis de... Quoi? De l'immobilisme. L'immobilisme, hein. Oh non, qu'est-ce que c'est que ça, à propos des propositions psychologiques.
4: C'est les sondages que j'ai trouvé cet après-midi pour toi.
5: Ouais, mais attends...
4: Attends, vas-y, lis la question.
5: Alors, je ne comprends pas votre question à 27%.
4: Mais lis la question.
5: Alors, moi, je ne sais pas, à 49%... Oh, non, des trucs comme ça...
4: J'ai mis 3 heures pour le faire.
5: Écoute-moi. Oui. Moi, je vais te dire une chose, des trucs comme ça, j'en veux pas.
4: Bon, d'accord.
5: Donc,
22: Okay, Gérard, il y a Al Château qui est arrivé.
5: Non. Non, mais faut me refaire une liste correctement.
22: Non, mais on n'a pas le temps parce que ça n'arrête pas de partir
5: mais
22: de
5: non,
22: revenir.
5: Mais non, mais là, on va mettre un disque.
20: Ah non, on n'a pas le temps. Genre,
5: si. Tu me mets un disque.
20: Ah, mais j'en ai pas là pour l'instant.
4: Ils veulent pas de disque sur le net.
5: Ils vont se calmer sur le net.
4: Fais gaffe, c'est en train de descendre sur le net. C'est en train de descendre.
5: Si on vous sollicite les pièces jaunes pour les enfants malades, on donne... En donneriez-vous? Terminé. On met un disque au standard. Vous me reprenez toutes les personnes.
20: On peut déjà faire avec les deux, les autres voient.
5: Mais là.
20: C'est quoi le bordel? C'est quoi le problème?
5: Bah attends, regarde, j'ai 50 feuilles avec toutes les personnes.
20: Ah bah, tu leur dis, tu leur expliques aux filles, hein. Moi j'y suis pour rien. Hein.
5: Donc, tu mets un disque et puis terminé, basta.
20: Il a rien calé, on va pas mettre des disques.
5: Mais si, il met quelque chose,
20: mais
5: n'importe
20: non,
5: quoi.
20: Attends, on est dedans là, t'as ton petit café, regarde, pour t'énerver. Un peu là, puis c'est bon.
5: Ouais, mais attends.
20: Tu leur gueules dessus, tu leur expliques.
5: Mais c'est quoi là? Je peux même pas travailler. Vous me faites une feuille avec toutes les noms des personnes avec les fréquences.
20: Voilà. Alors, et pendant qu'ils font ça, tu peux poser.
5: Jacques Zofine.
21: Ouais, je suis là. À la
5: donc pour toi.
21: Oui. Bah écoute, j'ai rien entendu avec tout ce brouhaha.
5: Alors, si on vous sollicite pour les pièces jaunes. Pour les enfants malades, en donneriez-vous?
21: Non, pas trop, puisque maintenant, les pièces jaunes d'aujourd'hui, elles valent un peu plus cher qu'avant. Donc,
5: oui, mais attends. Donc.
21: Des pièces jaunes en euros, non, mais en francs, oui.
5: D'accord.
21: Voilà.
5: Marilyn.
23: Oui. Moi, je suis plus pour mener une action sur le terrain. Quelque chose de concret. Donner une pièce jaune, ils s'en foutent, les gamins.
5: Mmh.
21: C'est vrai.
23: Donc, faut leur acheter d'autres trucs que des pièces dures, c'est pas des jouets.
5: Mmh.
23: À quoi ça sert?
5: Non, mais pour les enfants malades, quand même,
23: Un enfant malade, il faut lui donner des soins, il faut pas lui donner des pièces
5: dures. Oui, non, mais d'accord, non, mais attends.
22: Gérard, excuse-moi, ça y est, t'es content? Je t'ai fait la liste, elle est nickel?
5: Oui, c'est bon.
23: Okay. Comment elle te parle?
5: Non, mais de manière, c'est le début. Mais je vais mettre les choses au clair après. Non, mais Marilyn.
23: Oui.
5: Toi, tu dis pour le, je sais pas comment que tu peux exprimer l'intention comme tu le dis là.
21: Mmh. C'est beau ce que tu dis.
23: Moi, ce que je dis, c'est que plutôt que de donner des pièces jaunes à des enfants malades, vaut mieux leur donner des soins ou des médicaments.
5: Oui, mais non, mais par exemple, El Chateau, t'es là? El Château une fois, El Château deux fois.
2: El Château trois fois. Voilà,
5: au
2: terminé.
5: Au revoir.
2: Là,
5: hop, El Château, il est terminé. Allez, hop,
2: voilà,
4: dans le château.
5: Jack.
3: Oui, Jack.
5: Jack, t'es là?
3: Je suis là, exact.
5: Tongpo.
2: Ouais, Tongpo, je suis là.
5: Ouais. Et Marine, donc?
2: J'ai pas répondu à la question sur le bouquin.
5: Non, mais, non, on s'en fout du bouquin, on n'en parle plus parce que,
20: je passe à la suite, hein.
5: Je vais pas m'éterniser là-dessus.
23: Personne l'a lu, en plus.
5: Ouais, de toute manière. Donc, pour la question là, pour les pièces jaunes, ouais. Moi, qu'est-ce que t'en penses, toi, ton pot?
2: Bah moi, je trouve que c'est louable comme.
5: Ouais, mais tu t'appellerais pas Tony, toi?
2: Non, du tout.
5: Non, te fous pas de ma gueule, d'accord?
2: Donc, pour parler des pièces jaunes.
5: Bah ouais, Tony.
2: Je dirais que c'est une bonne.
5: Vas-y, prends ton nom normal, Tony.
2: Pas la personne, mais je dirais que c'est une bonne opération pour les enfants malades. Parce que c'est vrai que c'est des enfants qui souffrent, qui sont à l'hôpital, qui sont délaissés. Et je trouve que ce soit Bernadette Chirac, que ce soit Madame Ségolène Royal ou Madame...
5: Non, mais c'est pas ça. Oh, Tony, oui. Pour l'instant, je te parle pas de ça. Et on va savoir sur l'Internet parce que...
4: Alors, une excellente question de The Seb. Pourquoi ne pas avoir fait une opération billet jaune pour apporter plus de fric?
5: Oui, mais ça faut bien se dire une chose. Qu'à l'heure actuelle, les pièces jaunes, ça dure jusqu'au 28 février. On est bien d'accord. Ouais, mais on le sait, mais attends, mais me commence pas à me prendre la tête, Evan. Merde.
4: Ben qui
13: est quelle heure, Gérard?
5: Mais merde, il est 1h30, mais tu vas l'avoir, l'antenne.
13: Non, merci, c'est bon.
5: C'est bon, tu vas l'avoir et me prends pas la tête, là, oh.
20: À tout à l'heure, Evan.
5: Au revoir.
4: On te propose des slips jaunes sur le net.
5: Des questions comme ça, tu m'en...
4: Je dis pas ça.
5: Tu dis rien.
2: Evan, il est chaud pour mixer du Venga Boys, là.
5: Non, mais par contre, ce que je voulais vous dire... Donc, c'est pour répondre à la question à Marilyn et à toi, Tongo. Jacques.
3: Oui.
5: T'as pas répondu, toi?
3: Ah si, je viens de te répondre.
22: Ok, j'ai Bertrand Transpiration qui...
5: Attention, il faut bien se dire une chose. Mm-hmm. J'espère que c'est pas des personnes qu'on a gerbées.
22: Ah non, pas du tout.
5: Qui reviennent, hein.
3: Ah, j'ai galère au standard, là. Attends,
2: c'est point final, gnangning.
5: Bertrand.
3: J'appelle de Toulouse, 117.7.
5: Oui, merci, j'ai les fréquences sous les yeux, d'accord?
3: Ah bah, tu dis toujours de donner les fréquences, moi.
5: Ouais, non, mais attends, tu vas pas me prendre pour un minus, hein.
3: Non, c'est pas le genre de la maison.
5: Non, c'est pas le genre de la maison. Donc, la question, tu l'as entendu?
3: Bien sûr, les pièces jaunes. Alors, écoute, moi, les pièces jaunes, je sais pas, j'ai plutôt du billet, de la carte bleue, des trucs comme ça, tu vois.
2: Ils prennent pas ça.
3: Donc, pièces jaunes, je sais pas, est-ce qu'on peut donner de la carte bleue?
2: Non, ils prennent pas ça.
3: Ou du chèque?
5: Non, mais bon, alors maintenant que tout le monde... Attendez, s'il vous plaît. Je vais quand même mettre un peu mon grain de sel là-dedans. Non, attendez, s'il vous plaît. Marilyn, oui, tu veux rajouter quelque chose avant que je parle?
23: Tu peux pas faire des chèques de 10 centimes, c'est comme si tu donnais une pièce jaune.
5: Non, on peut pas.
3: Et est-ce que tu peux donner un ticket resto, par exemple?
5: Non. Sur l'internet, une question...
4: Oui, vachement culturelle.
5: Sérieuse, hein.
4: Non, franchement, sérieuse.
5: Non, mais sérieuse par rapport
4: à la question. D'accord, c'est petit Yann qui nous écoute sur 102FM. Il nous demande, est-ce qu'avec ces pièces jaunes en euros, sachant qu'on multiplie par 6,56 et que c'est jusqu'à février et qu'il y a 28 jours, ça fait combien un ancien franc?
5: Non, mais déjà, c'est pas 6,56, c'est 6,55, d'accord?
4: Ah, pardon. Alors, ouais, la roue.
5: Non, mais ça après c'est pas eux qui c'est ça va être machiné à la Banque de France. Si, ça va être
20: la question. Hein.
5: Non, mais ça va être fait à la Banque de France, c'est eux qui vont gérer.
23: C'est pas la question.
5: Donc pareil. Donc pour répondre, oui.
3: Ouais, est-ce qu'on peut en profiter pour écouler par exemple si on a de la c'est Bertrand hein. Si on a de la fausse monnaie, est-ce qu'on peut écouler sa fausse monnaie par exemple?
5: C'est-à-dire?
3: Bah, je sais pas, tu sais, des fois, dans les distributeurs et tout, il y a des fausses pièces. Tu récupères, je sais pas, des vieilles pièces.
5: Non, mais attends, des fausses pièces dans les distributeurs, en principe, t'en as pas, c'est que des billets.
3: Mais est-ce que tu peux mettre des pièces étrangères, des trucs qui viennent?
5: Ah, mais faut te dire une chose. C'est quand t'as la petite boîte jaune, là.
3: Ouais, mais c'est des pièces jaunes, hein, attention, hein.
5: Mais oui, non. Bien. Non, mais moi, je vais répondre à la question à Marilyn. Parce que Marilyn, elle disait tout à l'heure, oui, mais faut penser quand même aux enfants qui sont malades.
3: Ouais, c'est sûr.
5: Bah, mais là. Oui, mais de toute manière, si Bernadette Chirac fait ce système-là, c'est pourquoi? Déjà, c'est pour que les parents soient à côté de leurs enfants. Ils sont à l'heure actuelle. Non, Marilyn, s'il te plaît, ne me coupez pas la parole. Une chose qu'il faut bien se mettre dans la tête, si Bernadette Chirac fait ça avec Alain Douillet, ça fait X temps.
4: Sur internet, on me dit qu'on se dégage du débat là, complètement.
5: Non, je réponds à la question. Bon, d'accord. C'est tout. Et je viens de me tromper, c'est pas Alain Douillet, c'est David Douillet. Non,
8: mais Alain Delon.
5: Ouais, tout à l'heure, ça va être la main de ma soeur dans un culotte d'un swap, toi.
9: Si je peux me permettre, parce que ça vient de me donner une idée.
5: Ouais.
9: Par exemple, moi, tu vois, j'ai un stock de lyre italienne, tu vois, en petit.
5: Bon, allez, dégage-toi, allez, hop, vas-y. Tu m'énerves avec ton truc italien, là, depuis tout à l'heure, Tango, là, hop, bonne nuit.
20: Allez, hop,
5: donc,
20: dégage.
5: Marilyn, je réponds à ta question. Alors.
8: Ah non.
5: Alors, non, mais c'est pas Tongo. Hop, Tongo, au revoir. Hop, bonne nuit.
9: Mais non, mais attends.
5: Tongo bonne nuit. S'il vous plaît, le standard.
20: On se réveille là-bas, les filles.
5: Oh, au standard, on se réveille, on pète les plombs.
4: C'est exactement ce qui
5: se passe. Oh là là, ça m'énerve.
4: Oh là là.
5: Donc, Marilyn, pour répondre à ta question, si Bernadette Chirac fait le système avec Alain Douillet. C'est pas...
8: C'est David, Gérard.
5: Ah ouais, David Douillet. Ouais, ça fait déjà deux conneries que je m'énerve.
8: Oh là là.
5: Non, mais de toute manière, on va arrêter.
8: Non, tu rigoles.
5: Non, mais je vais répondre à la question.
20: Non, mais c'est sérieux comme débat.
5: Donc, pour l'histoire des pièces jaunes, c'est pour que les parents aillent un coin pour dormir, qu'ils soient auprès de leurs enfants. Bien à l'heure actuelle... Sur Paris, ils ont posé la première pierre pour construire quelque chose.
8: Allô. Bien sûr. C'est beau ce que tu dis, c'est beau.
9: Allô.
5: C'est qui?
9: C'est Maurice.
8: Allô, c'est qui?
9: C'est Maurice, je voudrais poser une question là. Parce que ça...
5: Non mais attends, oui. Pour l'instant, il sort d'où celui-là?
9: Je viens de sortir du standard là.
5: Mais attends, qui c'est qui me l'a permis à l'antenne lui?
9: Ouais, parce que j'ai...
5: Karine, s'il te plaît.
9: J'ai la ligne directe.
22: Il n'y a pas de Maurice, il n'y en a pas, hein.
20: Un imposteur. Bon, il faut le dégager, lui, hein.
9: Non. Ce que je voulais dire, quand même, c'est, par exemple, là...
5: Ouais, va te faire sauter, toi. Je veux pas t'entendre, toi. Donc, Marilyn, j'ai répondu à ta question ou pas?
23: Oui, parfaitement.
8: GG, c'est Bertrand.
5: Oui, Bertrand.
8: Tu te souviens de ma question sur les pièces étrangères? Tu as dit qu'il prenait les pièces étrangères.
5: Ouais, mais ça, faut faire...
8: Regarde, par exemple, si t'as plein de pièces de Tchécoslovaquie, il y a peut-être un enfant qui peut partir une semaine en vacances en Tchécoslovaquie.
5: Non, mais attends, Bertrand, s'il te plaît.
8: Je me demande si c'est pas ce que vous
5: voulez dire. Bertrand, tu m'écoutes, s'il te plaît.
8: Oui, allô.
5: Oh, ta gueule, Maurice. Bertrand, tu m'écoutes.
8: Oui.
5: Ce que je dois te dire, et c'est... Marilyn, elle a très bien compris ce que j'ai voulu dire. Ce qu'ils vont récolter, c'est pour construire des trucs pour que les parents soient à côté de leurs enfants qui ont des problèmes.
8: Mais d'accord. Regarde, avec mes pièces tchécoslovaques, tu peux construire une maison.
5: Bon, allez, dégage, allez, hop, bonne nuit, terminé, parce que tu m'énerves aussi, toi, avec tes pièces de merde. Allez, hop.
8: Allô?
11: Il est Louis d'or.
4: Gérard, tu peux dire juste qui tu vires pour le standard, au moins qu'il sache qui...
5: Bertrand, voilà, terminé. Bertrand,
23: ouais.
8: Okay. Allô, c'est Pedro. Bonsoir.
5: Allez.
20: Faut prendre l'équipe en main, hein, Gérard.
5: Non. De toute manière, je pense que là, tu vas me caler une musique.
9: Allô, c'est Randy.
5: Allez, va te coucher là.
9: Moi, je viens d'avoir une idée. Si par exemple un gosse.
5: Oh non, et là, c'est bon.
9: Si on
5: c'est qui
9: des centimes en euros.
5: C'est qui
9: on peut s'acheter un œil au Brésil.
5: C'est qui
20: oh, les filles là, oh là, ça rame là.
5: Bon, allez, hop.
20: Un coup de pression là.
5: Oh.
22: C'est qui, oh?
5: Oh, c'est moi qui commande ici.
22: Ben, on sait, hein.
5: Bon, bah alors, vous me gardez Marilyn, Jacques Jospin.
22: Urne est arrivé.
5: Non, mais vous allez me refaire une fiche. Vous allez me faire une fiche. La question reste, si, non, même pas, à votre avis, qui fera,
4: C'était une petite fiche.
5: Oh non, mais de toute manière, attends, je veux pas travailler comme ça, moi.
20: Ouais, non.
5: Alors, à votre avis, qui sera le président, oh merde,
20: combien on est sur Internet, là?
5: On est combien?
4: Là, on descend un peu, hein.
20: Ah merde.
4: Ah. Je sais pas ce qui se passe.
5: À votre avis, que fera le président s'il est réélu? Voilà.
20: On met un disque.
4: Ça remonte un petit peu, là, sur le net, tout d'un coup.
5: Alors, la question, c'est, que fera le président s'il est réélu? Et le standard, vous me prenez des personnes. Non, je veux pas des... Ah oui, d'accord. C'est pour les gens standards. Oui, oui, oui.
22: Oui.
5: Non, c'est pour les personnes qui vont être au standard, ok. Donc c'est la quatrième et je pense que ça va être la dernière parce que... Non. On va voir. Donc, à votre avis, que fera le président s'il est réélu? Et voilà, et on s'écoute...
6: Un disque.
5: C'est quoi, Simon?
6: On te dira tout à l'heure.
5: Ok. Et vous pouvez toujours nous appeler. Oh! Alors je vous donne le numéro 0800 25 08 5000 et le net www.funradio.wwp.fr.
6: Slash. Il manque slash.
5: Ouais, bah, de toute manière, on va...
4: Non, plus facile un petit peu en dessous.
5: Non, mais on trouvera un autre système pour... Non, mais vous...
4: www.funradio.fr.
5: Voilà.
4: Dans la rubrique...
5: Rubrique chatouille, non.
4: Voilà.
5: Non. On va faire rubrique débat de Gérard. Et
6: allez, on fait
4: rubrique débat de Gérard.
5: Allez, hop, terminé.
6: Allez, c'est la pause.
5: À tout de suite. Donc, il reste à peu près 10 minutes de débat et on se retrouve tout de suite après.
10: Gérard, t'es où là?
6: Ah là, s'il fait sa star, ça y est, il est dans le couloir. Hey, Gérard!
10: Non, c'est Thierry
6: Madoussini,
10: je connais. Ça s'appelle l'arnaque.
6: Allez, viens, Gérard, mets ton casque. Vite. Tiens, sinon il y a un blanc, là.
10: On est en direct,
5: là. Et voilà, non, excusez-moi du petit blanc. Mais Simon, t'aurais pu...
6: Non, mais je t'ai prévenu.
10: Comment ça s'appelle?
5: Donc, ça s'appelle Thierry Madoussini. Et c'est le titre, c'était l'arnaque, et voilà. Donc, vous pouvez toujours nous appeler au 08... Oh,
10: il est où?
5: Bah, je sais pas. Christophe, le site internet, s'il te plaît, là. On y va, là. Merde.
6: Ah, personne, c'est quoi, cette équipe?
5: Je crois qu'on va mettre les choses au clair après. Bon, alors, Bah, je sais pas, où qui est bon. Donc,
22: Je crois qu'il est parti.
5: Bon, Christophe,
22: Oh. Il est là.
5: On n'a pas que ça à foutre, hein.
4: Moi, je t'allais faire pitouiller un peu.
5: Ouais, mais il y a du monde derrière, qui reprend, hein. Donc, vous pouvez toujours nous appeler au 0800 25 08 5000. Et le net, www.funradio.fr, rubrique débat de Gérard. Et ça va être comme ça, assez souvent. Donc, la question, c'est à votre avis, que fera le président s'il est réélu? Donc, on accueille pour ça Jacques Joffin.
11: Oui.
5: Marilyn.
23: Oui.
11: C'est moi-même en présence.
5: Steven Brune.
11: Steven Urne.
5: Steven Urne et Steven Chantal.
19: Oui, bonsoir.
5: De l'accueil en vieille, la fréquence, s'il te plaît.
19: C'est 104.6.
5: Merci.
19: Je vous en prie.
5: Donc, alors, la question, vous l'avez entendue?
19: Oui, tout à fait.
5: Bon, alors, on va commencer par toi, Steven Chantal.
19: D'accord. C'était encore la question sur les pièces jaunes, c'est ça?
23: Qu'est-ce qu'il va faire quand il va être élu, Pépère?
5: Steven Chantal.
19: Oui.
5: Je sais pas qui c'est qui t'a sélectionné.
19: Oui, bah c'est moi qui ai oublié la question, hein. Ça a rien à voir.
5: Tu vas retourner. Non, mais déjà. Déjà une chose.
23: Non, mais ça arrive, Gérard.
6: Ouais, rappelle juste la question, Gérard.
5: Non, mais la question, je viens de la lire.
19: Oui, bah je pense que quand il sera réélu, il fera des grandes choses pour la France, hein, comme il a fait ces 7 dernières années.
5: Je te demande, que fera-t-il quand il sera
19: Gérard, oui. Il va essayer de réduire la fracture sociale, c'était son grand thème de campagne de l'année dernière. Et je pense qu'il va y arriver, hein.
5: Oh là là.
19: Oui, bah oui. Gérard,
5: attends,
19: c'est chiant quand même, hein.
5: C'est qui me parle là?
11: Oui, c'est Steven Urne de Isoloir sur Indre à l'appareil 115.3. Voilà, en fait, c'est un pseudo que j'ai donné à l'antenne car je travaille avec un célèbre député en région centre.
6: Attends.
11: Gérard? Oui, déjà, je voulais vous féliciter pour votre débat parce que je trouvais que vous aviez une bonne réflexion contrairement aux auditeurs qui ne vont pas très très loin dans leur dire. Ok, d'accord. Gérard, avant de répondre à cette question concernant effectivement le programme éventuel de Jacques Chirac, je voulais savoir ce que tu pensais de la corrélation entre la droite et la gauche et surtout du pragmatisme de Lionel Jospin.
5: J'en ai rien à foutre, Steven Burne.
11: Oui.
5: Terminé, au revoir pour toi.
22: Mais non, mais il est bien, il avait des trucs à dire. Attends, Gérard,
5: là. Y a pas. Attendez.
4: Sur le dessus du monde aussi.
5: Oh, c'est moi qui commande encore.
22: Mais quand même, il avait plein de...
5: C'est moi qui commande, si j'ai dit que non, c'est non. Terminé, point final à la ligne. Bah, enfin, Gérard, terminé. Stephen Brun, au revoir, terminé.
4: Même sur le
5: on n'en parle plus. Voilà, c'est terminé, Marilyn.
4: Et ben voilà, il y a des mondes qui descendent du net. Voilà, on est repassé à 5000.
5: Ouais, mais de toute manière, c'est le départ, voilà. C'est normal.
23: Mais il va être mieux celui d'après.
5: Marilyn.
23: Oui, ben moi, je crois que déjà, il va le fêter en buvant une bonne Corona, bien fraîche. Mm-hmm. Il va être bien, bien soulagé, parce que je sais pas ce qu'il attend, en fait, s'il n'est pas réélu.
5: Non, mais à votre avis, que fera-t-il s'il est vraiment réélu?
23: Ouais,
5: est-ce qu'il fera ce qu'il est en train de...
23: Mais non, je crois qu'il fera mieux. De toute façon, il ne peut pas faire pire, donc je pense qu'il fera mieux. Il commencera
5: ouais, mais donc, oui, mais allez-y.
19: Alors, est-ce que tu peux nous préciser, justement, parce que nous, on est un petit peu à la ramasse.
5: C'est qui, là?
19: C'est Steven Chantal. Quels sont ses grands thèmes de campagne à Jacques Chirac?
5: Non, on ne sait pas pour l'instant. Hein.
23: Bah si, il en a parlé hier.
5: Non, mais il en a parlé hier. Moi, j'ai pas écouté. Hein. Il s'est présenté, il a dit oui, comme quoi qu'il se présentait devant
19: Avignon,
5: il était.
22: Gérard, excuse-moi.
5: Oui.
22: Johnny Bigood qui entre.
5: Il appelle d'où, lui?
0: Allô?
5: Oui.
0: Gérard?
5: T'appelles d'où?
0: Johnny Bigood de Paris 15e.
22: Ouais.
5: Salut, Johnny.
0: Salut. Gérard?
5: Oui.
0: Bon, en fait, c'est un pseudo. Mon vrai prénom, c'est Evan et je voulais savoir quelle heure il était.
5: Ta gueule va faire sauter, au revoir. Ah, putain! Allez, ah non, mais attendez, faut pas me prendre des gens comme ça. Bon, sur l'internet, une question avant que je réponde à ce que Marilyn m'a posé.
0: Gérard?
22: Oh. Gérard, si tu jettes tous ceux qu'on te passe, nous, on peut plus.
5: Écoute-moi, Karine.
22: Non, mais t'es trop dur, non, tu vas trop attends, vite. C'est le premier, en plus, nous, on connaît pas. Et toi, c'est t'es bon, là, tu les jettes comme si c'était des torchons.
5: Tu me coupes simplement. Ouais, les auditeurs, ils sont coupés.
7: Ils sont plus là.
5: Donc, écoute-moi bien, Karine. Une chose que je vais...
22: Non, mais moi, je comprends pas pourquoi t'es si dur.
5: Non, mais ça, il faut te dire une chose. Que c'est moi qui commande quand je fais mes débats. Quand je dis que la personne, j'en ai marre, c'est que j'en ai marre. Et normalement, je dois avoir... Écoute-moi, s'il te plaît. J'en ai marre. Normalement, je dois pas avoir que 4 personnes, je dois avoir au moins 5 personnes d'un seul coup.
22: Ouais, non, mais
5: sur 5 personnes.
7: Tu jettes tout le monde, Gérard.
5: Non, mais là... Là, sur le au standard, les lignes sont en train de péter. Dans ces cas-là, on fait une chose. On va laisser tomber ça, et c'est tout.
22: Mais c'est pas la peine de laisser tomber. Mais non, mais d'accord, t'as raison, c'est toi qui commandes. Ok, allez. Ça va. Ok, hein? Commande, non, t'as raison.
5: Alors, dans ces cas-là, vous faites ce que je vous dis, ou sinon, je demande d'autres personnes. C'est tout, c'est clair, net, précis. Si ça va pas, eh ben, au standard, le soir... Dès que c'est moi qui prends, eh ben dans ce cas-là, je vous dis au revoir. Et c'est tout.
7: Voilà.
5: Sur le net, pour un sens, ça a l'air de bien se passer.
4: Ouais, ça remonte, ça y est, ça remonte.
5: Oh, à l'AREA, ça se passe bien. Donc maintenant, c'est le standard. Maintenant, au standard, si vous n'êtes pas capable de faire votre boulot, vous me le dites. Oh, quand je vous parle, s'il vous plaît, au standard, là, au lot éjecté entre vous, là. J'aurais bien qu'on me réponde.
22: Oui, qu'est-ce qui se passe?
5: Non, mais quand je vous demande quelque chose... Vous avez à répondre au moins. Parce que là, tu viens d'arriver, tu sais pas comment que ça se passe. Mais moi, je vais te dire une chose, il y en a plus d'un ici qui savent comment que je travaille. Quand ça va pas, ben, ils changent d'équipe, c'est tout.
7: Il y en a plus d'un qui rêve de bosser avec toi, Gérard.
22: On t'a fait une nouvelle fiche, hein.
5: Donc,
22: Et on accueille Boîte à Ben, et j'espère que celui-là, il te plaira.
12: Boîte à Ben. Allô?
5: Oui?
12: Bonsoir.
22: Bonsoir.
5: Alors la question, je la répète, à votre avis, que fera le président s'il est réélu? Donc Marilyn, Marilyn, tu voulais réagir là-dessus, toi, parce que t'étais pas trop d'accord avec ce qui.
23: Voilà.
5: Oui. Donc je t'écoute. Mais allez-y les autres, hein, si vous voulez.
12: Ouais.
5: Non mais attendez. Oh!
12: Qu'est-ce qui se passe? Allô?
5: Ça, par contre, à l'AREA, je veux pas entendre ça.
7: Ah, c'est pas moi, genre. Hein. Ah bah voilà, ça y est, tu vois, tu vois, tu sais encore. Hein.
5: Qui c'est qui est parti?
7: C'est qui ça? C'était qui? C'est là, non?
5: Alors, Marilyn.
23: Oui.
5: T'es toujours là?
23: Oui, bien sûr.
5: Jack.
17: Exact, je suis toujours là.
5: Tongo.
24: Oui, je suis là.
5: Et Boîte à Ben.
24: Ah bah non.
5: Ah bah c'est Boîte à Ben qui est parti.
24: Ouais.
5: Bon bah alors comme ça on va terminer le débat là-dessus parce que je pense que ça va aller.
4: Ah non, ils veulent que ça continue sur l'ordinateur.
5: Ouais non mais attends, c'est une première.
19: Oui. Pour recentrer un petit peu le débat, est-ce qu'on peut te demander quelles sont tes tendances politiques?
5: Non mais attends, tu permets?
19: Oui.
5: On va c'est qui pose la question?
19: C'est Steven.
5: Ah ouais, Steven Chantal.
19: Oui.
5: Bah, de toute manière, tu permets si on essaie finir Marine par rapport à ce qu'elle disait.
23: Oui, tout à fait, parce que tout à l'heure on parlait de déontologie et de pragmatisme. Moi, je crois qu'on a oublié de parler d'étymologie et de puritanisme. Et je voudrais savoir ce que tu en penses, parce que on se sent bloqué dans le système complètement raccroché à son ontologie. Enfin, tu vois ce que je veux dire. Donc, moi, je dis, il faut d'abord mettre les choses au clair avant que toute décision soit prise.
19: C'est clair, Gérard, parce que si ça continue comme ça, on va finir par voter bolchevique. Hein.
23: Voilà.
5: Non, mais de toute manière, pour vous dire une chose, qu'à l'heure actuelle, c'est pas pour être méchant vis-à-vis de lui.
23: Non, mais t'as raison, on va tous se faire entendre.
5: Non, mais de toute manière, ça, pour vous dire une chose, c'est qu'à l'heure actuelle, même s'il est réélu, de toute manière, ça changera pas le problème. Il y aura toujours autant de personnes qui... autant de personnes qui auront du mal à s'en sortir. Hein.
19: Quel bilan on peut tirer sur la présidence de Chirac là, sur ces dernières années?
5: Ben moi, je peux te dire une chose, que le bilan, si tu veux qu'on fasse un bilan, moi, je peux te dire une chose, que ce qu'il nous fait à l'heure actuelle, pour moi, c'est de la merde. Il nous fait rien. Il débouche sur rien. Il n'y a rien qui est sorti. Il n'y a rien de sorti. Ils disent avec son premier ministre Jospin, même si Jospin il se présente, hein, qu'est-ce que ça va faire? Ça va rien nous donner de plus. Parce que pourquoi? Parce qu'on n'aura pas, il y aura pas plus d'emplois. Parce que maintenant ils suppriment des emplois partout. Donc les emplois, non mais les emplois, t'en as pas. Même pour les personnes qui sortent, qui sont dans des lycées tout ça, j'écoute les impôts régulièrement. Et là je peux vous dire que celui qui a parlé à une heure, eh ben pour ce qu'il a dit, une personne qui a son CAP, maintenant ils vont revoir le système de CAP, donc c'est pas bon.
23: Il faut plus avoir un CAP, il faut avoir un bac.
5: Maintenant. Mais maintenant c'est même pas un bac qui va falloir bientôt.
23: C'est pour ça que tu cherches pas de travail, GG, parce que de toute façon tu sais que t'en trouveras pas.
5: De toute manière, moi j'ai pas de bac, j'ai rien du tout.
23: Non mais c'est pour ça que t'en cherches pas alors.
5: Mais non, mais même...
1: excuse-moi.
5: Oui.
1: T'as Chuck Norris qui arrive, là.
19: Et Gérard, tu trouves pas que ça manque un petit peu de femmes au gouvernement?
23: Salut, Chuck.
5: Bah, justement. Ouais. Justement, la question. Donc, on va pas toutes les faire, parce que sinon, je vais durer jusqu'à 2h du matin. Puis,
23: non, mais c'est bien que Chuck Norris arrive pour parler de misogynisme.
14: Tout à fait. Bonsoir, Gérard.
5: Bonsoir.
14: Bonsoir, c'est Chuck Norris.
23: Bonsoir, Chuck.
14: Bonsoir, on écoute Fun sur 114.4.
5: Ouais, merci. J'ai la fréquence sous les yeux.
14: Moi, j'annonce les fréquences. Hein, je suis poli. Bonsoir tout le monde.
5: Bonsoir. Salut.
14: Bonsoir.
5: Salut. Bienvenue.
14: Donc, GG, on est toujours à fond dans le débat, hein, c'est ça. Hein.
5: Non, mais je te parle. À votre avis, que fera le président s'il est réélu?
14: Bon, déjà, à mon avis,
5: savoir s'il va changer ce qui se passe à l'heure actuelle, ou s'il va lécher les mêmes choses.
19: Parce que c'est inadmissible.
14: Non, mais déjà, GG, il va sabrer le champagne. Je pense qu'il va fêter l'événement.
5: Ouais, mais non, mais on s'en fout. On s'en fout s'il boit le champagne ou pas. On s'en fout. À ton avis, Jack Morris, qu'est-ce qu'il va prévoir de faire par rapport, s'il est réélu? Qu'est-ce qu'il va faire derrière? Est-ce qu'il va trouver une solution pour qu'il y ait moins
14: de chômage?
5: Oui.
14: Bah ouais, parce qu'en fait, moi, GG, moi, si je peux me permettre d'exposer mon point de vue, Jospin et Chirac, en fait, ils sont un peu potes quand même. Bah, t'es d'accord avec moi? Donc en fait, ils se présentent tous les deux, ils sont sûrs qu'il y en a au moins...
5: Non. Attends. Jack Morris.
14: Tu vois, c'est bonnet
5: blanc. Non, Jack Morris. Pour l'instant, non, attends. Pour l'instant, l'autre, il s'est pas présenté, il a que 15 jours pour le faire.
14: Ah, mais il va le faire.
5: Ouais, mais il va le faire quand?
14: Morris, d'accord avec moi, bah je sais pas, le week-end.
5: Mais non, il faut qu'il passe avant le 28 février. Une question sur Internet, s'il vous plaît, merci.
4: Oui, on me demande si tu as voté chasse, pêche, nature et tradition.
14: Oh là là.
5: Je voterai la main de ma sœur dans la culotte d'un zouave. Voilà.
4: Ah bah comme ça c'est clair. Vous avez compris sur le chat? Bon,
5: voilà.
4: Comme ça tout est clair.
19: Pour en revenir un petit peu sur les femmes au gouvernement, oui. GG.
5: Bah, de toute manière, que pensez-vous si une femme se présentait.
19: La question. Je sais pas si t'es au courant, il y a une actrice de film de cul quand même.
5: Non, mais on s'en fout.
19: Une blondasse, tu les connais.
15: Si, faut le dire.
19: C'est
22: ça a peut-être un rapport.
19: Et tu trouves ça.
5: Attends, Karine, s'il te plaît.
20: Hello, Karine.
5: Karine, ça veut dire quoi là?
20: Ça te prend souvent.
5: Ça veut dire quoi là?
22: Mais parce que s'il en parle, que on est en plein débat, ça a sûrement un rapport. Il faut.
5: Non, mais attends, mais. Et qu'est-ce que tu veux dire là par rapport à la blonde, toi?
16: Gérard.
5: Ça veut dire quoi là? Mais vas-y, mais attends.
4: Et on demande sur Internet. Dégage. On demande sur Internet que Evan commence d'ailleurs, en fait.
5: Non, mais sur l'Internet, ils vont. C'est pour eux qui commandent, c'est moi.
16: Gérard, merde.
5: Eh merde, il est 2h05. Vas-y, mais t'as le temps.
16: Merde.
5: Putain, mais oh, tu as. Oh.
4: Tu te fais pas manger, Evan?
16: Mais si, ça y est, c'est fait.
5: Eh, ma pizza.
20: T'as mangé quoi?
16: Merde!
5: Bon, alors, que pensez-vous si une femme se présentait, donc, Karine elle a ouvert,
20: elle a ouvert
5: son
20: quoi?
5: Bec?
20: Ouais, j'ai eu peur.
5: Ah, mais je suis poli. De manière, elle a ouvert sa gueule.
20: Voilà.
5: De toute manière, va falloir qu'elle apprenne à travailler avec moi.
15: De toute manière.
18: C'est un métier, hein.
5: Ouais, mais un métier, c'est...
15: C'est beau, hein.
5: C'est dur. Bon, allez, répondez sérieusement, parce qu'on va pas... On arrête dans 5 minutes, hein.
19: Comment pour revenir à cette actrice de film de cul?
5: Non, on parle pas de la personne de film de cul, d'accord? Terminé.
23: Bon,
5: oui, oui, Marlène.
4: Attendez, on parle cul, c'est monté à 9000.
5: Il y a le cul qui marche, On va pas parler là-dessus en politique.
4: 9000, regarde.
5: Mais merde, en politique, on va pas parler.
20: Mais rigole pas, parce que politique, après, il y a le CSA.
5: Hey,
4: Attends, regarde 9000.
5: Mais on va pas parler de ça.
20: Non, mais après, il y a des problèmes avec le CSA.
5: Eh, hey, donc, plus, calmos, hein. Ouais, ouais. Sur l'internet, calmos.
15: Ouais,
5: donc,
15: ouais.
5: Bon, qui c'est qui avait balancé ça, là, sur...
19: Ouais, c'est moi, parce que moi...
5: C'est
19: moi,
5: qui
19: moi, je me dis que si on vote pour elle...
5: C'est qui
19: on a quand même droit à une piste.
5: C'est qui?
19: C'est Pépito.
5: Pépito.
23: Pépito,
5: qui a Pépito?
19: Ouais, mais son programme, il est alléchant quand même, parce qu'elle nous propose...
5: C'est qui? Donne-moi ton nom.
19: Steven, elle nous propose quand même...
5: Allez, Steven, au revoir.
19: Elle nous propose une piste.
5: Hop, terminé.
20: Hop là.
5: Comme ça, ça va plus vite. Bon, Marilyn. Allez, il nous reste 5 minutes. Hein. Allez, Marilyn.
23: Concernant les femmes, tu sais que ça fait au moins 30 ans que Arlette Laguiller se présente tous les septennats au présidentiel. Et il y a des...
22: Boîte à Ben est revenu.
5: Non, boîte à Ben, j'en veux plus.
23: Non.
15: Allô?
5: Non, terminé.
15: Gérard,
5: non!
15: Gérard,
5: mais Marilyn, j'en veux pas.
15: Mon téléphone portable qui a coupé.
5: Non, mais je t'ai dit au revoir, toi.
15: J'avais
5: plus de
15: batterie, c'est moi qui ai coupé.
5: C'est pas la peine de revenir.
20: Mais il a même pas parlé, boîte à Ben.
22: Écoute-le.
15: Allô?
5: Ouais, mais attends, hé, oh.
20: Mais attends, il a pas parlé encore.
5: Mais même quand je dis que c'est non, c'est tout.
15: Gérard, s'il te plaît.
5: Ouais, vas-y, accouche.
15: Ben, j'attends que tu me poses la question ou que tu me donnes la réponse.
5: Non, mais attends, tu te tournes ma gueule ou quoi, là?
15: Non, pas du tout.
5: Ou tu prends le train?
15: Ah, ok, d'accord. On parlait du programme alors.
5: Non, je te parle, que pensez-vous si une femme se présentait? De toute manière, c'est pas toi que je donnais la parole, c'était à Marilyn.
23: Alors,
5: d'accord, alors tu fermes ta gueule.
23: Tu fermes ta gueule et tu
5: laisses parler la femme qui a, la seule femme qu'on a sur l'antenne.
23: Exactement.
15: Oh, d'accord, très bien.
5: Et c'est moi qui commande, d'accord?
4: Oula.
5: Ok. Alors, si ça te plaît pas,
23: Tu vas te faire sauter.
4: Il y a une fille qui s'est fait gorger à l'antenne, là. Je sais pas si t'as entendu là.
5: Ouais, je sais pas, j'ai entendu.
4: Ouais, Oula.
5: Oula.
4: Ah, mal, là. Attends, arrête, faut appeler les...
20: Faut vraiment arrêter derrière.
15: Allô?
4: Bon,
5: allez.
20: Je crois que c'est des mecs, c'est des nouveaux qu'on a pris, ils comprennent rien, donc gère-les correctement.
5: Ouais, non, mais là, bon. Allez, Marilyn,
23: oui.
5: Pour finir, là, parce qu'on va pas s'éterniser là-dessus. Oui.
23: Je pense que j'ai terminé en parlant d'Arlette.
5: Oh!
15: Arlette, c'est ta chanson préférée!
20: C'est Boîte à Ben.
5: Eh, Evan! Alors, Boîte à Ben, au revoir. Allez, hop!
20: Allez, hop! Oh. Ça dégage.
5: Karine!
20: Boîte à Ben, dégage.
5: Karine, Boîte à Ben, terminé.
20: Ça y est, c'est bon.
22: Non, mais je compte pas.
5: Non, mais de toute manière, faut faire pareil, hein, faut gerber, là, parce que c'est le bordel, là. Donc, on va pas s'éterniser là-dessus, et puis même...
4: Mais dis-leur de se calmer sur le chat aussi, c'est le bordel, quoi, je veux dire...
5: On est combien?
4: Là, 7000, c'est un petit peu descendu, parce qu'on parle plus de cul, tu veux.
5: Non, mais même, on va pas parler de cul, et puis de toute manière, on va stopper là, puis c'est tout. Hop, on verra ça un peu plus tard, et puis terminé. Donc, on va remercier Sean Novice.
22: Bonjour.
5: Bon, en conclusion.
2: Oui, merci.
5: Non, non, mais on.
22: Pour la conclusion, il y a Roselyne.
5: Non, non, non, conclusion, lui.
2: Oui, bonsoir.
5: Ouais, ouais, bonne nuit, bonne nuit, bonne nuit. Tu bonsoir, prends la conclusion chez toi. Hop. Alors, conclusion de chaque novice. C'est vrai qu'on n'a pas eu trop de temps, et donc, conclusion pour toi, chaque novice.
13: Ouais, bah écoute, très bon débat sur la politique.
5: Ouais, mais on.
13: C'est quand même un débat dangereux, hein. Je trouve que pour un premier débat, t'as choisi un thème où tu t'investis quand même vachement plus que.
5: Bah ouais, mais ça. Non,
13: les
5: mais.
13: Les débats que tu faisais avant, genre, je sais pas, les aspirateurs, les trucs comme ça, c'était quand
5: non,
13: même.
5: Non, mais là, faut bien se dire une chose. C'est qu'on a pris, j'ai pris ce thème-là en accord avec la direction de Fun, donc c'est-à-dire avec Max.
13: C'est courageux, hein.
5: Carrément.
13: C'est courageux.
5: Donc pour faire ça, mais faut bien se dire une chose, c'est que normalement il y avait 10 questions et sur 10 questions, on a... non, mais non, on peut pas.
2: Non. Sur l'Afghanistan.
5: Non, sur l'Afghanistan. Alors toi, tu feras ta conclusion demain. Au revoir.
22: Voilà. Est-ce que tu peux dire qui tu vires à chaque fois?
5: Bah, ça doit être Jack Zoffin. Donc,
20: allez,
5: Marilyn, pour toi, pour terminer.
23: Oui, Gérard, eh bien, écoute, je suis très contente que les débats aient recommencé, parce que j'écoutais attentivement l'année dernière. Moi, je trouve que c'était un débat de merde.
5: Ouais, bah, si ça te plaît pas, c'est le même prix, d'accord, ma grande.
23: Tu vois, je te dis ça parce que justement, j'espère que ça va n'aller qu'en s'améliorant. Parce qu'il va falloir que tu gueules, il va falloir que peut-être que tu cognes.
5: Je vais te dire une chose, Marilyn. Écoute-moi bien. C'est que là, à l'heure actuelle, il y a une nouvelle équipe.
23: Justement.
5: Et la nouvelle équipe, va falloir que je la travaille.
18: T'es pas content, là, non?
5: Hein?
18: T'es pas content?
5: Donc, au standard. Pour l'instant, on peut pas faire tout parce que au standard, ils viennent de débuter. Karine, elle est avec Max de 23h jusqu'à je ne sais pas quelle heure, donc moi je peux pas dire quand est-ce que je reviendrai. Hein? Sur l'internet, c'était
22: Belinda alors.
18: Belinda.
5: Ouais, et puis Belinda. Melinda ou Belinda?
22: Belinda.
20: C'est
22: Belinda.
20: Il serait temps de se le demander. Maintenant que c'est fini, j'ai
5: franchement, c'est bon.
18: C'est Melinda, mais enrhumée.
5: Non, mais faut dire une chose, c'est que bon, attendez, on va faire la situation.
18: Mais fais le bilan.
5: Attends, on va dire déjà au revoir aux auditeurs et après on va discuter
20: pour savoir qui dit.
5: Donc Marilyn,
20: qu'on allait faire caca.
5: Alors, Marilyn, c'est bon.
23: Oui, voilà, et puis bon rétablissement, Manu.
5: Tu retrouveras Manu, je sais pas quand, mais à partir de 21h, mais pas dans mes débats.
2: Et
5: voilà.
2: Bon,
5: de bon entendeur, salut, merci à toi, Marilyn.
2: Ouais.
5: Jack, Jopin.
2: Ouais, bah, moi, je voulais dire un petit coucou aussi à Manu, et puis à Lolo Bebop, monsieur Johnny.
5: Non, c'est bon, allez hop. Au revoir, les coucous.
2: Ouais.
5: Tongpo.
20: Bah oui, hein.
5: Tongpo, il est pas là.
2: Allô, c'est Tongpo.
5: Ouais.
2: Je brise des briques avec mon tibia. Je voulais te demander quels sont tes prochains thèmes de débat en fait, parce que j'en ai quelques-uns à te proposer.
5: Non, mais ça, je veux dire une chose.
2: Je sais pas ce qu'en pensent les autres, mais ça serait bien que tu fasses un petit débat sur le football, parce que je suis un fan du PSG.
5: Je vais te dire une chose. Que tu veux faire un débat sur le football. Ouais. Moi, je vais te dire une chose. Que j'ai vu le match à la télé.
20: Mais
5: moi, ce qui me dégoûte, c'est les supporters du PSG qui ont foutu la merde.
20: On parle de foot, on parle pas de PSG Marseille, donc on s'en fout.
5: Ouais, mais on s'en fout.
20: Merci-le.
5: Terminé. Au revoir, Tongpo.
2: Magique.
5: Ouais, c'est bon. Au revoir. Allez.
20: Bon.
18: Un petit bilan, Gérard.
5: Alors, bilan sur l'internet, quand même.
20: Oui. Bah, l'équipe, alors, qu'est-ce qu'on garde? Est-ce qu'on garde Belinda d'abord?
5: Non, mais attends. On va faire le bilan internet avant. Alors, bilan internet pour la première soirée, parce qu'il faut que je marque.
18: Tu notes sur 20?
5: Alors,
20: son score, combien
5: ça? Ah, merde, j'ai mis où ce putain?
20: Combien de moyenne? Ce qui va te donner un chiffre de moyenne au total dans la moyenne.
5: Non, moi je veux savoir le nombre d'auditeurs total sur l'internet.
18: Total?
5: Ouais.
18: Le maximum qu'on ait eu ou la moyenne?
5: Non, le nombre de personnes à l'heure actuelle, que j'ai dit...
18: Là, 6752.
5: Oh là là, on
18: c'est
5: a...
18: bon.
20: 6752,
18: on a fait une pointe à 9000.
5: Ouais, on avait
20: fait
5: une pointe à 9000.
20: Avec le cul.
5: Ouais. Ouais, mais ça,
20: c'est vrai qu'il y a un petit débat sur le SM, peut-être que...
5: Ça, c'est un autre thème de débat.
20: On pourrait faire un débat sur les godes, peut-être.
18: Sinon, t'es content, enfin, je sais pas.
20: Ouais, alors le bilan, d'abord. Jean-Christophe, alors sur Internet, qu'est-ce que t'as à dire sur lui?
5: Bon, alors sur l'internet, par contre.
3: Jean-Christophe, il faut que tu donnes les prénoms des gens parce que les gens ne les connaissent pas.
5: Jean-Christophe, sur l'internet, ce qu'il faut te dire, c'est que les fiches que tu me sors, moi, j'en veux pas.
4: D'accord.
5: Je veux pas des fiches comme tu m'as sorti tout à l'heure.
4: Je ne prépare rien.
5: Si. Non, mais tu me sors un truc.
3: Devant ton micro.
5: Mais tu me sors un truc avec, par exemple, le nom, les personnes. Pas ce que tu m'as sorti ce soir.
4: Mais oui, mais c'est un sondage, les personnes
5: oui,
4: elles sont anonymes.
5: Non, mais c'était
3: un sondage qui était officiel.
5: Un sondage, je le veux pas comme tu me l'as sorti ce soir.
4: Ah, d'accord.
5: Ça, j'en veux pas.
4: Ok.
5: Question standard.
3: Alors, Belinda et Karine.
22: Belinda. Attends deux secondes parce que déjà t'as dit Tompo à la fin, c'était Tonkpo.
5: Ouais, mais je m'en.
3: Bon, alors Belinda, alors d'abord.
5: Alors Belinda, pour ta première, malheureusement. Alors, c'est bête.
8: Oh là là.
22: Mais... Je suis le maillon faible.
5: Eh oui, maillon faible, je suis.

0: que ça.
1: T'en veux encore plus?
0: Non, mais pas pour me virer moi. Mais quand je vire un auditeur, j'en veux plus, je veux les entendre.
1: Ok.
0: Parce qu'au standard, ils comprennent pas. Parce que comme ils mettent pas leur casque sur les oreilles, eux, ils sont comme ça au standard. Mm-hmm. Voilà. Comme ça, tu dis, on vire. Tu comprends pas.
1: Ouais, ouais, d'accord. Ça marche.
0: Donc voilà. Donc pour toi.
2: Vite parce que tu me fatigues, quand même.
0: Là, pour toi, c'est bon. Aujourd'hui, impeccable. Okay. Y a rien à dire.
1: Impeccable.
0: Maintenant, je regarde le meilleur pour la fin, c'est-à-dire.
1: Il va te croquer.
3: C'est moi!
0: T'as un standardiste!
2: Alors, vite.
0: Alors, Karine. Quoi, non, t'es pas passé encore.
2: Mais rigole pas, dis-lui sérieusement.
0: T'es pas passé à la trappe, toi, encore.
2: Gérard.
0: C'est que le problème.
2: Tu ris pas.
0: Non, mais le problème. Quand je te l'avais dit plusieurs fois quand j'étais venu avant, je t'avais expliqué comment que je travaillais. Et là, t'as pas écouté les conseils. Donc automatiquement ce soir, pourtant tu travailles avec Max, tu sais comment qu'il travaille.
2: Mais pour
0: donc,
2: toi, elle a fait un peu de merde.
0: Pour moi ce soir, ça n'a pas été bien.
2: Bah dis-le, c'est de la merde.
0: Ça a été du caca nerveux. Ça n'a pas été fameux.
4: Carrément.
0: C'est tout. Et par contre, maintenant
2: ça
0: il est trop tard.
2: Ça peut être dit caca nerveux.
0: Non mais
2: t'as raison, mais faut leur dire, hein, comme tu faisais avec Fildar, Emmanuel et les autres, parce que sinon on s'en sortira pas. Hein.
0: Ça, c'est vrai que ce soir, niette. Mais non mais c'est pas la peine de retirer ton casque. C'est pas la peine de pleurer. Tu la reverras.
2: Ben ouais.
3: Qui?
5: Sa maman.
0: Bah oui.
2: Allez,
0: voyons Karine. Mais de toute manière. C'est simple, et Max il peut te le dire, depuis le temps qu'il me connaît, ça fait plus de je sais pas combien de temps qu'on se connaît nous.
2: Bah ça fait 5 ans que tu fais de la merde.
0: À chaque fois que j'envoie chier quelqu'un, je lui dis en face, c'est tout. Je lui dis
2: Non mais là tu les gardes quand même les trucs là, tu les gardes.
0: Bah
2: on va tester des nouveaux mais
0: Simon et Christophe pour un sang on va les garder.
2: Jean-Christophe
0: on va les garder. Au standard on va quand même garder
2: Belinda et Karine quand même.
0: On va quand même les garder pour un nouvel essai. Et puis c'est tout.
2: Ouais.
0: Ah, je suis content.
2: Et par contre, c'est vrai que là, les règles, là, il va falloir faire des petites réunions avant.
0: Hein. Ce qu'il y a, c'est qu'il faut vous dire une chose, que quand je vous dis quelque chose, c'est pas pour rigoler.
2: Non, c'est
0: sérieux. Non, c'est... Et par contre, en parlant de quelque chose de sérieux...
2: C'est du business, hein, quand ce qu'on fait. Hein.
0: Ouais, mais
2: c'est de la radio, on en dirait, c'est du show business.
0: Oui, mais c'est peut-être de la radio, mais ça te fait quand même remonter de l'audimat. Et par contre...
2: Ce soir, en tout cas, grâce à toi, c'est vrai que Fun, là, va vraiment péter tous les scores.
0: Ouais, on a fait quand même 6752.
2: Bah, de toute façon,
0: On avait parlé un peu de cul sur Internet.
2: Pour les aveugles qui nous entendent ils achètent Libération demain, puis ils auront...
0: Voilà, ils font ce qu'ils veulent. Par contre, moi, ce que je voulais dire...
2: On conclut, parce que là, Evan, il en peut plus, hein, il va péter un câble.
0: Ouais, mais Evan, c'est pas grave, il va relancer quand même le message.
2: Ouais, parce que là, allez, Gérard,
0: donc,
2: les conclusions.
0: Si quelqu'un...
2: Dans 15 secondes, il y a la pub.
0: Si quelqu'un a un portable...
2: Ah oui.
0: Un portable pour moi, donc sans abonnement, qu'il l'envoie au 22 rue Bayard, à l'intention de Max. Et Max me le retransmettra parce que sinon il pourra pas me joindre.
2: Voilà, parce que je voulais avoir un portable pour Gérard pour pouvoir le contacter régulièrement et le faire venir en surprise. Et c'est vrai qu'aujourd'hui il veut un portable sans abonnement.
0: Voilà, donc si quelqu'un a un portable qui ne sert pas sans abonnement...
2: Ouais.
0: Qui souhaite pas bloquer parce que je veux pas.
2: J'en avais récupéré un auditeur mais j'ai un mot locus.
0: C'est quoi encore?
2: Un vieux portable, une sorte de grosse galette.
0: Non, mais moi je veux pas un portable.
2: Tu veux un vrai portable. Hein.
0: Ouais, moi je veux pas une merde.
2: Avec le net et tout.
0: Non, moi je veux simplement un portable où que tu puisses m'appeler régulièrement.
2: Moi j'en avais un avec le GPS.
0: Je vais en faire quoi de ça?
2: C'est pour te suivre à la trace.
0: Tu vas me sentir à la trace comme t'as l'habitude de faire.
2: T'inquiète pas, on est dans le studio, c'est déjà assez comme ça. Hein.
0: Donc alors, on laisse la place à Evan. Hein.
2: Ou peut-être qu'on va reprendre l'antenne, on sait pas. Hein. Surprise. Hein.
0: Surprise, voilà.
5: Parce que sur Internet, ils veulent pas. Hein. Evan dehors.
0: Maintenant, on laisse la suite à Evan et puis c'est tout.
2: Un petit disque. Un petit sketch, Gérard. À bientôt.
3: À bientôt.
0: Okay. Merde. À bientôt, Simon.
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0: Mais dans ces cas-là, tu dis à Manu qu'il met autre chose en premier, d'accord?
1: C'est comme toi, quand on décrit une lettre, c'est le fils de mon oncle Gérard. Hein.
2: Voilà.
0: Donc,
2: Voilà, moi, mon alors, problème. Pierre, 26.

0: 50 Limoges, hein.
1: Ouais,
0: donc 89 FM. Enfin,
1: à côté de Limoges, hein, pas loin.
0: Ouais, ben bah, c'est pareil, c'est 89.
1: Ah, mais c'est pas pareil quand même.
0: Ouais, donc.
1: Bah écoute, ouais, bah t'as balancé le problème là comme ça. Moi, mon problème, c'est que j'ai un nom compliqué.
0: Mmh. Bah ça se voit, hein, entre
1: mon prénom et mon nom de famille, qu'on va pas répéter. Donc,
0: tu vois,
1: ça, oh, ouais, voilà, quand même. Deuxième fois, ça fait deux procès.
0: Ça, c'est Fildar, c'est
2: non,
0: pour
2: non,
0: moi.
2: Non, c'est pas moi, c'est Gérard.
0: Ouais, t'as raison, Fildar. Je t'en viens de ma gueule.
2: Je suis bon.
1: Le problème, c'est donc que j'ai eu une scolarité difficile parce que j'étais la risée de mes camarades. Parce que voilà, c'est pas drôle, j'ai été un martyr toute mon enfance, donc j'en suis arrivé à un stade où je me demande si je vais pas changer de nom.
0: Mmh,
1: donc
0: oui.
1: J'aurais voulu savoir deux choses. Premièrement, est-ce que tu connais les modalités de fonctionnement pour changer de nom? Et deuxièmement, est-ce que tu ou est-ce que vous, parce que Sandy peut s'exprimer aussi bien sûr, pourriez me conseiller un nom? Parce que j'ai pas trop d'idées, quoi.
2: Gérard, juste avant que tu répondes, excuse-moi, j'ai entendu dire qu'avant tu t'appelais Touzin. C'est vrai
1: ou pas? Oui, je m'appelais Touzin.
2: Non, pas toi, Thierry Pierre, c'est Gérard qui s'appelait Touzin.
0: Non, mais je répondrai pas à...
2: Et t'as changé de nom parce que ça faisait bizarre.
3: Véronique Touzin.
0: Mais ta sœur, elle s'appelle Trou du cul sans poil.
2: Véronique Touzin.
0: Alors, déjà, pour commencer...
1: Ouais.
0: Là, ça va être compliqué parce que...
2: Donc c'est faux, t'as pas changé de nom, tu t'appelais...
0: Merde,
2: tu t'appelais pas Touzin.
0: Putain, mais t'es grave, toi. Hein.
4: Mais je pense que pour ça, c'est pareil, faut qu'il aille à la mairie. Mais,
0: voilà.
4: Mais je pense qu'il faut le faire avant tes 18 ans, quoi.
0: Non, mais là, il a 25 ans maintenant. Ouais,
1: 25 ans,
2: merde.
1: Ouais.
0: Il
2: bidouille.
0: Non, tu peux quand même te renseigner auprès de
4: ta... Mais c'est ses parents qu'il faut qu'il change de nom.
0: Non, mais attends, déjà, faut que...
4: Faut qu'il demande à ses parents.
0: Des parents qui aillent avec toi en mairie,
4: voilà.
0: Au service des états civils, donc au truc des actes de naissance. Mm-hmm. Et là, ça va être compliqué parce que il y a toute une démarche à faire en mairie, en préfecture.
1: Tu connais des trucs. Hein,
0: non, mais attends.
2: Tu l'as, toi, acte de naissance?
0: Bien sûr, je l'ai, espèce d'andouille. je suis comme tout le monde. Moi, je sais quand je suis né, à quel jour que je suis né, c'est tout.
2: C'est bien.
0: Je suis pas comme toi qui est né dans
2: c'est
0: une
2: pas
0: tunnel.
2: Grave, vas-y.
1: Bon, alors continue, je suis avec mes parents à la mairie. Là.
0: Bon, donc, après...
2: J'espère que tu bien la mairie.
4: Non, la mairie est fermée à cette heure-ci.
0: Non, hein. non, mais...
4: Faut pas prendre les gens pour des andouilles. Hein.
2: Ah, génial.
0: Non, mais quand tu iras en mairie, c'est-à-dire avec tes parents en semaine...
1: Ouais.
2: Donc, il y a des jours fériés en ce moment.
0: Il n'y a plus de jours fériés, espèce d'andouille.
4: Si, au mois de juin.
0: À part le 1er juin et la Pentecôte. Tu fermes un peu ta gueule, toi, gros pas.
5: Enchanté.
1: Ciao.
0: Oh là là.
1: Bon, vas-y. Je suis à la mairie avec mes rampes, là, vas-y.
0: Ouais, donc déjà, faut que tu ailles l'accord de tes parents pour changer de prénom, parce que normalement, ça se fait pas comme ça.
1: Ouais, mais alors attends, moi, ce que je veux savoir, si moi, je change de nom, est-ce que les autres membres de ma famille, est-ce que mes parents, par exemple, ils changent de nom?
0: Non, c'est ceux qui vont me donner l'accord de pouvoir, si oui ou non... C'est lui qui veut changer de nom, c'est pas ses parents.
1: Mais regarde, par exemple, j'ai un frère et une
4: sœur. Ils ont le même nom que lui.
1: Est-ce qu'eux, ils vont changer de nom, mon frère et ma sœur?
0: Ben, s'ils veulent changer de nom, ils vont faire comme toi. Mais le problème va être plus grave, parce que là, c'est stoné. C'est la mairie, et après,
1: on est toute une famille, en fait, à porter des noms compliqués comme ça. Donc, tu vois, j'ai des oncles et des cousins qui voudraient bien changer de nom aussi, quoi.
4: Mais vous portez le même nom.
1: Bah oui, forcément.
0: Mais ouais, mais pourquoi tu veux changer de prénom? C'est ça, ils n'arrivent pas à comprendre.
1: Parce qu'en fait, je suis traumatisé de mon enfance parce que c'était trop dur.
0: T'as été traumatisé?
1: Ouais, voilà, exact.
0: Mais dans quel sens?
1: Je sais pas, moi.
0: C'est perso,
2: c'est pas ton problème.
1: C'est personnel, quoi.
0: Non, mais attends, mais dans ces cas-là, putain, c'est pas la peine d'essayer de vouloir t'amuser à me saccager le truc. Alors que j'essaye de savoir un peu plus le pourquoi de la situation.
4: Ouais, mais si,
0: tu
4: si
0: peux pas changer de prénom du jour au lendemain comme ça. Attends,
2: attends, quand t'étais petit, toi, quand t'appelais mon petit Touzin, viens là, il pensait des pierres, t'étais traumatisé aussi.
4: Mais il va peut-être pas en parler aussi, hein.
2: Bah ouais.
4: Personnel, il veut peut-être pas trop dire avec sa famille ou quoi que ce soit.
2: On rentre pas dans l'intimité des gens, Gérard, tu leur fous la paix, tu les laisses chez eux.
0: Mais alors, ils appellent pas et puis c'est tout. Vous me faites chier, les gros
1: bras.
0: Vous êtes de feignasses quand c'est nous qui menons.
2: T'as une heure, tu déranges le pauvre Pierre-Yves là, il est
0: chez lui. Mais attends, celui qui a appelé, c'est pas moi.
2: Mon cul, ouais.
0: Ouais, c'est ça.
4: Pour finir, va pas à la mairie et puis essaye de te renseigner au service de l'état civil, quoi.
0: T'inquiète pas, t'arriveras pas à changer de nom. prénom comme ça. Hein.
1: Alors attends, mais deuxièmement, la deuxième partie de la question.
0: C'est... La deuxième partie, si on te... la première, Sandy vient te le dire. La deuxième partie, je te l'ai dit depuis tout à l'heure, je te le rabasse. Faut-il, après, il faudrait être dans.
1: Qu'est-ce que tu me conseilles comme nom? Roberto, Paolo, j'en sais rien, moi.
0: Mais non, mais ça, les prénoms, c'est toi qui verras avec, avec tes parents, de toute manière. On te dit d'aller en mairie.
1: C'est trop désagréable, laisse-moi parler à Sandy.
0: Ouais, ben, c'est insidieuse, toi, d'accord?
1: Sandy, qu'est-ce que tu me conseilles, toi, Biquette?
0: On vient te dire, c'est pas ta Biquette, d'accord? Tu fermes un peu ta gueule, tu restes poli.
1: Doucement, Gérard.
0: Ouais, mais moi, je te dis, les démarches à faire.
1: Qu'est-ce que tu me conseilles, toi?
0: Putain, mais je t'ai dit, tiens, les démarches!
4: Non, mais il parle du nom de famille. Hein.
1: Je parle du prénom comme si t'avais un enfant et que tu choisissais le prénom, tu vois, c'est pareil.
0: Putain, mais on y a dit que c'est à lui de choisir un prénom, ouais, nous on peut pas lui donner le prénom.
4: Tu peux t'appeler Dupont, je sais pas, moi.
0: Alors...
1: Ah non, mais je veux un prénom, moi j'avais pensé, je sais pas, un truc genre Eric Jeanglan, un truc comme ça.
0: Bah bien sûr, pourquoi pas Eric Tabarly non plus.
1: Est-ce que je pourrais m'appeler Gérard, par exemple?
2: Non, ça, Gérard Toussaint, c'est bien.
1: Est-ce qu'il y a un copyright? Parce que je suis sûr que si je m'appelle Gérard, j'ai de l'avenir. Hein.
0: Mais c'est ça, tu as
1: une carrière toute tracée dans la vina.
0: C'est ça, t'as raison.
4: Ou sinon, alors. Ce que tu fais, tu t'appelles Georges Dumas et puis c'est tout. Voilà.
0: Pas Alexandre
4: je
0: Dumas.
4: Je sais pas si ça existe, mais bon.
0: Si, non, Alexandre Dumas, pourquoi pas aussi?
4: Non, j'ai dit Georges Dumas. Hein.
0: Non, mais.
1: Non, regarde, par exemple, regarde, on va changer la question. Gégé et Sandy, si vous aviez un enfant, vous l'appelleriez comment? Comme ça, ça va m'aider, ça.
4: Bah, moi, je l'appellerais Célia si c'est une fille et si c'est un garçon, je l'appellerais Jonathan.
1: Jonathan, attends, j'ai l'air d'un con si je m'appelle Jonathan.
0: Mais alors, pourquoi?
1: Parce que c'est un prénom de gogol.
4: Non,
0: n'importe quoi.
1: C'est un prénom de boys band.
4: Mon petit cousin, il s'appelle Jonathan, donc...
1: Ah bah, c'est bien ce que je dis.
0: Ah bah, mais c'est un gogol. Alors, et sur ce...
1: Bah, j'ai pas dit ça,
0: ça. Ouais, non, mais...
2: C'est toi qui dis ça, tout ça.
1: Moi, je parlais de boys band.
0: Fildar, s'il te plaît. Quoi? Tu te calmes un petit peu avec ça, parce que tu commences à me les casser sérieusement depuis tout à l'heure.
2: Je te dis rien de mal.
0: Ah ouais, non, moi je te le dis.
2: Tu caches ton prénom pour pas, enfin ton nom pour pas.
0: Bon,
4: faut manière... pas que tu te fasses repérer, hein.
0: De manière, le seul conseil qu'on pouvait te donner, c'était ça, hein, et...
1: Ouais,
0: et
1: attends, après, si je me marie, ma femme, elle va porter quel nom, le nouveau ou l'ancien?
0: Elle va porter, ah mais ça, de toute manière.
2: Chaud.
1: Ouais, mariage là, quand même, mariage.
4: Elle portera un nouveau, hein.
1: Le nouveau, t'es sûr?
4: Ouais, bah oui.
0: Mais ça, sera logique, marqué, hein. Ça sera marqué sur l'acte de naissance, mais comme on te dit, faut que tu ailles au service des états civils,
1: ouais.
0: Et après, il faudra que tu ailles en préfecture. Et en préfecture, t'es pas sûr de pouvoir changer de prénom dans l'année, hein, parce que c'est pas évident, et en plus que ça va être les vacances.
4: Et ça va être long, hein.
0: Mais c'est pas évident, parce qu'ils vont te demander pourquoi, ils vont demander à tes parents pourquoi que c'est décidé comme ça. Donc tes parents vont être forcés d'expliquer la situation et tout. Ouais. Je veux dire,
4: Surtout qu'il y a d'autres dossiers à traiter avant, les mêmes problèmes que toi, hein.
0: Non, mais ouais, ça, mais les trucs des prénoms, je pense que t'aurais dû t'y prendre vachement en avance, hein.
4: Bah déjà, t'aurais dû t'y prendre.
1: Je réfléchis quand même, ça.
0: Ouais, mais attends.
4: Tu t'y prends avant 18 ans quand même, hein.
1: Tu crois?
0: Ouais, ah, parce que là.
1: 18 ans, tu vois, ça allait encore. C'est après que c'était le plus dur, en fait.
0: Ouais, mais t'as pas voulu
4: changer de prénom avant 18 ans, mais après 18
1: voilà,
4: ans.
1: Voilà, c'est vers 20 ans que ça m'est venu. Ça fait 4-5 ans, quoi, à peu près, ouais.
4: Ah, d'accord.
1: Ah, ouais, ça m'est venu sur le tard, quoi.
2: T'as changé à quel âge, toi, Gérard?
0: Moi, j'ai rien changé du tout.
2: T'as changé Toussaint à quel âge?
0: Mais toi, t'as changé connard à quel âge?
1: Attends.
0: Ouais, on t'écoute.
1: Ouais, je voulais savoir, Sandy, est-ce que toi, t'oserais, enfin, t'aurais pas honte, par exemple, de porter le nom de Gérard, si un jour vous mariez, par exemple, tu vois?
4: Non, pas trop, ça me dérangerait pas, non, parce que bon, tu sais, moi non, ça me dérangerait pas.
2: T'appellerais cousine, alors, non?
4: Non, cousine, madame...
2: Oh. Mais quoi? J'ai rien dit!
0: Oh, le chaud! Oh, le chaud! C'est vraiment une pute, dégage!
2: Mais c'est rien,
0: il est chaud! Dégage!
2: Mais quoi?
0: Dégage!
2: J'ai rien dit!
0: Dégage!
2: T'as un dommage,
0: c'est studio.
1: T'as mis le nez dedans, là, Filou.
2: Il a dit... Mais j'ai rien dit, dégage, c'est studio. Touzine, j'ai dit Touzine.
0: Mais oui, Touzine.
2: Non, j'ai dit Touzine.
0: Non, Touzine. Récoute bien la DAT, tu vas voir que t'as pas dit ça.
2: C'est chaud.
0: Bon, enfin...
2: C'est quoi la finalité de votre conseil de merde?
0: Conseil de merde, surtout.
2: Non, Sandy, elle a super bien
1: dit. Sandy, elle a assuré ça.
4: Et pourtant, je suis fatigué, hein.
0: Toi, t'as rien fait du tout au standard. Alors, toi, tu ferais mieux de t'écraser. Tu m'as donné de la merde.
2: Non, bien Sandy, bien bossé.
0: Hein, alors moi je t'emmerde.
2: Bon, on finit avec
0: Et donc pourquoi? Bon, de toute manière, ce qu'on t'a dit, ben ouais. T'essayes de voir pour déjà que t'ailles l'accord des parents. Si t'as pas l'accord des parents, tu pourras pas faire ça comme ça.
1: Hein. Et donc je vais à la préfecture, tout ça.
0: Ben ça, tu seras convoqué, mais attends, parce que le temps que.
2: C'est où, à la mairie ou à l'église, hein, c'est.
0: Faut que t'ailles le temps que t'ailles l'accord de.
4: Et demande l'accord de tes parents s'ils sont d'accord. Hein.
1: Ah mais ils sont d'accord, y a pas de problème.
4: Ouais, ben, ah bon, bah, y a pas de problème alors.
1: Ouais. Majeur, c'est vrai, c'est pour ça que je demande l'accord de mes parents, je suis majeur.
0: Non, parce que faut...
4: S'ils sont pas d'accord de changer de nom...
1: Non, je suis un grand, maintenant, je l'ai pas.
0: Ouais, mais d'accord. Non, mais le problème qui est, ouais. C'est qu'au moment de rechanger de prénom, eux, ils vont demander s'ils sont d'accord de prendre pareil.
1: Je rechange pas, je change tout court.
0: Ouais, mais...
1: Je dis rechanger, moi je change.
0: Non, mais,
1: tout.
0: Ouais, mais est-ce que tes parents vont être d'accord? Parce que je te signale, on te l'a dit.
1: Mais
0: oui,
1: ils sont
0: mais on t'a dit, ça va être trop long, tu pourras pas
1: pourquoi
0: le
1: faire.
0: Il y a trop de papas.
4: Donc voilà, bon,
0: on va te laisser. On va te souhaiter une bonne soirée.
1: Bah, je vous remercie, merci.
4: Voilà, bonne soirée à toi.
1: C'est merveilleuse.
2: Ouais,
1: c'est rare, il faut bosser un peu plus.
0: Ouais, t'as raison,
2: pas de diplôme.
0: T'as raison.
1: Ouais, mais c'est ça, t'as raison.
0: Depuis 6 ans que je suis avec Max,
1: j'en connais un peu plus.
0: Ok, toi-même, bouzeux.
1: Bonne nuit, Tocard.
0: Ouais, bah, va te faire foutre, Thierry. Allez, on va s'écouter pour
2: toi. Tu peux dire au revoir.
0: Donc, Max, samedi, il sera à... Bah, là, je m'en souviens plus.
2: Relais de boules.
0: Ouais, ça se trouve où?
2: Ponte-Kubo. Putain, samedi, il sera au number one à Belfort.
0: Hein,
2: c'est à côté de Montbéliard, de Mulhouse, de Vesoul, de Besançon, d'Épinal et de Touzin-sur-l'Isle.
0: T'as raison, connard. Donc alors allez-y nombreux et puis
2: nombreuses surtout.
4: Je voulais faire un gros bisou à Nicolas que je garde.
0: Et à tous ceux qui habitent à Dragé. Les gens de Dragé.
4: Les copains de Dragé.
0: Voilà.
2: Ça sue sa mort.
0: Sur ce, on va vous laisser. On va vous souhaiter une bonne nuit. On va laisser la place à Ricky, normalement.
2: On va s'écouter
0: les Baba Cool avec Mets le beurre dans le ring parade.
4: Et on se retrouve
0: dans la semaine. Hein.
2: Ouais,
0: ciao à tous.
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5: Tu commences à me casser les couilles. Comment ça m'énerver,
4: ça? Ah, j'ai
5: déformé dans l'air. 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

0: Et encore. Alors, non, mais attends, l'autre qui s'amuse à balancer, elle s'appellera Madame Cousine. Hein. Enfin, c'est non, qui a dit ça
1: non, lui, là. Non.
0: Tu permets, tu réécoutes la DRL. Non, c'est lui.
2: Mais non, c'est lui.
0: Et puis là encore. Et tu réécoutes la DAP, tu vas voir. Alors si c'est pour faire des conseils et que vous me les saccagez, c'est plus la peine.
2: Ah non, mais on fait plus, hein. C'est pas la peine. Hein. Moi j'ai écouté tout à l'heure, c'est une catastrophe.
0: Hey, l'autre, je te demande, toi Manu, de me le réveiller là, le gitan. Tu veux devenir gitan? Tu m'as dit, ouais, il est bien en forme et tout.
2: Putain, tu l'avais dit.
0: Bah, deux minutes, en plus, je t'avais dit, je le sentais pas.
2: Et il a décapité une poule, j'y peux quoi, moi.
0: Non, mais même, c'est pas parce qu'il a décapité une poule, n'empêche, il a été balancé des trucs qui se balançaient pas à l'antenne. Comme l'autre, qui veut faire avoir des problèmes à son père. C'est pareil.
2: J'ai plus rien, moi, t'as pas
3: dit. Non,
0: mais vrai, attends.
2: T'es mauvais.
0: Moi, je vais dire une chose. Moi, je vais dire une chose d'autre, je le sentais pas du tout. Je l'ai dit à Max, je le sens pas. Et ça a pas loupé. Et je t'avais dit
4: Sandy, elle s'en est super bien
0: ouais.
4: Avec le gitan.
0: Mais oui,
4: gitan.
0: Je le sentais pas, fallait pas me le laisser.
2: Mais pourquoi tu l'as pas dit?
3: T'as débouché aussi.
0: J'avais vu.
2: Non, t'as dit je vais voir,
0: et en fin de compte, il a carrément...
2: Qui
0: carrément...
4: Marcelito, le gitan.
0: Lui, là. Attends, 18 ans, il a des problèmes, il veut devenir gitan, il a des copains qui braquent des bagnoles et tout ça, c'est déjà allé hop. Au revoir,
2: tu l'as pas passé.
0: Allô? Si, on l'a passé, mais on l'a pas gardé longtemps.
2: Fallait pas le passer.
0: Ouais. Je l'ai pas gardé longtemps.
2: Pourquoi? Ouais, quoi d'autre encore? Qu'est-ce qu'il y a comme problème encore?
4: Je l'ai au téléphone, là, Marcelito.
0: Non, moi, je le prends.
2: Il est à Nanterre,
0: après. Par la suite, ça a été.
2: Il est passé à Nanterre.
0: Ouais, c'est ça.
2: Il vous attend.
0: C'est ça, t'as raison, fous-toi bien de la gueule du monde, toi.
2: Putain, mais les mecs, on peut pas travailler comme ça.
0: Non, mais moi, je travaille plus avec toi. C'est fini.
2: Et moi, j'avais entendu dire que t'avais changé de nom, que tu t'appelais Tousin avant.
0: Ouais, c'est ça, et ta mère, elle s'appelle comment? Elle s'appelle Suce-moi la bite, c'est ça?
2: Bah, ça vient peut-être arriver, ouais.
0: Ouais, ben.
2: Peut-être pas la tienne, mais bon.
0: Ouais, ben, heureusement.
2: Bah, oui, pour elle,
3: elle est
2: pas malade, donc.
0: Surtout quand vous me passez des mecs, que
2: ben ouais, vois. C'est dommage.
0: En plus, l'autre 17 ans et demi, vous me mettez une nana qui a 17 ans et demi, alors que vous savez très bien que la nuit, on passe pas des jeunes.
4: C'était pour son anniversaire.
2: Non, pas ça, putain.
0: Mais merde, combien de fois qu'il faut le répéter que je veux pas de jeunes dans les émissions. Alors, dans les débats, vous me trafiquez des âges et tout ça. Attends, quand tu me mets un mec de 12 ans dans un débat, tu crois que je reconnais pas la voix? Attends, il faut arrêter, là. Hein? Moi, si ça continue, là, à la fin du mois, il n'y a pas de débat.
2: Non, mais le problème, c'est que mineur, en plus, il sait qu'il va avoir des problèmes, Gérard, tu le sais.
0: Et l'autre,
2: tu vas avoir des problèmes, hein, je te l'avais dit avec les mineurs.
0: Et toi qui n'as pas été capable de me gérer le mec avec son père qui a des problèmes. Celui qui est maire de Paris, non mais attends, tu te rends compte aussi toi?
2: Putain, mais c'est
0: toi, tu prends des mecs comme ça.
2: On prend des risques insensés. Hein.
4: T'as pas réussi à la.
0: Mais ouais, mais attends, mais moi, qu'est-ce que vous voulez que je lui donne de conseils?
2: Eh ben,
0: j'allais pas risquer aussi que
4: le flic. Elle est au flic.
0: Et alors,
4: il est en train de faire avec des preuves aux emplois fictifs.
0: Et alors, il a qu'à y aller au flic. S'il a des problèmes, il a qu'à y aller.
4: T'as eu qui ce soir?
2: Tu l'as pas dit.
4: T'as eu qui?
0: On a eu le soi-disant le fils de.
5: Du maire de Paris.
2: Vous avez pas dit son nom, moi, j'espère, au mec.
3: Non.
5: Déjà, il ne l'a pas dit son
2: nom. Le nom de qui? Du maire de Paris, là, en ce moment?
5: Ouais, de son père.
0: Non, mais son nom, c'est Jean-Christophe, il l'a balancé à l'antenne, ce
2: son prénom, on connaît pas son nom de famille, j'espère.
0: Non. Maintenant, on sait qui c'est. Qui savait qui c'était?
2: Libéré.
0: Pas le gamin, mais le maire savait du tout qui c'est qui c'était, moi.
2: C'est qui?
0: Ah non, mais...
2: Ah, tu connais son nom?
0: Bien sûr.
2: Libéré.
0: Ah, mais ta gueule, voilà. Voilà, t'es vraiment une pute, toi, quoi, finir.
4: Ouais, tu veux pas reprendre le petit gitan, là?
0: Non, ouais, terminé. Tu le laisses au pilet, je parle pas comme ça. Tu lui dis au revoir et puis basta.
2: Bon, bah, aiguise bien, Marcelito, hein. Bonsoir.
4: Allez, on va attaquer les conseils de Gérard et Sandy.
5: Mmh. Ok.
4: Avec
6: Simone, 26 ans de Paris. Bonsoir, Simone.
7: Oui, bonsoir, Gégé.
5: Bonsoir, Simone.
6: Alors, Franck, 27 ans de Bordeaux. Bonsoir, Franck.
8: Salut. Oh là, je vous entends mal.
5: Salut, Franck.
6: Ouais, t'es avec un portable?
8: Non, du tout. C'est que vous êtes faible.
6: Bon, vous êtes faible. Attends, c'est toi qui est faible. Hein.
5: Qu'est-ce que t'entends parler par faible?
8: Au niveau de la voix. Mais enfin, bon, ça va aller.
6: Ouais, bah déjà, au niveau de la voix, vous avez même pas été capable de crier ce soir à Bordeaux. Hein.
5: Ah, voilà, c'est...
6: Ah, là, tu fais moi le malin, là, hein?
8: Ouais, je sais.
6: Hein? Ah, ouais, là, tu fais moi le malin, maintenant, aussi. Mmh. Bon, alors, t'as un problème avec eux?
8: Non, j'essaye de récupérer une ex.
6: Ouais. Et elle s'appelle comment? J'ai Laurent, moi, dessus.
8: Comment?
6: J'ai Laurent dessus. Ah non, c'est comment récupérer son ex?
8: Ouais.
6: Alors, elle est partie pourquoi déjà?
8: Non, c'est pas elle qui est partie, c'est moi qui l'ai plaqué.
6: Mais pourquoi?
8: Bah, je peux pas t'en parler, c'est personnel.
6: Oh non, mais attends, on vient exprès pour faire des conseils. Si vous voulez pas nous dire pourquoi que vous quittez
5: votre ex... Mais c'est elle qui t'a fait du mal ou c'est toi qui lui en as fait du mal?
8: C'est moi qui lui en ai fait.
5: Et qu'est-ce que tu lui as fait? Tu peux pas nous expliquer en deux, trois mots, d'essayer de savoir et puis qu'on essaie de comprendre ce qu'elle t'a fait exactement?
8: Bon, c'est très personnel, mais je vais le dire à tout le monde, alors.
5: Ok, bah on t'écoute, hein.
8: Mais c'est personnel, hein.
5: Ouais.
8: Je dis quand même alors.
5: On t'écoute, hein, on a les oreilles grandes ouvertes. Hein.
8: Bah, je lui avais fait une lettre.
5: Ouais.
8: Mais vraiment une lettre que je ne souhaite à la personne de recevoir.
6: Mmh.
8: Carabinée.
5: Ouais.
8: Pensant qu'elle se moquait de moi.
5: Elle se moquait de toi et qu'est-ce qu'elle t'expliquait dans cette lettre?
8: Non, c'est moi qui lui ai fait.
6: Ouais, mais et le pourquoi que t'as pas essayé de discuter un petit peu avec elle avant de faire cette lettre?
8: Bah non, c'est pas ça, c'est que. Elle était venue me rejoindre à Paris pendant quelques jours.
6: Ouais.
5: C'est difficile à expliquer, on dirait. Hein.
6: Ouais, c'est. Donc, en gros, tu lui as fait une lettre carabinée parce qu'elle est venue.
8: J'ai regretté. Par la suite.
5: Tu l'as quoi?
8: J'ai regretté.
5: T'as regretté?
6: Par la suite, ouais.
8: J'ai regretté parce que ça a vraiment été dur.
5: Ouais.
8: Et je me suis aperçu que ça allait être encore plus pour moi par la suite.
6: Mmh.
8: Et depuis ce temps-là. Malgré mes conquêtes récentes,
6: ouais.
8: J'ai toujours elle en tête.
6: Mmh.
5: Tu t'es aperçu que tes sentiments avaient changé vis-à-vis d'elle et puis que, en fait, tu pensais que tu l'aimais pas et après tu t'es aperçu qu'en lui écrivant cette lettre que tu l'aimais.
8: Non, enfin, je lui ai écrit cette lettre dure parce que j'en avais ras-le-bol de.
5: Mais c'est une lettre de rupture ou c'est une lettre.
8: De rupture.
5: Ah, d'accord.
6: Mmh. Mais t'as toujours des contacts avec elle ou pas?
8: C'est personnel, mais bon.
6: Tu me dis oui ou non, c'est tout. Est-ce que t'as gardé des bons contacts envers elle ou pas?
8: Bah, j'essaye de rejoindre, de reprendre contact. Le problème, c'est qu'elle elle se cache.
6: Ouais.
8: Alors j'essaye de.
5: Elle veut pas te répondre au téléphone.
8: Non, c'est pas ça, c'est que bah.
6: Mais elle est sûrement.
8: Sa mère s'est interposée.
6: Ouais.
8: Ses amis aussi.
6: Mmh.
8: Et là, je pense qu'elle doit être à l'étranger, elle doit pas être loin. Enfin, je voudrais solliciter un de ses amis pour avoir de ses nouvelles, mais j'ai peur de me faire jeter de tout le monde.
6: Ouais, mais ça, c'est sûr que le problème, c'est ce qui risque de t'arriver.
5: Mais je comprends pas, au lieu de passer par un ami, pourquoi tu vas pas directement lui téléphoner ou...
6: Mais tu vas carrément la voir.
5: Tu vas carrément la voir si tu sais où elle travaille.
6: Ah ouais, non, mais le problème, c'est que si déjà il est rejeté par les parents et puis par les amis, donc je pense que aller la voir, ça va être dur. Hein.
5: Oui, mais il peut aller la voir, essayer de la rencontrer dans un endroit où elle travaille.
8: Non, justement, je veux éviter ça. Je veux éviter parce que bon.
6: Ouais.
8: Non, ce que je veux faire, c'est d'avoir ses nouvelles par l'intermédiaire de ses amis.
6: Mm-hmm.
8: Mais je vais me faire jeter.
6: T'as essayé de les appeler, t'as essayé de contacter les amis?
8: Je vais le faire ce week-end justement.
6: Ah ouais, mais faut pas attendre. Hein.
8: Et
6: ça fait combien de temps que ça s'est produit cette histoire?
8: Oh, ça date. Vous allez me prendre pour un barge, mais ça date de 95.
6: Oh, ça fait quand même 5 ans.
8: Ouais.
5: Donc ça fait 5 ans que tu l'as pas revu?
8: Non, on s'est revu un petit peu après, notamment à Paris.
5: Mmh, ah ouais. D'accord.
8: Dans les drôles de situations d'ailleurs.
5: Moi je pense le mieux c'est qu'il faudrait que tu essayes de la recontacter. Si t'as son numéro de téléphone, tu
8: peux. Non, j'ai rien.
6: T'as rien. T'as rien du tout, t'as rien gardé d'elle.
8: Bah, t'avais son numéro rouge.
6: Ah ouais.
5: Et elle a pas de numéro de portable ou quelque chose où tu pourrais là?
8: Peut-être, mais j'ai tout fait, j'ai tout essayé. Les pages internationales, j'ai tout essayé, j'arrive pas à la trouver. Mais.
5: Est-ce que t'as son nom de famille ou quelque chose qui pourrait te mettre sur la voie?
8: C'est personnel, ça.
6: Ouais, mais d'accord.
5: Oui, d'accord, on comprend bien, mais il faudrait que tu nous expliques exactement qu'on puisse te donner des solutions.
6: Mais ce qu'il y a, le problème, c'est que vu qu'il se fait rejeter par tout le monde, d'après ce que je vois...
8: C'est ça.
6: Toi.
8: Eh ben.
6: Donc, le problème, c'est que faudrait que tu essayes de la contacter, mais je sais pas, par moyen du courrier ou par l'intermédiaire d'un de tes amis t'as des amis qui la connaissent.
8: Du tout.
6: Du tout.
5: Ouais, mais enfin, si tu te fais rejeter par sa famille ou par ses amis, et c'est pas les amis que tu veux voir, c'est pas la famille non plus que tu veux voir, c'est surtout elle.
8: Est-ce qu'il vous paraît indécent, vous personnellement? Enfin, ça reste personnel, hein.
6: Ouais.
8: Mais bon, je vous le dis quand même.
5: Ouais, on t'écoute, hein.
8: Mais bon, je vois pas qu'on ça s'entende trop, quoi.
4: Personne n'écoute.
8: Est-ce qu'il vous paraît indécent, 4-5 ans après, est-ce qu'il vous paraît normal d'avoir toujours cette personne en tête.
6: Ben, disons...
5: Disons que si tu l'aimes vraiment, je pense que tes sentiments n'ont pas changé pour elle. Moi, je sais que je serais pareil. Si j'aurais des sentiments vis-à-vis d'un garçon, c'est vrai que je l'aurais toujours en tête. Ça, c'est clair que je pourrais pas enlever son image. Ça, c'est clair.
4: T'as des images de tes ex en tête?
5: Pas en ce moment, mais... ouais, ça me trotte un peu la tête des fois, oui. Quelques fois, oui. Ça, ouais. C'est automatique, quelquefois.
6: Là, pour toi, Franck, le problème, c'est que faudrait que tu essayes de voir samedi ce que tu peux faire. Hein?
8: Ouais.
6: Et dans ces cas-là, t'essayes de, sur le répondeur, t'essayes de nous tenir au courant. Et puis, de manière, Manu Fildar ou Noémie, quand ils vont
4: consulter
6: le répondeur, donc nous tiendrons informés de tes recherches. Hein.
5: Mais moi, ce que je te conseille, c'est que tu peux, bon, si t'as son nom de famille ou si t'as quelque chose
8: oui,
5: qui
8: bien
5: peut...
8: Sûr.
5: T'as son nom de famille, donc...
8: J'ai même son adresse. Enfin, j'ai l'adresse de sa mère.
5: Ah bah. Mais... Tu pianotes sur les minutes.
6: Non, mais il est sur liste rouge.
5: Si t'as
6: l'adresse des parents, donc c'est déjà... Si t'as déjà gardé l'adresse des parents, donc tu fais une chose, tu prends un petit courrier.
8: Oui, mais c'est sa mère qui va défaire le courrier. Elle va le mettre à la poubelle.
5: Et peut-être aussi.
6: Mais tu mets pas ton adresse derrière.
5: Elle peut prendre la lettre, la mère, et la déchirer.
6: Ouais,
5: elle veut dire qu'elle a jamais reçu de lettre.
6: Mais de toute manière, s'il met pas d'adresse derrière.
8: Mais non, mais même.
5: Mais même s'il met pas d'adresse, elle peut pas savoir que c'est quelqu'un qui veut lui écrire et puis qui lui dit voilà.
8: Il faudrait que je trafique mon écriture, telle qu'elle la reconnaîtra.
6: Ah ouais, donc ça va pas être évident.
5: Ou même taper à la machine, mais là c'est vrai que ça va pas être évident. Hein.
6: Ouais, mais déjà taper du coup une enveloppe à la machine, ça peut être déjà style bureaucrate. Hein.
5: Ouais, voilà, ouais.
6: Ça fait plutôt.
5: Je suis d'accord avec toi.
6: Style
4: technocrate.
6: Techno. Aussi, ce que tu peux faire, c'est de faire écrire l'adresse par quelqu'un que tu connais, toi, de ton entourage.
8: Ouais, non, mais ça, je peux trafiquer mon écriture, c'est pas un problème. Mais disons que ça avait été assez loin, quoi. Ça avait été jusqu'à la main courante.
5: La main courante.
6: Oh là là.
5: Donc c'est-à-dire qu'elle a dû, enfin, je vais pas rentrer dans les détails, mais je pense qu'elle a dû porter plainte ou quelque chose, non?
8: C'est personnel, hein.
5: Voilà. C'est personnel, oui. Bah, je comprends. Hein, si c'est personnel. Je comprends.
8: Bon, enfin, disons que dans la main courante, j'en ai reçu un exemplaire, et il se trouve que moi, je m'étais renseigné, et tu peux jamais recevoir un exemplaire. De celui qui porte plainte d'une main courante.
6: Ah non, ça, de toute manière, tu peux pas avoir, t'as pas le droit, t'auras pas d'exemplaire de la main courante, hein. Tu peux faire 50 mains courantes, comme ça, t'auras jamais d'exemplaire, hein.
8: Donc c'était pipeau.
6: Non, c'est pas du pipeau, mais tu peux pas avoir accès à la main courante qui a été faite, hein. C'est pas du pipeau, donc.
8: Oui, pourtant, j'en ai reçu une.
6: Un rapport de main courante?
8: Ouais.
6: En principe, ça m'étonne. Je pense pas parce que normalement ils ont pas le droit de le donner, hein, ça.
8: Donc c'est pipeau.
6: Donc à mon avis, je pense, ouais.
5: Je le pense pas, enfin je sais pas.
4: Ah, c'est pas évident d'être amoureux quand on est dans la courante.
5: Ouais.
6: Je pense, hein.
8: Ouais, mais ça
6: je pense.
5: Sans avoir le cœur sur la main, quoi.
6: Ouais, ben garde bon moral, hein. Garde le moral et puis tiens-nous au courant, d'accord?
5: Voilà, tiens-nous au courant.
8: Personnel, hein.
6: Ok.
4: Bah tu pourrais écrire à Julien, donner son adresse après.
6: Ouais, t'as raison.
5: Bah, passe une bonne soirée en tout cas. Hein.
6: Passe une bonne soirée et puis bon bah fais pas trop de bêtises, ok?
8: Je vais voir, enfin je vais voir.
6: Ok.
5: Garde le moral. Hein.
6: Garde le moral surtout. De toute manière, elle reviendra petit à petit, hein, t'inquiète pas.
5: Bah, de toute façon, je veux dire le mot de la fin, si vraiment elle t'aime, elle reviendra.
6: Voilà.
8: 5 ans après.
6: Ok.
5: Bah, même 5 ans après, même 10 ans après, ou même tout ce que tu veux, mais si vraiment elle t'aime, elle reviendra.
8: Bon.
6: Voilà. Okay.
5: Oui.
6: Salut. Allez, ciao Franck.
5: Ciao.
0: Écoute, si tu commences à jouer au con comme ça, tu vas dégager tout de suite.
1: C'est de la bombe.
0: Rigo, si tu veux passer ce cri, retire 5 minutes ton casque, parce que là je vais m'énerver. Fildar, tu balances. Attends, tu t'écrases, d'accord. Fildar, tu balances. Attends, tu t'écrases, d'accord?

0: Qu'est-ce qu'il y a?
1: Oh là là là!
0: Qu'est-ce qu'il y a? Mais arrête!
1: Je vais prendre le portable dans ta gueule, tu le vois!
2: Oh la bête!
1: On s'est pris une bouteille de coca!
2: Oh là là! Oh yes!
0: Gérard, on a du pain de coca, pas de
1: mal! Oh là là là là!

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1: Bon, Filder, tu passes correctement.
2: Tiens ton stylo.
1: Hey, Filder, tu continues pas ta saison.
3: Y'a rien.
1: Fais gaffe parce que c'est celle-là que tu vas te prendre tout à l'heure. Alors, regarde à toi.

0: dernière question. Combien de temps faut-il pour pêcher où ça c'est? Hop, dernière question.
1: De quoi?
2: De quoi?
1: Répète.
2: Allô?
1: Oh là là, oh là là, oh là là.
3: Vas-y, GG.
0: Attends, toi, tu t'écrases, d'accord? Tu fais ton boulot correctement et tu la fermes.
1: Ok.
0: Ok.
1: On veut répondre à la
0: question. Alors, tu t'accroches ton micro et tu la fermes.
1: Mais je vais non. Répondre à la question.
0: C'est à l'heure que... Tiens.
1: Non,
0: alors tu vois, toi t'es vraiment une fils de pute.

0: qui pleurait.
1: C'est bien, Manu, de choisir des auditeurs qui rigolent et qui changent de voix. Hein.
2: Ta gueule !
3: Fabien, 23 ans.
4: Vous êtes toujours sur Fun Radio, c'est le deuxième débat. Donc il est 2h21 et donc pour le deuxième débat, donc vous pouvez toujours nous appeler au 0803 08 5000, Pilar est au standard, donc il va vous accueillir.
5: Bonjour.
4: Bonjour à toi, Brouty. Le super chef.
5: Le rigolo.
4: Le super chef de l'internet qui fait du bon boulot toutes les semaines, donc qui vous attend.
5: Ouais, c'est moi.
4: Au www.frfunradio. Donc on est combien là maintenant, Rigo?
5: Qui l'eût cru?
6: On peut l'appeler par téléphone avec, non? En faisant ça.
4: Tout à l'heure, Fildar, tu vas te prendre une baffe, ce coup-là.
7: Ouais,
4: ce coup-là, ça, je vais pas te rater, toi.
6: Eh ben, enfin.
4: Donc on est combien?
5: On est 4282.
4: Ah bah c'est bien.
5: Ce qui est beaucoup. Et
4: donc je voudrais qu'on aille jusqu'à 5000. Et puis Manu qui est à l'arrière.
8: La grosse.
9: Bonsoir à tous.
4: La grosse, attends, merde toi, la grosse espèce de con.
9: C'est pas bien de parler de la femme de Gérard comme ça.
4: Donc on va accueillir Mégo de 19 ans de Brest.
10: Salut Gérard, ça va?
4: Je sais pas, j'ai pas regardé ce matin.
11: Allez, ouais,
10: bravo.
4: Pierre, 24 ans de Bourbon. Ouais, annoncez-moi les fréquences. Mégo.
10: Ouais.
4: Brest.
10: 84.16.
4: 84.16?
10: Ouais, voilà.
4: Ouais, mon cul, tiens.
10: Ok, excuse-moi, 84.6, excuse-moi.
4: Ouais, bah, je préfère. Voilà. Pierre.
12: Salut.
4: La fréquence?
12: 82.
4: Ouais, tu connais pas ta fréquence, alors on va te faire sauter. Miss Essonne, 19 ans de Saint-Etienne.
6: Ouais, on a une Miss France, je vais oublier de te le préciser. Miss Essonne, qui était, première dauphine en 1980.
12: Oh là là, le 9 ans, le 9 régional. La même suite de gaz, quoi.
4: Miss Essonne, 19 ans de Saint-Etienne.
12: J'écoute.
4: Votre bleu, tu réponds.
12: Salut le Brésilien. Tu vas chanter à l'Eurovision bientôt, toi.
4: Ouais. Oh là là là là là là là là là.
6: Non, elle est enrouée.
4: Ça commence.
6: Elle est enrouée.
12: Et c'est une fille encore.
4: C'est une nana, c'est un trablo, ça. Qui c'est qui m'a choisi ça? Fildar.
12: Mon pote Fildar.
4: Un Fildar. Donc, Mikos, 20 ans de Lyon.
12: Ah oui, je suis là, GG.
4: Que Kudan.
12: Oui, c'est moi, ça va, GG.
4: 24 ans de Nogent-sur-Marne,
12: ouais,
4: on écoute.
12: 101.16.
4: Non, c'est ça, 101.9, d'accord? Fous-toi
12: ouais,
4: pas de ma gueule.
12: Non, mais je déconne, comme tu as du voir.
4: Ouais, Foufoune de Nantes.
10: Salut
4: à toi.
6: Non, c'est Lady de Nantes.
4: Fildar, fais gaffe, parce que tout à l'heure, ça.
6: C'est Lady D.
10: Lady
6: D
10: de Nantes.
6: Pas le tunnel, Manu.
12: Ah, non.
6: Pas l'Alma.
12: Pas le tunnel anal.
9: Gérard, assieds-toi, t'as pas Fildar dès le début.
4: Commence pas, d'accord. Allez. Sinon, tu retournes en arrière.
12: Pas le tunnel anal, on a dit.
4: Bon, ta gueule à toi.
12: C'est Monsieur Bouygues.
4: Bon, continuez à me casser les burnes au deuxième débat. On va éclaircir vite le débat. Hein.
12: Ouais.
10: Ça commence bien. Hein.
12: Allez, on va creuser, vas-y.
4: Alors, que préférez-vous dans Miss France? On va demander ça à Mégo.
10: Moi, j'aime bien ces robes.
4: Ouais.
10: Ouais, je trouve que c'est des bons couturiers.
4: Mmh.
10: Et elles sont vachement cultivées, je trouve.
4: Ah, mais tu peux donner plus de précisions?
10: Bah, je trouve que, je sais pas, moi, ouais, elles sont cultivées, quoi. Tu peux leur poser n'importe quelle question, genre, quel temps elle a fait hier, tu vois, à chaque fois, elles te répondent bien. Hein.
4: Ouais.
10: Tranquille, hein.
4: Ouais, tranquille, tout à l'heure, tu vas faire tranquille au standard, toi.
10: Ok.
12: Tranquille.
4: Pierre.
12: Ouais, moi, j'aime bien les hawaïennes. Donc, j'aime bien son boule, en fait. Et c'est
4: ouais,
12: ça.
4: Tony. Ok, Tony. Allez, Tony, terminé pour toi.
6: Non, mais Gérard, là, il a rien
4: non,
6: dit,
4: mais,
6: quoi.
4: Non, mais attends. Eh, faut pas déconner. Hier, il est passé, il passe pas dans les débats aujourd'hui. C'est clair, net, très précis. Je dis, j'en veux pas. Ok, et toi, tu vas me faire du boulot correct, ce coup-là.
6: Ouais, Gérard. Mais si Tony, il peut plus passer jamais,
4: ouais.
6: S'il passe plus jamais, qu'est-ce qu'il va faire dans sa
4: et
6: vie?
4: Et alors?
6: Qu'est-ce qu'il va faire dans sa vie?
4: Ouais,
6: bah non, il faut le passer.
4: Il passe dans la semaine et c'est tout.
6: Mais il a rien à côté.
9: On peut pas.
6: Ou alors, on essaie de voir, parce que c'est vrai que dans la vie, bon, tu vois,
4: Non, faut arrêter, là, de le passer.
6: Ou alors, faut qu'on teste. Bah, la première, un cartade.
4: Parce que, de toute manière, il est pas de Bourbon.
6: Il va en prison.
9: Mais non, parce que
4: si.
6: Bourbon. Si, il est en vacances.
4: Non, attends.
12: Je suis en vacances. Hein.
4: Bah ouais, t'as mon cul. Hier, tu étais à Paris, et puis là, ce soir, t'es à Bourbon.
6: Ouais, bah, attends, ça t'arrive jamais, toi. Moi, le soir, je suis à Paris, le soir, je suis à Lyon. Quand je vais faire une soirée, je mets pas 10 jours pour y aller, hein.
4: Enfin.
6: Il y va. Hein. Il a un scooter, c'est tout.
4: Tony, vas-y.
0: Bienvenue, Tony. Non, mais j'aime bien la Wayenne, là, en fait. Je l'ai trouvé très séduisante.
2: Ah, ouais. C'est Tony?
0: Bah ouais.
4: Ah ouais, c'est le Tony, c'est celui qui est passé hier dans.
2: Mais je sais.
4: Avec toi.
2: Non, mais il est bien.
0: Il fait un score de
2: il a le cul propre, en plus, en ce moment. Ouais,
0: il a une belle boîte à caca. Enfin, j'aime bien la Wayenne, en fait.
4: Bon, non, mais je te demande, que préparez-vous dans Miss France?
0: Ouais, mais il paraît que c'était truqué. Je sais pas si t'as entendu ça.
4: Non, mais attends, pour un cent, Tony, tu dis pas de conneries parce que non, c'est pas les questions, d'accord? Alors, ou tu réponds correctement ou tu dégages.
0: Non, je vois que t'es un peu trop sur moi, là, mais moi je te dis, moi j'aime bien Miss France, ouais.
4: Bon, ok.
6: Décale-toi un peu, Gérard, t'es trop sur lui.
0: Trop sur moi.
4: Alors,
0: recule que je m'en
4: Rigo.
5: Gérard, il y a Madame de Fontenay sur l'IRC, la vraie.
6: La vieille, là?
5: Ouais, qui voulait te prévenir que si tu dis que les élections de Miss France sont truquées, elle t'attaque en justice.
4: Au tribunal. Parce qu'elle veut, moi je l'emmerde.
5: Oh,
4: oh là là, procès. Miss Essonne.
5: Elle va te mettre un procès au cul.
12: On l'emmerde avec
7: la courotte.
4: Miss Essonne.
7: Oui, j'écoute.
12: Alors, quand est-ce que tu t'es fait opérer, toi?
4: Bon, allez, hop.
12: Raconte-nous tout.
4: Allez, hop. Terminé,
12: allez,
4: moi. Non, mais moi, allez, hop.
12: Bon, Miss
4: Allez, bonne nuit.
6: J'ai
4: allez, hop.
6: J'ai pas sommeil.
4: Non, mais bonne nuit pour Miss Essonne, hop. C'est fini pour elle, j'aime pas, quand je pose des questions, j'aime pas qu'elle réponde à moi,
6: Je peux la garder, quand même?
4: Non,
6: tu l'as. Pour moi.
4: Non, mais
6: tu la kiffes?
4: T'as qu'à la sauter si tu veux, moi j'en ai rien à foutre. Mycose.
12: Ouais, bah écoute, ce que je préfère chez les Miss, c'est quand même leur cul, hein, on va pas dire le contraire.
4: Ouais.
12: Faut être franc, leur cul et leur nibar.
4: Ouais.
12: Par contre, c'est vrai qu'il y a un peu de la triche, elles sont dopées à mort, c'est clair.
4: Attendez 5 minutes.
6: Je te laisse, oui. Je te souhaite une bonne nuit et je te rappellerai peut-être la semaine prochaine.
4: Ouais.
6: Salut.
4: Tu vas pas la rappeler, d'accord? Et elle change pas sur.
6: Mais tu
4: passes pas sur un autre nom.
6: Tu joues à quoi, Fildar?
4: Non. C'est parce que tout à l'heure, tu vois, tu vas laisser ta place à Manu.
6: Ah non.
4: Dégagez là-haut.
6: Ah non, il fait du bon boulot, Standard Fildar.
4: Ah ouais, il fait du bon boulot, tiens.
6: Non, c'est le meilleur.
4: Ouais. Et si on perd du monde à cause sur l'IRC à cause de lui, faudra pas se plaindre.
6: Pas de soucis, on en gagne. Merci.
4: Mycose.
12: Oui, donc je te disais, elles sont quand même dopées au maximum. Je sais pas si t'as vu les formes qu'elles ont. Je veux dire, s'il y a pas de l'hormone bovine là-dedans, je sais plus, je m'y connais plus, quoi, tu vois. Madame de Fontenay, elle refile quand même pas mal de saloperies à ses miss.
8: Le PO?
12: Ouais, je crois, entre autres choses.
4: Arrête, Gérard!
12: Bon, Gérard, c'est avec
6: toi. Viens t'asseoir, ou... écoute les auditeurs au moins.
12: On fait le travail à ta place.
4: Kudan.
11: Ouais, bah alors moi, les nanas de Miss France, tout ça, je sais pas, je leur trouve rien de spécial. Des fois, je sais pas, dans la rue, on a des mieux, quoi. Ouais, c'est ça que je comprends pas, ça t'intéresse pas les femmes, toi.
4: Mmh.
12: Ouais, c'est clair.
4: Foufoun.
11: J'aime pas trop ce que tu viens de dire.
4: Bon, ça y est, on se calme derrière, s'il vous plaît, merci. Foufoun.
8: Moi, j'aime bien leurs dents et Jean-Pierre Foucault. Je trouve qu'elles ont des super belles dents.
4: Non, mais attends, hé, Fildar, attends 5 minutes. Fildar, tu veux, si tu veux, t'as qu'à allumer ton micro et puis gueuler dans le micro, dire allô, Fun Radio.
11: Vas-y, je
4: travaille. Pourquoi?
6: Je travaille.
4: Attends, c'est pourquoi? Et t'as besoin de gueuler comme ça?
6: Bah, ils m'entendent pas. Bon, allez.
4: Bon, alors, Foufoun.
8: Ouais,
4: attends,
8: moi je te disais, j'aime bien leurs dents et Jean-Pierre Foucault.
4: C'est ça, bah t'as qu'à l'appeler, puis tu lui demanderas ce qu'il
8: sait. Non, mais moi je trouve vachement séduisant.
4: Non, mais attends, t'as qu'à lui demander ce qui s'est passé pour élire Miss Tahiti, ok?
12: Ouais,
4: Gérard.
8: Qu'est-ce qui s'est passé pour élire Miss Tahiti?
4: Non, attends, Rigo.
5: Oui, il y a Miss Davy One sur l'IRC qui te demande si Sandy a gagné le concours Gros Plein de Soupe, Miss Gros Plein de Soupe.
4: Alors, c'est qui?
5: C'est Miss Davy One.
4: Alors, on a retrouvé Miss Davy One. Sandy, attends, merde. Ok, pour toi.
12: Non, voilà.
4: En de bonne ordre. Tony, tu...
0: Non, c'est pas moi. Ah, moi, c'est je crois que
5: Tony. Gérard, il dit qu'il t'emmerde lui aussi.
4: Eh ben, c'est bien, dans ces cas-là, il peut laisser des messages. C'est même plus la peine de me les annoncer pour lui.
0: Oh, je vais aller me connecter, là. Sandy, c'est dommage pour son corps, parce qu'elle a une belle tête.
4: Tony, Sandy, elle t'emmerde.
12: Non, mais c'est vrai qu'elle est belle.
0: Non, mais c'est un compliment.
4: Sandy, elle t'emmerde.
12: Mais il dit qu'elle est belle.
4: Sandy, t'emmerde.
6: Bon, alors Tony, tu te calmes. Sinon, on accueille à la place de Miss Essonne Georges, 43 ans de Saint-Louis, qui en fait est le père de Miss Berry. Tu sais, celle qui a perdu. Je l'ai au standard sur les 24 lignes. Bonsoir.
5: Elle est sur IRC, Miss Berry.
6: Ah.
11: Ouais. Oui, bonsoir.
4: Bon, bonsoir, Georges.
11: Oui, bonsoir, monsieur Gérard.
12: Oui, Georges, ta fille, c'est un boudin. Hein.
4: Ça y est, derrière, oui.
12: Mais c'est normal qu'elle ait perdu, c'est un plomb.
11: Bah, elle n'avait plus de points aussi.
4: Bon. Tu me calmes un peu ça là parce que ça va.
6: Je te calme qui?
12: C'est un peu un micro.
4: Voilà.
0: Pars bien.
4: C'est bien,
6: allez,
4: bravo.
6: Mais quoi, j'ai rien fait.
4: Bravo le boulot que tu es en train de me faire. Bravo.
0: Tu nous fais de la merde, là.
4: Attends, tu ferais mieux de rester à l'aria, ça vaudra mieux.
7: Non,
4: hein.
7: Non, c'est bien, là.
4: Alors, seriez-vous d'accord pour inscrire votre copine au concours de Miss France? On va demander ça à Mégo.
10: Ouais, mais en fait, moi, ma copine a déjà concouru pour l'élection l'année dernière, mais le problème, c'est qu'elle a perdu, quoi. Donc, depuis, elle est un peu traumatisée, quoi. Et donc, voilà.
13: Oh là là là là.
7: Mais Gérard, il vous écoute pas, il est en train de taper Fildar.
10: Putain,
4: Manu,
10: fou,
7: Non, c'est pas possible, ça. Ça, c'est pas possible, Gérard. Ça,
4: bon,
7: c'est...
4: Bah, moi, dans ce cas-là, moi, dans 14 minutes,
5: Gérard,
4: j'arrête.
5: Gérard, s'il te
4: dans
5: plaît.
4: Dans 14 minutes, j'arrête.
5: On repose la question, s'il te plaît.
4: 14 minutes, j'arrête.
5: Gérard.
4: Il fait que de la merde. Il est en train de se... Il fait que des conneries, donc moi, dans 14 minutes, j'arrête. Je sais même pas les 11 questions.
7: Non, moi, j'écoute. Qu'est-ce qu'il y a? Qu'est-ce qui se passe?
4: Bah, attends, il est en train de faire que ça rigole, des conneries. Hein. Tu fais que des conneries.
7: Mais qu'est-ce qu'il a fait? Ça s'est bien passé dans le premier débat.
4: Ouais, pour l'instant, il est en train de me faire que des conneries.
7: Pourquoi? Mais qu'est-ce qu'il a fait? J'écoute, moi, j'ai pas compris.
4: Je lui demande quelque chose.
6: Donne des raisons.
7: Donne une raison. J'écoute, ouais, moi. Qu'est-ce qui se passait à l'antenne qui te plaisait pas?
4: Moi, je lui demande de calmer les gens, il les calme pas.
7: Si?
4: Non, il les a pas calmés, ils sont en train de se foutre, tout le monde se fout de la gueule des gens. Hein? Et lui, il fait rien. Il est même pas capable de faire un boulot correctement. Si le premier débat, à l'aria. Alors autant mettre Manu au standard, ça vaudra mieux.
5: Gérard.
4: Ouais.
7: Mais là, c'est pas possible, hein.
5: Sur IRC, il y a Mister Yankee qui dit que avec une perruque et sans ta moustache, tu ferais bien Miss Bois de Boulogne.
4: Ça, je m'en fous. Mégo.
10: J'ai déjà répondu, moi. Tu m'écoutais pas aussi, là.
4: Bah non, bah vas-y, dis.
10: Non, mais je disais, ouais, c'est quoi la question? Je sais même plus, hein.
4: Alors, seriez-vous d'accord pour inscrire votre copine au concours de Miss France?
10: Non, je serais pas d'accord.
4: Et arrête de renifler.
10: Oh, excuse-moi, là. T'es aigri ce soir. Ouais. Moi, je suis pas d'accord. Hein. Je suis pas d'accord pour faire subir ça à mes copines. D'abord, c'est des amis, je leur ferai jamais ça, hein.
4: D'accord.
10: Voilà.
4: Tony?
0: Ouais, non, moi je la garde pour moi.
4: Bah, tu peux préciser?
0: Elle est trop chum.
4: Comment?
0: Elle est trop chum. Moche. Elle est laide.
4: Bah, tu peux préciser le fond de ta pensée?
0: Affreuse. Vilaine.
10: Il y a des concours pour ça, hein?
0: Berk.
4: Bon, ok. Georges?
5: Gérard, attends.
4: Attends.
5: Sur IRC, il y a Miss Olio qui te demande si les Miss France t'excitent.
4: Non, pas du tout. Pas du tout. Georges?
14: Moi, ma femme a 56 ans, donc.
5: Pourquoi? Il te demande pourquoi elle t'excite pas.
4: Parce que ça m'intéresse pas.
0: Trop belle.
4: Bon, Tony, ça suffit. D'accord. Maintenant, tu laisses parler les gens.
5: Il y a Miss Berry qui dit que t'es un menteur.
4: Ben, je m'en fous. Georges.
14: Après Miss France, il faut avoir 20 ans. Ma femme, elle a 56, donc. C'est pas pour être Miss France.
10: Elle est vieille, ta femme.
14: Ouais, mais moi, je n'en ai pas 20, moi. J'en ai 56.
4: Mm-hmm.
0: Il y a Miss Tigri qui t'encule.
6: Oh. Je l'ai viré juste quand j'ai entendu ça, Gérard.
4: Alors lui, c'est terminé. Terminé pour lui. Mycose.
6: Justement, je l'ai viré parce que c'est lui qui foutait le bordel tout à l'heure.
4: Ah bah alors, c'est bien.
6: Donc à la place, on a Clafouti, 19 ans, qui appelle de Brest. Et
15: au jour d'aujourd'hui, 14h précise, je viens faire une requête au sieur Périglioni.
6: Et qui appelle de Brest et qui te souhaite une bonne soirée.
15: Au jour d'aujourd'hui.
10: Salut Gérard.
4: Salut.
10: C'est Clafouti.
4: Mmh.
10: Ouais, alors moi j'ai été hôtesse de présélection des Miss et j'ai été refoulée parce que j'avais une jambe plus courte que l'autre.
4: Mmh.
10: Et ça se voyait en maillot de bain.
4: D'accord.
10: Alors je trouve que c'est inadmissible.
4: Ok.
10: Voilà.
4: Kudan.
16: Moi la question va être vite réglée, je n'ai pas de copine.
4: Ok. Foufoune.
17: Moi j'avais une copine, je pouvais pas la blairer. Et je l'ai inscrite au concours de Miss Boudin Noir à la Clusaz l'année dernière pendant les vacances de ski. Et cette conne, elle a gagné.
4: Ça y est, c'est tout. C'est tout ce que tu as à me dire.
17: Bah oui, ça y est, c'est tout.
5: Gérard.
4: Oui.
5: Sur IRC, il y a Miss Devitou qui te demande est-ce que les Miss, quand elles gagnent le concours, elles gagnent une CB?
4: Non. C'est même plus le thème des débats sur les CB. Hein.
6: Demande à machin Devitou là s'il gagne pas une Dreamcast.
4: Puis tu lui demanderais qu'il réponde correctement aux questions, pas en dehors des débats.
0: Je peux le faire avec Dreamcast. Allô.
5: Gérard, il y a Madame de Fontenay qui te dit que vu que ces Miss ne t'excitent pas, elle suppose que t'es homo.
4: Et alors, qu'est-ce que ça peut y foutre?
18: Ah, c'est vrai.
6: Bah alors, GG quoi?
4: Non, mais attends, qui c'est qui s'amuse à faire des conneries derrière?
6: J'ai coupé les auditeurs là, Gérard.
4: Donc, troisième question. De nos jours, la beauté de Miss France est-elle importante?
11: Non, elle n'est pas importante. C'est
17: Kevin. Ouais, bah justement.
18: Samedi soir, on organise.
11: Gégé? À partir de 17h.
4: Tu fais une partouze à 17h, moi je t'emmerde et tu vas fermer ta gueule maintenant.
17: C'est où?
11: Ouais, c'est 12 rues. Hein.
4: Ouais, oh, oh
11: du château. Ouais.
17: Château comment?
19: Il n'y a même pas en niqué une.
4: Tu me calmes ça là. Déjà, tu me calmes Tony parce que là, il commence à.
11: Ouais, il fout la merde.
4: À me gonfler lui.
11: Plus,
6: Tony. Tony.
4: Non.
6: Tony, tu te calmes.
4: Non, tu les prends en antenne, il se calme.
6: Autrement, tu dégages, Tony. Moi, je te dis à l'antenne, comme ça, il va flipper.
4: Ouais, ben, ouais. Il va dégager dans moins de 2 minutes, lui, s'il
6: calme,
4: continue.
6: Tony.
19: Non, mais je sais même pas quand je suis à l'antenne, quand je suis hors antenne.
4: Ouais, pour l'instant, tu vas répondre à les questions maintenant.
19: Non, mais répète-la moi parce que je sais pas.
4: Non, je répète plus les questions.
19: Bon, alors attends, je vais te faire une.
11: Attends, Mégo. Je vais la répéter pour toi, Tony.
4: Mégo. Mégo.
10: Ouais, je t'écoute là. Bah, en fait, c'est vachement important, surtout pour les vicieux qui regardent. Hein. Et puis, moi je m'en fous un peu quoi de la beauté des Miss France là. Voilà.
4: Donc, pour toi, la beauté, c'est pas importante.
10: Bah, c'est important pour les vicieux qui regardent. Sinon, pour moi, non, c'est pas important, quoi.
19: Ah, ok. Ça y est, j'ai compris la question. Je peux répondre?
4: Ouais.
19: Ouais. Bah, ouais, c'est très important la beauté. Sinon, à quoi ça sert de regarder Miss France?
4: Ok. Eh,
11: hey, Gérard.
4: Quoi?
11: Tu sais ce qu'elle fait, Miss France, quand elle.
4: C'est qui?
11: C'est Kudan. Tu sais ce qu'elle fait, Miss France, quand elle voit une peau de banane par terre?
4: Non.
11: Merde, je vais encore me casser la gueule.
4: Ouais, bah alors merde, je vais te dire une chose que là maintenant tu peux dégager. Au revoir.
11: C'est pas méchant.
4: Au revoir.
19: C'est pas grave.
11: Mais c'est pas méchant.
17: C'est pas méchant.
4: Putain, mais arrête avec ta merde là, tu me gères un peu ça là. Tu me fais quoi là, de la merde?
6: T'as compris?
4: Tu me vires Kudan. Hop, terminé.
6: Ah.
10: Ouais, c'était sympa la blague.
4: Hop, terminé. Georges.
14: Oui, la beauté ça sert. Faut pas tenter la France quand même. Même sinon on aurait une mauvaise image de la France.
19: Un routier ça.
4: Clafoutis.
20: Bonjour.
17: Ouais, c'est pas. Moi je trouve que la beauté c'est n'importe quoi parce que c'est pas parce que j'ai une jambe plus courte que l'autre que en fait j'étais pas belle quoi. C'est n'importe quoi. En fait j'étais aussi belle que les autres mais évidemment en maillot de bain ça se voit trop quoi. C'est ça le problème.
4: Enfin, non mais tu peux préciser.
17: Eh ben je précise que la beauté c'est pas si important que ça quoi. On peut avoir une jambe en moins et.
10: Ouais c'est vrai.
17: Bah ouais.
10: Ouais.
17: Et puis être Miss quoi.
10: Ouais.
11: Et Gégé, tu veux pas faire une blague à Sandy et l'inscrire à Miss France?
4: Comment?
11: Tu peux pas faire une blague à Sandy et l'inscrire à Miss France?
4: C'est qui? C'est qui parle?
11: Rodrigo.
4: Bon. J'ai l'impression qu'on va s'arrêter dans moins de 3 minutes.
10: Oh non, Gérard.
19: Tu fais ton débat là, c'est bien. Non,
10: franchement, c'est cool, bien. Ouais.
17: C'est bien, on s'éclate.
10: Ouais.
4: Alors, Foufoune.
17: Ouais. Je pense que c'est un minimum, ouais, qu'elle soit jolie au moins et puis qu'elle sache aligner deux mots, quoi.
10: Ouais. Mm-hmm. Bonjour, ça va?
17: Oui, ça va. Là, j'ai dit 3 mots, t'as vu? Je pense
10: que c'est 3 mots.
20: Bonjour.
19: Ouais, Gégé, tout à l'heure, il y a une fille qui disait qu'elle avait inscrite sa copine à Miss France.
20: Bonjour.
19: Moi, j'ai inscrit un copain à, tu sais, question pour un champion pour lui faire une blague et ouais. Il a été éliminé aux 4 à la suite.
21: C'est pas le thème du débat.
4: Hop, terminé pour Tony.
19: Non, mais attends.
4: Terminé pour toi, c'est fini là maintenant.
19: Non, mais t'es pas insulté,
4: c'est terminé.
19: Ok, alors retourne à la vase, espèce d'enculé.
4: Oh, moi, son mieux, salaud. Oh là, tu me le vires complètement. Là, moi, un connard comme ça, moi, j'en veux pas. Alors, tu m'envoies la musique, on va calmer tout le monde maintenant.
6: Ok, bah t'annonces les numéros de téléphone et tout ça, s'il te plaît.
4: Alors donc, vous pouvez toujours nous appeler au 0803 08 5000, les 0870 5000, et toujours de l'IRCW.fr, où que Rigo vous attend. Rigo, tu peux nous dire combien qu'on est? Je crois qu'on a dû perdre...
5: 4382, c'est bien, et on s'écoute
4: 4300, bon ça va. Donc on se retrouve tout de suite après. Et voilà, vous venez d'écouter les petits sons de la bonne avec des bas résiliés, pardon. Et donc, vous êtes toujours sur Fun Radio, donc 2h44 du matin.
6: Ouais.
4: Donc, j'espère qu'on va atteindre, et ça, mon chef il vient de me le demander, j'espère qu'avec Rigo, on va atteindre les 5000 avant 3h du matin.
6: Je pense que ça devait être possible.
4: J'espère.
6: Possible.
5: Si le débat se passe bien et que tu gueules pas trop, ça devrait le faire. Hein,
4: ben,
5: vu que quand le 10 s'est arrêté, on était à 4462 moins 4, ça devrait le faire.
4: Ok. Alors, donc, on récupère Margot. Mégo, pardon.
10: Ouais.
4: Excuse-moi.
10: D'accord,
4: j'ai dit Margot, mais c'est pas
10: grave. Ouais, que c'est pas Margot, non?
4: Bah ouais, pourquoi pas, c'est le nom d'un chien, en plus.
10: Ouais, d'accord, ok, bon.
11: Ok.
10: Ouais, c'est sympa.
4: Ok, okay. Poussin.
20: Bonjour.
21: Oui, donc, bonsoir à tous, bonsoir
4: 24
21: Hugo,
4: ans de...
21: bonsoir Manu, bonsoir Fildar, bonsoir Max.
4: Salut. Bonsoir mon chien.
5: Bonsoir Poussin Mystère.
21: Ah, bonsoir Gérard, excuse-moi, je t'avais oublié.
4: Ah ouais, bah c'est simple. Georges.
22: Bonsoir à tout le monde.
4: Bonsoir. Clapouti.
23: Ouais, salut, toujours là.
4: Boule de pu. Boule de
11: ouais,
4: pu,
11: salut,
4: bordel!
11: Salut, GG!
4: Boule de pu!
11: Ouais, je suis là, bonsoir Gérard, bonsoir Sandy Capé, bonsoir tout le monde.
4: Sandy Capé, je vais te dire une chose, que boule de pu, tu vas pas commencer tes conneries, d'accord?
11: Pas de problème. Pas de ouais, problème. Ouais. Moi, je suis calme.
4: T'es dans le coup aussi, non?
11: Ouais, à fond.
4: Et Foufoune?
24: Ouais, salut Gérard, salut Sandy.
4: Alors.
24: Je vous rassure tout de suite, je m'appelle pas Sandy. Hein. Tu nous rassures.
4: Alors, la quatrième question. Donc, non, c'était la troisième. Non, quatre. D'après vous, que mangent les Miss France?
11: Ouais, ça doit être de la bite.
4: Comment?
24: À mon avis, c'est des crudités, hein. Surtout.
4: Attendez. Qui c'est qui vient de répondre là que c'est de la bite?
24: Pas moi. Pas moi non plus.
4: Bon, alors, on va demander un foufoune.
24: Ouais, bah, je sais pas, elles sont élevées au grain, en plein air, dans le foin, quoi.
4: Mm-hmm. Bah, non, mais tu peux préciser.
24: Elles mangent des choses saines, sans bactéries, sans EPO, elles font des picouses et elles font de la gym.
4: Mm-hmm. D'accord.
24: Bah, elles sont bien gaulées, donc il y a du travail, quoi. Elles passent par la chirurgie esthétique, elles mettent des millions là-dedans pour faire Miss France.
4: Ouais, mais ça, c'est pas elle, en fin de compte, c'est pas elle qui paye.
24: Ah non, c'est Madame de Fontenay qui paye.
4: Non, faut bien se dire une chose.
25: Non, c'est les Restos du Cœur qui paye.
24: Ah bon?
4: Non, mais attends, toi t'es à ton micro. Hein? Donc, faut se dire une chose, que pour être Miss France, déjà, c'est pas Madame de Fontenay comme tu viens de dire.
24: Ouais, c'est les impôts.
4: Donc, ça passe par des concours donc de mode et tout ça. Donc on va demander à Boule de pu.
5: Gérard, avant sur oui. IRC, il y a Trizot, Miss Trizot qui te demande quel est le QRZ de Madame de Fontenay.
4: C'est pas le thème des débats.
25: Pas belle, ouais. Je crois. Pas belle ou vilaine.
4: Non, mais c'est pas du tout le thème des débats. La CB est terminée maintenant, c'est sur les Miss France. Donc on va demander à Clapouti.
11: Bah je pue de la gueule moi.
24: Ouais.
4: Qui
11: Boule de pu.
4: Ben tu viens de répondre.
11: Bah non, j'ai pas répondu.
4: Bah alors tu réponds.
11: Ouais, alors je pense que, je sais pas, elle doit vous faire 2-3 Big Mac le midi, un bon sauciflard le soir et un rôti de veau. Pour avoir une belle ligne.
4: D'accord. Tu crois qu'en mangeant tout ça, elles auront de là une belle ligne?
25: Bah, je crois que le midi, elles mangent des frites, moi.
11: J'en suis la preuve.
4: Bah attends, parce que t'es belge, toi?
26: Ah non, je sais pas, je dis ça.
4: T'es devenu belge?
25: Et après, chez elles, ça pue l'huile.
4: Ouais, non, mais
25: t'es bien.
4: Ouais, mais t'es devenu belge, toi.
25: Ah, non.
4: Ouais, mais t'es comme Fildar, vous devenez belge, là, tous les deux.
11: Bah alors, toi, qu'est-ce que t'es, Gérard?
4: Clapouti.
23: Ouais, bah moi, je pense qu'elles mangent des asperges en boîte.
4: Ouais.
23: C'est super bon pour la forme. Et qu'elles boivent du lait de chèvre. Parce que ça, c'est super top pour le teint.
4: Mmh.
23: Et puis, la Fontenay, par contre, elle mange des frites. Hein.
4: Non, mais attends, Clapouti.
23: Ouais.
4: On n'en a rien à foutre de la Fontenay, d'accord?
23: Ouais, mais c'est quand même une mise.
4: Non, mais on n'en a rien à foutre.
23: Bon,
4: on n'en a rien à foutre.
11: On s'en fout,
4: Georges.
22: Non, il faut être régime dragonien. Elle mange de la salade, d'ailleurs, sur moins de sa grâce.
4: Mm-hmm.
22: On peut grossir.
25: Qu'est-ce que t'as donné à manger à ta fille, toi, avant qu'elle fasse le concours, Georges?
22: On a été voir un diététicien. Il a fait un régime
4: pour les
22: sa ligne. Puis c'est tout. Son
4: moins de sa grâce. Mm-hmm. Poussin.
24: Ouais, bah, moi, je suis d'accord avec Georges. C'est vrai qu'il mange surtout des salades, tu vois.
11: Codité, concombre,
24: même des
4: bêtises.
11: Ok, super.
4: Bon, derrière, vous laissez les gens répondre, s'il vous plaît. Oh!
24: Excuse-moi.
4: Vous laissez les gens répondre. Ça vaudra mieux pour tout le monde. Parce qu'il est 2h49 et on n'en est qu'à la quatrième et il y a 11 questions.
11: Oh putain.
24: Eh ben,
4: on dit pas putain.
1: Qu'est-ce que je dis?
4: Alors, donc pour finir, Poussin, si tu pouvais continuer ce que tu me disais.
23: Ouais, donc je te disais, tu sais, les Miss France, ils ont franchement un régime draconien parce qu'il faut qu'elles mangent des crudités, des betteraves, concombres, des salades.

0: on n'est pas couché. Voilà. Donc 43% des gens utilisent la Miss France pour découvrir la région de la France, les régions de France, pardon.
1: Bah ouais.
0: 28% des Miss France utilisent seulement les portables pour s'appeler entre elles. Ça, je vois pas du tout le rapport. Bah, 71% des Miss France préfèrent être Miss
1: univers solitaire.
0: Univers solitaire, c'est quoi ça?
1: Bah, donc, au-dessus de ta Miss France, ta Miss Monde,
0: ouais,
1: ta Miss Univers et ouais, univers solitaire. C'est, ouais, c'est le plus, c'est le top des Miss.
0: Ouais, ben c'est bien. 23% des gens pensent que la Miss France ne sert à rien sauf pour se masturber. Alors ça, c'est vraiment des.
1: Il y a beaucoup de gens qui pensent ça quand même, hein.
0: Ouais, bah ouais. Si, c'est si.
1: Combien
0: 23%.
1: Beaucoup, c'est, hein, énorme, hein.
2: Ouais, ça fait beaucoup,
0: hein. Et 32% des gens pensent que l'abonnement au Miss France est trop cher. Il n'y a pas besoin d'abonnement. Voilà.
3: Si.
0: Non.
1: Bah, ouais, si.
0: C'est ça, Rigaud, hein. Je me suis pas trompé dans les sondages.
1: Non, non, ah, c'est, ouais, ça. T'as bien joué.
0: Alors, une question que je vais poser à tout le monde, et ça, je peux préciser que sur la question que je pose, personne n'a été capable de me le donner sur les sondages, et ça c'est bête. Donc, d'après vous, depuis quelle date Miss France existe-t-elle? On va demander à Mégo.
4: Ouais, ben écoute, ça a toujours existé depuis la nuit des temps, parce que au départ, l'élection de Miss France, c'est une légende. C'est une légende, et puis ça s'est perpétué, et puis, pardon, allô?
0: Ouais, on t'écoute.
4: Ouais, je disais donc, ouais, ça date depuis les... Bon, on me laisse parler, là? C'est possible?
0: Ah, vas-y!
5: Ouais, bon, Gérard, c'est boule de pub.
0: Attends, boule de pub, pour l'instant, tu
4: te.
0: Ouais, Manu, Phil Dard. Ouais. Calme-moi, boule de pub, là, pour l'instant, c'est pas son tour.
5: Calme-moi, Phil Dard.
4: Ouais.
0: Mégo, donc, précise.
4: Ouais, alors, donc, je disais, ça a toujours existé, depuis le début. Au départ, c'était une légende. Et en fait, voilà, comme maintenant ça se concrétise, tout le monde peut voter, tout le monde peut participer, maintenant c'est génial, voilà.
0: D'accord.
4: Ok,
0: Rigaud.
2: Oui, il y a Miss Acétone qui te demande, c'est quand l'élection des Miss Calendrier de Routier?
0: Ça je sais pas. Ça je pourrais pas lui répondre. Qui c'est qui va passer derrière? C'est quoi ça? Ah, c'est le poussin vert mystère là?
6: Un poussin mystère tout court.
0: Oh, poussin vert mystère.
7: Écorche pas mon nom, s'il te plaît.
0: Moi, bon, je fais ce que je veux de toi, d'accord?
6: Bah, alors,
0: poussin vert mystère.
7: Bah, écoute, moi, ce que je peux te répondre, c'est que ça existe déjà depuis très très longtemps.
0: Ouais.
7: Et que déjà à l'époque de Cro-Magnon, ça existait.
0: À l'époque de qui?
7: À l'époque de Cro-Magnon.
4: C'était qui Cro-Magnon?
0: C'est qui
4: Cro-Magnon, là?
0: C'est qui Cro-Magnon?
7: C'est les hommes préhistoriques.
0: Oh, on se calme derrière, on laisse passer le poussin vert mystère de mes genoux.
6: Faites
0: là.
6: Faites place.
7: C'est les hommes préhistoriques.
0: Ah, mais c'est un homme préhistorique.
7: Bon, non, c'est à l'époque des hommes préhistoriques, quoi.
0: Il y avait
7: des femmes qui étaient Miss.
0: Ah ouais, mais c'est à l'époque où que Jésus-Christ est allé sur la Lune.
5: Ok, super.
0: Hein, poussin?
4: Putain, t'as de l'humour ce soir, Gérard. Oh putain.
5: Toi, t'es un mec cool, Gérard.
0: Ah ouais, oh,
7: ouais.
0: Poussin.
7: Oui.
0: Même c'est à l'époque où le premier homme est monté sur la Lune.
4: Ouais, c'est super beau.
3: Gérard.
0: Allô?
2: Poussin.
4: Oui.
2: Quand tu parles de l'époque préhistorique, c'est l'époque des 100 dinosaures.
7: Oui, voilà, des dinosaures, et puis je sais plus quoi, là, les dranctosaures, là, les trucs comme ça.
0: Ah, les brontosaures, les...
5: Les brontosaures, les triceratops.
0: Ouais, bon, Georges.
2: Les 100 dinosaures.
8: Bah, depuis 1956, ça a commencé.
0: Georges?
8: Oui, ça a commencé en 1956.
0: 66?
8: Non, 56.
0: 56?
8: Oui.
0: Ah. Je suis pas trop d'accord avec toi.
6: Pourquoi?
8: Ah bon?
0: Non, mais on va laisser tout le monde répondre. Clafoutis?
7: Ouais, moi je pense que c'était en 1789 parce que la première s'appelait Marianne, je crois.
0: Ah ouais, bah d'accord. Alors là, toi, t'es carrément parti sur...
6: C'est vieux, hein?
7: Ouais, c'est vachement vieux, en fait. Hein,
0: ah ouais, vache. Oh la vache. Eh, pourquoi que c'était pas l'année de la vache, les Miss France?
7: Mais non, mais tu te rappelles pas, Marianne, avec son chapeau, là, et tout ça. C'est clair, quoi. C'était elle. C'était l'ancêtre de l'autre, la Geneviève et tout. Elle avait le chapeau, c'est clair. C'est 1789. Ok, d'accord.
0: Ok.
7: Bah ouais.
0: Boule de pu.
5: Ouais, alors moi, je sais pas du tout. Je pourrais pas te dire une date exacte, mais je sais que je regarde depuis l'âge de ma naissance. Parce que je kiffe Miss France.
0: Mm-hmm.
5: Elles sont bonnes, quoi.
0: D'accord. Foufoune?
9: Ça existe depuis que Madame de Fonds.

0: après un extra en 1962. Mmh. Et depuis, elle s'en est permise.
1: Comme dit le reste, partir avec Laurent Garnier.
2: Ouais. Elle a morflé. Hein. Ça, À mon avis, je pense que vous vous trompez tous. Ça, ça existe depuis 1965 et il y a eu un reportage.
0: Il y a eu un reportage.
1: N'importe quoi.
3: C'est faux.
1: Tu mens, Gérard. Tu mens comme tu respires.
2: Ouais, moi je t'emmerde.
0: N'importe quoi.
2: Bon, tu me mets tout le monde en air.
1: Ouais. Allez, hop, on est en air.
0: En air.
1: Tranquille.
2: Oh, j'en connais un tout à l'heure, il va se prendre une bobe si je l'attrape lui. Bon, tu me coupes tout le monde.
3: Voilà.
2: Donc, alors, moi, je peux vous dire une chose, que ça existe depuis 1965. Et ça, c'est vrai, parce qu'il y a eu un reportage qui a été fait samedi sur la Une avec,
4: De Carolis.
2: Non, sur la première, c'est pas avec
4: Henri Chambon.
2: Ah, avec Henri Chambon. Ouais. Et donc, ça existe depuis 1965 exactement, les élections de Miss France.
4: Moi aussi, Chambon. Regarde, Chambon, Gérard, sans.
2: Hop, suivante question. Sortiriez-vous avec la Miss France en boîte ou autre?
0: Allô?
4: Attendez, parce qu'il est parti, ça va, t'es Olivier, parce qu'il y a une double
5: sonde. Olivier, casse-toi. Dégage, Olivier.
2: Arrête tes conneries,
6: d'accord?
2: Et
6: avec
2: toi.
6: Tu reviens dans les studios, tu me fais une connerie, je te claque.
2: Ok? Allez, reviens, GG. Allez. On reprend les auditeurs. Allez, c'est parti.
1: Ok.
2: Alors, on va demander à Foufoune.
0: Ouais, non, moi j'irai pas avec elle.
2: Mais tu peux expliquer?
0: Parce que je vais dans des boîtes pas très saines et je pense que pendant un an, elle a pas trop le droit de fréquenter ce genre d'endroit, donc non, j'irai pas avec.
2: Non, bah là, tu te trompes.
7: Ils montent sur moi, c'est tout.
2: Manu, tu arrêtes avec ce remix. Tu arrêtes.
4: J'ai rien fait.
2: Tu arrêtes ou sinon j'arrête là.
4: J'ai rien fait.
2: J'arrête dans 4 minutes les débats.
4: Bah ouais, c'est le but.
2: D'accord.
8: Bon, allez, on y va.
2: Donc Poufou, je suis. Oui,
9: il y a Miss Davy Free qui te demande si on peut lire dans les chromosomes d'un embryon si le bébé il sera futur Miss France et si c'est un garçon comment on fait.
2: Non, je pense pas qu'on peut lire là-dedans.
9: Et il te demande combien ça fait en euros.
2: Ouais, ça, j'en sais rien. Boule de pu.
1: Ouais, alors moi, je suis chaud comme la braise pour sortir avec une meuf, une Miss France. Mmh. Elles ont pas le droit, pendant l'année où elles sont Miss France, de sortir avec des gars. Interdit d'avoir des gosses, interdit de rien faire, les pauvres.
2: C'est ça, bah, je crois que tu te trompes complètement.
1: Non, pas du tout.
4: C'est-à-dire, GG.
2: Tu te trompes parce que... Les nanas qui sont élues ont le droit de sortir et après une fois qu'elles sont élues, je t'explique pas les soirées qu'ils font.
4: Et ah, c'est quoi comme soirée?
8: À poil et tout.
2: Non mais attends.
4: Des trucs cul avec des menottes et tout.
2: Non après ils sont invités à dans des soirées Moulin Rouge ou autre.
4: Ils vont au Ritz. Ils prennent des Mercedes.
2: Bon Fildar, tu fermes ta gueule maintenant. Tu m'énerves. Georges.
10: Non, mais moi, c'est que ma femme, ça me suffit.
2: D'accord. Poussin.
1: T'es sûr de ça?
2: Comme boule de pute, tu t'écrases.
10: J'ai 56 ans, c'est bon.
2: Donc, Georges?
10: Oui, non, mais avec ma femme, ça me suffit.
2: Ok. Poussin mystère. Hein? Poussin mystère! Putain!
1: Quelle bouffonne celle-là, sérieux?
0: C'est la grosse!
1: Ouais, toi la grosse, t'es où la tasse pour te finir ça?
2: Putain! Fildar!
0: Eh, mais calme-toi là, parce que le vieux con là.
2: Mais non, mais Gérard, c'est bon,
1: toi,
2: reviens!
1: Reviens,
2: Gérard! Attends, l'autre il arrête pas de me couper les gens! Il avait son truc là, il me coupe n'importe qui! T'es là, il va se prendre des claques dans sa gueule encore!
11: Qu'est-ce que t'as fait?
4: C'est navrant!
2: Non!
11: Y'a rien!
12: Mais rien, regarde!
11: Y'a voir!
12: Là! C'est-à-dire que là, ils sont tous à
2: l'envers. Bien sûr. Pourquoi qu'elle était là? C'est moi qui viens de le remettre.
11: Ah.
2: Il l'avait mis en air encore. Alors, il va se prendre des claques dans sa gueule.
11: Ah, en air, c'est quand t'es à l'antenne. Il l'avait mis en out.
2: Ouais. Il voulait pas qu'elle parle.
4: Ah, c'était
2: comme
4: une
2: d'habitude.
4: Erreur. C'était une erreur.
2: Ouais, c'est une erreur. Tant que tu vas te prendre des claques dans ta gueule.
4: C'est comme un faux numéro, c'est pareil.
2: Alors, Poussin.
11: C'est bon, ça va
0: de... Ouais, bah tu m'écoutes, GG, ou pas?
2: Je t'écoute.
4: Fildar a fait un bon premier débat.
2: Ouais, mais là, pour l'instant, il fait de la merde.
4: Oui, mais comme tu me l'as pas remercié au début, tu remercies pas les gens quand ils font du beau boulot.
2: Pour l'instant, au premier.
4: Il fait exécrable. Il fait un truc exécrable.
2: Bah ouais, mais il va pas continuer comme ça.
4: Mais d'accord, mais ça s'est bien passé.
2: Ouais, ben alors dans ce cas-là, qu'il me fasse un deuxième débat.
4: Qui bosse bien pour le moment? Qui bosse bien?
2: Pour l'instant, Rigaud, on est à combien sur l'internet?
9: On a perdu, quand t'as dit que tu te cassais, il y en a plus de 1000 qui sont partis, on est à 3722.
2: Donc, j'espère qu'on va récupérer.
4: Bah, dis-leur de revenir, Manu, dis-leur de revenir.
2: Manu, au premier débat, il a fait du bon boulot au standard.
11: Oh merde, c'est pas vrai!
4: Attends, c'était pas vrai! T'as gueulé dessus!
2: Non.
4: Bah, j'ai la DAT, t'as gueulé dessus. J'ai la DAT.
2: Sur certains auditeurs.
4: Bon, on va reprendre le débat juste pour dire à Rigaud, là, tu peux leur demander de revenir aux 1000.
2: Donc, ouais, tous ceux qui sont partis là sur Minitel, essayez de revenir.
7: Non, Internet.
4: Internet, ça s'appelle.
2: Sur l'Internet, pas sur le Minitel, parce qu'il fonctionne pas.
4: Non, mais Minitel, Internet, vas-y, parle de l'Internet.
2: Donc, l'Internet, donc, vous pouvez toujours nous joindre au www.frfunradio.
4: Revenez.
2: Et donc,
4: rebattre leur corps ce soir, Rigaud, s'il te plaît.
2: Faut qu'on arrive à 5000.
4: Il faut que tu nous en trouves 5000.
2: Et là, il est 3h01. Normalement, je devrais avoir fini le débat.
9: On va chercher.
2: Donc, Poussin.
0: Oui, donc, je te disais, je pense que les... oui, c'est sortir avec les Miss France.
2: Hein. Ouais. Donc, c'est pas sortir avec moi. Hein. Poussin.
0: Moi, personnellement, je pourrais pas sortir avec une Miss France vu que je suis une nana. Mais avec un mec qui fait Miss France, oui, pourquoi pas.
2: Ah ben, t'as déjà vu des mecs...
11: Ah, mais je regarde si ça fonctionne.
0: Juste pour les concours de beauté.
10: Qu'est-ce qu'elle est teubée, celle-là?
4: Qu'est-ce que tu fais, Gérard?
0: Non, je suis pas teubée, c'est vrai.
4: Attendez.
0: On parle à la télé.
11: Non, on arrête.
4: Qu'est-ce que tu fais, Gérard?
11: On arrête.
4: Pourquoi tu... Mais non, on arrête pas.
2: Non, il recommence. Il recommence.
11: Je suis là, arrêtez.
2: Poussin.
11: Non, mais c'est Manu.
4: Mais non, parce que là, je les coupe, parce que...
2: Poussin.
4: Parce que tu parlais.
0: Oui.
11: C'est Manu qui coupait.
2: T'as été coupé combien de fois?
4: Manu.
0: Je peux pas te dire parce que j'ai pas fait gaffe.
2: Ouais.
7: C'est pas la religion, en plus, on parle pas de la religion, là.
2: Donc, qui c'est qui me reste? Mégo.
0: Ouais, bah moi je suis d'accord avec Poussin Mister là. Je trouve qu'elle a bien répondu à la question et moi je suis d'accord avec elle.
2: Mmh.
0: Voilà.
2: Mais tu peux préciser quand même le fond de ta pensée?
0: Ben, que moi je pourrais pas sortir avec une fille qui est dans l'élection de Miss France parce que je suis pas intéressée par les filles. Et puis, par contre, un mec qui va dans l'élection de Miss France, ouais, je suis d'accord. Pourquoi pas?
2: D'accord.
0: Voilà, c'est ce qu'elle a dit, non?
2: Ouais.
0: Voilà.
2: De toute manière, y a pas que les boîtes. En fin de compte, qu'on peut inviter une Miss France, tu peux l'inviter au restaurant et autres. Hein.
0: Ouais, mais il faut du pognon, putain.
2: Ouais, mais ça.
0: Tu peux l'inviter faire les boutiques aussi, hein.
2: Ouais. T'as les lèche-vitrine, t'as.
0: C'est un mystère, hein. Oui. Ouais, quand tu fais les boutiques, tu vas où, toi? De quoi? Quand tu fais les boutiques, tu vas où, toi? Moi, je vais généralement dans Paris. Ouais, mais où dans Paris? Il y a une ville, mais je pourrais pas citer, quoi, parce que sinon, ça ferait trop de marques. Ouais,
2: bon,
4: on va peut-être reprendre les débats, Gérard. Tu gères un peu, on y va.
2: Donc, alors, sur la question, donc, Rigo, une question avant?
11: Là, on va avancer sur le débat ou pas, là?
9: Il y en a plein. Il y a Miss Paradox qui te demande, est-ce que tu penses que l'élection de Miss France, c'est pas un racket visant à enrichir France Télécom?
2: Je pense pas. Mais justement, cette question-là, tout le monde l'attend, mais je vais la poser tout de suite, là.
11: Non, je l'attends pas. Hein.
2: Bon, attends, toi, tu fermes ta gueule et c'est tout. Manu,
4: ah non.
2: Tu me fais du bon boulot.
4: Bah ouais, je fais que ça. Hein. Je fais que ça.
2: Alors, donc, il y a 86% des gens... Bon, allez, hop, conclusion terminée. Moi, j'arrête.
4: Bah non.
9: Gérard, je suis en train d'essayer de récupérer des gens.
4: Regarde, on va battre leur corps.
9: On est remonté au-dessus de 4000.
2: Gérard,
4: on va battre leur corps.
2: Gérard,
9: laisse Manu. On y va. On continue.
2: Alors, il y a 86% des gens qui ont vu Miss France ont vomi et s'en remettent pas. Donc ça, je vais te dire une chose, Gaël. Quand tu me sortiras des trucs comme ça, tu me feras signe. 53% des gens rêvent toutes les nuits de se prendre une bonne grosse Miss France. Donc je sais pas ce qu'elle. Alors là, l'histoire des calendriers, je la pose pas, ça sert à rien.
11: Pourquoi c'est...
2: Non.
4: C'est les routiers. 47% des routiers ont des calendriers de Miss France nus dans leur camion, c'est vrai ou pas?
2: Non, c'est faux. Alors toi, tu t'écrases. Tu fais ton boulot et tu t'es. 36% des gens ont tué Miss France pour avoir un chien. Alors là, Gaël, je vais te dire une chose que là, je termine même plus.
4: Bah, elle t'embrasse quand même. Elle te dit bisous, GG, quand même.
2: Allez hop.
4: Sondage
2: terminé.
4: Paru dans Miss France News.
9: T'as oublié de dire que 43% des gens pensent que Miss France est une salope.
4: Et que 1% des gens préfèrent Monsieur France en string que Miss France en short.
2: Ouais, ben, ça y est, le sondage est terminé pour...
4: C'est fini, ouais.
2: Bon, alors maintenant, on va continuer le débat. Alors, l'élection de Miss France est-elle truquée? Donc, on va demander ça à Mégo.
0: Non,
8: Non, non, elle est pas truquée. Je trouve qu'elle se passe normalement devant un huissier et tout ça.
2: Mm-hmm.
8: Voilà.
2: T'es sûr?
8: Ouais, ouais, je suis sûr. Hein. Bah, ouais, parce
13: faux.
8: Que. Si, non, non, non. Moi, je pense que c'est tout à fait légal. Et puis, il n'y en a aucune qui est choisie dès le départ. Et puis, voilà, quoi. Moi, je pense que c'est tout à fait légal.
2: D'accord. Voilà. Pousse un mystère?
13: Non, moi, je pense qu'au contraire, c'est truqué. Parce que quand tu vois ce qui s'est passé à la télé il y a à peu près 2-3 jours, ils ont expliqué que normalement, c'était la Miss Berry qui devait être élue. À la place de la Miss. Ouais, Miss Berry à la place de Miss
2: Berry. Berry.
14: Si, Berry.
2: Oh, t'as
4: c'est
2: le
4: maire de Paris.
13: Oui, c'est Berry, c'est ça que j'ai dit, Berry.
2: Georges.
10: Oui, bah, ça aurait dû être ma fille, hein, mais il y a de la triche.
13: Berry. Ouais, Miss Berry à la place de Miss
2: Berry.
14: Si, Berry.
2: Oh, t'as le
4: maire de Paris.
13: Oui,
4: Paris,
13: c'est Berry, c'est ça que j'ai dit, Berry.
2: Georges.
10: Oui, bah, ça aurait dû être ma fille, hein, mais il y a de la triche.
13: Ouais. C'est truqué, c'est un scandale, de
10: toute façon.
2: D'accord. Question Minitel, IRC, pardon.
9: Non, c'est pas une question, c'est... attends, parce qu'il faut que je la retrouve. Je sais plus qui c'était qui me disait que c'est truqué, en fait, pour gagner, faut sucer.
2: Je ne pense pas. Clapouti.
13: Bah, je me demande si faut sucer Geneviève ou quoi. Non, faut sucer Jean-Pierre Foucault. Ah, Foucault. Ouais, d'accord.
2: Ouais, ça. Boule de pu.
1: Ouais, bah moi, je pense que c'est bien truqué, parce que je me souviens, en 1975... Il y a Sam Diplodocus qui a gagné le concours et je voudrais savoir, c'est pas possible quoi.
2: Puis, Fildar, s'il te plaît.
14: Ouais.
2: Tu me vires boule de pu.
13: Non, mais c'est intéressant ce qu'il dit, Gérard, t'inquiète pas.
2: Foufoune.
15: Ouais, bah, c'est pas truqué.
2: Tu peux expliquer?
15: Parce que Sandy a dit que c'était truqué, donc je veux pas dire comme elle.
2: Alors, moi, je peux te dire une chose.
15: Oui.
16: Bonjour.
15: Bonjour.
9: Gérard, en attendant, il y a Miss Davy Fort. Sur l'IRC qui dit que, en tout cas, s'il voit Sandy au Miss France, il considérera que c'est clair que c'est truqué.
2: Mais n'importe quoi. Donc, moi, je peux vous dire une chose, que l'histoire de Miss France. Bon, alors, moi, terminé, je...
13: Non, Gérard, c'est bon, là.
9: Gérard, t'énerve pas.
4: Mais, regarde.
9: Qu'est-ce qu'il y a?
4: Regarde, Gérard.
2: Eh, Olivier, t'arrêtes un peu tes conneries derrière.
13: Allez, assieds-toi, Gérard, c'est bon, allez, allez.
2: Fais pas le con, toi, non plus.
14: Olivier, il travaille dans le studio à côté, alors c'est lui.
2: Ou alors fais pas le con toi.
4: Salut, c'est pas moi Gérard.
2: Ouais, fais pas le con parce que de toute manière c'est terminé, moi je fais la dernière question.
13: Non, on te fatigue pas, GG, c'est bon.
2: Non, mais c'est terminé maintenant. Allez hop. Moi je peux vous dire une chose, que ça a été truqué. Parce que pour une bonne chose, c'est que la Miss Haïti pleurait avant. La présidente qui a donné un mouchoir pour qu'elle s'essuie les yeux, et normalement c'était Miss Berry qui devait être élue non Miss Haïti. Donc pour moi ça a été truqué.
13: Ouais.
2: Et ça, personne dans la presse, ils en ont parlé, mais maintenant ils écrasent. Pour l'instant ils ont camouflé, ils ont mis fin comme dans un jury, ils ont dit c'est une affaire classée. Donc pour moi c'est de la merde.
4: Pour Mix Five.
2: Voilà. Donc conclusion du débat.
13: Hein? Non, déjà?
14: Non!
13: Oh, non, bah ouais.
9: Gérard, je suis en train de rattraper des gens là, si tu veux qu'on dépasse
2: encore
9: les 5000,
2: question.
9: Faut continuer le débat là. On est à 4722, ouais, on est beaucoup remonté. Il m'écoute même pas.
2: Si.
14: Non, mais non.
13: Ah bah bravo,
2: GG. J'écoute, Rigaud.
14: Non, mais tu m'écoutes pas.
2: On était à 4000.
14: Tu m'écoutes pas.
2: On est à combien? 4722. Ah. Voilà.
9: Bon, ça va, tu m'écoutes, c'est bien.
2: Alors. Devrait-on faire une élection de Miss Boudin? On va demander à Mégo.
8: Ouais, moi je suis d'accord avec cette idée-là. Hein. Je pense qu'il n'y a pas que les beautés qui doivent participer à une élection, quoi. Il y a aussi les boudins, hein. Il n'y a pas que des beautés sur Terre. Hein.
2: Mm-hmm.
8: Voilà, quoi. Puis je pense que chacun y trouvera son compte, non?
2: Mm-hmm. Voilà. Ben, je pense. Ouais. Pousse un verre mystère.
13: Oui, donc moi aussi je pense que pourquoi pas, parce qu'il y a bien aussi des miss pour les personnes âgées, enfin pour les mamies, quoi.
2: Ouais.
13: Il y a des miss mamies, quoi.
2: Mm-hmm. Et il y a des mêmes. Non, mais je dirais plus tard. Ouais. Georges?
10: Ouais, tout le monde doit être égaux. Hein.
2: Ah bah, c'est bien, toi.
10: Bah oui.
2: Donc, on peut élire n'importe qui. Oh là, qui c'est qui a un téléphone pourri, là?
10: Mais pas n'importe qui.
13: Mais, Gérard?
2: Oui?
13: Là, c'est Poussin. Je voulais te dire que, tu sais, en Amérique, ils font aussi les concours d'élection sur les femmes qui sont un peu fortes.
2: Mmh.
13: Et donc ça fait les élections de Miss Ronde.
2: D'accord. Ok, pousse un mystère vert.
14: Tu t'es inscrit, non?
2: Clafouti.
8: Ouais, j'avais une question. Comment on fait pour les maillots de bain alors?
2: Bah, tu peux préciser?
8: Bah, si on fait l'élection de Miss Boudin, on fait comment pour les maillots de bain, quoi?
2: Bah, tu peux trouver des maillots de bain.
13: Taille unique.
2: Taille unique.
13: Bah ouais, c'est taille unique, ça craint.
10: Classique.
2: Non, ouais, mais de toute manière, tu peux trouver des maillots de bain qui sont assez qui sont faits pour ta taille. Hein.
13: J'ai des poils de temps.
16: T'as taillé, non ?
13: Faut pas qu'ils craquent aussi, hein.
9: Gérard, sur IRC, il y a Miss Pouras qui demande, est-ce que c'est vrai que Miss France est à la beauté ce que Sandy est au saucisson à l'ail?
2: Ah, bah ça peut-être. On verra. On lui demandera. Boule de pu.
13: Ouais.
2: Boule de pu.
16: Tu l'as viré.
2: Ah bah.
16: Il est là.
1: Ah bah oui, quand même, je suis là. Bah, vu que Fildar m'a pas mal calmé, il m'a bien engueulé au standard.
2: Ouais, il t'a vachement calmé, il est en train de faire le con avec sa caméra.
1: Non, c'est quelqu'un d'autre, je sais pas qui c'est, je connais pas les voix.
2: T'as pas entendu la question, je répète pas.
1: Ah, s'il te plaît, j'ai pas été méchant pendant le débat.
13: Attends, c'est l'élection de Miss Boudin.
1: Voilà, Miss Boudin. Et c'était quoi, répète.
2: Non, mais attends, répète, maintenant t'as compris.
1: L'élection de Miss Boudin, c'est ça? Bah, si Sandy participe, y'a pas de problème, ouais.
2: Alors Sandy, à ton merde, tu dégages pour de bon pour toi.
1: Salut.
2: C'est terminé. Allez hop.
4: Hop là.
2: Alors, qui c'est qui nous reste donc, boule de pu. Tu me reprends quelqu'un d'autre, hein? Oh là là là, Fildar.
16: Quoi?
2: Tu me trouves quelqu'un d'autre?
16: Non, j'ai pas le temps.
2: Ouais, t'as pas le temps, tu vas travailler. Foufoune.
13: Ouais. Pourquoi pas non plus faire l'élection de Miss Jambe de Bois, Miss Oeil de Verre ou Miss Culotte de Cheval, quoi, c'est ridicule. Voilà.
2: D'accord.
9: Gérard.
2: Oui.
9: Y a Miss Eason qui me demande, est-ce qu'une fille qui n'est pas française peut participer à Miss France?
2: Je pense.
16: Bah ouais. C'est faux.
4: Pour une fois, il a raison, c'est faux.
13: Hein. Ouais,
2: attends. Non, je peux vous dire une chose. Il y a toutes les villes qui participent.
4: C'est français, les villes.
9: Gérard, il y a Miss Paradox qui me dit qu'il a vu Sandy à l'élection de Miss Tchernobyl 92.
2: C'est bien, c'est pas mal. Donc moi je peux vous dire une chose que on pourra faire plus de bon celui qui s'amuse derrière il arrête. Bon allez, terminé, conclusion. Hop. Voilà, c'est fini. Conclusion donc
4: Attends, on est combien sur internet?
7: Combien internet, Rigo?
9: Bah on a perdu, conclusion il se casse.
4: Mais non, Rigo, t'es con. Combien sur internet?
7: Combien?
9: 4722.
2: Aïe. Ouais, c'est pas grave.
4: La semaine prochaine, c'est les vacances, donc ça devrait cartonner.
7: Dans la conclusion, ils vont
4: revenir.
2: Toi, tu t'écrases.
9: Si ça se passe bien,
2: tu fais du boulot de nasse, tu t'écrases au standard.
9: Sinon, Gérard.
2: Au premier débat.
9: Gérard.
2: Oui, Rigo.
9: Nassim, il donne sa conclusion tout de suite avant de se barrer. Il dit que si Miss France est truquée, il y aurait que des Sandy en finale. Donc c'est pas truqué.
2: Si, ça a été. Ah, c'est pas moi. Ça a été truqué. N'essaye pas de me virer tout le monde au standard avant les conclusions, toi, parce que sinon.
16: Ouais, non. Tiens, ça commence.
4: Gérard, arrête, ne tape pas dessus.
9: Arrête.
4: Allez. Gueule pas, ils vont pas revenir sur internet après.
2: Mégo.
13: Ouais, conclusion là donc.
2: Ouais, on arrête là, c'est fini.
13: Bah écoute, moi Gérard, je veux te dire une chose. Pendant le débat, je suis tombée amoureuse de toi.
2: Non, bah c'est bien, mais je suis déjà pris.
13: Moi, je suis tombée amoureuse de toi, grave, je pensais qu'à toi cette nuit-là.
2: Eh bah c'est bien, t'as.
13: Non, s'il te plaît, fais quelque chose là.
2: Non, mais moi je peux rien faire pour
13: gentil,
2: toi.
13: Non, mais quelque chose de gentil seulement.
2: Bah, tu reprends Fildar, tu reprends Fildar, pousse un verre.
16: Ouais, j'ai filé son numéro.
13: Ouais, bah écoute, je pense que c'est.
2: Fildar.
13: Allô?
1: C'est cool.
13: Y a quelqu'un?
1: Oui, y a moi.
2: Pousse un verre.
1: Et y a pas.
13: Oui, non, mais je suis là, t'inquiète pas, hein. Mais
2: conclusion.
13: Tu m'entends là?
2: Ouais.
13: Donc conclusion, ce que j'ai à dire, c'est que c'est un très bon débat, le meilleur que t'aies fait. Et en fin de compte, je pense que je vais m'inscrire à l'élection Miss France.
16: Non, si.
2: D'accord.
13: Il faut que je fasse le tout pour le tout, hein.
2: Georges.
10: C'était bien, mais l'année prochaine, ma fille, ça va être Miss France.
2: De quoi?
10: Berry, l'année prochaine.
2: Qui?
10: Ma fille. Miss
2: ouais.
10: Berry, ça sera Miss France l'année prochaine.
2: D'accord.
10: Voilà.
2: Clafouti.
13: Moi je pense que faut garder l'émission des Miss France parce que comme ça on peut bien se marrer à la télé, quoi.
2: Ouais, non, mais voilà. Y a des limites. Et Foufoune.
13: Tu me rappelles après.
2: De quoi? De quoi? Qui c'est que je rappelle après?
13: C'est message personnel.
1: Allô.
13: Je voulais dire que tu te crevais pas trop le cul parce que depuis la rentrée, tu fais un débat suivant le reportage qui est passé samedi d'avant sur la Une. Donc je pense que tu pourrais faire preuve d'un peu plus d'imagination.
0: et d'un peu plus de culture. Sur ce, en de bon entendeur, salut.
2: Salut, et bien la prochaine fois on t'appellera pas, parce que les débats que je fais sont déjà convenus avec Max, et ça on en avait discuté, donc le débat sur Miss France c'était prévu.
4: Exact.
2: Normalement on devait faire La Solitude et j'ai annulé.
4: Parce qu'on voulait rebondir.
2: Miss France.
4: Parce qu'on, Miss France, ouais, on voulait rebondir sur l'actualité de Miss
2: voilà.
4: France.
2: Miss
4: France.
2: Oh.
17: Toi, écrase.
2: Gérard. Donc moi je voulais.
9: J'ai une grande nouvelle, on a dépassé les 5000 enfin.
2: Ouais.
9: Quand ils ont entendu que j'ai demandé de revenir pour la conclusion, ils sont revenus. On est à 5003. Je vais citer quelques conclusions.
4: On va peut-être remercier les 5000.
2: Donc, on va remercier.
4: Non, mais on va peut-être les citer, on va peut-être donner leur pseudo. Donc, ça va peut-être un peu long.
9: Miss Acetone, Miss Boudin, Miss Davy One, Miss Coras, Miss ZZ, Miss Olio, Rip, Ara, Beko, Benichou, Bigo Pleu, Ellen Deal, Finger Ritter, Jean-Lucien.
4: C'est bon.
9: Attendez, il m'en reste, j'ai pas fini. Trizo, Webshark, Sweet Boy.
2: Rigo, c'est bon.
9: Ok, et une petite conclusion quand même de Miss Turpentine. Elle dit que ton débat, il avait ni queue ni tête comme toi.
2: Bon, bah ça, je m'en doute. C'est toutes les semaines que j'entends
9: sinon,
2: ça.
9: Sinon, il y a aussi Yankee, il y a aussi Madame de Fontenay quand même.
4: Merci
9: Miss
4: Rigo, c'est bon.
9: Miss Berry, Miss.
2: Là vous allez retrouver Rigo.
9: J'ai oublié Beko.
2: Je suis désolé.
9: Donc, merci à tous.
4: Tu pourrais saluer les demoiselles auditrices. Il y en a 4 ou 5 sur le soir du Havre.
2: 4 personnes du Havre qui sont venues.
4: Et
2: qui sont venues aussi pour toi, pas spécialement que pour moi.
4: Ah si, elles ont entendu.
2: Par contre, il y en a une qui t'a posé un lapin.
4: C'est qui? Cette semaine?
2: Ouais. T'as eu deux lapins en espace d'une semaine.
7: Même toi, j'ai plus de batterie.
2: Voilà, t'as plus de batterie,
9: Gérard. Gérard, j'ai oublié Miss LGM.
4: Conclusion du débat, Gérard, toi de Miss France. Qu'est-ce que tu penses de Miss France et de tout ça?
2: Personnellement, j'en pense que c'est, en fin de compte, ça a vraiment été un peu.
9: Et Miss Paradoxe, excuse-moi.
2: Oui, bah, c'est bien. Donc, pour moi, je pense qu'à mon avis, ça a été un peu truqué. Parce qu'il faut se dire une chose que ça a bien été précisé dans la presse, même sur Exclusive. Ça a bien été dit que, comme quoi, que la présidente avait bien donné son mouchoir à Miss Tahiti et que normalement, ça devait être Miss Berry qui devait être élue. Donc, la semaine prochaine, étant donné...
4: C'est le 24 au soir. Non seulement nous serons là pour fêter Noël avec vous, pour tous les pauvres paumés qui sont de l'autre côté, qui ne fêtent pas Noël et qui sont malheureux. Donc, on fêtera pas Noël en famille, en ce qui nous concerne, et on sera là. Et comme ça tombe un jeudi...
2: Ça tombe un jeudi.
4: Donc Gérard sera là pour ses débats.
2: Et
4: un débat de 3 heures.
7: Attends. Vas-y, dis Gérard.
2: Un débat qui va porter uniquement sur mes copains les routiers. Et je veux des routiers à l'antenne. Et même devant la radio pour Noël, je veux entendre klaxonner.
4: Voilà, donc il y aura un débat de 3 heures avec à peu près 20 questions.
2: On va faire 22 questions. On va essayer d'avoir 22 questions. Ouais. Et je vais les travailler pendant.
4: Avec la même équipe quand même. On verra.
2: Si ça se calme. Donc vous allez retrouver donc pour finir Rousseau. Donc excuse-moi du temps, tu reprends avec un peu de retard, mais c'est pas grave. Je t'avais dit pas avant 4 heures, donc on n'est pas loin.
4: T'as de la veine.
2: Donc Rousseau pour la nuit sans pipe, 6h-9h Barthes après la suite des émissions. Bien sûr demain soir 22h minuit Max avec Jean de Neubert. Et bien sûr si vous voulez des places à la loco, n'hésitez pas, Fildar va vous attendre, il va vous récupérer pour avoir des places à la loco. Donc sur ce je vous souhaite une bonne nuit.
4: Des places
2: à tous.
4: De ciné aussi, des places de parking, des places de
2: tout ce que tu veux. Et bien sûr demain soir n'hésitez pas, branchez-vous tous sur Fun.
4: Aucune hésitation possible.
2: Maintenant vous avez plus le droit de vous tromper. Écoutez Fun.
7: Moi je me mets sur énergie.
2: Ta gueule à toi. Voilà, toi, tu vas te faire sauter, toi. Tu vas aller dans une poubelle sur énergie.
4: Voilà.
2: Donc,
4: le dernier disque avant de se dire au revoir, c'est.
2: Et le dernier disque, c'est Mets tes doigts dans les fesses avec le beurre, c'est mieux. Avec du beurre, c'est mieux. Et c'est. C'est même pas ça?
4: Si?
18: Yo.
17: Gérard, dans Star System, c'est ça.
18: Il était un peu poète et un peu vagabond. Il n'avait jamais connu ni patrie ni patron.
19: Bonsoir à tous, donc bienvenue dans la libre antenne pour le débat. Donc on va accueillir Patricia, 24 ans de Paris, bonsoir. Patricia.
20: Ça va bien?
19: Ça va?
20: Ouais, tranquille.
19: Ok. Ingrid, 28 ans de Lyon.
21: Oui, bonsoir.
19: Bonsoir. Mathilda, 25 bonjour, ans de Lille, bonsoir. Tony, bonsoir, 20 ans de Paris.
22: Bonsoir, grand gourou, et je suis très fier de participer à la secte du jeudi soir avec toi. Illumine-nous par tes poèmes.
19: Bon, c'est bon. Seb, bonsoir. 20 ans de Paris.
23: Bonsoir.
19: Et Alpha, 20 ans de Paris aussi. Ouais, bonsoir à tous. Bon.
24: Salut.
23: Alpha, ça me dit quelque chose, mais bon.
24: Ouais, je crois que c'est clair.
19: Bon, je vous préviens, vous commencez pas. Parce
25: et tu remarqueras qu'il n'y a pas les mêmes.
23: Ouais, c'est vrai, ouais, parce qu'il y en a marre d'un peu les bouffons là, qui passent tout le temps, là, toujours. C'est relou, quoi.
24: Ouais, c'est vrai, c'était chiant à force.
23: Ouais.
24: Alors que
23: c'est la première fois que j'appelle, je veux dire.
21: Ouais, moi, là, il y a Mathilde.
24: Ouais,
21: pareil, ouais.
23: Voilà.
19: Bon, alors on va y aller. Donc, pour ou contre les boîtes de cul?
21: Pour.
19: Donc, ou. Bah, ouais. Alors, est-ce que
21: Mathilda,
19: vous y allez?
21: Mathilda.
19: Oui.
21: Bah, il n'y a pas de pour ou contre. Il faut goûter à tout pour savoir.
23: Oh, Mathilda, qu'est-ce que. Oh là là. Mm-hmm.
19: Ouais, mais comment ça, il faut goûter à tout?
23: Bah, il faut goûter à Gérard, quoi. Là, t'auras tout goûté.
21: Non, mais il faut tout essayer, en fait. Là,
4: t'es sûr de ce que tu
21: parles,
4: dis
21: hein. Ah oui.
4: T'es ouais. Sûr qu'il faut tout essayer?
21: Il faut tout essayer.
4: On va
21: voilà,
4: voir Gérard alors.
21: De la vie.
23: Non mais Mathilda, par exemple, tu te taperais Gérard là ce soir.
19: Non mais attendez, pour l'instant c'est pas.
23: Moi si, parce qu'elle dit qu'elle est prête à tout se taper, donc je lui demande.
19: Non mais attends, elle est de Lille. Hein,
23: non mais c'est relatif.
21: Où est le problème, Gérard, être de Lille?
19: Non, pas du tout.
21: Aucun?
23: Non, parce qu'il paraît qu'il y a une personne qui fait Paris-Lille en 20 minutes, donc en une demi-heure, je pense que tu peux le faire.
21: Voilà.
19: Ah, qui c'est qui vient de dire Paris-Lille?
23: C'est moi, excuse-moi.
19: Ouais, bah donnez votre nom quand.
23: C'est Tony.
19: Ouais, Tony, vous Paris-Lille en 20 minutes?
23: Ouais, Paris-Lille en 20 minutes, je crois qu'il s'appelle Mélic. Super Mélic.
19: Ah ouais. Ok, on verra ça plus tard, hein.
23: Ouais,
19: il
23: n'a
19: pas compris.
23: Ah, il n'a pas compris.
25: Ouais, mais il était sponsorisé par Tapis aussi, c'est pour ça.
23: Ah, voilà.
19: Ok.
23: C'était dans le canard enchaîné ce matin. Hein.
19: Ouais, d'accord. Bon,
23: Depuis l'on déchaîné, je crois.
21: Bon, moi, Gérard, c'est Patricia.
19: Ouais.
21: Alors, j'ai une petite question pour toi.
19: Ouais.
21: J'aimerais savoir si t'as des limites dans le cul.
19: C'est-à-dire?
21: Bah, c'est-à-dire, est-ce que
26: t'as trop bien enfoncé, quoi?
21: Est-ce qu'il y a des objets que tu veux pas utiliser, ou que tu voudrais pas utiliser pour ta copine, ou est-ce que tu voudrais pas faire ça à plusieurs, je sais pas.
23: Il a aucune limite, Gérard.
19: Gérard,
23: il a des limites seulement quand il serre les fesses.
19: Il y a qu'un truc.
26: Tes contours sont bien arrondis, Gérard.
19: Comment?
26: Tes contours sont bien arrondis.
19: Je ne sais pas. J'ai jamais essayé avec un mec et je n'essaierai jamais non plus sur une nana parce que ça fait trop mal.
26: Oh, faut jamais dire ça, Gérard.
19: Ah, bah non, c'est.
26: Tu n'es pas à l'abri, Gérard.
19: Ben ça, c'est peut-être pour.
26: Je ne sais pas.
19: C'est Patricia qui parle là.
21: Oui.
26: Non, c'est Mathilda.
19: Ah, ouais, Mathilda.
26: Attention.
19: Non, bah, donnez vos noms quand vous voulez répondre.
26: C'était Mathilda.
19: Ok. Et Ingrid, toi, qu'est-ce que t'en penses? Parce qu'on t'entend pas absolument, hein.
21: Oui, mais moi, j'avais une question à poser à Gérard.
19: Bah oui, je suis là encore, hein.
21: Oui, donc, voilà, moi, ça fait 4 ans que je suis mariée, ça fait 2 ans et demi que je fréquente le milieu échangiste.
19: Ouais.
21: Et je voulais savoir si toi, tu serais prêt à aller dans ce milieu-là, si ça t'intéresserait.
19: Pas trop, non.
23: Avant que tu répondes, je voulais dire, c'est Tony là, que j'échangerai pas mes 2 paquets de mots contre Gérard, quoi.
19: Bon, alors Tony, je vais te dire une chose, tu restes quand même un peu poli quand.
23: Non, mais 2 paquets de mots, c'est.
19: Non,
23: de...
19: non, mais c'est bon,
23: c'est
19: de...
27: j'ai, il était poli, je suis désolée, rien n'est vulgaire.
23: Oui,
21: je voudrais parler, Gérard. Gérard, c'est Mathilda.
19: Oui.
21: Voilà, moi j'ai un appartement avec 2 chambres nuptiales, rouge.
23: J'arrive, Mathilda, j'arrive.
21: Rouge vif, très vif. Avec une déco style Salvatore Dali et des angles de mur vifs, très très vifs. Et tu sais, mon compagnon qui s'appelle George est très bricoleur. Et il a fait une cabine téléphonique avec des coussins rouges en forme de cœur.
23: Ouais, mais il est pas...
21: De tout bordé de dentelle fine, très très fine.
23: Ça arrive qu'il t'encule dedans.
21: Je crois que c'est clair.
23: Mais il est pas très très vif, lui.
21: Non, mais on a pensé à toi, Gérard.
19: Non, mais c'est bien.
21: Ça ne te dit pas?
19: Non.
21: Vraiment pas?
19: Non, pas du tout.
21: Pourquoi?
19: Parce que je suis pas attiré à ce milieu-là de trucs échangisme.
21: Mais t'as pas vu mon appartement?
19: Mais même.
21: Et du rouge.
26: Madame. Très rouge. Et des fois, je chante. La la la la la la la.
22: Et on va virer la mongolienne, là, avant qu'elle ait été.
3: Non, mais je crois qu'il y en a qui ont dû fumer la moquette avant d'appeler Gérard.
22: Non, je crois qu'elle a...
26: Oui, la moquette. Oui, de la moquette.
22: Elle a fumé de l'amiante.
25: Attends, Gérard, pourquoi t'es pas...
22: Un pétard, moi. J'étais plutôt qu'elle a fumé du Gérard, quoi.
25: Gérard, pourquoi t'es pas pour les trucs échangistes? Qu'est-ce qui te déplaît là-dedans?
3: Le tout.
25: Mais quoi, tout?
3: Ben, je trouve ça assez ignoble d'échanger sa copine pour une autre.
26: Non, mais ça marche pas comme ça. C'est Ingrid qui parle, là.
25: Mais t'échanges pas
26: ta copine. C'est Mathilda, là. Ça marche pas comme ça, je veux dire, c'est pas ignoble. Je veux dire, c'est une complicité dans le couple et il vaut mieux faire ça ensemble que de faire ça chacun de son côté et faire du mal mutuellement.
22: Non, mais Gérard, des fois, quand tu as une copine, déjà, il a du mal à en avoir une. Pour l'échanger, après, c'est quand même quelque chose.
3: Ouais, surtout, ouais. Je vais pas vous le répéter tout au long de
22: l'émission.
3: Ouais. Hein ouais. Vous allez donner vos noms au fur et à mesure parce que ça commence à être lourd là de ne pas préciser les noms.
22: C'est Arthur, je crois que c'était Alpha.
26: Gérard ?
22: Alpha, ouais, on va l'appeler comme ça. Hein.
3: Oui.
26: C'est Mathilda.
3: Oui.
26: Parce que toi, Gérard, tu joues avec les mots dans tes poèmes. Mmh. Mais George, lui, il joue avec ses mains et ça, j'aime.
3: Mmh. Mmh.
22: Mais Gérard, il joue aussi de la queue hein, de temps en temps.
26: Ah oui ?
3: T'as été voir ?
22: Bah ouais, il paraît quoi.
3: Ah ouais, il paraît. Ben, tu vois, avec les i. Hein? Ben, tu te mets derrière ton thé.
25: Qui c'est qui t'a dit ça?
3: Qui t'a dit ça déjà? Pour
22: bah, j'ai vu ça sur internet, quoi.
3: Ah ouais, ouais.
22: Ouais. D'ailleurs, les photos de Gérard et puis aussi, parce qu'on devait parler des sex shops, j'ai vu aussi une cassette Fucking Gérard avec des animaux et des ch'tis d'enfants boliviens.
3: Ouais, voilà. C'est ça.
5: C'est Patricia, je voulais parler de la zoophilie.
22: Je voulais savoir.
3: Oui, Patricia.
5: Ouais, la zoophilie, Gérard.
22: Hein. Mm. Bah, Gérard, il encule Chewbacca tous les soirs, donc comme ça, c'est clair.
5: Non, mais je me doute bien qu'il n'est pas zoophile, mais bon, il y a des trucs assez gores, je trouve. Hein.
3: Bah oui.
5: Tu as déjà vu des catalogues de... Ouais, c'est
22: clair,
5: dégueulasse.
22: Une gonzette qui fait sur un tabouret pour sucer un cheval, c'est pas top. Quoi.
5: Genre,
22: ouais, c'est clair.
5: Une nana qui se met un serpent dans
22: pas
5: la
22: drôle
5: chatte
22: non plus.
5: Ou...
3: De quoi?
5: Ah, une nana
3: ouais.
5: Qui se met un serpent dans la chatte. Hein.
3: Mmh.
5: Assez,
3: ça, si la nana préfère se faire du bien elle-même avec n'importe quoi comme objet, c'est son problème.
5: Hein. Attends, c'est un objet.
22: Gérard, est-ce que tu as vu le film Marlène tue un dauphin?
3: Non. Menteur.
5: Et une nana qui lèche un cheval, quoi, qui lèche la queue d'un cheval.
3: Non plus.
5: C'est atroce, quoi.
25: Là, ouais. Gérard, il y a Ava sur Minitel qui te propose une nuit avec elle pour 3000 francs et tous tes désirs seront assouvis.
3: Bah, qu'elle laisse son numéro. Ouais, ouais, les gens sur Minitel, ouais. Si vous voulez réagir, laissez vos numéros, on vous appelle.
26: Gérard, c'est Mathilda, je suis prête à te laisser mon numéro.
22: Gérard, méfie-toi parce que tous tes désirs seront assouvis, mais tu seras découvert.
3: Non mais, attends, c'est elle qui paye, c'est pas moi.
25: Non, c'est toi.
22: Ah non, c'est toi qui paye, c'est toi qui gagne. Tu rigoles ou quoi?
3: Attends,
22: tu rigoles, Gérard. Tu crois pas qu'on va payer pour te faire l'amour?
25: Payer pour coucher avec Gérard.
22: Payer pour coucher avec Gérard, faut vraiment le faire, quoi. Attends, c'est ça. Rien que pour 1 milliard, j'essaierai même pas, franchement.
26: Gérard?
3: Oui.
26: Tu peux parler, c'est Mathilda.
22: Oui,
26: moi, George, tu m'as fait un manège rotatif.
3: Hein?
26: Il m'a fait un manège rotatif, George. C'est à base de pieux et de planches bleues, mais très bleues, avec un gros bouton rouge pour le mettre en route.
3: Ouais.
26: Et tu tournes et tu ne vois plus rien. Ouais. Tu te sens frotté de tous les côtés.
22: Ça escarte avec le méchant giston.
25: Tiens, Gérard, il y a Jérôme ce Minitel qui dit que t'es clitoridien.
3: Non, bah lui, il va se faire foutre.
25: Alors, t'es vaginal ou clitoridien?
3: Aucun.
22: Non, il est plutôt amygdalien.
3: Non plus.
22: Il avale tout, Gérard.
3: Non plus.
22: Il avale tout, oui.
25: Bon, prochaine question, Gérard.
26: Oui, c'est Ingrid, là.
3: Oui.
26: Oui, bah je voulais dire que moi, j'avais vu un film sur la scatologie, et bon, je voulais dire que c'était vraiment dégueulasse, en fait.
22: Ouais, moi, je l'ai vu aussi, c'était les 101 Dalmatiens, c'est ça. Ouais, j'ai pas tellement aimé à la fin.
3: Bon, on va passer à la deuxième.
22: Ah bon, la première, elle est partie déjà?
3: Bah, c'est bon, hein.
22: Ah bon, si c'est bon, c'est bon.
3: Donc la deuxième, alors ça concerne les trois nanas, puis ça concerne aussi les deux et les trois. Merci pour la radio qui est derrière.
25: Continue.
3: Donc alors, est-ce que votre petite amie ou votre femme vous suit? Est-ce qu'elle vous suit quand vous y allez?
22: Où ça, aux toilettes?
26: Oui.
3: Non, quand vous allez dans des clubs échangistes.
22: Ah, précise-le, Gérard.
26: Ouais, c'est Ingrid qui répond.
3: Oui,
26: Gérard.
3: Oui, Ingrid.
26: Ben moi, mon mari, oui, obligatoirement, il me suit. Hein.
3: Mm-hmm.
26: Je veux dire, il n'y a pas de problème. Hein. Bon, c'est toute une complicité entre nous.
22: Ben, on reste à la porte et on file le portier, c'est ça?
26: Comment? Non, mais je veux dire, bon, quand c'est l'échangisme, c'est tous les deux ou pas du tout, hein, à ce moment-là.
22: C'est clair. Mmh. Il va pas rester à la porte et tout.
26: Mais non, pas du cool, tout, hein, je veux dire.
22: Même
26: on fait ça ensemble,
22: ça,
26: hein.
22: Et ça te gêne pas qu'ils fassent ça, quoi?
26: Non, pas du tout, non.
22: Ah bon?
19: Non, parce qu'il y en a, il y a certaines personnes que ça gênerait peut-être.
6: Bah ouais, oui, non, mais c'est toi, Gérard, ça te gênerait?
19: Personne.
6: Mathilda. Est-ce que par exemple, à cette Tony là, là tu vas faire un dîner avec Françoise. Est-ce que par exemple, après vous allez faire une boîte de cul échangiste et t'échanges Françoise contre un top modèle?
19: Pour l'instant, je vais te dire une chose, tu vois, comme t'as entendu la conversation, Tony.
6: C'est ah ouais, mais.
19: C'est toi qui viens de me parler là.
6: Ouais, c'est moi. Non, c'est moi, mais moi je... que, à l'entrée des boîtes, c'est fini. Françoise et Gérard, ils rentrent pas.
19: Non, mais le thème du débat n'est pas la question de.
6: Bah
19: de
6: si, Françoise, parce que c'est l'échangisme. Non, non. C'est l'échangisme, quoi.
19: Non, mais la question qui était posée par Françoise tout à l'heure, de manière, j'en dirai pas plus, donc c'est pas le thème du débat, donc de ce soir. Voilà.
6: Ah bon, je suis bon. On saura
8: oui, mais
6: pas
8: il y avait des sous-entendus.
6: Ouais, on
19: non, non, mais de manière, elle m'a fait comprendre autre chose. Et bon, ben, je lui ai dit qu'elle me rappelle la semaine prochaine pour me le confirmer. C'est
6: qu'est-ce
19: tout maintenant.
6: Qu'est-ce qu'elle t'a fait comprendre?
19: Ben, c'était simplement un resto, c'est tout.
6: Ah bon?
19: Voilà. Ben, c'est tout.
8: Mais c'est déjà pas mal, en fait, voilà. Un resto.
6: Ben, Gérard, tu payes pas, c'est tout.
25: Elle a quand même dit une petite pipe au dessert.
19: Non, mais ça, j'en sais rien. Bon, Patricia, toi, ton avis.
8: Je crois que Gérard va prendre que des desserts, alors.
10: Pour l'instant, j'ai jamais été dans des clubs échangistes. Mmh. Mon copain aurait bien aimé, mais pour l'instant, non, ça me branche pas.
19: Quoi?
10: Bon, pourquoi?
19: Pourquoi?
10: Bah, je sais pas, c'est...
6: Bah, parce que pour se retrouver avec des mecs comme Gérard, c'est vrai que ça craint, quand même.
10: Non, mais il y a pas que des mecs... non, je sais pas, je peux même pas...
6: Tu dis que c'est filtré, Gérard, rentre pas.
10: Bien cul, en général, mais...
6: Si, rentre, tu fais la plonge.
19: Non mais Tony,
10: toi, tu vois.
19: Tony Seb ou je m'excuse Patricia de te couper. Tony Seb et Alpha, quand quelqu'un parle, c'est pas la peine de dire des conneries derrière.
6: C'est surtout Alpha et Arnett.
19: Surtout Alpha et Arnett.
6: Arnett, oui. T'es un bouffon celui-là.
19: Ouais, bah surtout qu'il y a Seb. Seb, il parle pas tellement lui.
6: Ouais, c'est vrai.
19: Alors Seb, si tu veux pas agir au débat, tu le dis, on prend quelqu'un d'autre à ta place qui sera derrière.
6: Hein. Ah ouais, pas de problème, j'aurai à agir moi.
19: Ouais, bah,
8: par exemple, tu veux bien m'occuper de Seb.
19: On t'entend pas beaucoup, hein.
6: Tu veux pas t'occuper de moi aussi?
19: Non. Donc toi, Patricia, tu serais contre alors?
10: Ouais, donc moi je disais que je préférerais plutôt ça à trois, quoi. À la limite, ce serait déjà plus sympa.
19: Ouais.
6: En intimité.
19: Et toi, bah, Ingrid, c'est
10: oui,
19: pas
10: moi, à trois. Moi, Ingrid, bah, moi, bon, j'ai fait de l'échangisme, enfin, je le fais toujours. Mmh. Moi, j'ai eu des expériences à trois, bon, des expériences bi aussi avec une femme.
6: Et hein. T'aimes ça, ça l'a pas.
10: Les partouzes aussi. les partouzes, bon, des fois, ça peut dégénérer en partouzes, mais c'est rare, hein, je veux dire, bon, tu choisis quand même les personnes avec qui tu veux être, bon.
6: Mais quand ça tourne, t'aimes ça, ça l'a pas.
10: En fait, tu te mets avec elle, je veux dire, t'as pas envie d'être dérangé, t'es pas dérangé, hein, je veux dire, c'est quand même.
6: Mais tu préfères être dérangé.
10: Chacun se respecte mutuellement hein, dans ce jeu-là. Je veux dire, il n'y a pas de...
8: Gérard,
19: oui,
8: je peux parler, c'est Mathilda.
25: Ouais, attends, Mathilda, je voulais revenir sur ce que disait Patricia, je crois, qui disait qu'elle préférait ça à trois.
10: Ouais.
25: Ouais, mais à trois.
10: Je l'ai pas fait, hein, mais
25: deux
10: je
25: mecs, ouais, mais deux mecs, une
19: deux
25: fille.
19: Mecs, une nana ou deux nanas, un mec.
6: Non, une fille, un pitbull, un caniche.
25: Mais attends, c'est Patricia.
19: Comment ça va être lourd, lui, hein?
10: En priorité.
6: C'est clair. Bon, allez, arrête, Arnaud, oh, sérieux.
10: Je peux, là, c'est bon?
19: Ouais, vas-y, on Patricia.
10: Donc, en priorité, plutôt deux filles. Hein, parce que la première expérience amoureuse que j'ai eue, c'était avec une fille, hein, quand j'étais en CM2. Mmh. Mais avec deux garçons aussi, ce serait marrant.
6: Ouais. En CM2,
10: ouais. Ouais, les deux, c'est pas mal, hein, c'est pas mal. Hein.
25: En CM2, déjà?
10: Comment?
25: En CM2, t'as déjà essayé?
10: Ouais, non, mais bon, c'était... on se touchait, on se caressait, on se découvrait, quoi.
6: Bling, bling, récréation, on vient de toucher la chatte.
10: Je peux parler?
25: Vous jouez au docteur, quoi.
19: Ouais, vous jouez...
10: Oui, moi, voilà, c'est Mathilda. Et en fait, j'ai essayé à deux. Ensuite, on a toujours fait à plusieurs, beaucoup plus. Mmh. Et si bien qu'une fois, on s'est retrouvés à 25 et il n'y avait même plus un pied ni une main de libre. Tout était pris et on s'est éclaté.
6: Non, mais excusez-moi, les filles, là, c'est Tony. Vous pouvez pas m'appeler, là, quand il y a des soirées comme ça, parce que j'ai jamais participé, hein, donc je voudrais bien... Gérard, je voudrais te poser une question, quand même.
19: Tu donneras ton nom, s'il te plaît.
6: Y a pas de problème, c'est ça. Donc voilà, je voudrais te demander si quand même, toi, t'aimerais bien faire quelque chose à trois.
19: Moi, personnellement...
6: Non, bah lui, toute manière, il est à Suresnes, donc il n'ira pas à trois. De manière.
19: Voilà, ça c'est très bien répondu. Alors là, merci pour celui qui vient.
6: C'est Tony, Gérard. Ouais. Aimons-nous.
19: Fayot, voilà.
6: Ouais, c'est vrai, ça. Quand même.
19: Déjà, Tony, Seb, je vais répondre à ta question.
6: Ouais.
19: Donc pour l'instant, quand j'aurai trouvé quelqu'un, je vais déjà prendre mon plaisir avec elle et puis après je verrai.
6: C'est vrai que c'est un bon départ. Non, parce qu'une bonne brochette, Françoise et Christine, ça pourrait être sympa quand même.
19: Alors là, j'ai bien une chose.
6: C'est de la viande avariée, c'est pour ça.
19: Alors Seb,
6: ouais.
19: Un conseil que je te donne.
6: Ouais, ouais.
19: Tu viens de dire un nom.
25: Alors, non, deux.
6: Deux.
19: Non, un. Deux. Alors je vais te dire une chose.
6: Ouais.
19: Le ton que j'ai connu,
3: T'arrêtes d'en parler, d'accord? Je veux plus en entendre parler.
22: Ah, tu, d'accord. Merci, okay. Gérard. Tu veux plus en entendre parler.
25: Alors, ouais, mais là, il ne demande pas d'en parler, il te demande de la sauter.
22: Ouais, voilà. Non, mais... c'est pas la même chose.
3: Le même.
22: Bon, d'accord.
3: Donc, voilà.
22: Y'a pas de problème.
3: Ok.
22: Okay.
25: Gérard, en fin de compte, toi, t'aimes bien demander aux autres de parler de cul, mais on s'aperçoit que t'es vraiment très très coincé à ce niveau-là.
22: Ouais, c'est vrai.
26: Voilà, exactement.
25: Toi, tu veux rien. Tu
27: vas, t'es un c'est... coincé du cul, on tu veux rien dire, tu veux rien dévoiler, tu ne pas... veux rien montrer.
22: Gérard, t'es un constipé, quoi.
27: C'est même
22: Gérard,
27: pas... j'ai jamais vu tes fesses.
22: C'est vrai, débloque la boucle dans le cul.
25: Non, mais c'est même pas qu'il veut même pas en parler, c'est il veut rien faire. Lui, ça doit être missionnaire et point final.
22: Non, allez, il quand même missionnaire, non. Ouais. Il encule les chèvres.
26: Gérard, un peu d'imagination.
3: Mais de toute manière, quand j'aurai trouvé l'âme sœur, je dévoilerai plus après.
22: Quoi, tu veux te taper une nonne?
26: T'as raison, tu te réserves, Gérard.
25: Voilà. Putain, mais attends, ils ont fait de vos chastetés, les bonnes sœurs.
22: Ouais, ils veulent se taper une nonne, qu'est-ce que ça veut dire, ça, Gérard? Attention, un peu de respect, hein. Tu peux de respect avec la religion, quand même.
3: Je te parle pas de la religion,
22: bah,
3: d'accord.
22: Si, tu as dit que tu voulais te taper une sœur.
25: Lorsque t'as
3: raison. J'aurais trouvé l'âme sœur. Bah, l'âme sœur, c'est une nana, ok?
22: Bah, bah ouais, bah, les sœurs aussi, c'est des nanas.
3: On ne fait pas les torsions et les serviettes, hein.
22: Ah ouais.
3: Ou ton tacule, encule ta sœur.
22: Oh Gérard, tu restes poli s'il te plaît.
3: Ah bah hey, moi je réponds comme je vous réponds comme vous êtes en train de me le faire.
22: Bien joué Gérard.
3: Gérard. Ouais, parce que vous croyez peut-être pas que je vais pas vous incendier quand même, non.
22: Gérard,
3: ouais.
22: Non. Gérard, ouais. One point.
25: Et y a Ava Gérard qui propose de te décoincer avec une nuit avec elle.
3: Mais qu'elle laisse son numéro.
25: Elle a laissé son numéro, on va la rappeler.
3: On va la rappeler.
25: Voilà.
22: J'aime si Gérard pourra le décoincer avec un gros god de 50 cm, peut-être que là ça ira.
3: Alors toi le lascar avec tes godes.
22: Ouais,
3: déjà c'est un truc que j'ai horreur et que je ne pourrais jamais pratiquer à quelqu'un.
25: Mais pourquoi?
3: Parce que.
25: Mais explique-moi
27: c'est
25: pourquoi.
27: C'est vachement bien, GG.
3: Oui, mais même ça fait trop mal, c'est tout.
25: Mais qu'est-ce qu'on sait que ça fait mal?
3: Il y en a qui disent que ça fait mal. Ouais. Genre,
22: mais
3: y en a... rien que de voir les réactions quand vous en parlez.
22: Merci Gérard.
26: Pas toujours.
25: Mais Gérard, attends, un god, c'est pas fait pour faire mal. Tu sais ce que c'est qu'un god?
26: Non,
25: c'est
26: un god, c'est fait pour faire plaisir.
25: C'est fait pour faire du bien, on en a.
3: Oui.
22: C'est pas une torture, hein, Gérard. Tu sais, il y a des gens qui ont peur de faire l'amour et voilà, quoi.
3: C'est pas non, mais il y a certains objets, d'accord, c'est peut-être pour faire plaisir à la personne, mais il y a certains objets qui font mal.
25: Mais pas le god, c'est pas les nanas, là, les trois nanas, parmi vous, lesquelles ont déjà utilisé un god?
26: Moi, Ingrid.
27: Moi aussi.
26: Moi, Mathilda également, oui.
25: Et alors, dites à Gérard ce que vous avez ressenti, ce que vous en pensez.
22: C'est vachement bien, je me suis foutu, j'adore ça.
26: C'est bien, ouais. C'est génial en fait.
22: Tu es
26: seul ou avec ton mec, quoi?
25: Ouais.
22: Moi j'aimerais bien remplacer mon god par le sexe puéril de Gérard.
26: Ah, non mais bon.
3: Pour l'instant Tony Seb elle pas, c'est pas vous qu'on s'adresse.
22: Moi,
3: hein, on a demandé quelque chose à Mathilda.
26: Mathilda. En fait,
3: ouais alors ouais. Alors toi.
26: Il y a une différence en fait quand t'es toute seule et que tu te mets un god et quand t'es avec un mec et que tu t'éclates, que tu t'amuses et que tu te mets un god, quoi.
22: Ah non hein.
25: Moi. Qui c'est qui dit non? T'es pas d'accord?
3: Non, mais c'est pas une voix de nana, c'est les trois.
25: Ah, si, c'était
26: le. Non, mais le god, ça fait pas mal, mais hors la brosse péruvienne, si, avec les poils bien durs.
22: Non, mais si tu te mets des balais aussi.
26: Non, c'est bien un god pour faire une double pénétration.
22: En plus, ça coiffe les poils en même temps.
3: Oh là là.
22: Mais moi, j'ai un coup pas donné, Gérard. Il me semble t'avoir déjà vu dans mon club échangiste.
3: Ah ouais, ouf.
22: À Lille.
3: Ah ouais. C'est bizarre parce que j'ai jamais été à Lille encore.
22: Oui, je me souviens, t'as même mis du parfum Adidas, tu n'as pas hésité, même sur les pieds.
3: Ah ouais, bah je viens de te dire, je suis jamais monté à Lille.
22: Gérard, souviens-toi, Gérard, tu faisais le cocktail avec
3: Mathilde. Je vous ai dit, donnez vos noms quand vous me parlez.
25: Non, mais pas à chaque fois.
22: C'est Mathilde, tu faisais même la femme, je me souviens.
3: Ah ouais, c'est d'accord.
25: Gérard, son fantasme, c'est d'étaler du parfum Adidas sur le corps d'une nana.
22: Ah, il me l'a fait, je me souviens. Je ne l'ai pas lavé depuis. Gérard, son fantasme, c'est d'être beau.
3: Voilà.
27: Juste 30 secondes, est-ce que Ava sur Minitel pourrait raccrocher? Ava, j'essaie de te rappeler, merci.
25: Merci Ava. Et je t'offrirai le beau cadeau que tu me demandes.
22: Oh.
25: C'est-à-dire une nuit avec Gérard.
3: Attends.
22: Tu parles d'un beau cadeau, toi.
26: Et ça vaut le coup, croyez-moi.
22: Tu parles d'un cadeau? C'est poisson d'avril, là.
25: Non, c'est vrai, c'est vrai.
22: Les gars, faut pas déconner non plus. Allez, pour Gérard, pour les gens. Ah mais Gérard, qu'est-ce que t'es beau. Poisson d'avril.
3: Ça te fait plaisir de balancer le poisson d'avril, un 10 avril, toi.
22: T'es un petit peu en retard quand même, hein.
3: Ouais, un petit peu quand même.
22: Faut dire, hein, quand même.
25: Ouais, et Gérard, il paraît qu'avec le bâton que t'as dans le cul, tu ressembles à un vrai Eskimo.
3: Qui c'est qui dit ça?
25: Jérôme.
3: Ouais. Lui, ça m'étonne pas, il a des trucs vulgaires à dire.
22: Ouais, c'est un vulgaire, c'est un sagouin, quoi.
25: On va peut-être s'écouter un petit disque.
3: Ouais.
25: Ouais.
3: Bah, je sais pas, c'est quoi comme titre?
25: Ah, je sais pas ce que tu veux.
3: ce que t'as non, laissé. Mais on parle de cul et tout. On va laisser les Charlots parler un peu d'érotisme.
0: Ouais, voilà.
27: Attends, 30.
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3: Bonsoir à tous, donc la suite du fameux débat du...
27: GG, j'espère que tu as apprécié. Petite programmation spéciale, Gérard.
3: Oui, j'ai vu, c'est très bien.
27: Bon.
3: Très bien, très bien. Donc on va accueillir Ava, 24 ans, qui était sur Minitel. Bonsoir Ava. Ava.
11: Ça va? Oui,
3: 24 ans de Paris, que tu étais sur Minitel. Hein.
11: Exactement.
3: Oui, c'est bien. Donc, on va prendre aussi Elisa, 32 ans, Paris, bonsoir.
11: Ouais, bonsoir, excusez-moi, je suis à Faune, mais bon, bonsoir, quoi.
3: Hein?
11: Je suis à Faune, donc peut-être que vous m'entendez, là, quand même.
24: Non, mais tu peux parler français, s'il te plaît.
3: Oui, mais parle bien devant ton devant ton
25: combiné. Attends, t'es à Faune, insulte pas Gérard.
11: Je suis carrément à Faune, hein.
12: Que de personne, il y a moyen de faire une partouze.
11: Oh, mais attends, c'est quoi? Moi, j'ai pas appelé pour parler de partouze.
24: On dit pas téléphone, on dit téléphone.
11: Tu es à l'antenne là?
3: Non,
25: t'es chez toi là,
3: t'es pas à l'antenne encore, tu vois.
11: Ah bon, excuse-moi, bah je sais pas.
3: Vas-y, t'es à l'antenne.
11: Hein. J'appelle et voilà.
24: Non, les leaders, vas-y, pas, on t'écoute.
3: Oui, bah on t'écoute, donc.
11: Bon, bah écoute.
24: On dirait
11: que
24: c'est
11: du mot. Mais moi, je sais pas si je suis intéressée, c'est la première fois que je vous appelle.
24: Super,
25: bon, on t'écoute.
11: Mais bon, attends, je m'arrache la voix, je suis à Faune.
24: T'es à Faune,
11: là, ça va, vous m'entendez?
24: Attends, mais dis-moi, t'as appris un seul mot et tu le sors 4 fois de suite, comme ça.
11: Mais j'en ai marre d'être à Faune, t'es marrant, toi, c'est toi qui te prends les antibiotiques?
24: Non, c'est bon.
11: Mathilda, pourquoi tu me poses cette question?
12: Mais je sais pas, c'est des 15 fois que tu le dis.
3: Mais c'est quoi la scacanerveux que vous me faites là?
11: Bah ouais, t'as raison, Gérard.
24: C'est de la chiasse.
27: Il y a une blague sur Minitel, c'est une blague. Hein.
3: Mmh.
27: Est-ce que tu sais ce que ça fait un Gérard avec une femme?
24: Non, rien.
27: Un miracle.
12: Okay. Et Johnny Jumper et Lucky Luke.
24: Ça fait rien.
3: Bon,
11: Gérard.
25: Oui, il y avait Elisa qui voulait intervenir.
11: Ouais.
25: On t'écoute.
11: J'ai bien aimé quand t'as sorti, je me suis éclaté de rire. D'ailleurs, je me suis fait tuer par ma mère parce que c'était une fois, c'est pas grave. Mmh. J'ai éclaté de rire, t'as sorti tentacule.
3: C'est tentacule et encule ta sœur, voilà.
11: Je suis tentacule et encule
3: ta sœur.
24: Sacré Gérard Rocas.
3: Mais à part ça, je suis très poli.
11: Ah ouais, non, mais j'en doute pas, hein.
25: Okay. Merci Elisa pour ton témoignage, c'était fort intéressant.
24: Ouais, merci pour ton
11: la première fois d'arriver à vous joindre, surtout qu'au renseignement, il me donne un numéro.
12: Mais t'es à Faune, toi, non?
24: On va dire au revoir à la mongolienne.
27: Voilà, non, stop. Le débat, c'est pas à Faune ou pas, le débat, c'est GG, tu reprends ta question.
3: Hein, on s'en fout si elle est à Faune ou pas, hein, d'accord?
27: Allez, Gérard, enchaîne.
3: Allez, maintenant.
12: Gérard, pas à Faune.
3: Bon, c'est bon. On n'est pas là. Alors maintenant, il y a une question que j'ai trouvée comme ça. Je pense que tout le monde va me dire que oui. Moi, je vous donnerai peut-être une réponse après. Voilà, j'ai à peine posé ma question.
24: Non, je veux pas te
12: laisser.
3: Donc, alors, est-ce que vous êtes heureux une fois que vous avez fait ça?
24: Absolument.
12: Oh oui, Mathilda, oui.
3: Oui, qui c'est qui parle là?
12: C'est Mathilda.
3: Oui.
11: Il y a Ingrid aussi qui
3: parlait. Oui, Ingrid.
12: Mathilda parlait avant.
3: Non, mais allez-y, là, bah, de toute manière, si ça va pas, je vais intervenir.
12: Oui, plein de plaisir, Gérard. Voilà. Plein.
3: Et
12: ah
3: toi,
12: oui, tout ça. Et comme on est à plusieurs, on peut recommencer souvent.
3: Oui, d'accord.
12: Sans cesse.
3: Voilà, c'est ça.
12: Et des fois, je chante.
24: Salope. Ouais.
3: Voilà, ça.
12: Moi, c'est très bon, mais bon, à la fin, on est fatigué quand même.
3: C'est, hein. Qui c'est qui parle derrière là?
12: Ingrid.
3: Ava, oui, Ava.
11: Moi, je te dis que j'ai du plaisir selon le prix de la nuit.
3: C'est-à-dire?
11: Selon combien on me paye.
24: Attends. En plus, elle est vénale.
3: Ah bah d'accord. Et c'est pour ça que tu me proposes une nuit, pour que je paye derrière, c'est ça?
12: Pour que tu débourses, Gérard.
27: Non mais il faut savoir, est-ce qu'il y en a parmi vous là qui sont allés dans des clubs échangistes? Est-ce que vous pouvez nous expliquer un peu comment ça se passe? Est-ce qu'on arrive? Est-ce qu'on paye? Est-ce qu'il faut venir avec sa nana? Ou est-ce qu'on trouve des nanas sur place ou des mecs sur place?
11: Oui, c'est...
27: Comment exactement?
24: Bah déjà, bonjour les boudins, quoi.
11: Oui, c'est Ingrid, là.
3: Oui, Ingrid.
11: Bon, moi je connais bien ce milieu-là, donc...
26: Et bon, c'est vrai qu'on arrive. Bon, suivant, si on tombe sur une soirée mixte ou sur une soirée couple, bon, on paye. Puis bon, on a des consommations, bon, tout ça.
24: Ah, tu l'as mérité, c'est bien.
26: Puis ensuite, bon, on rencontre des couples.
24: Des bites, quoi.
26: Ouais, bon.
24: Ah ouais. Ouais,
26: quand on va dans les soirées mixtes, bon, il y a des couples, il y a des hommes seuls, bon, il y a des femmes seules aussi, puis bon.
24: Il y a des chiens.
26: Non, pas trop, non, pas vraiment.
0: C'est qui parle?
24: Ah, c'est quand même une soirée, j'en plus ma chatte, quoi.
3: Ouais, d'accord.
0: Mais Gérard, il y en a qui peuvent juste venir regarder.
3: Non, mais donnez-vous nom quand vous
0: voulez. C'est Mathilda, mais tu peux juste venir regarder, Gérard.
26: Oui, oui, Mathilda, c'est qui, hein?
0: C'est pas plus cher. Et tu veux prendre autant de plaisir.
24: Okay,
0: regardez, ça t'intéresse?
3: Non, pas spécialement, non.
0: Pas spécialement.
24: Non, mais vous voyez la scène, Gérard qui regarde et puis qui calbousse tout le monde.
27: Ah, mais Gérard, tu débarquerais dans un club échangiste, comme ça, tu ferais quoi?
3: Oh, moi, rien.
27: Tu vas vers les mecs ou vers les nanas?
3: Ah non, bah, j'irais plus
24: vers le bar, Gérard. Gérard, il joue à la porte d'entrée.
3: Bon,
27: Non, mais sérieusement, t'irais plus voir les mecs, voir
3: nana.
27: Les nanas?
3: Nana.
25: Non, Gérard, nana, à mon avis, il materait et il t'apprend une branlette en regardant.
3: Ouais, c'est ça.
25: Non, est-ce qu'il y en a beaucoup?
27: T'aimerais regarder?
0: Gérard, monsieur Pipi.
26: Ouais, il y en a pas mal des mecs, hein.
27: Il y a des mateurs, il y a des mecs qui viennent pour mater.
25: Est-ce qu'il y a pas mal de mecs qui...
26: Bah, il y en a qui viennent pour mater, il y en a que... Bon, ils vont se branler dans leur coin en regardant
24: Gérard, elle emballe tout de suite le videur.
27: Il y a encore une blague sur Minitel de Le Père Noël. Qu'est-ce que ça fait, Gérard et un Ewok?
24: Là, ça baisse, c'est sûr.
27: C'est fait un Yoda.
3: N'importe quoi, Le Père Noël.
27: C'est une blague, Gégé, c'est
3: ouais,
27: une
3: non,
27: blague.
3: Bon, Elisa, toi. Elisa.
25: C'est pas drôle. Elle est plus là, Elisa.
3: Ah bon?
25: Elle a été remplacée par Ahmed.
3: Bah non, ça va vite, elle, alors.
0: Ahmed. Bonjour, Ahmed.
2: Ouais, bonsoir.
0: Bonjour, Ahmed.
2: Ouais, ça va, Gérard?
3: Ça va, j'ai pas regardé ce matin.
2: Ah ouais, ça va aller, hein.
25: T'aurais dû.
3: Pas eu aujourd'hui.
2: Ah, t'aurais dû.
0: T'aurais dû, Gérard.
3: Ah bah, toi, qu'est-ce que t'en penses, là, de la question qu'on vient de poser?
0: Sur les échangistes?
3: Ouais.
0: Eh ben, moi, j'en pense ce que t'en penses, toi.
3: Bah moi personnellement c'est un truc que j'aimerais pas faire.
0: Que t'aimerais pas faire?
2: Bah Gérard, mais toi et François,
0: Gérard. Viable avec moi, Gérard, t'aimerais?
26: Oui, mais bon, il faut
2: toi et François, Gérard.
26: Dire, on veut pas faire.
3: Qui c'est qui me parle?
25: Attends, Ava.
0: Oui.
25: Ouais, donc on m'a dit que t'étais call girl, c'est ça?
0: Oui.
25: Est-ce qu'on t'a proposé justement des plans à plusieurs, des trucs comme ça?
0: Deux fois, oui, deux mais fois. J'ai refusé parce que c'était des mecs un peu bizarres.
26: Donc, comme Gérard,
0: on aurait pas fait.
24: Ouais. Il voulait te pisser dessus.
0: Non, j'ai des mecs assez bizarres de temps en temps.
25: On t'a demandé des trucs louches en tant que call girl?
0: Eh ben, en ce moment, j'ai mes clients.
25: Comment?
0: Maintenant, j'ai des clients.
2: T'as pas Gérard comme client?
0: Les mêmes clients. non, j'ai pas Gérard, j'aimerais bien. Et bon, ouais, j'en ai un.
24: Bon, Gérard,
25: Attendez.
24: Vas-y,
0: qui me regarde me toucher pendant qu'il me récite du Baudelaire.
3: Ça, c'est Gérard qui s'est déguisé. Il récite des poèmes pour
0: moi. Voilà, exactement. J'en ai qui me demandent de jouer les enfants.
25: Ouais.
0: Il y en a qui veulent que je les viole. Il y en a un peu... Pardon?
24: Est-ce qu'il y en a qui veulent que tu les fasses habillés en bébé?
0: Que je les fasse habillés en bébé?
24: Non, tu les fasses. Ils sont habillés en bébé et toi tu les fasses. Tu sais, les PDG, les banquiers, tout ça.
0: Oui, c'est des hommes importants, en général.
24: Et mais dès que tu l'emmènes couche, l'échange, tout ça.
0: Non, ils veulent que moi je m'habille en bébé.
2: Et est-ce que tu verrais Gérard te baiser en chantant la Marseillaise?
0: Mais je verrais tout ce qu'il veut.
24: Est-ce que tu as eu Benoît hier?
3: Pas de nom, s'il te plaît.
0: S'il te plaît.
24: Est-ce que
3: Tony?
24: Bah quoi, il est PDG, non? Est-ce que Benoît Sillard est...
3: Tony.
24: Oui, Gérard, oui, je suis là.
3: Tu donnes pas de nom, s'il te plaît.
24: Ah non, c'est moi, c'est David.
3: C'est qui?
24: C'est David.
25: C'est Alpha.
24: C'est Alpha.
3: Alors, Alpha.
24: Oui.
3: Alpha. Alpha.
24: Ah, il fait comme s'il avait pas entendu.
25: Je l'ai enlevé.
27: Il est plus là, Alpha. Il y a Fredo sur Minitel qui dit Gérard, il préfère les salopes toute seule parce qu'il a peur de pas assurer en public.
24: Oh, c'est chaud.
0: Mais je t'aiderais, Gérard, je n'ai pas peur.
3: Tu sais qui me parle,
0: Gérard?
3: Tu sais qui me parle,
27: Ava a dit qu'elle t'aiderait.
3: Ah, bah ouais, on verra ça, hein.
0: Bien sûr qu'on verra.
3: Ouais, bah on verra. On verra après, on verra ça tout à l'heure.
26: Ouais, c'est Ingrid, là, ouais, je voulais te dire que quand même, le milieu échangiste, c'est un milieu assez friqué, hein. Je veux dire, on compte beaucoup de PDG, directeurs.
24: Attends, moi, je suis un clochard, mais j'ai de la thune quand même, hein.
0: Je sais pas chez les échangistes parce qu'en général ils ont peur d'être reconnus entre eux. Ils aiment plutôt se cacher.
2: Hein. Ah bah vous risquez pas de voir Gérard alors. Hein.
0: Ah bah on sait jamais. Hein.
2: Bah
0: je sais pas. Surprise tous les jours, je vous assure.
2: Je pense pas.
0: On sait jamais.
3: Non, celui qui dit ça pour l'instant tu peux pas dire comment que je suis parce que tu m'as jamais vu.
2: Ah si, je t'ai vu à la loco.
3: Ah ouais?
2: Ouais, bien sûr.
24: Enfin, tu veux flipper à l'entrée bourré.
2: Vendredi dernier.
3: Ah bah alors.
24: Gérard, c'est un gogo danseur.
3: Ouais, c'est ça.
24: Gérard, il claque à l'entrée.
27: Oh, GG, la suite.
3: Bon. Et voilà, tiens, donc on parlait d'argent avec Ava et Mathilda et puis je sais plus trop qui. Donc, à combien que ça vous revient, à combien que ça vous coûte une soirée comme ça?
24: 2000 balles.
25: Pour Ava, combien ça te rapporte une soirée comme ça?
0: Ça dépend qui fait. Non, en général, je prends minimum 3000 francs. Minimum. Moi, c'est Mathilda, minimum 3000 francs.
24: T'es bonne à moi pour le pédin.
0: Bah, je
26: suis Gérard, c'est Mathilda.
0: Mathilda.
26: En fait, moi, c'est pas excessif parce que c'est chez moi, donc.
24: Et quand est-ce que tu nous invites?
26: Mais quand tu veux.
0: Et c'est combien chez toi, Mathilda?
26: Mais moi, tu viens comme ça, y a pas de problème.
24: Tu laisses ton numéro, hein. Là, c'est Tony, hein. Moi, je viens.
0: Mais y a pas de problème, y a pas de prix.
24: T'acceptes pas les poèmes?
26: Mais ouais, moi, je ne suis pas pute, je ne me fais pas payer.
0: Mais y a pas de problème.
24: Ok, c'est mal, hein. On ramène les capotes ou c'est servi? Non, parce que
26: je voilà. Tu peux en placer une?
24: Vas-y, place-en une.
26: Ouais, c'est une grille, là.
24: Je pourrais placer la mienne aussi.
26: Ça pouvait me

0: Finalement,
1: C'est pas
0: très verbal,
1: c'est inoubliable.
0: Non, mais bien moi, là-dessus, moi, ça me dit rien du tout. Tu vois.
2: Ça te dit rien, là.
3: Non, c'est pas assez cher.
1: Tu ne connais pas, Gérard. Tu ne connais pas.
0: Gérard, pour gagner
2: 3000 balles.
0: Eh, non, mais de toute manière.
2: Je joue Françoise.
0: Non, mais c'est bon, mais moi, de toute manière.
3: Pour 3000 francs, là, c'est une microford.
0: Ben oui, c'est ça. T'as raison.
3: Dis-moi de ça, il faut que j'ai. Ah, les gars. Ça, c'est cool.
0: Mais c'est bon.
2: Vous trouvez ça cher, 3000 francs?
0: Non, moi, personnellement, oui.
2: Oui.
3: Bah, je peux dire que c'est ton salaire, quoi.
4: Ça dépend, qu'est-ce que tu fais pour 3000 balles.
2: Ce que tu veux. Ce que tu veux.
3: Eh, Gérard, écoute, moi, tu fais plein de trucs, quand même.
1: Est-ce que tu fais le poulpe?
2: Pardon?
3: Pour 3000 francs, je peux ramener mon chien aussi.
2: Tu fais ce que tu veux avec ton chien, y'a pas de problème.
3: Tu ramènes tout, toute la famille.
2: Tu te regarderas avec ton chien.
0: Non, mais qui c'est qui fait
1: le poulpe, pas les chiens?
3: Est-ce que je peux te foutre des barres pour le prix d'un?
0: Qui c'est qui fait?
3: Bah, je te crache dessus.
0: Bon. Ça y est, on peut quand même répondre.
3: Ouais, vas-y,
0: à la question. Qui c'est qui fait le poulpe? On vient de demander.
3: Bah, c'est toi, vu ta gueule.
0: Ah, non,
1: c'est
0: chaud.
1: C'est Mathilda qui fait le poulpe.
0: Je préviens d'une chose, le prochain qui s'amuse à me insulter comme ça, je coupe le débat maintenant. D'accord?
5: Gégé, enchaîne. Fais ton débat un peu.
0: Bon. Alors, Ingrid, toi?
6: Oui. Je t'écoute.
0: Bah oui, bah.
4: Ouais, mais moi, c'est Ava qui m'intéresse.
6: Oui.
3: Moi, c'est Mathilda.
6: Ouais.
3: Moi c'est Ava aussi.
2: Par Ava.
4: Non mais c'est ce que c'est. On n'a pas souvent un témoignage comme le tien, donc c'est intéressant quoi.
2: Bah ouais, mais bon, me faire traiter un peu de pute par tout le monde, c'est un peu désagréable, j'avoue.
4: Bah, c'est quand même ton métier.
2: Ouais, mais bon, c'est le mot qui me convient pas.
3: Mais t'es
2: ouais,
3: pas une pute, t'es prostituée.
2: Je ne suis une call girl.
4: Et c'est quoi la différence
3: alors? Mais t'es une...
2: La différence c'est que moi je fais pas le trottoir.
3: Mm-hmm. Et tu
4: t'appelles, on t'appelle, c'est ça?
2: Exactement, on prend rendez-vous avec
1: moi. La pute, c'est le
2: moment. On paye et on couche pas forcément avec moi.
3: Si un client te paye,
2: on peut m'avoir juste pour une soirée sans me toucher.
3: La différence, c'est que tu racoles pas. T'es une sorte de péripapé de pute.
4: Non, mais par exemple, t'as des mecs qui t'appellent pour passer, pour aller, je sais pas, un dîner d'affaires avec eux, pour les accompagner, et puis après tu rentres chez toi tranquille.
2: Voilà, ou alors
5: ça,
2: il
5: m'offre
2: des choses, parce qu'il ne me paye pas forcément le kid ou.
1: Ça s'appelle une dame de compagnie.
3: Non, ça s'appelle
2: aussi,
0: accompagnatrice.
3: Ça s'appelle une secrétaire, tout simplement.
0: Non,
2: pas une secrétaire, non.
0: Une accompagnatrice.
2: J'entends rien.
4: Ça t'arrive souvent, ça, des mecs juste pour la soirée, pour les accompagner dans un dîner ou un truc comme ça?
2: Mais sur 10 mecs, il devrait y en avoir un qui me touche pas, quoi. C'est rare en général.
4: Ouais, quand même.
2: C'est surtout les Asiatiques qui me touchent pas.
3: Ils sont courtois ou vulgaires?
2: Pardon?
3: Ils sont courtois ou vulgaires?
2: J'entends pas.
0: Est-ce qu'ils sont courtois ou vulgaires?
2: Ils sont courtois.
3: Et les Arabes?
2: Les Arabes, j'en vois pas beaucoup.
3: Ah bah, t'as tout raté alors.
1: En tout cas, ça rend sourd.
3: Ah bah c'est ceux qui ont plus d'argent.
2: Je sais pas.
3: Ah je sais pas, si tu fréquentes les cabarets libanais, les saoudiens, c'est chaud. Hein.
2: Non, moi j'ai beaucoup de Russes, d'Allemands.
3: Arrête, les Russes, ils te payent en vodka?
0: Attends. Non,
2: ils me payent en voiture.
3: C'est qui parle? C'est Ava qui parle?
2: Oui, c'est moi.
3: Tu t'es tapé les cœurs de l'armée rouge, non?
2: Non, entièrement.
0: D'après ce que je peux voir, là, c'est apparemment uniquement que des étrangers. T'as pas beaucoup de...
2: Non, j'ai moi, j'ai beaucoup de... Bah, disons que c'est des patrons français qui me...
0: Ouais.
2: Qui me payent pour leurs clients.
1: Et des Surinois aussi.
2: Pardon?
1: Il y a des Surinois aussi, non? Parmi tes clients?
2: Non.
3: Oui, mais c'est bien qu'ils payent en os.
6: Oui, Ingrid, je voudrais te poser une question. Oui, t'as déjà eu des femmes en tant que client?
0: Ava.
2: Ah pardon, excusez-moi.
6: Oui,
0: c'est Ingrid.
2: J'ai eu des femmes, non, j'ai déjà eu quoi. J'ai eu une femme qui est venue avec son mari une fois. Oui.
6: Ah d'accord.
2: Pour regarder.
0: D'accord,
4: pour regarder uniquement.
2: Voilà.
4: Ouais. Bon.
3: T'as pas eu Ricardo ou Valdo comme client?
2: Non, j'ai pas eu. Non.
3: T'as pas eu de Brésilien?
2: Non, j'ai pas eu de Brésilien. Quoi, je ne pense pas. Je leur demande pas leur curriculum vitae dès qu'ils arrivent.
0: D'accord.
3: Bon, tu regardes la taille de la bite?
2: Je fais quoi? Je fais, même si la bite est petite, qu'elle soit grosse, je fais.
4: Bon, et donc pour Gérard, tu nous fais un prix ou pas?
3: Allez,
0: non, mais moi, de manière.
2: Je baisse à 2005 la soirée, pas plus.
0: Tu vois, c'est quand même l'instant.
2: Mais c'est pas cher, 2005
0: euros. Non, mais même, de manière.
3: Je propose quelque chose. Tout le monde se cotise.
2: Ouais.
3: Tout le monde se cotise. Et on la paye pour Gérard. Mais non, mais Ava, tu lui prends 1000 balles à Gérard, de toute façon il est accusé au bout de 10 secondes que ça en a à foutre.
2: Mais Gérard, tu fais tenir toute la soirée, pardon. Il n'y a pas de 2 minutes avec moi.
0: Non, mais ça, de toute manière, tu verras bien. Moi,
3: attention, moi, c'est Tony là, moi je suis prêt à te payer, mais attention, t'assumes. T'assumes comme une grosse bête.
1: Mais tu vas le loger, Gérard, comment vas-tu faire? Parce que lui, il reçoit qu'au quick.
2: Pardon?
1: Il reçoit qu'au quick.
3: Dans les toilettes du quick.
0: Non,
2: je crois que c'est.
3: Le mec Gérard.
2: Non, je me déplace ou bien
3: entre deux temps.

0: Hein? Attends, j'ai pas entendu ce que la question là-bas.
1: Non, j'ai dit que je me déplaçais, ou bien je vais à l'hôtel. Autrement, une cabine téléphonique, c'est son minimum vital, donc... Eh ben, ça sera plus cher, alors. Ça sera plus cher. Ben.
0: De toute manière, c'est pas...
1: Moi, il faut gérer, Gérard, hein.
2: Attention, hein.
1: Il faut gérer.
2: Attention, Ava, parce non, que... Non, ouais. La cabine téléphonique, elle sent l'urine, hein, parce qu'il pisse dedans et tout.
1: En fait, normalement, ça doit être Bernard Tapie qui devrait payer pour Gérard.
0: Oui, c'est ça. Je t'ai dit qu'on citait pas de nom, s'il te plaît.
2: Bah, mais c'est pas grave.
0: Ouais, non, mais c'est pas grave, peut-être pour toi.
2: Mais si, c'est ça, on s'excuse. Mais c'est lui qui t'envoie Adidas à la maison.
0: Allez, c'est bon, allez.
2: C'est pas le CSA pour Gérard, c'est la SPA.
0: C'est bon, j'ai dit maintenant. On arrête un peu vos conneries.
2: Monsieur Bourges, c'est second degré, on est grand déconne.
0: Ouais, ben,
2: on est jeune, on déconne, Monsieur Bourges.
0: On déconne, mais bientôt, ça va être trop bordélique et
2: non,
0: vous allez parler de n'importe quoi.
1: Un peu de Baudelaire.
0: Combien de fois par jour vous y allez?
2: Où ça, aux toilettes?
0: Non, voir des clubs échangistes.
2: Voir des quoi?
0: Des clubs échangistes ou autres.
2: Combien de fois par jour?
3: Je
2: crois que c'est ouvert surtout la nuit, Gérard. Je veux pas te choquer, mais je crois que
4: c'est ailleurs. Hein.
0: Non, mais par jour, c'est-à-dire les soirs.
2: Ah, non, d'accord.
0: Quand même.
2: Bah oui, faut pas être bête.
0: Mais quand je dis combien de fois par jour, j'ai bien précisé dans les soirées.
2: Bah oui, dans la nuit.
1: Il y en a qui sont ouverts aussi après-midi, hein.
0: Non, il y en a même qui peuvent y aller la journée, rue Saint-Denis, ils peuvent trouver la journée.
5: Gégé, tu fais ça combien de fois par jour?
2: Non, mais c'est là-bas que je t'ai vu.
0: Aucune fois.
5: Aucune fois.
6: Gérard, t'as jamais été voir une prostituée ou quelque chose?
2: Si,
5: tu connais la rue Saint-Denis, tu t'es vendu.
2: Voilà, si, c'est là-bas que je l'ai vu.
1: Gérard, c'est
0: l'expérience. Non, parce que j'allais
1: dire. Et qui c'est qui a voulu te voir une prostituée?
2: Non. Ah, ça y est, je me rappelle, c'est là-bas que je l'ai vu. Ouais, si, Gérard, c'est là-bas que je t'ai vu.
6: Les mecs, vous avez déjà été voir une prostituée, là, ce qu'il y a là?
2: Bien sûr, moi, oui. Moi, oui. Ahmed.
6: Ahmed, ouais.
2: Moi, sachant que je suis taxiste, je ramène. J'ai fait connaissance avec 2-3 prostituées rue Saint-Denis. Mmh. Et voilà, exactement. Donc, je ramène. Quand il y a des clients étrangers, je les ramène et puis voilà.
4: Et est-ce qu'il reste dans la rue avant?
1: Et Gérard, il a jamais été?
0: Non.
5: Bon, Gérard, quand tu vas rue Saint-Denis, tu prends combien?
0: Rien du tout.
1: Et Florent, t'as déjà été?
6: Moi, jamais, non.
1: Jamais.
6: Non, je vois pas pourquoi j'y aurais été, j'ai toujours eu ce qu'il fallait, quoi.
1: Très bien.
0: Il est toujours servi mieux que les autres, lui, alors.
6: Pas mieux que les autres, non, comme les autres.
2: Gérard, c'est Tony.
1: Mais ça vous tente pas d'essayer, même.
2: Gérard, c'est Tony, je te propose un truc, on y va tous les deux, et tu payes 100 balles et je veux voir comment tu te fais rouler, quoi.
0: Non, bah, là, tu peux te mettre le doigt bien profond, hein.
2: Ah bon, où ça? Et je pense à toi en même temps?
0: Non, bah, tu penseras à qui tu veux, mais pas à moi, d'accord?
1: Gérard, Julie, est-ce qu'elle a déjà essayé?
0: Julie?
5: Julie n'a jamais essayé, non.
1: Julie n'a jamais essayé?
5: Non.
1: Je suis prête, Julie.
5: Qui me dit ça?
1: C'est Mathilda.
2: Attends, Mathilda, t'as dit, tu veux tout le monde aussi, Mathilda, pour une nuit, toi?
5: Attends, ma chérie.
2: C'est un peu sérieux, je pense.
1: Moi, Julie, t'as déjà payé des gogos, non?
2: Gérard, est-ce qu'un jour t'as baisé un travelot?
0: Question bête, réponse négative.
6: Moi, voilà. Je comprends pas comment.
1: Nouveau proverbe.
6: Je comprends pas comment on peut payer quelqu'un pour coucher avec, quoi.
1: Mais il y a des gens qui ont des manches, ça.
2: Bah, on sait quoi.
1: Il y a des gens qui peuvent pas prendre leur plaisir.
7: Florent, tu prends un billet de ta poche, c'est facile.
6: Ouais, non, je veux dire, c'est une démarche que j'arrive pas à concevoir dans la tête, aller voir une nana la payer pour coucher avec.
2: Pas du tout, moi, le jour où j'ai couché avec, je l'ai pas payé.
1: C'est-à-dire que tu baisses pas avec elle et puis à la fin, tu lui signes un chèque.
2: Des gens en cours de voyage, les PDG, ils ont pas le temps, là.
6: Si, ça se passe.
5: Moi, j'ai fait ça une fois. J'ai payé un mec une fois. Un sale mec, il m'avait fait un mauvais coup. J'ai couché ensemble, je suis partie le lendemain matin sans rien lui dire, en lui laissant une pièce de 10 centimes avec un petit mot merci pour la nuit.
2: 10 centimes? Ouais, il faut pas faire.
0: C'est sympa ça.
6: C'était si bon que ça?
5: Ça valait pas plus.
2: Ah, tu l'avais quand même plus bactère. Hein.
5: C'est clair.
6: La meuf qui me fait ça, je la retrouve, c'est deux claques.
0: Ouais, mais quand même, allez, juste.
2: Ouais, des claques. Moi, je l'ai fait juste par curiosité. Ouais, moi aussi, je l'ai fait une fois, j'avais dit c'est moi, Ahmed.
0: Ouais.
2: Ahmed.
0: Et alors?
2: Et je l'ai fait juste par curiosité.
0: Et alors?
2: Ah, c'est archi froid. C'est de la viande froide. C'est du cellophane.
1: Non, n'importe quoi. Non.
2: Bien sûr. Bien sûr.
1: Bien sûr que non.
2: Et comment?
1: C'est n'importe quoi.
2: Comment tu fais, Ahmed?
1: Je suis sûr que si tu payes 100 balles.
2: Ah, j'ai rien payé, au contraire.
7: T'es pute ou t'es call girl?
1: Je suis call girl.
6: C'est ça la différence, Ava. C'est que toi, il y a un autre rapport. T'es call girl. Les nanas qui font le trottoir, machin, c'est vraiment, tu leur files la thune, tu les baises et tu t'en vas.
1: Ouais, peut-être.
0: Tu vois, c'est ça. Hein,
2: et les call girls, c'est la même chose.
5: Non,
2: les call
5: girls,
2: les call girls, tu files la thune et puis tu restes.
5: Une call girl, c'est normal.
2: Une call girl, c'est intime.
5: Bah, parce que t'es déjà allé voir une pute, toi?
0: Mais, de toute manière, il y en a souvent qui vous appellent et qui le disent, alors.
5: Attends, je suis sûr que tu t'es arrêté devant une petite nana.
2: Ava.
1: Gérard.
2: Ava.
1: Oui.
2: Tu te prends combien de bites par an?
1: Je sais pas combien je me prends de bites par an, je sais pas.
2: Tu dois savoir.
7: 10 kilos, Eva, non?
2: Ah, va.
1: 10 kilos?
4: dépend. Ça dépend. Ah, t'es pas une pute pour ça, pour toi.
1: Pardon.
4: Et t'es pas une pute.
1: Non, je suis pas une pute.
4: Allô. Oui.
0: Ingrid.
4: Oui.
2: Ah, c'est chaud.
4: Moi.
6: Bah, prends combien, Ingrid?
4: Moi, je prends rien du tout, moi. Bien que souvent, on me proposait de l'argent, mais j'ai toujours refusé. Je veux dire, moi, je fais de l'échangisme pour le plaisir et pas pour le fric.
1: Moi aussi, je fais pour le plaisir, mais voilà. Je vois un mec qui va me proposer 100 000 balles pour passer 3 jours avec lui, et tu crois que je vais dire non?
2: Et
1: Non,
2: oui. Je dis oui. Bah, si tu fais pour le plaisir, pourquoi tu prendrais pas Gérard?
1: Pour le plaisir, mais moi, pour le plaisir, je prends n'importe qui, donc ça reste...
0: Et toi, Mathilda?
8: Comment?
0: Hein?
8: Comment?
0: Et toi?
8: Bah, j'ai fait ça pour le plaisir, étant donné qu'on ne paye pas pour venir chez moi, étant donné que j'ai un appartement.
0: D'accord.
8: C'est uniquement pour le plaisir. Et tu es cordialement invité, Gérard.
0: Ouais, bon, moi je vais pas à Lille.
2: Ingrid,
8: chambre rose.
2: Oui, Ingrid, est-ce que tu sélectionnes les mecs?
8: Est-ce que je?
2: Sélectionne les mecs. Si un mec qui te plaît pas, tu le fais quand même? Même si on a 30, on a 30,
8: en général, il y a un minimum de sélection. Hein, parce que bon, des fois on tombe sur des mecs.
2: Faut qu'ils soient inférieurs à Gérard. Par exemple, il y a 30 mecs, il y a Gérard, qu'est-ce que tu fais? Tu l'esquives ou tu le suces?
8: Il faut voir, moi j'ai jamais vu Gérard. Hein.
2: Gérard?
5: Je sais pas, mais il y a Jérôme sur Mintel qui dit qu'il paraît que Gérard aime les grosses bites, est-ce que c'est vrai?
2: C'est l'éventman, Gérard.
0: C'est faux, de toute manière. Bon, qui c'est que... Bon, bah je pense qu'on va conclure maintenant.
2: C'est quand même une grosse tape, Ingrid. Hein.
6: On va envoyer un liste d'abord.
8: Ouais, mais bon,
6: on
8: reviendra avec tes questions après.
2: C'est une chienne quand même. Hein.
1: Il faut raccrocher.
0: Non, bon, qui c'est qui nous reste? Ava, t'es toujours là?
2: Moi, je reste.
1: Mais je reste ou pas?
0: Ava.
2: J'ai des questions à te poser, Gérard.
0: Bon, une minute, Tony ou Ahmed.
2: Ahmed.
1: Gérard?
0: Oui.
1: Tu dois raccrocher ou pas, alors?
0: Non.
1: Non.
0: Tu raccroches pas. Ingrid, t'es toujours là?
8: Oui.
0: Mathilda, t'es toujours là?
8: Oui.
0: Apparemment?
8: Oui.
0: Bon, allez, on envoie un disque, là, puis...
2: Ouais, vas-y, envoie toi. Cette année, là.
0: Voilà, tu vois. Oui, bonsoir à tous. Donc, la suite est fin du débat. Donc, on va reprendre tout le monde. Donc, Eva, t'es toujours là?
1: C'est pas Eva, c'est Ava.
2: Oui, Ava, comme Avas. Bon, bah, Avas voyage. T'es côté à la bourse?
1: Oui.
2: Ah, ouais, t'es côté à la bourse comme France Télécom. Ou Avas, un franc la minute.
0: Donc, apparemment, je vois que ce soir...
2: C'est clair, ils sont tous pétés. Ils fument trop, les mecs, hein.
0: Ouais. Avec celui qui est dans une cabine et qui fait passer les bruits des voitures, c'est
6: ta question,
0: pas mal,
6: Gérard.
0: Donc, la dernière question, donc on en revient. On en revient au même, comme vous venez de dire avant la pause. Donc, vous y allez pour le plaisir, apparemment.
2: Aux toilettes?
1: Non. Oui.
2: Vous êtes dans la chatte à 20? Non, c'est pas cool comme blague.
1: C'est quoi la blague là dans le chatte à
2: 20? Rien, respect. C'est un petit jeune, je sais pas ce qu'il dit.
0: Non, vous y allez.
2: Il est quasi analphabète.
0: Vous allez pour le plaisir quand vous allez voir des clubs échangistes.
2: Non, j'y vais par malheur.
6: Dans ton micro, s'il te plaît. Dans ton micro, s'il te plaît.
0: Non, vous y allez pour le plaisir?
2: Non, j'y vais. J'y vais parce que j'ai mal. J'aime bien parce que j'y vais parce que je suis dégoûté et tout ça.
8: Non, Gérard, on y va pour discuter.
1: Entre autres,
2: on joue aux cartes.
1: Vous allez tous dans des clubs échangistes?
8: Sur les Monopoly, c'est génial.
0: Ouais, d'accord.
2: Moi, je vais emmener Gérard là-bas et je vais l'échanger. Mais t'es malade, tu rentres pas avec Gérard.
1: Quoi? Vous allez tous dans des clubs échangistes?
2: Gérard, est-ce que tu veux un fun pour
1: plaisir? C'est une réponse, c'est génial.
2: Gérard?
8: Ingrid, ouais, j'y vais.
2: Gérard, est-ce que tu veux un fun radio pour plaisir?
0: On vient de poser une question, est-ce que vous y allez tous?
8: Mathilda, oui, on y va pour le plaisir.
2: Moi, j'y vais pas.
8: Moi, Ingrid, j'y vais, ouais, à tort, pour le plaisir.
0: Mais toi, Ava? Bah toi, de toute manière, c'est...
1: Ah, moi, j'y vais pas, moi, je connais pas du tout.
2: Moi, j'y vais pas parce que le sida, il passera pas par moi. Ava, elle échange dans son appartement. Je suis cassé, mais je suis lucide. Bien, vous pouvez vous positionner, je veux dire, bon, hein.
5: T'irais, Gérard, toi, pour le plaisir?
0: Non, pas du tout.
2: Si, je t'emmène, moi, Gérard.
1: Mais qu'est-ce que tu fais, Gérard, de tes nuits?
0: Mes nuits,
2: il fait de la radio. Il fait animateur sur Fun TV.
8: Il fait les 100 mètres devant sa cabine téléphonique.
2: Il rêve, de la chaussure à son pied.
0: Voilà.
1: Mais t'as jamais rapporté ça?
2: Il déconne pas.
0: Non.
2: Si, avec son chien. Déconne pas, il a une mallette plein d'autocollants. Alors, mais comme Gérard, il a les pieds... Comme Gérard, il a les pieds panés, la chaussure, on l'a trouvé.
0: Mais qui c'est qui parle?
1: Ça fait combien de temps que t'as pas eu de rapport sexuel?
0: Qui c'est qui parle? Qui c'est qui me parle?
8: Il te répondra pas.
2: Gérard, il couche avec sa mallette.
1: Mais
0: oh, ça commence à bien faire Ahmed et Tony là maintenant.
2: D'abord, c'est David, c'est Alpha. Non, moi j'ai pas parlé, Gérard, c'est Alpha. Ah bon, question.
0: Ah bon, Alpha, il est revenu.
9: Gérard, répète-moi ta question.
10: Oui, Alpha, c'est Ingrid, là.
11: Mais c'est pas possible, même si on parle de
10: c'est quand même des préservatifs pour toutes les relations, hein.
9: Absolument, absolument. Non, mais je crois que c'est clair, je veux dire, des préservatifs, ça me semble nécessaire, je veux dire.
10: Oui, je peux bien confirmer, parce que bon, il y a des personnes qui... Bon, même pour la fellation, hein, je veux dire...
9: Et bien sûr, M. Bourges, je le sais, M. Bourges, on met tous la capote, tous.
0: Ouais,
10: voilà, c'est ce qu'il faut.
0: J'ai dit qu'on donnait pas les noms comme ça, d'accord?
9: Bon, d'accord, excuse-nous, Gérard Pradet.
12: Je m'excuse.
0: Bon, ça commence à bien faire depuis tout à l'heure que vous balancez des noms n'importe comment.
11: Gérard, excuse-moi, tu passes à radio tous les soirs, en ce moment? C'est pas les noms de la con.
0: Non, c'est qui me parlait là, ça?
9: C'est
0: va
9: vieux, ça, oui. C'est vieux.
0: Non.
9: C'est vieux.
0: Mais disons, je suis venu pour le groupe ADOD parce qu'ils ont voulu que je vienne. Mm-hmm. Et puis là, bon, ben, je viens le jeudi normalement.
9: Bah, moi, c'est OCB, ça.
0: Vous savez, ça me fait une belle jambe.
9: Moi, c'est MST ce soir.
0: Ouais, c'est bien.
11: Et vous n'avez rien échangé hier, Gérard?
9: Moi, c'est la JV.
0: Non, non, non.
6: Bon, dans les nanas, laquelle est donc prête à amener Gérard dans un club échangiste?
11: Moi, Ingrid.
13: Moi aussi, Mathilda.
11: Bah, moi,
9: non, mais Mathilda, déjà, Mathilda voulait ramener Tony, donc on va s'en tenir là, je pense.
5: Mais ouais, tu vois, j'ai déjà plein de nanas.
0: Déjà Tony et puis Mathilda, vous allez vous débrouiller hors antenne et puis
9: non, on ira tous ensemble, tu sais.
0: Non, non, Mathilda, mais moi, Tony,
9: on y va tous, Gérard, Françoise, David, Luigi, Armel, on y va tous, on va finir de changer.
6: Mais Gérard, maintenant que t'as entendu tout ça, ça te tenterait vraiment d'y aller?
9: Bien sûr, il va venir avec nous.
6: Non?
0: Non.
6: Non, même pas pour mater.
9: Non.
11: On termine pas le débat, donc on n'a pas persuadé.
5: Et toutes les filles qui sont là qui te le proposent, t'irais avec elles?
9: Bah ouais, on y va tous ensemble.
10: Et Florent, ça lui plairait de venir?
9: Allez, tout, deux plus suite.
6: Honnêtement, moi non.
10: Non.
9: Mais si, on y va tous ensemble.
10: Ah, c'est dommage.
9: Puis je vais
11: aller voir une prostituée.
9: Mais ouais, on va rester au but. Gérard, tu m'échanges.
6: Si on
9: ne
6: fait pas payer.
9: Gérard, tu m'échanges Françoise contre Arnette, je te le passe.
0: Non, non.
9: Allez, je change personne. Plus 12.
0: Non, je vous ai dit.
9: Bon, allez, Gérard, prête-moi Françoise. Libère-toi, libère ton kyste.
0: Ouais, c'est bon, si je viens te dire non, c'est non.
9: Bon, Gérard, libère-toi, déconne un peu.
6: Ouais, Gérard,
9: nous,
0: déconne. C'est pas la peine d'insister, c'est non.
9: Gérard, mets-toi un petit peu à l'aise, bois un petit coup.
12: Gérard, tu nous as pas répondu depuis combien de temps t'as pas tiré un coup?
0: Mais ça est.
11: Tu te répondras pas.
9: Ouais. Gérard, tu tires pointe avec moi et tu viens, on va s'éclater, ça va être génial.
0: Non, je t'ai dit.
6: Et Ava, combien? Toujours 2500 balles pour Gérard?
9: 2500.
6: 2500, tu veux toujours pas descendre?
9: Mais Ava, je te dis, 2500 balles pour Gérard. Florent.
6: Oui.
9: On se cotise tous. Mais t'es malade, tu crois que je vais payer pour Gérard?
0: Ava,
11: tu travailles pas ce soir?
10: Pardon?
11: Ava, tu travailles pas ce soir?
10: Non.
6: Si, elle est en train de se terminer là en même temps.
0: Tony.
9: Oui.
0: C'est toi qui viens de dire ça?
9: Non, pas du tout, c'est David. C'est Alpha.
12: On se standard.
0: C'est Alpha. Comment que ça se fait? Tout à l'heure, on me dit qu'Alpa est parti, il est revenu.
9: D'abord, je suis pas là. Erreur.
11: Mais non, Gérard, avec le cas de ça 2000 francs, tu veux même pas de moi?
0: Non.
5: Attends, il y a plein de propositions pour une fois,
9: Gérard.
5: T'as plein de propositions, tu pourrais faire quelque chose.
0: T'es
5: toujours en train de te plaindre, alors.
11: Moi, Gérard.
9: Non, mais Gérard. Tout est de suite, mon petit Gérard. Pour toi, Gérard.
11: Gérard, tu
9: m'en dis
11: que tu refuses.
9: Gérard, je te mets au défi.
6: Je te dis un truc là, c'est que vous parlez tous en même temps, résultat on comprend rien.
9: C'est clair. Gérard, je te mets au défi, je te ramène une prostituée demain devant la radio.
0: Et bah tu te la mets au cul.
9: Et paf, au standard toi.
11: Et Gérard, c'est Mathilda.
9: Oh là là.
11: Gérard,
9: t'es un vrai coincé.
6: Non, mais il a raison, Gérard, tu es un vrai coincé.
11: Et Gérard, tu peux pas payer en remix?
0: Non.
9: Et Gérard, t'es un vrai coincé, Gérard. Tu peux, Gérard.
5: Il y a Jérôme qui dit sur Minitel que dans les 2500 balles, il y a le coût de la réanimation après la crise cardiaque de Gégé qui est comprise.
11: Non, mais Gérard.
6: À mon avis, c'est pas Gégé qui fera une crise cardiaque.
11: Je promets que si t'as fini avec moi, ce sera la plus belle nuit de sa vie.
6: C'est pas la tienne, Ventura.
5: Tu vois, Gégé, regarde ce que tu loupes, sérieux. Lâche-toi.
9: Lâche-toi, Gégé. Allez, les poèmes de Gégé. Les poèmes de Gégé. J'ai le E, le R, le A, le R, le D. L'amour, suicide, suce des reines. L'amour, c'est comme une montgolfière. Faut lâcher du lest. Alors lâche un peu de lest. Laisse-toi aller, détends-toi.
14: Voilà.
9: Suis-nous, suis la bande.
5: Tu peux nous dire maintenant, ils ont tous expliqué, dit et redit là où ils allaient, ce qu'ils faisaient. Et toi, Gégé, qu'est-ce que tu fais?
0: De quoi?
6: Moi, je suis sûr que Gérard, dans son camion, il s'arrêtait pour voir les putes sur les
5: des histoires de cul. Les camionneurs, on dit toujours qu'ils ont des calendriers avec des nanas à poil derrière.
0: Non, c'est faux.
5: T'avais pas ça?
12: Non, il avait un Godmichet. Janvier, la chatte.
0: Moi, t'as gueule, toi.
5: T'avais bien des potes qui avaient ça ou qui s'arrêtaient sur l'autoroute pour prendre des nanas et tout?
0: Ah, bah, il y en a qui le posaient, mais normalement, c'est interdit de prendre des gens.
6: Non, mais pas en stop, sur le parking, quand tu fais la pause.
0: Non, mais moi, de manière, je faisais pas de long trajet.
12: Bon, petit menteur.
0: Ta gueule.
11: Tu vois,
12: Gérard. Alors, Gérard,
11: est-ce que tu as un travail, Gérard?
12: On te met au défi. On te ramène demain une pute devant la radio.
0: Mais je te dis, tu te la cordes dans le cul.
12: Mais pourquoi t'as un coincé?
5: Je la propose sur un plateau, GG.
12: Mais pourquoi t'as un coincé? T'as un coincé, Gérard?
0: Je vous ai dit non, c'est pas la peine de me casser les.
12: Gérard, à 2 ans, 2 ans et demi, tu vas rester coincé toute ta vie. Non, non, il est impuissant. Gérard, t'es impuissant. J'ai moins 977.
11: J'ai entendu mon nom, mais tu m'as parlé.
12: Gérard, il est puissant, Gérard.
11: Non.
8: Attends, moi je vais monter, je vais te décoincer, Gérard.
12: Qui? C'est clair. Ingrid.
0: Mais attends, Ingrid, t'es mariée, toi. T'es alors, c'est pas grave, les choses.
8: Tu peux venir aussi, ça fait rien.
6: Un truc à trois. Ingrid, son mari et toi.
8: Un truc à trois.
12: Allez,
8: je vais te coincer un peu, on va te faire sortir.
12: Allez, GG.
6: Allez, GG.
12: Allez, GG. Le meilleur, évidemment, c'est GG. Il a une bite d'enfer et des couilles pleines de sperme. C'est GG. Il va gagner. Gérard. Tu laisses la poufoune à Ingrid et le mari te prend le cul.
6: Attends. Qu'il soit déjà dépucelé avec une nana et après on verra.
11: Il fait un truc à trois.
12: Il est impuissant.
5: Et Christine, elle t'a jamais emmené dans les boîtes échangistes?
0: Non.
11: Gérard.
0: Oui, qui c'est qui m'appelle?
11: Tu veux absolument un truc à trois?
0: Non.
11: Parce que j'ai des amis, tu sais.
0: Non, je te dis.
12: Arrête de dire non, j'ai dit oui un peu là quoi.
0: Non, je vous ai.
12: Arrête de dire non, je vais entre nous. Entre nous. Allez, j'ai.
6: T'es vraiment trop coincé, Gérard.
0: Bah, ouais, mais peut-être.
11: Ouais, mais faut le décoincer. Hein,
5: non, mais attends, on a parlé des boîtes échangistes de plein de trucs, tu pourrais dire si toi t'irais ou pas.
0: Non, mais moi.
12: GG,
0: moi
12: je franchis la porte. Ouais, il y a un petit. Hop, tu te détends.
0: Bah, j'ai toujours. Mon ta gueule, toi, celui qui parle.
12: Ça le fait quand même. Voyez MCA, tout ça, tu franchis la porte, tu te détends, tu
6: rentres. Gérard est un habitué du Blue Oyster.
12: Tranquille.
5: T'as pas des adresses de boîtes de cul d'ailleurs, GG, sans Paris?
12: Moi j'en ai. Qu'est-ce qu'il en veut?
6: Non merci.
5: Oh, tu nous as cité la rue Saint-Denis, mais bon.
12: Bon, de plus deux, tout ça.
6: Ouais, de plus deux, Cupidon.
5: Tu connais, Florent, tu connais.
12: La Dance Club.
6: Je suis toujours faire fusée à l'entrée.
5: Dommage.
12: Il y en a une nouvelle qui vient d'ouvrir là. Je viens de sale gueule, mais bon, j'ai une bonne bite, donc il m'a accepté maintenant.
0: Ouais, dis donc, t'es.
12: Bon, ils ont vu ma gueule, ils ont dit ouais, tu rentres pas. Après, ils ont vu ma queue, ils ont dit bon, c'est bon.
5: Oh, Gérard, on demande tes mensurations.
0: Qui?
6: Est-ce que tu t'es déjà mesuré la queue, Gérard?
12: Non. 5 cm.
0: Non, d'ailleurs, c'est pas comme certains, qui s'amusent à balancer n'importe quoi en mensuration. Hein.
12: 5 cm, GG. Gérard, on fait un truc. Prends les bras, tes bras, tes deux bras.
0: Mais je viens de te dire non. Oh, tu vas pas me prendre la tête, toi.
12: Gérard, je te prends la tête. Ouais, il va te prendre le cul. Gérard. Tu lui prends tes deux bras. Tu fermes les yeux. Tu secoues un peu tes deux bras.
0: Ta gueule un peu, toi. Mathilda veut me parler.
11: Ouais, Gérard, moi, je veux poser une question. Comment tu te libères, alors?
0: C'est-à-dire?
12: Derrière un micro.
11: Je sais pas, si tu ne fais rien, je sais pas, tu vas t'ennuyer.
12: Avec Max, derrière un micro.
11: Ah, d'accord.
12: Il se libère sous sa douche.
6: Gérard se libère une fois par semaine, le dimanche soir, en regardant M6.
12: Voilà, c'est clair. Même pas. Gérard se libère en regardant la cuisine des mousquetaires, en regardant Maïté.
0: Non mais de toute manière, je vous ai répondu, donc j'ai répondu à la question, voilà.
6: Merci, non, t'as rien répondu, Gérard.
11: T'as même pour l'hygiène, Gérard, hein, il faut.
0: De quoi?
11: Rien que pour l'hygiène.
0: C'est-à-dire?
11: Mais si tu fais jamais, c'est mauvais pour ta santé, hein.
8: Et pour ton bien-être.
5: Bah, imagine, même si c'est pas les
11: boîtes. Oui.
6: Bah donc tu vas l'entretenir sa santé à Gérard.
11: Bah si je m'entretiens, il n'y a pas de problème.
5: Bah je pense pas qu'il n'y ait pas sa santé financière.
12: Non mais, dis-moi Gérard, t'as une fille en bus ces temps-ci?
0: Non.
12: Ah c'est à l'arrêt de bus. C'est des chiens de la cité qui vont être mécontents.
5: GG, on a parlé des boîtes de cul. Ok, les boîtes de cul ça coûte cher, mais si tu prends un journal de cul, est-ce que t'arrives à te branler dessus?
0: Non.
5: Mais pas ça.
0: J'achète pas des trucs comme ça.
5: Bon, t'envoies bien à droite ou à gauche.
6: Donc 143 avenue Charles de Gaulle, 92521 Neuilly-sur-Seine, CEDEX. Vous envoyez tous vos vieux pentous et Playboy à Gérard.
12: Ok, on les fax.
0: Alors je vais te dire une chose là, que le premier qui envoie ça, quand tu vas me donner le truc, il va rester ici dans ta poubelle.
6: Alors il va arriver chez moi alors.
12: C'est lourd, Gérard.
5: Tu rigoles, attends, n'importe quel mec fait ça. Ça t'excite pas de voir une nana à poil?
6: Tu vas pas dire
5: rien qu'une nana à poil.
0: Bah, ça, si elle est avec moi seule, oui.
2: Mais pas Gérard,
6: Hey, Gérard, t'as jamais regardé un Playboy? Tu vas pas me dire que t'as jamais regardé un bouquin de cul?
0: Non!
6: Tu es qu'un menteur, Gérard.
2: Gérard, tu vas pouvoir savoir que tu vas derrière un micro, merde.
6: Attention, attention, Ava baisse les prix.
11: On va à
2: 2000. 2000, vas-y.
6: Putain,
2: Gérard.
6: À 6h du matin, on aura réussi 500 balles, Gérard.
0: Non, j'ai rien.
2: Florent. Ouais. Florent, c'est un menteur, tu sais pourquoi?
6: Pourquoi?
2: Parce que moi, j'écoute l'émission depuis 5 ou 6 ans. Et ouais, je me rappelle, il y a à peu près un an et demi, il a dit qu'il avait déjà bouquiné.
6: Non, c'est un auditeur qui te l'avait envoyé, Gérard. C'est pas possible qu'il ait jamais regardé un bouquin de cul.
0: Non, parce que je déjà celui qui vient de dire que ça fait un an et demi que je fais la radio, donc c'est faux.
2: Gérard, t'as Canal Plus chez toi?
0: Non.
2: Mon cul.
6: Non, il l'a pas.
2: Ah, d'accord. Parce que, bon.
11: Gérard, tu passes une soirée avec moi.
5: Non, il y a M6 le dimanche soir.
11: Tu n'auras plus besoin de regarder un vide de cul de ta vie.
0: De quoi?
11: Si tu passes une soirée avec moi, tu n'auras plus besoin de regarder un vide de cul de toute ta vie.
6: Putain, mais elle m'excite, elle.
0: C'est qui qui dit ça?
11: Tu fermes les yeux et tu.
0: C'est qui?
6: Lara.
0: Ça va, de toute manière, c'est toi qui proposais ça, mais t'as pas dit si c'était payant ou gratuit.
2: Non, mais Gérard,
11: moi je te dis, c'est payant.
2: Non, mais Gérard, je te propose 2000 francs, qu'est-ce que t'attends?
11: Et Gérard, franchement, j'ai jamais fait ce prix-là pour perdre.
0: Tu vois, mais même, je te dis non.
2: Gérard, viens avec nous, putain, lâche-toi un peu. Allez.
0: Je vous ai dit non, c'est pas.
6: Bon, à la fin du débat, tous à la radio, on amène Gérard au bois.
2: Allez, Gérard.
0: Raison, toi.
5: Tu dis toujours rendez-vous au bois de Boulogne.
11: C'est horrible ce que vous lui faites faire. Vous l'emmèneriez voir une pauvre femme comme ça dans la rue, mais ça serait nul pour lui.
6: Ben ouais, mais toi, t'es trop cher, là.
11: Mais je suis pas cher, 2000 francs, c'est tombé, pratiquement.
6: Mais tu vas au bois, c'est que 200 balles la pipe.
11: Mais t'as vu ce que c'est, au bois?
6: Gérard, ça lui suffit.
11: Mais bien sûr que non, ça suffit à
0: personne. N'importe quoi, alors.
2: Ta chatte pourrait monter, faut prendre l'ascenseur ou les escaliers? Après là, mais toi t'es lourd toi, non?
13: Il a fait l'école du rire.
0: Non mais là de manière apparemment il y en a qui sont dans des cabines, ils sont à deux ou trois parce que c'est pas toujours la même personne qu'on entend.
6: On s'en fout.
0: Déjà eu d'une.
2: Non mais Gérard, tu serais d'accord pour avoir une expérience sexuelle avec Jeanne Calment? Il paraît qu'elle a de l'expérience.
5: Ah bah attends, mais moi je suis sûr que t'as de l'expérience parce que t'es toujours en train d'aller de dire aux gens allez vous faire voir au bois de Boulogne. À croire que tu connais ça par cœur, hein.
2: À croire. Sur Rennes, ça fait pas loin.
0: Hein. Alors, tu vois, donc t'es au courant? Celui qui vient de le dire.
6: Ah oui, mais lui, il ne s'en cache pas, dit.
2: Oui, moi je m'en cache pas, je suis taxiste. Après le boulot, j'y vais tous les soirs. Et je passe et je me. Oui, j'y vais et je me cache pas. Moi, je peux pas m'en cacher, je suis taxiste.
11: Gérard, tu fais quoi comme boulot?
0: Rien.
11: Tu travailles pas?
0: Non.
2: Ah, oui. Justement, t'as le temps de venir te dégorger le poulot.
14: Il s'épile les couilles.
0: Alors là, ta réponse, j'y répondrai pas, tu vois.
2: Allez, répondis.
11: On a un humoriste parmi nous.
0: Ben, c'est comme ça, c'est tout.
2: Un petit chou.
6: Bon, on va peut-être conclure.
2: Détends-toi.
0: Ben, la conclusion, ben, c'est de savoir.
2: La conclusion, c'est que Gérard, il va réussir à avoir.
15: La conclusion, c'est qu'on va faire un film Avatar avec toi.
5: C'est que Gégé est toujours pas branché cul, je crois.
2: Alors, Gérard,
5: il n'y arrivera pas.
2: Non, mais tu acceptes ou pas branché cul?
6: Il est toujours aussi coincé, plutôt.
2: Tu acceptes, Gégé, je te ramène une pute jusque devant la radio demain.
0: Je te dis non.
2: Je te mets au défi.
0: Mais moi, je te dis non parce que je viendrai pas.
2: Mais c'est parce que t'es impuissant. Et moi je dis Gérard,
0: je te dis que Gérard, c'est celui qui vient de me dire ça.
2: Gérard, c'est Tony, jeudi on vient tous, hein, David, moi, Arnette, on vient tous avec trois filles, on vient tous avec machin. Gérard, c'est pareil que la loi.
6: Ah là, il y a un problème là.
0: Là, on n'a plus personne.
6: C'est bon.
2: Gérard.
15: Ouais, moi je suis.
2: Gérard.
0: Oui.
2: Ouais. Ah, il reste que moi et toi, Gérard.
13: C'est non, moi, bon, on est tous là. Bon, donc, Gérard, hein.
2: Il y aura même un flipper, Gérard.
13: La semaine prochaine, on ramène trois filles, une pour chacun. Bon, Max, non.
5: Pour moi, t'éviteras aussi, hein.
13: Bon, non, mais je suis là, Julie, pour toi.
2: Non, je viens d'aller en string. En string léopard. Julie, c'est trop cher pour vous.
11: Julie, t'as jamais été voir un gigolo?
5: Non.
11: Jamais.
5: Non.
11: Et ça te dit pas non plus.
2: Et
11: non.
2: Julie, elle m'a vu, et ben, ça me donne pas envie de voir.
11: Mais vous êtes ensemble avec Florian?
5: Pardon?
11: T'es avec Florian?
5: Ah,
11: avec
5: non.
11: Florent? Je...
2: Non, elle serait trop contente, Julie, qu'elle serait d'être avec Florent.
6: C'est impossible. Gentil, ça, merci.
2: Eh, je dis, Gérard, où es-tu?
0: Merci, parce que Florent
2: est... Bon, bah, Gérard, donc je te dis, hein, la semaine prochaine, on vient tous, hein. Y'a aucun problème.
6: Et vous voulez tous un scoop?
2: Ouais. Ouais.
6: Chut, écoutez bien, Julie est avec Gérard.
2: Oh! Bravo Gérard.
13: La semaine prochaine ça tient toujours. On vient tous.
0: Non mais de manière c'est faux ce que on vient de vous dire alors.
2: Ouais c'est faux.
0: C'est possible,
2: Gérard, j'y croyais même pas alors.
13: Moi aussi.
0: De manière, c'est faux.
13: Ce soir Gérard tout est possible. Il épluche les concombres avec son anus.
0: Gérard. La conclusion, donc.
7: C'est pas parce que Gérard est avec moi.
0: Qui? Qui il parle?
7: Avec Mathilda.
14: Non, mais Gérard,
7: Gérard tu peux le dire maintenant.
14: Micro, non. Point final.
7: Quoi, Gérard?
0: Non, je suis avec personne. Je suis
7: arrête.
14: Il va être avec Françoise.
7: Ah, ah voilà.
6: Bon, David, tu nous fais ta conclusion?
14: Bah ouais.
0: Bah oui, parce que comme...
14: Vas-y, David. Bah bon, bah la conclusion, c'est que c'était super. Et puis voilà, c'est vachement bien.
6: Merci, David. Ross?
16: Ross, c'est quoi ça?
0: Tony!
16: Ah, Tony, ouais. Alors, bon, j'ai un petit poème en conclusion.
0: Bah vas-y.
16: Alors, j'ai écrit ton nom sur un mur, mais un clodé a pissé dessus. J'ai écrit ton nom avec un tampax, mais dans le vagin, c'est pas facile. J'ai écrit ton nom avec ma salive, mais comme j'étais enrhumé, avec l'éclair verdâtre, on n'a rien compris. J'ai écrit ton nom avec le canard WC, mais Gérard a tiré la chasse. J'ai écrit ton nom avec mes chouquettes, mais Gérard a tout mangé. Voilà, c'était mon poème.
0: Bah,
16: en dédicace à toi, grand gourou.
0: Ouais, ben, ça va. Bon, Mathilda.
7: Ouais, ben, moi, j'ai perdu mon pari, quoi. Mais enfin, si tu viens à Lille, sache que la porte de mon appartement est toujours ouverte.
16: Donc, Mathilda,
7: la chambre rose.
16: Mathilda,
5: qu'est-ce que t'as eu comme proposition ce soir, Gégé?
7: Oh là là, Gérard est comblé.
0: Ingrid.
17: Oui, ben moi, ma conclusion, ça serait faites de l'échangisme, éclatez-vous. Et puis si Gégé veut venir au Capricia à Lyon, il est invité.
0: Où?
14: Au Capricia.
17: À Lyon.
0: Je connais pas. Et Ava?
18: Eh bien, pour 2000 francs, mon corps est à toi et c'est pas la...
5: Bon, pour 2000 francs, Gégé, tu vois,
0: non.
5: On a réussi à baisser les prix. Hein.
0: Même pour 2000 francs, j'en veux pas.
18: Tu veux pas de mon corps, mais tu serais le premier à le refuser.
5: Attends, on a baissé, t'as eu 36 000 propositions, donc maintenant, fonce.
6: Attends, non. 2000 au lieu de 3000, Gégé, vas-y.
0: Non, mais Meunier, c'est toi qui payes.
18: Tu feras tout mon corps.
14: Attends, il reste moi, ma conclusion.
0: Qui?
14: Ahmed. Ouais. Ma conclusion.
18: Et je veux dire aussi que les poèmes de Gérard changent de Baudelaire.
5: Il y a Vibro qui se propose sur Minitel de payer pour Gérard.
14: Aussi. Ma conclusion,
18: bien sûr.
14: C'est la plus alléchante. Je te ramène une pute demain devant la radio. C'est gratuit et je te la ramène sur un plateau.
0: Bah, tu sais, tu vas te la garder pour toi tout seul parce que je ne viendrai pas demain.
14: Parce que la conclusion, c'est parce que je pense que tu veux être impuissant.
0: Mais ça, c'est pas ton problème, ça te regarde pas ça.
18: Voilà. Mais si c'est ça, genre, c'est pas un problème.
14: Mais c'est notre problème, tu es notre gourou.
0: Eh bien, peut-être, mais moi, mon problème, c'est tout.
14: Mais ton problème, c'est notre problème à tous.
18: Mais c'est même pas un problème.
0: Mais ça, de manière, c'est problème. Pas...
5: Bon,
6: Gérard, tu vas nous faire ta conclusion, maintenant.
0: Bah, conclusion, c'est que à part certains qui disent que des conneries, sinon, bon, apparemment, ça n'a pas été trop très fameux.
5: Ok, la suite.
0: Et la suite, eh ben, donc, vous avez retrouvé Yannick pour la nuit sans pub, et puis demain, à 6h, 9h, Lorenzo. Et toute l'équipe habituelle, ainsi que Doc, Arnaud, Jessica.
6: C'est pas Yannick, c'est Gaël ce soir.
0: Ah, c'est Gaël alors. Donc vous allez retrouver Gaël pour la nuit sans pub et après Lorenzo. L'équipe habituelle, 20h, 22h, Doc, Arnaud, Jessica, 22h jusqu'à minuit, Max avec Florent et Julio au standard comme d'habitude. Et la loco ce soir aussi. Voilà.
6: Et moi, j'ai pas fait ma conclusion.
0: Conclusion par Florent.
6: Ouais, bah moi, je veux faire la même que la semaine dernière. J'ai demandé à Julie d'envoyer la conclusion.
0: Voilà.
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3: Et voilà, bon.
4: Voilà, c'est celui-là.
3: D'accord. Ouais. Ok, bon, bonsoir à tous, donc bienvenue pour les débats de, ouais, de la semaine.
4: Ouais.
3: Alors, Karine au standard, merci. Alors, on a Karine au standard pour commencer, bonsoir Karine.
5: Bonsoir.
3: Disons rebonsoir parce qu'on s'est déjà vu.
5: Ouais.
3: Il va se présenter tout seul là-bas.
6: Bah, Tony Melon.
3: Hein?
6: Tony Melon, comme la semaine dernière.
3: Ah, Melon. Melon, d'accord.
5: Voilà.
3: Ok, ça ira plus vite. Aurélie, donc sur le net, et Babouche à l'arrière.
7: Bonsoir. Bonsoir.
3: Donc on va saluer quand même tous ceux qui travaillent de nuit, donc les agents de sécurité, donc c'est un débat sur les agents de sécurité, les routiers, les chauffeurs de taxi, les infirmières, j'en passais des meilleurs, et puis bonjour à la poulette, et voilà, donc c'est parti pour le débat. Alors pour ça on va accueillir Laurent Garnier, bonsoir, 118.6. Laurent Garnier, bonsoir. Allez. Allô. Babouche.
8: Allô Gérard.
3: Bonsoir.
8: Bonsoir.
3: Vigie Corsair, bonsoir, 101.9.
8: Vigie Corsair, bonsoir Gérard.
3: Tortue Générale, 104.8.
8: Tortue Géniale, s'il vous plaît, bonsoir Gérard.
3: Ouais, ben, je parle comme je peux, d'accord. Vous avez pas commencé à me chauffer le bourdon. On est déjà là. Il y a déjà 4 malades, alors 3 malades, alors je vous préviens, calmez-vous un peu derrière. Hein. Oh là, Gérard. Okay. Et Monsieur Mazur pour finir.
9: Oui, bonsoir Monsieur Gérard.
3: Alors Monsieur Mazur, je vous préviens. Je préviens vous prévenir tout de suite d'entrée.
9: Oui.
3: Que vous n'allez pas me gonfler avec des questions qui n'ont ni queue ni tête. D'accord?
9: Ah, Monsieur Gérard, les questions, c'est vous qui les posez.
3: Non, mais les réponses, je veux dire.
9: Les réponses, bien sûr.
8: Les fossiles auront toute une tête.
3: Vous n'avez pas commencé comme ça, d'accord? Alors,
9: oui, tout à fait.
3: On commence. Première question.
9: Pam, pam, pam, pam.
3: Et toi, tu vas commencer à te calmer, sinon tu vas dégager tout de suite. Et on a le fameux boum boum.
4: Oui,
3: j'espère.
4: On a le boum boum, ouais.
3: Parce que on risque de s'en servir souvent ce soir.
8: Question de Monsieur Cousin.
3: Comment? Comment?
8: Madame
4: bon allez Gérard, on y va. Comment c'est la première question?
3: Non, mais je préviens tout de suite celui qui s'amuse à dire ça sur les trois. Là, sur les quatre, je vais pas chercher, je vais en choper un au hasard, hein. Alors, au standard, préparez-vous à avoir du répondant pour les auditeurs. Hein. Parce que ce soir, ça va gerber sec. Hein.
4: Il remonte Gérard ce soir.
3: Alors, que doit posséder un agent de sécurité et un maître chien pour exercer son métier?
8: Un chien.
3: Eh, tu peux fermer ta gueule, toi?
5: Juste un petit truc pour commencer.
3: Voilà.
5: Je te donnerai quand même un petit chiffre. On va commencer donc... Pardon, excusez-moi. On va commencer donc avec à peu près 3533 personnes.
3: De collectés?
5: Oui, de collectés, voilà. Et puis on attend... Pardon. Et donc on attend d'autres personnes.
3: Hein. D'accord.
5: Donc, moi, je suis malade, j'ai une crève.
3: Mais non, mais de toute manière, il y a au standard aussi, donc c'est la journée. Alors, Monsieur Mazur.
9: Oui, alors Monsieur Gérard, pourriez-vous répéter la question? Car il y a eu beaucoup de bruit, je n'ai pas pu entendre...
3: Alors je préviens que je répéterai pas les questions 50 fois.
9: Absolument.
3: Que doit posséder un agent de sécurité et un maître chien pour exercer son métier?
9: Alors, est-ce que nous considérons, Monsieur Gérard, parce que je ne m'y connais pas bien, est-ce que nous considérons que l'agent de sécurité et le maître chien sont la même personne? Est-ce le même métier?
3: C'est deux travails différents. Faut pas confondre tentacule et encule ta sœur.
9: Oui, à vos souhaits.
3: Oh là là.
9: Alors, je dirais, Monsieur Gérard, qu'il faut, bien entendu, posséder un diplôme. J'imagine qu'un bac plus 6, c'est le minimum.
8: Oh oui.
3: Ah, on verra. Tortue de mes genoux, là.
8: Alors, moi, je pense que il est nécessaire au maître chien d'avoir une laisse, une muselière, une bombe lacrymo.
3: Voilà. Non, mais attends, hé. Que doit posséder un agent de sécurité et de maître chien pour exercer son métier? Confonds pas, parce que tout à l'heure, tu m'as dégagé, vite fait, bien fait, toi.
4: Gérard, il a répondu à la question.
3: Non.
4: Bah, si, écoute.
8: Bah, tu me demandes ce qu'ils
3: qu'est-ce
8: ont
3: qu'il doit avoir pour exercer son métier
8: pour
5: un chien.
8: Bah, je pense qu'il doit avoir...
3: Bon, toi, avec les chiens,
5: bonne
3: tu m'énerves. Bon, mais ça y est, là, toutes les deux, là, vous allez vous calmer ou quoi?
5: Bah quoi, attends, le maître chien, c'est un chien.
3: Qui c'est qui commande ici?
5: Bah, c'est toi.
3: Bon, bah alors, on la ferme. Sinon, on va vous amener des os à bouffer, hein.
8: Je pense que le BEPC suffira largement, Gérard.
3: Hein?
8: Le BEPC suffira largement.
3: Bon, ok, bah toi, je crois que... Tu fais quoi sans indiscrétion comme boulot?
8: Moi?
3: Ouais.
8: Je suis au chômage pour l'instant.
3: Ah ouais, t'es au chômage?
8: Oui.
3: Merci pour le micro qui doit être éteint.
8: Et je cherche une place justement de vigile, mais j'ai du mal.
3: Ouais, bah,
8: mon BEPC.
3: Ouais, bah, surtout avec les conneries que t'es en train de nous dire, je vais te dire une chose, je crois que tu peux toujours te mettre le doigt où que je pense.
4: Le débat, Gérard.
3: Vigile corsaire.
6: Oui, alors ça tombe bien parce que là, en ce moment, je suis au travail, je suis dans mon KGB de sécurité. Et moi, j'ai comme ustensile une lampe torche. J'ai aussi des écrans de télévision pour justement voir si parce que j'ai des fois j'ai des petits soucis, il y a des petits je travaille dans une entreprise assez réputée dans la téléphonie et des fois il y a des petits sauvageons qui escaladent la barrière et qui viennent piquer des portables. Donc non, mais, j'ai tout un attirail de caméras.
3: Est-ce que je me suis bien fait comprendre?
6: Oui, moi j'ai tout à fait compris hein. J'essaie de répondre de.
3: Je crois pas que je me suis bien fait comprendre lors de la question.
6: Ah, d'accord.
3: Parce que là, pour l'instant, vous essayez de me faire chier.
8: Ah, non.
3: Vous essayez de casser le débat, mais vous allez pas le casser parce que c'est moi qui va vous casser la gueule. Ça va pas être pareil ce soir.
7: Ouais.
3: Je vous préviens. Déjà, Vigie Cancer et Tortue Géniale. Pour l'instant, vous êtes deux cons. Alors, je pense que je vais vous dire au revoir tout de suite.
4: Alors, attends, Gérard, tu vas pas.
8: On n'est pas des cons.
4: Mais pas tout de suite, écoute.
3: Allez, hop là.
5: Hop,
3: camier.
5: Et pour replacer le débat un petit peu, il y a des gens sur le net qui se demandent ce que c'est finalement un maître chien. Il y en a un qui me demande un maître chien, finalement, est-ce que c'est un maître Jedi avec un chien laser?
3: Non. C'est pas du tout pareil, les maîtres chiens. Et puis, qui c'est qui pose cette question?
5: Rodolphe Vagina. Bah, à mon avis, il a rien compris.
3: Non, il comprend, il doit pas comprendre, il doit pas savoir. Laurent Garnier, pour terminer.
8: Oui, ben moi je pense que ce soit un maître chien ou un vigile, je pense qu'il devrait posséder avant tout une maîtrise d'arts martiaux comme le Wu-Tang Clan ou le Wu-Tang Clan. C'est important.
3: Non, mais attends, mais.
8: Mais ce soir,
3: qui c'est qui m'a choisi ça là?
8: Mais j'ai un ami qui est
3: sympa. Non, mais ça va là, mais. Et c'est quoi là, ces trois gugus que vous m'avez trouvé là?
4: Bah quoi?
3: C'est quoi ce bordel?
4: Mais c'est
3: y en a.
4: Bien.
3: Non mais attends, sur les trois, il y en a aucun qui répond.
4: Mais s'ils répondent.
3: Bon attends, ils répondent à moitié. Alors ça va comme ça, hein. Ouais, il est à peine minuit moins 20, 1h moins 20, on commence déjà avec
4: bon, un. Gérard, tu vas pas commencer à gueuler, vas-y.
3: Eh oh, c'est bon, toi, tu vas la fermer, toi, espèce de babouche.
7: Non mais rigole pas. Non,
3: eh,
7: non,
3: ça commence à bien faire là, hein.
4: Bon allez, on y va.
3: Bon alors Laurent Garnier, toi. Allô.
8: Oui, bah je disais qu'il faut maîtriser les arts martiaux.
3: Ouais, bah à mon avis vous. Eh mais putain.
8: Mais attends, c'est sérieux, que doit posséder
3: un agent de sécurité et maître chien pour exercer son boulot? Je vous demande pas s'il doit faire du sport.
8: Eh ben,
3: il doit disposer d'un chien. Oh putain, mais tu vas me laisser parler maintenant que je réponde. Vous n'avez pas été capable de répondre.
7: Calme-toi.
3: Putain, mais vous commencez à me brouter là. Hein. Dès les premières questions, ça y est. Alors un agent de sécurité pour toi, Laurent Garnier, et Monsieur Mazur, parce que Monsieur Mazur, il a dit à peu près la réponse. Il est toujours là, Monsieur Mazur?
10: Oui, tout à fait, Monsieur Gérard.
3: Alors, si Laurent Garnier, t'avais bien écouté ce que Monsieur Mazur a dit, eh ben, je pense que t'aurais pu continuer. T'es quand même pas con. Alors maintenant, je vais terminer. Je vais finir pour Monsieur Mazur qui était bien parti. Donc, pour la question. Donc, il doit avoir un diplôme agréé par la préfecture de police ainsi qu'une formation pratique. Donc tu vois que c'est pas du tout avec ton truc d'arts martiaux. Donc tu vois que t'es vachement loin. Hein.
8: Je sais pas, je trouvais que c'était mieux si maîtrisait le Wu-Tang Clan comme sport de combat.
3: Non mais faut déjà avoir une formation et faut posséder un diplôme parce que tu peux pas être maître chien et agent de sécurité si t'as pas de diplôme et si tu fais pas une formation pratique.
8: Allô, bonsoir. Eh ben, j'ai appris quelque chose grâce à toi ce soir, Gérard. Je dormirai un peu moins bête, merci.
3: Ah bah, de toute manière, tu finiras moins con dans la vie, c'est peut-être ça aussi.
8: Allô, bonsoir.
3: C'est qui?
6: On accueille Didier aux aguets. J'appelle de Crevard sur Brancard, 101.9. Bonsoir.
3: Il sort d'où celui-là, Karine?
8: Bonsoir.
3: Et sors d'où là?
8: Bonsoir, monsieur
3: Ozaki. Au lieu de t'amuser avec mais tu prends des gens standards, t'éteins ton micro et il sort d'où lui? Il sort d'où là, crevard?
4: Elle va avec elle.
3: Mais attends, toi, t'es là pour quoi faire, toi?
4: Pour te regarder.
3: Non, bah alors tu dégages. Allez hop. Chut. Hop dehors. C'est pas la peine de venir travailler ici, c'est de venir dans mon équipe si c'est pour te branler les couilles, hein. Allez hop, terminé.
4: Je crois que.
3: Allez hop. Tiens, là, Simon, c'est bon.
5: Ah, c'est
3: allez,
5: bon,
3: hop.
5: Je peux me casser, cool.
3: Voilà, comme ça, ça va aller plus vite, hein.
4: Bon, Gérard, la suite du débat. Alors, on y va.
3: Qui c'est qu'on a d'autre à la place de Vigie Corsaire et Tortue Géniale, là? Karine,
5: ils sont toujours là, hein.
3: Oh là là. Non, on les a virés.
5: Attends, Gérard, on va pas commencer à virer les gens.
3: C'est moi qui commande, je dis qu'ils étaient virés.
5: Ça fait 10 minutes que le débat a commencé.
3: Je ne veux pas
5: commencer à virer les gens.
3: C'est moi qui décide.
5: Non, mais d'accord. Des fois, il faut que tu te raisonnes.
3: Déjà, c'est moi qui commande, donc je les ai bien, c'est tout.
10: Voilà.
3: C'est tout, c'est moi qui commande. On leur a dit au revoir, terminé. Allez, hop. Maintenant, tu me trouves d'autres personnes et vite fait, bien fait.
5: On a la mère Michel.
3: Qui a perdu son chat, c'est ça?
5: Bah, en tout cas, elle est là.
11: Salut, c'est la mère Michel.
3: Eh, hey, mais encore plus de musique.
11: Y a pas de musique chez moi.
3: Elle l'arsène.
11: Y a pas de l'arsène non plus.
3: Ah bon? Oui. Bon, alors, mais t'appelles d'où, toi, la mère Michel?
11: Paris.
3: Paris, 101.9, merci. Alors, donc, mère Michel, on a Laurent Garnier.
12: Oui, c'est moi.
3: Donc, monsieur Mazur.
12: Oui, monsieur Gérard, toujours là.
3: Et donc, mère Michel.
13: Et toi, l'argole.
3: Bon, allô, c'est bon, là, hein.
4: Attends. Bon, allez, Gérard. Ah
3: ouais. Alors, c'est deuxième vrai. Question. Un agent de sécurité bon, doit-il...
12: Je passe pas.
4: Vas-y Gérard, vas-y, vas-y.
3: Eh
4: vas-y.
3: Oh, tu passes. Eh hey, toi, si tu passes pas, tu restes où que t'es, d'accord?
11: Mais si tu passes.
3: Non mais attends, eh hey, hey, la mère Michel là.
11: Oui.
3: T'es avec qui chez toi?
11: J'espère que c'est avec personne.
12: Avec son chat.
3: Parce que c'est bizarre, y en a un derrière qui dit je passe pas moi.
11: Bah moi je serais
12: pas avec les perlus. Tu crées mère Michel par hasard?
3: Laurent Garnier, ça suffit.
12: Pardon.
3: D'accord.
11: Allô. Bon.
12: Allô. Allô, ouais.
3: T'es là. Oh.
11: Le bordel.
12: Tu vas bien?
5: Attends, il y a un problème.
12: Je te conseille
5: il n'est pas à l'antenne et vous l'entendez.
3: Ouais, alors donc.
12: Le locabiotal. C'est bon ça pour la muscoviscidose.
3: Eh, tu fermes.
5: Il y a un problème.
3: Eh, non, mais tu fermes ta gueule, toi, l'auditeur, là, ou quoi?
12: Bah, je suis en antenne.
5: Je te rappelle.
11: Il est en antenne, on l'entend pas, hein.
3: Non, mais si, on l'entend parce qu'il est sur la ligne.
11: Moi, je l'entends pas, il est en antenne.
3: Non, mais maintenant, ça y est, il y a raccroché au nez.
4: Bon. Gérard, on y va?
3: Alors, un agent de sécurité doit-il posséder un uniforme ainsi que le maître. Que le maître chien. On va demander à la mère Michel.
4: Oh là là. Karine, bah alors, qu'est-ce que tu fous?
3: Mère Michel.
11: Alors, les maîtres chiens, ils ont un costume.
3: Ouais.
11: Un peu militaire, facho. Les agents de sécu, ils ont un costume ou pas?
3: Bah en principe, pas... oui. Hein.
11: Bah non, mais des fois, faut pas qu'on les voit. Par exemple, les agents de sécu dans les supermarchés. Mais bah, tu les vois.
3: Bah non, ouais, non, moi, non, mais je comprends. Ouais, d'accord. Ouais, je vois ce que tu veux dire. Ouais, mais de toute manière, pour ça, pour ceux dans les supermarchés, c'est. Attends, là, faut. Attends, on va revenir après sur
11: bah
3: ta
11: non,
3: question.
11: Attends, c'est des
3: oui, non, non, oui, mais. Oui, non, mais on va revenir après sur ta question. Monsieur Mazur.
9: Oui, eh bien, écoutez, je dirais qu'effectivement, afin que l'on puisse reconnaître facilement ces personnes et chercher leur aide au cas échéant, je dirais qu'il est bon effectivement qu'ils se vêtissent d'une certaine panoplie, n'est-ce pas?
3: D'accord. Laurent Garnier.
14: Oui. Ah oui, comment ben, et moi je pense qu'un vigile pourrait avoir quelque chose comme un gilet pare-balles, ça pourrait être utile. Et puis pour le maître chien, bah ben oui, un uniforme normal. Parce qu'il en a pas besoin, si jamais il y a une balle qui arrive, hop, il met le chien devant, hop, il craint rien.
3: Ah ouais, d'accord. Non mais, t'es vraiment con, toi. Hein.
11: Il a jamais vu.
14: Bah non, je sais pas.
3: Avec non mais je crois que tu dois trop regarder de films à la télé ou qu'il y a des maîtres chiens qui mettent leur chien devant pour éviter de se faire tuer.
9: Alors,
3: je crois que t'as vu ça. Alors, bah, Laurent Garnier, tu sais, comme t'es bien gentil puis que t'es un peu con, eh ben, je te dis au revoir.
9: Monsieur Gérard.
4: On peut le laisser. Oui. C'est la première fois qu'il passe à l'antenne.
3: Je veux pas le savoir.
4: On peut le laisser.
3: Gérard, non.
4: Bon, d'accord.
5: C'est trop Gérard.
3: Je veux pas le savoir.
5: Mais non, mais là tu fais trop ton caprice.
3: Non. Tu travailles, c'est tout.
5: Mais non, mais tu fais
3: c'est
5: trop le mec. Attention, je dis.
3: Tu travailles et tu te tais.
4: Bon, Gérard, allez, s'il te plaît, la suite du débat.
3: Bon.
4: Attends, on a Simon.
15: Ça va, Gérard?
3: Ça va, Simon?
15: J'ai pas eu le temps de vous dire bonsoir. Une question IRC, tout de suite. C'est une question de seigneur qui demande si on a un problème de feuille de sécu, est-ce qu'il faut s'adresser à un agent de sécu?
3: Putain, mais il est complètement con. Hein, sa question, tu peux lui dire que sa question...
15: Bah, vas-y, dis-lui.
3: Sa question n'a ni queue ni tête, elle est comme lui.
15: Voilà. Bravo.
3: Bravo, Gérard. Bravo. Monsieur Mazur. Tu disais...
9: Une question, je voulais savoir, par rapport au gilet pare-balles.
3: Ouais.
9: J'ai entendu dire qu'il en existerait pour les chiens des maîtres chiens. Confirmez-vous?
3: J'en ai pas encore entendu parler. Je sais pas d'où vous sortez cette info.
9: Ah bah écoutez, c'est quelque chose que j'ai lu dans un magazine.
3: Ah mais moi j'en ai jamais entendu parler.
9: D'accord.
3: Donc pour revenir sur la question à la mère Michel là. Donc alors toi tu me parlais des trucs dans les supermarchés, c'est ça? Hein,
11: les vigiles.
3: Donc faut bien dire une chose que là. Dans les supermarchés... attends, on va accueillir...
11: Oh là là...
3: Non, mais attends, on va accueillir Didier au quoi?
11: Didier aux
3: aguets, bonsoir. Didier aux aguets et Gagu, petit oiseau, là...
16: petit oiseau, votre belle gomme.
3: Ouais, ben...
16: Et bonsoir, Gérard, c'est Gugu.
3: Ouais, Gugu, bonsoir.
11: Bonsoir, Gugu.
9: Bonsoir, oui, bonsoir, monsieur Gugu.
10: Bonsoir, monsieur Mazur.
3: Et puis, il y a monsieur Mazur. Voilà, donc, le truc est au complet. Donc,
11: bonsoir,
3: alors.
11: Bonsoir, monsieur Mazur.
9: Oui, bonsoir, madame.
3: Donc, bonsoir, pour. Ça y est, les bonsoirs. On a compris. Maintenant, on arrête. On écoute tout ce que je dis.
16: Ouais.
3: D'accord? Donc, pour répondre à la mère Michel, donc, pour les histoires d'agents de sécurité, tu me parlais dans les grandes surfaces, c'est ça, hein?
9: Cousin.
3: Mm-hmm. Le cousin, il t'emmerde, d'accord, t'as? Parce que tout à l'heure, il va te piquer mon poing dans ta gueule et tu vas voir comment qu'il va te faire.
4: Bravo, Gérard.
3: Celui-là, il va. Tu vas le sentir.
9: Cousin.
11: Ça, c'est de la répartie de killer.
3: Celui-là, j'en connais tout à l'heure qui vont morfler. Donc, pour répondre à la mère Michel, parce que je vais pas m'éterniser là-dessus. Donc, pour l'histoire des agents de sécurité, les vigiles, là, que tu me disais dans les grandes surfaces.
11: Mm-hmm.
3: Donc, c'est les grandes surfaces qui leur demandent de venir habillés comme ça. Mais c'est vrai que, normalement, ils devraient avoir une tenue, qui est réglementée, donc, par la société de gardiennage avec le badge.
11: N'importe quoi.
3: Ah bah si.
10: Si, d'ailleurs, ils ont souvent un imperméable.
3: Mais attends, je vais te dire une chose, que je le sais, parce que j'ai déjà travaillé dans des grandes surfaces et j'étais obligé d'avoir la tenue avec l'uniforme, oui, et avec le badge.
9: Monsieur Gérard, une question.
3: Et alors, t'as qu'à aller, tu vas au Champ, ils ont un badge, tu vas à Leclerc, ils ont un badge.
11: Est-ce que t'as ton diplôme?
4: Karine.
3: Merci.
9: Monsieur Gérard, une question.
3: Oui, monsieur Mazur.
9: Je voulais savoir, concernant justement l'uniforme des agents de sécurité, y a-t-il des modèles en queue de pie?
3: Non.
11: Une soirée mondaine?
3: Non, mais monsieur Mazur.
9: Oui.
3: Vous arrêtez de me poser des questions qu'on n'y que ni tête.
10: C'est crade.
9: Ah non, absolument.
3: D'accord.
9: Pas. Je vous assure, dans le cadre de soirées mondaines, tel que cela a été évoqué à l'instant, il est tout à fait possible que ces personnes fissent un effort.
3: Alors donc, pour la question, donc c'est doit-il posséder un uniforme là, ainsi que le maître chien, donc c'est oui et c'est tout. Donc pour les grandes surfaces.
11: Je suis pas d'accord.
3: Eh ben si t'es pas d'accord, eh ben tant pis, tu prendras la réponse que je te donne.
10: Et
3: c'est tout.
10: Cousin.
3: Ta gueule.
10: C'est vrai, Gérard, que dans les supermarchés, ils utilisent quand même une tenue camouflage, hein, un peu passe-partout.
3: Non mais attends, c'est qui vient de dire ça?
10: C'est Gugu, petit oiseau, bubblegum.
3: Ouais, ben un bubblegum.
10: Oui.
3: Hein, avant de dire des conneries. Au standard, là, s'il vous plaît, vous, merci.
10: Ah, mais je dis pas de conneries, mon
3: frère
10: est agent de sécurité, ouais, chez Champion.
3: Ouais, d'accord. Ça y est, là, c'est bon, là. Vous arrêtez de régler vos comptes en direct,
4: vas-y,
3: d'accord.
4: Vas-y, Gérard, vas-y.
3: On continue. Alors, troisième question, et après, on va la poser, puis on va s'écouter un disque, hein, pour remettre un peu les idées en place.
4: Encore, vas-y, jusqu'à moins 5.
3: Ouais, moins 5.
4: Plus,
3: ouais.
4: Jusqu'à moins 5. Tu fais ta question, réponse, et puis après.
3: Alors,
4: on
3: quels
4: y va.
3: Sont ces uniformes pour les agents de sécurité, les maîtres chiens? On va demander à Bullgum, là, qui a une grande gueule.
10: Oui, c'est Gugu. Alors, l'uniforme, tout d'abord, il y a le treillis, le fameux treillis.
3: Précise pour qui?
10: Pour le maître chien.
3: Ouais.
10: Avec des poches, donc, sur les côtés.
3: Mmh.
10: Pouvoir mettre
11: une canette.
10: Voilà.
3: Mère Michel, tu te calmes ou sinon je vais t'envoyer voir au standard si j'y suis.
10: Donc certains ustensiles comme des couteaux, des pistolets à grenaille. Oui.
3: Je te demande. Je te demande pas ce qu'ils mettent dans leur poche.
10: Ils ont même des appos pour chiens parce que des fois ils les perdent.
3: Bon. Alors Didier. Didier, tu vas fermer ta grande gueule ou sinon je vais te dire au revoir. Oh, je te parle, Didier.
10: C'était pas Didier, hein.
3: Alors je vous préviens, vous allez vous calmer maintenant parce que ça commence à me gonfler sérieusement.
11: Ah non, on est tout à fait calme.
3: Ok.
11: Hein.
10: Non, mais. C'est
3: alors, Bullgum, tu réponds à la question correctement et vite fait, bien fait.
10: Alors, vite fait, bien fait, donc un treillis, des Rangers et un gilet. Pas tout à fait comme les tiens, mais un gilet un peu plus sophistiqué avec plus de poches, toujours. Mmh. Et bien sûr, une veste pour le chien.
3: D'accord.
10: Des fois, il y a des cagoules aussi.
3: Oh,
5: pardon, excuse-moi, j'ai pas vu.
10: Ah, c'est.
3: Et puis, vous prenez des gens standards parce que je vois du monde dans
4: Gérard, le débat.
3: Dès que je vire. Parce que là, ça commence à bien faire ce soir, hein.
4: Gérard,
3: monsieur Mazur.
9: Eh bien, écoutez, effectivement, c'est un uniforme qui est tout à fait fonctionnel afin que l'on puisse y ranger et avoir à portée de main différents objets inhérents à cette profession, n'est-ce pas?
3: D'accord. Didier Ozaguet.
17: Ouais. Alors, il y a. Moi, je vais commencer par le haut. Alors déjà, il y a la casquette police. Ensuite, il y a le Bombers... je peux dire la marque ou pas du Bombers?
3: Non.
17: Ok, le Bombers sans marque. Il y a un treillis, je suis d'accord avec le précédent auditeur. Et puis, il y a les bonnes vieilles Ranjo quand même. Hein.
3: Ok, Mère Michel, pour finir.
11: Écoute, je pense que le tour de la question était faite, donc j'ai rien à rajouter. Effectivement, il porte des rangers, un uniforme et une casquette.
16: Il faut rajouter la ceinture avec la boucle de cow-boy.
3: Non, mais hey, c'est bien parce que vous me parlez tous du maître chien, mais de l'agent de sécurité. Non, justement, faut pas confondre les deux. Moi, il me manque de poste. Là, je m'y attendais à la connerie que vous allez me faire.
16: Rien à voir. Il est en costume,
3: l'agent de sécurité. Il est avec une chemise blanc ou bleu.
16: T-shirt
3: noir. D'accord. Un blouson, un pantalon de treillis et une paire de rangers. C'est pour l'agent. L'agent de sécurité. Tu fermes ta gueule, la mère Michel, s'il te plaît. Merci.
5: Pour l'agent de sécurité, c'est un 3 quarts cuir aussi.
3: Et toi, je t'ai pas demandé quelle heure il était pour l'instant. Je t'ai dit de prendre du monde.
5: Quand même.
18: T'as pas dit quelle heure il est, hein.
3: Toi, tu te tais, le chien, là-bas.
4: Allez, Gérard, on y va, là.
3: Et pour l'agent de sécurité, c'est une chemise blanche, bleu ciel, une cravate, un pantalon gris ou noir, des chaussures noires et l'insigne de sécurité. Donc, c'est pour ce que j'avais dit tout à l'heure.
4: Gérard, bravo. T'as déjà fait l'agent de sécurité?
3: Bah, bien sûr, sinon je te dirais pas comment qu'on s'habille.
4: Ah, d'accord.
5: T'as fait ça où? T'as fait tout ça dans un supermarché?
3: Non, devant les banques. Manque de peau.
16: Ah bon? Il faut préciser qu'il portait des strings roses et des pantjartels aussi.
3: Et ta mère, elle porte quoi, elle?
16: Ah, des... Oui, monsieur Gérard.
3: Oui, monsieur Mazur.
19: Oui, c'est-à-dire, j'imagine, à l'entrée de votre radio, il doit bien y avoir des agents de sécurité ou des maîtres chiens.
3: Eh ben, ceux d'RTL, ils sont habillés avec le truc RTL et c'est tout, ils n'ont pas d'insigne.
11: D'accord. Donc ça veut dire qu'il y a un uniforme différent pour chaque établissement.
3: Eh ben voilà, c'est ce que je viens de dire depuis tout à l'heure.
11: Tu nous certifies que l'agent de sécu, il a une chemise blanche ou bleue.
3: Eh non, mais de manière, mais tout à l'heure, je t'ai posé... Punaise, mais vous allez vous ouvrir les neurones, là.
11: Les neurones.
3: Putain.
11: Non, mais j'ai compris ce que tu dis, mais tout à l'heure, tu disais que c'était pas vrai. Moi, je te disais qu'ils pouvaient être habillés... comme on leur demandait.
3: C'est sur la question. Un agent de sécurité doit-il posséder un uniforme ainsi que le maître chien? Tu m'as dit non.
19: Monsieur Gérard, est-ce que l'agent de sécurité achète-t-il ses affaires lui-même?
3: Normalement, l'agent de sécurité, normalement, non.
19: D'accord.
3: Mais il se peut que si la société ne peut pas fournir, il se peut qu'il aille ailleurs pour avoir les affaires. C'est rare qu'il les achète. Bon, ça c'est ça. Par contre, pour revenir à la question à monsieur Mazur, les tenues qu'ils ont, après ça leur est retenu sur la paye, hein, c'est ça qu'il faut voir, hein.
19: Oui, et alors justement, les lavent-ils eux-mêmes?
3: Ah oui.
19: D'accord.
3: Ah oui, c'est eux qui les lavent eux-mêmes, les affaires.
4: Bon, Gérard, on fait une pause?
5: Ils les lavent pas eux-mêmes, il y a le pressing aussi. Enfin,
3: mais non, mais d'accord,
5: c'est interdit, parce que justement, sinon ils vont les détériorer. Ouais, aussi. C'est une agence spéciale qui les lave.
3: C'est eux-mêmes qui les lavent, c'est moi qui les lavais, les miennes. Alors, je sais ce que je dis.
5: Parce que toi, c'est toi.
3: Toi, tu détruis tout, toi. C'est pour ça qu'on t'appelle la chienne. Voilà.
4: Gérard.
3: Alors, un agent de sécurité ou maître chien doit-il posséder une arme? Et on se retrouve après avec, on s'écoute, Didier de la paix, matraque ton bidon. Voyez tout de suite au 0825-08-5000.
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3: Et voilà, rebonsoir à tous. Donc vous pouvez toujours nous appeler au 0825-08-5000 et pour les Belges 0-33-0800. Karine, le numéro des Belges, parce que je l'ai pas en tête. S'il te plaît, merci.
5: 0-0-33-825-08-5000.
3: Et donc,
5: c'est temps de l'apprendre.
3: Ouais, ben j'ai pas d'ordre de recevoir de toi, d'accord. Toi, tu fais déjà le boulot que je te demande, après on verra. Et donc sur le net, il y a Simon, donc un petit tour sur le net.
5: Alors, on ne présente pas alors.
3: Mais c'est bon. Ouais, je fais pas je fais pas les présentations 50 fois.
5: Ouais, mais quand même.
3: Bon, ben y a, vous avez Karine façon, et Aurélie, les deux chiennes. Ouais. Voilà, comme ça.
5: Merci.
3: Voilà, comme ça, ça va plus vite. Donc un tour, un coup de point
15: sur le net. Gérard, avant le disque, on était à 5612, après le disque 4940. Donc visiblement, ils attendaient que tu reviennes. Donc il va falloir y aller, là, Gérard. Presque 5000. J'ai deux petites questions. Une question de Pine de Lapin. As-tu de bonnes relations avec les vigiles des parfumeries?
3: Dans les parfumeries, jusqu'à maintenant, j'ai pas vu de vigile.
15: Ah si.
3: De quel côté? Bah dis alors, vas-y.
5: Bah juste à côté, il y a une grande parfumerie. Tu vois pas les agents de sécurité?
3: Ben c'est, ouais, je vois.
5: Ça commence par C, ça termine par Fora.
3: Ouais, bah, je vois ce que c'est à côté, là, le truc de machin. Ouais, je connais.
15: Alors, merci. Ça se passe bien avec eux ou pas? Ils te laissent entrer ou?
5: Tu sais que tu peux les essayer?
3: Non, mais j'ai pas vu. Non, bah, c'est
5: si
3: bon.
5: Ce serait bien pour
3: ça y est, c'est bon. Qu'on continue sur le net.
15: Deuxième question, monsieur Pif Paf demande si en Chine, les maîtres chiens mangent leurs chiens quand ils ont faim.
3: Voilà, je vais te dire à l'autre, je sais pas ce qu'il me pose comme question, mais vraiment, là, je peux pas y répondre. Hein.
15: Ah bah voilà.
3: Donc voilà.
15: Merci Gérard.
3: Y a pas de quoi.
15: Donc, à tout à l'heure.
3: Ouais, ben, si t'as d'autres informations, t'hésites pas, hein, t'attends pas que je te le demande. Hein,
15: y a pas
3: tout.
15: De problème.
3: Bon, par contre, je peux pas vous donner les stats parce qu'on les a pas, hein, donc voilà, malheureusement. Donc on devait les avoir, puis apparemment, c'est pas bon.
5: Non, mais en fait, sur le net, y a rien d'intéressant.
3: Hein. Ouais, mais normalement, j'aime bien avoir les trucs quand je travaille, parce que je peux pas travailler comme ça. Voilà, c'est tout.
5: Ouais, tant pis.
3: Donc pour les prochains débats, ben, j'espère que ça sera fait comme je demande, et c'est tout. Et pour ça, on récupère la mère Michel.
18: Oui, bonsoir tout le monde.
3: Didier Ozaguet.
20: Bonsoir.
3: Gagu, le petit oiseau bulgum, là, je sais pas quoi.
20: Ouais, bonsoir Gérard. Tu disais tout à l'heure, maître chien, tout ça, que toi, t'as été agent de sécu avant.
3: Non mais
20: c'est avec ton chat ou...
3: Bon alors Bulgum, au revoir.
20: Avec le petit chat câlin.
3: Au revoir. Au revoir. Au revoir. Comme ça, ça va déjà plus vite, ça commence déjà bien. Et monsieur Mazur pour finir.
20: Oui, chers amis.
3: C'est Bubblegum.
5: À la place de Bubblegum, on a professeur Broutignol.
3: Quoi? Professeur Broutignol? Alors professeur Broutignol.
20: Bonsoir monsieur Broutignol.
18: Bonsoir professeur.
21: Bonsoir tout le monde, bonsoir professeur Mazur.
5: Bonsoir tout le monde.
20: Oui, bonsoir monsieur Broutignol.
5: Bonsoir.
3: Bon, allez, on continue donc là.

0: taillé quand on est poli, hein. T'attends, je t'ai demandé ta question, donc je t'ai demandé ta réponse, t'as répondu. T'aurais pu attendre que Monsieur Mazur et le professeur Isaac, t'aurais pu me dire ce que tu voulais dire.
1: D'accord.
2: Il finissait parce que je l'ai coupé, en fait.
0: Alors, donc, tu disais quoi, alors, Didier Ozaga, avant que les deux autres y parlent?
1: Je disais qu'il y a une rumeur populaire qui traîne, là, en ce moment, qui dit qu'en fait, les agents de sécurité et les vigiles, ce seraient des gens qui auraient été recalés aux examens de police. Qu'est-ce que t'en penses, Gérard?
0: Et c'est une rumeur que t'as entendue, ça, d'où, ça?
1: C'est une rumeur que j'entends un petit peu partout, hein.
0: Non, ben, c'est faux, de toute manière.
1: Sur RTL.
0: Ouais, mais c'est ça, professeur Brotignol.
3: Professeur, mais c'est
0: pas moi,
3: j'ai rien dit.
0: Il
2: jouait pas.
0: Ouais, ta gueule, toi, derrière, avec tes jouets pas, parce que tout à l'heure, je vais faire jouir mon pied dans le cul avec une matraque. Monsieur Mazur.
4: Oui, alors justement, ça tombe bien que vous en parliez. Je pense que les agents de sécurité sont habilités à porter une très très grosse matraque pour compenser, bien entendu.
0: Ouais, et professeur Brotignol.
5: Oui, et ben moi j'ai, oui c'est clair, je les ai vus avec des
0: matraques. Retire tes doigts de ton nez parce que moi j'ai le verre, d'accord.
3: J'ai pas très gentil, je parle comme ça, j'ai pas ma faute, hein.
0: Ouais, bah tu parles correctement ou tu vires.
3: J'ai ma voix, qu'est-ce que je peux y faire, moi?
0: Bah, t'es vraiment un trablon, allez dégage, au revoir. Allez, dégage,
6: arrête, il a des problèmes.
0: Allez.
2: Mais tout le monde a droit à la différence.
0: Allez,
7: ouais,
0: terminé.
6: C'est bon.
0: Ta gueule, toi. Eh, je vous préviens, les mecs. Je vous préviens, là-haut. Oui. Eh, je vous préviens.
8: C'est le bordel, hein.
0: Je vous préviens que si ça continue comme ça, dans moins d'une demi-heure, j'arrête. D'accord. Alors, ça commence à bien faire.
1: C'est très dommage, c'est un débat de fond, là.
0: Ouais, ben, vous allez voir comment que ça va se passer aussi.
4: Poursuivez, monsieur Gérard, c'est un excellent débat, poursuivez.
0: Ça va pas se passer comme ça tout à l'heure, hein, Gérard. Très bien.
9: Gérard, sur le net pin de lapin, à nouveau, me demande s'il faudrait pas mettre des vigiles au standard pour filtrer les abrutis.
0: Ouais, je pense que si, parce que mettre des nanas au standard,
9: il va falloir y penser.
0: Ça devient grave, hein.
2: On va en mettre à la porte du studio aussi.
0: Ouais, non, mais il n'y a pas besoin d'en mettre à la porte du studio, il y a besoin d'en mettre pour filtrer les abrutis qui appellent. Parce que là, à mon avis, c'est un jeune branleur que vous m'aviez pris, hein.
7: Ouais, apparemment, on s'est fait un petit peu avoir.
0: Ouais, hein. Bah, faut gérer, hein. Parce qu'on va pas continuer comme ça toute la soirée, hein. Je vous le dis, moi, sinon, moi, à une heure et demie, moi, je plie les bagages, hein.
9: Mais non.
0: Moi, ça va aller vite, hein.
7: Mais non, on les reste quand même.
1: Prochaine question, là.
0: Bah, envoyez, prenez du monde, là, envoyez-moi d'autres personnes, là.
7: On accueille Dogmaster.
0: Qui?
7: Dogmaster.
10: Bonsoir.
0: Dogmaster, bonsoir.
10: Oui, bonsoir, monsieur Dog.
2: Bonsoir, Dogmaster.
10: Bonsoir.
0: Donc là, tu veux répondre à la question, mais de toute manière, tout le monde a dit non, alors donc c'est plus la peine maintenant.
10: Oui, je vais dire non aussi, parce que j'ai entendu...
11: Non, non, et puis déconne pas,
0: Et celui qui s'amuse à ça et qui est bourré, il va raccrocher, mais à coup de pompe dans le cul.
9: Bah c'est pas toi, Gérard, qu'on entend.
11: Non, et puis déconne pas...
9: C'est toi, ça, Gérard.
2: Il est complètement bourré, on dirait.
0: Eh, je voudrais bien savoir d'où tu te sors, ce qu'on a. Ah, pauvre con, va.
10: Oui, Gérard, c'est Dogmaster.
2: Il jouait pas.
0: Bon, alors, Dogmaster, tu voulais dire quoi?
10: Ah, bah non, je voulais dire non, tout simplement.
0: Non, mais attends, tu me demandes de la parole, tu veux dire quoi?
10: Ah non, j'ai pas entendu la question, moi, c'est...
2: Il éjaculait pas.
0: Oh là là là, putain, vous commencez à me casser les couilles sérieusement ce soir.
10: T'as même pas de poids, là, ta teub.
0: Ça commence à bien faire, celui qui s'amuse à faire ça.
11: Question de monsieur Cousin.
0: Alors, je préviens tout de suite.
1: Ah là, il faut prévenir.
0: Attention.
1: Là, apparemment, ça part en...
0: Je préviens que si je rentre un truc comme ça, je vire tout le monde, je mets un disque et je me casse.
1: Oh, c'est pas gentil, ça.
0: C'est clair.
10: C'est pas la meilleure des solutions.
0: C'est clair, net et précis. Au standard, vous êtes prévenus que si je rentre un truc comme ça, je balance un disque et je me casse. Le débat, il sera terminé.
4: Gérard, poursuivez votre débat, il est passionnant. Franchement, enchaînez la question.
0: Alors, j'en étais où? Doivent-ils être assurés? Et de quelle manière? Donc, pour les agents de sécurité et maîtres chiens, est-ce qu'ils doivent être assurés? Et donc, est-ce que les maîtres chiens et les animaux doivent être assurés? On fait les deux questions en même temps.
4: Eh bien,
0: Alors, monsieur Mazur.
4: Eh bien, je dirais oui, tout à fait. Et j'ajouterais même au tiers plus vol.
0: Au tiers plus vol?
4: Oui, absolument.
2: Et bris de glace.
0: Ouais, mais ça a rien à voir, c'est pour les voitures.
4: Ah non, pas du tout, monsieur Gérard.
0: Non, mais je parle à la mère Michel, parce qu'elle disait au bric de glace
4: aussi.
0: Ah oui,
4: d'accord, bien sûr, oui.
1: collision, c'est le chien.

0: Myope.
1: Didier,
0: c'est Didier, je voudrais répondre à la question.
1: Non, mais Didier, tout à l'heure, tu vas être myope d'une drôle de façon que tu vas même pas répondre que je te dis au revoir.
0: Bon, pour répondre à la question.
1: Au revoir.
0: Mais non, mais je veux répondre à la
1: au
0: question.
1: Au revoir.
0: Alors, qu'est-ce que ça veut dire?
1: Au revoir. Voilà.
2: Arrête de jarter tout le monde comme ça.
1: Je m'en fous. Alors, Doc Master.
3: Oh bah écoute, oui.
1: T'appelles d'où?
3: Oui, j'appelle de Saint-Barthélemy.
1: La fréquence
3: 101.1.
1: Ok, donc vas-y.
3: Ouais, bah écoute, moi je pense que oui, je vais faire assurer. Une assurance vie, tout d'abord.
4: Pardon?
3: Et une assurance contre la connerie, parce qu'ils doivent voir beaucoup de cons défiler dans la journée.
1: Alors, des cons comme, avec un con comme moi, on s'amuse avec un con comme ça, on se chier, et moi je t'encule et tu t'en vas.
2: Calme-toi, Gérard.
1: Au revoir.
2: Gérard, du calme.
3: Vous êtes vulgaire, monsieur Gérard.
1: Voilà, ben, terminé, Dogmaster.
2: Gérard, il y a Karine qui voulait parler depuis tout à l'heure.
1: Bah ouais.
4: On accueille Bébert.
1: Bébert.
4: Directement.
3: J'ai le bonjour de Bébert ou pas?
0: Oui, bonsoir.
1: Bébert, bonsoir.
0: Oui, bonsoir,
1: Bébert. Bébert.
0: Bonsoir.
1: C'est
0: Bébert.
4: Bébert.
1: Bébert, t'appelles de?
0: J'appelle de Vaulvillain.
1: C'est à la fréquence
0: 101.7.
1: Putain, mais quand je vous demande les fréquences, vous vous dépêchez.
0: Puis je réponds à la question sur les assurances.
1: Tu laisses la mère Michel répondre avant toi, puis tu parleras.
0: Ok.
5: Eh bien, concernant les assurances, je pense qu'il est, comme dans tout métier, il faut être assuré. Donc voilà, quoi, il faut qu'il soit assuré. En plus... peut-être au niveau, tu vois, s'il blesse quelqu'un ou si le chien niaque quelqu'un, peut-être qu'il faut une assurance en plus.
1: Ouais, s'il mord quelqu'un, tu veux dire, c'est ça?
5: Le chien.
1: Ouais, non, mais je vois bien pas le maître, hein. Je pense pas que le maître, il va s'amuser à mordre quelqu'un, hein.
5: On excédera, je ne sais jamais, hein.
1: Mmh. Ok. Bébert.
0: Oui, bah déjà, chez les Bébert, nous, on est vigile de
1: peur. Tu réponds correctement à la question, on n'en a rien à foutre de ta vie, d'accord?
0: D'accord. Donc, on est vigile de père au fils et...
1: J'en ai rien à foutre que je te dis.
0: Effectivement, on a souscrit...
1: Bon, alors, dégage, allez, va t'enculer. Allez, dégage.
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4: Gérard, s'il te plaît, tu veux pas te calmer un tout petit?
1: Non, mais ça commence à bien faire, là.
4: Non, mais Gérard, calme-moi.
1: Hein, ça commence à bien faire.
2: C'est bon, Gérard, du calme.
1: Arrêtez de me prendre des cons.
4: D'accord.
2: Mais non, mais arrête,
4: d'accord,
2: Gérard.
4: On va arrêter de prendre des cons.
0: Je suis vigile.
4: Mais essaye de pas les
1: prendre. Bébert, au revoir.
2: Arrête.
4: Essaye de pas les trouver trop cons, toi non plus.
1: Non, mais attends, l'autre, j'ai pas demandé de me raconter sa vie.
5: Mais il était vigile, c'était important d'avoir
1: une vigile. Je t'ai dit au revoir.
4: Ça y est. Je l'ai fait taire à jamais.
2: Gérard, du calme.
4: Il est mort.
1: Laurence Tortellini, 92.2. Laurence.
7: Correct. Bonsoir, Gérard. Bonsoir toute l'équipe.
5: Bonsoir Laurent.
8: Oui, bonsoir mademoiselle Tortellini.
5: Bonsoir.
7: Faux.
1: Qui c'est qui m'a choisi ça là?
5: C'est le maillon faible.
7: Correct.
4: Je sais pas du tout.
1: Hey.
4: Je crois qu'il y a une erreur avec le standard. Il y a des gens qui arrivent qui s'incrustent là-bas.
1: Mais... Hey, il sort d'où celui-là?
2: Il passe par le satellite.
1: Ça sort d'où ça? Laurence, là, c'est un mec. C'est quoi ce bordel là?
7: Ah oui,
1: non,
7: mais
1: attends,
7: c'est mon prénom, c'est Laurence, tout à fait.
5: C'est un prénom anglais?
2: Ouais, mais
5: c'est
2: ouais, Laurence.
7: Laurence, j'appelle d'Angleterre.
1: Ouais. Ah, avec 92.2, t'appelles d'Angleterre?
7: Et je suis en vacances à Paris.
1: Oh là là, qui c'est qui m'a choisi cet auditeur? Qui m'a choisi ça? Qui m'a choisi ça au standard?
8: Ton cul.
4: Regarde.
1: Et non, mais ça commence à bien faire là, sérieusement, hein.
4: Ça vient pas du standard.
1: Alors il sort d'où lui?
4: Mais j'en sais rien, mais ça vient pas de là.
1: Il faut me trouver du monde là parce que ça va pas, on va pas continuer comme ça.
9: Gérard, pour calmer un petit peu les choses, un petit point sur le net, 6342 connectés, donc ça
2: on a doublé
9: un petit peu. J'ai deux petites questions. Question de Lapin Mystère, les agents de sécu sont-ils assurés par l'agence Tourisque?
1: Ça a rien à voir. Je vois pas le rapport avec les assurances pour les chiens et pour les maîtres.
9: D'accord. Donc, et une deuxième question de Manu qui te demande ce que tu penses des filles agents de sécu.
1: Bah justement la question on va y venir.
9: Ah d'accord. Ça tombe bien.
1: Donc on y vient juste après. Mais de manière pour calmer un peu la sauce parce que ça commence à me brouter le minou.
6: Question de monsieur Cousin.
1: Ta gueule toi.
5: C'est ma spécialité.
1: La mère Michel ça va?
5: Oui.
1: Tu te sens bien?
5: Bah oui, pourquoi?
7: Et la mère Michel qui a perdu câlin.
6: Voilà.
1: Bon, alors.
6: Tu déconnes pas,
8: Bon, bah, de manière...
1: Allez où, la bordel de Zik, là? Ah. Donc, on va, pour calmer un peu, là, tout le monde.
2: Bah, pas tout de suite la musique,
1: on va calmer tout le monde, parce que ça commence à me chauffer.
2: Pose la question, déjà.
1: Hein? On reste toujours sur les trucs de sécurité, c'est tout. Et on va s'écouter Total Sécurité, stop, où je tire. Et on se retrouve tout de suite après, en espérant que ça sera calme. Parce que sinon, je mets la clé sous la porte à 1h30 comme prévu. Allez, on se retrouve tout à l'heure, à tout de suite.
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1: Et voilà, rebonsoir à tous. Donc la suite du débat. Donc on venait de s'écouter Total Sécurité, stop où je tire. Et donc on va faire un petit point sur le net là maintenant.
9: Ouais, c'était un bon morceau ça, Gérard. Donc là sur le net pour l'instant on est 6020. Donc ça baisse encore un petit peu, mais faut mettre les bouchées doubles, hein, Gérard. Hein, faut y aller là. Hein.
1: Donc on va récupérer ça vite fait, bien.
9: On
1: fait,
9: va voir ça. Donc deux petites questions. Question de Kelvinator qui te demande si tu connais des noms d'agents de sécu célèbres.
1: Non. Non, mais c'est pas les noms d'agents de sécurité célèbres. Non, j'en connais pas. Mais même, je donnerai pas les noms à l'antenne, déjà pour commencer.
9: T'es sûr?
1: Non.
9: T'es sûr,
1: vraiment, j'en connais, mais je donnerai pas les noms, donc c'est bon.
9: D'accord. Et deuxième question, Epsilon, qui te demande comment tu faisais pour repousser les admiratrices lorsque t'étais gardien de sécu, toi. Agent de sécu.
1: Non, mais
2: avec les odeurs.
1: Non, mais toi, c'est bon, toi, tu t'es là-bas.
9: T'utilisais pas d'armes, en fait, donc.
1: Non.
9: À part ton.
1: Non, il y avait pas d'armes. On n'a pas le droit. Normalement, on n'a pas le droit d'en posséder. Donc voilà.
4: Nous accueillons un nouvel auditeur.
1: Ouais.
4: C'est Hot Dog qui vient du 101.9. Enfin,
1: Hot Dog. Hot Dog.
11: Allô, bonsoir.
1: Bonsoir.
11: Bonsoir.
1: Benjamin.
11: Benjamin, casse-toi de là. Bonsoir.
1: Ouais, tu te calmes, d'accord. La mère Michel, toujours là.
12: Rebonsoir.
1: Donc toi, quand j'ai dit tout à l'heure, ça commence à me brouter le minou, t'aimes bien ça, toi.
12: Bah ouais.
1: C'est bien, c'est pas mal. Et Monsieur Mazur, pour finir.
13: Oui, bonsoir, c'est Monsieur Mazur.
1: Bon, Monsieur Mazur, de toute manière, on a décidé que, vu que apparemment vous avez compris ce que je vous ai dit dès le départ, apparemment, on va peut-être vous garder jusqu'à la fin. Et la mère Michel.
13: Quelle
1: bonne. Et la mère Michel, si elle se comporte bien et qu'elle me dise pas des conneries pour la finale, elle reste aussi jusqu'au bout. Mais par contre, les autres, je vous préviens. Mmh. Et ça, j'ai prévenu au standard que maintenant, ça va être vite.
13: Monsieur Cousin.
4: Ça va être vite fait,
1: bien fait.
13: Gérard, c'est Benjamin, j'aimerais répondre sérieusement à la question.
1: Doivent-ils être assurés et de quelle manière? Donc, on fait deux questions en une donc, hein. J'ai bien précisé tout à l'heure. Et est-ce que les chiens doivent-ils être aussi assurés? Voilà. Alors, donc, c'est les deux questions.
13: Je suis agent de sécu dans une grande entreprise dont je ne citerai pas le nom.
1: Non, faut pas citer les noms. Non.
13: Effectivement, je suis assuré, moi et mon Rottweiler Poupette. Mmh. Et on a ce.
1: Ouais, mais c'est pas la peine de donner. Alors tu veux pas donner le nom de ta boîte, alors tu donnes pas le nom de ton chien, d'accord?
13: Oui, pas de marque. On l'a souscrit.
1: Mère Michel, s'il te plaît. Merci.
13: On a souscrit une assurance assez avantageuse, c'est la Fuckmut.
1: Hey, Benjamin.
13: Oui.
1: C'est toi qui parles, là?
13: Bien sûr.
1: Hein? Alors, je te préviens, ça fait déjà deux fois que tu t'amuses à me faire une connerie. La troisième, tu vas virer.
13: Je viens d'arriver, monsieur Gérard.
1: Ouais, non, mais moi, je te préviens, d'accord?
13: Très bien.
1: Alors, un homme averti en vaut deux, d'accord? Et un avertissement en vaut ça fait déjà deux. Alors, le troisième, c'est bonne nuit.
13: Un carton jaune, donc.
1: Ouais, tu vas voir. Le carton jaune, tu vas te prendre un carton rouge avec un coup de pompe dans le cul et tu vas retourner au standard tout à l'heure, toi. Alors, déjà, tu vas faire une chose. Karine, s'il te plaît, t'es occupée. Vous me mettez Benjamin en attente et vous me le calmez, merci.
13: S'il vous plaît, les filles.
1: Oh, tu t'accroches, parce que tout à l'heure, on va te dire au revoir tout de suite, toi, ça va pas être pareil.
14: Oh putain.
1: Hold dog.
14: Attends, mais grave.
1: Hold dog.
15: Ouais, tu peux me rappeler la question, s'il te plaît, Gérard?
1: Putain, mais je l'ai dit, là, il y a 5 minutes. Benjamin l'a demandé. Doivent-ils être assurés? De quelle manière est-ce que les chiens doivent l'être aussi assurés?
15: Bah forcément, ils doivent être assurés parce qu'ils portent des colliers. Les colliers, ça coûte cher. On voit, il y a beaucoup de vols de bijouterie en ce moment. Ça coûte très cher les colliers, donc forcément, faut les assurer.
1: Non mais attends, je te demande pas si on doit assurer les vols de colliers. Je te demande si on doit assurer de quelle façon qu'ils doivent être assurés, espèce d'andouille.
15: Ah désolé, ouais, mais c'est pareil, si, ben, les agents, ils tiennent à leur vue, donc forcément, ils tiennent à leur collier, donc
12: on va pas faire leur collier.
1: Je sens que toi, tout à l'heure, tu vas faire comme Benjamin, tu vas aller voir Karine au standard ou Aurélie, et puis ils vont te calmer, hein.
15: Ok, non, mais je vais me calmer.
1: Ouais, bah, t'as intérêt de te calmer. On a que agent de ton cul, là.
16: Oui, bonsoir, c'est agent de son cul. Bonsoir tout le monde, agent de son cul, 30 ans, j'appelle de Bourg-l'Oignon, 119.9.
1: 109.9, espèce de con.
16: Non, Bourg-l'Oignon, 119.9.
1: J'ai 109.9, d'accord. Et tu vas pas commencer à me faire chier.
16: Alors 109.9, pardon. Bonsoir.
9: Gérard, un petit point sur le net rapidement.
1: Ouais.
9: 6712. Et Pine de Lapin, décidément, très fertile ce soir en question, qui demande si le prix de l'assurance maître chien est proportionnel à la taille du chien et accessoirement à celle du maître.
1: Non, je vois pas pourquoi il faudrait une taille spéciale pour assurer le chien puis le maître.
9: Hein. Ça n'a rien à voir.
1: Ça n'a rien à voir du tout.
9: Ok.
1: Donc, puis lui, il faudrait peut-être qu'il pose des questions un peu mieux.
17: Ouais,
1: Bon, alors, agent de ton cul. Agent de ton cul. Tu réponds à la question?
16: Sur les assurances?
1: Bah écoute, non, sur la main de ma soeur dans la culotte d'un zouave!
16: Alors la main de ta soeur, effectivement, elle a traîné dans des culottes de zouave, je te confirme.
1: Oh, celui qui fait ça derrière, arrête!
17: Je voyais pas.
16: Alors,
4: je peux y aller? On va débriefer, hein.
16: Je peux y aller, Gégé?
1: Non, mais c'est quand tu veux, parce que les blancs, j'aime pas trop en avoir. Alors tu te manies, sinon tu vires.
16: Alors, il y a un truc qu'il faut savoir, c'est surtout le chien qu'il faut assurer, en fait.
1: J'entends!
16: Putain, mais c'est pas possible,
1: celui-là!
16: Laisse-moi te répondre, c'est surtout le chien qui... Si ton chien mord quelqu'un, si t'as pas d'assurance, tu l'as dans l'os. Tu viens de le dire.
1: Mais de manière, on vient de le dire, s'il mord quelqu'un, mais t'avais qu'à écouter tout à l'heure la mère Michel, elle l'a dit que en cas où il mordait quelqu'un. Mais sois pas con! Débouche-toi les aurones!
16: Je vais dans le sens de la mère Michel.
1: Oh putain!
16: Je vais dans le même sens. Et ça marche aussi dans l'autre sens, c'est-à-dire que par exemple, si ton chien il se fait mordre par quelqu'un lors d'une intervention, il vaut mieux qu'il soit assuré aussi dans ce sens-là.
1: Parce que tu crois que le chien va se faire mordre par quelqu'un, toi?
16: On sait jamais, une intervention ça peut être musclé quand même, il peut se passer des trucs.
12: Imagine à la sortie d'une boîte, il y a une bande qui se ramène avec des big bulles, et bah ton malinois,
1: des big bulles, hein, pas des big bulles là, comme tu viens de dire, la mère Michel.
16: Des rottes vénères, ça peut être.
1: Non, mais attends, déjà pour commencer, les big bulles, normalement ils ont pas le droit, hein, maintenant.
12: Si tu te fais attaquer par un mec qui a un big bulle.
1: Ouais, mais normalement les big bulles maintenant c'est interdit, on n'a plus le droit, ils doivent être tenus en laisse avec une muselière.
16: Non, mais on a le droit. Il faut qu'il soit
1: tenu en laisse avec une muselière, que je viens de dire.
16: Il faut qu'il soit stérile comme toi.
1: Bon, agent de ton cul, tu vas
16: pas. C'est pas moi, hein, c'est pas moi.
1: C'est non. Qui vient de dire ça?
16: Je viens d'arriver, bonsoir.
1: Putain, mais celui-là, il est complètement con, il répond à la question, il dit je viens d'arriver. Tout à l'heure, toi, tu as dégagé, mais vite fait, bien fait. Okay. Benjamin, t'es calmé?
12: Benji?
1: Benjamin!
4: Non, mais je peux pas te le mettre, en fait, là, parce qu'ils sont déjà quatre.
1: Eh ben, tu mets agent de ton cul de côté pour l'instant.
16: Comme par
1: hasard. Voilà, ouais, comme par hasard.
4: Voilà, c'est bon.
1: Bon, Benjamin, t'es calmé?
18: Oui, je suis calmé, j'ai bu une petite verveine.
12: Dragon Ball.
1: Oh là là là là, je sens... Toi, tu sais ce que tu vas faire? Tu vas aller continuer de boire ta verveine parce que tu m'énerves. Allez, hop, dégage. Terminé pour toi. Comme ça, ça va aller plus vite. Hop, et on récupère agent de ton cul s'il dort pas.
15: Gérard, je voudrais te poser une question.
19: C'est un peu mal.
1: C'est qui?
15: C'est Hot Dog, Gérard.
1: Je t'écoute.
15: Ouais, je voudrais savoir, c'est pourquoi toujours les maîtres chiens? Parce qu'il n'y a pas que les chiens qui sont féroces, qui sont des animaux qui font peur. Il y en a beaucoup d'autres. Il y a les chats, il y a les singes, il y en a beaucoup.
16: Ouais, c'est vrai.
1: Non, mais attends, on va pas commencer à faire un débat sur les zoos, parce que j'ai jamais vu un agent de sécurité ou un maître chien avec un chat ou un singe.
16: Mais
1: tant que tu y es aussi, Old Dog, comme tu poses la question, qu'il n'y a ni queue ni tête comme toi, d'abord, pour commencer.
16: Ouais.
1: Hein, dans ce cas-là, pourquoi tu prends pas un crocodile ou un éléphant ou une girafe aussi, tant que tu y es?
18: Un maître crocodile, monsieur Gérard.
1: Ouais, bah bien sûr, monsieur Mazur.
18: N'importe quoi, bien sûr, attendez.
16: Non mais attends, c'est agent de ton cul. Est-ce que t'as déjà entendu parler du maître renard et du maître corbeau?
1: Est-ce que t'as déjà entendu que ta mère, elle allait se faire enculer par toi bientôt?
16: Non, ça, à mon avis, c'est pas d'actualité. Hein.
1: Ouais, bah, je pense que tout à l'heure, tu allais la voir et puis tu vas lui demander.
19: Voilà.
16: Bon, faut déjà en avoir une.
1: Bon, d'accord.
16: Ouais,
1: ok, je vais. Bon, alors, suivant. Non, j'ai pas répondu, moi, dans cette histoire. Question IRC.
9: Gérard, déjà pour commencer, 7612. En ce moment, 7612, donc ça monte. Et une question d'Epsilon qui te demande si les agents de sécu doivent manger tous les jours des yaourts pour se tenir en forme.
1: Je vois pas le rapport du tout avec avec le débat sur la sécurité.
9: Bah si, ça parle des agents de sécu.
1: Ouais, mais d'accord, mais je vois pas le rapport s'il faut qu'ils mangent des yaourts ou pas.
9: Bah si, il y a un rapport, c'est pour se tenir en forme.
1: Mais là, s'il est en forme comme il peut. Qu'est-ce qu'il y a, toi, là-bas?
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16: Ah, c'est ce que j'allais dire. 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
1: Oh là là là là là. Toi, c'est ce que tu ferais mieux de prendre pour calmer ta douleur.
16: Ah là là, c'est bon pour les chiens.
1: Bon, alors donc l'assurance, oui, donc comme la mère Michel elle disait, donc parce que s'il meurt quelqu'un, et oui, comme son maître, on ne sait jamais en cas de blessure grave ou de décès. Voilà, terminé, on a fait le tour de la question.
16: Attends, Gégé, est-ce que ça fait partie des frais que tu peux te faire rembourser par ton employeur
1: Non, l'assurance est à tes frais.
16: C'est à tes frais.
1: C'est à tes frais.
16: C'est un peu dur ça quand même.
1: Ah bah ouais, attends. Déjà, l'employé cherche des maîtres chiens et des agents de sécurité. Tu crois pas qu'il va encore payer en plus l'assurance pour toi et puis pour ton chien?
18: Oui, monsieur Gérard, surtout si je peux me permettre d'intervenir, ouais. Surtout que j'ai entendu dire que les agents de sécurité étaient plus que grassement payés.
1: Oh non, ça dépend. Ça, non.
18: À 8000 euros.
1: Comment? Ah, mais merde! Qui c'est qui s'amuse là? Eh, le connard là, il va se calmer là maintenant! Donc, monsieur Mazur,
18: oui, alors donc, écoutez, dans un journal que dont je ne citerai pas le nom, bien évidemment, j'ai lu que le salaire moyen d'un agent de sécurité en début de carrière avoisinait les 6 000 à 8 000 euros mensuellement.
1: Ouais, mais là, je crois qu'il y a un truc qui va pas, parce que ça me paraît bizarre quand même, ces chiffres.
18: Écoutez,
1: hein.
18: Mais non, après tout, alors ça nous ferait entre 36 et 43 000 francs, n'est-ce pas?
1: Oh non, ça fait... Là, je crois pas. Hein,
18: écoutez, c'est un journal très très sérieux, en plus.
1: Ouais, hein. Non, mais là, je crois que c'est pas bon, là. Il y a une erreur, hein. Il y a une erreur, là. C'est pas normal. Entre 40 et 43 000 francs qui seraient par mois. C'est ça?
18: Oui, absolument.
1: Ah non, ça va, ouais, dans ces cas-là, c'est carrément un PDG, hein, ou directeur...
18: Alors non, pas du tout. Hein.
1: Ah bah si, ça serait un directeur d'une bijouterie.
18: Monsieur Gérard, il y avait bel et bien écrit un employé, donc, en début de carrière.
1: Mmh. Ouais, bon, ouais, c'est bon, on va pas s'éterniser là-dessus. Hein.
16: Mais attends, bon. Est-ce qu'ils ont pas quand même un petit peu...
1: Non, mais donne ton nom quand tu parles. Eh, Mère Michel, faut pas...
16: C'est l'agent de son cul.
1: Mère Michel, elle est partie?
4: Tu l'as virée.
1: Mais non, c'est pas elle que j'ai virée.
2: Mais si, tout à l'heure.
1: Mais non, c'est Benjamin que j'ai virée.
4: T'as viré aussi, mais la mère Michel.
1: Non,
19: non.
1: J'ai jamais dit que je la virais. Rappelez-la.
4: Je la rappelle.
1: Rappelez-la.
16: Ouais, Gégé, je te disais, c'est l'agent de son cul. Est-ce que quand même, ils ont pas d'autres avantages je sais pas moi, ticket resto, frais de panier, tout ça, y compris pour le chien. C'est-à-dire, est-ce que le chien, lui, il a pas aussi l'équivalent des tickets resto?
15: Des tickets
16: de tout
15: pas les chiens, je crois.
1: Non, mais attends, parce que là, vous partez, vous me posez des questions. Bon, de toute manière, pour l'agent de sécurité, bon, il y a des frais de déplacement. Donc, automatiquement, les frais de déplacement, le frais de panier est compris dedans. D'accord?
16: Et pour le chien aussi, est-ce que ça comprend la gamelle?
1: Ben, ça comprend les deux, hein.
16: Ouais.
1: Automatiquement, hein.
18: Monsieur Gérard, qu'en est-il des soins vétérinaires?
1: Comment?
18: Les soins vétérinaires.
1: Ben, c'est auprès du gars qui a le chien. Hein. Manière, en principe, quand la personne se fait embaucher avec son chien en disant qu'il vient pour la place, donc automatiquement il doit présenter tous les papiers nécessaires concernant le chien. Ouais, c'est-à-dire le carnet de santé à jour et tatoué.
15: Gérard, t'es d'accord?
1: Donne ton nom.
15: Pardon, c'est Hot Dog. Ouais, les agents, les maîtres chiens, ils travaillent souvent de nuit, t'es d'accord?
1: Bah comme les agents de sécurité, hein.
15: Ouais, mais donc il doit avoir des vétérinaires de nuit, comme les médecins de nuit, parce que sinon ça marche pas, ça fonctionne pas, sinon.
1: Non mais attends, qu'est-ce que t'es en train de me mélanger, toi, là?
18: Oui, et monsieur Gérard, simplement, si le chien tombe malade en pleine nuit, comment faites-vous?
1: Non, mais de toute manière, il y a toujours des vétérinaires qui sont ouverts, hein. Bon, de toute manière, la question, on va pas s'éterniser trop là-dessus.
4: Et la mère Michel est revenue.
1: D'accord. Mère Michel, qu'est-ce qui s'est passé?
20: Bonsoir, je comprends pas. Karine m'a dit au revoir, et puis voilà.
1: Mais alors, Karine, on vire les gens comme ça sans que ça soit moi qui les vire. J'avais dit...
4: Je t'ai entendu dire, dégage, tu m'énerves.
1: Ah non, voilà. C'est à Benjamin que j'ai dit ça, c'est tout. Et à mère Michel, j'ai dit qu'elle restait jusqu'à la fin du débat avec monsieur Mazur.
4: L'erreur, là, tu mènes.
1: Voilà.
20: Elle a un travail considérable au standard. Elle a pas entendu, elle a un travail énorme.
1: Ouais, ben, bien sûr, surtout avec moi, c'est comment que je fais? Bon, alors. Là, c'est la question suivante. Il n'y a pas de question importante sur le net.
9: Donc, si, Gérard, alors attends, bouge pas. On est à 7810. Mm-hmm.
3: Question de Monsieur Cousin. Hein?
9: Intéressant. Non, question de Rodolphe Vagina qui te demande, GG, c'était quoi ton QRZ quand t'étais agent de sécu?
1: Déjà, je faisais pas de tibi donc en étant en agent.
9: Tu faisais quoi la nuit en fait?
1: Dans une société, je restais à surveiller.
9: Ouais, mais quand tu te faisais chier, tu faisais quoi exactement?
1: Bah, je bouquinais.
9: D'accord.
1: Je bouquinais ou je regardais ou j'écoutais la radio. Il y avait que ça à faire.
9: Et ton cul?
21: Peut-être en cul. Ah, c'est possible.
1: Oh. Alors, agent de ton cul.
21: Ah non, c'est pas moi. Attention. Oh là là, il y a erreur de voix là.
1: Alors, c'est Old Dog.
21: Monsieur Gérard, poursuivez. Alors, poursuivez.
1: Bon, c'est bon, là, maintenant, on se calme. Donc, j'ai répondu à sa question. Donc, quand je m'emmerdais, je bouquinais, puis j'écoutais la radio. Donc, je vois pas le QRZ. Je pouvais pas faire de la CB, étant donné que la voiture, elle était au garage.
20: Tu as le droit de lire, hein?
1: Bah oui. Bah, de toute manière, vu qu'on était deux, donc, automatiquement, il y en a un qui faisait une ronde. Moi, pendant ce temps-là, je restais là-haut. Et après, c'était moi qui refaisais une ronde une heure après ou deux heures après, hein.
20: Vous faites pas la ronde à deux?
1: Ah non, il y a toujours il y a toujours une personne qui doit rester dans les locaux pour répondre au téléphone. Si par exemple le patron de la boîte appelle pour savoir si ça se passe bien, ou même le directeur, il peut se pointer à n'importe quelle heure de la société pour savoir si on fait bien le boulot, c'est tout.
20: Et toi, s'il arrive et que tu bookines.
1: Ah bah de toute manière, il peut rien dire vu que s'il y a toujours quelqu'un qui est présent dans la loge. Et que son boulot il est fait et que quand il prend son cahier, qu'il voit que toutes les rondes étaient faites et qu'il y a rien eu à signaler durant la nuit, lui il s'en fout.
20: Tu lisais quoi?
1: Des romans.
20: Des romans.
1: Non, pas romans. Non, c'est pas des romans d'amour.
21: Des Picsou, des trucs comme ça. Quoi.
1: Non, mais bien sûr, pourquoi pas des Tintin Milou non plus tant que tu y es, toi.
4: Ou des Pantouzes, des Playboy.
1: Ouais, c'est ça, Playboy. Ah, t'es bien placé, toi, pour lire Playboy, hein. Uh-huh. Ouais, bah, on voit qu'il y en a qui savent bien lire, ça. Ouais, alors, question à Internet avant qu'on reparte, non?
3: Question de Monsieur Cousin de Suresnes.
9: Gérard, est-ce que tu peux couper ton micro quand tu tousses, s'il te plaît?
1: Non, ça donne du flair. Bon, ok.
22: Oh, putain, ouais. Pense à ceux qui passent après, vas-y.
1: Alors, y a-t-il autant de femmes que d'hommes dans les deux professions? On va demander à agent de ton cul.
21: Bah écoute, je pense qu'il y a quand même plus de chiens mâles que de chiens femelles dans les deux professions, a priori.
1: Est-ce qu'il y a... Attends, parce que toi, depuis tout à l'heure, t'es en train de te foutre de ma gueule sérieusement.
21: C'est possible,
1: bah au revoir.
21: Ah bah non, quand même.
1: Au revoir.
21: Ah
1: bah là, maintenant, c'est possible que
21: attends,
1: tu t'en ailles.
21: Tu veux dire qui, là?
1: Agent de ton cul.
21: Oui, je suis là, je peux répondre.
1: Non, voilà. Old Dog.
15: Oui. Donc, ouais, s'il y a plus d'hommes ou de femmes, je pense qu'il y a quand même beaucoup plus d'hommes parce que c'est quand même un travail physique. Donc, forcément, les hommes sont quand même plus forts que les femmes, faut bien se l'avouer. Donc, c'est surtout des hommes.
1: Moi, si tu, dans un sens, si tu veux. Ouais, Mère Michel.
15: N'importe quel sens.
20: Bah, moi, je pense que effectivement, pour les hommes, parce que, voilà, quoi, ils aiment bien rien branler la nuit. Donc, agent de sécu, c'est le bon truc, quoi.
1: Ouais, non, mais je pense. Non, mais ouais, d'accord, mais non. Attends, faut pas croire que les mecs, ils branlent rien de la nuit quand.
20: Ouais, c'est ça, tu disais que tu lisais.
1: Ouais, non, mais attends, parce qu'on était plusieurs.
20: Le boulot, il y a de payer pour lire, hein.
1: Ouais, non, mais c'est qu'on était plusieurs aussi. Attention, hein. On était plusieurs, hein. C'est pour ça aussi que je pouvais me permettre de lire, hein. Ouais, mais de temps en temps aussi, je prenais le. C'était. Quand c'était à mon tour de faire la ronde, je la faisais, hein. Ça, faut pas croire que je faisais que de lire jusqu'à.
20: Jusqu'au c'est quand même jusqu'à... l'air d'être un métier passionnant.
1: Bah disons, quand tu te tapes 12 heures, quand tu te fais 12 heures d'affilée, tu commences à 19h et que tu termines à 7h du matin.
20: Et tu préférerais pas prendre à 19h et finir à 7h dans une usine de métallurgie?
1: Bah j'étais...
20: Pour essayer à quelque chose.
1: Comment ça?
20: Bah, je sais pas, tu fournis plus de travail qu'en 8 ans.
1: Ouais, mais c'est pareil, hein. Ça revient au même, hein. Monsieur Mazur, pour
21: finir. Eh bien, écoutez, moi, je me range de l'avis de l'opinion générale, n'est-ce pas? Et je pense qu'il y a bel et bien beaucoup plus d'hommes que de femmes.
1: Bah, de toute manière, moi, jusqu'à maintenant, j'en ai croisé deux, trois qui étaient, c'était des femmes, bon, qui...
20: Est-ce que ouais. C'était des femmes comme moi, Gérard?
1: Ah, bah, je sais pas, je connais pas ton critère.
20: Bah,
1: Brout Minou. Ah, Brout Minou. Non, ça c'est broute minou, c'est nous qui broutons vos minous, c'est pas vous.
21: Okay. Oui, mais monsieur Gérard, je vois.
1: Oui, monsieur Mazur.
21: Vous n'avez pas à le faire, vous ne pouvez pas le faire pendant vos heures de travail.
1: De quoi?
21: De brouter les minous.
15: Tout tout à fait.
1: Bah non, ça bah heureusement qu'on n'a pas le droit de se taper sa copine pendant les heures de boulot. Parce
21: oui,
1: qu'on
21: non,
1: pas...
21: mais précisez-le, parce qu'il y a peut-être des gens qui pourraient penser que, finalement, agent de sécurité, c'est un métier très très cool, on lit des livres et on broute le minou de sa copine, n'est-ce pas?
1: Oh, ça, Karine, tu crois pas que ça nous en fait un peu de trop, là, des auditeurs?
20: Bah, réponds à monsieur Mazur.
1: Ah non, ouais, monsieur Mazur. Ouais, vous disiez?
21: Oui, je disais qu'il fallait effectivement le préciser, n'est-ce pas? Mmh. Parce que les gens seraient alors tentés de confondre, vous êtes de mon avis.
1: Mmh. Non, mais de toute manière, faut bien se dire une chose, parce que là, c'est vrai que on parle de s'il y a autant d'hommes et de femmes dans la même dans les deux professions. Donc, ce qu'il faut bien dire...
20: Il broutait pas.
1: Donc, c'est vrai que, bon, normalement, il y a plus d'hommes, parce que c'est un boulot qui est quand même assez dangereux la nuit pour une nana, parce que c'est vrai qu'une nana...
20: Ouais, pourrait se couper avec une page du bouquin, donc...
1: Ouais, bah d'accord, ouais, non mais c'est bon,
21: Ou bien encore se casser un ongle.
1: Ouais, mais ça, ouais, d'accord. Non, mais ce que je veux dire, c'est que c'est plus un boulot pour mec. Donc c'est vrai que, monsieur Mazur... Monsieur Mazur disait comme ça que si on emmenait sa copine, bon, normalement c'est interdit d'emmener sa copine sur les lieux de son travail.
21: Mais moi, l'avez-vous déjà fait, monsieur Girard?
1: Ouais, je l'ai fait une fois, mais je me suis pris un avertissement aussi. Malheureusement, parce que j'ai mon chef qui est arrivé derrière, puis je me suis pris un avertissement parce qu'elle était là.
21: Il est arrivé derrière votre copine.
1: Hein?
21: Votre chef est arrivé derrière votre copine.
1: Bah, disons, elle était venue avec moi le matin parce que une semaine j'étais du matin, une semaine j'étais d'après-midi, puis là c'était un week-end où que je travaillais, j'étais de permanence.
21: Oui.
1: Et ben malheureusement, elle m'a dit je peux venir avec toi. J'ai dit il y a pas de problème et manque de peau. J'ai commencé à 7h, à 8h il est arrivé, puis il manque
21: c'est
1: de peau.
21: Rageant, c'est rageant.
1: Je me suis pris un petit avertissement, mais c'est pas grave.
20: J'étais en train de la sauter ou
1: quand
20: pas
1: même. Non, j'étais en train de l'embrasser, puis je me suis pris un avertissement, manque de peau, puis c'est tout.
9: Alors justement, Gérard, sur le net, une question de Mister Cousin qui te demande si un agent de sécu a le droit d'avoir des relations sexuelles pendant son travail avec un animal ou autre.
20: Avec son chien.
4: Et pour répondre à la question, je propose qu'on accueille Sécu Lover.
1: Et pour l'instant, Karine, s'il te plaît, je l'aurais accueilli, mais après, une fois que j'aurais répondu sur le site internet. Si ça te dérange pas, c'est encore moi qui commande. Hein.
0: Salut, Gérard.
20: Salut, Séculover.
21: Oui, bonsoir, monsieur Lover.
1: Alors, Séculover, bonsoir.
9: Donc, Gérard, la question.
21: Shabbat.
1: Bah, c'est bon, je vais répondre à la question. Donc, d'emmener sa copine sur son lieu de travail, c'est ce que je disais à monsieur Mazur. Ouais. Normalement, c'est interdit, vu que moi, je me suis pris un PV.
0: Un PV.
1: Un avertissement.
0: Ouais, mais si on n'a pas de copine, on peut quand même l'amener.
1: Bah si t'as pas de copine, tu peux pas emmener ta copine au boulot, espèce de con.
0: Ah bah oui, je suis bête.
1: Bah oui, bah t'es con, c'est pas pareil.
21: N'importe quoi, n'importe
1: donc, voilà.
21: Ridicule.
9: Oui, donc les relations sexuelles.
1: Bah les relations
9: sexuelles. Avec un animal ou autre?
1: Bah non, avec un animal, non, je vois pas comment que tu vas amener un animal sur ton lieu de travail.
9: Bah si t'es maître chien.
20: C'est de la pédophilie, ça.
1: Bah ouais, mais attends, c'est ton chien, tu l'emmènes, c'est pour travailler avec toi, tu vas pas sauter ton chien, sinon c'est de la pédophilie. Bah ouais. Comme a dit la mère Michel. C'est qui, là, en deux, Michel Médor, là? Oh, oh
0: Michel Médor.
1: Comment, bonsoir, on a combien de personnes, là? Monsieur Mazur, Mère
21: oui,
1: Michel.
21: Je suis là. Bonsoir, c'est Monsieur Mazur.
1: Attendez, Monsieur Mazur.
21: Bonsoir, c'est Monsieur
1: Mazur. Mère Michel.
20: Oui.
1: Hold Oldeuil.
0: Ouais. Hold Oldeuil, s'il te plaît.
1: Sécu.
0: Oui.
1: Et Michel.
0: Monsieur Lover.
1: Et qui il sort d'où, celui-là, là? Michel Médor, là.
4: Non, ce sera pour plus tard.
1: Il commence à m'énerver. Il commence à m'énerver ce mec-là depuis tout à l'heure avec cette histoire-là, parce qu'ils ont pas besoin de citer mon nom de famille à l'antenne.
22: Bon, Gérard, pose la question. On va mettre un disque.
1: Non. Je dis non.
22: Bon, ok.
1: On va.
22: Allez, soyons fous. Allez,
1: je
22: vais
1: pousser à moins de quart et c'est tout.
22: Allez, vas-y.
1: De toute manière, j'avais débordé. Je vais fermer 16 questions d'agent de sécurité. D'accord. Bon
22: ouais.
1: Oui.
9: C'est bien Gérard, 7813, ça monte d'un seul coup. Hop là.
20: Il
9: n'éjaculait
20: pas.
1: Ta gueule toi, connasse. Allez, que pensez-vous que les maîtres chiens et agents de sécurité s'entendent bien?
0: Alors
1: Sécu Lover.
0: Moi je pense qu'ils s'entendent très bien. Parce que en fait moi j'ai un ami qui est maître chien. Et son meilleur pote, en fait, c'est un gardien de sécurité.
1: Attends, ça va, je vous dérange pas trop là-bas? Ça va,
4: Merci un petit peu, en fait.
1: Non, mais ça va,
22: Tu pouvais sortir.
1: Si vous pouvez prendre un peu d'auditeur, là, que de dormir, là, ça irait, hein.
4: Ah, c'est pour ça que je suis venu, c'est vrai.
1: T'es venu, c'est
22: Bon, Gérard, enchaîne.
1: Pour le standard, hein. Donc, c'est Culover, vas-y.
0: Oui, donc, moi, je disais que un de mes amis, est donc gardien de sécu, et que son meilleur pote à lui, c'est un maître chien. Donc apparemment, ils ont l'air de bien s'entendre. Hein.
1: D'accord. Paul Dog.
5: Ouais, bah moi je suis pas tout à fait d'accord avec l'auditeur précédent là.
1: Avec Sécu Lover.
5: Ouais, bah voilà. Parce que non, moi je pense pas. Je pense que quand même l'agent de Sécu doit être avoir une petite jalousie quand même contre l'autre, parce que l'autre a un chien quand même. Là, c'est un ami, un chien. L'autre il est tout seul, il s'emmerde un peu, donc je pense pas qu'il soit vraiment pote. Hein.
1: Non, mais moi
5: je crois. Ce que t'en penses, toi, mais...
1: Non, mais on va voir. Mère Michel.
5: On va voir.
20: Bah, moi je crois oui, je crois qu'il y a la rivalité entre les deux en fait, parce qu'il y en a un qui a un chien et pas l'autre, donc. Peut-être que, je sais pas, l'agent de sécu, il est jaloux, quoi.
1: Ouais, ben,
20: je pense... À la rigueur, toi, il est l'autre avec son chien, il est plus protégé que l'agent de sécu, qui a rien du tout, sauf peut-être une bombe laxement, c'est tout. Mmh.
1: Monsieur Mazur, pour finir.
21: Eh bien, écoutez, moi, je pense que de très, très fortes amitiés peuvent se développer entre les deux, des amitiés qui iraient jusqu'à partager le même vestiaire, n'est-ce pas?
1: Mmh. Oh non, quand même pas à ce point-là, monsieur Mazur, hein. Faut quand même pas exagérer. Ah,
21: écoutez,
1: hein.
21: Je le tiens d'un magazine, en vue de ce débat, je mets...
1: Non, non, monsieur Mazur, monsieur!
4: Merci, quoi, franchement.
1: Oh. Ouais, je me suis retourné, t'as rien senti, maître Manière.
22: Non, on l'a entendu.
9: Ouais, ouais, mais il faut que vraiment que tu coupes ton micro.
20: Qui c'est qui a pété?
1: Allez, non, allez. Non, c'est personne qui a pété. Donc, monsieur Mazur.
21: Monsieur Gérard.
1: Je vous dis, vous restez jusqu'à la fin, mais arrêtez de me balancer des trucs des magazines, parce que je m'en bats les couilles.
21: Hein. Ah, ça carrément. Doit vous faire mal en même temps.
1: Ouais, ben, tant que c'est pas vous qui me les battez, ça ira. Tout donc, alors, qu'est-ce que je voulais dire? Tout le monde a répondu?
20: Dans ton cul.
1: Répondez pas, hein, surtout les auditeurs.
5: Ouais, ouais, moi j'ai répondu.
1: Tout le monde a répondu.
3: Question de monsieur Cousin.
1: Voilà.
3: De Suren.
1: Donc moi je vais vous répondre.
3: Question de monsieur Cousin.
1: Je vais répondre si ce con arrête. Parce que
3: question
1: ça commence.
3: Question de monsieur Cousin de Suren.
1: Ça commence à m'énerver cette histoire. Je sens que le débat, je veux même pas aller jusqu'au bout. C'est con parce que j'avais l'intention d'y aller.
0: Ah si, continue.
1: Alors
0: Gérard.
1: Donc moi je vais répondre.
0: Ça fait tellement plaisir.
5: Gérard, on t'écoute.
1: Je vais répondre sur la question que pensez-vous que les maîtres chiens s'entendent bien? Bah disons cela dépend des circonstances. Moi je sais que j'ai connu des gens qui travaillaient dans deux boîtes séparées. Bon, c'est vrai que bon, c'est pas parce qu'il y en a un qui a des chiens, l'autre il est sans chien, mais ils s'entendaient quand même bien. Donc je vois pas pourquoi que on dit que les maîtres chiens et les agents de sécurité s'entendent pas ensemble, c'est faux. Mais c'est vrai que ça dépend.
5: Des boîtes à tous, des boîtes à quoi? Des boîtes à chaussures.
1: Bon, Old Dog, c'est toi qui viens de dire ça, je te dis au revoir, celui-là. Terminé. Et du coup, on a Michel, tu peux me le mettre, Karine, merci. Michel.
6: Oui, c'est Michel et Médor, j'appelle avec ma femme.
1: Donc, tu veux peut-être répondre maintenant que j'ai répondu à la question.
6: Le problème, c'est que j'ai pas trop entendu la question, Gérard, je suis désolé.
1: Mais c'est pensez-vous que les maîtres chiens et les agents de sécurité s'entendent bien?
6: Je pense que oui, du fait que justement ils ont les mêmes diplômes, je pense que ça facilite les liens entre ces gens-là, je pense que oui.
1: De toute manière, c'est ce que je venais de dire. Hein.
6: Bah, apparemment, les grands esprits se rencontrent.
1: Donc voilà. Alors, huitième question, et après on va se mettre un disque, il va être moins le quart, donc ça tombe bien, j'avais dit à moins le quart. Alors, croyez-vous que le métier de maître chien est dangereux? Et on va s'écouter... Doberman. Doberman.

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4: Et voilà, rebonsoir à tous pour la suite. Enfin...
5: Ah non, Gérard. T'aurais pu tousser pendant le disque, hein.
4: Suite et fin du débat, donc on venait de s'écouter Doberman à Lock Two Off, et donc un petit point sur le site internet.
5: Alors combien on est? On est 8111.
4: Attends,
5: merci Gérard.
4: Excuse-moi,
5: 8111. Et une question de Mr. Pif Paf qui demande si les agents de sécu ont le droit de voter aux élections présidentielles.
4: Ben ça a rien à voir avec le débat.
5: Hein. Ben si, ça parle d'agents de sécu.
4: Non, mais de toute manière, ils vont voter la journée, hein, c'est tout, hein. Voilà, c'est tout. Okay. Donc ils peuvent voter.
5: D'accord.
4: C'est tout.
5: Bah voilà.
4: Donc on récupère Monsieur Mazur.
6: Oui, bonsoir Monsieur Mazur à l'appareil.
4: La mère Michel.
7: Oui, rebonsoir la mère Michel.
4: Sécu l'over. Sécu.
8: Attends, on le brief un petit peu là.
9: Question de Monsieur Cousin.
10: Oui, tout à fait.
4: Sécu l'over.
10: Oui, bonsoir, Gérard.
4: Et Michel Médor. Pour finir.
11: C'est Michel et Médor.
4: Ouais, bah ça sera Michel Médor, d'accord.
10: Merde.
4: Et qui c'est qui s'amuse là? Qui c'est qui s'amuse avec son téléphone?
10: Attention, je vais.
4: Celui qui joue avec son téléphone arrête, parce que tout à l'heure il va gerber. Croyez-vous que le métier de maître chien est dangereux? Donc on va demander à Michel Médor.
11: Le métier de maître chien est-il dangereux?
4: Mais te fous pas de ma gueule parce que tout à l'heure tu vas même pas répondre à la question.
11: Non, mais j'essaye de réfléchir à la question, bien calmement.
4: Ah bah alors, tu vas réfléchir, tu sais où?
11: Mais pourquoi?
7: Bah laisse-le réfléchir.
4: Non, mais attends. Déjà, tu vas pas te borrer, tu vas déjà retourner voir Karine au standard et puis on va te briefer un petit peu tes neurones. D'accord?
6: Tu vas briefer ton cul, ouais.
11: D'accord, à tout de suite alors.
4: Ok, c'est cul au beurre.
12: Bah écoute, je pense que oui, le métier de maître chien, c'est un métier dangereux. Car on peut se retrouver dans certaines situations très cocasses, comme par exemple devant des voyous. Et s'ils sont nombreux, à mon avis, ça peut devenir dangereux.
4: D'accord.
8: À la place de la personne que tu viens de remettre au standard, nous accueillons Rod Villain.
13: Bonsoir Gérard.
7: Bonsoir Rod.
6: Oui, bonsoir Monsieur Rod Villain.
13: Bonsoir, c'est Rod Villain, 28 ans, bon bourrelet, 118.8.
4: Ouais, c'est ce que j'attendais. Bonsoir.
13: Bonsoir Gérard.
4: Donc, là, t'as entendu la question?
13: Pas en détail. Est-ce que tu...
4: Alors, croyez-vous que le métier de maître chien est dangereux? Voilà.
13: Bah, écoute, je pense que...
4: Attends, laisse finir la mère Michel.
13: Pardon, excuse-moi.
7: Oui, s'il vous plaît. Moi, je pense que non, parce que si c'était dangereux, il n'y en aurait pas autant.
4: Ah, bah, moi, je suis pas de ton avis.
7: Bah, si, franchement, parce que des vigiles et des maîtres chiens, t'en as à tirer la rigueur, quoi. Donc, si c'était pas dangereux, je choisirais pas ce métier-là.
4: D'accord. Monsieur Mazur,
6: Attends,
4: monsieur Mazur. Oui, mère Michel, excuse-moi.
7: Non, je me dis que c'est peut-être aussi parce qu'ils ont pas pu rentrer dans l'armée ou dans la police, quoi.
9: Je t'entends mal.
4: Non, mais je pense.
7: Je dis, c'est peut-être parce
4: que... Non, mais c'est bon, c'est pas appelé. C'est un connard qui s'amuse à vouloir faire le con, c'est pour ça.
7: Je crois que c'est un mec bourré qui parle.
4: J'entends. C'est bon, vous foutez pas de sa gueule, sinon je vous vire.
13: Non,
12: pas du tout.
4: Pour une fois qu'on a une nana qui va rester jusqu'à la fin, ouais, hein, vous avez pas commencé à l'emmerder, parce que moi je vais vous dire bonne nuit, vous allez voir.
12: Non, pas du tout,
4: je pense que pour une fois qu'on a quelqu'un qui répond correctement aux questions par rapport à d'habitude, c'est vraiment rare, hein, je peux vous le dire.
6: Ouais, fous-le-toi dans le cul, là.
4: Mais ta gueule, toi, c'est culo vert,
12: au revoir.
4: Au revoir.
12: Ce n'est pas moi,
4: Gérard. Voilà, c'est bon. Alors, il est calmé, là, Michel Médor? Bon, alors, Michel Médor, heureusement qu'on t'avait sous la main.
11: Oui, bah, je suis là, je suis
4: là. Ça y est, t'es calmé?
11: Oui, très bien.
4: Alors maintenant, tu réponds à Monsieur Mazur, tu réponds, tu vas attendre encore un petit peu pour répondre.
11: D'accord,
4: Monsieur Mazur, pour continuer.
6: Écoutez, j'allais vous répondre que oui, le métier de maître chien est un métier dangereux à 100%, car ces personnes-là ne sont jamais à l'abri, par exemple, de buter contre l'animal et de tomber par terre, par exemple.
4: Non mais ça, Monsieur Mazur, je vois pas le rapport avec le. Je vois pas pourquoi que le mec il buterait l'animal.
6: Eh bien, c'est-à-dire la ronde. Vous parliez de faire des rondes tout à l'heure, si je ne m'abuse.
4: Ouais.
6: Il est possible, et peut-être allez-vous me contredire, Monsieur Gérard, mais il est possible que vous aventuriez dans des coins un peu sombres. C'est pour ça que je disais que l'on peut facilement buter contre l'animal et tomber au sol.
4: Ouais, mais là, dans ce cas-là, on a des lampes électriques pour faire les rondes. Hein. Faut pas l'oublier. Michel,
7: si tu marches sur la patte du chien et qu'il te mord, bah c'est dangereux ça aussi.
4: Ah ouais, mais ouais, d'accord. Ouais, ok, la bonne vanne.
7: Monsieur,
4: tu as raison. Ouais, non, mais ok. D'accord, je suis d'accord. Michel.
11: Ouais, bah je suis pas tout à fait du même avis que la demoiselle qui vient de parler, parce que si le chien peut pas mordre son maître, c'est impossible.
7: Pourquoi?
11: Ah bon? D'accord avec moi, Gérard.
4: Ah bon, il peut pas le mordre?
11: Bah non, puisque c'est son maître, c'est impossible qu'il le morde.
4: Mais s'il a mal.
11: S'il a mal, le chien, tu veux dire?
7: Bah oui.
4: Pas l'animal, pas le mec, espèce de con. Mmh.
11: Bon, pour répondre à la question, moi je dirais que c'est vrai que c'est un métier assez dangereux, le métier de maître chien, mais bon, ils sont au courant, quoi. Ils prennent le risque. Ils prennent le risque de faire ce métier. C'est pour l'amour du métier qu'ils font ça aussi. Il faut pas oublier, Gérard.
6: Oui, et pour l'amour du chien également.
11: Mmh. Voilà.
4: De toute manière, en principe, quand on fait un boulot, c'est qu'on aime son boulot. Moi, si je fais des débats, c'est que j'aime bien gueuler derrière un micro, et puis c'est tout.
11: Ouais, on voit que t'es un passionné là-dessus.
4: Hein. Et j'aime bien vous prendre la tête, et quand vous me prenez trop la tête, je vous dis au revoir. Et celui qui s'amuse avec son portable, arrête.
7: J'avais longtemps le portable.
4: Il y avait longtemps que j'avais pas entendu un bruit de potable.
9: Allô, question de Monsieur Cousin de
4: Chine. Allô, Rogue.
3: Allô, Castaldi.
4: Rogue.
13: Ouais, écoute, je pense que c'est un petit peu l'essence même du métier. Hein.
4: C'est les risques du métier, tu veux dire, c'est ça?
13: Non, pas exactement. Si tu veux, ça fait partie de la condition de base de l'agent de sécu ou du maître chien de prendre des risques. C'est pas pareil.
4: Ouais, non, mais attends, tu crois que... Je réponds quand même, moi aussi, maintenant, je vous réponds. Ouais, mais vous pensez... Je pense que là, tout le monde me disait oui, à part deux personnes qui m'ont dit non. Je voyais pas pourquoi qu'on me disait non. Mais moi, je peux vous dire que c'est oui, car sur car en intervention, on ne sait jamais sur qui on a affaire. Quand, je sais pas qui c'est qui l'avait dit tout à l'heure, ça. Parce que quand tu fais une ronde, par exemple, t'as avec ta lampe, t'as avec le chien, tu sais jamais sur qui tu tombes derrière.
13: C'est clair.
4: Hein? Donc je pense que la mère Michel, c'était à peu près sur ça que vous vouliez réagir aussi.
7: Oui, sûrement.
4: Entre deux.
13: Non, mais c'est vrai que GG, il y a des métiers qui sont un petit peu excitants, on va dire, qui donnent des poussées d'adrénaline. Il y a des trucs comme, je sais pas, agent secret, mais il y a aussi agent de sécu, quoi.
4: Non, mais attends, et agent secret, faut pas quand même confondre.
5: Les agents secrets
4: et les agents de sécurité, hein, parce que c'est pas du tout pareil.
5: C'est quoi la différence?
4: Les agents secrets, c'est ceux qui sont payés pour des trucs secrets, voilà. Et les agents de sécurité sont payés pour faire le boulot de sécu.
5: D'accord.
4: Voilà.
6: Monsieur
4: Donc,
6: Gérard,
4: oui.
6: Existe-t-il par exemple des agents de sécu secrets?
4: Oh, la question que je m'y attendais pas au virage. Eh ben non.
6: Non, ça
11: n'existe
6: pas.
11: Est-ce que ça existe,
6: oui.
11: les agents secrets qui sécrètent du cul?
4: Alors toi, Rag,
13: ouais.
4: Les agents secrets qui secrètent du cul, ouais. Tu vas aller sucer la bite de ton chien. Au revoir.
5: Bravo Gérard, bravo. Putain Gérard, franchement,
14: Là t'as sûr ce soir. Bravo.
4: Allez hop. Comment?
14: Je crois qu'il est parti là.
4: Il est
14: parti là.
4: Karine, s'il est encore au standard, tu lui dis que la prochaine fois qu'il passe à l'antenne, je lui dis au revoir d'entrée.
8: T'as pas viré le bon. Alors, si j'étais toi, je me la jouerais petit.
4: C'est qui?
8: Quelqu'un d'autre des autres.
4: Mais attends, je me la vire petite, Toi, la sienne, tu vas la fermer.
14: Et franchement, là, Gérard, tu vas pas passer.
5: C'est
14: excitant
5: de parler
14: fort,
5: de chien et de chienne comme ça, Gérard. Faut que
4: mais attends, mais c'est elle, depuis tout à l'heure, elle se croit une chienne.
14: Bah attends,
4: c'est la traite de chienne.
14: C'est les débats, là.
4: Un peu du boulot de chienne.
5: Justement, en parlant de chien et de chienne, Gérard, sur le net, on est 9208 là pour l'instant, ça monte, hein. Tu peux le noter, 9208, point culminant du débat pour l'instant. Il y a Calvinator qui nous demande quelles études il faut faire pour faire chien d'agent de sécu.
4: Putain, mais tu peux lui demander qu'il répète la question.
5: Bah ça va être dur, parce que ça va être un petit peu difficile si tu veux, Gérard.
4: Parce que mes neurones, elles ont pas compris.
5: Tes neurones. Donc il te demande qu'est-ce qu'il faut faire comme étude pour faire chien d'agent de sécu.
4: Et si elle a pas besoin de faire des études, il est complètement con celui-là.
5: Bah ouais, mais tu deviens pas chien d'agent de sécu comme ça.
14: Bah oui.
5: À moins d'être pistonné ou de coucher.
8: Avec... Choisi, hein.
5: Ouais, voilà, faut coucher quoi.
4: Bah, de toute manière, il y en a bien qui couchent avec leur patron pour avoir la bonne place alors.
5: Bah ouais, donc c'est ça alors en fait.
4: Voilà, bah faut coucher, puis c'est tout. Je sais pas si s'il y en a qui couchent parmi les auditeurs pour avoir leur place qu'ils ont. Mais en principe, ça va, bah tiens, ça va être un thème de débat, tiens.
14: Note-le, Gérard. Note-le sur une feuille. Voilà, un thème de débat.
4: Faut-il coucher
5: pour devenir chien d'agent de sécu?
4: Non, faut-il faut-il coucher
14: pour être un auditeur?
4: Faut-il coucher pour avoir ce job? Pour avoir...
8: Faut-il coucher pour être auditeur, c'est pas mal.
14: Gérard, il est 2h. Gérard, il est 2h, il reste à peu près encore un gros quart d'heure, donc on active.
4: Pensez-vous que le métier de maître chien et agent sécurité pour les mêmes horaires?
14: Tu peux répéter la question parce que t'es allé un petit peu trop vite là.
4: Bah tu me dis on active.
14: Bah oui mais bon pas non plus
4: Bah si tu veux je pose toutes les questions.
14: Non allez vas-y Gérard. Allez un peu de sérieux s'il te plaît, un peu de sérieux.
4: On y va. C'est bon, vous avez entendu ma réponse?
3: Ouais, t'as pas une question de cul plutôt?
4: Comment Mère Michel?
3: T'aurais pas une question de cul?
4: Pourquoi tu veux parler que toi ce soir? Attends, je m'occuperai de toi après au standard.
14: Gérard, le débat porte...
4: Pensez-vous que les maîtres...
14: Le débat porte sur les agents de sécurité. Donc s'il te plaît, on y va sérieusement.
4: Non, parce que faut pas...
14: Reprends tes esprits, on y va. Allez.
4: Faut pas confondre, faut pas mélanger de cul, de travail. Oh là là, parce que là, on va plus s'en sortir. Donc pensez-vous que le maître... merde. Pensez-vous que le métier... De maître chien et d'agent de sécurité font les mêmes horaires? On va demander à Michel.
11: Non, les maîtres chiens c'est plus tourné vers le soir.
4: Et les agents de sécurité, t'en as qui travaillent de nuit?
11: Il y a des agents de sécu, comme on le disait tout à l'heure, à juste titre, qui travaillent dans des magasins, des grandes succursales, des grandes surfaces, qui travaillent la journée.
4: Ouais, mais t'en as qui travaillent de nuit, comme moi je disais tout à l'heure pour mon cas. Mère Michel.
3: À peu près pareil, hein.
4: Jamais, non, mais on parle pas de cul, hein. Je te préviens tout de suite sur les questions, hein.
3: Ah, mais moi non plus, hein.
4: Non, mais c'est ce que tu voulais savoir.
3: Tu fais des débats terre à terre.
4: T'inquiète pas, Mère Michel. Pour le débat du SM, on va, tu as.
3: Est-ce qu'il y aurait moyen que je sois là?
4: Ah, oui, Maître Meunier, on va garder ton number et puis on va s'occuper de ton matricule, ma petite.
3: Ça me ferait bien plaisir que tu t'occupes de mon matricule.
4: Ah, il n'y a pas de problème. T'inquiète pas, je vais t'avoir en antenne tout à l'heure, toi. T'inquiète pas.
11: On va retrouver ta chatte, t'inquiète.
8: Je voudrais pas couper vos petites.
4: Monsieur Mazur.
6: Oui, enfin, c'est Monsieur Mazur.
8: Je veux bien que Monsieur t'interrompre, mais on accueille quelqu'un.
4: Oui.
8: Bombe dactylogène.
4: Quoi?
8: Bombe dactylogène.
15: Bonsoir.
8: Du 117.7.
4: Bonsoir. Bombe dactylogène.
15: Bonsoir, bombe dactylogène. Truc qui pique les yeux.
4: 117.7.
15: Tout à fait, 117.7, mon moignon, 32 ans. Bonsoir.
4: On s'en fout de ton âge et de la ville. C'est 117.7, c'est hop, terminé, basta. Hop. Monsieur Mazur.
6: Écoutez, moi je dirais que les horaires des maîtres chiens et ceux des agents de sécurité sont légèrement décalés, n'est-ce pas? Parce que...
4: Le portable.
15: Allô.
4: Le portable.
15: Allô.
6: Allô.
4: Merci. Oui, Monsieur Mazur, j'écoute.
6: Oui, je disais donc que leurs horaires sont légèrement décalés, ne serait-ce pour le maître chien, le temps d'aller promener son animal, de lui donner à manger. Donc, il est impossible d'avoir les mêmes horaires.
4: Non, mais attendez, Monsieur Mazur.
6: Oui.
4: Je crois que vous comprenez pas ce que je vous dis là.
6: Oui.
4: Je vous demande s'ils font les mêmes horaires. Je vous demande pas. S'il faut donner à bouffer au chien, s'il faut le sortir pisser.
6: Non,
4: pensez-vous que le métier de maître chien et d'agent de sécurité font les mêmes horaires? Je vous demande pas.
6: Eh bien, justement, je vous réponds qu'ils ne font pas les mêmes horaires, qu'il y a un léger décalage entre leurs deux professions, puisque le maître chien doit s'occuper de son chien un peu plus longtemps.
4: D'accord. Ah, enfin! Ah bah punaise, on va y arriver avec vous, hein.
6: Oui, c'est Monsieur Mazur.
4: Oui, ça on le sait que c'est Monsieur Mazur qui répond aux questions. C'est pas le mien,
15: bombe dactylogène. Je sais pas si t'es un petit peu au fait des conventions collectives qui régissent un peu ce milieu, mais effectivement, à la base, ils ont les mêmes horaires, mais comme le disait Monsieur Mazur, il y a eu une décharge horaire pour le canidé, quoi.
4: Alors, je peux vous dire tout de suite que vous êtes tous plantés, c'est que c'est non. Ils font pas du tout les mêmes horaires,
6: oui,
4: malheureusement.
6: Oui, c'est ce que je disais, Monsieur Gérard.
15: C'est ce qu'on t'a dit.
11: Gérard, est-ce que je pourrais te poser une question qui sort un petit peu du débat?
4: C'est qui?
11: C'est Michel et Médor.
4: Ouais, il a dit.
11: J'aimerais savoir, tu as fait le test de Benjamin Castaldi sur M6?
4: Hey,
11: ouais.
4: Michel.
11: Ouais.
4: T'as fait le test avec ta femme pour savoir si t'allais l'enculer ce soir?
14: Gérard, répartiman ce soir. Bravo, Olivier.
4: Tu vois, même aller y goûter tout de suite à l'enculer. Au revoir.
5: Gérard sur le net, Yaourt oui. Mystère me demande si les chiens sont soumis aussi à la loi des 35 heures.
4: Non mais attends, tu peux répéter la question parce que je crois que mes euros n'ont pas compris. Puis de toute manière, t'as tellement bien articulé quand t'as pété que j'ai pas compris la question.
5: Bon, tu sais, j'articule au moins aussi bien que toi alors. Gérard, est-ce que les chiens sont soumis aussi à la loi des 35 heures?
4: Non.
5: D'accord.
4: Bah non, parce que vu que les maîtres c'est pareil, automatiquement je pense pas.
14: Bon, Gérard, on va conclure. On va conclure parce que là, il y a l'animateur derrière qui s'impatiente.
4: Il est là, l'animateur.
16: Non, on va pas tarder là.
14: Dernière question,
4: on fait la conclusion.
14: Eh ben, on fait la conclusion, allons-y.
4: Là, il y en a assez. De toute manière, je savais bien, parce que de toute manière, avant que les auditeurs fassent la conclusion, c'est moi qui vais quand même parler un petit peu. C'est vrai qu'on a eu du mal à partir sur ce débat. Non, mais vous pouvez allumer les micros au standard. Au standard, parce que c'est pour vous que je vais m'adresser quand même. Donc c'est vrai qu'on a eu du mal à partir, mais là on était bien parti, donc c'est dommage. Mais bon, de toute manière, c'est vrai que le débat n'est pas terminé. Les prochaines questions qui restaient donc seront à mettre de côté, donc on continuera de faire sur un prochain débat. Donc il y aura un débat 2 sur les agents de sécurité. Donc je peux tout de suite vous annoncer le thème du débat avant que la conclusion se fasse. Le prochain débat qui aura lieu, je ne sais pas quand, se portera sur la chirurgie esthétique.
14: Voilà. La quoi?
4: Chirurgie esthétique.
14: D'accord.
4: Donc, pour la conclusion, on va demander à Bombe Dactylogène.
13: Bombe Dactylogène, ce fut un bon débat avec un animateur très médiocre. je sais pas, moi, est-ce que tu serais éventuellement intéressé par reprendre un petit peu le métier d'agent de sécu, parce que j'ai des places, gardien de cimetière ou agent de sécu dans une morgue, si ça t'intéresse, tu me reprends au standard et on en discute.
4: Tu sais ce que je vais te dire?
13: Ouais,
4: ta proposition, tu te la carres au cul.
13: Ouais.
4: Et si c'est un animateur de merde qui fait des débats, eh ben l'animateur de merde, tu sais ce qu'il te dit? Eh ben médiocre, de toute manière, moi je t'emmerde, je fais les débats comme je veux, et c'est tout.
13: Si ça
4: te plaît pas, le prochain coup, tu restes chez toi, t'appelles pas, d'accord? En de bon entendeur, salut. Bonne nuit, au revoir. Monsieur Mazur.
6: Oui, alors écoutez, monsieur Gérard, je n'ai qu'à vous remercier de nous avoir introduit dans les agents de sécurité. Je vous dirais que nous avons appris énormément de choses, que ces gens ne sont pas étroits par rapport à ce que l'on pourrait penser. Bref, pour conclure, une émission qui restera dans les annales.
4: Non, mais c'est vrai qu'on a eu du mal à partir, mais là, une fois qu'on était bien parti.
6: Oui, absolument. Je suis d'accord avec vous.
4: C'est vrai que
6: au début, et puis après, ça va beaucoup mieux.
4: Après, c'est bon, parce qu'il y a eu vous, il y a eu la mère Michel, et puis après, il y a eu quelques auditeurs qui ont quand même essayé de...
7: Heureusement qu'on était là, monsieur.
4: De remonter un peu la sauce.
6: Absolument, madame Michel. Oui, nous étions là, oui, effectivement.
4: Alors, mère Michel. Avant que je vibroute le minou en antenne.
7: Bah, rien que cette idée, je raccroche tout de suite.
4: Ça y est, l'autre. Bon, la conclusion.
7: Eh bien, écoute, mon pote a pas osé le dire tout à l'heure, mais moi je le dis, animateur de merde, ça aurait pu être un bon débat. Faudrait que tu changes un peu le registre de tes questions. Donc là, je pense qu'on a fait le tour à peu près de tout ce que tu connais. Si ce n'est. Oh non, je vais pas le dire, ça va être méchant.
4: On a dit.
7: Commence à faire des débats où tu connais pas le thème, comme ça les gens t'aideront à faire des questions et ça s'arrêtera d'être des questions cons.
4: Ouais, alors je vais te dire une chose, dans ces cas-là, pour le débat sur la SM, t'iras te faire foutre.
7: Ah, mais je pense que t'iras faire fort bien profond, toi aussi.
4: Ouais, toi aussi, t'iras te faire sauter bien profond, au revoir, bonne nuit. Voilà. Pour finir sur l'internet.
5: Gérard, alors, pour finir, 9492. Donc, pas les 10 000, hein.
8: Non, mais pas mal quand même.
5: Pas mal, ouais.
8: Ouais.
5: Pas loin. Quelques conclusions. Mister Cousin qui dit, les agents de sécu sont des grosses feignasses comme toi, Gérard.
4: Ça, c'est plutôt lui qui est une grosse feignasse parce qu'il a pas arrêté de nous faire chier sur l'internet.
5: Voilà. Une autre conclusion, celle de Juge de Lyon qui dit en conclusion que les agents de sécu ont besoin d'une sacrée paire de couilles pour exercer, à l'inverse de Gérard, qui est une sacrée couille sans père.
4: Bah, lui, il est aussi con que sa mère.
5: Voilà. Et puis une conclusion de Anonyme. La sécu, c'est bien, on abusait, ça craint.
4: De toute manière, ça veut dire qu'ils disent plutôt un verre, ça va, trois verres, bonjour les dégâts, c'est ça?
5: Voilà. Okay, j'ai compris. Ça doit être ça.
4: Voilà, donc qu'est-ce que j'ai à rajouter? Rien, à part que l'équipe ce soir, ça a été dur au départ, mais...
8: Et on s'est bien rattrapé, hein.
4: Ouais, mais il a fallu que je gueule.
8: Bah oui, mais
4: il a fallu que je gueule assez souvent.
8: Mais c'est tellement bon quand tu gueules.
4: Ouais, mais c'est pas bon pour ma santé aussi. Faut pas l'oublier.
8: Oui, mais moi aussi, je suis malade.
4: Parce que à force de gueuler, bientôt, moi, je vais plus avoir de bois. Je vais venir faire les débats comme ça.
16: Bon, allez, vas-y, allez, cours.
4: Donc, conclusion, ben voilà. Donc, ben, le prochain thème des débats, on l'a dit. Chirurgie esthétique. Donc, c'est qui ce soir? Pour la nuit sans pu... la nuit. C'est Simon.
5: C'est Simon.
4: Donc, ben, voilà. Ben, donc, moi, je vous dis à bientôt. Très bientôt. Et puis ben, on va s'écouter pour terminer. Vigil Roger, Postum Gum. Et voilà, bonne nuit à tous.
17: Allez.
18: Alors regardez qui est là.
17: Ouais, non,
18: on a vu, on a aperçu, ouais. Alors, Gérard, alors tu nous appelles et après tu débarques. Quand t'es glou,
19: C'est la dernière fois que vous me faites ce coup.
18: De quoi? Non mais attends, c'était toi tout à qui a appelé.
19: Ouais.
18: Bah, non, d'accord,
19: non.
18: Ok. Donc
19: non, alors maintenant, tu peux être 06. Tu
18: attends, bah, attends,
4: ah, bah,
18: attends.
4: Ah bah non, mais...
19: Tu vas appeler Sandy et tu vas voir que c'était pas moi qui étais à l'antenne en direct.
18: Bah si, Christine a reconnu. Christine a reconnu.
19: C'était le faux.
18: On a eu Christine.
19: C'était le faux. Elle s'appelle Sandy.
18: D'accord.
16: Elle passe ce soir, Christine, chez toi.
19: Oui, c'est ça. Ah bah bon, parce que ça va se prendre la porte dans la gueule. Sandy, maintenant.
18: Ah bon? Alors, bah, je comprends plus rien, moi. Mais tout à l'heure, t'as téléphoné, il y avait un des deux.
19: Toi, oui. Oui, c'est moi qui ai appelé. Et quand j'ai vu ton...
18: Oui, toi, t'es resté en ligne. Il y avait l'imposteur qui a... Il y a l'imposteur.
19: Non, mais tu croyais que l'imposteur, c'était moi, alors que c'est faux. Maintenant, tu vas voir que Sandy avait dit que c'est...
18: L'imposteur avait raccroché.
19: Ouais, mais non, mais attends, c'est moi qui ai raccroché. L'autre, il...
18: Non, toi, t'es resté en ligne.
19: Non, je suis pas l'imposteur, d'accord?
18: Non mais je sais bien, toi t'es resté en ligne.
19: Ouais mais là faut pas...
18: Faut pas pousser les
19: mains dans les autres. Avec le guignol là.
18: Mais ça c'est les deux là.
20: Allô?
19: Ouais, un ou deux.
18: Allô Sandy?
20: Oui.
18: Allô?
20: Oui.
18: Oui. Je t'écoute. Bonsoir Sandy.
19: Ah,
18: donc tout à l'heure, on est bien d'accord, c'est bien Gérard qui reste avec nous et l'imposteur a raccroché.
20: Disons que la première fois, il y a Gérard qui a téléphoné, et ça, c'est le faux Gérard, le premier qui a...
18: Celui qui est dans le studio, c'est le vrai ou le faux Gérard?
20: Non, celui-là qui est dans les studios, c'est le vrai Gérard.
18: Ouais, j'y comprends plus rien, moi.
16: Moi non plus, hein.
20: Parce qu'il m'a dit, je m'en vais tout de suite, et je...

0: comprends plus rien.
1: Attends, te fous pas de ma gueule là.
0: Gérard, concentrons-nous sur ton truc, je comprends pas. Donc, t'as bien proposé tout à l'heure avec Christine de boire un verre de l'amitié. Vous êtes bien embrassés en direct et t'as même dit que t'avais encore des sentiments pour elle. Tu l'as dit en direct.
1: Non, c'est pas moi. C'est pas moi parce que j'étais sur le point de venir.
0: C'est ça, c'est ta sœur qui balbeore entre les plus inquiétants.
1: Ouais.
0: Parce que le mec, quand même, il a répondu. Le mec, je vais quand même demander le Gérard. Donc toi, j'ai demandé au vrai Gérard de rester. Il est resté très calme. Alors je lui avais demandé de rester calme d'ailleurs. Et toi, le faux Gérard s'est énervé. Et donc c'était toi, donc t'étais le faux Gérard, toi.
1: Non. Attends, c'est moi qui viens régulièrement dans tes conseils et les débats avec Sandy. Donc celui que t'as eu, c'est un faux.
0: Non. C'était
1: c'est
0: toi.
1: Un faux.
0: Non, c'était toi. Toi, t'étais le vrai.
1: C'est un faux.
0: Mais là, t'étais le faux, là, quand t'es venu dans le studio, là, à l'instant.
1: Non, tu joues
0: le faux, là.
1: Non, je joue le vrai. D'accord.
2: C'est une histoire de fou, hein.
0: Ah, ouais, là, même Sandy a des doutes, quand même, tu vois.
1: Non, mais Sandy, elle a pas de doute, parce que c'est très bien que c'est vraiment moi, que c'est pas moi qui ai passé à l'antenne. Donc... celui que t'as eu, c'est celui d'Aix-en-Provence.
0: Non. Alors là,
1: maintenant, récupère son numéro de téléphone. Là.
0: On peut avoir Christine en direct. On peut essayer de régler notre linge sale en famille. Parce que là, je comprends
1: plus. Que... avec elle.
0: Non, mais tu lui as quand même proposé de venir faire une partouche chez toi.
1: Ah non.
0: Françoise, t'as bien... Christine, t'étais... Merde, Sandy, t'étais bien témoin de ça.
2: Non, mais c'était le faux Gérard qui disait ça.
0: C'est le vrai Gérard.
2: Mais moi, de toute façon, il n'est pas question que je fasse un truc à quatre. Hein.
0: Non, mais d'accord, mais quand même, Gérard l'a proposé.
2: Oui, c'était le faux.
0: Moi, je comprends plus rien, alors.
1: Bébé, tu sais ce que tu vas faire, parce que là, avec le portable, on t'entend mal. Monte à la cabine de tout à l'heure.
2: La cabine qui se trouve
0: Ouais. Reste avec le portable, c'est pas grave, de toute façon, avec le portable.
1: Non, on l'entend mal.
0: Ah, d'accord.
1: On l'entend mal, et puis là.
0: Tu te souviens, toi, qu'à une époque, tu voulais juste qu'on t'appelle sur le portable, on t'entendait pas bien, mais tu voulais pas descendre dans la cabine, et toi, tu t'aperçois quand même que ce soir, ça a pris mal. Christine est avec nous, l'ex de Gérard. Christine, t'es là? Elle est là?
2: Ouais. Allô?
0: Christine.
2: Oui.
0: Alors, Gérard, t'as bien proposé tout à l'heure de venir faire une partouche chez lui.
3: Une partouche?
0: Ouais.
3: Ouais, mais j'ai pas dit oui. Hein.
0: Non, mais toi, t'as refusé, mais Gérard te l'a proposé.
3: Ouais.
0: Alors, Gérard,
1: t'en es sûr que c'est vraiment moi maintenant que t'as là en direct ouais. T'en es sûr?
2: Non, mais attends, Christine, c'était le faux Gérard même que t'avais. Hein.
0: Ah, n'essayez pas de lui faire dire des choses, c'est à elle de décider. Est-ce que Christine, tout à l'heure, tu as bien reconnu Gérard?
3: Je sais pas, parce que c'était bizarre, on dirait la même voix de Gérard.
0: Ah oui, c'était vrai, Gérard.
3: Et comment il savait pour le porte-monnaie?
1: Donc dans ce cas-là...
0: Donc c'était bien le vrai Gérard, donc c'est bien le vrai Gérard qui a pas parlé partout, donc toi.
1: Non.
0: Ou alors c'est toi, t'es pas le vrai Gérard.
1: Non, mais attends, dans ce cas-là, tu m'appelles l'autre dans sa cabine.
0: Non, mais le vrai Gérard, il est dans sa cabine, il est chez lui, le vrai Gérard.
1: Non, mais...
0: Attends, je comprends plus rien.
1: Non, moi non plus. Tu vois, là, je comprends plus rien. Parce que là, le mec qui t'a appelé, il fait partie d'Aix-en-Provence.
0: Non, il fait pas partie d'Aix-en-Provence, il est de Suresnes, il a dit.
1: Non, attends.
0: On lui a posé la question, même comment veux-tu qu'il sache que l'histoire du porte-monnaie, alors que tu devais de l'argent?
1: Et alors, comment tu sais que...
0: Est-ce que t'as volé de l'argent dans le porte-monnaie de Christine?
1: Non.
0: Alors donc, t'es pas le vrai Gérard, parce que le vrai Gérard, il a volé de l'argent dans le porte-monnaie de Christine.
1: Dans ce cas-là, Christine?
3: Quoi?
1: Donc, tu te souviens de l'adresse de chez moi?
0: Non, mais on va pas la donner en direct.
1: D'accord.
0: Non, mais...
1: Donc, par rapport à ce que tu as entendu au téléphone, et maintenant, est-ce que la voix change ou pas?
0: Oh, évidemment, vous la coupez.
4: Ah, pardon, excuse-moi.
0: Ouais. Alors?
1: Non, mais c'est bien, parce que là, tu vois,
0: ah ouais,
1: là, t'as vachement des sons.
0: Mm-hmm. Non mais c'est la production à côté, ça n'a rien à voir avec nous. Bah, ferme la porte parce que c'est en train de travailler dans les studios d'à côté. C'est les micros qui font que. Mmh. Bon alors donc là on sait pas si t'es le vrai Gérard. Donc t'es venu ce soir en excuse que normalement ah
1: c'est calé.
4: Ouais t'as plus qu'à faire play mais.
1: Ouais alors on va voir
4: là-dessus.
0: Ouais. Non là.
4: Ah, d'accord.
0: Mais ça c'est ton truc ça.
4: Ça c'est
0: chérie, hein,
4: ça... Attention. Alors attention.
0: Bon alors des petites excuses quand même.
5: Ouais bah déjà
0: Donc là je réexplique quand même. Donc là on va réécouter ce qui s'est passé tout à l'heure dans la soirée avec le vrai faux Gérard. Donc là il y a le vrai Gérard.
5: Excusez pour jeudi dernier parce que j'avoue il avait un peu bu.
0: On raisonne, inadmissible.
5: Bah j'avais un petit peu picolé. Hein.
0: C'était inadmissible Gérard, mais tu le sais, on en a discuté, donc là les gens n'ont pas été très très très contents de ton comportement de jeudi soir et tu le sais. Mmh. Au même titre que ce que t'as fait mardi avec
5: Ouais mais attends.

0: fait mardi, déjà, t'as qu'à
1: attendre au... Non, non, laisse tomber, c'est pas la bonne voix.
2: Olivier,
1: c'est pas la bonne voix.
2: Ça, c'était toi. Ça, c'était toi.
1: Non, non, non, non, non.
0: Non, non, non.
1: Non, non, c'était pas moi.
2: C'est une cathédrale, en fin de radio, mais d'une cathédrale.
1: Ouais, ouais. Ouais, je pense que c'est la cathédrale.
2: Oh, mais c'est une...
1: Non, non, mais c'est le faux, c'est le faux.
2: Il faut qu'on, il faut qu'on se donne des, il faut qu'on porte des noms de curé, j'avais pas fait gaffe.
1: Non, non, mais c'est le faux, là, c'est le faux.
2: Ah bah non mais...
3: Prends mon casque, tu vois.
2: Avant c'est encore pire.
3: Ah bah ouais.
2: Ah bah non mais là on a... j'avais pas fait attention.
1: Non non mais c'est le faux, c'est le faux.
2: Non mais je veux dire fun le son là, c'est on est dans une... C'est le curé. Ah d'accord. Ah, faut que je m'appelle curé Max alors. Curé
1: ouais,
2: Max.
1: D'accord, ok, mais t'as pas été très poli non plus envers ta copine Sandy avec qui t'es censé te marier quand même.
2: Cathédrale. Tu l'as envoyé chier quoi.
0: Ouais mais ça ça a rien à voir.
2: Attends, c'est le vrai Gérard ça, j'ai des doutes. C'est vrai Gérard?
4: J'ai même pas envie d'écouter parce qu'on reste dans une église. C'est une horreur.
1: Non non, là je vais dire une chose.
2: Ça c'était toi. Ça c'était toi. Ça c'était toi. Ça c'était toi.
1: Alors vas-y, remets.
2: Alors, vite fait, parce que là c'est pas un plaisir, mais bon.
1: Vas-y.
2: Ah ouais, je pense. Parce que si elle.
0: Déjà,
2: si...
0: j'appelle de la cabine parce que à cause de l'autre abruti qui a donné un numéro de portable.
2: C'est le vrai Gérard.
0: Le portable, est...
2: Ah mais c'est une chambre d'écho là qu'on a.
1: Donc c'est faux.
2: C'est une chambre d'écho.
1: C'est faux, c'est
2: non,
1: faux.
2: Non, c'était le vrai Gérard là, c'était le vrai Gérard.
3: Pourquoi
2: non,
3: t'as dit ça?
1: Je te dis que non.
2: Bah si.
1: Je te dis que c'est faux.
3: Donc toi t'es le faux.
1: Bah arrêtez vos conneries, de toute manière vous voulez pas me croire. En fait votre boulot, faites pas passer, ok?
2: Non, on a dit qu'on voulait pas.
1: D'accord, vous allez faire votre boulot maintenant. Monsieur là, c'est de la merde que vous me mettez. Ouais.
2: Mes frères, aujourd'hui, je vais faire l'émission comme ça à 22h. Aujourd'hui, mes frères, nous sommes réunis dans cette église de fun.
1: Oh là là, t'avais même pas fait gaffe.
2: Oui. Ah, c'est génial.
3: Voilà.
2: Bon, Gérard, sinon, à part ça...
3: Ah ouais, c'est marrant.
2: Hein? Qu'est-ce qu'il y a? Ah pardon, excusez-moi. Ah, voilà. Gérard, mis à part ça.
1: Mais mis à part ça, moi, je te dis que c'est faux.
2: Mm-hmm. Bon, Christine, quelque chose à rajouter?
5: Rien.
2: Bon, très bien. Je te remercie en tous les cas pour la suite de ton appel et tu confirmes pour les contentiges?
5: Ouais. Mais attends, Christine, arrête de dire des conneries, il met pas de contentiges dans le cul. Faut pas raconter de conneries non plus. Christine, pourquoi tu dis ça à propos de Gérard? Moi, il est très gentil avec moi.
6: Bah, c'est peut-être pas pareil avec toi, avec moi, on n'est pas pareil. Hein.
5: Ouais, mais moi, jusqu'à présent, il a jamais été comme ça.
3: C'est les couilles, vous deux.
5: Et ça, c'est des conneries, hein. Faut pas croire ce que tu... Faut pas que les gens y croient ce que tu dis, hein.
2: Bon.
6: Ah, c'est la vérité, bon.
2: Bon, Bob Dylan.
1: Faites gaffe à vous deux. Faites votre boulot, après on verra.
3: T'as fait quoi faire,
1: Ouais, occupe-toi de ton cul, toi.
2: Oh, Bob Dylan.
1: Ouais, bah tu la laisses tranquille, d'accord?
2: Il a rien dit! Il a dit Led Zeppelin! Il a dit Led
1: Zeppelin!
2: Gérard, il a dit Led Zepp!
1: C'est un conseil que je te donne maintenant!
3: Tu Led Zeppes tranquille!
2: Tu Led Zeppes tranquille, d'accord?
1: Ah ouais, bon. Mais c'est à toi que je m'adresse!
2: Bon, alors, merci Christine!
5: Ouais!
2: Bonne fin de nuit!
5: Ouais!
2: Merci également à Gérard!
5: Ouais.
2: À Gérard, à Christine et à Sandy! On vous embrasse toutes les deux!
5: Ok!
1: Bisous, mon amour!
2: Ah, c'est peut-être pour toi, Christine.
1: Sandy.
2: Oh, ça veut dire qu'elle a des doutes quand même, Sandy. Elle se demande.
5: Je t'adore, GG.
1: Moi aussi, mon bébé.
5: À tout à l'heure. Au revoir.
3: À tout à l'heure, au revoir. La Christine, elle va se pointer chez toi.
5: Non.
2: Qu'est-ce qu'il y a, Christine? Tu vas ajouter un petit truc pour GG?
5: Non.
2: T'aimerais bien ressortir avec? T'aimerais bien sortir avec ou pas?
5: Non.
2: Non, même pas.
5: Il est bien avec sa copine, tu es heureuse pour lui.
2: Oh, ça, c'est non, gentil. Non,
5: ça,
2: c'est
5: merci, Christine. Non.
2: Ça, c'est mignon. Gérard,
5: peut-être Sandy? Oui? Je mets... Faut oublier le passé, faut pas remettre le passé.
2: Faut pas
5: remettre... Je remets pas le passé, hein. Moi,
2: pas...
5: je suis toujours en avant. Hein.
2: Faut pas remettre le passé, elle va toujours en avant. Gérard, je pense que t'as peut-être un mot à dire pour... Eh, hey, t'as quand même... Là, c'est ton harem, là. T'as ton ex et ta femme.
3: L'appelle Carole.
2: T'as quelque chose... Je te demanderai de se calmer. Gérard, t'as quelque chose... Gérard. Attends, quel bordel, c'est ça. C'est une honte, cette émission. Gérard, quelque chose à dire à ta femme ou à ton ex?
1: Non, moi, simplement à ma femme que je l'aimais, c'est tout.
2: D'accord, Christine, t'as entendu, le message est passé.
5: Ah ouais. Gérard, moi aussi, je voulais te dire que je t'aime de tout mon cœur et que j'espère rester avec toi pendant longtemps.
3: Merci, Sandy.
5: Non, mais c'est pas à toi que je disais ça. Hein.
1: Toi, déjà, tu vas aller voir si tu trouves pas un autre t-shirt, espèce d'abruti.
2: Ouais, avec le vieux logo. Alors là, je vais te dire...
1: Parce que si demain je viens avec un ancien logo, je vais me faire jeter.
2: Non, t'auras un avertissement.
1: Bah ouais.
2: Bah, c'est tout.
1: T'es bien, toi.
2: On va vous virer, toi. Tous, toi, je vais te virer.
1: Voilà. Même le chef.
2: Ouais, moi aussi, je vais me faire virer. On va tous se virer. Christine, je t'embrasse.
7: 137 sur Internet, et depuis que t'es arrivé, déjà, on est 2737.
8: Donc, non, mais attends, il y a un problème que je me pose depuis lundi.
7: Ouais, parce que ça y est, tu t'es remis à réfléchir depuis lundi. Hein.
8: Non, mais, le problème que je suis en train de me poser, c'est comment que ça se fait que toi, t'as presque personne sur l'Internet, et dès que tu m'annonces, ça y est, ton Internet saute, ton standard saute.
7: Ah bah, je ne sais pas.
8: Il y a quelque chose qui va pas.
7: Ton haleine, ton odeur, je sais pas, les gens te sentent arriver. Je sais pas pourquoi, mais j'ai cité ton nom en disant voilà la surprise. Mais même tout à l'heure, tu sais, quand t'as de loin, à demi-mot, t'as dit ouais, t'as entendu parler de loin. Il y a déjà 40 connectés qui est arrivé d'un coup, paf.
8: Ouais, mais ça, faut quand même qu'ils se calment un peu les auditeurs. Bon, c'est vrai que maintenant on va avoir l'habitude de se voir régulièrement avec Max.
7: Ouais.
8: Donc bon, on va pas tout planquer. On va dire que demain, que cette nuit, je serai encore là. Disons dans la nuit de jeudi à vendredi. Donc je serai encore parmi vous ici aux côtés de Max.
7: Ah bon?
8: Tout seul. Bah oui.
7: Mais non, mais pour l'instant, non. Enfin bon, on en reparlera, mais.
8: Bah si, c'est ce qu'on avait discuté lundi.
7: Ah bon? Ah, je crois que c'était vendredi que tu devais revenir.
8: Non. Bah bon. Non, vendredi, t'as.
7: Bon, bref.
8: Bref. Enfin, bref, passons. On va pas s'éterniser là-dessus.
7: Et surtout que dans cette émission, maintenant, on donnera plus jamais de date. Hein. Il faut plus prévenir les gens.
8: Voilà.
7: Si on commence à donner aux gens des horaires, il faut qu'ils viennent avec leur agenda. Donc demain, je viens pas parce que mais demain il y a Gérard. Mais après-demain, il faut plus rien dire.
8: Oh, non, maintenant surprises. On dit rien. Bon, par contre, Karine, il faudrait peut-être essayer de nous trouver un peu de monde hein, pour qu'on discute. Parce qu'on a personne là.
7: Ah, mais attends, pour le moment, on va continuer l'émission très calmement, très gentiment. Hein. Bon, moi, je suis très déçu en tout cas d'une chose, c'est que j'aurais aimé avoir un couple qui puisse nous faire l'amour en direct. Donc ça, c'est tombé complètement à plat. Autant dire que pour l'instant, c'est vrai qu'on est en rodage, on est là que depuis lundi, et les gens essaient de percuter un peu sur ce qui leur arrive sur la radio.
9: Donc... Déjà, Virginie, ouais. La fameuse, a eu la gentillesse de nous trouver un couple pour vendredi soir.
7: Ah, pour... Donc,
9: pour vendredi soir, pour faire l'amour en direct.
7: Ah, bah ça suffira. Eh ben, vendredi alors.
9: Et d'accord.
7: Ah bah c'est génial, bah voilà, vendredi déjà, sachez-le, entre 23h à je ne sais quelle heure, il y aura un couple qui en direct nous feront l'amour et nous feront vivre donc leur ébat. Alors mon petit Gérard, ce soir donc t'es venu avec des poèmes, t'es venu avec un gros dossier, c'est vrai que t'as eu le temps de cogiter, t'as eu le temps de travailler, t'as eu le temps de préparer des nouveaux poèmes. Tu nous en as improvisé un joli la dernière fois. Et ben tu vas nous en faire un dans un petit instant.
8: Oui.
7: D'accord.
8: Bah, de toute manière, il n'y a pas de problème. Je les ai déjà sous les yeux, là.
7: Mmh.
8: Ils sont tout prêts.
7: Eh ben, si vous voulez parler à Gérard de Suresnes, écoutez ces jolis poèmes. Peut-être que vous en avez préparé en son honneur. 0825 08 5000. Un extrait de la BO du film de Snatch, avec entre autres Brad Pitt et un film de Guy Ritchie, Monsieur Madonna. Tu l'as vu ce film, Gérard, Snatch?
8: Non.
7: Non. T'as pas vu?
8: Bah non.
7: C'est dommage. C'est un mec qui est servi tout le temps. Et... T'as pas vu?
8: Non.
7: Ah, c'est bien foutu, c'est l'histoire d'un mec qui est enrhumé.
8: Non, j'ai jamais vu.
7: D'accord. Gérard, qui nous a fait la surprise d'être là ce soir. Alors, Gérard nous a dit tout à l'heure qu'il serait sûrement là demain, mais il nous a dit ça, mais peut-être que c'est pour brouiller les pistes. Attention, hein, méfiez-vous. Hein. En tous les cas, une chose est sûre, c'est que Gérard est venu avec ses plus beaux poèmes et des nouveaux poèmes, puisqu'entre le moment où on s'est dit au revoir et qu'on s'est plus sur l'antenne et lundi dernier, bah, il a eu l'occasion d'écrire des centaines et des centaines de poèmes. Et ce soir, en exclu, alors que certains, alors que Karine est en train de les rappeler, voudraient en ton hommage également te lire des poèmes.
8: Eh bien,
7: certains poèmes que tu as écrits, on va les écouter. Il y a plein de gens sur Internet, tout le monde attend.
8: Bah, on va commencer avec ma princesse.
7: Est-ce que tu veux une petite musique peut-être?
8: Non, c'est bon. Ouais, tiens, vas-y. Là.
7: Ah,
8: ouais, comme lundi, comme j'avais improvisé lundi.
10: Fais pas ton puceau, hein.
8: Oh, commence pas, toi. Vas-y, je vais te faire boum boum, moi.
7: Et pas parce que toi, t'as une voix, par contre, quand tu cries, c'est désagréable.
8: Ah ouais, ben, tu vois, moi, je vais te faire boum boum.
7: Le problème, c'est comme t'es célibataire et que tu veux retrouver des meufs et il va rien avoir, plus tu vas crier dans le poste, moins les nanas vont être attirées par toi. Faut que tu sois sensuel dans ta voix. Donc, ne crie pas, parle calmement. Premier poème que Gérard nous offre. Tu l'as jamais lu, celui-là?
8: Non.
7: C'est un nouveau. Attends, tu dis que t'en as écrit 2000 et tu vas pas nous faire des vieux poèmes d'il y a 10 ans.
8: Ah non, c'est pas ce qu'on a fait
7: jamais.
8: De Neuilly, hein.
7: On l'a jamais entendu celui-ci.
8: Ah non, bah là, non.
7: C'est parti.
8: Alors, ma princesse, serre-moi fort dans tes bras, dans un champ de cicorée. Ma princesse, serre-moi fort dans tes bras, dans un son d'asperge. Ma princesse, serre-moi fort dans tes bras, dans un son de bleuet. Ma princesse, serre-moi fort dans tes bras, dans un son de caféine. Ma princesse, serre-moi fort dans tes bras, dans un son d'artichaut. Ma princesse, serre-moi fort dans tes bras, dans un son de fenouil. Ma princesse, serre-moi fort dans tes bras, dans un son de fèves. Ma princesse, serre-moi fort dans tes bras, dans un son d'hibicus. Ma princesse, serre-moi fort dans tes bras, dans un son d'oseille. Ma princesse, serre-moi fort dans tes bras, dans un son d'épinard. Point final à la ligne.
7: Pas mal. Combien de temps il te faut pour écrire un truc pareil?
8: Il me faut 5 minutes à peu près. Et là, on va continuer comme
7: si
8: on...
7: peu de temps que ça, maintenant, mais...
8: Bah oui, mais ça va vite avec moi.
7: Quoi qu'une fois qu'on a trouvé le filon, après, effectivement, il y a de quoi en enquiller pas mal. Hein.
8: Alors, on va reprendre avec ma princesse.
7: D'accord.
8: Ma princesse, je voudrais te faire des bisous dans un champ de fèves. Ma princesse, je voudrais te faire des bisous sur un air de haut de bois. Ma princesse, je voudrais te faire des bisous sur un air d'harmonica. Ma princesse, je voudrais te faire des bisous sur un air de bason. Ma princesse, je voudrais te faire des bisous sur un air de cornet. Ma princesse, je voudrais te faire des bisous sur un air d'archer. Ma princesse, je voudrais te faire des bisous sur un air d'hélico. Ma princesse, je voudrais te faire des bisous sur un air de banjo. Ma princesse, je voudrais te faire des bisous sur un missile. Ma princesse, je voudrais te faire des bisous sur un Mikado. Terminé, point final à la ligne.
7: Ah, puis l'image de passer du missile au Mikado...
8: Ah ouais, mais ça c'est parce que j'avais pas assez de machin.
7: Toi, t'es plutôt t'es contre le rime.
8: Comment ça?
7: Toi, t'es contre le poème où on doit faire des rimes.
8: Bah, moi, j'aime pas trop. Moi, j'aime bien prendre des trucs comme ça qui me viennent.
7: Celui-ci, t'as fallu combien de temps pour l'écrire?
8: Pas longtemps, bah pareil que les autres, hein. Là, je vais te dire, les numéros, c'est 1086 et 1089.
7: Ça, c'est des trucs qui sont numérotés, hein. C'est ouais. Comme à la grande époque des grands compositeurs de musique classique, hein, qui mettaient des comme des plaques d'immatriculation. Faut que tu mettes BW.
8: Non, je mets pas...
7: Donc ça, c'est deux poèmes. Dans un instant, on va voir au 0825 085000. Est-ce que tu acceptes d'avoir un auditeur qui voudrait te lire un petit poème en ton nom? Pour ton retour.
8: Là, j'en ai un.
7: Ah bah, garde-le.
8: J'en ai un autre.
7: D'accord. Pour le moment, on va accueillir Antonio avec nous, de Poitiers. Il a 24 ans. Bonsoir, Antonio.
11: Bonsoir, Max.
7: Merci d'être avec nous.
11: C'est tout le plaisir pour moi.
7: Alors, je vous cache pas que malheureusement, pour tous ceux qui vont passer, on aura très peu de temps parce qu'on va essayer de rendre pas trop tard ce soir. Donc, Antonio, rentrons vite dans le vif du sujet. Je crois que tu as un poème pour Gérard.
11: D'accord. Oui, tout à fait. D'abord, je tiens à signaler que je suis sur le cul là, pour les poèmes à Gérard. C'est d'une force, c'est d'une puissance. Et,
7: j'avoue que moi-même, j'ai trouvé ça...
11: Ouais, c'est terrifiant.
7: Très bien.
11: Et j'aimerais savoir d'où, enfin, avant de passer à mon poème, d'où lui vient, quelles sont ses sources en fait, plus Verlaine, Baudelaire.
7: Tes inspirations, est-ce que tu as des modèles?
11: Non. Mallarmé.
8: Non, j'ai aucun modèle, je prends des surnoms comme ça qui me viennent comme ça dans la tête.
7: Même parce que tu as un style d'écriture un peu à la Antonio Benghigi.
8: Non, j'écris quand même. Attends, c'est pas une écriture de pâte de mouche, hein. Et de toute manière, j'ai promis
7: Non, t'as rien promis parce que c'était entre nous. Elle était même pas au courant, t'es en train de vendre la mèche.
8: Ouais, mais de toute manière, je lui ai dit que je lui ai préparé.
7: Alors, faire des surprises. Mais là, tu commences à mal partir, tu fais des surprises. Ouais, genre, je fais là demain.
8: T'es chiant,
7: tu recommences.
8: Non, mais elle sait même pas ce que je lui prépare comme
7: ça. D'accord, enfin, tu lui prépares.
8: Elle m'a simplement donné le surnom, c'est tout.
7: D'accord, ok.
8: Voilà.
7: Alors.
11: Je vais passer à mon petit poème.
7: S'il te plaît, Antonio, parce que Gérard se part dans toutes les directions.
11: Je me suis beaucoup inspiré de toi, Gérard, parce que t'es mon maître à penser. Hein.
7: Allons-y.
11: Donc, ça commence comme ça. Ma princesse, je voudrais te faire l'amour comme personne ne te l'a jamais fait. Ma princesse, je voudrais te faire l'amour en te léchant goulûment les pieds. Ma princesse, je voudrais te faire l'amour en écoutant un débat de Gérard. Ma princesse, je voudrais te faire l'amour sur un disque des petits chanteurs à la Croix de Bois. Ma princesse, je voudrais te faire l'amour en mangeant des bretzels. Ma princesse, je voudrais te faire l'amour au 56e étage du World Trade Center. Mon espice d'Ikunas, je voudrais te faire l'amour avec le Mola Omar. Ma princesse, je voudrais te faire l'amour et jouir dans la bouche à Stevie. Voilà, point final, terminé.
8: Ouais, je vais te dire une chose, que là, t'es loin d'arriver. En plus, Là, je peux te dire une chose.
11: Pourtant, j'ai fait de mon mieux.
8: J'ai
11: fait tout pour que ça rime pas.
8: Ouais, non, mais même, je vais te dire une chose déjà. Tu prends déjà des surnoms que je viens de donner.
11: Ouais,
8: et
11: vrai.
8: En
11: non,
8: plus,
11: mais
8: tu vas un peu loin parce que tu pars quand même sur des trucs qui se sont passés bien avant. Alors donc, ton truc là, ça vaut rien du tout.
11: Tu penses que
8: pour moi, c'est un torchon.
11: Tu penses que c'est vendable dans le commerce? Je peux faire quelque chose.
8: Non, pour moi, c'est un torchon et ça vaut rien du tout. C'est même pas la peine que tu essayes de faire quelque chose avec.
11: Et si, par exemple, j'ai une copine que je kiffe bien, je suis à la fac.
8: Tu fais ce que tu veux avec ta copine. Si ta copine, elle l'aime bien, tant mieux pour toi. Mais moi, je peux te dire une chose, que ce que tu viens de faire là, tu pars sur des trucs qui se sont passés et que j'ai pas envie de parler sur l'antenne.
11: J'aime bien l'actualité, c'est pour ça.
8: Ouais, mais dans ces cas-là, moi, je serais que toi, je serais parti sur autre chose. Hein.
11: Ouais,
8: je serais jamais parti sur des trucs comme ça, parce que là, je vais te dire une chose, que c'est pas bon.
11: Par exemple, au point de vue poétique, le vers suivant.
8: Je vais te dire une chose.
11: Non, mais je suis là.
8: Mais la politique et moi, ça fait deux. Alors, je vais te dire une chose. Que tu sois de droite ou de gauche, de toute manière, on sera toujours cocu.
11: C'est clair, ça c'est
8: clair. Clair, net, précise.
11: Mais sur ce vers, juste, je voudrais ton point de vue sur ce vers.
8: Moi, mon point de vue de ce que tu viens de me dire, à l'instant à l'antenne, pour moi, c'est de la merde.
11: Ouais, mais juste ce vers.
8: C'est
11: ma princesse,
8: tout.
11: Je voudrais te faire l'amour et jouir dans la bouche à Stevie.
8: Non, mais ça, attends. Mais là, ça veut dire quoi, ça? Ça veut rien dire du tout. Dans ces cas-là, t'avais qu'à appeler à 21h quand Stevie était là. C'est tout, t'avais qu'à lui dire en direct.
11: Ouais, mais il m'intimide.
8: Ah ouais, dans ces cas-là, t'appelles quand Stevie est là, c'est tout.
11: Donc tu penses que
8: si tu essayes de trouver quelqu'un avec une cochonnerie comme ça, tu y arriveras jamais, mon grand. Hein.
11: Et toi, t'en as tiré beaucoup avec tes poèmes ou comment ça s'est passé?
8: Ça c'est mon problème, ça te regarde pas. D'accord?
11: Mais je veux dire parce que j'ai ouï dire que avant t'avais une copine et que.
8: Non, mais ça de toute manière, ce qui s'est passé avant, ça ne regarde plus personne, d'accord? C'est mon problème, ok? On va pas reprendre on va pas recommencer la bagarre, ok? Parce que moi je vais te dire une chose, dans ce cas-là, je te dis au revoir et bonne nuit. Tu rappelleras quand tu voudras. Mais moi, pour moi, ce que tu m'as lu à l'antenne. Est-ce que tu es en train de me dire, ma vie privée ne te regarde pas, et
11: d'accord.
8: Ton poème c'est des torchons, ok? En de bon entendeur, salut, bonne nuit.
11: C'est gentil Gérard, bonne nuit.
8: Bonne nuit, ciao.
11: Au revoir Max.
12: J'essaie de régler un truc.
11: Ah ok.
8: Donc, si des fois, qui c'est qu'on a d'autre, on n'a plus personne là?
11: Bah tu veux que je te le relise le poème?
8: Non, je veux pas écouter ton torchon, parce que pour moi ça m'intéresse pas.
11: Pourtant j'ai mis 5 minutes avec
8: toi. Mais il boum boum là.
7: Non. Calme-toi, tu seras maître si un jour tu fais tes propres émissions. Pour l'instant, t'es dans la mienne, Gérard, donc calmos. Il a fait du bon boulot, quand même.
8: Non.
7: Deuxième, tu veux nous faire un autre poème?
8: Non, mais attends, si on a quelqu'un d'autre qui
7: veut... Pas pour le moment, alors vas-y.
8: On a personne, Karine?
7: Bah, réveille-toi, Karine.
8: Y a personne? Bah oui.
7: Oui, c'est important, mais pour le moment, fais-nous un poème, Gérard. Un poème, c'est parti.
8: Alors, ma grenouille, je voudrais te faire des câlins quand on va à Rome. Ma grenouille, je voudrais te faire des câlins quand on va à Madrid. Ma grenouille, je voudrais te faire des câlins quand on va à Londres. Ma grenouille, je voudrais te faire des câlins quand on va à Lisbonne. Ma grenouille, je voudrais te faire des câlins quand on va à Ibiza. Ma grenouille, je voudrais te faire des câlins quand on va à Miami. Ma grenouille, je voudrais te faire des câlins quand on va à Genève. Ma grenouille, je voudrais te faire des câlins quand on va à Florence. Ma grenouille, je voudrais te faire des câlins quand on va à Caen. Ma grenouille, je voudrais te faire des câlins quand on va à Cabourg. Terminé. Et par contre, comme Arnold, il est parmi nous, faudrait que Arnold...
7: Oh Gérard, je t'en supplie, commence
8: s'il
7: pas à partir...
8: Plaît.
7: Non mais Gérard...
8: S'il te plaît Arnold.
7: Gérard, commence pas à partir dans toutes les directions, je t'en supplie.
8: Essaye de me trouver où il y a Saint-Tropez et... Sainte-Maxime, s'il te plaît.
7: On va trouver, ne t'inquiète pas. Allez, pour terminer,
8: voilà.
7: Jean-Philippe avec nous.
13: Oui, bonsoir.
7: On va faire très très vite parce qu'on est très à la bourre.
13: Pas de problème.
7: Donc, bref, encore plein de choses encore. On a plein de choses encore à faire. Alors Jean-Philippe, tu veux également, t'es de 117.7 à Toulouse.
13: Tout à fait.
7: Alors on t'écoute.
13: Alors voilà, moi je travaille dans le milieu de l'édition. J'ai été grandement impressionné par les prestations de Gérard. Et j'aurais voulu savoir s'il envisageait éventuellement de se faire produire, de se faire éditer. De faire des recueils de poèmes.
8: Non, je l'avais déjà dit avant qu'on se fasse avec Max.
7: Non, mais ça, les gens savent pas. Fais comme si plus personne ne te connaissait, Gérard, s'il te plaît. Essaie d'être assez intelligent pour comprendre ça. Non, mais même,
8: il est hors de question que pour l'instant, je ne l'ai pas édité. Je les garde pour moi.
13: Malheureusement, ça aurait pu intéresser du public quand même.
8: Oui, mais pour l'instant, je les garde pour moi.
7: Pour l'instant, donc ça veut dire que demain, tu envisages peut-être, éventuellement, si Michel Lafont et qui j'ai fait Allo, c'est qui fait Allo Poème.
8: Bah on verra.
13: Bah nous c'est les éditions La Brousse. Hein. Non,
8: mais ça m'intéresse pas ça.
13: Bah nous allons organiser une collection, c'est les plus beaux vers solitaires. Donc on s'était dit que vous pourriez peut-être nous filer un petit coup de main. Vous êtes quand même un des grands poètes du 21e siècle.
8: Ouais, mais moi ça m'intéresse pas de les faire éditer pour l'instant, c'est tout.
13: D'accord. Il y a quand même de l'argent à la clé éventuellement.
8: Ouais, mais même, j'ai eu assez de problèmes là-dessus. Donc ouais. Il est hors de question que pour l'instant... Je l'ai pas édité.
7: T'as pas vraiment l'impression d'avoir la même écriture, la même plume que Jean-Christophe Benguigui?
8: Non.
13: Il y a un style quand même, hein.
7: Il y a un style Benguigui quand même, non?
13: Ah, quand même, hein.
7: Non?
8: Non.
7: Bengogo.
8: Non.
7: Rien à voir avec tout ça. Jean-Philippe, je suis désolé pour le lancement. Il les garde pour nous en exclu. Voilà,
13: quel dommage. Mais je laisse mes coordonnées à l'antenne et si Gérard change d'avis, qu'il n'hésite pas à me contacter.
8: Bah, il n'y a pas de problème.
7: Voilà, merci Jean-Philippe.
13: Bonne soirée.
7: On rappelle qu'on écoute Toulouse, apparemment, d'après Jean-Philippe, sur 117.7, quand il y a du vent. Hein. Mm. On va terminer, mais très rapidement, avec une demoiselle qui est de Lille, Véronique, qui a souhaité garder apparemment sa fréquence. Tu souhaites garder la fréquence de Lille dans l'anonymat, c'est ça? Attends, excuse-moi, c'est moi qui ai peut-être pas mis sur l'antenne la pauvre petite Véronique. Bonsoir Véronique.
14: Bonsoir tout le monde.
7: Tu souhaites garder la fréquence de Lille dans l'anonymat?
14: Oui, je ne souhaite pas dire que c'est 414.4.
7: D'accord, ben on ne le dira pas. Alors non, on t'écoute, Gérard t'écoute, et après il finira par lui-même un dernier petit poème.
14: Je voudrais commencer par dire que moi je suis étudiante en lettres et que j'ai essayé de faire un poème à la Gérard. Et c'est très très très dur de se mettre au niveau de Gérard. C'est comme si, tu vois, on oubliait tout. Et moi, personnellement, j'arrive pas. Alors, j'ai fait quelque chose.
7: Pour être au niveau de Gérard, je pense qu'il faut retomber dans l'enfance profonde et tomber au niveau du cuivre.
14: Même au stade animal, je crois.
7: On
14: va faire vite. Alors, Gérard, c'est un poème qui t'est dédié qui s'appelle Ma Star.
7: Alors, vas-y, vite.
14: Tu peux mettre la musique?
7: Oui, il y a la musique, vas-y.
14: Ma Star, laisse-moi te caresser la main avec un fil de fer. Ma Star, laisse-moi te caresser le pied avec un portable. Ma Star, laisse-moi te caresser le nez avec une tarte à la crème. Ma Star, laisse-moi te caresser le nombril avec des carottes râpées.
7: Ah ouais.
14: C'est beau, hein? Ma Star, laisse-moi te caresser le bras avec une batte de baseball. Ma Star, laisse-moi te caresser le genou avec une râpe à fromage. Ma Star, laisse-moi te caresser les cheveux avec une poêle à frire. Ma Star, laisse-moi te caresser le cou avec un gant de toilette. Ma Star, laisse-moi te caresser les gencives avec un coupon américain. Ma Star, laisse-moi te caresser le dos avec du poil à gratter. Et ma Star, laisse-moi te caresser la rotule avec une plaque de verglas terminée, point final à la ligne.
8: Pas mal. Mais sauf que t'aurais pu quand même éviter la plaque de verglas.
14: Ouais, je trouvais pas de rime avec verglas, c'est pour ça.
7: Ouais, mais les rimes dans le style de la Gérard, c'est pas utile, hein.
8: Non mais sinon c'est bien.
7: Gérard, un dernier petit poème avant de se quitter.
8: Voilà, le dernier qu'on va faire, bon, donc on va le dédier pour l'auditrice de Lille.
7: D'accord.
8: Donc c'est Ma Sirène, laisse-moi te dire « I love you » quand on est à Arras. Ma sirène, laisse-moi te dire « I love you » quand on est à Sainte-Maxime. Ça, c'est de ton côté de la... tu connais. Ma sirène, laisse-moi te dire « I love you » quand on est à Saint-Tropez. Ma sirène, laisse-moi te dire « I love you » quand on est au Cachemire. Ma sirène, laisse-moi te dire « I love you » quand on est à Didija. Ma sirène, laisse-moi te dire I love you quand on est au Sénégal. Ma sirène, laisse-moi te dire I love you quand on est au Sénégal. Au Sénégal, oui. Ma sirène, laisse-moi te dire I love you quand on est à Dakar. Ma sirène, laisse-moi te dire I love you quand on est à Zouarzé. Ma sirène, laisse-moi te dire I love you quand on est à Titi. Et ma sirène, laisse-moi te dire I love you quand on est à Saint-Olas. Terminé, point final, à la ligne.
15: Max, 23h.
16: GG, c'est goût de ceinture.
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0: Eh, hey, vous me faites chier avec vos câlins, tout à l'heure vous allez vous faire enculer avec vos câlins.
1: J'ai envie de câlin, bonsoir.
2: Sur la bande FM.
3: Oui, et en plus ça transforme ma vie parce que je vais être animatrice de radio.
2: C'est vrai, c'est toi qui étais sur le Minitel tout à l'heure et qui me l'a fait savoir.
3: Oui.
2: Ah d'accord. Bon, je t'ai donné le coup de foot de la radio comme ça en l'espace de 2 jours.
3: Voilà.
2: Ah bah c'est super.
3: Parfait.
2: Tu fais quoi dans la vie?
3: J'ai une petite entreprise de nettoyage.
2: T'es chef d'entreprise?
3: Oui.
2: Oh là là, respect. T'as combien d'employés?
3: Ben pour l'instant aucun.
2: Ah c'est toi? Ah oui d'accord, ok, donc rien de minable. Bon, je rigole. Anna, qu'est-ce qui t'amène?
3: Eh bien, juste pour dire ça et que j'ai des problèmes avec mon ex.
2: Pour me dire quoi?
3: Quoi, sur mon ex?
2: Non, mais tu voulais juste me dire qu'en fin de compte, depuis 2 jours que tu m'écoutais, je t'avais donné envie de faire de la radio.
3: Non, c'était pas l'histoire, ça l'histoire, mais en fait, bon...
2: Mais tu dors ou quoi, Anna?
3: J'ai l'impression que tu me surveilles.
2: Ouais, je te surveille. Bien sûr que je te surveille.
3: C'est pas vrai.
2: Et tu sais que moi je te connaissais déjà alors que tu ne m'écoutais même pas et donc tu ne me connaissais pas. Mais moi, je savais par les autres qui te connaissaient et qui m'écoutaient me rapporter tout ce que toi tu faisais dans la journée.
3: Quoi?
2: Et bien sûr, et à la fin j'ai dit, mais putain, mais qu'est-ce qu'elle fout? Pourquoi elle ne m'écoute pas? Il faut qu'elle soit plus proche de moi. Et ben ça y est, enfin Anna est à mes côtés.
3: Et pourquoi ça?
2: Ben parce que je sais pas, le coup de foudre, tu sais, le machin, le truc, tu vois, le truc radio, quoi.
3: C'est vrai?
2: Mais oui, bien sûr, c'est vrai. J'ai pensé qu'à toi toute la journée, j'ai rêvé de toi jour et nuit. Mais je te jure que c'est la stricte vérité, Anna.
3: Oh, tu me dis ça comme ça?
2: Mais évidemment, je te dis ça comme ça, comme un cheveu sur la soupe. Mais évidemment, devant tout le monde.
3: Tu pourrais pas venir, t'es pas à ma porte.
2: Mais si, je viendrai. Tiens, on a frappé à la porte, va ouvrir.
3: C'est une déclaration, c'est une demande de mariage.
2: Non, c'est une déclaration d'amour, pas une demande en mariage. Laisse-moi encore un jour ou deux, Anna.
3: Arrête.
2: Qu'est-ce qui s'est passé avec ton ex avant qu'on se marie tous les deux ensemble? Qu'est-ce qui s'est passé? Mais qu'est-ce qui s'est passé? Et alors, ça arrive, c'est avec les ex, on s'aime plus généralement. Quand on n'est plus avec un ex, c'est qu'on l'aime plus. Et généralement, un ex, c'est un ancien copain.
3: Non, c'est un mari, je suis en état de divorce.
2: D'accord, tu t'es mariée à quel âge?
3: Il y a 2 ans.
2: Quelle erreur. Une de plus, les enfants, ne vous mariez pas avant l'âge de 26-27 ans.
3: J'ai 26 ans.
2: Mariez-vous avec quelqu'un que vous connaissez depuis au moins 5 ans. Vivez avec avant d'avoir des enfants. Ayez une situation familiale. Ayez un peu d'argent de côté pour pouvoir avoir des enfants.
3: 3 ans, on a fait
2: bébé. Ah, bah, bravo, Anna. Et donc, tu me parles de ton ex, c'est ça ton problème?
3: C'était un peu l'excuse pour te parler.
2: Est-ce que t'avais envie, c'était de m'approcher, t'as envie de me toucher? Ça te dirait de venir me caresser?
3: Et je voulais comprendre.
2: J'ai un torse de bébé, est-ce que ça te dirait de venir le toucher? J'ai un torse aussi doux qu'un cul de bébé de 6 mois.
3: J'adore.
2: Ça te ferait plaisir?
3: Oh là là. Moi aussi, c'est le coup de foudre.
2: C'est vrai, en l'espace de 2 jours, comme ça, t'as eu... Remarque, c'est normal, un coup de foudre, c'est immédiat, mais
3: impossible.
2: Et le pire de tout, Anne, c'est que tu ne me verras jamais.
3: Et puis tu dis, pourquoi tu dis ça?
2: Parce que c'est ça la radio, c'est ça la magie. C'est que moi, je suis à Paris, toi, t'es dans le sud, en plus à Nîmes, c'est très loin. Un jour, peut-être, on se verra. Et tu sais quoi, je te prendrai par la main, et puis on ira directement vers la Camargue, et puis on ira sur les plages avec des chevaux, ils iront galoper.
3: Tu fais ça avec tous les gens qui t'appellent?
2: Non, avec toi tout particulièrement.
3: Mais c'est cruel.
2: Pardon?
3: C'est cruel.
2: Mais qu'est-ce qu'il y a de cruel de te dire que je t'aime?
3: Mais que tu me verras plus.
2: Il n'y a rien de plus beau que toi et moi, au ciel du firmament. Anna. Petite fille, je vais t'allonger.
3: Génial.
2: Ah, c'est génial. Tu te rends compte au bout de 2 jours? Hein?
3: Ouais, j'adore.
2: Ah, Malgré que Karine, tu vois, qui a 25 ans et qui me dit « Je suis capable de faire grimper au cocotier la meilleure copine et en lui faisant gober que je plaque tout pour vivre avec elle. » Ah, ça pourrait être rigolo, ça. Tiens, Karine, on va essayer de te rappeler, s'il te plaît, Floro Julie, Karine sur le Minitel département 63, qui serait prête à faire monter au cocotier sa meilleure amie, lui faire croire qu'elle est prête à tout plaquer pour aller vivre avec elle. J'espère que ce n'est pas du baratin. Karine, 25 ans, je ne pense pas, tu n'es plus une gamine de 15 ans. Voilà, Karine, le numéro de téléphone est là, s'il te plaît, tu raccroches, Florent va te rappeler. Illico presto, qu'est-ce que tu fous, t'es encore là? Allez, dépêche-toi, putain, rappelle-la, bordel! Allez! On se dépêche? Ah là là, qu'est-ce que vous êtes mou, vous? Qu'est-ce qui vous arrive là? Oh! Vous avez la maladie du baiser là ou quoi? Ben, c'est pas possible quoi, vous dormez! Ben, on n'est pas pressé, Gérard va arriver, il va me foutre dehors, j'aurais pas eu le temps de faire tout ce que je veux. Anna!
3: Oui.
2: Je l'emprunte! À Florent. Ouais, c'est fou. À chaque fois, je pense à Florent, c'est grave. Non, le père, pardon. Je prends ce mot à Gérard et je te le dis devant tout le monde. I love you.
3: Quoi?
2: I love you.
3: J'ai compris.
2: I love you, mais en français, quand Gérard, c'est I love you. I love you forever.
3: Il faut rire ou pleurer?
2: Non, il faut rire, c'est heureux.
3: Ah.
2: N'a-t-il rien de plus beau que de connaître quelqu'un et qui, au bout de 5 minutes, te dit « je t'aime » C'est le coup de foudre réciproque.
3: Oui.
2: Et c'est ça qui est beau. Anna, comment tu verrais notre avenir, tous les deux?
3: En position verticale.
2: Est-ce que tu serais prête à venir, habiter à Paris? Pour moi.
3: Pour voir.
2: Parce que moi, je veux dire, il est hors de question que je vienne dans le sud, hein.
3: J'ai un jardin.
2: Eh ma chérie, tu l'as dit toi-même. En m'écoutant, t'as eu le coup de foudre pour mon métier, tu veux faire le même.
3: Oui.
2: Si tu veux faire ce métier de radio et réussir dans la vie comme pour la télé, va falloir venir à Paris. Si tu restes à Nîmes, tu n'y arriveras rien.
3: Génial.
2: Hein. Alors faut que tu viennes à Paris pour moi.
3: Y'a pas de problème.
2: Comment tu vois notre avenir à tous les deux?
3: Rose.
2: Oh, comme c'est bandant.
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0: la radio libre de la nuit au 0800 70 5000. On accueille Claire, 20 ans de Paris. Bonsoir Claire.
1: Bonsoir.
0: Ça va bien?
1: Ça va.
0: Très bien. Qu'est-ce qui t'amène Claire?
1: Eh bien, tout à l'heure, vous avez fait passer quelqu'un à l'antenne et je dois avouer que j'étais complètement sidérée.
0: Oui.
1: En bref, je résume, c'est un mec qui...
0: T'as pas la radio derrière toi ou un interphone ou quelque chose?
1: Ouais, tu veux que je baisse?
0: Ouais, bah je veux bien que tu l'éteignes carrément parce que ça fait une voix métallique.
1: Ouais, et donc, tout à l'heure, il...
0: Ah bah non, je préfère ta voix avec métallique, on met la radio derrière.
1: Non,
0: je rigole, mais non, je rigole.
1: C'est bon, là?
0: Ouais.
1: Ouais, bon, alors bon, bref, je continue. Mmh. Donc le mec était en train de... Je résume en bref ce qu'il disait... Il racontait que les bouquins Harlequin, c'était de la dope parce que c'était à l'eau de rose, que c'était de la merde.
0: Alors,
1: enfin,
0: ouais,
1: bref,
0: ouais.
1: Franchement, j'ai halluciné quoi, quand j'ai entendu ça.
0: Pourquoi?
1: C'est n'importe quoi. Je tiens à dire que de toute façon, les gens ont le droit de lire ce qu'ils veulent.
0: C'est Haussmann qui disait ça.
1: Ouais.
0: Ouais. Il y a déjà Jean-Philippe qui dit ta gueule, pauvre conne. C'est sur Minitel, hein, moi j'y suis pour.
1: Il est charmant, entre parenthèses, il est charmant, ce mec, ouais, je le connais pas. Mais bon, bref, je termine ce que j'avais à dire.
0: T'as raison.
1: Donc, que c'est un gros trou de balle, celui-là, ça. Pas Jean-Philippe, lui aussi, d'ailleurs, mais bon, celui qui parlait avant...
0: Ah, ça fait deux trous du cul, quand même. Hein.
1: Ouais, ça fait deux.
0: Dans la soirée, ça fait vraiment coup de mûrier, il doit y avoir un sacré paquet. Hein, trou
1: il y
0: du
1: en
0: cul.
1: Avait d'autres, hein, mais bon, disons qu'il y avait ceux-là en particulier. Quoi.
0: Oui, ceux-là étaient très très forts, oui.
1: Et il nous sortait que les bouquins à l'euro, c'était de la merde. Bon, déjà, on ne pense pas à les, écouter, à les lire.
0: Alors, raconte-nous, c'est quoi, en règle générale, ces trucs-là? C'est, j'ai jamais lu, moi.
1: Mais en fait, j'en ai lu quoi? J'ai dû en lire deux.
0: C'est des trucs sur l'amour, c'est quoi?
1: Ouais, c'est vachement sentimental, quoi. En bref, c'est... Oui, c'est vrai, c'est des bouquins à l'eau de rose, quoi.
0: Ouais.
1: Et je sais pas, merde, personne les pousse à lire. Déjà, les gens lisent ce qu'ils veulent.
0: Mais merde,
1: en plus,
0: on vous oblige pas,
1: poser une
0: merde.
1: Question. C'est que si on lit ces bouquins à l'eau de rose, c'est peut-être parce qu'il y a une raison. Les mecs, de toute façon, ils savent plus nous faire rêver. À l'heure actuelle,
0: ne dis pas de bêtises, Claire.
1: Qu'est-ce qu'il disait, le mec?
0: Mais les filles sont autant...
1: Sérieux, t'as acquiescé, j'étais vachement déçue. T'as pas dit, fallait l'envoyer chier.
0: Mais non, parce que je connais pas ce truc-là. Qu'effectivement, moi aussi, j'ai des très mauvaises a priori. Pour moi, ça a l'air... Une fois que t'en as lu un ou deux, tu les as tous lus. C'est toujours la même chose, quoi. C'est un petit peu comme si tu regardais Santa Barbara ou
1: mais
0: Dallas.
1: C'est sympa, sérieux,
0: tu regardes, c'est toujours
1: mignon,
0: la même chose.
1: C'est des trucs, ça parle de sentiments. Ça
0: attends, je t'arrête. Attends, excuse-moi. Je voulais juste savoir, parce qu'il y a un truc que je comprends pas, là. Sur Minitel, depuis une semaine, à chaque fois que je cale un disque, dans les 10 secondes qui suivent, quelqu'un me dit tu pourrais pas mettre un truc, et souvent c'est des trucs que je mets quasiment jamais. Il y a Chris sur Minitel qui me met s'il te plaît, est-ce que tu pourrais me passer chercher le garçon de Taxi Girl. Et je viens de caler, mais 3 secondes avant que tu laisses le message sur Minitel, et c'est comme ça tous les soirs. Non mais ça fait bizarre, à chaque fois ça me choque.
2: Tu vas croire à la voyance.
0: Non mais attends, mais c'est hallucinant.
1: Ouais, il y a des trucs.
0: Mais hier, c'était pareil, j'ai passé un truc qu'on passe jamais, à chaque fois, j'avais calé le disque. Qu'est-ce que t'en penses, Claire? Ça, c'est intéressant.
1: Ouais, c'est vachement intéressant.
0: Ah non, par contre, là, Jean-Philippe, le passe White Hand, faut pas déconner. Pardon?
1: C'est pas vraiment pour ça que je t'appelais, mon pote,
2: ouais,
1: parler. Hein.
2: Claire, moi, je vais te dire, est-ce que tu parles de romantisme et tout, c'est romantique? Tu trouves que la pauvre petite jeune fille pauvre qui rencontre le riche milliardaire et qui...
1: Non, mais faut pas prendre les stéréotypes non plus.
0: Oui, parce que tu dis les mecs, t'arrêtes pas
1: de faire. Le mec, il est en train de cracher sur les trucs romantiques.
0: Mais il a pas craché dessus, d'homme, déjà.
1: Mais merde, s'il veut du cul, il allume Canal le samedi.
0: Mais attends, mais Claire, là, tu déformes tout parce que, d'abord, le mec a pas dit qu'il souhaitait avoir que des trucs de cul.
1: Il a dit que c'était de la merde, ce bouquin à l'eau de rose, il comprenait pas pourquoi on le faisait chier avec, que sa sœur était en train de lire ça et que franchement, c'était de la dope.
0: Mais c'est pas pour ça qu'il a, c'est pas pour ça que, donc, toi, dans ses propos, t'entends que ce mec-là, en fin de compte, est intéressé par le cul.
1: Non.
0: Bon, premièrement, et deuxièmement...
1: T'as pas écouté ce que j'ai dit, hein.
0: Bah, toi non plus.
1: Que lui, en tout cas, il crachait sur ces trucs-là.
0: Non, t'as pas dit que ça. T'as dit aussi... Non, t'as pas dit que ça, Claire. T'as dit aussi à l'instant que si lui avait envie que du cul et tout ça, effectivement, mais qu'il aille sur Canal+, et qu'à ce moment-là, qu'il nous emmerde pas.
1: Ouais.
0: Mais il a jamais dit que Harlequin, c'était naze et qu'il fallait lire uniquement des trucs de cul.
1: Non, mais attends,
0: bon,
1: il disait que
0: alors...
1: les histoires de sentiments, les histoires à l'eau de rose, c'était de la merde. Je sais pas, moi, je trouve ça mignon.
0: Bah oui, d'accord. Mais alors, toi, tu dis que si tu te plonges là-dedans, c'est parce que justement, les mecs ne te font plus rêver, que les mecs passent au cul.
1: Ça veut dire que. Je me pose des questions, justement, si les meufs faisaient des trucs comme ça.
0: Bah arrête, mais là, c'est carrément du rêve. Effectivement, c'est des histoires de filles de 20 ans qui rencontrent l'homme de sa vie, qui a 50 ans, et ils finissent en Rolls Royce. Mais bon, ça aussi, c'est du rêve. Faut arrêter de croire que c'est comme ça que ça se passe dans la réalité.
1: Attends, je te disais seulement qu'en fait, dans une histoire, ça. Je sais pas, faut tout voir. Il y a pas. Les sentiments, si tu veux, ça passe en premier, et puis après, t'as le cul qui vient après, ok.
0: Ouais.
1: Mais je sais pas, quand j'ai entendu ce mec à l'antenne, moi, j'ai pas ce qu'il a dit, j'ai pas pris ça comme ça, j'ai pris ça
0: ou
1: en fait, fallait pas lui prendre la tête avec des histoires de sentiments. Pour lui,
0: il a voulu dire par là que c'était ringard. C'est comme Jean-Philippe, tu vois, qui malgré tout, sur Minitel, qui tout à l'heure t'a un petit peu agressé, t'as dit que lui, il en a eu un.
1: Attends, j'avais pas encore ouvert la bouche. Son message pour qu'il l'envoie, il avait déjà dû quand même l'écrire avant.
0: Ouais.
1: Et j'avais quand même pas encore ouvert la bouche quand il avait envoyé son message.
0: Parce que t'avais la bouche pleine.
1: Donc la connasse, c'était peut-être pour celle qui passait avant et peut-être pas pour moi.
0: Peut-être.
1: Parce que j'avais pas encore ouvert la bouche, t'avais juste dit mon prénom. Quoi.
0: Peut-être, la preuve, c'est qu'il dit qu'il en a eu un et c'était l'infirmière de Grenichon, donc tu vois. Je crois que maintenant, connasse, c'était peut-être pour toi.
1: Ouais, possible. Peut-être pas le message d'avant alors. Hein.
0: Ah non, je pense que celui-ci, t'es. Ouais, les deux, t'es. Ouais, c'est celui d'avant
1: non,
0: aussi.
1: Non, je prends le deuxième, ok, mais pas le premier.
0: Ah d'accord, ok.
1: Le
0: ouais.
1: Premier, c'était pour la grognasse qui est passée avant, qui était.
0: Ah. Ah, il y a Jean-Philippe qui dit pétasse aussi. Ça, c'est pour toi
1: putain,
0: aussi.
1: Putain, mais j'emmerde, appelle-le. Sérieux, s'il a des trucs à me dire, tu l'appelles et on règle nos comptes.
0: Jean-Philippe, tu donnes ton numéro de téléphone sur Minitel, on va te rappeler immédiatement. Claire, que fais-tu dans la vie?
1: Je suis étudiante.
0: D'accord, en quoi?
1: Faut vraiment que je le dise. Je suis étudiante en prépa.
0: Ah, ben d'accord, ok, non, c'était juste pour savoir.
1: Non, mais bon, en général, ça fait.
0: Bah non. Non, c'est bien.
1: Ouais.
0: Bon, ça veut rien dire. Il y en a plein qui commencent et qui n'arrivent même
1: général,
0: pas.
1: En général, on parle de prépa, les gens te voient un télo à lunettes.
0: Oh non. Oh non, il y en a plein qui vont pas jusqu'au bout, qui n'ont pas le talent pour y aller, qui n'ont pas leur diplôme et qui sont dans la merde et au chômage comme tout le monde.
1: Mm-hmm.
0: Non, mais c'est vrai en plus. qu'est-ce qu'il y a? Non, mais il a pas laissé son numéro de téléphone, Jean-Philippe. C'est qu'on aimerait bien avoir son numéro de téléphone.
1: Ouais. Je suis sûr qu'il écoute là. Ben, Jean-Philippe, t'es qu'un gros lâche.
0: Ah, il dit non.
1: Si t'as des trucs à dire, tu rappelles, tu mets ton numéro sur Minitel et puis après on en discute.
0: Jean-Philippe dit sur le Minitel, non, désolé, je ne parle pas avec des grognasses.
1: Putain, c'est un ploucos.
0: Hein?
1: Franchement, c'est qu'un plouc. Et je suis poli, hein.
0: Ouais, mais toi, t'es super.
1: Parce que lui, il me traite de pétasse, il me traite de connasse, de grognasse aussi.
0: T'es une. Non, il a dit grognasse.
1: Ouais, tu vois?
0: Ouais.
1: Ouais, c'est qu'un ploucos, c'est bien ce que je dis.
0: Enfin, il y a Suying qui est très méchant sur Minitel depuis le début de la soirée qui t'a traité carrément de pétasse. Mais moi, je me mets de.
1: Non, mais ça chante tous contre moi, j'en ai rien fait.
0: Mais ouais, tu l'auras rien fait, merde. On peut pas faire une libre antenne à la Harlequin?
1: Ouais, mais en tout cas, là, c'est à sens unique, hein. T'as libre antenne, il y a que moi qui m'en prends plein la gueule, et eux, ils laissent même pas leur numéro. C'est sérieux, c'est tous des lâches, hein.
0: C'est clair, t'as bien raison. Et t'as déjà vu le spectacle de Danny Boone?
1: Non.
0: Et à un moment donné, il y a un sketch qui s'appelle Il faut lire, et lui, il parle de Monsieur Harlequin. Tu connais pas ça?
1: Non.
0: Ah bah écoute, je parlerai. Alors là, un jour, c'est que ça n'existe pas en CD, mais qu'en vidéo, je m'arrangerai pour vous le faire écouter, ça aussi. Il y a tellement de sketchs que j'aimerais vous faire écouter. En vidéo, c'est fabuleux, je vais la ramener, Florent, puis on essaiera de le passer lundi, tiens. Voilà. Je vais essayer de penser à ramener la cassette vidéo demain et on fera une copie, on passera ça vendredi. Non, pas vendredi, mais lundi. Ouais, et on fera ça lundi, parce que demain, c'est vendredi, avant minuit, c'est un peu chiant. J'espère que t'écouteras lundi, Claire.
1: Bon, alors lundi, je t'allume et c'est bon.
0: Tu m'allumes?
1: Ah ouais, je t'allume.
0: C'est-à-dire?
1: Je te branche, quoi.
0: Ouh, c'est-à-dire?
1: Ben, on verra peut-être ça, en fait, demain soir, déjà, à la loco. Il y a des chances que je passe, donc...
0: Ouh.
1: Je vais en mettre un point demain
0: soir.
1: Maintenant, si tu vois, c'est les nanas, toutes tes groupées qui vont s'acharner sur Minitel. Et
0: mais non.
1: C'est les nanas qui vont me traiter de pétasse.
0: Mais non, tu vas arriver que là, tu vas me faire bonjour, je suis Madame Harlequin.
1: Voilà.
0: Tu connais pas ce sketch de Danny Boone?
1: Non, non.
0: Harlequin, il faut lire.
1: Je vais me procurer la cassette et je vais me démerder pour.
0: Mais non, mais lundi, t'écouteras dans la nuit, puis il dit. Ah oui, parce que de toute façon, déjà, le spectacle, il a pissé de rire. Mm-hmm. Et quand il dit public adorait, il faut lire. Moi, j'ai lu Monsieur Harlequin et tout, c'était super. Et tu verras, c'est très sympa. Qu'est-ce qu'il y a, Florent?
3: Non, t'es excusé, ton répondeur, change-le, sérieux.
0: Mon répondeur, faut que je change, pourquoi il est chiant?
3: Pas trop le début.
0: Ah bon, on comprend pas trop le début, c'est pas grave, c'est pour emmerder les gens, c'est pas grave. Oh là là, j'arrête pas de changer mon répondeur tous les 15 jours, 3 semaines et toujours les gens s'en plaignent systématiquement. Bon bah.
1: Il a toujours pas laissé son numéro de téléphone, notre prodigue?
0: Non, il a pas laissé son numéro de téléphone, le truc, parce qu'il a que 17 ans, à mon avis, il y a papa et maman qui sont pas très loin et il va se faire taper dessus si le téléphone sonne chez lui. Quoi.
1: Et en plus, c'est un môme.
0: Et en plus, c'est un gamin, t'as bien raison, Claire.
1: Donc tu sais même pas ce que c'est.
0: T'es très intéressant, j'ai envie de te rencontrer, Claire. Hein. J'espère que tu seras là vendredi et qu'on pourra boire un verre ensemble.
1: Ouais, pas sûr, hein. J'ai le boulot, donc on verra.
0: D'accord, ok. Puis j'allais te dire que c'était pas sûr qu'on boive un verre ensemble. Donc ça me fait d'une pierre deux coups, comme
1: voilà,
0: ça.
1: Voilà, comme ça au moins chacun est.
0: D'accord.
1: Ça
0: peut s'en tenir. Ok, chacun est libre de lire ce qu'il veut, nous dit Raphaël, féminin.
1: Exactement, donc si on veut lire des harlequins, chacun son problème.
0: Ouais, ouais, ouais. C'est une demoiselle, hein. C'était pas un mec, hein. C'était Raphaël, bon. Deux aleux, hein.
1: Bon, ben, elle est charmante.
0: Voilà, Greluche, dit Torjal, 18 ans.
1: Bon, et lui non plus, il n'a pas laissé son numéro de téléphone.
0: Bah, évidemment.
1: Sérieux, quelle bande de ploucs.
0: Voilà, exactement. Mais Claire, faut venir à la loco vendredi. Pourquoi tu viendrais pas? Parce que t'as cours le lendemain?
1: Ouais, non, mais normalement, je rentre chez moi le week-end, quoi.
0: Mais faut se lâcher un petit peu dans la vie, merde. Venez, vous venez. Il y a plein de gens qui.
1: Ouais, mais c'est techno en plus. Le vendredi, non?
0: Mais oui, mais en bas c'est rock et en haut c'est disco, funk et tout, il y a tout.
1: Mm-hmm.
0: Et puis tu seras surprise des soirées, tu verras que tu te prendras au jeu. Il y a trop de gens qui sont venus avec des a priori qui finalement ont passé la soirée au milieu dans la soirée techno à s'éclater.
1: Ouais, non, je vais peut-être essayer de faire un.
0: Viens!
1: Et puis je te verrai enfin parce qu'apparemment tout le monde se plaint qu'il te voit pas.
0: Voilà! Mais même, c'est pour qu'il y ait du monde et qu'on fasse la teuf. Plus on est, mieux c'est.
1: Ouais.
0: Comme ça, au moins, on va s'amuser.
1: Ah, mais quoi, en général, il y a du monde à la loco.
0: Oui, mais plus il y en a, mieux c'est. C'est toujours bien d'avoir des nouvelles têtes que d'avoir toujours les mêmes.
1: Mm-hmm.
0: Hein, d'accord.
1: Ouais.
0: À demain, alors.
1: Ok, bah, à demain.
0: Allez, bisous.
1: Bisous, salut.
0: Ouais. Il y a des jours, je me tuerais, dirait Chris. Bah, t'as 23 ans, attends encore 10 et puis tu pourras te suicider. Tu pourras te faire empaler sur une croix. Stéphanie, bonsoir, 22 ans de Chelles. Bonsoir Stéphanie.
4: Bonsoir Max.
0: Je profite que tu es de Chelles. Est-ce que tu connais la Cécile en question où j'ai reçu la photo, non?
4: Non, mais là je suis juste de passage, donc j'habite pas à Chelles.
0: Ah merde,
4: ouais.
0: Désolé. Oh, quel dommage. Bon, c'est pas grave, qu'est-ce qui t'amène?
4: Alors, je t'explique. En fait, je suis venue à la radio pour voir un ami à moi. Et donc j'ai flashé, en fait, j'ai eu un coup de cœur sur quelqu'un de la radio.
0: Mmh.
4: Et je me suis renseignée pour savoir qui c'était et j'ai appris que c'était toi.
0: Ah, c'est gentil ça.
4: Donc voilà, et j'avais envie de te parler pour discuter un petit peu avec toi, pour essayer de te connaître.
0: Ouais.
4: Et je voulais savoir si tu m'avais vu.
0: Non.
4: Non. Je t'ai même pas dit comment j'étais, donc...
0: Bah dis, vas-y.
4: Donc je suis grande,
0: mmh.
4: J'ai des cheveux mi-longs, châtains, vieux marron.
0: Mmh.
4: Et voilà, quoi, j'étais habillée en jupe.
0: En jupe?
4: Oui.
0: Non.
4: Non.
0: T'étais dans quel... T'étais dans le studio?
4: Ouais, je sortais du studio, en fait.
0: Tu sortais du studio?
4: Ouais.
0: Tu étais... T'es grande?
4: Oui.
0: Un petit peu rondelette?
4: Oui.
0: Ah oui, d'accord, je t'ai vu. Ouais. T'étais juste sur la porte au moment donné. T'étais avec un cahier à la main.
4: Oui.
0: Bon, voilà.
4: Ouais. Donc voilà, c'est tout. C'était simplement pour te dire que je t'ai trouvé mignon. Et
0: sympa.
4: Pour ceux qui ne te connaissent pas. Et les filles, surtout, ben, je confirme, t'es mignon, t'es adorable.
0: Voilà. Oh non.
4: Si, si, c'est vrai.
0: T'es gentil.
4: Voilà.
0: Voilà.
4: Ok.
0: Ben, je t'embrasse.
4: Ouais, moi aussi.
0: À bientôt.
4: Salut.
0: Voilà, Romain, 18 ans, de Caen. Bonsoir Romain, une petite surprise peut-être, Romain.
5: Oui, salut.
0: Très bien. Bonsoir Romain, ça va bien?
5: Ça va.
0: Ça va très très bien.
5: Alors, je vais te faire une petite surprise à propos de ton monologue.
0: Non, tu veux me faire une petite surprise?
5: Ouais.
0: C'est pour ça que quand j'ai dit Romain, une petite surprise.
5: Ouais, une petite surprise.
0: Une petite surprise pour moi, Romain?
5: Une petite surprise.
0: Je ferme les yeux, comment je fais là?
5: Je
0: bouge mes oreilles.
5: Tu fermes, voilà. Non, peut-être pas quand même. Un petit peu quand même.
0: Un petit peu quand même, bah, disons que je bouge mes oreilles, puis une fois que je peux écouter, tu me le dis.
5: D'accord.
0: Et je pourrais pas l'entendre vu que je bouge mes oreilles.
5: Bouge tes oreilles.
0: Alors, je bouge mes oreilles.
5: Un petit peu quand même.
0: Alors, je vais baisser le son du casque.
5: Non, à fond parce que c'est bon.
0: Non, mais je baisse pour pas écouter.
5: Allez,
0: et puis
5: vas-y.
0: Quand tu me dis c'est bon, je remonte le son du casque.
5: C'est bon.
0: Ouais. C'est Beethoven,
5: ouais.
0: Claire de lune.
5: Voilà, bien joué.
0: Bon, bon, bon, bon, bon, bon, bon, bon, bon. Qui c'est qui joue?
5: C'est mon père.
0: C'est cool, quel âge il a ton rap?
5: Il a 50 ans.
0: Ah, grand, grand. Pain. C'est pas un piano à queue, hein?
5: Non.
0: Ça,
5: c'est un piano droit. Puis il est désaccordé, en fait.
0: Ah, il est désaccordé?
5: Ouais.
0: Parce qu'on dirait...
6: Merde, je me bourre.
5: Vas-y, continue.
0: Vas-y, continue, ouais.
6: Je suis perdu, là.
0: Il est perdu?
5: Ouais.
0: Ah, quel dommage.
5: Attends.
0: C'est génial, c'est excellent, dit Jean-Philippe 17, envoyez-vous, qui s'interroge. Alors, on recommence. On reprend tout depuis le début.
5: Tu fermes les yeux, tu t'y croirais, là.
0: Ah non. Non. Je veux une professionnelle, une fille qui sache en jouer. Claire de lune, de Beethoven. Est-ce qu'il y a une fille qui nous écoute ou un garçon qui serait capable de nous jouer ça avec un piano bien accordé? On peut trouver ça, c'est faisable. Tu sais quoi, ça me fait penser à Lucky Luke. Tu sais comment on appelle ça, là, les... Des trucs qu'on faisait tourner, là, comment on appelle ça?
5: Les trucs de western, Sergio Leone, un peu.
0: Ouais, tu vois?
5: Ah ouais, bah, c'est un fan, je suis fan aussi, un peu.
0: Parce que le son, il est bizarre de votre piano, hein?
5: Bah, c'est-à-dire, il date du début du siècle, en plus.
0: Ah oui, oui, un bon début de siècle.
5: C'est un piano de ma arrière-grand-mère et tout.
0: Ah oui, ça, je veux bien le croire. Ouais. Il a pas été accordé depuis ton arrière-grand-mère?
5: Bah, il a pas été accordé depuis que j'ai arrêté, quoi.
0: Ah oui, c'est clair. Tu vas le regretter, hein, je l'ai dit, Romain.
5: Ah bah je le regrette déjà.
0: Ah bah alors,
5: bah, je passe mon bac et puis après je m'y remets là.
0: Refais-le parce que moi je l'ai refait il y a, je te l'ai dit, il y a 3-4 ans, c'était trop tard. Hein. Ah, je pourrais te faire une petite démonstration de panneau, de piano, pardon. J'en ai fait pendant 10 ans, c'est Tof qui nous dit ça. Ben, faut laisser un numéro de téléphone, mais s'il y a une fille ou un garçon là qui a au moins 10 ou 15 ans de piano et qui pourrait me faire.
5: Ben, moi j'en ai fait 7 ans moi.
0: Ben, c'est pas mal déjà.
5: Puis j'ai tout perdu aussi.
0: Ah ben, moi aussi, moi j'en ai fait 9 ans ou 10 ans, je sais plus, mais j'ai tout perdu aussi. Hein.
5: Je t'entends mal. Il arrête là.
0: Il n'en peut plus, il est essoufflé, ouais. Il est cassé le cas. Il est cassé le rep.
5: Je l'ai pris un peu de cours quoi.
0: Non mais c'est bien.
5: Une réunion et je fais bon bah je téléphone et tu me joues ça.
0: Ah qu'est-ce qu'il joue d'autre?
5: Le troisième homme tu peux. Le début.
7: La chanson de Prévert.
0: Ah bah oui alors vas-y.
5: Ouais, la chanson de Prévert.
0: La symphonie de l'empereur me demande-t-on sur Minitel. Ouais,

0: Oh là, le massacre.
1: Non, là, c'est parce qu'il y a... J'ai un copain qui est descendu sur l'escalier.
0: Ah oui, puis c'est assis sur le piano, apparemment.
1: Imagine, j'étais bercé
0: non.
1: là-dedans.
0: Dis donc, ton père, il est rentré un peu bourré ou quoi?
1: Comment?
0: Ton père, il est bourré ou quoi?
1: Non, il est pas bourré, non mais oh.
0: C'est le clair de lune après un litre d'alcool?
1: Non, ça c'est la chanson de Prévert.
0: Oui, enfin bon, la chanson de Prévert, ouais. C'est l'après de... C'est plus un verre, là, c'est pré-bouteille, là.
1: Attends, joue le troisième homme.
0: Ah ouais, le troisième homme, ouais.

0: Et il a beaucoup perdu ton père aussi, hein.
1: Comment?
0: Je dis il a beaucoup perdu aussi, hein.
1: Oh, t'es vache là, t'es un enfoiré.
0: Non, c'est bien. En fin de compte, c'est le son du piano qui est bizarre.
1: Ouais, tout à fait. Il est tard en plus.
0: Non, mais il joue très bien. Mais c'est le son du piano qui est un peu zarbi. Il va falloir le réaccorder. Hein.
1: Ouais.
0: Un petit coup, non? Ça coûte combien? Ça coûte cher, remarque, hein, de réaccorder un piano.
1: C'est pas
0: cher,
1: ouais.
0: Il y a des moments, ça vaut même pas le coup. Il y a des fois. Ouais, c'est ça. Il y a des moments, des fois, le prix du piano. Ouais, ça peut coûter 2000 balles, ça peut même être encore plus. Hein.
1: Puis là maintenant, là, il est fatigué, mais on peut plus l'arrêter. Quoi.
0: Ah, ça y est, maintenant il est parti, donc il va raccrocher tout, papa, je voudrais aller dormir. Non, je vais jouer au clair de lune. Mais papa, ça fait depuis minuit que tu le joues au clair de lune, il est 7h. Ta gueule. Je vais jouer au clair de lune.
1: T'as reconnu?

0: Let It Be.
1: Ouais.
0: Imagine. Il peut jouer Imagine.
1: Attends, je demande. Imagine, tu sais.
0: Imagine.
1: Non, je ne connais pas.
0: Imagine que tu vas repasser hors antenne.
1: Moi?
0: Imagine que tu vas repasser hors antenne.
1: J'imagine bien alors.
0: Bon, en tout cas, c'est très cool. Le prénom
1: ouais,
0: de ton père.
1: Salut.
0: Le prénom de ton père, c'est
1: Ged.
0: Hein?
1: Ged.
0: Ged, très bien. Bah, tu salues Ged et Romain Bonnebourg.
1: Ouais.
0: À bientôt, merci
1: salut.
0: Les gars. Ciao, merci en tous les cas, c'est très sympa. Karine, 25 ans, qui était sur le Minitel de Clermont-Ferrand. Donc, tu souhaitais ce qu'on appelle une de tes copines qui s'appelle Sandra.
2: C'est exact.
0: Et lui faire croire que tu serais prête à tout plaquer. Donc, t'as un mec, apparemment.
2: Oui.
0: Pour aller vivre avec elle.
2: Et oui.
0: Et tu m'as dit sur Minitel qu'elle allait marcher. Pourquoi d'abord?
2: Parce que, bon, on a vécu pendant deux ans en tant que colocataire dans le même appart, donc forcément.
0: Oui.
2: Et, on s'est bien amusé pendant deux ans, ça nous arrivait de dormir ensemble,

0: Peut-être qu'on fera un petit débat de 20 minutes sur les législatives quand même. Parce que c'est quand même dimanche et il faut en parler. Quoi. Je crois que Gérard va.
1: Allô. Allô.
2: Allô.
1: Allô. Sandra.
2: Quoi?
1: C'est Karine.
2: Tiens.
1: Et ouais, tu vois, tout arrive.
2: Non.
1: Et oui, c'est moi.
2: Attends.
1: Tu ne rêves pas.
2: Allô, quelle heure est-il?
1: Il est 1h du matin.
2: Oui.
1: Oui, bah oui, mais excuse-moi, il est peut-être 1h du matin, ça fait peut-être un mois et demi que je t'ai pas appelé, mais j'ai une envie soudaine de t'appeler, c'est tout.
2: Tu vas bien?
1: Ouais, mais qu'est-ce qui se passe? Bah rien, j'avais envie de t'appeler, je sais pas, tu me manquais, quoi, c'est tout.
2: Attends.
1: Je te réveille peut-être?
2: Ouais, attends, mais...
1: Mais je suis désolée, mais bon, j'avais vraiment envie et besoin de te parler, quoi.
2: C'est quoi ce truc? Attends, ça va? Attends, ça va la tête, là? Il est... Je suis en examen, il est carrément tard.
1: Oui, mais justement, non, c'est que ça va pas très bien dans ma tête et qu'il fallait absolument que je te parle. Tu...
2: Ah bah, go, vas-y.
1: Hein?
2: Attends, vas-y, la dernière fois, on s'est bouffé le nez...
1: Oui, mais là, justement, c'est pas j'ai pas du tout envie de me bouffer le nez avec toi, bien au contraire. Tu connais ma situation, tu sais que j'ai un mec, tu sais que, bon, tu sais la vie que je mène, mais le problème, c'est que bah tu me manques énormément, quoi. Et que je me pose pas mal de questions à ce niveau. Non, mais ne me rigole pas au nez, s'il te plaît. Je te parle sérieusement, je te parle de ce que je ressens.
2: Mais ça va là, enfin je sais pas, t'as fait la fête, il y a un truc qui va pas.
1: Non, je suis parfaitement claire, tout va bien, justement, j'ai pris le temps de réfléchir, si j'ai mis autant de temps à te rappeler, c'est justement parce que j'avais pas mal de questions en tête et que je voulais clarifier la situation, mais là j'ai l'impression que c'est très clair dans ma tête et que, eh ben, j'ai du mal à vivre sans toi, quoi.
2: Pardon?
1: Oui, tu as bien entendu, j'ai du mal à vivre sans toi.
2: Je comprends ou je comprends pas là
1: Tu peux comprendre, oui.
2: Attends, et
1: je suis pas assez clair, il faut que je te le dise comment.
2: Non, c'est ok. T'es parti, je veux dire, c'était cool. T'es parti à Clermont. Bon, on s'est revu deux fois, t'as pas aimé m'appeler. Plus que ça, t'as fait la teuf de ton côté et compagnie. T'as pété les plombs.
1: Mais là, je pète pas les plombs.
2: Ouais.
1: Si j'ai essayé, parce que dès le début où je suis partie, tu... Enfin, j'ai eu une première question qui sont venues se poser dans ma petite tête et j'ai voulu être sûre que j'étais pas en train de délirer. C'est peut-être pour ça aussi que j'ai essayé de mettre une distance entre nous. Mais là, la distance, je la tiens pas.
2: Attends, je vois un truc. Je vois.
1: Tu vois quoi?
2: Un coup de flotte. Bon, attends. Tu t'expliques clairement parce que là, je comprends pas.
1: Tu veux que je te dise clairement, Sandra, je suis amoureuse de toi? C'est ça que tu veux entendre? Et ben voilà, tu l'entends et tu le sais.
2: Non, c'est une blague.
1: Non, c'est pas une blague, non. Tu crois que je serais en train de me prendre la tête à 1h du matin pour une blague?
2: Et Marc, là-dedans, qu'est-ce que t'en fais?
1: Eh ben, Marc, il reste là où il est, et puis voilà, mon choix est fait.
2: Bon, attends, Karine.
1: Oui,
2: moi, je t'aime beaucoup, quoi.
1: C'est déjà un bon début.
2: J'ai passé les deux années d'études, de délire, de tout ce que tu veux... Les plus formidables de ma vie quand on habitait ensemble. Bon, c'est pas parce que pendant deux ans j'ai pas nécessairement eu de copains parce que tous les mecs qui étaient à la fac étaient des connards à binocle que pour autant j'aime pas les mecs. Bon, je t'aime beaucoup, mais enfin de là à m'appeler à je sais pas 1h30, 2h pour me dire c'est bon, je suis amoureuse de toi après un comportement un peu zarbi depuis.
1: Mais si j'étais zarbi, c'est que j'étais mal, Sandra, comprends-le.
2: Bon, mais qu'est-ce que tu veux là concrètement? Vas-y.

0: Mais je veux savoir ce que t'en penses, je veux savoir comment tu réagis, je veux savoir si je peux tout plaquer ici pour venir te rejoindre, c'est tout.
1: Attends, tu délires.
0: Non, je délire pas. Je suis prête à le faire.
1: Attends, bon, ça va.
0: Je sais, ça te fait un choc.
1: Non, mais ok, bon, ça va peut-être pas avec Marc, un truc comme ça, bon.
0: Non, ça va très bien avec lui.
1: Ouais, non, mais enfin, peu importe. Écoute, moi ce que je te propose, c'est je sais pas, tu prends le train, quoi, tu viens passer le week-end ici, on parle, on met les choses au clair. Je peux pas te dire, je peux pas te dire comme ça qu'à aucun moment j'étais attirée par toi. Je sais pas si c'est de l'attirance physique, depuis le temps, c'est clair que c'est une amitié que j'ai jamais connue avec qui que ce soit d'autre, quoi. Donc,
0: Et si on a essayé de la transformer en amour, ça t'intéresserait pas?
1: Ouais, mais attends, c'est pas le genre de truc qui décide sur papier.
0: Non, j'ai mis suffisamment de temps, moi, à me poser des questions pour savoir que ça se décide pas comme ça. Je suis entièrement d'accord.
1: Ouais, écoute, Karine, tu viens à Paris.
0: Oui.
1: Et puis, je sais pas. On parle. On fait le point de ce que tu vis, de ce que je vis. Enfin bon, là, tu tombes pas nécessairement au bon moment, niveau examen et tout, mais bon, tu viens et on fait le point si ça va pas. Enfin, je sais pas, t'es chez toi, là, qu'est-ce que tu...
0: Oui, je suis chez moi, oui. Je suis chez moi et...
1: Et Marc, il est où, quoi?
0: Il est pas là.
1: Mais qu'est-ce que tu lui as dit? Et qu'est-ce que tu lui as dit?
0: Eh ben, ce que je fais, c'est que je réfléchis, je pense, et là, j'ai craqué, c'est tout. Qu'il fallait que je te parle, qu'il fallait que je te le dise. Et je le supportais plus de le vivre, moi, et que toi, tu le saches pas, quoi. J'ai envie qu'on en discute, qu'on en parle, que tu y réfléchisses sérieusement, et...
1: Tu me réveilles, ouais.
0: Oui, c'est vrai que je te prends un peu au dépourvu.
1: Non. J'en sais rien, quoi. Si ça va pas, tu viens.
0: Ben, je vais venir, oui. Mais t'es prête vraiment à en parler sérieusement?
1: Attends, je suis prête à en parler sérieusement. Moi, je sais pas trop où j'habite, quoi. C'est pas net en ce moment. Prête à réitérer l'expérience de vivre ensemble, de taper des délires. Bon, très bien. C'est vrai qu'à chaque fois qu'on a pu sortir, quand on se faisait aborder par des mecs, le fait de dire non, c'est pas ça, on est lesbienne, bon, c'était assez drôle. De là à concrétiser, déjà, ça se décide pas comme ça oralement, genre on se regarde dans les yeux, c'est bon, est-ce qu'on va virer de bord ou pas? T'as déjà eu une expérience, toi?
0: Non. Mais c'est toi que je veux, personne d'autre.
1: Attends, moi j'ai déjà eu une expérience, c'est pas... je sais pas, je vois pas où tu veux en venir.
0: Je veux en venir simplement à te dire que, ma chère Sandra, tu es en direct sur Fun Radio.
2: Ah, j'allais te le dire. J'allais dire, ce que je voulais te dire, c'était simplement qu'elle est amoureuse de toi et voilà, et qu'elle a envie de te bouffer la foufoune, quoi, merde! Ah, c'est incroyable ça, les nanas, entre vous, qu'est-ce que vous pouvez mettre comme temps? Alors que tout à l'heure.
0: Je suis désolée, Mac, je lui ai dit que j'étais amoureuse d'elle, elle veut pas me croire.
2: Alors que tout à l'heure, dans la soirée, on a eu un motard qui apparemment s'est fait sucer dans les water parce qu'il était bourré. Et vous, alors que l'autre, elle arrête pas de te dire qu'elle est amoureuse de toi, t'étais là et tu dis je sais pas.
0: Mais attends.
2: Allons, Sandra, merde, t'as jamais eu envie d'une expérience avec Karine? Parce que c'était quand même assez ambigu d'après ce qu'elle nous a dit quand vous viviez toutes les deux et que vous étiez dans le lit.
0: Bah, ouais.
1: Non, attends, c'est... Putain, attends, j'y crois pas.
2: Mais bien sûr que si. Elle a envie. Elle
1: non, attends, c'est une super complicité, ça, ok.
2: Elle voulait te bouffer le minou.
1: J'ai bien caché mon jeu quand même.
2: Ah oui, t'as bien caché ton jeu, mais je suis sûr que quelque part Karine aimerait bien quand même. Ah la chienne, c'est pas le tout de le dire, c'est vrai, ouais, c'est pas le tout de le dire, effectivement, ouais.
1: Non, mais attends, j'ai révisé toute la soirée, j'étais sur les trois théories de la sécurité de Freud. J'étais en train d'analyser vaguement le problème.
2: Alors,
1: de Karine.
2: Bon.
1: Attends, c'est Max là ?
2: Non, c'est sa mère. Elle a pas pu ce
1: non,
2: soir.
1: Mais elle a du mal à se réveiller un peu.
2: Max n'a pas pu venir et donc c'est sa mère qui remplace ce soir. Bien sûr
1: elle
2: que
1: est
2: c'est
1: bien
2: moi.
1: Grave.
2: Alors, qu'est-ce qui vous est arrivé toutes les deux pour que vous ne soyez plus ensemble ?
0: Bah, c'est un changement d'orientation dans les études. C'est...
2: Ouais, d'accord. Et parce qu'apparemment ça s'est mal terminé. Tu dis que la dernière conversation que vous aviez eue, Sandra, c'était terminé assez chaudement.
1: Non, ouais, non, bah si tu veux, bon, on se connaît depuis qu'on a 4 ans et demi, 5 ans.
2: Ah truc, ouais, quand même.
1: Un
2: ouais,
1: truc,
2: ouais.
1: Ça fait, hein.
2: Ouais.
1: Un truc comme ça, et c'est vrai que, tu sais, quand les gens partent, quand t'as eu l'habitude de vivre avec, enfin, de vivre, ouais, d'avoir les gens avec toi, que tu les considères comme tes, enfin, que ce sont tes meilleurs amis, le fait que ces gens-là partent géographiquement, bon, je sais pas si c'est une espèce de jalousie ou de
2: ouais,
1: manque.
2: Ouais.
1: Ou quoi que ce soit, mais bon,
2: Il y a quand même un truc, je te coupe, parce que je pense, il y a quand même un truc qui est marrant, c'est que depuis le temps que je fais pareil ces émissions, souvent c'est je repense à tout ce que j'ai entendu depuis 3-4 ans, et j'ai souvent remarqué que quand deux filles à un moment donné étaient ensemble, avaient partagé les mêmes appartements, elles avaient souvent envie, pas forcément de l'avoir fait, mais eu envie à un moment donné d'une relation avec la nana, beaucoup plus que les mecs entre eux.
1: C'est possible.
2: C'est vrai, hein.
1: C'est possible. C'est juste, mais bon, enfin, quand ça arrive à un point de complicité qui est génial, qui est trippant, même si t'as pas de, enfin bon, même si t'as des copains ou des choses comme ça, mais c'est vrai que, enfin, c'est une amitié en lettres majuscules qui est vraiment géniale, qui
2: ouais.
1: toutes les histoires de merde. Peut avoir avec des crétins ou avec des.
0: C'est autre chose, ça n'a rien à voir.
1: Ouais,
2: ça n'a rien à voir. Donc.
1: C'est vaste quand même.
2: Alors, on peut profiter justement de cette petite. De ce petit canular entre Karine et Sandra pour que maintenant vous puissiez repartir sur de bonnes bases et vous revoir de nouveau.
1: Mais Karine, tu sais, tu peux venir à Paris. Hein.
0: Mais t'as le droit de venir à Clermont aussi. Hein,
2: non, mais attendez, j'ai un truc que je comprends pas. C'est que t'es à Clermont-Ferrand ou t'es où à Paris, Karine ?
1: Moi, je suis à Clermont-Ferrand.
2: Toi, t'es à Clermont-Ferrand ? Pourquoi
1: ouais,
2: tu dis on peut se revoir sur Paris ?
0: Non, parce qu'elle veut que je vienne la voir, mais elle peut quand même se déplacer aussi. Elle a le droit de venir me voir.
2: Exactement. Donc, vous allez faire moitié-moitié.
1: Voilà,
2: très bien.
1: On peut se retrouver à Dijon.
2: Vous allez
1: c'est une idée.
2: Bon, vous allez vous revoir prochainement ?
1: Ouais, on va essayer. Bon, enfin, c'est quand même vache.
2: Eh ben, les lesbiennes, on va vous laisser.
1: Mais il n'y a pas de quoi, Max.
2: Pas de problème.
1: Max, c'est pas gentil.
2: Ah, bah, apparemment.
1: C'est gentil.
2: Je suis sûr qu'un jour vous devriez vous bouffer le minou. Je suis sûr que ça vous ferait du bien pour avancer dans la vie tout à l'heure.
1: Ah bah écoute, hein. Attends, tu veux qu'on t'envoie un courrier quand ça va arriver ?
2: Non, mais vous prenez à la rigueur une photo ?
1: Oui, on tiendra au courant, Max.
2: Ça me ferait bien plaisir.
1: Je te reconnais bien alors.
2: Allez, tu parles. Que de paroles. Bisous les filles.
1: Ciao.
2: Bonne bourre, amusez-vous bien. On va venir dans un instant avec Philippe, 23 ans de Rennes. Bonsoir Philippe.
3: Bonsoir Max.
2: Bonsoir Philippe, ça va ?
3: Oui.
2: Ça va bien ?
3: Ça fait drôle de passer à l'antenne. Hein.
2: C'est bizarre. Vrai, hein, ça fait bizarre. Hein.
3: Quand t'es auditeur, les boules.
2: Ah, c'est clair. De quoi allons-nous parler, Philippe, dans un instant ?
3: De non-voyance. J'arrive avec mon sujet un peu...
2: Tu veux qu'on allume la lumière, là, pour que tu vois un peu mieux
3: ouais,
2: ou pas ?
3: Ouais, je cherche mes lunettes, ouais.
2: Ça changera rien. Ouais, ça te va vachement mieux. Tu devrais porter des lentilles, ça te dira encore mieux.
3: Voilà.
2: Philippe, on parlera donc de quoi ? De non-voyance ?
3: De non-voyance. Enfin, je t'expliquerai, parce que c'est à moitié ambigu.
2: D'accord, ok. Michael, 33 ans de Belgique. Bonsoir, Michel. Bonsoir, Michel. Michel ?
4: Oui ?
2: Bonsoir.
4: Oui, bonsoir, Max.
2: On a peu de Belges, mais quand on en a, on sait que c'est eux, hein ?
4: S'il vous plaît ?
2: Je disais, on a peu de Belges, mais quand on en a un, on sait que c'en est un, hein ?
4: Pourquoi ?
2: Parce que généralement, on les reconnaît quand même assez facilement, hein ?
4: Ah, mais les Français, on les reconnaît aussi facilement, tu sais ?
2: Oui, c'est vrai, oui. Michel, de quoi parlerons-nous ?
4: De mon fantasme.
2: S'il vous plaît ?
4: De mon fantasme.
2: S'il vous plaît ?
4: De mon fantasme.
2: Très bien, nous en parlerons dans un instant, Michel. Je sens qu'on va bien s'amuser. Nous aurons également Paco de Caen, 21 ans. Bonsoir, Paco.
5: Salut.
2: De quoi parlerons-nous, Paco ?
5: Ben, voilà, je suis avec une meuf depuis un an et demi.
2: Ouais.
5: Et bon, elle est sur Paris, moi je suis sur Caen.
2: Ouais.
5: Et puis le problème, c'est que je me fais...
2: T'aimerais bien la voir ?
5: Non, c'est que je me fais d'autres meufs.
2: Super, très bien.
5: Je peux pas m'empêcher, quoi.
2: Bah, évidemment, avec le physique
5: que
2: t'as.
5: Et donc, j'aimerais l'expliquer...
2: En direct ?
5: Ouais.
2: Tu veux l'appeler ?
5: Bah si c'est possible. Ouais. Bah,
2: évidemment que c'est possible, on va faire ça le plus rapidement possible, on le fera passer le premier là dans la brochette.
5: Ok, merci.
2: Alain, 31 ans également, sera là. Bonsoir Alain.
6: Allô.
2: Bonsoir Alain.
6: Ça va bien?
2: Ça va et toi?
6: Super.
2: Très bien Alain, de quoi parlerons-nous Alain?
6: De Don Juan.
2: Eh ben disons, vive les Mongols, super. De force demande si on n'est pas sur la Mongolie plutôt qu'à Paris ou en France. 0800 70 5000, appelez-nous, c'est la radio libre de la nuit, il est 1h15 du matin. Et shrim, shrim, shrim, fluf, fluf, c'est bien ça. Oh là là là là là. Oh là là, la bombe, la bombe. Alors attention, la reculer parce que ça, ça va cogner. Le nouveau Chemical Brothers sur Fun Radio.
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0: favorisée, il ne le sait pas encore, sur les législatives, et ça serait bien que Gérard nous donne son point de vue, puis surtout qu'il puisse faire réagir les gens un petit peu pour aller voter dimanche.
1: Et ça serait bien que des filles puissent nous appeler pour le débat, sinon il va faire la gueule.
0: Bah oui, c'est clair, donc les filles...
1: Pour l'instant, on a une femme. Une femme.
0: Oh là là, sinon ça va être encore...
1: Une vraie femme.
0: Une vraie femme, d'accord, ok. Pourquoi c'est une surprise ? Ah, Paul, là. Donc, s'il y a des filles qui veulent appeler sur la différence d'âge, que vous soyez jeune ou moins jeune, et enfin vous ayez une cinquantaine d'années, que vous sortiez avec un garçon de 20 ans, ou inversement, et bien, ou même si vous sortez pas forcément avec une fille, mais que vous avez un point de vue, enfin, si vous avez déjà une idée sur la différence d'âge, si vous trouvez ça idiot ou bien, ou si ça vous plaît, si ça vous déplaît, si ça vous gêne, je sais pas, ça peut être votre mère qui sort avec quelqu'un d'une vingtaine d'années, ou votre père avec une fille d'une vingtaine d'années, vous pouvez venir nous témoigner tout ça sur le débat de Gérard d'ici une quinzaine, vingtaine de minutes. Paco, vite fait, 21 ans de Caen.
2: Ouais.
0: Tu sors avec une nana depuis pas mal de temps, mais comme toi, t'es sur Caen et qu'elle est sur Paris, tu as tendance à la tromper assez régulièrement.
2: Ouais.
0: Et
2: j'aimerais lui avouer ces trucs-là, quoi. Parce que apparemment, d'accord, elle se doute de certaines choses.
0: Et pourquoi t'as envie de lui avouer à 1h30 du matin avec la radio plutôt que de le faire tranquillement dans ton coin ?
2: Mais je peux pas, il me faut un soutien.
0: Ouais. D'accord, tu pèses lourd.
2: Ouais.
0: Bon d'accord, alors on y va, c'est parti. Comment elle s'appelle la demoiselle ?
2: Sophie.
0: D'accord, Sophie.
2: Vous risquerez d'avoir son frère Emmanuel ?
0: Ah bah c'est toi qui va lui demander, attends, okay. Qui connaît mieux Sophie que toi ?
2: Ok.
0: Hey, toi. Allô ?
2: Allô ?
0: Allô ?
2: Allô, Manu ? Allô ?
0: Allô ? Allô, Manu ?
2: Allô, c'est Manu ?
0: Allô ? Il y a quelqu'un qui a décroché, hein ?
2: Si tu pouvais rappeler.
0: Allô, Manu ? Manu ? On peut rappeler ? Laurent ? Parce qu'apparemment, on est tombé sur Mongolito, là, au bout du fil, hein. Ah, d'accord, ok, allez, on y va. Ah, ouais, alors là, on est tombé
3: c'était
0: sur...
3: C'était décroché, quelqu'un avait décroché.
0: Oui, je sais, ouais, mais comme personne répondait, je sais pas, je me suis dit... Bon, qu'est-ce qu'on fait ?
2: On rappelle.
0: Hein ?
2: On rappelle.
0: Ah non, ça s'en occupait, on rappelle une dernière fois, ça s'en occupait là encore, Florent ? Bon, ça s'en occupait là encore. Bon, allez, on essaie de faire ça juste avant de se quitter, là, avant que... Allez, on va recommencer ça d'ici une quinzaine de minutes. Paco, reste avec nous. On va accueillir Philippe de Rennes, qui a 23 ans, qui est non-voyant. Salut, Philippe.
4: Allô ?
0: Combien j'ai de doigts, là ?
4: Je m'installe, hein, je fais comme chez toi.
0: Combien j'ai de doigts ?
4: 5.
0: Eh ouais, on voit que t'es non-voyant, j'en ai... J'ai pas montré... j'ai même pas montré de main, là. Alors, qu'est-ce qui t'amène ?
4: C'est chouette chez toi.
0: Hein ?
4: C'est chouette chez toi. Bien installé,
0: c'est,
4: quoi.
0: C'est joli, hein.
4: Ouais.
0: Menteur, tu vois rien, toi. Bon, alors sérieux, t'es non-voyant depuis toujours ?
4: Non, depuis 8 ans.
0: Depuis 8 ans ?
4: Depuis l'âge de 8 ans.
0: D'accord.
4: Pourquoi ça s'intéresse,
0: hein ? Non, pas du tout.
4: Non.
0: C'est pour meubler.
4: Voilà.
0: C'est pour meubler mon intérieur.
4: Sans doute, mais attends, on va meubler, c'est pas grave, je vais te raconter pourquoi je viens.
0: Alors, pourquoi t'es venu ?
4: Voilà, tout à l'heure, t'as dit...
0: Tu pourrais baisser la radio derrière toi.
4: Merde,
0: parce que franchement...
4: Suis...
0: Bah ouais, t'es con, là.
4: Là, c'est mieux ?
0: Ouais, c'est mieux, ouais.
4: J'ai tweet, hein.
0: Alors, vas-y.
4: Donc, tout à l'heure, t'as dit, putain, quand je cale un disque, j'ai dit... Enfin, quand un auditeur met-moi ça, tu l'as déjà calé, tu comprends ?
0: Oui.
4: Et en fait, je voulais te parler de ça, en fait.
0: Alors, vas-y.
4: Tu sais que ben, les non-voyants, ils ont l'oreille auditive comment développée.
0: Oui.
4: Excuse-moi, je tremble. Parce que ça
0: s'entend.
4: Ça fait bizarre de passer à la radio, sans déconner.
0: Ça s'entend, ouais.
4: Ouais, ça s'entend.
0: Alors
4: justement, Max, écoute ça. Je voulais te faire un truc.
0: D'accord.
4: Écoute ça.
0: Écoute bien, Philippe, aussi. Hein. Ah non,
4: alors,
0: Paco.
4: T'as entendu ?
0: Ouais, c'est très beau.
4: C'était quoi ?
0: Du blanc.
4: Tu rigoles, tant.
0: Une clope, t'as allumé une cigarette.
4: Ouais, voilà, c'est ça dont je veux parler.
0: Oui.
4: Parce qu'en fait, les non-voyants, nous, on ne vous voit pas, mais... Tu vois, en fait, dans ma tête, c'est comme si j'avais Fun TV, tu comprends ?
0: Oui. Ah bah oui, parce qu'il n'y a pas grand-chose à voir me concernant, donc effectivement, c'est comme si tu l'avais, sauf que toi,
4: moi,
0: ça coûte
4: Fun
0: pas...
4: Fun TV, je sais pas du tout comment c'est, je sais pas du tout comment...
0: Ah, c'est comme TF1, sauf que c'est Fun TV.
4: D'accord.
0: Tu veux, c'est une boîte à images, c'est le même principe, et puis il y a des images dessus qui s'y collent.
4: Ça pour en venir à un truc... Est-ce que tu veux savoir comment je t'imagine ?
0: Ah bah, je veux bien, ouais.
4: Alors, je t'imagine 1m75.
0: Oui, non, mais attends, t'es gentil. Non, mais attends, mais je t'arrête tout de suite. Y a même pas la peine de continuer. C'est pas la peine d'être non-voyant pour savoir. Je l'ai déjà dit 10 fois l'antenne comment j'étais.
4: Non, pas ça. C'est impossible.
0: Mais bien sûr que
4: mais
0: si.
4: Par rapport à ta voix, tout le monde dit ouais.
0: Mais attends, mais écoute pas. Non, mais attends.
4: Philippe,
0: ouais. Encore hier dans la nuit monologue, j'ai dit combien je pesais, je mesurais, est-ce que
4: mais
0: j'avais les yeux noirs. Je l'ai dit 1000 fois que je mesure 1m78.
4: J'ai pas écouté.
0: Menteur, gros baratineur.
4: Justement, j'ai demandé à un collègue du boulot.
0: Cravate.
4: Non, n'importe quoi.
0: Oh, que de l'heure.
4: Tu vas dire, ouais, je suis content, il y a un non-voyant qui m'écoute, c'est pour ça. Sans déconner, j'ai trop de haine envers toi.
0: Ouais, je sais, et de la haine.
4: Non, c'est dégueulasse des fois. Allez.
0: En plus, si tu l'as mauvaise, ça fait une mauvaise haine.
4: La gonzesse qui a appelé tout à l'heure, qui a poussé un coup de gueule que tu l'as cassé sur la fin.
0: J'ai bien fait, non?
4: Non, sans déconner, c'est dégueulasse.
0: Je suis dégueulasse, mais je suis un porc.
4: Mais non, mais bon, ce que tu fais, c'est vrai.
0: Je pète au lit,
4: cool.
0: Je rote dans la gueule de ma nana, j'emmerde ma mère.
4: Ce que je veux dire par là, c'est qu'un mec arrive quand même avec un sujet qui est cool.
0: Qui est super cool.
4: Attends pas la moitié de sa phrase, de son histoire pour le casser.
0: Tu penses bien?
4: Moi, à la fin, j'aurais préféré que tu me dises carrément à la fin.
0: Jean-Philippe?
4: Ouais, ton sujet, il nous a bien fait délirer.
0: Jean-Philippe?
4: Mais en fait, je m'en foutais.
0: Jean-Philippe?
4: T'es dégueulasse.
0: Jean-Philippe?
4: Quoi?
0: Tu penses bien que c'est hyper intéressant que tu me dises combien je mesure alors que je le sais, quelles sont ma couleur?
4: Mais moi, ce que je pense, tu veux savoir comment je te pense de toi?
0: Non, mais attends.
4: 75,
0: non,
4: ça,
0: mais Jean-Philippe,
4: je m'en foutais.
0: Jean-Philippe?
4: Je te pense rouquin.
0: Jean-Philippe?
4: T'es tout blanc et
0: Jean-Philippe,
4: t'es rouquin.
0: Jean-Philippe?
4: Un gros rouquin, en fait.
0: Jean-Philippe? C'est pas du tout intéressant ce que tu racontes. Parce que déjà, tout le monde s'en branle. Deuxièmement, moi, je sais comment
4: encore,
0: je suis.
4: Tout le monde s'en branle. Mais pourquoi tout le monde écoute alors?
0: Et c'est une chose qu'on a déjà dit.
4: C'est vrai?
0: C'est une chose que j'ai déjà dit 150 milliards de fois. Donc tu n'apprends rien à personne.
4: En écoutant, ils ont qu'à éteindre la radio.
0: Au contraire, c'est que tu ne fais que des erreurs, c'est que tu te gourres sur tout ce que tu dis.
4: Pourquoi?
0: Parce que
4: annonce la couleur.
0: C'est déjà des choses que j'ai dit. Je l'ai déjà dit au moins 20 fois depuis je ne sais combien de temps, combien je mesure ça, donc tu nous apprends rien. Et c'est pas intéressant pour les gens de savoir que Philippe, qui est aveugle, pense que je mesure 1m75 et que j'ai les yeux noisettes, ou que j'ai les yeux bleus, ou que je suis rouquin, ou que je suis un gros porc, et que je suis un enculé, ou que je suis un mec très gentil dans la vie.
4: C'est pas ça que je voulais te dire.
0: Mais Jean-Philippe,
4: ça que je voulais te dire, sans déconner.
0: C'est par rapport au son de ma voix, tu veux te décrire comment je suis physiquement?
4: Non.
0: Combien je mesure des pieds si je plie des pieds?
4: Entends pas, ce que les auditeurs entendent, et ce que moi, en tant que non-voyant, ce que les auditeurs n'entendent pas, et moi, en tant que non-voyant, j'entends grâce à mes oreilles.
0: Ça m'intéresserait,
4: c'est
0: mais
4: pour
0: pas.
4: Ça que
0: mais,
4: je t'ai fait le coup du briquet.
0: Mais ça m'intéresserait, mais pas pour la taille. Mais il n'y a pas besoin d'être non-voyant pour me dire combien je mesure, parce que je l'ai déjà dit, c'est pas ça qui
4: intéresse. Mais c'est pas bon, t'entends, mon Dieu.
0: Oh putain, mais il est con ou quoi, lui? Eh, t'es non-voyant, mais t'es non-voyant des oreilles aussi, hein?
4: Ah, si tu veux.
0: Oh là là, mais c'est pas intéressant de savoir qu'un non-voyant, comment il me perçoit en hauteur, en mesure, parce que tout le monde sait que je fais 1m78, y'a rien d'intéressant là-dedans.
4: T'as vu comment t'es vénère, t'as le droit de gueuler, moi j'avais le droit de gueuler aussi, bon Dieu. Tu gueules tout le temps, aussi je gueule.
0: Mais
4: tu gueules au moins 3 fois par soir.
0: Je pensais qu'en tant que non-voyant, t'allais me dire quelque chose de plus intéressant que ça, comment tu me voyais, mais autrement que de la taille ou la couleur des yeux.
4: Y'a du monde.
3: Et c'est voyant, à ton avis, c'est qui?
4: Alors,
3: c'est
4: qui là, l'autre?
0: Allez, alors.
3: C'est voyant, à ton avis, c'est qui?
4: Hein? J'entends rien, sans déconner, répète.
3: T'es voyant, oui ou non?
4: Ouais.
3: Alors c'est qui a dit allô?
4: Ben je sais pas, justement.
3: Non, t'es pas voyant.
4: Ah non, j'ai entendu. J'ai entendu, sans déconner.
3: Max, hey,
4: si un auditeur a entendu, je te dis, ça fait allô, je fais, t'as pas entendu. Tu continues à faire ton baratin.
0: On a bien compris. Alors Philippe, dis-nous comment tu me vois, alors.
4: Je te vois rouquin.
0: Ouais.
4: Et t'es assis avec un espèce de gros Walkman, je suppose. C'est les gros Walkman, j'ai jette aussi les machins, les casques.
0: Attendez. Philippe est en train de nous dire qu'en tant que non-voyé, il me voit avec un Walkman, ce qu'on appelle vulgairement un casque, et que tout le monde sait ça depuis 1000 ans. Et attends, ne me dis pas que tu me vois avec un micro devant la bouche.
4: Bah c'est clair, mais attends,
0: et avec une bite entre les cuisses.
4: Non-voyant à partir de 8 ans, la télé, je l'ai vue.
0: Et
4: arrête
0: putain,
4: tes conneries.
3: Florian, tu vois comment?
4: Tu veux savoir comment un non-voyant voit, toi?
0: Ah ouais, alors un
4: non-voyant. Par exemple, tu vois Max. Sans déconner,
0: laisse-moi deviner.
3: Florian, tu vois comment, Julie?
0: Attendez, mais moi j'ai compris.
4: Ah, Julie, arrête.
0: Moi
4: j'aimerais trop bien, Thierry.
0: Philippe,
4: ah ouais, 23
0: Paco,
4: ans.
0: Paco, je vais faire le non-voyant. Alors, voilà.
4: Je suis comment?
0: je te devine avec un téléphone dans les mains et tu parles dans le combiné.
3: Toi, t'as un vrai problème.
0: Et je suis en train de t'imaginer, t'as pas de casque sur les oreilles. Et puis, t'es pas un poil là. C'est comme ça que je t'imagine.
5: Tu l'as vu tout à l'heure ?
3: Exact.
5: Le mec était cassé, tu l'as vu tout à l'heure ?
3: Attends. Vas-y, continue, Max.
0: Là, tu me fais mal, hein.
5: Le mec était cassé, tu l'as vu tout à l'heure, sans déconner ?
0: Alors, Paco.
3: Ouais.
0: Alors, toi, je te vois avec un combiné dans la main.
3: Ouais.
0: Je pourrais pas te dire laquelle.
5: Est-ce qu'il y a un non-voyant qui écoute cette putain de radio, merde ?
0: Bah, un non-voyant, quand ils appellent, ils disent pas des conneries comme toi.
5: Quelqu'un essaie de te faire comprendre ce que t'as rien compris.
0: Mais j'ai compris ce que tu voulais dire, mais non, t'es en train de me faire croire que
5: t'as pas de cœur, Max, sans déconner.
0: Mais toi, t'as pas de couilles.
5: Un peu quand même, comme tu dis.
0: Toi, t'as pas de couilles. Philippe.
3: Max.
0: Non, attendez, je vais finir de m'expliquer, Philippe. J'ai tout à fait compris ce que tu voulais me dire. Tu voulais me faire comprendre comment toi, en tant que non-voyant. Comment toi, en tant que non-voyant. Écoute, ferme ta gueule deux minutes, Philippe, et écoute-moi. Okay, ça te fera du bien, ça fera du bien à tout le monde.
3: Vas-y. Surtout à moi.
0: Voilà.
3: Déjà que je veux pas bien.
0: Excusez-moi d'être mal poli.
3: Merci.
0: Je compris que, en tant que non-voyant, tu.
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1: Si je ne serais pas intelligent, je ne ferais pas des débats, hein, Brouty.
0: De Gérard.
1: Bonsoir à tous, bonsoir Hugo, bonsoir Manu et bonsoir Pilar. Donc bonsoir. On va attaquer les débats.
2: Bonsoir.
1: On va attaquer les débats en espérant que ce coup-là, ça fonctionnera un petit peu mieux que les autres durant l'année dernière qu'on avait fait. Bon, je fais qu'une fois par mois pour l'instant, donc on va essayer de faire quelque chose de potable, si ça veut bien écoutez ce qu'on dit. Alors, pour ça, on accueille Téléscrotte, 25 ans de Paris, on écoute Fun Radio 100.9, bonsoir à toi.
3: Bonsoir Gérard, bonsoir l'équipe.
1: Bonsoir.
3: Salut tout le monde.
2: Bonsoir.
3: Salut.
1: Petite orbite, 24 ans de Toulouse, 96.8.
4: Bonsoir Gérard, bonsoir tout le monde.
1: Bonsoir. Et suceuse, 27 ans, Dijon, 103.4, bonsoir à toi.
4: Salut GG, salut Manu, salut Finda, salut Rigaud, salut
3: les
1: auditeurs. Roosevelt, 23 ans, Bordeaux, 95 FM, bonsoir à toi.
5: Bonsoir, bonsoir tout le monde, bonsoir Gérard.
1: Salut, bah, je viens de te dire bonsoir.
5: Ok.
1: Bon. Alors, débat sur les ovnis et les extraterrestres, donc vous pouvez toujours nous appeler au 0803 08 5000, l'IRC www.funradio, c'est Rigaud qui vous y accueille. Donc sur l'IRC, je préviens tout de suite que les questions, j'y répondrai petit à petit, mais si ça concerne Sandy, ce n'est pas la peine de me les annoncer, d'accord Rigaud?
6: Ouais, ouais, bien.
7: Il y a le Minitel aussi, non?
1: Non, le Minitel, il fonctionne pas. Alors,
7: si, il fonctionne.
1: Il en remet un en dessous, là, je
6: le vois. Neuf.
1: Il y en a un en dessous.
7: Ah,
1: ouais. Donc, 3615, Code Fun Radio, rubrique direct, et voilà. Donc, alors, première question. Pensez-vous que les ovnis ou les extraterrestres existent-ils? Existent-ils? Oui, bien sûr. Si oui, où? Alors, pour ça, on va demander à Téléscrotte.
3: Moi, pour l'instant, dans l'avenir, dans le présent, je veux dire, j'y crois pas trop.
1: Mm-hmm.
3: Mais je pense que dans un avenir proche, ça pourrait arriver. Les extraterrestres, c'est plutôt un truc du futur.
1: Ouais, mais les ovnis et les extraterrestres, hein, j'ai bien précisé les deux. Hein.
3: Les ovnis et les extraterrestres, c'est pareil, c'est les trucs du futur. Donc il faut laisser le temps que ça vienne.
1: Ouais.
3: Faut pas trop devancer les choses.
1: Hein? Bah non, mais toi, pour toi, donc...
3: Pour l'instant, non, c'est pas crédible. Pour l'instant, c'est pas crédible. Mais d'ici quelques années, pourquoi pas, hein. Moi, mm-hmm. Je suis ouvert, hein, y a pas de problème.
1: D'accord. Petite orbite.
4: Oui, alors moi, personnellement, j'y crois complètement.
1: Mm-hmm.
4: À mon avis, et on a même qui ont envahi la Terre, tu vois. Je suis sûre qu'on peut en rencontrer dans les environs de Paris.
1: Je pense pas, non.
4: Je sais pas... En tout cas, je suis sûre d'en avoir déjà entendu ou rencontré, quoi.
1: Bon, ok. Suceuse.
4: Ouais, moi je crois au contraire qu'ils existent, mais pas sur Terre.
1: Mm-hmm.
4: Et qu'en fait ils nous observent, mais qu'ils pensent qu'on est pas.
1: Non, mais comment, comment tu veux qu'ils puissent nous observer s'ils nous voient pas? C'est ça le problème.
4: J'ai pas dit qu'ils nous voyaient pas, j'ai dit qu'ils étaient pas sur Terre.
1: Téléscrotte et petite orbite, hein, si vous voulez des fois réagir dessus aussi sur la question quand je demande aux auditeurs, hein, vous pouvez, hein, sans que ça fasse trop le bordel entre vous, hein, non, d'accord.
4: Ok, pas de problème. C'est bon, je peux continuer?
1: Ouais.
4: Je pense qu'en fait ils nous observent, mais qu'ils nous croient pas assez développés en fait pour les accueillir. Donc on est encore un peu primaire pour eux.
1: Mmh. Ouais, mais dans quel sens que tu vois ça, qu'ils nous ont dans quel sens tu vois ça dans sur ça?
4: C'est vertical, je veux dire, ils nous regardent de l'espace sur la Terre, donc...
8: Mais ils nous regardent avec des télescopes ou des trucs comme ça?
4: Ouais, des gros télescopes.
1: Mmh. Ouais, d'accord. Roosevelt?
5: Ouais, alors moi je pense que ça existe carrément pas. Parce que sinon, ça ferait bien longtemps qu'ils seraient venus le voir. Mmh. Un petit coco, un petit coup de pouce. Et voilà.
1: Mmh. Ouais, réveille-toi quand même, Roosevelt, quand je pose des questions. Parce que
5: y a pas de problème.
1: Parce que si tu t'endors déjà sur la première, qu'est-ce que ça va être par la suite, hein?
5: Ok,
1: donc, essaye d'avoir un peu plus la patate, parce que sinon, ça, on va s'endormir avec toi et ça va pas coller, on va pas pouvoir continuer comme ça, hein, je te le dis gentiment. Hein.
5: Oh là là.
1: Ok?
5: D'accord, pas de problème.
1: Bon, moi je peux vous dire que personnellement, moi j'en ai... Pour l'instant, tout le monde dit que ça existe. Bah, je pense que vous connaissez Jean-Pierre Sauzère.
4: Ouais.
1: Bon, bah lui, justement, j'avais demandé à ce qu'il participe au débat. On ne l'a pas, c'est dommage.
6: Ah, mais il sera là tout à l'heure parce que là, il avait un truc à faire. Il terminait une chanson, donc on l'aura dans un quart d'heure, 20 minutes.
1: Parce que d'après lui, pour lui, les extraterrestres et les ovnis, ça existe. Hein, c'est ce qu'il avait dit. C'est ce qu'il dit toujours. Hein.
6: Ouais, on va voir. On l'aura tout à l'heure. Ouais.
1: Mais moi, je peux vous certifier par A plus B que ça n'existe pas et j'en ai pas encore vu.
5: Mais tu nous avais dit que Bill, c'était un extraterrestre.
1: Ouais, non, mais attention. Faut pas, parce que je dis si Big Bill est un extraterrestre, en principe, ce qui est faux, Parce qu'en fin de compte, c'est un personnage, c'est un être humain qui se met dans la peau de, d'un extraterrestre qui est déguisé.
3: Ah bon, quand même 6 mois avant de le découvrir, quoi.
1: Non, non, mais moi, je le savais bien avant, et parce que...
3: T'as gardé le secret, alors.
1: Bah ouais, mais j'ai gardé...
6: Big Bill, en fait, le mec qu'on voit dans la télé, enfin, dans la télé, qui est dans la télé, c'est en fait un mec qui est déguisé.
1: Ouais, c'est un mec qui est déguisé, qui s'est déguisé en Big Bill.
4: Non,
1: hein. Si. Non, non, je peux vous le dire, parce que j'ai lu dans un article, et ça, je peux vous garantir que c'est vrai.
3: Il est bien fait, le
1: ah bah ouais, mais ça, de toute manière, c'est la production qui l'ont fait comme ça. Hein,
3: c'est un mec dans un costume. Quoi. C'est du
1: costume.
3: Ah ouais, d'accord.
4: Il a bien gaulé le mec pour rentrer dans le costume.
3: Toute sa famille, c'est pareil, Gérard.
1: Ah, ça, je peux pas te dire parce que moi, j'ai lu que l'article sur celui qu'on voit qui parle avec la gars. Enfin, c'est tout.
3: Et le mec qui rentre dans le costume, c'est pas un lien de parenté avec toi?
1: Non, pas du tout, tu vois. Okay. Qui c'est qui vient de dire ça?
3: Roswell.
1: Roswell.
3: C'était pas du tout méchant, mais vu que.
1: Mais non, mais tu commences pas à vouloir parler de ma famille, sinon tu vas dehors.
4: Ouais,
1: parce
4: que t'avais l'air très au courant de.
8: Ouais,
4: ça, t'as l'air renseigné. Hein.
3: Ouais, c'est parce que t'as l'air renseigné. Mmh.
1: Non, parce que moi j'ai lu ça dans un article, c'est pour ça que je peux vous le dire.
3: Donc c'est un acteur en fait.
1: Voilà. C'est un être humain comme nous qui a été mis dans la peau de Big Deal. Voilà.
6: C'est la honte quand même.
3: Que c'est un peu tromper les gens quand même, quelque part, de leur faire croire aux extraterrestres alors que c'est faux, c'est un peu de la tromperie ta part de TF1. Ouais.
1: Bah disons, c'est pour essayer d'avoir un peu plus de lumière sur. C'est qui a raccroché?
6: Je sais pas.
1: Téléscrotte.
6: Non, c'est bon.
1: Ah bah c'est
6: Roswell.
1: C'était Roswell, tabac. Donc,
2: à propos de Roswell, Gérard, sur l'IRC, il y a Noix de Coco qui voulait savoir, puisque tu vis avec, depuis combien de temps Chewbacca s'est pas épilé.
1: Donc, lui, j'y répondrai pas, parce qu'apparemment, il veut faire allusion à quelqu'un. Bon, alors, vous arrêtez, s'il vous plaît, là, les deux nanas.
4: Ah, non, j'ai rien fait. Je ne sais pas de quoi tu parles.
1: Ouais, non, mais vous arrêtez de soupirer comme ça, parce que ça va pas aller. Alors, auriez-vous déjà rencontré un ovni ou un extraterrestre suceuse?
4: Pas en vrai.
1: Ah, c'est ça, t'as pas d'autre explication?
4: Si, mais c'était pas en vrai, mais je sais pas trop si je peux en parler à l'antenne, là.
1: Ah, bah, on fait le débat, donc t'en parles en antenne ou sinon tu t'en vas.
4: Ouais.
1: Alors, tu choisis.
4: Bon, je veux bien en parler, hein, mais c'est quand même un peu perso. C'est assez hallucinant, en fait. C'était dans les Pyrénées. Mmh. J'avais une grosse boule arrivée et j'ai pas compris du tout ce qui m'arrivait.
3: Mmh. Un ours. Dans les Pyrénées, c'est des ours, hein, c'est pas des extraterrestres. Hein.
4: Ben non, mais tu vois, c'était trop bizarre. C'était un peu moins poilu qu'un ours, mais ça faisait pas le même bruit.
1: D'accord. Petite orbite.
4: Permis, hein.
8: Oui, écoute, moi, tu viens de me donner une désillusion là complète parce que j'étais persuadée que le Big Bill était vrai, hein, donc je croyais que c'était un extraterrestre, mais non, apparemment.
1: Bah, de toute manière, tout le monde pensait que c'était un extraterrestre. Bon, maintenant, ça a été je vous l'ai dit, donc bon.
8: C'est déçu.
1: Non, mais même, de toute manière, ça n'empêchera pas qu'il fera quand même de l'audimat. Hein.
8: Ouais,
1: Rigaud.
2: Oui, Gérard, il y a une très bonne question de culture générale sur l'IRC de la part de Jean-Louis 2000 qui te demande que veulent dire les lettres OVNI, O-V-N-I.
1: Alors, aucune idée.
2: Qu'est-ce que ça prépare sec?
1: Aucune idée. Alors, ça, de toute manière, pour savoir, par exemple,
6: c'est quoi, OVNI?
1: Ouais.
6: Objet vibrant non insurgé.
2: On me dit organisme.
6: Non introduit, voilà.
7: Non introduit. Ouais.
2: Destroy qui kiffe les moquets, il dit que c'est un organisme vivant, niais et idiot. C'est GG en fait.
1: Ouais, bah d'accord. Eh ben lui, le prochain coup, il. Ah, monsieur Mazur, tiens, comme par hasard. Il y a longtemps. Monsieur Mazur, bonsoir.
9: Oui, bonsoir, monsieur Gérard. C'est monsieur Mazur. Comment allez-vous?
1: Ça va.
9: Bonsoir, monsieur Mazur. Bonsoir, mes amis. Comment allez-vous? Monsieur Gérard, je suis ravi de vous retrouver à l'antenne avec un sujet aussi passionnant que les voitures, c'est ça?
1: Non, il faut peut-être pas confondre.
9: Ah, pardonnez-moi, au standard, on m'a dit que c'était un sujet sur l'automobile ce soir.
1: C'est ça, bien sûr.
6: Oh, j'ai fait une erreur, excusez-moi.
1: C'est sur les ovnis et les extraterrestres, alors.
9: Écoutez, ça tombe bien, c'est un sujet qui me passionne également.
1: Eh ben alors, on va. Vous avez entendu la question pour...
9: Absolument pas, je viens d'arriver, monsieur Gérard. J'étais avec Jean-Luc et Emmanuel au standard et je n'ai pu entendre.
1: Non, c'était pas Jean-Luc et Emmanuel, c'était avec Fildar au standard. C'est pas du tout pareil.
9: Pour moi, excusez-moi, j'ai Louis défaillante ce soir.
1: Ouais, je pense. Faudrait peut-être vous vous réveiller un petit peu mieux, hein.
7: Absolument.
1: Alors, auriez-vous déjà rencontré un ovni ou un extraterrestre? Alors, on va à vous.
7: Un ami ou un extraterrestre?
1: Un ovni.
7: Ah, d'accord, bien sûr. Écoutez, rencontrer, non, bien sûr, on en a vu, hein. On en a vu un peu dans les, dans le ciel, à travers les nuages. C'était ce qu'appelait, il me semble, du temps de son vivant, Alain Gilot-Pétré, des pets flamboyants.
1: De toute manière, il n'y en a jamais eu dans le ciel, c'est faux.
7: Absolument, si, bien sûr.
1: Non, parce que là, vous confondez avec l'éclipse. C'est pas pareil.
7: Pas du tout notre stratosphère.
1: Ah.
7: Non, l'éclipse.
1: Ah bon.
7: L'éclipse, c'est quand la Lune a disparu cet été, bien sûr.
1: D'accord. Ok, bon. C'est bon, on va pas téléscrotte.
10: Bah écoute, moi j'ai pas eu ce plaisir de rencontrer des ovnis ni quoi que ce soit. Mm-hmm. Je suis ouvert, donc je demande pas mieux. J'en ai vu à la télé, c'est tout. Ouais, j'en ai vu dans X-Files, tout ça.
1: Ouais, ouais, mais ça, dans les séries comme ça, bon, c'est normal.
10: Il y a des beaux ovnis quand même.
1: Ouais, mais ça, de toute manière, c'est vrai que si on commence à parler de ce film-là, dans ce cas-là, on va passer directement si on peut faire la 11 à la place de la 3. C'est.
6: Ah non, la dis pas.
1: Bah ouais, mais dans ce cas-là, c'est. Si on commence à parler d'X-Files, dans ce cas-là, autant en parler carrément du feuilleton que tu m'as dit tout à l'heure. Donc
6: si tu veux, alors on regroupe les feuilletons, alors si tu veux.
1: Bah, dans ce cas-là, on n'a qu'à prendre aussi le feuilleton V.
7: Ouais.
1: C'est pareil, hein.
4: Ouais.
1: C'est pareil, c'est comme X-Files, hein, dans ce cas-là.
10: Tu crois que Big Bill, il pourrait jouer dans un épisode de X-Files?
1: Ah, ça, je sais pas, hein.
10: Je pense qu'il a le gabarit, franchement.
1: On sait pas. Qu'est-ce que je veux dire? Ouais, je vais faire un petit sondage, là, quand même. Alors, pour vous, qu'est-ce qu'un extraterrestre? Alors, 71% des gens ont dit que c'était des personnes qui ne parlent pas bien le français. C'est bien, ça. 48% n'ont pas de réponse. Ils n'ont pas répondu parce que c'était trop perso, ben ça c'est souvent que ça, qu'on dit ça. Et 23% ont dit que c'était des mecs qui se font faire les fesses avant de faire des débats. C'est bien ça, c'est super.
6: Pourquoi t'aimes bien?
1: Comme sondage de naze. Alors, est-ce qu'un extraterrestre est un métier fiable? Oh là, décidément. 88% des gens ont répondu que les gros P ça pue. Alors ça c'est pour Fildar quand il est au standard, hein. Ouais. 56% des gens pensent que le problème c'est les 35 heures dans l'espace. Ça a rien à voir avec le débat sur les extraterrestres.
6: La question c'est, est-ce que être extraterrestre est un métier fiable? Donc ouais, si c'est un métier, à savoir déjà, est-ce que être extraterrestre c'est un métier et est-ce qu'il est fiable? Mmh. Et donc étant donné qu'il y a les 35 heures, il y a peut-être les 35 heures dans l'espace.
11: Et les 35 heures en euros.
1: Mmh. En plus. Exact. Et 11% trouvent que je dois avoir trop chaud sous mon costume alors que je porte pas de costume pour l'instant. Ouais.
6: Mais par contre, t'as trop chaud.
1: Non, j'ai pas trop chaud.
6: Un costume d'extraterrestre.
1: C'est ça. Seriez-vous prêt à inviter un ovni à votre table? On va demander à Téléscrotte.
10: Je sais pas, ça paraît difficile. Hein. Moi, je sais pas ce que ça mange, un ovni, donc c'est...
1: Ben...
4: C'est pas trop, hein. Ça va des verres, hein.
1: Ça mange un peu de tout, hein.
10: C'est sûr, comme nous, en fait.
1: Je sais pas, moi.
10: C'est multivore.
6: Bah, t'as préparé ou pas?
1: Faudrait demander ça à Jean-Pierre Sauzard quand on l'aura tout à l'heure avec nous, hein.
10: Ouais.
1: Il vous dira ce qu'il mange, hein. Je sais qu'à mon avis, ça mange pas grand-chose, hein.
10: T'es sûr? Moi, je suis sûr que ça a de l'appétit.
1: Un ovni, c'est un truc qui vole, hein, à mon avis.
6: Ça a le droit de bouffer. Un oiseau, ça vole et ça bouffe.
1: Un oiseau, c'est pas pareil. Un oiseau, un oiseau, ça mange un peu tout ce qu'il trouve. Ça mange du pain, ça mange du riz, ça mange dans les des feuilles d'arbres, ça mange de tout, ça va dans les jardins, ça picore sur les plantes et tout.
2: Justement, sur l'IRC, il y a énormément de gens qui me demandent comment font les extraterrestres pour trouver quelque chose à manger dans le vide interstellaire. Dans l'espace.
1: Dans le vide, hein.
2: C'est le truc noir avec des trucs qui brillent.
6: Dans les étoiles, c'est ça.
1: Dans les étoiles, dans les étoiles, je sais pas moi comment ils peuvent faire pour manger, moi. Ils ont rien à manger, hein. Ils ont rien.
4: Les étoiles, peut-être.
1: Je pense, hein, ils doivent se manger entre eux. Petite orbite.
4: Oui, écoute, moi je suis ouverte à toute expérience, donc qui t'a invité en extraterrestre à ma table.
6: C'est quand même, pourquoi pas deux.
1: Pourquoi pas deux ou trois.
4: Pourquoi pas deux, oui.
1: D'accord. Suceuse?
4: Moi aussi, je suis assez ouverte à ça, quoi. Donc, on peut très bien manger tous ensemble et puis finir en gangbang, hein.
1: Voilà, qui c'est qui a un téléphone pourri, là?
4: Quoi?
1: Qui c'est qui a un téléphone pourri qui s'amuse avec?
4: La personne, je crois, mais c'est quoi, ça a pensé?
1: Non, parce qu'il y en a qui s'amusent avec leur téléphone, là, c'est pas tellement bon, hein. Monsieur Mazur.
7: Oui, monsieur Gérard, je vous écoute.
1: Ben, répondez à la question.
7: Bah, écoutez, moi j'ai trouvé le parallèle que vous avez effectué tout à l'heure entre les 35 heures et les ovnis assez intéressant. Et d'ailleurs, je pense au niveau de la nourriture des ovnis, si vous voulez, que oui, les ovnis peuvent se nourrir au moyen de tickets restaurants. Mais des tickets restaurants, bien entendu, il y en a moins, vu que nous sommes passés aux 35 heures.
1: Non, mais je vois pas le rapport avec le débat sur les ovnis.
7: Il y en a un, monsieur Gérard. Merci de votre remarque tout à fait pertinente, mais pourtant il y en a un, voyez-vous. Si vous donnez, vous ne pouvez actuellement pas donner le même nombre de tickets restaurants à un ovni que vous pouviez le faire il y a de cela encore 4 mois.
1: Ouais, mais.
7: Donc l'ovni peut moins se nourrir. Est-ce que vous suivez mon raisonnement?
1: Ouais, mais un ovni peut pas avoir de tickets de restaurant.
7: Ah mais absolument.
1: Mais comment tu vas faire pour aller dans un magasin ou ailleurs?
7: Mais monsieur Gérard, figurez-vous, il y a des space restos dans l'espace.
1: Quoi?
7: Bien connu.
1: C'est quoi ça? Pardon? C'est des restaurants?
7: Eh bien oui, ce sont des endroits où vous sustentez.
8: Mm-hmm.
7: De manière complètement ripailleuse, si j'ose m'exprimer ainsi, n'est-ce pas? Et puis ensuite, vous avez tout loisir de vomir dans le vide intersidéral. Enfin, vous connaissez la question, bien entendu.
1: D'accord, ok, on a compris.
8: C'est des bars, des space bars?
7: Ah oui, absolument. Vous pouvez également, par la suite, vous faire une space pute.
1: Ouais, ben, je crois que... Non, mais je crois qu'on va pas s'amuser à dire des gros mots, parce qu'il y a quand même...
7: Absolument, je suis tout à fait d'accord avec vous. Une space pute mystère.
1: Oui, d'accord, on a compris. J'aime dire qu'on se calme avec les mots.
7: Ah, on se calme tout à fait.
1: Bon. Quatrième. La quatrième question.
6: T'es déjà à la quatrième et t'envoies
1: moi. Ça trace. Là, on finit à 45. Hein.
6: Bah, dans 10 minutes, t'es barré. Hein.
1: Dans
6: 10 minutes, t'es quitté ton slip. Hein.
1: Alors, t'as qu'à envoyer une zette là maintenant.
6: Mais tu veux
1: d'art, vas-y. Non, mais attends, il y a des questions, IRC.
6: T'as envie de te barrer ou quoi?
2: Ah ouais, il y en a plein.
1: Bah alors, donne.
2: Il y a Checkmate qui dit qu'il vient d'avoir une plainte du relais Carnot qui dit qu'un couple d'extraterrestres ont débarqué il y a plusieurs mois et qu'un d'eux avait fait des exploitations suranales sur le directeur.
1: Oh. N'importe quoi, après.
2: Bah, il y a Lorenzo qui aimerait bien savoir, j'espère que c'est le vrai Lorenzo si tu nous écoutes.
6: Salut,
2: il voulait savoir si les E.T. ont plusieurs sexes.
1: Bah ça, on en parlera tout à l'heure à la fin du débat. Il y a une question qui est prévue pour ça. Mm-hmm. Pour la suite.
2: Dans quelques instants.
1: Ah bah s'il y en a plus, bah on va.
6: Qu'est-ce que t'en penses toi, pour la nourriture des extraterrestres?
1: Bah personnellement, la nourriture, c'est comme j'ai dit tout à l'heure, c'est comme un oiseau, ils se nourrissent comme ils peuvent. Hein. Un ovni, de toute manière, je vois pas du tout le rapport avec les tickets de restaurant, comme Monsieur Masson me disait, parce que je vois pas comment qu'un ovni peut se nourrir avec un ticket de restaurant.
7: Hein. Ah ben il peut, hein, finalement, Monsieur Gérard.
1: Ben ouais, mais moi je voudrais bien que ça.
7: L'entreprise le lui accorde tous les mois.
1: Ouais.
7: Il y a un certain nombre de tickets restaurants.
1: Ouais.
7: Et il va dans les space restos.
1: Mais c'est bon. Là,
7: il est en space dégueulis.
1: Ouais, ben c'est bien. On a dit pas de gros mots parce qu'il y a des jeunes qui nous écoutent.
7: Avec vous. Absolument.
6: Gérard, justement, par rapport à ce que tu disais tout à l'heure, mais en hiver, comment ils font pour se nourrir s'ils font comme les oiseaux, parce qu'il n'y a plus rien sur les arbres?
1: Ils migrent. Non, ils font des migrations.
6: Mais où?
1: Ils vont dans d'autres pays. Ils vont dans des pays plus chauds.
6: Mmh. Ah ouais.
1: Ils vont dans des pays chauds après. Et après, ils reviennent au printemps, c'est-à-dire là, dans peu de temps, ils vont pas tarder de revenir.
6: Et les ovnis?
1: Bah tous. Les oiseaux par les ovnis,
6: Fumé ou quoi là? T'as fumé ou quoi?
1: Ouais, j'ai fumé la moquette.
6: Oh, l'opium, hein, c'est plus que c'était.
1: Yes. Qu'est-ce que je voulais dire? Non, le sondage, on l'a fait.
8: Je prends pas l'antenne tout
1: ça. Vous êtes à l'antenne, arrêtez de dire des conneries.
10: C'est des scrotes. Tu parles de la nourriture, mais on peut revenir aussi sur la boisson, je pense, pour les ovnis.
1: Mais qu'est-ce qu'ils boivent? Tiens, bah, justement, alors. Ah non, monsieur Mazur, il nous a pas dit ce qu'il buvait, donc on va demander, bah tiens, bah vas-y, t'es des scrotes alors.
10: Bah non, mais je sais pas, je te pose la question.
1: Bah à mon avis, moi, je sais pas ce qu'ils
10: buvaient. Les ovnis se prennent des murs, je voudrais savoir avec quoi, tu vois.
1: Est-ce que
10: ça tisse du carré de vigne ou de la villageoise, ou tu vois, enfin.
1: Bah à mon avis, je pense que ça doit boire, je sais pas quoi, hein, ça doit boire que de la flotte, hein, c'est tout. Hein.
10: T'es sûr de ça?
8: De l'océan, peut-être.
1: Ouais, peut-être aussi, hein, on sait pas. Hein.
2: Ah bah, apparemment, il y a Yankee sur IRC, ils me disent que les extraterrestres, ils se réunissent pour manger à l'hôtel Royal de Nanterre. Je sais pas.
1: Ouais, bah, qu'ils arrêtent avec ça, parce que ça commence à me gonfler sérieusement.
10: C'est comment le chemin à partir du moderne?
2: C'est, je t'expliquerai.
3: Oui.
1: C'est du, tu vois, du côté de Cergy Pontoise, tu vois, tu prends pas là et t'arrives directement sur l'hôtel moderne.
2: Non, c'est pas là du tout.
1: Bah c'est là.
2: Non, non.
1: C'est là maintenant. Donc, dans quel
2: endroit? L'hôpital pour les.
1: Non.
6: Mais il y a un plan de toute façon sur le net.
2: Ah, ok.
1: Non.
3: Et du relais Carnot, on fait comment pour y aller aussi?
1: Ah, du relais Carnot, tu passes par
2: le souterrain magique.
1: Tu passes par le pont de par le pont de tu passes par le pont de tu passes par le pont là de je sais pas où et puis tu arrives dans le bois de Boulogne, tu t'arrêtes et tu vois il y en a pas mal qui est
3: ouais.
1: Voilà. Okay. Alors dans quel endroit pensez-vous que des ovnis ou des extraterrestres peuvent-ils être acceptés? On va s'écouter. Ah, si on peut avoir le disque.
6: Ah, pardon, excuse-moi.
1: Et on se retrouve juste après. On va s'écouter Pierre-Paul Jean avec Je sais pas jouir et j'en vois pas bleu, la purée. Et malheureusement, c'est pas ça, c'est est-ce que tu viens pour les vacances?
11: Ouais, salut l'équipe du Star System, ici c'est Angelo. Bon, j'aurais un message pour Gérard. J'aimerais qu'il m'explique comment fonctionne sa chaîne Wi-Fi, parce que pendant qu'il anime ses débats à la con, on est en train de se bourrer sur Sandy, de pisser du chien à la gueule, on aimerait bien le faire en musique en écoutant sa voix de pédé à la radio. Voilà, puis en plus elle aime ça ta cochonne, Gérard, hein. Alors tu libères la ligne, s'il te plaît, pendant que tu fais tes débats, et tu nous laisses bourrer ta femme. Allez, grosse bise à la fesse droite, c'était Angelo. Ciao.
2: C'est bien.
1: C'est pas mal ton histoire de répondeur, Manu. Hein,
6: bravo ça.
1: Hein, Manu. C'est quoi cette histoire de répondeur?
2: Je sais pas.
1: Non, tu sais pas. C'est le répondeur qui date de Neuilly. Donc, pour revenir sur ce que vous venez d'écouter, donc c'était pas Pierre-Paul Jean comme j'avais annoncé, mais c'était David et Jonathan. Est-ce que tu viens pour Jonathan? Est-ce que tu viens pour les vacances? Voilà.
6: Ça, c'est un bon titre, hein, celui que tu qu'on aurait dû passer dans l'entreprise.
1: Bah ouais.
6: Si je connais, c'est Je sais pas jouir ou je sais pas envoyer la purée.
1: Bon, bah toi, t'arrêtes de parler de purée parce que tout à l'heure, je vais t'envoyer une purée quelque part.
6: Ouais. Ouais.
1: Alors, à la place de Télescope, on appelle, on accueille Jean-Pierre Sauzer. Bonsoir.
12: Bonsoir, Gérard, c'est ta frangine, voilà.
1: À ma frangine, tu restes poli avec ma frangine, quand même, s'il te plaît.
12: C'est la sœur de Jean-Pierre. Faut pas se mettre en colère comme ça.
1: Non, mais je sais. Donc, sur 1.9 Paris, c'est ça, hein, non, t'es pas sur Paris, toi?
12: Non.
1: C'est quoi la fréquence où t'es?
12: Bah, je ne sais pas, c'est 102.
1: T'es où?
12: En Seine-Maritime.
1: Eh ben, Seine-Maritime, c'est quoi la fréquence de la Seine-Maritime?
6: Hein?
1: La fréquence de la Seine-Maritime.
6: Je sais pas, appelle le 12.
1: Oh là là là, c'est pas vrai d'avoir un câble au standard.
12: Bon, en tout cas,
13: fréquence maintenant.
1: Petite orbite.
13: Oui.
1: T'es toujours là, rebonsoir. Suceuse, toujours là. Monsieur Mazur.
14: Oui, bonsoir, c'est Monsieur Mazur.
1: Monsieur Mazur, je vous préviens, vous restez poli, sinon je vais être obligé de sanctionner, d'accord?
14: Ah, je suis complètement d'accord avec vous.
1: Bah, donc...
14: sanctionnez tout ce que vous voulez, Monsieur Gérard.
1: Oui, non, mais je pense que vous allez être sanctionné dans les plus brefs délais.
14: D'accord, Monsieur Gérard, c'est bien noté.
1: D'accord. Alors, au revoir. Au revoir. Comme ça, ce mot-là,
6: quoi?
1: Tu
6: dis quoi?
13: Je crois que j'ai mal compris.
1: Oui, moi aussi. Alors, dans ces cas-là, tu lui dis au revoir à Monsieur Mazur. Et
14: attendez, mais que se passe-t-il? Pourquoi?
1: Au revoir.
14: Et pourquoi, Monsieur Gérard? Écoutez, je ne
1: comprends pas. Au revoir. Allez.
14: Vous souhaitez que je parte?
1: Une fois.
6: Quoi?
1: Tu viens, Monsieur Mazur.
14: On s'entend.
1: Deux.
14: Mais pour un peu, je vous autoriserai à me lécher pour ce ranal, monsieur.
1: Allez! Oh!
13: Mais je viens, tu sais qui.
1: Ah non, mais merde, on peut rien.
6: Vas-y, assieds-toi, je te mets un pouce.
1: Mais il voulait te lécher le pourtour anal. Ouais, mais bah tu le sais.
6: Ça peut être sympa.
1: Tu reprends quelqu'un d'autre.
6: Ouais, c'est bon.
1: Alors, question. Dans quel endroit pensez-vous que des ovnis ou extraterrestres peuvent-ils être acceptés, Jean-Pierre?
13: Dans ton cul.
1: Ta gueule. Je sens qu'il y en a qui vont dégager, je le sens vite fait. Jean-Pierre Sauzer,
12: oui,
1: s'il te plaît.
12: Je vais dire quelque chose, moi. Les extraterrestres, ils peuvent accepter partout.
1: Ouais.
12: Tu comprends ce que je veux dire? Ils peuvent aller partout. Ils sont plus évolués que nous.
1: Mm-hmm.
12: Ils sont en train d'écouter ton émission, m'écouter. Moi, je leur souhaite toutes mes amitiés. D'ailleurs, j'en connais des gonzesses et tout, que j'ai parlé avec eux et que.
1: Non, mais c'est bon. Ouais, d'accord, Jean-Pierre, mais.
12: Moi, je vais
1: te... Ok. Non mais Jean-Pierre, on a compris, donc tu réponds correctement, tu réponds aux questions, tu dis on passe plus de bonjour à cette heure-ci, fallait le faire avant.
2: Gérard.
1: D'accord, Jean-Pierre.
12: Ouais, vas-y, vas-y, raconte ton histoire.
1: Non, bah vas-y, tu réponds à la question. Bah attends, il y a une question IRC, tu réponds à la question, bah, Jean-Pierre.
12: Je t'ai posé la question, je t'ai répondu à ta question parce que Chérie peut être partout.
1: D'accord. Voilà. Donc,
2: sur IRC, il y a Davy One, il voulait savoir si les extraterrestres, comme les humains, regardent des émissions télé avec leur la gaffe à eux et un extraterrestre qui serait déguisé en humain.
1: Je ne sais pas, je ne pense pas, non. Je crois pas que ça puisse exister, cette histoire.
13: Bah pourquoi pas,
1: suceuse maintenant.
13: Oui.
6: Gérard, avant que suceuse réponde, avant que suceuse de Raval, on va accueillir Captain Pouce. Il a 20 ans, il est de Guignon. La fréquence, c'est. Tu la veux?
1: Oui.
6: C'est 92.3.
1: Bonsoir à toi, capitaine.
15: Capitaine Pouce, bonsoir à toi, Gérard. Bonsoir, je te fous un petit pouce.
1: Tu commences pas parce que sinon tu vas retourner voir si j'y suis sur ton bateau, d'accord?
15: Ok, la vanne, ok.
1: Ok. Bon.
15: Pas de problème.
1: Eh ben, tiens, comme ça tu vas répondre à la question.
6: Mais non, c'était suceuse.
1: Non, mais je dois pas le savoir, moi.
6: Non, elle a avalé, c'est bon, vas-y.
1: Non, mais il va répondre à la question.
15: Mais j'ai pas entendu, Gérard.
1: Dans quel endroit pensez-vous que les ovnis ou extraterrestres peuvent-ils être acceptés?
15: Acceptés, moi, je pense que déjà sur notre planète.
1: Manu, s'il te plaît, tu arrêtes de jouer avec des conneries comme ça, parce que ça commence à bien faire.
6: D'accord.
15: Donc je disais, attends, un petit coup, je me débouche.
1: Ouais, tu vas te déboucher, vite fais les oreilles, ce que je pense. Parce que tout à l'heure, tu vas retourner voir Fildar au standard.
15: Ok, donc je pense que sur la planète, il n'y aurait pas de problème. S'ils sont pas hostiles, c'est nickel, quoi.
6: Ouais.
1: Bah, c'est ta réponse?
15: Bah ouais, ouais. T'as peut-être pas compris tout ce que j'ai dit, mais...
6: Je sais pas.
1: D'accord. Suceuse.
13: Oui, je sais. Bah, je pense qu'ils peuvent être acceptés partout, sauf en boîte de nuit s'ils ont des baskets, quoi.
1: Ça dépend, parce que à la loco, tu peux être accepté en basket et tu rentres.
13: Hein. Oh, ça dépend, la tronche,
16: ça dépend.
1: Je suis désolé, t'en as qui rentrent en basket à la loco. Hein.
13: Ouais, mais c'est parce qu'il y a des soirées basket, ouais.
1: Ah non, il n'y a jamais eu de soirée basket là-bas. Petite orbite.
13: Oui, mais en fait, j'allais dire la même chose. Hein. J'étais persuadée aussi que si ils s'habillent correctement, hein, d'une façon tout à fait potable, ils rentrent partout. Hein.
1: Oui, mais moi, je pense pas. Ça m'étonnerait que les extraterrestres ou les ovnis puissent mettre des affaires alors qu'ils sont dans le ciel. Hein.
13: Regarde. Le mec de Big Bill, il se dit en extraterrestre.
1: Ouais.
13: Extraterrestre, comme dans V, il peut très bien se mettre une peau d'humain et faire...
1: Et tu crois que celui qui joue dans V ou dans IT, c'est un être humain?
13: IT Non, moi je pense vraiment que c'était des extraterrestres. Mais n'empêche qu'ils ont fait semblant d'être des humains.
1: Mm-hmm.
13: Donc tu vois, à mon avis, s'ils s'habillent bien, s'ils font semblant d'être des humains, ils peuvent rentrer n'importe où. Hein.
1: Et qu'est-ce que t'en penses, toi, Jean-Pierre Sauzer,
12: Moi je dirais, de toute manière, d'une autre, que...
15: Oh là là.
12: On va arrêter de déconner là-dessus. Extraterrestres.
15: Oh là là.
12: Tu m'écoutes?
1: Ouais, je t'écoute.
12: On les croise dans la rue, partout, sauf comme nous, on les reconnaît pas. Avec moi qui les reconnais parce que je sais quelque chose, voilà. Et je voulais dire, toi tu fais des émissions comme ça, sur le sujet des intérêts ou quoi, n'importe quoi. Tu fais des bonnes émissions, on saute de ta gueule et on te... Et ça...
1: Oh, Bizarre, c'est quoi ce bordel?
12: C'est pas moi, là. Je veux de ta gueule, c'est...
1: C'est quoi ce bordel?
12: C'est pas moi, il n'y a pas rien.
1: Je veux pas savoir. Petite orbite.
6: Ah, là, raccroché.
1: Ah, c'est elle qui est partie.
6: Sympa.
1: On a peut-être te réveiller avant, suceuse, t'es toujours là?
13: Oui, je suis toujours là.
15: Dans mon...
1: Capitaine Pouce, au revoir, allez hop.
15: C'est pas moi,
1: Si, allez hop, dégage, hop. Au revoir, allez, du vent. Hop, au revoir pour celui-là, il va voir si...
6: Il y a plus personne, là, tu me casses les couilles, hein.
1: Tu restes poli, parce que tout à l'heure, je vais t'en claquer une, toi, là-bas.
6: Ah.
1: Alors, tu te débrouilles, tu recherches des personnes. Donc, tu disais quoi, Jean-Pierre Sauzer?
12: Avec oui, ça t'intéresse, tu les crois dans la rue, ils sont comme humains, tu vois ce que je veux dire?
1: Ouais. Ouais,
12: c'est
1: et après.
12: C'est pour ça qu'on dit qu'on. Personne n'a jamais vu des extraterrestres, mais si.
1: T'en as déjà vu, toi?
12: Bah, bien sûr.
1: Bah, quand?
12: Bah, de la vie de tous les jours, j'en vois, j'en connais.
6: En fait, d'ailleurs. Ta boulangère, ça peut être une extraterrestre, quoi. C'est ça que tu dis.
12: Pourtant, parlons de boulangère qui est extraterrestre, bah, ça démarrait comme ça. J'étais dans une boulangerie, c'était là-bas, je
6: ne
12: peux pas dire le nom, c'était dans l'heure.
1: Ouais.
12: Et rassure-toi que la nana était extraterrestre.
6: Et ouais. Comment tu l'as su, toi?
1: T'as ton boucher, alors, c'est un ovni.
15: Oh, putain.
12: Non, mais j'ai rien,
6: ça, c'est de la réflexion.
12: Bah,
1: mais réponds-moi à la question que je te pose. Est-ce que ton boucher, c'est un ovni? Si ta boulangère, c'est une extraterrestre, est-ce que ton boucher, c'est un ovni? Réponds à la question, quand même.
12: Non, mais je te réponds, écoute un peu, je te dis que non.
1: Oh voilà. Tu sais qui commande ici?
12: Ils sont implantés tout partout.
1: Hé,
6: Bon, les putois.
12: C'est un système, un secret d'État, d'ailleurs, qu'on ne doit pas parler.
6: Oh, mais oh, non, tu te tais, s'il te plaît, toi, le moustachu, tu te tais.
1: Eh, toi, tu t'es crotté, Tartouze, là.
6: Bon, à la place de Petite Orbite, ouais, qui est parti, on accueille Salvator. Allô.
1: Ouais, d'accord.
6: Ça a coupé, hein, Salvator, je crois. Non, ça n'a pas coupé. Non, je pense.
1: Salvator.
12: Je sais.
1: Attends. Ouais, Jean-Pierre Sauveur, s'il te plaît, t'es pas dans l'émission de 21h.
6: Salvator, bonsoir.
1: Ouais,
16: salut. Salvator, ça.
1: T'appelles d'où?
16: Paris
1: 101.9.
16: Exactement, salut.
6: Voilà. Après, à la place de Captain Pouce, on accueille Hamstring. T'es où de Hamstring?
17: Je suis de Bordeaux, 103.3, bonsoir.
1: Ah, 103.3, non. Ah, 95 si. FM, comme Fildar m'avait marqué.
6: Ah, une erreur, excusez-moi.
18: Bordeaux Sud.
1: Jean-Pierre Sauzère, toujours là?
18: Oui.
1: Et donc, petit suceuse aussi, hein, c'est
18: ça. Je suis pas petite, mais...
1: Ouais, ben, ok.
18: Je suis.
1: Bon. Alors, on en était donc... oui, les deux, là, Jean Albator et puis Hamstring.
16: Salvator.
1: Ouais, Salvator, pardon, excuse-moi.
16: Ouais, c'est vrai.
1: Donc, alors, dans quel endroit pensez-vous que les ovnis ou extraterrestres peuvent-ils être acceptés comme Salvator et Hamstring n'étaient pas là, ouais. Donc, pour toi, Salvator.
16: Ouais, fini la question, parce que j'ai pas entendu.
1: Dans quel endroit pensez-vous que les ovnis ou extraterrestres peuvent-ils être acceptés?
16: Oh bah, tranquille, dans les boîtes, quoi.
1: Ah bah, tout à l'heure, on disait non, parce que...
16: Non, celui qui dit non, c'est vraiment un con, quoi.
18: Mais faut pas qu'il mette de basket.
16: Attends, bon, mais ça, c'est clair. Déjà, d'une, faut pas foutre de basket. Ça, partout où tu vas dans le monde, il y a aucune boîte qui a t'accepté en basket.
1: Celui, la loco... Attends, Salvator, t'as déjà été à la loco?
16: Bah oui, mais c'est pas une boîte, la loco, attends.
1: Ah, c'est pas une boîte?
16: Bah non.
18: C'est une boîte à partout.
1: Mais bon, ouais, c'est ça.
16: C'est un mélange entre un sauna et un bézodrome.
1: C'est ça, c'est ça. Eh ben, ça, c'est bien pour...
16: Sans déconner. Quand je suis allé une fois à la loco, j'ai eu l'impression d'être dans les toilettes de la gare du Nord. Alors,
6: moi, une fois, j'y suis allé, j'ai vu un moustachu se faire mettre dans les chiottes.
1: Moi, une fois, j'en ai vu un qui habitait à Troyes et qui se faisait mettre par d'autres personnes. Derrière.
18: Ouais,
16: derrière. J'ai vu Elisabeth Guigou là-bas.
1: Ah, bah, c'est la copine à Jean-Pierre Sauzère. Attention, pour pas trop en parler de ça.
16: C'est vrai.
17: Moi j'ai un oncle qui travaille à la NASA et je sais qu'à la NASA il les accepte. Ils acceptent tout type d'extraterrestres, mutants et autres. Hein, ouais. Ils sont hyper tolérants là-dessus, quoi.
1: Mm-hmm.
17: Mais ça c'est mon passé familial, tu vois, expérience personnelle, quoi.
1: Ouais, d'accord. Ouais. Ok. Par contre, je peux te dire une chose, Salvator, que là, il y a le mix.

0: Albator et personne n'est en train de me mettre.
1: Je te signale que pour l'instant, il y en a un qui est en train de s'amuser, en train de mettre...
0: Non, il y a personne qui est en train de me mettre.
1: Bah, je te dis que oui, moi.
0: Bah, moi, je te dis que non, je sens rien.
1: Ah bah, tu sens rien, toi. Mais qu'il est con, celui-là. Ben, on est en train de mettre un disque, ou que c'est ma... Tu chantes Albator.
0: Tu étais en train d'insinuer qu'il y avait un mec qui était en train de me mettre, et moi, je te dis que non, tu vois. C'est pas parce que toi, t'en prends plein le petit à la loco.
1: Bon, allez, Salvatore, tu dégages.
0: Mais je dégage de quoi?
1: Allez, au revoir pour lui.
0: T'es en train de dire que je suis en train de me faire
1: insulter par un mec. Il est parti, on n'en entend plus parler.
2: Gérard, je voulais en fait, par rapport à la question que tu posais en fait tout à l'heure, il y avait un truc que je me posais en fait, vraiment. C'est, il y a un moment où tu y crois ou pas, toi?
1: À quoi?
2: Bah, à la possibilité qu'il y ait des extraterrestres en basket.
1: Non, personnellement,
2: c'est bon,
1: non.
2: C'est bon, j'ai fait ce qu'il fallait ou pas?
1: Ouais. Bon, ok. Non, à mon avis, non, ça, j'y crois pas du tout.
2: Et pourquoi? Je te dis que
1: j'y crois pas et ça peut pas être possible qu'il y en a qui soient en basket, c'est pas
3: possible. Attends, il y a bien des aliens en tongs, hein, laisse tomber.
1: Toi, Armstrong. Oui. Tu redis encore une connerie comme ça.
2: Mais attends, je voudrais dire quand même qu'Armstrong, c'est le petit, c'est le ouais. petit-fils du mec qui a marché sur la Lune.
1: Ouais, mais s'il s'amuse. S'il s'amuse.
3: Il y a d'autres qui sont le petit-fils de celui qui a marché dans la merde. Quand
1: même. Bon, alors dans ces cas-là, tu vas retourner au standard et on va te dire bonne nuit, tu peux aller te coucher. Au revoir, Armstrong. Allez, au revoir. Comme ça, tu me retrouves de nouveaux auditeurs, s'il te plaît.
4: Gérard, sur IRC, ça baisse un peu, malheureusement. Oh, mais on est toujours au-dessus de 5000, mais j'oserais pas dire combien on est. Et il y a juste Cusard 2000, il voulait savoir si ta Chewbacca, elle allait participer au débat.
1: Ma Chewbacca participera pas au débat, comme ça, on ne l'emmerdera pas. Voilà, donc, il nous reste, on va continuer. Alors, de quoi se nourrissent les ovnis et les extraterrestres, Jean-Pierre Sauzère, comme tu t'y connais bien là-dedans. Jean-Pierre. Oui. Oh, oh.
5: Ah, mais je t'écoute, je t'entends.
1: Hein. Ah, bah, tu réponds à la question, je viens de la poser.
5: Oui, vas-y. Qu'est-ce qu'il bouffe?
1: Qu'est-ce qu'il mange?
2: Tout à l'heure de ce truc-là.
1: Bah, ouais, mais ce qu'on. Ouais, mais attends.
5: Bah, comme nous. Il y a de la redite, hein, quand même, là, je trouve.
2: Bah, ouais, tu l'as déjà posé ta question.
1: Bah, attends, toi, tu me dis que c'est bon, tu avais qu'à me le dire tout à l'heure, toi.
2: Qu'est-ce que tu veux, ma chérie?
1: Qu'est-ce que
2: tu veux, ma poule?
1: Bon, alors, quelle est la.
5: Ah, je dirais, moi, je comme
2: nous. Non, mais ce que je voulais
5: dire,
2: au niveau des baskets.
1: Quoi? Qu'est-ce que encore me...
2: Non mais Gérard, là, non, sérieux, rien dans le débat.
1: Non mais qu'est-ce que tu vas me gonfler encore avec les baskets là?
2: Gérard, je voulais savoir si dans l'espace il y en avait.
1: Bon bah on en a rien à foutre des baskets dans l'espace. Hein, c'est pas
2: des terrains de basket.
1: Des terrains de basket ou des baskets?
2: Je me demandais... Gérard, je n'entends plus. Non Gérard, il y a un problème de micro, je sais pas ce qu'il fout. Bon bref, à la place de... Salvatore, on accueille Pousse-Mousse, 17 ans d'Evry, à côté de Paris.
1: Eh, hey, tu peux pas prendre aussi des mecs de 15 ans aussi pour faire le débat?
2: Je suis sûr qu'il peut, hein.
6: À fond dedans, tu pousses et ça mousse. Ouais, c'est cool, mais t'inquiète, hein, j'ai le droit de me coucher tard, c'est tranquille.
2: Ouais, il est en vacances. Et on a aussi Incontinence Day, à la place de Armstrong. Lui, il est de Nantes.
3: Tout à fait. Nantes, 107.3. Bonsoir.
2: Voilà. Gérard n'a toujours pas de micro. Donc la question c'était quoi? Bon Manu. Gérard.
1: Ouais, je parle comment? J'ai pas de micro.
2: Putain, mais c'est quoi le bordel là?
4: J'ai plein de bonnes questions là.
1: Bon, Jean-Pierre Sauzère, tu travailles à la question. Quelle est la durée de l'ombre de l'air? Ouais, Jean-Pierre Sauzère, allez, bonne nuit, comme ça tu arrêteras de me persuader. Allez hop, au revoir.
2: Qu'est-ce qu'il bouffe?
1: Allez hop, celui-là c'est pareil.
2: La question c'est bien parce qu'on me demande sur Minitel, c'est qu'est-ce qu'ils mangent les extraterrestres?
1: Non, celui-là on l'a fait plus.
2: Ah pardon.
1: Alors quelle est la durée de longévité d'un ovni ou d'un extraterrestre? On va demander à Suceuse.
7: De longitude?
1: Longévité.
5: C'est quoi la longévité?
1: Bah, c'est la longitude, si tu veux, pareil. Ah, mais c'est

0: pas, je sais pas. Par contre, je sais pas ni l'un ni l'autre.
1: Moi,
0: pas
1: moi non plus.
2: Tu demandes un truc, tu sais pas ce que c'est. C'est quoi tes questions?
1: Bah, c'est une question, mais j'ai pas pu trouver tout de suite ce que c'était.
0: Ah, donc tu dis des mots.
1: Donc, c'est à mon avis, c'est combien de temps que ça peut durer?
3: Ça peut durer quoi, un signe sur les extraterrestres?
1: Non,
4: un homme.
5: Oh là là!
6: Attends, tu fais des réglages.
5: Bah ouais, il faut.
0: Putain, mais c'est pas possible ça, c'est quoi ce micro?
1: Oh là là là!
5: Il
1: a
5: fondu avec la laine.
1: C'est pas là ce micro!
0: Ça, c'est n'importe quoi. Hein.
6: Pourtant, c'est du fil en titane, hein. On a tout fait.
5: À mon avis,
6: c'est plus les postillons, je pense.
1: Ouais, non, mais attends, et.
5: C'est quoi ce
1: débat là qu'on fait, puis qu'il n'y a même pas de micro qui fonctionne correctement ça? Mardi c'était mieux que ça, ça fonctionnait mieux.
5: Oh, c'est clair.
6: Non, mais ce qu'il faut que tu fasses, c'est une note à la technique.
0: Là, c'est pénible, hein.
6: C'est tout. Tu fais une note à la technique, et puis au moins on aura du bon matos, quoi.
0: Ah, ouais,
6: tu peux au moins répéter ta question maintenant que.
5: C'est clair.
1: Mais la question, c'est quelle est la durée de longévité dans d'un ovni ou d'un extraterrestre, c'est-à-dire combien de temps qu'ils vivent exactement. Alors, suceuse.
3: Oui, j'ai. Eh ben, mais je comprends pas, parce que pour toi, les ovnis, c'est les maris des extraterrestres.
1: Ben, moi, je pense, oui.
3: Ah, d'accord, donc les ovnis, c'est les femelles, et les extraterrestres, c'est les mâles.
1: Ouais, ben, voilà. Le mieux, c'est de voler dans un sac à main.
3: Ouais, c'est
5: quoi?
3: Sûr, mais...
5: Quoi? On vole dans un sac à main?
1: Non, cherche pas, c'est des connards qui s'amusent à ça, alors ça commence à m'énerver encore cette histoire. Non, c'est pas moi, je suis en train de poser des questions.
5: Ok.
1: Ouais. Bon, inconscient, suceuse, pardon.
3: Je disais, ouais, moi j'ai lu dans un bouquin sur Einstein, qu'en fait, la durée de vie des extraterrestres était proportionnelle à celle des terriens multipliée par 6,5.
1: D'accord, ben là, pour faire la conversion, hein.
3: Ouais, je veux
0: dire. En euros.
5: Ouais, bah écoute, moi je pense qu'à partir de, je sais pas, 20 cm, t'as une bonne longévité de chibro quand même. ça commence à être correct.
3: C'est pas mal.
5: C'est un minimum quand même.
7: Un gros chibro masseur.
5: Ouais, histoire de faire du bon travail.
1: D'accord, pousse-mousse.
8: Ouais, bah je pense qu'un extraterrestre, ça dépend. Enfin, un ovni, ça dépend de sa race. Ça peut peut-être durer 100 ans.
1: Non, mais je te demande, et puis l'ovni, alors, il vit pas alors?
8: Bah si, une centaine d'années.
1: Bah alors, c'est ce que je te demande.
8: C'est ce que je t'ai répondu.
1: Ah bon? Ouais. On a personne à la place de Jean-Pierre Sauzère?
6: Si, si.
1: Bah alors, faudrait peut-être te réveiller là?
6: C'est vrai.
1: Oh!
6: Il déchire un peu, lui.
1: Alors, hey, tu...
6: Attends, mais on m'a dit ici, tu viens bosser avec Gérard, c'est la planque. Hein.
0: Ouais. Il a plus de dents.
6: Le seul problème, c'est qu'il pue du cul, mais à part ça, t'es bien payé.
1: Ouais, bah toi aussi, tu pues du cul. Alors, vas-y, on va.
6: À la place de Jean-Pierre Sauzère, qui est parti, on accueille Sankouikai.
1: Quoi?
6: Sankouikai. T'es d'où, Sankouikai?
9: Alors, bonjour.
1: Ah.
9: J'appelle de Grenoble. Bonsoir.
1: T'as la fréquence Grenoble.
9: Sankouikai, c'est à la bataille.
1: La fréquence de Grenoble, au lieu de dire des conneries.
9: 104.8 dans les.
1: Quoi?
9: 104.8.
6: 104.8.
1: Oh là là, qu'est-ce que c'est encore celui-là qu'on a récupéré?
9: C'est celui-là, je viens simplement de la vie.
1: Ouais.
9: Tu passes le bonjour à Ayato.
1: Ouais, ben, pousse-moi, c'est. T'arrêtes de dire de.
8: Non, j'ai rien dit, moi, genre.
1: Un continent, alors ça doit être que toi.
9: Oui, bonsoir.
1: Ouais, ben alors t'arrêtes de t'amuser à faire passer des bonjours, sinon tu retournes chez toi.
9: Oui,
1: Rigaud.
10: Donc, ça remonte un petit peu, mais seulement un petit peu, malheureusement. On est à 6023.
1: Oh là là,
10: c'est un peu la merde, comme tu dis. Et il y a une question très intéressante de Chacal sur l'IRCFMradio.fr qui demande si l'homosexualité existe chez les extraterrestres. Si oui, comment se déroule une sodomie extraterrestre?
1: Eh ben, justement, ce question-là, je vais pas y répondre tout de suite parce que c'est une question qu'on va poser à la fin.
6: Mais Rigaud, tu comprends pas le principe du débat.
10: Il y a des fuites sur Internet.
0: Ça fait combien de temps qu'on fait ça?
6: Merde, c'est pas
0: d'accord.
6: Putain, merde, on est
1: pas.
10: Il y a les questions.
0: Ouais, bah c'est très. Bah écoute, c'est quoi, on se fait. Tu préfères quoi pour bouffer le soir?
10: Parce que moi, Chili.
0: Chili?
1: Mais va tu t'écrases.
0: Va t'asseoir.
1: C'est moi qui commande, monsieur.
0: Va t'asseoir, c'est mon débat.
1: Tu t'écrases.
0: Prochaine question, donc.
1: Ok, d'accord, vas-y.
0: Tu t'écrases. Vas-y,
10: je pars à ta place.
1: Ok.
0: Vas-y.
1: Bon.
3: Allô.
1: Alors, sans couille, Kai, la question, tu l'as entendue?
9: Ah non, t'as pas entendu.
1: Alors, quelle est la durée de longue vie d'un ovni ou d'un extraterrestre, c'est-à-dire la longue vie? Oh, celui qui se marque comme un bouc, s'il arrête ou sinon il dégage.
9: Oui, c'est vraiment pénible, hein.
1: Et celui qui met de la musique, arrête derrière, ça m'énerve.
9: Ah, c'est clair. Monsieur Gérard, tu peux poser question, j'ai pas tout que ça à foutre, hein.
1: Alors, quel, c'est moi qui commande le jeudi, donc si t'es
9: ah
1: pas...
9: Oui, mais moi, attends, moi je fais karaté aussi, hein.
1: Ouais, ouais, bah pour l'instant, tu vas tu as perdu.
9: Moi, je fais karaté,
1: Oh, oui. Tu te calmes, s'il te plaît.
9: Je me calme.
1: Bon, la question, c'est quelle est la durée de longévité d'un ovni ou d'un extraterrestre?
9: Ah, je dirais à peu près, attends, laissez-moi réfléchir, parce qu'en général, on compare ça à la durée de longévité d'un sushi. Oh, ça doit faire environ...
3: de 3 heures, pas plus.
1: Bon, alors, je préviens d'une chose au standard. Le standard, s'il vous plaît, vous mettez les... Tu mets les auditeurs en air, s'il te plaît, Vanille. Alors, je préviens...
5: Oh. On est en air.
1: Non, mais tu me les coupes pas. Je préviens. Fildar, s'il
6: j'ai
1: te plaît.
6: J'ai une petite paire de ciseaux, Manu, si tu veux.
1: Je vais prendre
6: un petit cutter.
10: J'ai un masque à gaz, moi.
1: Bon, vous arrêtez, là, je vous laisse voir.
6: Fildar,
1: un conseil que je te donne, c'est la dernière fois que je demande que la musique soit arrêtée, ou sinon j'arrête le débat.
6: T'es
1: ok.
6: C'est grand, t'es beau.
1: Bon, alors tu me sans coup de caille.
9: Mets-lui. Eh bien, écoute, Gérard, moi, j'ai suivi quelques études d'astrophysique avec un professeur au Japon qui s'appelle Monsieur Sushi Sashi. Et Monsieur Sushi Sashi a fait des études très poussées sur la longévité d'un ovni. Et environ... Oh. Ah oui, au moins. Mais pas plus. En revanche, pas plus qu'environ de ce que je viens de dire.
1: Bon, qui s'amuse à mettre de la musique?
9: C'est très bien, c'est l'hymne national de mon pays.
1: Bon, alors on va... Alors, un ovni, un ovni ou extraterrestre, peuvent-ils le stationner?
9: Quoi,
1: mais je suis arrêté de cette musique là! Et voilà, je pose la question, un ovni ou un extraterrestre peut-il le stationner partout où on se retrouve tout de suite après?
6: J'ai pas de disque, hein.
1: On se retrouve tout de suite après. Et on s'écoute les secoupes vibrantes avec. Et on se retrouve après.
6: Il y a pas de disque encore.
10: Il y a rien.
6: Répète calmement le titre.
1: Fildar, tu me reprends l'aria derrière.
6: Tu veux que je te reprenne l'aria là?
1: Tu reprends l'aria, je vais te baisser une texte le coin du museau, toi.
6: Bon, ah, ça y est, non, j'ai rien.
1: T'appuies.
6: Je sais pas, chante. J'ai rien du tout. Chante un truc que tu connais.
10: Ah, ils veulent que tu chantes.
9: Vas-y, chante.
1: Non.
10: Quand même.
1: Alors,
6: Y a rien.
1: Vas-y, chante. Vous vous maniez un peu là.
9: Fais voir ta voix de pédale là, vas-y, chante.
6: Y a rien.
1: Tu me verras pousse-mousse pour.
8: C'est pas moi, Gérard, ouais, c'est
1: ouais,
8: pas
1: non,
8: c'est
1: tu ça. Verras un continent au hasard.
9: Ah non, c'est pas moi.
1: Si, c'est toi qui viens de le dire.
9: Y'a pas moyen.
1: C'est toi qui viens de le dire.
9: Y'a pas moyen.
1: Tu dégages.
9: Je te dis qu'il y a pas moyen.
1: Tu dégageras, on prendra quelqu'un d'autre à ta place. On prendra quelqu'un d'autre à ta place.
6: Non, tu trouves un discours.
9: C'est tranquille, toi, moi, je te le dis, hein.
1: Bon, tu me mets ce qui est prévu normalement, hein, Fildar,
6: ça je te mets.
9: On va tous te mettre, de toute façon, comme
1: ouais, bah toi,
8: bonjour, l'homo de la pro.
1: C'est ça, l'homo de la pro, c'est ça, c'est bien. Allez, on se retrouve tout de suite après. Ah putain, mais c'est quoi cette merde là?
10: Ah, je sais pas.
1: Oh là là. Oh, mais c'est quoi ce bordel?
6: Oh là là.
1: Ah, mais c'est quoi ce.
8: Je sais pas.
1: Oh là là. Qu'est-ce que c'est ce bordel ce soir?
10: C'est parce que les prises elles marchent plus, on est obligé de passer par des rallonges, Gérard.
1: Donc vous voulez vous écouter Pierre, Paul, Jean avec.
8: Mais non,
10: c'est l'autre fiche. C'est l'autre fiche.
1: Les secoupes vibrantes. Olivier, c'est quoi ce bordel?
6: C'est quoi ce boulot de merde?
10: Non, ça c'est
1: mais
10: la
1: prod à balle. C'est encore une heure à pire, c'est le bordel, le micro il est
10: con.
1: Mais non, mais.
9: Attends,
1: merde!
4: Courage.
7: C'est quoi ce son là? On se croirait dans une porcherie.
4: Mais non, mais c'est quoi là?
11: C'est même pas, je... C'est la panique.
4: Ouais. Oh là là là là. Mais il est même pas branché.
11: Mais si, attends, il va être branché.
7: Tu bosses
12: à moment. C'est l'oreille de la bande FM.
11: Voilà, tu vois.
4: Ah, voilà. On vient de se couper les secoues vibrantes avec Remets des poils. J'en ai pas encore eu. J'ai pas encore eu d'orgasme. D'orgasme. Voilà. Alors, on récupère. Son cul. Quoi? Son cul cuir? Allô?
7: Son cul caillera.
12: Allô? Allô, tranquille, Gérard.
4: Ta fréquence?
12: Oh, vas-y, reste tranquille.
4: T'as fréquence? Tu restes poli ou sinon tu sors?
12: Moi, mes potes de la cité, on te fout des pouces, reste tranquille un peu.
4: Bon, alors, Manu, terminé pour lui.
7: Attends, il avait un truc super intéressant
4: non,
7: à
4: non,
7: dire.
4: Non, allez hop.
12: Vas-y, ferme ta gueule.
4: Allez hop, tu dégages. Allez hop, au revoir,
7: j'y
4: au revoir.
7: J'y arrive pas.
4: Tu lui dis au revoir.
7: Au revoir.
4: Non, tu... hop.
7: J'arrive pas à le reprendre,
12: Gigi. Si c'est pas ton débat, c'est tout, tu restes tranquille.
4: Ouais, bah toi, tu dégages. Tu dégages, c'est tout, au revoir.
12: Attends,
4: au revoir, allez hop. Manu, s'il te plaît, tu me le vires.
7: J'y arrive pas.
4: Ouais.
13: Tu l'as.
4: Ouais, bah vous restez poli parce que tout à l'heure, j'arrête. Ok.
12: Super. Alors,
4: ouais, bah toi, tu t'en vas, toi. Ça va être super bon pour toi. C'est ça, c'est toujours parmi nous.
13: Oui, toujours parmi toi, Gérard.
4: Et Armageddon, dis donc, c'est ça?
12: Non, Armageddon, s'il te plaît.
4: Ah bah ouais.
12: Bonsoir, Gérard, heureux de pouvoir enfin te parler.
4: C'est quoi ta fréquence?
12: C'est 101.17.
4: 101.17, ça existe?
12: Tout à fait, c'est à Liandreux.
4: À Liandreux?
12: Oui.
4: C'est où ça?
12: C'est dans Lyon-Maritime.
4: Dans Lyon-Maritime. Dans Lyon-Maritime?
12: Oui, la partie côtière, si tu veux, de la frontière.
4: Eh mais c'est qui s'est mis à passer l'aspirateur, là?
12: Qu'est-ce qui se passe? Toi, tu devrais le passer un peu plus souvent, d'ailleurs.
4: C'est qui passe l'aspirateur?
7: C'est pénible, hein.
12: Si seulement ça pouvait être ta femme.
4: Tu sais ce qu'elle te dit, ma femme? Elle te dit les cinq lettres. Et encore, je suis poli, d'accord? Alors, la question, un ovni ou extraterrestre peuvent-ils stationner partout? On demande à suceuse. Eh mais, Noémie? Tu prends des auditeurs au standard, il me faut du monde là, on a que deux personnes, faudrait peut-être accélérer hein. Alors Armageddon là.
12: Dindon, moi je pense que ça dépend tout simplement du véhicule.
4: Ouais, mais
12: partout, c'est pas question d'OVNI, d'extraterrestre ou pas, ça dépend du véhicule, c'est tout. Si t'as un véhicule prioritaire, si t'as un truc de médecin ou un truc comme ça, tu peux, sinon, que dalle, comme d'hab.
4: Non, mais...
12: Les privilégiés, il y a des nantis, et c'est toujours pareil, voilà.
4: Mais de toute manière, il n'y a pas que les privilégiés, hein, c'est pas parce que c'est des urgences, tu peux stationner quand même un peu partout, si
12: attends,
4: en voiture.
12: Tu vas me faire croire qu'un OVNI, il est là en urgence.
4: Ce sont...
12: C'est pas possible.
4: Ouais, d'accord.
12: Bah oui.
4: Oh, non, mais je parle un peu le gars parce que j'ai un son pourri dans le micro là, mais c'est la catastrophe là ce soir. Hein.
7: Gérard, j'ai deux nouveaux auditeurs pour toi.
4: Ouais.
7: Il y a Dalida du Cosmos qui est arrivée, bonsoir. Et il y a aussi Mouldor. Bonsoir.
12: Bonsoir, DJ.
13: Salut, DJ.
12: Oui, bonsoir, Mouldor. Et ouais. Toi là-bas dans le noir?
4: Mouldor.
12: Oui, Mouldor, ouais. Mouldor, ça
4: s'appelle. Mouldor.
12: Ouais.
4: Et l'autre? Oh là, oh. Fildor!
12: Il est beau, tu vois.
4: Merci.
7: Pas mal.
4: C'est quoi? Double son, j'aime pas trop, d'accord? Et c'est qui?
7: Il kiffe que la double peinée.
4: Et c'est qui l'autre?
7: Dalida du Cosmos et Mouldor.
4: Dalida.
12: Dalida.
4: Oh! Eh, tu travailles?
12: Bonjour. Bonsoir, c'est Orlando. Bonsoir. C'est drôle.
4: Bon, c'est quoi ce bordel, là?
12: C'est très drôle, je t'aime.
7: Ah,
4: là, non, mais c'est quoi, là? Oh! C'est pas... Olivier, je la prends, s'il te plaît, au boulot!
11: Tu peux peut-être essayer de faire ton débat avec le mec qu'on entend.
12: Gigi, là,
4: bon, Dalida, tu t'écrases! Dalida, tu t'écrases une fois, Dalida, deux fois, Dalida, trois fois, au revoir!
7: Non!
4: Au revoir!
12: Gérard!
4: Dalida, au revoir! Dalida, au revoir! Manu! Une fois!
7: Une fois!
4: Tu le vires!
12: Gérard!
7: Tu le vires qui? Tu le vires qui?
4: Dalida, tu le vires!
7: J'entends rien! J'entends rien, Gérard!
4: Oh là là!
7: Gérard, Dalida! Dalida.
4: Ouais. Hé, hey, le cul, c'est comme les oreilles, ça se lave.
7: J'avais pas entendu, tu parles pas assez fort.
4: Ouais, bah je parle pas assez fort, j'ai un micro de merde.
7: Quoi?
4: Hein? Ouais, ouais, allez hop, tu viens Dalida, tu en me reprends une autre personne. Mulder, donc la question, tu l'as entendu?
14: Oh bah non, carrément pas.
15: Pour les stationnements.
14: Ah non, j'ai carrément pas.
4: Eh, mais ça que...
16: Gérard?
17: T'es venu avec Curly?
16: Je sais pas ce qui se passe.
4: Quoi, ce bordel là?
16: Ah. Isme ce week-end à
4: Gérard? C'est la radio ça?
16: Après Eunice Barber, Christine.
4: Ouais, ça a l'air. Ouais. Oh là là là, je sens qu'on va. C'est quoi là?
16: Ouais.
4: Oh! Mais quoi? C'est pas moi!
16: Arrête, arrête, Gérard!
4: Ne lance pas, ne lance pas d'objets! Bonne nuit.
16: Ça remonte là, on est à 4 minutes.
4: Bonne nuit.
16: Gérard, ça remonte un peu sur l'IRC.
4: Fildard, bonne nuit, Olivier de la Proie qui vient à la place.
16: On pose un truc.
18: Un pétomane pour un DEP, c'est chaud.
4: Fildard, tu vires.
16: Ouais, bah ouais. Et puis là, c'est le micro d'Olivier.
14: Le mot de l'intro.
4: Qu'est-ce qui se passe? Oh, tu parles. Aide. Ouais, t'es bouché ou quoi là, le double son?
16: J'entends rien moi.
4: Le double son!
16: C'est tes oreilles, c'est le cérumen, Gérard. Ça colle et après on entend des bruits, ça se répercute sur les parois et c'est une horreur. C'est tout.
4: Olivier!
18: Ça marche.
4: Commence pas ton bordel, hein.
18: Gérard, je vais en profiter pour poser une petite question de l'IRC. Il y a Yankee qui voulait savoir comment elle donne au lit la sœur Dicky.
4: J'en sais rien. Alors, s'il commence à parler des conneries comme ça, ça commence à bien faire sur l'IRC. Manu.
19: Bonsoir.
14: Bonsoir.
19: Je voulais accueillir Dark Cador. Bonsoir.
14: Ça va? On l'a mis un coup de ventoline, là.
4: Manu, tu l'as bien prévenu que c'était un débat, non un champ de foire, ici.
19: Oh, ah bon? Ah non, je l'ai dit.
4: Dark Cador.
14: Je suis là, Gérard.
4: Dark Cador, c'est pas un bordel!
14: Je t'écoute, Gérard. Je sens la force te pénétrer.
4: Bon, alors.
14: Et te dilater.
4: Manu, tu sautes Dark Cador.
19: Je le calme.
4: Tu le calmes tout de suite parce que ton heure, il va dégager.
14: Oh là là là.
4: Alors la question, c'est un ovni ou extraterrestre peut-il stationner partout? On va demander à suceuse.
17: Oui, j'ai. C'est ce que disait tout à l'heure mon camarade, ça dépend de la taille de ton véhicule.
4: Donc Mulder, tu veux dire?
14: Non, Armageddon, non. Mulder, je pense qu'on peut pas savoir, Gérard. T'en as déjà vu, toi, un extraterrestre?
4: Non, mais attends, c'est bien toi tout à l'heure qui m'a dit que...
14: Non, c'est moi, t'es nerveux.
4: C'est qui?
14: C'est Armageddon, non, je t'ai dit.
17: Ouais, c'est lui qui...
4: Ah ouais, c'est toi, ouais.
14: C'est moi, ouais.
4: D'accord.
17: Tu me laisses finir si t'as pas une capsule, genre, tu vois, cabine téléphonique, pas plus grand, tu la mettre n'importe où.
4: D'accord. Et tu veux faire allusion à quoi avec la cabine téléphonique?
17: Bah rien, je sais pas.
14: C'est
17: pour te donner une idée de grandeur.
4: Suceuse, un conseil que je te donne, t'amuses pas à essayer de vouloir dire des conneries par rapport à ce que je faisais quand j'ai connu Max, d'accord? Parce que sinon tu pourras...
14: la prostitution, c'est tout.
4: Dark Cador, tu t'écrases, s'il te plaît.
19: Non, c'est pas lui,
14: je crois.
17: C'est Dark Pure.
4: Olivier, s'il te plaît.
14: Oh là là.
4: Olivier, merci. Dark Cador. Non, Mulder, pardon.
14: Ouais, bah moi je t'ai dit, j'en sais rien, t'as déjà vu un extraterrestre, toi? Tu peux juger? Tu peux pas répondre à cette question?
17: Mais t'as pas d'imagination, Dark Cador.
14: Bon, tu es la meuf.
4: Non, c'est pas Dark Cador, c'est Mulder.
14: Déjà.
4: Qui c'est qui s'amuse à mettre des informations parmi vous?
14: Comment?
20: Bonsoir, Dark.
14: Bonsoir. Si je te frappe, je te mords.
20: Moi j'ai pas de problème, c'est à fait à Yoda déjà.
4: Dark Cador.
20: Ah, c'est ça.
4: Tu te sens bien toi là ou quoi? Allez, dégage là, d'ici toi, carrément.
20: C'était le délai, plutôt.
4: Oh là là. Oh là là, c'est quoi là, celui-là encore? Bon, il est déjà pas capable de réparer les micros, mais ça va le bordel.
2: Noémie, elle a rien.
19: Ça rechute l'audience.
20: Là, on touche le fond, là.
4: Noémie, c'est bon, ça va? On se demande de venir épauler Manu pour prendre des auditeurs, mais apparemment.
21: Je m'y prie, je travaille, t'inquiète pas.
4: Bah ouais, mais faudrait peut-être.
19: J'ai juste le temps de finir ma crotte, mais j'ai pas eu le temps de m'essuyer. Excusez-moi, j'arrive en coup de vent.
4: Tout à l'heure, tu as
19: en parlant de vent.
4: Je crois que tu vas peut-être avoir le temps de te prendre une baffe dans ta gueule si tu continues aussi.
19: Moi, je fais rien, et tu vois, c'est
4: pas Darkador, donc pour toi.
22: Pour moi, quoi, Gérard? Je n'ai pas entendu la question.
4: Oh là là, mais oh!
19: Parce que je le calmais au standard, j'ai dit.
4: Un extra.
22: Désolé, Gérard. J'ai une grande révélation à te faire.
4: Tu réponds à la question ou tu vires?
22: Je réponds à ta question immédiatement, Gérard.
20: Tu es son père.
22: Je suis ton père.
4: Alors, au revoir, Darkador. Au revoir. Au revoir. Je dis au revoir.
22: Faire un poutou à papa, sinon je te tire les moustaches du cul.
4: Hop, tu lui dis bonne nuit, c'est terminé pour lui. Voilà, comme ça on va être tranquille avec celui-là.
18: J'ai un sondage de Davy One réalisé auprès du fan club des extraterrestres de Vosserfeld Molette.
4: C'est où ce...
18: Apparemment ça doit être en Belgique. 10% des gens se demandent si les extraterrestres n'ont pas des kystes dans le cou.
4: Mais non, il y en a plus.
18: Il y en a plus du tout. 26% des gens ont déjà vu un extraterrestre. Il ressemblait au cul de... On dira pas qui. Avec des Twix pour les yeux. Et 28% des gens n'aiment pas les extraterrestres car ils ne lisent pas Homo Mag.
4: Eh ben, c'est bien là. Dans ce cas-là, son sondage de merde, il peut se le carrer ou que je pense. On a personne d'autre, hein, Noémie, pour l'instant? Y a personne d'autre qui peut... Narcador, on a personne pour le remplacer.
19: Non, j'ai pas trouvé encore.
4: Bon, alors on pose la suivante, c'est pas grave, il prendra où que ça en sera la question. Êtes-vous terrifié ou impressionné par des ovnis ou des extraterrestres?
18: Êtes-vous quoi?
4: Êtes-vous terrifié ou impressionné par les ovnis ou extraterrestres? On va demander ça à... Armagedindon.
20: Oh, presque. J'espère que tu plaisantes.
4: Attends, 5 minutes.
19: Oui, je voulais juste. Oui. On accueille à nouveau à la place de Dark, Darkador. On accueille Jean-Claude.
20: Oh là là. Bonsoir, Jean.
4: C'est qui s'amuse à faire ça?
19: Moi, il vient de mettre un auditeur à l'antenne,
4: je sais pas. Alors, tu lui dis que
19: attends,
4: c'est.
19: Il y a une couille.
4: Ah ouais, c'est...
20: Ah bah, c'était Jean-Claude alors.
19: Non, je sais pas.
4: Mais non, mais c'est qui s'amuse à mettre de la musique comme ça, là?
20: Jean-Claude, tu vas me dire
19: d'où ça sort.
4: Jean-Claude, c'est toi?
19: Mais je crois qu'il est pas là, Jean-Claude, en fait, je sais pas.
4: Ah bon, bah alors.
20: Allô? Allô?
4: Jean-Claude?
20: Allô?
19: Ah, ça y est, il est là.
20: Allô?
4: Jean-Claude?
20: Oui, allô?
19: Il est, ça y est, c'est bon.
4: Allô? Jean-Claude?
23: Allô? Allô?
24: Allô?
23: Oui,
4: écoute. Mais c'est quoi ce bordel au standard là?
23: Pas... Écoute, Gérard, c'est ton couille-caille. Je voulais juste te demander un service. Est-ce que tu pourrais péter que je récupère mon sushi, s'il te plaît?
4: Mais lui, j'avais dit au revoir. Qu'est-ce qu'il fait là encore?
23: Non, mais
4: c'est
23: Jean-Claude. Récupérer mon sushi,
4: non, mais tu... Alors tu lui dis au revoir.
20: Ok, si tu peux.
4: Allez, récupérer mon... Allez, bonne nuit.
23: Gérard, s'il te
4: plaît. Bonne nuit.
23: Une anguille, ça
4: bonne peut... nuit.
23: C'est un coup, je récupère mon anguille.
4: Dégage, au revoir, bonne nuit. Ça, Jean-Claude, là, tu lui dis au revoir, comme ça me prend des vacances.
19: Ah, il n'y a pas Jean-Claude.
4: Bah si,
19: Jean-Claude.
4: C'est l'autre, là. C'est celui qu'on a viré tout à l'heure.
23: Oui.
4: C'est Sam Koukaï, là.
23: Ah,
4: alors tu lui dis au revoir.
19: Ok.
4: Bon, alors, suceuse.
24: Oui, GG.
20: Oh là, c'est
24: de
20: la
24: studio,
20: là.
24: C'est quoi ta question, Gégé?
4: Êtes-vous terrifié ou impressionné par les ovnis ou extraterrestres?
24: Ça dépend de quel film.
4: Bah justement, on va parler parce qu'on va commencer à en venir sur la question qu'on parlait de tout à l'heure de V et de IT.
24: Ouais, par exemple, tu vois, quand j'ai regardé IT, j'ai pas eu peur.
23: Bonsoir et bienvenue sur le répondeur de Monsieur Mazus.
4: Manu, s'il te plaît!
23: Chuchoter, le contour anal. Appuie sur 1.
4: Appuie sur 1.
19: Mais c'est pas moi, mais merde!
23: Approche ton contour anal du combiné.
19: C'est moi? Voilà. Ça marche encore.
4: Alors c'est qui?
23: Approche encore un peu plus ton contour anal du combiné.
4: Bon, bah quand celui-là il aura.
23: Je ne vois pas ton contour anal. Rapproche-toi.
0: ça y est.
4: Bon, ça y est, c'est
0: attention, prends bien ta respiration.
4: Manu, s'il te plaît, tu fais ton boulot correctement et fil d'art, tu arrêtes.
0: Ça démarre.
4: Oh là là, mais c'est quoi ce bordel, Hey, quoi? Manu, fil d'art. C'est la dernière fois que je fais des débats.
0: Rapprochez ton pourtour anal du combiné. Rapproche ton pourtour anal. Ça y est.
4: J'en sens qu'il y en a qui vont morfler.
0: Attention, c'est parti.
24: Oh oui. Oh.
0: Et maintenant, soulève-toi.
16: Tu gères un peu le standard ou pas?
4: Manu! À moi!
0: Hop là, bien soulevé.
4: Non mais attends,
0: on peut plus là.
4: Non mais là c'est même pas la peine qu'on continue.
0: Pour soulever tes testicules.
4: Allez, hop, c'est pas la peine.
0: Appuie sur la touche numéro 6.
4: Non c'est pas la peine. Ben voilà. Donc tu peux.
0: Attention. Tu peux
4: dire au revoir aux auditeurs. On arrête. C'est terminé.
0: Le pourtour anal.
4: C'est terminé.
0: Ouais.
4: C'est terminé. Il y a trop de chute. Il y a une baisse. Trop. Dis au revoir.
0: Il faut.
4: Réponds
0: à ta question.
4: Non.
0: De la main gauche.
4: Non c'est terminé.
0: Agrippe le concombre. Sur le haut du frigidaire.
4: Non, j'arrête. Écoute. Attends, c'est quoi ce bordel là? Non, moi je continue pas de travailler comme ça aujourd'hui. Hein. Non, on arrête. Il y a une chute d'audience. Moi j'arrête. Hein.
0: Sur la touche.
4: Non, mais là c'est terminé, moi.
0: Bonjour, on prend le débat et on part sur ta question. C'est parti.
4: Non, là c'est terminé. Parti, hein. On arrête. C'est tout.
18: Ah, mais je crois qu'il faut que tu appuies sur 6.
0: Raccroche le concombre. Pour réplucher le concombre, appuie sur la touche 48. Bravo, tu as épluché un concombre. Ouais.
4: Bon, bah c'est ça.
0: Tu peux faire.
4: C'est ça, pas
16: les auditeurs. Je coupe les auditeurs.
4: Non, mais c'est fini. Hein.
16: L'audience, c'est la catastrophe.
4: Ça, c'est terminé. Donc, on va dire.
16: C'est de la merde ce soir.
4: On s'excuse. Donc, suceuse, on te dit au revoir.
16: Bah non. On va reprendre et maintenant, les mecs, vous allez vous
4: mettre
16: le feu.
4: Non, mais là, maintenant, tu te débrouilles.
16: Mais essaie d'en monter l'audience.
4: Manu, c'est la dernière fois que je te le dis. Noémie, tu me prends des auditeurs tout de suite parce qu'on va mettre un disque et ça va aller vite fait.
16: Non, mais attends.
4: Non, mais moi, tant qu'on n'a pas de on va dire au revoir à Suceuse, à Muldor et à Margot Dindon.
18: C'est très bien Suceuse, elle t'a rien dit.
4: Ouais. Bah, on garde Suceuse.
18: Et Margot Dindon aussi, hein, il t'a rien dit.
4: Non, mais tu me changes des auditeurs, c'est tout. C'est terminé parce que là, c'est la catastrophe. Manu et Noémie, vous avez le temps du disque pour nous trouver des auditeurs sympas et qui soient bien réveillés parce que sinon ça va carrément. Sinon j'arrive plus de suite. Donc Pilar, c'est quoi le titre?
18: Je sais pas, j'attends le titre de Manu qui
4: le titre du disque
18: probablement.
4: Allez, on se réveille d'abord.
18: Gueule un peu.
4: Oh, merci. Alors on va s'écouter le petit Itis sans maison avec Respecte la nature comme moi, fait des proutes au GPL et on se retrouve après avec d'autres auditeurs.
0: C'est pourquoi,
4: connard?
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4: Et voilà, vous venez d'écouter le petit Iki sans maison avec Respecte la nature comme moi. Fais des proutes au GPL et. On récupère. Rigo,
16: c'est beau.
4: Je t'avais posé une question.
16: Attends, c'est les débats de Gérard.
4: Je dois savoir l'IRC avant quand même.
18: Ouais. Alors, on est énormément maintenant, c'est bien remonté. On est à 8247.
16: Eh ben,
18: parce qu'il y avait des gens comme Snooze qui étaient partis bosser des animes sous Lightweb.
4: Il n'y a pas de questions sur la. Il n'y a pas trop de questions.
18: Sur les ordinances, sur ta grosse oui, donc on va éviter.
4: Bah, ça, c'est pas la peine, donc dans ces cas-là. Bon, alors pour ça, on accueille Golgoth 21. Bonsoir à toi.
3: Bonsoir.
4: Ta fréquence, s'il te plaît.
3: 102.7.
4: D'accord. Suceuse, toujours là.
24: Toujours là, ouais.
4: Ok. Armague Dindon.
0: Ouais, toujours là, tranquille.
4: Toujours là.
0: Ouais.
4: Fildar, c'est la dernière fois que je te dis, tu t'amuses pas avec mon micro. Avec mon micro.
0: Oui.
4: Fildar!
16: C'est pas moi.
4: Si c'est toi, tu t'amuses là.
16: Comment je peux faire?
4: Et c'est quoi, c'est DA que tu m'as mis là?
16: Tata.
4: Et Tata, t'appelles d'où? Tata, t'appelles d'où?
5: Excuse-moi.
4: Bon, allez, au revoir.
16: Tu peux. Non, il est là.
4: Il est où?
16: Mais il est là, on vient.
5: Oui.
4: Bon, Tata, au revoir.
3: Oh là là.
4: Au revoir.
16: Écoute.
4: Au revoir.
3: Allô.
24: Salut, Tata.
4: Ça y est, t'as fini tes conneries?
3: Mais non, mais je suis là.
4: Oh, tu prends pas une voix de PD, d'accord?
1: Mais disons déjà, tu commences très mal, je trouve, parce que si tu commences à être aussi raciste vis-à-vis des PD, je trouve ça dégueulasse, à chaque fois que je passe sur l'antenne, c'est la même chose.
4: Ouais, bah, si t'es pas content, c'est le même prix. Si t'es pas content, c'est le même prix. Si t'es pas content, c'est le même prix, c'est moi qui commande le jeudi, d'accord?
1: Mais ouais. je suis très contente, mais par contre, tu n'as pas à m'insulter.
4: Ouais, bah, pour l'instant, c'est moi qui commande, alors je te dis que t'arrêtes un peu.
20: Oh,
4: ok?
20: Là, le mec.
4: C'est clair, net et précis, sinon tu dégages, d'accord?
1: Bon, alors, recommençons sur de bonnes bases, GG, parce que je crois qu'on est mal parti.
4: Ouais, bah, on est pas. On est mal parti. Pour l'instant, tu vas t'écraser, tu vas répondre à la question.
1: D'accord.
4: Ok.
1: Est-ce que tu peux me poser la question maintenant?
4: Alors, êtes-vous terrifié ou impressionné par des omnis ou extraterrestres? Donc, on avait commencé avec... Tata, tu me laisses parler, s'il te plaît, merci. On avait commencé avec Suceuse à parler des deux films, donc c'est-à-dire E.T. et V, c'est ça, hein, Suceuse, hein?
24: Non, pas du tout. Je voulais pas du tout parler de V.
4: Donc c'est avec E.T. alors?
24: Bah, E.T., je te disais, E.T., j'ai pas eu peur, mais à Liège, j'ai eu peur.
4: Avec Alien?
24: À Liège, ouais.
4: Ah ouais, mais c'est pas du tout le même film que V, ça, si?
24: C'est des extraterrestres.
16: Ça se ressemble,
4: ouais, c'est pareil.
16: C'est la suite, je crois. Ouais. Non, mais ce qui était bien dans V, tu sais, sur M6.
4: Ouais. Ouais, mais moi, je
1: jouais avec l'équipe, là.
4: Ouais, non, mais moi, je
16: regarde. Tu sais, on avait parlé tout à l'heure.
4: Ouais,
16: sur la 5 aussi, sur la 5.
1: C'est un extraterrestre tout vert, là, quand il est là. Il est beau.
4: Non, mais justement, la question, on va y venir petit à petit.
16: Ah, on est à combien, là?
4: Là, on est à la 8e.
16: Ah, d'accord, ok.
4: Mais justement, comme Suceuse a voulu parler un peu de E.T., donc Golgoth, toi, Suceuse, on en rediscute un peu après avec les autres auditeurs. S'ils veulent bien qu'on en discute un peu avant qu'on arrête, parce que normalement c'est prévu jusqu'à 2h.
24: Mm-hmm.
4: Donc je voudrais bien qu'on finisse tranquillement.
1: Tranquillement, doucement.
4: Tranquillement et de bonne humeur, s'il te plaît, Tata, parce que c'est pas toi qui commande et tu me coupes pas la parole, s'il te plaît, merci.
1: D'accord, mon Dieu.
4: Donc moi, je voudrais terminer sur de bonnes bases. Le premier débat que je fais, celui qui s'amuse derrière un Pessin, qu'un Pessin arrête.
20: Ah, ça jouit, hein.
4: Donc, Golgoth 21.
20: Ouais, bah alors, moi en fait, parler d'extraterrestres, non, j'ai pas trop peur, mais là, ce qui m'a fait vachement flipper et impressionner, c'est qu'il y a peu de temps, à ce qui paraît, la planète Kist a implosé, et bon, j'ai peur qu'il y ait des déchets qui retombent sur la planète Terre, ça serait chaud.
4: Tu veux faire allusion à quoi exactement?
20: C'est une planète Kist.
4: Ouais, non, mais...
20: dans le système solaire de Dagoba.
4: Ouais.
20: Et donc, à ce qui paraît, ça a explosé il y a très peu de temps.
4: Ouais, et tu veux faire, en parlant de Kist, tu veux faire allusion...
20: Non, je parle pas de Kist, je parle de la planète Kist.
4: Ah, d'accord.
20: Avec un E.
4: Ouais,
20: c'est pas la même chose, avec un E à la fin. Ah ouais, ça me fait flipper, hein. C'est le genre de truc, ça m'impressionne grave. Mais je sais pas trop.
4: Donc, comme Suceuse disait, même Armageddon, dindon, là, si tu veux réagir aussi. Ouais, même bon, Tata, si, après je te poserai la, tu répondras à la question.
1: Merci.
4: Donc, comme Suceuse a disait là tout à l'heure, en parlant de IT, est-ce que vous l'avez déjà vu, vous, ce film-là?
20: Ouais, ben, bien sûr. Moi, j'ai ITV? Pas peur, hein. Moi, j'ai pas peur.
4: Non, IT, ouais, mais
16: TV. ITV avec les infos, on continue.
4: Non, oh là là là, t'es bouché quoi. Tata, tu l'as déjà vu quoi ce film-là?
1: Bah oui, j'ai déjà vu, moi j'étais très très...
6: Oh. Non, pas Tata, mais à qui tu parles?
1: Attends, attends,
4: oh,
1: je suis à la radio. Mais je suis à la radio,
6: mais tiens, c'est ça, ouais,
1: ça. Ah, mais c'est à la radio. À la radio de quoi?
4: Bon, tu me le mets en antenne. En antenne, Tata. Au revoir.
1: Je ne veux plus vous parler.
4: Non, non, mais au revoir.
1: Ça se termine en ce moment.
4: Manu, tu lui dis au revoir.
16: Je me gratte.
1: Rends-moi mon GG.
4: Tu te dépêches.
16: Attends, je me gratte.
4: Une fois.
1: Allô.
16: Deux fois.
1: Allô.
4: Deux. Manu, tu sors.
16: Oh non, déjà.
4: Allez, tu lui dis au revoir, c'est même pas la peine qu'il revienne.
16: Au revoir, c'est même pas la peine que tu reviennes.
4: Non, mais
16: ça y est, il est parti.
4: Armageddon, là.
20: Ouais, non, moi je te disais, moi j'ai pas peur, je suis pas une fiotte, hein.
4: Mm-hmm.
20: Je connais quand même, on va pas se laisser emmerder par 2-3 aliens de base, là, tu vois.
4: D'accord.
20: Ça kiffe.
4: D'accord. Donc, toi, Golgoth, tu ne l'as pas vu, toi, d'après ce que tu m'as dit, hein?
20: Armageddon?
4: Non. On te parle de IT, espèce d'andouille.
20: Oui, bien sûr que j'ai vu ça, mais j'étais très jeune et je m'en souviens qu'à moitié. En fait.
4: Ouais, qui c'est qui s'amuse à Ars?
20: Ah non, rappelle pas le répondeur de Mazur.
8: Ah ouais, non, c'est pas non ça.
4: Et c'est qui s'amuse, là?
20: J'ai plus de son con.
16: Putain,
20: hein,
16: Manu, t'es pénible.
4: Manu!
16: Mais je fais rien, j'appelle personne, là. De fou.
4: Eh, mais c'est quoi ce sonnerie?
16: C'est un auditeur qui appelle, je sais
20: pas. Bah, non.
16: Décroche le lui aussi, ça sonne, tu branles rien. Tu vois bien qu'il est en main libre là, regarde.
20: Il est en conférence là, ça voit.
16: Il est en main libre.
4: Question suivante. Ouais. Combien de sortes d'ovnis d'extraterrestres existent-ils? On va demander à Golgoth.
20: Bah alors, vu que déjà je suis... Oh putain, c'est dur là.
8: La ligne de votre correspondant est interrompue. Nous regrettons de ne pouvoir donner suite à votre...
4: Okay, Manu!
20: Ok.
4: Manu!
20: Ok. Ah, t'es reparti pour un tour.
16: Qu'est-ce qu'il y a, Gérard? Excuse-moi, j'avais pas mon casque.
4: Je cherche celui qui s'amuse à faire ça.
16: Ok.
4: Sinon, il est 1h30.
20: C'est le cochon de base.
16: Est-ce qu'on pourrait revenir un peu dans le débat? Parce que moi, j'aimerais bien suivre un peu ce débat de merde.
20: Ouais.
4: Toi, déjà, pour commencer, tu vas fermer ta grande gueule.
20: De merde.
4: Rien de merde. Et tu vas faire ton boulot à l'aria et c'est tout.
16: Tu sais que t'es beau quand tu t'énerves parce que t'as les moustaches qui bandent. Et elles sont grosses. On accueille Princesse Léa à GG. J'ai pas eu le temps de foutre la zik. Enfin, tu comprends, moi.
20: Je te comprends,
4: c'est
20: dommage.
4: Princesse Léa,
16: je connais ta galère.
4: Princesse Léa, bonsoir.
9: Oui, bonsoir.
4: T'appelles d'où?
16: C'est Chufis.
9: Et j'appelle de Paris.
4: Donc, sans un clown.
20: Je suis allé à Paris en ce moment.
4: Ok. Vous vous calmez là, les deux mecs?
20: Ok, Michel.
10: Impressionné quand même.
4: Combien de sortes d'ovnis ou d'extraterrestres existent-ils, alors, Princesse Léa?
9: Alors, il y en a beaucoup, beaucoup.
4: C'est-à-dire?
9: Entre les ovnis et les extraterrestres, déjà, il faut faire une distinction. Et il y a énormément. Il y a les gentils aussi, les méchants, tu vois.
4: Ouais. Non, mais combien de sortes?
9: À mon avis, il y en a un bon millier. Beaucoup de Chewbacca, beaucoup de Yoda, etc. Tu vois, il y a plein de sortes d'extraterrestres. Bon, mais c'est très, très intéressant.
4: D'accord.
20: Cool.
4: Armageddon.
10: Ouais, moi je pense que c'est carrément incalculable.
9: Complètement.
4: Non, mais tu peux préciser.
10: Parce que non, je peux pas préciser. Je t'ai dit que c'est indénombrable, donc ça veut dire qu'on peut pas, préciser. Justement, ils sont tellement nombreux que je sais pas, il faudra des années pour compter tout ça, tu vois. Voilà.
4: Et c'est ça.
9: Moi, je crois qu'il y en a autant que de terriens.
4: Autant d'ovnis d'extraterrestres que de...
11: Et re-bienvenue sur le répondeur de Monsieur Mazur.
9: Ouais, enfin.
11: Tu es une grosse cochonne. Tu as déjà appelé et dépensé 4875 francs tout à l'heure pour te faire lécher le pantoufle.
4: Manu, une fois, désormais, Manu.
11: Tu veux jouer avec
4: c'est pas moi. Manu, je te jure sur ta tête que c'est pas moi. Bon, alors je sens qu'on va dire...
11: Faire une branlette espagnole à la Rafa Bion.
4: Je sens qu'on arrête.
11: La touche numéro 2.
4: On va arrêter. Donc on va
11: chatouiller.
4: On arrête le débat. On arrête le débat. On demande à Gérard,
16: est-ce que vous la servez ou pas?
4: Tu coupes tout, arrête, on a terminé, c'est fini.
16: Non, mais non.
4: Alors c'est toi qui t'amuses à faire ce con.
16: Mais non, je viens de couper l'insert, moi.
4: Alors de toute manière, tu mets les auditeurs, je dis au revoir et c'est terminé. Voilà, ça fait déjà trois fois que ça se produit.
16: Mais je coupe l'insert, moi, je peux pas faire
4: ça. Ça vient pas d'abord celui.
16: Mais je coupe l'insert, regarde.
11: Pour éplucher.
16: Regarde. Tu vois?
11: Petite carotte.
16: Je coupe l'insert, moi.
4: Eh, c'est quoi le voyant vert là, tu frignotes?
16: Voilà. C'est des gens en attente?
4: Non, tu les mets sur...
11: Approchez, c'est Coucou.
4: Tu m'éteins ça, s'il te plaît!
16: Mais je peux pas, c'est pas moi!
4: C'est qui?
16: Bah, je sais pas.
11: Nous te conseillons pour cette opération de te...
4: Bon, allez hop, c'est terminé. C'est terminé, le premier débat. Le premier débat du jeudi par mois. Bien, foire. On a foiré de tous les côtés, donc on fait la conclusion et c'est tout.
18: Non, Gérard, il y a du monde qui revient sur l'IRC.
4: Manu, c'est terminé, tu me coupes tout!
18: Coupe-lui tout, s'il te plaît.
4: Ok!
18: Faut des grosses cisailles, quand même.
4: Tiens, je vais te mettre une grosse cisaille sur le coin du museau, tu vas voir.
18: Qui coupe le métal et tout.
4: Hein? Noémie. Hey, Noémie, faut pas... Ouais, non, mais faut pas dormir, hein, pour...
13: Mais tu veux que je passe à l'arrière, Gérard?
4: Non. Ah non, si tu me l'entends...
25: J'ai un fil avec moi.
4: Non, il reste là-bas. Bon, c'est simple. C'est où? Tu calmes...
16: Deux choses. Une... Dis-la.
4: Déjà une, toi, tu perds
16: déjà une.
4: Toi, déjà, pour commencer, tu vas faire ton boulot correctement.
16: Deux.
4: Et de deux, au standard, vous faites votre boulot.
16: Trois.
4: Et trois, vous fermez vos gueules.
16: Voilà.
18: Ça, c'est un bon point, ça.
4: Alors, je préviens, je recommence. Il reste plus qu'à peine une demi-heure. Si j'entends encore Monsieur Mazur, j'arrête carrément d'entrer. C'est simple, clair, net, précis. J'irai pas jusqu'aux 11 questions.
16: On en a la 8e, là.
4: Non, 9e.
18: Putain, ça passe.
4: Donc, la question, c'était combien de sortes d'ovnis ou d'extraterrestres existent-ils? On en était avec...
7: Vous êtes à l'antenne.
4: Oh, on est à l'antenne.
18: Manu, dis-le plus fort, Gérard.
16: Pas leur dire, c'est à toi de leur dire.
23: Tu as sucé les coucouilles de Gérard. Tu es vivant.
4: Ça y est, c'est terminé. C'est fini. C'est fini ce coup-là, j'avais bien précisé,
16: mais
4: donc...
16: Mais c'est à toi, tout à fait, tu t'as commandé.
4: Terminé. Manu, c'est terminé, tu dis...
16: Non,
4: c'est fini.
16: Il y a 2 heures, l'animateur est pas arrivé.
4: C'est quoi, là, que tu me fous comme merde? Là, pour l'instant, t'es en train de foutre de ta merde. Tu la fous déjà, tu la fous pas la semaine avec Max, mais avec moi tu la fous.
16: Avec tes enfants, je fais pas caca et là, je fais une grosse...
4: Tu as calmé tout le monde et rapidement.
16: Ça y est.
4: Non, mais tu vois, c'est pas... Ça y est. Tu l'as fait tout de suite.
16: Non, ça y est.
18: Gérard, pas de soucis. Sur IRC, il y a beaucoup d'internautes qui aimeraient bien savoir ce qu'on peut gagner une fois qu'on t'a coupé les couilles sur le répondeur de Monsieur Mazur.
4: Il n'y a rien du tout. À gagner, c'est tout. Ils passeront chez Bob demain matin et lui demanderont. Voilà, comme ça, ils verront. Ils verront ça avec Bob.
16: Ouais, c'est génial.
4: Alors, Golgoth.
12: Ouais.
4: Donc, pour toi.
12: Bah, moi, je t'ai déjà répondu, en fait, Gérard.
4: Non, tu m'as pas répondu, j'étais à Arma.
12: Ok, ça peut être 37, il doit en avoir pas plus, hein, à mon avis. Parce que ça s'est arrêté à Golgoth 37, donc il y a eu 37 prototypes.
10: C'est des antirats, quoi.
12: Ouais, après c'est des antiracs, donc ça doit faire une cinquantaine en tout, à peu près.
4: D'accord. Ouais, bah disons,
10: En fait, la différence, c'est qu'il y a un pilote dans les antiracs et pas dans les Golgoth, en fait, c'est ça la différence.
4: D'accord.
10: Golgoth, il est télécommandé, en fait.
12: Gérard, en tant que Golgoth, j'ai un gros pouce et j'aimerais savoir si Sandy est OK pour me le sucer.
4: Alors, Golgoth, au revoir. Hop.
16: Quoi, Golgoth, au revoir.
4: Ouais, tu lui dis au revoir, ça, okay. Il apprendra ça.
16: Faut le faire gueuler le moustache ou pas?
10: Ouais, vas-y.
16: Non. Oh merde, pardon, oh merde, mon micro, putain.
4: Tout à l'heure, toi, ça te faire gueuler le carton de CD sur le coin du museau, toi. Tu crois que tu as ramassé les CD tout à l'heure, toi?
18: Oui, sur IRC, une petite question de Snooze pour calmer le débat. Il voulait savoir de quelle planète...
16: Snooze Nogidog.
18: De quelle planète viennent les extraterrestres?
23: Ah, oui.
4: Ils viennent d'une planète comme les ovnis. Donc, le nom de la planète, j'en sais rien.
18: Mm-hmm.
4: Parce qu'on ne sait pas sur quelle planète ils sont exactement, donc je ne peux pas trop lui répondre.
16: Mais depuis tout à l'heure, tu parles des ovnis, mais c'est comment physiquement un ovni?
4: Un ovni, c'est une genre de soucoupe volante, exactement.
18: Il y a quoi dedans?
4: C'est des extraterrestres, c'est des bonhommes verts qui sont dedans. De toute manière, je ne sais pas, j'entends...
18: Ils sont verts comme les schtroumpfs?
4: Non, les schtroumpfs, ils ne sont pas verts, ils sont bleus.
18: Mm-hmm.
4: À mon avis. De toute manière, si vous voulez savoir exactement ce que veut dire le mot ovni et tout ça, vous attendez mardi avec les frères Bogdanov qui seront là justement pour en parler.
14: On te l'a dit déjà ce que ça voulait dire.
4: De quoi?
14: On te l'a dit ce que ça voulait dire. C'est objet vibrant non identifié.
4: Vous leur demanderez quand ils seront là parce que ça m'étonnerait que ça veut dire ça.
14: Alors
4: qu'il
14: soit vivant,
4: il est
14: idiot plutôt.
4: C'est ça raison. Dis bien des conneries parce que tout à l'heure, toi, t'es resté pour l'instant, t'as pas dit trop de conneries. Si tu commences vers la fin, tu risques de pas finir le débat.
14: Paraît-il, là. Jusqu'à 2 ans de prison ferme. Oh là, il y a la radio.
4: Bon, mais c'est pas mal, qui sait qui met la radio, là.
16: Je suis pas là, ça y est, c'est la merde, moi.
4: Bon, il y a, on a personne à la place de Golgoth.
16: Bah, justement, j'attendais que. Voilà. Donc, on accueille Patrice.
15: Bonsoir, Patrice.
4: Bonsoir, Patrice. T'appelles d'où?
15: Je rappelle de Paris. C'est Mokda, en fait. J'ai congé le standard.
14: Salut, Mokda.
15: Bonjour, tout le monde.
14: Ça va?
15: Oui, ça va bien.
14: Bon, c'est cool.
15: Oui, je parle des exemples. Je remarque un truc. Salut, Gérard.
4: On t'avait déjà pas dit au revoir, toi, tout à l'heure.
15: Et voilà, ça recommence, comme d'habitude. On dit au revoir alors que j'arrive.
14: Mokda, t'as vu des extraterrestres?
4: On
15: n'a pas encore parlé des extraterrestres, moi. Pourquoi, Gérard?
4: Non mais attends,
15: On l'a déjà pas eu
4: là tout à l'heure celui-là.
15: Non, c'est il y a 6 mois, c'est pas grave, mais ça c'est l'alcool, tu perds la notion du temps. Je vais m'en boire.
4: C'est ça, t'as raison, dis bien des conneries toi, surtout que j'ai arrêté, d'accord?
15: Tu bois tout, Gérard.
4: Ouais, toi aussi.
15: Tu bois tout, après avec ta grosse, et après tu sais plus quoi dire, ce que tu dis.
4: Alors Patrice, ma grosse, ça te dit les 5 lettres. Ma grosse, ça te dit les 5 lettres, et je te dis au revoir. Au revoir, Patrice, terminé. Au revoir. Manu, tu lui dis au revoir. Tu le vires, carrément. Au revoir. Au revoir.
15: On ne parle jamais de moi.
4: C'est ça, bah bonne nuit.
15: Allez, c'est ça, bonne nuit.
4: Bonne nuit, bonne nuit.
15: C'est ça.
4: Va chercher des bananes, allez, bonne nuit. Hop,
15: un
4: juge est vendu.
15: Tu veux des bananes?
4: Allez.
16: Merci. Il suffit de demander gentiment.
4: Alors, Princesse Léa, pour toi.
2: On va faire des excuses.
4: T'as déjà répondu. Armageddon.
2: C'est fait, pareil.
4: Pareil, suceuse.
24: Idem.
4: Idem. Alors, on passe à la dixième.
16: Attends, avant, j'ai... Voilà. Ça commence à toquer.
2: Ouais, un petit coup de cheat, là, ça fait du bien. Voilà.
4: Fildar, tu arrêtes, s'il te plaît.
16: Attends, ça poquait. Hein.
4: Alors, la question, pensez-vous...
2: Pourrez, oui, moi, je pense pourrez bientôt.
4: Pensez-vous communiquer avec un extraterrestre sur avec un ovni sur l'internet? On va demander ça à suceuse.
16: Bah ça dépend en fait s'il a une.
4: Fildar, ferme ta bouche. S'il te plaît, merci.
2: C'est normal, il a entendu.
4: Suceuse.
24: Ouais, c'est une grosse suceuse, celui-là.
4: Suceuse.
24: Ouais, je t'avais déjà dit qu'il fallait un super grand fil.
4: Bah attends, on a jamais parlé de l'internet encore, c'est la question.
2: Si, il y a 6 mois avec Mozart.
24: Ouais,
4: Ah bon, toi tu reprends déjà les débats d'il y a 6 mois, toi.
24: Bah toi aussi, hein.
4: Celui-là, ça fait exprès, d'accord?
2: Ouais, c'était il y a 3 ans en plus.
24: Ouais,
4: en plus, alors. Donc, alors oui ou non? Oh!
24: Oui.
2: Oui, bah oui.
4: Oh. Bon, suceuse! Quoi? Il reste une question. Où tu travailles, où tu vas dormir?
24: Non, mais écoute-moi, je suis en train de te répondre, là.
4: Bon. Alors, tu réponds correctement à la question.
24: Donc, l'extraterrestre, il a un PC dans son
4: ovni. Un ovni!
24: Donc, il a un PC dans son ovni.
4: D'accord.
16: C'est quoi un PC, Gérard?
4: C'est un système pour avoir l'internet portable.
2: Portable.
4: D'accord.
24: Ouais.
16: Je crois que c'est un pauvre con.
4: Armageddon. Ah oui, c'est un pauvre con comme toi, de toute manière. Voilà, comme ça, je te renvoie la balle. Donc, Armageddon.
2: Armageddon, ouais, je pense que ouais. Forcément, parce que voilà, c'est tout, c'est la logique.
4: Mmh.
2: Tu veux, c'est des gens qui ont atteint un niveau de technologie élevé. Et il serait quand même dommage qu'ils en soient encore à l'époque du Morse, tu vois.
4: Ouais, d'accord. Mais je sais pas si à l'heure actuelle, le Morse, ça existe encore. Hein.
2: Non, par contre, je sais qu'il y a des phoques.
4: Mmh. Ouais, mais ça, de toute manière, il y en a beaucoup partout. Mais je pense que faudrait savoir si sur l'internet, on pouvait nous.
2: Attends,
4: si
2: quelqu'un. Rigo, est-ce qu'on peut faire du Morse sur l'internet?
4: Justement, j'aurais voulu savoir si à l'heure actuelle ça existe encore le morceau. Je pense que ça doit être terminé tout ça.
18: Non, avec des points et des traits.
16: Dans le nord, il y en a.
18: Regarde. Là, ils sont en train de communiquer en morse.
16: Les la banquise, il y en a.
7: Mais attention, c'est du morse numérique.
18: Ouais, c'est du morse numérique.
4: Prince Léa, pour continuer pour répondre.
24: Princesse Léa,
4: quand même. Princesse Léa, excuse-moi, oui.
24: C'est pas grave. En tout cas, je suis d'accord avec Suceuse. Faudrait déjà qu'ils soient connectés au câble dans leur ovni, quand même. Parce que sinon, je vois pas comment ils peuvent se connecter à Internet.
4: Ouais, mais de toute manière, je pense que je sais pas comment qu'ils pourraient en faire pour avoir l'internet s'ils ont pas le matos pour. Hein,
16: déjà, il faut qu'ils
24: aillent au téléphone.
16: Il faut qu'ils parlent la même langue que nous aussi.
4: Vas-y, finis. Non, 5 minutes.
16: Oh.
4: 5 minutes, je prends un auditeur. Tu parleras après, toi.
16: Mais non, mais c'est
7: pas fil, c'est intéressant.
4: Mais tu me donnes l'auditeur, tu me donnes le nom de l'auditeur pour l'aider.
16: Flamme.
4: Flamme, bonsoir.
17: Bonsoir. Flamme, capitaine Flamme.
4: Fildar, tu m'arrêtes.
16: C'est pas
4: ça.
16: Moi, attends, tu chies ou quoi là?
4: Flamme, tu m'éteins ta musique s'il te plaît.
17: Ok, c'est parti.
4: Merci.
17: Oh, putain, j'ai plus de batterie dans mon téléphone, Bionic. Je suis en misère là.
4: Si t'as plus.
17: C'est pas grave, tu peux me rappeler au même numéro avec un téléphone filaire. Merci.
4: Alors tu vois ça avec Manu au standard. Au revoir.
17: À tout de suite.
4: C'est bien. Celui-là, il a fait que l'aller-retour, c'est pas mal. Noémie.
2: C'est vrai que ça lui arrive souvent.
16: T'as couché dans le
4: numéro. T'as personne là?
2: C'est son téléphone.
19: J'ai te donné un Manu.
2: C'est une merde.
16: T'as des contractions au niveau du standard ou pas, Noémie?
4: Non, mais attends, Noémie.
19: Oui.
4: Qu'est-ce que c'est là, que ce bordel là? Comment ça se fait que t'es pas capable d'appuyer sur une touche et de prendre un auditeur?
19: Je voulais pas empiéter sur le territoire de Manu, voyons.
4: Donc, tu te débrouilles. Fais tu m'éteins la double sens, s'il te plaît. Merci. Donc, Noémie, tu te débrouilles. En moins d'un quart d'heure, je veux un auditeur de ta part ou sinon, le prochain débat, tu ne le feras pas dans les studios.
7: C'est ta chance.
4: Alors, tu te débrouilles,
7: tu m'éteins deux chez toi avec du champagne.
4: Alors, tu te débrouilles. tu cherches un auditeur, qu'il soit auditeur ou détrice, n'importe, il reste un quart d'heure d'émission.
0: Ouais.
4: Hein, je vois un auditeur potable. Fildar, s'il te plaît, tu m'éteins le double guard.
3: J'ai rien, moi. Je crois qu'il t'entend pas.
4: Non, mais je sais qu'il est bouché, il doit mal se laver les oreilles ce matin, cet abruti. Bon, alors, qui c'est qui n'a pas répondu avec? Question, Fildar, tu arrêtes! Je te fous pas de ma gueule!
3: C'est pas moi.
4: Si, c'est toi! Tu vois que c'est pas parce que tu as...
3: Regarde, j'ai rien.
4: Ouais, alors tu arrêtes tout de suite.
3: Putain, arrête.
4: Tu arrêtes.
3: Tu dis rien.
4: De toute manière, c'est la dernier débat.
3: C'est pas de scène. C'est pas de scène. Les gens t'écoutent, putain.
4: C'est le dernier débat que tu feras avec moi maintenant.
3: On n'est pas chez soi aussi.
4: C'est le dernier débat que tu feras avec moi.
3: C'est vrai, tu reviens plus à
4: peine. Bon, Noémie, tu travailles là, s'il te plaît.
3: Misérable.
4: Il reste un quart d'heure.
3: Mais c'est l'écho de la
4: radio.
3: C'est l'écho du mec.
4: Je m'en fous, c'est toi!
3: Écoute, ma biche.
4: C'est toi, je suis pas ta biche, je ne couche pas avec toi, d'accord?
3: Pas de scène de ménage devant tout le monde.
4: Écrase! Écrase! De manière, j'attends que Noémie nous trouve un auditeur.
3: Ok, bon, bah je dors un peu.
5: Ah bon, on va aller bouffer un truc.
3: Ok, bah, tiens, tu peux me chercher un café, Manu?
20: Ouais, je vais aller pisser.
4: Hein? Oh, Noémie, tu te dépêches, hein?
6: Ouais, c'est bien.
4: Non, mais tu te dépêches parce que là.
3: Tu veux un truc?
5: Ouais,
3: tu veux un sandwich, un truc?
4: Ouais, pas mal, je voudrais bien un verre de
3: coca. Toi, tu vas te tirer à ce déjà.
4: Eh, les mecs, vous savez quoi?
3: Vas-y, elle a trouvé quelqu'un, Noémie.
4: Yeah.
6: Non.
4: Allô?
3: Allô?
21: Ouais, je suis de retour, Captain Flamme.
4: C'est ça qui m'a trouvé? Non, j'en veux pas. Tu lui dis au revoir.
21: De retour, oh non.
4: Tu lui dis au revoir. Tu lui dis au revoir. Oui. Tu le reprends son air, tu lui dis au revoir.
6: Voilà.
4: Tu lui dis au revoir.
5: C'est quoi là?
4: Noémie.
21: C'est bon, oui, Gérard, je suis là pour être à fond dans ton...
4: Non, c'est fini.
21: Eh, tiens-moi un petit peu.
5: Ouais.
21: Tiens-moi, mais sans quoi.
5: Il peut peut-être
21: lui passer malin. Plus, mais
4: tu le
21: laisse tomber,
4: j'ai... Y'a rien, là. Ouais, mais tu le retires et tu reprends quelqu'un d'autre.
21: Mais t'as assassiné un coup de pouce devant la radio, laisse tomber.
3: Bon, il est coupé, là.
4: Bah non, Noémie.
6: Bah bon,
21: je suis toujours là.
6: J'ai oublié.
4: Eh ben, tu cherches, je dois pas le savoir.
6: T'as 3, non?
21: Je te la...
4: Voilà. Tu lui dis au revoir, et tu reprends quelqu'un d'autre.
3: Je vais le faire. Bon, on en est où dans le débat? C'est un débat sur quoi, déjà?
4: Donc, maintenant, on attend que Noémie nous trouve un
3: Non, mais c'est pas grave, tu peux rappeler qui tu es, pourquoi t'es là, et d'ailleurs, donc, qu'est-ce que tu fous là, d'ailleurs.
4: Et donc, ben, on va faire la dernière question. C'est pas grave. Bah oui, il reste plus qu'un quart d'heure, donc.
3: Il restait pas un sondage?
4: Non, parce que les deux sondages qui restaient, je les fais pas parce que...
3: Bah, attends, il y avait des trucs vrais,
5: Il y avait
3: pas que des trucs à la con. D'après vous, d'où viennent les extraterrestres?
6: Ah, c'est intéressant, ça.
3: Bah ouais.
20: Il est où le nid, en fait? Faudra trouver la
4: Ah bah ouais, j'ai pas fait celle-là.
3: Bah,
4: si, il y en a une que je t'avais dit non et...
3: Laquelle? La première, 68% répondent qu'ils ne le verront jamais, un connard à moustache.
4: Ouais, ben ça, de toute manière, c'est même pas la peine de le dire.
3: On le dit pas, c'est pas grave, on le dit pas.
4: Bah, tu viens de le dire, espèce d'andouille.
3: 50% pensent qu'ils viennent du 92 et qu'ils sentent leur mort.
4: Ouais, ben, dans ce cas-là, tu sens le rat pourri parce que tu viens de 3, d'accord? À 3, il y a que des rats pourris comme toi.
3: Oh, la réponse géniale.
6: Oh,
3: c'est
6: clair.
3: Ça
6: casse.
4: Ouais.
3: Et 10% disent quoi?
4: Ils disent d'une autre planète où tout le monde se rase les couilles. Alors là, je vais te dire une chose. Tu vois, un sondage comme ça. Hop! Voilà, tu le prends dans la tête. Alors, dernière question, existe.
5: Qui vise bien quand même.
4: Est-il possible, d'avoir des relations sexuelles avec un extraterrestre?
3: Et pour ça...
5: Je t'assure, il est en plein dedans.
20: Oh là là.
3: Et pour ça...
4: Mais arrête, j'accueille un auditeur.
5: Là, c'était dans le micro,
4: t'en veux pas?
5: Je t'explique au fur et à mesure.
3: Le quatrième auditeur, t'en veux pas?
4: Pour terminer, oui, voilà. Parce que c'est le dernier, c'est la fin du débat.
3: On accueille Poussin.
20: Il y a de l'entraînement à force de cartonner sur ça.
22: Salut, c'est moi Poussin. Salut Gérard.
4: Salut, ta fréquence.
22: 92.7.
4: Ok, donc dernière question. Dernière question, est-il possible d'avoir des relations sexuelles avec un extraterrestre? Donc c'est par rapport au film V, pour ceux qui l'ont vu.
20: Bien sûr.
4: Alors, Poussin.
22: Ouais, bah, si je me rapporte à la série, c'est possible. Puisque à la fin, il y a eu un bébé lézard et tout.
4: Mmh.
22: Mais ce n'est que de la fiction.
4: Non, oui, mais ça, justement, c'est par rapport au film V, parce que, d'après, parce que moi, je la suis pas, cette série, j'aime pas trop. Donc, apparemment, d'après ce que tout le monde dit, donc, même Fuller m'en a parlé quand il m'a appelé.
3: Ça, c'est perso, tu le dis à personne.
4: Justement, il paraît qu'à la fin, il y a des enfants. Donc, c'est pour ça qu'on a fait illusion à...
22: Les seules relations sexuelles avec les extraterrestres que j'ai eues, c'est que je me suis pris pas mal de pouces dans les fesses, mais sinon, ça cartonne bien, c'est sympa.
4: Poussin.
22: Ouais.
4: Tu vas comment?
22: C'est un petit pouce, bébé pouce.
4: Ouais. C'est un bébé pouce qui va fermer sa gueule pour l'instant, que je continue avec Princesse Léa pour eux.
22: Je la ferme.
4: Voilà, merci. Okay. Et Princesse Léa.
0: Oui, donc, écoute, d'après mon expérience personnelle, oui, les extraterrestres, c'est vraiment des bons coups, quoi.
4: Oh, le studio d'à côté, il est pas encore là de mettre de la musique. Merci. Oui, oui. Alors, Princesse Léa.
0: Oui, je te disais, oui, c'est vraiment des bons coups, hein, les extraterrestres, sérieusement. Surtout ceux qui ont plusieurs queues.
4: Mm-hmm. D'accord, mais t'as pas vu le feu tomber, alors?
0: Si, bien sûr, et justement, bah, tu vois, à la fin, il y a un petit bébé, quoi, donc c'est possible, là.
4: Ouais, ben, de toute manière, je pense que même par la... Je crois que par la suite, il y en a d'autres aussi, je crois. Mais je suis pas sûr.
0: Hein.
22: Je sais pas ce que t'entends, Gérard, mais c'est un peu pourri comme série.
4: Voilà. Non, mais moi, je la suis pas, cette série, ouais, parce que ça me plaît pas. Alors, Armageddon, continuez.
20: Bah, écoute, moi, je trouve ça un peu dégueulasse. C'est vrai qu'il y a dans V, il y a une frisée, là, une petite meuf qui s'est culbutée par un lézard. Moi, je trouve ça repoussant, mais bon, après tout, chacun son truc. Hein. Il y a des gens, je sais pas, ils sautent des chiens mystères, tout ça. Moi, je dis chacun son truc, chacun sa vie.
4: Et tu veux pas...

0: micro, surtout que tu t'amuses à appuyer sur des boutons.
1: Non, j'ai appuyé sur des boutons.
0: C'est ça, pour terminer.
2: Et le rapport avec Sauvé Willy, c'est la taille, le poids et l'odeur.
0: C'est bien, j'en ai rien à foutre. Suceuse pour terminer.
3: Le poids et l'odeur.
0: Suceuse pour terminer le débat.
1: Merci. Il est là, Mala. Il est là, Mala.
4: Ça, c'est clair, on dirait Mala.
0: Ouais.
5: Pour te répondre, oui, c'est pas de problème, quoi, s'ils ont des grosses bites.
0: D'accord. Oui. Mais moi, je peux vous dire une chose, que cette série-là, j'aime pas, et puis je vois pas comment que...
3: Je vais lui mettre un pour ça, c'est là.
0: Armageddon, tu te calmes, s'il te plaît.
3: C'est pas moi.
0: Bon, donc, on va faire conclusion du débat, parce que ça m'énerve.
3: C'est Craig, ouais.
0: Fais gaffe, tu arrêtes.
3: Bonsoir à tous les gens de
1: Mégara. Pète les oreilles, tu m'étonnes. Tu m'as pété, j'ai plus rien à droite.
2: T'as pété les niveaux, j'ai plus rien à droite.
0: Tu arrêtes, s'il te plaît.
2: Oh là là, tu cries. C'est marrant, tu cries, ça monte, tu te calmes, ça redescend.
5: Les gens de Vega aussi.
3: Alors vas-y, enchaîne ton débat là.
0: Non mais c'est terminé maintenant, on fait la conclusion et c'est terminé.
1: Ah, oh là là, allez, regarde.
0: Non, mais vous foutez.
1: Fais-moi ça là.
0: Et puis toi, t'arrêtes avec ton double son, d'accord? Ok.
2: Un des auditeurs de décrocher son téléphone.
0: Celui qui a le téléphone qui sonne, arrête aussi, ça m'énerve.
2: Bah qu'il le décroche.
0: Tu décroches, tu réponds, tu lui dis que t'es occupé, terminé, au revoir. Manu, Fédard, tu arrêtes s'il te plaît. Tu arrêtes.
2: Tu fais rien.
3: Oh, j'ai peut-être trop t'es un coup là.
0: Tu fais rien, qu'est-ce que tu vas faire à l'instant?
1: C'est l'insert ça. C'est l'insert.
3: Ouais, je vais péter un coup.
0: Vous arrêtez avec le téléphone!
2: Lâche-toi, quand on en est, c'est bon.
3: Ouais, on peut y aller.
0: Suceuse! Ouais,
3: grave. Moi, je vais péter
0: Conclusion!
3: Alors, pas déjà, vas-y, finis ton travail.
0: C'est terminé!
3: Vas-y, finis ton travail.
0: C'est terminé!
3: Il reste 5 minutes.
0: C'est terminé!
3: Nous, 40, je crois que tu restes au direct.
0: Allez hop, c'est terminé!
3: Termine.
0: Suceuse pour conclusion!
5: Ouais, GG, pour conclure, c'était pourri, quoi.
1: Je vais pas essayer de nous relaxer un peu, GG.
3: Oh, y a quelqu'un qui
0: Tu m'emmerdes, et ben moi aussi. Alors va te faire foutre, suceuse, au revoir, bonne nuit. Armageddon.
3: Bah écoute, malgré l'épais, ça a été un bon débat. Moi je pense qu'il y a des gens malades, faut qu'ils se soignent, là on entend, ça a l'air de faire mal. Sinon je pense que... Oh là là, Gérard, je peux pas, là, il y a l'odeur.
0: Non mais laisse tomber, c'est... Gérard, tu arrêtes.
1: Il fait rien. Qu'est-ce qui se passe? Arrête un peu, regarde,
0: y'a
1: rien.
2: Ouais, assis-toi, y'a rien.
0: Arrête un peu, Nathan.
1: Y'a rien, j'ai essayé.
0: T'es vraiment un câble. Tu fais exprès.
3: Un petit anus.
0: Donc, Armageddon pour terminer.
3: Ouais, je pensais que le débat était bien. C'est dommage que l'équipe ait foutu le bordel.
0: Bon, bah, ça change pas, de toute manière, c'est tous les ans. Oh,
1: s'il vous plaît.
0: Manu, t'éteins ton micro.
3: Moi, c'est le mec. Moi, je pense.
0: GG. Vous êtes bien les deux enfoirés de l'équipe, hein.
1: Merde.
0: Les deux PD de l'équipe, c'est bien vous. Princesse Léa pour conclure.
3: Attends, GG.
0: Non, non, mais c'est le deux, là, c'est.
3: Il a pas fini, laisse-le finir.
0: Oh, tu t'écrases, s'il te plaît.
3: J'ai pas fini.
0: Mais il fait rien.
5: Il répond à ta conclusion.
3: Oh, le mec.
0: Dégage, il s'en met une de ce coup-là.
1: Vas-y, reste à ta place. Passe à ta place, chez toi mon biquet.
3: T'as
1: cassé tes os de poulet.
0: Ouais, tu vois. De manière, c'est terminé, parce que tu peux plus partir de l'équipe avec moi.
1: Merde.
2: Regarde ta hanche, elle est oxydable.
3: Ouais, c'est clair.
0: Donc, Armageddon pour terminer.
3: Je vais rajouter un peu d'huile sur le feu. Moi, je pense qu'après ce que Phil Dart a fait, moi, je le courserai dans les couloirs et je le savaterai.
0: Non, mais t'inquiète pas, de manière, c'est le dernier débat qu'il fait avec moi, alors.
3: Tu peux pas. Moi, je pense.
0: Princesse Léa.
5: Ouais, mais moi, écoute, je te dis, j'ai beaucoup appris dans ce débat. Surtout, j'ai eu la preuve que pour être aussi con, c'était forcément un extraterrestre.
0: D'accord, ben toi pour être une princesse, faut vraiment être taré. Bonne nuit à toi et Poussin pour terminer.
6: Bah moi j'ai pas vraiment de conclusion, je voudrais juste savoir, j'ai entendu une rumeur, Roselyne elle suce encore son pouce ou pas?
0: Roselyne à ton merde et je te dis au revoir.
6: Merci, salut.
0: Voilà. Donc, conclusion sur l'IRC, on peut savoir à combien on a terminé?
2: Alors on a terminé à 8742. Ce qui est pas mal pour une reprise. Et mis à part Snows qui te kiste énormément, on a quand même quelques conclusions au passage sur ton débat. Il y a Yankee qui dit que comme TF1 a la gaffe et son extraterrestre le Big Bill, Fun Radio a Max et le Big Beauf. Alors tout est possible, sans aucun doute, etc. C'est exclusif. Sinon, conclusion, il y a Perforas et Fesses de Bab qui retiennent ta grosse extraterrestre en otage à l'accueil d'RTL. Faudrait peut-être que tu te dépêches de finir.
0: Ouais, c'est ça.
2: Ça a l'air chaud.
0: Allez, répondre.
2: Et tous ceux qui ont entendu l'appel à voir des extraterrestres au Trocadéro, c'était pas des extraterrestres, c'était des gens qui distribuaient des tracts Sodom Tour. Alors Gérard, si tu pouvais.

0: quand même.
1: Non, mais de toute manière, c'est même pas la peine qu'ils y aillent le 26 parce qu'il y aura rien, donc c'est pas la peine de vous déplacer.
0: Attends, il y a la grosse de Gérard qui est en bas.
1: Eh, la grosse, ça t'emmerde, espèce de connard.
2: Il est là.
3: Oh, pardon.
1: Et la tienne, elle est en train de se faire sucer.
3: Oh, tu vois, je suis là.
1: D'accord.
3: Je suis là, en privé.
1: Pardon. Donc, c'est terminé. Terminé les conclusions.
4: Ah non, conclusion, excuse-moi, je peux encore t'en sortir quelques-unes. Conclusion de Snooze, un extraterrestre comme un ovni, c'est tout ce qui ressemble à un terrien avec un déguisement.
1: D'accord. Bah, pour moi,
2: je veux un peu de musique pour la fin quand même. Vas-y, ta conclusion.
1: Tu mets ton son.
2: Ok, on peut même pas se marrer quoi. T'as enduré une prison.
1: Mais confusion.
2: Et quoi?
1: C'est comme ça! C'est fort! C'est pas quoi? C'est pas quoi? C'est pas quoi?
3: Allez,
1: vous faites
3: quoi ce bordel là? Qu'est-ce que vous foutez là?
1: Tu demandes un.
2: C'est la merde!
3: Attends, on fait la conclusion, dis au revoir!
2: Bah ouais!
3: Dis au revoir, eh oh!
5: Et refuse de se
1: faire. Ah ouais, genre, vas-y!
5: Son conducteur!
1: Certains. Regarde bien parce que tu as morflé! Putain!
3: Mais c'est pas moi!
2: C'est pas lui!
3: Pina!
2: Mais faut éteindre ça!
1: Ouais. Conclusion du débat, c'était le bordel avec Manu Pildar au standard comme à la
5: Pildar. Demain matin.
1: Avec Pildar au standard, c'est le bordel. À l'arrière, c'était le bordel. Manu qui a rien foutu, Noémie qui a pas voulu épauler Pildar, Manu. Donc c'est ça. Ça a été un vrai bordel, donc c'est terminé.
6: Si tu veux chuchoter, lutte-t-on.
1: Il y a que Rick qui peut bien le débat. Manu à tous, vous allez retrouver Rousseau, au revoir.
6: Si tu veux lui chuchoter les poils des pilas, appuie sur la touche.
1: C'est qui, connard?
3: Quoi? J'ai pas de micro, moi. Allô?
1: C'est qui est à l'aria?
2: Je sais pas, c'est moi.
1: C'est qui prend après?
2: Bah, c'est toi. Bah, ça dépend, tu veux lequel.
1: Mais vous fermez vos gueules, vous savez pas qui c'est qui... Vous travaillez ici, vous savez pas qui c'est qui reprend.
2: Il y en a plein qui sont chauds, là. Tu peux les prendre, tu peux les prendre.
3: C'est qui veut, là? Levez la main.
1: C'est qui, espèce de connard?
2: Les quatre, là, ils veulent te prendre, hein. Y'a pas de problème.
1: C'est qui reprend, là?
2: Bah, je sais pas.
3: Derrière, putain, vous savez.
1: Putain, mais vous êtes des branleurs, hein.
2: Bon, attends, bah, ça joue à Pierre Ciseaux-Feuille.
3: Vas-y, c'est incroyable.
2: 1, 2, 3, 4. Ouais, c'est moi, la nuit sans pub.
3: Non, mais arrêtez, c'est qui?
1: C'est qui? Hein? J'entends rien ce que tu me dis.
3: Vous êtes douchés.
2: Olivier de la Pro, tu veux faire la nuit sans pub?
0: La nuit sans pub.
2: Tu peux pas, t'as des trucs à faire?
0: Ouais. Là, il a les fenêtres embrouillées.
1: Mais quoi? Qu'est-ce que tu viens de dire?
3: Arrête!
1: Dégage! C'est qui reprend?
2: Bon, c'est lequel alors, Manu?
1: Je sais pas, moi.
2: Bah, attends, bah, c'est... Y a un animateur dans
1: le... C'est qui?
3: C'est sûr, parce que ça l'énerve, ça le...
1: Qui viennent, hein?
2: C'est le taxi?
3: Non, mais c'est qui? C'est quand même incroyable,
2: je sais pas.
3: Non, mais vous avez vu le bordel ce soir, l'émission?
2: Bah, attends, je vais me renseigner, je vais appeler la direction.
3: Non, mais attendez, c'est pas du boulot, ça. Combien on finit sur Internet?
4: On a fini 8842. Ah, on a monté entre-temps, 8824.
3: Ah. 8824.
1: Non, mais c'était le bordel, alors c'est simple, je pense que le mois prochain on verra.
3: Ben Noémie, t'as rien foutu?
1: Non.
5: J'ai fait mon possible. Non,
3: toi aussi, putain, tu fais pas ton.
1: Voilà, bon, c'est qui?
3: Je sais pas, c'est qui, tu sais pas?
1: C'est Jérôme, il
3: parle. Non, c'est pas vrai, n'importe quoi. Ben, attendez, le mec qui prend l'émission derrière, on peut même pas savoir que c'est.
2: Mais c'est Jérôme sur Fun Groove Dance. J'ai peur rien, il m'a dit ça.
3: Mais non.
2: Ben, on va lui demander en face comment il s'appelle.
4: Ils ont mis un bottin pour c'est Jérôme.
3: Non, mais reste là.
2: Tiens, voilà, il arrive.
4: Ah, bah ben, voilà.
1: Voilà. C'est moi. Voilà. Mais t'es ton nom, là.
3: J'ai pas de nom.
2: Voilà. Bah, il a pas de nom. C'est pour ça, on est emmerdé, quoi.
4: Putain.
1: T'as pas de nom.
3: Bah, non.
1: T'es un mec qui vient faire la nuit sans pub, sans nom.
3: Exactement.
1: Eh ben, c'est bien. Alors, donc, c'est lui. Conclusion, de toute manière, comme j'ai dit, ça a été le bordel, donc... c'était le bordel avec l'autre à l'aréa qui a rien foutu, qui foutait sa merde avec les doubles sons. Au standard, c'est encore pire, c'est la catastrophe complète, ça a été la catastrophe. Il n'y a que sur l'IRC que ça a bien fonctionné, c'est tout. Il n'y a que l'IRC qui fonctionne bien.
2: Bah oui, ça parle pas, c'est normal.
1: Bah ouais, mais au moins, ils sont moins cons que vous, parce que quand il y a des questions, ils nous les donnent. Ils ne s'amusent pas à faire des conneries comme toi.
4: Parce que s'ils parlaient, ils te diraient tout ce que ta mère, elle va jumper.
1: Bon, enfin, bref, on s'en fout. Alors, on va s'écouter le petit Roswell avec Ils ont pris mes fesses pour un trou noir, c'est pas mal. Et les partouzes marreux. martienne avec tes grosses antennes m'excite la ma cochonne, bien sûr. Et donc vous allez retrouver donc je sais pas qui pour la.
7: C'est lui.
1: Bah c'est lui, on sait pas qui c'est, donc voilà. Donc qu'est-ce que j'ai derrière d'autre dimanche non de t'es où toi ce week-end, t'es à la loco, y a rien? Non. Dimanche
2: c'est soir. Quoi ce dimanche? Moi je peux faire, on peut faire un truc si
1: tu veux. Ouais. Dimanche toi tu vas venir bosser avec Max, ça va te changer un peu les idées parce que comme invité d'honneur t'as c'est qui?
7: C'est moi.
1: William Beat. Donc pour la nuit éclectique.
2: Il y a la nuit guest pour ça, sans un
1: t'as raison, écrase. Et donc Balam nocturne à minuit, ça sera
2: Balam.
1: Le Larsen, merci. Et ça sera combien de... Oh ! Merci Manu, quand même, quand je parle, ça sera la combien de... Manu ! Oh !
7: Hein, quoi ?
1: Eh, gros con !
7: J'entends rien.
1: Ouais, t'es boussé, bah, t'as fait peur, débouché les oreilles ! Tu lui coupes son micro !
2: Putain,
1: c'est un canif. Noémie,
2: j'ai brûlé le câble.
1: Là, Noémie, tu m'éteins le micro, s'il te plaît.
8: Je t'éteins, mais c'est, ça va être la 1036e d'éclectique.
1: Combien?
8: 1036.
1: 1036 déjà?
2: Attends, ça passe, hein, mon con. Hein. T'as bientôt 60 ans. Hein.
1: Oh, mon con, alors.
2: Bon, Gérard, t'accouches?
1: Oh là là là là. Le micro, Noémie! C'est étonnant, putain!
2: Voilà, coupe le casque.
1: Bon, ça m'étonnerait que ça soit la 1036e.
9: Hein. Non, je sais plus combien c'est, n'importe quoi.
1: Bon, enfin bref, donc...
2: Ouais, faut envoyer le 10 parce qu'on va au Queen, là.
1: Je te bah ça y est, je te les annonçais, espèce d'andouille.
2: Bah bientôt, on va au Queen,
1: va
2: te l'année.
1: Eh ben, va te taper les fesses toi-même, mes connards. Et donc, on salue, je salue particulièrement...
10: Salut
1: tout le monde, à part les deux branleurs qui ont rien foutu. Donc, Rigo, ben, je te souhaite bonne continuation pour la suite.
11: Merci, bah, toi aussi.
2: Donc, on a un mot du cuistot du foyer qui fait ça, qui dit pas ça le bonjour.
1: On espère te revoir pour
2: le réveillon dans 2000.
1: Pour la fin mars, sur le débat qui va,
9: voilà.
1: Qui va porter sur les routiers de la Sibylle, justement.
2: Oh, ça
1: en espérant.
2: Ça daube.
1: Oh, les routiers. En espérant que les deux caves. Se calme parce que les routiers vous emmerdent hein, tous les deux, vous êtes bien contents de les avoir pour avoir votre essence, d'accord?
2: Ah non, mais...
1: Alors en de bon entendeur, salut.
2: Attends, mais moi je roule au GPL, j'ai rien à branler.
1: En de bon entendeur, salut.
2: J'ai rien à branler des routiers, je roule au GPL.
1: Oh
2: et ça sent.
1: Les routiers, de toute manière, ils sont moins cons que vous. Et heureusement qu'on les a, parce que sinon on n'aurait pas d'essence,
2: d'accord? On n'aurait pas de grève sinon, c'est vrai.
1: Ouais, ben heureusement qu'on les a. Donc voilà, donc sur ce, bonne nuit à tous et c'est tout ce que j'ai à vous dire. Et ben je sais pas.
12: Peut-être de la semaine, peut-être des surprises.
13: Aurélie.
14: Oui, bonsoir.
15: Aurélie.
14: Bonsoir.
13: Non mais c'est bon, mais pour l'instant je vais... Pour l'instant,
16: alors attendez la radio, éteignez déjà la radio. Éteignez toutes vos radios s'il vous plaît, sinon ça va pas
14: être... Ça y est.
16: Merci. Voilà.
13: On va accueillir Rose.
17: Bonsoir.
13: On va accueillir Malika. Malika une fois.
17: Ouais, salut Gérard.
13: Bonsoir.
17: Ça va?
13: On va... J'ai pas regardé ce matin.
15: Ah, toujours.
13: Ouais, bah d'accord. Alors Nico et Anthony...
16: Non, devant ton micro Gérard, toujours.
13: Donc Nico...
17: Oui, salut Gérard.
13: Ouais, déjà je t'ai reconnu.
17: Non, attends,
13: j'ai pas
17: eu de
13: avec
17: toi.
13: Oh,
16: devant ton micro, prends ta feuille dans les mains et parle devant. C'est
13: et déjà, tu as baissé ton son qu'il y a derrière parce que c'est pourri.
17: Moi ?
13: Tu as déjà baissé. Voilà, là ça va être déjà un peu mieux.
16: Non mais éteignez la radio complètement derrière les enfants. Hein.
17: Je t'emmerde.
16: Et les téléphones
13: sont
16: filés.
13: Je t'emmerde.
15: Mais comment il parle lui?
13: Attends, bon, je t'emmerde.
15: Toi, merci. Tu vas casser toi.
13: Attends, déjà tu vas pas commencer.
14: Oh on commence doucement.
13: Non mais déjà, le mec qui vient de dire je t'emmerde. Le mec qui vient de me dire je t'emmerde.
15: Ouais,
16: c'est
15: pas la peine.
16: Il faut qu'il se calme quand même là parce que sinon...
15: Il va casser.
16: Sinon ça va casser ouais.
14: Oui, ça va casser ouais.
13: On termine, Anthony.
18: Bonsoir.
13: Anthony.
18: Bonsoir.
13: Anthony,
18: je t'aime.
13: Anthony, s'il te plaît.
18: Bonsoir,
13: tu réponds.
18: Ouais. C'est Anthony.
19: Ouais, super.
18: Salut Anthony.
19: Ça va
15: et toi? Ouais, ça va bien, ouais.
18: Ah, c'est super.
15: Ça va super bien.
13: Ça commence déjà un peu mal, hein.
16: Ouais, ça commence...
15: Faudrait calmer tout ça, là.
13: Ouais,
15: faudrait
13: calmer
15: le jeu, Gérard.
13: Bon alors si tu m'emmerdes, tu dégages. Déjà pour commencer, le mec qui me dit je t'emmerde, tu dégages.
15: Comme
13: ça va être vite. Ça va être vite fait, bien fait.
18: C'est clair.
13: Tu dégages.
15: Et moi Gérard, tu m'as oublié?
13: Et Albert pour finir.
15: Bonsoir Gérard.
13: Bonsoir.
15: Gérard, tu m'as oublié?
18: Bonsoir Albert.
13: Qui j'ai oublié?
15: Nicolas. Sinon.
13: Attends, je viens de dire Nico, ok.
15: Bah ouais, bah c'est pas Nico, c'est Nicolas alors.
13: Ouais, bah, déjà,
15: je l'appelle pas Gégé, ouais, alors bon. Que mon tatou, je l'emmène pas en vacances. Nicolanus.
13: Alors déjà, vous avez vous calmé les trois cums, hein.
16: Voilà, bon, alors, moi je vais vous laisser, je vous laisse le débat, je vais écouter, j'espère que ça va aller doucement au début, que ça va monter crescendo au fur et à mesure du débat, et vous allez pas me faire comme les derniers débats où ça a été de l'apocalypse dès les premières secondes.
10: Au revoir, Max.
16: Parce que
10: bonjour, Max.
13: Bah, de toute manière,
16: non, mais je suis dans le coin, si ça se passe mal, je
15: déjà,
16: serai là pour...
15: Max, déjà, on n'aura pas besoin de toi, Max.
13: Non, bon, non, mais vous n'avez pas besoin... Attendez.
16: Qui est là pour me dire ça?
10: Malika.
16: Ouais, Malika, ouais, on verra.
13: Pour l'instant, vous allez vous...
15: toujours besoin de lui parce que...
13: Vous allez vous...
15: Gérard, tu la fermes deux secondes entre nous, là.
13: Non, non, mais attends. Attends, pour l'instant, c'est pas toi qui commande, c'est moi.
15: Mais Gérard, tu permets, on parle à Max, là. Max, il met pas les dents, c'est pas comme Gérard, c'est enculé.
13: Alors toi, Nico, déjà, tu dégages, t'as un téléphone portable. Bonne nuit. Bonne nuit, Nicolas.
10: Bonne nuit, Nicolas.
15: C'est pas Nico. Ouais, ciao. C'est pas moi,
13: alors. Ouais, ben, je m'en fous. Téléphone portable, j'en veux pas dans des débats.
15: Mais c'est pas important
13: déjà,
15: que
13: j'ai... Commencer...
10: Mais t'énerve pas.
15: Bon, je vais poser la première question à la place de Gérard.
13: Non.
15: Tu l'as fait.
10: Vas-y, Gérard.
15: Mais pourquoi est-ce que les vacances, de toute manière, à peu près?
13: Alors, stop.
10: Laisse parler, Gérard.
13: Déjà, la première question, vous allez y réfléchir. Déjà, le débat, c'est...
10: On va cogiter.
13: Que pensez-vous des vacances? C'est la première question. On va vous mettre Ricky Martins pour vous mettre un peu dans l'ambiance.
15: Oui.
13: Mais Ricky Martin,
11: on est,

0: Et voilà, vous venez d'écouter Ray Carmathens avec Undo Stress, et donc c'est Gérard, donc vous pouvez continuer d'appeler au 0870 5000 ou 0803 70 5000, ou sinon sur Minitel 3615 code Fun Radio rubrique direct. Oula. Donc c'est les débats de Gérard, donc le premier débat c'est sur les vacances, donc on va raccueillir Aurélie.
1: Et Gérard a le Minitel devant les yeux aussi.
0: Oui, oui. J'ai le Minitel devant les yeux, donc...
2: Et le micro dans le cul.
0: C'est bien, tu restes poli, s'il te plaît, parce que...
2: Ok, trop de balles. Tu vas casser.
0: Non, non, mais...
2: Vous restez... Gérard, c'est pas Ricard Martin, hein. C'est Princesse Erika Martins.
0: Non, c'est Ricky Martins. Alors déjà, vous...
2: Toi, tu dégages.
0: Non, non, mais vous restez poli, s'il vous plaît.
2: Ok, super, Gérard. Ouais. Tu vas faire... Gérard Santoni, est-ce que tu pourras me dédicacer Princesse Erika Martins, s'il te plaît?
0: De quoi?
2: Est-ce que tu pourras me dédicacer Princesse Erika Martins?
0: Non, négatif.
2: Bon, d'accord.
0: On va accueillir Aurélie,
3: ouais,
0: Rose,
3: salut.
0: Malika,
3: salut.
0: Nico, Anthony, oui. Et Albert.
4: Bonsoir.
0: Alors, la première question, je pense que vous avez eu le temps de réfléchir.
2: Ouais, on a réfléchi, hein.
4: Non, on a fait que ça, ouais.
3: Je peux répéter la question?
0: Non, non, mais c'est bon, vous allez pas me prendre pour...
3: Bah, tu peux la répéter
2: non,
3: quand même.
2: Non, pas pour un con, non. Alors, première question, pourquoi est-ce que les vacances, de toute manière, à peu près?
0: Non, c'est que pensez-vous des vacances? Alors, déjà, celui qui pose la question à ma place, tu vas te calmer, d'accord?
2: La question, bien intéressante, ouais.
0: Voilà. Alors, que pensez-vous des vacances, Aurélie?
3: Pas grand-chose.
0: C'est-à-dire?
3: Rien du tout, en fait.
2: Voilà.
0: Mais pourquoi?
3: Pourquoi? Parce que les vacances, c'est bien et c'est pas bien, c'est tout.
0: Mais pour quelle raison que c'est bien et c'est pas bien, pourquoi?
3: Les vacances, c'est bien quand tu pars à l'étranger, c'est pas bien quand tu restes en France.
4: Ouais, voilà. Ouais, pourquoi tu peux très bien t'éclater en France? Tout dépend où tu es, tout dépend où tu vas.
2: Ouais, c'est clair.
3: Ouais, mais ouais, moi je dis que je m'emmerde en France.
2: Même sur Paris, je sais pas où aller, c'est tout.
4: Y a des boîtes sympas.
2: France, t'emmerdes aussi à l'étranger, quoi. C'est
0: non,
2: pareil.
0: Bah,
2: y a des boîtes sympas sur Paris, comme la Loco.
0: Et toi,
2: Ok, même les Japonais qui viennent maintenant.
0: Stop! Nico et Anthony et Albert, vous allez vous calmer un petit peu, s'il vous plaît.
2: Mais j'ai rien dit, moi.
0: Vous allez vous calmer.
2: Mais non, mais si elle m'énerve.
0: Vous allez vous calmer.
2: Ok, d'accord, excuse-moi. La Loco, c'est un peu un parc d'attractions.
0: Bon, tu la fermes.
3: Les toilettes, surtout.
2: Bon. Non, bah moi, je voudrais dire que les vacances, en fait, c'est plus agréable. On a plus de temps pour aller à la Loco. Et pour s'éclater dans les chiottes, quoi.
3: Gérard.
2: T'es pas d'accord, Gérard? Non, bon, là c'est Nicolas qui parle. Moi je tiens à dire, vous êtes pas très sympa avec Gérard. Déjà Gérard, là il interrompt ses vacances pour venir faire une émission spéciale.
0: Ouais.
2: Et vous d'entrée,
3: qu'est-ce
2: qu'il faut pas faire pour faire sucer la bite quand même?
4: C'est, je sais pas, moi j'ai respecté le quoi un peu.
0: Bah d'accord, bon. Tu as déjà, vous avez eu calmé parce que c'est pas vous que je pose la question, c'est maintenant je vais poser...
2: Bah qu'est-ce qu'on fait là alors?
0: Bah qu'est-ce que vous faites
2: là? C'est à qui tu la poses la question sans gêne, tu nous le dis quoi?
3: C'est un débat.
0: Parce que vous commencez déjà par sur des sujets qui me plaisent pas trop.
2: Ouais, mais
3: pourquoi on parle des vacances, hein?
0: Non, mais attendez, il y a vacances et vacances, on parle pas.
3: Bah non, il y a vacances et vacances, explique-moi les deux choses.
2: Bah non, il y a vacances et travail, quoi.
0: Ouais, non, mais faudrait peut-être éviter aussi l'histoire de la locomotive, d'accord?
3: Pourquoi?
0: Parce que là-dedans, il n'y a rien du tout. Ok, c'est clair et net.
2: En fait, Gérard, il veut plus en parler.
0: C'est clair et net, à la Loco, il n'y a jamais rien eu. Alors, vous arrêtez avec cette histoire de Loco. Il n'y a jamais rien eu. Ok, point final à la ligne.
2: Ouais, t'as raison, Gérard, putain.
4: Non, mais c'est vrai.
0: On dit pas putain, on dit maman travaille déjà pour commencer.
2: Exactement.
0: Ok.
2: Alors, Gérard, comment t'expliques toutes les cicatrices sur la bite à Tony?
0: Ouais, ben, dans ce cas-là, t'attendras ton tour. Maintenant, ben...
3: C'est vraiment un imbécile, celui qui est en train de parler, là, mais grave.
0: Ouais, ben...
2: Oh, Monica, autant poser des questions.
3: Oui.
0: Rose.
5: Bonsoir Gérard.
0: Rebonsoir. Donc, je te repose la même question. Que penses-tu des vacances?
5: Bah écoute, les vacances, ça dépend. Parce que comme tu disais tout à l'heure, il y a vacances et vacances.
0: Mmh.
5: Et moi, personnellement, ce que je pense des vacances, en fait, ça dépend où je vais, avec qui je vais.
0: Ouais.
5: Surtout avec qui. Parce que c'est vrai, quand tu pars comme ça...
0: Ouais, mais attends, Rose.
5: Oui.
0: Rose, là... Là, je comprends pas trop.
5: Attends, j'arrive.
0: Ouais. Explique-toi, parce que là, j'ai du mal à te suivre.
5: Bon. Alors, écoute-moi.
0: Oui. Ouais, je t'écoute, hein.
5: Donc, je disais, il y a vacances et vacances. Moi, personnellement, les vacances, j'aime pas trop parce que je me fais chier.
0: Mm-hmm.
5: Parce que je m'en vais jamais avec les bonnes personnes.
0: Oui.
5: Donc, voilà, en gros, ce que je pense des vacances.
0: Mm-hmm.
5: C'est pour ça que je te disais, il y a vacances et vacances.
2: Ok, super.
0: Ouais, bon.
2: Ouais.
0: Je vois pas trop le rapport, parce que moi, je vais dire une chose, pour ouais. l'instant, moi, ça fait plus de 4 ans que je suis pas parti en vacances.
6: Ouais. T'es sûr que j'avais même plutôt 4 ans que t'es en vacances?
0: Non, mais attends, ça te regarde pas, si ça fait 4 ans ou pas que je suis pas parti en vacances, ou si je pars en vacances, ou si je suis en vacances, d'accord? Ça, c'est pas ton problème, d'accord? C'est le mien.
6: Ça c'est
0: mon problème, d'accord?
7: Absolument. Personnel.
0: Voilà. Donc, pour revenir à ta question, Rose.
7: Ouais.
0: Bon, tu dis que t'aimes pas partir ou tu veux pas partir, c'est ça apparemment?
7: Non, c'est pas ça, c'est qu'il faut déjà pouvoir partir.
0: Ouais.
8: Elle aime bien partir avec les bonnes personnes.
7: Et puis, j'aime bien partir avec les bonnes personnes et en général, je les trouve jamais. Donc, c'est pour ça que les vacances, si tu veux, ça fait longtemps.
8: Mais tu prépares à l'avance.
0: Mais de toute manière, il y a certaines personnes qui vous posent des lapins en dernière minute.
7: Exactement, voilà. Je pensais à ça justement.
8: Mais tu pars toute seule.
6: Voilà, pars toute seule, puis tu fais connaissance sur place.
7: Ah ouais, mais partir toute seule, j'aime pas trop.
0: Attendez, parce que là, faire des connaissances sur place, c'est pas évident. Moi, je vous le... Pour une nana...
7: C'est très difficile pour une nana.
6: Non, attends.
0: Non, à mon avis, je pense pas. Hein.
8: Je pense pas,
0: des fois, au standard, on pouvait avoir peut-être un petit avis de la standardiste savoir si des fois...
6: Elle avait eu
0: des rencontres bizarroïdes ou pas, ou si elle est partie seule, non?
6: Bah, elle a déjà fait ta rencontre.
0: Non, la caille.
9: Pas de vacances.
0: Elle part pas en vacances, donc vous voyez. Olivier de la Pro, pareil.
1: Pareil.
0: Moi, pareil, donc vous voyez, donc ça va être dur, hein. Bon.
6: Gérard, pourquoi est-ce que tu emmènerais pas Julie en vacances?
0: Ah bah attendez, ça faut que déjà Julie soit d'accord pour que
6: tu sois
0: avec elle.
6: D'accord.
0: Attendez,
6: Julie en plus. C'est
0: Attendez, on va demander quand même à Malika de répondre sur la première question.
8: Moi j'aime bien les vacances.
0: Ouais, mais dans quel sens?
8: Comme celle qui a répondu avant. Faut partir avec les bonnes personnes.
6: Ok, super.
0: Ouais, d'accord. tu réponds à la question, hein, Rose?
7: Exactement.
0: Ouais, d'accord. Tout à fait, directement, hein?
7: Directement.
0: Ok, bon...
8: Mais partir tout seul, c'est bien aussi.
7: Ça dépend.
0: Non, mais de toute manière, faut mieux être seul que mal accompagné.
6: Ouais,
0: hein,
6: Des fois, on n'a pas le choix, hein, Gérard.
0: Qu'est-ce que tu disais, Olivier?
6: Juste que t'étais mal accompagné.
0: Ouais, bah, de toute manière, faut être seul que mal accompagné pour partir en vacances. La seule chose qu'il faut mieux faire, c'est partir seul et puis faire des rencontres sur place.
6: Bah, tu dois avoir l'habitude, Gérard, de partir seul.
0: Nico, pour conclure sur la première, parce qu'il y a quand même deux débats à faire et donc je voudrais qu'on avance un peu.
6: Ben, moi, je pense que les vacances, c'est bien, quoi. Même si qu'on parte à l'étranger ou qu'on reste en France, je pense que c'est bien, même pour quelqu'un qui n'a pas de thune et qui reste chez lui. De toute façon, il peut se lever à midi, quoi, et à la limite, s'il a pas d'argent pour sortir, il peut toujours lire, enfin bref, tant que tu travailles pas, je pense que c'est bien, quoi.
0: Mais attends, Nico, là, t'es complètement à la plage.
7: Mais que pensez-vous
0: des vacances, Nico?
6: T'es
0: carrément à côté de la plaque, là.
6: Non, je trouve ça génial, les vacances.
0: Mais pourquoi? c'est pas du tout, le truc de la question.
7: C'est pas le temps. Du débat.
6: Moi, Gérard, moi c'est Anthony, je suis pour la journée de vacances à 24 heures.
0: C'est-à-dire
6: 24 heures de vacances par jour, si c'est possible, hein, si on peut voter ça.
8: Je dis que 16 heures, c'est quand même 8 heures pour dormir, quoi.
6: Mais non, on dort pas, parce que comme ça, c'est les 8 heures, c'est en congé payé, si tu veux. On rattrape.
0: Il y a Soleil qui dit, Julie, je t'emmène en vacances, Julie, je t'aime.
6: Voilà. C'est pas à toi qu'on dirait ça, Gérard.
0: Malheureusement. Albert.
6: Gérard, ça serait plutôt je te fous dans la cave et je t'aime pas.
0: Bon, bah d'accord, ok. Bon, c'est bien. Donc, on va passer à la deuxième question.
1: Pas très gentil.
6: C'est vrai, c'est pas sympa ce qu'il a dit, Anthony.
0: Ouais, bah, c'est pas grave, de toute manière, je suis habitué maintenant. Hein. D'accord, parce que j'ai à peu près...
1: Vas-y, Gérard, deuxième question.
0: Donc, où êtes-vous parti en vacances? Alors, on va commencer par les cums, tiens. Albert.
6: Ouais, bah moi je suis pas parti.
0: Bah, t'es pas parti?
6: Non. Je me casse dans pas longtemps.
0: Mmh. Et tu pars où?
6: Je vais dans un petit patelin de merde à côté de Monaco.
0: C'est-à-dire?
6: Menton. Menton, ouais.
0: Menton. À côté de Monaco, à Menton, ok.
6: Bah oui.
0: Anthony?
6: Bah, je pars pas, je travaille.
0: D'accord. Nico?
8: Ouais, je pars à Toulon, moi.
0: Tu pars à Toulon?
6: Ouais, pour un jour, Nicolas. Pardon? Oui. Oh, rien.
0: Bon, d'accord. Vous verrez ça à la fin du débat.
6: Bah, vous vous écrirez. Ouais, on s'écrit. Ouais.
9: Pas de problème.
6: Je t'envoie une carte postale, Gérard.
0: Ouais, ben, si tu veux, t'envoies ça à Fun Radio, ça sera aussi bien.
6: Ouais.
0: Malika, pour
8: non, moi, je pars
0: continuer.
8: Pas. Je pars pas.
0: Merci, chef.
10: Mon Gérard, chef. Continue.
0: Non, Malika. Malika. Malika, tu pars où en vacances?
6: Malika, partez pas, t'es sûr ou quoi?
9: Qu'est-ce qui t'a fait, ton chef?
0: Non, c'est rien, bon.
11: Allez, rose. Raconte-nous, Gérard. On n'est pas là pour voir, nous. Raconte-nous.
0: Bah, c'est bon, ça y est, c'est terminé. Allez, hop, on n'en parle plus. Rose.
11: Oui.
0: T'es parti où en vacances, toi?
11: Moi, je pars pas.
0: Tu pars pas?
11: Non.
6: Bah, tiens, pour changer.
0: Et Aurélie?
12: À l'île de Ré.
0: Oh. À l'île de Ré. Ok. Ouais. C'est bien. Eh ben, moi, je vais vous dire une chose, que moi, les vacances, je les fais entre Montigny-le-Bretonneux et Suresnes.
6: Voilà.
12: Ouais.
6: Et Neuilly.
12: Voilà.
0: Non, et Neuilly, non, parce que...
6: Bah, t'es où, là?
0: Ben, je suis à la radio, et bon...
6: Eh ben, c'est où la radio? C'est où la radio, Gérard?
0: Bon, alors...
6: Espèce de teubé, va.
0: Alors, à une question... Ça va s'adresser, et là, vous allez réfléchir, on va, je pense qu'on, je vais voir.
6: On va pas passer à la deuxième encore.
0: On va passer à la troisième.
6: Ouais, ouais.
0: Comme, pour l'instant, ça a l'air de bien se passer.
6: Allez, vas-y, répétez la troisième.
0: Allez, vous trouvez de nouvelles copines, là. Alors, Nico, tiens.
6: Oui, vas-y.
0: Nico.
6: Ouais,
0: tu trouves une nouvelle, comme tu pars pas, est-ce que
6: Non, si, je pars, moi.
0: Ouais, mais, est-ce que tu penses trouver une nouvelle copine en vacances ou pas?
6: Ah, bah oui. Ah bah oui, c'est clair, en plus je vais à côté de Toulon, donc là-bas t'as tous les touristes, quoi, j'ai de la famille qui habite là-bas, ils connaissent un tas de gens, donc de toute façon, à chaque fois que j'y vais, quoi, j'ai une nouvelle copine, ça c'est sûr.
9: C'est bien de rêver.
0: D'accord.
6: Mais, okay. Mais tu peux venir avec moi, si tu veux.
0: Non, non, c'est bon, je te parle de copine, parle pas d'un copain, d'accord? Ok.
6: Nico,
0: c'est clair et net, c'est bien, on part. C'est bien le titre de la question, le terme de la question. C'est avez-vous trouvé de nouvelles copines?
6: Hein? Ah bah pas encore.
0: C'est pas des copains. C'est pas des copains. C'est pas des copains. C'est des copines, ok?
6: Oui.
0: On
6: des
0: comprend
6: copines.
0: Pas. On comprend pas les torsons et les serviettes.
6: Eh hey, t'es naze quoi, Gérard?
0: Ok.
6: J'ai dit j'allais c'est voir des femmes sur la côte.
0: Ok.
6: Mais t'as compris?
0: Anthony.
9: Oui quoi? Quoi,
0: Anthony,
9: quoi, j'ai pas suivi l'histoire des serpillères et des torchons, excuse-moi.
0: Non, mais attends, tu réponds à la question, ou si tu comprends pas la question, tu restes chez toi.
9: Ah, si je veux faire, mais je t'ai dit que je partais pas en vacances, je travaillais, parce que je m'aidais.
0: Ouais, mais dans ton boulot, tu rencontres quand même des copines.
9: Ouais, quand même, un petit peu, mais bon.
0: Bon, ok. D'accord, t'as tout compris, sur,
9: Ouais,
0: sur...
9: non, mais tu me poses une question sur les vacances, je pars pas en vacances.
0: Mais alors?
9: Donc moi,
0: dans ce cas-là, pourquoi tu t'appelles pour réagir sur le débat des vacances?
9: Parce que c'est pour contre. Alors il y en a qui sont pour les vacances et d'autres pour le travail.
0: Non. Le thème c'est le truc des vacances.
6: C'est un peu vague le truc des vacances quand même.
0: Ouais mais c'est un peu vague, c'est pas dans ce cas-là.
8: Ouais mais Gérard, les vacances en général, même si on part pas.
0: Ouais mais de toute manière, il y a ceux qui partent et ceux qui partent pas, d'accord?
8: Et ben alors, bah voilà.
0: Bon alors maintenant...
9: Moi je pense rencontrer beaucoup de filles sur la plage là dans mon taf, voilà.
0: D'accord, t'as raison.
6: La Panama Beach.
0: Ouais, voilà. Albert.
9: Ça, tout le monde est content.
0: Albert.
6: Ouais.
0: Réveille-toi un peu, hein.
6: Ouais, non, bah,
8: j'ai Chabert.
0: Ouais, ça commence à dormir, hein.
6: Alors, bah ouais, mais non, mais le problème, c'est que c'est toujours pareil. En vacances, si on rencontre des meufs qui ressemblent à des certaines filles, comme Christine ou Carole, c'est clair que ça... Ou Aurore.
10: C'est la Saint quoi aujourd'hui, d'ailleurs?
0: Aujourd'hui, c'est la Saint, j'en sais rien, mais déjà une.
6: Ouais.
0: Alors déjà, Albert.
6: Ouais.
0: Je te préviens d'une chose.
8: C'est pas la Saint.
6: Tu vas me dire une chose.
0: Non, mais déjà une chose.
8: Oui,
0: Christine.
9: Aujourd'hui, c'est la Saint suceur. Bonne fête, Gérard.
0: Ouais. Tu vas te calmer.
6: Le long de l'antenne. Vas-y, Gérard. Accouche.
0: Accouche, si je veux, d'accord.
6: Ok, bah tu veux, accouche.
0: Alors le début avait bien commencé.
6: Ouais.
0: Maintenant Albert, tu viens de jouer sur un truc
11: c'est
0: que
11: vrai,
0: j'aime pas.
11: Ouais,
0: c'est qu'elle a Albert.
6: Gérard, je parle pas de ta Christine.
11: Ouais, mais Albert, tu déconnes là.
10: C'est la Sainte Christine aujourd'hui, en plus tu voulais foutre la merde, je crois.
6: C'est la Sainte Christine, c'est tout. Voilà, bon. C'est pour ça que je parle de Christine. Te sens pas vexé, merde.
8: Bah c'est Christine, voilà.
0: Bon, ok. D'accord.
6: J'ai compris. Sorti avec un ton, c'est pas de ta faute.
0: Ça c'est pas ton problème, c'est le mien. Là, c'est pas ton problème, c'est le mien, d'accord? Je fais ce que je veux.
6: Exactement.
8: Nous sommes en démocratie.
6: Majeur vacciné.
0: Alors, Aurélie. Donc,
9: non, mais moi, je voudrais savoir si Albert, il va se faire des meufs, quand même.
0: Non, non, mais c'est bon, pour l'instant.
10: Vas-y, Gérard, vas-y, enchaîne.
0: Aurélie.
13: Ouais, mais j'en ai rien à foutre de me faire des copines, moi.
0: Ouais, ou des copains, c'est pareil, t'en as rien à foutre. T'as un copain, tu voilà. parles avec ton copain, et c'est tout.
13: Voilà.
0: Ok. D'accord, je vois à peu près. Rose.
14: Oui.
0: Donc, toi. Pour toi.
14: Enfin, moi, pour moi,
0: Penses-tu trouver des amis que tu pourras revoir par la suite ou un copain ou autre
15: Bah c'est exactement la même chose, si on trouve des types comme Gérard, d'accord.
14: Ouais, je pense que ouais.
9: Est-ce qu'Aurélie, elle reste sur Paris?
0: Bon, Malika.
16: Ouais, moi je dis qu'il faut faire des amis.
14: Non.
15: Ok, super, Malika.
0: Attends, Malika...
15: Elle a dit quoi?
0: Malika, qu'est-ce que t'as dit, là?
16: J'ai dit que c'est bien de rencontrer des gens qu'on peut revoir...
0: Mm-hmm.
16: Après.
15: Des gens qui veulent te revoir, hein. Faut les trouver. Hein.
0: Ouais, Léon, Malika.
16: Oui.
0: Va falloir que tu travailles un peu plus.
16: Je vais travailler.
0: Ouais, non, mais réveille-toi un peu plus parce que là, t'es en train de dormir. Hein.
15: Malika, là.
0: Allez, on enchaîne sur la quatrième, là.
15: Voilà,
0: que pensez-vous des campings? Allez, c'est parti.
15: C'est de la merde, c'est pourri.
14: Oh putain, ça
13: non,
14: pue,
13: ça dépend.
15: Gérard,
9: c'est dégueulasse, quoi. Y a pas d'intimité. Moi, Gérard, je fais jamais de camping parce que j'ai des business sur les.
0: Non, mais attends, déjà.
10: Ça va casser, hein, ça va casser.
0: Déjà, celui qui part pas en vacances,
16: Il a fait.
15: Gérard, c'est Albert. Je peux répondre?
0: Ouais, vas-y.
15: Ouais, moi, je trouve que les campings, ça craint à mort, c'est vraiment trop pourri, quoi.
16: Y a pas d'intimité, c'est pas bien.
15: Non, mais déjà, on rencontre plein de beaufs.
16: On se fait piquer plein de trucs aussi. Excuse-moi.
15: Ouais, voilà, on se fait piquer plein de trucs, on rencontre que des beaufs.
9: Que des beaufs en tongs et en short.
0: C'est ça, t'as raison.
15: Non,
0: stop!
15: Eh, mais je peux continuer.
0: Stop! Non, pour l'instant, tu la fermes, il y a Julie qui veut me dire quelque chose, c'est tout.
17: Juste qu'on accueille à la place de Rose, Dr Melraka.
16: Quoi? Bonjour, docteur.
17: Docteur Melraka, à la place de Rose.
15: Voilà. Oh là, bonsoir, Gérard.
0: Salut.
16: Bonsoir, docteur.
18: J'ai plaisir à faire votre connaissance par le biais de Fun Radio, Gérard.
0: Ouais, c'est bon, déjà, celui qui s'amuse avec les touches de téléphone, il se calme.
9: Mais docteur Melraka, est-ce que t'opères les kystes? Parce que Gérard, il a des problèmes.
15: Ouais, c'est clair, je crois qu'il en a un sur toute la gueule.
9: Sa tête est un furoncle.
18: Mes amis, si j'ai...
16: t'as pas un problème dans le cerveau?
18: Si je devais pigmenter, Gérard, le débat, si oublions Sainte-Christine et souhaite qu'elle soit bonne, si prenez vos questions, Gérard, la question sur le plaisir des vacances.
0: Ouais. De quoi?
15: Attends, t'arrives en retard, toi, là.
0: Paul Toubib, là, tu travailles. Toubib, tu travailles ou tu bires, hein?
18: D'accord, donc on pourrait parler aussi de Montrigny-Bretonneux, c'est ça les vacances
0: ouais,
18: d'il y a 4
0: bon,
18: ans.
0: Ouais, Toubib, dégage, allez hop, bonne nuit.
9: Toubib, il a besoin d'une consultation.
0: Non, mais c'est moi, Toubib, dégage.
15: Toubib, il faut qu'il prenne des suppos aussi, hein, même.
0: Ah non, Toubib, il dort. Toubib, il est à moitié endormi. Ouais, Toubib, là, qu'est-ce qu'il pense du camping?
18: Bon, faut laisser l'histoire de la loco, genre, sur le camping à la locone.
0: Oui, il est complètement starbé, c'est bon. Ouais, c'est bon, ouais, bonne nuit.
15: Bah, c'est bon, Nicolas.
0: Ouais.
15: Ouais, moi je veux dire qu'en fait, les campings, c'est pas bien, quoi. Parce que bon, d'abord, tu vas dans les douches, ça sent froide. En plus, que tu fasses la queue une heure, après, tu vas dans les toilettes.
0: Ouais.
15: C'est dégueulasse. La plupart du temps, ils sont pas nettoyés.
19: Non, mais le problème dans les toilettes, c'est qu'il y a des mecs comme Gérard qui sont passés devant toi, quoi.
0: Non, mais c'est bon, allez, c'est bon, on arrête sur le camping. Alors, stop! Pour l'instant, vous allez réfléchir à la quatrième question.
18: Et on va mettre une,
10: on va mettre une
18: musique et ça s'appellera, Gérard, est-ce que tu viens pour les vacances?
15: Gérard, est-ce que tu peux mettre un
18: Gérard, je suis aussi.
15: Turn up the back, that's okay.
18: Gérard, à l'astrologie, Gérard, je suis aussi voyant et je la chanson, ce sera...
0: Mais je m'en fous de ta voyance!
15: Les bijis, les bijis!
18: Je vous connais,
10: calmez-vous, là.
18: Je vous connais, Gérard.
0: Bon, bah, tu la fermes, le tout bib de mes deux.
18: Melraka. Docteur Ali Melraka.
0: Alors, c'est, Ali Melraka, tu vas la fermer, tu vas m'écouter, déjà.
18: Oui, Gérard.
0: Maintenant, vous allez écouter la cinquième question. C'est que pensez-vous des discothèques en vacances et on va se mettre les Spice Girls avec, Vanab et après, les Rubettes avec, Super Baby Love.
20: Et c'est parti.
0: Eh ouais, c'est la suite de la libre antenne, donc vous pouvez toujours nous appeler au 0800-08-5000 ou 0800-308-5000 et 3615 code Pun Radio. Et pour les Belges, donc c'est 0331-47-99-5000. Et donc il y a un petit sondage qui a été fait là.
10: Sondage quoi?
0: Un sondage Ipsos, Sopress ou je sais pas quoi. La
10: Médiamétrie.
0: Ouais, Média. Donc vous êtes 12 764 956 auditeurs entre 1h et 3h qui écoutent Fun Radio. Donc
10: un Français, un Français sur 5 quand même.
0: Ouais, bah, ça fait quand même beaucoup, hein. Quand même tous les jeudis, je trouve que c'est pas mal. Donc on va continuer le débat. Donc si vous voulez réagir, donc n'hésitez pas. Donc on va accueillir Léa, Mathilde, Docteur Melraka, Franck, Albert et Anthony. Et
9: Gérard peut répéter les chiffres là parce qu'on n'a pas très bien.
0: Je répète les chiffres pour la dernière fois.
15: C'est 12 000 ou c'est 120 000?
0: C'est 12 564 547 milliards.
15: Mais en France uniquement?
0: Comment?
15: En France ou alors ailleurs?
0: Ah ben ça je sais pas si c'est en France ou autre.
15: Mais écoute, ton sondage, je peux rien dire quoi dans ce cas-là, je précise.
0: Bah, dans ce cas-là, vous regardez les journaux et puis c'est tout, hein.
17: Redis chiffre, GG, il y en a qui n'ont pas compris. Hein. Sur Fun TV, on demande combien, recommence.
0: Donc,
15: 12 764 954 957 Gérard, quand tu lis les chiffres, on dirait que c'est 12 000 nouveaux ou pas? C'est 12 000 personnes qui écoutent.
0: J'en sais rien.
15: Bon, Gérard, j'ai une petite blague à raconter vite fait à ton sujet.
0: Non, mais c'est bon.
15: Non, mais c'est très gentil.
0: Non.
15: Elle nous l'a raconté en antenne, elle est bien.
0: Bon, vas-y, accouche.
15: Pourquoi Gérard se baladait avec une porte de voiture à côté de lui dans la rue?
0: Pourquoi? Alors vas-y.
15: Parce qu'il est tellement con qu'il ferme la fenêtre quand il pleut.
0: Hey, plus con que moi, tu meurs, et quand on est con, ferme sa gueule, d'accord?
15: Ouais, sérieux, t'abuses, Nicolas.
0: Dans ce cas-là, ta blague...
15: Non, c'est pas Nicolas, là, c'est... Nicolas, t'as
9: Gérard, plus con que toi, tu meurs, pourquoi il est vivant encore?
0: Bon, ouais, c'est bon, ouais.
16: Allez, chut, Gérard,
20: j'ai
16: posé une question sur Gérard.
0: Alors, que pensez-vous des discothèques en vacances, et avez-vous été en boîte pendant les vacances?
15: C'est Albert, je voudrais répondre.
0: Ouais, vas-y. Albert, vas-y.
15: Faudrait fréquenter plus souvent la loco, je pense, pendant les vacances.
0: Attends, déjà, la loco, elle est fermée, ok. Je te parle des boîtes.
15: Non, elle est ouverte.
17: Elle est pas fermée, elle est ouverte et il y a une soirée demain.
9: Et d'ailleurs, justement, Gérard, on voudrait te poser la question, est-ce que tu es là demain?
0: Ça te regarde pas, c'est mon problème.
9: Tu veux faire ça incognito, salaud.
20: Hein. Dis-le,
0: Attendez. Et déjà, vous allez être poli parce que je pense que ça va être la dernière pour ce soir, là, parce que
20: c'est bien. Pourquoi? Mais l'ultimatum encore.
0: Il n'y a pas d'ultimatum. C'est des vacances. Là, ce soir, je viens. Donc, je voudrais que le débat se passe correctement, sans engueulade. Ok?
20: Ok.
0: Point final à la ligne.
15: Mais
0: on parle pas de la loco, on parle de rien.
10: Et sans gueuler, hein.
0: Okay,
10: et sans
0: gueuler.
10: Comme tu fais.
15: Je crois que la soirée de la loco de demain, c'est une soirée spéciale WC, quoi.
0: Ouais, WC, dans ces cas-là, tu restes chez toi pour demain, d'accord? Ok.
16: Et tu la fermes.
0: Voilà. Et tu la fermes.
21: Tout à l'heure, vous avez dit, faut laisser l'histoire de la loco.
15: Faut pas en parler, quoi.
21: C'est vos propres termes.
0: Est-ce que tu viens pour les vacances?
21: Ah, je l'avais dit,
16: c'est tout pas pour toi.
0: Qui c'est qui vient de dire ça?
10: Gérard. Tu peux embrayer sur le débat là parce que...
0: Bon alors on y va. Donc je viens de vous dire, que pensez-vous des discothèques en vacances et avez-vous été en boîte pendant les vacances?
16: Malika. Ouais, moi je dis que c'est très bien les boîtes de nuit. Ouais. Surtout si c'est à l'étranger.
0: Hein?
16: Surtout si c'est à l'étranger.
0: C'est-à-dire?
16: Ben l'année dernière j'étais en boîte, c'était au Maroc.
0: Ouais.
16: Et je me suis bien fait draguer parce que j'étais une étrangère.
0: Ouais.
16: Et tu rencontres plein de monde, c'est vachement canon, les gens ils sont vachement sympas et tout.
20: Ah, moi je suis d'accord.
9: Ouais, c'est super les remixes d'Assane 2, c'est vrai.
0: Ouais, d'accord.
20: Non, mais.
9: Les remixes, à Montrigny, Bretagne,
0: c'est pour un
20: site.
0: Oh, on se calme là, Léa.
20: Il faudrait qu'on appelle Max et qu'on lui demande si les boîtes d'Ibiza c'est bien.
0: Vous en a déjà parlé, allez c'est bon.
19: Non mais Gérard,
10: il y a beaucoup de garçons là-bas.
0: Bon, docteur...
19: Gérard, t'as envie de parler, de bouger
0: avec lui. C'est bon, allez.
19: Non mais Gérard, je vais lui dire.
0: On accouche là, on accouche sur le débat, c'est
20: bon. Oui, je parle à Anthony.
9: C'est Anthony.
0: On y va là.
9: Donc, moi je suis allé en boîte aussi en province.
20: Tu t'es fait éjecter?
9: Non, non, pas du tout. Parce que j'étais pas accompagné de toi, c'est pour ça.
0: Ouais, c'est bon.
9: Attends, mais je voulais dire que l'éclair a fait dans les mains.
0: Eh, vous commencez à être lourd là sur le débat, hein.
20: Bah, la prochaine question, allez.
0: Bon, allez, la prochaine.
21: Avec une brosse, les cheveux coupés en brosse.
0: Avez-vous fait du nature? Bon, c'est bon.
19: Ah, bah, je vais pas répondre à la question, moi.
0: Bon, mais je m'en fous, vous commencez à être lourd, si c'est pour me dire des conneries.
19: C'est pas grave,
17: c'est pas grave, on se calme. Gérard, prochaine question.
9: Bon, Gérard, moi, je suis contre la différence d'âge.
0: Mais c'est pas le thème des questions, merde.
9: Mais si.
19: Allez, accouche,
9: avec que je suis en vacances.
20: Allez, bon, moi,
0: je suis
20: Gérard,
0: il t'emmerde. Le gros con, il t'emmerde, ok? Alors, tu retournes chez toi, bonne nuit. Allez,
10: cassé.
9: Moi, je trouve que l'éclairage en boîte en province, c'est pas pareil qu'à Paris, parce qu'ils ont pas de sous pour acheter des ampoules.
19: Ouais, exactement, ouais. Allez, avec ta bouchon, Gérard.
17: Ouais. Pose ta question, Gérard.
20: Allez, Gérard, la question. Allez.
0: Avez-vous fait du...
9: Et puis, trop pique l'eau qui va prendre la peau.
10: Non, soyez cool, laissez parler un peu Gérard, il a une question à poser depuis une demi-heure, là.
20: Salut Gérard.
0: Avez-vous fait du naturisme pendant les vacances et que pensez-vous des comptes de naturisme?
19: Ah bah Gérard, moi, Nicolas, Franck.
0: Vas-y, Franck. Non, Nicolas.
19: Oui.
0: T'as une grande gueule, tu as l'ouvreur le premier.
19: Ouais, exactement. Et bah, tu sais quoi, moi, je dis qu'on peut faire du naturisme en boîte dans les soirées SM, et ça, c'est vraiment excellent.
0: Mm-hmm.
19: Ah ouais. Okay.
21: Docteur Melraka.
0: Non, mais attends, docteur
19: pardon.
0: Machin, là.
19: Gérard, pardon.
0: Nicolas.
19: Ouais.
0: Non, Nicolas. Et
19: ouais.
0: Qu'est-ce que t'en penses?
19: Eh ben, dès qu'on a tourisme, ou alors des soirées SM en boîte.
0: Dès qu'on a tourisme?
19: Ah bah, ouais. Moi, je dis que c'est bien, parce qu'en fait, tu peux faire plein de rencontres, quoi, notamment des rencontres avec des échangistes.
20: Comme ça, tu vas tout de suite le matin.
0: Ouais, d'accord.
19: Gérard,
0: ouais.
19: Regarde, tu te balades.
0: Nicolas!
19: T'as pas la vie sur toi.
0: Nicolas!
21: Oui, je lève le dos.
0: Eh, Nicolas!
19: Oui, je t'écoute.
21: Je lève le dos.
19: Oui, Gérard, t'écoute.
0: Pour l'instant, t'es en train de confondre.
21: Hein. Je veux répondre, pompon.
19: Bah pourquoi?
0: Ouais, c'est bon, allez, bonne nuit. Bonne nuit, Nicolas.
19: Gérard, c'est Albert.
0: Ouais.
20: Ça va, Nicolas?
19: Moi, je voudrais parler un peu des camps naturistes.
0: Ouais, mais magne-toi parce que on n'a pas trop le temps parce qu'il y a quand même deux débats à faire.
19: Ouais, bah tu te calmes et tu me laisses parler. Merci.
0: Ouais, ben, déjà, tu as accouché, vite fait.
19: Bah ouais. Donc, ouais, moi, je pense que les camps de naturistes, ça t'arrange bien parce que tu peux te faire prendre les fesses plus vite, non?
10: Moi, je pense que vous devriez vous calmer parce que Gérard va poser un ultimatum si ça continue.
0: Ouais,
10: c'est
0: non,
19: bon,
0: non,
19: mais c'est vrai.
0: Bon,
19: calmez-vous,
20: non, j'ai
0: c'est bon.
19: Non, mais c'est
0: vrai.
19: T'énerve pas, si tu t'énerves, c'est que c'est la vérité, quoi.
0: Non, mais attends, déjà, j'en ai jamais fait des camps. Et
19: arrête, Gérard, je t'ai vu plusieurs fois dans des camps naturistes. Ah bon, c'est pas sur Fun Radio.
0: Ouais, c'est ça.
17: On te demande sur Fun TV si t'es nudiste ou naturiste.
0: Aucun des deux. Voilà, comme ça va plus vite.
19: Non, vous êtes vous-même, Gérard, masochiste. Vous êtes vous-même bon et généreux.
17: Est-ce que tu peux expliquer la définition de
0: naturiste?
19: Nerveux, parfois.
10: Non, arrêtez, soyez cool.
17: Juste 30 secondes, Gérard, tu peux juste nous expliquer la différence entre nudiste et naturiste?
10: Parce que je crois que
0: tu manière, c'est les deux.
19: Oh, bah qu'est-ce que t'es intelligent, Gérard. Mais rien à voir, un nudiste, c'est pas ça.
17: C'est quoi,
0: un nudiste, c'est quoi?
17: Alors,
0: un nudiste, c'est quoi? Le nudiste, c'est celui qui se met à poil. Et le naturiste aussi, ok?
19: Mais non, le naturiste, c'est celui qui se met à poil. Et le nudiste, c'est celui qui se prend Gérard dans les chiottes de la loco.
0: Bah alors, toi, mon pote, tu dégages, je veux plus t'entendre. Hop, bonne nuit.
9: Okay, ouais, non, mais Gérard, t'as rien à voir, là, c'est Anthony.
0: C'est bon, non.
9: Les nudistes et naturistes, c'est deux courants de peinture, je crois.
0: Ouais, c'est ça. Alors, bah, toi, avec ta peinture, tu te la carres au cul.
9: Ou de la sculpture.
0: C'est ça, ou de la Starship ou de l'Adidas, c'est ça?
19: T'aimes pas la peinture, Gérard?
0: Non, mais alors, dans ce cas-là, tu dégages. Allez, hop, bonne nuit. Allez.
20: Voilà.
17: Allez. Il y a déjà trois personnes en moins, je te signale, là. Il n'y a plus personne, hein.
19: Docteur Merraga.
0: C'est pas grave.
20: Bah, les prochaines questions.
9: Ah, ça y est, j'ai trouvé. C'est de la peinture. Les nudistes, ils peignent avec leur queue, et puis les naturistes, ils chient direct sur la toile. Voilà, c'est ça.
0: C'est ça.
10: Bon, Gérard, enchaîne.
0: Ouais. Alors, aimez-vous partir en vacances en juillet, en août ou hors saison?
19: En août, Franck. Franck, il préfère partir en août.
20: En août.
0: Pourquoi?
19: Ben, parce que nous, d'abord, il fait plus chaud, quoi, c'est là où il pleut moins, et il y a le soleil, quoi.
0: Non, mais attends,
19: en juillet,
0: mais
19: c'est plus dur.
0: Franck!
19: Ouais.
0: Franck!
19: Oui.
0: Tu crois pas qu'au mois de juillet aussi,
19: Non, regarde, le mois de juillet qu'on a eu.
0: Non, mais attends!
19: Il a fait de l'orage. L'année dernière aussi, c'était pareil, quoi.
0: Non,
19: qui sont partis dans le Pays Bas, tout le monde te dira qu'au mois de juillet, il a fait un temps pourri, tu vois.
9: Moi, Gérard, c'est Anthony, je préfère partir au sport d'hiver en été et puis à la montagne en été.
0: Ouais, bah, attends, de quoi
3: je préfère partir au sport d'hiver en été, ouais. Et puis à la plage en hiver.
0: Ouais, c'est ça, ouais. C'est bien.
4: Chacun ses goûts, docteur.
0: Mais là, je vois pas du tout.
3: Bah si, c'est comme ça, quoi. J'ai pas le choix parce que j'ai un contrat bidon, là.
0: Ouais, ben.
3: Tu vois, j'ai signé ça, ils m'ont eu, quoi.
4: Avec Europe 1 ?
3: Non, pas du tout. Ça, c'est. Tu confonds avec Gérard.
0: C'est bon, allez, Malika.
20: Ouais.
4: Non. Elle part pas, Malika, elle s'en fout, elle, juillet, août, septembre.
10: Malika, elle dort, je
4: crois. Non,
0: j'ai l'impression.
4: Elle écoute la radio.
0: Oh, Malika!
4: Docteur Malika,
20: Gérard,
4: si je me posais une question, s'il vous plaît!
20: Malika! J'ai parti au mois d'août, Gérard, en vacances.
4: S'il vous plaît!
20: J'aimais partir au mois d'août, Gérard, en vacances.
4: Gérard?
0: Mais c'est qui là derrière qui.
4: Le docteur, les
20: Malika! C'est Malika qui parle.
4: Oui, il joue sur Fun TV. Oh. Depuis que vous avez battu Facebook, la coupe de l'été.
0: Vous commencez à être lourd là, laissez Malika répondre. Juillet, août ou hors saison?
4: J'adore votre saison.
0: Regarde, le docteur! Merde un peu!
4: Tu me dis que c'est la coupe de l'été.
0: Oh là là là là là là là.
4: Eh mais Gérard, il est tout seul, c'est pas une de l'été.
0: Bon allez, c'est bon. Bon,
10: Gérard va poser un ultimatum, si ça continue, vous allez avoir gagné. Hein.
0: Non mais... Préférez-vous être servi ou vous faire servir?
10: Devant le micro.
4: Ah bah être servi à l'hôtel, tranquille, au petit-déj, et
3: c'est dégagé devant et long derrière.
0: Bon alors déjà... Ouais, tu comprends pas là qui c'est qui est en train de chercher?
4: Non, oui.
20: Tu peux répondre à la question, Gérard, s'il te plaît.
0: Préférez-vous être servi?
20: Par toi?
3: Gérard, il est plus enfoncé à l'arrière quand même. On l'écoute
0: en haut.
4: Être servi par un con comme Gérard, ça peut être sympa.
0: Bon, allez, c'est bon, on met une musique et on reprend le deuxième débat.
4: Allez, une conclusion, Gérard, une conclusion.
0: Non, bah dans ce cas-là, il se calme.
20: Allez, calmez-vous!
4: Ouais, calmez-vous un peu là. Ouais.
0: Sinon, il n'y a pas de deuxième débat.
4: Bah ouais, deuxième débat.
0: Alors, préférez-vous être servi ou vous faire servir?
4: Mais dans quelles circonstances, Gérard?
3: Moi, je préfère que tu me serves.
4: Ouais, moi aussi.
20: Non, mais moi, je comprends pas la question.
0: Bah, à l'hôtel.
20: Il y en a un qui dit quelque chose, tu dois dire moi aussi.
0: Ta gueule!
4: Moi, je préfère être servi, moi.
3: Si j'étais voyant, je saurais que le prochain débat, c'est les tatous.
0: Eh, vous commencez à être lourd, là, hein.
4: Un peu comme toi, Gérard.
20: Bah,
3: je vous vois blanc, vêtu de blanc. Je vous vois blanc.
0: Comment ça se tourne, celui-là, le docteur Mécouille?
4: Docteur Fonzé.
0: Docteur Mécouille.
17: On se débat, Gérard.
4: Ouais, docteur Mécouille.
0: Ouais, bah,
4: bon, Gégé, on vient de voir, là.
20: Il va avoir les pubs.
0: Bah, c'est bon, là, il y a...
4: Bon, allez, Gérard, enchaîne la prochaine. Gérard, on peut débattre,
10: allez, Gérard. Arrêtez de parler, là.
0: Bon déjà, le téléphone est au portable, là c'est bon, tu dégages, parce que là je...
20: On a un portable.
17: Juste 30 secondes à la place de Malika, on a Caroline.
4: Eh ben c'était pas trop tôt d'avoir une meuf Gérard, je t'imagine moche. Il y a pas besoin d'imaginer. Hein.
22: Bonsoir Gérard, bonsoir à tous. Bonsoir Caroline. Salut.
4: Salut Caroline.
3: Ton combiné...
22: Bah, alors la question, GG, parce que moi je comprends pas là. Être servi ou se faire servir, donc.
0: Bah oui. Pourquoi tu comprends pas?
22: Je sais pas, j'ai du mal à comprendre.
0: Bon, quand t'es en vacances,
22: ouais.
0: Tu préfères quand tu pars seul,
22: ouais.
0: Ou tu pars.
22: Oui, bon, c'est beau, GG.
3: Bon, voilà, t'es en vacances, hein, t'as fait le travail.